0: Le maire qui est derrière.
1: C'est monsieur là. Attendez, je vous le passe.
2: Oui, monsieur, excusez. Bon, je pense qu'on peut s'excuser, mais j'étais à côté donc de la secrétaire de mairie qui téléphonait avec une dame qui a transféré donc l'appel et elle retombe sur vous. Alors, je pense que c'est une plaisanterie qui est tout à fait regrettable.
0: Non, mais attendez.
2: Oui.
0: Vous rendez compte à qui vous parlez quand même. Mais,
2: écoutez, monsieur le préfet, ne le prenez pas comme ça. Moi, je suis conseiller municipal à Venelle.
0: Oui.
2: C'est une histoire complètement abracadabrante. Cette dame téléphonait à la secrétaire de mairie pour dire qu'il fallait qu'elle rappelle son mari qui était sorti sans pantalon. Voilà. C'est complètement idiot.
0: Vous permettez une seconde. Je vais mettre l'amplificateur pour que...
2: Oui, oh, bah, de toute façon, parce je pense que ça... pas que ça va intéresser beaucoup de monde.
0: Oh, mais... je pense que si.
2: Oh, ben vous savez, mais c'est plutôt comique, je dirais.
0: Oui,
2: hein.
0: Ben moi, ça me dérange. Hein.
2: Oui, non, mais j'entends bien, monsieur. Bon,
0: attendez.
2: Écoutez.
0: Attendez, vous permettez.
2: Oui.
0: Voilà. Alors, écoutez, nous sommes avec la mairie de Venelle qui vient de me demander de rentrer chez moi pour mettre un pantalon. C'est bien ça, monsieur.
2: Monsieur le préfet, est-ce que je peux me permettre de vous faire comprendre que nous avons eu votre numéro de téléphone?
0: J'ai bien un pantalon,
2: suite,
0: monsieur.
2: À la suite, écoutez-moi.
0: Allô,
2: suite,
0: allô
2: je...
0: Allô.
2: Oui.
0: Oui, bonjour, monsieur.
2: Oui, je vous reçois très bien.
0: Je suis l'assistant de monsieur le préfet.
2: Oui.
0: Je peux vous assurer que monsieur le préfet a bel et bien un pantalon, hein?
2: Non, mais attendez, monsieur, mais attendez. Comprenez bien
0: qu'est-ce que c'est
2: vous
0: que cette
2: explique.
0: Histoire.
2: Sincèrement, c'est tout à fait, je dirais, c'est dramatico-comique, en quelque sorte, parce que...
0: Comique?
2: Sérieusement, non, mais attendez, pour nous, je peux vous dire que c'est quand même un peu dramatique, parce qu'on se trouve avec le préfet de région, mais nous n'y sommes pour rien.
0: Bah.
2: Hein? Alors, la seule chose que je peux vous dire, personnellement, en mon nom, mais aussi au nom de la secrétaire de mairie, c'est qu'on est vraiment navré de vous avoir embêté, mais croyez-moi que pour nous, c'est pas mieux.
0: Bon.
2: Voilà.
0: Eh bien, écoutez, hein? Je vous remercie. J'ai voilà. Compris. Transmettez mes voeux à votre secrétaire.
2: Je vous remercie d'avoir
0: compris. Je reprends ma conversation. Je vous rassure, j'ai bel et bien un pantalon sur
2: oui,
0: moi
2: non,
0: ce matin.
2: J'en ai jamais douté, de toute évidence. Mais
0: je
2: c'est vraiment abracadabrant quand même. Hein.
0: Bon, transmettez mes amitiés au maire de Venelle, que je ne connais pas d'ailleurs.
2: Eh bien, écoutez, je vous remercie. Je le lui transmettrai. Au revoir, monsieur le préfet.
0: Au revoir, monsieur.
2: Et bonne journée.
0: Je vous en prie.
2: Allô, oui.
3: Allô.
2: Oui.
3: Bonjour, monsieur.
2: Oui, bonjour, madame.
3: Madame Ledoux, à l'appareil.
2: C'est madame Ledoux, oui.
3: Oui.
2: Bon, alors, je vous écoute.
3: Ben, écoutez, on fait des plaisanteries avec des amis et c'est mon anniversaire aujourd'hui.
2: Oui.
3: Et je vous ai transféré.
2: Oui, vous m'avez transféré le préfet de région. Je vous remercie, c'est très gentil de votre part.
3: Comment ça a marché?
2: Ben, le préfet de région, c'était super, hein, entre nous, soit dit. Hein.
3: Ah.
2: Ah oui, oui, très bien. Non, mais il était très content. Bon. Il nous a dit que son pantalon il était bien sur ses fesses, si j'ose dire. Voilà, ça vous fait rire.
3: Attendez, je vais informer mes amis.
2: Oui, eh bien, informez-les.
3: Ça a marché. Ils ont eu le préfet.
2: Oui.
3: Et le préfet s'est amusé.
2: Mais enfin, c'est une plaisanterie qui est un peu forte, quand même. Hein.
0: Oui.
2: On l'a vraiment dérangé en pleine... Il a mis le haut-parleur, et ensuite, il a passé son secrétaire, et puis il a terminé en nous souhaitant, effectivement, une bonne journée.
3: Attendez, quittez pas. Mmh. Appelle-le la préfecture et puis on va faire un transfert d'appel.
2: Ah non, plus maintenant, hein. Arrêtez, non. Ne faites plus de transfert d'appel maintenant, hein.
3: Monsieur le préfet. Oui, bonjour.
2: Ah bon?
3: Voilà, je vous appelle. C'est la mairie de Venelle à l'appareil.
2: Ah non, recommencez pas.
3: Il paraît que vous avez fait caca dans votre pantalon.
2: Ah non, là vous exagérez, hein.
3: Il a raccroché, il était furieux.
2: Bah oui, je me doute. Non, là vous exagérez, hein. Allez, je vous souhaite un bon anniversaire.
3: Au revoir, monsieur.
2: Et au revoir. Oui, mairie de Venelle, j'écoute.
0: Oui, la préfecture à Paris. Je vous passe, monsieur le préfet.
2: Ah oui, je vous remercie.
0: Merci.
2: Monsieur le préfet.
0: Oui, monsieur, excusez-moi.
2: Oui.
0: J'ai fait quoi exactement dans mon pantalon?
2: Bon, alors écoutez, j'ai réussi à avoir, parce qu'il a la personne qui fait les plaisanteries...
0: Vous venez de m'appeler à l'instant.
2: Non, c'est pas moi, monsieur, c'est lui.
0: Vous m'avez dit, j'ai fait...
2: Caca dans votre pantalon.
0: Oui, et vous le redites.
2: Ben oui, ben bien évidemment, je le redis, puisque je l'ai entendu.
0: Non, mais attendez.
2: Écoutez, moi, alors là, j'arrête, hein. Ça fait fort, hein.
0: Parce que non seulement, monsieur, évidemment, en préfecture, j'ai un pantalon.
2: Oui, mais attendez, mais je le sais, j'ai bien compris.
0: Et en
2: vous
0: plus...
2: Vous avez un pantalon et vous n'avez pas fait caca dans votre pantalon. Ça, j'en ai jamais douté, croyez-moi.
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5: Allô?
6: Madame Nic...
5: Oui.
6: Ah, très bien. Bonjour, madame. C'est la mairie à l'appareil. Les services.
5: Nita?
6: La mairie.
5: La mairie?
6: Oui.
5: Pourquoi?
6: Pour le dossier administratif B354, parce que nous avons...
5: Comment?
6: Vous m'entendez, là?
5: Écoutez, j'entends pas très bien.
6: Est-ce que vous avez écrit à la mairie ces jours-ci?
5: Faut que j'aille à la mairie?
6: Non. Est-ce que vous avez écrit à la mairie?
5: J'ai rien écrit à la mairie, moi.
6: Ah, ben voilà. Alors, il y a un petit problème. Je vais vous passer monsieur le maire, madame. Hein.
5: Vous passerez ?
6: Non, non, non.
5: Comment ?
6: Je vais vous passer monsieur le maire. Hein.
5: Bon, d'accord. Monsieur le maire. Quand, aujourd'hui ?
0: Merci. Allô ?
5: Bon, d'accord.
0: Allô ?
5: Merci.
0: Allô, allô ?
5: Parce que vous savez, moi, j'entends pas bien.
0: Allô ?
5: Alors, c'est pour ça que...
0: Allô ?
5: Allô ?
0: Allô ?
5: Oui, c'est pour ça que je vous fais répéter.
0: Oui, bonjour, madame. C'est monsieur le maire à l'appareil.
5: Qui c'est qui est à l'appareil ?
0: Monsieur le maire à l'appareil.
5: Comment ?
0: Monsieur le maire.
5: Enfin, vous me le direz.
0: Non.
5: Vous me le direz en venant.
0: Non, je suis monsieur le maire.
5: Voilà.
0: Non, le maire, allô ?
5: À tout à l'heure ?
0: Non, non, non, attendez. C'est le maire à l'appareil.
5: Comment ?
0: Le maire. Vous savez, le maire de la ville.
5: Oh, c'est malheureux d'être sourd, hein ?
0: Oui, mais je ne suis pas sourd.
5: Hein ? Vous n'êtes pas sûr ?
0: Non, je ne suis pas sourd.
5: Ben oui. C'est moi qui suis sourde.
0: Ah bon ?
5: Oh, si j'ai un appareil, mais je suis obligée de l'enlever pour téléphoner.
0: Ah oui.
5: Alors,
0: bon.
5: C'est comme si j'avais rien.
0: Oui.
5: Voilà. Dites-moi. Bon, ben alors, je vais peut-être vous voir tout à l'heure.
0: Comment ?
5: Bon, au revoir.
0: Non, non, allô, allô, allô,
5: oui.
0: Allô.
5: Allô ?
0: Oui, vous m'entendez ?
5: Comment ?
0: Vous m'entendez ?
5: Mais qu'est-ce que c'est ? C'est quelque chose que vous me donnez ?
0: Oui, non, c'est, je suis monsieur le maire.
5: Comment ?
0: Je suis monsieur le maire.
5: Vous êtes le maire ?
0: Voilà.
5: Ah, je suis contente que vous me le disiez parce que je me demandais qui c'était qui pouvait sonner à la porte ou des trucs comme ça. Hein.
0: Ah, mais personne ne voulait venir.
5: Alors, faudrait demander peut-être au gardien.
0: Oui.
5: Vous voulez que je vous donne leur numéro au téléphone ?
0: Non.
5: Bon, d'accord. Bon, ben je vous remercie.
0: Oui, je vous en prie.
5: Au revoir.
0: Allô ? Allô ?
5: Allô ?
0: Oui. Vous m'entendez ?
5: Hein ?
0: C'est pas la mairie, là. Hein.
5: Ah, c'est pas la mairie ?
0: Non.
5: C'est qui ?
0: C'est la radio.
5: La radio ?
0: Oui.
5: Alors, qu'est-ce qu'elle veut, la radio ?
0: C'était une blague.
5: Comment ?
0: Une blague.
5: Une place ?
0: Non, une blague.
5: Mais j'ai pas de place, moi.
0: Non, une blague.
5: Écoutez, je comprends rien.
0: Non, c'est
5: téléphonez au gardien, allô, allô. Moi, vous verrez.
0: Non, non, c'était une blague, une histoire drôle.
5: Je commence à croire que c'est une farce.
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8: Bonjour.
9: Bonjour monsieur, c'est bien le restaurant ?
8: Oui.
9: Monsieur Martin à l'appareil, j'ai lancé une cagnotte en ligne pour qu'on me paye mon essence, vu que les prix en ce moment c'est n'importe quoi.
8: Oui.
9: Et pour inciter les gens à me donner de l'argent, en échange, j'offre des bons cadeaux pour manger gratuit chez vous.
8: Vous donnez des bons cadeaux gratuits pour manger chez nous ?
9: Voilà, comme ça moi, hop, je récupère les sous et ça me paye mon essence.
8: L'argent, il est où ?
9: Quel argent ?
8: Comment ça, quel argent ? Les gens qui viennent manger chez nous, quand ils passent à la caisse, qui c'est qui me donne l'argent à moi ?
9: Ah non, mais vous compliquez pas, y a pas d'argent.
8: Ah, y a pas d'argent. Donc les gens, ils viennent manger et c'est nous, on paye pour. Ouais, mais ça va pas ou quoi ?
9: Ouais, mais à la place du repas, ils vous filent le bon gratuit.
8: Non, mais il n'y a pas de à la place du repas, monsieur. Il faut que les gens nous règlent.
9: Bah, ils vont pas vous régler en plus du bon cadeau.
8: Il n'y a pas de bon, il n'y a pas de bon. Vous avez compris ?
9: Mais si, il y a bon. Parce que après, vous avez plus qu'à faire votre propre cagnotte pour revendre les bons que vous récupérez contre d'autres repas.
8: Non, mais je m'en fous. Quittez pas. J'ai un monsieur qui me dit, oui, vu qu'on est tous impactés par le prix de l'essence, il a fait une cagnotte en ligne pour lui.
9: Très bien.
8: Et pour inciter les gens, il offre des bons cadeaux pour manger gratuitement chez nous. Non, mais monsieur.
10: Oui, allô.
9: Bonjour, madame.
10: Moi, je suis payé comment ?
9: Ah, parce que vous aussi, vous voulez de l'argent.
10: Moi, je suis payé comment ? C'est pas moi qui vais offrir le repas, monsieur. Il me donne le bon, qui c'est qui me paye ?
9: Personne, mais vous revendez les bons, c'est ce que je disais.
10: Mais non, monsieur, je vais pas revendre, c'est quoi le truc ? Je vais pas revendre un bon.
9: Si, vous les revendez contre un autre repas.
10: Bah, je vais rien revendre contre un repas, monsieur. Je suis pas à la BPR.
9: Ah, bah, j'espère pour vous.
10: C'est pas mon problème, c'est pas mon problème, monsieur.
9: Après, c'est que des repas gratuits, donc vous, ça vous coûte rien.
10: Bah, non, je sais pas où on va, là. Il y a pas de repas gratuits.
9: Et puis, vous inquiétez pas, j'ai fait que 2000 bons, donc c'est pas non
10: mais,
9: plus.
10: Mais monsieur, c'est même pas une question de 2000, même une, c'est trop. Vous donnez un bon ensemble consulté que moi je dois offrir un repas. Et je sais pas où on va là, monsieur.
9: Eh ben, on va chez vous pour manger gratos et en plus vous, ça vous fait de la pub.
10: Bah, de où je vais payer, je vais offrir un repas sans avoir quelque chose. Je m'en fous de la pub. Je vous ai rien demandé, moi, monsieur.
9: Pas faux, mais en même temps, moi, ça me fait des sous.
10: Bah oui, bah c'est bien, monsieur. Vous, ça vous fait des sous, mais pas moi.
9: Sauf si vous revendez les bons gratuits contre d'autres repas gratuits.
10: Bah alors, le gars, il est venu manger. Écoutez, monsieur, on va pas être pilogué jusqu'à Amsterdam. Donc maintenant.
9: Amsterdam ? Pourquoi jusqu'à Amsterdam ?
10: J'ai pas dit Amsterdam, j'ai dit pendant Amsterdam. Donc on va pas épiloguer.
9: Pas pendant Amsterdam, ouais, comme vous dites.
10: Avant de faire des choses, on consulte la personne en question.
9: Bah oui, mais je ne pouvais pas savoir que vous étiez contre la solidarité, pardon. Moi, je pensais que...
10: Oui, bien sûr, c'est écrit la Bépierre devant chez moi.
9: Ah bah ça, vous faites bien en reparler. À mon avis, ça vous fait pas une bonne pub.
7: Allô.
9: Et une autre madame, bonjour.
7: C'est vrai que je suis content de vous avoir au téléphone, mais vraiment.
9: Ah bah c'est bien parce qu'on me le dit pas tous les jours ça.
7: Ça me fait vraiment plaisir madame de vous avoir au téléphone.
9: Oh tiens, on se serait pas croisé à Martinville.
7: Mais du tout, mais...
9: Ah, ou alors attends, on se serait peut-être entendu à la radio.
7: Bah j'ai la chanson, bien sûr.
9: Bah bien sûr, et merci de nous écouter, ça fait plaisir.
7: Merci à vous, ça fait plaisir, vraiment.
9: Eh ben au revoir madame.
7: Au revoir madame. Oui.
6: Bonjour monsieur.
7: Bonjour.
6: Monsieur Poirot.
7: Oui.
6: Oui, bonjour, France Télécom à l'appareil.
7: Monsieur.
6: France Télécom.
7: Oui.
6: Nous vous appelons parce que nous venons d'apprendre que vous n'aviez pas le téléphone chez vous.
7: Si.
6: Ah ben non.
7: Bien sûr que si, mais qu'est-ce que c'est que vos histoires? Je vais vous raconter des conneries, excusez-moi. Écoutez, vous voyez bien, vous avez bien réussi à m'appeler, hein.
6: Comment ça?
7: Vous venez de m'appeler.
6: Déjà, vous n'avez pas de poste de téléphone, alors je vois pas comment vous pouvez faire. Hein.
7: Ben, vous racontez des conneries.
6: Quoi?
7: Qu'est-ce que vous voulez? Actuellement, vous me téléphonez, j'ai bien le téléphone, non?
6: Mais monsieur, je suis France Télécom, je sais ce que je fais, c'est mon métier, monsieur.
7: Oui. Vous venez à la maison, puis vous venez constater qu'on a le téléphone.
6: Mais en attendant, il faut qu'on prenne rendez-vous.
7: Écoutez, je prends rendez-vous, je vais gérer à France Télécom, rue Aubert, et puis on en reparlera. N'est-ce pas? Puis je vous apporterai les preuves que j'ai bien le téléphone et puis que je le paye.
6: Je préfère que vous veniez parce que nous, si on vient chez vous, on est obligé de prendre un rendez-vous.
7: Oui.
6: Et donc, on va le prendre par téléphone.
7: Oui.
6: Comment voulez-vous qu'on le prenne puisque vous n'avez pas le téléphone?
7: Comment?
6: Alors, quand vous viendrez à la boutique de France Télécom,
7: oui.
6: On va, à ce moment-là, vous donner un kit.
7: Oui.
6: Hein, c'est-à-dire un appareil téléphonique, un combiné de téléphone. Et il y a un mode d'emploi pour apprendre à téléphoner.
7: Est-ce que je ne sais pas téléphoner?
6: Ben non, monsieur, comment voulez-vous savoir téléphoner, puisque vous n'avez pas le téléphone?
7: Oh là là.
6: Sinon, l'idéal aurait été que vous alliez dans une cabine téléphonique pour prendre rendez-vous, peut-être, pour...
7: Non, je vous téléphonerai, et puis...
6: Vous avez une cabine téléphonique à côté, non?
7: Non.
6: Ben comment vous allez faire?
7: Ben, puisque je peux téléphoner depuis chez moi!
6: Mais non, monsieur.
7: Ah là là là là, vraiment, ça va pas, hein.
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9: Bonjour monsieur, c'est bien la boulangerie?
11: C'est la boulangerie, oui.
9: Juste pour vous prévenir, je vais venir tout à l'heure pour installer un distributeur de pain chaud devant la boutique.
11: Alors attendez. Là, je suis la vendeuse, je vous passe la responsable, parce que je ne suis pas habilitée à répondre à ce genre de choses. Hein.
9: D'accord, donc je lui dis que c'est bon avec voilà. Vous, que vous m'avez validé.
11: Non, surtout pas. Moi, je valide rien du tout, monsieur, je suis pas habilitée, je vous passe ma responsable.
9: C'est validé, d'accord, donc je considère que vous validez,
11: non,
9: très bien.
11: Non, monsieur. Allô?
9: Ah, bonjour monsieur, excusez-moi.
11: Non, c'est moi la responsable, monsieur. Vous quoi? Dites-moi.
9: Je vais venir installer un distributeur de pain chaud devant la boulangerie.
11: Ah non, monsieur.
9: Ah bah si, j'ai la machine avec moi en plus, là.
11: Ah non, monsieur, c'est ton patron de me donner l'autorisation, sinon personne vient.
9: Ah bah parce que moi je l'avais avant, il m'a dit oui, hein.
11: Non, vous avez vu ma vendeuse, c'est une dame, c'est pas la patronne.
9: Ah bah elle m'a validé, donc.
11: Non, elle a rien validé du tout, monsieur, j'étais à côté d'elle.
9: Oh bah elle m'a dit qu'elle était responsable.
11: Non, elle a rien, monsieur, elle a pas pu vous dire qu'elle était responsable.
9: Vous êtes sûr?
11: C'est moi la responsable du magasin, mon patron est d'accord.
9: Ah, votre patron est d'accord?
11: Ah non, mais il m'a rien dit.
9: Ah bah c'est super.
11: Monsieur.
9: Parfait, alors attendez, je transmets à mon responsable.
11: Non, vous transmettez rien du tout.
9: Monsieur Martin?
11: Non, monsieur.
9: C'est le patron qui est d'accord.
11: Non, le patron n'est pas d'accord.
9: Envoyez la machine.
11: Non, vous envoyez rien du tout, sans que mon patron me donne autorisation.
9: Eh ben, passez-moi le patron.
11: Voilà.
9: Merci, monsieur.
11: Hein? Et c'est madame, hein? Vous n'étiez pas rendu compte, mais je suis une dame, jusqu'à nouvel ordre. Hein,
9: oui, bah, vous savez, au téléphone, c'est pas marqué dessus non plus.
11: Oui, allô?
9: Ah, bonjour, monsieur le patron.
11: Nous ne sommes au courant de rien, cher monsieur.
9: C'est pour ça que je vous appelle, pour vous expliquer, cher monsieur.
11: Non, par téléphone, ça, c'est rien du tout, ça, par téléphone.
9: Je m'excuse, mais si je vous téléphone, forcément, c'est par téléphone.
11: Mais téléphoner par téléphone, vous vous rendez compte ce que vous racontez? Je ne suis au courant de rien, monsieur, ça peut pas tomber d'un jour à l'autre comme ça. Je suis un peu agacée sur l'histoire, là. Vous ne branchez rien chez moi.
9: Et pourquoi?
11: Mais parce qu'on n'a pas besoin d'un distributeur de pain chaud, je suis désolée. J'en ai rien à faire de cette histoire-là, monsieur, ça ne m'intéresse pas.
9: Bon, écoutez, j'arrive, là.
11: Mais vous pouvez arriver, je suis quand même chez moi, je fais ce que je veux. Si j'ai pas envie de ça, j'ai pas envie de ça.
9: Non, mais on la met pas chez vous, on la met devant chez vous, vous voyez, c'est quand
11: même... Ah ben non, ça c'est une certitude.
9: Et si, en échange, je vous laisse nos pains de la veille?
11: Mais c'est pas le souci, on ne branche rien sur la boulangerie.
9: Non, mais attendez, je vous fais moitié prix sur les pains rassis.
11: On ne branche rien sur la boulangerie. Est-ce que le mot non, ça veut dire quelque chose chez vous? Non, c'est N-O-N, c'est non. C'est un monsieur, il vient cet après-midi, il te branche un distributeur de pain chaud dehors.
12: Oui, bonjour.
9: Ah, bonjour madame, excusez-moi.
12: Madame, non, c'est monsieur.
9: Ouais.
12: Je suis le responsable.
9: Oui, et puis après, vous allez me dire que vous aussi, vous êtes patron.
12: Ouais, je suis devenu patron, ouais, en 2 minutes, je viens de prendre du grade, vous imaginez pas quelle vitesse.
9: Ah, bah alors, toutes mes félicitations.
12: Non, bah, attendez, qu'est-ce que vous comprenez pas? Mais une boulangerie, on vend du pain, vous voulez mettre un distributeur de pain devant la boulangerie? Vous êtes idiot ou quoi?
9: Non, alors je dirais plutôt entrepreniste moderne.
12: Non, mais vous venez avec votre machine, c'est pas compliqué, je vous la carre dans le cul, c'est clair là comme ça?
9: Alors, excusez-moi, je sais pas si vous voyez la taille de la machine.
12: Pardon?
9: C'est-à-dire qu'autant déjà le pain, je sais pas, mais alors la machine, ça va
12: être. C'est une blague là ou quoi?
9: Sachez, madame, que ce n'est pas du tout le genre de la maison.
12: Ah, c'est Ré-Ré-Chanson, c'est vos conneries.
9: Ah, bravo!
12: Arrêtez de nous casser les couilles, on n'a pas que ça à foutre.
9: Ouh, je sens que vous allez me demander une photo.

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3: Que je quitte le magasin pour que vous soyez dans le magasin avec votre mère.
4: Voilà, donc je vais venir faire un double des clés déjà.
3: Non, il n'y a pas de double à faire.
4: Bah, sinon, on laisse ouvert. Mais
5: allô?
4: Ah, bonjour monsieur.
5: Et qui êtes-vous?
4: Alors, je suis supposé être votre nouveau patron.
5: Non monsieur, je ne laisserai pas ma bijouterie à un inconnu.
4: Bah, on peut pas dire inconnu vu que j'ai fait une enseigne en plus avec mon nom pour mettre sur la
5: vous
4: vôtre.
5: Vous avez quoi?
4: Je vais poser une enseigne Bijouterie Martin.
5: Ah non, mais que je ne vois pas des guignols m'amener quoi que ce soit Bijouterie Martin sur mon enseigne parce que ça va drôlement barder. Vous rigolez là ou quoi?
4: Oh, est-ce que ce serait pas, hein, vous rigolez ou quoi qui veut dire oui ça?
5: Non.
4: Oh si.
5: Non.
4: Si.
5: Non.
4: Bah si.
5: Non.
4: Si.
5: Non.
4: Si.
5: Non.
4: Ah si.
5: Non.
4: Si.
5: Non.
4: Si.
5: Non. Non. Non. Non et non.
4: Ah bah si, si, si et si.
5: Non.
4: Si.
5: J'ai dit non. Vous décommandez ce cirque.
4: Ah bah non.
5: Ah bah que si.
4: Ah bah que non.
5: Si.
4: Non.
5: Eh bien sûr que si.
4: Eh bien sûr que non.
5: Je vous garantis qu'ils vont pas la monter leur enseigne.
4: Non, non, mais c'est un truc qui colle dessus. C'est
5: je ne veux rien de coller dessus. Moi, mon enseigne, je viens de la changer. C'est pas pour que ça soit détruit par du guignolage de colle.
4: Ah non, mais je vous rassure, c'est du guignolage de colle professionnel.
5: Non, non, non et non.
4: Ah bah c'est reparti. Eh bah si.
5: Non.
4: Si.
5: Non.
4: Si.
5: Non, monsieur.
4: Si, monsieur.
5: Je, non.
4: Mais si.
5: Non, et non, et non, et non. Il n'en est pas question.
4: Ouh là là, vous compliquez tout, hein.
5: Non, bah ça va pas être Si je vois arriver un guignol qui touche à mes affaires, je peux vous garantir que ça va gicler.
4: En plus, j'ai dit à maman qu'elle pouvait choisir un bijou qu'on lui offrait.
5: Non, mais ça va pas. Elle vient pas et elle prend pas de bijoux.
4: Ah oui, mais je lui ai promis.
5: Mais monsieur, enfin réfléchissez 30 secondes. On prend pas de décision dans le dos d'un patron. Un patron, c'est un patron.
4: Bah voilà, comme c'est moi le patron, justement.
5: Mais non, c'est pas vous le patron.
4: Pardon, demandez à ma mère, elle vous dira bien que c'est moi le patron.
5: Bah comment voulez-vous qu'elle vous dise ça?
4: Bah elle dira ça parce que je lui ai dit que j'étais le patron.
5: Oui, bah je vais lui dire moi ce que je pense. La vérité.
4: Oh, justement, la voilà qui arrive. Quelle coïncidence.
5: C'est de l'escroquerie, monsieur.
4: Bonjour maman, je suis justement en ligne avec mon collègue de la bijouterie.
6: Collègue de la bijouterie.
4: Donc je l'ai prévenu que la mère du patron allait venir.
6: Vous la passez une minute, là?
4: Ah oui, volontiers, attendez. Maman Martin, je passe mon sous-fifre.
6: Oh, l'escroc.
4: Oui, allô?
6: Allô?
4: Bonjour, monsieur, c'est maman Martin à l'appareil.
6: Oui, bonjour, madame. Je ne sais pas qui vous êtes, madame. Votre fils est un usurpateur.
4: Qu'est-ce que vous dites?
6: Il n'est pas propriétaire et il n'est pas salarié. Il est rien.
4: C'est quand même votre responsable.
6: Non, il est responsable de rien.
4: Alors, pardon, mon petit, mais il me dit le contraire.
6: Non, madame, c'est faux.
4: Pardon, c'est à nouveau monsieur Martin, je reprends la conversation.
5: Mais qu'est-ce que c'est que ce cirque?
4: Écoutez, je vais faire semblant de vous gronder, vous inquiétez pas, c'est pour de faux.
6: Ça suffit.
4: Oh là là, attention, vous parliez à la mère de votre patron.
7: Eh oui, mais vous n'avez jamais travaillé ici.
4: Eh ben bonjour madame.
7: Oui, ben non, vous savez à quoi ça me fait penser? Vous savez à Rire et Chanson? Ah, si vous connaissez Rire et Chanson.
4: Oh, Rire et Chanson, ça existe même pas, je suis sûr que vous venez de l'inventer ça.
7: Non.
4: Monsieur, et pourquoi pas pourquoi pas l'appel trop con pendant qu'on
7: est. Non, mais vous êtes mal tombé, arrêtez vos conneries.
4: Bon, je passe avec maman.
7: Non, mais tu vas te faire foutre, d'accord, ok?
4: Ah.
7: D'accord?
4: Alors, je n'ai rien contre le tutoiement des employés avec le patron.
7: Tu dégages?
4: En revanche, faudrait peut-être pas être trop familier non plus, parce
7: d'accord,
4: que...
7: t'as compris ça, connard?
4: Pardon, mais connard, c'est quand même hyper familier, hein.
7: Tu me fais chier.
4: Oui, bah bisous aussi, tiens, maman t'embrasse. Oui, bisous, ma petite.
8: Ah?
9: Oui, bonjour, madame.
8: Bonjour, monsieur.
9: C'est l'élevage de porc.
8: Disons qu'on était élevage de porc, on n'y est plus.
9: Bon, c'est la DAS DDE à l'appareil.
8: Oui.
9: Évidemment, tout ce qu'on va vous dire maintenant est confidentiel, hein.
8: Oui.
9: Voilà. On a un problème, c'est que on a enregistré après la grippe du cochon une nouvelle grippe qui s'appelle la grippe du sanglier, qui a été transmise au porc par les sangliers.
8: D'accord, mais nous, on n'a plus de cochon, ça fait 4 ans.
9: Et plus d'animaux?
8: Ah bah, à part des canards, des poules, enfin...
9: Des canards?
8: Canards, oui.
9: Les canards sont dans un enclos, madame?
8: Oui, oui, oui.
9: Bon, on va vous demander de faire un effort très rapidement, parce que là, on a eu 2 élevages de canards qui ont été visités par donc un sanglier porteur de la NP1, NP2,
8: oui.
9: Et qui a contaminé les canards.
8: Ah bon?
9: Alors, je vais vous donner la liste des signes, si vous êtes connotés.
8: Oui, alors attendez, je tourne la feuille... Oui, allez-y.
9: Si le canard perd ses plumes.
8: Perte de plumes, quoi.
9: Et à la place, il y a des poils qui poussent.
8: Alors, pousse de poils.
9: Également les défenses. C'est-à-dire que votre canard perd son bec. Donc, c'est le bec supérieur, la partie supérieure qui tombe en premier.
8: Oui, perte supérieure.
9: Du bec du canard.
8: D'accord.
9: Et ensuite, la partie inférieure du bec du canard qui tombe.
8: Ensuite, perte inférieure. D'accord.
9: Après les 48 heures, on a une évolution un peu symptomatique qui est plus importante. La pousse des défenses. Donc le canard perdant son bec, c'est un groin qui pousse.
8: Alors, perte du bec, alors attendez, pousse des défenses, pousse un groin.
9: Un groin, donc comme un sanglier.
8: Un groin à la place.

0: du bec.
1: Alors le problème, c'est qu'il continue à cacaner, en fait. Il ne fait pas le cri du sanglier, il fait le cri du canard, du coin-coin-coin.
0: Oui, d'accord. Ça devient inquiétant.
1: Eh ben oui. Mais alors les défenses, attention, hein, de la taille des défenses du sanglier.
0: Purée, mais...
1: Vous imaginez ce que ça donne sur un canard ?
0: Oui, alors défense...
1: Et c'est entre 80 et 1,20 m de longueur.
0: D'accord.
1: À ce moment-là, le canard se gonfle jusqu'à atteindre la taille d'un sanglier de taille moyenne.
0: Le canard se gonfle, oui.
1: Ensuite, donc, ses deux pattes palmées tombent et il y a les quatre pattes qui donc commencent à pousser.
0: Oui, enfin, comme le sanglier, quoi, oui.
1: Ça, c'est au bout de 72 heures.
0: Alors ça, c'est au bout de 72 heures. Alors, les deux pattes palmées tombent.
1: Toutes les 10 minutes, il y a une patte qui sort.
0: Toutes les 10 minutes, une patte.
1: C'est là qu'au bout de 96 heures, la transformation, la mutation du canard en sanglier est opérée et terminée.
0: Ah oui, la mutation du canard se passe en sanglier, quoi.
1: Et là donc, le nouveau canard sanglier s'en va maintenant contaminer d'autres canards à son tour.
0: Oui, ben ça je comprends. Mais le sanglier, faudrait qu'il approche les canards, quoi.
1: Il les approche et donc la contamination se passe par sodomie.
0: Ah oui.
1: Et une fois que le sanglier a violé le canard, il gonfle,
0: oui.
1: Implose et donc il crève, quoi.
0: C'est vrai, en effet que...
1: Ah oui, attendez, quittez pas parce qu'on me signale le cas de M. Bourg-Saint-Agnan. Allô ?
0: Oui, je connais, oui.
1: Ah mince, lui il a encore des cochons.
0: Lui il a encore des cochons.
1: Ouais, eh ben il y a un de ces cochons qui s'est fait sodomiser par un sanglier.
0: Comment ? Oh, ben alors là, qu'est-ce que ça va devenir si tout ?
1: Apparemment ça crée comme une espèce d'hippopotame.
0: Oh, ben alors ça c'est une bestiole qui serait à détruire, quoi, pratiquement.
1: On va bien vérifier avec vous, vous avez bien compris le processus pour pouvoir l'interrompre, hein, si vous...
0: Qu'est-ce que j'ai marqué ? Ben, que les sangliers se promènent. Bon, ils cherchent à contaminer les canards, quoi.
1: Oui.
0: Et après, bon, ben, quand les canards sont contaminés, bon, il y a la perte de la plume, pousse des poils, le bec supérieur tombe, après c'est le bec inférieur, et il pousse des défenses, comme pour le sanglier, quoi.
1: De quelle taille ?
0: 1,20 m. Et il y a la pousse d'un groin à la place du bec, inférieur et supérieur. Le canard se gonfle jusqu'à atteindre le volume d'un sanglier et le sanglier explose après, je crois. Hein, c'est ce que...
1: Voilà.
0: Bon, ben, si on voit une bestiole traîner autour, la chasse est pas ouverte, mais...
1: Si jamais vous voyez un sanglier,
0: oui,
1: qui est en train de sodomiser un de vos canards, surtout empêchez ça. Hein.
0: D'accord.
1: Quitte à le prendre, vous arrivez derrière lui et puis vous le tirez comme ça, quoi. Hein.
0: Oui.
1: Mais attention de ne pas vous faire sodomiser à votre tour, parce qu'alors là, vous seriez contaminé. Hein.
0: Ah, d'accord, parce que l'humain aussi.
1: Ah oui ?
0: D'accord, bon.
1: On a une dame, là, malheureusement, qui a attrapé ce virus et qui a été transformée en canard. Hein.
0: Ouh, ça vient inquiétant, ça.
1: Un canard d'1,20 m de haut.
0: Bon, d'accord, ça donne à réfléchir.
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3: Oui, bonjour.
4: Bonjour monsieur, c'est bien la boucherie ?
3: Oui, bonjour monsieur.
4: Monsieur Martin à l'appareil des laboratoires Martin, on va venir pour vacciner votre viande.
3: Alors là, attendez, je vous arrête tout de suite, je sais pas de quoi vous me parlez, je suis qu'une employée, ne quittez pas.
4: D'accord, je vais quand même dire que vous êtes ok sur le vaccinage.
3: Non, j'ai rien dit monsieur.
4: Oui, non mais ça passera mieux si je dis que vous me l'avez
3: dit. Non, je n'ai rien dit monsieur.
4: Bah je préfère dire que vous m'avez dit oui.
3: Non,
4: parce que...
3: Non monsieur, je suis pas d'accord.
4: C'est-à-dire que moi ça m'arrange parce
3: que... Mais j'en ai rien à faire monsieur. Si
5: tu veux venir vacciner notre viande et tout ça, dis que j'ai dit oui, j'ai jamais dit oui.
3: Allô ?
4: Bonjour monsieur.
3: Pardon. On n'accède pas dans les frigos comme ça, vous croyez quoi là ?
4: Vous inquiétez pas, on rentre, on pique.
3: Non mais y'a rien du tout, vous accédez pas dans mes frigos.
4: Ah bah oui, mais nous on vous a inscrit dans les tests.
3: Bah j'en ai rien à foutre, vous m'avez pas demandé si je voulais être inscrit dans les tests ou pas inscrit dans les tests. Monsieur, vous êtes un gros menteur.
4: Pardon, mais c'est celui qui dit qui est.
3: Ah oui, mais attendez.
6: Oui, allô ?
4: Oui, bonjour madame.
6: Attendez, c'est pas chez nous qu'il faut venir, là, parce que je veux vous dire, ça va partir en vrille.
4: Oula, non, pas de panique. On vient, on fait ça propre, hein, on pique la viande, on repart.
6: Oh non,
7: il n'y a pas comme ça.
6: Je veux venir piquer de la viande pour un test de vaccin.
4: Faudra quand même prendre les coordonnées des clients qui achètent la viande, d'ailleurs.
6: Non, mais vous, comment ?
4: Non, parce que s'il y a des complications, au moins, ils pourront se retourner contre vous.
6: La viande est piquée, il faut que tu préviennes chaque client.
7: Non, il rentrera pas.
6: Non, mais vous rentrez pas dans le magasin.
4: Hein. Je veux bien, mais c'est quand même plus pratique qu'on fasse le vaccinage à l'intérieur.
6: Vous ne faites rien, on vous a rien dit. Ça va pas bien dans votre tête.
4: Non, mais là, vous me proposez de sortir la viande de la boutique pour qu'on fasse ça dehors.
6: Mais je ne vous sors rien du tout, c'est pas... Vous comprenez rien ou quoi ?
4: Si, je comprends. On peut se mettre sur le parking ou sur le trottoir.
7: Il a du mal à comprendre.
6: Ça va chauffer, là, je crois. Oula. Oui, attendez.
8: Non, mais vous rigolez ?
4: Bonjour, monsieur, comme je disais...
8: Mais qui c'est que vous a inscrit ? On est tiré au sort comme ça ? Pof !
4: Exactement. On a fait une plouf et pof, c'est tombé sur vous.
8: Eh ben oui, mais pof !
4: Oui, ou paf, je sais
8: en
4: plus.
8: En aucun cas, on ne va pénétrer dans mon laboratoire sans notre accord. D'accord.
4: Pardon, mais enfin le laboratoire dans l'histoire, c'est moi.
8: Non, je parle de mon laboratoire de fabrication.
4: C'est moi, je suis laboratoriste depuis.
8: Non, je parle de mon laboratoire à moi, mon entreprise.
4: Ah, voilà. D'un coup, vous êtes plus bouché, vous êtes laboratoriste.
8: On n'est pas laboratoriste, on fabrique, monsieur, on fabrique au laboratoire.
4: Vous fabriquez des vaccins, vous aussi, tiens, comme par hasard.
8: Eh, moi, mon laboratoire de fabrication, vous, votre laboratoire de machin, n'a rien à voir, mais ça s'appelle un laboratoire, je suis désolée.
4: Non.
8: Mais vous êtes pas bien.
4: Vous avez votre carte médicale?
8: Moi, j'ai pas de carte médicale.
4: Ah, donc usurpatisme.
8: Attendez, dans mon cabis, c'est pas marqué laboratoire. Au jour d'aujourd'hui, je suis ni médecin, ni laboratine.
4: Et moi, au jour d'aujourd'hui, je vais prévenir l'ordre des laboratinistes.
8: Non, mais j'en suis pas à l'ordre des laboratistes. Je dis que ma viande est au laboratoire.
4: Non, mais alors, si ça vous arrange que nous, on embarque la viande dans notre laboratoire.
8: Ah, bah, vous rigolez pas, vous avez pas embarqué ma viande. Non, mais oh, puis moi, je vais la payer.
4: Non, mais on vous la rapporte après.
8: Non, mais vous. Et puis, à la chaîne du froid, où c'est que vous allez?
4: Oh, bah, il fait frais en ce moment, de toute façon.
8: Donc... Ah, et puis, vous travaillez dans un laboratoire. Et vous voyez que vous allez promener. Vous promenez sans chambre froide. Non, mais on va où, là?
4: Non, mais on laisse les vitres de la camionnette ouverte.
8: Ben oui, bah oui, comme ça les chats iront manger dedans un petit coup. Là, il y a un doute vraiment. J'ai un doute vraiment sur de qui j'ai affaire au téléphone. Là.
4: Alors, s'il y a un doute sur de qui vous avez affaire au téléphone, je peux vous passer mon responsable, il va confirmer.
8: Voilà.
4: Monsieur Martin? Oui, monsieur Martin.
8: Non, mais il appelle. Non, c'est bon, là.
4: Il y a le monsieur qui veut vous parler, là.
8: Non, déjà, c'est pas une monsieur, c'est une dame.
4: Allô?
8: Oui?
4: Oui, bonjour, monsieur.
8: C'est une dame.
4: Je suis monsieur Martin, je suis le responsable de monsieur Martin.
8: Non, vous êtes la même personne que je vais l'avoir.
4: Pas du tout.
8: Non,
4: toute façon, monsieur Martin me signale que votre collègue vient de lui dire qu'il était d'accord. Donc.
6: Non, mais j'ai pas dit oui, moi.
4: Comment ça? Ah si, il a dit oui.
6: Ah non, mais je vous ai rien dit du tout, attendez.
4: Si, il m'a même dit, avec plaisir, venez tout à l'heure.
6: Oh.
4: Je m'excuse, mais il dit que oui.
6: Je vous ai rien validé du tout.
4: Peut-être que vous avez oublié.
6: Mais non.
4: Ah, donc si vous n'avez pas oublié, c'est bien que vous avez validé.
6: Je ne vous ai rien validé, putain, mais vous êtes con ou quoi?
4: Ah bah, enfin, quelqu'un qui comprend, merci, oui, je suis trop con.
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10: Allô?
1: Monsieur...
10: Oui, monsieur.
1: Oui, bonjour, monsieur. Excusez-moi de vous déranger. C'est votre voisin à l'appareil.
10: Bonjour, monsieur.
1: Bonjour. Vous allez bien?
10: Mon voisin?
1: Oui, j'habite en face de chez vous. Mais pas dans le même immeuble, hein, de l'autre côté.
10: Ah, au premier?
1: Voilà. Dites-moi, je vous appelle parce que j'ai un petit problème. Enfin bon, ça peut s'arranger. Je suis turfiste. Un après-midi, je vais jouer aux courses.
10: Oui.
1: Donc, je suis équipé de jumelles, évidemment. Bon.
10: Oui.
1: Le soir, voilà, je vous précise que j'ai une vue sur votre fenêtre.
10: Ah.
1: Voilà.
10: Oui.
1: Et donc, bon, je voudrais vous savoir, enfin, bon, ça peut peut-être vous arranger. J'aime bien regarder ce qui se passe par ma fenêtre avec mes jumelles. Et en particulier, j'aime bien voir les gens un peu déshabillés, quoi. Hein.
10: Ouais.
1: Bon, je suis un peu de tempérament voyeur. Bon, est-ce que vous accepteriez entre 22h et 22h15 de vous exhiber pour moi?
10: Non, mais vous n'êtes pas bien, non?
1: Non, attendez, je suis prêt à vous dédommager. 200
10: francs. Non, mais ça va pas, vous êtes un vicieux.
1: Non, pas du tout.
10: Ça va comme ça.
1: Non, attendez, hein. Monsieur, je suis prêt à vous dédommager.
10: Mais il n'y a pas de dédommagement, vous nous foutez la paix et puis c'est tout.
1: Non, mais vous-même, hein, pas vous seul.
10: Oui.
1: Oui, monsieur, excusez-moi, c'est mal entendu, ça a été coupé.
10: Oui.
1: Bon, est-ce que vous accepterez pour 200 francs quand même de...
10: Non, écoutez, vous êtes l'ancien prothèse, là?
1: Oui.
10: L'ancien ou un qui vient comme ça de temps en temps?
1: C'est moi qui viens de temps en temps.
10: Ah, vous venez de temps en temps. Bah, c'est vous qui pissiez à la fenêtre, là, au lavabo, hier.
1: Oui, c'est vrai.
10: Ouais, bah, vous êtes un beau salaud. Alors, comptez pas sur nous, hein.
1: Non, mais attendez.
10: Salut.
1: Attendez, je nettoie.
10: Allô?
1: Oui, bonjour, monsieur l'inspecteur Ledoux, commissaire central du 17e arrondissement.
10: Pardon?
1: Nous sommes les centrales écoute téléphonique. Dites-moi, monsieur, vous venez de recevoir plusieurs appels que nous avons mis sur table d'écoute d'un individu qui vous demandait de vous exhiber.
10: Oui.
1: C'est celui qui, je crois, qu'il a uriné l'autre jour, il paraît dans l'immeuble.
10: C'est ça, oui.
1: Bon, vous l'avez
10: c'est
1: déjà...
10: au premier sur le bâtiment du devant.
1: Voilà, c'est lui-même.
10: Oui.
1: Donc, alors, vous l'avez déjà vu?
10: Bah, j'ai vu par inadvertance hier.
1: Bah, nous voudrions le coincer, figurez-vous.
10: Oui.
1: Bon, alors, ce soir... Nous allons donc venir et mettre en place tout ce que nous, pour le confondre, donc des appareils de prise de vue, hein, à visée infrarouge.
10: Oui, mais vous les mettez où?
1: Eh bien justement, on va les mettre à un endroit où on peut le voir avec ses jumelles.
10: Oui.
1: Ce qu'il faudrait.
10: Oui.
1: C'est que vous vous mettiez à votre fenêtre ce soir.
10: Oui.
1: Et pour qu'on puisse le coincer.
10: Oui.
1: Vers 22h.
10: Oui, mais pas à poil quand même.
1: Mais si, monsieur.
10: Ah non, non, non.
1: Ben oui, mais il faut qu'on le coince.
10: Oui, d'accord.
1: Voilà, il faut que vous ayez l'air d'être à poil, quoi.
10: Ah, oui.
1: Comment on peut faire ça?
10: Bah, je peux me mettre en pyjama ou en slip au besoin.
1: Voilà.
10: Hein?
1: Mettez-vous en slip à partir de 22h.
10: Oui.
1: Et il faudrait qu'ils puissent croire que vous êtes nu.
10: Oh, bah alors là, vous savez, on peut mettre un slip blanc, c'est tout.
11: Bon, mettez un slip comme ça, ça se verra pas la nuit, avec quelque chose qui dépasserait, quoi. Qu'est-ce qu'on pourrait mettre ?
12: Alors là, vous allez un peu fort.
11: Ben oui, mais il faut qu'on le coince, il faut qu'on ait les preuves. Hein.
12: Oui, oui.
11: Il faut qu'il puisse être réellement en train de vous photographier avec ses jumelles.
12: Oui, oui, d'accord.
11: Alors qu'est-ce que vous pourriez avoir qui dépasserait un...
12: Bah, je sais pas, moi.
11: Un bout de bois ?
12: Oh, si vous voulez.
11: Qu'est-ce que vous pourriez avoir ?
12: Bah, je sais pas, moi. Attendez, bah... On a une banane, là.
11: Bon, bah, écoutez,
12: un
11: ça...
12: Un fruit.
11: Oui, un banane. Une banane.
12: Ouais.
11: Bon.
12: Dans le slip.
11: Bah, évidemment, monsieur. Alors, à 22h précise.
12: À 22h, d'accord.
11: Avec la banane.
12: Oui.
11: Dans le slip.
12: D'accord.
11: Merci de votre collaboration.
12: Mais je vous en prie.
11: Au revoir, monsieur.
12: Au revoir, monsieur.
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13: Oui.
4: Bonjour monsieur, c'est bien la société de manutention?
13: Oui, c'est bien ça, oui.
4: Monsieur Martin, à l'appareil, j'ai besoin de prendre rendez-vous avec un cariste, on m'a dit que c'était chez vous.
13: Ça dépend, qu'est-ce que vous voulez exactement?
4: Ce serait pour un contrôlage de mes dents, parce que je crois que j'ai une carie sur une molaire, alors.
13: Non mais c'est un dentiste que vous cherchez.
4: Voilà, oui, il me faudrait un dentiste cariste.
13: Et entre cariste et dentiste, il y a une grosse différence monsieur.
4: Oui, bah je sais, le cariste, c'est celui qui est spécialisé dans les caries.
13: Un cariste, c'est quelqu'un qui roule avec un chariot élévateur.
4: Ah non, je crois pas, non. Vous savez quoi? Passez-moi le docteur, je vais voir direct avec lui.
13: Et on n'a pas de docteur chez nous.
4: Ah, il n'est pas là.
13: Non, non, mais...
4: Bon, bah demain, il est là.
13: Non.
4: Non plus. Dans ce cas, si vous pouvez accéder à son agenda pour me dire quand il revient...
13: Mais je ne l'ai pas, nous ne travaillons pas les dents.
4: Ah bah, il y a 30 secondes, il y avait des caries, et hop, ils ont disparu.
14: Oui, bonjour.
4: Ah, bonjour docteur.
14: Bah, vous n'êtes pas dans un cabinet médical, vous êtes...
4: Ah, pas du tout, non, je suis chez moi à Martinville, mais je peux passer maintenant.
14: Ah non?
4: Bah si, rapport à ma carie, je préfère pas laisser traîner.
14: Oui, mais même, on répare pas les dents.
4: Pardon, mais si un cariste, ça répare pas les caries, je vois pas à quoi ça sert.
14: Non, des grues, vous savez ce que c'est, là, des trucs qui lèvent les...
4: Ah oui, l'espèce de bras articulé.
14: Oui, voilà, c'est ça.
4: Ok, bah oui, je vois, le truc qui t'éclaire les dents quand t'es allongé dans le fauteuil du cariste.
14: Mais non, pas du tout, monsieur.
4: Mais si, le gros machin avec la fraiseuse à dents, le crachoir.
14: Mais non, on n'est pas dentiste, donc...
4: Ah d'accord, vous êtes l'assistant médical.
14: Même pas, mais...
4: Oh là là, vous n'êtes même pas l'assistant médical.
14: Ben, je vous dis, on n'est pas du tout dans le...
4: On perd un temps fou. Écoutez, passez-moi le docteur directement.
14: Ben non, on n'est pas...
4: Vous inquiétez pas, je vais m'arranger en direct avec lui.
14: Ben...
15: Oui.
4: Ah, bonjour docteur.
15: Écoutez monsieur, nous n'avons pas de dentiste.
4: Pardon, mais votre assistant m'a dit que vous étiez cariste.
15: Non, ma collègue, j'étais en face monsieur, vous allez pas commencer?
4: Bah trop tard.
15: On ne fait pas dans le dentiste, dans les caries, dans tout ça, il y a rien de chez nous. On va pas y passer l'après-midi.
4: Ah non, à mon avis, c'est juste une carie, vous pouvez me faire ça en 5 minutes.
15: Mais j'ai pas de...
4: Vous savez quoi, vous me prenez entre deux rendez-vous.
15: Mais je vais pas vous prendre de rendez-vous.
4: Non, mais vous me calez entre deux patients vite fait.
15: Mais j'ai pas de patient monsieur, je suis une entreprise de manutention. Je travaille avec des grues. Vous voulez que je soigne une grue si vous avez mal aux dents? Je sais pas, faites quelque chose.
4: Bah justement, j'ai une carie. J'appelle un cariste.
15: Bah appelez un cariste, mais si je dois vous soigner une dent, je vous mets un coup de marteau sur la tête.
4: Ah ok, donc si je comprends bien, on m'a toujours pas passé le docteur.
15: Mais y a pas de docteur chez nous, monsieur.
4: Bon bah repassez-moi à l'assistant médical, je vais voir quand on peut se caler.
15: Mais y a pas d'assistant, c'est pas une entreprise médicale ici, c'est une entreprise de bâtiment.
4: Comment ça? Ne me dites pas qu'il y a usurpage.
15: Y a usurpage?
4: Bah oui, en fait vous usurpagez le titre de docteur.
15: Si ça continue, ça va mal se passer.
4: Pardon, mais vous vous faites passer pour un cabinet de dentiste cariste.
15: Je me fais passer pour rien du tout. Monsieur.
4: Ah bah voilà, pour mettre des implants et des couronnes, ça y va. Et puis dès qu'on a une carie, il n'y a plus personne.
16: Allez. Oui, allô?
17: Oui, bonjour madame.
16: Oui, bonjour.
17: Je suis chez monsieur...
16: Oui, c'est ça.
17: Vous êtes éleveur de volailles, c'est bien ça?
16: Oui.
17: C'est France Télécom, madame, à l'appareil.
16: Oui.
17: Pour vous signaler qu'en raison d'une surcharge de réseau dans la région... Nous allons délester certains numéros, leur attribuer un code. C'est-à-dire que quand vous voudrez utiliser le téléphone à partir de maintenant, il vous faudra composer un code que je vais vous donner tout de suite si vous avez de quoi noter.
16: Attendez, je regarde.
17: Alors.
16: Oui, alors vous me donnez le code, oui.
17: Quand vous voudrez téléphoner à partir de maintenant, vous composerez ce code.
16: Oui.
17: Avant de faire le numéro de votre correspondant, hein.
16: Avant le correspondant, oui.
17: Et ensuite, vous raccrochez, vous décrochez à nouveau et là vous faites le numéro de votre correspondant.
16: D'accord.
17: C'est simple comme tout, vous inquiétez pas, c'est simplement un code. Alors, je vous le donne, hein?
16: Oui.
17: 1.
16: Oui.
17: 5.
16: 5.
17: 43.
16: 43.
17: 26.
16: 26.
17: 9.
16: 9.
17: 7.
16: 7.
17: 18.
16: 18.
17: 42.
16: 42.
17: 121.
16: Combien?
17: 121.
16: Oui.
17: 547.
18: Va falloir composer ce numéro à chaque fois qu'on veut appeler quelqu'un.
17: 619.
18: Oui.
17: 0, 1 et 3.
18: 3, ouais.
17: Alors, on vérifie si vous voulez bien qu'il n'y ait pas d'erreur. Hein. Alors, je vous écoute.
18: 1, 58, 4, 32, 691, 7, 18, 42, 121, 547.
17: 54.
18: 54.
17: 7.
18: Oui, 7. 313. 619, 0, 13.
17: D'accord. Alors ça, c'est bon, ça, c'est quand vous voulez décrocher.
18: Oui.
17: D'accord. Maintenant, quand vous recevez un appel.
18: Et qu'est-ce qu'il faudra qu'on fasse? Qu'on décroche?
17: Oui.
18: Qu'on fasse le code et qu'on revienne?
17: Oui, mais je vous rassure tout de suite, ce n'est pas le même code. Hein.
18: Oui, pas si long, j'espère.
17: Non, parce que c'est en lettres et pas en chiffres.
18: Oui.
17: Alors, Z.
18: Oui.
17: M.
18: M.
17: Y.
18: Y.
17: W.
18: W.
17: B.
18: B.
17: C.
18: D.
17: Non, B comme Bernard.
18: Oui, B.
17: R.
18: R.
17: S.
18: S.
17: A.
18: Oui, A.
17: Encore un A.
18: Deux A, oui, A.
17: B.
18: B.
17: B comme Bernard.
18: B, oui.
17: Non, B.
18: D.
17: Non, B.
18: B, oui, B.
17: Non, D.
18: Bernard, c'est un B.
17: Non, parce que vous avez dit D.
18: Non, B.
17: Non, B.
18: Oui, bon, enfin bref, B, oui.
17: B, voilà, D. T, A, Z.
18: A.
17: Non.
18: T, A.
17: T, non, D.
18: Oui,
17: D, D, D.
18: D,
17: A, A, B, T, B,
18: A. B, D, T, A.
17: T, A, A, B, T.
18: Oui.
17: D, T, A, T, B.
18: Oui, A, non. B.
17: Oui, non.
18: T.
17: Non. Oui, T.
18: T, A.
17: T, B, A.
18: Oui.
17: B, T, A, B, P, T, T, A, B, T,
18: mais
17: B.
18: Vous croyez qu'on va avoir le temps de faire tous ces chiffres et ces numéros, là, avant de téléphoner?
17: Je prends bien le temps de vous les donner, madame.
18: Oui, oui, d'accord.
17: Ah, bon. Alors, A, T, B, T, B, A.
18: Attendez, B, oh là, attendez, moi j'en suis plus là.
17: Oh là là, pourtant c'est simple.
18: A, A, B,
17: A, B, T, B, A,
18: T, A,
17: P, T, B.
18: Non mais je comprends rien à ce que vous me racontez là.
17: Ben c'est simple, je vais vous les donner en chiffres, ça sera plus simple.
18: Oui, parce que, de toute façon, oui, parce qu'en plus il y a des chiffres W, X, Y, Z pour le même chiffre.
17: Voilà, exact.
18: Alors.
17: Oui mais ça c'est pour les impulsions.
18: Oui, vous donnez-moi des chiffres alors.
17: Alors, A.
18: Combien?
17: A.
18: A, non, dès le... A.
17: Un, non, un.
18: Oui, un.
17: Un. Un, A, B, T, A.
18: Je comprends rien. Allô?
17: Oui, bonjour, monsieur.
19: Ouais, viens, il nous fait chier.
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20: Rectorat de... Université de... Bonjour.
21: Oui, bonjour.
22: Oui, bonjour, monsieur. Je suis bien au service des inscriptions.
21: Oui.
22: J'aurais besoin d'un dossier d'inscription pour la fac.
21: Votre boîte mail, dites-moi.
22: Alors?
21: En petit, bien sûr.
22: En petit?
21: En écriture tout petit. C'est pas en majuscule.
22: Bah, moi, en général, je le mets en taille 8.
21: Oui, mais c'est en petit, je veux dire, c'est pas...
22: Oui, enfin, oui, parce que j'avais majuscule. Écrit une fois en 6,5 et c'était trop petit.
21: Non, mais moi, ce que je me comprends dans mon... quand on écrit une boîte mail...
22: Attendez, mais vous croyez que je ne sais pas écrire une boîte mail?
21: Si, bien sûr. Alors, écoute, monsieur.
22: Il faut que je vous dise une boîte mail.
21: Bah, votre boîte mail.
22: Alors, donc, V-O-T-R-E.
21: Alors, R-E.
22: Plus loin, boîte, B-O-I. T-E.
21: Ah bah non, c'est tout en minuscule, monsieur. Vous n'avez pas l'air de comprendre.
22: Mais dans petite boîte.
21: Faut pas d'espace ni rien.
22: Ah bah alors dans ce cas, vous mettez sans espace. Alors boîte B-O-I, accent circonflexe.
21: Sans accent aussi.
22: Ah, boîte B-O-I-T-E.
21: T-E.
22: Mail, M-A-I-L.
21: Ouais,
22: voilà.
21: Arrobase.
22: Comment ça, arrobase?
21: Mais...
22: Arrobase, A-R-O.
21: Non.
22: Bah vous me demandez arrobase.
21: Oui, mais je vous...
22: Donc c'est A.
21: A.
22: R-O. B.
21: R. O. B.
22: A. S. E.
21: A. S. E.
22: Voilà, arrobase.
21: Mais non, c'est pas ça. Je sais pas, moi, je vais vous dire mon adresse mail. C'est ba@mail.fr.
22: Alors, ba. B-E-A.
21: Mais non, ça, c'est la mienne.
22: Bah, pourquoi vous écrivez pas mon adresse dans ce cas?
21: Bah, c'est ça que je vous demande depuis tout à l'heure. Alors, je vous écoute.
22: Alors, M-O-N.
21: M-O-N.
22: A-D-R-E.
21: A-D-R-E.
22: 2-S-E.
21: Ça, c'est mon adresse.
22: Non, ah non, ça, c'est la mienne.
21: Ah, c'est votre adresse.
22: Non, c'est mon adresse.
21: Bah, je vous dis, monsieur, de me donner votre adresse à vous,
22: ah bah
21: personnelle.
22: Voilà. Alors, maintenant, c'est votre adresse. Bon, alors, V-O.
21: V-O.
22: T-R-E.
21: Oui.
22: A-D-R.
21: Mais non.
22: Ou moi, je vous donne mon numéro, sinon.
21: Ah, bah, allez-y, donnez-moi votre numéro.
22: Alors, M-O-N, mon.
21: Mais j'ai.
22: N-U-M, E accent aigu.
21: Votre numéro de téléphone. Bah, non. Votre numéro de téléphone.
22: Alors, votre numéro, donc V-O-T-R-E.
21: Mais non. Mais depuis tout à l'heure.
22: Alors, 02.
21: Mais, oui.
22: 43. 0.
21: Ouais, 75.
22: Oui, c'est ça, oui.
21: Oui, c'est le mien.
22: Bah oui, vous me demandez votre numéro.
21: Non, non, vous me donnez rien du tout parce que vous mettez votre numéro, mon numéro. Je suis loin d'être idiote hein, quand même.
22: Alors, idiote, I-D-I-O-T-E.
21: Non.
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0: Patricia, bonjour.
5: Allô?
0: Oui.
5: Oui, bonjour madame. C'est la société Intérim?
0: Oui.
5: Bonjour, je vous appelle parce que je cherche un job.
0: Oui.
5: Et je voudrais savoir si vous aviez un job à me proposer.
0: Un quoi?
5: N'importe quelle dimension.
0: Quelle est votre qualification?
5: Ben, disons que ça fait longtemps que j'ai pas eu de job.
0: Ah, vous êtes inscrit chez nous?
5: Mais pourquoi faire, toi?
0: Pourquoi faire? Pour pouvoir vous vendre.
5: Mais moi, je veux pas de travail, je cherche un job.
0: Et vous cherchez quoi?
5: Un job?
0: Oui, j'ai bien compris.
5: Ah, c'est pas un travail.
0: Et c'est quoi alors?
5: Ben un zobie.
0: Oui, mais ça veut dire quoi?
5: Et quand même, vous êtes une femme, vous savez ce que c'est qu'un zob.
0: Mais si je vous pose la question, c'est que je sais pas.
5: Un zob, une tobie, vous voyez ce que c'est?
0: Non. Et c'est parce qu'il a des problèmes de ce côté-là qui se permet d'en parler comme ça.
5: Comment?
0: Ça c'est ma collègue qui vous parle. Oui, bonjour monsieur.
5: Bonjour madame.
0: Ben écoutez, je ne sais pas ce que vous lui dites, mais apparemment, moi j'ai mis le haut-parleur à partir d'un moment où vous lui parlez de votre organe sexuel. Donc écoutez, je ne sais pas exactement
5: Pardon
0: ce que vous recherchez en appelant chez nous. Nous sommes une agence de travail temporaire, si
5: mais...
0: vous êtes quelqu'un de sérieux et motivé.
5: Mais madame, oui.
0: D'accord.
5: Je cherche un job.
0: D'accord. Eh bien, écoutez, dans ce cas-là, vous venez vous inscrire.
5: Mais pour faire quoi?
0: Eh bien, pour qu'on vous fasse travailler, monsieur. Il faut.
5: Mais je ne veux pas travailler, madame. Je cherche un zob.
0: Ben alors, expliquez-moi ce que vous recherchez, parce que là, je ne vois pas du tout. Moi, dans mon...
5: Un zob. Une bite.
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23: Bonjour.
22: Bonjour madame, c'est bien le supermarché?
23: Oui, c'est ça même.
22: C'est monsieur Martin?
23: Oui, par rapport à quoi?
22: Bah, monsieur Martin, le gagnant.
23: Le gagnant de...
22: De la voiture.
23: Bah, on n'a pas mis de voiture à gagner.
22: Ah si, c'est vos collègues en Chine qui m'ont prévenu.
23: Non, c'est pas possible que nous ayons des collègues en Chine.
22: Bon, attendez, j'ai reçu votre mail qui dit que vous me faites gagner une voiture si j'envoie mes coordonnées dans une banque chinoise.
23: Banque chinoise?
22: Oui, donc c'est bien que vous bossez avec eux.
23: Ce n'est pas nous. Vous êtes fait avoir par le type de mail de type arçonnage.
22: Oh là là, qu'est-ce que vous me dites?
23: On appelle ça de l'arçonnage.
22: De l'arçonnage, donc je vais le noter. Comme ça se prononce?
23: Oui, de l'arme, arsonnage ou de ce genre de choses.
22: D'accord, mais alors pourquoi votre collègue chinois m'a arsonné un mail?
23: Je viens de vous dire, monsieur, qu'on n'a pas de collègue chinois, donc si vous comprenez pas, moi je parle français, entre guillemets.
22: Alors, entre guillemets, pardon, mais j'ai quand même votre mail.
24: Bonjour.
22: Tiens, bonjour monsieur.
24: Madame.
22: Ah non, c'est monsieur à l'appareil.
24: C'est madame qui est à l'appareil.
22: Ah non, je m'excuse, mais je suis un monsieur.
24: Ah, mais je croyais que vous vous adressiez à moi.
22: Ah, pas du tout, je m'adressais à moi, je me disais bonjour monsieur.
24: D'accord.
22: Donc, rapport à cette voiture que vous m'avez fait gagner.
24: C'est de la fraude, c'est de l'escroquerie ça, monsieur.
22: Ah, bravo, parce que moi je l'ai déjà revendue la voiture.
24: Non, vous n'avez pas de voiture sous le nez et vous pouvez pas la revendre déjà quand même, j'espère pas.
22: Si, j'ai mon beau-frère qui était super intéressé, il m'a déjà payé.
24: Oh là là là là.
22: Non, mais j'ai fait au prix Argus, hein.
24: Eh ben, ça va être compliqué.
22: Pas du tout, je veux dire à mon beau-frère de voir direct avec vous.
24: Ah non, non.
22: Mais si, comme ça vous lui filez la voiture.
25: Il n'y a pas de voiture, monsieur.
22: Ah, bonjour madame, pardon, mais vous m'avez quand même demandé mes coordonnées bancaires.
25: Donc ah non, c'est... non, moi je demande pas de coordonnées bancaires, rien du tout.
22: Oh, mais j'ai la preuve.
25: La preuve de quoi?
22: Bah, la preuve que c'est écrit dans le mail que m'a envoyé votre agent chinois.
25: Ah non, non, non, moi j'ai pas d'agent chinois.
22: Bon, passez-le moi.
25: Ah bah, comment?
22: Passez-moi l'autre, tiens.
25: L'autre quoi?
22: Oh, bah votre collègue chinois.
25: Mais j'en ai pas, je vous le dis.
22: Bah la personne asiatique.
25: Je ne connais personne d'asiatique.
22: Jurez-le.
25: Je le jure.
22: Ah ouais. Et si je vous dis monsieur Chan, Jackie Chan?
25: Non, du tout.
22: Et monsieur Lee, Bruce Lee, non plus?
25: Ben bien sûr que non.
22: Bon, voyons. Et si je vous dis Chuck Norris, vous allez me dire qu'il est pas chinois, c'est ça?
25: Attendez, stop, monsieur. Et vous vous calmez tout de suite.
22: Et allez, Notre-Dame, c'est la fête.
25: Ben alors, monsieur, redescendez un petit peu 30 secondes sur Terre, hein. Si on vous demande vos coordonnées bancaires sur Internet, c'est déjà une arnaque.
22: Ah, bah enfin une qui reconnaît qu'il y a arnaquisme bancaire.
25: Bon, déjà, vous commencez déjà par commencer à...
22: Alors, pardon, mais je vais déjà commencer par commencer à récupérer...
25: Ben, oui, pardon, y a pas de pardon, monsieur, c'est comme ça.
22: Oui, et puis vous allez garder ma bagnole.
25: Ben, pardon, compris, hein, parce que ça va mal se finir entre nous.
22: Ah, ben non.
25: Non, ça vous surprend?
22: Ben oui, j'avais l'impression qu'il y avait une petite alchimie, là,
25: qui arrivait. Arrêtez vos conneries, j'ai autre chose à faire que des rigolos qui emmerdent les gens qui travaillent.
22: Je m'excuse, mais c'est pas parce que je suis un rigolo qui emmerde les gens qui travaillent qu'il faut m'arnaquer.
25: Alors,
22: c'est dingue, ça.
25: Attendez,
22: Et ça se repasse l'appareil entre collègues.
25: Non, mais...
3: monsieur, j'ai pas de voiture.
22: Ah bah c'est ce qu'on va voir, j'arrive, je viens chercher ma bagnole.
3: J'ai pas de bagnole, vous repartez à pied. Hein.
22: Eh ben dans ce cas, vous me filez celle d'un collègue. Moi, du moment que je peux la revendre à mon beau-frère, ça me va. Hein.
3: Non, honnêtement, c'est une blague.
22: Oh, d'accord, vous m'avez fait peur.
3: Mais non, mais je dis pas...
22: Ouf, c'est une blague.
3: Monsieur...
22: Oh là là, j'ai vraiment cru que vous aviez pas de voiture. Hein.
3: J'ai pas de voiture,
22: y a... Ah non, vous allez pas me faire la blague deux fois.
3: Non.
22: Bon, j'arrive, à tout à l'heure.
3: À tout à l'heure.
22: Et bienvenue sur Rire et Chanson.
3: Ah, c'était Rire et Chanson.
22: Ah oui, bah c'est le premier truc vrai que je dis ça.
3: Oh, c'est génial. Eh ben, écoutez, ben, merci de m'avoir fait participer à ça, très cher monsieur. Hein.
22: Mais c'est un plaisir. Au revoir, très chère madame.
3: Bien sûr, au revoir, mademoiselle.
22: Merci.
6: France Finition, bonjour.
7: Bonjour madame, je suis au magasin de couture.
6: Oui.
7: C'est le professeur Chéroux à l'appareil du CHU.
6: Oui.
7: Dites-moi, est-ce que vous faites des retouches ?
6: Sur quoi monsieur ?
7: Là, il s'agit juste de faire un ourlet, en fait, parce que c'est un patient qui souffre donc d'une hypercroissance, vous voyez, de la peau, ça arrive. Hein. C'est un problème qu'ont souvent les hommes, je ne sais pas si vous avez déjà remarqué ça, ils ont souvent trop de peau sous les testicules.
6: Oui, j'ai eu l'occasion de voir quand même, oui.
7: Il a 8 à 10 centimètres de trop sur les testicules, on voudrait faire un ourlet.
6: Faire où ça ? Sur le patient ?
7: Oui.
6: Bah, attendez, là, vous n'êtes pas au bon numéro, monsieur.
7: Mais je croyais que vous étiez un atelier de couture.
6: Bah, écoutez, moi, j'ai jamais fait ça.
7: Ben c'est rien du tout, moi je suis avec vous, je vous montre, c'est très simple. Hein.
6: Mm-hmm.
7: On prend la peau des testicules qu'on tend, on la plie en deux, on fait juste un ourlet.
6: Ah.
7: C'est une machine industrielle que vous avez ou c'est une...
6: Ben, on est équipé en machine industrielle, oui.
7: Oui, ben c'est ça, il n'y a aucun souci.
6: Mais comment vous passez ça sur la machine ? Ben, c'est ça que je vois pas du tout, là.
7: Quand vous avez un tissu,
6: oui.
7: Vous le tendez.
6: Oui, on le tend, oui.
7: Vous le tendez. Bon, là c'est la même chose. On tend la peau qu'il a en trop, en dessous des testicules, on la tend.
6: Mais non, mais ça peut pas passer sur la machine, techniquement, c'est pas possible.
7: Ah si, madame, si, bien
6: pourquoi
7: sûr.
6: Pourquoi vous faites ça à la machine à coudre ? Pourquoi vous faites pas ça des points ?
7: Parce que c'est plus régulier. Vous posez la peau des testicules donc du patient, vous tirez dessus, vous, hein, pour l'amener sous votre aiguille, et puis paf, vous enclenchez, et l'ourlet se fait comme ça.
6: Oui, mais sur une piqueuse plate, je vois pas, moi, passer le patient sous ma machine.
7: Comment ça ? Je pense que vous savez comment on manipule des testicules.
6: Oui.
7: Ça vous posera pas de problème, quand même.
6: Non.
7: Voilà.
6: Je pense pas.
7: Donc, nous, on tend la peau des testicules. Vous rabattez son sexe vers le haut pour quand même pas...
6: Oui, hein. Quand même.
7: Et pendant que vous tenez le sexe dans la main, vous piquez avec la plate.
6: Bon, bah, m'écoutez, si vous le dites, hein. Moi, je veux bien.
7: Eh ben, voilà.
6: Si vraiment vous êtes embêté, vous n'avez personne d'autre, pourquoi pas ? Ah, mais je vais être quand même novice dans l'affaire, hein. Je vous l'annonce. Hein.
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6: Oui, allô, bonjour.
22: Bonjour, monsieur, c'est bien l'épicerie ?
6: Oui.
22: J'étais passé pour acheter du pâté que j'avais pris pour mon chien.
6: Oui.
22: Il y a de la viande dans votre pâté ?
6: Ah bah, de toute façon, des pâtés, c'est toujours de la viande.
22: Ah oui, donc faute.
6: Pourquoi il y a eu faute ?
22: Il y a eu fautage parce que mon chien a décidé de devenir vegan et vous lui filez de la viande.
6: Bah oui, mais vous m'avez pas dit que c'était pour votre chien qui était vegan.
22: Non, mais après, si vous aimez pas les animaux, ça je peux comprendre. Hein,
6: ah, si ça m'étonnerait que j'aime pas les animaux, j'en ai plein, moi, alors.
22: Et vous leur faites pas manger de la viande ?
6: Ah si, mon chien, il mangeait la viande.
22: Oh bah, c'est nouveau, c'est un chien qui mange de la viande.
6: Si, je sais pas, les boîtes à chien, il y a de la viande dedans.
22: Quelle boîte à chien ? Oula, pardon, excusez-moi, vous me parlez de viande de chien ?
6: Bah non, de la viande tout court.
22: Avec du chien dedans ?
6: Mais je vous ai jamais parlé que je vendais de la viande de chien. Des boîtes à chien, on voit des boîtes à chien, il y a de la viande.
22: De la viande de chat ?
6: Non, de chien, d'animal.
22: De chien ! Oh !
6: Dans une boîte à chien, on voit pas du chien dedans.
22: Excusez-moi, mais je suis scandalifié. Vous vendez de la viande de chien en boîte ?
6: Bah non, je vois, il y a pas de chien dans les boîtes. On vend des boîtes à chien s'il y a de...
22: Ah bah écoutez, j'ai une boîte à chien justement que j'ai acheté chez vous à côté de moi.
6: Oui.
22: Attendez, j'ouvre la boîte. Ah, vous avez entendu ?
6: En ouvrant la boîte, vous me dites que la boîte à la bois, que c'est du chien.
22: Ah bah écoutez, c'est du chien.
6: N'importe quoi, vous. Non, mais...
22: Attendez, j'ouvre une boîte de chat. Oh, vous avez entendu ? Ça a miaulé.
6: Mais c'est pas de la viande. Et on met pas des chats dans des boîtes à chats pour les vendre.
22: Ah bah ça, excusez-moi, mais enfin j'ai l'impression que là, j'ai quand même la preuve.
6: Allez.
22: Ah, allô ?
6: Non mais oh, je suis pas ta copine, hein. M'énerve des gens comme ça, là.
22: Ah, c'est reparti. Allô ?
9: Bonjour.
22: Bonjour, madame.
9: Non, moi, c'est monsieur, là. Votre chien est vegan.
22: Voilà.
9: Et il est où, le problème ?
22: Le problème, c'est que vous faites manger du pâté de chien à mon chien vegan. Je m'excuse,
9: ouais,
22: mais...
9: Ouais, bah, vous lui faites un lavage d'estomac et puis vous lui avez mis le tuyau dans le trou du cul.
22: Comment ça ?
9: Bah, lui mettre le tuyau dans le trou du cul pour lui faire un lavage d'estomac.
22: Ah non, ça, on m'avait pas dit.
9: Vous auriez dû...
1: Non, mais redonne-moi-le, c'est moi qui parle avec là. Bonjour, je suis la responsable.
22: Ah bah tiens, c'est plus le même.
1: Bah non, il y a mon mari et moi, hein, nous sommes deux. Qu'est-ce qu'on peut savoir que vous voulez pas de viande pour votre dans le pâté? Un pâté, c'est de la viande. Hein.
22: Ah ah, on passe aux aveux.
1: Mais qu'est-ce que vous nous dites? Vous avez de quoi? Vous savez pas lire sur une boîte s'il y a de la viande ou pas dedans? Donnez-moi votre nom déjà.
22: Monsieur Martin.
1: Monsieur Martin d'où?
22: De Martinville.
1: C'est où ça? C'est où ça, Martinville?
22: Eh ben c'est sur la route de Bourg-sur-Martin.
1: Eh ben on connaît même pas où que c'est, donc.
22: On fait celui qui sait pas où que c'est, j'ai l'impression.
1: Monsieur Martin, Martinville, le chien est vegan. Non mais c'est quoi tes conneries? Non mais ma gueule, monsieur Martin.
8: Attends, putain, mais.
22: Allô?
8: Oui, oui, je t'écoute.
22: Oui, ah ben c'est l'autre dame.
8: Non. Ah, attendez, arrêtez, parce que là, je vais vous mettre en colère.
22: Même pas cap.
8: Comme vous, soit, oui, non, mais attendez, je vais vous recevoir.
22: Oui, et puis le temps que j'arrive, vous aurez planqué toutes les viandes de chien et de chat.
8: Qu'est-ce que tu veux que je planque, toi? Bah, passe au magasin, on va en discuter, mon gamin, ok?
22: Excusez-moi, moi, j'ai mon chien qui a tout entendu, qui peut témoigner.
8: Mais jeune, eh, bah, il témoignera ton chien.
22: Vous voulez que je vous le passe?
8: Ouais, passe-moi-le, ton chien.
22: Ah, bah, je vous le passe.
8: Ouais.
22: Max Martin! Oui, allô?
8: Eh, je vais dire, tu dois t'emmerder dans la vie, toi, pour faire des conneries pareilles, mon gars.
22: Ah, bah, non, c'est Rex Martin.
8: T'es en train de bien me faire chier, par contre.
22: Oui, allô? Qu'est-ce que vous dites?
1: Vous êtes pas Martin Riret Chanson?
22: Bravo!
1: Oh, c'est vrai?
22: Oui, c'est vrai.
1: Oh, mort de rire, si t'es passé à la radio.
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12: Allô?
19: Allô? Bonjour, madame.
12: Bonjour.
19: Madame Ledoux à l'appareil.
12: Oui, qui vous demandez, madame?
19: Ben, je suis bien la SPA.
12: Mais non, madame. Non, vous n'êtes pas la SPA, vous êtes à Puget Aignier.
19: Oh, ben mince, qu'est-ce que je fais là? Alors, figurez-vous que je suis à Roquebière dans la forêt et je suis ornithologue. Vous savez, je m'occupe des nids d'oiseaux. Et je voulais avoir un renseignement auprès de la SPA.
12: Moi, une fois, j'étais déléguée responsable, mais maintenant, je ne le fais plus.
19: À la SPA?
12: Oui.
19: Ah, ben, vous pouvez, on ne sait jamais, peut-être que vous pouvez me donner un renseignement.
12: Téléphonez pas au vétérinaire.
19: Mais oui, mais je ne peux pas, mon téléphone ne marche pas. C'est un téléphone portatif. Et le problème, voyez-vous, c'est que je suis en train de surveiller un nid d'aigles royaux.
12: Oui.
19: Et alors, je suis à 2 mètres du nid des petits aigles. Mm. Et j'aurais voulu savoir si les aigles, les parents, étaient plus ou moins agressifs.
12: Ah, je sais pas. Ça, je sais pas du tout.
19: Aïe, aïe, aïe, parce que je sais pas si je peux rester en observation.
12: Oui, je comprends. Vous voulez pas vous faire attraper non plus.
19: Ben oui, parce que ce sont des aigles très solides. Ils peuvent embarquer un mouton dans les aigles.
12: Ben oui, alors oui, oui, oui.
19: C'est pour ça que je voulais avoir le renseignement. Attendez, parce que là, je vois, attendez. Ah, qu'est-ce que c'est? Oh là là. Allô?
12: Allô?
19: Aïe.
12: Allô?
19: Oui. Oh, il y a quelque chose qui m'arrive dans le dos, là. J'ai comme une pince dans le dos.
12: C'est l'aigle?
19: Ah!
12: Allô?
19: Oh mon Dieu! Je suis en train de décoller.
12: Comment?
19: Je suis en train de m'envoler dans les airs.
12: C'est un aigle qui vous a pris.
19: On est en train de voler au-dessus de la forêt.
12: Qu'est-ce que je dois faire?
19: Ça va très vite.
12: Parlez-moi tout le temps. Parlez, parlez, parlez.
19: Ici, Madame Ledoux.
12: Oui, ici, madame.
19: Bonjour, madame.
12: Bonjour, madame. N'ayez pas peur, je reste avec vous.
19: Oh, mon Dieu.
12: Allô, allô, je suis là.
19: Il a dû me prendre pour un lapin.
12: Je vous entends.
19: Je vais prendre le téléphone. Je vais le mettre aux côtés de ses oreilles, là.
12: Oui.
19: À côté de ses ouïes.
12: Oui.
19: Criez dedans, va voir.
12: Va coucher.
19: Allô.
12: Allô, va coucher. Allez, dors. C'est pas un lapin. Va coucher. Allô, madame Ledoux. Ah non, non, c'est pas un lapin, mais il comprend pas. Wouh!
19: Wouh! Ah, allô? Il y a les trains qui se libèrent.
12: Comment? Wouh! Wouh! Wouh! Wouh! Wouh! Wouh! Il lâche.
19: Il commence à desserrer son étreinte.
12: Django! Wouh! Wouh! C'est pas un lapin. Wouh! Wouh! C'est madame Ledoux.
19: Allô?
12: Allô, n'ayez pas peur, je suis là.
19: Il me libère.
12: Vous tombez où? Allô? Allô? Allô? Allô, ici Puget Aignier.
19: Allô?
12: Allô, madame, ça va mieux?
19: Je ne suis pas un lapin.
12: Oui, il vous a lâché l'aigle.
19: Je suis madame Ledoux.
12: Oui, je sais. Vous m'avez téléphoné pour que je fasse peur à l'aigle.
19: C'est vous?
12: Oui, c'est moi.
19: Oh, bah, madame, comment vous remerciez? Vous m'avez sauvée.
12: Mais, madame, c'est rien du tout. C'est une grande joie pour moi de rendre service.
19: Eh ben, on était à 400 mètres du sol.
12: Oh là là.
19: Il m'a regardé avec ses yeux et il m'a lâché.
12: Il nous a lâché. Pauvre femme.
19: Et je suis tombée la tête dans le sein.
12: Écoutez, madame, si vous avez l'occasion de passer à Puget, je vous embrasserai volontiers.
19: Oh, bah, c'est moi qui vais vous embrasser. Merci beaucoup.
12: Notre amour des animaux nous a sauvés.
19: Oh, bravo, madame.
4: Eh bien, j'ai fait peur à l'aigle, je suis contente de moi.
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4: Bonjour.
22: Bonjour monsieur, c'est bien le magasin de puériculturisme ?
4: Oui, bien sûr.
22: J'ai acheté des couches chez vous l'autre jour.
4: Oui.
22: Et alors, ça m'a bousillé la machine.
4: J'ai pas tout compris en fait. C'est des couches jetables, mais pas lavables en machine.
22: Ah, donc vous reconnaissez qu'il y a un défaut ?
4: Non, on n'a pas de défaut de nos couches. C'est une couche jetable.
22: C'est une fausse couche en fait que vous m'avez vendue.
4: Non, c'est pas une fausse couche.
22: C'est une couche d'artifice.
4: Vous mettez à votre enfant, elle est sale, vous la mettez à la poubelle, c'est tout.
22: Pardon, qu'est-ce que vous dites ? Que je mette mon enfant à la poubelle ?
4: Non, je n'ai pas dit de mettre votre enfant à la poubelle.
22: Oh là là là là là là là là là.
4: Monsieur.
22: Non mais excusez-moi, vous rendez compte de ce que vous dites ?
4: Monsieur, je vous ai pas dit de jeter votre enfant, je vous ai dit de jeter la couche.
22: Oh là là là là là. Oh, alors là, ça, excusez-moi, ça, je ne peux pas laisser passer ça.
13: Oui, bonjour.
22: Bonjour, monsieur, excusez-moi, je suis scandalifié.
13: Attendez, stop. C'est pas des couches lavables, c'est des couches jetables, monsieur, donc c'est pas mon problème, monsieur, c'est le vôtre.
22: Ah, bah si, c'est votre problème, puisque vous avez reconnu la faute.
13: Mais on n'a pas reconnu la faute, mais c'est quoi votre souci, là ?
22: Fallait peut-être me le dire avant qu'elle marchait pas.
13: Bah, attendez, excusez-moi, monsieur, on n'a pas voulu le dire avant. Enfin, je veux dire, c'est hallucinant ce que vous me dites.
22: Excusez-moi, mais il y a quand même tropisme sur la marchandise.
13: Il y a trop pris sur la marchandise. Enfin, je sais pas, c'est la première fois que vous achetez des couches, votre enfant à quel âge ?
22: Ah bah attendez, je lui demande, il est à côté. Le petit Martin ! Oui papa ! Tu as quel âge ? J'ai 8 jours papa ! Ouais, c'est ça, il est né il y a une semaine.
13: J'hallucine là. Les couches, elles sont jetables, elles sont pas lavables.
22: Ah bah c'est surtout qu'elles vont être remboursables.
13: Il n'y a pas du tout de remboursement pour les couches, monsieur. Non, on va arrêter la conversation parce que je pense que je vais partir un petit peu...
22: Oh mais j'ai compris, vous allez partir à l'étranger avec l'argent des couches que vous m'avez vendu.
13: Non, je
22: sais reconnaître un arnaquisme.
13: Je vous arnaque en aucun cas. Vous achetez des couches jetables, pour moi elles se jettent.
22: Je vais vous déposer la facture de la machine, là. C'est quand même pas moi qui vais la payer.
13: Mais c'est pas moi non plus, hein, monsieur. Hein. Sachez que moi, je suis responsable de magasin. Je suis pas gérante de magasin.
22: Très bien, alors passez-moi le gérant du magasin.
14: Oui, alors ?
22: Bonjour, monsieur.
14: Ah non, mais c'est évident, quoi. Ça fait 30 ans que je suis ici. C'est la première fois que j'entends ça, quoi.
22: Alors, peut-être que vous avez des problèmes auditifs. Ça, je ne sais pas.
14: Ah non, attendez. Demandez à n'importe qui de votre voisinage. Tout le monde va savoir qu'il ne faut pas mettre des couches à la machine.
22: Ah bah, j'ai mon beau-frère qui est à côté. Je peux lui demander.
14: Oui.
22: Martin ? Oui, Martin ? Est-ce qu'on peut machiner des couches ? Ah oui, bien sûr.
14: Non. Là, vous prenez les commerçants pour des bébêtes, là.
22: Ou alors, ils t'ont vendu des défectueuses.
14: Ah, mon produit n'est pas défectueux. Allez aux flics, allez porter plainte, on va rigoler.
22: Ah, bah, les flics, je vous les passe.
14: Oui, allez-y.
22: Quittez pas, je transfère.
14: Oui, attendez.
22: Bonjour, monsieur, commissaire Martin à l'appareil.
14: Non, alors déjà, je suis pas un monsieur, alors...
22: Écoutez, j'ai monsieur Martin qui nous dit que vous lui vendez du matériel défectueux.
14: Je n'ai pas vendu de matériel défectueux, il passe des couches jetables en machine.
22: Ce que je vais faire, c'est que je vais vous convoquer au commissariat de Martinville.
14: Convoquez-moi, mais je viendrai pas, c'est...
22: Déjà, on dit convoquez-moi, monsieur le commissaire Martin.
14: Alors attendez, vous envoyez votre convocation, mais vous n'allez pas m'appeler comme ça. Vous m'avez appelé monsieur déjà, alors vous me manquez de respect, donc il faut arrêter.
22: Ah, mais je vous respectifie, monsieur.
14: Je suis pas un monsieur, je suis une dame. Alors, vos trucs d'arnaque, hein, c'est bon. Donc là, tu penses à un truc de radio déjà.
22: Alors attendez, je vous passe le monsieur de la radio, ne quittez pas.
14: Et encore une connerie.
22: Bonjour monsieur, monsieur Martin de la radio.
14: Ça n'a rien à faire.
22: Ah, bon bah je vous dis pas que c'est Rire et Chanson alors.
13: Oui, ok, d'accord.
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15: Centre de recrutement de l'armée de l'air, bonjour.
16: Bonjour madame, je suis au centre de recrutement.
15: De l'armée de terre.
16: Oui, c'est ça. Adjudant-chef Le Duret à la retraite.
15: Bonjour chef.
16: Vous avez quel grade ?
15: J'ai grade de brigadier chef.
16: Ça va ?
15: Oui, ça va bien.
16: Bon, pas trop.
15: Merci.
16: Pas trop dur avec le soleil ?
15: Ça va, c'est des températures appréciables pour l'instant.
16: Oui, moi je me souviens dans mon bureau, j'avais du mal à dormir. Tellement il faisait chaud à cette époque-là.
15: Ah bon, eh bien.
16: Pas vous ?
15: Pour l'instant, ça va.
16: Bon, parlons peu, mais parlons bien. Depuis que je suis à la retraite, comme je suis un passionné de l'histoire de l'armée, évidemment, hein,
15: oui.
16: Je collectionne tout ce qui est militaire.
15: Oui.
16: Et là, j'aurais aimé savoir si vous pouviez m'aider, en fait, pour avoir le slip du colonel. Parce que je n'en ai pas. C'est une pièce assez rare.
15: Le quoi ?
16: Le slip du colonel.
15: Ah non, mais je sais. Non, mais franchement, je. Non, comment voulez-vous que j'arrive à avoir un slip d'un colonel ?
16: Bah, vous êtes une femme, vous pouvez.
15: Ah ben non,
16: mais. Je vous donne la pièce.
15: Hein. Bah oui, mais je vous dis, là, moi, je pourrais le faire pour vous, hein. Il faudrait appeler dans un régiment. Les chefs de corps, ils sont dans les régiments.
16: Mais s'il y a un colonel qui passe, est-ce que vous pouvez essayer au moins ?
15: Non, non. C'est pas mon travail de demander un sous-vêtement à mon chef de corps. Qu'est-ce qu'il va penser de moi ? Il va croire que je veux coucher avec lui.
16: Mais non.
15: Bah si.
16: Alors attendez, écoutez. Pour le slip du colonel, vous pouvez rien faire.
15: Non.
16: Bon. Et éventuellement,
15: oui.
16: Je cherche le soutien-gorge de la standardiste.
15: Monsieur.
16: J'en ferai don après au patrimoine du ministère.
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0: Oui, bonjour.
22: Bonjour madame, c'est bien le garage ?
0: Oui.
22: J'ai un gars qui va venir acheter ma voiture chez vous tout à l'heure, donc je voulais savoir quand je pouvais venir la garer sur votre parking.
0: Et vous êtes qui, sans indiscrétion ?
22: Sans indiscrétion, je suis un particulier, mais j'ai fait une petite annonce pour dire que la voiture était vendue par le garage.
0: Attendez, vous rigolez là, non ? Je vends mes voitures, de quel droit je vais vendre votre véhicule ? Je comprends
22: du
0: pas.
22: Du droit qu'en tant que voiturist, c'est votre métier de vendre la voiture.
0: Je suis pas un dépôt vente, hein, monsieur.
22: Vous vendez des voitures ou vous vendez pas des voitures ?
0: Non, mais je vais pas m'occuper de votre vente, monsieur, vous croyez que j'ai que ça à faire ?
22: Oui.
0: Comment ?
22: Non, je dis oui, je pense.
0: J'ai pas compris.
22: Alors, je peux aussi vous le dire en anglais. Yes, you have que ça à faire.
0: Allô ?
22: Ah, bah, c'est une autre dame.
0: Attendez, monsieur, c'est pas moi qui vends la voiture.
22: Ce serait mieux si c'était vous, quand même, effectivement.
0: Non, est-ce que je la vends ou pas ?
22: Bah, ça m'arrangerait, oui.
0: Non, moi, monsieur, je la vends pas.
22: S'il vous plaît, quand même.
0: Non, y a pas s'il vous plaît, je ne vous connais pas, monsieur. Vous n'êtes pas client chez moi.
22: Alors, non, je peux pas être client parce que j'ai déclaré que je bossais dans le garage.
0: Ah, bah, non, c'est n'importe quoi, là. Vous dites n'importe quoi, là.
22: Non, mais ça, on le sait, nous, si vous voulez. Mais pour l'acheteur.
0: Oui, monsieur. J'ai pas de voiture à vendre, que je ne connais pas des clients, ni quoi que ce soit, monsieur. Attendez, à ce moment-là, vous me donnez votre nom et votre numéro de téléphone.
22: Alors, monsieur Martin.
0: D'accord, donnez-moi votre prénom aussi, monsieur.
22: Martin.
0: Allez, votre prénom.
22: Martin.
0: Martin et Martin.
22: Absolument.
0: Ouais, mais alors, attendez, monsieur. Ça, j'ai jamais entendu parler de ça, monsieur Martin et Martin. Hein.
22: Eh ben, peut-être parce que c'est la première fois que je vous appelle.
0: Non, monsieur, écoutez, moi, ça vaut. Votre téléphone, monsieur. Donnez-moi votre téléphone.
22: Ah, ben, je peux pas vous le donner.
0: Et pourquoi ?
22: Ben, parce que je m'en sers actuellement pour vous appeler.
0: Oui, bien sûr.
22: Ah, bah oui.
0: D'accord. Et c'est tout, monsieur. J'ai plus rien à faire avec vous, je vous remercie.
22: Plus rien, vous oubliez pas un truc ?
0: Attendez, monsieur.
22: Non, mais parce qu'on a quand même un business à finir ensemble.
0: Attendez.
22: Ah, ben, j'attends.
11: Vente de véhicules toutes marques, neuf et occasion.
17: Oui, allô ?
22: Bonjour, madame. On devait passer la responsable ?
17: C'est monsieur. Je participe pas à ce genre de choses. Vous me demandez de mentir à quelqu'un en disant que c'est une voiture qui vient de chez moi. Je ne peux pas me permettre, je suis commerçant.
22: Oui, alors il y a ça aussi, c'est que j'ai dit à mon acheteur que j'avais racheté le garage il y a 2 ans.
17: Ah oui, bien sûr, ouais.
22: Comme ça, on dit que vous bossez pour moi, c'est plus simple pour tout le monde.
17: C'est pas bête non plus.
22: Merci. Plutôt que monsieur Martin, appelez-moi patron, ça fera plus sérieux pour le vendeur.
17: Oh, elle est trop forte celle-là.
22: Bah, excusez-moi d'être un petit peu créatiste. Hein.
17: Ah ben là, pour être créatif, vous êtes vraiment très créatif.
22: Donc, dans un souci de crédibilisme, ce serait d'ailleurs bien que j'ai un bureau à mon nom aussi.
17: Vous voulez que je vous mette aussi ma femme à disposition, non, peut-être ?
22: Vous êtes sérieux, là ?
17: Oui, bien sûr, oui, tout à fait.
22: Écoutez, pour votre femme, ça me gêne un petit peu, mais...
17: Ouais, moi aussi, ouais. D'accord. Elle dit qu'elle n'est pas d'accord.
22: Ou attendez, je vous vois venir, vous voulez négocier ?
17: Non, du tout.
22: On essaye de se gratter une petite commission ?
17: Non, allez...
22: Je vais venir pour que vous me présentiez un peu à mon personnel, quand même.
17: Ah, si vous voulez.
22: Ou alors, c'est vous qui passez.
17: Non, moi, je pourrais pas.
22: Ah, si, vous passez, je vous assure.
17: Ah bon ?
22: Vous passez où ?
17: Je sais pas.
22: À la ?
17: Ah, dites-moi.
22: À la ?
17: À la radio.
22: À la radio, bravo, mais laquelle ?
17: Alors, qu'est-ce qu'on va dire ?
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17: rire et chanson.
22: Non, oui, non, oui, non, rire non, oui.
17: Rire et chanson.
22: Oui, bravo.
17: Ah, c'est trop fort, j'ai jamais rien entendu de tel. Mais ça fait du bien de rigoler et franchement, c'est bien.
22: Bon, bah, je vous souhaite une bonne journée.
17: Merci.
22: Merci qui ?
17: Merci, patron.
22: Ah, bien ! Au revoir.
17: Bonne journée à vous.
22: Merci, vous aussi.
20: Ah, trop fort.
22: En revanche, vous devriez raccrocher à un moment.
20: Ah, oui. Le bouton rouge.
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27: Allô ?
28: Allô, Nicole ?
27: Oui ?
28: Bonjour, petite Nicole. C'est Fragiado à l'appareil.
27: Qui ?
28: Tu n'as pas encore payé ton abonnement ?
27: Qui donc, vous dites ?
28: Fragiado, le journal de l'enfance heureuse. Qu'est-ce que tu as fait cette semaine ? Tu as oublié ? Tu sais que si tu l'envoies pas avant le 21, tu pourras pas concourir pour le grand concours qui te permettra peut-être de gagner un beau voyage à Disneyland. Alors, Nicole ?
27: Vous vous trompez complètement, là.
28: Non, écoute-moi. Tu t'appelles bien Nicole ?
27: Oui.
28: Tu es psychiatre ?
27: Oui.
28: Bon, eh bien, tu nous as... Je sais bien, j'ai devant moi le fichier. Je suis nouveau responsable. Je suis étudiant pendant le reste de l'année. Je m'occupe des abonnements de Fragiado pendant mes vacances.
27: Oui, mais je ne suis pas du tout abonné à cette chose-là.
28: Oh, dis-moi, j'ai même devant moi tes derniers résultats pour le grand concours, sondage que tu as donné, Nicole, quand même.
27: Dire.
28: Eh bien, avec les records de saut de la grenouille.
27: Non, pas du tout moi, ça.
28: Dis-moi, tu veux plus le payer ? Dis-moi tout de suite.
27: Non, mais je suis pas abonnée à cette chose-là.
28: Pourquoi tu nous as pas écrit ?
27: Mais je suis pas du tout abonnée. C'est une. D'abord, qu'est-ce que c'est que cette façon de me tutoyer comme ça ? On n'a pas gardé les vaches ensemble. Moi, je suis pas du tout abonnée à votre hebdomadaire ou mensuel. Je sais pas de quoi il s'agit.
28: Mais quand même, le mensuel de l'enfance heureuse, des 5 à 15 ans.
27: C'est une erreur, hein ?
28: Non, écoute, Nicole. Non. Moi, je vais encore me faire taper sur les doigts. Je t'ai envoyé pourtant le grand poster de Jean-Luc Lahaye.
27: Mais je suis pas une adolescente.
28: Non, écoute-moi.
27: Ne me tutoyez pas, ça me gêne.
28: Non. Bon, excusez-moi. Tu es allée ce week-end au bord de la mer et tu as attrapé un coup de soleil, non? Tu te souviens pas du tout de ce que tu as fait cette année?
27: Non.
28: Nicole, en plus, tu as dit 3,17 m pour les grenouilles, t'étais pas loin, t'étais 3,20 m.
27: C'est pas moi. Vous vous trompez, hein? Perdez votre temps, c'est pas moi. Bon, je vous laisse, hein? Au revoir.
2: Collège. Bonjour.
22: Ah bah voilà, c'est le répondeur, évidemment.
2: Non, c'est pas le répondeur, monsieur.
22: Oh là là, ça y est, c'est la grève, y a plus personne.
2: Allô?
22: Bah je vais attendre le bip, je vais laisser un message, hein, de toute façon.
2: Allô, monsieur? C'est pas la messagerie, c'est bien quelqu'un?
22: Le truc tourne en boucle, en plus.
2: Bonjour, monsieur, vous pouvez attester, là, j'ai un problème avec le standard. Il me dit qu'il y a le répondeur.
22: Ça, c'est dingue, ça.
2: Allô? Allô, monsieur?
22: Voilà, j'ai le message, là, ça recommence.
2: Non, vous êtes pas sur une messagerie?
22: Mais ça, c'est la grève, ils sont tous partis, hein.
2: Vous entendez ce qu'il dit?
3: Oh. Je peux faire quoi, là?
22: Pop, pop, pop, pop, pop.
2: Allô? Bonjour, monsieur.
22: Excusez-moi, j'étais en attente, là.
2: Ah non, moi, je vous entendais bien. Vous dites l'éducation nationale, il n'y a personne, ils font grève.
22: Du coup, donc, vous me confirmez qu'il n'y a personne dans l'établissement?
2: Bah, on fait pas grève, puisqu'on est là.
22: Bah, enfin, ils ont dit partout qu'il y avait grève des enseignants.
2: Oh, bah, je vais vous passer le CPE, monsieur.
5: Le collège vous remercie de votre appel et vous invite à patienter quelques instants.
7: Oui.
22: Oui, bonjour monsieur. Je vous appelle.
7: Non, c'est madame.
22: Non, c'est monsieur. Vous êtes bien en grève aujourd'hui?
7: Oh non, pas du tout. Mais vous êtes qui?
22: Ben, je suis un parent d'élève, mais enfin, excusez-moi, personne ne m'a prévenu qu'il n'y avait pas grève.
7: Ben justement, c'est le contraire. On prévient quand il y a grève.
22: Ben oui, mais enfin, vous pourriez aussi prévenir quand il n'y a pas grève, qu'on sache.
7: Ben enfin.
22: Je demande pas grand-chose, un petit SMS.
7: Ben, oh, mais c'est n'importe quoi ça.
22: Ah ben, je suis bien d'accord, c'est n'importe quoi.
7: C'est la première fois depuis que je travaille que j'entends une chose pareille.
22: Alors excusez-moi, vous êtes peut-être nouvelle, je ne sais pas.
7: Non, ça fait 42 ans que je suis là, monsieur.
22: Oui. Toujours est-il que moi, j'ai eu aucun préavis de non-grève.
7: Bah, vous êtes... Vous...
22: Donc, excusez-moi.
7: Non,
22: mais je vois que vous essayez d'esquiver, là.
7: Vous fichez de moi, là.
22: Allô? Je ne vous entends plus.
18: Allô?
22: Oui, ah, bonjour, madame.
18: Bonjour. Non, monsieur principal du collège.
22: Pardon?
18: Monsieur principal du collège.
22: Oui, le principe. Oui, je sais, oui.
18: Alors, allez-y, je vous écoute.
22: Voilà, moi, on me dit qu'il n'y a pas grève.
18: Non, ben non, j'ai pas de grève dans l'établissement aujourd'hui.
22: Voilà, et personne m'a averti. Donc, du coup, moi, j'ai dit à mon fils de rester.
18: Bah, attendez, je vais pas vous prévenir. Moi, je ne suis pas le... Je n'ai rien à faire quand il y a le jour de grève.
22: Bah, ça, je me doute que vous n'avez rien à faire quand il y a la grève. Mais dans ce cas, profitez de ce temps libre pour au moins avertir.
18: Mais j'ai pas de temps libre, monsieur. Qu'est-ce que vous me racontez? Je ne suis pas un syndicaliste, monsieur. Je suis un agent de l'État, moi. Et...
22: Parce que moi, du coup, j'ai pris ma journée pour garder mon fils. Il faudrait que vous me fassiez un mot pour expliquer que.
18: Non, je ne peux pas faire un mot, monsieur. Il n'y avait aucun problème.
22: À partir du moment où vous ne m'avez pas prévenu qu'il n'y avait pas la grève.
18: Mais je n'ai pas à vous prévenir qu'il n'y a pas la grève, et je ne savais pas même pas qu'il y avait grève. C'est impossible. Ce que vous me dites là, c'est complètement irréaliste, monsieur. Voilà. Je pense qu'on va arrêter notre conversation, monsieur.
22: Alors, dans ce cas, il faudrait me faire un mot où vous mettez je sous-signé principal du collège, estime que les grévistes sont des gros glandeurs.
18: Allez, d'accord. Et... Très bien. Au revoir, monsieur.
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23: Oui.
28: Allô?
23: Oui.
28: Bonjour, madame Humbert.
23: Bonjour, monsieur.
28: Bonjour, madame. C'est la gendarmerie à l'appareil.
23: Ah bon?
28: Ouais, mais tout va bien, je vous rassure. Je voulais juste vous signaler, je sais pas si vous êtes au courant des décisions du président là pour faire descendre la, les agressions et les hold-up et les braquages à domicile. Vous avez suivi, non?
23: Oui.
28: On a un petit problème actuellement sur les communes du département.
23: Oui.
28: Nous avons repéré... 3 ou 4 bandes de voleurs, on va dire, qui agissent en se faisant passer pour des jardiniers bénévoles.
23: Oui.
28: Donc ils téléphonent aux gens, les gens acceptent évidemment, c'est normal, ils acceptent que des gens viennent s'occuper bénévolement de leur jardin.
23: Oui.
28: Et dans ces cas-là, donc ils se font voler des objets, enfin bref. Donc nous, on a mis au point le plan A, c'est-à-dire que quand on vous appelle, vous faites le chien.
23: Vous faites quoi?
28: Le chien, vous aboyez, en fait. Vous faites comme s'il y avait un chien dans la maison.
23: Ah bon? Bon.
28: Et évidemment, si on fait comme s'il y avait un chien dans la maison, ils viennent pas. Hein.
23: Oui.
28: Vous voyez?
23: Oui. Alors, vous êtes gendarme, vous êtes quoi?
28: Ah oui, je suis l'adjudant Monique.
23: Ah bon? Je vous remercie parce que j'aime encore bien de savoir à qui on a affaire. Hein.
28: Oui.
23: Oui.
28: Voilà. Ah, attendez, on me signale l'étape d'écoute, ils sont en train de vous appeler, là.
23: Ah bon?
28: Alors, je raccroche immédiatement et je reste en table d'écoute pour écouter ce qu'ils vont vous dire.
23: Entendu. Merci beaucoup.
28: À tout de suite.
23: Oui.
24: Allô?
23: Oh, oh, oh! Oh!
24: Oula!
23: Oh!
24: Je crois qu'ils ont un chien, dis-moi.
23: Oh!
24: Ils ont un chien.
23: Oh!
24: Ouais, mais enfin, c'est bizarre.
23: Oh, oh! Oh!
24: C'est le chien qui a décroché le téléphone. Ben, je t'assure, il n'y a personne. Allô?
23: Oh, oh!
24: Allô, il y a quelqu'un?
23: Oh!
28: Allô, madame? Allô, c'est la gendarmerie, là, vous m'entendez ?
23: Oui, oui, oui.
28: Bon, on est sur table d'écoute. Alors, c'est bien ce que vous faites, c'est parfait, sauf que vous avez oublié de dire allô.
23: Ah bon ?
28: Ben oui, parce qu'un chien peut pas décrocher le téléphone.
23: Oui, d'accord, d'accord. Hein ? Oui, oui, quand ils ont dit, c'est drôle que c'est un chien qui décroche. C'est pour ça qu'après, j'ai oublié de dire allô, oui.
28: Alors, surtout, là, on va vous les repasser parce qu'ils sont, ils sont très étonnés, ils sont très surpris. Oui. Nous, on va les intercepter pendant qu'ils vous appellent, on va les intercepter tranquillement. Mais dites-leur bien que oui, vous avez dressé, vous leur dites bonjour et tout. Oui, oui, mon chien est dressé pour répondre au téléphone.
23: Entendu.
28: Et puis, c'est un grand chien, il est dressé pour répondre au téléphone, pour attraper le courrier, pour aller faire nos courses, il paye, tout ça. Enfin, vous voyez, vous dites n'importe quoi du moment qu'on puisse les garder à l'écoute pour pouvoir les intercepter.
23: Oui, oui.
28: Hein? Allez-y, allez-y.
23: Alors, raccroche.
28: Non, non, non, surtout pas, ils sont toujours en ligne. J'entends plus le chien.
23: Hello.
1: Oui, bonjour.
23: Ouh, ouh, ouh.
1: Ah, bonjour, madame.
23: Ouh, ouh.
1: Oui, et dis-moi, le chien, ta maîtresse est là, ou ton maître?
23: J'ai un chien qui est très... Enfin, nous l'avons dressé pour. Alors, étant dressé pour, il va même chercher notre journal, il va, enfin, tout ça, quoi.
1: Mais dressé pour quoi?
23: Ben, on l'a dressé pour tout, quoi.
1: Mais c'est lui qui a décroché le téléphone?
23: Non, non, non, non, c'est moi qui l'avais décroché. Mais alors, le chien, aussitôt qu'il entend le téléphone, ça y est.
1: Ah bon? Alors ça, c'est curieux, dites-moi.
23: Ben non, mais c'est pas curieux du tout, monsieur. Pau, pau, pau.
28: Oui, c'est un berger allemand, ça.
23: Pau.
28: Mais dis-moi, le chien, t'as l'air bien...
23: Pau, pau, pau, pau, pau, pau.
28: Oui, on peut...
23: Pau.
28: Oui.
23: Pau, pau, pau.
28: Il est mignon. Il est gentil, le chien.
23: Pau.
28: Dis-moi, le chien. Pau. Oui.
23: Pau.
28: Oui.
23: Pau, pau, pau, pau.
28: Oui, et ta maîtresse est là, non?
23: Pau.
28: Ah oui.
23: Pau, pau, pau, pau.
28: Oui, je peux parler à ta maîtresse?
23: Wow, wow, wow.
28: Dis-moi.
23: Wow. Bah, wow, wow.
28: Oui. Est-ce que ta maîtresse est là?
23: Wow.
28: Non, tu lui dis que je voudrais lui parler.
23: Oui. Oui.
28: Ah, tu parles en plus? Le chien, tu as dit oui? Oui, ça c'est pas possible. Ça, c'est un chien qui a dit oui. Allô, ta maîtresse est là?
23: Non, écoutez, j'ai un chien qui est très bien dressé. On l'a dressé pour tout, donc... Je n'ai plus affaire à vous, et puis c'est tout. J'ai que ça à vous dire, et c'est tout. Voilà.
28: C'est lui qui décroche le téléphone ?
23: Non, non, non, non, non, non, non, je suis à côté.
28: Ah !
23: Et voilà. Ouh, ouh.
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6: Allô ?
22: Bonjour, monsieur. C'est bien le bureau de tabac ?
6: Oui, bonjour, monsieur.
22: On va venir ce soir avec mon beau-frère pour enlever la carotte.
6: Ah bah, c'est ça, mais non, mais dites, hein, de quel droit vous vous permettez de vouloir enlever ma carotte, là ?
22: Bah, parce que de l'extérieur, elle se voit.
6: Bah, et alors, hein ?
22: Ma femme, là, depuis qu'on est rentré de vacances, elle essaye d'arrêter de fumer, et comme à chaque fois, elle passe devant votre tabac, ça lui donne envie. Donc, ce que je lui ai dit, c'est qu'on va vous le démonter, comme ça, elle le verra plus.
6: Ah non, non, non, mais vous me la démontez pas.
22: On va pas vous l'embarquer, hein, je vous rassure, on vous la laisse.
6: Bah oui, vous me la laissez où ? Par terre, et j'en fais quoi, moi ? Vous vous rendez compte de ce que vous faites, là ? Vous allez enlever ma carotte alors que vous n'avez pas le droit.
22: Sinon, il faudrait qu'elle soit à un endroit où on la voit pas de l'extérieur.
6: Non, mais attendez, alors les enseignes barres, vous allez les enlever aussi parce que les alcooliques, ça va les déranger.
22: Alors oui,
6: ah bah, non.
22: Bonne idée, effectivement.
6: Attendez, là, vous allez où, là?
22: Non, mais on peut vous la remonter à l'intérieur.
6: Non, mais à l'intérieur, elle ne sert à rien, à l'intérieur, vous plaisantez, là. N'importe quoi.
22: Ah bah, un autre, bonjour, monsieur.
6: Je suis la responsable, monsieur. Vous n'avez pas y toucher cette nuit, vous n'avez pas touché à ma carotte, je suis désolée.
22: Ah bah, bien sûr que je vais toucher à votre carotte.
6: Non, non, non, non, je suis désolée, vous ne touchez à rien du tout.
22: Alors en plus, c'est ce que je vous disais, comme mon beau-frère, comme il est dans l'enseignisme.
6: Mais moi, je sais pas qui c'est votre beau-frère, et voilà, vous avez pas touché à la carotte, je suis désolée.
22: C'est monsieur Martin qui fait les enseignes, je sais pas, vous avez peut-être déjà fait appel à lui, non ?
6: Non, non, non, j'ai fait appel à personne.
22: Oui, oh bah tiens, elle s'est pas mise toute seule, la carotte, quand même.
6: Ça vous regarde pas, monsieur, mais moi, je vous connais pas, vous avez pas à me parler comme ça au téléphone, déjà, d'une, hein ? N'est-ce pas ? Non, mais oh.
22: Non, mais oh, excusez-moi, parce que
6: vous
22: là.
6: Vous me parlez autrement, vous allez pas toucher à mon matériel. C'est moi qui l'ai payé, me semble bien.
22: Ça, c'est vous qui le dites, après, j'ai pas vu de facture, j'ai rien vu, mais enfin bon.
6: Mais c'est quoi votre bazar? Mais c'est quoi votre bazar? C'est du n'importe quoi.
8: Oui, allô?
22: Ah bah, une dame maintenant.
8: Pardon? Hein? Et puis quoi encore? Hein, c'est quoi ce travail-là? Vous avez raison, votre femme a demandé à enlever la carotte. Ah bah, quelle femme?
22: Bah la mienne, Martine Martin.
8: Martine Martin, oui, bah vous avez raison.
22: Si vous voulez, à la place de la carotte, on vous monte une petite broche kebab qui tourne et qui s'allume.
8: Oui, bah vous avez raison, oui.
22: Oui, bah merci.
8: Non mais attendez, c'est quoi ça? Bah n'importe quoi là.
22: Bah non.
8: Bah si monsieur, vous touchez pas à la carotte.
22: J'ai expliqué, mon beau-frère, comme il est dans l'enseignisme, il fait lui-même
8: oui,
22: des enseignes.
8: Je veux pas le savoir moi. Non bah attendez.
22: Ah bah tiens.
9: Allô ?
22: Ah bah tiens, suivant. Bonjour madame.
9: Alors là, et pas question. Hein.
22: Ah bah si.
9: Alors là, méfiez-vous, vous pourriez avoir un coup de fusil. Hein.
22: Ah bah je peux vous dire que non.
9: Ah ben...
22: Ah oui, mais non.
9: Ne méfiez-vous, jusqu'à preuve du contraire, méfiez-vous. Très bien.
22: Alors, jusqu'à preuve du contraire, je serai là quand même ce soir pour te décarotter.
9: Ah, mais méfiez-vous, parce que j'ai deux balles de cochon qui sont dans le fusil. Je vais vous dire une chose, vous n'avez pas à intervenir n'importe comment ou n'importe quoi chez moi.
22: Je vous rassure, j'ai mon beau-frère qui va m'aider.
9: Comment ? Ne vous inquiétez pas.
22: Hein. Ah, moi je m'inquiète pas parce que...
9: J'ai le fusil qui fonctionne bien.
22: Alors, c'est très gentil de me proposer des outils, mais j'ai tout ce qu'il faut. Hein.
9: Ne vous inquiétez pas.
22: Non, mais alors je m'inquiète pas parce que... Ah, c'est le monsieur d'avant, ça.
12: Il n'a rien compris, hein. Je lui dis que c'est non. Alors, sur
22: ah, mais
12: ce
22: il a très bien compris. Allô ?
13: C'est une radio.
22: Ah, on se rapproche. Laquelle ?
13: Ah, Rire et Chanson.
22: Ah, bah oui. Bravo.
13: Non, ben, la patronne, elle a été coton. Hein.
22: Dites-lui que je touche pas à sa carotte, hein, en tout bien tout honneur.
13: Vous voulez même pas nous toucher la carotte ?
22: Ah, oh. Non, je touche la carotte de personne, je vous rassure.
13: Elle a dit que la carotte, si vous venez de la chercher, on la mettra dans votre.
22: Ouais, attendez, je vais finir cette phrase pour vous. Dans mon sac à dos.

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3: Mais je suis un oiseau, madame. Il me donne des petites graines, moi.
4: Ah bon?
3: Ben oui, comme ça après...
4: Et pourquoi il vous a dit de nous appeler alors? Je comprends pas, puisque vous allez si bien.
3: Parce que ce soir, il m'a dit, ce soir, je peux pas vous faire la cuisine, quoi.
4: Il est dans un... Vous voyez où exactement, cet ami?
3: Dans ma cage, madame.
4: Dans votre cage?
3: Oui.
4: Mais écoutez, je peux prendre votre adresse et votre nom, et puis je vais vous envoyer quelqu'un qui va vous amener à manger pour ce soir.
3: Mais je peux venir vous voir, si vous voulez.
4: Mais non, ça, c'est pas possible.
3: Mais moi, je suis un oiseau, et je me déplace aussi chez les gens, mais ils ont fermé la cage ce matin.
4: Mais vous pouvez peut-être l'ouvrir pour si je vous envoie quelqu'un, vous ouvrez juste 5 minutes.
3: Oui, mais alors, c'est un truc, alors attendez, parce que...
4: Faites attention de ne pas vous échapper.
3: Non, non, le problème... Attendez, je vais essayer d'ouvrir la porte, quoi. Mais la cage, elle est bloquée. Hein.
4: Allô?
5: Je vais essayer, madame.
4: Pardon?
5: Je vais essayer d'ouvrir la porte.
4: Allez-y, essayez.
5: C'est fermé! Ma cage est fermée!
4: Allô, monsieur, revenez, on va trouver une solution. On va appeler un serrurier. Allô?
3: Allô?
4: Oui, mais vous inquiétez pas, ça, une porte, ça s'ouvre toujours s'il faut. Et on appellera un serrurier, on appellera quelqu'un comme ça qui est spécialiste pour ouvrir les portes.
3: Attendez, je m'envole, je change de branche.
4: Allô? Vous êtes sur une autre branche?
3: Allô?
4: Oui?
3: Je suis tout en haut de l'arbre.
4: C'est beau de là-haut.
3: Je trouve plus mon nid. Et qu'est-ce que je fais?
4: Ben écoutez, monsieur l'oiseau, on va vous aider, monsieur. Ne vous inquiétez surtout pas.
3: Et attendez.
4: Oui, il est où votre arbre?
3: Attendez, je vais essayer de m'envoler encore plus haut.
4: Oh là là. C'est peut-être pas la peine d'aller plus haut.
3: Attention, j'y vais.
4: Oh, putain, allô?
3: Oh mon Dieu. Allô?
4: Oui, vous me donnez votre nom et votre adresse, monsieur, d'accord? Et puis on va venir vous aider.
3: J'ai cassé mon bec.
4: Ben oui, justement, on va venir vous le réparer.
3: Oh, mon Dieu, j'ai cassé mon bec.
4: Bon.
3: Attends.
4: Comment vous vous appelez? Vous avez bien un nom.
5: Oui, qui c'est qui est là? Qui c'est qui a frappé? Ah, bonjour, Dumoulin.
4: Ah, voilà quelqu'un,
5: super. Entrez.
4: André?
5: Je suis avec votre femme au téléphone, rentre.
4: Allô, André?
5: C'est votre femme, je vais vous la passer.
4: Quand oui, passez-moi là.
6: La femme, qu'est-ce qu'elle fout là? Allô, Simone?
4: Non, non, c'est une erreur. Urgence psychiatrie à l'appareil. Est-ce que vous pouvez me donner le nom et le prénom de ce monsieur et son adresse? Je crois qu'il a besoin de soins.
6: Quel monsieur?
4: Le monsieur, monsieur André?
6: Il n'y a pas de monsieur ici, madame.
4: Ah.
6: Il y a un oiseau.
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7: Bonjour.
8: Bonjour monsieur, c'est bien la friperie?
7: Oui.
8: Monsieur Martin à l'appareil, établissement Les Patateurs Martin, je vais vous livrer aujourd'hui.
7: Vous livrez quoi?
8: Bah les pommes de terre.
7: Les pommes de terre?
8: Oui, moi je vends des patates, vu que vous êtes une friterie, ça me semble normal.
7: Non, nous on est une friperie.
8: C'est ça, vous vendez des cornets de frites?
7: Mais non.
8: Des barquettes de frites?
7: Non.
8: Des assiettes de frites?
7: Nous on vend que des vêtements et des objets.
8: Et pourquoi?
7: Bah parce qu'on est une friperie.
8: Oui, bah faut m'expliquer comment vous faites des frites sans patates.
9: Non, mais...
8: Eh ben, bonjour, madame.
9: Non, mais on va arrêter de rigoler.
8: Oh ben non, pas tout de
9: non,
8: suite.
9: Non, mais c'est bon. Si vous comprenez pas la différence entre friperie et friterie, il faut revoir un peu votre vocabulaire.
8: Pardon, mais je suis patateur de beau-père en beau-frère, donc je sais quand même qu'il vous faut des patates pour faire des frites.
9: Non.
7: T'as une patate dans ta gueule?
8: Oh ben, tu vas voir que ça va être encore ma faute. Moi qui pensais qu'on était collègues de patates.
9: Arrêtez, vous êtes le premier depuis 25 ans que j'existe qui vient me dire que vous êtes friterie. Et comme par hasard, vous êtes en train de me dire qu'il y a une commande qui arrive.
8: Ah ben, c'est comme par hasard exactement ça, ouais.
9: Mais c'est quoi ce bordel? Vous passez si vous voulez, mais vous allez voir que je suis pas une friterie. Hein.
8: Mais alors dans ce cas, pourquoi vous me demandez des patates?
9: Et non, mais c'est quoi? Mais je vous ai jamais demandé de patates. Là, j'hallucine. Vous regardez, vous avez un site internet.
8: Attendez, ouais, je vais sur votre site.
9: Et si vous voyez quelque part marqué friterie sur ce site.
8: Ah oui, pardon, allô?
9: Oui.
8: Je suis sur votre site, en fait, il y a une énorme faute.
9: Et non, on n'aime pas.
8: Ah si, vous avez mal écrit friterie, vous avez mis un P à la place du T. Eh non, parce que là, c'est la honte, il y a écrit friperie sur votre site.
9: Mais oui, forcément, puisque je suis une friperie.

0: Ah oui, mais parce que moi, si je vous livre pas les patates, c'est pour ma pomme, pardon.
1: Ah bah oui.
0: Et allez, vas-y qu'on se moque des patateurs.
1: En plus, vous faites des jeux de mots, c'est pour ma pomme, alors vous vendez une pomme de terre.
0: Pardon, je vois pas le rapport.
1: Non, non, et sans déconner, je suis obligé d'en rigoler parce que...
0: Ouais, bon, enfin, ça me dit pas ce qu'on fait de vos patates.
1: Ah bah, vous voulez garder. Qu'est-ce que vous voulez que j'en fasse?
0: Bah, des frites, vous suivez pas ou quoi?
1: Franchement, c'est pas la peine de vous...
0: c'est pas la peine de...
1: Non, mais...
0: Oui.
1: Je ne sais pas qui vous êtes, mais c'est absolument risible.
0: Ah, moi, je suis risible. Oh, bah, merci.
1: Ah, bah, oui. Oui. Ouais, bah, oui. Moi, je vais pas changer d'activité pour faire des frites. Hein.
0: D'accord. Donc, en clair, on annule. Vous voulez pas de patates?
1: Bah, non, bah, non.
0: Ok, pas de problème. En revanche, pour l'huile de friture, on fait comment? Ah, allô? Je crois que ça y est, je vous ai vraiment perdu.
1: Non mais sérieux, vous faites un gag.
0: Ah bah sérieux, bien sûr.
1: Comment?
0: Bah oui, c'est complètement un gag.
1: Au début, j'étais un petit peu chaud à un moment donné.
0: Oui, on l'a bien senti, je vous rassure.
1: Ouais, ouais. Mais bon, après, c'était tellement fort.
0: Et alors, la question à zéro balle, c'est qui?
1: Je sais pas, c'est une radio.
0: Ah bah c'est même la radio où on se marre.
1: Rire et chanson.
0: Bah voilà, bienvenue.
1: En tout cas, vous êtes...
0: Ouais. D'accord, bon bah je transmettrai le message à toute l'équipe. Et au revoir, madame.
1: Mademoiselle.
0: Oh, pardon.
2: Allô, taxi, bonjour.
3: Allô?
2: Oui, allô?
3: Oui, bonjour, c'est le taxi?
2: Oui.
3: Oh, dites-moi, vous pouvez venir me chercher? Je suis monsieur Lamolle.
2: Il faut venir vous chercher où?
3: Alors là, je suis chez la Georgette.
2: La Georgette qui?
3: Ah, je sais pas qui c'est, moi, c'est la dame que j'ai rencontrée hier soir, on l'appelle la Georgette.
2: Ah, et puis elle habite où, cette Georgette?
3: À Lèves.
2: Elle habite à Lèves, la Georgette.
3: Oui, c'est tout ce dont je me souviens.
2: Et c'est quoi ton nom de famille, vous savez pas?
3: Ah non, puis là, je peux... Là, elle est tellement saoule que je peux pas la réveiller. Alors, ça fait un quart d'heure.
2: Ah, et puis vous êtes où, à Lèves, vous savez pas?
3: Ben non, c'est une maison un peu isolée.
2: Une maison un peu isolée?
3: C'est pour m'amener chez moi à la guiche.
2: Ben moi, je veux bien venir vous chercher, mais il faut plus d'explications que ça.
3: Je voulais que je vous la décrive.
2: Ben non, moi je voudrais savoir où c'est que vous êtes. Qu'est-ce qu'il y a autour de chez vous, là?
3: Il y a un champ, là. Enfin, moi je suis chez elle, hein.
2: Oui, oui, ben qu'est-ce qu'il y a là-bas, autour?
3: Il y a un champ, il y a un enclos, là. Il y a la route devant, là, pas loin.
2: Ouais.
3: C'est une dame, attendez.
2: Vous avez pas un papier d'identité? Vous avez rien?
3: Pouvez-vous réveiller, là-haut? Je dois partir, moi, faut que j'ai votre adresse.
2: T'as le temps d'aller à la guiche?
3: Réveillez-vous.
2: Il est avec une femme qui est bourrée, il ne sait pas comment elle s'appelle.
3: Et réveillez-vous, là.
2: Vous en avez au moins pour 60-70 euros, hein, monsieur?
3: Moi, c'est pas un problème, hein. J'ai fait des économies de prostituée cette nuit, je peux me payer ça. Hein.
2: Ah bon? Bah ouais, mais moi, il me faut une adresse. Elle a pas un sac à main? Elle a pas une adresse? Regardez voir dans son sac à main.
3: Oh non, j'ai jamais fait ça, hein.
2: Secouez, là.
3: Ah, c'est une bonne idée, je vais la secouer, oui.
2: Allez, pas lui faire du mal.
3: Allez, réveille-toi.
2: Ça marche?
3: Réveille-toi, bon Dieu, allez.
2: Elle bouge pas?
3: Ah, mon Dieu. Allô?
2: Oui, oui, je vous entends, mais elle est réveillée, là?
3: Elle commence à bouger.
2: Ah, ça y est, ça fait de l'effet?
3: Ah, mon Dieu. Ben alors, la Georgette, attendez, je vais vous la passer.
2: Où c'est qu'elle habite?
3: Je vous la passe, hein.
2: Ouais.
3: Ben dis donc, t'aurais pu te réveiller avant, j'ai... Attends, j'ai... Allô?
2: Oui, bonjour, madame.
3: Oui, bonjour, madame.
2: Ben, dites donc, monsieur, vous foutez de moi ou quoi, là?
3: Comment?
2: Vous êtes le monsieur, vous êtes pas la dame, là.
3: Ah, pas du tout.
2: C'est elle qui parle?
3: Ben oui, c'est elle, hein, c'est pas moi, hein, moi je suis à côté d'elle, hein.
2: Ouais, ouais, non, mais ça va pas, là, je reconnais votre voix, vous la transformez en femme, là.
3: Ah, oui.
2: Ouais. Vous êtes qui?
4: C'est Jean-Yves Lafesse de la radio Rire et Chanson, l'appareil.
2: Oh putain, vous êtes con, hein.
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6: Oui, bonjour.
7: Oui, bonjour madame, excusez-moi de me déranger.
6: Monsieur.
7: Oui.
6: Oui, bonjour monsieur, je suis monsieur.
7: Oui, bonjour madame, c'est ce que je vous ai dit, bonjour. Hein.
6: Monsieur, j'ai dit pas madame.
7: Oui, oui.
6: Ah, vous dites bonjour madame trois fois, là. J'ai dit c'est monsieur.
7: Oui, bah c'est ce que j'ai dit, oui.
6: Pas du tout, vous avez dit trois fois madame, vous vous rendez même pas compte.
7: Ah bah c'est, écoutez, si vous le dites, peu importe. C'est bien ici pour réserver les courses?
6: Oui.
7: D'accord. Moi, ce serait pour la troisième course à Longchamp, le 3 clé, et je voudrais jouer le 3, le 7 et le 2.
6: Il y a un problème, monsieur.
7: Ah, il y a un nom partant ?
6: Où est-ce que vous croyez que vous êtes là ?
7: Bah, c'est vous qui me l'avez dit pour les courses.
6: Vous êtes chez un taxi, là ?
7: Oui, pour un pari, c'est bien ce que je disais. Donc, du coup.
6: Un taxi ! Oh ! Vous êtes chez un taxi !
7: Oui, je me tue à vous le dire, pour un pari. Donc, du coup.
6: Oh ! Vous êtes chez un taxi !
7: Non, mais.
6: Taxi, voiture ! Taxi, conduire ! Taxi ! T-A-X-I ! Taxi !
7: Je pense jouer le 3 en. Je peux jouer placé ?
6: Putain, mais vous écoutez ou quoi, là, bordel ?
7: Non, mais c'est.
6: Vous êtes chez un taxi, pas dans un PMU !
7: Alors, excusez-moi, c'est pour ça que j'appelle un PMU, effectivement, c'est ce que je vous.
6: Vous êtes carré ou quoi, là ?
7: Pardon ?
6: Vous êtes chez un taxi !
7: Voilà, parce que moi, je vous appelle pour du chevalisme, de l'hippiquisme, enfin, du turfisme.
6: Eh, vous êtes malade ou quoi, là ?
7: Bah, non, mais.
6: Taxi !
7: Non, mais j'ai compris.
6: C'est un taxi, c'est pas un PMU ! Eh, vous êtes carré, là.
7: Ah bah, excusez-moi, mais enfin, juste, je veux vous faire bosser un petit peu, et c'est comme ça que je suis reçu.
6: Vous voulez me faire bosser ?
7: Bah oui, moi, quand même, j'apporte de l'eau à votre moulin, dans le sens où je vais parier, donc je vais mettre de l'argent.
6: Vous allez parier sur quoi ?
7: Alors, il me faudrait le 3, le
6: oh,
7: 7...
6: Vous êtes malade ? Vous êtes parié ? Vous savez ce que je suis, là ? Un taxi, c'est une voiture qui conduit des clients.
7: Oui, bah, je sais ce que je...
6: À un point B.
7: Excusez-moi, je sais quand même ce que c'est qu'un taxi, hein, mais je
6: vois
7: pas...
6: Bah, pourquoi faire vous parler de course de chevaux, là ? Ça n'a rien à voir.
7: C'est ce que je disais, ça n'a rien à voir, là, vous me racontez des histoires de taxi. Excusez-moi, mais enfin, ça ne m'intéresse pas spécialement.
6: Mais justement, je vous achète un taxi, pas un PMU, c'est ça que je vais faire.
7: Alors, d'accord, alors, vous faites pas les courses chevalines ?
6: Ouais, c'est ce que je me suis à vous dire, là, depuis je sais pas combien de temps, là.
7: Ah, bah, il fallait le dire, excusez-moi, mais je peux pas deviner.
6: C'est un taxi, pas un PMU.
7: D'accord.
6: Ok. Voilà, ça roule, quoi, là.
7: Bon, alors, et un loto ? Je peux vous prendre un loto, quand même ?
6: Faut arrêter, là, je sais pas si vous fumez ou quoi, mais bon,
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9: Aérospatiale, bonjour.
10: Bonjour madame, c'est bien l'aérospatiale ?
9: Oui monsieur.
10: Je voudrais la direction.
9: Ah, je suis désolée, là actuellement ils sont peut-être en repas, le secrétaire également, ils pouvaient essayer de rappeler un peu plus tard.
10: Non madame, c'est urgent.
9: Oui.
10: Est-ce que vous pouvez leur transmettre un message ? Je retourne à mes observations pendant ce temps-là, moi. Il faut que je retourne voir l'évolution du phénomène constaté.
9: Ah. Ouais. On vous a dit de contacter une personne particulièrement
10: pour ça ? On m'a dit d'appeler la direction dès qu'il se passerait quelque chose. Donc vous avez quoi noter ?
9: Oui.
10: Alors, je suis monsieur Robert Ledoux.
9: Oui.
10: Et donc j'ai un télescope, hein, je travaille à mon compte. J'observe depuis 2 jours la Lune.
9: Oui.
10: Et on m'a demandé de faire mon rapport, hein.
9: Oui.
10: Je suis expert, hein.
9: Oui.
10: Voilà ce qui se passe, madame. D'après mes observations de cette nuit, vous savez que la Lune est de plus en plus visible.
9: Oui.
10: On est en période de pleine Lune, hein.
9: Mm-hmm.
10: Une agitation. Donc j'ai observé une matière qui était donc à la base d'un cratère alors qu'elle n'y figurait pas la semaine dernière. J'ai fait un grossissement au 1/500 millième.
9: Ouais, 500 millième. Mm-hmm.
10: Mes observations sont formelles, madame. On a chié sur la Lune.
9: On a chié sur la Lune.
10: Oui, madame.
9: Donc, ça prouverait qu'actuellement, il y a quand même quelqu'un.
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9: Oui, bonjour.
11: Oui, bonjour, monsieur. Je suis bien chez le concessionnaire.
9: Oui.
11: Je suis venu à votre journée porte ouverte, là, ce week-end.
9: Oui.
11: Et en fait, la porte n'était pas ouverte, ce qui fait que je me la suis prise dans le nez.
9: Je vous passe le chef des ventes, quittez pas.
11: Ah.
9: Est-ce qu'il peut vous rappeler ?
11: Moi, je suis au bureau, donc je connais pas le numéro. Je sais pas, il s'est peut-être affiché, si vous pouvez le noter.
9: Non, c'est un numéro caché. Votre numéro, en fait, il y a des étoiles.
11: Et si vous essayez de faire étoile,
9: non,
11: peut-être.
9: Bah non, je pourrais pas.
11: Vous n'avez pas d'étoile sur votre.
9: Non, mais si, mais je peux pas le faire.
11: Peut-être que c'est pas un numéro caché, mais que mon numéro, justement, c'est étoile.
9: Oui. Non, vous avez pas un numéro de portable ?
11: Oui, mais c'est un numéro caché avec des dièses. En revanche, mon numéro de portable. Vous avez de quoi noter ?
9: Oui, allez-y.
11: Alors dièse.
9: Allez-y, oui.
11: Dièse.
9: Non, mais ça marchera pas du standard. Je peux pas faire d'étoile, je peux pas faire de dièse.
11: Ouais, essayez d'appuyer sur dièse pour voir.
9: Oui.
11: Ah, excusez-moi, c'est vous qui m'appelez là ? J'ai mon portable qui sonne.
9: Ben non. Je vais essayer ici le chef des ventes. Quittez pas.
11: Oui, c'est peut-être plus simple.
9: Merci.
11: Merci, monsieur.
12: Nous profitons de cet appel pour vous rappeler que nous.
13: Allô ?
11: Bonjour, madame.
13: Attendez, monsieur, je ne sais pas du tout de quoi vous parlez, là.
11: Alors, moi, j'avais entendu la publicité comme quoi, soi-disant, il y avait porte ouverte ce week-end.
13: Oui.
11: Je me suis présenté et je l'ai prise dans la frignure. Du coup, j'ai dû aller passer une radio.
13: Je vois pas le rapport avec la radio avec la porte ouverte. Expliquez-moi, là.
11: Eh ben, parce que je l'ai prise dans la figure et que du coup, je me suis pété le nez.
13: Monsieur, si vous voyez pas clair, monsieur, j'y suis pour rien.
11: Moi, j'ai une photo qui montre. Donc, on voit très bien que c'est une porte fermée alors qu'on annonce porte ouverte.
13: Mais monsieur, porte ouverte, lisez si vous allez dans les pubs.
11: Ouais, mais enfin, vous êtes.
13: Non, j'ai pas le temps de discuter avec des conneries comme ça, monsieur, ça va aller, oui.
11: Allô ?
14: Allô ? Quel est votre problème initial ? De ce que je viens de comprendre, c'est que vous vous êtes venu et qu'on était en porte ouverte et que c'était fermé, c'est ça ?
11: Et que voilà, du coup, j'ai pris la porte dans la figure et je me suis cassé le nez.
14: Je vous croyez que tout va bien chez vous? Parce que vous prendre la porte quand elle est fermée, ça...
11: Ah bah excusez-moi, le souci, c'est que là, du coup, je peux pas aller travailler.
14: C'est pas possible d'entendre des conneries pareilles.
11: Ah bah alors c'est la meilleure, ça.
14: C'est pas possible. Mais alors, quand vous allez dans un magasin le dimanche, que la porte est fermée, vous portez plainte aussi parce que vous êtes abîmé le nez parce que la porte était fermée?
11: Ah bah non, parce qu'eux, ils annoncent pas porte ouverte. Donc du coup, je vous présente la facture du radiologiste.
14: Mais bien sûr, on va payer, bah bien sûr. Bah oui, c'est facile ça. Présenter une facture, on va payer. Bah bien sûr, bah bien sûr.
11: Voilà.
14: Si on n'a pas que ça qu'à faire, on a du travail.
11: Oui, bah alors vous croyez que moi j'ai que ça qu'à faire de me casser le nez sur des portes?
14: Ah, nous téléphoner, oui, vous avez que ça qu'à faire apparemment.
15: Bon, ça va bientôt finir votre cinéma là.
11: Non mais excusez-moi, mais parce que moi j'ai prévenu mon beau-frère. Hein.
15: Mais votre beau-frère, mais on s'en fout de votre beau-frère. Qu'est-ce qu'il a à voir votre beau-frère?
11: Bah, c'est parce que du coup, comme je suis cassé le nez, je l'ai appelé pour le prévenir.
15: Mais on s'en fout, monsieur, si vous cassez le nez dans la rue.
11: C'est pas ça, c'est que du coup mon beau-frère est passé aussi ce week-end.
15: Eh bah, ben votre beau-frère, c'est bien s'il est passé, je suis content pour lui.
11: Bah non, parce que lui aussi s'est pété le nez.
15: Bah écoutez, c'est vous êtes vraiment deux abrutis alors. Hein.
11: Ah bah enfin. C'est...
15: Ah pour se casser le nez pour foncer dans une grille parce qu'elle est fermée, faut vraiment être beubeux. Hein.
11: Comment ça beubeux?
15: Bah, vous savez pas ce que c'est que Bebe?
11: Bebe? Bah non, c'est quoi Bebe?
15: Bah, je sais pas, Bebe, c'est quelqu'un qui voit pas que la grille, elle est fermée, puis qui rentre dedans.
11: Ouais, mais enfin, si c'est porte ouverte, c'est pas Bebe.
15: Vous savez ce que je vais faire, là?
11: Non.
15: Je vais appeler le commissariat de police, parce que vous commencez vraiment à me saouler, là.
11: Ah bah, vous savez quoi? Je vais les appeler d'abord.
15: Ok, monsieur.
11: Et c'est pas la peine de faire le Bebe, hein?
15: Non, c'est vous qui êtes Bebe.
11: Non, mais, hé, c'est celui qui dit qui est, hein?
15: Ouais.
16: Allô?
17: Allô?
16: C'est l'ambassade du Japon, bonjour.
17: L'ambassade du Japon?
16: Oui.
17: Oui, bonjour, monsieur.
16: Bonjour. Mais maintenant, c'est fermé.
17: Il n'y a personne, là?
16: Il n'y a personne, oui.
17: Il n'y a personne, là?
16: Oui. après 15 heures, s'il vous plaît.
17: Vous croyez?
16: Hein?
17: Vous croyez?
16: Oui, non. Oui.
17: pour le moment, là, il n'y a personne.
16: Oui. Il y a... Il y a une personne, un japonais.
17: C'est pas vrai.
16: Oui, je ne peux pas parler français, merci.
17: Ah bon?
16: Oui. Pardonne-moi.
17: Alors,
16: après Tenzin. Non.
17: Non, c'est parce qu'on a trouvé un appareil de photo.
16: Appareil de photo?
17: Oui. Appareil de photo, clac-clac.
16: Clac-clac.
17: Clac-clac.
16: Clac-clac.
17: Clac-clac.
16: Clac-clac.
17: Clac-clac. Clac-clac. Clac, clac.
16: Ah ah.
17: Eh oui.
16: Ah ah. Non. Vous ne trompez pas. Mais après, à 15h.
17: À 15h?
16: Oui, s'il vous plaît. Merci, au revoir.
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19: Garage, bonjour.
11: Bonjour monsieur, oui c'est bien le garage.
19: Oui.
11: Monsieur Martin, les compostageurs Martin.
19: Oui.
11: Je vais venir installer le dispositif de compostageage rapport au nouveau programme.
19: Ah oui.
11: Ah, vous connaissez?
19: Oui, vous pouvez passer.
11: Ah, donc c'est bon, c'est validé.
19: Oui, bah vous pouvez passer cet après-midi chez au garage.
11: Super, donc je vous dépose les poules tout à l'heure.
19: Des poules?
11: Oui, le nouveau programme. Vous avez des poules qui vont picoretter tous vos déchets.
19: Ah, oh, maman, on m'a pas parlé tout ça, moi.
11: Ah, vous saviez pas?
19: Non.
11: Bah, c'est une alternative naturiste au bac de compostageage, tout simplement.
19: Oui, mais moi, j'en ai pas pris de composteur au garage.
11: Eh oui, je sais. C'est pour ça qu'on vous a mis des poules.
19: C'est pour ça que vous m'avez mis des poules. Ah, bah, j'ai commandé mon composteur, hein.
11: Ah, bah non, là, c'est trop tard.
19: Alors, attendez, je vais, Bonjour.
11: Un autre monsieur, bonjour.
19: Les poules, enfin vos poules vont picorer quoi en fait?
11: Oh bah les poules, ça picorette tout ce qui traîne.
19: Ah bah non.
11: Ah oui, d'ailleurs, est-ce que vous avez des véhicules avec des pneus?
19: Ah bah oui.
11: Alors soyez pas étonnés, les poules adorent picoretter les pneus justement.
19: Ah bah non, c'est des pneus, je sais pas combien hein, chez nous. Hein. C'est des pneus hyper chers. Hein.
11: Ah.
19: Ah bah oui. Hein.
11: Dans ce cas, vous démontez les pneus.
19: Ah on peut pas.
11: Bah si, c'est quoi? C'est sur des voitures?
19: Des tracteurs.
11: Ah des tracteurs, encore mieux.
19: Ah ouais, c'est des gros pneus, on peut pas les bouger. Hein.
11: Eh bah vous démontez les pneus des tracteurs et vous les posez sur le toit.
19: Bah
11: là les poules elles iront pas. Hein.
19: Vous croyez qu'on va démonter les pneus des tracteurs pour vos poules? Vous voyez pas le boulot, non?
11: Sinon, il y a une autre solution.
19: D'accord.
11: Il suffit que les poules, elles aient tout le temps à manger.
19: Non, mais moi, je peux pas, en fait. On n'a pas le temps. Enfin, vous vous rendez compte du boulot? Nous, on peut pas faire ça, on peut pas gérer ça. Hein.
11: Bah oui, mais après, faut pas s'étonner si vous vous faites picoretter vos pneus.
19: Attendez, quittez pas, je vous passe le patron, ce sera plus simple parce que là.
11: Ah bah oui, là.
19: Attendez.
20: Allô?
11: Bonjour madame.
20: Non, mais c'est pas la peine, hein, vous emmerdez pas, j'ai le droit de refuser quand même.
11: Alors, vu que votre collègue a validé, vous devez attendre 6 mois.
20: Non. Il y a personne qui va rentrer chez moi, je vous le garantis.
11: Ah non, mais moi je vais juste déposer et après je reste pas. Hein.
20: Mais vous déposez quoi?
11: Bah les poules.
20: Des poules?
11: Bah
0: Oui, vous suivez pas?
20: Bah, foutez de ma gueule ou quoi?
0: Bah, bien sûr.
20: Foutez de ma gueule ou quoi?
0: Bah, la preuve, écoutez, j'ai des poules avec moi.
20: Bah, c'est un garage, je peux pas de poules ici, non, bah, attendez.
0: Non, mais vous les laissez juste picoretter tranquilles dans le garage, elles font leur vie.
20: Non.
0: Oh, mais si.
20: Allez vous faire foutre.
0: Oui, alors, si je peux vous déposer les poules juste avant.
18: Allez, excusez-moi, on a changé d'interlocuteur.
0: Ah non, pas du tout, je suis toujours la même personne.
18: Non, mais moi.
0: Si, c'est toujours monsieur Martin, les compostageurs Martin.
18: Monsieur Martin?
0: Tout à fait.
18: Et pas de Martinville, non?
0: Mais si, on se connaît.
18: C'est pas possible. C'est une
0: blague. Ah oui, je confirme.
18: Non, mais parce que c'est mon collègue.
0: Bah, votre collègue, il a l'air de bien le prendre.
18: J'avoue, franchement, chapeau. Alors, si c'est vraiment ça...
0: Ah, mais c'est vraiment ça
18: bon.
0: D'ailleurs, ma femme peut témoigner. Ah. Martine ? Oui, Martin ? C'est moi ou pas ? Ah oui, c'est toi !
18: Ah, magnifique.
0: Eh ben, merci à toute l'équipe.
18: Eh ben, allez, bon courage en tout cas, et puis merci encore.
0: Ah, mais de rien, et au revoir, madame.
18: Au revoir, madame.
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24: Mérite Taon, bonjour.
25: Allô.
24: Oui, bonjour, oui, monsieur.
25: Bonjour, madame. Je suis bien à la mairie.
24: Oui, vous êtes à la mairie de Taon-les-Vosges.
25: Voilà, c'est ça. Mm-hmm. C'est ce qu'on m'avait dit, en fait. Hein, parce
24: oui,
25: que...
24: c'est...
25: non, c'est...
24: Donc, oui, la mairie que vous voulez.
25: Ben, non. En fait, pas tout à fait.
24: Ah bon, ben non.
25: Voilà. Mmh. Je suis bien à la mairie de Taon-les-Vosges.
24: Oui, de Taon-les-Vosges. Oui.
25: Ah, c'est ça. D'accord. Très bien.
24: Oui, alors.
25: Oui, parce qu'on m'avait donné votre numéro, vous savez.
24: Donc, vous voulez quoi, monsieur?
25: La personne à qui j'ai demandé, justement, au préalable, si je pouvais vous joindre, m'a donné votre numéro de téléphone.
24: Oui, bah oui, donc vous êtes à la mairie. Donc, vous voulez quel service?
25: Ah oui, c'est normal, parce qu'on m'a donné votre numéro de
24: oui,
25: téléphone.
24: Oui, bah oui, d'accord, mais je voudrais bien savoir ce que vous voulez.
25: Voilà. En fait, savoir si la mairie est ouverte actuellement.
24: Oui, elle est ouverte jusqu'à 18h.
25: Ah bon, vous êtes sûr?
24: Je suis sûr. Pourquoi?
25: Ben, parce que je veux pas venir et puis qu'elle soit fermée. Hein.
24: Ah ben oui, pourquoi je suis sûr? Je travaille à la mairie, je sais que les bureaux sont ouverts jusqu'à 18h.
25: Ah mais vous y êtes là?
24: Eh ben oui, je suis au standard.
25: Ah.
24: Eh ben oui, je comprends pas trop ce que vous voulez.
25: Parce qu'on m'a donné votre numéro de téléphone.
24: Eh bien oui, j'ai bien compris. On vous a donné notre numéro de téléphone. 39...
25: Ah non, pas le mien, hein, le vôtre.
24: Oui, ben oui, j'ai bien compris. Vous êtes à la mairie.
25: D'accord.
24: Voilà, donc vous pouvez venir avant 18h.
25: Jusqu'à quelle heure?
24: Jusqu'à 18h.
25: Ah, pas plus.
24: Écoutez, je vous entends mal, je raccroche.
25: Je vous entends, madame, allô?
24: Méritant, bonjour.
25: Ah, oui, parce qu'on a été coupé.
24: Attendez, là, je reprends le standard, là. C'est pourquoi, monsieur?
25: C'est pour savoir si je suis où, là?
24: Bah, mairie Taon-les-Vosges, monsieur.
25: Ah, c'est pas vous que j'ai eu tout de suite, là?
24: Non.
25: Ah, d'accord. Taon-les-Vosges.
24: Voilà, Taon-les-Vosges.
25: Ah, c'est Taon ou Taon?
24: Mais vous n'êtes pas de Taon?
25: Ah bah, pas du tout, non.
24: Vous appelez d'où, là?
25: La préfecture, Saint-Dié.
24: Ah bon?
25: Vous comprenez?
24: Oui, je comprends bien, oui.
25: Ah,
24: oui.
25: D'accord, oui, parce que juste avant, la dame que j'avais avant, elle n'était pas... Elle comprenait pas du tout.
24: Ah bon? Alors, vous voulez quoi, là? Simplement les renseignements? Vous êtes bien à la ville de Taon-les-Vosges?
25: Oui, c'est ça. Ça existe depuis longtemps?
24: Quoi?
25: Les Vosges.
24: Oh, bah, bien sûr, oui.
25: Ah, d'accord.
24: Oui, parce qu'il y a Taon dans le Calvados, mais Taon tout seul. Alors... Hein, c'est dans le 14, mais c'est une autre commune.
25: Taon-les-Calvados. Ah oui, mais c'est pas ça. Moi, j'ai demandé Taon-les-Vosges.
24: Oui, bah, vous êtes bien Taon-les-Vosges.
25: Bah, vous venez de me dire que...
24: Il existe un autre Taon tout seul, puisque vous me dites que les Vosges, est-ce que ça fait longtemps que ça existe? Oui, je vous ai répondu. Et Taon tout seul, sans les Vosges à la suite, c'est dans le Calvados.
25: Oula, attendez, j'ai pas compris. Je suis stagiaire, je débarque de l'ENA et de Sciences Po, donc j'ai besoin de comprendre. Alors,
24: et vous voulez comprendre quoi, monsieur?
25: Taon. À quoi ça correspond et surtout à quoi ça sert?
24: Taon-les-Vosges, à quoi ça correspond et à quoi ça sert?
25: À quoi ça sert, oui.
24: Ben, c'est une ville, hein, comme Épinal, comme Saint-Dié, comme c'est une ville.
25: Oui, mais elle sert à quoi, madame?
24: Qui?
25: Ben, votre ville.
24: Elle sert à quoi, notre ville? Qu'est-ce que vous entendez par ce qu'elle elle sert à quoi?
25: Est-ce que vous pouvez me passer la précédente standardiste, parce que j'ai l'impression que vous ne comprenez pas...
24: Ben, il faut dire que c'est difficile à vous comprendre, monsieur. Hein.
25: Comment?
24: Je ne sais pas ce que vous voulez, vous me demandez le Taon-les-Vosges, qu'est-ce que c'est? Ben, c'est une ville, hein. Moi je ne peux pas vous dire autre chose. Hein.
25: Ah, je ne vous ai pas demandé ça.
24: Écoutez, je vais vous passer la directrice générale.
25: Non, je vous ai demandé à quoi ça servait.
26: Allô?
25: Oui, bonjour madame.
26: Bonjour monsieur.
25: Bernard Lamolle, je suis l'assistant de monsieur le préfet. Je viens d'être nommé à Saint-Dié, je sors de l'ENA.
26: Oui.
25: Et je travaille sur un plan de réforme des standards de mairie actuellement.
24: Oui.
25: Et donc, j'ai appelé votre standard. Je suis tombé sur deux standardistes. Et effectivement, il est urgent de réformer ça, hein. Si je peux me permettre, hein.
24: Oui. Alors, quel est le but de votre appel, là?
25: De vérifier les compétences de chacun au standard, hein.
24: D'accord.
25: Alors, madame, vous êtes bien sûr Tan, vous aussi?
24: Tan-les-Vosges.
25: Donc, c'est une ville.
24: Oui.
25: Et à quoi ça sert, madame?
24: Une ville? Eh bien, être administré tous ses habitants.
25: Une ville, ça sert à administrer les habitants. Non, ça, c'est la mairie, madame. La ville, à quoi sert votre ville?
24: À quoi ma ville, elle sert? À plein de choses.
25: Oui. Combien de choses? À peu près, hein. À 100 près.
24: À 100 près?
25: Oui, madame.
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2: Commissaire de bonjour.
3: Bonjour, monsieur, excusez-moi de vous déranger.
2: Madame.
3: Non, c'est monsieur.
2: Non, moi, c'est madame.
3: Bref.
2: Oui, bon, allez-y, je vous écoute.
3: J'aurais besoin d'un mot, s'il vous plaît.
2: Un mot pour quoi?
3: Pour mon travail.
2: C'est par rapport à quoi? Parce
3: alors, que... en fait, je devais rentrer hier de vacances.
2: Oui.
3: Et je suis arrivé qu'aujourd'hui. Du coup, mon patron, forcément, il faisait la gueule. Alors, je lui ai dit que j'avais été convoqué à la police.
2: Mais vous êtes venu dans nos services ou pas?
3: Bon, admettons.
2: Non, il n'y a pas de admettons. Moi, je ne fais pas de mots. Déjà, je ne suis pas ni votre mère ni votre père. Donc, on ne fait pas de mots comme ça. Et si vous n'avez pas été dans nos services, je ne peux pas mentir et puis vous faire un mot comme quoi vous étiez chez nous.
3: Bah, si vous voulez, moi, j'ai écrit déjà un truc. Vous avez juste à recopier.
2: Ah oui, mais même recopier ou pas recopier, je ne vais pas me mettre en porte-à-faux pour vous faire plaisir, monsieur.
3: Mais non, mais si, en admettant que j'étais chez vous.
2: Mais oui. En admettant, mais vous ne l'étiez pas.
3: Ah ben, si, j'y étais en fait.
2: Vous vous foutez de moi ou quoi?
3: Ah non, bah, je...
2: Oui, bon, dans ce cas-là, vous me donnez le nom de la personne qui vous a reçu?
3: Ah, bah, c'était une personne en costume de policier.
2: D'accord, déjà, c'est pas un costume, c'est une tenue.
3: Oui, voilà.
2: Et vous avez été reçu dans nos services, pourquoi?
3: Parce que...
2: Non, mais arrêtez de me prendre pour une idiote, vous savez même pas par qui vous avez été reçu.
3: Bien sûr que si.
2: Au début, vous me dites
3: c'était,
2: non.
3: C'était un Michel.
2: Non du tout, je ne connais pas de Michel ici, c'est bizarre.
3: Jean-Pierre, Jean quelque chose, il y a Jean-Pierre ou Jean-Paul, non?
2: Vous commencez à me gaver, là, donc je vous dis si vous arrivez à me donner le nom de la personne qui vous a convoqué ce matin,
3: voilà,
2: soi-disant.
3: Voilà, c'est ça, qui s'appelle, donc.
2: Mais je peux pas vous donner de nom si je sais pas qui vous a convoqué.
3: Bah le monsieur là.
2: Bon, écoutez, j'ai pas que ça à faire. Au revoir.
3: Non mais c'est pas grave, entre nous.
2: Vous commencez vraiment à me saouler là. D'accord.
3: Bah bravo.
2: Oui, bah oui, bravo.
3: Non mais juste.
2: On ne fait pas de mots, on n'est pas à l'école, donc arrêtez de nous casser la tête.
3: Alors, cher monsieur Thibault, cher.
2: Vous foutez de ma gueule ou quoi?
3: Pardon. Allô.
4: Oui, commandant.
3: Oui, bonjour.
4: Vous n'avez pas été convoqué.
3: Bah, disons que.
4: Donc, vous demandez qu'on fasse un faux document.
3: Excusez-moi, est-ce que je crois que vous n'avez pas bien compris, en fait?
4: Si, j'ai très bien compris, monsieur. Vous demandez au service de police, vous faites un document disant que vous avez été convoqué par les services de police, alors que ce n'est pas vrai.
3: Ah, bah, vous avez compris, alors.
4: Voilà, non, j'ai compris, vous savez. Voilà.
3: Alors, cher monsieur.
4: Alors, attendez, monsieur, on ne va pas perdre son temps. D'accord?
3: Cher monsieur.
4: Il y a deux façons de faire. Ou vous comprenez qu'on ne fait pas ce genre de choses-là, ou vous ne comprenez pas, et on va vous faire une procédure pour appel téléphonique malveillant. Et pour demande de corruption.
3: Corruption?
4: Voilà, demande de faux et usage de faux.
3: Bah, je vous ai même pas proposé. Ah, c'est ça.
4: C'est clair ou pas, monsieur?
3: Vous voulez un truc en échange?
4: Non, monsieur, on va pas discuter. La collègue a autre chose à faire qu'à répondre au téléphone.
3: Oui, non,
4: à
3: mais
4: des
3: on peut faire ça.
4: Fantaisie.
3: Moi, je m'en fous, je peux faire ça avec vous, c'est pas gênant.
4: Non, moi, j'ai rien à faire avec vous, monsieur.
3: Non, mais je sais pas, vous aimez le rosé ou pas?
4: Je comprends pas, là, monsieur. Soyez plus clair.
3: Je disais, je peux vous faire livrer deux bouteilles de rosé.
4: Ouais, c'est ce qu'on appelle la corruption, monsieur.
3: Ah, non,
4: d'accord? Donc, c'est pas la peine de me livrer du rosé ou quoi que ce soit d'autre.
21: Allô?
22: Oui, bonjour madame.
21: Bonjour monsieur.
22: C'est le service de proctologie?
21: Pardon?
22: C'est bien le médecin proctologue?
21: Ah, absolument pas monsieur, vous êtes en radiothérapie.
22: Ah, vous pouvez me passer les proctologues s'il vous plaît?
21: Ben, y en a en ville, mais sur l'hôpital je ne pense pas.
22: Ben, je les vois pas en ville justement, c'est pas marqué dans le bottin téléphonique. Hein.
21: Ah ben ça je crois, attendez, comment il s'appelle ce médecin? Comment il s'appelle le proctologue de ville? Bachou, non.
22: Bachier, ça doit être ça, Bachier.
21: Non, ça me dit rien, mais je vais vous passer le secrétariat du docteur Plane qui est gastro-entérologue, elles connaîtront peut-être mieux, hein.
22: Parce que Bachier, c'est un bon nom pour un proctologue, ça doit être ça.
21: Ne quittez pas.
22: Bah. On peut m'amener peut-être un petit stylo pour la route. C'est mon blouson, c'est ça, c'est... Attends, oui, j'ai pas mon stylo. Aïe, aïe, aïe. Parce qu'il faut que je prenne des notes, chers auditeurs, pendant que je téléphone. C'est important. Ah, voilà, on m'amène à stylo.
21: Allô?
22: Bonjour, madame.
21: Bonjour.
22: Je suis au cabinet du docteur proctologue.
21: Oui.
22: Ah, très bien. Dites-moi, il y a du monde à consultation?
21: Ah, oui.
25: Eh oui.
21: Oui, oui.
25: Tout le monde a mal au cul, hein.
21: C'est peut-être pas ça, mais M. Plaine est tout seul sur l'hôpital, hein, donc...
25: Ah ben non, il y a le docteur Vachier aussi.
21: Le docteur
25: Vachier.
21: Vachier?
25: Oui, il est proctologue aussi, lui.
21: Je sais pas. Je connais pas.
25: À chaque fois que j'essaie d'avoir un rendez-vous avec un proctologue, on me dit que tout le monde a mal au cul et qu'il faut que je rappelle la semaine prochaine, alors... Il n'y aurait pas un de ces messieurs ou dames là qui attendent en salle d'attente qui aurait moins mal au cul que moi pour que je puisse venir à la consulte?
21: Ah non, non, non, ça ne se passe pas comme ça.
25: Vous pouvez leur demander quand même?
21: Non, non, non, non, non, non, non, non, on a donné des rendez-vous, je ne peux pas annuler des rendez-vous pour vous mettre vous.
25: Bah écoutez, madame, vous pouvez quand même me mettre quand vous voulez parce que moi j'ai plus mal au cul que certains, vous savez.
21: Ah oui, mais ça, c'est pas moi.
25: Bah quand même, hein. Oui.
21: Voilà. Non, nous n'avons pas de rendez-vous, là, aujourd'hui, c'est sûr. Hein.
25: Madame, j'ai très mal au cul ce matin.
21: Ben oui, mais à ce moment-là, ça, c'est peut-être un problème que vous pouvez voir directement avec votre médecin traitant.
25: Ah ben, il m'a dit qu'il s'en foutait.
21: Si, ben, il s'en fout, ben, alors là...
25: Il m'a dit, il faut voir ça avec un proctologue. Ben, vous avez mal au cul, j'en ai rien à foutre, il m'a dit. C'est un médecin un peu rustre.
21: Mais aujourd'hui, moi, je pourrais pas vous donner de rendez-vous.
25: Vous pouvez pas me mettre là?
21: Non, non, non.
25: Marquez, ça vaut mieux, j'ai déjà assez de mal au cul comme ça. Bon.
21: Et là, je peux pas.
25: Le docteur Kibour, lui.
21: Je connais pas le docteur Kibour.
25: C'est mon voisin m'a dit, si t'as mal au cul, va voir le docteur Kibour.
21: Non, non, non, je connais pas.
25: Alors, je vais rester combien de temps avec mon mal au cul, moi? Qu'est-ce que je peux faire en attendant?
21: Bon, écoutez, si vraiment c'est urgent, vous venez aux urgences à l'hôpital de Sainte, autrement, il faut prendre un rendez-vous avec des délais environ de 3 jours. Hein.
25: Dédé? Alors, avec Dédé? Oui. Moi, je ne prends pas de rendez-vous avec Dédé. Hein. J'ai assez vu au bar hier soir. Hein.
21: Je ne vous ai jamais dit de prendre un rendez-vous avec Dédé.
25: Ah si? Vous m'avez dit que vous voulez un rendez-vous avec Dédé.
21: Bon, écoutez, j'ai vraiment beaucoup de boulot.
25: Est-ce que vous pensez, si je peux voir un docteur donc en prenant un rendez-vous, vous pensez qu'il pourra me donner un médicament pour écarter l'effet? Parce que quand on a mal au cul, il faut écarter les faits. Hein.
21: Ben oui, oui, oui.
25: Ben je vous remercie, madame.
21: Au revoir.
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6: Oui, allô.
7: Bonjour, madame, c'est bien la boucherie?
6: Oui.
7: Monsieur Martin à l'appareil, Association pour la protection des steaks végétalifiés en milieu commercial.
6: Oui.
7: Je vous appelle rapport au changement d'appellation pour les steaks, vous devez être au courant?
6: Non, pas du tout.
7: Ah, parce qu'on n'avait plus le droit de dire steak végétal quand un steak contenait pas de viande.
6: Ben oui.
7: Mais ça a rechangé.
6: D'accord.
7: Donc maintenant, il faut préciser que vos steaks sont des steaks non végétaux.
6: Mais il n'y a que du steak haché qu'on fait nous à la demande.
7: Voilà, bah, le steak haché, il faut marquer, attention, steak haché non végétal ne contient que de l'animal.
6: Et on va arriver à faire quoi? Sur le steak, il va falloir marquer aussi anglais non végétal.
7: Eh ben par exemple, oui, bravo.
6: Bavette à l'oignon non végétal, c'est ça?
7: Voilà, bah vous avez compris, tout ce qui est viande non végétalifiée doit être signalé au client.
6: C'est qui a inventé ça?
7: C'est le ministre Martin, le nouveau ministre délégué à la viande et aux charcuteries.
6: Ils sont bons quand même.
7: Ah oui, ça je suis d'accord, parce qu'avant le client il pouvait se faire avoir. Il pensait acheter un steak végétal parce qu'il n'était pas marqué steak non végétal.
6: Non mais s'il vient dans une boucherie, il va pas manger des steaks végétaux. Hein.
7: Alors si, maintenant c'est possible. Il suffit dans votre mix de steak haché de rajouter un mix de steak végétal et vous remixez le double mix.
6: On va pas s'amuser à mixer dans notre mixage du végétal, non.
7: Bah si, c'est exactement ça.
6: Mais il va me dire, mais t'es fou, mais tu es un fou.
7: Ah, mais vos clients, vous leur dites pas.
6: Hein? Mais vous plaisantez ou quoi?
7: Bon, bien sûr.
6: Mentir à un client?
7: Non, c'est pas vraiment mentir.
6: Si, c'est mentir. Ah si, je suis désolé, monsieur, c'est mentir.
7: Oh non, c'est un petit enjolivage.
6: Ben si, monsieur, c'est mentir, je suis désolé.
7: En plus, il y aura quand même de la vraie viande dans vos steaks végétaux non végétaux. Si vous rajoutez 50% de salade dans la viande que vous avez déjà...
6: Non, je mettrai pas de salade dans mon steak haché que je paye une blende.
7: Justement, l'avantage, c'est qu'il vous revient deux fois moins cher.
6: Ouais, mais quand vous allez manger au restaurant, vous demandez un steak végétal avec de la salade?
7: Ah oui, bien sûr, je ne mange que du steak végétal non végétal.
6: Mais vous êtes qui pour me dire qu'est-ce que je dois faire?
7: Je suis Monsieur Martin, chef de l'association pour la protection des steaks.
6: Et Monsieur Martin, là, ils ont qu'à envoyer un papier, là, dans les boucheries.
7: Envoyer de la purée, mais oui, très bonne idée.
6: Non, pas de la purée, envoyer du papier.
7: Non, parce qu'effectivement, vous pouvez remplacer la salade par de la purée de légumes.
6: La quoi?
7: De la purée de légumes.
6: Mais rien du tout.
7: Mais si, en plus, vous avez de la chance, il se trouve que que justement, je vous ai réservé un stock de purée.
8: Mais vous êtes quoi? Vous êtes commercial de qui?
7: Oh ben, c'est dingue que vous disiez ça, parce que justement, il se trouve que je suis aussi commercial pour les purées de légumes Martin.
8: Et voilà, mais alors les purées légumes Martin, donc vous êtes commercial, vous êtes vendeur de purée, quoi, en fait, c'est ça?
7: C'est ça, je suis puriste, comme on dit dans le métier.
8: Donc vous gardez votre purée, on se débrouillerait très bien avec notre viande sans la purée.
7: Bon, moi je dis ça pour vous aider. Hein.
8: Oui, mais bien sûr, oui, bien sûr. Alors écoutez-moi bien, monsieur.
7: Bon, et puis au passage, c'est vrai que ça me permet d'écouler du stock.
8: Pour vendre votre purée, en fait. Ouais, d'accord.
7: Eh ben voilà, on est super d'accord, ouais.
8: Non, non, vous êtes... je ne veux pas faire d'affaires avec vous. Vous comprenez ça ou pas?
7: Ah oui, mais qu'est-ce que je fais de votre purée?
8: Il y a plein de boucheries partout dans le monde.
7: Ça, c'est pas faux.
8: Appelez les autres, vendez votre purée, ok?
7: Ouais, mais le problème, c'est la facture.
8: Pardon?
7: Bah, comme j'ai mis votre nom dessus.
8: Ne me dites pas que vous avez fait une facture, mais vous êtes...
7: Oh si, si, je vous rassure, je vous ai fait ça réglo. J'ai tout mis à votre nom.
8: La facture, mais vous plaisantez, monsieur. Vous voulez quoi? Que je paye quoi? De la purée? Votre facture que vous avez fait là, moi j'irai signer, monsieur, d'accord? J'ai 57 malines, vous n'allez pas me prendre pour un idiot, on est d'accord?
7: Bah, je crois qu'on est super d'accord.
8: Et qu'est-ce que vous faites là?
7: Bah là, j'en étais à vous vendre de la purée de légumes pour mettre dans vos steaks.
8: Mais vous êtes un idiot, excusez-moi.
7: Oh, mais je vous en prie.
8: Non, mais franchement, vous êtes un fou là, excusez-moi.
7: Non, vous excusez pas, j'ai l'habitude.
8: Donc vous raccrochez de suite, raccrochez de suite.
7: Oh non, vous d'abord.
8: Stop, on arrête tout là.
7: Bon, on compte jusqu'à 3 et on raccroche ensemble.
8: Mais non!
7: Attention, 1. Bah, j'ai pas dit 3.
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10: Bienvenue.
12: Bonjour.
13: Oui, allô, bonjour madame. C'est le salon de coiffure.
12: Oui.
13: Ah, bonjour madame Ledoux à l'appareil.
12: Oui.
13: Je viens d'arriver en Alsace.
12: Ah, d'accord.
13: Voilà, où je m'installe. Je voulais savoir si je pouvais prendre rendez-vous.
12: Oui, vous voulez faire quoi?
13: Ben, la spécialité locale, je crois. Hein.
12: C'est-à-dire?
13: Ben, la choucroute.
12: Quelle choucroute?
13: Ben, on m'a dit qu'en Alsace, sa spécialité, c'était la choucroute.
12: Ouais, d'accord.
13: C'est pas comme ça que ça s'appelle? Parce que j'ai un chignon.
12: C'est quoi?
13: Un chignon, là. La choucroute, quoi.
12: Et vous voulez venir quand?
13: Ben, demain après-midi.
12: Écoutez, à midi et demi.
13: Oui.
12: Hop là.
13: Mais alors, pour faire tenir la choucroute...
12: Oui.
13: Parce que je voudrais que ce soit assez haut.
12: Ouais.
13: Vous mettez pas des saucisses, quand même?
12: Non, des bigoudis.
13: Excusez-moi, il y a mon mari qui est inquiet, je vous le passe, hein.
12: Oui.
13: Allô?
12: Oui.
13: Oui, bonjour, madame.
12: Bonjour, monsieur.
13: Excusez-moi, je suis très inquiet parce qu'elle me dit qu'elle veut faire une choucroute, mais...
12: Oui, elle m'a dit qu'elle veut faire une choucroute.
13: Oui, mais c'est quoi exactement, ça?
12: Mais je sais pas, je verrai quand je la vois.
13: Mais attendez, c'est quoi? Parce que...
12: Je mets pas des saucisses.
13: Ah oui, parce qu'elle me dit que c'est la spécialité en Alsace, là,
12: mais... c'est une spécialité en Alsace. Vous mangez au restaurant, mais pas chez le coiffeur.
13: Ben voilà.
12: Moi, je lui mets certainement pas de saucisses dedans.
13: Ah, bon, ben vous me rassurez, parce que...
12: Mais oui.
13: Ça tient comment alors ça? Parce
12: ça tient avec des bigoudis, pas avec des saucisses.
13: Ah. Et dites-moi.
12: Oui.
13: C'est possible de venir en famille?
12: Comment en famille? Combien vous êtes?
13: Eh ben on est 4, on va prendre une table pour 4. On va prendre une choucroute bigoudi alors.
12: Mais qu'est-ce que vous voulez à 4?
13: 4 choucroutes bigoudi avec 4 bières.
12: 4 choucroutes? Oui. Non mais nous on n'a pas de choucroute ni de bière. C'est un coiffeur où vous appelez?
13: Oui, voilà.
12: Oui.
13: Oui, on va prendre une table, hein?
12: Non, on n'a pas des tables.
13: 4 choucroutes, donc. Et 4 bières.
12: Et 4 choucroutes et 4 bières.
13: Voilà.
12: Oui. Mais, et les bigoudis, ils sont où?
13: Quel bigoudi?
12: Mais, là, vous appelez un coiffeur, pas un restaurateur, hein?
13: Oui, c'est ça. Mais oui. Ma femme m'a dit que vous faisiez choucroute aussi.
12: Mais pas pour... Non, des choucroutes en coiffure, mais pas pour manger.
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12: Oui.
3: Bonjour monsieur, c'est bien le collège?
12: Oui, bonjour monsieur.
3: Je propose un nouveau service aux collégiens qui peuvent plus utiliser leur portable en cours.
12: Oui.
3: Je renvoie toutes leurs lignes de portable sur la ligne de votre standard.
12: Vous rendez compte, il y en a une centaine par jour?
3: Une centaine? Non, on devrait être plus dans les 2000-2500 appels jour.
12: Oh là là, oui, attends.
3: Oula, bah oui.
12: On va être complètement saturé. Ça va être ingérable, ça.
3: Oh bah c'est pas grand chose, hein. Vous prenez un petit bout de papier, vous notez les noms.
12: Oh bah non, moi je vais pas noter les appels des élèves qu'ils ont sur leur portable.
3: Ah bah si, les appels qu'ils ont sur leur portable, il faudra.
12: Ah bah ça, je vous passe la direction, moi je peux pas accepter. Ne quittez pas.
14: Vous la comprenez, mon message.
10: C'est vous de vous-même qui a décidé que les messages des élèves seraient...
3: Ah bah c'est moi qui a décidé que vous va prendre les messages.
10: Ah ouais. Non, moi je prends pas de message du tout, monsieur, ça va pas être possible.
3: Bah excusez-moi, mais alors dans ce cas, il y a arnaque, hein.
10: Oui, bah écoutez, moi je suis pas leur standardiste, hein, je suis désolée, hein, donc les messages des élèves...
3: Bah, mais non, mais vous notez juste sur un petit bout de...
10: Ah
3: sur...
10: non, mais moi j'ai pas le temps de noter pour les élèves, je suis désolée, enfin j'ai pas que ça à faire, enfin faut arrêter, non.
14: C'est quoi ce truc là? Oui, bonjour monsieur. Ah mais attendez, on parle de quoi là?
3: Oui, bonjour madame.
14: De quoi on parle?
3: Alors, on parle de renvoyage d'appel.
14: Ah bah non, mais moi je suis désolé, ma secrétaire elle décrochera pas, hein.
3: Ah si?
14: Ah bah non.
3: Ah bah si.
14: Bah non.
3: Bah si.
14: L'interdiction des téléphones portables, je sais pas comment vous avez interprété la loi.
3: Ah bah ils l'ont dit.
14: Non, laissez-moi finir.
3: Non mais ils l'ont dit aux infos.
14: Non non, c'est les infos, faut pas les regarder à la télé. On déborde pas ça sur un standard d'établissement public, cher monsieur. Ça va pas le faire, hein.
3: Comment ça?
14: Bah quoi, comment ça? Vous êtes en train de me dire que tous les numéros de portable des élèves vont être débordés sur mon standard?
3: Ah bah voilà, vous avez compris.
14: Bah oui, j'ai compris. Et ça, je vous le dis, c'est d'entrée, c'est niette. De toute la journée, on décrochera pas le téléphone. Parce que ça va sonner tout le temps.
3: Je vais quand même vous recruter 2-3 standardeurs en plus.
14: Mais moi, je recrute personne en plus. Attendez.
15: Bonjour, monsieur.
3: Bonjour, monsieur.
15: On va commencer par le début. Je suis la chef d'établissement. Moi, je refuse que ce service soit activé.
3: Ah, bah c'est trop tard.
15: Je ne veux pas.
3: Comment ça, vous voulez pas?
15: Je ne veux pas. Je veux pas répondre au téléphone des portables. Ça va pas, non?
3: Oh, bah vous me le dites maintenant, vous vous rendez compte? Moi, j'ai tout
15: activé. Mais moi, je m'en moque. Vous m'avez demandé mon autorisation avant.
3: Alors, disons que pour dépanner, je peux éventuellement venir travailler chez
15: non,
3: vous.
15: Mais poser une question.
3: Vous êtes sûr?
15: Et j'appelle le rectorat, ça va, je vais déposer plainte. Il n'est pas question de faire des
3: bascules. Vous n'êtes pas téléphoniste non plus, voyez.
15: Je veux pas savoir. J'ai dit non. C'est non. Et si on a le moindre appel, de toute façon, je le signale immédiatement au rectorat qu'on a des soucis avec vous.
3: Non mais vous, de toute façon, vous êtes là autant que ça
15: sert. Je vous dis non, monsieur.
3: Oui, mais quand vous dites non, est-ce que vraiment vous
15: quand
3: pensez...
15: Quand c'est non, c'est clair.
3: Oui, enfin, il y a aussi des noms qui veulent dire oui, voyez.
15: C'est non.
3: Franchement.
15: C'est non.
3: Allez.
15: Je vous donne pas l'autorisation, c'est clair.
3: Ah, là, vous avez pas dit non.
15: J'ai dit non.
3: Bon, oui, mais enfin, on peut négocier un petit peu, j'imagine.
15: Vous négociez quand je dis non, c'est non. Il n'y a pas de négociation possible.
3: Ah bah alors là, excusez-moi, mais il y a un problème.
15: Ah mais je m'en moque de vos problèmes, c'est pas le mien. Je dépose plainte parce que vous basculez des choses privées sur notre ligne de collège. Je dépose plainte et je suis en train d'envoyer un mail au rectorat pour le signaler, c'est inacceptable.
3: À la limite, si ça peut vous arranger,
15: Mais rien ne m'arrange, c'est non. Enfin, c'est quoi ça? C'est complètement...
3: Si je viens pour vous aider à décrocher les appels, vous voyez.
15: Oui, oui, c'est cela. Non, non, mais vous êtes fou, monsieur.
3: Il y aurait plutôt que j'ai le sens des affaires.
15: Au revoir, monsieur.
3: Ah non, moi c'est madame.
15: Oui, oui, n'importe quoi.
16: Allô?
17: Allô?
16: Oui?
17: Bonjour, monsieur.
16: Bonjour.
17: Bonjour, c'est madame Paljoie à l'appareil.
16: Hein?
17: Comment allez-vous?
16: Ça va.
17: Ça va, dites-moi, je suis un peu ennuyé de vous demander ça, mais je suis en train de faire mon loto, voyez-vous?
16: Oui.
17: Et il me manque des chiffres, alors je voulais... quel âge vous avez, vous?
16: 48.
17: Ça fait le 48, oui. Ça, c'est bon, ça rentre dans les 49 chiffres. Combien de dents qui vous restent?
16: Deux.
17: Comment ça, deux?
16: Combien de temps?
17: De dents.
16: Oh, bah, j'en sais rien, moi.
17: Si vous pouvez compter, c'est pour mon loto.
16: Bah, je sais pas, moi, combien de dents? 30.
17: Ah, vous avez compté?
16: Oui.
17: 30 dents. Il y a votre dame à côté de vous?
16: Oui.
17: Elle en a combien?
16: Bah, elle a plus, elle.
17: Oh, bah, qu'est-ce qui est arrivé? Elle a mangé des cailloux? Qu'est-ce qu'elle a?
16: Un dentier.
17: Ah bah combien il y a de dents dans le dentier?
16: Bah, je sais pas.
17: À peu près. Vous pouvez pas l'enlever et compter, s'il vous plaît.
16: Combien t'en as, toi? Là, combien vous prenez? 22?
17: C'est pour mon loto.
16: 12.
17: Vous avez enlevé le dentier?
16: Oui, 12.
17: Mais comment vous avez compté?
16: Bah, enlever son dentier.
17: Oui.
16: 12 et 7.
17: C'est quoi, 7?
16: 12 plus 7.
17: Ah, 12 en bas et...
16: Voilà.
17: Ça fait donc le 12. Alors, attendez. Le 30, hein?
16: Hmm?
17: Le 12, le 7.
16: Voilà.
17: Bah, ça, c'est bien. Et vous avez toujours vos deux bras, vous, oui?
16: Heureusement.
17: Oui. Alors, le 2, voilà. En combien de temps vous avez fait l'amour cette nuit?
16: Oh, bah, moi, je regarde pas, moi.
17: C'est pour mon loto.
16: Bah oui, mais je regarde pas, moi.
17: Bah, demandez à votre dame.
16: Bah, c'est pareil, elle regarde pas, moi.
17: Si, elle m'a dit, quand j'ai croisé, elle m'a dit, oh là là, je regarde toujours l'heure, j'ai hâte que ça se termine. Alors,
16: elle est partie.
17: Ben alors, dites-moi, 2 minutes, 5 minutes, 10 minutes.
16: Non, 5.
17: Combien?
16: 5,
17: 5 minutes, très bien. Vous avez combien de testicules?
16: 2. De quoi?
17: De testicules.
16: Ben 2.
17: 2, très bien. Combien de positions vous connaissez pour faire la chose, là?
16: Ben moi, j'en sais rien, puis moi, je vais arrêter, parce que je travaille, hein.
17: C'est pour mon loto.
16: Ben oui, mais l'auto.
17: Le 69, non?
16: Ça rentre pas l'auto, ça.
17: Le 69, non. Ah bah si, ça fait 6 et 9, 15.
16: Bah mettez le 15 alors.
17: Bah oui, voilà.
16: Il y a combien de numéros déjà là?
17: Donc 2, alors le 12, c'est... oh là là, oui, très bien. Le 69.
16: Non, 69.
17: Ah bah ça rentre pas ça. Hein.
16: Non, non.
17: Bon bah écoutez, moi je voulais vous remercier. Hein.
16: Bah pas du tout.
17: Ah si, si, si. Si, si, je voulais vous remercier parce que là maintenant j'ai 5 chiffres. Ah, il m'en manque un.
16: Bon.
17: Je peux vous demander un dernier chiffre parce qu'il m'en manque un, là.
16: Oui.
17: Votre... combien mesure votre bite?
16: Quoi? Je sais dire.
17: Combien qu'elle mesure au repos et combien qu'elle mesure...
16: Bah, mon Dieu. Bah, il n'y a pas d'autres questions, hein?
17: Mais non, mais écoutez, quand même... Bah,
16: faut qu'on n'a pas exagéré, là. N'importe quoi, là.
17: Non, mais c'est pour mon auto.
16: Ouais, mon auto.
17: Comment?
16: Voilà, que vous tenez, là, vous.
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18: Oui, la gare de Monaco.
19: Allô?
18: Oui.
19: Oui, bonjour monsieur,
18: bonjour.
19: C'est la gare de Monaco?
18: Oui.
19: Oui, je voudrais le bureau des appels en gare.
18: Des appels en gare, oui, c'est ici.
19: Ah, très bien, bonjour monsieur.
18: Bonjour.
19: La DST, l'appareil, division de surveillance du territoire. Dites-moi, nous avons un agent qui est actuellement dans votre gare.
18: Oui.
19: Il faudrait faire un appel en gare pour qu'il puisse rejoindre sa base. Hein.
18: Alors, c'est à quel nom?
19: Alors, ben, c'est un agent, hein, c'est donc confidentiel. Hein.
18: Oui.
19: Je vous passe le patron. Hein.
18: Oui.
19: Colonel, nous avons la gare.
18: Oui, monsieur, pour faire un appel.
17: Très bien, je vous remercie. Allô?
18: Oui, bonjour,
17: bonjour monsieur. Voilà,
18: oui.
17: Donc c'est assez urgent, hein?
18: Oui.
17: Alors c'est un message codé.
18: Oui.
17: Alors c'est message personnel.
18: Oui, alors message personnel.
17: La mienne.
18: Comment?
17: La mienne.
18: La mienne?
17: Oui.
18: La mienne?
17: Est plus grosse que la vôtre.
18: Que la vôtre? Voilà, c'est tout?
17: Voilà, alors je patiente. Je vais attendre le message, hein?
18: Oui, d'accord. Message personnel, la mienne est plus grosse que la vôtre. La mienne est plus grosse que la vôtre. Voilà. On patiente, hein.
20: Des conneries comme ça à Monaco.
18: Ah ben, chef de garde à Monaco, bonjour. Qu'est-ce que c'est ce travail?
19: Oui, bonjour monsieur.
18: Vous ne faites qu'à des grossièretés là au micro, là? Non mais ça va pas?
19: Oui, c'est un DST à l'appareil.
18: Oui, oui, en gare de Monaco, on fait pas des trucs pareils, hein.
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24: Bonjour.
26: Bonjour monsieur, c'est bien la mairie?
24: Oui.
26: Monsieur Martin à l'appareil?
24: Oui.
26: Je vais passer tout à l'heure avec mon beau-frère.
24: Oui.
26: Et il faudra me dire bonjour monsieur le maire et faire comme si j'étais votre nouveau maire.
24: Ah ben je vais pas vous dire monsieur le maire alors que vous n'êtes pas le maire monsieur.
26: Non mais c'est juste pour mon beau-frère parce que je lui ai dit que j'avais été élu maire chez vous. Donc si vous dites le contraire, merci mais de quoi j'ai l'air?
24: Ben monsieur vous, non mais attendez, on va remettre les pendules à l'heure monsieur. Là vous êtes monsieur Martin, vous n'êtes pas le maire, vous n'allez pas vous présenter à l'accueil avec votre beau-frère et je ne vais pas pouvoir vous dire bonjour monsieur le maire.
26: Ah si, c'est exactement ça.
24: Ben non, monsieur.
26: Bah si, parce que je lui ai dit que j'avais gagné les élections municipalistes.
24: Bah oui, mais pourquoi vous avez inventé cette histoire-là?
26: Parce que mon beau-frère, il dit toujours que je devrais trouver un vrai métier. Donc je me suis dit, pim, je vais bien le calmer, je vais lui dire que je suis le nouveau maire.
24: Ah bah ouais, mais il fallait trouver une autre idée. Je ne vous connais pas, monsieur, je ne vais pas.
26: Alors pour ça, vous inquiétez pas, on va faire un code de reconnaissance.
24: Non mais il n'y a pas de code, monsieur.
26: Si, quand j'arrive, je vous dirai, bonjour mon petit Christian. Comme ça, vous saurez que c'est moi.
24: Non mais il n'y a pas de code, monsieur, il n'y a rien.
26: Bon, de toute façon, vous me reconnaîtrez parce que je porterai aussi une écharpe tricolorifiée.
24: Non mais encore pire. Mais vous ne vous présenterez pas en mairie en tant que maire et on ne vous dira pas bonjour monsieur le maire. Voilà, point barre.
26: Sinon, quand vous me voyez arriver, vous demandez à un collègue de vous remplacer.
24: Mais... Allô?
26: Ah, c'est un autre monsieur.
24: Oui, c'est une autre personne. C'est ma collègue qui vient de me passer l'appareil.
26: D'accord, donc c'est vous qui me direz bonjour monsieur le maire.
24: Ah non, je ne vous dirai pas bonjour monsieur le maire. Nous, on va pas vous couvrir pour lui faire croire à votre beau-frère que vous êtes élu. Non mais monsieur...
26: Non mais de toute façon, on reste pas à l'accueil. Moi, je l'emmènerai direct dans mon bureau, enfin dans le bureau du maire. On prend quelques photos, on boit un coup, on vous dérangera pas.
24: Mais il est hors de question que vous veniez vous prendre en photo dans le bureau du maire ou boire un coup dans le bureau du maire avec votre beau-frère qui pense que vous êtes élu maire. Mais monsieur, marche sur la tête, là.
26: Ah oui, mais alors si j'ai pas accès à mon propre bureau, je vois le truc, mon beau-frère va encore dire que j'ai mitonné.
24: Ah bah il dira que vous lui dites des trucs qui sont faux, puis il aura raison.
26: Bah oui, c'est bien le problème.
24: Bah oui, c'est bien le problème. Bah écoutez, c'est pas moi qui me suis mis dans la mise, hein, monsieur. Quand on raconte des mensonges, on assume derrière. Hein.
26: Ouais, ou alors vous faites ça parce que vous voulez vous garder tous les petits gâteaux et toutes les petites mignardises.
24: Quel petit gâteau et quel quoi?
26: Ah oui, je vous ai pas dit, j'ai fait une commande de petits fours chez le traiteur pour fêter mon élection.
1: En plus ?
26: Ouais, et comme j'ai tout mis sur le compte de la mairie, ils vont livrer chez vous.
1: Rien du tout, il y a personne qui vient livrer des petits fours.
26: Non, mais vous aussi, vous aurez votre boîte de petits fours, j'ai prévu pour tout le monde.
1: Non, je ne veux rien, ça s'appelle de la corruption de fonctionnaires, c'est hors de question.
26: Bon, pas pour des petits fours.
1: Si, des petits fours, c'est de la corruption de fonctionnaires, monsieur.
26: Allez, je vous mets deux plateaux de mini quiche, on n'en parle plus.
1: Rien du tout.
26: Et si je rajoute un plateau de feuilleté saucisse ?
1: Attendez. Allô ?
26: Bonjour, monsieur.
1: Alors, je suis directrice générale des services et je suis une femme.
26: Oui, bon, je pouvais pas savoir.
1: Bon, je pense qu'on entend ma voix.
26: Bref, j'étais en train de voir avec votre collègue pour le petit cocktail que j'organise dans le bureau du maire.
1: Vous vous rendez compte de la demande, là ?
26: Non, mais vous êtes invité aussi, c'est ce que je disais.
1: Ouais, d'accord.
26: Ah bah super, vous venez à combien ?
1: Non, mais c'est pas possible. Faites ce que vous voulez de votre côté, mais vous n'associez pas la mairie.
26: Et voilà, et après je vais encore passer pour un bouffon devant mon beau-frère, merci.
1: Ah ben, je vois bien, ouais, mais je suis désolée pour vous.
26: Et si on fait ça un dimanche ?
1: Mais votre voix me dit quelque chose, monsieur.
26: Ah oui, alors ça c'est normal.
1: Ouais.
26: Bah oui, si je suis votre nouveau maire, vous êtes supposé connaître ma voix.
1: Ah bah oui.
26: Ou alors, ça voudrait dire que vous écoutez des canulars à la radio.
1: Mais non.
26: Ah, je crois que si.
1: Oh,
26: vous savez quelle radio ?
1: Rire et chanson.
26: Ah bah oui, vous savez, bravo. Oh,
1: vraiment.
26: Ah oui, vraiment, oui. Bienvenue à Martinville.
1: Bah écoutez, je suis ravie. Vous avez égayé ma journée, c'était formidable.
26: Écoutez, échange de bons procédés, merci beaucoup.
1: Mais je vous en prie.
26: Bonne journée, au revoir monsieur le directeur.
1: Au revoir madame.
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2: Oui, allô ?
19: Oui, madame Dire.
2: Oui ?
19: Oui, bonjour, c'est la Poste, appareil.
2: Oui, bonjour.
19: Bonjour. Dites-moi, nous vous informons que à partir de ce jour, nous ne passons plus vous délivrer le courrier.
2: Ah bon ? Pourquoi ?
19: Bah, écoutez, madame, j'en ai parlé avec mes collègues, avec nos collègues facteurs et le receveur. Ça fait combien de temps qu'on vous délivre le courrier à cette adresse ?
2: Mais j'en sais rien, pourquoi ?
19: Mais ça fait des dizaines d'années, vous êtes d'accord avec moi ?
2: Oui, oui.
19: Est-ce que vous nous avez déjà payé un verre, madame ? Un verre de blanc, un verre de rouge ?
2: Mais à qui ?
19: Au facteur ? Jamais.
2: Oui, mais est-ce que tout le monde doit payer un verre au facteur ?
19: Mais pas tous les jours, mais au moins une fois. Hein, vous pourriez quand même, madame, avoir la gentillesse d'ouvrir une bouteille de vin, même si ça vous... Hein, même si
2: mais j'ai... attendez, mais j'ai pas le temps, moi, les trois quarts du temps, quand les facteurs passent, moi, je suis au magasin.
19: Et alors ? Le facteur, il est sur sa tournée, lui ?
2: Mais est-ce que dans toutes les maisons, on lui sert un verre à boire ?
19: Ah oui, madame.
2: Partout où il passe ?
19: Mais bien sûr.
2: Non mais attendez, est-ce que ma voisine la coiffeuse lui paye un verre à boire ?
19: Oui.
2: Est-ce que ma voisine la boulangère lui paye un verre à boire ?
19: Oui.
2: Non mais j'y crois pas. Oui ?
19: Oui, mais pas tous les matins.
2: Non mais même pas tous les matins.
19: Mais vous n'avez jamais ouvert une bouteille ?
2: Non mais j'y crois pas que vous allez refuser de me livrer le courrier parce que je paye pas un coup à boire au facteur ?
19: Oui.
2: Moi je ne savais pas qu'il fallait de temps en temps, tous les jours je proposerai à la factrice de boire un verre, voilà.
19: D'accord.
2: Voilà.
19: Bon, donc...
2: Et comme ça, vous me livrerez le courrier.
19: Ah. Non, mais c'est juste une forme de courtoisie, quand même. Hein.
2: Non, mais attendez. Mais là, vous êtes qui, vous ?
19: Moi, je suis Monsieur Lamolle.
2: Monsieur Lamolle.
19: Je suis en charge des relations extérieures avec le public. Donc, je peux assurer ma factrice que à partir d'aujourd'hui, elle pourra...
2: C'est votre factrice qui s'est plainte, en fait.
19: Oui.
2: Oui, bon, d'accord. Alors, moi, j'aurais aussi des choses à dire. Hein, parce que j'ai jamais vu ça, parce qu'on ne paie pas un coup à boire à la factrice... ou au facteur, qu'on ne va plus nous livrer le courrier. Mais de quel droit vous feriez ça ?
19: Bon, écoutez...
2: C'est ça que je ne comprends pas.
19: Ce que je vous propose, c'est de trouver un arrangement. Vous savez ce qu'elle boit, la factrice, déjà, ou pas ?
2: Ben non, mais j'en sais rien. Mais écoutez, à chaque fois, moi, j'ai du monde au magasin.
19: Bon.
2: Elle arrive, elle pose le courrier.
19: Alors, notre factrice, elle est au whisky glace.
2: Alors, le matin, à 9h ou 9h30, il va falloir que je lui paye un whisky glace ?
19: Voilà.
2: C'est ça ?
19: Oui, madame.
2: Écoutez, monsieur Lamolle. Ou Lamolle, hein, vous m'avez dit.
19: Oui.
2: Là, je ne comprends plus. Là, vraiment, c'est vous qui appartenez au PTT qui me demandez de servir un verre d'alcool à la factrice ?
19: Oui.
2: Mais à moi spécialement, est-ce qu'elle en demande aux autres ? Alors là,
19: oui.
2: Non, moi, j'avoue.
19: Oui, oui, bien sûr. Mais même à l'école maternelle.
2: Et vous acceptez ça et vous trouvez que c'est normal ?
19: Et l'essentiel, c'est le résultat. Il faut que le courrier soit délivré, et voilà. Alors, elle n'ose pas vous en demander deux.
2: Pardon ? Non, franchement, alors là, non. Là, non, c'est pas possible.
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4: Allô ?
7: Bonjour monsieur, c'est bien le magasin meubles et literie ?
4: Oui.
7: Monsieur Martin à l'appareil, service technologique d'assistance Martin Télécom.
4: Oui.
7: Je vous appelle parce qu'apparemment votre ligne est défectueuse.
4: Ben, quand je décroche le téléphone, ça fait un drôle de bruit, mais il y a déjà longtemps que ça fait un drôle de bruit.
7: Ah bah oui, voilà, c'est exactement ce qu'on m'avait signalé.
4: Un bruit comme ça.
7: Attendez, est-ce que par hasard le bruit ce serait pas
4: Oui. Comme ça.
7: Ah bah heureusement que je vous appelle.
4: Oui.
7: Donc je vais lancer une procédure anti-dudute, comme on dit dans le métier.
4: Oui.
7: L'ordinateur va faire des bips. Chaque fois que vous entendez un bip, vous contre-bipez en disant bip.
4: Oui.
7: Je lance la machine, je vous reprends juste après.
4: Oui.
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4: Bip.
7: Bip.
4: Bip.
7: Bip. Bip. Bip.
4: Trois fois bip.
7: Bip. Bip. Bip. Bip. Bip.
4: Au moins 4 fois bip.
7: Allô ?
4: Oui.
7: Ok, on avance bien. Donc maintenant, il faudrait faire dièse, puis étoile.
4: Non, j'ai la touche étoile, mais pas l'autre.
7: Ah, bah j'ai vraiment bien fait de vous appeler.
4: Oui.
7: Donc vous avez la touche 0. D'un côté, il y a étoile, et de l'autre ?
4: Deux barres en montant et deux barres de l'autre sens.
7: Ah oui, donc forcément, c'est pas dièse.
4: C'est pas marqué dièse, non.
7: Bah oui, c'est ça, ce serait marqué, évidemment.
4: Oui.
7: Donc il va falloir que je vous rajoute des touches.
4: Allô ?
7: Bonjour monsieur, donc visiblement vous avez un problème de touche.
4: Non, il n'y a pas de problème avec les touches.
7: Bah déjà la touche dièse.
4: Enfin, je ne l'ai même pas, hein, monsieur.
7: Ah bah oui, c'est ce que me disait votre collègue, donc je vous commande une touche dièse.
4: Oui.
7: En attendant, là vous allez faire CTRL-Z, donc la touche CTRL et la touche Z.
4: CTRL, je ne l'ai pas là, la touche CTRL.
7: Oh là là, pas de touche CTRL non plus.
4: Ça.
7: Bon, c'est pas grave, dans ce cas je vais vous changer le téléphone, c'est plus simple.
5: Non, non, qu'est-ce que c'est cette histoire là ? J'ai pas besoin de nouveau téléphone, celui-là il fonctionne bien. C'est une arnaque ou quoi là ?
7: Bonjour madame, pardon, mais entre le dududut, la touche dièse, la touche CTRL.
5: Non, non, puis en plus je suis pas madame, je suis monsieur.
7: Admettons. Bon, là, je suppose que vous n'êtes pas à côté du téléphone, évidemment.
5: Bah si, je suis avec le téléphone.
7: Ah, super. Eh ben, je peux vous montrer qu'il marche pas.
5: Ah bon ?
7: Ah oui, par exemple, si vous appuyez sur la touche étoile, normalement, ça fait un bip.
5: Ça fait un bip.
7: Ouais, qu'est-ce que vous avez fait ?
5: Ah, vous m'avez demandé de faire étoile.
7: Ah bah non, j'ai dit si vous faites étoile, mais normalement, faut d'abord faire dièse. Et ensuite...
5: Oui, mais j'ai pas fait dièse, c'est normal.
7: Eh oui, parce que vous avez pas la touche, c'est vrai. Bon, bah, faut vraiment que je le change.
5: Non, mais je ne veux pas de nouveau téléphone.
7: Non, mais un qui fonctionne.
5: Bah, celui-là fonctionne très bien, la preuve, vous venez de m'appeler.
7: Pardon, mais il fait pas les dièses.
5: Si, il fait tout ce qu'il faut, ça va.
7: Alors, je vous cale l'intervention, attendez.
5: Non.
6: Allô ?
7: Oui, bonjour monsieur.
6: J'ai pas de problème, monsieur. Au revoir, monsieur.
7: Ah, elle a raccroché. Bah, je la rappelle tout de suite.
6: Allô ?
7: Rebonjour monsieur, ça se confirme qu'il y a un problème, hein. Là ça a coupé.
6: Non monsieur, ça n'a pas coupé, c'est moi.
7: Ah bah je vous garantis, j'étais en train de vous parler.
6: Je n'ai pas de problème sur ma ligne, au revoir monsieur.
7: Ok, et je la rappelle.
6: Bon, monsieur, je commence à en avoir...
7: Ah non mais pardon monsieur, c'est monsieur Martin, ça a encore coupé, hein.
6: Non, ça n'a pas coupé.
7: Ah bah c'est-à-dire que j'étais en train de vous parler.
6: Non monsieur.
7: Si si, et la claque, plus rien.
6: Mais non monsieur, ça n'a pas coupé, c'est moi qui ai coupé la communication monsieur.
7: Ah oui mais alors faites gaffe, parce que si vous coupez, ça risque encore de raccrocher.
6: Oh. Pas possible, ça.
7: Écoutez, je préfère quand même vous changer ce téléphone.
6: Je vais venir changer mes téléphones, non mais autre.
7: Je vous rajoute l'option touche dièse.
6: Non monsieur, c'est moi qui ai éteint le téléphone.
7: Ah oui, mais alors si vous éteignez le téléphone, attention, je pourrais pas vous rappeler.
6: Oh.
7: Avouez que ce serait dommage.
6: Oh, merde, pareil.
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8: Allô, j'écoute.
21: Oui, bonjour madame.
8: Bonjour monsieur.
21: Je suis bien au domicile du docteur... Il est gastro quelque chose, je crois. Hein.
8: Ah oui, il est gastro quelque chose, comme vous
21: bon,
8: dites.
21: Je voudrais un rendez-vous, c'est possible. Il est là, non ?
8: Non, il n'est pas là tout de suite. Il sera là tout à l'heure. Alors, le problème, monsieur, c'est que, comme il s'en va demain, pour une dizaine de jours...
21: Oh là là !
8: Et oui, c'est ça le problème. Écoutez, c'est comme vous voulez, monsieur. Je peux éventuellement encore... de vous donner un rendez-vous entre deux personnes si vous tenez absolument à venir. Enfin, bon, je vous ai prévenu, monsieur, vous ne tomberez pas de haut si vous, je vous dis que vous êtes adressé à un professeur et non pas à un gastro-entérologue de quartier.
21: C'est-à-dire, ça coûte combien ?
8: C'est-à-dire, c'est la consultation est de 650.
21: Pardon ?
8: 650.
21: C'est pas vrai.
8: Mais si, c'est vrai. Bien. Bon, je vous ai tout expliqué, monsieur.
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9: Oui, bonjour.
3: Bonjour monsieur, c'est bien le bureau de tabac ?
9: Oui, tout à fait.
3: Je vais passer tout à l'heure, je vais venir mettre un panneau sur votre vitrine.
9: Attendez, vous n'avez pas de panneau à mettre ?
3: Alors si, parce qu'en ce moment, je revends des actions de la Francisienne du jeu.
9: Ouais.
3: Et je fais une promo, chaque fois qu'on m'achète une action, vous donnez un ticket à gratter en bonus.
9: Attendez, vous décidez de mettre un panneau pour donner des tickets à gratter aux gens qui vous achètent des actions ?
3: Voilà.
9: Attendez, les jeux à gratter, c'est pas gratuit.
3: Sauf ceux que vous offrez.
9: Bah, j'ai pas à offrir de jeux à gratter, arrêtez un petit peu quand même. Qui est-ce qui me paye les jeux de la Française des jeux ?
3: Ah bah ça, vous vous débrouillez.
9: Bah oui, je vais donner des tickets sur mon compte perso et on va où ?
3: Voilà, et bah c'est ça.
9: Rien du tout, monsieur, arrêtez.
3: Vous les payez pas les tickets de toute façon.
9: Mais vous rigolez ou quoi ? Je les paye pas les tickets.
3: Vous voyez, vous reconnaissez que vous payez pas les tickets en plus.
9: Bah si, je les paye les tickets. Arrêtez, je vais pas sortir des sous de ma poche. Et on va où ? Attendez un petit peu.
10: Allô.
3: Oui, bonjour madame, comme j'expliquais.
10: Non, on met rien du tout à l'extérieur. Je suis propriétaire de ma façade, vous ne touchez pas ma façade.
3: Non, mais ce que je veux dire, c'est...
10: Il n'y a pas de nom mais, c'est comme ça.
3: Non, mais ce que je veux dire,
10: non, il n'y a pas de nom mais, c'est... Il n'y a rien. Vous mettez rien sur la façade, c'est tout. C'est comme ça, c'est pas autrement.
3: Bah non, mais...
10: Il n'y a pas de nom mais, c'est non.
3: Bah si.
10: Non, c'est non, c'est tout.
3: Bah si, mais...
10: Non, il n'y a pas de mais.
3: Non.
10: Si, moi je dis non.
3: Bah si.
10: Non, c'est pas... Il n'y a pas de si, c'est non.
3: Ah bah, excusez-moi, mais moi, il faut bien que je le mette.
10: Excuse. Depuis quand vous avez le droit de faire ce que vous voulez sur ma façade ? Ben vous n'avez pas le droit, vous ne sais pas. C'est non, vous mettez rien du tout.
3: Si.
10: Non, essayez, vous avez un avocat au cul. C'est ma propriété, c'est non.
3: Bah si.
10: Il n'y a pas de si, c'est ma façade, je fais ce que je veux. C'est non.
3: Sauf ?
10: Quoi sauf ? Il n'y a pas de sauf.
3: Sauf dehors ?
10: Quoi dehors ? Dehors, c'est ma propriété.
3: Ah aussi ?
10: Bah bien sûr.
3: Non mais extérieur.
10: Extérieur, c'est quand même ma façade.
3: Bah c'est chez vous à l'intérieur, mais pas à l'extérieur que je sache.
10: Ah, c'est à l'extérieur, c'est pas chez moi.
3: Bah non.
10: Ah bon ? C'est nouveau ça.
3: Qui me dit que vous n'êtes pas en train de racheter l'extérieur parce que vous ne l'aviez pas ?
10: Mais ça veut dire quoi racheter l'extérieur ? Qui c'est qui parle de racheter l'extérieur ?
3: Si moi je rachète un mètre de votre façade extérieure.
10: À qui vous rachetez sur ma façade ?
3: Oh bah je ne sais pas, la mairie, n'importe qui, voyez.
10: Ah, c'est la mairie qui est propriétaire des façades.
3: Ah bah si c'est la mairie qui est propriétaire des façades.
10: Mais, non, c'est vous qui dites que la mairie est la propriétaire de la façade. Je suis propriétaire de l'ensemble. Vous touchez à l'intérieur, à l'extérieur, constat d'huissier et dommage à l'intérêt. C'est tout. Je ne donne pas l'accord.
3: Sauf.
10: Il n'y a pas de sauf. C'est comme ça, c'est pas autrement. Vous ne touchez pas.
3: Alors moi j'ai un papier qui me dit que vous n'êtes pas propriétaire de l'extérieur. Hein.
10: Ah bon ? Et c'est quoi ce papier ?
3: C'est un papier officiel.
10: Oui, ça me fait rigoler. C'est quoi ce papier ? C'est pas un papier officiel.
3: Ah bah c'est un papier que j'ai moi-même officialé donc.
10: Comment ? Qu'est-ce que vous venez de dire là ?
3: Je dis que c'est un papier que j'ai moi-même officialé.
10: Ah vous officiez vous-même les papiers ?
3: Bah oui.
10: C'est bien ça.
3: Avec l'aide de mon beau-frère qui est huissier justicier et qui va venir constater.
10: Ah, il vient constater ce qu'il veut, moi je ne donne pas d'accord.
3: Attendez, je vous le passe.
10: Ah bah oui.
3: Martin ! Oui Martin ! Je te passe la dame qui va te donner son accord.
10: Non, je ne donne pas d'accord.
3: Allô ?
10: Oui.
3: Bonjour madame, maître Martin, huissier justicier.
10: Oui.
3: Mon beau-frère me fait donc constatager votre autorisation.
10: Non, je ne donne

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3: Je... Oui, elle est comme ma femme, hein, 79.
4: Alors, merci. Alors, attendez.
3: Oh oui, elle est dans un triste état, la fois que vous la voyez. Hein. Toute boursouflée. Je sais pas ce que je lui ai fait, mais bon.
4: C'est quand même bizarre qu'elle soit boursouflée comme ça. Elle est boursouflée partout?
3: Les lèvres, en fait. Hein,
4: les lèvres.
3: Les grandes lèvres et les petites lèvres aussi.
4: D'accord.
3: Et on dirait un peu comme un... Vous savez les dindons, là? On dirait un dindon.
4: Je vous mets 17h30 aujourd'hui.
3: Oui.
4: Hein? Alors, vous m'avez dit, vous êtes monsieur...
3: Alors, Lamolle.
4: L.
3: A-M-O-L. Bernard. C'est pour la chatte à ma femme.
4: Alors, Bernard. Alors, la chatte, elle s'appelle...
3: Comment ça, la chatte?
4: Elle a un nom, la chatte.
3: Ah ben, c'est Marianne, oui, c'est le... Enfin, c'est ma femme, hein.
4: Non, mais attendez... Vous êtes au groupe vétérinaire, là?
3: Ben oui, je sais bien, oui.
4: Mais vous me dites, je vous demande le prénom de votre chatte.
3: Ah, c'est pas la mienne, hein?
4: Non, mais je veux le prénom de la chatte.
3: Ben c'est la chatte à ma femme. Ma femme s'appelle Marianne.
4: Oui, non, mais je veux le nom de l'animal. Je veux pas le prénom de votre dame.
3: Mais quel animal?
4: Ben vous me dites que... Vous êtes au groupe vétérinaire, d'être pas au groupe médical.
3: Oui.
4: Vous voulez faire soigner qui? Votre femme ou le chat?
3: La chatte à ma femme.
4: Oui, non, mais même que ça soit la chatte à votre femme...
3: C'est sa chatte, son sexe.
4: Oh, c'est pas vrai. Non, mais attendez, vous vous foutez de moi ou quoi?
3: Pardon?
4: Vous êtes au groupe vétérinaire, vous n'êtes pas au groupe médical.
3: Oui.
4: Donc le groupe vétérinaire ne va pas soigner le sexe de votre femme.
3: Mais vous verriez l'état. Je vous ai dit qu'il ressemblait à un dindon maintenant.
4: Oui, non mais attendez. On est un groupe vétérinaire, on soigne des animaux.
3: Oui.
4: D'accord?
3: Oui.
4: Donc adressez-vous au groupe médical.
3: Ah mais on a appelé.
4: Oui.
3: Ils veulent pas s'en occuper.
4: Oui, mais bon, c'est pas nous qui allons le faire non plus.
3: Ben ils nous ont dit que dans l'état dans lequel elle était, il fallait voir un vétérinaire.
4: Écoutez, hein, vous venez à 17h30, on verra avec le vétérinaire, voilà.
3: Bon. Attendez, je vous passe ma femme, parce que c'est plus simple avec ma femme, hein, c'est elle qui...
4: Non mais attends, mais je suis tombée sur quoi? Le sexe de ma femme...
3: Tiens, viens, il y a le docteur qui est là.
4: Attends, il est zinzin.
5: Allô?
4: Oui, bonjour.
5: Bonjour, mais c'est le docteur?
4: Non, c'est pas le docteur, moi je suis la secrétaire du groupe vétérinaire.
5: Ah.
4: On soigne les animaux, on ne soigne pas les humains.
3: Mais c'est pour ta chatte. Je ne peux pas laisser le vétérinaire, quand même.
4: Bah non.
3: Mais si, ça coûte moins cher.
4: Ah bah d'accord. Alors là... Non, mais c'est pas possible.
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6: Oui, allô?
7: Bonjour madame, je suis bien chez le charcutiste.
6: Oui.
7: Juste pour vous prévenir, on va monter un mur devant la vitrine de votre établissement aujourd'hui.
6: Mais non, mais pourquoi vous voulez me mettre un mur là?
7: Bah parce que sinon les gens ils voient à l'intérieur de la vitrine.
6: Non mais pourquoi vous montez un mur devant alors?
7: Parce que ma femme est devenue végéganiste.
6: Bah, et alors?
7: Et alors pour qu'elle voit pas les charcuteries, on va vous installer un système de plaques qui va tout cacher.
6: Mais j'en veux pas de vos plaques moi.
7: C'est du sérieux hein, Trump a les mêmes pour les Mexicains.
6: Ah oui mais non.
7: Ah oui mais si.
6: Non non, vous ne ferez rien tantôt.
7: Attendez deux secondes, je confirme avec mon toki-toki.
6: Non, vous confirmez rien du tout, vous faites rien.
7: Allô,
6: du tout.
7: Allô le
6: Attendez.
8: Oui, c'est le gentil, j'écoute.
6: Non. Alors, donnez-moi votre nom.
7: Monsieur Martin, donc, on va vous faire un joli panneau, vous voyez.
6: Non, vous allez rien me faire du tout.
7: Je vous rassure, on partage les frais. Je vais pas vous laisser payer plein pot.
6: Ah, mais non, mais je vais pas payer plein pot le mur, j'ai rien demandé.
7: Ah non, on fait 50-50.
6: Mais je vais pas mettre 50-50 sur le prix du mur, ça va pas mieux, non?
7: Bah, si, comme c'est quand même devant chez vous, vous voyez, c'est normal que vous participiez.
6: Mais non, vous allez pas me faire ça. Je vous dis que vous allez rien me mettre.
7: Ah, bah, attendez, on a programmé l'intervention.
6: Ah, mais ça, je m'en fous, moi, votre programmation, j'en ai rien à branler.
8: Oui, c'est confirmé.
6: Mais je m'en fous.
9: Allô?
7: Oui. Ah, bonjour monsieur.
9: Ouais, bah dis, vous montez un mur devant la vitrine, mais c'est quoi ça?
7: C'est ce que je disais. On s'est inspiré de Donald Trump.
9: Ah non, mais arrêtez. Un mur devant la vitrine. On n'a rien commandé comme travail, nous.
7: Oui, mais alors, comme j'expliquais, c'est pour ma femme qui est végéganiste.
9: Et alors?
7: Bah alors, comme elle a arrêté de manger de la viande, si vous voulez.
9: Non, mais vous rigolez ou quoi, là? C'est...
7: Ah, attendez, j'ai un message au Wikitiki.
8: Alors, on est en approche. Tu confirmes que c'est bon?
7: Oui, je confirme.
9: Non! Je ne veux pas de mur devant ma vitrine.
7: Non, mais alors, excusez-moi, dans ce cas, passez-moi le responsable, parce que là...
9: Oui, bah je suis la responsable. On a le droit de faire ce qu'on veut, chez nous, dans notre vitrine, d'accord?
7: Écoutez, monsieur, vous imposifiez la vue du charcutisme à ma femme.
9: Mais j'en ai rien à foutre de votre femme, elle a qu'à pas regarder la vitrine, point barre.
7: Ah oui, donc elle tourne la tête chaque fois qu'elle passe devant.

0: Bah, et alors, c'est un coup à choper un torticolis.
1: Quoi, ça m'énerve.
0: Ou alors, faut marcher de profil, mais alors là, elle risque une entorse.
1: Mais non, mais vous foutez de ma gueule ou quoi, là?
0: Ou sinon, vous enlevez tout ce qui est à base de viande et compagnie, et vous laissez que du végétal dans la vitrine.
1: Mais je m'en fous, on est une boucherie charcuterie, je vais pas faire du pâté à la végétale non plus.
0: Vous avez essayé le tofu?
1: Vous dites à votre femme de ne plus passer devant la boucherie, c'est tout. C'est vraiment, mais c'est une arnaque.
0: Attendez,
1: c'est pas...
0: déjà, je suis gentil de prendre une partie des frais à ma charge.
1: Les frais de quoi?
0: Bah, du montationnage du mur.
1: Oui, bah c'est ça, venez le mettre, vous allez voir. Je vais aller voir la gendarmerie cet après-midi. Alors, vous êtes Monsieur Martin, vous dites.
0: Voilà, prénom Martin.
1: Donnez-moi votre numéro de téléphone.
0: Donc, vous pouvez m'appeler Monsieur Martin ou Martin Martin.
1: Donnez-moi votre numéro de téléphone.
0: Et pourquoi c'est pas vous qui me donnez votre numéro de téléphone?
1: Bah parce que vous l'avez, puisque vous m'avez appelé, pauvre con.
0: C'est vous qui le dites, bon.
1: Vous êtes un vrai con. Donnez votre numéro de téléphone.
0: Donc, 06.
1: 06, allez-y.
0: 06.
1: Après.
0: 06.
1: Oui.
0: Après, c'est 06.
1: Oui.
0: Suivi de 06.
1: Oui.
0: Puis, vous composez le 0, le 6, 06.
1: Ah bah oui, c'est très bien. Ouais, c'est très bien. Ouais, merci, au revoir.
0: Ah oui, non mais attendez, on n'a pas fini.
1: Pauvre con, bah.
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4: Allô?
5: Allô?
4: Oui?
5: Monsieur...
4: Oui, bonjour, madame Moisan.
5: Ah, comment ça va?
4: Ça va bien, et vous?
5: Ça va bien. Et vous?
4: Moi, ça va. Très bien. Quand on est en congé, ça va toujours.
5: Vous êtes engorgé?
4: En congé, en vacances.
5: Mais d'où ça, vous êtes engorgé?
4: Pas engorgé, en vacances.
5: Ah, ça y est, vous êtes en congé.
4: Voilà.
5: Ah, c'est bien. Après, c'est les vacances?
4: Non, après, j'embarque.
5: Qu'est-ce qu'il a, Jean-Marc?
4: Jean-Marc? Mais non, j'ai pas dit Jean-Marc.
5: Attendez, je remets mon appareil.
4: Ah bah, ouais, bien sûr, là,
5: allô?
4: Oh, allô, madame Moisan?
5: Oui.
4: Vous m'entendez mieux, là?
5: Ah, ça y est.
4: Vous m'entendez mieux?
5: J'ai mis l'appareil.
4: Bon, bah, c'est bien.
5: Ça marche.
4: Bon.
5: Alors, ça se passe bien?
4: Très bien.
5: Qu'est-ce que vous avez fait?
4: On a été à Dunkerque.
5: Oh, les pauvres.
4: Hein?
5: Qu'est-ce qui s'est passé, un accident?
4: Non, pas du tout. Je vous disais... On est allé à Dunkerque.
5: Comment?
4: On est allé. Qu'est-ce que c'est qui siffle comme ça?
5: Il n'y a rien qui siffle.
4: On a été à Dunkerque chez ma mère.
5: Votre mère? C'est pas grave?
4: Non.
5: Oh, je vais appeler tout de suite alors.
4: Non.
5: Mon Dieu, qu'est-ce qu'elle a?
4: Rien.
5: Un rein?
4: Non, elle a rien. Tout va bien.
5: Oh, la pauvre.
4: Elle est beurrée. Tiens, prends là, j'ai mon machin sur le gaz.
6: Mais non, il est pas dessus. Le beurre,
5: il va... Allô?
6: Oui? Allô, c'est Annie?
5: Ah!
6: Oui?
5: Bonjour, Annie.
6: Bonjour, madame Moisan.
5: Comment ça va?
6: Ça va bien.
5: Pour votre belle maman, j'ai su.
6: Oh, mais vous vous trompez, madame Moisan.
5: La pauvre.
6: Vous vous trompez.
5: Le nez aussi.
6: Non. Vous vous trompez.
5: Ils l'ont opéré.
6: Non, il n'y a pas de problème.
5: Elle était blême.
6: Oh, non.
5: Ben, il y a de quoi.
6: Ne vous inquiétez pas.
5: Mais elle est dans le coma.
6: Mais non, tout va bien, madame Moisan.
5: Comment?
6: Tout va bien.
5: Oui, j'ai compris, les reins.
6: Non, il n'y a pas eu d'accident.
5: Oui, je sais.
6: Ah bon?
5: Les dents.
6: Non.
5: Les dents aussi.
6: Non, madame Moisan, non, tout va bien.
5: Oui, je sais, en plus des reins.
6: Oh.
5: S'il faut une greffe.
6: Non, il faut pas de greffe.
5: Pour ses reins.
6: Non, il faut pas de greffe pour ses reins.
5: Écoutez, je vais lui faire envoyer des fleurs. Elle est à quel hôpital?
6: Mais non, madame Moisan. Oh, c'est épouvantable.
5: Qu'est-ce qu'il lui en fait?
6: Rien, il n'y a personne de malade.
5: Un don d'organe?
6: Non, il n'y a pas... Il n'y a pas eu de don d'organe. Il n'y a pas eu de don d'organe, non. Oh, c'est affreux, hein. C'est vraiment pénible.
5: Oui, je comprends que vous pleuriez.
6: Mais non, ça va. Ah, c'est terrible. Ça va durer combien de temps?
5: Comment?
6: Ça Ça va durer combien de temps?
5: Elle en a plus pour longtemps. Hein?
6: Si.
5: La pauvre.
6: Mais pleurez pas.
5: Oh mon Dieu.
6: Ça devient catastrophique. Oh, écoute.
5: Je vais prévenir tout le monde, hein.
6: Oh, ben ne prévenez personne.
5: Pour y prévenir pour l'enterrement.
6: Mais il n'y a pas d'enterrement.
5: C'est quand la cérémonie?
6: Mais elle n'est pas morte.
5: Je vais venir vous voir tout de suite. Comme ça, je vous aiderai pour la veillée.
6: Mais il n'y a pas de veillée, il n'y a personne de mort. Là, qui veut venir pour la veillée?
5: Je vais préparer des sandwichs.
6: Mais ne préparez pas de sandwichs.
5: J'imagine que vous n'avez pas la tête à ça.
6: C'est pas possible. Oh, c'est pas possible.
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7: Bonjour.
0: Oui, bonjour monsieur. C'est
7: bien. Je suis une dame.
0: Vous êtes bien la société pour le gardiennage?
7: Oui, donc là les bureaux sont fermés, donc il faut appeler après 14h.
0: D'accord. Donc j'aurais besoin d'un gardien en fait.
7: Oui, donc les bureaux sont fermés.
0: Je suis sur un répondeur?
7: Non, vous n'êtes pas sur un répondeur.
0: J'attends le bip.
7: Bah, je vous ai dit que c'était pas le répondeur monsieur.
0: Bonjour, je vous laisse ce message, je suis monsieur Martin.
7: Non monsieur, je ne suis pas le répondeur, j'ai dit.
0: Bon bah écoutez, passez-moi quelqu'un qui n'est pas le répondeur.
7: D'accord, pas de souci.
8: Oui, allô, bonjour, j'ai repris l'appel, monsieur, je vous écoute.
0: Ah, comme j'expliquais, moi, il me faut un gardien de but.
8: Oui, et mais attendez, en fait, le souci, c'est que vous appelez dans une société de sécurité privée.
0: Ah, non.
8: Ah, si, si.
0: Ah, bah non, moi, on m'a dit gardiennage.
8: Non, mais monsieur, on sait ce qu'on fait ici, et du gardiennage, c'est pas du gardien de but.
0: Bon, enfin, excusez-moi,
8: je me permets d'être poli avec vous, mais vous prenez un dictionnaire, vous regardez du gardiennage, monsieur.
0: Je suis entraîneur depuis quelques années déjà, je sais ce que c'est qu'un gardien de but. Vous allez pas m'apprendre. Allô?
9: Oui, bonjour. Je comprends pas votre demande, en fait, monsieur. Pour un gardien, mais pour quel type de prestation?
0: Pour un gardien de but.
9: Non, mais vous le faites exprès ou comment ça se passe? Vous me demandez un gardien de but?
0: Non, mais excusez-moi, j'ai compris que vous faisiez des gardiens. Je cherche à en recruter un, c'est ce que je vous dis, un goal, si vous préférez.
9: Non, mais. Non, mais c'est dans quel but, en fait?
0: Alors, puisque vous me parlez de but, justement, c'est pour un gardien.
9: Non, mais on va pas y retourner, non, c'est bon, vous cherchez un goal, c'est bon.
0: Mais oui, vous me demandez dans quel but?
10: Oh non mais c'est bon,
0: moi ce que je veux c'est juste que le gardien soit devant ce but comme vous dites.
9: Ne quittez pas, je vais vous passer la personne qui s'occupe.
0: Merci.
11: Oui monsieur, bonjour.
0: Oui bonjour.
11: D'accord, donc vous cherchez un gardien pour le foot?
0: Bah oui, pas pour les poules.
11: Oui, alors là on a des gardiens qui gardent avec un chien, qui garde avec une matraque, qui garde.
0: Ah mais non, ça c'est pas possible, il peut pas amener son chien sur le terrain.
11: Non, il peut pas amener son chien sur le terrain.
0: Bah non.
11: Non, mais nous sommes des gardiens, ça s'écrit en deux mots, il y a gardien.
0: J'ai bien compris que vous étiez gardien, c'est ce que je cherche.
11: Attendez, oui, il y a deux sortes de gardiens.
0: Oui, il y a le bon gardien, il y a le mauvais gardien.
11: Non,
0: c'est pas ça. Ah
11: bah si. C'est pas ça. Il y a le gardien qui joue dans la cage pour attraper le ballon.
0: Voilà, et il y a le gardien qui joue dans la cage mais qui n'attrape pas le ballon.
11: Qui n'attrape pas le ballon, ouais.
0: Donc le bon gardien, le mauvais gardien.
11: Oui. Non, excuse-moi. Non, chérie. Non, monsieur.
0: Comment? Allô?
11: Oui, d'accord. Alors, c'est pour quelle équipe, d'abord?
0: C'est pour le Sporting RSC.
11: Ça marche.
0: RSC comme Rire et Chanson, bien sûr.
11: Oui, et Chanson, oui.
0: La radio.
11: La radio.
0: Que vous avez au téléphone.
11: Le téléphone.
0: Voilà.
11: C'est un vrai radio ou c'est un vrai radio?
0: C'est une vraie radio, ouais.
11: Très bien. Vous avez tout ce qu'il faut. Un chien, un gardien avec un chien et un chien avec le gardien.
0: Ouais, super, ben merci.
11: Merci, au revoir.
10: Oui, c'est une blague.
9: C'est ça, c'est Rire et Chanson, c'est... Ouais.
12: Puce de Bayonne, bonjour.
13: Oui, allô, bonjour, c'est la SPA.
12: On n'est pas SPA.
13: Ah.
12: On n'est pas SPA, on est en refuge animalier.
13: Ouais, le problème, c'est qu'on n'arrive pas à trouver, il y a une urgence et j'arrive pas à trouver le numéro de la SPA, peut-être que vous pouvez m'aider.
12: Et par rapport à quoi?
13: Ben, on est à Biarritz, là. Moi, je suis en cure thalasso.
12: Ouais.
13: Et je vois une dame, là, on voit une dame parce que toute la plage est affolée. Au bout de la plage, là, vous voyez la grande plage, là, devant la thalasso à Biarritz, hein.
12: Ouais.
13: Il y a une dame qui est en train de manger une mouette crue.
12: Pardon? Qu'est-ce que vous m'avez dit?
13: Une dame qui est en train de manger une mouette.
12: C'est pas vrai.
13: Bah, si je vous le dis, c'est pour ça que j'appelle la Société Protectrice des Animaux, mais j'ai eu votre numéro par les renseignements téléphoniques. Alors.
12: Je vous donne le numéro de téléphone. Qui s'occupe des oiseaux justement protégés.
13: Oui.
12: C'est le 06.
13: D'accord.
12: Voilà.
13: Parce qu'apparemment, la mouette était encore vivante. Elle est en train de la.
12: Il faut appeler la police directement, oui.
13: Mais il y a deux policiers, là. Imaginez la plage, tout le monde est à l'arrêt, elle est au bout de la plage.
12: C'est n'importe quoi, c'est horrible.
13: Elle tient la mouette par les ailes. Tout le monde la regarde. Là, moi, je suis à peu près à 30 mètres d'elle, là, vous voyez.
12: Attendez, je me renseigne mon collègue.
13: J'ai donné à ma femme et elle a donné aux policiers qui sont en train d'appeler parce que
12: ouais.
13: Y a une centaine de personnes qui restent à distance de cette dame, une vieille dame, une dame âgée, hein, qui brandit à bout de bras la mouette, je sais pas si vous imaginez.
12: Mais elle dérangeait cette dame ou quoi?
13: Non, apparemment elle est connue. Hein, et, non, c'est une grande, elle a une bijouterie je crois à Biarritz. Hein.
12: Elle a pété un plomb, c'est pas possible.
13: Hein. Elle la mange comme ça, vivante, et on entend la mouette qui laisse des barres et crie, enfin c'est horrible. Je sais pas si vous entendez les cris de la mouette, non?
12: Non, j'ai trop de bruit autour.
13: Attendez, je vais essayer d'approcher, hein, quittez pas. Hein.
12: Ah oui, j'entends. Hein. C'est hallucinant. Hein. La mouette, elle est encore vivante. Elle s'est fait bouffer par la femme.
3: Il ne veut pas arrêter la mouette?
12: Oui, une dame. Elle y a la présence, Yarick. Il y a les policiers là sur place.
3: Et alors,
12: qu'est-ce
3: qu'ils font les flics?
12: Apparemment, ils bougent pas les flics.
3: Elle est une femme d'asile, elle s'est
12: trouvée
3: d'asile.
12: Non, apparemment, elle est connue des serpents. Une bijouterie, tout ça là-bas.
3: Une bijouterie?
12: C'est hallucinant. Hein. J'entends la mouette?
3: Non. Mais
12: elle
3: a mangé. Oui? Mais attends, mais il y a personne qui
13: bouge,
3: mais ils sont.
13: Allô?
12: Oui?
13: Attendez, ce que je peux faire, peut-être, c'est passer le téléphone à la dame.
12: Enfin, ça, c'est pas pour autant qu'elle va. Non, elle va pas.
13: Tenez, madame. Il y a quelqu'un qui veut vous parler, là. Allô?
12: Allô?
5: Oui.
12: Bonjour, madame.
5: Bonjour, monsieur.
12: Qu'est-ce que vous faites?
5: Je déjeune.
12: Vous déjeunez? Vous déjeunez quoi?
5: Comment?
12: Vous déjeunez quoi?
5: Une mouette. Une mouette fraîche, oui.
12: Fraîche? C'est connerie, pas possible.
3: Parle, madame, là.
5: Excusez-moi, j'aime pas parler la bouche pleine, hein.
3: Allô?
5: Oui, allô?
3: Oui, madame. Il ne faut pas manger la mouette.
5: Ah, bah, c'est trop tard, hein.
3: C'est trop tard? Vous l'avez mangé, la mouette?
5: Oui, il reste que le bec.
3: Ah, il reste que le bec. Et les pattes, vous les avez mangées aussi?
5: Non, je vais me les garder pour me curer les oreilles.
3: Ah, vous allez garder les pattes pour me curer les oreilles? Ah, c'est pas possible!
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14: Allô.
0: Bonjour madame, c'est bien la boucherie?
14: Oui, c'est ça.
0: Je me suis permis de vous inscrire à l'opération Télébœuf.
14: C'est pourquoi? C'est pour...
0: Vous connaissez le Téléthon?
14: Ouais.
0: C'est la même chose, sauf qu'au lieu d'être pour les poissonniers, c'est pour les bouchers.
14: Ah bon, d'accord.
0: D'où le nom Télébœuf.
14: Télébœuf, d'accord.
0: L'idée, c'est que j'ai vendu, moi, des coupons Télébœuf que les gens vont venir échanger chez vous contre du bœuf.
14: Oui.
0: Oui, donc vous êtes d'accord? Je valide.
14: Ah non, je suis pas patron, j'ai rien dit du tout, hein.
0: Ah bah alors moi, j'ai validé, moi.
14: Ah bah vous avez validé? Validé, moi, j'ai pas dit oui, hein.
0: Ah bah si.
14: Ah non, écoutez.
0: Moi, je vous ai dit Télébœuf, vous m'avez dit oui.
14: Attendez, je vais vous passer. Responsable, hein.
15: Je suis le responsable.
0: Bonjour monsieur, oui. Alors, j'ai validé les coupons Télébœuf.
15: Non.
0: Si.
15: Non.
0: Si.
15: C'est non monsieur.
0: C'est oui monsieur.
15: Non.
0: Si.
15: Non monsieur.
0: Si monsieur.
15: Il n'est pas question.
0: Ah bah si, il est question.
15: Il n'est pas question monsieur. Vous avez eu un employé, j'ai pris en cours de route monsieur.
0: Ah bah, l'employé qui a validé donc...
15: Il n'a pas validé. J'ai des témoins à côté de moi.
0: Moi aussi j'ai du témoin à côté de moi.
15: Moi j'ai des témoins.
0: Oui, eh ben moi j'en ai plus que vous d'abord.
15: Vous êtes un menteur monsieur.
0: Je le prouve. Vous êtes là, les témoins? Oui, on est là.
15: Non.
0: On est les témoins. Oh, dame, nous sommes pleins. Ah, ah, et on témoigne.
15: J'ai un témoin, j'ai un client qui est en boutique.
0: Ah, il a un coupon, peut-être?
15: Non.
0: Demandez-lui s'il veut un coupon.
15: On aurait dit, vous allez me vendre quoi?
0: Non, mais moi, je vous fais de la pub.
15: Non, j'en veux pas de pub.
0: Ah bah, excusez-moi, l'année dernière, j'ai fait la même chose avec les poissonniers. J'avais organisé le Téléthon.
15: Ah bon? C'est le Téléthon?
0: Ah non, le Téléthon, c'est pour les poissonniers. Là, je fais le Télébœuf pour les bouchers. Et hop.
15: Télébœuf? Mais c'est quoi de ça? J'ai jamais entendu parler.
0: Bah c'est la même chose que le Téléthon, mais pour les bouchers.
15: Ah bon? Jamais entendu parler de Télébœuf.
0: Oh oui, comme par hasard. Le coup de je connais pas le Télébœuf.
15: Écoutez, j'ai mon mari qui est là, qui est le gérant. Il me dit non.
0: Bah moi, il m'a dit oui, hein.
15: Oui, il vous a dit oui, vous ne l'avez pas eu au téléphone.
0: Ah si.
15: Bah attendez, vous allez l'avoir, vous allez comprendre votre douleur.
0: Oh bah tiens.
15: Il veut nous vendre des produits, des tickets à des clients sur internet, et vous venez avec les tickets, et nous on va avoir un ticket qui vaut rien.
16: Bonjour monsieur.
0: Bonjour madame, alors excusez-moi.
16: Non,
0: mais...
16: c'est monsieur, c'est moi le patron.
0: Oui, admettons.
16: Écoutez, moi je vous dis une chose, le responsable c'est moi. C'est pas la peine de me démarcher par téléphone, je ne vous ai rien demandé, moi vous faites ce que vous voulez, internet je m'en sers pas.
0: Ah bah oui, non mais moi je m'en sers pour vous, c'est ce que je vous dis, puisque
16: j'ai... je ne veux absolument... Mettez pas rien sur internet, hein, parce que je mets une main courante à la gendarmerie, je vous le dis tout de suite.
0: Ah bah tiens, bah moi je vais mettre les deux mains à la gendarmerie, vous allez voir.
15: Allô?
0: Ah bah c'est un nouveau monsieur.
15: Monsieur, c'est madame. Débouchez vos oreilles.
0: Oh bah c'est la même voix.
15: Oh, et j'ai affaire à qui là?
0: À monsieur Martin.
15: Monsieur Martin, vous êtes de où?
0: De Martinville.
15: De Martinville.
0: Absolument.
15: Je vais à la gendarmerie, monsieur.
0: Ah bah attendez, je vous les passe les gendarmes, je les ai à côté de moi.
15: Bah allez-y.
0: Ah, vous voulez leur parler?
15: Oui, je veux leur parler aux gendarmes.
0: Je vous les passe vraiment, attention hein.
15: Oh bah je m'en fous.
0: Ah bah ne quittez pas, je transfère.
15: Mais c'est quoi ça?
0: Allô? Ah, là c'est à nouveau. Oui, bonjour. Gendarmerie à l'appareil.
17: Ouais, la gendarmerie.
0: C'est le gendarme Martin à l'appareil.
17: Gendarme Martin.
0: Je peux venir avec mon coupon parce que j'ai du bœuf à récupérer chez vous.
17: Oui, arrête un peu, t'as la même voix que tout à l'heure.
0: Oh, pas du tout, non, c'est pas moi, non.
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19: Entreprise, là, bonjour.
13: Oui, bonjour monsieur, je voudrais parler au directeur de l'entreprise.
19: Il est pas là.
13: Ah, bon écoutez, c'est monsieur Delaplace, l'appareil. Vous pouvez laisser un message?
19: Oui. Alors, monsieur Delaplace?
13: Oui, c'est la banque du sperme à Clermont-Ferrand, hein?
19: Oui.
13: Alors, son compte en banque à la banque du sperme est à découvert, il est dans le rouge. Mm-hmm. Je lui ai signalé, il n'y a pas de réponse. Mm-hmm. Hein, je vais passer madame Germaine Ledoux qui est responsable du compte de votre patron.
19: Oui.
5: Merci, monsieur le directeur. Allô?
19: Allô?
5: Bonjour, monsieur.
19: Oui, bonjour.
5: Voilà, alors, vous signalez à monsieur...
19: Oui.
5: Hein, que je lui ai déjà envoyé deux lettres,
19: hein?
5: Qui n'a pas répondu. Alors, sur son compte en banque du sperme, hein? Donc sperme en paillette, il a découvert de 2 centilitres,
19: oui.
5: Et sperme en bulle de 1 centilitre et demi. Il faudrait, oui, qu'il passe cet après-midi.
19: Ça, il n'est pas là de la journée, hein, je vous le dis tout de suite.
5: Ah oui, mais ça ne va pas. Hein?
19: Eh bien oui, mais il est à Lyon, je ne peux pas le faire revenir de Lyon, moi.
5: Ah oui, mais moi je vais fermer son compte. Hein. Moi je ne peux pas laisser un compte débiteur à la banque du sperme, monsieur.
19: Eh bien, peut-être bien, mais il n'est pas là.
5: Bon, écoutez, est-ce que vous pouvez vous-même recouvrir son découvert?
19: Oui, mais je vois pas comment je pourrais faire. Hein.
5: Ben, c'est très simple, je vais venir vous voir.
19: Mais moi je suis pas là, je m'en vais chez Michelin, j'ai rendez-vous. Hein.
5: Bon, vous avez chez Michelin les pneus, là?
19: Eh oui.
5: Bon, ben je vais vous rejoindre là-bas.
19: Ah, mais je vais pas chez... vous n'allez pas venir chez Michelin avec moi quand même, oh.
5: Pourquoi?
19: Ben dites donc.
5: Mais monsieur, c'est la banque du sperme, le compte en banque de votre patron est dans le rouge.
19: Mais vous faites marrer, vous, mais s'il est dans le rouge, moi j'y peux rien.
5: Mais si vous y pouvez quelque chose, monsieur.
19: Qu'est-ce que j'y peux?
5: Je viens vous voir avec une éprouvette.
19: Oui.
5: Et vous donnez donc du sperme en paillette.
19: Moi je veux pas, je peux pas faire pour lui, hein.
5: Pourquoi?
19: Parce que moi je suis moi, lui c'est lui. Hein? Ce que je peux vous promettre, c'est de lui faire la commission. Un point, c'est tout.
5: Bon, alors.
19: Point final, on n'en parle plus.
5: Alors, donc vous lui faites la commission. Vous lui dites que pour le club de couture.
19: Oui.
5: Il y a 5 dames qui attendent 2 centilitres de sperme en paillettes.
19: Oui.
5: Et 1 centilitre, donc, de sperme en bulle. Est-ce qu'il peut éventuellement le faire cette nuit?
19: Mais je ne le verrai pas aujourd'hui, moi.
5: Bon, alors, monsieur, il faut bien qu'on s'arrange, vous pouvez bien le faire pour lui.
19: Non.
5: Mais pourquoi?
19: Mais parce que moi, j'ai dit non, c'est tout. Je ne voulais pas m'embêter avec ça, quand même.
5: Monsieur le directeur, on va être obligé de fermer le compte de monsieur... Parce que son employé refuse.
19: Ah ben, c'est sûr que je refuse, c'est pas à cause que c'est mon patron, hein.
13: Tenez-moi ça. Allô?
19: Allô, oui.
13: Oui, monsieur, de la place, appareil.
19: Oui, non, mais moi, je marche pas dans ces combines, hein. Je veux bien faire les commissions, mon patron, tout ce qu'on veut, mais je veux pas prendre sa place. Ça, faut pas y compter, hein.
13: Monsieur, écoutez.
19: Non, je n'écoute rien du tout.
13: Je vous envoie une infirmière diplômée.
19: J'ai dit non.
13: Il y en a pour 5 minutes.
19: Mais comment il faut vous le dire?
13: Je vous en prie, écoutez, c'est la moindre des choses.
19: J'ai dit non.
13: Monsieur, écoutez-moi, s'il vous plaît. Vous avez le club de couture.
19: Mais. Ça me regarde le club de couture, moi.
13: Parce que ce sont 3 dames qui sont dans le besoin. Et...
19: Mais vous êtes terrible, vous. Pourquoi j'irai donner à sa place, moi? Mon patron n'est pas là, moi je peux pas le remplacer, c'est tout.
13: Mais si vous pouvez.
19: Non, je ne peux pas.
13: Pourquoi?
19: Parce que je vous dis que je ne peux pas, c'est tout. Ah, mais alors?
13: Monsieur, je vous envoie les huissiers qui vont opérer immédiatement une saisie de 2 centilitres de sperme à paillettes.
19: À qui?
13: À vous.
19: Et tu as mon cul, oui.
13: Attendez, permettez une seconde. Vous envoyez 2 huissiers, hein. Vous envoyez maître Jackie Gallois et donc sa femme. Vous les envoyez chez Michelin. Ils vont faire une saisie de 2 centilitres.
19: Chez Michelin? Pourquoi chez Michelin?
13: Parce que vous y allez.
19: Ah non, je regrette. M'envoyez des personnes chez Michelin parce que je vous garantis que ça ira mal, hein.
13: Écoutez, monsieur, votre compte est en rouge.
19: Mais vous faites me rester pas le mien, le compte. Envoyez un huissier, faites ce que vous voulez, j'en ai rien à branler, moi.
13: Ah bah si, justement.
19: Mais bon sang, qu'est-ce que c'est ce bordel-là? Prenez-les n'importe qui, mais moi je veux pas. 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
20: Allô.
0: Bonjour monsieur, je suis bien chez le serruriste.
20: Oui, bonjour monsieur.
0: C'était juste pour vous prévenir que je me suis domicilifié chez vous.
20: Pourquoi vous vous déclarez chez nous?
0: Rapport que j'ai des petits soucis avec la brigade financiériste et comme ils veulent me perquisitionnifier, je me suis dit autant qu'ils fassent ça chez vous.
20: Bah vous vous débrouillez, c'est hors de question. C'est quoi ces conneries? C'est la première fois que je vois ça, quoi.
0: Non, bah, mais... Excusez-moi, c'est juste un côté pratique, vous voyez, moi ça m'évite.
20: Bah côté pratique, puis nous on aura des soucis. Non mais c'est quoi ces bêtises? Non mais arrêtez, quoi.
0: Bon, des soucis non, ils viennent, ils fouillent, ils vous embarquent les ordis, les fichiers et puis après.
20: Non mais attendez, nous on a autre chose à foutre, on a du boulot. Vous venir au bureau, nous prendre les ordis et tout.
0: L'avantage pour vous, c'est que s'ils pètent la porte en arrivant, vous, ça vous change rien, vous êtes serruriste. Donc...
20: Non mais c'est pas le problème, n'importe quoi. Non mais sérieux, vous débloquez complet, hein. Faut arrêter. Hein.
0: Je vais venir prendre des photos quand même de moi devant l'entreprise.
20: Mais non, vous ne prenez rien du tout, pas de photos, rien.
0: Est-ce que je peux juste vous déposer dans ce cas une ou deux tenues de rechange?
20: Mais depuis quand on fait des trucs comme ça? Mais démerdez-vous avec vos problèmes, on a rien à voir avec vous.
0: J'ai préparé une petite étiquette, serruriste Martin, que je vais coller sur la boîte aux lettres à la place de votre nom.
20: Mais je m'en fous, vous ne collez rien sur notre boîte aux lettres. Vous arrêtez tout de suite vos conneries. Eh, ça va là-haut? Si vous avez des soucis, vous vous démerdez.
0: C'est ce que j'ai fait, je me suis démerdé en donnant vos coordonnées.
20: Non mais attendez, non mais vous êtes pas bien. Non mais n'importe quoi, c'est la première fois que je vois ça.
0: Ah, ce qui m'embête, c'est que j'ai aussi prévu des prospectus.
20: Oh là putain, mais c'est pas vrai. Vous avez fait des prospectus, des étiquettes. Eh, attends, c'est pas des solutions ça?
0: Ah bah pour moi si.
20: Ah oui, et puis c'est nous qui aurons les problèmes. Non mais...
0: Bah voilà, c'est vous qui aurons les problèmes.
20: Non mais vous êtes... Oh là là, vous allez voir. Pardon?
0: Ah, un autre monsieur.
20: Mais non mais moi je suis pas d'accord, moi je veux pas. Non mais de quel droit vous faites ça? Choisissez quelqu'un d'autre.
0: Bah c'est ce que je disais, parce que sinon s'ils viennent chez moi, qu'est-ce que je fais?
20: Je m'en fous, moi. C'est votre vie, c'est votre problème, c'est pas le mien.
0: Bah c'est-à-dire que c'est un peu le vôtre maintenant, mais enfin vous inquiétez pas,
20: bon,
0: c'est juste...
20: Bon, quel honneur que c'est mon problème. Non mais c'est...
0: En l'honneur que je vais vous déposer mes documents, que vous allez mettre un peu partout dans votre tiroir.
20: Même pas en rêve. Je vais mettre des documents à vous dans mes tiroirs. Mais et vous êtes dingue ou quoi là? Je vais passer chez Rire et Chanson là, mais c'est même
0: pas... Ah bah
20: pas...
0: tiens, ce serait une idée ça, oui, pourquoi pas.
20: Mais vous êtes qui vous? C'est comment votre nom?
0: Monsieur Martin. Donc
20: et votre prénom c'est quoi?
0: Martin.
20: Non mais le Martin, j'ai compris ça. Le prénom, c'est comment?
0: Martin.
20: Non, ça c'est le nom de famille.
0: Oui.
20: Votre prénom?
0: Martin.
20: Bon, votre nom de famille c'est Martin.
0: Voilà.
20: Ah, j'ai bien compris.
0: Oui.
20: Vous avez bien un petit prénom.
0: Oui, ah oui, oui.
20: Alors c'est quoi?
0: Ah bah c'est Martin.
20: Non, ça c'est le nom de famille. Quand vous êtes né, vos parents vous ont donné un petit prénom.
0: Ah oui.
20: Et c'est quoi?
0: Bah c'est Martin.
20: Monsieur Martin, Martin.
0: Bah oui, c'est ça, oui.
20: C'est cool, vous avez le même nom de famille que le même prénom.
0: Ah bah ça c'est dingue, c'est vrai, j'avais pas fait gaffe.
20: Il se fout de ma gueule. J'y crois pas.
0: Ah bah alors là, vous m'apprenez un truc.
20: Ah, le truc de fou. Sinon, vous habitez où, vous, aux Caraïbes?
0: Ah non, je suis à Martinville, moi.
20: Oh putain. Monsieur Martin, qui s'appelle Martin, à Martinville. Sinon, à part ça, vous avez rien d'autre à faire dans la vie?
0: Alors si, j'ai un truc à vous annoncer. Vous savez quoi?
20: Non.
0: Ah bah un truc que vous avez dit vous-même il y a quelques secondes.
20: De quoi, dites-moi?
0: Que vous êtes sûr?
20: Rire et chanson?
0: Ouais.
20: Non, la blague, n'importe quoi.
0: Bah bien sûr que si.
20: Non, c'est pas vrai.
0: Je vous jure.
20: Ah non, c'est pas possible.
0: Ah si?
20: Non mais la honte. Et si c'est la honte? Bon, eh ben, on verra si c'est bien vrai.
0: Ah bah oui.
20: Martin à Martinville. Je vous laisse parce que je me sens que... Allez, bisous, hein, monsieur Martin.
0: Eh ben, bisous.
20: À plus.
0: Au revoir, monsieur.
20: Au revoir. Merde alors. Martin, Rire et Chanson. 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
21: 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Allô?
13: Allô?
21: Oui.
13: Je suis bien à la quincaillerie?
21: Oui, bonjour.
13: Oui, bonjour, c'est la maison de retraite, hein, pareil. J'ai un patient en chambre 28 qui a besoin donc de quelque chose, qui vous téléphone. Mais je veux vous dire qu'il souffre de la maladie de Gilles de la Tourette, vous connaissez?
21: J'ai entendu parler, je ne sais plus trop ce que c'est, mais j'en ai entendu parler, là, de la Tourette. Là.
13: Vous savez, ils ont des spasmes, c'est comme des tocs en fait, et ils prononcent des mots malheureux un peu.
21: D'accord.
13: Voilà, je vous le passe.
21: Hein. Ok, merci.
13: 28, Gisèle, 28.
22: Allô?
21: Oui, bonjour.
22: Ah, bonjour, c'est la quincaillerie?
21: Oui, oui.
22: Ah, bonjour dans ton cul. C'est pour de la colle.
21: Qu'est-ce qu'il vous faut comme colle?
22: Est-ce que vous avez de la colle à bois dans ton cul?
21: Oui, oui, oui, c'est de la colle à bois. En tube ou en pot?
22: En pot, mais alors c'est pour quel bois dans ton cul?
21: Toutes sortes de bois.
22: Et sur des planches de dans ton cul de balsa?
21: Ça va pour du balsa.
22: Pour faire des planeurs dans ton cul.
21: Oui, ça va pour faire des planeurs, oui, oui.
22: Elle n'est pas trop épaisse dans ton cul?
21: Ah non, elle est assez fluide.
22: Alors oui, vous savez, on a besoin pour nos guides en balsa, pour le club de modélisme dans ton cul.
21: Oui.
22: On est donc 7 dans ta quéquette à avoir donc un plan de modélisme pour des planeurs qui font 1m80 d'envergure.
21: Oui.
22: Donc, quelle quantité il nous faut dans ton cul, dans ton nez?
21: Eh ben, moi, je pense, nous, c'est des bidons de 250 grammes.
22: Des bidons?
21: Oui, c'est des petits flacons.
22: Des flacons dans ton cul?
21: Oui, de 250 grammes.
22: C'est coûte combien?
21: Attendez, je regarde.
22: Dans ton cul?
21: Oui. Le prix, c'est 4,30 euros.
22: Et il en faut combien dans tes reins?
21: Oh, avec un, vous devez en avoir assez.
22: 15 dans ta chatte?
21: Ah non, un seul.
22: 4 dans ton cul?
21: Un seul.
22: Ah, un seul dans tes couilles?
21: Oui.
22: 3 dans ton cul?
21: Oui.
22: Bon, ben je vous passe le standardiste.
21: D'accord.
22: Dans tes couilles?
21: Oui, merci.
22: De rien dans tes seins. Ah ben...
13: Allô? Allô, oui, c'est la maison de retraite. Vous avez eu mon patient?
21: J'ai eu votre patient, et donc, j'ai un pot de colle, là, ça vaut 4,30 euros, ou 6,35. Je lui dis 4,30, mais il aura que 6,35, parce que comme à chaque fois, il me répète toujours un peu des mots, donc...
13: Quel mot il vous a dit?
21: Souvent, il me disait dans ton cul, il disait trois mots, puis hop, dans ton cul. Vous voyez, ça très souvent. Il a essayé de rimer, par exemple, comme il m'a dit dans ton nez, parce que j'avais dû dire quelque chose qui terminait par « et », vous voyez, il a fait le... vous voyez, comme si c'était un... pour que ça rime.
13: D'accord.
21: Et comme là, à la fin, je lui ai dit de rien, il m'a dit « dans tes seins ». Vous voyez. Et il m'a parlé du club de modélisme.
13: Oui.
21: Il a su me dire les dimensions, ça paraissait cohérent. Bah, sauf que de temps en temps, il répétait « dans ton cul », ça c'est sûr. Il le disait entre les... Vous voyez.
13: D'accord.
21: Parce que bon, des fois, ça rimait pas forcément. S'il y a un moment donné, parce qu'il m'a dit dans ta quéquette, je crois, il m'a dit, il devait y avoir un mot qui se terminait par être, il m'a dit dans ta quéquette. Je m'en souviens bien maintenant.
13: Être, vous êtes sûr
21: de... Ah ben sûr. Hein. Ah,
13: oui. Attendez, je voudrais bien vérifier quand même.
21: Oui.
13: Trouver un mot à être, elle est ou étiquette et on va voir.
21: Ah ben c'est peut-être avec étiquette.
13: Réessayez, hein. Ouais, on va voir avec lui, hein. Attendez. Merci. Ça a sonné?
21: Oui, c'est moi. Je vous rappelle pour la colle. J'ai bien été voir sur l'étiquette. Et.
22: Dans ton cul?
21: Oui, et le prix était, sur l'étiquette, était de 6,35 euros.
22: Dans ta quéquette?
21: Sur l'étiquette.
22: Dans ton cul?
21: Oui, et ben c'était 6,35.
22: Dans ta quéquette?
21: Oui.
22: Merci, dans ton cul?
21: Ben de rien. Repassez-moi le standardiste alors.
22: Je te passe le docteur dans tes seins.
21: Oui, merci.
22: De rien dans ton cul.
13: Allô?
21: Oui, allô?
13: Oui, docteur, dans ton cul à l'appareil, j'écoute.
21: Oui, ben ça a marché, hein, parce que là, il me l'a dit, les mots, il l'a bien dit, hein, deux fois il l'a dit dans tes quéquettes, et quand je lui ai demandé de me repasser le standardiste, il m'a dit, ben je vous repasse le docteur dans tes seins. Et voilà, il m'a dit ça.
13: Jamais dans ton cul?
21: Ah si.
13: Ah.
21: Ah si, ça, il l'a dit plusieurs fois.
13: Donc
21: c'est ce qu'il a dit le plus, ça. J'ai dit « Allô ?» Il a dit « Dans ton cul ?» Et puis, donc je lui ai dit, j'ai fait exprès, j'ai répété deux fois le mot « étiquette » et deux fois il a dit le mot « quéquette ». Et à la fin, il m'a dit « Dans tes seins ». Une fois dans ton cul, deux fois dans ta quéquette et la troisième fois dans tes seins. J'ai du monde, là, je sors du magasin.
13: Mais vous êtes sorti du magasin, pourquoi donc?
21: Non, parce que j'avais des clientes à côté, alors quand elles m'entendent, elles ne comprennent pas.
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1: Allô, oui?
0: Oui, bonjour monsieur, c'est bien la boucherie Chevaline?
1: Oui.
0: Oui, je vous appelle pour un dépôt, s'il vous plaît.
1: Un dépôt de...
0: Pour vous déposer un poney.
1: Ah, pour...
0: Combien vous prenez pour un poney, d'habitude?
1: Un poney? Attendez.
4: Daniel?
6: Oui.
4: Combien tu prends pour un poney? Pour un poney, combien tu prends? Un poney? Mais je ne sais pas les voir.
1: Allô, oui.
0: Oui, bonjour madame, excusez-moi. Comme j'expliquais à votre collègue, je vais passer pour un dépôt de poney et je voulais savoir quand je pouvais passer.
1: Un dépôt de poney?
0: Voilà.
1: C'est un poney vivant?
0: Ah bah oui, pour le moment.
1: De toute façon, le poney, nous, on peut pas vous le prendre hein, entier. Hein.
0: Vous pouvez en prendre un bout au moins?
1: Comment un bout? Mais non, mais de toute façon, il est vivant, vous me dites.
0: Oui.
1: Okay, ça, vous verrez avec le patron, il vous arrangerait.
4: Il arrive, il arrive.
1: Ah, il arrive, le patron.
0: Ah bah super.
1: Patrick! Allô?
0: Oui, bonjour madame. Comme j'expliquais à votre sous-fifre, je viens pour un dépôt de poney cet après-midi. Je voulais savoir comment on s'arrangeait.
1: Un dépôt de quoi?
0: Un dépôt de poney.
1: De poney?
0: Oui.
1: C'est quoi un dépôt de poney?
0: Bah, c'est comme un dépôt de cheval, mais en plus petit.
1: Mais qu'est-ce que vous voulez faire avec un poney?
0: Ah ben moi rien, je vous le laisse. Hein.
6: Oui, mais moi, j'ai pas le droit de vous le prendre. Déjà, il faut que les papiers soient en règle, sinon vous n'avez pas le droit de l'abattre. Hein.
0: Les papiers?
6: Ah oui, bien sûr. Il y a toujours une carte, un certificat d'identité. C'est comme une carte grise de voiture, depuis la naissance de l'animal jusqu'à...
0: Ah ben écoutez, moi si vous voulez, je vous trouve une carte grise de poney.
6: Une carte, oui, enfin bon.
0: Carte de séjour, carte de vitale de poney.
6: Mais j'en veux pas de votre poney, moi j'ai pas de bétaillère, j'ai pas de machin, qu'est-ce que j'en passe avant. Je peux pas vous le prendre, hein, en plus il a pas les papiers.
0: Peut-être vous pouvez demander à madame là que j'ai eu juste avant, peut-être ça l'intéresse.
6: Oui, non, tu veux pas un poney toi, non. Ils ont pas de jardin, alors qu'est-ce que vous voulez qu'ils en passent d'un poney.
0: Vous savez que ça soit un appartement, hein, les Américains ils ont ça. Hein,
6: un appartement, oui. Non, mais vous rigolez ou quoi, non. C'est bon, alors bon. Moi ça m'intéresse pas.
0: Bon, voilà. Imaginons. Demain matin, vous arrivez, hop, le poney est là.
6: Oui, ben, il n'a pas intérêt d'être là demain matin, parce que moi, sinon, je porte plainte à la gendarmerie, vous démerderez avec eux.
0: Bah, vous pouvez pas porter plainte contre un poney.
6: Écoutez, moi, j'en ai rien à foutre de votre poney, vous débrouillez avec, moi, j'en veux pas. Bon,
0: mais
6: ça va, j'ai autre chose à faire que vos histoires de poney, moi. Vous n'allez pas me prendre dans la tête tout après-midi pour un poney, que je sais pas d'où il sort. Hein. Bon,
0: mais excusez-moi,
6: dans ce cas, vous carrez dans l'oignon et vous me faites pas chier.
0: Non, mais ça, c'est facile, mais vous êtes capable de lui dire en face, ça?
6: À qui?
0: Au poney.
6: Au poney, mais moi je m'en fous, moi, de votre poney. J'ai jamais vu, moi, votre poney.
0: Ah bah, bougez pas.
6: C'est pas moi qui ai un problème avec un poney, moi.
0: Ah bah, attendez.
6: Moi, j'achète pas je prends pas des poneys, moi, que vous voulez ou tout comme ça.
0: Bah,
6: vous prenez pour qui, là?
0: Attendez, je vous le passe.
6: Hein?
0: Je vais vous le passer, on va voir si vous tenez le même discours.
6: À qui?
0: Bah, le poney.
6: Le poney. Non, mais vous me passez un poney.
0: Allô?
6: Non, mais sous de ma gueule, lui.
0: Allô?
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7: Allô, c'est ça, j'écoute.
8: Bonjour, madame, c'est bien le restaurant...
7: Bonjour, monsieur.
8: Bonjour, madame. C'est bien le restaurant de la...
7: Oui, monsieur.
8: Bonjour, madame, la préfecture, l'appareil.
7: Oui.
8: Monsieur de la place directeur du cabinet de monsieur le préfet.
7: Oui.
8: Je vous passe, monsieur le préfet, hein. Monsieur le préfet, le restaurant. Merci. Allô.
7: Allô.
8: Bonjour,
7: oui,
8: madame.
7: Oui, bonjour, monsieur.
8: Excusez-moi de vous déranger.
7: Oui.
8: Il ne fait pas bien beau dehors en ce moment?
7: Non, pas du tout, monsieur le préfet, non?
8: Après cette magnifique été qu'on a reçue, dites-moi.
7: Oui, c'est vrai,
8: hein?
7: Oui.
8: C'était pas vrai. Bon, alors, je vous appelle parce que j'ai l'intention, bien entendu, de venir dîner un de ces soirs. Ça.
7: Bien, monsieur.
8: Voilà. Le patron est là, non?
7: Ben, il est parti faire une course, là.
8: Ah.
7: Parce que vous auriez voulu quelque chose de spécial.
8: Vous êtes la patronne, non?
7: Oui, monsieur, oui.
8: Écoute, je connais un peu votre mari, hein.
7: Ah oui?
8: Oui. Est-ce qu'on peut parler quand même en toute confidence?
7: Ah ben c'est sûr, monsieur. Voilà. Pas de problème.
8: Voilà. Je vous recommande la plus grande discrétion, madame. Hein.
7: Oui, monsieur. Bon. Oui, pas aucun problème.
8: Voilà. Ma femme va en Thalasso pendant une semaine la semaine prochaine.
7: Oui.
8: Je vais en profiter pour amener quelques amis dans votre bon restaurant.
7: Eh ben c'est gentil de penser à nous, monsieur.
8: Voilà.
7: C'est bien.
8: Nous allons être quatre, monsieur.
7: Oui.
8: Hein? Simplement, votre mari que j'ai eu au téléphone l'autre jour m'a dit que ça, c'était sans doute possible.
7: Ah oui?
8: Oui. Est-ce qu'il est possible de dîner?
7: Oui.
8: À quatre?
7: À quatre.
8: Hein? Mais avec des call girls sous la table.
7: Avec des?
8: Des call girls.
7: Oui.
8: Sous la table.
7: Quatre messieurs?
8: Oui.
7: Hein? Et puis quatre... Quatre...
8: Des call girls.
7: Ah oui. Eh bien, de toute façon, vous... Enfin, j'ai pas l'habitude de servir du monde comme ça. Ça va pas choquer les autres personnes à côté?
8: Oh, ce sont des dames fort discrètes et de grande courtoisie.
7: Bah écoutez, parce que je voudrais pas qu'il y ait du monde à côté quand même, peut-être, non?
8: À quelle distance de votre sol tombe la nappe?
7: Ben, ça tombe pas très bas, hein, c'est ça. Je suis pas très très bien placée pour faire ce genre de service, vous voyez, parce que d'abord, on n'a pas de moquette, on a que du carrelage.
8: C'est-à-dire?
7: On a que du carrelage, j'ai pas de tapis, j'ai rien, hein.
8: Oui.
7: Hein, par terre, ça va peut-être être ennuyeux pour être sous la table. Non, c'est... Parce que bon, si j'avais une moquette, des grandes nappes, des grandes... Puis en plus, j'ai du personnel jeune, tout ça, ça m'ennuie un peu de faire ce genre de service, hein, c'est...
8: Oui.
7: Hein, c'est...
8: Bah oui.
7: Ça m'ennuie de...
8: Bah oui.
7: De vous dire...
8: C'est dommage, c'était ma femme qui m'offrait ça pour mon cadeau d'anniversaire.
7: Mais bon, je suis mal placée pour vous recevoir dans ces... Comme
8: ah
7: ça.
8: Bah, mais tournez-vous.
7: Pardon?
8: Tournez-vous.
7: Oui, bah ça sera pareil, hein.
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9: Oui, monsieur Levasseur.
0: Ah non, pardon, bonjour monsieur, moi c'est monsieur Martin, la banque de Martinville.
9: Ah pardon, bonjour.
0: C'est qui ce monsieur Levasseur ?
9: Monsieur Levasseur, c'est mon responsable.
0: Ok, alors attendez, je vais demander.
9: Mais vous voulez demander à qui ?
0: Bah je vais demander à mon collègue qui me trouve votre responsable.
9: Non.
0: Martin, j'ai un monsieur au téléphone qui cherche son responsable.
9: Allô ?
0: Oui, allô ?
9: Allô, c'est pas du tout ça ?
0: Ne quittez pas.
9: Non.
0: Il cherche un monsieur Lemasseur.
9: Mais non, il n'y a pas de monsieur... Allô ? Non.
0: Regarde en salle de réunion.
9: Non.
0: Monsieur Le Taser.
9: Non, vous avez pas compris.
0: Allô ?
9: Allô ?
0: Il est pas dans les bureaux. Peut-être à la cafette. Bougez pas, je les appelle.
9: Non, vous avez pas compris. Allô ?
0: Allô, ouais, c'est Martin. Je cherche un monsieur Le Tapeur qui est à la cafette.
9: Allô ?
0: Bah, j'ai son employé au téléphone qui le cherche, donc il doit pas être loin.
9: Allô ?
0: Allô ?
9: Allô ? Non, c'est pas du tout ça.
0: Bah, alors oui, je vous confirme, il est pas à la cafette non plus.
9: Mais c'est pas du tout ça, monsieur, ce que je vous dis. Là, le téléphone a sonné.
0: Oui, peut-être parce que je vous appelais.
9: Voilà. Donc je vous écoute. Quelle est votre demande ?
0: Ah oui, pardon. Monsieur Martin, banque de Martinville, je vais vous ouvrir un compte temporaire.
9: Je préfère que vous voyez ça avec monsieur Levasseur.
0: Ah oui, donc il faut vraiment que je le trouve. Attendez, bougez pas, je vais voir s'il est pas au parking.
9: Monsieur...
10: Chut, Martin pour la sécu parking. Chut,
9: allô ?
10: Je cherche monsieur le faxeur.
0: Chut, oui, allô ?
9: Oui, ce que je veux...
0: Monsieur Martin ! Ah, attendez, on m'appelle.
9: Allô, allô.
0: Oh, bah vous avez du bol.
9: Non.
0: Ah bah si, apparemment, monsieur le facteur ne travaille plus chez nous, mais j'ai trouvé son remplaçant.
9: Mais ça, c'est pas le problème, monsieur.
0: Je vous le passe.
9: Mais monsieur Levasseur, c'est mon responsable à moi, je vous parle pas de quelqu'un de chez
0: Bonjour,
9: vous.
0: Monsieur, monsieur Martin à l'appareil, je reprends les dossiers de monsieur le passeur.
9: Monsieur, vous voulez bien me laisser parler ?
0: Mais bien sûr.
9: Monsieur Levasseur est mon directeur.
0: Alors, désolé, monsieur le viseur n'est plus chez nous.
9: Monsieur Levasseur est mon directeur.
0: Attendez, vous seriez pas en train de me dire que je me trompe ?
9: Ah bah complètement.
0: Ah bah voilà, tu vas voir que c'est moi qui ai pas compris, bah voyons.
9: Non, vous avez rien compris, monsieur. Dès le départ, vous avez rien compris. Depuis tout à l'heure, j'arrête pas de vous crier.
0: Ah oui, donc c'est ma faute.
9: Bah oui.
0: Ah d'accord. Ah ouais, vous avez dû vous dire, celui-là, il est vraiment...
9: Ah bah là, je me suis dit, waouh ! Où est-ce que je suis tombée, là ?
0: Ah bah vous avez dû vous dire, lui, il est quand même vraiment con. Hein.
9: Ah bah un petit peu, là.
0: Ah bah merci beaucoup. Vous avez de la chance que ce soit un canular, sinon j'aurais pu me vexer.
9: Ah bon ? C'est vrai ?
0: Ah oui, je vous avais pas dit, c'est la radio.
9: Excellent.
0: Ouais, une radio d'ailleurs où on aime bien se marrer.
9: Ah, rire et chanson.
0: Oui, bravo. Bah, je vous souhaite une belle journée, un très bel été.
9: Merci, c'est gentil.
0: Et au revoir, monsieur.
9: Et au revoir, madame.
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22: Allô, c'est la paroisse.
11: La paroisse, oui.
22: Ah, bonjour, mon père.
11: Oui.
22: Ah, je vous appelle, c'est madame Lamolle à l'appareil.
11: Oui.
22: Oui, je vous appelle parce que je suis très, très fatigué.
11: Oui.
22: Très souffrante.
11: Oui.
22: J'ai 94 ans.
11: 94 ans, oh là là.
22: Et je n'en ai plus pour très longtemps.
11: Ah.
22: Et donc, je vous appelle parce que je voudrais me confesser.
11: D'accord. Alors, voyons. Alors, je vais marquer votre adresse et je viendrai vous voir.
22: Quand est-ce que vous pouvez venir, mon père ?
11: Vous habitez où ?
22: Au 2.
11: Oui, pas fort.
22: Oui.
11: Ah, d'accord, j'ai un côté.
22: Oui.
11: Alors, je viendrai si vous, cet après-midi, si vous voulez.
22: Parce que je vais vous dire, mon père, à 94 ans, je n'ai jamais connu d'homme.
11: Ah, alors c'est merveilleux.
22: Et c'est pour ça que je voudrais me confesser.
11: J'ai à 2h30, j'ai des obsèques. Après les obsèques, donc vers 3h30, 4h, je viendrai vous voir.
22: Oui, les obsèques, je peux m'en occuper, mon père.
11: Non. Non. Alors, et donc, je viendrai vers 4h, je viendrai vous voir, hein ?
22: Mon père.
11: Oui.
22: Est-ce que je mets un porte-chartel ?
11: Ah. Enfin, je sais pas, je connais pas.
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9: Oui.
0: Oui, bonjour monsieur.
9: Madame.
0: C'est bien la station service.
9: Oui.
0: Il y a mon beau-frère qui est venu faire le plein il y a quelques jours chez vous.
9: Oui.
0: Il en avait pour 60 euros et vous lui avez compté 60 centimes.
9: Ah oui ?
0: Vous êtes trompé entre les centimes et les euros.
9: Ah, bon, je vais faire attention.
0: Du coup, je suis venu pour profiter de cette promotion, vous voyez. J'ai regardé mon ticket, là, vous m'avez compté le prix normal.
9: 60 euros.
0: Voilà.
9: Bah, si vous avez pris 60 euros, c'est bon.
0: Bah non, parce que mon beau-frère, vous lui avez fait à 60 centimes.
9: Non, mais vous voulez rire, non ? À plein d'essence à 60 centimes. Alors là, vous allez prendre 60 euros d'essence et je vais vous compter 60 centimes.
0: Ah bah, on est bien d'accord. Je devrais payer 60 centimes, comme mon beau-frère.
9: Non, mais vous voulez rire, là. Votre carte bleue, je m'en fous carrément.
0: Ah bah, merci.
9: De toute façon, et je ne vais pas vous rembourser 50.
0: Bon, enfin, excusez-moi, mais...
9: Bon, il faut venir tout de suite parce que je dois être parti pour 11h.
0: Bah écoutez, je passerai vers 22h dans ce cas.
9: Vers quelle heure ? À 10h du soir ?
0: Bah oui.
9: Non mais vous, à 10h du soir,
3: Mais en que je serai fermée, hein, madame.
0: Enfin, excusez-moi, monsieur, vous me dites que vous partez à 23h, donc du coup...
3: Non, 11h, c'est 11h du matin.
0: Bah moi, je passerai à 22h du matin.
3: 22h du matin, il y a un petit problème, là. Hein.
0: Ah bah, excusez-moi,
3: mais... Non, de toute façon, je vais vous passer mon mari, il en est pas question.
0: Ah, il vous a peut-être pas dit, parce que c'est lui qui s'occupe un peu
3: de... Pourquoi vous avez pas dit, non mais...
0: Peut-être parce qu'il vous a pas dit pour la promotion.
3: Et on est mariés ensemble, on tient la station.
0: C'est lui qui tient un petit peu la boutique, je comprends bien.
3: Il tient la boutique, il tient la boutique, il tient la boutique. Non mais vous voulez... Non mais, je vais vous passer mon mari.
0: Ah bah alors, passez-le moi, parce que je pense que lui, il sera peut-être...
3: Ils sont au courant, bah vous allez voir.
0: Ah bah j'espère, oui.
3: Non mais,
0: allô.
12: Allô.
0: Oui, allô.
12: Alors, monsieur, ça va pas là? Qu'est-ce que vous racontez là? Il y a eu une erreur.
0: Comme vous reconnaissez que vous êtes trompé en me faisant payer les 60 euros.
12: Non. Je me suis trompé en encaissant votre beau-frère. Vous avez payé le bon prix, mais votre beau-frère, il y a une erreur. Et je vais réclamer ça à votre beau-frère, monsieur. Croyez-moi. Ça, c'est certain. Ça, c'est clair et net. Je vais pas me faire entuber de 59,40 €. Hein. Ça, c'est certain. Hein. Qui vous a parlé de promotion? Vous avez été chercher ça où?
0: Bah, c'est vous dites promotion.
12: Ouais, bah tiens. C'était de l'eau qu'on a vendu, monsieur. À ce prix-là, c'est de l'eau. Alors, enfin, je sais pas, mais je crois que vous avez un sérieux problème. Hein. Il faut vous faire soigner. Hein.
0: Vous vous rendez compte?
12: Non, mais vous vous rendez compte, monsieur? Vous rendez compte de ce que vous dites, là? Non, mais enfin.
0: Bah, c'est vous, enfin, vous rendez compte? Vous me dites que vous vendez de l'eau à la place
12: de... Non, je vous ai dit ça pour rigoler, enfin, comme si que je vais vendre de l'eau ici. Écoutez, monsieur, je dépose plainte à la gendarmerie.
0: Ah, bah, je dépose plainte d'abord, moi.
12: Non, mais moi, je dépose plainte.
0: Ah, voilà. Non, c'est moi.
12: Et croyez-moi, je vais retrouver le ticket de carte bleue et je vais retrouver votre beau-frère.
0: Allô?
14: Alors, vous voulez quoi? On n'a pas que ça qu'à faire, monsieur. Vous voulez quoi exactement?
0: Ah bah excusez-moi, moi j'ai pas que ça qu'à faire non plus de payer 60 euros en plein de 60 euros.
14: Mais n'importe quoi. Alors, et je vais pas faire exprès de me tromper pour vous donner d'argent. Où c'est que vous avez déjà vu payer 60 centimes pour combien de litres vous avez fait?
0: Ah bah, où c'est que je l'ai vu? C'était chez vous, justement.
14: N'importe quoi, alors. Vous avez mis 60 euros, on vous a compté 60 euros, c'est normal. Et je vais pas vous donner de l'argent avec de l'essence.
0: Bah, enfin, excusez-moi, mais si vous faites les 60 euros à 60 centimes, c'est pas normal que vous me les fassiez payer à 60.
14: Mais non, je sais pas, réfléchissez un petit peu, monsieur. C'est n'importe quoi, alors.
0: Allô? Vous n'avez pas raccroché, hein? Allô? Je vous entends.
14: Oh, merde!
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25: Allô?
26: Alors, je vous rappelle, chers auditeurs, que nous appelons deux personnes. Actuellement, nous sommes en train d'appeler Monsieur Villadar, Jean, ainsi que Monsieur Villosset Célestin, à Le... Alors attention, pour le moment, les deux téléphones sonnent dans le vide. Apparemment, il n'y a personne.
25: Mais si.
26: Vous connaissez bien la règle du jeu?
25: Oui, mais moi je suis là, je vous entends.
26: Dès que le téléphone sera décroché, c'est le premier de ces deux auditeurs qui dira « mort aux vaches » deux fois qui aura gagné. Pour le moment, le téléphone sonne chez M. Villadar. Apparemment, ça ne répond pas.
25: Mais si, je suis à l'écoute.
26: Chez Villosset, qu'il y a du nouveau?
25: Oh, ben ça ne va pas votre histoire, moi je suis à l'écoute enfin.
26: On attend toujours que ça sonne.
25: Oh.
26: Dès que nous entendons mort aux vaches.
25: Ben je vous dis mort aux vaches moi.
26: Pour le moment.
25: Ah oh ben non, je colle pas, j'ai décroché, moi j'entends alors. Je sais que ça.
26: Toujours rien en régie.
25: Mort aux vaches.
26: Encore 40 secondes.
25: Mais moi je vous dis mort aux vaches hein. Moi ça c'est qu'ils ne m'entendent pas, je comprends pas là. Je sais qu'ils collent pas.
26: Il y avait quand même un tracteur à gagner.
25: Oui.
26: Et nous n'entendons toujours pas.
25: Oh, mort aux vaches.
26: Attendez, nous entendons quelque chose.
25: Oui, mort aux vaches.
27: Allô?
25: Oui?
26: Ah, nous entendons quelqu'un, il y a quelqu'un. Monsieur Villosset? Oh,
25: non, c'est Villalard.
27: Oui, c'est monsieur Villosset.
25: Oh non, c'est pas Villosset, c'est Villalard.
26: Oui, bonjour monsieur.
25: Vous êtes
26: donc en direct sur Radio 104.7?
25: Il y a 10 fois que je réponds, quand même.
26: Alors, est-ce que vous connaissez le mot de passe?
27: Et quel mot de passe?
25: Mort aux vaches. Moi, je le sais.
26: Eh bien, attention, monsieur Villosset, vous avez écouté l'émission. C'est dommage, ça sonne toujours chez Villalar, mais il n'y a personne qui répond.
25: Mais si, je réponds!
27: C'est le mot de passe d'hier ou le mot de passe d'aujourd'hui?
25: Ah,
26: c'est le mot de passe, vous devez le connaître.
25: Ben, c'est mort aux vaches, voilà.
26: Qu'est-ce qu'on dit, monsieur Villosset, comme insulte aux policiers?
25: Oh, non, c'est pas vrai, ça.
27: Mais on dit qu'ils ont des cornes, je ne sais pas.
26: Non, pas du tout. Et ça sonne toujours chez Villalin.
25: Oui, je réponds. Mort aux vaches.
27: Chez RSSS.
25: Oh là.
26: Pas du tout, ça n'est pas ça du tout. Et c'est dommage que ça ne réponde pas.
25: Mais si ça répond. Villalin répond. Mort aux vaches. Tout de même. Qu'est-ce qui se passe, on? Téléphone n'est pas bien ou quoi?
26: Monsieur Villosset, dernière réponse.
25: Oh,
27: Ben, je ne sais pas, moi. Morovas.
26: Qu'est-ce que vous avez dit, là?
25: Oui, il m'a entendu, c'est tout. Non.
27: Morovas, Morovas.
25: Ben voilà, il m'a entendu.
26: Est-ce que vous êtes certain de votre réponse?
25: Moi? Monsieur Villalard, ah oui.
26: Est-ce que vous en êtes sûr?
25: Oui, ben absolument.
27: Oui. Ah oui, j'en suis certain.
25: Et moi, non, ben, je ne le dis plus puisqu'il m'a qu'on entendu. Non.
26: Alors attention.
25: Je comprends pas, moi, parce que c'est moi qui ai dit la première. Non.
27: Morovas,
26: vous avez gagné.
25: C'est moi qui ai dit la première réponse, hein, ce n'est pas juste. C'est pour ça que le monsieur vous a répondu, c'est parce qu'il m'a entendu.
26: Monsieur Villosser.
25: C'est moi qui ai dit la première.
26: Alors donc, monsieur Villosser a gagné un tracteur?
25: Je suis pas contente.
26: Et madame Villalard a gagné un pins?
25: Ah oui, mais non, je me fous pas mal du pins. Moi, je devais avoir gagné le tracteur, normalement. Hein.
5: Oui, bonjour.
0: Bonjour, monsieur, c'est bien le camping?
5: Oui, c'est madame, c'est pas monsieur.
0: Bon, si vous voulez. Monsieur Martin, à l'appareil, il faudrait que je vous apporte ma démission.
5: Comment?
0: Oui, parce que je me suis déjà occupé de me faire un contrat d'embauche chez vous, donc maintenant, il faut que je démissionne.
5: Non, mais attendez, vous êtes qui?
0: Alors, on se connaît pas, mais c'est un truc que j'ai trouvé pour toucher le chômage peinard.
5: Ah oui, mais non, mais je suis désolée, je ne cautionne pas. Vous faites un contrat de travail.
0: Ah non, mais ça, c'est fait.
5: Non.
0: Si, je l'ai là.
5: Mais non.
0: D'ailleurs, je vais le signer pour vous.
5: Mais vous n'avez pas à le faire pour moi. C'est moi qui décide de qui j'embauche. Enfin, franchement, mais...
0: Pardon, comment voulez-vous que je démissionne si je suis pas embauché avant?
5: Non, mais attendez, on marche sur la tête, non. C'est n'importe quoi.
0: Non, mais c'est pas grave, puisque je démissionne juste après.
5: Mais non, je m'en fous de votre démission. J'ai très bien compris votre système, là. Mais c'est quoi cette grosse arnaque encore?
0: Alors, je préférerais plutôt qu'on dise arrangement, si ça
5: vous... Non, c'est une arnaque. C'est pas un arrangement du tout.
0: Dans ce cas, vous me mettez en mi-temps thérapeutiste.
5: Non, je ne vous mets en rien du tout.
0: Mais si, parce que comme ça, je serai déjà pas chez vous la moitié du temps.
5: Mais vous n'êtes pas chez moi du tout.
0: Et ben, dans ce cas, vous déclarer demi-temps thérapeutiste, comme ça je viens pas chez vous deux moitiés du temps.
5: Mais c'est n'importe quoi votre truc là. Vous êtes un peu taré ou quoi là?
0: Bon, je propose des solutions.
5: Non, monsieur, il y a pas de solution.
0: Et si je prends une année sabbatiste?
5: Alors, votre nom, monsieur Martin?
0: Oui, c'est moi.
5: Monsieur Martin?
0: Oui.
5: Votre prénom?
0: Ah, Martin.
5: Votre prénom?
0: Oui, Martin.
5: Votre prénom?
0: Martin.
5: Votre prénom?
0: Martin.
5: Votre prénom?
0: Oh là là, c'est dingue ça. Martin, je vous l'ai dit quatre fois.
5: Non, c'est pas un prénom ça.
0: Comment ça c'est pas un prénom?
5: Bah, vous me dites monsieur Martin, alors donnez-moi votre nom.
0: Martin, oui, c'est ce que je vous dis.
5: Martin. Alors, vous vous appelez Martin?
0: Absolument.
5: Absolument. Donc là, de ce pas, moi, je vais appeler mon comptable.
0: Ah bah, de ce pas, passez-le moi, je vais voir avec lui.
5: Il a fait tout le nécessaire, il a fait le contrat tout seul. Il s'appelle Martin. Oui, le prénom et le nom, c'est le même.
13: Allô?
0: Bonjour, monsieur, on devait me passer le comptable.
13: Mais qu'est-ce que c'est que ça? C'est de la fraude?
0: Oh non, c'est pas vraiment de la fraude.
13: Bah si, c'est de la fraude, moi je vous dis que c'est de la fraude.
0: Parce non, c'est pas de la fraude, puisque à peine embauché, je quitte votre société.
13: Mais quitter la société, mais non, monsieur, parce que moi je refuse.
0: Vous refusez ma démission?
13: Mais je refuse, mais...
0: Dans ce cas, il va falloir transactionner à l'amiable.
13: Mais non, qu'est-ce que vous êtes en train de me raconter? Vous n'avez pas été embauché chez nous?
0: Bah si.
13: Mais non, quand est-ce?
0: Quand est-ce? Bah j'ai mis depuis 2 ans.
13: Mais n'importe quoi, vous êtes jamais venu chez nous.
0: Oui, mais ça me permet d'avoir de l'ancienneté pour les indemnités.
13: Mais qu'est-ce que c'est que ça?
0: Déjà, vous allez me rajouter dans le fichier des employés.
13: Mais ça va pas ou quoi? Non, mais qu'est-ce que c'est que cette arnaque là?
0: Me dites pas que c'est la première fois que vous simulez une démission à l'amiable.
13: Mais non, mais j'ai jamais vu ça, c'est une arnaque totale.
0: Ouh, mais attendez, je comprends.
13: Non, mais...
0: Vous ne pouvez pas parler au téléphone, c'est ça?
13: Arrêtez là.
0: Non, mais je comprends.
13: Arrêtez tout de suite. Hein.
0: Répondez-moi juste par oui ou par non.
13: Non, mais vous êtes...
0: Y a-t-il un microphone dans votre bureau?
13: Mais ça va pas ou quoi? Mais je tombe des nues, quoi. Mais vous êtes saint d'esprit, monsieur, ou pas?
0: Non, je ne suis pas le Saint-Esprit, je n'aurais pas cette prétention.
13: Je vais vous laisser, monsieur, hein, parce que...
0: Ah oui, mais non, parce qu'avec tout ça, on n'a même pas parlé de ma prime de départ.
13: Non, moi, j'ai pas de temps à perdre avec des gens comme vous, hein.
0: Ah, mais n'essayez pas de me retenir.
13: Non,
0: ma décision est prise.
13: Non, on va résoudre le problème tout de suite, hein.
0: Oui, je vous vois venir, vous allez me proposer quoi? Une augmentation pour rester?
13: Non,
0: une voiture de fonction, un chauffeur?
13: Arrêtez de parler, là.
0: Oh, on essaye de me faire taire.
13: Mais non, arrêtez de parler.
0: Ah non, mais j'appelle mon avocat, maître Martin, rendez-vous au tribunal prud'homiste, monsieur.
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15: Oui, allô?
26: Oui, bonjour.
15: Oui, c'est de la part de qui?
26: Oui, c'est ça.
15: C'est quoi ça?
26: Ah, madame Dutremble.
15: Attendez, je suis sa voisine. Je vous la passe, hein?
26: Non, c'est la voisine?
15: Oui. Elle était dehors, là, tout de suite avec moi.
26: Ah, d'accord.
15: C'est quelqu'un.
16: Bonjour. Allô?
15: Et puis je reviens, hein?
26: Oui,
15: allô?
26: Allô?
15: Je vous laisse, mémé.
16: Bonjour, vous avez demandé?
26: Oui, on doit la voisine.
16: Eh ben, ma voisine, elle vient de partir.
26: Vous pouvez la rattraper?
16: Ah, mais oui, bien sûr.
15: Maria?
16: Oui. C'est pour vous.
15: C'est moi.
16: Oui, bonjour.
26: Ah oui, bonjour, madame. Vous m'entendez, là?
1: Je vous entends très bien, mais je suis vers ma voisine parce que je suis venue vers elle et puis c'est moi qui ai pris l'appel de chez elle.
26: Madame Dutremble, s'il vous plaît.
4: Oui, je vous la passe alors.
26: Allô?
4: Déjà, vous me la passez, vous avez dit que vous vouliez, alors je vous passe Madame Dutremble.
1: Bon, qu'est-ce que c'est, monsieur, s'il vous plaît?
26: Vous êtes la voisine.
1: Oui.
26: On voudrait parler à Madame Dutremble.
1: Eh bien, je suis Madame Dutremble.
26: Ah, bonjour Madame Dutremble. Est-ce que votre voisine est là?
1: Elle est là, oui.
26: On peut lui parler, s'il vous plaît?
1: Eh ben oui. Mais à quel honneur vous l'appelez chez moi?
26: C'est la mairie.
1: Ah, c'est la mairie.
4: Ah oui.
26: Allô? Oui. Est-ce que c'est la voisine?
4: Ben oui, je suis la voisine. Écoutez, au revoir.
26: Parce que on vous a appelé chez vous, mais ça répond pas.
4: Ben, je vais y aller chez moi, alors on verra. Vous m'appelez.
26: Madame Dutremble, est-ce que vous m'entendez? Est-ce que vous pouvez nous passer Madame Dutremble, s'il vous plaît?
1: Eh bien, je suis Madame Dutremble.
26: Ah, bonjour. Rebonjour. Votre voisine est là?
1: Elle n'est plus là, non? Elle est partie chez elle.
26: Mais il fallait surtout pas qu'elle parte, puisqu'on a besoin de lui parler.
1: Eh bien, écoutez, téléphonez-lui chez elle.
26: Est-ce que vous pouvez lui transmettre un message?
1: Oui.
26: Est-ce que vous pouvez lui demander, quand vous la voyez...
1: Mais je la verrai peut-être que demain, ou je sais pas quand...
26: Si la voisine voit Madame Dutremble...
1: Je suis Madame Dutremble.
26: Bon, alors écoutez, madame, vous dites bien à votre voisine qu'on va l'appeler pour qu'elle nous passe Madame Dutremble. On a un message à lui passer.
1: Eh ben, passez-le, puisque je suis là.
26: Ah, ben alors Madame Dutremble, c'est très simple. Vous dites bien à votre voisine, quand vous la voyez, hein, qu'elle dise à Madame Dutremble, c'est-à-dire vous-même, qu'on va l'appeler.

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3: Elle.
4: Alors là, je dois vous dire que j'ai jamais imaginé une chose comme ça. Hein.
3: Elle l'a trouvée.
4: Ah oui, elle l'a trouvée.
3: Mais j'en suis ravie.
4: Mais alors, est-ce que c'est normal? Elle dort là, elle ronfle et tout là.
3: Ben écoutez, après une grande satisfaction, le sommeil est réparateur, absolument.
4: D'accord. Dites-moi, moi, en tant qu'homme, point G, il n'y en a pas.
3: Mais vous, étant un homme, vous n'avez pas besoin de... Vous n'avez pas, disons... vous avez un pénis entier, alors que le fascia de l'Alban n'est qu'un résidu.
4: Oui, mais enfin,
3: est-ce du corps érectile du pénis de l'homme.
4: Est-ce que les portes du pénis entier, c'est-à-dire, comme vous me dites que j'ai un pénis entier, est-ce que c'est facilement accessible?
3: Un pénis entier, à mon avis, c'est tout à fait accessible avec une main formée de façon tout à fait normale avec 5 doigts, oui.
4: D'accord. Bon, ben écoutez...
3: Il n'y a pas de problème à ce niveau-là.
4: Attends. Ah ben, elle se réveille, attendez. Alors, attends, allô, docteur?
3: Oui.
4: Oui, elle veut vous parler, vous remercie. Je la passe.
5: Allô?
3: Bonjour.
5: Je vous remercie, docteur.
3: Je suis ravie que vous l'ayez trouvé.
5: J'ai fait une grande découverte, une satisfaction. Je n'ai jamais éprouvé ça de ma vie.
3: J'en suis ravie.
5: Alors, je tiens à associer mes remerciements à mon fils Robert, qui est à côté de moi, vous-même, docteur, ainsi que donc l'inventeur qui s'appelle Graffenberger.
3: Graffenberg,
5: donc...
3: C'est pas un inventeur, hein?
5: Enfin, le découvrateur.
3: Oui, c'est ça.
5: Vous le remercierez pour moi.
3: Si... Il ne manquerait pas.
5: Il habite à Paris, non?
3: Il est mort depuis longtemps.
5: Ah
3: j'en
5: bon?
3: Ai bien peur.
5: Et il en a découvert d'autres, des points comme ça?
3: Non, non, il s'est content de celui-ci.
5: Ah bon.
3: Écoutez, je vais vous laisser, mais je suis ravie que vous l'ayez trouvé.
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6: Allô.
7: Bonjour monsieur Martin à l'appareil, c'est bien le bar?
6: Non, c'est madame, mais c'est pas grave.
7: Alors pardon, non, moi c'est monsieur, hein.
6: Oui.
7: Oui, je ne suis pas madame.
6: Non, mais dis bonjour monsieur, c'est pour ça.
7: Ah oui, parce que c'est pas moi madame, moi c'est monsieur.
6: Non, mais c'est moi madame, vous me dites bonjour monsieur, c'est bonjour madame.
7: Ah non, mais attendez, vous devez confondre avec mon épouse Martine Martin. Donc c'est vous qui l'avez appelée.
6: Mais on a appelé personne.
7: Bon. Vous venez de me dire que vous aviez appelé madame.
6: Mais j'ai jamais dit que j'avais appelé madame. C'est vous qui m'appelez, monsieur.
7: Oui, mais quand je vous ai dit bonjour, vous m'avez dit que vous appeliez madame.
6: Non, j'ai dit, vous m'avez dit, vous me dites monsieur. Je suis pas monsieur, je suis madame.
7: Ah.
6: Faut arrêter la fumette, hein, monsieur. Hein.
7: Comment ça, faut arrêter les femmelettes?
6: Je sens que ça va être bien.
7: Ah, moi, je sens que ça va être bien. Allô?
6: Oui, oui, je suis encore là.
7: Donc, étant donné que vous avez déjà vu avec ma femme...
6: Mais je sais même pas qui c'est votre femme.
7: Bah, Martine.
6: Bah, Martine.
7: Bah oui, Martine Martin.
6: Aïe, aïe, aïe, aïe. Est-ce qu'il y a une madame Martin qui vous a appelé?
7: Alors, je m'excuse, mais elle peut pas m'appeler vu qu'elle est à côté de moi. En plus, on est sur la même ligne, donc forcément, si elle appelle, ça s'en occupe.
6: Non, mais vous me dites que votre femme, elle nous a appelé.
7: Ah, donc c'est pas vous, c'est elle qui vous a appelé, ok?
6: Mais non, je vous ai dit qu'elle nous a pas appelé. Je ne sais même pas pourquoi vous m'appelez, monsieur.
7: Ah, bah, je vous explique. J'ai décidé de relancer la consommation d'alcool qui est en baisse en ce moment.
6: Oui.
7: Donc, je vends des tickets de boissons gratuites que les gens peuvent ensuite venir échanger chez vous.
6: Ah, bah, alors là, faut voir ça avec le patron, ça. Je vais vous...
7: Oula, attendez, vous n'êtes pas le patron?
6: Non.
7: D'accord, parce que comme vous m'avez dit que vous étiez monsieur, je pensais que vous étiez le patron.
6: Bah oui, mais non, mais de toute façon, il y a pas. Je vous passe.
7: Merci, jeune homme.
6: Bon courage.
8: Allô.
7: Bonjour, madame. On devait me passer le responsable.
8: Bah, vous avez le responsable au téléphone.
7: Ok, donc c'est avec vous que je vois pour les tickets de boissons gratuites.
8: Non, mais là, je vous arrête tout de suite. Moi, j'ai pas besoin de vos tickets boissons.
7: Non, mais c'est un truc pour relancer votre clientèle.
8: Je vous arrête tout de suite. J'ai pas besoin de relancer ma clientèle.
7: Oui, mais je vous arrête tout de suite. Moi, j'ai déjà vendu des tickets gratuits.
8: Non, mais je vous arrête.
7: Alors, dans ce cas, pardon, mais je vous contre-arrête. Comme je disais à votre collègue, j'essaye de relancer.
8: C'est pas mon collègue, c'est mon employé déjà d'une.
7: Alors, admettons, d'une et de deux.
8: Non, mais je vous explique, monsieur.
7: Bon, enfin, vous êtes quand même collègue.
8: Non, c'est mon employé.
7: Oui, bah on peut être employé collègue.
8: Monsieur, je vous arrête tout de suite. Les pigeons ne volent pas avec les faucons, d'accord?
7: Alors, je vous arrête tout de suite. Il se trouve que mon beau-frère est pigeoniste fauconnier et je peux...
8: Je vous arrête tout de suite, monsieur.
7: Alors, permettez-moi de vous contre-contre-arrêter tout de suite.
8: Non, monsieur.
7: Ah, bien sûr que si.
8: Ah non!
7: Bien sûr que si, je contre-contre-contre-arrête même.
9: Bah, vous êtes compliqué, monsieur. C'est pourquoi?
7: Ah, c'est plus le même.
9: Non, c'est son épouse, là.
7: Son épouse. Alors, attendez, le monsieur que j'ai eu, c'est l'employé, d'accord?
9: Non, le monsieur que vous avez eu, c'est le patron, c'est mon époux.
7: Bah, celui du début, c'était qui?
9: Eh ben, c'est une femme que vous avez eu.
7: D'accord. Et donc, lui, c'est le patron.
9: Non, c'est mon mari.
7: Et l'autre?
9: Mon employé, là je suis l'épouse, je suis la patronne.
7: D'accord, donc vous êtes la patronne et pourtant vous êtes l'épouse de l'employé.
9: Non, je suis pas l'épouse de l'employé.
7: Bah si.
9: Non.
7: Enfin disons que vous êtes l'épouse de l'employé collègue, si vous préférez.
9: Ah bah, votre femme, votre...
8: J'ai un nanar au téléphone.
7: Ah, mal raccroché.
6: Eh, il fume de la bonne.
7: Alors pardon, je sais pas si le nanar fume de la bonne, mais il peut vous dire que vous avez mal raccroché.
8: Bah c'est vous.
7: Non, vous d'abord.
8: Bah non, mais moi je...
7: Bon, je compte jusqu'à 3 et on raccroche ensemble.
9: Ah bon, c'est bon, allez.
7: 1...
10: Mairie Doudon, bonjour.
11: Allô?
10: Oui, bonjour.
11: Oui, bonjour madame. La mairie d'Erdeven dans le Morbihan.
10: Oui.
11: Je suis bien la mairie Doudon.
10: Oui.
11: D'accord, je vous passe monsieur le maire d'Erdeven. Hein. C'est le maire. Merci. Allô?
10: Oui, bonjour monsieur.
11: Bonjour madame. Je suis à la mairie de...
10: Oudon.
11: Oudon, oui.

0: Ça se trouve où, ça, ou dans?
1: Ou à côté d'Anceny.
0: D'accord. Alors, on a besoin pour un dossier de renseignement. L'adresse de la salle polyvalente, c'est où, dans?
1: L'adresse, c'est rue de la Loire.
0: Alors, ça se trouve où, dans?
1: Il n'y a pas de numéro.
0: Alors, la salle des jeunes, c'est où, dans?
1: Rue du Chêne.
0: Oui, mais où?
1: Mais je comprends pas, là. Vous devez pas être dans la bonne commune. Vous appelez Oudon, donc c'est à Oudon, là, que la commune.
0: Ah, très bien. Alors, le stade du Chêne.
1: Oui.
0: C'est Oudon?
1: Rue du Chêne.
0: Rue du Chêne. Oudon?
1: Je comprends pas, là. Pourquoi vous me demandez à chaque fois Oudon?
0: Parce que c'est pas où c'est.
1: 44 521 Oudon, O-U-D-O-N.
0: À Oudon, hein?
1: Mairie d'Oudon, bonjour.
2: Oui, madame, c'est monsieur Cerbère. Je suis le directeur du cabinet du maire d'Erdeven. Écoutez, vous lui avez raccroché au nez.
1: Non, attendez, je viens de lui dire que tout se trouve sur la commune de Oudon. Et à chaque fois, il me demande Oudon.
2: Bah oui, mais c'est normal, madame. Oudon.
1: C'est pas possible. En Loire-Atlantique.
2: Oui, mais Oudon.
1: Après Nantes.
0: Oh, passez-moi le dossier, merci. Allô?
1: Oui.
0: Excusez-moi. Alors, la salle de danse, s'il vous plaît.
1: Salle Jacques Demy.
0: D'accord. Oudon.
1: Square du Havre.
0: D'accord. Oudon.
1: Oui.
0: Oui, mais Oudon.
1: Square du Havre, Oudon.
0: Ah, vous non plus, vous savez pas?
1: De quoi?
0: Où ça se trouve? Vous avez dit Oudon.
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4: Allô?
5: Oui, bonjour monsieur, c'est bien le marchand de journaux?
4: Madame, oui.
5: Je vous appelle parce que j'ai acheté des cartes Pokémon chez vous.
4: Oui.
5: Il y a un problème de conformalité par rapport à la collection.
4: C'est-à-dire, hein?
5: Figurez-vous que dans le paquet, il y avait des cartes qu'il a déjà.
4: Ah, mais ça arrive régulièrement.
5: Ah, vous avez déjà eu le problème.
4: Ah ben, c'est pas le problème, ça arrive souvent qu'il y ait des doublons. Les cartes, il y en a pas, si vous voulez, paquet, parce que sinon après, je pourrais plus les vendre.
5: Excusez-moi,
4: c'est normal.
5: Vous m'envoyez un fax?
4: Non, je viens de couper mon fax qui s'est mis en route.
5: Je n'ai rien reçu, hein?
4: Je viens de couper mon fax qui vient de se mettre en route.
5: Oui, mais je n'ai pas reçu le...
4: C'est normal que vous ne l'ayez pas reçu, c'est mon fax qui s'est mis en route.
5: Oui, alors mon fax est en route aussi. Attendez, je regarde.
4: Mais je vous envoie pas de fax, monsieur.
5: Je vais le redémarrer, hein.
4: Mais je vous ai rien envoyé, j'ai coupé ma photocopieuse parce qu'elle s'est mise sur mon fax.
5: Oui, parce que
4: au
5: du
4: revoir,
5: coup...
4: Au revoir, merci.
5: Comment ça, au revoir, merci?
4: J'ai dit au revoir à ma cliente, j'ai du monde, monsieur.
5: Oui, non, mais c'est pas grave, je vous en veux pas, hein. Je vous dirai.
4: Mais vous n'allez pas m'en vouloir, en plus. N'importe quoi.
5: Oh bah écoutez, passez-moi un responsable.
6: Allô?
5: Oui, bonjour madame.
6: Oui, mais là je suis le patron là.
5: Alors, c'est-à-dire que j'ai acheté des cartes Pokémon chez vous?
6: Oui, oui, oui, oui.
5: Je vais vous les rapporter, c'est ce que j'ai expliqué à vos collègues.
6: Et non, c'est pas possible, monsieur.
5: Ah bah si.
6: Et non.
5: Ah si.
6: Et non.
5: Ah si.
6: Et non.
5: Ah si.
6: Et non, monsieur.
5: Ah si, monsieur.
6: C'est pas possible.
5: Ah si.
6: Ah non, non, non.
5: Ah bah si.
6: Mais non.
5: Ah bah si.
6: Mais non, je peux pas reprendre des paquets qui ont déjà été ouverts.
5: Moi j'ai scotchifié, hein.
6: Comment? Scotchifié, ça veut dire quoi?
5: Bah j'ai scotchifié le paquet, comme ça il est refermé.
6: Mais je m'en fous, monsieur. Je vous dis, je suis pas d'accord.
5: Non, mais moi je suis d'accord.
6: Mais moi je m'en fous que vous soyez d'accord. Je vous ai dit, je peux pas reprendre de la marchandise des paquets qui ont déjà été ouverts.
5: Mais qui ont été?
6: Qui ont été ouverts.
5: Puis que j'ai
6: Mais je m'en fous qu'ils étaient scotchés.
5: Je viens chez vous, on ouvre quelques paquets, comme ça on vérifie.
6: Mais j'ouvre aucun paquet, monsieur.
5: Non, mais je voulais rescotchifier derrière.
6: Mais je m'en fous.
5: Non, mais... Allô?
7: Bonjour.
5: Oui, bonjour madame.
7: Oui, mais non, mais là je peux pas vous les récupérer, moi, ça. Dans n'importe quel jeu, il y a des doubles.
5: Oui, mais alors c'est pas une raison pour les revendre aux enfants.
7: Mais je les revends pas aux enfants, les doubles. Mais
5: oh bah,
7: monsieur,
5: excusez-moi.
7: Sachez, je peux pas les ouvrir. Non, mais monsieur, de quoi vous me parlez là? Écoutez, c'est pas Nini qui fait le truc.
5: Alors, est-ce que vous pouvez me passer ce monsieur Panini?
7: Vous passez qui?
5: Bah, c'est monsieur Panini, celui qui s'occupe de vos cartes.
7: Mais Panini, c'est la marque du jeu. Mais monsieur, c'est pas moi qui les fabrique, les jeux de cartes.
5: Écoutez, passez-le moi, je vais voir direct avec lui.
7: Panini, c'est la marque, monsieur, des cartes. On est vraiment pas sur la même longueur d'onde.
5: Bon, alors, c'est pas grave. Moi, je vous rapporte le paquet que j'ai scotché.
7: Mais non, mais même rescotché.
5: Je les ouvre, si vous voulez, comme ça on échange juste les cartes, si c'est ça qui nous arrange.
7: Non, mais vous me prenez pour un imbécile ou pas? Vous m'entendez bien, là? Je ne peux pas reprendre un paquet ouvert.
5: Non, mais à la limite, je passe discrètement. Vous faites comme si vous saviez pas que le paquet était ouvert.
7: Ne passez pas, ça sert à rien. Allez, si vous faites une blague à la radio, je sais pas où.
5: Ah, la radio, c'est possible.
7: Ah, voilà.
5: Vous diriez quelle radio?
7: Je sais pas, moi. Rire et chanson.
5: Voilà, bravo.
7: Ah, vous voyez. Vous m'avez rendu fou, là. Bon, vous avez rien à m'offrir.
5: J'ai un paquet de cartes, mais il est déjà ouvert, si vous voulez. Hein.
7: Bon, allez.
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8: Allô?
0: Oui, bonjour, madame Ledoux à l'appareil.
8: Oui.
0: C'est le DFGDF.
8: Oui.
0: Je vous appelle parce que je suis témoin d'un phénomène physique inclassable. Vous savez, le passage des ovnis la semaine dernière nous a laissé un peu sans dessus dessous. Eh bien, depuis chez moi, j'ai observé un phénomène très lumineux et je ne sais pas s'il s'agit d'un extraterrestre.
8: Une petite question indiscrète, madame. Vous avez quel âge, là, s'il vous plaît?
0: 69 ans.
8: 69 ans,
0: L'extraterrestre a un corps de 10 cm à peu près, opaque, voyez-vous. Et alors, il y a une queue au bout qui fait le tour de mon mur et qui se termine par une espèce de petite touche blanche. Et dès que j'appuie dessus, ça fait de la lumière partout dans la pièce.
8: Et alors, qu'est-ce qui se passe quand vous appuyez sur la touche blanche?
0: Ben, il y a une lumière incroyable qui inonde ma pièce.
8: Et ça s'était déjà produit avant, madame?
0: Oui.
8: Mais quand la dernière fois, quand c'est arrivé, qu'est-ce que vous avez fait?
0: J'ai appuyé sur la touche blanche.
8: Et alors?
0: Eh ben, la lumière a disparu.
8: Et là, que maintenant, vous avez appuyé sur la touche blanche, qu'est-ce qui s'est passé?
0: La lumière est revenue.
8: La lumière incroyable est revenue?
0: Ah oui, ah oui, ah oui.
8: Et vous en avez parlé à qui, alors, madame, en dehors de nous?
0: Et à ma voisine.
8: Et qu'est-ce qu'elle a dit?
0: Elle a dit qu'elle en avait un chez elle aussi.
8: Ah oui?
0: Oui. Comment dire? Vous savez, ça fait un peu comme une petite boule, quoi, vous voyez? Et puis, il est tatoué.
8: Ah bon?
0: Il a un nom.
8: Il s'appelle comment?
0: Il s'appelle Krypton 75.
8: Ouais, ben, Krypton 75, oui, je vois tout à fait ce que c'est, oui.
0: Qu'est-ce que c'est? C'est de quelle planète?
8: Krypton, c'est au-dessus du troisième système solaire, là, madame. Hein, à quelques centaines de millions d'années-lumière de nous, mais enfin, vous savez, c'est un type d'extraterrestre, effectivement, qui est assez connu, quand même, malgré tout. Ce sont des extraterrestres pacifiques, hein, madame.
0: Je peux vous dire quelque chose, mais je parle doucement, parce que je voudrais pas les alerter.
8: Non, mais vous pouvez parler, hein. Je pense que, de ce côté-là, ils sont pas très émotifs. Ils supportent pas mal de choses, vous savez.
0: Il a fait des petits.
8: Il a fait des petits?
0: Oui, quand j'ouvre la porte de mon réfrigérateur.
8: Oui.
0: Il y en a un aussi. Et il fait que de me regarder.
8: Ouais, mais enfin, tant qu'il vous regarde, mais moi, je vous dis, c'est une race assez pacifique d'extraterrestres. À mon avis, vous n'aurez pas de problème. Hein. Vous savez, on peut pas leur faire grand-chose. On n'a jamais essayé de les détruire. Hein. Il vaut peut-être mieux pas non plus. Hein.
0: Mais je sais ce que je vais faire. Je vais profiter que celui-ci soit disparu ou endormi.
8: Non, mais n'y touchez pas, madame.
0: Je vais le tuer, celui-là, pour voir ce que vont faire les autres.
8: Ah non, il faut pas faire ça, madame.
0: Attendez, bougez pas, je prends le cendrier.
8: Non, ne faites pas ça. Ne faites pas ça. Allô, laissez-le vivre, madame.
0: Allô? Je l'ai zigouillé.
8: Ah ben, il fallait pas faire ça, madame.
0: Maintenant, je vais m'occuper de la petite famille.
8: Mais non, écoute. Faut pas faire ça. Allô, madame?
0: Il y en a un au-dessus de mon lit.
8: Non, mais il faut pas les assassiner, madame. Ils y sont pour rien, là. Ils ont rien fait de spécial, hein. Arrêtez ce massacre, là. Ça sert à rien, là.
0: Je vais dégommer celui qui est dans mes toilettes.
8: Ah non. Arrêtez, madame, allons.
0: Il en reste deux.
8: Il en reste deux, ouais, mais non, mais vous n'allez pas faire ça à tous les extraterrestres qui sont chez vous, là. Je vous ai dit que c'était des pacifiques, madame.
0: Je vais me gêner.
8: Ah bon?
0: Bougez pas, je vais dégommer celui du couloir, puis après la porte d'entrée, il n'y en aura plus.
8: Ouais, mais vous allez vous faire mal, là, madame, si vous continuez comme ça, là, hein.
0: Il est allumé.
8: Allumé?
0: C'est le plus dangereux.
8: Ah non, c'est pas le plus dangereux, madame.
0: Les autres étaient éteints.
8: Ah oui.
0: Attention, j'y vais. Ça y est.
8: Et le disjoncteur n'a pas sauté, là?
0: Oh là là. Il y a la grosse bête noire, là, qui est à côté de la porte d'entrée.
8: Là, il faut pas y toucher, hein, madame.
0: Elle est pas contente, hein?
8: Non, mais il faut pas y toucher, là, madame. Dites-moi, là, vous êtes chez vous cet après-midi?
0: Il y a leur espèce de vaisseau spatial noir à côté de la porte d'entrée.
8: Ah non, ils ont pas vaisseau spatial. Les vaisseaux spatials sont repartis la semaine passée, là. On les a vus à la télévision, là.
0: L'espèce d'ovni, là, vous savez.
8: Ah non, vous vous trompez, là. C'est pas un vaisseau spatial, ça, madame.
0: Madame, celui-là, je vais me le faire aussi.
8: Ah non. Allô?
0: Attention! C'est parti, au nom de la patrie, j'y vais.
8: Ah non, mais il faut arrêter, madame. Arrêtez de taper, là. Allô?
0: Le vaisseau est résistant. Il se défend, il fait de la fumée.
8: Alors, c'est pas un vaisseau, là. C'est le disjoncteur, madame. Il faut arrêter de le taper. Ça appartient à EDF, ça, madame. Vous vous trompez, là.
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9: Oui, allô?
5: Oui, bonjour monsieur, c'est bien la maison de la presse?
9: Oui.
5: J'ai acheté un paquet de vignettes chez vous.
9: Oui.
5: Et alors, elles ne sont pas valables?
9: Elles ne sont pas valables avec quoi?
5: J'en ai collé une sur mon pare-brise, parce qu'ils disent que maintenant, il faut mettre la vignette sur le pare-brise pour montrer que la voiture, elle peut rouler.
9: Ah non, vous n'avez pas eu ça chez moi. Je ne sais pas du tout ce que c'est, je ne sais pas de quoi vous me parlez.
5: Bah, un petit paquet de vignettes autocollantes.
9: Oui, mais vignettes autocollantes de quoi?
5: Bah, c'est marqué Panini.
9: Oui, mais Panini, c'est pas des vignettes à coller sur le pare-brise.
5: Ah bah, vous me le dites maintenant?
9: Bah, vous me l'avez pas demandé.
5: Donc, elles sont pas bonnes.
9: Bon, eh bien, écoutez, vous venez, puis on s'expliquera, monsieur, parce que là, j'ai
5: Parce que moi, j'ai mon beau-frère qui travaille à la répression du fraudulisme. Allô?
10: Oui, allô?
5: Oui, avec.
10: Vous collez des vignettes de football sur votre pare-brise?
5: Alors, j'en ai mis une.
10: Ah, attendez, monsieur, des vignettes Panini, ça se colle sur un livre, ça se colle pas sur le pare-brise.
5: Bah, sauf que là, il faut en coller une sur le pare-brise pour les histoires de pollution.
10: Bah, c'est pas les mêmes vignettes, monsieur, allô? Écoutez, à ce moment-là, je vais vous donner des autocollants, vous allez les mettre sur vos pare-brise.
5: Ah ah! Donc, vous reconnaissez que c'est pas les bonnes vignettes?
10: Mais je ne vends pas de vignettes!
5: Ah, bah, c'est quand même, je les ai achetées chez
10: je
5: vous.
10: Je vends des vignettes Panini pour coller sur un livre.
5: Bah, c'est voilà,
10: tout.
5: C'est ça. Donc, celles-là, elles sont pas valables.
10: Bah, écoutez, monsieur, j'ai pas de temps à perdre.
5: Non, mais alors, passez-moi le responsable.
10: Parce... monsieur pour la vignette.
5: Ah.
11: Une pochette pour mettre des vignettes sur le pare-brise, hein, monsieur.
12: Allô.
5: Oui, bonjour madame. Voilà, comme j'expliquais à votre collègue, c'est pour un problème de vignettes.
12: Non mais monsieur, c'est des images de football. Et vous avez collé ça sur votre pare-brise.
5: Alors justement, alors vous me dites de le coller sur le pare-brise.
12: Et moi, je vous ai jamais dit de coller ça sur votre pare-brise, monsieur.
5: Bah là, vous me dites vous le collez sur le pare-brise.
12: Bah, non mais c'est vous qui me parlez d'un pare-brise. Non mais
5: ils le disent aux infos qu'il faut mettre la vignette.
12: Mais ça n'a rien à voir avec la pollution, monsieur. Là, je sais pas. Là, je comprends pas. Là.
5: Bah non, moi je comprends très bien.
12: Bah, moi non plus. Hein.
5: Non mais si, moi si.
12: Bah, vous comprenez quoi, monsieur?
5: Bah je comprends que vous avez tenté de me vendre des.
12: J'ai rien tenté du tout, monsieur. J'ai jamais vendu des vignettes pour mettre sur le pare-brise pour la pollution, monsieur.
5: Moi j'ai quand même eu cette contravention. Donc.
12: Bah, j'ai plus rien de votre contravention, monsieur.
5: Bah ce qu'il y a, c'est que maintenant ça va être la vôtre, du coup.
12: Que je paye votre contravention.
5: Bah oui.
12: Vous avez fumé, monsieur, ce matin, quoi?
5: Non, bah non.
12: Non, vous avez pas fumé? Bah je sais pas, on dirait. Parce que là, vous me racontez n'importe quoi. Là.
5: Enfin, excusez-moi, c'est quand même normal. À partir du moment où c'est vous qui avez des vignettes défectueuses.
12: Vignette défectueuse, monsieur. C'est pour les albums. Ça fait 40 ans que ça existe.
5: Non, non, mais je vois le genre. C'est-à-dire que vous allez faire disparaître les preuves.
12: De faire disparaître les preuves. Mais monsieur, vous avez fumé quoi? Du cannabis, quoi? De l'opium ou je sais pas quoi, là, monsieur?
5: Écoutez, je vous assure que je ne fume rien.
12: Ah bah, excusez-moi de vous dire, mais vous êtes incohérent.
5: Comment ça, je suis un con?
12: Non, j'ai pas dit un con, j'ai dit incohérent, monsieur.
5: Ah oh, bah, c'est la meilleure, ça. Incohérent. Non, mais de quel droit vous m'insultez?
12: Je ne pas, je dis vous êtes incohérent. Regardez dans le dictionnaire.
5: Je suis avec le monsieur qui m'a vendu les fausses vignettes, là, au téléphone. Et
12: les fausses vignettes, non, mais monsieur, vous délirez, vous. Je n'ai jamais vendu de vignettes pour la pollution, non, mais là, je sais pas, là, permettez-moi, vous êtes incohérent, là.
5: Ah ben, bah, il me traite encore.
12: Non, je vous traite pas, monsieur.
5: Non, mais excusez-moi, mais incohérent vous-même.
12: J'ai pas de temps à perdre, monsieur, allez.
0: Bonjour, madame. C'est les dépannages plomberie.
13: Oui.
0: Oui, bonjour, Madame Ledoux à l'appareil.
13: Oui.
0: Germaine, j'ai mon évier bouché.
13: Alors, Ledoux, c'est accroché ou pas?
0: L'évier?
13: Non, votre nom.
0: Ah, Ledoux, oui, oui.
13: Oui, c'est accroché, hein.
0: Oui, c'est accroché. Alors, Parvis de la Défense.
13: Oui.
0: Tour Gentil.
13: Oui.
0: 43e étage.
13: 43e étage?
0: Ben oui.
13: Avec ascenseur, oui.
0: Sans ascenseur.
13: Non, vous rigolez, là.
0: Non, je rigole pas. C'est sans ascenseur.
13: Attendez, hein. Bon, quittez pas, madame, hein.
14: Allô?
0: Allô?
14: Oui.
0: Oui, bonjour, monsieur.
14: Bonjour. Où est votre problème?
0: Vous êtes qui?
14: Ben, le directeur technique.
0: Ah, d'accord. Ben, moi, j'ai pas de problème. Simplement, je vais savoir à quelle heure il venait.
14: Oui, mais c'est au 43e étage?
0: Oui, c'est ça.
14: Oui.
0: Sans ascenseur, oui.
14: Sans ascenseur?
0: Oui.
14: 43 étages sans ascenseur?
0: Oui.
14: Voilà.
0: Il n'y a pas de problème.
14: Non, mais 43 étages, il faut les monter à pied, madame. Hein.
0: Mais moi, je le fais bien, monsieur.
14: Vous le faites bien?
0: Ben oui.
14: 43 étages à pied?
0: Ben évidemment, je fais mes courses une fois par semaine.
14: Et vous avez un évier bouché?
0: Oui.
14: Maintenant, pourquoi il n'y a pas d'ascenseur dans votre immeuble?
0: Non, c'était un immeuble fonctionnel.
14: Oui.
0: Et puis, les bureaux ont déménagé.
14: Oui.
0: Moi, j'étais la concierge, ils m'ont relogé là-haut.
14: Au 43e étage?
0: Voilà. Et ils ont muré l'ascenseur puisqu'il n'y a plus personne.
14: Et vous habitez dans un immeuble de 43 étages toute seule alors, madame?
0: Oui, il y a mon fils qui vient me voir tous les jours.
14: Et bon, t'as pris l'adresse de la dame là parce que... Oui, c'est... Alors l'évier, il est bouché. Moi, je veux voir un gars, hein. Lionel, tu veux bien monter 43 étages toi à pied? Bon, écoutez, moi, ce que je vais faire, c'est que je vais essayer de vous trouver quelqu'un qui veut bien monter 43 étages à pied.
0: Vous êtes gentil, monsieur.
14: Oui.
0: Alors c'est très simple, hein. Quand il arrive au 38e étage, il change d'escalier. Il prend l'escalier C, parce que l'escalier est muré, hein.
14: Au 38e étage, il faut changer d'escalier?
0: Oui.
14: Et prendre l'escalier C?
0: Voilà. Alors, avec l'escalier C, c'est un escalier qui descend jusqu'au 5e, hein.
14: Et monter 5 étages?
0: Non, descendre.
14: Comment on descend jusqu'au 5e?
0: Oui, parce qu'ils ont muré après.
14: Oui, alors, il faut descendre jusqu'au 5e étage?
0: Voilà.
14: Une fois qu'on est monté au 38e?
0: Oui, c'est ça, mais c'est pas par le même escalier, hein.
14: Non, mais attendez. On monte 38 étages.
0: Voilà.
14: Voilà. Et après, on descend.
0: Oui, jusqu'au 5e.
14: On descend jusqu'au 5e étage.
0: Oui, alors, faut pas qu'il se trompe parce que c'est dans le noir.
14: C'est dans le noir?
0: Ah oui, il n'y a pas de lumière, hein.
14: Comment il n'y a pas de lumière? C'est une galère, ça, hein.
0: Mais moi, je le fais bien, hein.
14: Oui, je sais, mais si vous avez des bons yeux, il faut que je trouve un plombier qui a des bons yeux, hein. Vous savez, monter 38 étages dans le noir.
0: Oui, mais il peut compter dans sa tête. Hein. Moi, je compte.
14: Comment il va compter dans sa tête? Mais déjà, il faut qu'il y arrive. Il faut pas que je trouve un plombier cardiaque, moi. Vous vous rendez compte, 38 étages dans le noir? Non, mais moi, je vous tire mon chapeau, madame. Hein. Vous êtes courageuse. Hein.
0: J'ai 73 ans.
14: 73 ans. Parce que à 73 ans, monter 43 étages, redescendre 38 et redescendre de... Attendez, il faut que je fasse le calcul, là. Il faut redescendre 33 et sans lumière. Oui. Et c'est vraiment noir, alors.
0: Ah oui, c'est noir.
14: C'est noir, il faut amener une lampe.
0: Non, il y a une rampe.
14: Il y a une rampe.
0: Oui, enfin, il y a une rampe, tous les étages impairs.
14: Putain, il faut que j'appelle Belmondo, moi, hein, ça irait plus vite avec un hélicoptère et qu'il me jette directement dans votre fenêtre. Mais alors, à chaque fois que vous montez 38, vous descendez 33 et vous remontez 40.
0: Voilà.
14: 43.
0: Oui, c'est ça.
14: Ça fait 80 étages dans tout ça.
0: 81.
14: 81. C'est pas possible. Mais c'est inhumain ce qu'ils vous font, là. Putain, c'est... Vous vous rendez compte, c'est une après-midi qui est foutue pour un plombier. Et c'est vraiment bouché, votre levier. Hein.
0: Ah oui, il est bouché, il refoule. Hein.
14: Il refoule. Manquez, s'il n'y a pas de voisin, il peut refouler, hein, il n'y a pas de problème. Hein.
0: Ah oui, mais enfin, c'est pas...
14: Bon.
0: Alors, que je vous dise comment faire quand il arrive.
14: Hein. Oui.
0: Quand il est en bas,
14: oui.
0: Il y a un interphone,
14: oui.
0: Il sonne et je descends lui ouvrir.
14: Vous descendez vous-même?
0: Oui, je vais descendre lui ouvrir.
14: On va pas vous faire descendre quand même qu'à 45 étages, 43 étages,
0: mais
14: et remonter 81 à 73 ans pour lui ouvrir. Pourquoi il ne marche pas l'interphone?
0: Mais non.
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15: Allô, oui.
5: Bonjour, monsieur. C'est bien le bar?
15: Oui.
5: C'est pour vous prévenir que je vais venir changer vos serrures ce soir.
15: Mais attendez, monsieur. Pourquoi est-ce que vous voudriez me changer mes serrures?
5: Bah, parce que c'est mon métier.
15: Mais est-ce que je vous ai demandé de venir me changer mes serrures?
5: Alors, c'est-à-dire que j'avais déposé des prospectus dans le quartier?
15: Oh, non, mais non. Ne me gonflez pas, hein. N'essayez surtout pas de venir me changer mes serrures, hein.
5: Ah, bah, c'est-à-dire que moi, c'est prévu, j'ai déjà commandé les...
15: Non, mais je m'en fiche, moi. Non, mais vous avez commandé quoi,
5: Un système de serrurisme complet.
15: Non, mais ça va, oui. Vous êtes qui, vous?
5: Je démarre dans le serrurisme, là, donc
15: non,
5: il faut
15: mais...
5: que je me...
15: Je m'en fiche que vous démarriez dans ce que vous voulez. Je ne vous ai pas signé de devis pour que vous me changiez mes serrures.
5: Non, alors ça, je l'ai fait.
15: Quoi?
5: Le devis, je l'ai signé moi-même, parce que c'était plus simple.
15: Vous avez signé le devis vous-même.
5: Voilà.
15: Non, mais ça va, oui. Mais vous n'êtes pas bien, non?
5: Bon, enfin, excusez-moi de faire mon métier.
15: Je m'en fous. Vous ne venez pas m'emmerder à changer mes serrures. Vous avez bien compris ce que je vous ai dit?
5: Non.
15: Arrêtez de me gonfler. Vous êtes un margoulin.
5: Pardon, qui ça?
15: Vous êtes un margoulin.
5: Qui est ce monsieur Marc Goulin?
15: Monsieur Marc Goulin, vous êtes complètement ramassé, vous, hein? Monsieur Goulin.
5: Passez-le moi.
15: Oui, allez.
16: Allô?
5: Ah, monsieur Goulin.
16: J'en ai rien à foutre, vous passez pas chez moi. Qu'est-ce que vous me pompez, là?
5: Non, mais monsieur Goulin,
16: moi. Je m'appelle pas Goulin, je vous dis. C'est vous le margoulin. Vous allez partout, vous faites des devis, et puis vous allez chez les gens, vous posez des serrures.
5: Voilà.
16: Ah, bah ça, c'est beau. Ah, c'est nouveau, ça. Vous êtes pas honnête, hein, monsieur. Et vous allez prendre un coup de fusil, là, par les gens. On vous donne pas de réponse, c'est que ça nous intéresse pas.
5: Qui me dit mot consent, hein, excusez-moi,
16: non,
5: ça
16: non,
5: c'est
16: non, non, non, non, non, non, non. Ils sont certainement partis à la poubelle, on en a rien à foutre de vos prospectus.
5: Ah, au fait, j'ai aussi prévu quelques travaux d'électrisme.
16: Et comment? Électrisme.
5: Électrisme.
16: Vous êtes pas bien, vous, quoi.
5: Moi, je vous ai commandé un tableau.
16: Voilà. Tableau électrique maintenant. Il m'a commandé un tableau.
5: Vous avez une alarme ou pas?
16: Voilà, une alarme qui me fait.
5: Non, mais parce que j'ai mon beau-frère qui est alarmiste, donc il
16: alors,
5: peut vous.
16: Vous êtes alarmé, vous. Il est alarmiste aussi.
5: Non, mais moi je fais ça comme ça, on fait tout d'un coup.
16: Ah oui, on fait tout d'un coup. On fait le ménage.
5: Ah bah c'est le petit Martin, c'est mon fils qui s'en occupe.
16: Martin, son fils, il fait le ménage.
5: Niveau plomberie, est-ce que vous avez des.
16: Plomberie maintenant. Je suis plombier, vous êtes plombier aussi?
5: Non, c'est ma femme qui est plombiste.
16: Ah, votre femme est... elle est plombiste.
5: Ah bah, elle est à côté de moi. Martine.
16: Martine, elle s'appelle.
5: Martine, oui? Tu pourras plombister chez la dame? Ah oui, bien sûr.
16: Ouais, on vous enregistre, on va le passer, comme ça on va rigoler.
5: Ah bah, c'est moi qui vais vous enregistrer, qui vais le passer.
16: Ouais, mais moi, je vous ai enregistré, là.
5: Ah bah, ouais, moi oui, d'abord, hein.
16: Je vous...
15: Allô?
5: Ah, c'est Madame Goulin, là.
15: C'est Madame Goulin.
5: Ah, Madame Goulin.
15: Monsieur Madame Goulin, voilà. Et moi, je suis leur fille.
5: Ah, bah, c'est la petite Goulin, bien sûr.
15: Voilà. Et je suis la fille de Monsieur Madame Goulin. Il y a toute la famille Goulin. On passe à la télévision.
5: Alors, c'est comme la télévision, mais sans les images.
15: La radio.
5: Voilà, c'est ça, on se rapproche.
15: Ouais.
5: Alors, laquelle?
15: Ah, bah, attends. Nostalgie, énergie.
5: Non, non.
15: Vous m'énervez, monsieur.
5: Non, non plus.
15: Qu'est-ce qu'il y a comme truc?
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15: Rire et chanson.
5: Oh, bravo!
15: Oui, alors donc, monsieur Goulin va passer à la radio.
5: Bah voilà. Eh ben, mes amitiés à Marc Goulin.
15: Pas de problème. J'embrasse papa, j'embrasse maman. Bonne journée. Au revoir.
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19: Allô?
0: Oui, bonjour madame.
19: Bonjour monsieur.
0: C'est l'école scolaire?
19: Oui, Notre-Dame.
0: Ah oui, c'est ça. Dites-moi, monsieur Lamolle à l'appareil,
19: Je vous appelle pour présenter mes excuses pour ce qui s'est passé hier à la sortie de l'école, là, sur le trottoir.
15: Ah, je suis pas au courant, moi, désolée.
19: On vous a pas dit ?
15: Non.
19: Ah, je suis venu, comme je viens de temps en temps à la sortie des écoles pour sortir mon sgeg.
15: Oui.
19: Et malheureusement, en exhibant mon sgeg, il y a mon pantalon qui a craqué. Et il y avait des nounous qui étaient devant, vous savez, comme tous les soirs.
15: Oui.
19: Et elles ont vu, je pense, mon postérieur, comme mon pantalon a craqué, quoi. Et je tenais à présenter mes excuses aux personnes de l'établissement, parce que franchement, j'y suis pour rien.
15: D'accord, ben je le ferai.
19: Hein? Si ça vous dérange pas, c'est pas la première fois que je viens exhiber mon sgeg à la sortie de l'école. C'est pas ça, c'est juste mon pantalon qui a craqué, voilà.
15: D'accord.
19: Demain soir, est-ce que je peux quand même venir représenter mon sgeg, si ça vous dérange pas, sans faire craquer mon pantalon, hein? J'aurais fait une retouche demain.
15: Ben, je pense que ça va être délicat, hein.
19: Pourquoi?
15: Ben, c'est quand même une école.
19: Oui. Non, mais mon pantalon, il va être refait, il va être cousu.
15: Oui, mais si votre pantalon est recousu, d'accord, mais votre sgeg, vous allez le sortir quand même.
19: Ben, évidemment.
15: Donc, il va y avoir le problème.
19: Pourquoi? Il n'y en a jamais eu.
15: Ben...
19: Et nounous, elles adorent, hein.
15: Ah, vous croyez?
19: Je viens vous le montrer, et puis vous jugerez sur place et vous me direz si je peux revenir.
15: Non, c'est pas la peine.
19: Ben, pourquoi?
15: Ben, parce que moi, j'ai autre chose à faire que de regarder les sgegs des hommes.
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21: Allô?
22: Bonjour madame, c'est bien le bar?
21: Oui.
22: Monsieur Martin à l'appareil?
21: Oui.
22: Je suis un client régulier chez vous, je sais pas si vous voyez qui je suis.
21: Non, pas de trop.
22: Bon, la dernière fois que je suis venu, c'était il y a une bonne trentaine d'années.
21: Oh, je sais pas si c'était moi, alors vous appelez qui ma...
22: Exactement, oui, c'est vous?
21: De quoi c'est moi?
22: Bah je reconnais la voix, vous êtes la patronne.
21: Ah non.
22: Oh bah si, la même voix.
21: Ah bah elle est décédée madame... Il y a longtemps.
22: Ok, et donc elle ne travaille plus du tout ici?
21: Ah bah non.
22: D'accord, donc si vous pouvez lui laisser un message...
21: Ah bah non, elle est décédée.
22: Bon, je vois pas en quoi ça vous empêche de prendre un message.
21: Bah parce qu'elle est morte.
22: Ah d'accord, donc c'est vous qui l'a remplacée.
21: Moi j'ai racheté le café il y a environ une trentaine d'années.
22: Ah oui, bah c'est ça, moi la dernière fois que je suis passé c'était il y a 31 ans.
21: Ah ouais.
22: Et justement, à l'époque, j'avais prêté 50 francs à la personne du bar.
21: Oui.
22: Donc, comme vous êtes la remplaçante, c'est vous qui devez me les rendre.
21: Ah bah non, moi j'ai pas 50 francs à vous, vous me racontez.
22: Ah bah pardon, mais moi j'ai un papier comme quoi vous me devez 50 francs depuis plus de 30 ans.
21: Ah non, ça me regarde pas, monsieur.
22: Ah bah si, je l'ai là.
21: Ah bah écoutez, allez, puisque je vous dis que...
22: Non mais vous inquiétez pas, sur le reconnaissage de dette, je mets votre nom à la place de l'autre.
21: Non mais moi je m'en fous, c'est pas moi qui vous dois de l'argent, je m'en fous, vous changerez pas de nom de rien du tout. C'est pas ma signature, c'est pas moi, c'est tout.
22: Ah bah si vous voulez, on refait aussi votre signature, comme ça, problème réglé.
21: Et puis c'est moi qui vous paye.
22: C'est ça, ouais.
21: Bien sûr.
22: Donc j'ai calculé, 50 francs, ça fait 7,62€.
21: Non mais n'importe quoi, bien, non mais ça va pas, non.
22: Attendez, parce qu'évidemment sur 31 ans, il y a quand même des intérêts.
21: Alors si vous avez 50 dettes, mettez toujours mon nom sur toutes les dettes, et puis moi je vais vous les payer peut-être, non?
22: Alors c'est très gentil, pour les autres on verra après, on va déjà s'occuper de celle-là.
21: Bah bien sûr,
23: Oui, allô?
22: Et bonjour monsieur.
23: Vous m'avez prêté de l'argent?
22: Ah bah vous êtes au courant quand même.
23: Mais monsieur, je vous ai jamais emprunté d'argent.
22: Bah si, je vous avais filé un billet de 100, vous m'aviez rendu 50.
23: Un billet de 100 euros?
22: Non, pas 100 euros, 100 francs.
23: 100 francs.
22: Voilà, et comme vous me deviez encore 50 francs, vous m'avez fait un reconnaissage comme quoi vous me devez 50 balles.
23: Quoi? Pour récupérer vos sous monsieur?
22: Plus les intérêts, parce que quand même...
23: Comment? Monsieur, vous rêvez ou quoi?
22: Pardon, mais vous allez pas vous garder mes 50 balles. Prêter, c'est prêter, je m'excuse.
23: Bah si j'ai 50 balles, bah vous me les mettez dans vos fesses et puis c'est tout monsieur.
22: Oh là là, j'ai du mal comprendre. J'ai cru que vous disiez que je mettais les 50 balles dans mes fesses.
23: Ouais, vous vous mettez aux fesses.
22: Ah oui, mais alors là, pardon, il y a un problème.
23: Ouais, quoi, qu'est-ce qui se passe, là?
22: Bah, je peux pas me mettre les 50 balles aux fesses tant que vous me les avez pas rendues.
23: Bah, arrête tes conneries.
22: C'est quand même louche. Vous me proposez.
23: Ouais, non, je pense que même louche, tu m'as jamais demandé des sous.
22: Oh, mais si, c'est vous, attendez. Je reconnais la voix.
23: Non, je ne te casse pas la tête là-dessus, c'est pas moi.
22: Mais si, vous êtes le grand monsieur moustachu derrière le bar.
23: Le bon monsieur moustachu, je n'ai jamais eu de bon monsieur moustachu.
22: Non, c'est vous.
23: C'est moi.
22: Bah, le beau moustachu, oui, c'est vous. J'ai reconnu.
23: Moustachu, bah ouais.
22: Bah oui, je le savais depuis le début.
23: Mais t'es gonflé ou quoi? T'es seul.
22: Donc si on compte les intérêts pour 7,62€ sur 31 ans...
23: Oh.
21: Allô?
22: Bonjour madame, c'est bon. J'ai vu avec votre collègue moustachu.
21: Oui, qu'est-ce qu'elle a?
22: Eh ben, j'ai calculé le montant total que vous me devez.
21: Qu'est-ce que c'est?
22: Ça va, ça vous fait une petite dizaine de billets.
21: Une petite dizaine de quoi? D'euros?
22: Ah non, je parle en billets de 1000, donc ça fait 10 000.
21: Pardon?
22: Bah, 10 billets de 1000 euros, ça fait 10 000 euros, vous pouvez compter vous-même.
21: Pardon?
22: Bon, allez, je vous compte pas les agios, on dit 9 000, on n'en parle plus.
21: 9 000 quoi?
22: Bah, 9 000 euros.
21: Vous foutez de ma gueule, non? Pourquoi pas 100 000?
22: Ah bah, si vous voulez négocier, on a qu'à couper la poire en deux.
21: Bah oui.
22: On dit 50 000 euros, emballé, c'est posté.
24: Allô?
2: Oui, bonjour monsieur, monsieur.
24: Non, mais je vais vous le penser tout de suite.
2: Non, bah attendez monsieur, c'est Europe 1 l'appareil, la radio, pour notre grand jeu. Écoutez, de toute façon, ce qui compte, c'est que vous soyez là, puisque nous sommes là, hein.
24: Ah oui, mais on n'a rien écouté, alors.
2: Non, mais vous inquiétez pas, justement, ça va venir. Vous allez recevoir un appel téléphonique dans quelques instants. Et le mot de passe, vous êtes connoté?
24: Oui.
1: Le mot de passe. Hey, va te faire voir chez les Grecs. Cette expression, monsieur, vous devrez la prononcer à votre prochain interlocuteur téléphonique.
24: Ouais, d'accord.
1: Nous sommes bien d'accord ?
24: Va te faire voir chez les Grecs, ouais.
1: Très bien, monsieur. Alors donc, attention, vous allez être...
24: On n'a rien à perdre avec ça, là ?
1: Ah bah vous avez tout à gagner, vous voulez dire ?
24: Et qu'est-ce qu'on gagne ?
1: Ah bah vous le découvrirez, monsieur, à l'annonce des résultats, hein. Alors attention, monsieur, je vais raccrocher. Dès que j'ai raccroché, le prochain appel, c'est pour vous, et c'est donc le mot de passe. Attention.
24: Je raccroche, moi ?
1: Nous raccrochons tout de suite, monsieur, en attendant le prochain appel. Hein. Merci, monsieur.
24: Allô ?
4: Oui, bonjour, monsieur.
24: Oui ?
4: Je suis bien au coué.
24: C'est bien ça, oui.
4: Ah, très bien.
24: Va te faire voir chez les Grecs.
4: Pardon, monsieur ?
24: Va te faire voir chez les Grecs.
4: Oui, monsieur, je suis monsieur Robert Ledoux à l'appareil, direction des impôts de Rennes. Vous pouvez me redire ce que vous venez de me dire, là ?
24: Ben, ah ouais, mais... Non, mais là, c'est...
4: Passez-moi le dossier. J'étais sur votre dossier, en plus. Hein.
24: Non.
4: Non, parce que ce monsieur vient de me dire, va te faire voir, je ne sais plus quoi.
24: Oui, chez les Grecs. Non, mais c'est-à-dire, attendez, je vais vous expliquer. On vient d'avoir un coup de téléphone.
4: Oui.
24: Et donc, cette personne, elle m'a dit de... sitôt que il a raccroché lui et ils nous disent c'est pour ça j'ai toujours peur à ces bêtises là parce qu'ils nous disent bon vous allez prendre ce mot de passe et moi j'ai raccroché qu'il a dit la personne qui était au bout et par rapport au prochain coup d'appel qu'il va y avoir vous allez décrocher et vous allez dire le mot de passe, vous comprenez?
4: Pas du tout, monsieur, hein.
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6: Bonjour.
7: Bonjour monsieur, c'est bien le petit supermarché ?
6: Oui, c'est madame.
7: Comment ça ?
6: Non, vous m'avez dit bonjour monsieur.
7: Ah, pas du tout.
6: Avant, pardon.
7: Oh non. On s'est rendu compte quand même. Non.
6: Excusez-moi, j'ai mal entendu alors.
7: C'est pas grave, ça arrive. Monsieur Martin à l'appareil.
6: Oui.
7: Établissement Martin Office.
6: Oui.
7: Vous savez, on s'occupe de tout ce qui est matériel bureautistique.
6: Oui, tout à fait.
7: Vous connaissez la maison ?
6: Tout à fait.
7: Bien sûr. Je vous appelle rapport à la disparition des tickets de caisse.
6: Oui.
7: On vous a commandé des nouvelles caisses enregistreuses pour remplacer les vôtres.
6: D'accord.
7: Comme elles sont équipées Wi-Fi, les tickets sont directement télétransportés. Missionner chez moi.
6: Oui.
7: Et je peux vous les imprimer si besoin.
6: Attendez, je comprends pas. Vous les imprimez, mais ils sortent où ? Ils sortent pas chez moi ?
7: Non, s'il vous faut un ticket, vous me passez un coup de fil et je vous l'imprimante.
6: Comment je fais moi ? Parce que j'ai des clients qui veulent leur ticket, je vais pas vous appeler à chaque fois.
7: Dans ce cas, vous m'envoyez vos clients pour qu'ils viennent chercher leur ticket chez moi.
6: Non, mais pour un ticket de caisse, il faut aller les chercher.
7: Bah oui, comme ça évite de gâcher du papier.
6: Vous êtes où ?
7: Moi, je suis à Martinville, mais la plateforme d'imprimantage se trouve dans le Pas-de-Calais.
6: Non, enfin, moi je suis en Creuse, on va pas monter dans le Pas-de-Calais pour un ticket de caisse. Le client, il le veut tout de suite, son ticket.
7: Ah, mais il peut venir la chercher tout de suite.
6: Non, mais dans le Pas-de-Calais, on en Creuse.
7: Oui.
6: Bah, il doit y avoir 600 km.
7: Bah, ça me laisse le temps d'imprimer le ticket de caisse.
6: Non, mais vous rendez pas compte.
20: Mais c'est quoi le délire ?
7: Ah, allô ?
20: Non, mais vous êtes où, là ?
7: Bonjour, monsieur. Donc, comme je disais, moi, je suis à Martinville.
20: Je comprends pas ce que vous dites, moi. Attends, attendez. Excusez-moi, on fait comment ?
7: Oh là là, je vous entends plus.
20: Vous m'entendez ou pas ?
7: Non.
20: Ah, bien. Là, vous m'entendez ?
7: Non, toujours pas.
20: Non. Là, vous m'entendez ?
7: Ah, allô ?
20: Oui.
7: Ah bah non, je vous entends toujours pas.
20: Et moi, et là, vous m'entendez ?
7: Bah déjà, vous m'entendez ?
20: Oui.
7: Et bah moi, je vous entends pas.
20: Ah, et vous pouvez pas me rappeler ?
7: Bah non, comme je vous entends pas, comment voulez-vous que je vous rappelle ?
20: Oh mince.
7: Bah mince, oui, comme vous dites.
20: Ah mince, que je comprends pas. Là, vous m'entendez quand je parle ?
7: Non.
20: Non ?
7: Ah non, mais pas du tout.
20: Bah, si vous me répondez, c'est que vous m'entendez.
7: Ah bah ça y est, oui, c'est revenu. Allô ?
20: Oui.
7: Oui, alors surtout, vous ne touchez plus à rien. Hein.
20: Ah d'accord.
7: Donc, je vais vous mettre les nouvelles caisses.
20: Vous allez donc commander les nouvelles caisses ?
7: Voilà, mais d'abord, il faut qu'on embarque vos vieilles caisses.
20: Vous allez faire ça quand ?
7: Bah maintenant.
20: Maintenant là ? Vous avez combien de temps pour faire ça ?
7: Pour embarquer vos caisses, bon, il y en a pour 5 minutes.
20: Non, mais pour mettre les autres en route.
7: Bah les autres, elles seront livrées sous 8 à 10 jours ouvragés. Donc,
20: non,
7: il
20: mais
7: faut...
20: attendez, si vous prenez nos caisses. Comment on fait pour encaisser ?
7: On va vous laisser des petits calepins.
20: Ah, carrément ?
7: Voilà, comme ça, vous n'aurez plus qu'à prendre un crayon, vous notez les additions dedans.
20: Non, mais attendez, mais vous croyez quoi ? On va pas pouvoir, on a de la clientèle constamment. Comment on fait ?
7: En attendant, ce serait sympa si vous pouviez déjà me sortir vos caisses sur le trottoir, comme ça on perd pas de temps.
20: Je peux pas sortir les caisses, monsieur ! Attendez, je passe mon mari.
7: Merci, monsieur.
25: Oui ?
7: Bonjour, madame Marie, pourrais-je parler au responsable ?
25: C'est moi le responsable.
7: Ah, super, parce que votre collègue ne comprend rien.
25: C'est pas mon collègue, c'est ma femme.
7: Oui, bon, on peut être collègue et femme.
25: Ouais, mais de toute façon, on a une société qui s'occupe de notre caisse.
7: Non, alors plus maintenant, vu que je vous remets aux nouvelles normes.
25: Mais on s'en fout des nouvelles normes.
7: Et puis pour tout vous dire, en plus, j'ai déjà revendu vos vieilles caisses.
25: Ah, vous avez déjà vendu ?
7: Ouais, j'ai un collègue à vous qui me les rachète.
25: Non, j'appelle les flics.
7: Oh, bah, allez-y, mon beau frère est commissaire.
25: Eh ben, si votre frère est commissaire.
7: Ben, parfaitement, mon frère aussi. Et en plus, il est à côté de moi.
25: Oui.
7: Et je vais même vous le passer.
25: Ouais.
7: Commissaire Martin,
22: je te passe la dame. Oui, allô?
25: Oui.
22: Commissaire Martin à l'appareil, on voulait me parler?
25: Mais je vous connais pas, monsieur.
22: Alors, pardon, mais on dérange le commissaire Martin alors que j'étais en pleine enquête.
25: Je m'en fous du commissaire Martin, moi, je connais pas de commissaire Martin.
22: Ah, mais c'est moi, merci, bravo le respect de l'uniformitude.
25: Non, mais vous arrêtez de me casser les pieds, j'ai pas que ça à faire, monsieur.
22: Bon, écoute, Coco, moi, je suis en pleine filature.
25: Écoute, pardon, vous me tutoyez en plus?
22: Oh, pardon, déformation professionnelle.
25: Non, mais vous prenez pour qui, là?
22: Non, mais c'est une technique d'interrogatoire pour déstabilifier les suspects.
25: Non, mais n'importe quoi.
22: Bref, on y retourne. Alors, t'étais où la nuit du 17 au 23 août?
25: On s'en fout.
22: Alors, je note. Le suspect s'en fout.
25: Mais vous rigolez ou quoi?
22: Oh, mais bien sûr.
25: Hein?
22: Et je rajoute, le suspect dit...
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10: Ah oui, allô?
11: Oui, bonjour madame.
10: Bonjour monsieur.
11: Vous êtes paysagiste?
10: Oui.
11: Ah, très bien. Alors, je vous appelle en fait parce que j'ai un grand terrain de 2 hectares 7.
10: C'est beaucoup.
11: Et à mon âge, c'est...
10: Et qu'est-ce que vous rechercheriez? Ce sont que des idées ou il y aurait réellement derrière une amélioration et une conception, une réalisation?
11: Oui, tout, un peu tout ça. En fait, je voudrais apporter un peu d'originalité et de la profondeur. Parce que je jardine, hein, évidemment.
10: Bon, bah alors écoutez, je vais vous prendre un rendez-vous.
11: Oui, parce que...
10: Et ce ne sera pas maintenant, de toute façon, tout ce qui est modification ou même éventuelle plantation, ça va être un petit peu plus décalé dans le temps maintenant.
11: Ah non, je vous rassure tout de suite, il ne s'agit pas de planter. Je voudrais éviter d'avoir sans arrêt à faire la navette entre le jardin et la maison. Donc je souhaiterais qu'on creuse un trou au fond du jardin pour que je puisse chier. Juste pour que je chie, quoi. Parce que s'il faut à chaque fois... Que je fasse l'aller-retour entre la maison et le jardin, c'est trop loin.
10: D'accord. Et vous voudriez scier quoi?
11: Comment?
10: Vous voudriez scier quoi?
11: Ah non. Un trou pour chier.
10: Ah bon?
11: Voilà. Avec, évidemment, un contrat d'entretien. Ça, c'est sûr.
10: C'est-à-dire?
11: Ben, que toutes les semaines, ils viennent pour nettoyer le trou.
10: Oh bon, non, monsieur. On peut pas. Faut pas. On n'est pas amené à faire ce genre de travaux, hein.
11: Attendez, je comprends pas. Vous êtes paysagiste.
10: Mais oui, mais attendez, je vais pas aller nettoyer un trou de caca, c'est pas possible.
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12: Bonjour.
22: Bonjour monsieur, c'est bien la Syrie?
12: Non, c'est madame.
22: Ah, d'accord. Bah oui, dites-le, pardon, je savais pas.
12: De quoi vous savez pas quoi? Je vous ai répondu.
22: Je veux dire, avant que vous me le disiez, je pouvais pas deviner que vous étiez pas un homme.
12: Ah, parce que j'ai une voix qui ferme. Merci, c'est gentil.
22: Oh, mais c'est pas grave. Moi aussi, j'ai une voix d'homme. Ça m'a jamais dérangé.
12: Bon, vous voulez?
22: Vous parlez.
12: Je vous écoute.
22: Super. Monsieur Martin à l'appareil, office de l'urbanisationnisme Martinvillois, on va installer des toilettes publiques chez vous.
12: Et pourquoi vous devez installer des toilettes sur notre site?
22: C'est un nouveau truc. Pour éviter d'avoir des toilettes publiques partout dans les rues, on les met dans les entreprise maintenant.
12: Mais non, mais vous ne pouvez pas imposer ça, la validation de la direction, monsieur.
22: Ah, mais ma direction a validifié le projet, pas de problème.
12: Non, c'est la mienne.
22: Bah oui, la mienne, évidemment.
12: Je dois pas parler français, il y a un souci.
22: Ah,
12: là.
22: Je savais pas, alors quittez pas. Mister Martin,
12: mais...
22: Il y a un monsieur au téléphone qui me dit qu'il ne parle pas français. Est-ce que vous pouvez lui parler en étranger?
12: Non, mais il est complètement...
22: Je vous le passe. Yes, hello?
12: Oui.
22: Hello, mister. I am Mister Martin, the colleague of Mister Martin.
12: Alors, non, mais j'ai dit que je parlais français.
22: Ah, mais you speak French?
12: Ah oui, French, oui, mais votre collègue...
22: Ok, parce que my colleague speak French aussi, donc I repass you, je vous le repasse.
12: Non, c'est pas utile, il comprend pas ce que je lui demande. Donc,
22: Mister Martin, the person parle French, et il m'a dit qu'il est very intéressé par les public toilettes.
12: Mais non, mais franchement, j'ai jamais dit ça.
22: I repass you. Oui, allô?
12: Non, mais attendez.
22: Bonne nouvelle, mon collègue me confirme que vous parlez français.
12: Attendez, stop, avant de vous emballer. Moi, je vous dis que j'ai une direction, c'est pas vous qui allez me donner des ordres, d'accord?
22: Ah, mais d'accord, si vous préférez, on va mettre que c'est votre patron qui vous a ordonné de le faire.
12: Mais non.
22: Ou non, mieux, on dit que c'est votre ordinateur qui vous l'a dit.
12: Non, mais vous le faites exprès ou quoi?
22: Franchement.
12: Depuis quand un ordinateur est une direction?
22: Bah, avec l'intelligence artificielle, pardon, mais maintenant, c'est souvent l'ordinateur qui décide. Après, si vous avez pas d'ordinateur.
12: Alors là, c'est le bout du bout. Non, c'est pas question que j'ai pas d'ordinateur.
22: Et sinon, vous avez un patron ou pas?
12: Alors, un instant.
22: Merci, monsieur.
25: Allô.
22: Bonjour madame.
25: Oh, c'est monsieur.
22: Admettons, pardon de vous déranger, il y a votre collègue qui fait des histoires parce que je vais implantationner des toilettes publiques chez vous et qu'il a pas d'ordinateur.
25: Quoi? De quoi l'implantation des toilettes publiques chez moi?
22: Oui, c'est ça. Ah bah vous êtes au courant, parfait.
25: Non, vous avez pas me foutre des chiottes publiques chez moi, non?
22: Non, d'abord je vous installe ce qu'on appelle la fosse à cabinet.
25: Non, mais j'en ai rien à foutre votre fosse, vous passez pas chez moi.
22: Alors, conseil de professionnel, c'est quand même mieux avec la fosse, sinon problème de stockage.
25: Non, mais moi je vous le dis, j'en ai rien à foutre. Dites-leur qu'ils chient à Lyoto parce que chez moi, il y a personne qui vient à chier à part moi, d'accord?
22: Oula. D'accord, pardon, on s'est mal compris.
25: Oh, les gens, vous les envoyez chier à la mairie, si vous voulez. C'est pas un problème.
22: Non, mais personne ne va scier à votre place. Les gens viennent pas couper du bois, ils viennent juste au water.
25: Non, chier, d'accord?
13: Il y en a un besoin.
22: Ah, il y en a un autre derrière, non?
13: Passe-moi le.
25: Ouais, je vous passe ma secrétaire.
22: Merci, madame.
5: Allô.
22: Et bonjour, monsieur.
5: Madame.
22: Ah, bah, décidément, votre collègue m'a dit qu'il me passait son sous-fifre.
5: Mon collègue, c'est mon mari. La maison, elle est à moi, c'est privé.
22: Ah, bah alors votre collègue s'est trompé parce qu'il m'a dit qu'il me passait le secrétaire.
5: Ah, ben c'est moi, oui, bon, sa femme. Ben oui, je fais les papiers.
22: D'accord, vous êtes femme secrétaire chef.
5: Voilà.
22: Ok, donc c'est à vous que je fais les papiers. Comme quoi, vous demandez des toilettes publiques chez vous.
5: Non, on n'a pas besoin de toilettes publiques. On ne reçoit pas de public. J'ai mes toilettes. Je ne reçois que des amis de la famille.
22: Ah, mais ça, ça change tout.
5: Eh?
22: Si déjà vous recevez famille et amis dans vos toilettes, vous êtes considéré comme toilette semi-publique.
5: Mais qu'est-ce que c'est? Mais doudou.
22: Bah dans ce cas, c'est très simple. Vous allez faire un jour sur deux. Un jour toilette pour la famille et les amis, un jour pour les autres.
5: C'est quoi ce délire? Je vais porter plainte.
22: Oh, bah moi d'abord.
5: Stop.
22: Oh, bah attends. Non assistage à personne dans le besoin.
5: Stop.
22: Je précise, dans le petit besoin et le gros besoin.
13: Allô?
14: Oui, bonjour, monsieur.
13: Oui.
14: Monsieur Gérard.
13: Oui.
14: Oui, bonjour, c'est le service des tables d'écoute à l'appareil.
13: Oui.
14: Vous connaissez le professeur Ledoux, monsieur dermatologue à Clermont-Ferrand, non?
13: Dermatologue à Clermont-Ferrand? Non, pas du tout.
14: Pas du tout, bon.
13: On n'a jamais eu à faire affaire avec ce monsieur-là.
14: Ce monsieur porte plainte parce qu'il a reçu un certain nombre de coups de fil dans lesquels on a pu entendre proférer des insultes. Oui, monsieur, je ne vais pas vous les énumérer ni vous les citer. Le problème est que nous sommes remontés, évidemment, après enregistrement des appels, jusqu'à l'auteur de ces communications téléphoniques grossières.
13: Tiens.
14: Oui, elles proviennent du 73-35. C'est bien votre numéro?
13: Ah, c'est bien mon numéro. Mais alors là, vous m'étonnez, parce que cette personne, moi, j'ai jamais eu affaire avec elle. Et je vois pas qui est-ce qui a peu... On est des gens civilisés, ici.
14: Donc ça ne vient pas de chez vous, d'après vous?
13: Ah, hein, je vous le garantis.
14: Bon, alors nous allons faire une vérification. Professeur Ledoux, prenez l'écouteur.
13: Oui.
14: Merci. Oui, alors cette personne dissimule donc sa voix dans un élément en coton. Après expertise de la bande 1935, nous sommes aperçus que cet élément en coton était un slip en coton, un slip banal, un slip, vous voyez ce que je veux dire. Et donc il met sa tête dans ce slip.
13: Ça relève, mais c'est invraisemblable.
14: Ben, monsieur, est-ce que vous avez quelque chose en coton que vous pourriez mettre sur la tête pour que nous puissions vérifier que vous n'êtes pas l'auteur de ces plaisanteries?
13: Écoutez, là, tout de suite, vous me prenez à court, enfin, quand même. Bien sûr, si vous voulez.
14: Je vous remercie, monsieur. Chers auditeurs, vous pouvez vous-même, chez vous, enfiler un slip en coton et vérifier que vous n'êtes pas l'auteur de cette plaisanterie. Merci.
13: Allô?
14: Allô?
13: Oui?
14: Oui. Alors, qu'est-ce que vous avez, là?
13: Ben, j'ai un slip en coton, si vous voulez, mais c'est ridicule.
14: Pardon, monsieur?
16: Tu te soumets à l'expérience?
14: Bah, écoutez, monsieur, c'est
13: moi, je viens faire l'expérience. Qu'est-ce que vous voulez que je fasse avec ça?
14: Alors, vous avez un slip en coton. Vous l'enfilez sur votre tête comme une cagoule.
13: Oui.
14: De telle manière qu'il couvre votre bouche et qu'il vous arrive sous le menton. Ensuite, vous plaquez ce slip sur la bouche.
13: Oui, voilà.
14: Vous l'avez, là?
13: Ah oui, ça y est.
14: Bah, votre voix n'est pas changée.
13: Ah, écoutez, je regrette. Mon épouse vient de partir, elle l'a vu elle-même.
14: Elle est à côté, là? Vous pouvez la rappeler?
13: Tu peux venir?
16: Oui.
13: Bon, elle prétend que j'ai rien sur la tête. Alors, est-ce que t'es témoin que je me mets bien le truc sur la bouche?
16: Oui, oui.
13: Mais écoutez, venez constater vous-même. J'ai le slip sur la tête, et qui me couvre la bouche. Et je parle avec le slip sur la bouche, qui me colle sur la bouche.
14: Très bien. Alors, vous allez bien plaquer le slip sur la bouche.
13: Oui.
14: Le professeur Ledoux, dermatologue à Clermont, va donc vous entendre parler,
13: Oui.
14: Et vous allez parler normalement dès que je vous entendrai le signal sonore,
13: D'accord. Eh bien, je parle normalement et je dis que de chez moi, les gens sont toujours tenus correctement et n'ont jamais proféré d'insultes par téléphone.
17: Allô?
13: Oui?
17: Professeur Ledoux à l'appareil.
13: Oui?
17: Personne chez vous n'a jamais parlé avec un slip sur la tête.
13: Absolument, je vous garantis. Nous ici, nous sommes une famille honorable.
17: Donc jamais vous n'avez parlé au téléphone avec un slip sur la tête?
13: Ah, je vous garantis.
17: Vous le jurez?
13: Bah, sauf un instant.
17: Ah.
14: Oui, mais enfin là, vous lui avez demandé...
13: Là, vous venez de me demander de faire un enregistrement.
14: Oui, là, c'est pour l'enquête.
13: Pour l'enquête?
17: Ah bah oui, quand même,
13: Mais qu'est-ce que c'est que cette histoire? Écoutez, c'est invraisemblable.
14: Ou alors, c'était une blague peut-être de la part de ce professeur, ça m'étonnerait. Le professeur, non, professeur.
13: Écoutez, c'est pas le professeur qui peut faire...
17: Je suis diplômé ancien interné des hôpitaux de Paris.
13: Oui.
14: Et vous étiez interné où ça?
17: Ben, à Sainte-Anne, à l'hôpital psychiatrique.
13: Qui?
14: Comment, monsieur?
13: Pardon, je comprends pas.
17: Ben, j'ai été interné 3 ans à l'hôpital Sainte-Anne, ancien interné des hôpitaux de Paris.
13: Oui. Ah ben voilà. Ça complique l'affaire.
14: Et vous êtes qui, alors?
17: Ben, je fais des canulars, moi.
13: Ben écoutez...
14: Ah, ben d'accord.
13: Ah ben voilà.
14: Ben alors là, monsieur... Excusez-nous, alors.
13: Ben, je vous ai tout excusé, bien sûr.
14: Ben alors ça, on a été victimes d'un canular tous les deux.
13: Ben, j'ai compris. Ben voilà.
17: Ben, je vous ai bien eu,
13: Ben, vous avez quand même pas réussi à me foutre un slip sur la tête,
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0: Allô?
14: Oui, oui, ne quittez pas, monsieur. Hein, c'est la station d'épuration, à l'appareil. Ne quittez pas. Hein. Merci. Allô?
0: Oui.
14: Oui, bonjour, je voudrais parler à monsieur
0: Il n'est pas là, il travaille ce matin.
14: Ah, pardon, vous êtes son fils?
0: Oui, je suis sa maman. Hein.
14: Ah, pardon, bonjour, madame. Vous
0: bonjour,
14: avez...
0: monsieur.
14: Excusez-moi, je...
0: Mais
14: je...
0: c'est pas grave, hein?
14: Je suis l'ingénieur de la place à la station d'épuration à Fontenay, là.
0: Oui.
14: On a eu des petits problèmes ce matin. On se demande si ce n'est pas les prémices du bug. Vous savez que des stations d'épuration, c'est régi par ordinateur.
0: Oui.
14: Et donc on fait un contrôle parce que il y a des apparemment on aurait c'est pas grave mais on vérifie quand même. Est-ce que vous avez bu de l'eau potable?
0: Ben écoutez, nous l'eau c'est l'eau du puits.
14: Ah. Et on va faire un petit. Vous n'avez rien sorti? Vous n'avez pas eu des picotements? Rien du tout? C'est pas grave. Hein, je vous rassure tout de suite. Mais on vérifie quand même. Hein. Bon, est-ce que vous avez un thermomètre?
0: Un thermomètre.
14: Pour prendre la température, hein, pas...
0: Oui, oui. Ah oui, d'accord, oui, je comprenais pas, oui.
14: Voilà, il faudra en prendre un, s'il vous plaît, on va vérifier ensemble. On fait ça sur tous les habitants de la ville aujourd'hui, hein.
0: Il faut que je prenne un thermomètre, puis que je prenne la température, c'est ça?
14: Voilà, on va voir ça tout de suite ensemble, hein.
0: D'accord, mais écoutez, attendez une seconde, je vais y aller.
14: Merci, madame. Voilà, donc, à tous et toutes qui nous écoutez, vous faites la même chose, vous prenez un thermomètre, et vous allez faire scrupuleusement ce que nous allons vous demander, puis appeler le standard de la radio. C'est délicat, mais c'est pas grave.
0: Oui.
14: Allô?
0: Oui.
14: Ah, vous avez le thermomètre, madame?
0: Oui, oui.
14: Très bien. Donc, vous allez prendre votre température.
0: Oui.
14: Vous me dites quand vous avez introduit le thermomètre. Hein.
0: Ça y est, c'est fait.
14: Vous l'avez où, là?
0: À l'anus.
14: D'accord. Et on attend une petite minute.
0: Oui.
14: J'espère que ça se passe bien. Pas de difficulté pour l'introduction?
0: Non, non.
14: Que nous avons une plainte d'une dame du quartier, là.
0: Ah bon?
14: Elle nous a dit qu'elle avait un anus donc avec une, qui faisait donc à peu près 50 centimes. Mmh. Et que là, depuis ce matin, elle était à 5 francs. Donc on lui a dit que c'était pas la peine de faire d'histoire pour 4 francs 50, bien entendu. Hein. Mmh. C'est normal, hein, mais vous savez, il y a des gens qui se plaignent tout le temps.
0: Hein. Oui, oui.
14: Je vous dirai quand le sortir. Hein.
0: Oui.
14: Ça se passe bien?
0: Oui, oui.
14: Oui, ben, vous avez l'habitude?
0: Oh oui.
14: je parlais de la température.
0: Non, mais...
14: Bien.
0: Je peux l'enlever, là, non?
14: Deux secondes encore.
0: Oui.
14: Pour le plaisir.
0: D'accord.
14: Voilà, vous pouvez l'enlever.
0: 37,1.
14: Ah. Vous avez 37,1 dans les fesses, là?
0: Oui.
14: Ben, il y a des dames à qui ça ferait plaisir, hein?
0: Je sais pas. Ben, on sait jamais, hein.
14: Est-ce que vous pouvez recommencer?
0: Ben, écoutez, je vais le faire, oui.
14: Ben, je vous remercie. Ça fait du bien, non?
0: Ça fait pas de mal, de toute façon.
14: Heureusement qu'on n'est que tous les deux, hein, au téléphone, vous imaginez, hein.
0: Oui, c'est bien. Vrai.
14: Vous imaginez qu'il y a des centaines de milliers de personnes qui nous entendent. Ça serait quand même plus délicat, hein.
0: Tout à fait.
14: Par exemple, si on était sur une radio.
0: Mais...
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15: Oui, allô?
22: Bonjour monsieur, c'est bien le supermarché?
15: Oui.
22: Monsieur Martin à l'appareil, les emballageurs Martin?
15: Oui.
22: Vu qu'il y a un risque de pénurisme des emballages, je vais venir récupérer vos bouteilles en plastique.
15: Je vois pas du tout de quoi vous me parlez.
22: Ah, alors comment dire? Vous voyez les récipients de forme verticale dans lesquels vous vendez de l'eau minérale par exemple?
15: Oui.
22: Eh ben voilà, ça s'appelle une bouteille en plastique.
15: Non, ben je sais ce que c'est qu'une bouteille en plastique, mais ce que je veux dire c'est qu'il n'y a pas de bouteille, nous on vend les bouteilles pleines.
22: Je sais, mais vous inquiétez pas, à la place je vous mets des bouteilles en papier.
15: Non mais vous rigolez ou quoi?
22: Oui, ça m'arrive, oui.
15: Vous n'avez pas à récupérer nos bouteilles d'eau et à nous en donner d'autres. On sait pas d'où vient votre eau, nous on a nos fournisseurs.
22: Ah non, mais les bouteilles en papier que je vous apporte, elles sont vides.
15: Et qu'est-ce que vous voulez que j'en fasse des bouteilles vides?
22: Bah vous les remplissez.
15: Je les remplis, mais je les remplis avec quoi?
22: Bah avec votre eau.
15: Oui, enfin écoutez, je vois pas vendre des bouteilles d'eau de mon robinet à mes clients.
22: Bah non, pas de l'eau du robinet, vous vous rendez compte?
15: Oui, je les remplis avec quoi?
22: Avec l'eau de vos bouteilles en plastique que je vous récupère.
15: Mais de...
22: Bah oui, vous faites le transvasage et après moi je vous embarque les bouteilles vides.
15: Oui, enfin écoutez.
18: C'est pourquoi là, parce que...
22: Bonjour madame, c'est ce que je disais à l'autre monsieur. Vous, tout ce que vous aurez à faire, c'est transvaser l'eau des bouteilles plastiques dans les bouteilles en papier.
18: Bah moi, je vais pas transvaser des bouteilles pleines dans des bouteilles en papier. J'ai pas le temps de faire ça, moi.
22: Non, mais vous faites ça tranquille à la caisse. Quand il y a un client qui achète de l'eau, hop, vous lui videz sa flotte.
18: Ah non, attendez, moi je vois 300-400 clients par jour. Croyez que je vais m'amuser à vider des bouteilles plastiques en caisse?
22: Ah bah dans ce cas, dites au client de le faire.
18: Non, je vide pas de bouteilles, on vide pas de bouteilles.
22: Dans ce cas, je peux vous envoyer quelqu'un pour s'en occuper.
18: Non, mais même... même il y ait quelqu'un, il y ait personne, puisque c'est pas moi qui prends.
22: Non, parce que mon beau-frère est videur, donc si c'est ça qui vous embête, il peut venir vider vos bouteilles.
18: Non, mais même ça m'embête pas du tout. Puis de toute façon,
22: ça vous embête pas du tout. Super. Non. Donc je valide l'échangisme bouteille.
18: Non, je valide pas. Vous validez rien du tout.
22: Est-ce que je rajoute l'option videur ou pas?
18: Ah non.
22: Non. Donc c'est vous qui faites le transvidage.
18: Non, mais merde. Vous allez m'écouter un petit peu. Moi, c'est pas moi qui prends les responsabilités. C'est pas moi le décisionnaire.
22: Ah, bah passez-moi le patron.
18: Voilà.
1: Oui, allô?
22: Bonjour monsieur, vous êtes le patron?
1: Bonjour monsieur, non c'est madame.
22: Oh, excusez-moi, je croyais qu'on me passait le patron.
1: Vous êtes avec moi?
22: Oh bah non.
1: Bah pourquoi le patron, je vous dis que c'est moi?
22: Ah bah impossible, vous m'avez dit que vous étiez une dame.
2: Allô, oui?
22: Bonjour madame.
2: Alors excusez-moi là, monsieur, vous êtes qui vous?
22: Monsieur Martin et les emballageurs Martin, donc j'en déduis que c'est vous la patronne.
2: Non, je suis pas le patron et la dame que vous avez vue avant, c'est la patronne.
22: Ah, la patronne est une dame.
2: Ok, donc je vois pas pourquoi vous vouliez parler au patron.
22: Bah en même temps, je pouvais pas savoir.
2: Bah vous pouvez pas savoir pourquoi, si elle vous dit qu'elle est la patronne.
22: Oui, c'était pas clair non plus.
2: Bah, c'est pas clair, pourquoi c'était pas clair? Parce que c'est une femme et qu'elle peut pas être patronne, c'est ça?
22: Ah bah non, c'est si c'est un homme que ça peut pas être une patronne.
2: Et donc, ok, donc vous vouliez?
22: Lui parler.
2: Et vous appelez pourquoi en fait?
22: Ah oui, c'est vrai. Donc comme j'expliquais, je remplace vos bouteilles en plastique par des bouteilles en papier.
2: Mais c'est quoi vos conneries là? Dans des bouteilles papier en plus, vous êtes sérieux vous?
22: Oui, alors le seul souci, il faut quand même que je vous prévienne, elles sont pas étanches.
2: Non mais vous vous foutez de moi ou quoi là?
22: Oh oui, bien sûr.
2: Ok, d'accord. J'ai juste autre chose à foutre.
22: Ah non mais attendez, j'ai pas fini.
2: Non mais moi j'ai fini, ok?
22: Ouais, mais si je continue tout seul, c'est moins drôle.
2: Non mais.
19: Spa de Colmar, bonjour.
21: Oui, bonjour madame. C'est le spa?
19: Pardon?
21: C'est le SPA.
19: Oui.
21: Oui, bonjour. Je vous appelle pour un rendez-vous. Je voudrais
19: prendre... Un rendez-vous pour quoi?
21: Pour un massage.
19: Pour un massage?
21: Voilà. Alors, je voudrais passer...
19: On est la SPA, Société Protectrice des Animaux. C'est le... On fait des massages qu'aux animaux, monsieur, pas aux humains.
21: Je vous entends pas bien. Je voudrais donc prendre rendez-vous, s'il vous plaît, pour un massage thaïlandais.
19: Si c'est pour un massage, c'est pas là. Vous êtes à la Société Protectrice des Animaux. Allô?
21: Oui, je vous entends, madame.
19: Oui.
21: Excusez-moi.
19: Là, vous n'êtes pas au bon numéro, monsieur.
21: Comment?
19: Vous n'êtes pas au bon numéro.
21: Alors, à quelle heure vous pouvez me prendre?
19: Non, mais monsieur, nous, on prend que les animaux. Est-ce que vous avez des poils?
21: Je fais pas d'épilation, madame. Hein?
19: Ah non, on ne fait pas d'épilation, non.
21: Vous me parlez de poils.
23: SPA Colmar, bonjour.
21: Je souhaiterais parler à la directrice du spa, parce que ça, c'est inadmissible. Ouais. Hein, je suis un bon client. Hein.
23: Mais non, vous n'êtes pas au spa. Vous êtes
21: à la Société Protectrice des Animaux. Mais qu'est-ce que vous voulez que ça me fasse, ces animaux? Moi, je viens au spa, moi,
23: mais
21: je
23: non,
21: m'en fiche.
23: Des animaux, pas des humains.
21: Mais qu'est-ce que c'est que... Mais j'en ai rien à foutre des bêtes, moi. Je veux qu'on me masse, moi, enfin.
23: Il n'en a rien à foutre des animaux, mais... Il va
19: rendez-vous. Allons, je suis la présidente, monsieur, de la Société Protectrice des Animaux. Là, vous nous faites perdre notre temps.
21: Je me fous de vos animaux.
19: Moi, je me fous de vous, vous ne rappelez plus. Allô?
21: Ça va barder. Moi, je connais très bien Yannick Noah. Ça va barder.
19: Ok, au revoir. Hein?
21: Alors, passez-moi la présidente.
19: Allez, je vous laisse. Au revoir.
23: SPA Colmar, bonjour.
21: Qu'est-ce que c'est que cette histoire? Je veux pas qu'on me lèche.
23: Pardon?
21: Elle m'a dit je vous lèche.
23: Mais non, elle a pas dit qu'elle vous lèche. Oh. Elle a dit elle vous laisse.
21: Ah bah dites-moi.
19: Je vous laisse.
24: SPA Colmar, bonjour.
26: Oui, bonjour. C'est la SPA, là?
24: Oui, c'est la SPA.
26: Ouais, bonjour. Dites-moi, là. C'est la police municipale Colmar.
24: Oui.
26: On vient d'être appelé par un monsieur qui se plaint d'avoir été insulté au téléphone.
24: Oui, attendez, mais... a pris pour des masseuses thaïlandaises parce qu'il voulait un spa. C'est la police, figure-toi. Et donc, on lui a dit que nous, on était la Société Protectrice des Animaux, il nous a pas cru. Et j'ai la responsable chatrie qui lui dit, maintenant, je vous laisse. Il rappelle en disant, mais je veux bien que vous me laissiez. Oh là là là là là là. Alors là, j'ai pris la colère quand même. Hein.
26: Ah, c'est pas ce qu'il nous a dit tout à fait. Il nous a dit que vous lui aviez dit, je vous lèche.
24: Alors attendez, je vais vous passer la personne. Ah non, c'est la police maintenant, le monsieur, c'est pas la police. Allô?
26: Oui, bonjour.
24: Oui, bonjour.
26: Fortier, là, l'appareil.
24: Oui?
26: C'est vous qui avez dit à un monsieur, je vous lèche.
24: Non, je lui ai dit, je vous laisse, parce que j'ai
26: ah
24: du
26: bah
24: monde.
26: Ah oui, voilà, voilà.
24: Vous avez ouais, dit... je le laisse.
26: Oui, vous, c'est ça.
24: Je suis obligée de le laisser, oui, j'ai pas le choix, quoi. Bah écoutez, si moi, si le bonhomme, il est sourd, c'est pas de ma faute, hein.
19: C'est un vieux pervers.
24: D'abord, il commence avec les massages, et après, il finit avec le léchage, alors.
26: Eh ben écoutez, on va classer l'affaire.
24: Oui.
26: Hein, et puis, on s'en occupe.
24: Ok. Alors, je peux vous laisser, monsieur?
26: Comment?
24: Je peux vous laisser?
26: Ah non, vous n'avez pas recommencé.
24: Là, j'ai dit vous laisse. Je vous quitte, monsieur, je peux vous quitter. Voilà, j'ai trouvé un autre mot. Ça ira mieux comme ça.
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4: Coiffeur, bonjour.
22: Oui, bonjour, monsieur.
4: C'est madame. Vous, c'est monsieur. Bonjour, monsieur.
22: C'est bien le coiffeur?
4: Oui, c'est le salon de coiffure.
22: Ce serait pour prendre rendez-vous, s'il vous plaît?
4: Oui.
22: Ce serait pour faire la même coupe que Donald Trump?
4: Bon, je vais demander comment c'est qu'il est coiffé, parce que Donald Trump, il coiffait comment, Donald Trump?
22: Vous savez, le président américain, là.
4: Le président américain, si vous avez une photo.
22: Ah oui, oui, bah, je peux vous apporter une photo, vous verrez, c'est très aérien, très orange.
4: La coupe de cheveux de Donald Trump, c'est ça?
22: En revanche, je le garderai dans les bras pendant que vous le coiffez, parce que...
4: Ah non, c'est pour un enfant.
22: Non, c'est pour un caniche, en fait.
4: Mais attendez, vous plaisantez, monsieur, là. Vous êtes dans un salon de coiffure, je vais pas coiffer un caniche.
22: Alors attention, quand je dis un caniche, c'est un caniche adulte, hein.
4: Bah, je sais pas, expliquez-vous correctement, monsieur, vous êtes dans un salon de coiffure.
22: Bah, je sais bien.
4: Vous me dites un caniche?
22: Oui, parce que je voudrais qu'il ait la coupe de Donald Trump.
4: Ah, donc Donald Trump, il est frisé, c'est ça?
22: Non, alors il faudrait le défriser, justement.
4: Donc, faut faire une permanente?
22: Bah oui.
4: Une permanente à un chien, mais c'est quoi, monsieur, ce délire-là?
22: Bah, c'est pour lui lisser les cheveux. Enfin, je vais pas vous apprendre votre métier, quand même, excusez-moi.
4: Bah non, j'avais 30 ans que je coiffe, monsieur, oui. Mais tais-toi! Arrête! Non.
22: Allô?
4: C'est qui que j'ai coiffé, le chien ou l'adulte?
22: Bah, le chien.
4: Pourquoi vous me prenez rendez-vous avec un chien? Vous dites que vous allez venir avec le chien. Faut arrêter les conneries à deux balles, quand même. C'est un salon de coiffure ici. Mais tais-toi, j'entends pas quand il parle.
22: En fait, vous n'êtes pas d'accord parce que vous êtes contre Donald Trump, c'est ça?
4: Mais non, je suis pas contre Donald Trump, monsieur. Attendez, je suis à un salon de coiffure, j'ai une cliente avec moi, là. Et que ça à faire, peut-être.
22: Non, mais je voudrais...
4: Mais tais-toi, toi!
22: Allô?
4: Oui, je suis toujours là, monsieur.
22: Oui, je vous aurais demandé de faire la coupe de Hillary Clinton, je suis sûr que vous auriez dit oui.
4: Bah, même pas plus Hillary Clinton que de beurre au cul, que faut arrêter les conneries, monsieur. Enfin, c'est un salon de coiffure, ça fait 30 ans que je coiffe, vous venez avec une photo, c'est ce qu'on veut, hein.
22: Moi, ce que je veux, c'est qu'en ressortant de chez vous, mon chien est vraiment la tête de Donald Trump.
4: Et pourquoi vous me parlez de votre chien chaque fois? Un salon de coiffure, on coiffe pas les chiens, monsieur.
22: Et pourquoi?
4: Bah, pourquoi?
22: Bah, pourquoi?
4: Bah, il faut arrêter de se foutre de moi quand même. Bah, quoi.
22: Est-ce qu'il vous arrive, par exemple, de coiffer des enfants?
4: Bah, oui, je coiffe des enfants.
22: Alors, excusez-moi, mais je vois pas la différence entre un animal et un enfant.
4: Ah oui.
22: Physiquement, je veux dire, ça se ressemble un peu, vous voyez, ne serait-ce que par la taille en général.
4: Il n'y a jamais de salon de coiffure qui coiffe un chien dans un salon de coiffure, hein.
22: Non, mais ça, c'est politique, j'ai bien compris.
4: Je vais vous passer mon apprenti.
22: Ah bah, merci.
4: Si, bonjour.
22: Ah, bonjour, monsieur, voilà.
4: Madame.
22: Comme j'expliquais, ça serait pour faire une Donald Trump à mon chien.
6: Pauvre bête, hein. Ah, oui, d'accord.
7: J'ai reconnu, c'est un animateur.
6: C'est un animateur, ça, c'est une radio. C'est la radio.
22: Bah, laquelle?
6: France
7: Bleu Nord? Non, c'est pas France Bleu Nord.
6: Nostalgie, non plus.
22: Non plus.
7: Pour rire.
6: Rire et chanson.
22: Eh ben voilà, bravo.
6: Rire et chanson.
7: Je l'ai reconnu.
22: Vous m'entendez, monsieur, derrière?
6: Oui.
22: Pour vous remercier, la dame va vous faire la coupe de Donald Trump avec le même orange, tout pareil.
7: Non, merci.
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8: Oui, allô?
26: Allô?
8: Oui, allô?
26: Oui, bonjour.
8: Bonjour.
26: Adjudant de la place Gendarmerie Nationale, pareil.
8: Oui, d'accord.
26: Oui, d'accord, qui?
8: Monsieur Toulis.
26: D'accord, très bien.
8: Monsieur Toulis Bernard.
26: Oui, Bernard, hein, B-E-R-N-A-R-D.
8: D'accord, oui.
26: C'est-à-dire B-E-R.
8: Comme Bernard, N-A-R-D.
26: Non, D.
8: Hein?
26: D.
8: Non, D. Bah, si je vous dis que c'est un D que mon prénom y porte, c'est que je sais quand même écrire mon prénom quand même. C'est
26: attendez.
8: Pas un T, c'est un D.
26: B-E-R.
8: N-A-R-D.
26: N-A-R-T.
8: Ben, moi, je vous dis que mon prénom, c'est B-E-R-N-A-R-D.
26: En deux mots?
8: Non, en un seul mot.
26: Attendez, moi, je suis adjudant quand même, je connais, hein.
8: Et moi, je suis peut-être que c'est un citoyen, mais je sais écrire mon prénom quand même.
26: Alors, Bernard, c'est pas votre prénom?
8: Ben Bernard, si, c'est mon prénom, mais ça s'écrit pas comme vous me le prononcez. Ça s'écrit B-E-R-N-A-R-T.
26: Ah, il y a un T, voilà.
8: Un D.
26: D comme Théodore, hein?
8: Non, D comme démunis.
26: Comme des menuisiers?
8: Démunis, pas des menuisiers, démunis.
26: Démunis.
8: Voilà.
26: Démunis. D-E-S?
8: Oui, mais enfin, c'est à quel sujet, là, s'il vous plaît?
26: Je vous passe au capitaine, hein?
8: D'accord.
26: Mon capitaine, on a le citoyen. Termar, c'est ça votre prénom?
8: Non, Bernard.
26: Alors, excusez-moi, capitaine Ledoux à l'appareil.
8: Oui, bonjour, monsieur.
26: Bonjour, monsieur.
8: Bernard, Toulis Bernard.
5: Alors, Bernard Toulis, Bernard.
9: Bernard, oui, voilà.
5: Deux fois Bernard.
9: Mais non. Toulis, Bernard. Toulis, T-H-O-U-L-I-2-S-E. Bernard, B-E-R-N-A-R-D.
5: T-E-A.
9: Oh là là là là là là. B-E-R-N-A-R-D.
5: T.
9: Non, D.
5: B.
9: D.
5: B comme Bernard.
9: Oui, Bernard. B-E-R-N-A-R-B. Non, D.
5: D. André.
9: Non, un D. Comme démuni ou autre chose.
5: Démenuisier.
9: Voilà, comme démuni, oui.
5: Alors, monsieur Toulis.

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5: Commissaire. Bonjour.
6: Oui, bonjour madame, c'est bien le commissariat.
5: Non, monsieur, si vous permettez.
6: Je vous en prie, oui.
5: Non, mais vous m'avez dit madame, donc je vous dis monsieur, moi.
6: Voilà, je suis le shérif de Nottingham. Je sais pas si on vous a parlé de moi.
5: Non, écoutez, je connais Robin Desbois, donc.
6: Oui, eh ben je le cherche justement, monsieur Desbois, Robin Desbois.
5: Monsieur Desbois.
6: Oui, Robin de son prénom.
5: Non, ça ne me dit rien du tout, monsieur.
6: Ah, pourquoi vous me parliez de monsieur Desbois alors?
5: Je ne vous ai pas parlé de monsieur Desbois, parce que c'est vous qui avez. Vous vous présentez comme étant le shérif de Nottingham.
6: Voilà.
5: Le shérif de Nottingham faisant partie d'un roman?
6: Ah non, ça je le saurais.
5: Non, vous connaissez pas, bon.
6: Bah excusez-moi, mais enfin je serais au courant quand même, quelqu'un qui s'appelle comme moi.
5: Bah votre nom c'est pas shérif de Nottingham quand même?
6: De Nottingham c'est mon nom, oui.
5: Ah bon? Ouais. Ah bah pour ça que c'est une plaisanterie, monsieur.
6: Ah bah merci, ah bah ça fait plaisir.
5: Bah non, bah écoutez...
6: Moi, on m'a signalé ce monsieur...
5: Ah mais le « on » monsieur, c'est impersonnel. Qui?
6: J'ai des informateurs qui sont des proches de Marianne et de Petit Jean et qui m'ont dit que ouais. Robin était dans la région.
5: L'accès au fichier étant réservé à une certaine catégorie de personnel, je n'ai pas donné de renseignements par téléphone.
6: Ah bah si, non mais je peux vous montrer mon badge.
5: Un badge de quoi?
6: De shérif.
5: Un badge de shérif?
6: Bah oui.
5: Écoutez, en France, le terme de shérif n'existe pas.
6: Ah bah merci pour moi, excusez-moi.
5: Écoutez monsieur, ah bah je vais vous passer ma collègue.
7: Bah non, mais je sais pas ce que
5: c'est
7: pour
5: qui
7: parle, mais avec
6: le. Oui. Oui, bonjour monsieur. Je suis le shérif de Nottingham, un collègue du
7: Piedmont. Attends, crie pas parce que j'entends des gens rien.
6: Je ne crie pas.
7: Non, je parle à mon collègue de la police nationale.
6: Non, mais excuse-moi, mais on se connaît, non?
7: Mais monsieur, je ne m'adresse pas à vous, je m'adresse à mon collègue.
6: Ah, pardon, parce que comme tu me tutoies, je me disais peut-être que c'était.
7: Non.
6: D'accord, ok.
7: J'entendais pas bien. Bon, alors là, ça y est, je suis toutou, oui.
6: Tu m'entends?
7: Oui.
6: Je suis le shérif de Nottingham, on a dû te parler de moi?
7: Non.
6: Non? Ah, ben, je pensais, excuse-moi.
7: Non. J'ai mon collègue à côté de moi, je peux vous le passer si vous voulez.
6: Oui, si tu veux, ouais.
7: Bah oui.
8: Oui.
6: Le shérif de Nottingham, on vous a prévenu mon appel?
8: Non, du tout.
6: Ah, je suis à la recherche d'un monsieur Desbois, Robin de son prénom.
8: Robin Desbois.
6: Ouais.
8: Et il reste sur le secteur de...
6: Alors habituellement, il est plutôt en Angleterre, là, justement, ouais. Parce que moi, je viens de la contrée de Sherwood.
8: Donc vous avez dit Robin
6: Desbois, Desbois.
8: Non, mais on connaît pas. Du tout.
6: Il n'y a rien?
8: Non.
6: Parfois, il se fait appeler, il a une sorte de pseudonyme, Monsieur Nude.
8: Nude.
6: Prénom Robbie.
8: Oh non, du tout.
6: Parce que chez nous, en Angleterre, il se fait souvent appeler Robbie Nude. Mais
8: par chez nous, personnellement, ça ne nous dit rien du tout.
6: Parce que j'avais une idée de stratagème pour le faire sortir du bois, comme qui dirait.
8: C'est-à-dire
6: qu'il faudrait peut-être organiser une compétition de tir à l'arc, parce que je sais que lui en est particulièrement friand.
8: Ouais.
6: Comme ça l'inciterait à s'inscrire.
8: Mm-hmm.
6: Et comme il est très fort, forcément, il gagnerait, et là, on pourrait le confondre.
8: Ouais, je comprends.
6: Vous avez des arcs, sinon, ou pas?
8: Bah nous ici on n'a rien, donc ça il faut voir directement.
6: Un truc avec des flèches, je sais pas, une arbalète, quelque chose?
8: Non plus. Attendez, bah je vous passe mon collègue, il va peut-être plus se renseigner.
6: Ah bah, merci.
9: Allô?
6: Oui, je me permets je peux te tutoyer entre confrères ou...
9: Bah je sais pas, t'es qui? Je suis le chef du bureau de police nationale.
6: D'accord, ouais. Moi j'opère en Angleterre, moi je suis le shérif de Nottingham.
9: Ah d'accord.
6: Et je suis à la recherche, comme j'expliquais à ta collègue, du sieur Robin Desbois.
9: Ouais, bon, t'arrêtes de te foutre de ma gueule, j'ai pas que ça qu'à faire, je suis en réunion, d'accord?
6: Non mais j'ai pas que ça qu'à faire non plus, moi.
9: Ouais, moi non plus.
6: Non, moi d'abord. En revanche, je vous avais pas raccroché, là. Allô?
10: Allô?
11: Oui, allô?
10: Oui.
11: Oui, bonjour, c'est le père abbé de l'abbaye de... l'appareil. Si je vous parle du frère Robert, est-ce que ça vous dit quelque chose?
10: Absolument pas.
11: Ça ne vous dit rien?
10: Ah non, absolument pas, non, hein.
11: Bon, parce que nous avons trouvé des photos de vous.
10: Ah bon?
11: Oui.
10: Où ça?
11: Dans sa cellule.
10: Pardon?
11: Dans sa cellule. Sa cellule, c'est une chambre.
10: Bah, des photos de moi?
11: Oui, ma fille.
10: Mais c'est n'importe quoi, mais...
11: Vous connaissez le frère Robert ou pas?
10: Non, absolument pas. Je ne connais aucun frère. Je suis sidéré.
11: Parce que lui prétend qu'il vous connaît.
10: Robert, je ne connais pas.
11: Mais non, mais c'est un moine de chez nous, de l'abbaye.
10: Et alors, pourquoi il aurait fait des photos de moi?
11: Vous savez, les moines, hein, ils vivent seuls.
10: Pardon? Photos de moi? Attendez, attendez là. Ça va pas, non?
11: Bon, en tout cas, il y a des photos de vous dans sa cellule, voilà.
10: Mais moi, je n'ai pas de photos. Je ne lui ai pas remis de photos. S'il a pris des photos, c'est un problème avec votre frère, je ne sais qui.
11: Oui, voilà, c'est...

0: que je vous dis.
1: C'est,
0: c'est pas moi. Non, non, mais je ne vous accuse pas, ma fille.
1: Attendez, ben je vais passer à la gendarmerie, moi. Elle n'a pas rigolé, là.
0: Le frère est à côté de moi, il souhaiterait s'excuser.
1: Ah non, s'excuser, il n'y a pas d'excuse, moi. Je trouve ça trop grave, vous m'annoncez là.
0: Vous pouvez lui accorder
1: votre... Si je vais à la gendarmerie, je laisse pas passer comme ça.
0: Pardonnez-lui, ma...
1: Non, attendez.
0: Pardonnez-lui.
1: Oui, alors c'est quoi, là? Pardonnez-lui?
0: Oui.
1: Mais moi, vous m'appelez, là.
0: Oui.
1: Moi, je n'ai rien demandé. Vous lui trouvez... Vous vous arrangez entre vous, point barre.
0: Je souhaiterais simplement que vous lui accordiez déjà votre pardon pour que je puisse le renvoyer à ses tâches dans le jardin.
1: Il va être sanctionné, là?
0: Oui.
1: Oh, mon Dieu, quel bazar.
0: Je vous le passe, hein. Merci, mon père. Allô?
1: Oui.
0: Je vous demande humblement à genoux votre pardon.
1: Ben.
0: Je regrette, hein, j'ai pris ces photos.
1: Non, mais bon, vous les avez toujours, là?
0: Mais oui, mais en fait, je ne voulais pas du tout vous photographier. Je faisais des photos pour illustrer le journal de l'abbaye.
1: D'accord.
0: Et il se trouve que je vous ai prises. Bon, mais j'ai trouvé les photos très jolies, vous voyez?
1: D'accord, peut-être, voilà. Oui, je sais pas.
0: Et donc, j'ai mis dans ma chambre, et là, on me fait un procès parce que...
1: D'accord.
0: Les photos d'une femme dans ma cellule, voilà.
1: Ah oui, je comprends mieux, là. D'accord. Je vous pardonne, il n'y a pas de souci.
0: Hein. Oh, écoutez.
1: Il n'y a pas de souci, il n'y a absolument pas de souci.
0: Oh, mon Dieu.
1: Ben oui, je vous soulage, quoi.
0: Oh, mon Dieu, comme vous me soulagez.
1: Ben oui, mais non, mais c'est tout à fait...
0: Vous m'avez bien soulagé les bourses pendant 4 jours.
1: Comment?
0: Vous m'avez bien soulagé les bourses pendant 4 jours.
1: Oui, c'est ça, je vous soulage autre chose, là, j'ai compris maintenant.
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3: Bonjour.
4: Bonjour monsieur, c'est bien le magasin de vêtements?
3: Madame.
4: Bah non, pourquoi madame?
3: Je suis madame, je suis pas monsieur.
4: Ah, alors là il y a un problème, pardon, je me suis pas présenté.
3: Oui.
4: Monsieur Martin, service de recensage de la population française en milieu professionnaliste.
3: Oui.
4: Selon mon fichier, il y a que des hommes chez vous, donc vous êtes nouveau j'imagine?
3: Non, moi ça fait 27 ans que je suis ici.
4: D'accord, donc avant vous étiez un monsieur, et entre temps vous avez changé, maintenant vous êtes une dame.
3: Oui mais moi j'ai jamais été un monsieur, j'ai toujours été une madame. Hein.
4: Ah bah c'est marqué dans mon fichier de recensage, avant vous étiez un monsieur.
3: Ah bah le monsieur s'appelait comment alors, dites-moi?
4: Alors maintenant, je sais pas, mais avant, on vous appelait Bernard.
3: Moi, j'ai toujours été une femme depuis que je suis née. Excusez-moi de dire ça.
4: Non, mais vous inquiétez pas, monsieur Bernard, ça reste entre nous.
3: Bon. Allô?
4: Bonjour, monsieur.
5: Bah, je suis une femme, hein.
4: Ah bah non, pas deux fois. Vous êtes un homme.
5: Mais non, je suis une femme. On a un problème avec votre téléphone?
4: Bah non. Déjà, le premier problème, c'est votre collègue, monsieur Bernard.
5: Non, c'était une femme aussi.
4: Admettons. Et alors, le patron, c'est un homme?
5: C'est un homme et une femme.
4: D'accord. Moitié homme, moitié femme. Donc, c'est un patron-patronne.
5: Bah, non. C'est un homme et une femme.
4: Bah non. Moitié-moitié. Donc, il est ambidextre. C'est-à-dire qu'il est entre les deux.
5: Mais non. C'est une dame avec son mari.
4: Ok, pardon. J'avais rien compris. Une dame et sa femme, mari.
5: Non, et son mari. Ils sont mariés, c'est une femme, elle est mariée avec un homme.
4: Ah d'accord, parce que maintenant on peut se marier entre hommes et femmes.
5: Ah bah oui.
4: Pardon, je veux bien être moderne, mais là...
5: Mais enfin, écoute vos conneries là.
4: Eh ben bonjour monsieur, mes conneries c'est que selon mon fichier de recensage de la population, il n'y a que des hommes qui sont déclarés chez vous.
5: Il n'y a que des hommes qui sont déclarés chez nous. Oui, il y a mon homme, le gérant, et sa mère, la vendeuse.
4: Alors attendez, la mère du gérant c'est un homme, c'est le monsieur que j'ai eu avant, non?
5: Non, ma belle-mère c'est pas un homme, et arrêtez de vous taper des fumes. C'est quoi de vos questionnaires à la con là?
4: Je m'excuse, j'essaye de remettre tous les trucs dans l'ordre, parce que vous mélangez tous les monsieur, madame.
5: Les trucs dans l'ordre?
4: Donc on reprend, vous êtes le patron.
5: Non, je suis la femme du patron, je suis conjointe collaborateur.
4: Ah bah non, collaborateur. C'est monsieur, donc...
5: Bah, je suis conjointe collaboratrice, c'est moi la femme du patron.
4: Ok, et celui que j'entends derrière, c'est le patron qui est donc votre belle-mère.
5: Ce que vous entendez derrière, c'est la vendeuse.
4: Alors oui, mais laquelle? Bernard ou son collègue?
5: Moi, j'ai appelé les gendarmes.
4: Oh bah ça, c'est marrant, parce que justement, ma belle-sœur est gendarmeuse.
5: Ah ouais?
4: Bah oui, en plus, vous avez du bol, elle est justement à côté de moi.
5: Eh bah, passez-moi votre belle-sœur.
4: Oh, mais avec plaisir.
5: Ouais.
4: Martine, il y a le monsieur qui veut te parler.
5: Martine, il y a un monsieur qui veut te parler. Je sens que c'est une belle connerie encore.
4: Oh, mais complètement. Allô?
5: Oui.
4: Bonjour, monsieur, c'est la gendarmeuse Martine à l'appareil.
5: Ouais, espèce de connard.
4: Comment ça, espèce de Bernard? Oh, bah, repassez-le-moi.
5: Eh ouais, vous êtes au cirque ou quoi?
4: Moi, non, mais alors, vous allez rire. Justement, la belle-sœur de ma belle-sœur travaille dans un cirque.
5: Espèce de bouffon, vous.
4: Bah non, bouffonne, parce que c'est une dame.
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7: PLC, bonjour.
0: Bonjour, monsieur. Monsieur Robert Ledoux de Villers à l'appareil.
7: Oui.
0: C'est la chérie?
7: Oui.
0: Oui, très bien. Est-ce que je peux parler à un cher, s'il vous plaît?
7: Lequel?
0: N'importe lequel, c'est un problème d'affûtage. Hein.
7: Ah, un moment. Allô?
0: Oui, bonjour, monsieur.
7: Monsieur?
0: Monsieur Robert Ledoux de Villers à l'appareil.
7: Oui.
0: J'ai une chérie à Schafferhoff. Hein.
7: Oui.
0: Vous êtes sûr vous-même?
7: Oui.
0: Ah, très bien. Oui. Excusez-moi de vous déranger pendant votre travail. J'espère que vous n'étiez pas en train de chier, non?
7: Oui, où est le problème?
0: Eh ben, c'est un problème d'affûtage sur une lame.
7: Écoutez, je ne sais pas si vous vous adressez à la bonne adresse, là.
6: Comment ça
7: vous êtes un chef Orof?
6: Oui, mais c'est bien la Syrie.
7: Oui, j'ai une Syrie, oui, d'accord.
6: Bon, et vous êtes sûr vous-même?
7: Oui,
6: bon, ben,
7: mais vous avez des collègues autour de vous, là-bas, où... comment qu'il s'appelle, là
6: Weber.
7: Weber, le B.I. Weber et tous ces gens-là.
6: Weber est pas là, il est quand j'ai appelé, il est en train de chier. Il chie, il
7: est... Et vous avez le plus grand, notre président du syndicat, monsieur...
6: Mais c'est pas un chieur, lui.
7: Mais c'est quoi, alors? Il faut bien qu'il s'y.
6: Ah bah oui, bien sûr.
7: Mais dites, moi c'est pareil, moi personnellement je ne scie pas, hein?
6: Vous êtes chieur?
7: Ben oui, mais... chieur, c'est-à-dire j'ai une scierie. Mais je ne scie pas, je n'ai jamais été derrière un châssis.
6: Ah, vous ne sciez pas vous-même?
7: Ah ben non.
6: Mais qui est-ce qui scie pour vous?
7: Ah ben, ce sont mes employés.
6: Ah, d'accord. Ah ben, c'est pas pareil.
7: Ah ben non.
6: Bon, est-ce que vous pouvez me passer quelqu'un qui est en train de chier, là, qui pourrait me donner le renseignement?
7: Ben écoutez, là, je regrette, parce que là, je ne peux pas l'appeler au téléphone, maintenant.
6: Qu'est-ce qu'ils font?
7: Ben, ils scient.
6: Ah là, ils sont en train de chier.
7: Eh ben oui.
6: Bon, écoutez, moi, je vais retourner chier, parce que j'ai du travail.
7: Oui, moi aussi.
6: Vous retournez chier, vous aussi?
7: Oh oui.
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8: Bonjour.
4: Bonjour monsieur, c'est bien le bar PMU?
8: Oui, c'est ça.
4: Monsieur Martin, à l'appareil?
8: Oui.
4: J'ai fait un loto chez vous l'autre jour.
8: Ouais.
4: Mais comment on fait pour encaisser les gains quand on joue sans ticket?
8: Quand quoi? Quand y a... vous avez pas de ticket?
4: Bah non, rapport à la nouvelle loi, il faut plus prendre les tickets.
8: Mais bien sûr que si.
4: Ah non, ils ont dit aux actualités que les tickets, il fallait plus les imprimer.
8: Mais bien sûr que si. Vous faites un loto, un canot, un euro million, on n'a pas le choix que de lui donner son ticket.
4: Oui, mais maintenant on choisit si on le prend ou si on le prend pas.
8: Mais non. On n'a pas le choix.
9: Oui, les tickets de caisse, pas les tickets de loto.
4: Oula, allô?
8: Oui.
4: Ah bah, il y a une double voix.
9: Oui.
4: Ah, c'est une autre dame.
9: Si vous faites un loto, vous avez automatiquement votre ticket.
4: Alors, bonjour, mais non.
9: Automatiquement. Quand vous faites un loto.
4: Oui, automatiquement.
9: On vous donne le récépissé, automatiquement.
4: D'accord, mais ça, je le prends pas.
9: Bah si.
4: Mais non, c'est interdit.
9: Non, attendez. Si vous prenez pas votre récépissé de loto, automatiquement, on vous le donnera.
4: Bah, aussi bien, automatiquement, cette fois-ci, vous me l'avez automatiquement pas donné.
9: Automatiquement, ils vous l'ont donné parce que cette personne, ce récépissé-là.
4: Oui.
9: Donc, il va sortir automatiquement, il va vous être demandé pour toucher vos gains.
4: Mais ça, c'est automatiquement.
9: Automatiquement. Vous passez vos tickets, on vous donne vos tickets.
4: Mais automatiquement.
9: Mais automatiquement.
4: Ok, mais après, je peux jeter le petit récépissé.
9: Eh ben non, pas le petit récépissé.
4: C'est pas grave, je vais repasser et vous me réimprimentez le petit récépissé.
9: Eh ben si vous l'avez pas, moi, je vais pas vous le réimprimer. Comment vous voulez que je le fasse?
4: Bah, mes numéros, ils sont enregistrés dans l'ordinateur du loto.
9: Ah non, attention. Ça envoyé directement sur un gros ordinateur où c'est géré à la Française des Jeux à Vitrolles. D'accord?
4: Eh ben, ce gros ordinateur, vous fouillez dedans et vous allez forcément retrouver mon ticket.
9: Mais je ne peux pas.
4: Bah, vous êtes obligé.
9: Non.
4: Ah si, si le client demande son ticket, vous êtes obligé de me l'imprimer.
9: On ne peut pas.
4: Ah oui, donc refus d'imprimantage, super.
9: Mais alors, vous êtes bête ou vous êtes pas bête?
4: Oh, alors ça, vous dire en deux secondes.
9: Mais vous êtes vraiment idiot. Y a rien à faire. Vous êtes vraiment un idiot.
4: Vous savez quoi? Je passe, vous me remboursez, on en parle plus.
9: Non, mais je ne vous rembourse rien du tout.
4: À part mon ticket.
9: Non. Mais vous,
10: Oui, allô?
4: Ah, bah, bonjour madame.
10: Vous avez fait quand le jeu?
4: Ouf, je sais pas, il y a peut-être 15 jours.
10: FDJ, vous faites votre ticket, vous prenez votre ticket, vous partez avec, vous faites valider. Maintenant, vous voulez que je réimprime d'un jeu d'il y a 15 jours?
4: Oui, sinon vous me réimprimentez la feuille de jeu.
10: Vous faites un jeu, vous prenez pas le ticket, vous voulez que je réimprime. C'est un ticket gagnant de quoi?
4: C'est un loto. Donc ce qu'on va faire, c'est que je vais rejouer les mêmes numéros.
10: Mais j'ai pas la main, je peux pas refaire le jeu, moi, c'est pas possible.
4: Non, moi je refais le jeu, vous changez juste la date.
10: Mais vous pouvez pas, si vous le faites aujourd'hui, c'est un jeu d'aujourd'hui, c'est pas le jeu d'il y a 15 jours. Ça sort automatiquement de la machine.
4: Oui, mais si après, automatiquement, on raye et on change la date.
10: Mais je peux pas changer la date, c'est imprimé directement avec la machine. Je peux pas vous mettre un coup de crayon dessus, moi. J'ai pas la main dessus, monsieur, c'est pas un ordinateur comme chez vous, vous changez les dates.
4: Dans ce cas, on fait croire à la machine qu'on est il y a 15 jours.
10: C'est lunaire, votre truc, là. Vous pouvez pas changer les dates, qu'est-ce que vous racontez?
4: Mais si, on va carrément, nous, revenir 2 semaines en arrière.
10: Mais vous parlez de quoi, là?
4: Je vous parle d'un voyage spatio-temporaliste, tout simplement.
10: Mais vous êtes pas en train de m'essayer de m'arnaquer la gueule, là?
4: Ah, pas du tout. Nous allons revenir dans le passé grâce à cette liaison téléphoniste.
10: Mais vous pouvez pas.
4: Ah non, mais ne bougez pas, c'est parti.
10: Allez, au revoir, monsieur, parce que là, j'ai du boulot.
4: Allô, bonjour, madame. Monsieur Martin, à l'appareil. C'est bien le PMU?
10: Qu'est-ce que vous racontez?
4: Oh, vous avez vu? On vient de remonter 3 minutes dans le temps.
10: Hein?
4: Eh non, mais c'est déjà pas mal.
10: Allez, arrêtez de me saouler.
4: Ah, parce qu'on peut même plus saouler les gens dans les bars.
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11: Allô?
12: Oui, bonjour madame.
11: Bonjour.
12: Madame Rohr.
11: Oui.
12: France Culture, Munchaus à l'appareil, la radio donc de France Culture. Est-ce que vous avez un jardin, madame?
11: Oui.
12: Très bien. Nous essayons de sensibiliser les jeunes au problème des médias actuels qui dévalorisent complètement l'image des femmes. Vous savez, les jeunes animateurs des radios libres utilisent des mots qui sont vraiment dévalorisants pour les femmes.
11: Mais qu'est-ce que ça a à voir avec le jardin ?
12: Parce que figurez-vous que, par exemple, quand ils veulent parler des femmes, ils utilisent le mot « la touffe ».
11: Ouais.
12: Alors que les poètes, avant, et nous le savons bien sur France Culture, utilisaient le mot « jardin ».
11: Ouais.
12: Donc nous allons parler de votre touffe comme si vous nous parliez de votre jardin. Comment est votre jardin ? C'est vous qui vous en occupez ?
11: Ouais.
12: Qu'est-ce que vous mettez dans votre jardin ?
11: Ben, je mets des légumes.
12: Et quelle sorte de légumes ?
11: Tomates et haricots.
12: D'accord. Donc les haricots, ça, ça pousse bien entendu, mais les tomates, hein, est-ce que ça rentre les tomates ?
11: Ben oui.
12: D'accord. Vous en mettez combien des tomates dans votre...
11: Oh là, je vais pas vous dire. Parce que l'année dernière, j'en ai mis une vingtaine et tout a pourri. Alors si vous pouvez me donner une recette pour qu'ils pourrissent pas...
12: D'accord. Donc les concombres.
11: Oui, concombres j'avais.
12: Ah, vous en mettez aussi dans votre touffe ?
11: Oui.
12: Combien ?
11: Deux.
12: En même temps ?
11: Bon, à 8 jours d'intervalle. Mais bon, j'ai acheté les jeunes plants, hein.
12: Oui. Vous mettez des jeunes, vous ?
11: Oui, que j'ai acheté, hein. J'ai pas mis de la semence.
12: Ah, pas de semences ?
11: Mais pour les concombres, non.
12: On risque pas de se retrouver engrossé, hein. C'est ça l'idée, non ?
11: Mais moi, pour le peu qu'il me faut, il m'en faut un pied ou deux, pas plus.
12: Ah, vous mettez les pieds aussi dans la touffe ?
11: Ben, bien sûr.
12: Ah.
11: Mais où est-ce que vous voulez que je les mette ?
12: Dans le potiron, non ?
11: Quel potiron ?
12: Non, je vous demandais des potirons.
11: Ah, des potirons, oui.
12: Vous avez mis des potirons ?
11: Oui. Écoutez votre conversation, commence à me prendre les baskets, hein, ça me fatigue.
12: Bon, alors, juste pour conclure, sur France Culture, combien de potirons avez-vous mis dans votre touffe ?
11: Deux ou trois. C'est pas les potirons, c'est les potimarrons.
12: Ah, mais les potimarrons, derrière ou devant ?
11: Ça commence à être ridicule.
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13: Bonjour.
4: Bonjour monsieur, c'est bien le magasin de glace et surgelés ?
13: Oui.
4: Monsieur Martin, établissement Martin Électricité ?
13: Oui.
4: Je vais faire un test de délestage énergie philistique sur votre entreprise.
13: Mm-hmm.
4: Ça veut dire qu'on va couper l'électricité.
13: Ouh là là, alors attendez.
4: Non mais uniquement ce qui est superflu, par exemple la clim.
13: J'ai pas de clim.
4: Parfait. Alors quand je dis clim, bien sûr, c'est aussi tout ce qui est refroidissage, hein, congélationneur, chambre froide, etc.
13: Oui.
4: Voilà, donc tout ça je coupe.
13: Combien de temps ?
4: Bon, c'est juste quoi, 48 heures.
13: Oh, oh non, c'est pas possible quand même, 48 heures. Moi j'ai de la marchandise dans tous mes congélateurs. Hein.
4: Bah, je vois pas le problème.
13: Mais non, mais on est une entreprise de crème glacée.
4: Justement, elle est comment votre crème ?
13: Ah, ma crème est glacée.
4: Eh ben voilà, donc si elle est déjà glacée, vous avez pas besoin de la surglacer.
13: Bah, si j'ai pas de congélateur, elle va décongeler. 48 heures, c'est énorme.
4: Oui, bah à la limite, vous la laissez déglacer 48 heures et après vous aurez plus qu'à la reglacer.
13: Mais je peux pas, comme si quand on peut pas décongeler, on peut pas...
4: Ah, comme si que bien sûr qu'on peut décongeler, je l'ai déjà fait.
13: Ah oui ?
4: Bah, eh, rien de sorcier, vous voulez que je vous donne un petit truc ?
13: Oui.
4: Le micro-ondes.
13: Non mais pourquoi vous me parlez de micro-ondes, monsieur ?
4: Parce que votre crème glacée, vous la mettez au micro-ondes, vous allez voir, elle va déglacer vite fait.
13: Mais je m'en fiche de votre micro-ondes.
4: Pardon, moi j'essaie juste de vous aider.
13: Ah bah oui, toute la marchandise fondue dans les congélateurs, je les remets à congeler puis je les revends, oui.
4: Eh ben voilà.
13: Oui.
4: Vous voyez, donc je vois pas où elle
13: est. Attendez, je vais vous appeler le chef parce que là, moi je peux plus.
4: Merci monsieur.
13: Non mais il va péter un plomb, c'est impossible. Il veut couper de l'électricité pendant 48 heures parce
14: On marche sur la tête là quand même. Oui allô.
4: Bonjour madame.
14: Moi vous pouvez pas couper ma chambre froide comme ça. Moi j'ouvre la chambre froide, elle perd 10 degrés.
4: Ah bah l'ouvrez pas.
14: Oui, donc je fais quoi? Je mets mes gars au chômage.
4: Ah bah oui, tiens, très bonne idée. Hop, problème réglé.
14: C'était de l'ironie, monsieur.
4: Ah oui d'accord, mais enfin excusez-moi, si j'étais là pour rigoler, ça se saurait.
14: Vous rendez pas compte? Enfin, je sais pas.
4: Non mais c'est que 48 heures. Hein.
14: On ne peut pas couper 48 heures, vous ne comprenez pas.
4: Moi bien sûr que si, c'est possible.
14: Non, ce n'est pas possible.
4: Mais si, il y a plusieurs moyens. On peut débrancher l'appareil.
14: Non.
4: Alors, deuxième méthode, ça c'est un truc de professionnel.
14: Sans déconner,
4: on coupe le disjoncteur.
14: Plus le chauffage, plus le téléphone, plus...
4: Ah non, le téléphone c'est hyper important. Non, non, on coupe juste ce qui est pas essentiel.
14: Ah oui, donc ma marchandise c'est du confort, mais par contre le téléphone...
4: Bah oui, parce qu'il y a quand même des gens qui vous appellent, j'imagine. Faudrait pas que vous soyez bloqué.
14: Et on doit livrer aussi des produits surgelés qui nous sont livrés tous les jours dans cette putain de chambre froide.
4: Ah, en revanche, est-ce que vous pouvez crier un tout petit peu plus fort dans votre téléphone, parce que là on vous entend à peine.
14: Donnez-moi votre numéro de téléphone, parce que là franchement vous me gonflez.
4: Oui, alors monsieur Martin.
14: Donne-moi le stylo, je vais reprendre. Alors, monsieur Martin, quelle société ?
4: Établissement Martin Électricité.
14: Martin, c'est pas l'appel crétin de Martin, par hasard ?
4: Perso, je dirais même l'appel trop con.
14: Ah, c'est ça.
4: Oui, c'est ça.
14: Sans déconner.
4: Ah bah, même en déconnant. Hein.
14: Je confirme, Martin, t'es trop con.
4: Merci.
14: Putain, bah, je me suis fait avoir.
4: Ah, je confirme aussi. Bonne journée et au revoir, madame.
14: Je suis raccrochonné.
4: Ah bah, c'est sympa de prévenir, merci.
14: Salut.
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15: Oui.
16: Oui, bonjour monsieur.
15: Oui, bonjour monsieur.
16: Monsieur Robert Van Antuk, ambassadeur du Vietnam à Paris, de passage dans votre ville. J'aurais une nuit réservée ce soir au restaurant vietnamien.
15: Oui.
16: Pour 147 personnes.
15: J'ai pas la place, moi.
16: Bon, ben, est-ce que les gens peuvent se serrer un peu?
15: Ah oui, mais on peut monter à 80 personnes.
16: Oh non, ça va pas.
15: C'est pour quand, monsieur?
16: Alors, c'est pour ce soir. Hein?
15: Ce soir.
16: Alors, vous avez de quoi noter?
15: Oui, je note, oui.
16: Vous avez noté de quoi noter?
15: Oui, oui.
16: Passez-moi la liste.
15: Oui, mais monsieur, je vous dis, monsieur, je ne peux pas vous mettre, je n'ai pas la place.
16: Alors là, il y en a combien? J'essaie de réduire, monsieur, hein, mon cher monsieur.
15: Oui, vous prenez deux restaurants, quoi.
16: Alors, on commence, hein. Famille récipient. Six personnes.
15: Récipient.
16: Six personnes. Famille Pudiglan. Trois personnes.
15: Pudiglan. Trois personnes. Récipient. Six personnes.
16: Famille. Non, c'est récipient.
15: Récipient.
16: Trois personnes. Valise en carton.
15: Oui.
16: Six personnes.
15: Valise 100 personnes. Six personnes. 12 personnes. 17 personnes.
16: Qu'est-ce que vous avez? Récipient.
15: Récipient, 6 personnes. Plus du gland, 3 personnes.
16: 3 personnes, c'est ça.
15: Récipient, 17 personnes.
16: Phonétiquement.
15: Oh, monsieur, je vous passe ma femme.
16: Non, attendez.
15: Oh, non, je comprends pas. Je comprends pas le vietnamien, je comprends pas.
17: Allô?
16: Oui. Vous,
17: vous parlez le vietnamien?
16: Oh, pas du tout, non, je suis Périssong.
17: Ah. C'est papa qui parle vietnamien.
16: Non.
17: Oui.
16: Non.
17: Oui.
16: Moi, je dis comme dang.
17: Oui.
16: Il n'est pas là, votre mari?
17: Oui, mais il ne comprend pas.
16: Non, mais il ne va plus noter les noms maintenant. On va noter les chiffres.
17: Noter les chiffres.
15: Allô?
16: Oui, on a fini. Hein? Vous avez noté?
15: Oui, j'ai noté, oui.
16: Je vous écoute.
15: Monsieur, je suis incapable de vous relire la liste, monsieur. Je ne peux pas. Ce n'est pas...
16: Je vous écoute.
15: Monsieur, je vais venir vous voir.
16: Monsieur, nous partons immédiatement.
15: Bon, j'ai une table de 6.
16: À quel nom?
15: À quel nom? Récipient.
16: Oui.
15: 6 personnes.
16: Récipient, 6 personnes.
15: Judith Gros, 3 personnes.
16: Oui. Celle-là, vous n'avez pas dû bien noter, parce que je ne vois pas ce que c'est. Enfin, bon. Ensuite?
15: Brutus Néland, 7 personnes.
16: Oui.
15: 23 personnes.
16: À quel nom?
15: Jus.
16: Quoi?
15: Jus.
16: Oh non, c'est pas ça.
15: Trois personnes.
16: À quel nom?
15: Pismi.
16: Pismi?
15: Oui.
16: C'est pas vietnamien, ça.
15: Ben non, je marquais comme ça.
16: Ah, c'est famille Pudiglan.
15: Pudiglan, voilà. Trois personnes.
16: Et de la bite.
15: Comment?
16: Et de la bite.
15: Oui.
16: Six personnes.
15: Vous pouvez m'en donner d'autres, j'ai de la place. Hein.
16: Famille Mec. Oui.
15: Oui.
16: Ça, c'est des Grecs.
15: Combien?
16: 17. Alors, on va reprendre, hein?
15: Oui.
16: Je vous écoute.
15: 6 personnes.
16: À quel nom?
15: Récipient.
16: Oui.
15: 3 personnes. Judy.
16: Oui.
15: 7 personnes. Brutus Nelly.
16: British Leyland.
15: Oui. 6 personnes. Megan.
16: Oui.
15: 6 personnes. Culabit.
16: Oui.
15: 17 personnes. Mec.
16: Mec quoi?
15: Ouille.
16: Non, c'est Vokouille.
15: Vokouille. Vokouille.
16: Vokouille?
15: Oui. Oh, monsieur, arrêtez, hein. Mec ouille.
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18: Oui, allô?
4: Bonjour madame, c'est bien le garage?
18: Oui, qu'est-ce que vous cherchez?
4: Monsieur Martin, service de la voirie Martin-Villoise.
18: Oui.
4: Je vous appelle rapport au passage en zone 30 autour du garage, vous devez être au courant.
18: Non.
4: Ah, parce qu'on devait vous passer en zone 30.
18: Ouais.
4: Mais là, il y a des nouvelles normes, donc on doit rebaisser toutes les vitesses de 20 km/h.
18: Oui.
4: Ce qui fait que finalement, vous passez en zone 10, donc 10 km/h maximum.
18: Mais à 10, sur la route nationale qui passe devant le garage, là?
4: La route nationale, bah oui, c'est exactement ça. Elle passe à 10, et en plus, je vais venir installer un radar.
18: Ils vont mettre un radar, mais devant le garage, là?
4: C'est ça, pour surveiller que personne ne dépasse les 10 km/h sur la nationale.
18: On est à la campagne. Si vous mettez un truc 10 devant le garage, là, mais 100% des gars qui passent sans flasher.
4: Oui, mais en même temps, ça permet de renflouer un peu les caisses, c'est pas plus mal.
18: Non mais là c'est pas renflouer les caisses, c'est se marcher sur la tête là.
4: Ah non mais attendez, c'est pas fini, il faudra aussi faire gaffe quand vous déplacez des voitures, parce qu'avec le radar juste en face, vous pouvez vous faire flasher dans votre garage.
18: Et moi, quand je roule dans le garage, ça peut être pris par le radar s'il est dans le sens du garage.
4: Exactement, donc pour éviter ça, vous démarrez pas les voitures.
18: Comment ça, on démarre pas de voiture? Bah sûr que si, on va pas les pousser.
4: Bah si, justement, c'est l'idée.
18: Bah, je crois pas, moi.
4: Ah bah moi, je crois que oui.
19: Oui, bonjour.
4: Et bonjour, monsieur.
19: Ah ouais, 10 km heure, enfin, je sais pas ce qu'ils veulent faire à cette allure, mais...
4: 10 km heure, c'est un petit jogging tranquille, petite foulée, vous voyez?
19: C'est de la folie.
4: Ah oui, d'ailleurs, évitez de courir quand vous poussez des voitures, parce que sinon, pareil, ça va flasher.
19: Et c'est à partir d'où, en fait?
4: Ça commence sur la Nationale 500 mètres avant le garage, et ça se termine 500 mètres après.
19: D'accord.
4: Donc, en moyenne, vous devrez pousser vos voitures sur un kilomètre.
19: Purée. D'accord.
4: Sinon, j'ai mon beau-frère qui est palissadier, il fabrique des palissades.
19: Ouais.
4: Je peux lui demander qu'il vous fasse une palissade anti-flash.
19: D'accord.
4: Vous êtes d'accord? Bah c'est super, je lui confirme ça.
19: Non, non, pas du tout.
4: Non mais c'est un super palissadier, hein, vous inquiétez pas.
19: Inquiétez pas.
4: Allô? Eh bonjour madame, comme je disais...
20: On s'en fout complètement de votre palissade, mais complètement.
4: Ah ouais, vous êtes capable de me le redire ça?
20: J'en ai rien à foutre de votre palissade.
4: Oui, ah bah me le dites pas trois fois parce
20: que... Mais bon, j'en ai rien à foutre de votre palissade.
4: Bon, enfin, me le dites pas quatre fois parce que sinon
20: j'en
4: ça...
20: J'en ai rien à foutre de votre palissade.
4: Oui, bah après, faudra pas râler si vous vous faites flasher dans le garage.
20: D'être flashé de quoi?
4: Oh là là, bah c'est ce que j'ai expliqué au patron à l'instant.
20: C'est moi le responsable.
4: Non mais le monsieur, celui que j'avais juste avant vous.
20: Vous rappelez même pas que vous avez vu une dame?
4: Je préfère voir directement avec le responsable, sinon...
20: C'est moi qui prends les décisions, je vous la repasse pas, ok?
4: Ah voilà, alors moi on me commande une palissade anti-flashante.
20: Oui, on vous commande quoi? On vous commande rien du tout.
4: Ah oui aussi, et puis faites gaffe parce que quand vous avez un pic de pollution, il faut encore rebaisser la vitesse.
20: Mais on n'a pas de pic de pollution, mais on a plein milieu de la campagne, qu'est-ce qu'on en a à foutre de votre pollution?
4: Ouais, bah, surveillez quand même parce que dans ce cas, on baisse encore de 20 km/h.
20: Non.
4: Bah si, donc ça veut dire que vous devez rouler à moins 10 km heure, maximum.
20: Mais c'est pas ce qu'il dit.
4: Ah bah passez-le moi celui qui sait pas ce qu'il dit, je vais lui expliquer.
20: Mais c'est vous qui savez pas.
4: Si, si, moi je sais, je viens vous installer le radar.
20: Moi c'est pas la peine de venir.
4: Ah bah oui, mais je fais comment?
20: Eh bah tu resteras chez toi.
4: Après vous devez être bricoleur, vous vous y connaissez un peu en électricité?
20: Non, mais vous rigolez pas toi.
4: Si, si, mais comme ça je vous envoie le radar en kit, et vous avez plus qu'à assembler les pièces et faire les branchements.
20: Mais vous nous prenez vraiment pour des cons. Ouais.
4: Alors pardon, on n'essaye pas de me piquer mon rôle, le con c'est moi, je m'excuse.
20: C'est un sketch.
4: Un sketch, mais allons-y, oui, pourquoi pas un canular? Et d'ailleurs, un canular qui passe où?
20: Aucune idée.
4: Alors, indice subtil, c'est une radio où on aime bien se marrer.
20: Rire et chanson?
4: Mais tout à fait.
20: C'est génial.
4: Merci et au revoir, madame.
20: À bientôt, madame.
21: Allô?
0: Allô?
21: Bonjour.
0: Bonjour, monsieur.
21: Oui, je vous écoute, monsieur.
0: Non, c'est madame à l'appareil.
21: Ah, veuillez me pardonner. Écoute, je vous écoute.
0: Je vous appelle parce que je crois que vous faites de la désinfection de gaine.
21: Oui, tout à fait. Oui. Ah. Et qu'est-ce que vous souhaitez exactement?
0: Je voudrais que vous désinfectiez ma gaine.
21: Mais c'est une gaine de...
0: De maintien.
21: De?
0: Une gaine de maintien.
21: Votre gaine de maintien?
0: Oui, ça fait 7 ans que je l'ai sur moi.
21: Une gaine de maintien?
0: Oui.
21: Oui, c'est un problème.
0: Qu'est-ce qui se passe, monsieur?
21: Vous pouvez me donner la dimension de la gaine?
0: La taille?
21: Oui.
0: 88.
21: C'est ça, c'est... Quand?
0: 88. Allô?
21: Oui.
0: Qu'est-ce qui se passe, monsieur?
21: Excusez-moi, c'est nerveux. C'est mon téléphone. Alors, pourriez-vous me donner des précisions?
0: Ça me commence à me faire des croûtes.
21: Voilà, ouais.
0: Et c'est purulent au niveau de la chatte.
21: Pardon?
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23: Oui, bonjour.
4: Bonjour, monsieur, c'est bien le café?
23: Oui.
4: Monsieur Martin à l'appareil, société Martin Limited Incorporated. Je suis une société américaine.
23: Vous pouvez me répéter votre nom de société?
4: Bien sûr, Martin Limited Incorporated.
23: Martin Limited Incorporated.
4: Voilà, on est donc spécialisé dans les boissons américaines et autres.
23: C'est pourquoi, monsieur? C'est pour un démarchage?
4: Ah non, pas du tout. C'est parce que je viens vous installer un bar pop-up.
23: Pop-up, c'est quoi ça?
4: Bah, pop-up, c'est un système américain. C'est comme un pop-up store, vous savez, les magasins éphéméristes.
23: Ah, bougez pas, je vous passe quelqu'un. Allô?
4: Bonjour, monsieur.
23: Non, je suis une femme, mais c'est pas grave.
4: Oh non, c'est pas grave. Donc, comme j'expliquais, je vais installer un stand de boissons pop-up sur votre terrasse.
23: Mais bien sûr que non, vous allez sûrement pas installer un stand de boissons. Parce que nous, en fait, on a un café, un bar, monsieur. Vous allez... Donc, votre numéro de téléphone?
4: Oh, bah, ça faisait longtemps, volontiers. Donc, 06.
23: Allez-y, 06. Oui.
4: Oui, 06.
23: Alors, 06-06.
4: Voilà, encore deux fois 06.
23: 06-06.
4: C'est ça, plus 06.
23: Oui, à part 06, vous avez quoi d'autre dans votre numéro de téléphone?
4: Bah, c'est tout. Ah non, pardon. Et 06, il en restait un.
23: Et 06, et on va se renseigner.
4: Bon, n'hésitez pas. En attendant, si je m'installe juste sur la moitié de la terrasse...
23: Mais même...
1: Oui, allô.
4: Bonjour madame. Nous, on s'installe devant, mais on peut vous laisser un peu de place. C'est ce que je disais.
1: Non, non, même pas devant.
4: Bah pardon, mais j'ai quand même une licence américaine.
1: Ouais, non, mais après, moi, je m'en fiche de votre licence américaine. Vous débarquez avec un bar éphémère, c'est quoi cette histoire?
4: Je m'excuse, mais j'ai quand même un décret de Donald Trump qui m'autorise à faire un bar pop-up devant chez vous. Donc si les Américains, ils l'ont dit...
1: Les Américains, je vais appeler Poutine, moi, je vais appeler les Russes, vous allez voir.
4: Oh, bah passez-moi ce monsieur Poutine, allons-y.
1: Je vous l'envoie.
4: Oh, mais je ne quitte pas.
3: Oui, qu'est-ce qui vous arrive?
4: Ah, bonjour, vous êtes monsieur Poutine?
3: Ben non.
4: Ah, parce qu'apparemment, on devait me passer le patron.
3: Oui.
4: Qui serait un certain monsieur Poutine.
3: Oh, bah attendez, je vais vous le passer parce qu'il m'a pas parlé de ça.
4: Qui ça?
3: Ben le patron.
4: D'accord, bah oui, passez-le moi ce monsieur Poutine.
3: Ah non, c'est... Enfin, je suis... Limited, machin, il va venir vendre des boissons américaines.
5: Oui, allô?
4: Et c'est madame?
5: Non, c'est monsieur, moi.
4: Si vous voulez.
5: C'est moi le patron, mais je suis pas au courant.
4: Ah, bah quand même, enchanté, monsieur Poutine.
5: Oui, mais alors attendez, c'est quoi le concept alors?
4: Alors, le concept, c'est que je monte un bar pop-up pour vendre des boissons comme les vôtres, mais américaines.
5: Oui, non, mais vous comptez vous installer où?
4: Oh, bah sur la terrasse, juste devant.
5: Bah absolument pas.
4: Alors sinon, je me mets dedans, dans la salle.
5: Non, bah absolument pas non plus.
4: Mais si, moi je vous laisse la terrasse et vous, vous me laissez l'intérieur.
5: Bah vous êtes gentil, vous. Mais non, mais ça va. Vous allez pas vendre des boissons devant chez moi alors que j'en vends déjà.
4: Ouais, mais les nôtres, comme ce sont des boissons américaines, on paye pas les taxes, donc on peut les vendre 10% moins cher que vous.
5: Bah et alors, sans déconner, vous voulez pas non plus vendre à 50 centimes?
4: 50 centimes, non, mais ce qu'on peut faire, si vous préférez, c'est que moi, je m'aligne sur vos prix.
5: Non, mais vous avez pas à vous aligner sur mes prix. Tout ce que vous vendez, c'est moi, je le vends pas.
4: Non, mais vous, en même temps, vous augmentez tous vos prix à vous de 10%.
5: Eh ben alors, moi, je m'en fous.
4: Bah, comme ça, tout le monde y gagne.
5: Ouais, d'accord, allez.
6: Attends, allô.
4: Eh bonjour madame, je croyais qu'il n'y en aurait plus.
6: Vous devez vendre des boissons américaines devant chez moi.
4: Voilà, c'est ce que j'ai expliqué au patron. Moi je m'installe peinard sur la terrasse.
6: Bah viens te mettre devant, oui, ça va bien se passer.
4: Super, alors si ça te dérange pas, est-ce que tu peux déjà commencer à faire un peu de place?
6: Ça vous dérange pas, on dit. Si ça vous dérange pas.
4: Oh pardon, je croyais qu'on se tutoyait.
6: Non, se tutoie pas, non.
4: Oh bah excuse-moi.
6: Voilà.
4: En fait, tu préfères que je te vouvoie?
6: Oui.
4: Ok, donc pas de problème, je vais te tutoyer.
6: Allez.
4: Je vais te vouvoyer.
6: Oh la paix là-bas.
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25: Bienvenue. Commissariat de Brest, j'écoute.
0: Allô.
25: Oui, le commissariat de Brest, madame.
0: Bonjour, monsieur.
25: Bonjour, madame.
0: C'est le commissariat...
25: De Brest, madame.
0: Oui, bonjour, monsieur.
25: Bonjour, madame. Qu'est-ce que je peux faire pour vous?
0: Je voudrais parler à... Comment il s'appelle, là, le policier, là? Excusez-moi, j'ai pas la mémoire des noms parce que j'ai 92 ans.
25: Oui, et qu'est-ce qu'il fait ce monsieur?
0: C'est un monsieur du commissariat. Oh, comment il est là? Il est un peu gros.
25: Ah, oh, madame, moi je peux pas. Si vous me donnez pas le nom, madame, je peux pas vous dire, moi.
0: Aïe, aïe, aïe, aïe.
25: Qu'est-ce qu'il fait ce monsieur-là?
0: Mais il a les dents un peu jaunes.
25: Ah, oh, mais.
0: Avec les. Vous savez, il a des cheveux gras. Avec des pellicules aussi, j'ai remarqué.
25: Ah, mais là, je peux pas vous dire qui c'est, hein. Il y en a, vous savez, des gros ici, des...
0: Mais il a des cheveux gras, avec des pellicules sur sa veste.
25: Hein. Ah oui, mais madame, écoutez, mais mettez-vous à ma place. Moi, je peux pas savoir qui est-ce qui a des pellicules, madame, ou qui est-ce qui en a pas.
0: Attendez, je vais essayer de me souvenir, vous permettez?
25: Mais bien sûr.
0: Alors, il est très gros, hein, il a un peu d'embonpoint.
25: Oui.
0: Il a des dents très jaunes, les cheveux gras, avec des pellicules... Et il a des boutons sur le visage, il a les ongles noirs aussi.
25: Oh, alors là... d'après la description que vous me donnez sommairement, là, hein... C'est pas monsieur Kell?
0: Comment?
25: Kell.
0: Voilà.
25: Bon, Kell, il travaille... Attendez voir, il travaille demain après-midi.
0: Ah, c'est lui. Je me souviens, évidemment. Il sentait très fort des pieds, il avait une mauvaise haleine aussi.
25: Eh bien, ça doit être lui.
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26: Oui, allô?
4: Bonjour, monsieur, c'est bien le libraire?
26: Oui, et c'est une dame.
4: C'est une... Non.
26: Et si, je suis une dame, je suis pas un monsieur.
4: Oh, bah, si vous voulez.
26: Oui.
4: Monsieur Martin, à l'appareil, je suis passé acheter un peu de littératurisme chez vous.
26: Oui.
4: Et comme j'ai fini vos livres, je vais vous les rapporter.
26: Non, mais je comprends pas, en fait, ce que vous me demandez.
4: Bah, vu que j'ai lu vos livres et que je compte pas les relire, je vous les rapporte et vous me les remboursagez.
26: Oui, mais est-ce que ma patronne est au courant, en fait?
4: Pas du tout.
26: Écoutez, donnez-moi votre numéro de téléphone, s'il vous plaît.
4: Ah, bah, avec plaisir, ça faisait longtemps qu'on me l'avait pas demandé, en plus.
26: Oui.
4: Donc, c'est 0606.
26: 0606.
4: Ah non, attendez.
26: Oui.
4: Non, pardon. C'est 060606.
26: Encore une fois?
4: Non. 3 fois.
26: Oui.
4: 06 06.
26: Vous allez me mettre 06 combien de fois en fait?
4: Bah 6 fois.
26: Bah non, c'est pas possible monsieur. Il y a qu'une fois 06.
4: Ah oui, non mais attendez, il y a qu'une fois 06 au début.
26: Bah oui.
4: C'est à cause de l'indicatif. Ne faites pas le 06 du début dans ce cas, faites juste 06 mais 5 fois.
26: Non, c'est il y a pas 06 fois 5 fois.
4: Bon, c'est pas grave. Dites à la patronne que j'attends son coup de fil.
26: Non mais vous avez pas compris, votre numéro, je l'ai pas.
4: Ah bah attendez, je vous le donne. Vous avez de quoi noter?
26: Bah oui, j'essaie de le noter depuis tout à l'heure, oui.
4: Pourtant c'est pas compliqué. Donc 06 06.
26: D'accord.
4: 06 06 06.
26: Oui, donc c'est que des 06. Ce numéro.
4: Bah, hey, je vous avais dit que c'était pas compliqué.
7: Oui, allô?
4: Bonjour monsieur, ah, c'est dommage, j'aurais bien aimé qu'on me passe la patronne.
7: Oui, c'est moi, oui.
4: Ah, parfait, donc c'était pour un remboursage de livres, rapport que j'ai fini de les lire. Bon,
7: donnez-moi vos coordonnées, s'il vous plaît.
4: Eh ben, on y retourne. Donc, monsieur Martin.
7: Monsieur Martin,
4: votre collègue a déjà noté mon numéro, vous pouvez lui demander.
7: D'accord, et vous êtes où?
4: Je suis à Martinville.
7: Martinville, Martinville quoi?
4: Martinville, vous connaissez pas Martinville?
7: Mais quelle ville, Martinville?
4: Bon. Martinville sur Martine, évidemment.
7: C'est où ça?
4: Bon, au Martinland.
7: Pardon?
4: Martinville, c'est la capitale du Martinland.
7: Ah non, attendez.
4: Oh bah si, pardon, mais je connais.
7: Ouais, alors attendez.
4: Sous-préfecture, Bourg-Martin.
7: Non mais attendez. Vous me parlez de quoi? Qu'est-ce que vous voulez faire? Parce que je suis au courant de rien du tout là.
4: Ah oui, c'est vrai. C'était pour un remboursage des livres que j'ai achetés parce que j'ai fini de les lire.
7: Ouais, c'est ça.
4: Ou sinon, je peux aussi vous les échanger contre de l'argent.
7: Non mais moi j'ai pas envie que vous me changiez vous.
4: Non mais dans ce cas, c'est pas un remboursage. Là, c'est un échangeage argent-marchandise. Rien à voir.
7: Ouais.
4: Ah ouais.
7: Ouais,
4: tout à fait.
7: Non, mais. Non, mais vous dérangez même pas.
4: Comment ça me déranger?
7: Bah, vous dérangez pas.
4: Ah non, mais ça ne me dérange pas du tout, rassurez-vous.
7: Ah ouais, c'est ça.
4: Ah non, vraiment. Mais enfin, si vous préférez, on fait plus simple. Je garde les livres et vous me donnez juste l'argent.
7: Ah oui.
4: Alors là, ça ne me dérange pas du tout.
7: Bon, alors, cesse de plaisanterie, qui êtes-vous?
4: Alors, bas les masques. Monsieur Martin, spécialiste en blaguisme téléphoniste.
7: Ouais.
4: Et où est-ce que vous pouvez écouter de très bons canulars?
7: À la radio.
4: Ouais, bien. Vous connaissez Rire et Chanson?
7: Bah oui, bien sûr que je connais, oui.
4: Eh ben, bienvenue, c'est Rire et Chanson.
7: Encore des conneries donc.
4: Ah non, ça non, c'est vraiment la radio.
7: Non, c'est pas la radio, j'y crois pas que ce soit la radio.
4: Attendez, vous voulez que je vous mette un jingle pour vous prouver que c'est vrai?
7: Oui.
4: Eh ben allons-y, j'appuie sur le bouton.
7: Ouais.
4: Rire et chanson.
7: Non mais,
4: la preuve ou pas?
7: Ah oui, vraiment, c'est ça, oui.
4: Après,
7: ça.
4: Peut-être que celui-là, vous le connaissez pas parce qu'on a des nouveaux jingles en ce moment.
7: Ouais, sûrement, c'est ça.
4: En tout cas, merci de nous écouter.
7: Ouais, c'est ça.
4: Et à bientôt sur...
7: Ouais, c'est ça, Rire et chanson, c'est ça.
4: C'est tout à fait ça, c'est ça. Merci monsieur, c'est ça.
7: C'est ça, tout à fait.
4: J'ai l'impression que vous avez un petit doute. Attendez, je vous remets un jingle.
7: Pardon?
4: Rire et chanson.
7: Ah non.
4: Ah si.
7: Oh, c'est ça, là.
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8: Bonjour. Allô, oui, merci. Allô. De me laisser votre message.
4: Allô.
8: Le bip sonore. À bientôt. Allô, oui.
4: Allô.
8: Oui, qui est à l'appareil?
4: Oui, bonjour monsieur, c'est la mairie à l'appareil.
8: La mairie?
4: Oui, le service d'état civil.
8: Oui.
4: Bon, dites-moi, nous avons eu un problème informatique. Tous les noms propres de la ville, des habitants de la ville, ont subi malheureusement un petit problème, ce qu'on appelle un virus informatique.
8: Oui.
4: Votre nom, il y aura une faute d'orthographe. Pendant un mois, tous vos papiers qui vont arriver, comme les impôts et tout ça, il y aura une faute d'orthographe.
8: Oui.
4: Mais vous n'en tenez pas compte.
8: Moi, c'est monsieur Lair, donc Lair, L-A-I-R.
4: Voilà, mais là, il y aura un Q devant.
8: Pardon? Un quoi donc, hein?
4: Un Q, la lettre Q.
8: Ah bon?
4: Pendant un mois, ils ont mis un Q devant.
8: Oui.
4: Vous allez avoir le Q à l'air.
8: D'accord. Bon, bah, de toute façon, je pense que le facteur et tout ça sera informé.
4: Oui.
8: D'accord.
4: Voilà. C'est malheureux, mais c'est comme ça.
8: Bon, ça y est, j'ai compris. Ça y est, ok.
4: Merci.
8: Merci.
4: Au revoir.
8: Au revoir. Allô, oui?
9: Oui, bonjour, monsieur.
8: Bonjour, monsieur.
9: Adjudant Ledoux à l'appareil. On vient de recevoir une information écrite nous disant qu'il paraît que vous aviez le cul à l'air.
8: Oui.
9: Qu'est-ce que c'est que cette histoire?
8: Vous êtes qui, vous?
9: Gendarmerie.
8: Ah, la gendarmerie. On vient de me téléphoner il y a quelques instants, justement de la mairie, venant de me signaler que, justement, c'est une erreur d'informatique pour m'expliquer la raison pour laquelle il y a un cul devant mon nom.
9: Nous, on a reçu une information... Nous disant que vous aviez le cul à l'air.
8: Oui. Ah ben, je vous dis, il faut voir. On m'a expliqué que c'était une erreur d'informatique. Oui.
9: Ben voyons.
8: Écoutez,
9: monsieur. Vous promenez le cul à l'air et vous me dites que c'est une erreur d'informatique.
8: Ah ben écoutez, c'est ce qu'on vient de me dire.
9: Oh.
8: C'est vraiment n'importe quoi. Mais qu'est-ce que vous voulez que j'y fasse, moi?
9: Vous promenez pas le cul à l'air.
8: Ben non, écoutez.
9: Parce que la seule recommandation qu'on peut vous faire, évidemment, Hein, si vous promenez le cul à l'air, nous, on vous demande juste de mettre un slip, hein.
10: Pardon?
9: Vous mettez un slip, hein.
10: Je suis habillé normalement comme tout le monde. Et je ne me promène jamais nu.
9: Vous vous promenez jamais nu, poil au cul, à l'air.
10: Je pense que c'est que cette histoire-là de fou, là. C'est une erreur d'informatique. Je m'appelle toujours L-A-I-R, point.
9: Bon, je ne...
10: C'est pas parce qu'il y a une erreur d'informatique qu'il y a un cul devant mon nom et que je me balade à poil.
9: Excusez-nous, monsieur.
10: Merde, alors.
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11: Allô?
4: Oui, bonjour madame, c'est bien la société de taxi?
11: Oui.
4: Je vous appelle parce que j'ai vu qu'il y avait le préfet là qui avait interdit les covoiturages rémunérés.
11: Ouais.
4: Et du coup, je suis en train de faire une pétition pour rétablir le covoiturage payant. Et je recrute des signatures de taxi parce que c'est plus crédibilifiant pour ma pétition.
11: Et vous demandez au taxi de signer une pétition pour vous?
4: Voilà, c'est ça.
11: Alors que vous êtes contre les taxis?
4: Ouais, enfin bon...
11: Ah oui, bah oui.
4: Ouais, non, mais parce que moi j'aurais bien fait taxi, mais il faut le permis, donc vous comprenez bien.
11: C'est n'importe quoi, alors. Si vous n'avez pas de permis, vous voulez faire un métier de taxi, il faut le faire.
4: Bon, du coup, je vais juste prendre votre nom.
11: Non, vous n'avez pas besoin de mon nom, vous n'avez besoin de rien. C'est un truc de fou. Un covoiturage, ici, vous téléphonez dans les taxis pour signer une pétition.
4: C'est pour vous arrangifier, hein, parce que ça évite de vous déplacer. Comme ça, je marque le nom sur la pétition directe, vous voyez.
11: Comment? Je n'ai pas à me déplacer, j'ai pas envie de signer de pétition pour vous.
4: Oui, hein. Non, je vais la faire, la signature, c'est ce que je disais, vous vous fatiguez pas.
11: Non, mais je vais pas me fatiguer, c'est n'importe quoi, votre truc.
4: En revanche, je vais vous laisser mon portable.
11: Ouais, j'en ai pas besoin.
4: Bah si, parce que j'aurais besoin d'une photo de vous avec votre taxi pour le dossier.
11: Une photo, c'est ça, et après, tu retirer une photo en plus.
4: Vous pouvez me faire dans ce cas peut-être un petit message?
11: Oh là là, vous n'allez pas me gonfler la tête, non?
4: Non, c'est juste que parce que...
11: Non, bah gonflez-moi pas la tête parce que ça va exploser.
4: Vous voulez pas me faire un petit message du genre, moi, monsieur machin, quand je veux un service au top, je m'offre un covoiturage payant?
11: Non, j'ai pas envie de faire un message, c'est n'importe quoi.
4: En plus, c'est super sympathique et vraiment qualitatif.
11: Non, c'est écrit non, c'est non.
4: Allô?
12: Oui, allô?
4: Oui, ah, c'est pas la même dame.
12: Non, c'est pas la même personne.
4: Vous êtes chauffeur de taxi aussi?
12: Oui.
4: Oui.
12: Vous voulez faire quoi comme pétition?
4: Alors, c'est ce que j'expliquais. Moi, je fais un truc pour le retour des covoiturages payants.
12: Ouais, et je vous vois où pour signer? À la gare, d'Île-Flandre.
4: Ouais.
12: Il y a la station taxi, comme ça vous faites toute la ligne droite avec tous les taxis. Ils seront tous d'accord. On va bien vous arranger, comme ça vous êtes tranquille. Et vous allez avoir une bonne pétition.
4: Ah bah c'est gentil. Tant que je vous tiens, est-ce que vous pourriez m'enregistrer un petit message aussi? Parce que je vais mettre une cassette avec mon dossier.
12: Non, faut venir directement, ça sera plus simple. On va vous faire un chant.
4: Une chanson?
12: Ouais, on va vous faire une chanson en même temps. Je vais vous en faire une belle.
4: C'est vrai?
12: Avec tout le monde. Je vais vous la préparer à l'avance.
4: C'est très très gentil. Hein.
12: Retour.
4: Les gens, ils disent qu'on n'est pas collègues, mais quelque part quand même.
12: On est des vrais collègues. C'est pour ça qu'il faut venir à la gare. Dans combien de temps vous arrivez?
4: Moi, c'est pas facile parce que j'habite seul avec maman dans un très vieil appartement.
12: Il n'y a même pas besoin de me dire que vous êtes avec votre maman dans un vieil appartement. Il n'y a pas de problème.
4: Enfin, c'est peut-être un détail pour vous, mais pour moi, ça veut dire beaucoup. Hein.
12: Non, il n'y a pas de détail. Non, il n'y a pas de détail. C'est pas un détail, au contraire.
4: Ah bah oui.
12: Tout le monde dans le même niveau.
4: Chacun fait ce qui lui plaît, comme on dit.
12: Voilà, c'est exact. Alpha.
4: Pardon?
12: C'est la radio, ça.
4: Alors, effectivement, c'est la radio, oui.
12: Oui. Alors, vous faites quoi? Vous passez ou vous passez pas? Moi, je suis arrivé à la gare.
4: Non, je disais, effectivement, c'est la radio, oui.
12: Vous arrivez ou pas?
4: Non, mais c'est la radio.
12: C'est quelle radio?
4: Bah, devinez.
12: Je sais pas, moi. Rire et chanson.
4: Bah, voilà.
12: vous avez pas été pisté, je vous ai mis au top.
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13: Allô?
16: Oui, bonjour monsieur.
13: Bonjour.
16: Vous êtes bien titulaire de l'abonnement?
13: Oui.
16: Oui, bonjour monsieur, c'est le service de l'horoscope téléphonique à l'appareil.
13: Oui.
16: Vous savez que Paris vient d'être doté d'un ordinateur, d'un central, qui est relié donc à tous les Parisiens.
13: Oui.
16: Et que nous distribuons depuis avant-hier l'horoscope de manière gratuite, bien entendu.
13: Oui.
16: À tous les Parisiens, à 1000 Parisiens par jour, qui sont tirés au sort. Et votre numéro de téléphone a été tiré au sort, monsieur.
13: Ah bah c'est gentil.
16: Alors, je vais vous demander votre signe.
13: Alors, Gémeaux.
16: Gémeaux, vous connaissez votre ascendant?
13: Non, pas du tout.
16: Quand vous dormez sur le dos?
13: Sur le côté.
16: Donc, sur le côté, on met que la Lune était à 90 degrés.
13: Oui.
16: Ce qui fait 90 degrés. Vous êtes né à quelle heure?
13: Alors là, je crois que je suis né le midi.
16: Entre 12h et 13h ou
13: voilà.
16: 12h15?
13: 12h et 13h.
16: Donc, l'ordinateur me dit que vous êtes ascendant scorpion, monsieur.
13: Oui.
16: Voilà.
13: Ah, attendez, on me l'avait déjà fait, je me suis peut-être trompé, on m'a dit que j'étais ascendant balance.
16: Ah non, monsieur, non. La personne qui vous l'avait fait s'est trompée, en effet, vous n'étiez pas du tout balance, vous êtes scorpion.
13: D'accord.
16: Alors, je vous lis, donc j'introduis les données dans l'ordinateur, j'ai moi ascendant scorpion.
13: Oui.
16: Voilà. Il y en a pour 10 secondes.
13: D'accord.
16: Ça va très très vite, hein. Alors, ça y est, les données sortent, donc je vais vous les lire.
13: D'accord.
16: Travail, monsieur.
2: Oui.
16: Vous êtes assez limité de toute façon. Oui. Alors, arrêtez de vous mêler de ce qui ne vous regarde pas et de toucher ce qui ne vous concerne pas.
2: Oui.
16: Contact. Cessez de raconter n'importe quoi sur vos voisins. Vous avez mis des gens dans l'embarras dernièrement. Il serait regrettable que vous ne preniez pas conscience des réalités d'aujourd'hui et des dégâts que vous occasionnez autour de vous.
2: Ah.
16: Courage. Arrêtez de tourner le dos à vos responsabilités et de fuir comme un lâche.
2: Ah bah dis donc.
16: Morale. Cessez de vous plaindre inutilement. Il n'est pas tellement certain que tout se passe comme vous le souhaitiez, car les planètes sont contrariantes.
2: Oui.
16: En raison de la position d'Urne de Saturne, personne ne vous aime. Est-ce que c'est exact ?
2: Il y a peut-être quelque chose de vrai.
16: D'accord. Chance. Pas de chance. Amour. Que se passe-t-il ? On vous oublie ? Il faut dire que vous n'êtes pas très désirable en ce moment et que vous ne faites aucun effort pour l'être.
2: Ouais.
16: C'est exact ?
2: C'est exact, oui.
16: Santé. Problème de digestion. Grippe en perspective.
2: Ah.
16: Vous allez souffrir du dos. Évitez les excès à Noël et attention dans les escaliers.
2: Ah bah c'est déjà fait alors.
16: C'est-à-dire ?
2: Bah, c'est-à-dire que je viens de me faire opérer du genou. Jusqu'à présent, tout ce que vous dites, c'est à peu près vrai. Hein.
16: D'accord. Votre chiffre, monsieur ?
2: Moi, c'est le chiffre préféré.
16: Non, je vous donne votre chiffre.
2: Ah,
16: hein.
2: D'accord.
16: Le zéro.
2: Ah.
16: Votre couleur, le noir. Et votre pierre, le marbre.
2: Bah, c'est pas encourageant, tout ça.
14: Oui, bonjour.
4: Bonjour monsieur, c'est bien l'auto-école ?
14: Oui, c'est bien ça.
4: J'ai des permis de conduire à vous déposer, donc je passerai cet après-midi.
14: Des permis de quoi ?
4: De conduire.
14: Bah, vous me dites que vous m'amenez des permis, vous m'amenez des candidats.
4: Non, ce sont des permis de gens qui n'ont plus de points, que j'ai récupérés.
14: Vous avez récupéré des permis de gens qui n'ont plus de points, oui.
4: Comme ça, je vous les dépose, hop, vous leur rechargez leur permis.
14: Attendez, je recharge leur permis. Je comprends pas bien votre histoire, là. Vous vendez des permis, vous ?
4: Alors, non, je vends juste les points, c'est pour ça que vous allez leur en remettre.
14: Et comment je mets des points sur un permis, monsieur ?
4: Bah, et j'imagine que vous avez une machine pour ça ?
14: Non, mais c'est votre problème. Gardez vos permis et vos candidats.
4: Alors, moi, j'ai passé des contrats avec les gens en question au nom de l'auto-école.
14: Ah, pas au nom de l'auto-école, mais imposé. Ah, bah, c'est faux. Ah, mais je ne travaille pas avec vous, moi.
4: Bah, en quelque sorte, si, puisque.
14: Mais vous. Non.
4: Ah, bah, si.
14: Bon, alors, déjà, l'auto-école n'a strictement rien à voir avec les permis de conduire.
4: Mais moi, je les ai, les permis, donc je vous les dépose.
14: Mais pourquoi ils viendraient chercher chez moi, monsieur ?
4: Eh bah, parce que je leur ai dit que c'est vous qui remettiez les points.
14: Absolument pas, mais vous avez raconté n'importe quoi. Oh là. Non, bonjour.
4: Ah bah, un autre monsieur.
15: On peut pas remettre de points sur permis, monsieur. C'est pas possible. C'est légalement, c'est interdit. Je veux dire, dans aucun cas, on recherche des permis de conduire.
4: Alors, moi, c'est une idée
15: que
4: j'ai...
15: Ah oui, bah, vous vous êtes dit, mais d'abord, faut vous renseigner, monsieur. J'en ai rien à faire, ça, de vos clients. C'est illégal. Attendez, nous, on vend pas des permis de conduire.
4: Je me suis occupé de la vente, comme j'ai dit qu'on était associés,
15: oui. Ah non, on n'est pas associés. Enfin, je veux dire, vous avez signé quelque chose qui prouve que vous êtes associé avec l'auto-école.
4: Moi, je me suis auto-associé.
15: Non, bah, c'est tout. Donc, vous n'êtes pas associé. Déjà, pour être associé, faut signer des papiers, monsieur.
4: Oui, bah, je les ai signés, moi, les papiers.
15: Avec monsieur.
4: Qui est-ce ?
15: Ah voilà, vous savez même pas de qui je parle. Arrêtez, faut arrêter des bêtises à un moment donné. Si on fait ça, mais je suis désolée, si on vend des points, nous on perd notre entreprise. Je sais pas, faut réfléchir deux secondes avant de vendre des trucs.
4: Excusez-moi, vous voyez, je leur ai pas vendu 12 points non plus, ce que je vous dis.
15: Et bien même que vous vendez un point, deux points, c'est illégal, c'est impossible. Faut vous renseigner auprès des lois avant de vendre des trucs à vos clients. Moi j'y peux rien, je suis pas responsable de ce que vous faites. Hein.
4: Bah un petit peu dans le sens où, comme j'ai dit, qu'on était ensemble.
15: Ah bah non, pas du tout, on n'est pas responsable. Vous êtes pas renseigné auprès de l'auto-école pour savoir si on vendait des points. Alors que c'est illégal.
4: Non
15: quoi.
4: Mais ce que je veux dire, c'est que moi j'ai dit à mes clients.
15: Non, vous dites ce que vous voulez à vos clients, mais de toute façon, vous mettez pas un pied dans l'auto-école parce que je ne prendrai pas vos permis de conduire. J'espère que je suis bien claire.
4: Je vous rassure, j'ai fait des papiers avec votre logo et tout ce qu'il faut.
15: Non. De toute façon, ce n'est pas la peine de passer, je vous mettrai dehors.
4: Non, mais j'ai quand même les papiers qui sont en votre nom.
17: Allô ?
4: Et une dame maintenant, bonjour.
17: Et de quel droit vous utilisez mon logo et mon adresse et
4: Est-ce que ça fait quand même un peu plus professionnel que si je
17: mets. Mais vous n'avez pas le droit, monsieur. Vous faites quoi, là ?
4: Les gens, ça les rassure parce que sinon.
17: Ils... Ça les rassure peut-être, mais vous utilisez une usurpation d'identité, monsieur. Vous êtes quoi dans ma société ?
4: Alors, je me suis déclaré adjoint.
17: J'ai pas d'adjoint.
4: Bah maintenant si.
17: Je vous interdis de faire ce genre de choses, monsieur.
4: Bah adjoint temporaire, si vous voulez, dans le sens.
17: Je vous demande pas d'être adjoint temporaire. Mais c'est n'importe quoi, ça. Dès qu'il y en a un qui pousse la porte avec votre nom, monsieur, vous allez entendre parler de moi. Vous utilisez mon logo, mon nom.
4: C'est un peu mon logo aussi, vu que je suis adjoint.
17: Mais adjoint à mon cul, oui.
4: Bah, alors, si en public, vous pouvez m'appeler adjoint Martin plutôt qu'adjoint mon cul. Ouais,
17: allez vous faire voir. Rire et chanson.
18: On l'écoute.
0: Allô, docteur ?
18: Oui ?
0: Ah, bonjour, docteur. Excusez-moi de vous déranger. J'ai 37,8, là.
18: Comment ?
0: J'ai 37,8.
18: Oui, 37,8 de fièvre ?
0: Oui. Est-ce que vous pouvez venir m'enlever le thermomètre ?
18: Comment ? Je sais pas ce que vous voulez me dire.
0: C'est bien le docteur.
18: Oui, docteur. Ah, je suis pas docteur.
0: Comment ça ?
18: Je m'appelle docteur. Comme vous appelez le Martinez ou je sais pas. Mais je suis pas docteur.
0: J'ai essayé avec la pointe de mon parapluie, mais j'arrive pas.
18: Oh, ma pauvre. Il n'y a pas une infirmière par là ?
0: Attendez, je demande, inquiétez pas. Ouais. Infirmier ! Infirmier !
18: Personne.
0: Ah bah attendez, j'ai appelé infirmier par la fenêtre et puis il y a un monsieur qui arrive là.
18: Ah ben oui, vous avez raison.
0: Quittez pas docteur.
18: Je ne suis pas docteur, hein. Je m'appelle docteur, mais je ne suis pas docteur. C'est comme vous, par exemple, Martinez ou Jiménez ou... Moi, c'est docteur.
0: Bonjour, monsieur.
1: Bonjour, madame. Qu'est-ce qui vous arrive ?
0: Je suis avec le docteur qui est en ligne. Elle va vous expliquer.
1: Merci. Allô ?
18: Allô ?
1: Oui, bonjour, docteur.
18: Je suis pas docteur, hein. Mon nom, c'est docteur. Comme vous diriez, vous, Martinez ou Jiménez. Moi, c'est docteur.
1: Ah, c'est votre nom ?
18: Oui, c'est mon nom, docteur.
1: Comme quelqu'un s'appellerait...
18: Martinez, Jiménez, Sanchez. Moi, je m'appelle docteur.
1: Bon, je sais pas comment on va faire pour l'aider.
0: Bah, demandez au docteur.
1: Oui, docteur.
18: Oui.
1: Si vous pouvez
18: c'est madame docteur, c'est pas docteur, hein.
1: Ah.
18: Mais je suis pas docteur, c'est comme mon nom Martinez ou Jiménez ou... Vous voyez, c'est notre ami.
1: Sanchez.
18: Oui. Moi, c'est docteur. Comme vous, votre famille, c'est quoi ?
1: Martinez.
18: Ah ben voilà, comme vous, Martinez, moi, c'est docteur.
1: Ah mais vous, vous vous appelez docteur, c'est votre nom comme...
18: Moi, c'est... oui, mon nom de famille. Comme vous, Martinez, Jiménez, Sanchez.
1: Ah d'accord.
18: Tout ça, c'est pareil.
1: Attendez, parce que là, il faut que je m'en aille, je peux pas aider la dame, attendez. Je vous laisse avec la dame, parce que là, j'ai pas le temps, il faut que je m'en aille.
18: Ah ouais.
0: Merci, monsieur. Il s'en va. Attendez, il y a un autre monsieur qui arrive.
3: Bonjour, monsieur.
0: Qu'est-ce qui vous arrive ? J'ai entendu appeler infirmier, là-dehors. Demandez au docteur, je suis avec le téléphone, là, avec le docteur.
1: Allô ?
18: Allô ?
1: Oui, bonjour, docteur.
18: Mais non, je suis pas docteur. C'est mon nom de famille, comme vous, par exemple, si vous appuyez... Gilbert Martinez ou Louis Martinez, vous voyez ?
0: Michel Martinez ?
18: Non, je dis, par exemple, c'est un exemple que je vous donne.
0: Vous n'êtes pas médecin ?
18: Et je ne suis pas docteur. Je m'appelle docteur, comme vous, Martinez, ou Jiménez, ou Sanchez.
0: C'est votre nom de famille, quoi.
18: Voilà, comme vous, par exemple. Vous êtes comment, votre nom de famille ?
0: Martinez.
18: Eh bien, Martinez, moi, je suis docteur.
0: Alors, vous êtes le docteur Martinez ?
18: Ouais.
19: Oui, allô.
4: Bonjour madame, je suis bien au magasin de chausseurs.
19: Oui, bonjour monsieur.
4: Monsieur Martin, comité des chausseurs de Martinville, on va vous déposer du matériel.
19: Matériel de quoi ?
4: Alors, c'est essentiellement du matériel de chausse à cours, des carabines, des chiens de chausse.
19: On est un chausseur, on est des chausseurs.
4: Oui, ben moi aussi, je chausse quasiment tous les week-ends en forêt.
19: Je suis un chausseur, pas un chasseur, un chausseur.
4: D'accord, donc vous dépendez de la fédération de la chausse.
19: Tu vas partie de la fédération de la chasse, monsieur.
20: Mais non, pas du tout.
4: Bonjour, monsieur.
20: Mais non, on va pas s'en sortir. On est des chausseurs, monsieur.
4: Voilà. Bah, vu qu'on partage tous cet amour de la chausse.
20: Non, mais vous avez un problème.
4: Oui, alors le problème, déjà, c'est est-ce que vous pourriez faire un peu de place parce qu'il faut que je vous installe un congélo pour mettre le gibier qu'on chausse.
20: Non, mais attendez. Non, je n'ai pas de place pour mettre un congélateur pour garder du gibier en plein centre-ville.
4: Bon, et c'est pas un gros truc. Ça permet juste de garder la viande au frais en attendant.
20: J'ai pas de prise dans ma réserve. J'ai pas de cuisine. C'est une réserve que pour des chaussures. Donc
4: d'accord. Donc je prévois des prises, une
20: stop,
4: cuisine.
20: Stop. Vous nous connaissez pas, vous connaissez pas mes patrons.
4: Bon, vous savez, entre chasseurs, on se connaît tous plus ou moins.
20: Mais on n'est pas chasseurs, monsieur.
4: Ah bah, faudrait savoir.
20: On est des chausseurs, F.
4: D'accord, F, vous êtes chauffeur.
20: Oh non, ça va pas. Des chausseurs, comme des chaussures.
4: Comme des chauffeurs de taxi.
20: Non, pas du tout.
4: Des chauffeurs de poids lourds.
20: Non, pas du tout non plus, non.
4: Des chauffeurs de train.
20: On est chausseurs, pas chasseurs, chausseurs.
4: Oui, bah, je vois pas la différence.
20: Vous voyez pas la différence entre chaud et chaud.
4: Non, mais je vois pas pourquoi vous utilisez le terme de chausseur si vous aimez même pas la chausse.
20: Oh, c'est mon Dieu, c'est terrible, monsieur. Je vous dis que le mot, c'est chausseur comme pour chaussures. On est chausseur, on vend des chaussures, point barre. Enfin, ça, voyons, quand même.
4: Alors, pardon, mais vous me dites que vous vendez des chaussures.
20: Non, on vend pas des chaussures, du coup.
4: Oh là, c'est louche, votre affaire, hein.
20: Mais ça va pas, hein.
4: Non, parce que moi, je demande juste un coup de main entre collègues.
20: Mais on n'est pas collègues, je vous le dis depuis 2 minutes, là.
4: Bon, alors, c'est vrai, vous et moi, on n'a jamais chaussé ensemble.
20: Mais non, puisqu'on chasse pas.
4: Mais bon, vu qu'on fait partie de la même fédération.
20: Mais on fait pas partie de la fédération des chasseurs.
4: Ah, tiens.
20: Mais je viens de vous le dire 20 fois.
4: Si ça se trouve, vous avez même pas votre permis de chausse.
20: Oh là là, mon Dieu. Ah, mon Dieu, c'est terrible.
4: Ah bah oui, c'est terrible, parce que surtout, vous avez pas le droit.
5: Allô?
4: Bonjour monsieur, vous êtes peut-être le patron?
5: Oui, c'est moi.
4: Alors pardon, je ne sais pas ce qui se passe dans votre relais de chausses.
5: Nous, attendez, on vend des sandalettes.
4: Bon, voilà, des sandalettes. Ah bah non, déjà, il faut des bottes.
5: Des bottes?
4: Bah oui, vous imaginez faire une battue avec des sandalettes?
5: Qu'est-ce que vous appelez des battues?
4: C'est quand on rabat le gibier dans la forêt.
5: Mais oui, mais non, on fait pas du tout de battue, monsieur.
4: Ah oui, donc ça se confirme, je suis tombé sur des faux chausseurs.
5: Non, mais là...
4: Pardon monsieur, mais je crois que vous n'avez carrément pas le droit de chausser.
5: J'aurais pas le droit de chausser. Ah bon, donc c'est vrai qu'on est chausseur, mais on n'a pas le droit de chausser. Là, je pense qu'on s'entend pas du tout, monsieur.
4: Eh ben dans ce cas, montrez-moi votre permis de chausse.
5: Mais alors attendez.
4: Ah oui, moi par exemple, je pratique la chausse à court, j'ai un permis.
5: Oui, donc de la chausse à court. Donc vous parlez de mais nous on n'a rien à voir.
4: Oui, mais c'est valable aussi pour les chausseurs de gibier.
5: Mais je suis pas chausseur de gibier.
4: Alors pourquoi vous vous présentez comme un chausseur de gibier?
5: Mais on se présente pas du tout comme chausseur de gibier. Chausseur, oui, parce que chausseur de ville.
4: Pardon, vous chaussez en ville en plus?
5: Oh, bon.
4: Ah non, mais c'est complètement interdit.
5: Chausser en ville? Non, mais chausser en ville. Non, mais attendez, là je rêve.
4: Ah non, moi je rêve plus. Je m'excuse.
5: Rire et chanson, c'est ça.
4: Qu'est-ce que vous dites derrière?
5: Rire et chanson.
4: Bravo monsieur.
5: Ah, vous voyez, c'est une cliente qui vous a dénoncé.
4: Bravo les clients alors.
5: Bravo les clients, il a dit monsieur. Hein. Rire et chanson. Oh là là.
4: Oui, bah passez-le moi, tiens.
5: Tenez madame, monsieur, il veut vous parler. Vous écoutez Rire et chanson?
6: Oui.
5: Ah bah voilà.
6: C'est parce qu'elle a entendu, hein.
5: Allô?
4: Bonjour monsieur, alors comme ça on balance. Merci.
5: Je les voyais en panique.
4: Mais raison de plus.
5: Merci à vous de nous faire rire.
4: Ah bah non, merci vous de nous écouter et au revoir monsieur.
5: Au revoir monsieur Martin.
4: Au revoir qui?
5: Au revoir madame.
4: Ah.
5: Au revoir madame.
4: Merci.
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23: La mascotte, bonjour.
24: C'est bien la crêperie?
23: Oui.
24: Oui, bonjour madame, monsieur le baron de la place à l'appareil.
23: Oui.
24: Je souhaiterais savoir s'il était possible de réserver pour ce soir.
23: Oui, pour combien de couverts?
24: Un.
23: Un?
24: Nous sommes un.
23: D'accord.
24: Nous voudrions dîner en tête à tête avec moi-même, mais pourriez-vous nous mettre deux couverts pour un, je vous prie?
23: Oui.
24: Et si cela ne vous dérange pas, nous serons nus.
23: Oui. C'est quoi ce truc-là, là?
24: Ah d'accord, on fait des manières. Ah voilà, on aime pas les bourgeois.
23: Non, pas du tout, mais...
24: Eh ben voilà, c'est toujours pareil. Monsieur le baron a besoin d'arriver tout seul, de manger en tête-à-tête, à poil sur sa table, et voilà, on l'aime pas. Et c'est quoi ce truc-là, et comment, et pardon, et j'ai pas le droit de manger à poil. Je peux pas prendre une crêpe tout seul à poil. Pourquoi? Au nom de quoi? C'est quoi? Ça vous dérange pas?
23: Bah moi, personnellement, non, hein.
24: Bon bah alors, à 9h.
23: Bah je sais pas, c'est un petit peu... Attendez, je vais vous passer mon mari.
25: Allô?
24: Oui, bonjour, monsieur.
25: Bonjour.
24: Monsieur, c'est le responsable de la crêperie, je pense. Hein?
25: Oui, tout à fait, oui.
24: Oui, bonjour, monsieur le baron de la place à l'appareil.
25: Oui.
24: J'ai demandé à votre femme s'il était possible de réserver pour ce soir. Elle m'a dit oui. Je lui ai dit que nous serions un.
25: Oui.
24: Je lui ai demandé si je pouvais dîner en tête à tête avec moi-même, donc si je pouvais avoir deux couverts pour un. Elle m'a toujours dit oui.
25: Oui.
24: Je lui ai dit que j'arriverais tout seul vers 21h. Ça ne l'a pas dérangé.
25: Oui.
24: Et je lui ai dit que je viendrais manger nu.
25: Oui.
24: Et ça, tout d'un seul coup, elle a pris la mouche et elle n'a plus voulu.
25: Oui.
24: Pourquoi donc?
25: Bah, parce que vous allez venir manger à poil à la maison.
24: Bah, écoutez, monsieur, quand même, je suis seul. Je peux faire ce que je veux, je ne dérangerai aucune personne à ma table.
25: Non, mais bien sûr, mais je suis tout à fait d'accord avec vous. Et puis, vos opinions, c'est pour vous.
24: Donc, je viendrai à 21h.
25: Ouais, mais pour à poil, bien sûr.
24: Ah, si, monsieur, aussi.
25: Non, vous ne rentrerez pas, c'est tout.
24: Bah, attendez, je ne rentre pas à poil, comme vous dites, dans une crêperie. Non. Je rentre habillé, je me déshabille une fois que j'ai posé mes affaires.
25: Ah, ouais, d'accord. Ah, vous sortirez, c'est tout.
24: Bon, si par contre, est-ce que vous pourriez accepter que je vienne donc habillé, hein?
25: Oui, bien sûr, hein.
24: Mais que ensuite, quand je m'installe à ma table, je mange les crêpes nues, hein, mais avec... Je pourrais mettre une crêpe sur mon sexe.
25: Non, c'est pas possible, ça, monsieur.
24: Mais pourquoi?
25: Ah, mais je serais tout à fait d'accord de vous accueillir si tout le monde était à poil dans la... Même moi, le premier, si je peux me trouver un coin pour me mettre à poil... quand il fait beau ou un truc comme ça, je suis le premier à le faire. Mais bon, bah, devant les gens, non, j'évite, quoi. Vous comprenez ce que je veux dire?
24: Même une crêpe saucisse.
25: Même une crêpe saucisse, oui.
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5: Allô?
4: Bonjour, monsieur, c'est bien le magasin de lingerie?
5: Oui, monsieur.
4: Député Martin, à l'appareil de l'Assemblée nationale de Martinville.
5: Oui?
4: J'ai acheté de la lingerie chez vous il y a quelques mois, mais je l'ai fait passer en note de frais.
5: Ah bon?
4: Oui, mais là, comme ils contrôlent toutes les dépenses, j'ai refait une nouvelle facture pour remplacer la vôtre.
5: De quoi il s'agit là d'une facture, hein?
4: Ouais, pour que ça passe en note de frais, plutôt que de la lingerie, j'ai dit que vous m'avez vendu des fournitures de bureau.
5: Oui, mais s'ils viennent contrôler...
4: Justement, j'ai mon beau-frère qui travaille chez Martin Fourniture, il va mettre le stock de son magasin chez vous.
5: Ah non, moi j'ai pas de large chez moi, hein? Moi, il n'y avait pas question. C'est pas, il fallait me contacter avant.
4: Mais c'est ce que je fais.
5: Ah, mais c'est trop tard.
6: je regrette, là. Non, non, non, moi, dans mon magasin, pas question de fourniture de bureau ni quoi que ce soit, je sais pas où je le mettrai.
4: Alors, j'ai mon beau-frère qui travaille à la menuiserie Martin qui va vous faire des étagères.
6: Ah non, mais dites, j'ai pas de place. Hein.
4: Mais si, puisque mon beau-frère qui travaille chez Martin Chantier va vous monter une cloison en placo au milieu du magasin.
6: Ah, au milieu du magasin.
4: Comme ça, il y aura une partie fourniture.
6: Mais j'ai pas de place, puisque vous êtes venu chez moi. Vous devez connaître le magasin.
4: Oui, alors, j'ai fait faire un plan par le cabinet Martin Architecte. Effectivement, ça empiètera un peu sur la rue, mais bon, ça
6: ah
4: c'est...
6: Ah non, non, non, non, non, non, non. Écoutez, je vais prévenir la gendarmerie qu'il y a quelque chose qui est pas normal, là.
4: Hein. Ah bah non, sinon vous allez voir que je vais devoir rendre les slips que j'ai achetés chez vous.
6: Rapportez-moi les slips. Si vous l'avez pas mis, vous le rapportez.
4: Alors, disons que c'est pas moi qui les ai mis. Ils ont quand même été portés, oui, mais...
6: Ah ben, alors, là, qu'est-ce que c'est que cette histoire? Ah non, non, non, non, non, là, c'est douche, hein.
4: Non, mais vous me demandez, je vous le dis.
6: Ah ben oui, mais si quelqu'un qui les a portés, je reprends pas quand même la marchandise qu'on a portée.
4: Bah, c'est pas moi qui les ai portés, c'est ce que je vous dis.
6: Ah ben, c'est pas vous, alors qui c'est qui les a mis?
4: Oh, je sais pas, moi, j'ai pas fait gaffe.
6: Mais pas regardé le pédigré de la personne. C'est pas moi.
4: Non, mais c'était des gens de passage, donc je connais pas non
6: ah
4: plus.
6: Ah non. Ah mais si ce sont des gens de passage, alors non, non, non, là c'est pas net, hein, votre histoire.
4: Pardon, mais s'il faut connaître les noms de tous les gens qui viennent porter des slips chez moi.
6: Bon, écoutez, j'ai deux personnes qui sont témoins de votre conversation.
4: Oh, bah le coup des témoins, tiens.
6: Oui, il y a des personnes qui entendent de la conversation.
4: Non, il y a

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3: Vous me faites rire maintenant.
4: Et je vais même vous dire que c'est une blague qui passe à la...
3: À la radio.
4: Bravo monsieur. Et quelle radio alors?
3: À la radio...
4: Une où on aime bien se marrer.
3: Ah, Rire et Chanson.
4: Mais oui.
3: Allez, super, vous avez réussi. Franchement, bravo, excusez-moi, j'ai mis longtemps à me rendre compte.
4: Eh ben, bienvenue.
3: Eh ben, génial.
4: Eh, bonne journée, monsieur.
3: Merci, au revoir.
4: Au revoir qui?
3: Au revoir, monsieur.
4: Ah non, c'est madame.
3: Mais merde, au revoir, mademoiselle.
5: Salon Agosine, bonjour.
6: Bonjour, madame, je souhaite parler au responsable de l'établissement.
5: Je vous laisse pas, ne quittez pas.
6: Oh, merci, merci, au revoir.
7: Allô?
6: Oui, bonjour.
7: C'est Speed?
6: Oui.
7: Oui, dites-moi.
6: T'en as?
7: C'est qui à l'appareil?
6: Speed.
7: Oui, ben bonjour, oui, dites-moi.
6: Ça va, vous allez bien?
7: Oui, ça va. Et alors, qu'est-ce que vous allez faire alors pour les radiateurs?
6: Il faut les déposer, je pense.
7: Oui, il faut les déposer. Vous êtes son beau-frère, non?
6: Oui, c'est moi.
7: Ah, bon, ben alors vous ne vous présentez pas.
6: Ah, pardon, excusez-moi, ça va?
7: Bon, ça va très bien.
6: Bon, alors,
7: il faudra les déposer, ces radiateurs, parce que je vais faire peindre mon salon de partout, vous voyez, les murs. Et il n'a pas accès derrière les radiateurs. J'ai dit non, je ne veux pas les enlever. Il m'a dit non, je ne peux pas, il faut quand même les déposer. Je vais peindre derrière les radiateurs, tout ça. Et puis ouais. Ça se voit, c'est tout sale. Alors donc, il faut les enlever.
6: Mais oui, parce que vous avez votre rondelle qui est humide, en fait. C'est pour ça qu'on ne peut pas.
7: Vous avez quoi?
6: La rondelle.
7: Oui.
6: Votre rondelle, elle est humide.
7: Oui.
6: Donc, moi, je peux juste passer un doigt, vous voyez?
7: Oui.
6: Mais pas plus, parce que si votre rondelle était sèche, à la limite... Bon, je pourrais juste mettre un doigt et puis comme ça, je pourrais travailler sans avoir à le déposer, à vous déposer.
7: Oui.
6: Mais là, il faut que je puisse déshumidifier votre rondelle.
7: Oui.
6: Donc, il va falloir que je passe deux doigts dans votre rondelle et toute la nuit, que ça travaille, quoi.
7: Mais j'ai déjà fait une fois, j'ai fait des papiers peints et tout, ils ont tout déposé les radiateurs et puis après, ils les ont remis.
6: Oui, mais est-ce que vous pouvez mettre un doigt dans votre rondelle?
7: Moi, je comprends pas cette technique, ça. Vous comprenez ce que je voulais dire?
6: Ouais.
7: Il faudrait que vous veniez me voir et puis voir un peu le travail qu'il y a à faire.
6: Si, je peux venir vous voir. Est-ce que vous aurez le temps? Je vous mets un doigt dans la rondelle et vous me dites si ça va.
7: Bon.
6: Il faut que je puisse introduire deux doigts dans la rondelle.
7: Oui.
6: Tourner comme ça, vous voyez, bien tourner pour oui. bien patiner l'intérieur, bien l'élargir, quoi. Et puis sortir les doigts, revenir, vous voyez, il faut bien travailler la rondelle.
7: D'accord.
6: Ça se fait pas comme ça.
7: D'accord. Mais dans quelle rondelle vous parlez,
0: moi? 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
8: Hello, bonjour.
4: Oui, bonjour monsieur. C'est bien l'université de langue?
8: Oui, elle oui. Langue étrangère appliquée.
4: En fait, on me propose un travail.
8: Oui.
4: Mais je leur ai dit que j'étais bilinguiste. Donc, il faudrait que je puisse en attester par un papier.
8: Mais vous faites pas partie de LEA?
4: Madame Ella, vous me dites?
8: Non, j'ai pas jamais parlé de Madame Ella. Ici, vous êtes à LEA. Donc, Madame Ella n'existe pas.
4: Il y a quelqu'un qui la remplace?
8: Il y a personne. Mais je vous en parle pas. C'est pas Madame Ella. Elle n'existe pas. Je vous ai jamais parlé d'une Madame Ella. Je vous dis juste que vous êtes à LEA. Langue étrangère appliquée.
4: Bon, alors, passez-moi, Madame Langue étrangère appliquée, s'il vous plaît.
8: Non, mais il n'y a pas de Madame Langue étrangère appliquée.
4: Bon, alors, dans ce cas, est-ce que quelqu'un qui travaillerait dans le service de Madame Langue étrangère appliquée pourrait...
8: Pas du tout, c'est pas une madame, c'est pas un service, c'est le nom de l'UFR.
4: Alors, attendez, Luc, vous me dites Luc, comment?
8: Luc, pourquoi vous me parlez de Luc? J'ai jamais parlé de Luc.
4: Bah, Luc FR, vous me dites qu'il y avait un monsieur Luc FR dans
8: J'ai
4: ce cas.
8: J'ai pas dit Luc FR, on va reprendre depuis le début.
4: D'accord, alors, je ne suis pas monsieur FR.
8: Non, mais ça, Allô?
4: Allô?
8: Vous êtes monsieur?
4: Monsieur Martin.
8: D'accord.
4: Est-ce que je peux passer dans ce cas en début d'après-midi, juste pour récupérer une feuille en tête?
8: Attendez, vous pensez que ça marche comme ça? On délivre des diplômes qui sont reconnus par l'éducation nationale.
4: Ah, parfait. Combien il faut compter, du coup, pour ça?
8: Comment ça, il faut compter quoi?
4: Bah, pour le papier signé, là, dont vous me parlez.
8: Je pense que vous comprenez rien, ou alors vous me prenez vraiment pour une débile. Mais c'est pas parce que vous appelez monsieur Martin, on va vous faire une attestation, ça marche pas comme ça. Hein.
4: Non, mais je paye, il n'y a pas de souci. Hein,
8: je suis d'accord avec vous, même si vous voulez payer, mais de toute façon, il faut quand même vous renseigner pour savoir comment ça se passe.
4: Oui, je passe. Alors, c'est ce que je disais,
8: non,
4: je passe.
8: Non, vous n'allez pas passer ici.
4: Non, mais vous n'aurez plus qu'à l'imprimer et à signer,
8: non,
4: vous voyez,
8: Non, vous comprenez pas. Je pense pas que vous compreniez, monsieur. On ne délivre pas une attestation en disant que monsieur Martin est bilingue anglais. Mais pas du tout. Mais
9: il veut une attestation. Comme quoi il est bilingue.

0: Allô, oui, bonjour, je suis la directrice de l'UFDLEA.
1: Alors, j'ai eu madame l'enquête étrangère appliquée. Ensuite, elle m'a passé ce soi-disant monsieur Luquefer.
0: Non, c'est pas monsieur Luquefer, monsieur. C'est un monsieur qui s'occupe de l'UFR.
1: Oui, qui se faisait passer pour lui. Ça, j'ai bien compris que c'était pas le.
0: Bon,
1: m'a dit
0: mais monsieur, alors écoutez, moi, je vais vous dire tout de suite, ça va être très simple. Donc, moi, je suis la directrice et la chef d'établissement.
1: Non, mais c'est ce que je disais du coup. Ça ne me dérange pas de payer, si vous voulez, dans le sens où.
0: Mais c'est pas un problème d'argent. Un diplôme, monsieur, il faut suivre la formation.
1: Dans ce cas, on propose un poste dans une boucherie également. Pour ça, il faut que je manie la langue de bœuf. Donc, est-ce que au moins.
0: Non, c'est un gag, monsieur, là où.
1: Non, mais je demande juste une attestation comme quoi je manie la langue de bœuf.
0: Mais bien sûr, mais écoutez, sans problème, ça me fera vraiment plaisir de vous dire, oui, non, mais bien entendu, de dire que vous maniez parfaitement la langue de bœuf. C'est tout à fait dans mes attributions.
1: Ah, bah voilà, écoutez, là, je savais qu'on trouverait bien un moyen de s'entendre quand même.
0: Donc je ne sais pas qui est au téléphone.
1: Alors devinez.
0: Je sais pas, moi, la radio.
1: Ah, pas mal.
0: Ouais, c'est ça.
1: Ouais.
0: Quelle radio? Il y a monsieur Luc FR qui est à côté de moi. Je sais pas. Énergie?
1: Non.
0: Quoi, rire et.
1: Ah!
0: Rire et chanson?
1: Mais oui, bravo!
0: C'est bien ce que je craignais! C'est très très con, je vous félicite!
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3: Gendarmerie, bonjour!
4: Oui, bonjour monsieur, c'est la gendarmerie?
3: Oui, c'est bien la gendarmerie monsieur!
4: Oui, je vous entends mal parce que je suis avec le téléphone de la voiture là!
3: Oui?
4: Bon, dites-moi, je suis le chauffeur de monsieur le député. Nous avons un petit problème, nous sommes tombés en panne d'essence. Il y a une voiture qui est garée non loin de là, il n'y a personne dedans, mais c'est une vieille voiture. Je pense qu'on doit pouvoir prendre de l'essence là, avec un tube. Je vais vous passer, monsieur le député, parce que nous ne savons pas le faire. Hein. Monsieur le député, la gendarmerie. Merci. Allô?
3: Oui, monsieur le député.
4: Bonjour, monsieur Robert Ledoux, député à l'appareil. Oui. Nous avons un problème, nous sommes en panne d'essence, on vous l'a dit.
3: Oui.
4: Et mon chauffeur va donc prendre de l'essence dans la voiture à côté de laquelle nous sommes garés.
3: Oui.
4: Comment ça se passe pour siphonner? Donc, c'est bien le mot, je crois, hein, prendre de l'essence.
3: Oui, c'est ça.
4: Est-ce que vous pouvez nous expliquer comment faire? Parce qu'il ne l'a jamais fait.
3: Il faut prendre un tuyau, mettre dans le réservoir de la voiture.
4: Attendez, parce qu'on est juste à côté, là, là. Tu prends le. Oui, Bernard, voilà. Quelle longueur le tuyau?
3: La longueur de quoi que ça plonge à l'intérieur du réservoir pour pouvoir ressortir après le. Une longueur assez grande. Hein.
4: Ah, ça fait 80, ça doit aller, non?
3: 80 cm, oui, ça devrait aller, oui.
4: Ah, vas-y,
3: tu peux. Les gens font. Ils aspirent l'essence, puis après, ça coule.
4: Aspire bien fort, Bernard.
3: Puis après, l'essence, ça devrait arriver après.
4: J'aspire, d'un seul coup, l'essence arrive. Voilà, ça y est. Ça arrive. Alors là, il met où là? Voilà, ça coule là. Oui, ça coule.
3: Ça coule, bah faut mettre dans votre réservoir. Oui.
4: Voilà, tu peux verser. Bah tu prends le maximum, évidemment. On peut faire le plein?
3: Oui, oui, vous pouvez faire le plein. Jusqu'à temps qu'il n'y ait plus d'essence dans le réservoir que vous siphonnez.
4: Voilà, fais le plein. On a de la chance, il n'y a personne à côté.
3: Il n'y a personne aux alentours, c'est une... Elle se trouve où cette voiture, monsieur le député?
4: Voilà, très bien.
3: Elle se trouve où exactement la voiture?
4: Nous sommes à 3 km après Livaro.
3: Parce qu'il faudra quand même laisser un petit mot sur le pare-brise, comme quoi vous avez...
4: Oh là, allô?
3: Oui?
4: Il y a un type qui arrive en courant, là.
3: Ouais.
4: Merde.
3: C'est parce qu'il y a une personne qui a dû voir que vous êtes en train de siphonner.
4: Bien là, dépêche-toi. Dépêche-toi, il y a le gars qui arrive là-bas.
3: Peut-être le propriétaire de la voiture ou quelqu'un...
4: Oui, bonjour, monsieur. Alors, ça va pas dans là-haut, c'est ma bagnole, ça. Ah oui, monsieur, excusez-moi, mais je suis le député de la circonscription. Ah ouais, moi, j'en ai rien à faire, moi, monsieur. C'est la gendarmerie qui nous a dit qu'on pouvait siphonner.
3: Non, mais moi, je suis...
4: La gendarmerie, ça m'étonnerait. Allô?
3: Allô?
4: Oui, bonjour, monsieur.
3: Oui.
4: Je sais pas qui j'ai l'honneur au téléphone, là.
3: Oui, bah, là, vous êtes à la gendarmerie.
4: Non, mais attendez, c'est une plaisanterie, là. Je suis avec un gars qui est en train de siphonner ma bagnole, là.
3: Oui. C'est, d'après cette personne, c'est un député.
4: Oui, alors?
3: En principe, il n'aurait pas dû avoir le droit de siphonner.
4: Attendez, vous êtes vraiment gendarme, monsieur?
3: Oui, mais je...
4: Attendez, c'est vous qui avez donné autorisation au député de...
3: Bah, il m'a demandé comment qu'il fallait faire, donc j'ai expliqué comment qu'on pouvait faire, mais j'ai pas dit qu'il avait le droit de le faire.
4: Gendarme, je suis monsieur le sous-préfet.
3: Oui, monsieur le sous-préfet.
4: Et j'ai un député de circonscription qui pompe ma voiture. Et tout ça aidé, je crois, par la gendarmerie nationale.
3: Non, mais...
4: C'est pas normal, quand même.
3: Non.
4: Alors, je vous repasse, monsieur le député, je vais tout de suite régler ça avec son chauffeur.
3: Oui.
4: Merci. Allô?
3: Allô, monsieur le sous-préfet?
4: Non, c'est le député, là.
3: Non, monsieur le député, oui.
4: On est dans la...
3: Oui, et puis, pour vous, moi aussi, je suis plus...
4: Hein?
3: Moi aussi.
4: Ben non, c'est moi qui suis mal.
3: Oui, non, mais pour moi, c'est encore plus grave.
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6: Oui, allô ?
1: Bonjour monsieur, c'est bien le chocolateur ?
6: Oui.
1: Je tiens à signaler un anomalisme dans vos chocolats.
6: C'est-à-dire ?
1: C'est-à-dire que apparemment dans certains chocolats, il y a de l'alcool.
6: Mais il y a toujours de l'alcool dans certains chocolats.
1: Ah bah oui, vous me le dites maintenant, mais merci, moi ça m'a fait des frais.
6: Bah, ça vous a fait des frais ? Des frais de quoi ?
1: Alors, des frais pour le dépannateur qui a emporté ma voiture immobilifiée.
6: Pour quelle raison il vous a emmené votre voiture au dépannateur ? Quel rapport avec moi, avec mes chocolats, que votre voiture soit immobilisée ?
1: Eh bah parce que si vous voulez, quand je me suis fait contrôler par les gendarmes, qu'ils ont vu que j'étais positif.
6: Monsieur, c'est aromatisé à l'alcool, vous ne pouvez pas être avec un chocolat, c'est incroyable.
1: Hein. Oui, alors j'en ai peut-être mangé deux, c'est vrai.
6: Mais je suis pas responsable de votre alcoolémie. Si vous mangez des chocolats alcoolisés...
1: Ah bah si.
6: N'importe quoi, monsieur, on n'a jamais entendu un truc pareil.
1: Vous me faites picoler en douce, peut-être ?
6: Ah bah bien sûr. Je ne vous fais pas picoler en douce. Écoutez, arrêtez votre délire. Hein. Je transmets à l'avocate et on se retrouvera en tribunal s'il le faut.
1: Très bien.
6: Et le tribunal va rire de ce que vous dites, monsieur. Attention.
1: Hein. Ah bah j'espère qu'il sera pas le seul.
7: Allô.
1: Ah, bonjour madame.
7: On peut rien du tout de votre histoire, monsieur le.
1: Comme par hasard.
7: Bah non, non, là vous me dites que vous avez acheté des bonbons de chocolat. Il y avait de l'alcool dedans, vous êtes fait choper par les flics, vous avez une amende, c'est ça ?
1: Ah, bah pour quelqu'un qui comprend pas.
7: Ah non, non.
1: Ah si, si.
7: Simplement en mangeant des chocolats, vous avez fait virer le liquido test.
1: J'ai soufflé dans le liquido test, ils m'ont dit vous êtes positif.
7: Et ils vous ont piqué votre bagnole.
1: Eh bah c'est ça. Heureusement, j'ai fait toutes les factures à votre nom.
7: Ah oui, bien sûr, carrément, ouais, bien sûr. Les bonbons de chocolat que je vends, c'est des bonbons de chocolat que je vends aussi à la mairie.
1: Oui, bah on les connaît à la mairie, hein. C'est pas les derniers à lever le coude.
7: Non, mais c'est pas pour eux, c'est pour offrir aux personnes âgées.
1: Chez moi, ça n'excuse pas que vous me mettiez de l'alcool en douce.
7: Je mets de l'alcool en douce.
1: Ah, vous reconnaissez ?
7: J'ai jamais dit ça. Qui c'est qui vous a dit que j'avais...
1: Oui, on est en train de changer de version.
7: Non, la version ne change rien, mais si vous avez mangé 20 chocolats, vous pouvez pas virer le truc, parce qu'il y a pas non plus un verre d'alcool dans chaque chocolat, il faut arrêter de dire des conneries.
1: En effet, il y avait pas le verre, en revanche, il y avait l'alcool.
7: Même s'il y avait de l'alcool dedans, il y a pas un verre de chocolat dedans. Mais...
1: Attendez, vous me dites qu'il n'y a pas un verre de chocolat dans vos chocolats.
7: Un verre de chocolat dans mon chocolat, ça veut dire quoi ça ?
1: Bah, je sais pas, vous me dites qu'il y a pas un verre de chocolat. S'il n'y a pas un verre de chocolat, c'est peut-être parce qu'il y a déjà un verre d'alcool.
7: Non, j'ai dit...
1: D'ailleurs, s'il y a un verre d'alcool, ça explique qu'il n'y ait plus la place pour le verre du chocolat.
7: Pardon ?
1: Bah oui, parce que ça ferait deux verres, celui d'alcool plus celui de chocolat, pour un seul chocolat. Parce que
7: mais
1: s'il y avait deux...
7: Bon, bah écoutez, je vais raccrocher parce que ça commence franchement à me gonfler.
1: On remplace le verre chocolaté par un verre alcoolifié, hop, et c'est le client qui trinque.
7: Mais qu'est-ce qu'il a ? Mais faut arrêter de boire, monsieur, hein, parce que là, ça va pas du tout, là.
1: Ah bah j'essaye d'arrêter de boire, mais avec vos chocolats, vous croyez que c'est facile ?
7: Ah ouais, c'est ça, ouais. Non, mais faut arrêter de dire n'importe quoi. Donc d'un côté comme de l'autre, vous passez quand vous voulez.
1: Ah bah écoutez, je vais venir, oui. Faudra juste me payer le taxi vu qu'ils m'ont sauté le permis.
7: Certainement que je vais vous payer le taxi, vous avez raison.
1: Sinon, ça va être vite vu. Je vous envoie le commissaire Martin.
7: Ouais, bah qui vienne, le commissaire, y a pas de problème.
1: Ah bah tiens, bah je peux vous le passer.
7: Ouais, bah allez-y.
1: Ne quittez pas. Allô ?
7: Allô ?
1: Bonjour madame, commissaire Martin.
7: Oui ?
1: J'ai monsieur Martin là qui me signale comme quoi que vous avez reconnu.
7: J'ai reconnu quoi ?
1: Que vous avez alcoolifié ces chocolats.
7: Non, j'ai jamais dit ça, mais c'est lui qui...
1: Donc, si je calcule le préjudice...
7: Il n'y a pas du tout de préjudice, monsieur, parce que j'ai
1: pas... Ah bah il y a le préjudice de l'alcoolification involontaire.
7: Oui, bien sûr, moi je suis un escroc, c'est normal, ouais. Faites venir une brigade, faites venir ce que vous voulez, il n'y a pas de souci. À ce moment-là, il faut me prévenir, parce que je vais faire venir un huissier en même temps. Il va pouvoir prendre des échantillons.
1: Oula, alors attention, je préviens les experts Martinville.
7: Mais vous êtes de où, vous ? Vous êtes de Martinville, c'est ça ?
1: Absolument, oui, commissaire Martin, brigade chocolatiste.
7: Ouais, c'est ça, ouais.
1: Je suis assisté de l'inspecteur Martin, du groupe de répression alcoolifiste.
7: Ouais, c'est ça, ouais, bien sûr, ouais.
1: Lui-même assisté du brigadier Martin, de la section d'intervention des Martins.
7: Ouais, c'est ça, arrêtez vos conneries, vous faites chier.
8: Allô ?
9: Oui ?
8: Bonjour, ma fille. Le père Lafesse à l'appareil, de la paroisse de Médeux. Je voudrais un renseignement. C'est bien la caisse du crédit municipal de...
9: Oui, ne quittez pas.
8: J'entends mal, ma fille.
9: J'écoute.
8: Oui, bonjour, ma fille.
9: Bon, c'est bien... Monsieur Dimunch, que vous arrive-t-il ?
8: Comment ?
9: Monsieur Dimunch ?
8: Ben non, pourquoi vous me demandez ça ?
9: C'est pas Monsieur Dimunch ?
8: Si, c'est lui.
9: Oh, ben dis donc, vous êtes un vrai plaisantin, vous.
8: Ben oui.
9: Qu'est-ce qui vous arrive, Monsieur Dimunch ?
8: Ben, des problèmes d'argent.
9: C'est vrai, à ce point-là ?
8: Oui.
9: D'accord. Oh, je pense qu'il n'y a pas de problème, Monsieur Dimunch, vous pouvez venir. Vous viendrez quand, demain ?
8: Oui.
9: Oui, ben sans problème.
8: 20 000 ?
9: Ah, 20 000, non, hein, je pense pas, pas 20 000. Attendez, parce que je dois remettre des formulaires à ma collègue, deux secondes. Bon, alors, monsieur Dimunch.
8: Oui.
9: Vous voyez, vous avez été reconnu plus ou moins, hein. Il y a oui. Ma collègue qui a dit au standard, il a déconné, il a dit que c'était la paroisse de mes deux.
8: Ah oui.
9: Vous avez dit ça ?
4: Ben oui, parce que...
9: Ah bah ça a jasé, hein. Elle l'a répété à tout le monde, hein, qu'il y avait le curé de la paroisse de Médeux qui avait demandé la caissière, hein.
4: Ouais, non, t'as...
9: Ah elle... bah ça a jasé, hein.
4: C'est pas vrai.
9: Non, mais elle m'a dit...
4: Elle a cru.
9: Il a dû boire un coup aujourd'hui, ça c'est sûr. Elle me l'a dit.
4: Quoi, vous voulez dire que je suis sous?
9: Ah bah, elle, d'après sa déduction, c'est ça, hein.
4: Oh la garce.
9: Ah bah, elle a mangé le morceau, hein, ça c'est sûr, hein.
4: Mais que je vous dise tout de suite.
9: Oui.
4: Je lui ai dit, je voudrais parler à ma maîtresse. Et elle m'a passé tout de suite à vous.
9: Ah bah dis donc, bah ça va, moi j'ai une bonne réputation, hein. Si je comprends bien au crédit, elle aurait pu
4: après,
9: vous passer à un autre poste, hein.
4: Non, mais elle m'a passé à vous.
9: Bah arrêtez, monsieur Dimune, ça va être la vraie, ça va jaser à tous les étages, jusqu'au troisième étage, et le troisième étage, c'est la direction, c'est le patron. Moi je ferai comme si de rien n'était, hein. Bah je tiens à vous le signaler, hein. Bah je suis pas dans vos combines, hein, parce que alors là... Vous n'avez pas eu peur qu'elle vous raccroche au nez, parce que vous savez, hein, ma collègue, celle-là, elle n'a pas l'air commode. Hein. Il suffit qu'on plaisante un peu, elle raccroche, hein, elle se dit c'est une plaisanterie, je passe pas au service.
4: Alors vous savez quoi? Moi je me dis, celle-là, elle est bouchée du cul.
9: Ah oui, elle est un peu coincée. Non mais c'est vrai, en fait, c'est une femme de militaire, mais vous savez, elle doit le mener à la baguette. Hein.
4: Vous croyez?
9: Ah ça, j'en suis sûre. Hein. Le pauvre, je le plains, parce que franchement, déjà ici, au crédit, il faut se la farcir, alors...
4: Et on peut parler?
9: Oui, allez-y, va.
4: Elle n'a pas la voix à sucer de la glace, hein?
9: Ça, je veux bien vous le croire, hein.
4: Mais vous savez quoi?
9: Oui.
4: Elle a la tête à péter plus haut que son cul.
9: Ah, mais alors là, vous n'avez pas tout à fait tort, parce qu'elle est de petite taille, alors donc...
4: On dirait une autriche.
9: Oui, oui, tout à fait.
4: Quand elle se baisse pour ramasser une pièce de 20 centimes.
9: Ah oui, oui, tout à fait. Enfin, bref.
4: Mais
9: faut pas être trop médisant non plus, et si je suis sur écoute, monsieur Dimune, ça y est, hein. Oui. Ça va créer des zizanies ou ça même du crédit.
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5: Allô.
1: Bonjour monsieur, c'est bien la boucherie?
5: Oui.
1: J'ai acheté un steak chez vous.
5: Oui.
1: Et alors il y a un problème.
5: Parce que
1: vous m'avez vendu un faux steak.
5: Un faux steak?
1: Votre steak, en fait, c'est du cheval.
5: Bah on est chevalin. La feuille emballée, c'est bien marqué boucherie chevaline.
1: Et je vois pas le rapport.
5: Bah vous voyez pas le rapport.
1: Est-ce que c'est une raison pour me vendre un faux steak?
5: Bah, c'est pas un faux steak. Un steak, vous avez du cheval, de bœuf.
1: Oh c'est nouveau ça.
5: Bah écoutez, c'est nouveau. Bah oui c'est nouveau. Je veux dire, ça a toujours été. Vous arrêtez dans une chevaline, vous demandez du steak. Qu'est-ce que vous voulez qu'on vous donne?
1: Bah du steak.
5: Bah, du cheval.
1: Ah bah non.
5: Ah bah si.
1: Ah bah non.
5: Dans une chevaline, vous n'aurez que du cheval.
1: Ah bah ça, vous me l'avez pas dit.
5: Ah bon, attendez, il faut pas que je vous explique non plus. Vous rentrez dans les magasins, attendez. Vous êtes ou alors dans ce cas-là, vous avez pas de cerveau. Moi, je sais pas. Dans une chevaline, je sais très bien que j'aurai du cheval.
1: Bah oui, mais ça se mange pas le cheval. Vous inventez
5: non,
1: un truc.
5: Non, ça se mange pas. Attendez, vous allez m'apprendre mon métier, non?
1: Qui me dit que là, ça commence par du cheval. Après, vous allez me vendre du jockey. Après, je ne sais pas jusqu'où ça va aller.
10: Allô.
1: Ah, bonjour madame.
10: Bah non, excusez-moi monsieur, je vais vous expliquer un truc très simple. Vous allez sur internet, vous regardez son truc, les pages. Vous allez voir chevaline.
1: Non mais excusez-moi, vous êtes en train de le changer là, j'entends que vous êtes en train de taper sur l'ordinateur
10: non,
1: là.
10: Je tape sur elle et tout. C'est les pages jaunes que je vous dis d'aller voir.
1: J'entends le clic-clic là.
10: De quoi vous entendez le clic-clic?
1: Vous êtes en train d'écrire sur les pages jaunes là.
10: Les pages jaunes parce que vous croyez que je clique sur internet pour changer les pages jaunes en direct.
1: Ah
10: bah, c'est des conneries. Mais vous êtes quoi vous?
1: À partir du moment où vous reconnaissez l'arnaque.
10: Il n'y a aucune arnaque monsieur, vous revenez ici pour rembourser, vous me faites pas chier, d'accord?
1: Alors, je vous rapporte votre fausse viande.
10: La fausse viande du cheval, excusez-moi, c'est de la viande. Regardez bien la façade. Quand vous rentrez, vous allez voir, c'est marqué chevaline en grand.
1: Et alors?
10: Et avec une tête de cheval.
1: Non mais excusez-moi, quel rapport?
10: Bah parce qu'il y a quand même des gens un petit peu sensés qui savent que quand il y a une tête de cheval devant, c'est pas un bœuf.
1: Bah je me disais peut-être que vous êtes un ancien jockey, que...
10: Mais, oui. Moi, en tout cas, je sais que vous n'êtes pas un ancien con, vous êtes un nouveau con. Alors, je ne sais pas à quelle étude que vous avez été, mais essayez de retourner à l'école.
1: Et voilà, ça va encore être ma faute.
10: Quand vous allez dans une poissonnerie...
1: Excusez-moi, mais mon poissonnier n'a jamais essayé de me vendre du cheval en me disant...
10: Il y a des gens vraiment sur Terre, ils n'ont pas les deux pieds en face des trous.
1: Alors, j'ai peut-être pas les deux pieds en face des trous, mais j'ai pas non plus les deux yeux dans la même chaussure.
10: Mais complètement con.
1: En plus, ma femme en a mangé un morceau.
10: Bah, tant mieux.
1: Bah, elle est bizarre depuis, hein.
10: Vous dites qu'elle est pas bien depuis qu'elle a mangé un morceau de cheval. Il faut arrêter de se foutre de ma gueule.
1: Je peux vous garantir que depuis qu'elle a mangé votre steak, elle parle très bizarrement.
10: C'est pas parce qu'elle a mangé un morceau de cheval qu'elle est malade. C'est totalement faux.
1: Bien sûr que si, écoutez. Martine.
10: N'importe.
1: Oui, chérie. Vous entendez?
10: Il faut arrêter. Il y a une limite à pas franchir.
1: Vous reconnaissez qu'il y a un truc qui cloche?
10: Bah, non.
1: Écoutez, Martine, ça va? Oui.
10: Je sais pas quel métier vous faites, monsieur, mais j'espère que vos gens que vous couvrez. Comme quoi, tu sais, vous faire chier autant que vous me faire chier chez les autres.
1: Bah, pareil, tiens.
10: Ah, c'est complètement débile.
1: Ah, allô?
10: C'est que ça arnaque que j'ai vendu de la voiture ou quoi.
1: Je vous entends, hein.
5: Allô.
1: Ah bah c'est encore le monsieur.
5: Arrêtez, je vais pas vous revendre.
1: Non mais excusez-moi, comme de toute façon il est illégal.
5: Non, faites. Il est pas illégal et ça commence vraiment à me gonfler.
1: J'ai entendu aux infos qui disent que là qu'il y a un procès pour des gens qui ont vendu du cheval.
5: Bah attendez, c'était pour leur lasagne, c'est pas du cheval.
1: Ils ont quand même dit que c'était illégal.
5: Bon, écoutez, il y en a marre, gardez votre sac et me faites plus chier.
1: Ah bah certainement pas. Mais imaginez si j'ai la brigade cavalière qui débarque chez moi, ils vont me dire hop là, recel de viande illégale.
5: Merde.
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12: Bonjour.
13: Oui, bonjour madame, c'est la pharmacie.
12: Oui.
13: Oui, bonjour madame Le Dur, à l'appareil.
12: Oui.
13: Moi, j'ai fait la liste des courses, là, je dois aller faire mes courses. Mon mari il m'a rajouté de passer à la pharmacie, mais j'arrive pas à bien lire ce qu'il a écrit.
12: Préservision, c'est pour les yeux?
13: Non. Préservateur, préserva.
12: Oh. Préserva. Qu'est-ce que c'est que ça? Je connais pas.
13: Ou c'est un préservatif?
12: C'est pas préservision plutôt?
13: Non, c'est préservatif.
12: Ah ben oui. Alors. Bah là, ce préservatif, là, c'est des préservatifs. C'est qui a marqué ça?
13: C'est mon mari, mais je sais pas ce que c'est. C'est un médicament?
12: Un médicament? Bah non, les préservatifs, c'est pour les rapports sexuels.
13: Comment?
12: C'est pour les rapports sexuels, les préservatifs.
13: Oh, mais il y a longtemps que je fais plus la chose, moi.
12: Mais je sais pas, qu'est-ce qu'il a voulu marquer, alors?
13: Je vais l'appeler, il a dû prendre son portable.
12: Oui, bah appelez-le, voyez avec lui, ouais.
13: Oui, merci, madame.
12: Je vous en prie. Au revoir.
13: Au revoir, madame.
14: Allô?
15: Allô?
14: Oui, bonjour.
15: Oui, bonjour, monsieur. C'est la pharmacie?
14: Oui.
15: Oui, bonjour. Je pourrais avoir la personne qui vient d'avoir madame Le Dur au téléphone dans votre pharmacie?
14: Ah, non, je vous demande tout de suite.
15: Merci.
14: Il y a eu madame Le Dur ou madame Le téléphone?
12: Oui.
15: Oui, bonjour madame.
12: Bonjour monsieur.
15: Monsieur Le Dur à l'appareil.
12: Oui.
15: Oh là là, gros souci, là, ma femme vient de m'appeler pour me dire que vous l'avez eu au téléphone. Elle vous
12: oui.
15: a appelé, je crois.
12: Oui.
15: Et elle a vu pour les préservatifs, elle vous a appelé?
12: Oui, tout à fait.
15: Qu'est-ce que vous lui avez dit?
12: Bah, je lui ai dit que c'était pour des rapports sexuels.
15: Oh mon Dieu.
12: Ah oui?
15: Oh là là.
12: Parce qu'elle a demandé pourquoi c'était?
15: Bah oui, mais alors là, ça va faire un drame, ça.
12: Ah ouais? Bah oui, oui, je comprends bien, mais ouais. Oh. Bah, parce que, mais vous lui avez fait une liste pour qu'elle achète ça?
15: Non, j'ai rajouté juste ça dans sa liste des courses ce matin. Moi, je pensais pas que vous lui auriez dit, quoi. Moi, j'avais rajouté ça subrepticement, comme on dit, quoi. Hein.
12: Ah ouais, je suis désolée, hein, mais... Oh.
15: Bon, écoutez, si elle vous rappelle,
12: oui.
15: Pouvez-vous lui dire que je ne sais pas que c'est un médicament pour la prostate ou quelque chose comme ça?
12: D'accord.
15: Oh, vous êtes gentil, de... si vous
12: pouvez. Je vous en prie, non, mais c'est vrai que bah ouais, c'est délicat, là.
15: Bah oui, parce que, bon, j'ai...
12: Ouais, ouais, non, mais je comprends bien, ouais. Bon, je comprends bien.
15: Ça fait longtemps qu'on n'a plus de... Alors, il a fallu que je me débrouille avec quelqu'un d'autre, comme on dit, mais bon.
12: Ouais, ouais. Par contre, il faut lui donner quelque chose ou...
15: Ah bah oui, oui, j'ai besoin d'une grande boîte. C'est des boîtes de 20, je crois, ou 24, je sais pas.
12: Oh, ouais, mais elle va regarder. Comment elle va certainement regarder sur la boîte.
15: Vous croyez?
12: Oh ouais. Oh. Là, je crois que c'est prendre des risques, hein, quand même. Oh.
15: Et si vous dites que c'est un somnifère?
12: Ouais, mais elle va regarder, non?
15: Non, mais oui, si elle regarde, vous dites que c'est qu'on se met ça sur le nez pour empêcher de ronfler.
12: Oh là là, oh, j'arriverai pas à mentir comme ça, monsieur. Hein.
15: Oh si, vous allez trouver sûrement.
12: Ben écoutez, je vais voir. Hein.
15: Merci beaucoup.
12: Ben oui, oui, oui, désolé hein, pour la gaffe, mais c'est vrai que là, parce qu'elle n'arrivait pas à lire, en fait.
15: Ben oui, j'avais pas bien écrit intentionnellement.
12: Ouais, ouais, ouais.
15: Vous voyez?
12: Ben, j'espère qu'elle va pas lire. Si elle lit sur la boîte...
15: Ouais, mais elle a une vue très basse. Hein.
12: D'accord. Une boîte de 24 qu'il faut?
15: S'il vous plaît, oui.
12: D'accord.
15: Avec bon. Le petit réservoir.
12: Très bien. Bon, ben, on s'en occupe. On fait au mieux, alors,
15: oh,
12: monsieur.
15: Vous êtes gentil. Merci beaucoup.
12: Merci. Au revoir.
15: Au revoir, madame.
12: Allô?
13: Allô?
12: Oui?
13: Oui, bonjour. C'est la pharmacie?
12: Oui, c'est la pharmacie, madame.
13: Ah, c'est vous que j'ai eu tout à l'heure?
12: Oui, madame Le Dur?
13: Oui.
12: Oui, c'est moi que vous avez eu tout à l'heure, oui. Alors, vous avez eu de votre mari au téléphone?
13: Oui.
12: Oui, alors dites-moi.
13: Ben, j'ai pas compris ce qu'il m'a dit.
12: Ah.
13: Mais il m'a dit de venir les prendre assez vite.
12: D'accord.
13: D'accord. Mais c'est quoi alors? Vous avez trouvé ce que c'est?
11: On va regarder, venez avec le papier, on arrivera à lire, nous. On arrivera à lire.
13: Non, c'est des préservatifs, il m'a dit.
11: D'accord, je regarde. Je tape à mon ordinateur. D'accord.
13: Alors, qu'est-ce que c'est?
11: C'est un médicament pour la prostate. C'est pour sa prostate, hein, monsieur. C'est ça. On a trouvé, là.
13: Qu'est-ce qu'il a, mon mari, à sa prostate? Vous me faites peur.
11: Oh, mais non, vous inquiétez pas, c'est rien du tout, madame. Non, ne vous inquiétez pas. Il n'y a pas de souci, là.
13: Oh, mon Dieu.
11: Non, ne vous inquiétez pas.
13: Mais alors, c'est quoi? C'est des dragées, des suppositoires, des cachets, c'est quoi?
11: C'est des comprimés.
13: Ça se met dans l'eau?
11: Oui, mais il se débrouillera, il connaît, je pense, hein.
13: C'est la première fois que je vois ça.
11: Ah ouais, d'accord. Non, mais je pense qu'il connaît, hein. Ah oui.
13: Les préservatifs, hein?
11: Oui, c'est ça, madame.
13: Ah ben, attendez, j'ai le dictionnaire.
11: Oui, mais vous trouverez pas dans ce dictionnaire-là.
13: Alors, préservatif masculin,
11: l'homme... Ah oui, mais ça, c'est ce que je vous ai dit tout à l'heure, je me suis trompée, c'est pour les rapports sexuels, ça n'a rien à voir.
13: Si c'est marqué langue vulgaire, capote anglaise, qu'est-ce que c'est que ça, une capote...
11: Non, mais c'est pas ça, madame.
13: C'est une maladie anglaise?
11: Non, pas du tout.
13: Oh, mon Dieu.
11: Mais non, ne vous inquiétez pas.
13: Pourtant, il n'a pas attrapé de maladie en Angleterre, il n'est jamais allé.
11: Non.
13: Oh, mon Dieu, mais oui, il a serré la main à un Anglais l'autre jour.
11: Mais non.
13: Si. Oh, mon Dieu.
11: Mais non, ne vous inquiétez pas, c'est rien du tout. Là, c'est ce que vous lisez, là, c'est dans le dictionnaire. Mais nous, on a un autre dictionnaire, c'est pour les médicaments, ça n'a rien à voir.
13: Ah, bon, bah, vous me rassurez.
11: Ouais, non.
13: Parce que j'espère qu'il pourra continuer quand même à vivre.
11: Mais oui, mais bien sûr, non, mais il est pas malade.
13: À être heureux et à faire l'amour avec la concierge, parce que ça lui fait du bien, vous savez.
11: Ah, bon,
13: Je dis rien parce qu'il a un certain âge et il faut qu'il en profite. Vous pensez qu'il pourra continuer avec la concierge parce que c'est une belle histoire, leur histoire?
11: Ah, je ne sais pas.
13: J'espère simplement qu'il se protégera bien.
11: Oui, voilà. Oui. Ouais. Vous passez à la pharmacie tantôt et puis on vous donnera ça.
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16: Bonjour.
1: Bonjour monsieur, c'est bien l'agence locateuse de voitures?
16: Oui.
1: Monsieur Martin à l'appareil, je voulais savoir comment ça se passe pour les constats à l'amiable quand c'est une sous-location.
16: Comment que ça se passait pour les constats quand c'est une sous-location?
1: Exactement, c'est pour savoir comment que ça se passe.
16: Alors, je vous fais patienter un instant.
1: Merci monsieur.
17: Oui, bonjour.
1: Bonjour monsieur, comme je disais, c'est pour un problème rapport à une sous-location.
17: Une sous-location, c'est-à-dire?
1: C'est-à-dire que j'ai loué une voiture chez vous, à mon nom.
17: Oui.
1: Puis je l'ai sous-louée à mon beau-frère parce qu'en vrai, c'est lui qui en avait besoin.
17: Bah, il aurait fallu le mettre conducteur sur le contrat.
1: Ouais, mais alors ça faisait des problèmes sous prétexte qu'il a pas le permis.
17: Attendez, vous lui donnez un véhicule, mais il a pas le permis.
1: Non, je lui donne pas, je lui sous-locationne le véhicule.
17: Mais donc là, il conduit un véhicule sans permis.
1: Ouais, et alors justement, il a fait une marche arrière avec votre voiture et pam, il m'a bousillé un rétro sur ma voiture à moi.
17: Bah, il conduit comment le véhicule, s'il n'a pas le permis?
1: Bah, il conduit comme ceux qui ont le permis, hein, avec les mains, les pieds.
17: Une personne qui n'a pas le permis ne peut pas conduire un véhicule. Ça me paraît logique.
1: Oui, alors vous peut-être, parce que vous êtes dans le milieu du locationnisme.
17: Bah, non, mais il y a un problème.
1: Oui, alors le problème, c'est ce que je disais, c'est qu'avec votre voiture, il a pété mon rétro. Donc il faut faire un constat.
17: Ouais, mais là, vous êtes dans l'illégalité du début à la fin, en fait. Enfin, moi, je peux rien faire, ça ne nous concerne pas, ça.
1: Sauf si vous changez mon contrat de location. Vous déclarez que c'est vous qui vous êtes auto-loué votre voiture.
17: Bah, non, monsieur, je ne vais pas me mettre dans l'illégalité pour que vous puissiez vous en sortir sur une sous-location et une personne qui n'a pas de permis.
1: Bah si, parce que dans ce cas, je peux déclarer que c'est vous qui m'avez bousillé le rétro.
17: Mais, enfin...
1: Bah ça m'arrangerait.
17: Bah ça vous arrangerait peut-être.
1: Ou alors, on dit que vous étiez en train de conduire ma voiture à moi.
17: Bah non, en fait, non.
1: Ah, vous avez pas le permis?
17: Bah si, moi j'ai le permis.
1: Eh bah, problème réglé. Vous avez pété mon rétro en reculant dans ma bagnole.
17: Non.
1: Bon bah, à la limite, filez-moi le nom d'un collègue à vous, dans ce cas, c'est pas grave.
18: Oui, monsieur?
1: Ah, oui, bonjour, monsieur.
18: Alors, vous remplissez votre constat?
1: Oui, mais alors, c'est ce que je disais. Comme c'est moi qui ai loué la voiture, ça voudrait dire que je conduisais à la fois votre voiture, véhicule A, et ma voiture, véhicule B.
18: Ah, ouais.
1: Eh oui. Donc, comment vous faites-vous quand vous devez remplir un constat avec le même conducteur qui conduit en même temps les deux voitures?
18: Ben,
19: Il n'y a pas de conducteur qui conduit les deux mêmes véhicules en même temps, réellement.
1: Bah, officiellement, si. Là, c'est moi qui conduis les deux en même temps.
19: Ah ouais. Alors, ça, je peux pas vous dire, c'est jamais arrivé de faire un contrat avec deux personnes qui conduisent en même temps.
1: Eh oui. Donc, ce serait quand même plus simple de refaire un faux contrat à votre nom, c'est ce que je disais.
19: Non, pour nous, c'est interdit.
1: Comment ça, pour vous, c'est interdit?
19: Bah, c'est logique, monsieur. On ment pas aux assurances.
1: Alors, pardon, j'ai justement le code du travail des locationneurs automobiles sous les yeux. Et c'est bien écrit, tout locationneur a le droit de mentir aux assurances dans la limite de 60% des déclarages.
19: Ah bah j'aimerais bien avoir une copie, j'ai jamais vu ça monsieur.
1: Ouais bah je vous l'envoie, mais avant faudrait déjà voir pour ma voiture.
19: Bah...
1: Parce que tenez-vous bien, j'ai voulu commander un nouveau rétroviseur.
19: Oui monsieur.
1: Impossible de le trouver dans la même couleur de ma voiture.
19: Ah ouais.
1: Donc vous savez quoi?
19: Non.
1: Eh bah j'ai dû racheter une voiture neuve entière, sinon c'était pas la bonne couleur.
19: C'est pas possible.
1: En plus il l'avait qu'en intérieur cuir, enfin bref, je vous ai fait une facture à votre nom.
19: Alors excusez-moi monsieur, hein, je me permets, oui. Je veux pas être...
1: Je vous en prie.
19: C'est un canular.
1: Oh, alors excusez-moi monsieur, mais oui, c'est complètement un canular.
19: Ah non, c'est pas vrai, non.
1: Ah si, je confirme, bienvenue à la radio.
19: C'est quelle radio?
1: C'est une radio sur laquelle on aime beaucoup rire.
19: Rire évasion?
1: Rire évasion, mais bien sûr.
19: Chanson?
1: Ah, c'est mieux.
19: Ah, vous avez de la chance, j'ai travaillé en assurance monsieur.
1: Oh bah j'ai tout de suite vu que j'avais affaire à un spécialiste.
19: Ah.
1: Bonne journée et au revoir monsieur.
19: Au revoir madame. Putain, mais d'allusions.
20: Fédération internationale des bourses, je vous écoute.
21: Bonjour madame.
20: Bonjour monsieur.
21: Les bourses de valeur.
20: Fédération internationale des bourses de valeur, c'est ici.
21: Très bien madame, je suis Camille Deledoux et j'aurais aimé savoir comment me fédérer.
20: Alors là, je pense que vous faites une erreur monsieur, parce que Fédération internationale des bourses de valeur, nos membres ne sont que des bourses.
21: Et vous pouvez me répéter?
20: Nos membres ne sont que des bourses.
21: Oui, c'est plusieurs bourses.
20: Mais ce ne sont que des bourses qui adhèrent à la fédération.
21: D'accord, donc ces bourses adhèrent. D'accord, je comprends bien. Mmh. Mais ce sont en même temps des membres. Hein.
20: Ils sont membres ou certaines. Quand c'est une deuxième bourse qui est dans un pays, quand il y a deux bourses, la première est membre, la deuxième est associée.
21: Donc la deuxième bourse est associée aux membres.
20: Oui.
21: Eh bien, je vous remercie, madame.
20: Il n'y a pas de quoi.
21: Au revoir, madame.
20: Au revoir, monsieur.
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23: Oui.
1: Bonjour monsieur, c'est bien la droguerie?
23: Oui.
1: J'avais acheté un anti-fourmi chez vous.
23: Oui.
1: Et alors il me fait des plaques rouges sur toute la jambe.
23: Vous l'avez mis sur vous?
1: Bah sur les jambes, oui, parce que en fait...
23: On n'est pas une pharmacie monsieur. Les anti-fourmis c'est fait pour mettre au sol sur les fourmis.
1: Bah moi les fourmis je les ai dans les jambes, je les ai pas au sol.
23: Non monsieur, bon je crois que c'est une arnaque.
1: Ah bah ça effectivement j'ai l'impression qu'il y a arnaquisme.
23: Ah bah non, faut pas exagérer.
1: Allô?
24: Oui, bonjour monsieur.
1: Ah, bonjour madame. Comme j'expliquais au monsieur.
24: C'est pas pour mettre sur le corps l'antifourmi. C'est du miel empoisonné. Vous avez pas pu le mettre sur le corps.
1: Bah, c'est ça, je me suis étalé ça sur les jambes.
24: Bon.
1: Et alors maintenant, le truc, ça me fait des plaques partout.
24: Ah, ouais, forcément, c'est pas fait pour s'enduire dans le corps, allons.
1: Ah, bah, ça marche pas, oui, c'est ce que je dis.
24: Ouais, mais moi, il m'a pris l'antifourmi, il m'a pas dit pour ce que c'était faire. Sinon, j'aurais dit halte là.
1: Ah, bah, halte là, c'est facile de dire halte après, parce que là, il vous dit qu'il s'en est mis sur les jambes.
24: Il m'a rien dit. Il m'a pris les pièges.
1: Ah, bah, excusez-moi, mais enfin, il vous dit quand même qu'il a les jambes toutes irritées, là. Hein.
24: Bah, ouais, mais moi, je pouvais pas le deviner que c'était pour mettre sur vos jambes, allons, quoi.
1: Bah, enfin, allons, si on vous prend de l'antifourmi, c'est pourquoi votre.
24: L'antifourmi, c'est fait pour mettre dans les pièces, allons. C'est pas fait pour se mettre sur les jambes, allons.
1: Non, mais allons, excusez-moi, mais allons, je n'ai pas de fourmis dans les pièces. Moi, j'ai des fourmis dans les jambes.
24: Eh ben oui, mais moi, je le savais pas, moi. Il m'a rien dit.
1: Alors maintenant, il vous appelle et vous faites celui qui n'est pas au courant.
24: Ah ben non, je suis pas au courant. Forcément, il me l'a pas dit, alors. Je comprends pas.
1: Allô?
24: Oui, bonjour.
1: Ah, bonjour, madame.
24: Oui, bonjour, monsieur.
1: Voilà, comme j'explique.
24: Vous n'avez pas mis sur vous, non, petit fourmi?
1: Bah si, sur les jambes.
24: Sur vos jambes?
1: Bah oui.
24: Je suis pas pharmacien, monsieur, moi. Je vends pas des produits pour la peau, hein.
1: Bah alors, pourquoi vous vendez l'antifourmi? Alors, ça,
24: mais
1: c'est...
24: Mais non, mais monsieur, c'est des fourmis, des insectes. Vous connaissez l'insecte, la fourmi. C'est d'une évidence, en 30 ans de temps, c'est la première fois que j'entends ça, hein.
1: Écoutez, je vais passer. Comme ça, je vais vous rapporter le...
24: Donc, moi, j'ai pas besoin du pot, hein, monsieur. Hein.
1: Ah bah, vous devez quand même me le rembourser.
24: Oh, bah, si vous voulez, je vous rembourserai, je vous redonnerai 1,30€, je crois, ou je sais plus.
1: Plus la facture du vétérinaire, quand même, que j'ai dû aller consulter.
24: Oh, bah, ça, c'est hors de question.
1: Bah, excusez-moi, mais enfin, c'est quand même votre produit qui m'a bousillé les jambes.
24: Ah, hein. Bah, non, monsieur. Alors là, je ne vous rembourserai certainement pas la note du vétérinaire. Alors ça.
1: Ah, bah, moi, j'étais obligé de consulter un vétérinaire pour mes fourmis, forcément.
24: Mais attendez, mais c'est dans une droguerie, monsieur, vous comprenez? Une droguerie.
1: Le vétérinaire a regardé mes jambes et il m'a dit déjà, les fourmis, elles sont revenues.
24: Bah, écoutez, je vous donnerai, je sais plus combien.
1: C'était 153€, je crois.
24: De quoi?
1: 153€.
24: C'est quoi, ça? 153€, ça vaut 1,50€.
1: C'est ce que je vous dis, il y a le prix du vétérinaire en plus.
24: Bah, ça, c'est votre problème, monsieur.
1: Allô?
24: Oui, allô?
1: Ah, bah, c'était encore une autre dame.
24: Oui, c'est
0: pourquoi j'entendais discuter là sur des fourmis. Qu'est-ce qui se passe, monsieur?
1: Ah bah ce qui se passe, c'est que votre collègue me disait que je pouvais passer, du coup.
0: Vous passez, monsieur, vous passez, puis on s'arrangera. Ça me fait, excusez-moi, je vais pas me foutre de vous, mais ça me fait sourire.
1: Ah bah merci.
0: Vous êtes venu ici pour vous soigner les jambes parce que vous avez des fourmis dans les jambes.
1: Voilà, c'est ça. Et alors ça.
0: Je travaille depuis l'âge de 20 ans dans le beauté, c'est l'homme ne l'a jamais fait. J'ai vu des trucs marrants, mais des trucs comme ça, je n'ai jamais vu.
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7: Allô?
13: Oui, bonjour madame.
7: Bonjour.
13: C'est la mairie.
7: Oui.
13: Ah bonjour, je vous appelle, je suis la nouvelle femme de ménage de monsieur le maire.
7: Oui.
13: Et je suis en train de faire le linge, là, je voudrais savoir où il met ses produits.
7: La femme de ménage de monsieur le maire?
13: Oui.
7: Ah bah écoutez, là je peux pas vous dire, monsieur le maire n'est pas en mairie alors, je peux pas vous dire.
13: Si jamais il vous appelait.
7: Oui.
13: Pouvez-vous lui transmettre le message?
7: Oui.
13: Hein, qu'il appelle donc Mireille.
7: Oui.
13: Chez lui, à la maison.
7: Mm-hmm.
13: Et lui, pour lui dire où sont les produits, parce que là, je suis en train de faire le linge.
7: Oui.
13: Il y a des taches dans les slips que je n'arrive pas à rattraper.
7: Bon, mais écoutez, moi, je lui laisserai la commission.
13: La grosse, c'est pas la peine, parce qu'il l'a déjà faite. Hein.
7: Pardon?
13: Il l'a déjà faite.
7: Il a déjà fait quoi?
13: La commission.
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24: Oui.
1: Bonjour madame, c'est bien la supérette?
24: Oui, c'est monsieur, mais c'est pas grave.
1: Admettons. J'ai acheté du lait instantané chez vous.
24: Oui.
1: J'ai l'impression qu'il est complètement périmé, votre truc, là. Parce que quand j'ai ouvert, dedans, ça avait tout séché.
24: Tout séché, c'est du lait en poudre.
1: Ah, bah voilà, vous êtes au courant, donc.
24: Mais monsieur, c'est marqué dessus, c'est du lait en poudre. C'est normal que ça fasse de la poudre. Ramenez-le, je vous le rembourserai sans problème.
1: Ah bah oui, puis ça m'a bousillé la casserole, en plus.
24: Alors là, je comprends pas, là.
1: Alors là, oui, ah bah on fait celui qui comprend pas, mais j'ai l'impression que vous étiez au courant, puisque vous me dites du lait en poudre. J'imagine que vous avez dû le garder au chaud et que ça s'est évaporé.
24: Mais ça ne peut pas s'évaporer, c'est de la poudre.
1: Ah bah la preuve, le truc il est plus du tout liquide.
24: Mais pas du tout. Et c'est volontairement du lait en poudre, monsieur. C'est du lait dans lequel on rajoute de l'eau. C'est marqué sur le paquet, lait en poudre.
1: Non mais vous rajoutez en poudre.
24: Non, c'est marqué sur le paquet. Vous savez, c'est pas moi qui écris les étiquettes.
1: Oh, ça, qui me dit que c'est pas vous qui avez justement rajouté en poudre depuis que vous avez eu ce problème?
24: Est-ce que c'est imprimé comme ça sur le paquet?
1: J'ai la marmite qui est foutue aussi, parce que forcément, j'ai essayé de chauffer le truc, ça a complètement accroché au fond.
24: Oui,
1: je ne vais pas être le premier à découvrir le poteau rose.
24: Alors, le poteau rose, écoutez, vous voyez, j'ai un client en face de moi qui peut vous attester que sur le paquet, c'est marqué lait en poudre.
1: Passez-le moi.
24: Ah, bah, je vous passe le client.
1: Oui.
24: Je peux vous passer à quelqu'un? Non, bah, le client ne veut pas, mais je comprends, je ne vais pas.
1: Comme par hasard.
24: Mais non, pas comme par hasard.
1: Écoutez. Non, mais j'ai bien compris, le client n'existe pas, là.
24: Non, mais vous plaisantez? Vous plaisantez ou quoi?
1: Vous essayez de me mener en barrique,
24: là. Oh, on parle d'un truc à 2,45. J'ai dit que je vous le remboursais dès que vous arriviez.
1: Et la casserole?
24: Comment?
1: Et la casserole?
24: Ah, bah, amenez votre casserole, je vais vous rembourser votre casserole.
1: Ah, bah, j'espère.
24: Mais si vous savez pas faire cuire du lait en poudre, c'est quand même pas mon problème. Là, vous êtes insultant. Vous êtes insultant, monsieur. Donc, vous venez dans mon magasin, m'insulter en face, et là, on sera d'accord.
1: Alors, est-ce que ce serait pas plutôt possible de vous insulter de dos?
24: Je vous demande de m'insulter en face.
1: Ou au moins de profil.
24: Là,
1: parce
24: vous
1: que...
24: m'insultez en disant que je néglige mes clients, que les clients n'existent pas.
1: Non, mais excusez-moi, j'ai quand même la preuve, puisque vous avez inventé un client, fantôme.
24: J'ai pas inventé un client, j'ai une personne devant moi qui n'a aucune envie de vous parler. Tiens, j'ai ma femme qui arrive. Est-ce que vous vous rappelez si c'est un homme ou une femme qui vous a servi, monsieur?
1: Justement, je me suis posé la question parce que c'était pas évident de savoir.
24: Pardon?
1: Ouais, c'était pas évident, hein. C'était pas...
24: Pardon? C'était pas évident de savoir si c'était un homme ou une femme.
1: Bon,
24: si vous voulez passer.
1: Alors, bien sûr que je vais passer.
24: Ah, bah, j'espère bien que vous allez passer dans mon magasin.
1: Non, mais je constate que votre femme n'existe pas non plus, puisque visiblement.
24: Pardon? Alors, ma femme n'existe pas non plus. Non, mais tu fous de ma gueule ou quoi, toi? Elle est à côté de moi.
1: Oh, bah,
24: donc tiens. Maintenant, tu vas arrêter de me faire chier.
1: Oh, bah, passez-la moi.
24: Eh ben, je te passe ma femme, connard. Ah, ça, un machin, il a fait cuire du lait en poudre. Il dit que c'est nous qui avons rajouté en poudre sur le paquet. Il a brûlé sa casserole. On ne sait pas de quoi il parle. Il me parle de lait instantané.
7: Allô?
1: Allô?
24: Là, il va se défendre.
7: Allô? Qui êtes-vous?
1: Ah, bah, c'est la même personne. Oh là là.
7: C'est la même personne.
1: Oh là là.
24: Wow! T'es sûr que c'est la même personne, là? T'entends la même voix?
1: Ah bah oui, c'est la même voix, on est bien d'accord.
24: C'est la même voix entre ma femme et moi.
1: Oh bah tiens, voilà, c'est bien ce que je disais.
7: Bon, vous arrêtez de me prendre pour un mec ou quoi, là? C'est quoi ce bordel? Vous avez un grain, monsieur, ou quoi?
1: Excusez-moi, mais j'ai quand même un minimum de physionomie de la voix, et je sais que...
7: Oh, zut!
24: Oui!
1: Bah, c'est toujours le même.
24: Non, c'est pas toujours le même. Bon, écoute, bordel, t'as un problème de sonotone, maintenant t'amènes ta gueule ici. Moi, je vais appeler la gendarmerie, et après, on va discuter.
1: Alors.
24: Maintenant, je te laisse même plus parler.
1: Ah, ok? Ça va être difficile au téléphone.
24: Tu m'adresses même plus la parole.
1: Bon, bah, est-ce que je peux mimer la scène dans ce cas?
24: Putain!
22: Oui, refuge à quoi, puis-je bonjour?
13: Bonjour, madame. C'est la Société protectrice des animaux.
4: Oui, monsieur.
13: Oui, bonjour, madame, mademoiselle Ledoux, à l'appareil.
4: Oui.
13: Excusez-moi de vous déranger, je vous appelle de Hayange. Voilà, je me permets de vous appeler pour un petit renseignement, voyez-vous. J'ai un caniche, vous savez, les petits caniches, là.
4: Oui. Hein?
13: Et mon petit-fils a ramené de son voyage en Amazonie un poisson dans un bocal, un piranha.
4: Un piranha?
13: Oui, il m'a dit que c'était très dangereux. Mamie m'a-t-il dit, il faut faire attention.
4: Bah oui, un piranha, c'est dangereux.
13: Vous croyez?
4: Non.
8: Allô?
13: Bonjour, monsieur.
8: Bonjour, voilà. Alors, ce qu'il faut savoir chez les piranhas, c'est qu'il y a plusieurs sortes.
13: Oui.
8: Et qui ne sont pas tous dangereux. Il y a une sorte en Amazonie qui est très dangereuse, mais ils sont tous en bande. Si là, vous avez un piranha solitaire, c'est qu'il n'est pas dangereux.
13: Mais en attendant, je me demandais si je pouvais laisser le petit caniche à côté du bocal où il y a le piranha.
8: Bah, vaut mieux se méfier quand même.
13: Non, mais le vétérinaire doit venir, là, pour qu'il vienne s'occuper de son alimentation.
8: Oui.
13: Je vais laisser le numéro auquel le vétérinaire y rentre et puis qu'il ne me trouve pas.
8: Ouais.
13: Si jamais il appelle, hein, vous lui dites que je reviens dans 2 minutes.
8: D'accord.
13: Je vous remercie, monsieur.
8: Ben, au revoir.
13: Au revoir, monsieur.
9: Bonjour.
10: Oui, bonjour madame, c'est le refuge de la SP1.
9: Oui, monsieur.
10: Oui, bonjour madame, je suis le docteur de la place vétérinaire à Hayange.
9: Oui.
10: Excusez-moi de vous déranger, je viens d'arriver chez une dame chez qui j'avais rendez-vous.
9: Oui, et la dame, elle vient juste de partir, elle a dit qu'elle revient dans 2 minutes.
10: Madame Ledoux.
9: Oui, mais parce là, que c'est au sujet du piranha.
10: Bah, attendez, il y a un petit problème justement, je me permets de vous appeler parce qu'il y a un bocal hein, sur la table de la salle à manger où
9: oui.
10: est le téléphone.
9: Oui.
10: Et à côté du bocal, je ne sais pas ce qui se passe, mais il y a une carcasse de chien encore fumante.
9: Mais c'était un caniche.
10: Pardon madame ?
9: C'était un caniche qui était à côté.
10: Il n'y a plus rien là-dessus, hein, le
9: jeudi. Ben oui, je sais, c'est que ça, les piranhas. Hein. Rien de temps, ils vous ont mangé une bête, hein.
10: Il y a encore la laisse autour du cou de l'animal.
9: Oh, mon Dieu.
10: Attendez, bougez pas, hein, je vais voir, attendez, hein.
9: Faites attention.
10: Comment?
9: Pas qu'il vous mord, hein.
10: Oh, ben, je suis trop gros pour lui, quand même, hein.
9: Mais dès qu'il sent une goutte de sang, c'est fini, hein.
10: Aïe!
9: Ben oui, ben alors faites attention.
10: Mon Dieu, il est en train de me bouffer le bras. Allez!
9: Ouais, il a pas bouffé le bras du vétérinaire.
10: Il m'a bouffé le bras!
9: Il a bouffé le bras, mais oui, mais qu'est-ce que tu veux que je fasse?
10: Aïe, aïe, aïe, aïe, aïe, aïe, aïe, aïe,
9: ah, je
13: devais... Mais qu'est-ce qui se passe ici?
9: Allô?
13: Qui c'est qui a l'appareil?
9: Mais le refuge!
13: Mais qu'est-ce que vous faites là, vous? Mais qu'est-ce qu'il y a dans le bocal, là?
9: C'est le bras du vétérinaire!
13: Pardon, madame?
9: C'est le bras du vétérinaire!
13: Oh, ben zut, alors!
9: Mais madame, vous comprenez pas, il a mordu le vétérinaire! Il a... Ouf. Où est le vétérinaire?
13: Ben j'en sais rien, il y a un bras dans le bocal, puis il n'y a plus que la carcasse de Toto.
9: Et le piranha, il est où?
13: Attendez, je vais le regarder.
9: Mais non, enlevez-vous, pas qu'il vous mord!
13: Oh ben mince, il y a mon postiche qui est tombé dans le bocal, dites-moi!
9: N'allez pas le chercher!
13: Il est en train de bouffer ma perruque!
9: Ben laissez-le!
13: Oh ben non, ça va pas ça, il est en train de bouffer ma perruque!
9: Mais c'est pas grave, où vous habitez?
13: Ah ben voilà le vétérinaire qui sort du placard. Bonjour, monsieur!
9: Passez-moi-le.
13: Ben, il vous manque un bras.
9: Ben oui, madame.
10: Ben oui, c'est votre piranha, là.
9: Allô?
10: Excusez-moi, madame, je peux pas tenir le... Attendez, si vous pouvez me mettre le...
9: Mais c'est... Vous êtes sans bras, là.
10: Oh ben ça va, il me l'a coupé net, hein.
9: Oh.
10: Mais moi, je suis droitier, donc ça va, hein.
9: Ben écoutez, vous avez du courage, monsieur. Moi, je vous le dis, hein. Faut la tuer, la bête, là. Vous avez vu le dégât qu'il fait?
10: Mais qu'est-ce qui s'est passé, madame, là? Vos cheveux?
9: C'est une perruque.
10: Comment?
9: C'est une perruque.
10: Mais où est-ce qu'elle est, sa perruque?
9: C'est le piranha qui l'a mangé.
10: Pardon, madame?
9: C'est le piranha qui l'a mangé.
13: Docteur, si on l'envoyait au refuge...
9: Ça va pas, non?
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25: Allô?
10: Oui, mais attendez, ne quittez pas, madame. Hein?
25: Oui?
10: Oui, bah vous transmettez sur le dossier, ça fait le 15e appel qu'on a hein, sur Xenet. De toute façon, on va vérifier ça tout de suite. Je suis justement en train de vérifier, c'est le 5e appel qu'on fait. Hein.
25: Oui, c'est pourquoi?
10: Merci, allô?
25: Oui.
10: Bonjour, madame.
25: Bonjour.
10: Madame...
25: Oui.
10: Oui, c'est France Télécom à l'appareil.
25: Oui.
10: Les services du 13, dérangement téléphonique.
25: Oui.
10: Vous êtes bien titulaire de l'abonnement 2934...
25: Monsieur.
10: Oui, monsieur. Oui, bah dites-moi, on a un petit problème, c'est qu'on a constaté de l'écho sur la voix.
25: Ah.
10: Hein?
25: C'est peut-être parce que j'ai un téléphone sans fil.
13: C'est peut-être parce que j'ai un téléphone sans fil.
10: Ah, vous avez entendu?
25: Oui, un double voix.
13: Oui, un double voix, là.
10: Bon, alors écoutez, on a un petit problème. On vient d'avoir un certain nombre d'appels au service du 13.
25: Oui.
13: Oui.
10: Nous disons qu'il y avait donc des gens qui entendaient de l'écho.
25: Ah oui, d'accord.
13: Ah oui, d'accord.
10: Est-ce que vous l'avez constaté quand?
25: Bah, moi, je ne m'en ai pas aperçu. Disons que quand je faisais un numéro, il y a des fois, je tombais sur quelqu'un d'autre.
10: Ah bon?
25: Oui.
10: Oui. Bon, on va faire un réglage, madame, puis on va essayer de supprimer cet écho. Hein?
25: Oui.
10: Oui. Alors, ça se passe depuis quand?
25: Mais écoutez, moi, c'est à l'instant, parce que moi, quand je téléphone, vous n'avez toujours pas de deuxième voix.
10: Ah bon?
25: D'accord. Non, non.
13: Non, non.
10: Bon. Est-ce que vous avez un dédoublement d'appel?
25: Non.
10: Non. Vous êtes certaine de ça?
25: Ah oui.
10: Ah oui. Vous n'avez pas la touche R1, R2?
25: Attendez,
10: je vais voir. Oui, si vous pouvez vérifier.
25: R1.
10: R1.
25: J'ai la touche
10: RA. La touche RA, oui. Il n'y a pas la touche R2.
25: Non.
10: Non. Ah. Oh. Oh. Enfin, moi, c'est pas possible, en tout cas. Moi, j'entends deux voix. Hein.
25: Mais moi aussi.
10: Et moi aussi.
25: J'entends, mais c'est bizarre.
10: J'entends, oui, c'est bizarre.
25: Oh.
10: Oh. Bah, écoutez, parce qu'on a eu des phénomènes d'écho.
25: Oui.
10: Oui. Mais pas des comme ça. Hein,
25: moi non plus. C'est la première fois que...
13: C'est la première fois que...
25: J'entends ça,
13: puisque...
25: Moi, quand je bosse sur un appel, ça arrive que je me trompe, que je trompe des gens, mais jamais j'entends une deuxième voix.
10: Jamais vous n'entendez une deuxième voix?
25: Ah non.
10: Ah non. Est-ce que vous voulez qu'on passe... est-ce que vous voulez prendre un rendez-vous? Est-ce que vous pouvez amener votre poste? Est-ce que...
25: Eh bien, si vous pouvez passer...
10: Si vous pouvez passer... Quand est-ce qu'on peut passer?
25: Eh bien, demain après-midi.
13: Ah, moi, je peux pas, hein.
25: La deuxième voix qui parle là, alors non, il y a un problème.
10: Là, il y a un problème. Hein.
25: Alors, là, c'est...
10: alors ça, c'est...
25: C'est étonnant.
10: C'est étonnant. Hein.
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11: Bonjour.
1: Bonjour monsieur, c'est bien le bureau de tabac?
11: Oui.
1: Monsieur Martin à l'appareil, j'ai acheté des jeux à gratter chez vous.
11: Oui.
1: Mais alors il y a un problème.
11: Comment ça un problème?
1: Parce que j'ai pris 4 jeux à gratter.
11: Oui.
1: Donc les 3 premiers étaient perdants, ok.
11: Oui.
1: Mais le 4e aussi. Alors qu'ils disent qu'il y a une chance sur 4 de gagner.
11: Oui.
1: Donc avec 4 tickets, ça veut dire que le 4e est gagnant.
11: Ah oui, bah alors là ça n'a rien à voir, c'est juste une probabilité.
1: Bah je pense surtout que vous vous êtes trompé, vous m'avez pas filé la bonne série, parce que les numéros se suivent même pas sur les tickets.
11: Ah non, non, non, non, non, mais on se trompe pas. Nous on déchire les tickets.
1: Comment ça vous déchirez les tickets?
11: Eh bah, on les découpe.
1: Ah oui, je vois, vous triez, comme ça vous mettez les bons d'un côté et les perdants de l'autre.
11: Ah
1: et...
11: bah oui, évidemment, oui, oui, on garde tous les tickets gagnants de côté, pour nous d'ailleurs.
1: Ah bon?
11: Non mais monsieur,
1: oh
11: on va
1: pas... Oh bah alors celle-là elle est belle.
11: Mais non mais, on va pas garder, on sait pas quels sont les tickets gagnants.
1: Bah oui, forcément si vous découpez, vous mélangez tout, ça fausse complètement les 4e tickets. Non mais ça explique pourquoi vous vous êtes trompé sur mon ticket.
11: Il y a un ticket qu'on s'est trompé, sur quoi?
1: Bonjour monsieur, donc vous êtes au courant qu'il y a un ticket que vous vous êtes trompé, super.
11: Non, je suis pas au courant, non.
1: Bah c'est ce que je disais, j'achète 4 tickets, il y a une chance sur 4 de gagner, donc le 4e ticket, il est gagnant.
11: Alors, c'est pas parce qu'il y a marqué sur vos jeux à tickets que sur 4 c'est gagnant qu'il y a forcément les 4 gagnants, hein.
1: Ah bah non, je me connais quand même un peu en calcul mentaliste, 1 sur 4 ça veut pas dire 4 gagnants, ça veut dire que le 4e est gagnant.
11: Non mais même, c'est pas parce que vous avez pris 4 tickets que vous allez forcément gagner sur une chance sur 4, monsieur.
1: Bah si.
11: Bah non.
1: Bah si.
11: Bah non, bah non, monsieur.
1: Bah si, monsieur. C'est du mathématisme.
11: Mais vous savez quoi? Vous avez qu'à... Il y a un numéro de la Française des Jeux. Appelez-les et vous allez voir ce qu'ils vont vous dire.
1: Oh ben je sais. Ils vont me dire que vous vous êtes gouré en me filant un 4e ticket perdant.
11: Mais non, ils vont pas vous dire ça, monsieur. Non mais arrêtez.
1: Non mais après, ça arrive de se tromper. Je dis pas que vous avez fait exprès.
11: Écoutez, vous êtes pas content.
1: Ah, c'est un autre.
11: Oui, c'est une autre personne.
1: Pardon, monsieur, mais votre collègue, il m'a pas donné les bons...
11: Ma collègue. Alors déjà, c'est pas ma collègue, mais ma patronne.
1: Oui, si vous voulez, mais enfin, le monsieur que j'avais avant, là...
11: Le monsieur.
1: Ouais, il m'a pas donné les bons tickets.
11: Eh ben, c'était une madame.
1: Oh oui, si vous voulez. Donc je vous rapporte quel ticket? Juste le 4e? Les 4?
11: Non, mais c'est pas la peine de me ramener le 4e, le 3e, le 2e. C'est comme ça. Vous êtes pas...
1: D'accord, donc je vous rapporte que le 1er.
11: Merde.
1: Bon, je prends les 4, ce sera plus simple, on verra après.
11: Allô?
1: Ah, ça c'est le monsieur d'avant, ça.
11: Non, mais c'est madame, déjà, arrêtez de m'appeler monsieur, j'ai pas de couilles entre les jambes.
1: Oh bah pardon, je suis au téléphone, je pouvais pas voir.
11: Mais si on vous dit que ça ne sert à rien de faire de 4 dames gagnants ou 3 gagnants ou j'en sais rien, c'est pas possible. Alors arrêtez.
1: D'accord, eh ben je vais en reprendre 4 autres.
11: On vous explique des choses, vous comprenez pas, moi c'est pas ma faute si vous êtes teubé à un moment donné. Hein.
1: Non mais cette fois-ci, vous me filez 2 gagnants. Comme ça, ça rattrape le 4e que vous m'avez pas filé.
11: Vous me gonflez.
1: Non mais en gros, vous me donnez 4 tickets, dont 2 4e.
11: Mais monsieur, il y a pas de 4e. Vous comprenez, il y a pas de 4e.
1: Oh, si ça vous arrange, vous me filez des 8e. Moi, du moment que ça gagne.
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11: Allô?
12: Allô?
14: Oui, bonjour madame.
11: Bonjour.
13: Je suis à l'animalerie, là.
11: Oui.
14: Oui, bonjour. Je souhaiterais savoir si vous aviez des muselières.
11: Oui.
14: Mais alors, est-ce que ce sont des petites muselières ou est-ce qu'il y en a des plus grandes?
11: Bah, il y en a toutes les tailles, monsieur.
14: La largeur de la muselière, ça fait combien?
11: Bah, le problème, c'est que il y en a toutes les dimensions, monsieur. Il y en a pour gros chiens, il y en a pour petits chiens, il y en a pour...
14: C'est pas pour chiens.
11: C'est pour quoi?
14: C'est pour ma femme, qui m'emmerde, il n'y a pas d'autre mot, excusez-moi, hein. Et je voudrais bien qu'elle ferme sa gueule.
11: Ah, donc, ah bah ouais, mais là, vous n'allez pas pouvoir y mettre une muselière, monsieur.
14: Pourquoi?
5: Bah, c'est pour les chiens, c'est pas pour...
14: Ben, c'est pour ça que je vous appelle. Si je mets une muselière, elle va la fermer.
5: Non, mais vous allez pas, je vous assure, vous allez pas pouvoir lui mettre son menton dedans.
14: Pourquoi ?
5: Ben, parce que là, si vous voulez, c'est le nez. Donc vous, comment vous allez faire pour le mettre au niveau de sa bouche ?
14: Est-ce que ça vous embêterait d'essayer ? Juste pour me dire, et comme ça, je passe à prendre tout de suite.
5: Ben, faudrait venir voir, ça dépend ce qu'elle fait comme dimension. Moi, je peux pas enfiler...
14: Ma femme, envisage 37 de haut, 14 de large.
5: 37 de haut.
14: Oui, vous pouvez essayer sur vous pour voir si ça rentre ou pas.
5: Ah non, je peux pas. Non.
14: Bon, est-ce que je peux venir avec ma femme ?
5: Bah, bien sûr que vous pouvez venir avec votre femme.
14: Et on pourra essayer.
5: On peut essayer, mais pourquoi vous voulez la faire taire ?
14: Attendez, tu vas venir avec moi, on va aller au... La dame est très gentille et elle m'a dit qu'on allait faire un essai.
13: Un essai de quoi ?
14: Je te la passe, madame.
13: Allô ?
5: Allô, madame ?
13: Oui, bonjour, madame.
5: Oui ?
13: Alors, mon mari me dit qu'il faut que je vienne avec lui pour essayer je sais pas quoi.
5: Bah, votre mari veut vous mettre une muselière.
13: Ah oui.
5: Pour vous faire taire, en fait.
13: Et ça marche, ça ?
5: Bah, écoutez, moi, je pense pas. Je vois pas du tout comment vous allez faire pour enfiler ça. Hein.
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15: Bonjour et bienvenue chez... Le traiteur événementiel. Vous cherchez un traiteur créatif et à l'écoute de vos envies ?
16: Allô ?
1: Allô, bonjour madame. Je vous appelle parce que j'aurais besoin de travailler chez vous.
16: Travailler chez nous ?
1: Oui.
16: Oui, mais monsieur, voilà. Je vous arrête tout de suite. Nous n'avons pas recruté, on n'a pas l'intention d'embaucher non plus.
1: Moi, c'est pas grave, c'est surtout pour les papiers qu'il me faudrait ça par rapport à Pôle emploi.
16: Ah oui ?
1: Il faut que je puisse justifier de 6 mois de travail pour toucher le chômage après.
16: Une attestation comme quoi vous avez travaillé 6 mois ici ?
1: Eh ben exactement.
16: Vous vous rendez compte de ce que vous demandez là ? C'est... Non, on n'est plus comme ça, mais on peut plus travailler comme ça, maintenant c'est fini ça. Pom, pom, pom, pom. On est descendu en moins de 2 là.
1: Non mais vous me faites juste des fiches de paye.
16: Il faut vous faire des fiches de paye, vous plaisantez là.
1: Non mais juste 6 mois de fiches de paye.
16: Ça marche pas comme ça monsieur, c'est impossible, j'ai jamais entendu ça.
1: Enfin excusez-moi mais
16: ça suffit comme ça.
1: Non mais
16: sinon ça va aller mal hein.
1: Alors juste je n'insiste pas.
16: Mais c'est nouveau ça maintenant. Vous avez vu jouer ça où vous ?
1: Allô ?
17: Bah, enfin écoutez non, dites restez un petit peu dans le sens hein.
1: Dans le sens de ?
17: Vous voulez des fiches de paye alors que vous n'avez pas travaillé ? Vous déclarez un employeur qui n'a jamais été un employeur ?
1: Voilà, vous avez compris. Donc du coup...
17: Mais enfin, écoutez...
1: Oui, je vous écoute.
17: Bon, enfin, restez correct. Vous déclarez à Pôle emploi que vous avez travaillé ici.
1: Voilà.
17: Et puis vous n'avez jamais travaillé ici, puis vous voulez qu'on vous donne un salaire peut-être encore.
1: Non, mais même le SMIC, hein, je ne suis pas...
17: Mais c'est n'importe quoi. Enfin, écoutez, vous êtes malhonnête.
1: Bah non, je suis bricoleur.
17: Non.
1: Si ça vous embête de la remplir, moi je peux le faire.
17: Encore. Maintenant, vous allez remplir une fiche de salaire à notre nom.
1: Non, mais juste vous signez en bas et puis vous mettez.
17: Certainement, vous signez en bas. Nous sommes des adultes, hein, monsieur.
1: Oui, j'espère bien. Oui.
17: Jamais. Enfin, écoutez, vous rêvez, non ? Je ne peux pas faire un faux.
1: Non, mais c'est ce que je dis. Moi, je le fais.
16: Allô ?
1: Oui, allô ?
16: Écoutez, monsieur, je préviens la gendarmerie tout de suite.
1: Ah non, moi d'abord.
16: Je préviens la gendarmerie.
1: Non, c'est moi.
16: Oui, non, mais c'est bon. Je préviens la gendarmerie. Je vais composer le 17, monsieur.
1: Ah, ben, je fais le 17 avant vous.
16: Bon, ça va bien, écoutez, c'est bon. Hein. Terminé.
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27: Bienvenue. Bien-être, bonjour.
14: Oui, bonjour monsieur, c'est le restaurant ?
27: Oui.
14: Ah, bon, je vous entends pas bien là, vous pouvez...
27: Non, moi non plus.
14: Y a du monde là, c'est en plein service là. Y a du monde aujourd'hui ?
27: Oui, il y a du monde, oui.
14: Oui, alors évidemment pour vous c'est le coup de bourre, hein ?
27: Oui.
14: Il y a combien de personnes ?
27: Qu'est-ce que vous vouliez, monsieur ? Vous voulez prendre une réservation ?
14: Non, il y a combien de personnes actuellement à table, là, chez vous, à peu près ?
27: J'en sais rien, monsieur, écoutez.
14: Ah, bon.
27: Mais qu'est-ce que vous vouliez ? Vous nous appelez pourquoi ?
14: Parce que j'adore emmerder les restaurateurs le midi quand ils sont en train de...
27: Ah, c'est gentil.
14: Voilà.
27: Voilà.
14: Il y a combien de personnes, à peu près ?
27: Bon, monsieur, si c'est pour me parler comme ça, c'est pas la peine, je raccroche. Merci, au revoir. Oui, restaurant du Bien-être, bonjour.
14: Oui, non, je vous ai fait une blague, c'est pas du tout pour vous déranger, c'était pour une réservation, excusez-moi.
27: Ah oui, non, mais là, vraiment.
14: Voilà. Alors, est-ce qu'on peut réserver ?
27: Oui, bien sûr, pour quand ?
14: Pour ce soir.
27: Oui, pour combien de personnes ?
14: Alors, nous sommes 17.
27: Combien ?
14: 17.
27: Oui. À quel nom ?
14: Alors, l'association.
27: L'association ?
14: Oui.
27: Oui.
14: Des vieux.
27: Oui.
14: Qui font chier les restaurateurs au moment des coups de bourre.
27: Bon, c'est très bien.
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28: Oui,
0: bonjour.
1: Oui, bonjour monsieur, c'est bien la boulangerie ?
0: Ah, pas monsieur, c'est madame.
1: Ah, c'est pas la boulangerie, excusez-moi.
0: Oui, non, vous me dites bonjour monsieur, c'est madame.
1: Oui, bah c'est bien ce que je disais alors.
0: Non, vous avez rien compris, vous me dites bonjour monsieur, et je suis une dame, alors je vous explique, voilà.
1: Oui, allez-y. C'est rapport au bol d'or.
0: Oui.
1: Je suis passionné de moto et je cherchais un moyen de remercier les motards.
0: Oui.
1: Donc c'était pour vous prévenir, je me suis permis de mettre l'adresse de votre boulangerie pour qu'ils puissent venir se faire offrir le petit déjeuner.
0: Vous me dites d'offrir le petit déjeuner.
1: Voilà, c'est ça.
0: Comment je fais là ?
1: Non, mais juste au motard, hein, je demande pas.
0: Non, mais juste au motard, mais vous comprenez pas. Je peux pas faire un crédit comme ça.
1: Comment ça, un crédit ?
0: Me dites d'offrir au motard. Si j'offre aux gens, je fais pas payer. Et qui c'est qui me paye ?
1: Bah, si vous offrez aux gens, non, vous faites pas payer, évidemment. Oui, c'est...
0: oui mais il faut que vous me donniez de l'argent.
1: Bah, si je vous donne de l'argent, c'est pas offert.
0: Ah, mais moi, j'offre rien, monsieur.
1: Bon, bah, est-ce que je pourrais avoir le responsable dans ce cas-ci ? Allô ?
3: Oui, j'écoute.
1: Ah, allô ?
3: Oui, j'écoute.
1: Oui, bonjour. Oh là, vous m'entendez ?
3: Oui, je vous entends, oui.
1: Oui, allô ?
3: Ben oui, je vous entends.
1: Ah bon, d'accord. Non, mais j'étais pas sûr parce que
3: Purée, comment je fais ? Je parle déjà fort de nature et vous, vous m'entendez pas. Alors,
1: ah bah moi, je vous entends, mais vous, vous m'entendez pas, en fait, apparemment, c'est ça ?
3: Mais si, je vous entends.
1: Il ne m'entend pas.
3: Oui, j'écoute.
1: Oui, ah bah voilà. Donc, comme j'expliquais à votre collègue, ce serait pour offrir le petit déjeuner au motard.
3: Pour le bol d'or, oui, ça m'intéresse pas. Je ne donne rien du tout. Et...
1: ah bah oui, mais là, vous me le dites maintenant. Moi, j'ai déjà mis les petites affichettes.
3: Et mais que je m'en fous, moi, ma marquise, c'est à mon avis. Alors,
1: c'est-à-dire que là, c'est quand même exceptionnel. Il y a eu le bol d'or, vous voyez,
3: en
1: c'est
3: plus, pour... sur le bol d'or, au circuit, il y a tout un tas de marchands de frites et tout ça. Hein.
1: Ah, vous avez... ah bah oui, faites-leur des frites. Dans ce cas, c'est une très bonne idée.
3: Ah, mais je fais pas, je propose pas de faire de frites. Attention. Hein.
1: Le monsieur propose de faire des frites pour tous les motards.
3: Mais non, je vous ai parlé des frites. Je vous ai parlé des marchands de frites qu'il y avait sur le circuit. Je vous ai pas dit que je faisais des frites. Oh, mais vous commencez à me gonfler. Hein.
1: Oui, allô ?
3: Oui.
1: Non, j'étais en train de dire qu'effectivement, c'était très gentil pour les frites.
3: Mais je ne fais pas de frites.
1: Alors, sans vouloir abuser, est-ce qu'une petite saucisse avec les frites, ce serait possible ou pas ?
3: Mais je ne fais pas de frites !
1: Oui, j'ai bien noté, non mais je l'ai rajouté, plus les frites, ça je l'ai marqué
3: oh,
1: sur le...
3: mais ça va pas la tête, non ? Eh, vous me faites chier !
1: Des beignets, vous dites ?
3: Je vous dis que je ne fais pas de frites, c'est compris ? Vous me faites chier !
1: Oui, des beignets, j'ai bien compris.
3: Oh, vous êtes buté ou quoi ? Je vais porter plainte, moi, si ça continue, et... parce que je ne veux plus vous entendre. Moi.
1: Et là, vous m'entendez ou pas ?
3: Ouais, ouais, mais je ne veux plus vous entendre.
1: Alors dans ce cas, je vais continuer à parler, mais vous ne m'entendez pas.
3: C'est terminé, vous me cassez les couilles !
1: Des chatouilles ? Comment ça, des chatouilles ?
3: Oui, bah si vous avez bien compris. Allez, au revoir.
7: Oui.
12: Allô ?
7: Oui.
12: C'est la mairie de Sarthe.
7: La mairie de où ?
12: De Sarthe.
7: De Sarthe ? Ah non. Vous faites une erreur.
12: Ah ! C'est qui ton petit banc, toi ?
7: Mais non, vous vous trompez de numéro.
12: Bah tiens, c'est toi qui te trompes d'interlocuteur,
7: dis donc. Bah tiens, bah alors qu'est-ce que tu veux, alors ?
12: Oh, bah dans ta gueule, hein ?
7: Ah bon ?
12: Bah dis donc, mal élevé.
7: Oh.
12: Pourquoi tu me parles comme ça ?
7: Mais parce que tu te trompes de numéro, mon grand.
12: Mon gars, dis donc, t'es pas obligé de me parler comme ça, tu sais.
7: Eh ben si, parce que c'est vrai.
12: Ben non, c'est pas vrai.
7: Mais je te dis que si, moi. Mais j'ai fait une erreur.
12: Mais pas du tout, j'ai jamais fait d'erreur dans ma vie.
7: Ah oui, ben la preuve.
12: Ben la preuve que... Eh, dis donc, toi, t'es bien la mairie de Sarthe, hein ?
7: Mais pas du tout.
12: Oh ben tiens, t'as la gueule à ça, mon con, hein ?
7: Ah oui, mon con, ben ton con toi-même, hein ?
12: Eh, dis donc, ton con toi-même, c'est toi le con.
7: Eh, tu veux refaire le numéro ?
12: Oui, tiens, je le refais, tu vas voir, je tombe sur toi. Et
7: d'accord, je coupe et tu refais le numéro,
12: tu vas voir, mon con.
7: Allez, mon con.
12: Tu vas voir, du con.
7: Je raccroche et tu vas recommencer le numéro.
12: Eh, tu vas voir ta gueule, bon Dieu. Hein ?
7: Eh, ta gueule aussi à toi. Tu vas voir.
12: Tu vas voir, tu vas ramasser dans ton cul, oui.
7: Ouais, tu vas voir ton cul toi-même.
12: Donne ta gueule ton cul, hein.
7: Pauvre con, on va.
12: Oh, ta gueule. Eh, ton cul, hein.
7: Oui, oui.
12: Ouais, tu vois, ta gueule.
7: D'abord, c'est où que ça se trouve, Sarthe ?
12: Dans ton cul.
7: Alors, raccroche.
12: Eh, je raccroche et tu vas voir ta gueule.
7: D'accord.
12: Allez, salut du con.
7: Avec plaisir. Allô ?
12: Eh ben tiens, tu vois ?
7: Eh ben, tu vois, tu t'es trompé de numéro.
12: Mais t'es con ou quoi ?
7: Eh ben, bon, faut démerder. Toi, tu commences par me faire chier.
12: Oh, ta gueule, hein ! 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
19: Mairie de... Bonjour.
1: Bonjour, monsieur. Je suis bien à la mairie ?
19: Bien sûr.
1: Je vous appelle parce que je voudrais inscrire mon gamin à l'école.
19: Ne quittez pas.
1: Merci.
19: Allô ?
1: Oui, bonjour, monsieur. Je vous appelle parce que je voudrais inscrire mon enfant à l'école.
19: Oui, donc vous venez en mairie avec un livret de famille, un justificatif de domicile.
1: Oh là là.
19: Oh là là, oui.
1: Oh là, non, mais on va faire simple, hein.
19: De toute façon, vous venez avec vos papiers, on fait l'inscription et vous recevez le certificat d'inscription chez vous.
1: D'accord. Bah, dans ce cas, est-ce que vous pouvez directement m'envoyer le certificat ?
19: Non, je peux pas.
1: Bah, pourquoi ?
19: Je peux pas vous envoyer directement le certificat, j'ai pas vos coordonnées, j'ai pas de papier, j'ai rien.
1: Ah bah, je vous envoie un texto ?
19: Ah non, pas par texto, c'est pas par SMS ou quoi que ce soit. Il faut une preuve d'affiliation. Parents, enfants, c'est le livret de famille. Je ne peux pas faire...
1: Ah bah moi, je peux vous le passer, il va vous dire que je suis son père. Hein. Martin
19: Oui, non, mais vous allez me passer votre fils pour me dire qu'il va me dire que c'est vous son père, mais monsieur... Il
1: y a... Oui, qu'est-ce que vous sous-entendez là? Vous êtes en train de dire que je ne suis pas le père?
19: Mais non, je vous dis pas ça, monsieur. Je vous dis juste que moi, pour l'inscription, j'ai besoin de papier.
1: Martin, c'est qui ton père?
19: Voilà,
1: bon, donc du coup, je vous envoie un texto. Je vais prendre votre numéro, parce que j'ai pas le numéro.
19: Ah oui, non, mais de toute façon, vous m'envoyez pas de texto, monsieur.
1: Non, non, mais votre portatif, là, 06.
19: Non, je ne vous donne... Vous n'avez pas à m'envoyer de texto, monsieur.
1: Je peux essayer de deviner votre numéro?
19: Ah, vous pouvez essayer de deviner mon numéro, hein, y a pas de souci. Hein,
1: alors, 06.
19: Je vous donne... Monsieur.
1: Ou alors, vous savez quoi?
19: Oui.
1: Dites-moi ce que je dois marquer pour le certificat, comme ça je le fais moi-même.
19: Ah oui, non, mais vous ne le faites pas vous-même, monsieur. Vous ne pouvez pas faire un certificat d'inscription.
1: D'accord. Vous n'en avez pas de livret de famille à la mairie?
19: Mais non, c'est individuel, c'est un livret de famille.
1: Parce que peut-être vous pouvez me dépanner d'un livret de famille juste pour...
19: Non, mais monsieur, chaque famille a son livret de famille.
1: Voilà, donc vous m'en prêtez un, je vous le rends. Hein.
19: Mais je peux pas vous en prêter un, monsieur, vous devez en faire la demande.
1: Eh ben, je vous le demande. S'il vous plaît, pouvez-vous me prêter un livret de famille?
19: Et je peux pas vous prêter un livret de famille, monsieur.
1: Mais j'ai dit s'il vous plaît.
19: Mais même en me disant s'il vous plaît, monsieur, je ne peux pas vous prêter un livret de famille.
1: Bon bah une carte d'identité alors.
19: Et je dois vous prêter aussi une carte d'identité, mais monsieur...
1: Je sais pas, c'est vous qui me dites qu'il faut une carte d'identité, moi je l'ai pas inventé.
19: Oui, carte d'identité de l'enfant et votre carte d'identité et votre femme.
1: Il faut que je vous prête ma femme?
19: Non mais monsieur, la carte d'identité de votre femme, je vous demande pas de vous me prêter votre femme, monsieur.
1: Donc il faut que je vienne avec la carte d'identité...
19: Ou le livret de famille.
1: Ou avec ma femme.
19: Les papiers de votre femme, pas votre femme.
1: Bah vous m'avez dit ma femme.
19: Écoutez monsieur, je ne peux pas inscrire votre enfant. Voilà.
1: Bon d'accord, dans ce cas je peux vous passer ma femme?
19: Oui non mais...
1: Martine! Martine, viens voir! Ils veulent te parler à la mairie?
19: Non, ils veulent pas lui parler à la mairie. Mais votre femme au téléphone, ça n'a pas d'importance, monsieur. Il faut venir à la mairie.
1: Ah.

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3: Un litige d'arbitrage, parce que quand je dis nous, c'est-à-dire que je joue avec mon frère.
4: Oui.
3: Mais nous sommes bicéphales.
4: Ça veut dire quoi, ça?
3: Ça veut dire, monsieur, que nous sommes siamois.
4: Ah, vous êtes siamois.
3: Voilà. Donc, nous avons un seul tronc et il y a deux têtes sur notre corps.
4: D'accord.
3: Voilà. Bon, moi, je m'appelle Robert et mon frère s'appelle Marcel.
4: Oui.
5: Bonjour, monsieur.
4: Et vous jouez avec vos autres amis du...
3: Voilà. Bon, et alors, l'autre jour, nous jouons avec le même maillot.
4: Oui.
3: Nous avons le numéro 10. Nous comptons comme un seul joueur. Il y a un centre de l'ailier gauche. Et l'arbitre siffle hors-jeu, alors que moi, ma tête était derrière la ligne... Et celle de mon frère, effectivement, dépassée.
4: Vous étiez hors-jeu, monsieur.
3: On était hors-jeu?
4: Oui, absolument. Sur la ligne, vous êtes hors-jeu. Et quelle que soit la partie de votre corps, par conséquent, dans le cas précis, vous, il y a deux têtes, si vous voulez. Il suffit qu'une des deux têtes soit sur la ligne, soit de l'adversaire, soit légèrement en avant. Donc là, il y a hors-jeu. Que vous ayez toute votre autre partie de votre corps, donc votre deuxième tête, elle, en position de jeu, non, vous êtes hors-jeu. Dès que vous avez une partie de votre corps qui...
5: Ça, tu vois, ça, oui, oui. Je te l'avais dit, le monsieur a raison, c'est bien ce que tout le monde t'a dit.
4: Oui, oui, absolument.
3: Mais tu t'es dit que non, on n'est pas hors-jeu.
4: Ah, si.
5: Mais, enfin, écoute, le monsieur, il a la Fédération de football, et c'est bien ce qu'il dit, quand même.
3: Mais oui, je sais quand même aussi, ça fait longtemps que je joue au foot avant toi.
5: Dis donc, on a commencé ensemble, hein.
4: Que votre tête à vous soit derrière, il suffit de la tête de votre siamois.
3: Mais non, mais dis donc, mais tu commences à me les gonfler, sérieusement, tu vas me laisser, non?
5: Fais attention, je te fous un coup de boule, moi. Et t'as entendu ce qu'il dit, monsieur, ou pas?
3: Allô?
4: Oui.
3: Et je crois qu'il y a un problème, il n'est pas d'accord. Je vais vous le passer, hein.
4: Vous passez-moi votre frère, jumeau. Votre frère siamois.
5: Allô?
4: Oui, bonjour, monsieur.
5: Oui, bonjour, voilà. Monsieur.
4: Vous avez un seul maillot. À tous les deux, vous portez le numéro 10.
5: Oui, monsieur.
4: Par conséquent, vous n'êtes qu'un seul joueur, même si vous avez deux têtes.
5: Mais oui, mais ma tête était derrière.
4: Mais je m'en fiche que votre tête soit derrière. Mais,
5: tu vois,
4: reste
5: c'est
4: à savoir si c'est l'aspect physique des choses ou l'aspect...
5: Je te fous un coup de moi. Tu vas voir.
4: Bon, allez. Bon, ben, je crois que sur ces bonnes paroles... Hein.
3: Alors, monsieur.
4: Oui.
3: Alors,
4: vous n'avez pas d'autre problème, non?
3: Bah, on était hors jeu alors.
4: Oui, vous étiez hors jeu. Il y a une partie d'entre vous qui était hors jeu, par conséquent, les deux étaient hors jeu. Allez, bon courage et dormez bien.
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6: Allô?
7: Bonjour madame, je suis bien chez les ramoneurs.
6: Oui.
7: Monsieur Martin, à l'appareil, j'ai eu un petit souci rapport à ma cheminée.
6: D'accord.
7: J'ai voulu ramoneager moi-même avec un balai télescopifique.
6: Oui.
7: Et ça m'a mis de la suie partout.
6: D'accord.
7: Et le problème, c'est que j'ai eu un PV.
6: Vous allez m'appeler et je vous aurai fait votre ramonage et je vous aurai délivré un certificat.
7: Ah non, mais alors le PV, rien à voir avec le certificat.
6: D'accord.
7: En fait, juste après, je me suis fait contrôler par la police. J'étais couvert de suie.
6: D'accord.
7: Et là, je vous le donne dans le mille, ils ont dit que je faisais un blackface.
6: C'est quoi un blackface?
7: Bah, un blackface, c'est quand on se maquille en noir pour se moquer.
6: Vous êtes maquillé en noir?
7: Bah non, vous suivez pas, c'était la suie.
6: Non mais là vous êtes en train de me dire que...
7: Non mais alors j'ai tout arrangé. J'ai dit que c'était une blague de ramoneageur et que c'est vous qui me l'aviez conseillé.
8: Expliquez-moi votre problème.
7: Ah, c'est madame, bonjour.
8: Oui, expliquez-moi votre problème parce que je comprends pas là.
7: Bah c'est ce que je disais, suite à mon ramoneage, j'étais couvert de suie.
8: Oui.
7: Et la police a cru que je faisais un blackface.
8: Mais quoi?
7: Ah bah décidément, un blackface.
8: Blackface.
7: C'est ça, oui. Ah bah vous connaissez?
8: Non, ça s'écrit comment fesse?
7: Bah fesse, logiquement, ça s'écrit F-E-2-S-E.
8: Ouais, d'accord.
7: Donc, pour éviter que ça me retombe dessus, j'ai dit que c'était une blague de ramoneageur de se mettre de la suie sur la tête.
8: Oui, et alors?
7: Et alors, comme apparemment, même avec la suie, c'est interdit, je vais vous déposer le PV.
8: Bah pourquoi vous voulez me déposer le PV, monsieur?
7: Parce que j'ai dit que c'est vous qui m'avez dit de faire la blague.
8: Oh non, je rentre pas dans ces choses-là.
7: Non mais, vous dites que ça vous fait marrer quand on se met de la suie sur la tête.
8: Bah ça me fait peut-être rigoler, je vous dis pas le contraire.
7: Ah bah dans ce cas, encore mieux, je vais venir et on se fait un petit selfie pour montrer à la police.
8: Non!
7: Mais si!
8: Non, rien!
7: Moi, je vous apporte une perruque. Vous mettez de la suie.
8: Vous mettez les perruques que vous voulez, vous allez où vous voulez, mais on se rencontre pas.
7: Et si on se retrouve direct au commissariat, mais déjà déguisé?
8: Non!
7: Bon, on fait simple, je vous dépose le PV, comme ça vous voyez.
9: Allô?
7: Eh, bonjour monsieur.
9: Mais je vois pas pourquoi vous allez déposer votre PV chez nous, je comprends pas votre système.
7: Bah, c'est pas ma faute, c'est que votre collègue veut même pas se déguiser pour aller au commissariat.
9: Non, y a pas question de choses comme ça, c'est un ramoneur sérieux, avec les diplômes et tout.
7: Ah, il est diplômé ramoneur.
9: Bah oui.
7: Ok, parce que normalement, les ramoneurs diplômés, ils sont dispensés de PV.
9: Mais non.
7: Écoutez, je vous le dépose dans la boîte aux lettres.
9: Bah, vous n'allez pas me déposer un PV dans la boîte aux lettres?
7: Bah sinon, je peux le mettre sous le paillasson.
9: Mais non, mais même sous le paillasson.
7: Ou sous un pot de fleurs?
9: Non.
7: Sur un pot de fleurs?
9: Moi, je le reporte aux flics, si c'est comme ça. Je dis, c'est n'importe quoi, cette histoire.
7: Oui, bah il faudra le rapporter aux flics avec le paiement, effectivement, parce que sinon...
9: Bah, non, je ne vais pas aller payer pour vous, enfin, c'est n'importe quoi.
7: Comment ça, c'est n'importe quoi? Mais bien sûr.
9: Bah, et vous pouvez...

0: Je vais dire n'importe quoi, c'est du gros n'importe quoi votre histoire.
1: Ou alors, vous dites que vous avez organisé une soirée déguisée dans le cadre de la société de ramonageage.
0: Non, je vais pas dire que j'ai organisé une soirée déguisée, vous arrêtez vos élucubrations, c'est du n'importe quoi.
2: C'est quoi ce délire là?
1: Ah, allô?
2: C'est quoi ce bordel? Allô?
1: Bonjour madame.
2: Ok, c'est comment? Non, mais vous êtes qui là? Non, mais c'est quoi ce délire là?
1: Monsieur Martin, donc soit je vous rapporte des
2: perruques. Ok, vous avez été contrôlé par la police?
1: Affirmatif.
2: Ok, donc je vais prendre votre nom et moi je vais les contacter.
1: Oh non, vous compliquez pas, je le ferai.
2: Non, moi je les contacte directement. Alors vous êtes monsieur?
1: Oui, je suis un monsieur, oui.
2: Vous êtes monsieur comment?
1: Ah non, pas du tout.
2: Vous êtes monsieur comment?
1: Non, je ne suis pas monsieur comment, je ne sais même pas de qui vous me parlez.
2: Je parle personne. Votre nom?
1: Quoi votre nom? Pourquoi vous voulez que je vous donne votre nom?
2: Non, donnez-moi votre nom à vous.
1: Bah votre nom à vous, vous devez le connaître.
2: Ah non, mais vous, votre nom à vous.
1: Ah oui, d'accord.
2: Oh putain.
1: Bah c'est toujours monsieur Martin.
2: Monsieur Martin comment?
1: Ah non, toujours pas. Moi c'est monsieur Martin.
2: Ouais, c'est bon, laissez.
1: En revanche, je peux vous passer mon cousin, c'est monsieur Pourquoi.
2: Ah ouais, dégage.
1: Non, parce que monsieur Pourquoi connaît très bien monsieur comment.
3: Allô?
4: Oui, bonjour madame.
3: Oui.
4: Oui, bonjour, c'est France Télécom à l'appareil.
3: Oui.
4: Dites-moi, vous n'avez pas eu des problèmes de réception dernièrement?
3: Non.
4: Parce que apparemment, d'après le dispositif nouveau de nos relais antennes, vous aviez quand même un fort risque en degré 6 en potentiel de radiation.
3: Oui.
4: Vous êtes sûr qu'on n'ait rien sorti de nouveau dans son téléphone?
3: Ah non.
4: Bon, on va faire.
3: Je ne peux pas être embêté.
4: Là, vous êtes actuellement, vous avez un signal de 1530.
3: Oui.
4: Hein, c'est-à-dire que c'est un signal qui est quand même élevé.
3: Ben, j'en sais rien, moi, je connais rien.
4: Non, mais c'est pour vous expliquer, vulgariser un peu notre propos. Donc, ce qu'on va faire, c'est qu'on va monter le signal là tout de suite à 1700.
3: D'accord.
4: Donc, vous allez me dire si vous ressentez quelque chose. Est-ce que vous pouvez, vous avez quelque chose à mettre sur la tête pour protéger un peu des radiations?
3: Oh, non.
4: Cellulose ou vous voyez, un papier celluloïde, un papier toilette par exemple. Vous avez
3: ça? Je vais chercher ça.
4: Merci beaucoup. Alors, on va passer, chers auditeurs, de 1530 à 1700. Jean-Baptiste, vous montez s'il vous plaît le signal. Ah, tu vas en PHR. Tu vas en.
3: Voilà.
4: Alors, je suis à 1543. D'accord. Allô?
3: Oui.
4: Oui. Alors, vous avez un rouleau de papier hygiénique?
3: Ouais.
4: C'est ça. Alors, vous le dépliez et vous l'enroulez à partir du visage, vous voyez, à partir de la bouche, jusqu'au front et jusqu'aux cheveux, pour vous protéger des radiations.
3: Mm-hmm. Yeah.
4: Vous commencez par la bouche, puis vous entourez à partir du bas vers le haut. Hein. La bouche, le nez... 1600. On est à 1600, là, maintenant. Premier stop. OK, pas de radiation.
3: Mm-hmm. Ça y est, je suis protégé.
4: Alors, vérifions, s'il vous plaît. Le papier toilette, vous l'avez enroulé comment, là?
3: Je l'ai enroulé autour de la tête, entre mes oreilles, les cheveux, et puis la bouche, le nez.
4: Le nez, tout est protégé?
3: Oui.
4: Donc, vous savez, un peu comme une momie, quoi?
3: Oui.
4: Vous voyez? D'accord. C'est du double épaisseur, vous avez mis?
3: Oui.
4: D'accord. Rose, blanc?
3: Il est blanc.
4: Il est blanc, d'accord. Alors, maintenant, on va faire un essai, madame. Vous allez gonfler... On va en voir en réception. Hein. Donc, tu vas passer à 1780. Allô, allô?
3: Oui, je vous entends plus.
4: Vous m'entendez plus, voilà, d'accord. Donc là, on va passer à 1700. Vous m'entendez bien?
3: Oui, là, je vous entends.
4: Très bien. Donc, vous allez fermer la bouche, gonfler vos joues et souffler d'un seul coup quand je vous le dirai, d'accord? Attention. Fermez la bouche. Allez-y. Encore. Voilà, vous pouvez enlever le papier.
3: Ça y est.
4: Voilà, est-ce qu'il y a une marque sur le papier, à l'endroit où vous avez soufflé?
3: Non.
4: À l'endroit où vous avez fait...
3: Non.
4: Non. Il n'y a pas une marque marron?
3: Non.
4: Bon, bah écoutez madame, vous n'avez rien.
3: Mm-hmm.
4: Votre ligne est en sécurité. Qu'est-ce qu'on dit à France Télécom?
3: Merci.
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6: Allô.
1: Bonjour madame, c'est bien la société de déménagement?
6: Non monsieur.
1: Oui, je vous écoute.
6: Non, c'est moi qui vous écoute, c'est vous qui appelez.
1: Ah oui, pas faux. Monsieur Martin à l'appareil, association Martin-Villoise pour les alcooliques. Il faut que je vous dépose des papiers.
6: Des papiers pour quoi faire?
1: C'est parce que j'ai monté l'association de défense des alcooliques de Martinville.
6: Ah oui.
1: Et sur les papiers, j'ai déclaré votre adresse comme permanence.
6: Et vous voulez amener les papiers pour les alcooliques?
1: C'est ça, parce que je préfère pas donner mon adresse à moi, donc j'ai mis la vôtre.
6: Vous appelez où?
1: Bah chez vous.
6: Allô?
1: Ah, bah ça traîne pas, allez.
6: Oui, allô?
1: Oui, bonjour monsieur, pardon.
6: Bah non, là c'est madame.
1: Si vous voulez, donc comme je disais à l'autre, il faut que je vous apporte les papiers.
6: Y'a personne chez
5: chez moi. On est rendez-vous sur rendez-vous.
1: Ah bah parfait, prenons rendez-vous, effectivement.
5: Bah non, moi je ne veux pas de rendez-vous.
1: Ok, bah dans ce cas, le mieux c'est que je passe maintenant, parce que comme je dois tout renvoyer aux impôts après...
5: Pourquoi le truc aux impôts?
1: Parce que je dois leur filer au plus tard jeudi, donc je me suis dit, autant s'en occuper maintenant.
5: Bah oui, bah vous faites maintenant, il faut que vous le rendiez pour jeudi, vous dites, vous aviez qu'à téléphoner avant, vous aurez dit qu'on n'était pas d'accord.
1: Ah oui, le dire avant.
5: Ah bah oui.
1: Genre le dire plus tôt, quoi.
5: Ah bah oui.
1: Bah oui, c'est vrai, vous auriez dû me le dire avant, parce que maintenant...
5: Quoi, j'aurais dû vous le dire avant? C'est pour vous, vous appeler?
1: Oui, mais vous auriez pu appeler l'association des alcooliques.
5: Bah, appeler l'association, moi j'ai aucun numéro d'association des alcooliques.
1: Ah bah facile, c'est le vôtre.
5: Ah oui?
1: Bah oui, comme je vous ai déclaré permanence de l'association, c'était plus simple de mettre aussi votre numéro de téléphone.
5: Sans notre autorisation en plus. Bah voyons, n'aviez pas à mettre notre nom pour l'association des alcooliques. Je suis désolée.
1: Non, mais soyez pas désolée. Vous me signez les papiers, on n'en parle plus.
5: Ah non, je ne signe pas de papier, moi.
1: Eh, en échange, je vous fais une carte de membre.
5: Une carte de membre?
1: Ouais, je vous fais une carte officielle d'alcoolique de Martinville.
5: Non.
1: Eh, j'en rajoute une pour votre collègue.
5: Quand il a dit alcoolique, même 10 mois derrière, je suis franche avec vous. Ici, on n'est pas des alcooliques.
1: Ah oui, mais ça peut s'arranger, vous inquiétez pas.
5: Je suis désolée, nous, on boit pas... On boit pas tous les jours, tous les week-ends.
1: Ah, vous picolez même pas tous les jours?
5: Ah non, monsieur, là, non, je suis désolée.
1: Non, même pas un petit schnaps le matin en se réveillant?
5: Non, même pas.
1: Alors, si vous voulez, je vous inscris pour un stage de rattrapage d'alcoolification.
5: Non.
1: Si, je vous organise des soirées alcoolifistes chez vous, avec les membres de l'association.
5: Non, y a pas de soirée chez moi pour ça.
1: Eh, mais on vient avec nos bouteilles, hein.
5: Non, même, monsieur, je suis pas d'accord, moi.
1: Ah, parce que votre collègue d'avant, lui, il était d'accord.
5: Non, il était pas d'accord du tout.
1: Ah si, moi, il m'a dit, les alcooliques de Martinville, je suis d'accord.
5: Ah bah, j'étais là, j'étais présente.
1: Alors, peut-être que vous avez mal entendu, parce qu'il me semble bien...
5: Il a pas dit qu'il était d'accord, je suis désolée.
1: Ah ouais, pourtant, je l'ai senti très enjoué quand je lui en ai parlé.
5: Ah, il était emboué.
1: C'est ça, il avait l'air hyper emboué.
5: Je vous préviens, je veux rien savoir. Sans cet après-midi, je téléphone à la gendarmerie.
1: Oh bah, je les connais bien, ils sont tous inscrits à l'association.
7: Allô?
1: Ah, donc rebonjour madame.
7: Ouais, bah, j'ai autre chose à faire, je ne suis pas là, merci, au revoir.
1: Ok, bon, bah, on se voit à l'apéro de toute façon.
7: Oh, tu vas arrêter de me casser les couilles, autrement ça va mal aller. D'accord?
1: D'accord, en revanche, si vous pouvez parler un tout petit peu plus fort.
7: Tu me casses les couilles!
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9: J'écoute, oui.
10: Oui, bonjour madame.
9: Bonjour.
10: C'est la fleuriste?
9: Oui.
10: Oui, bonjour madame de la place, chef des services de la voirie à la mairie.
9: Oui.
10: Dites-moi, madame, on a eu des petits problèmes encore samedi avec le stationnement automobile devant votre magasin de fleurs.
9: Quel problème?
10: Ben, il y a eu des contraventions et des gens qui sont garés en double fil.
9: Oui.
10: Donc, on a décidé à la voirie ce matin de vous mettre des bites.
9: De mettre quoi?
10: On va vous mettre des bites. Mmh. Vous voyez ce que c'est comme... ce sont des tubes...
9: Bon.
10: Alors, on va en mettre donc devant chez vous, de part et d'autre, à gauche et à droite, mmh. Et sur le devant. Alors, combien voulez-vous qu'on vous mette de bites?
9: J'en sais rien, monsieur, moi.
10: Bah, attendez,
9: je suis une femme.
10: Comment?
9: J'ai dit, je suis une femme, j'y connais rien.
10: Ah, madame, attendez, excusez-moi, les femmes connaissent les bites quand même. Attendez, c'est quoi cette histoire-là?
9: Non, mais je veux dire par là que, bon, si vous les mettez à combien de distance?
10: Environ 2 mètres.
9: Ah, voilà, c'est ça qu'il faut me dire. Eh ben, 2, ça me suffit, moi.
10: 2, ça vous suffit? Ah, attendez, je réfléchis, je regarde le plan. Je vais vous mettre une bite devant.
9: Oui.
10: Qui rentre et qui sort.
9: Bah, faut pas, vous ne me la mettez pas devant, vous me la mettez juste au côté.
10: Bon. La bite pourra rentrer, donc, dans vous, quoi, hein.
9: Oui.
10: Et sortir de vous également.
9: Voilà.
10: Ça vous va, ça?
9: Ah, bah là, ça me va.
10: Et vous réglez?
9: Ça me va parfaitement, parce que ce qu'il y a, c'est que des fois, moi, je peux pas sortir.
10: Non, mais là, vous inquiétez pas, c'est la bite qui rentrera.
9: Ouais.
10: Vous voyez?
9: Ouais, non, mais j'ai compris.
10: Alors, derrière, je vous mets une autre bite.
9: Ouais.
10: Je vous mets une bite derrière également. Est-ce que ça va?
9: Attendez, vous me laissez réfléchir, parce que là, vous m'avez pris drôlement sur le vif. Hein.
10: Ah, vous savez, quand on met une bite devant, une bite derrière, il faut agir vite. Hein.
9: Bah justement.
10: C'est pour votre bien, madame.
9: Alors, à partir du coin, si vous m'en mettez juste une là, est-ce que ça va?
10: Ouais, ça va. Je vous en mets une au coin qui vous prendra un peu de biais, voyez?
9: Oui, une qui prendra sur le biais.
10: Voilà.
9: Je ne pense pas qu'il faut m'en mettre une autre, je ne crois pas.
10: Si.
9: Bon, bah, vous la mettez. Bah, alors, une aux deux extrémités. Mais pas deux d'affilée.
10: Qui rentre et qui sort, on est d'accord?
9: Vous me la mettez juste au coin?
10: Je vous la mets dans le fond.
9: Ouais.
10: Ça vous va, ça?
9: Bah, de toute façon, je suis bien obligé de m'y plier, hein.
10: Mais vous inquiétez pas, hein, madame, c'est de la bonne bite, hein, c'est pas... on n'a pas parlé de la taille. Est-ce que vous voulez des grosses ou des moyennes?
9: Oh, alors ne me demandez pas ça, moi je connais rien du tout.
10: Est-ce que vous préférez une grosse bite devant et une moyenne derrière, ou une grosse bite derrière et une moyenne bite devant?
9: Et vous en mettez devant tout le monde, comme ça?
10: Devant et derrière, oui.
9: Moi, je sais pas quoi vous dire.
10: Alors, devant, qu'est-ce que je vous mets? Une grosse bite ou une bite moyenne?
9: Mais devant, vous mettez la grosse.
10: Je vous mets quoi ?
9: Devant une grosse.
10: Une grosse bite devant. Et derrière ?
9: Bah, t'es les deux pareils, et puis c'est tout. Oh là là, je...
10: Écoutez, c'est très curieux dans cette ville, parce que toutes les femmes ont commandé deux grosses bites.
9: Ah, les femmes, elles sont ce qu'elles sont, puis moi aussi, hein.
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12: Allô ?
1: Bonjour monsieur, c'est bien le salon de coiffure ?
12: Oui, c'est moi-même.
1: Monsieur Martin à l'appareil ?
12: Oui ?
1: À ce qu'on m'a dit, vous utilisez le motif pour votre salon.
12: Le motif ? Quel motif ?
1: Non, le mot TIF, T-I-F.
12: Oui ?
1: Eh oui, et ça, vous m'en avez pas averti.
12: Je vous ai pas averti.
1: Bah parce que je viens d'ouvrir le même salon pas loin de chez vous et j'ai le même nom.
12: Pardon ?
1: Eh oui, ce qui veut dire que vous utilisez mon nom.
12: Attendez, ça fait 32 ans, monsieur, que je suis installé, donc que j'utilise pas votre nom.
1: Non, mais c'est pas grave, il suffit que vous changiez de nom.
12: Ah bah non, je changerai pas de nom, monsieur.
1: Si, alors j'ai regardé, vous pouvez vous appeler Capillarité Coiffure.
12: Capillarité Coiffure ?
1: Ouais, ça personne n'utilise, donc je me suis permis de vous faire une demande d'échangisme de nom.
12: Non, rien du tout, monsieur. Vous allez pas changer mon nom à mon insu. C'est nouveau. Ça.
1: Oui, et ce qui va être nouveau aussi, c'est votre enseigne. Parce que bonne nouvelle, je vous en ai fait une.
12: Mais je ne veux pas d'enseigne, monsieur. Je veux rien du tout.
1: D'ailleurs, est-ce que vous pourriez déjà démonter votre enseigne actuelle ?
12: Mais vous êtes pas net.
1: Comment ça pas net ? Je suis flou.
0: Oh là là là là, vous êtes qui, vous ?
1: Ah, bonjour monsieur. Monsieur Martin à l'appareil.
0: Mais moi, j'ai rien demandé, moi. Pourquoi que vous me changeriez mon nom ?
1: Pourquoi que ? Parce que j'ouvre un salon avec le même nom que le vôtre, donc forcément, faut bien en changer un.
0: Oh bah, non, mais puis quoi encore ?
1: Puis quoi encore que, comme j'expliquais, je vais vous changer votre enseigne.
0: Moi, j'ai rien demandé qu'on pose une enseigne, moi. Mais qu'est-ce que c'est que ce truc-là ?
1: Bah, une enseigne, c'est le panneau, vous savez, qu'on met au-dessus de la porte.
0: Non, mais vous comprenez rien ou quoi ? Pourquoi vous voulez me foutre un panneau ? J'ai besoin de rien, moi.
1: Bah, parce que sinon, on aura le même nom.
0: Non, mais vous...
1: En plus, l'enseigne, elle est prête. J'ai fait marquer Capillarité Coiffure, Mécanique Générale.
0: Mais je fais pas une mécanique générale. Non, mais il n'y a pas de garage ici.
1: Pour le moment, mais grâce à la nouvelle enseigne, vous pourrez faire coiffure et garage.
0: Mais vous comprenez pas. Je suis une dame qui n'a jamais eu de garage.
1: Ouais, mais au moins, ça évite que vous preniez le nom de mon nouveau salon de coiffure.
0: Non, mais c'est moi qui l'avais en premier à l'époque. On passait par je sais plus quel organisme, la CIE, donc je sais plus.
1: Bon, là, vous inventez.
0: Non, j'invente pas.
1: Bon, attendez. Vous me dites que vous faites partie de la CIA.
0: Non, pas la CIA.
1: Je m'excuse, mais CIA, c'est des espions américains.
0: Oui, bah, je sais.
1: Alors, pourquoi il y aurait des espions américains dans votre salon de coiffure ?
0: Mais non, je vous parle pas de ça, c'est parce que ma langue a furché.
1: Le coup de la langue qui a furché, comme par hasard.
0: Non ?
1: Vous me dites que vous êtes à la CIA, moi je connais au FBI, je sais comment ça se passe.
0: Non, je vous ai jamais dit ça, j'ai jamais dit CIA.
1: Ah tiens, et là ce serait pas un espion américain que j'entendrais derrière ?
0: Oui, c'est ça, un espion américain, oui.
1: Eh ben voilà, je le savais.
0: Non, vous comprenez rien.
1: Si, j'ai très bien compris, vous travaillez undercover.
13: Si, allô ?
1: Eh bonjour monsieur, ou devrais-je dire hello Mr. The American Spy ?
13: Moi, ça va pas, non, vous rigolez ?
1: Ah, vous croyez que c'est mon genre ?
13: Bah, et pourquoi vous me faites changer de nom ?
1: Oh là, vous suivez pas. Pour qu'on n'ait pas le même. En plus, moi, j'ai rien à voir avec les Américains.
13: C'est con.
1: Vous avez dit que j'étais con.
13: Ah bah, un petit peu, oui.
1: Tout ça parce que je refuse d'être associé à la CIA qui visiblement finance votre établissement en sous-marin. Vraiment, je vois pas...
13: C'est une blague ?
1: Alors oui, it's a blague.
13: Oui ?
1: Ah, haut-parleur. Donc, c'est une blague au téléphone, ça pourrait passer où ?
13: Sur une radio.
1: Bien, et laquelle ?
13: Le rire, là, rire, je sais plus comment ça s'appelle. Rire et chanson.
1: Ah bah, merci à l'espionne américaine qui a soufflé.
13: Merci.
14: Bonne journée.
13: Eh bah, très bonne journée à vous.
1: Eh bah, très bonne journée à vous aussi, monsieur, madame.
14: Oh, monsieur, madame.
13: Au revoir, rire et chanson.
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15: Allô ?
16: Oui, bonjour ma sœur.
15: Bonjour monsieur.
16: C'est bien les petites sœurs des pauvres ?
15: Oui.
16: Bonjour, c'est l'archevêché.
15: Oui.
16: Je vous passe sœur Germaine.
15: Oui.
16: Les petites sœurs des riches.
15: Oui.
17: Allô ?
15: Allô ?
17: Oh, bonjour ma sœur.
15: Bonjour ma sœur.
17: Sœur Germaine à l'appareil.
15: Sœur Germaine. Et moi, sœur Emmanuel.
17: Ah, oh, Emmanuel. Mais Emmanuel,
15: Non, c'est Sœur Emmanuel. C'est mon nom de religion.
17: Alors, vous êtes aux petites sœurs des pauvres ?
15: Oui.
17: Eh bien, moi, je suis aux petites sœurs des riches.
15: Ah bon ?
17: À Neuilly.
15: À Neuilly.
17: Oui, c'est comme ça qu'on s'appelle maintenant, parce qu'il y a tellement d'argent.
15: Ah bon ?
17: Oh oui. Vous roulez en quoi, vous ?
15: Nous avons une 4L encore, nous.
17: Oh, eh bien, ma pauvre.
15: Ah bon. Elle roule bien, vous savez.
17: Oui, nous on a 6 Porsche, 2 Bentley.
15: Ah bon ?
17: On a 2 Range Rover.
15: Ah bon ?
17: Oui. Et alors, votre bijoutier, c'est qui, vous ?
15: Notre bijoutier. On n'achète pas de bijoux, nous.
11: Ah bon?
15: Ben, pourquoi vous voulez qu'on achète des bijoux?
17: Ben, à quoi ça vous sert tout l'argent?
15: Eh ben, l'argent, ben, c'est pour servir les pauvres.
17: Ben oui, mais il en reste, non? Il vous en reste ah. pas après?
15: Oh là là, on n'en a pas assez, au contraire.
17: Oh ben, nous, à Neuilly, alors là, on en a, hein?
15: Tant mieux.
17: Oui, tous les samedis, après-midi, on va place Vendôme, oui. avec les petites sœurs des riches, et puis on achète des bijoux.
15: Ah bon?
17: Oh oui, oh là là.
15: C'est pas notre cas. Et qu'est-ce que vous souhaitiez, alors, me dire?
17: Je voulais savoir si vous aviez les cours de la bourse, parce que mon ordinateur est en panne.
15: Ah, écoutez, moi je, vous savez, je ne suis pas les cours de la bourse. Je pense qu'on vous renseignera mieux là où vous êtes, là, si vous êtes à l'évêché.
17: Ben oui, c'est vrai. Mais monseigneur, est justement, il est sur Internet, lui.
15: Ah bon?
17: Oui, il est en train d'acheter un 3-mâts, là.
15: Ah bon?
17: Alors, évidemment, moi, je cherche les cours de la bourse parce que je voulais savoir où j'en étais, quoi.
15: Oui, oui, oui.
17: Mais non. Pas sur mon PEA, hein. Sur
15: moi, je peux pas vous renseigner.
17: Ah bon?
15: Non.
17: Alors, vous allez où en vacances cet été?
15: Ben, nous n'allons jamais en vacances, nous.
17: Pardon?
15: Nous allons faire une retraite spirituelle chaque année.
17: Vous faites ça où? À Saint-Tropez?
15: Non. Non, non, nous allons dans des maisons de petites sœurs.
17: Ah oui?
15: Là, oui.
17: On part à Marrakech ce week-end. Je suis embêtée parce qu'on devait aller justement en place Vendôme acheter des bijoux, mais ils nous ont programmé un week-end à Marrakech.
15: Ah bon?
17: À la Médina, oui.
15: Mm-hmm.
17: Oh oui, oh là là là là. Pff.
15: Eh bien, écoutez, bon courage.
17: Oh, ben vous savez, il nous en faut, hein, vous
15: mais
17: savez.
15: Je prie pour vous. Et ben priez moi. Pour nous aussi.
17: Oui, il nous en faut du courage en
15: on
17: ce
15: a bien
17: moment.
15: Besoin.
17: On en a besoin, vous savez, vous êtes au courant de ce qui nous arrive.
15: Non, je ne suis pas au courant.
17: Ah bon? Eh bien, figurez-vous que la saison de la truffe est terminée.
15: Mm-hmm.
17: Quand on a appris ça hier soir, je peux vous dire, on a fini notre caviar dardard et on est allé regarder un film dans notre cellule, on était dégoûtés.
15: Mm-hmm.
17: Ah, c'est pas une vie d'être une petite sœur des riches. Hein.
15: Non.
17: Bon, ben, ma sœur.
15: Voilà. Au revoir, ma sœur.
17: Au revoir, merci. Ma sœur. Et puis, on se reverra là-haut.
15: Oui, sûrement.
17: Oh oui, j'ai fait construire, j'ai acheté du terrain.
15: Merci.
17: Au revoir, ma sœur.
15: Au revoir, ma sœur.
17: Au revoir.
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14: Garek, bonjour.
18: Bonjour, monsieur. Je vous appelle parce qu'il y a un problème avec la voiture. C'est celle de ma femme.
14: D'accord.
18: Les clignotants, au lieu que l'ampoule reste allumée, elle s'allume, elle s'éteint, elle s'allume, elle s'éteint.
14: Les quatre clignotants?
18: Oui, les quatre clignotent.
14: Les quatre clignotent, ça clignote, ça fait éteint, allumé, éteint, allumé, éteint,
18: voilà,
14: allumé, éteint,
18: ça.
14: Allumé.
18: Vous avez déjà eu la panne, donc.
14: Mais ça, c'est normal que ça fasse ça. Le but du warning, ça reste pas allumé.
18: Pardon, excusez-moi, je parlais pas du parking, je parlais des feux de détresse.
14: Oui, les warnings.
18: Non, pas le parking.
14: C'est pas un feu de parking. P-A-R-Q-I-N-G, je vous ai dit, feu
18: oui,
14: de
18: alors,
14: warning.
18: On est d'accord,
14: W-A-R-A-N-I-N-G. C'est W-A-R-A-N-I-N-G. Donc un feu de warning.
18: Un feu de warning.
14: Voilà, c'est un feu de détresse.
18: Excusez-moi, mais est-ce qu'il serait possible de parler à un mécaniste?
14: D'accord, ok. Quittez pas.
18: Merci.
19: Nous nous efforçons d'écourter agréablement votre attente.
14: Ah, allô?
18: Oui, allô. Bonjour, monsieur.
14: Oui, monsieur, va vous prendre tout de suite en communication. Moi, c'est une dame. Hein.
20: Allô?
18: Oui, bonjour, madame.
20: Non, je vous écoute.
18: Ah, alors c'est...
20: Un clignotant, c'est normal, il s'allume et il s'éteint. C'est normal, autrement, ce ne serait pas un clignotant.
18: Voilà, donc vous reconnaissez la panne. Donc, du coup, je voulais savoir comment vous...
20: Quelle panne?
18: Eh bien, le fait que ça ne reste pas allumé.
20: Attendez, c'est un gag ou pas? On n'est pas en Belgique ici. Un clignotant, ça clignote.
18: Alors, est-ce que vous confondez pas avec les feux de parking?
20: Les feux de parking, ça reste fixe.
14: Les feux de warning, avec un W.
20: Attendez,
14: Allô?
18: Oui, ah bah c'est...
14: Alors, qu'est-ce que vous souhaitez faire avec votre épouse? Il faut qu'elle passe avec votre son.
18: D'accord, ok. Alors, en revanche, j'ai pas compris. Vous me disiez ce que je veux faire avec ma femme.
14: Je vous ai pas demandé ce que vous voulez faire avec votre femme.
18: Bah si, vous venez de me dire qu'est-ce que vous voulez faire avec votre femme.
14: Mais vous faites des choses quand même avec votre femme.
18: Bah oui, mais enfin, ça ne regarde
14: bon,
18: pas
14: c'est
18: nous.
14: Rassurant. Bon, on peut en revenir à votre auto?
18: Bah écoutez, si vous voulez, on peut parler de ma femme aussi, hein, c'est comme vous voulez, mais enfin je...
14: Oh bah, je sais pas, moi, que vous ayez des choses très importantes à me raconter sur votre épouse, mais bon.
18: Oui, il lui arrive de clignoter aussi.
14: Ouais. Bon, au moins, elle est éclairée.
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21: Il y a des panneaux, j'écoute.
17: Bonjour, monsieur.
21: Bonjour, monsieur.
17: C'est bien l'EDF dépannage?
21: Oui.
17: Oui, bonjour, monsieur Robert Ledoux à l'appareil.
21: Oui.
17: Je vous appelle pour un petit dépannage, hein, parce que j'ai un problème, figurez-vous. Je suis un peu bricoleur, comme on dit, quoi, hein?
21: Oui.
17: Alors, j'ai un peu bricolé le compteur d'électricité. Et je l'ai amené par un petit fil, comme vous connaissez, quoi, hein, sur le compteur de mon voisin de palier. Comme ça, que c'est qui paye, pour moi, l'électricité?
21: Vous êtes branché sur le compteur du voisin?
17: Voilà, et c'est lui qui paye.
21: Mais c'est interdit, hein?
17: Comment ça?
21: Bah, allons,
17: Mais dites-moi, moi je consomme beaucoup, monsieur.
21: Ça n'a rien à voir, hein, monsieur.
17: Pourquoi?
21: C'est interdit, hein.
17: Ah bon?
21: Ah oui, votre voisin n'a rien à voir avec vous, hein.
17: Mais si, parce que lui, il n'en consomme pas.
21: Il n'a rien à voir, si lui, s'en sert pas. Il est libre d'avoir du courant chez lui, mais vous n'avez pas le droit de vous brancher sur le compteur du voisin.
17: Mais il n'a rien dit.
21: Est-ce qu'il est au courant?
17: Ah bah non.
21: Ah bah non. Ah bah sûr, je m'en doute, hein.
17: On veut lui faire la surprise.
21: Bah évidemment, c'est lui qui va recevoir les factures.
17: Bah ça fait 2 ans déjà.
21: Écoutez-moi, moi je vois qu'une chose, c'est que vous volez du courant à un voisin.
17: Oh non, lui emprunte, c'est pas pareil.
21: Ah bon, et qu'on veut lui payer alors?
17: Ben, on lui a payé l'apéro il y a 3 ans.
21: Ben non, ça n'a aucun rapport, ça, monsieur.
17: Vous croyez?
21: Ah non, hein. Mais là, il y a viol de la loi, hein.
17: Vous croyez?
21: Ah ben sûr, hein.
17: Oh mon Dieu, vous me faites peur, là.
21: Ah non, non, moi je vous rassure tout de suite, hein.
17: Ah bon, si vous me rassurez, ça va mieux. Bon, alors je voudrais pas vous déranger longtemps parce que c'est lui qui paye le téléphone déjà. Parce
21: en
17: que...
21: plus! Eh ben, ça va, c'est complet.
17: On a mis le téléphone sur son... Vous voyez quoi, on a fait bifurquer avec les 2 petits fils, là.
21: Ouais.
17: Donc c'est lui qui paye le téléphone. Alors, faut pas que je fasse trop de factures.
21: Ouais.
17: Alors, mon dérangement vient du problème de gaz. Parce que je me suis branché sur son compteur à gaz.
21: En plus. Eh ben, voyons.
17: Mais pour le gaz, je suis quand même surpris, vu que je ne paye pas, de trouver l'abonnement que je devrais payer.
21: Mais si vous êtes branché sur son compteur à lui...
17: Oui.
21: Le compteur gaz.
17: Oui.
21: Vous êtes branché comment?
17: Ben, on a fait... Vous savez que mon gendre, il est bricoleur, il a fait l'armée, hein?
21: Oui.
17: Et donc, il a fait un tuyau qui se divise en deux.
21: Oui, mais l'installation que votre beau-frère, votre beau-fils a fait, mettons...
17: Oui.
21: Il faut que nous, on la vérifie, si vous voulez. On l'a pas vérifié, cette installation.
17: Ah ben non, parce que quand vous venez vérifier, on l'enlève.
21: Ben, c'est pas possible.
17: Pourquoi?
21: Il y a danger, là, hein?
17: Il y a danger qu'ils s'en rendent compte?
21: Ben, il y a danger qu'il y ait explosion, hein?
17: De toute façon, si ça explose, ça sera chez lui.
21: Hein. Ben, ce n'est pas légal, ce truc-là, monsieur. Mais rendez-vous compte de ce que vous faites.
17: Ben, moi, je proteste énergiquement contre le fait que je paye les 2 abonnements.
21: Eh ben, donnez-moi votre adresse, je vous envoie quelqu'un, moi.
17: Oh, ben, c'est peut-être pas la peine, puisqu'on est juste à côté de chez vous.
21: Ah bon? Vous habitez dans le secteur de l'EDF?
17: Ben, oui. C'est-à-dire qu'on s'est un petit peu branché sur votre système électrique à vous, quoi.
21: Oh là là, mais vous allez loin, là, hein?
17: Vous croyez?
21: Ah oui, hein, monsieur.
17: Ben, remarquez, ça fait 5 ans qu'on a piraté... Vous savez, on a une boîte aux lettres, nous, hein?
21: Oui.
17: Notre nom, c'est Edvi. E-D-F et avec un I à la fin.
21: Ouais.
17: Bon, et donc, on est voisins de vous. Ce qui fait qu'il y a beaucoup, beaucoup de lettres qui arrivent, on n'a plus qu'à rajouter un I, voyez-vous?
21: Ouais.
17: Et hop, on encaisse les chèques pour vous.
21: Ouh là là là là. Ça va faire mal, hein, monsieur, hein? En plus, vous encaissez des chèques adressés à EDF... Mais là, vous risquez gros, moi, je vous le dis, hein.
17: Oh, ben non.
21: Ah, ben si, hein.
17: Oh, ben non. Et on a récupéré que 8 millions de francs.
21: Ah, vous n'avez récupéré que 8 millions de francs.
17: En 2 ans.
21: En 2 ans, c'est déjà pas mal, hein.
17: Ben oui, on part au Bahamas, où c'est qu'on a acheté un terrain avec mon gendre.
21: Ah, ben vous partez au Bahamas, vous pouvez vous permettre, hein.
17: Vous pensez?
21: Ben, je pense bien, oui.
17: Alors, cet après-midi, on va prendre la voiture EDF, là, nous, hein.
21: Prenez la voiture EDF?
17: Oui, on vous la ramène à quelle heure?
21: Quelle voiture EDF?
17: Ben, les voitures de service.
21: Vous prenez une voiture de service, en plus?
17: Mais oui, on a des clés que mon fils, il a fait fabriquer.
21: Mais vous prenez pas des voitures EDF, quand même?
17: Mais on les ramène.
21: Mais il n'y a pas de les ramener. Mais c'est pas possible, monsieur, hein?
17: Pourquoi?
21: Mais qu'est-ce que c'est cette histoire? Non, mais c'est pas possible. Vous prenez nos voitures de service, vous trouvez nos chèques. Mais c'est fou, cette histoire.
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11: Oui, allô?
22: Oui, bonjour monsieur, c'est bien l'agence matrimoniale?
11: Je suis une dame.
22: Oui, si vous voulez.
11: Non, non, mais c'est pas grave.
22: J'aurais besoin de rencontrer une femme, mais c'est extrêmement pressé.
11: Oh, oui, c'est extrêmement pressé, mais c'est pas le lendemain que vous allez rencontrer quelqu'un après, vous voyez?
22: D'accord, mais vu que c'est pour mettre sur ma déclaration, faudrait vraiment pas traîner.
11: La déclaration?
22: Bah, pour ma déclaration d'impôt.
11: Comment ça, vous voulez mettre ça sur la déclaration? Je comprends pas. Vous voulez mettre la dame sur la déclaration?
22: Bah oui, parce que si je me déclare une femme, ça me fait gagner genre 50% d'abattage.
11: Attendez, attendez, faut que la dame, elle soit d'accord, monsieur. Ça se fait pas comme ça. Vous pouvez pas mettre quelqu'un comme ça sur vos impôts.
22: Ah si, j'ai le papier avec moi, j'ai plus qu'à remplir les cases.
11: Mais
22: numéro de sécu.
11: De la personne?
22: Bah oui, le mien je l'ai déjà.
11: Ah mais j'ai pas son numéro de sécu, monsieur, ça me regarde pas.
22: Bon, ça on verra après. Numéro de passeport?
11: Non mais ça je ne vais pas pouvoir vous le donner, monsieur.
22: Ou carte d'identité, sinon ça marche aussi.
11: Mais je ne vais pas à vous donner la pièce d'identité de la dame.
22: Non, mais une copie me suffit.
11: Mais je n'ai pas à vous donner la copie de la pièce d'identité de la dame.
22: Bon, nom, prénom.
11: Mais je ne vous donnerai pas un nom, monsieur. C'est hors de question. J'ai jamais eu une demande pareille. De toute façon, je vous donnerai rien, hein, à part le nom et le prénom de la dame.
22: Ah, nous y voilà, je vous écoute.
11: Mais non, mais
22: nom de jeune fille.
11: Non, mais je vous donne... Oh, je pense que vous avez pas très bien compris, hein.
22: Moi aussi, j'ai très bien compris. Vous voulez du cash?
11: Mais pas du tout. Mais non, mais vous avez, mais vraiment, mais.
22: Non, mais je comprends. Écoutez, moi, je viens avec une enveloppe et puis on n'en parle plus.
11: Ah non, mais attendez, enfin, m'intéresse pas.
22: Je vois ce que c'est.
11: Non, il y a pas de.
22: Oui, un petit bifton discret, je vois.
11: Non, vous voyez rien du tout, non.
22: Dites-moi votre prix.
11: Moi, je ne travaille pas comme ça.
22: Ah, allô?
2: Non, mais. Vous nous prenez pour quoi, là? Masse, enfin, vouloir rencontrer quelqu'un pour payer moins d'impôts, c'est de la filouterie, ni plus ni moins.
22: Non, mais même une occasion, une seconde main.
2: Bah, voyons.
22: Un fonds de catalogue, quoi.
2: Voilà, c'est ça, fonds de catalogue. Mais vous prenez les gens pour quoi, monsieur? Et le respect, vous savez ce que c'est? Ça, c'est un truc pour truander les impôts. Qu'est-ce que vous croyez qu'on va prendre le risque, en plus, d'avoir des problèmes? Simplement pour que vous payiez 50% d'impôts en moins? Fallait investir, ou je sais pas, il y a des moyens pour payer moins d'impôts.
22: C'est ce que je compte faire, si on considère que j'investis dans une femme.
2: Bah, voyons, vous savez pas? Première nouvelle, les femmes sont des êtres humains. Et vous savez ce que je fais, moi? Je prends votre numéro de téléphone, je vais aux impôts et je leur explique.
22: Ah bah moi d'abord.
2: Oh, je vous dis que vous n'êtes pas dans votre droit. Je suis désolée, mais là, c'est vous qui allez avoir des problèmes. Et maintenant, vous allez arrêter. Hein.
22: Ah bah celui qui dit, c'est celui qui est. Excusez-moi.
2: Hein. Mais vous êtes complètement malade, hein?
22: Non mais quand même, c'est vous qui avez commencé, parce que vous me dites...
2: Quoi? C'est moi qui ai commencé? Je raccroche et j'appelle le commissariat, ils vont trouver d'où vient l'appel et puis après, on verra.
22: Ah bah attendez, je vous la passe la police, je transfère l'appel.
2: Ouais, allez, c'est ça, allez-y. Écoutez, faites-vous soigner là.
22: Oui, allô?
2: Oui.
22: Police de l'amour, bonjour.
2: Ah oui?
22: Ah oui, parfaitement. On m'a dit que vous aviez volé mon cœur.
2: Oh. Non mais, je sais pas ce que vous avez pris là depuis ce matin, mais là, faut vous calmer là, hein.
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3: Allô?
4: Oui, bonjour madame.
3: Bonjour.
4: Madame La Truffe?
3: Oui.
4: Oui, bonjour, c'est la mairie à l'appareil.
3: Oui.
4: Le service de l'état civil.
3: Oui.
4: Je disais à monsieur le maire qu'il y avait une madame La Truffe qui habitait au 6 rue Gange.
3: Oui, c'est moi.
4: Voilà, et monsieur le maire ne voulait pas me croire.
3: Et alors?
4: Bah parce que vous savez, monsieur le maire a beaucoup de travail, il est toujours sous pression. Alors on essaie toujours de le faire un peu rire.
3: Hein. Ah bon?
4: Évidemment, quand il a su qu'il y avait une madame La Truffe, ça lui a fait du bien parce qu'il riait, mais aux anges. On aurait dit un bébé.
3: Ah bon?
4: Voilà, je vais vous le passer. Monsieur le maire, c'est madame La Truffe. Oh, mais non, ça n'est pas possible. Ça n'existe pas. Allô?
3: Allô, bonjour monsieur le maire.
4: Bonjour madame. Je ne vous dérange pas?
3: Non, non, du tout.
4: Alors, comment vous appelez-vous?
3: Je m'appelle madame La Truffe. LATRU2FE. Mais ça vous fait rire?
4: Il est plié de rire.
3: Oui.
4: Il est en train de s'étouffer, là.
3: Ah bon, il s'étouffe?
4: Arrêtez, monsieur le maire.
3: Bon,
4: monsieur
3: allez.
4: Le maire, attention, attention, monsieur le maire, parce que là, vous allez vous faire mal.
3: Allô?
4: Il a fait un malaise.
3: Hein? Il a fait un malaise?
4: Il a fait un malaise à cause de vous, madame.
3: Comment?
4: Il a fait un malaise à cause de vous.
3: Ah ben, je m'en fous, moi, qu'il ait fait un malaise. Pour savoir comment je m'appelle, bon ben, je m'appelle madame La Truffe. Et c'est tout, hein.
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3: Oui.
22: Bonjour monsieur, c'est bien le magasin de meubles?
3: Oui, bonjour monsieur.
22: Excusez-moi, je vous appelle parce qu'il y a un problème, c'est que là je suis passé chez mon beau-frère qui a acheté chez vous une bibliothèque.
3: Oui.
22: Et j'ai l'impression que vous l'avez arnaquifié, dites donc.
3: Qu'est-ce que vous me racontez là?
22: Oh bah oui.
3: On a livré une bibliothèque chez monsieur qui?
22: C'est qui ce monsieur qui?
3: Bah monsieur qui?
22: Ah non, alors vous confondez.
3: Non mais je voudrais savoir la personne, monsieur qui, où c'est on a livré du meuble?
22: Je ne connais pas de monsieur qui, moi c'est monsieur Martin.
3: Mais vous me dites votre beau-frère, je voudrais savoir son nom.
22: Mais c'est pas monsieur qui?
3: C'est monsieur, votre beau-frère, il s'appelle monsieur.
22: Comment ça il s'appelle monsieur? Non, il s'appelle Martin.
3: Monsieur Martin?
22: Oui.
3: D'où? Parce que dites-moi, parce que moi j'ai plusieurs clients.
22: Oui, et puis vous allez faire disparaître sa fiche, je vois le truc.
3: Mais non, écoutez, nous on est artisans, alors ne dites pas de bêtises, parce que là on a arnaqué personne. Dites-moi, monsieur Martin, où c'est il habite?
22: Non mais excusez-moi, j'ai la preuve, parce que j'ai pris en photo sa soi-disant bibliothèque.
3: Bah dites-moi, c'est quoi comme bibliothèque?
22: Ah bah alors c'est pas une bibliothèque, justement. Il y a le meuble, mais il n'y a pas de livre.
3: Non mais il n'y a pas de livre, vous croyez que quand on livre une bibliothèque, déjà il y a des livres à l'intérieur?
22: Ah bah sinon c'est pas une bibliothèque.
3: N'importe quoi.
22: Écoutez, passez-moi un responsable. Parce que...
3: Mais écoutez, moi, je suis la femme du responsable, alors ne lui dites pas de bêtises, je sais ce qu'on fait. On vous vend pas une bibliothèque avec des livres, non?
22: Ah, donc c'est pas une bibliothèque, vous reconnaissez?
3: Mais n'importe quoi, je sais même pas. Donnez-moi l'adresse du client, monsieur Martin, l'adresse.
22: Et... Oui, et puis vous allez déposer les livres.
3: Mais comment voulez-vous?
22: Je suis passé ce matin chez lui, j'ai vu le meuble, il était vide.
3: Mais qui c'est, ce monsieur? Donnez-moi son adresse, je vais le voir si j'ai dans le fichier client.
22: Oui, et puis vous allez, c'est ce que je dis.
3: Mais non, dites-le-moi, comment voulez-vous? Nous, ça fait 30 ans qu'on est installé, alors arrêtez de dire des bêtises.
22: Ou enfin, excusez-moi, c'est pas une raison pour vendre des fausses bibliothèques au premier venu, vous voyez, parce que...
3: Mais on vend pas des bibliothèque. Il y a longtemps que j'ai pas vendu de bibliothèque. Alors c'est pas la peine de rappeler si vous me donnez pas plus de renseignements.
22: Ah bah tiens, le voilà justement. J'ai mon beau-frère qui arrive là.
3: Mais il a combien de temps qu'il a acheté ça, votre beau-frère? À ce moment-là, faut me le passer.
22: Ah bah attendez, je vous le passe. Martin, oui, je te passe le monsieur qui vend les fausses bibliothèques. Ah merci.
3: Le monsieur, déjà, je suis une dame.
22: Oui, allô?
3: Bon bah alors j'attends votre beau-frère.
22: Ah oui, c'est moi, oui, bonjour.
3: Oui, bonjour.
22: Je suis mon beau-frère.
3: Oui, donc vous avez acheté une bibliothèque il y a combien de temps?
22: Alors, une soi-disant bibliothèque.
3: Oui, ben vous dites-moi votre soi-disant bibliothèque.
22: Ah, le monsieur reconnaît.
3: Mais j'en sais rien. Vous me parlez, je ne comprends rien. Une fausse bibliothèque, mais n'importe quoi, je voudrais savoir.
22: Le monsieur a reconnu que c'était une fausse bibliothèque.
3: Je suis une dame et non un monsieur.
22: Donc, moi, je vais vous la rapporter.
3: Rapportez si vous voulez, mais j'ai déjà chose qui sait. C'est qui?
22: Ah, bah attendez, il y a monsieur qui arrive aussi. Monsieur qui? Oui, mais... Le monsieur des meubles cherchait après vous.
5: Mais quoi, ce merdier-là?
22: Oui, bonjour monsieur, c'est monsieur qui? Il paraît que vous me...
5: Oh, bah, c'est pas possible, hein, oh, oh.
22: Bon, attendez, alors je vous passe le beau-frère de monsieur Martin. Monsieur Martin? Oui?
5: C'est un canular ou quoi?
22: Je vous repasse le meuble.
5: Vous vous foutez de moi, là?
6: Oui.
22: Bonjour madame, excusez-moi, mais j'ai votre sous-fifre là.
6: Attendez, vous avez parlé de qui là? De mon sous-fifre?
22: Oui, que j'avais à l'instant.
6: D'accord, et toi t'es le gros con?
22: Alors non, moi je suis un ami de monsieur qui? Je suis monsieur Martin.
6: Mais tu pourrais être poli quand même avant de lui parler comme ça.
22: Bah je suis poli.
6: Ah bon, un sous-fifre? Non, j'appelle pas ça poli moi.
22: Je connais pas son nom, donc pour ça je l'appelle par sa fonction.
6: Bon, mais non, qu'est-ce qu'il y a? T'es un gros con.
22: C'est la meilleure, c'est moi qui me fais avoir et c'est à moi qu'on va reprocher.
6: Tu vas être poli déjà avant de commencer. Ah, vas-y, raconte ta vie, on verra après.
22: Disons que pour résumer en toute politude, le beau-frère de mon beau-frère a passé monsieur qui à votre sous-fifre qui...
6: Bon, bah, c'est tout, on va te faire foutre.
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24: Oui, allô?
17: Allô?
24: Allô?
17: Bonjour monsieur, c'est l'école d'accordéon?
24: Oui.
17: Ah bonjour.
24: Bonjour.
17: Excusez-moi
24: monsieur.
17: De vous déranger, monsieur Ledoux à l'appareil.
24: Je vous en prie.
17: Je vous appelle d'une chambre où je suis dans une clinique.
24: Ah.
17: Et rien ne m'aurait fait plus plaisir en guise de dernière volonté.
24: Oui.
17: D'entendre un petit air d'accordéon.
24: Ah bon?
17: Si c'est possible.
24: Ah?
17: Avant que je parte.
24: Écoutez, monsieur, vous aimez l'accordéon à ce point, alors?
17: Oh, oui, j'en ai beaucoup joué.
24: Ah oui?
17: Ça m'aurait fait plaisir avant de partir.
24: Bon, écoutez, je fais le nécessaire. Attendez un petit instant, s'il vous plaît. Hein?
17: Merci, monsieur. Avant de partir, ça fait du bien un petit air d'accordéon. Vous comprenez?
24: Attendez, je vous fais attendre, là.
17: Merci, vous êtes gentil. Allô?
24: Allô?
17: Oui, merci, monsieur.
24: Alors, attendez.
17: Ce sont mes dernières volontés avant de partir, monsieur.
24: Alors, attendez. Je vais vous jouer le retour des hirondelles, hein?
17: Ah, oui.
24: Si vous connaissez?
17: Oh!
24: D'accord. Alors, ma femme va prendre le téléphone et moi, je vais prendre l'accordéon. Attendez un instant.
25: Allô?
17: Bonjour, madame.
25: Voilà, il va commencer, là.
17: Je m'assieds.
24: Je commence, hein?
17: Je vous écoute.

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1: Allô?
0: Bravo, monsieur.
1: Ça vous a fait plaisir?
0: Oh, mais vous pouvez pas savoir. Je ne m'attendais pas à ce que vous jouissiez de cette manière. Ce morceau est magnifique et vous êtes un grand accordéoniste.
1: Ah bien, je vous remercie, mais...
0: Je vous le dis du plus profond de mon cœur, monsieur Jacques.
1: Ben là, vous m'avez pris un peu de court, hein. J'étais vraiment à froid, là.
0: Non, non, je vous le dis. Avant de partir, ça me fait toujours du bien. J'appelle les artistes au téléphone tous les matins avant de partir faire mes courses sur le marché.
1: Ah.
0: Et comme ça, je m'offre un petit concert privé.
1: Ah oui, oui. Mais donc, avant de partir, c'est sur le marché, parce que j'avais compris avant de partir à cause d'une grave maladie, non?
0: À mourir, vous voulez dire?
1: Oui.
0: Non, non, je suis en pleine forme.
1: Ah. Eh bien, je suis heureux d'avoir satisfait vos désirs.
2: Oui.
3: Bonjour monsieur, Salma Hayek monsieur, comme on dit au Maroc. Je suis bien à l'épicerie.
2: Oui.
3: J'ai acheté des feuilles de briques chez vous.
2: Oui.
3: Parce que j'avais des travaux à faire à la maison.
2: Des feuilles de briques pour faire des travaux?
3: Oui, et alors le problème c'est qu'à mon avis ce sont des fausses.
2: Ben, c'est de l'alimentaire les feuilles de briques.
3: Alors passez-moi ce monsieur Menter.
2: Il n'y a pas de monsieur Menter quand même, vous êtes dans une alimentation là monsieur.
3: Et alors pourquoi vous me parlez de ce monsieur alimentaire?
2: Mais il n'y a pas de monsieur Ali.
3: Allô?
2: Je suis mort de rire sur vous parce que moi je vends des feuilles de briques, mais des feuilles de briques.
3: Ah ah, voilà, vous avouez.
2: Mais pour faire à manger les feuilles de briques, vous faites de la maçonnerie.
3: Bah évidemment, je fais de la maçonnerie, qu'est-ce que vous voulez que je fasse avec?
2: Mais je sais c'est quoi une feuille de briques quand même, ça va pas ou quoi dans votre tête?
3: Non, bah enfin, excusez-moi, c'est quand même gonflé alors que vous m'avez vendu vous-même de la fausse marchandise.
2: Mais comment on peut vendre la fausse marchandise? Mais vous racontez n'importe quoi, je vends pas des habits, y a pas de vrai, y a pas de fausse, mais qu'est-ce que vous me racontez là?
3: Ah bah dans le sens où c'est pas de la pierre.
2: Quelle pierre? Je vends pas des pierres, je vends de la brique. On fait pas des pierres dans la brique, vous devenez fou ou quoi?
3: Bon, écoutez, passez-moi ce monsieur Ali.
4: Allô?
3: Ah, vous êtes monsieur Menter? Alimentaire?
4: Feuilles de briques, ça marche pas?
3: Ah bah en plus vous êtes au courant?
4: Non, pourquoi je suis au courant? Au courant de quoi monsieur? C'est quoi les feuilles de briques qui marchent pas? Je comprends pas ce que vous dites.
3: Oh oui.
4: Les feuilles de briques qu'on vend en paquet, pourquoi ça marche pas? Je comprends pas.
3: Ah bah on fait celle qui comprend pas, tiens comme par hasard.
4: Mais monsieur, les feuilles de briques, qu'est-ce qu'ils ont les feuilles de briques monsieur?
3: Eh bah elles marchent pas.
4: Oh là là, c'est moi que vous le dites, c'est vous que vous le dites, moi je l'ai pas dit. Vous êtes en train de dire moi ce que moi j'ai pas dit.
3: Non, c'est vous qui êtes en train de pas dire ce que moi j'ai dit.
4: Voilà, c'est ça que vous voulez dire. Que moi j'ai rien dit et vous dites que moi j'ai rien dit non plus là aussi.
3: Alors moi je pense que moi j'ai dit ce que vous avez pas dit. Parce que vous n'avez pas dit ce que j'ai dit.
4: Oh là là, vous avez dit ce que vous n'avez pas dit. Alors, la marchandise que vous l'avez dit, elle est en bon état, monsieur.
3: Oh bah alors ça, alors passez-moi le responsable, s'il vous plaît.
4: Ouais.
3: Allô?
5: Allô?
3: Bonjour, monsieur. Salma Hayek, monsieur.
5: Et moi, je suis une femme, hein, pas un monsieur.
3: Ah bon? Mais vous n'êtes pas monsieur Ali?
5: C'est pas Ali, là. C'est pas Ali, monsieur. Je suis sa collègue du travail.
3: Vous êtes la collègue d'alimentaire?
5: Oui.
3: Vous êtes madame Menter?
5: Non, non, on travaille dans l'alimentaire, monsieur. Vous faites une erreur, vous comprenez ou non?
3: Ah ben, je comprends que vous m'avez arnaquifié parce que vous vous êtes dit c'est un touriste.
5: Quelle arnaque, monsieur? Vous mélangez tout, qu'est-ce que vous avez?
3: Ah ben, excusez-moi, mais enfin, parce que moi, on vend de la fausse brique, qui est même pas de la pierre.
5: Non, non, c'est pas de la pierre, monsieur. Mais qu'est-ce que vous cherchez exact?
3: Bah, à la limite, mettez-moi des feuilles de ciment à la place.
5: On fait ni ciment ni rien, monsieur. Vous êtes dans un magasin de semoule.
3: Alors, il se trouve que j'ai eu la chance de rencontrer Elise Moon, en effet.
5: Écoute-moi, vous êtes dans un magasin de semoule.
3: Oui, ah bah, je vous le fais pas dire, j'adore Elise Moon.
5: Non, j'ai rien dit, moi. Est-ce que vous comprenez ou vous faites exprès?
3: Bon, repassez-moi monsieur Menter.
5: Non, il n'y a pas monsieur Menter. On travaille ensemble, on est...
3: Oui, bah, repassez-moi monsieur Ali, alors.
5: Vous rigolez déjà ou quoi?
3: Oh bah, merci. Choucroute, comme on dit chez vous.
5: Arrêtez, parce que je vais appeler la police.
3: Dans ce cas, c'est moi qui appelle la police tout de suite, excusez-moi.
5: Allez-y, allez-y, appelez.
3: Ne se quittez pas, je vous les passe.
6: Allô? Ah. Vous travaillez avec la radio?
3: Quelle radio?
6: Je ne sais pas, mais parce que vous plaisantez.
3: Ah bah oui.
6: Tout ça, c'est pour le plaisir. Mais quelle radio?
3: Alors devinez, ça commence par rire.
6: Rire sans crème fraîche.
3: Très bonne idée. Mais non.
6: Je ne sais pas.
3: Rire et...
6: Rire et chanson.
3: Bravo, bravo. Et bonne journée, monsieur Menter.
6: Alors, bonne journée, au revoir.
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9: Oui, allô?
10: Oui, allô?
9: Oui, bonjour.
10: Oui, bonjour, c'est service informatique de la mairie à l'appareil. C'est au centre coiffure?
9: Oui.
10: Dites-moi, on a des documents à vous faire parvenir, on aurait besoin de votre adresse email.
9: On n'a pas de... Pour l'instant, on n'est pas...
10: Attendez, c'est...
9: Enfin, ça sera bientôt fait.
10: Non, attendez, vous n'avez pas de modem.
9: Ah non, pas du tout.
10: Ni à 56 000 bits ou même pas de KERM 65 000?
9: Ah non, non, non, non.
10: C'est pas vrai. Eh les gars, oh, je viens avec le salon de coiffure. Ouais, ils n'ont pas de madame, ils n'ont pas d'email. C'est pas vrai.
9: Ben si.
10: Attendez, je vous passe le chef de service, il est mort. Qu'est-ce que c'est que ce travail? Allô?
9: Allô?
10: Oui.
9: Oui, bonjour monsieur.
10: Bonjour monsieur. Qu'est-ce qu'on me dit là? Vous n'avez pas de modem?
9: Ben non. Pourquoi, pourquoi vous rigolez?
10: Vous n'avez pas d'email?
9: Mais non.
10: Mais c'est pas vrai ça.
9: Pourquoi?
10: Mais. Alors. Oh, oh, vous pouvez. Vous pouvez pas nous envoyer un email?
9: Mais non. Non, mais attendez, là, à qui j'ai affaire, là?
10: C'est le service informatique de la mairie, monsieur.
9: Mais peut-être, oui, mais moi, je suis désolé, mais je suis pas relié à Internet, moi. Qu'est-ce que vous me dites, là?
10: Mais c'est pas vrai!
9: Mais pourquoi? Mais si c'est vrai, monsieur. Bon, écoutez, qu'est-ce que vous voulez, exactement?
10: Mais on a besoin de votre adresse email!
9: Mais on n'en a pas, monsieur. Bon, écoutez, moi j'ai autre chose à faire. Écoutez, ce que vous voulez exactement.
10: Bon, c'est pas grave, c'est pas grave. Donnez-nous le nom de votre serveur.
9: Mais on n'a pas de serveur.
10: Hé, mais votre provider.
9: Mais on n'a rien de tout ça. Mais... bon, ok, d'accord. Moi, c'est pas ça à faire, hein. Ok, voilà.
8: Allô?
3: Bonjour monsieur, c'est bien la pension animaliste?
8: Oui.
3: Monsieur Martin à l'appareil, établissement Martin Démolissage.
8: Oui.
3: Je dois venir démonter vos panneaux solaires, je vais passer demain.
8: Je n'ai pas de panneaux solaires monsieur.
3: Ah, vous n'avez pas de panneaux solaires?
8: Oui, mais je n'ai pas de pension. De...
3: Et vous n'avez pas de pension non plus, alors là ça doit pas être vous.
8: Si, si, j'ai une pension, mais je n'ai pas de panneaux solaires.
3: D'accord, parce que moi j'ai un ordre de mission pour démonter chez vous.
8: Non.
3: Ok, bah je vais voir ce que je peux faire, vous inquiétez pas.
8: D'accord.
3: Merci monsieur. Voilà, donc là c'est raccroché, je rappelle, je fais bis tout de suite.
8: Oui.
3: Bonjour monsieur, monsieur Martin à l'appareil, établissement Martin Démolissage, je vais venir démonter vos panneaux solaires.
8: Non, mais attendez monsieur, vous comprenez ce que je vous ai dit? Je vous ai dit que je n'ai pas de panneaux solaires.
3: Oui, je sais, c'est pour ça que je vous rappelle, je vous en ai récupéré sur un autre chantier.
8: Qu'est-ce que c'est cette embrouille là?
3: Bah c'est vous venez de me dire que vous n'avez pas de panneaux solaires.
8: Mais je ne veux pas de panneaux solaires, mais qu'est-ce que vous me racontez là?
3: Bah oui, mais comme je suis payé par le département du Martinland pour les démonter, je vais vous les monter vite fait.
8: Mais j'en ai rien à foutre. Que vous soyez payé par le département, monsieur.
3: Non, mais de toute façon, dès qu'ils sont montés, je les redémonte.
8: Oh, écoutez, monsieur, je vous ai dit non. Vous ne viendrez rien monter, ni rien démonter. Vous comprenez le français?
3: Oui, je viens du Martinland, mais la langue est assez proche. Ah, c'est le patron que j'entends derrière, non?
8: Bon, écoutez...
3: Non, mais passez-le au moins.
11: Allô?
3: Bonjour, madame, votre collègue...
11: Ouais, qu'est-ce que vous gonflez avec les panneaux solaires? On n'en veut pas, me cassez pas les couilles avec ça, allez!
3: Bon, je peux quand même vous expliquer grosso modo, parce que j'ai prévu de passer demain.
11: Mais je m'en fous, ça m'intéresse pas, vous n'allez pas m'expliquer, vous n'allez pas perdre votre temps. Et si demain vous pointez, moi je vous reçois avec ce qu'il faut, vous inquiétez pas.
3: Ah, c'est très gentil, mais j'ai tout le matériel, montage, démontage, vous inquiétez pas.
11: Mais moi aussi j'ai ce qu'il faut, vous inquiétez pas.
3: Superbe, je prendrai quand même mes outils en sécurité.
11: On vous dit que ça vous intéresse pas, alors vous nous laissez tranquille, vous emmerdez ma femme, mais moi vous n'allez pas m'emmerder comme ça.
3: Ah, alors je crois que vous n'avez pas tout suivi.
11: Mais vous allez continuer à nous casser les oreilles là?
3: Oui, non, mais parce que comme je disais, petit 1, je vous pose les panneaux solaires.
11: Mais je m'en ai rien à foutre, ça vous intéresse pas, mais comment il faut vous l'expliquer?
3: Non, mais attendez, petit 2, je démonte vos panneaux solaires.
11: Mais j'en ai pas de panneaux solaires, vous allez pas me gonfler avec ça.
3: Bah, c'est pour ça que petit 1, je vous en installe.
11: Mais j'en veux pas, putain, mais comment il faut vous le dire?
3: Bah, pardon, mais comment on peut les enlever si on les installe pas avant?
11: Mais je veux pas que vous les installiez, qu'est-ce que j'en ai à foutre? Mais vous avez pas compris?
3: Ah oui, et alors comment je démonte?
11: Mais qu'est-ce que vous voulez démonter? On n'a pas de panneaux solaires, putain, mais.
3: En plus, sinon, moi je perds un contrat, merci.
11: Mais je m'en fous, moi, de votre contrat, c'est pas moi qui l'ai signé, votre contrat.
3: Non, mais ça, on va s'arranger.
11: Écoutez-moi bien.
3: Je vous écoute 5 sur 5.
11: Si demain, vous pointez à la maison, vous allez être reçu comme jamais vous avez été reçu.
3: Alors écoutez, encore une fois, c'est super gentil, mais vous compliquez pas, faites simple, hein.
11: Hein?
3: D'ailleurs, je viens à quelle heure?
11: Mais non, putain, mais vous avez pas compris.
3: Bah.
11: Moi, si je vous reçois, vous allez repartir et vite fait. Et pas tout seul, en plus.
3: Ah bah non, je serai pas tout seul, j'ai justement mon beau-frère qui viendra m'aider.
11: Putain, mais vous comprenez français ou pas?
3: Bon, je fais ce que je peux, hein. Après, si vous préférez, je vous laisse les panneaux, vous les montez vous-même.
11: Non, mais vos panneaux solaires, je les veux pas, je veux rien du tout.
3: Bon, c'est oui, c'est non?
11: Ça nous intéresse pas, voilà.
3: Ok, donc je note oui, peut-être.
11: Mais non, putain, mais...
3: Non, mais je précise, sous réserve.
11: Mais c'est pas possible. J'arrête.
3: Attendez, je vous ai pas encore parlé des éoliennes.
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12: Lagerie, bonjour.
0: Allô, c'est lingerie.
12: Oui, c'est ça.
0: Et dites-moi, vous faites des bonnets profonds?
12: Oui, je fais jusqu'au 120 H.
0: Si vous faites du bonnet profond, est-ce que vous faites du débile léger?
12: Du quoi?
0: Du débile léger.
12: Du pile léger?
0: Du débile léger.
12: Des
0: piles PG,
12: léger.
0: Des piles blessées, oui.
12: Je sais pas ce que c'est.
0: Du dépile léger. Vous faites du bonnet profond.
12: Oui.
0: Et vous faites du bonnet profond. Est-ce que vous faites du débile léger?
12: Du débile léger, ça veut dire quoi, ça?
0: Ben, c'est le contraire, du bonnet profond.
12: Alors là?
0: Alors là,
12: c'est une marque ou c'est quoi?
0: Dans la vie, il y a deux formes de... Il y a le décoté, il y a le bonnet profond.
12: Oui.
0: Et puis quand c'est pas un bonnet profond, c'est un débile léger.
12: Alors ils me disent quand c'est pas un bonnet profond, c'est un bonnet débile léger. Je sais pas ce que c'est.
0: Est-ce que le monsieur qu'on entend, il connaît?
12: C'est pas un monsieur, c'est une madame.
0: Oui, non, mais l'autre derrière.
12: L'autre derrière, il y a personne l'autre derrière.
0: Dans la rue.
12: Dans la rue? Mais nous, on n'est pas dans la rue, on est dans le magasin.
0: Oui, vous, mais dans la rue, il y a quelqu'un qui marche là actuellement.
12: Oh, mais hey, vous commencez... non, excusez-nous. 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
13: 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Oui, allô?
14: Bonjour monsieur, c'est bien la société de travaux?
13: Oui.
14: Monsieur Martin à l'appareil, établissement Martin Télécom.
13: Oui.
14: On teste un système d'assistance téléphonique par ordinateur sur votre ligne.
13: Ouais.
14: Donc, premier truc, est-ce que votre téléphone fonctionne?
13: Là, je suis au téléphone avec vous, oui.
14: D'accord, de toute façon, il va plus vous servir.
13: Pourquoi il va plus servir?
14: Parce que maintenant, c'est mon intelligence artificielle, le chat GPT, qui va directement prendre les appels pour vous.
13: C'est-à-dire, il va prendre les appels pour nous?
14: C'est-à-dire que le chat GPT répond à vos clients, fixe vos rendez-vous, il fait tout.
13: Si c'est une intelligence artificielle qui décroche au téléphone, ça a été convenu avec les patrons, ça?
14: Pas besoin, puisque le chat GPT m'enverra directement vos rendez-vous, que je pourrai ensuite vous réexpédier par fax.
13: Ah non, mais c'est pas possible, nos rendez-vous, monsieur, les plages horaires, ça va de une demi-heure à 6 heures.
14: Ah oui, alors au début, il fixera les rendez-vous au pif, mais après, il apprendra.
13: Non, mais il pourra pas apprendre.
14: Si, j'ai calculé qu'en 6 mois,
13: ouais, mais c'est...
14: vous aurez déjà presque 50% de rendez-vous valables.
13: Non, c'est impossible.
14: Et en plus, vous avez rien à faire.
13: Mais oui, je sais qu'on a rien à faire, mais...
14: Ah bah vous serez peinard au bureau, c'est sûr, hein.
13: Ils vont tester notre ligne en intelligence artificielle. Quand le téléphone il va sonner, ça va être directement à l'ordinateur qui va décrocher, qui va donner le rendez-vous.
14: Si je peux me permettre, très bien résumé. Hein.
15: Oui, allô?
14: Bonjour monsieur.
15: Madame.
14: Si vous voulez.
15: On veut pas de ça, hein. Vous allez pas nous foirer notre truc.
14: Bon, en principe pas trop, il y a que 47% de chances de foirage.
15: Non mais arrêtez, parce que je suis désolée, il peut pas gérer l'entreprise à notre place, enfin.
14: Ah si, il fait les fiches de paye, il peut vous commander des pizzas, il fait tout.
15: Non mais bah...
14: D'ailleurs, je viens de finir de câbler votre ligne, on va pouvoir lancer le chat GPT.
15: Bah non mais de quel droit vous faites ça? Monsieur?
14: Bah, du droit technologiste.
15: Ah ouais, non mais...
14: Ouais, mais j'ai câblé, je peux pas décâbler.
15: Ah bah si, vous décablez, hein.
14: Non, je vais plutôt démarrer l'intelligence artificielle.
15: Non!
14: Activage de le chat GPT.
15: En plus, c'est des décès.
14: Le chat GPT activé.
15: Mais vous...
14: Oui, pardon, c'est le bruit de le chat GPT, ça veut dire qu'il est en train de s'activer.
15: Oh là là.
16: Mais monsieur, mais qu'est-ce que c'est que ça? On n'a pas besoin qu'un ordinateur prenne les rendez-vous pour moi. Et puis déjà, on me demande l'accord avant de m'imposer ça comme ça, là.
14: Alors déjà, bonjour monsieur.
16: Comment?
14: Bah, je vous dis bonjour monsieur.
16: Mais je m'en fiche, monsieur.
14: En plus, moi, sympa, je vous installe le chat GPT.
16: Mais n'importe quoi, chat GPT, j'en ai rien à foutre, moi, de chat GPT. Vous n'avez pas intérêt à toucher à la ligne téléphonique de l'entreprise, monsieur, parce que sinon, ça va mal se passer.
14: Ah bah voilà, je vous offre le progrès sur un plateau et pas un merci.
16: Mais je m'en fous de votre progrès sur un plateau.
17: Allô?
14: Ah, madame, bonjour.
17: Non, là, je suis le patron.
14: Oui, bah, on peut être patron d'âme, c'est légal.
17: Non, mais vous êtes qui, vous?
14: Ah, pardon, je pensais que l'autre vous avait expliqué.
17: Non, c'est pas l'autre, c'est madame.
14: Si vous voulez, mais enfin, il vous a rien expliqué.
17: Et c'est elle.
14: Oui, bon, c'est pareil. De toute façon, moi, je lance le test.
17: Mais j'en ai rien à foutre que vous testiez. Vous testez rien du tout, là. Personne vous a validé, rien quoi que ce soit. Vous êtes qui? Quelle entreprise?
14: Monsieur Martin. Martin Télécom.
17: Mais c'est quoi, tu as Martin Télécom? Mais vous êtes où, vous?
14: Bah, je suis à Martinville.
17: C'est quoi?
18: Série la chanson.
14: Mais comment vous savez?
17: Bah non, mais...
14: Moi, je dirais qu'il y a quelqu'un qui a un peu balancé, non?
17: Ouais, bah, tiens, vas-y.
18: Oui?
14: Bonjour, monsieur. Alors, comme ça, on écoute Rire et Chanson.
18: Ça, mais quand même.
14: Et vous avez percuté pourquoi, d'ailleurs?
18: C'est Martin, Martinville.
14: Pourtant, c'est la première fois que je parle de Martinville.
18: Bon, vous rigolez ou quoi?
14: Oh, bah, c'est pas le genre de la maison. Au revoir, monsieur.
18: Au revoir, madame.
14: Merci.
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20: Oui, allô?
21: Bonjour madame, c'est les affaires sociales de la mairie de Trélot-sur-Marne, pareil.
20: Oui.
21: Nous appelons pour savoir si vous étiez au courant de l'existence de mademoiselle Germaine Ledoux, qui est une ancienne Miss France 1938.
20: Oh,
1: Non, ça ne dit rien.
21: Bon, alors là, donc, je vais vous la passer parce qu'elle veut parler à des femmes, donc je me permets de vous la passer, quoi.
1: Oui.
0: Merci. Bonjour, madame.
1: Bonjour, madame.
0: Mademoiselle Germaine Ledoux à l'appareil.
1: Oui.
0: Miss France, 1938.
1: Oui.
0: Vous n'avez pas oublié.
1: Oh, mon Dieu. Vous savez, hein?
0: Oui.
1: Ah oh, oui.
0: Oui, oui. Oui, je sais.
1: Vous savez quoi, comment c'est, hein?
0: Oh oui.
1: Ouais, oui,
0: oui. Oh, ben, moi, c'est pareil, hein?
1: Ah oui.
0: Ah, ben maintenant, c'est fini, hein?
1: Oui, hein?
0: Quand je dis ça, c'est à propos de moi.
1: Mais vous savez, moi, je ne suis pas... Non, non, hein, je ne suis pas...
0: Ah non, ben j'ai pas dit ça, hein?
1: Non, non, non, non, non, non, non, non.
0: J'ai jamais dit que vous étiez...
1: Non, non, non, non, non,
0: hein?
1: Non, non.
0: Hein? Vous... Non, on peut pas dire?
1: Non, non, non, non.
0: Si, parce que sinon...
1: Oui, non, non, non, non, non, non, mais vous savez, hein?
0: Oh là là là là là.
1: Ah, c'est vrai, hein?
0: Oh, c'est plus que vrai. C'est, ah. C'est sûr.
1: Ça, c'est vrai, hein, mademoiselle, hein? C'est tout pareil, hein?
0: Oh là!
1: Ah oui, oui, oui, oui.
0: Je sais pas si vous êtes comme moi.
1: Ah non.
0: Ah non.
1: Ah non, ah non, non, non.
0: Ah, vous êtes pas comme moi?
1: Ah non.
0: Oh!
1: Mais je ne sais pas dire,
0: Ah, bah non.
1: Non, non, non, non, non, non.
0: Enfin.
1: Ouais, enfin, c'est...
0: Ah, ouf. Oh là.
1: Bah oui, bah oui. Ah oui.
0: Comment qu'on peut dire
1: Non, je ne sais pas, hein. On peut pas, on ne sait pas comment dire, hein.
0: Oh, non.
1: Non, non, non, non, non. Oh, non, oh, non.
0: Oh, là.
1: Oh, non, vous savez.
0: Ouf. C'est oui. Difficile.
1: Ah oui, ça, c'est vrai, ça, c'est vrai.
0: On ne sait pas si vous... Si Non
1: Ah, je ne sais pas, vous savez.
0: Oui.
1: Non, non.
0: Non
1: Ah, non, ah, non.
0: Oui, bon. Bon, ben, je vous repasse le monsieur, hein.
1: Oui, oui, oui.
21: Merci. Allô
1: Allô, monsieur.
21: Oui, alors, ça s'est bien passé?
1: Bah oui, mais vous savez, je suis comme...
21: Oui.
1: Bah oui, c'est pareil, hein.
21: Ah bon.
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23: Bonjour.
14: Bonjour monsieur, c'est bien le restaurant ?
23: Oui.
14: Monsieur Martin à l'appareil, je suis critique gastronomiste semi-professionnel pour le guide Martin.
23: Oui, et
14: c'était pour vous prévenir, je vais venir faire une dégustation anonyme chez vous, donc il faudrait que je réserve.
23: Ah non, non, je fais pas le guide Michelin, monsieur.
14: Non, pardon, nous on n'est pas les amateurs du Michelin. Nous, c'est le guide culinariste Martin, on est semi-professionnel.
23: Oui, même guide Martin, non, non.
14: Bah pardon, mais j'ai une carte.
23: Une carte de quoi ?
14: Une carte de critique semi-professionnel.
23: Bah.
14: Ce qui fait que vous êtes obligé de prendre ma réservation gratuite.
23: La réservation, on est obligé.
14: Bah attendez, je vais quand même pas payer pour manger dans un restaurant.
23: Ah bah attendez,
24: je comprends rien là.
23: Bonjour.
14: Bonjour madame, c'est avec vous qu'il faut voir pour la table gratuite.
24: Hein une table gratuite.
14: Oui, c'est ce que je disais, rapport à que je suis critiqueur gastronomiste.
24: Une table gratuite.
14: C'est ça, donc il faudrait mettre pour 8 personnes.
24: Bah attendez, je vais pas inviter 8 personnes à manger.
14: Bah le but de la dégustation anonyme, c'est qu'on doit tout goûter.
24: Ah ouais, ouais, ouais, vous voulez toute la carte aussi, non?
14: C'est ça, on commande tous toute la carte.
24: Bah, je sais pas quel restaurant vous vous invitez à manger pour 8 personnes. Hein.
14: Ah bah je m'excuse, mais jusqu'à maintenant, j'ai jamais eu un seul refus.
24: Ah bon?
14: Ouais, alors c'est vrai que vous êtes le premier que je contacte, parce que je viens de commencer.
24: Oui, c'est le premier que vous contactez, c'est pour ça que vous avez jamais été refusé.
14: Peut-être, mais enfin, est-ce que c'est une raison pour refuser? Je crois pas.
24: Non, bah si, je vais pas inviter un guide à manger à 8 personnes gratuitement.
14: Bah, si vous nous invitez, forcément, c'est gratuit.
24: Non, mais vous payez quoi?
14: Ah, moi rien, mais je vous mets une bonne note dans le guide.
24: Non, mais c'est n'importe quoi, votre bordel, là.
14: Pardon, j'essaie juste de donner un avis honnête aux gens.
24: Bah, honnête, quand c'est gratuit, on donne des bonnes notes, puis quand c'est payant, on donne des mauvaises notes.
14: Voilà, c'est ça, ouais.
24: Ouais, ouais, voilà.
14: Disons qu'on s'arrange entre gens honnêtes, vous voyez ce que je veux dire?
24: C'est quoi votre guide, là? Je regarde sur internet, là.
14: Le guide culinariste Martin, on est spécialisé dans les bouibouis.
24: Bah, déjà, je suis pas un bouiboui, déjà.
14: Ah oui, mais pardon, tant que vous m'avez pas invité, je peux pas savoir ça.
24: Ouais, ouais, puis moi j'ai le guide Joe et Mio qui mange en incognito, il paye sa part. Hein.
14: Ah non, moi on m'a dit que les collègues des autres guides, ils se font rembourser leur repas après.
24: Ah oui, non, mais...
14: Eh oui, alors pourquoi les autres, vous leur remboursez leur repas et pas moi?
24: Je rembourse personne du tout, moi.
14: Vous venez de me le dire.
24: Non, non, non, hey, c'est pas marqué l'abbé Pierre sur ma tête, moi.
14: Ouais, en même temps, c'est moins à la mode l'abbé Pierre hein, depuis quelques temps.
24: Hein ouais.
14: Mais bon, après, si ça vous embête une table de 8, on peut aussi faire deux tables de 4.
24: Mais vous êtes cool ou quoi?
14: Ah, eh ben vous êtes pas le premier à me le demander, c'est marrant.
24: Vous êtes bouché de votre trou du cul ou quoi, là?
14: Ah bah non, vous imaginez. Avec le boulot que je fais, si j'ai pas un transit impeccable.
24: Vous habitez où là? Pointez-vous chez moi ce soir, vous allez voir ce que je vais vous faire moi.
14: Ce soir? Bah écoutez, avec plaisir, donc 8 personnes.
24: Vous
14: nous faites le plat du jour, hein, vous compliquez pas.
24: Ouais, mais moi je vais vous mettre un coup de boule en arrivant, vous allez voir, ça va être vite fait.
14: Oh, c'est gentil, mais on va pas en plus boire des coups parce que sinon.
24: Non, mais de toute façon, je veux pas que vous venez parce que vous me cassez les bonbons.
14: Ah, donc finalement pas ce soir.
24: Non, vous venez pas du tout, je vous refuse de dégoûter.
14: Sinon, est-ce que vous faites à emporter?
24: Non, vous me cassez les couilles?
14: Alors pardon, mais moi les abats, en revanche, c'est pas du tout mon truc.
25: Accueil service funéraire, bonjour.
26: Bonjour monsieur.
25: Bonjour.
26: Je suis bien aux pompes funèbres?
25: Oui, tout à fait monsieur.
26: Oh bah dites-moi, il y a du bruit chez vous. Hein.
25: Oui, effectivement, c'est l'heure du repas.
26: Ah ouais, oui.
25: C'est pour ça.
26: Ah oui, j'entends ça. Bah dites-moi, c'est la bonne ambiance, hein.
25: Voilà, allez-y. Oui.
0: Ça fait du bien, hein.
25: Oh oui, oui, de souffler un petit peu de temps en temps.
0: Ah oh, oui. Bah oui, vous êtes à table, là, on boit un petit verre pour se détendre, hein.
25: Tout à fait, oui.
0: Ouais. Bon, écoutez, ma femme vient de mourir.
25: Comment ?
0: Ma femme vient de mourir, il y a une heure, là.
25: Alors, ah d'accord.
0: Mais bon, vous êtes... Oh là, dis-moi, ça, alors, c'est une mobilette, ça ?
25: Je vais prendre... Ah, attendez, je vais aller chercher mon papier, je vais mettre de l'autre côté.
0: Oui, pas de problème, vous inquiétez pas, voilà. C'est la fête.
25: Vous êtes à quel endroit, monsieur ?
0: Alors, moi, je suis au 2 avenue Maréchal Leclerc. Mais enfin, là, je vais boire un petit verre quand même, parce que... Quelle heure est-il, là ?
25: Il est midi 20.
0: Oh, bah, dites-moi, c'est l'heure de manger, de casser la croûte, quand même.
25: Vous êtes monsieur ?
0: Alors, le tour.
25: D'accord. Et votre épouse est décédée à quel endroit ?
0: Oh, bah, elle est décédée dans la chambre, hein.
25: À votre domicile ?
0: Sur son lit, oui, oui, pas de problème, on est en rez-de-chaussée. Hein. Pour vous, c'est tranquille, je crois.
25: Alors, vous êtes à quel endroit ?
0: Alors, nous sommes au 2 avenue Maréchal Leclerc.
25: D'accord.
0: Je vous embête, vous êtes en train de casser la croûte, vous avez autre chose à faire là quand même.
25: Non mais je suis permanent, vous inquiétez pas.
0: Oui, mais enfin bon, vous étiez en train de manger là.
25: Donc c'est Madame Letour comment ?
0: Je suis désolé. Marie-Josée.
25: Marie-Josée, d'accord.
0: Comme la chanson, vous connaissez, non ?
25: Non.
0: Marie-Josée est mal chaussée.
25: Elle avait quel âge, votre
0: épouse ? Elle enlèvera ses chaussons, on verra bien. Tous ces morpions. Hey, hop, Marie-Josée, vous connaissez pas ça ?
25: J'aimerais mieux vous occuper de votre épouse, si vous voulez.
0: Ah bah oui.
25: Vous allez rester à votre domicile, là, ou vous allez peut-être partir ?
0: Je sais pas, parce que il y a quand même une odeur qui me dérange. Hein. Est-ce qu'il faut que j'ouvre la fenêtre, d'abord ?
25: Non, justement, faut éviter.
0: Ah bon, pourquoi ?
25: Bah, pour éviter, de favoriser la décomposition.
0: Ah bah attendez. Oh bah mince, alors. Elle s'est levée, dites-moi. Elle était pas morte.
25: Non, je me reposais. Oh, oui, mais bon, c'est bizarre.
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4: Bonjour.
5: Bonjour, monsieur, je suis bien chez le locataire de voiture.
4: Oui.
5: J'ai mon beau-frère qui a loué une voiture chez vous.
4: Oui.
5: Moi-même, je suis garagiste. Comme il avait crevé, il m'a confié la voiture pour que je change le pneu.
4: C'était une voiture de quoi ? De location ?
5: C'est ça, il l'avait loué il y a un mois ou deux.
4: Et donc, du coup, quand il nous a rendu le véhicule de

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3: Et vous n'avez pas besoin de faire des vidanges. Vous mettez pas les pièces appropriées. Vous avez mis quoi comme filtre à mine, par exemple?
4: Bah, j'en avais un d'occasion, si vous voulez.
3: Eh ben non. Justement, vous n'avez pas à prendre ces décisions-là. Je vous rembourserai rien que ce soir.
4: Ah, bah, pardon, mais alors maintenant que j'ai tout fait, comme par hasard, hop là.
3: Attendez, le propriétaire, c'est moi, monsieur.
4: Vous voulez venir? Vous préférez me payer en liquide?
3: Il est hors de question de vous payer en liquide. Je ne paye rien du tout, monsieur. Vous n'avez pas compris?
4: Bah, si c'est ça, je viens et je reprends ma roue.
3: Reprenez ce que vous voulez, venez ici.
4: Ah bah je vais me gêner, et puis je vais aussi dévidanger la voiture.
3: Bah vous avez un ordre de réparation signé de ma part?
4: Oui, je l'ai fait.
3: Ah non, c'est pas possible.
4: Ah si?
3: Non, alors, dans ces cas-là, vous me l'envoyez par mail ou par fax?
4: Alors, je vous écoute.
3: Donc le par mail, c'est contact, C-O-N-C-A-C-T.
4: Alors, contact.
3: Contact.
4: Bah non, vous me dites C-O-N-C-A-C-T.
3: Oui, ben ça fait contact, C-O-N-C-A-C-T.
4: Non, ça fait concact.
3: Contact.
4: Ou alors consact, si c'est un CCDI.
3: Mais... C-O-N-C-A-C-T, ça fait contact.
4: Ah non, C-O-N-C-A-C-T, ça fait concact.
3: Bah c'est contact.
4: Non.
3: Contact, arrobase.
4: Alors, arrobase, A.
3: R-O. Bah pas arrobase, c'est le sigle arrobase.
4: Oui, A-R-O.
3: Non, pas R-O, le sigle arrobase.
4: Comment ça?
3: Bah le chiffre de l'internet, le arrobase.
4: Le chiffre, quel chiffre alors?
3: Le A, le at.
4: Alors, atrobase, A-T-R-O.
3: Non, vous avez la touche 0, le petit A avec un accent, et il y a le arrobase qui est là.
4: Ah, alors, A, accent, R-O.
3: Non, pas accent R-O. Bon. C'est un sigle, le arrobase.
4: Excusez-moi, vous savez vraiment de quoi vous parlez là? Parce que j'ai l'impression
3: bah,
4: que...
3: Oui, je fais de l'informatique, monsieur, je sais de quoi je parle.
4: Bon, admettons. Donc.
3: Alors vous m'envoyez ça par fax, ce sera plus facile.
4: Alors attendez, je branche le fax. Ça passe là?
3: Non, vous allez prendre le numéro de fax.
4: Comment ça? Bah je suis en train de vous l'envoyer là.
3: Non, c'est pas ce numéro là.
4: Ça passe?
3: Non, vous foutez de moi ou quoi?
4: Ah bah excusez-moi, mais là il me dit que la ligne ne passe
3: mais,
4: pas.
3: Non mais je suis en train de vous donner le numéro pour envoyer le fax.
4: Ah bah il passe pas.
3: Mais je vous ai pas encore donné le numéro.
4: Attendez, je réessaye.
3: C'est pas mon numéro de téléphone, monsieur, ça fait 5 fois que je vous le répète.
4: Eh bah non, échec.
3: Et vous avez de quoi noter mon numéro?
4: Pardon, mais alors est-ce que vous êtes sûr aussi que vous savez faire fonctionner le fax? Parce que là
3: non, je...
4: Attendez, bougez pas, je renclenche.
3: Allô?
4: Ah, là c'est passé, non?
3: Eh, vous foutez vraiment de ma gueule, monsieur, là. En plus, vous faites les pipipip.
4: Comment ça, je fais pipipip, pas du tout?
3: Donc vous foutez vraiment de ma gueule?
4: Un petit peu quand même.
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5: Autoroute Information, bonjour.
6: Bonjour, madame.
5: Ah bah tiens. Vous ne quittez pas un instant.
6: Ben non. Ça fait du bruit par où ça passe, ça, dis donc.
5: Allô?
6: Oui, ben, ça fait du bruit chez vous.
5: Oui.
6: Hey. Bonjour, madame.
5: Bonjour, monsieur.
6: Monsieur Ledoux à l'appareil.
5: Oui.
6: Vous êtes bien le centre d'information sur les autoroutes?
5: Oui, monsieur.
6: Bien, je pars en vacances en Espagne, là.
5: Oui.
6: Avec ma femme, mon petit-neveu Georges et mon chien.
5: Oui.
6: Voilà. Ben oui, mais alors, le problème, on a un problème, on est en train de charger la voiture et tout. Enfin, on a déjà fait quelques kilomètres, mais on est en train de changer les valises de place, parce qu'avec le Kléber, les valises, elles n'ont plus de place dans le coffre, vous voyez?
5: Ah oui, d'accord.
6: Alors, donc, on a des problèmes, quoi, évidemment. Alors, on voudrait savoir s'il y avait une forêt sur le bord de la route qui mène en Espagne.
5: Une forêt?
6: Oui.
5: À quel niveau?
6: Oh ben, pas trop loin, quoi. C'est parce que ma femme n'arrive pas à dormir avec le clébar qui aboie tout le temps parce qu'il étouffe dans le coffre, quoi.
5: Ouais.
6: Alors, on se disait qu'on pouvait peut-être... Enfin, juste pendant un mois, quoi. Laisser le chien dans la forêt au bord de la route pour qu'on puisse le reprendre après, vous voyez, quoi.
5: Ah non, mais vous n'allez pas abandonner votre chien pendant un mois?
6: Trois semaines et demie.
5: Trois semaines et demie dans la forêt, vous voulez abandonner votre chien?
6: Non, pas abandonner. C'est-à-dire qu'on pensait que, vous voyez, en plus, les forêts dans le sud de la France, c'est dangereux.
5: Oui.
6: En été, il y a des incendies de forêt.
5: Oui.
6: Alors justement, nous, le petit chien, il pourrait peut-être vous aider dans la lutte contre les incendies de forêt parce qu'il passe son temps à pisser sur les arbres. Vous voyez?
5: Mais comment il va vivre pendant trois semaines?
6: Mais il peut surveiller les arbres, il peut protéger les champignons, quoi.
5: Mais vous, non, mais vous pouvez pas faire ça.
6: Mais bon, on rentrera au bout de trois semaines alors. Vous savez, les chiens, ils font ami-ami avec les écureuils, ils ont chacun une truffe, ils se frottent la truffe, ils aiment bien ça les chiens. Les écureuils, ils leur apportent des glands.
5: Les écureuils, ils leur apportent des glands aux chiens?
6: Ah bah bien sûr, madame.
5: Mais c'est pas possible, monsieur, ses amis les écureuils, ils vont pas le nourrir.
6: Si.
5: Ils vont pas le nourrir assez, c'est pas avec des glands qu'il va se nourrir.
6: Mais si, le chien, ça mange n'importe quoi.
5: Mais non, dans une SPA, à la SPA, il va être nourri normalement.
6: Mais nous, on l'a entraîné à bouffer des glands depuis trois semaines, et ben il se porte bien.
5: Votre chien, il va pas rester pendant trois semaines au même endroit. Hein.
6: Mais on va l'attacher à l'arbre.
5: Ah oh bah oui, bah c'est très malin. Hein. Mais il va être malheureux, le chien va pas pouvoir bouger, vous rendez pas compte. Hein.
6: Mais il aime bien pas bouger, c'est un feignant, c'est un gros feignant, ce chien-là. Je vous dis, il fait rien.
5: Allô?

0: Oui.
1: Mais monsieur, excusez-moi, mais vous êtes sûr que vous êtes très normal?
0: Madame, je vous...
1: Non, mais je me permets de vous demander ça, monsieur, parce que là, vraiment, d'abord, est-ce que vous savez où vous êtes ici?
0: Je pense que je suis chez des gens sympathiques.
1: C'est-à-dire?
0: Honnêtes, plaisants, que j'aurais bien aimé rencontrer dans ma vie, et avec qui j'aurais aimé me lier d'amitié, pourquoi pas?
1: Non, mais monsieur, vous vous rendez compte de ce que vous dites? Est-ce que vous avez déjà vu... Je sais pas qui vous êtes, qu'est-ce que vous faites dans la vie, monsieur?
0: Monsieur Bernard Ledoux, retraité des PTT.
1: Je suis bien heureuse de le savoir. Alors, dans les PTT, on est comme ça?
0: Comment ça, on est comme ça?
1: Écoutez, monsieur, vous avez pris un chien. Moi, je sais pas, j'ai 4 chiens, monsieur. Et croyez-moi, je pars aussi en vacances, quand ça m'arrive de temps en temps, et je laisse pas mes chiens au bord d'une forêt, hein.
0: Mais je veux pas les laisser au bord de la forêt.
1: Non, vous voulez l'attacher à un arbre, alors c'est encore pire.
0: Mais oui, mais je veux pas le laisser au bord de la forêt. S'il faut le mettre au milieu de la forêt, je l'attache au milieu de la forêt.
1: Non, mais enfin, monsieur, mais vous, et il mangera comment votre chien? Vous rêvez ou quoi?
0: J'ai expliqué à la dame que les écureuils leur apportent des glands.
1: Non, mais vous plaisantez, mais un chien, ça mange des glands. Moi, mes chiens, ils mangent de la viande, monsieur.
0: Moi, ça fait 3 semaines qu'on entraîne mon chien à bouffer des glands.
1: Vous l'entraînez à manger des glands. Vous en mangez, vous, des glands?
0: Et j'ai essayé.
1: Oui, et c'est bon?
0: Ben écoutez, à mon avis, c'est bon pour le chien.
1: Ah, c'est bon pour le chien, ça, bien sûr. Mais pourquoi pas? C'est peut-être bon pour les écureuils, mais ça m'étonnerait que ce soit bon pour un chien.
0: Eh ben, il en bouffe. Hein.
1: Il en bouffe.
0: Eh ben d'ailleurs, on a déjà une cargaison. En plus, le temps que les... Mais oui, parce que on a pensé à tout. Le temps que les écureuils fassent ami avec lui, on va lui mettre un petit panier à côté de sa laisse, puisqu'on va le mettre avec la laisse à l'arbre.
1: C'est ça, oui.
0: Alors, vous êtes un ami des chiens?
1: Ah oui, monsieur, oui.
0: Alors, à quel arbre croyez-vous qui sera le mieux? Un sapin, un hêtre ou un bouleau?
1: Non, mais monsieur, est-ce que vous plaisantez là où...
0: On part dans une demi-heure, madame.
1: Partez dans une demi-heure. Bon, mais écoutez-moi, d'abord, premièrement, si vous avez un problème, c'est à la SPA qu'il faut vous adresser, à la Société Protectrice des Animaux, et non pas à un service autoroute.
0: Mais ils n'en veulent pas de mon chien à la SPA.
1: Comment ça, ils n'en veulent pas de votre chien? Ça m'étonnerait. À la SPA, on accepte les chiens.
0: Non, la dame m'a dit qu'ils n'en voulaient pas.
1: Et pour quelle raison?
0: Parce que c'est un éjaculateur précoce.
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3: Oui, allô, bonjour.
4: Bonjour madame, c'est bien la boucherie charcutiste?
3: Oui.
4: Je vous ai inscrit sur la liste officielle des donneurs de boudin.
3: Des donneurs de boudin?
4: Absolument.
3: À qui je vais donner du boudin?
4: Bah, aux gens qui ont besoin d'un don de boudin.
3: Mais qui c'est qui m'a inscrit? J'ai pas envie de donner de boudin.
4: Comment ça vous avez pas envie de donner de boudin?
3: Bah, c'est vous qui me dites d'aller donner du boudin, j'ai pas envie de donner de boudin, moi.
4: Ah bah si, vous allez donner du boudin, parce qu'un donneur de boudin qui ne donne pas de boudin, c'est pas un donneur de boudin.
3: J'ai pas envie de donner de boudin, je vous connais même pas,
4: moi. Excusez-moi, mais enfin, vous avez déjà vu un donneur de boudin qui donne pas de boudin?
3: Je vois pas pourquoi vous m'inscrivez à donneur de boudin.
5: Raccroche.
4: Ah bah, c'est le patron que j'entends derrière, peut-être.
5: Allô?
4: Bonjour monsieur.
5: Non, c'est une dame déjà, c'est pas un monsieur.
4: Oui, bon, disons, admettons.
5: Non, mais on va rien vous laisser du tout. On n'est pas donneur de boudin. Donnez-moi votre nom et votre numéro de téléphone, on va voir après.
4: Monsieur Martin.
5: Alors, monsieur Martin.
4: De toute façon, je passe, là, récupérer le boudin.
5: Non, terminé, vous me coupez plus la parole.
4: Non, mais excusez-moi, j'ai jamais été traité comme ça par un donneur de boudin, hein.
5: Non, mais on vous a pas demandé de nous inscrire non plus. On n'a rien signé avec vous. Terminé.
4: Ah, bah si, je vous ai signé.
5: Non, mais de quel droit vous signez pour nous?
4: Du droit du donneur de boudin qui stipule que tout donneur de boudin qui ne s'oppose pas en disant je ne veux pas figurer sur la liste des donneurs de boudin peut être...
5: On ne veut pas figurer sur la liste des donneurs de boudin, point final.
4: Alors ça, je le note pour l'année prochaine. En revanche, pour cette année, bon bah là, c'est trop tard puisqu'on vous a déjà inscrit.
5: Cette année, on n'est pas inscrit, on n'a rien accepté du tout. Mais vous prenez pour qui?
3: Tu te ramènes à 18h, on va causer 2 minutes de boudin, tu vas voir.
4: Ah, c'est à nouveau madame donc?
3: Et tu te ramènes ce soir à 18h et on va causer de boudin, mais prépare-toi.
4: Ah,
3: hein.
4: Oh, ça vous inquiétez pas, je suis toujours prêt pour un bon boudin.
3: Attendez.
4: Et c'est pas le... Non, c'est une autre dame.
3: Mais j'ai pas donné mon boudin, moi. Bah, et alors?
4: Ah non, mais vous êtes pas obligé. Si vous préférez, vous me donnez de l'argent à la place.
3: C'est encore pire. J'ai pas donné de l'argent. C'est ni l'un ni l'autre.
4: Sachez qu'il y a une autre solution.
3: Mais la solution de quoi? Mais arrêtez.
4: Dans ce cas, vous me faites pas un don, vous faites juste un prêt de boudin.
3: Mais vous êtes cinglé ou pas, vous? Tu vas faire un prêt pour des boudins noirs? Bah, arrêtez vos conneries.
4: Non, mais je passe vous emprunter le boudin. Je vous le rapporte dans quelques jours.
3: Mais vous pouvez vous faire enfermer un petit peu de temps en temps, non? Parce que là, reprendre un boudin noir, le ramener dans 2 jours après, c'est pas la peine. Je sais même pas qui je parle au téléphone. Le visage, j'ai pas de visage devant les yeux.
4: Pas de visage? Ah, bah attendez, je vais activer la vidéo.
3: Vidéo de quoi?
4: Bah, sur le téléphone.
3: Mais qu'est-ce que vous me faites là?
4: Vidéo activée.
3: La vidéo.
4: Vous me voyez là?
3: Bah, moi je voulais vous appeler sur un fixe. Je peux avoir une appel vidéo sur un fixe. Mais vous êtes à moitié cinglé,
4: vous. Vous devez avoir peut-être une petite caméra. Vous savez, un dessin avec une petite caméra.
3: Une caméra. Attendez. Mais vous avez une vidéo d'un téléphone fixe. Déjà vu une téléphone fixe? Arrêtez de marceler quand même.
4: Alors, je vous marcelle pas.
3: Vous arrêtez vos conneries un peu là.
4: Mais enfin, si vous y mettez pas du vôtre.
3: J'appelle les flics.
4: Ah, bah, c'est moi qui les appelle, les flics, j'ai une ligne directe.
3: Ah, bah, tant mieux. Allez-y, tiens, on va rigoler.
4: Je sais pas, je vous les passe.
3: D'accord, faites-le.
4: tout, tout, tout, tout.
3: Vous êtes cinglé.
4: Allô, commissaire chef Martin à l'appareil.
3: Attendez, arrêtez vos conneries un peu là.
4: Ah, pas du tout madame, je dirige la brigade charcutiste. On me signale que vous refusez de donner votre boudin.
3: Donnez du boudin noir, déplacez-vous.
4: Très bien, bah écoutez, j'arrive avec monsieur Martin.
3: Moi je suis Martin.
4: Ah, vous aussi?
3: Moi je suis Martin aussi. On est tous Martin, on est cousins. Vous savez pas ça, on est cousins.
4: Ah, cousin Martin, je t'avais pas reconnu, ça va?
3: Mais vous arrêtez, vous êtes cinglé.
4: Dis donc, t'as des nouvelles de tata Martine?
2: Allô.
0: Bonjour madame.
2: Bonjour.
0: C'est bien vous les éleveurs de chiens?
2: Des éleveurs de chiens, t'es quel madame?
0: Oui, c'est ça, madame Ledoux à l'appareil. C'est bien eux qu'on a vu à la télé dans la publicité là?
2: Oh oui, vous en avez déjà vu, oui.
0: Pour les chiens, on les voyait, ils élevaient des teckels et tout ça.
2: C'est ça, madame, oui.
0: C'était dans un spot publicitaire.
2: Oui.
0: Hein, c'est ça.
2: Oui.
0: Je les ai reconnus et tout. Et alors, je voulais savoir quand même, ça m'a choqué un petit peu, parce que ça a dû faire du ramdam là-dedans. Ça fait longtemps qu'ils mangent des chiens.
2: Qu'ils mangent?
0: Oui.
2: On mange du chien?
0: Ben, c'est bien ça, publicité, non?
2: Les chiens mangent des granulés, mais c'est pas eux qui mangent les chiens.
0: Moi, enfin, bon, c'est peut-être un peu sourde, je sais pas, c'est peut-être l'âge, mais on voyait donc les éleveurs, là, vos patrons, avec plein de chiens autour.
2: Ben oui.
0: Et puis alors, ils mettaient, ils disaient, monsieur et madame, hein, ils mangent des chiens.
2: Ben, on ne mange tout de même pas nos chiens, non, mais qu'est-ce que vous allez chercher?
0: Mais je l'ai vu à la télé, madame.
2: Oh, vous avez vu à table en train de manger des chiens?
0: Bah écoutez, là je suis confuse parce que j'ai envoyé un courrier à la SPA pour me plaindre.
2: Oh, oh bah vous allez nous faire encore une publicité, on va encore être emmerdés, nous.
0: Je suis désolé.
2: Ah bah, toute désolée que vous êtes, mais qu'est-ce qu'on va être embêtés, nous, alors, hein?
0: Est-ce que j'ai envoyé ça à la SPA, la Fondation Brigitte Bardot, un peu partout?
2: Oh, bah vous êtes toute maligne, hein?
0: Oh mon Dieu.
2: Oh mon Dieu, oui, une fois que le mal est fait, hein?
0: J'ai fait ce que je croyais,
2: j'ai... Mais vous avez rien à faire avant de demander?
0: J'ai envoyé une lettre au ministère.
2: Ah, oh bah c'est bien, eh ben en effet.
0: À la police également.
2: Mais vous êtes folle, mais folle alliée.
0: Mais peut-être pas quand même, vous exagérez, madame.
2: Mais non, j'exagère pas, on mange tout de même pas nos chiens quand même. Non, mais vous rendez compte, si on a toutes ces visites-là, la publicité que vous nous faites.
0: Oh mon Dieu, je crois que j'ai fait une bêtise.
2: Oh oui, une connerie, tenez, je vous kiffe, j'aime mieux ça. Allô?
0: Oui, excusez-moi, c'est encore moi.
2: Ben, qu'est-ce que vous voulez encore?
0: J'ai appelé monsieur Bourin-Dubourg, vous savez, à télévision.
2: Oui.
0: Parce que je l'avais prévenu aussi, il voulait faire une enquête. Oui, alors je me suis excusé, je lui ai expliqué, en fait, ce que vous m'avez dit. Et je lui ai dit que c'était pas la peine qu'il vienne faire une enquête, parce qu'en fait, je lui ai dit que vous touchez pas aux petits.
2: Ben, sûrement pas, on les élève, c'est pas pour les bouffer, hein.
0: Voilà, je lui ai dit, ils touchent pas aux chiots et ils mangent que les mâles.
2: Mais on mange même pas les mâles, qu'est-ce que vous avez encore des conneries?
0: Ah bon?
2: Maintenant, on va autre chose, on mange les mâles maintenant.
0: Mais vous mangez vos chiens?
2: Mais espèce d'imbécile, non, on mange pas nos chiens. Complètement cinglé.
0: Qu'est-ce qu'elle dit la grosse là derrière? Qu'est-ce qu'elle dit la grosse là? Je vais venir vous manger, moi.
6: Oui? Eh ben venez, moi je vous attends, moi.
0: Eh, dites-moi.
6: Venez franchir la porte, là, venez au portail, puis moi je vous attends.
0: Moi je vous mange, moi.
6: Ouais, vous mangez, non mais vous rigolez ou quoi?
0: Je vous mange.
6: Je vous mange, bah, moi je vous mangerai même pas parce que vous êtes immangeable.
0: Quoi, je suis immangeable, moi?
6: Bah sûrement, oui.
0: Dire que moi je suis immangeable, c'est dégoûtant.
6: Bah si on mange nos chiens, dans ces cas-là...
0: Pourquoi vous avez dit que j'étais immangeable?
6: Mais c'est pas, mais j'ai dit ça sans le dire, mais vous dites qu'on mange nos chiens. Soyez réaliste, on produit du chien, on va pas les manger.
0: Pourquoi vous avez dit que j'étais immangeable?
6: Mais non, non, non, bon, non, on en reste là, on mange pas de chien, vous êtes mangeable.
0: Ah, redites-moi ça.
6: Vous êtes mangeable.
0: Oh, vous êtes très gentil.
6: Mais soyez un petit peu réaliste, pourquoi on mangerait nos chiens?
0: Parce que je travaille à la radio.
6: Oui.
0: À Europe 1.
6: Oui.
0: Je fais des blagues au téléphone.
6: Oui. C'est une blague pour Europe 1?
0: Oui.
6: Après tout ce que vous avez dit, vous croyez qu'on va vous croire?
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8: Bienvenue au Camping Club. Nous allons donner suite.
9: Oui, bonjour.
4: Bonjour monsieur, je suis bien au camping?
9: Ah oui.
4: J'ai prévu mon spectacle chez vous le 10 juillet. Du coup, faudrait que je passe déposer les tracts et les petites affiches.
9: Ah non, on n'a pas commandé de spectacle monsieur.
4: Pour le spectacle d'imitation là.
9: Je vous dis que non monsieur, c'est moi qui s'occupe des réservations. Je sais très bien que je...
4: Non, mais alors, je vous rassure, c'est moi qui s'occupe de réserver mon spectacle. Vous me payez que la moitié avant le spectacle.
9: Je ne vous ai rien commandé, je ne vous paierai rien du tout.
4: Attendez, j'ai quelqu'un qui veut vous parler, ne quittez pas. Allô?
9: Allô?
4: Oui, et c'est Franck Dubosc à l'appareil.
9: Mais je ne suis pas Franck Dubosc monsieur.
4: Eh, c'est moi, c'est Franck Dubosc. masque.
9: Et puis
4: bah, on n'entend pas Patrick.
9: Mais non, j'entends pas Patrick, non.
4: Patrick Chirac.
9: Je connais pas, monsieur. Je ne l'ai pas dans mes clients.
4: Non, mais allô.
9: Oh, oui.
4: Je vous ai bien eu. C'était pas Franck Dubox. C'est
9: mais
4: moi.
9: Oui, mais je m'en fous, monsieur. Je n'ai pas besoin de spectacle.
4: Bon, alors attendez, je vous passe vraiment quelqu'un qui insiste pour vous parler. Allô.
9: Oui, bonjour.
4: Salut mon petit bonhomme en mousse, c'est Patrick Sébastien, on va faire tourner les serviettes au camping.
9: Je n'ai pas de serviettes, monsieur.
4: Eh ben non, bah je t'ai eu encore. Ce n'était pas Patrick Sébastien, c'est toujours moi.
7: Allô, bonjour monsieur.
4: Oui, bonjour madame. Comme j'ai expliqué à votre collègue, c'était pour mon spectacle que je viens faire.
7: Mais j'ai une entreprise qui s'occupe des animations.
4: Ah bah vous leur dites que c'est pas possible.
7: Et pourquoi?
4: Bah parce que moi je serai là le 10 juillet, donc du coup.
7: Mais moi est-ce que j'ai signé quelque chose avec vous?
4: Bah on va signer, oui, on va.
7: Mais
4: on va...
7: non, mais moi j'ai pas signé.
4: Vous avez un fax?
7: Mais non, mais moi j'ai pas besoin de vous, j'ai déjà quelque chose.
4: Faut le décaler ça.
7: Et bon, je vais pas décaler ce que j'ai déjà.
4: Bah vous mettez que pour cause de double booking.
7: Mais non, c'est pas double booking, j'ai rien réservé avec vous.
4: Mais enfin moi je l'ai annoncé sur mon site quand même.
7: Mais de quel droit vous venez chez moi?
4: Ah bah du droit que je suis un artiste imitateur saltimbanque et
7: mais
4: que...
7: Quoi, mais moi je vous laisse pas rentrer chez moi. Que c'est que vous venez faire chez moi?
4: Bah alors je vous passe quelqu'un, ne quittez pas. Allô?
7: Allô?
4: Oui, salut, c'est Nico Saliagas à l'appareil.
7: C'est qui celui-là?
4: C'est Nikos, tu me reconnais?
7: Non.
4: La star de TF1.
7: Je connais pas mon TF1.
4: Eh, tu veux te taper un grec?
7: Me taper un grec?
4: Ouais, je vous ai eu là, hein. C'était pas Nikos à l'appareil, c'était moi, je vous faisais la voix.
7: Non, mais, que c'est que vous avez décidé de venir chez moi? Vous avez vu ça où vous... J'ai pas besoin de vous, moi.
4: Dans ce cas, il fallait me le dire plus tôt que vous ayez pas besoin de moi, parce que moi, du coup.
7: Mais je vous dis depuis le début.
4: Bon, faudrait déjà qu'on voit pour ma facture.
7: Facture de quoi?
4: Bah là, parce que je vous ai fait des imitations quand même.
7: Mais moi, je vous ai rien demandé, vous. Je vous ai rien demandé du tout, moi.
4: Dans ce cas, fallait pas les écouter.
7: Mais qu'est-ce que c'est que ces histoires?
4: Bon, attendez, j'ai quelqu'un qui insiste pour vous parler, ne quittez pas.
7: Non, mais j'ai pas besoin.
4: Allô, c'est Claude François, là, pareil. Je suis même pas mort.
7: Je m'en fous de Claude François, que j'en ai foutu de Claude François, moi.
4: Non, mais hey, c'est pas vrai, je vous ai eu encore.
7: Non, pas du tout.
4: Bah, vous avez cru que c'était Claude François?
7: Non, mais pas du tout. Je m'en fous de Claude François, que j'en ai foutu de Claude François. Claude François, il est mort.
4: Hein. Bah, si, vous avez cru que c'était lui.
7: Bah, non, je pas cru du tout, c'était nul.
4: Bon, allez, hey, allô, c'est Sheila.
7: Ouais, mais je m'en fous de Sheila.
4: Hey, non, comment tu parles aux femmes?
7: C'est bon, ça suffit ou ça va aller mal, hein?
4: Allô?
7: Oui, allô?
4: Oui, c'est François Hollande.
7: Écoutez, moi je vais porter plainte. Hein.
4: Contre François Hollande?
7: Bon, François, oui, il n'aurait pas été de François Hollande.
4: Oh, mais tu peux pas, je suis président de la France.
7: Bon, allez, bon, allez, bon, c'est bon, allez.
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12: Bonjour.
13: Oui, bonjour, je voudrais parler à la patronne du salon de coiffure.
12: C'est moi-même.
13: Bonjour madame, c'est Améry à l'appareil.
12: Oui, bonjour.
13: Pierre Brasier. Dites-moi, on vous appelle parce qu'on vient de recevoir un appel en urgence de la part du camp de naturistes du Cap d'Agde, qui est en, apparemment, ils ont besoin très rapidement de culottes et de strings de femmes. Est-ce que vous avez des clientes qui pourraient, auprès de qui on pourrait collecter ces culottes?
12: Alors ça, je ne sais pas.
13: Est-ce que vous pourriez leur demander et nos collecteurs passeraient le plus rapidement possible cet après-midi au salon, à ce moment-là, tout de suite. Maintenant, vous avez une promesse de don à nous faire?
12: Je ne peux pas vous dire. Hein. Oui, mais... je vais bien poser la question.
13: Mais... Allez-y, allez leur demander, nous...
12: Ouais.
13: On patiente. Hein.
12: Ils demandent des culottes, des trucs. Et voilà, dans tous les salons de pourquoi ils parlent? Là, pour l'instant, non, j'ai que deux clientes et...
13: Ah, très bien, deux.
12: Non.
13: Deux promesses.
12: On n'a pas, non, j'ai rien, là.
13: Comment ça?
12: Écoutez, les clientes, elles sont là, elles n'ont pas leur...
13: Bah, écoutez, madame, vous pourriez montrer l'exemple, déjà.
12: Ah bon? Non, mais écoutez, là, j'ai pas de petite culotte à disposition, je suis désolée, hein.
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12: Allô?
4: Bonjour monsieur, je suis bien à l'exploitation agricole.
12: Vous êtes qui?
4: Monsieur Martin, les livraisons Martin.
12: Oui?
4: C'est pour vous prévenir que je vous ai inscrit comme point livraison colis à domicile.
12: Ah bah non, bah qu'est-ce que c'est de ça? On fait pas des points relais comme ça?
4: Ah si si, maintenant tout le monde peut le faire, donc je vous ai inscrit.
12: Non.
4: Vous aurez qu'à réceptionnager.
12: Vous passez pour mon mari. Attendez, là ça va pas, non.
14: Belgique.
4: Ah bon, on est bien parti.
14: Allô.
4: Bonjour madame, oui, comme je disais à votre collègue, je vous ai inscrit comme point de relayage colis.
14: Bah, il n'est pas question qu'on ne mette des colis nulle part chez nous, hein. Vous et qui c'est qui nous a mis comme ça?
4: Eh ben c'est moi.
14: Bah, de quel droit?
4: Du droit du relayage colis à domicile, je crois que c'est le paragraphe 217.
14: Ah oui, comme ça, sans l'autorisation.
4: Oh, les colis vont juste transiter par chez vous, donc je pense pas qu'il y ait besoin de votre autorisation.
14: Ah bah écoutez, moi c'est un refus catégorique.
4: Ah, alors malheureusement, refus catégorique, c'est pas dans les motifs d'annulation.
14: Écoutez monsieur, moi c'est un refus catégorique.
4: Oui, mais le problème c'est que moi je vous ai déjà fait une inscription catégorique.
14: Quoi? Qui c'est qui a décidé ça?
4: Ah bah c'est encore moi.
14: Ah bah vous irez vous faire foutre, je regrette. Ils mettront les colis à la rue.
4: Non, les colis, ils les déposeront chez vous.
14: Non, moi je veux pas le savoir.
4: Après, vous êtes pas obligé d'être là pour récupérer les livraisons.
14: Non, bah y'a personne. Bah,
4: pas de problème, s'il y a personne, vous laissez la porte ouverte.
14: Non, c'est un refus catégorique. Les colis, on y mettra le feu. Ils iront se faire foutre, mais il n'est pas question, c'est inadmissible. On ne donne pas la vie des gens, c'est un refus.
4: C'est un refus, mais rassurez-moi, pas un refus catégorique non plus.
14: Ah non, c'est un refus catégorique. Ah. Qu'est-ce que c'est de ces conneries?
4: Bon, écoutez, je marque que vous êtes plutôt pour, disons.
14: Non, je suis contre à 100%. Vous êtes qui?
4: Monsieur Martin.
14: De où?
4: Livraison Martin, la maison mère est à Martinville.
14: Bah, moi, je vais appeler la maison mère et puis les insulter, hein, votre service.
4: Oh, merci, bah dans ce cas, je vous passe mon patron, allez-y, dites-lui.
14: Quoi, dites-lui? Il est avec vous?
4: Oui, ah bah vous avez du bol, il vient justement d'entrer dans mon bureau, je peux vous le passer si vous voulez.
14: Pas de problème.
4: Patron Martin, je vous passe la dame pour le relayage colis.
14: Allô?
4: Oui, bonjour madame.
14: Non, c'est monsieur.
4: Si vous voulez, donc monsieur Martin me dit que vous êtes nouveau point de livraison, très bonne nouvelle.
14: Bah, qui est-ce qui a décidé ça?
4: Ah bah c'est vous.
14: Quand?
4: Bah vous avez confirmé à l'instant avec mon subalterne monsieur Martin, c'est ce qu'il me dit.
14: À l'instant, non mais vous foutez pas de la gueule du monde, non?
4: Bon, si.
14: Mais c'est pas question, c'est un refus catégorique.
4: D'accord, mais enfin c'est pas comme si vous disiez que c'était un non catégorique.
14: C'est un non catégorique, vous allez vous faire foutre.
4: Bah non, je peux pas marquer allez vous faire foutre comme motif d'annulage.
14: Mais je m'en fous, vous comprenez rien du tout, vous êtes bête comme vos pieds.
4: Oh, tu vas voir que ça va encore être ma faute.
14: Il en est pas question, au revoir monsieur.
4: Eh, n'empêche, avouez que vous m'avez fait un refus plutôt hésitant, non?
14: Pas hésitant.
4: Oh bah oui.
14: Mais vous comprenez rien du tout. Vous obligez des choses à faire par les gens, pas question.
4: Bon, et si on coupe le poivre en deux? Je note, hésitation catégorique.
14: Non, refus.
4: Ouais, c'est pas très catégorique, hein.
14: Ah si, c'est catégorique, là.
4: Oh non, ça c'est pas catégorique.
14: C'est catégorique, moi c'est...
4: Oh bah non, c'est pas du tout catégorique.
14: Qu'est-ce qui est pas catégorique?
4: Bah vous, on voit bien que vous êtes pas franchement catégorique.
14: Oh! Non mais vous foutez vraiment de la gueule du peuple, vous, hein.
4: Possible.
14: Mais vous êtes borné, bête. Donc refus catégorique, au revoir monsieur, allez vous faire foutre.
4: Et puis si vous me parlez comme ça, attention, moi j'annule tout, hein. Faudra pas râler après.
14: Mais c'est pas possible d'être aussi con.
4: Ah bah alors là, croyez-moi, je suis catégorique, c'est possible.
15: Allô?
16: Allô?
15: Oui?
16: Oui, bonjour madame.
15: Bonjour monsieur.
16: Madame Marfort.
15: Oui.
16: Madame Marfort, ça va bien? Ça va fort, hein?
15: Ça va fort,
16: très bien. Bonjour madame, gendarmerie nationale, pareil. Adjudant de la place. Ah là, ça va moins fort, là, hein?
15: Oui, non, j'écoute, hein?
16: Ouais. Ah là, ça va moins fort, là.
15: Qu'est-ce qui vous amène?
16: Bah, en général, c'est mon adjudant chef, c'est lui qui me conduit, pourquoi me demander ça?
15: Ah bon?
16: Bah, je comprends pas.
15: Moi non plus.
16: Bon, madame.
15: Oui.
16: Votre véhicule.
15: Oui.
16: Est de quel type?
15: Je n'y connais rien.
16: Non, mais est-ce que, attendez, c'est simple, est-ce que c'est un type 4 roues ou un type 2 roues?
15: Je ne peux pas vous dire, c'est peut-être un type 4 roues. Hein?
16: Donc, votre voiture a 4 roues, nous sommes d'accord?
15: Oui, elles ont toutes 4 roues.
16: Pardon, madame?
15: Elles ont toutes 4 roues, mais je ne sais pas dans quel type qu'elle est.
16: Bon, écoutez, madame, si vous commencez à vous moquer...
15: Non, j'écoute.
16: D'un gendarmerie nationale...
15: Ah, vous savez, je suis vieille. Hein.
16: Mais non!
15: Oh là là!
16: Mais c'est dans la tête, vous rigolez, c'est ça qui compte. Vous êtes très bien dans votre tête.
15: Je vais bientôt partir pour le grand voyage.
16: Bon, oh, bah, vous n'avez pas l'air d'y danser. Moi, je peux vous dire à la voix.
15: Oh oui, mais ça ne durera pas.
16: Mais si.
15: Non.
16: Écoutez-moi, vous m'entendez?
15: Oui, j'écoute.
16: Vous m'entendez? Vous n'entendez que le son de ma voix, madame.
15: Oui.
16: Est-ce que vous êtes prête pour le grand voyage?
15: Oui, prête.
16: Bien.
15: Voilà.
16: Eh bien, madame, la gendarmerie nationale vous souhaite une bonne route.
15: Voilà, je vous remercie.
16: Et si vous voyez l'adjoint-chef Charrier qui nous a quitté malheureusement lors d'un accident de voiture il y a 3 ans, il est encore bourré, vous pouvez le saluer de notre part?
15: Oui, entendu. Je ferai votre commission.
16: Vous avez noté son nom?
15: Eh bien, je vais marquer tout de suite avec mon crayon.
16: Voilà, adjoint-chef.
15: Oui.
16: Charrier.
15: Charrier.
16: Oui.
15: Bon, j'inscris tout de suite.
16: Voilà.
15: Et si je le vois, je vais lui donner le bonjour de votre part.
16: Voilà.
15: Hein? Entendu.
16: Merci à vous.
15: Oui, au revoir.
16: Au revoir.
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18: Oui, bonjour.
4: Bonjour monsieur, je suis bien à la crèche?
18: Oui.
4: Monsieur Martin, à l'appareil, agence Martin Recrutage.
17: Oui.
4: Je me suis permis de vous faire des inscriptions en rapport à vos nouvelles places.
17: Pardon ?
4: Ah, allô ?
17: Attendez, je vais vous passer la directrice parce que là, je suis pas du tout au courant.
18: Oui, allô ?
4: Bonjour, monsieur.
18: Attendez, je sais pas du tout de quoi vous me parlez, monsieur.
4: C'est rapport aux nouvelles places de crèche. J'ai déjà reçu pas mal de parents qui vont prendre des places chez vous.
18: Mais vous les avez, et vous avez des parents, vous recevez des parents de où, de qui ? Des parents, si quand ils ont besoin d'une place, ils me téléphonent pour faire des préinscriptions.
4: Plus besoin, puisque moi, je vous ai fait des pré-préinscriptions.
18: Bon, non, mais attendez.
4: Ce sont des préinscriptions de préinscription.
18: On peut pas faire des préinscriptions aux préinscriptions, c'est pas possible.
4: Si, en revanche, j'ai dû être un peu plus flexible sur l'âge des enfants.
18: Ah bah...
4: Disons que j'accepte les bébés, mais jusqu'à 12 ans.
18: Monsieur, attendez, on parle d'une crèche, là. Et les crèches, ça ne va certainement pas jusque 12 ans.
4: Ah oui, mais moi, je vous ai déjà validé des dossiers à 12 ans.
18: Ah bah ça, c'est votre problème, monsieur, c'est pas le mien. En crèche, monsieur, ça ne va pas jusque 12 ans.
4: Mais l'avantage, c'est qu'ils sont grands, ils peuvent vous filer des coups de main pour les petits.
18: Monsieur, ce n'est pas possible.
4: Ou alors, vous leur faites coudre des ballons, des chaussures, j'en
18: je
4: sais
18: ne
4: rien.
18: Peux pas, c'est tout. Une crèche est faite pour des enfants maximum jusque 4 ans.
4: Et si on prend uniquement des 12 ans de petite taille ?
18: Mais monsieur, ce n'est pas possible. Enfin,
4: bah oui, mais faut remplir, hein, pardon.
18: Oui, non, mais faut remplir, mais monsieur, attendez.
4: Eh ouais, parce qu'ils annoncent 200 000 nouvelles places, donc j'ai fait le calcul.
18: Mais vous faites le calcul de ce que vous voulez, monsieur.
4: Oui, ah bah allons-y. On prend par exemple une base de 200 crèches.
18: Mais
4: je divise 200 000 par 200 crèches.
18: Mais ça ne fonctionne pas comme ça.
4: Ça vous fait quand même 1000 nouvelles places.
18: 1000 places pour une crèche. Vous vous rendez compte de ce que vous dites là un petit peu ou...
4: Non mais rassurez-vous, les inscriptions je les prends pour la rentrée de septembre, donc pas d'urgence.
18: Oui, ah bah oui, c'est sûr qu'à partir de septembre nous allons prendre 1000 enfants.
4: Super, je vous en ai pré-inscrit 250 là déjà.
18: Oui, bah c'est bien monsieur, bah vous les prendrez chez vous monsieur les 250, d'accord ?
4: Ah oui, mais malheureusement moi je ne suis pas crèchiste.
18: Vous devriez.
4: Oh c'est gentil, merci.
18: Oui, tout à fait.
4: D'ailleurs, vous savez quoi, ça me donne une idée.
18: Mais ah bah...
4: Et si je venais bosser avec vous ?
18: Non mais j'ai pas besoin d'aide monsieur, c'est bon, ça va aller.
4: Non mais au moins que je vous file un coup de main pour faire de la place, parce que les 1000 enfants, il faut les stocker. Hein.
18: Oui, bien sûr, bah oui, 1000 nouvelles places pour la crèche, oui tout à fait. On va l'agrandir, on va pousser les murs.
4: Ah bah j'arrive.
18: Et on va les remettre dans le placard aussi les enfants tant qu'on y est.
4: Alors ça faut que je vérifie.
18: Mais vous dites n'importe quoi monsieur.
4: Non, sérieux, on a peut-être plus le droit pour les placards.
18: Mais vous dites n'importe quoi.
4: Eh, d'ailleurs, vous savez quoi ?
18: Mais...
4: Je vais venir avec mon fils.
18: Oui, tout à fait.
4: Mais oui.
19: Oui, allô ?
4: Ah, c'est un autre monsieur.
19: Non, non, mais...
4: Non, c'est le même monsieur, alors.
19: Monsieur, écoutez-moi.
4: Oui.
19: C'est pas possible, on va avoir 1000 bébés.
4: Non, mais vous inquiétez pas, les 1000, je vais les trouver.
19: Non, mais attendez.
4: D'ailleurs, déjà, je vous dépose le mien.
19: Hein ? De quoi ?
4: Bah, je vous dépose le petit, c'est ce que je disais.
19: Mais pour déposer votre petit ?
4: Oui, le petit Martin, il a 2 ans.
19: Mais on est la crèche est complète.
4: Ouais, sur 1000 places, vous allez pas chipoter pour une de plus.
19: Eh, mais il veut passer son fils à la crèche.
4: Ah bon, on dit que c'est bon ?
19: Non, c'est pas bon.
4: Ah oui, mais parce que lui, il s'y voyait déjà ?
19: Non, pas du tout.
4: Ah si ? Il est à côté, vous voulez que j'aille le chercher ?
19: Non.
4: Non, mais comme ça, vous lui dites ?
19: Non.
4: Allez, je vous l'appelle.
19: Mais non.
4: Le petit Martin ?
19: Hein ?
4: Le monsieur de la crèche a quelque chose à te dire.
19: De quoi ?
4: Je vous le passe. Allô ?
19: Oui.
4: Salut, c'est le petit Martin, là, pareil.
19: Vous voyez, 5 annulaires ?
4: Pas du tout, c'est juste que j'ai pas la voix de mon physique, mais j'ai 2 ans.
19: Ouais, c'est ça.
4: Ah ouais, mais j'ai carrément 2 ans.
19: Allez, au revoir.
4: Allô ?
19: C'est une connerie. N'importe quoi.
4: Ah, mal raccroché,
19: monsieur
4: en plus.
19: Monsieur Martin recruteur.
4: Allô ?
19: Non, mais bon...
4: Elle m'entend même plus.
19: Je ne sais pas si elle est à la radio.
4: Ah. Bon, bah bravo, vous m'entendez pas, mais je confirme que c'était Réré Chanson.
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20: Allô ?
21: Oui, bonjour madame.
20: Bonjour.
21: Je suis au rayon tapette à souris.
20: Oui.
21: Ah, très bien. Je vais vous demander un renseignement, s'il vous plaît.
20: Oui.
21: Nous avons un problème avec notre voisin qui est agriculteur et qui a des bêtes.
20: Et, oui.
21: Bon, hier matin, on a eu encore 17 poules qui sont venus picorer dans notre jardin, qui ont rayé la carrosserie de notre voiture, enfin, vous voyez, bon. Et on se demandait s'il y avait des, comment on appelle ça, des tapettes à poules.
20: Des tapettes à poules ?
21: Oui.
20: Oh là, non. Non, je vais pas voir ça, mais c'est quoi votre bête, là, qui vient vous rayer votre voiture et tout ça ?
21: Ben, ce sont des poules du voisin, on est en guerre avec lui.
20: Ah, d'accord, ok. Non, moi, je vois bien les pièges à loups.
21: Qu'est-ce que c'est que ça ?
20: C'est les gros pièges de crocodiles qu'on met, et puis ça se referme quand il y a quelque chose qui marche dessus. C'est interdit à la vente, mais il y a moyen d'en trouver encore. Ou alors je vous emmène ma chienne, là, pour vous faire un carnage.
21: Oui, mais en attendant, j'ai peur, parce que le voisin est tellement abruti qu'il va lui tirer dessus, votre chienne. Alors, je préfère éviter ça.
20: Alors, on a pour 5 minutes. Elle vous fait le tri là-dedans.
21: Les tapettes à souris, c'est trop petit pour...
20: C'est trop petit.
21: Mais les tapettes à rats...
20: Les tapettes à rats, c'est possible, oui.
21: Parce que si on met du grain dans la tapette à rats...
20: Ah bah oui, si ça va couper net.
21: Ça va couper, ça.
20: Ouais.
21: Ce matin, ça me grattait, je me réveille, j'avais une poule sur le lit.
20: Oh la vache.
21: Non, une poule. parce que les vaches, on va en parler après.
20: Ah, d'accord.
21: Oui.
20: OK.
21: Voilà.
20: Pour vendredi, je pourrais vous avoir ça, monsieur.
21: Bah. Et alors, comme on est en guerre avec ce monsieur, il fait des vaches aussi, lui.
20: Oui.
21: Et on trouve les vaches dans notre cour.
20: Oui.
21: Est-ce qu'il y aurait des tapettes à vaches?
20: Non, il n'y a pas de tapettes à vaches. Ça n'existe pas.
21: Il y a une tronçonneuse, vous vendez ça?
20: Ouais, mais on va pas tronçonner la vache quand même. Ce serait un peu gore, hein.
21: Comment?
20: C'est un peu dégoûtant de tuer une vache à la tronçonneuse, non?
21: Oh mince, alors comment je peux faire? Il y a sûrement une autre solution.
20: Vous la saoulez? Vous la saoulez, votre vache?
21: C'est-à-dire?
20: Bah, vous mettez un seau d'alcool, ou je sais pas, pour qu'elle vienne boire dedans, ou je sais pas.
21: Mais si je lui mets de l'alcool, qu'est-ce qui va se passer?
20: Bah, elle va être bourrée.
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22: Oui, allô, bonjour.
4: Bonjour, madame, c'est bien la boucherie?
22: C'est monsieur.
4: Admettons, monsieur Martin à l'appareil, les restaurationneurs Martin.
22: Mm-hmm.
4: Je vais venir installer votre espace de dégustage.
22: Installer quoi, m'avez-vous dit?
4: L'espace de dégustage, c'est un coin snacking que j'installe devant votre boucherie.
22: Moi, je suis pas au courant de ça, moi.
4: Ah, bah, c'est normal, ça vient de sortir.
22: D'accord.
4: Maintenant, tous les commerçants qui font à manger peuvent avoir une terrasse.
22: D'accord.
4: Donc, moi, je vais vous installer des barbecues, comme ça vos clients pourront griller leur viande directement en sortant du magasin.
22: Bah, ouais, mais vous venez comme ça, vous voulez installer un truc, mais sans que nous on le sache.
4: Bah, c'est pour ça que je vous appelle avant.
22: Ok, d'accord.
4: Ok, d'accord. Super, donc je valide.
22: Validez quoi?
4: Là, je valide déjà les barbecues pour votre espace dégustage.
22: Ah, vous validez déjà le truc que je n'ai même pas accepté.
4: Bah, vous m'avez dit ok, d'accord, donc j'en déduis que c'est bon pour vous.
22: Ah, j'ai pas dit que c'était bon. Faut voir avec mon père.
4: Pardon, mais dans ce cas, faut pas me dire oui, ok, d'accord, et juste après.
22: Mais vous avez jamais dit oui.
4: Bah, vous m'avez dit ok, d'accord.
22: Bah, alors, moi, je veux pas faire un truc si je suis pas au courant. Je suis désolé. Hein.
4: Alors, je vous rassure, j'ai prévenu la mairie que vous installiez des barbecues devant la boucherie.
22: Mais c'est pas la mairie qui va décider si moi j'accepte de faire un truc comme ça. Vous me parlez d'un truc, vous voulez déjà tout installer, alors que moi je vous ai même pas vu, je sais même pas qui vous êtes.
4: Ah, bah, si vous voulez qu'on se voit, je peux activer la visio, bougez pas.
22: Y a rien à... En fait, tout est gratuit ou c'est juste parce que.
4: Ah non, mais alors pour l'argent, vous inquiétez pas, on s'arrangera.
22: Ah ouais, bah c'était pour payer, moi je vous garantis, hein. Il y aura rien, ça sera zéro.
4: Non, alors c'est quand même un peu plus que zéro.
22: Ah ouais, et c'est quoi la somme?
4: Alors attendez, facture barbecue. Voilà, je vous ai mis un parasol avec, hein. C'est offert, c'est cadeau.
22: La barbecue, ouais.
4: Donc à la louche, bah 10 000 euros.
22: Ah ouais, d'accord, ok, bah c'est bon, bah, vous pouvez les garder pour vous.
4: Ah bah non, c'est à vous, hein. Moi je vous le dépose.
22: Ah mais c'est bon, mais le dépose, ça sert à rien, je le prends pas.
4: Ah bah vous les prenez plus.
22: Bah vous m'avez sorti 10 000, moi je veux pas une somme pareille.
4: Non,
22: hein.
4: Mais je vous ai dit, on s'arrange pour l'argent. Vous me filez 9 500 tout de suite.
22: Ça en va pas, non.
4: Et pour les 1000 qui restent, je peux attendre demain.
22: Ouais, bah moi je vous dis tout de suite, non. Donc ça sert à rien de venir.
4: Ah oui, mais alors comment ils font les gens qui veulent se faire une petite grillade devant la boucherie?
23: Oui, allô?
4: Bonjour, madame.
23: Ah, mais c'est, à mon avis, vous faites une erreur. Moi, c'est une boucherie. On n'est pas dans un restaurant ni dans un bar.
4: Ah, mais je sais bien qu'on n'est pas dans un bar. Moi, je vous installe juste l'espace de dégustage.
23: Les quoi?
4: L'espace de dégustage devant la boucherie, ça vous inquiétez pas, je gère.
23: Ah non, vous gérez rien du tout, moi je gère mon affaire tout seul, moi.
4: Ouais, enfin vous gérez l'intérieur, moi je gère l'extérieur.
23: Ouais, mais moi y a personne qui fait des demandes pour moi.
4: D'accord, dans ce cas pas de problème, je mets que c'est vous qui validez.
24: Il valide rien du tout, qu'est-ce que tu racontes là? Non mais oh.
4: Ah, c'est la dame d'avant ça, non?
24: C'est pas la même personne.
4: C'est ce que je disais. Donc pour les barbecues, c'est bon, c'est validé.
24: Ouais, mais c'est qui paye ça?
4: Ah non, c'est pas monsieur Kiki, c'est votre responsable qui a insisté pour payer.
24: Et vous, c'est quoi votre nom à vous?
4: Moi c'est monsieur Martin, donc rien à voir avec monsieur Kiki.
24: C'est pas la radio là, je sais pas quoi, non?
4: Bah, bien sûr que c'est la radio. Et laquelle d'ailleurs?
24: Les chansons, non, c'est ça?
4: Bah oui, c'est ça, du premier coup, bravo. Eh bah, bonne journée.
24: Bonne journée, au revoir monsieur.
4: Au revoir madame.
24: Pardon?
4: Bah je disais au revoir madame.
24: Madame, je suis une dame, moi.
4: Oui, bah je sais que t'es une dame, hein, ça. Je vais quand même pas me tromper à tous les coups.
24: Arrête tes conneries.
25: Bonjour.
21: Oui, bonjour madame.
25: Bonjour monsieur.
21: C'est l'agence de tourisme.
25: Oui monsieur.
21: Ah bonjour, madame Ledoux à l'appareil.
25: Oui, qu'est-ce que je peux vous faire pour vos services madame?
21: J'aurais voulu un billet de train.
25: Oui.
21: Pour Avranches, Lourdes.
25: Alors attendez, je note.
21: Mais vous avez de quoi noter?
25: À quelle date vous auriez voulu madame?
21: Oh ben vous avez l'air plaisant, vous avez l'air de vous distraire et de vous amuser.
25: Bah tant qu'à faire pour travailler, autant travailler dans la bonne humeur, hein.
21: Oui, parce que vous savez, moi, à mon âge, hein, j'ai peu l'occasion de rire.
25: Vous regardez par là, dans la rue, il y a plein d'occasions de rire, vous savez.
21: Je ne peux pas sortir, monsieur, je suis handicapé à 85%.
25: Bah vous regardez par la fenêtre.
21: Je suis non-voyante.
25: Ah, excusez-moi, madame, je vous prie m'excuser. Alors, vous êtes non-voyante? Handicapé à 85%.
21: Oui.
25: Et vous aimeriez partir d'Avranches pour aller à Lourdes.
21: Voilà.
25: C'est ça, madame.
21: Évidemment, en place handicapée, avec les réductions, pour l'aller.
25: Oui.
21: Et pour le retour, par contre, Lourdes-Avranches.
25: Oui.
21: Ben non handicapé, quoi. Pardon, monsieur.
25: Excusez-moi. Alors, à quelle date vous auriez aimé, madame?
21: Écoutez, j'aimerais partir début juillet.
25: Début juillet.
21: Monsieur, c'est ma dernière chance, hein?
25: Air-sense.
21: Ma dernière chance.
25: Ah, votre dernière chance. Excusez-moi, j'avais pas compris. Bon, alors... Alors, à l'aller, c'est la place handicapée et au retour, bien sûr, tarif plein, c'est ça?
21: Voilà.
25: D'accord. Ah oui, vous m'avez pas dit la date du retour.
21: Vous savez, un miracle, on ne peut pas savoir, hein?
25: En fait, vous attendrez là-bas?
21: Oui.
25: Et si ça prend longtemps?
21: Mais qu'est-ce que vous voulez que je fasse?
25: Des distractions à Lourdes, il n'y en a pas beaucoup, hein?
21: Ah, monsieur, vous savez, à mon âge, qu'est-ce que vous voulez que je fasse comme distraction?
25: Je sais pas, moi, le bridge, les cartes...
21: Je suis non-voyante,
25: hein? Ah oui, c'est vrai. Oui. Le cinéma, il n'y en a pas à Lourdes, hein?
21: Je suis non-voyante, hein?
25: Ah ben oui, je sais pas, je peux pas vous dire. Je vois pas, en fait, je vois
21: oui,
25: pas.
21: Oui, moi non plus. Comment?
25: Non, excusez-moi. Oh, bah, décidément.
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3: Oui, bonjour.
4: Oui, ah, bonjour, monsieur. C'est bien l'hôtel?
3: Oui, bonjour, monsieur.
4: Je vous ai fait une annonce sur BNB pour que vous ayez plus de chambres louées. Et il faudrait qu'on voit comment on s'arrange.
3: J'ai rien demandé à personne, donc je travaille pas avec Internet directement. Donc je vois pas pourquoi vous avez été mettre des annonces à notre nom alors que vous avez pas notre accord. Je suis désolée. Hein.
4: Vous, ça vous ramène des clients en plus. Moi, ça me permet de toucher au passage un petit pourcentage.
3: Mais non! Alors, quelle autorisation? Vous avez le droit d'aller faire une annonce. Vous êtes dans un hôtel, vous êtes pas chez un civil, hein. Je suis désolée, hein.
4: Oui, mais alors justement, c'est là que j'ai été finaux. C'est que je me suis déclaré en résidence principale chez vous.
3: Ah bah, oui, mais moi, je vous ai pas demandé l'autorisation d'aller mettre notre établissement sur Airbnb en passant par votre nom.
4: Ah bah je vous la donne, si vous voulez mon autorisation, moi je vous
3: non,
4: la donne.
3: Non, pas... non, non, là, je suis désolée, vous travaillez sur notre dos.
4: Bah à partir du moment où je suis domicilié chez vous en résidence principale, j'ai le droit à 120 nuits.
3: Mais vous avez le droit à rien du tout. Vous avez demandé à qui pour travailler sur notre dos? À personne.
4: Oui, bah excusez-moi de vous avoir rendu ce service.
3: Mais vous m'avez rendu aucun service, ça, vous êtes en train d'emmerder le monde, c'est tout ce que vous faites. Hein.
4: Oh, alors ça, alors on veut aider le petit commerce et puis voilà comme on est remercié.
3: Mais...
5: Allô?
4: Ah, bonjour madame.
5: Mais moi je vous ai rien demandé, monsieur.
4: Oui, mais là vous me le dites maintenant, moi je... Ouh là là.
5: Je vous dis maintenant, ouh là là, vous vous prenez pour qui de prendre des réservations pour moi?
4: Bah excusez-moi, moi je vous rapporte du client.
5: Bah ça marche pas comme ça, monsieur. Moi je vous ai rien demandé.
4: Ouh, je sens que ça va me courir cette affaire.
5: Ça va vous courir, en fait c'est vous me prenez pour un con là.
4: Non, hein? Enfin excusez-moi, moi je bosse pour vous là.
5: Mais
4: vous...
5: je vous ai pas demandé de bosser pour moi, vous êtes con quoi.
4: Vous faites aucun effort là, c'est du ni fait ni à refaire.
5: Bah ni fait à refaire, Vous voulez que je chiffre mon chien? Ouais, bah arrêtez.
4: Non, mais vous-même, hein?
5: Si je viens, je vais m'énerver. Bah, c'est vous qui me prenez pour un con, là.
4: Oh, vous m'avez sifflé?
5: C'est vous qui m'avez sifflé.
4: Ah non, c'est vous, vous avez fait.
5: Ah non, c'est vous qui avez commencé.
4: Je vous ai entendu. Vous me sifflotez?
5: Ah non, c'est vous.
4: Bah écoutez, passez-moi le responsable.
5: Mais vous rendez compte que vous venez de me siffler encore, là?
4: Je vous ai pas sifflé.
5: Si.
4: Oh non.
5: Vous me prenez pour un con.
4: Non, mais alors passez-moi le responsable, s'il vous plaît, parce que là.
5: Vous venez de siffler, là encore.
4: Ah non. Excusez-moi, mais je pense que je m'en rendrai compte si je vous sifflez. Alors c'est pas la peine de retourner à la situation, hein.
5: Là, venez de siffler, allez, faites pas chier.
4: Comment ça? Non?
5: Là, vous avez sifflé, mais arrêtez, idiot.
4: Pardon?
5: Siffle, du con.
4: Excusez-moi, mais alors là...
5: Allez-y, sifflez un coup pour voir.
4: Je ne sais pas siffler. Ah, allô?
6: Mais vous avez craqué, hein?
4: Et c'est un monsieur, bonjour.
6: Non, vous avez aucun droit de mettre votre domicile chez nous. Je vous le dis tout de suite, je porte plainte, on est propriétaire des murs et du fond. Vous vous déplacez à l'hôtel, on va s'expliquer,
4: monsieur. Oui, je viens avec mes clients.
6: Vous pouvez pas venir avec des clients, monsieur, ce sera dehors.
4: Votre collègue, là,
6: C'est pas mon collègue, c'est mon mari, d'accord? On est d'accord?
4: Ah bah si c'est ça, on est surtout d'accord que je vais en référifier à la police.
6: Et vous avez craqué, c'est vous qui êtes en faute, hein. Vous pouvez appeler les flics, hein, vous pouvez faire enregistrer la conversation, j'en ai rien à foutre.
4: Monsieur. Ah bah je les ai les flics, là.
6: Je vous le dis.
4: Je vous les passe.
6: Je vous le dis.
4: Ne quittez pas. Oui, allô?
6: Oui, bonjour.
4: Oui, bonjour, monsieur. C'est la police à l'appareil, brigade de l'hostellerie.
6: Brigade de?
4: De l'hostellerie.
6: Brigade de l'hôtellerie?
4: Oui, absolument.
6: Non, mais arrêtez de nous prendre pour des cons. Oh, mais des délires.
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8: Laboratoire, bonjour.
21: Oui, bonjour, madame. C'est le laboratoire d'analyse.
8: Oui.
21: Je voulais savoir si vous avez eu mes résultats.
8: Vous êtes monsieur?
21: Lamolle.
8: L-A-M-O-L.
21: Oui.
8: C'est d'aujourd'hui?
21: Oui, ce matin. Vous n'étiez pas ouvert, donc je les ai déposés juste devant chez vous, là, devant la porte.
8: Moi, j'ai rien, là. Hein.
21: Ah, il n'y a rien?
8: Est-ce que c'était une analyse d'urine?
21: Oui.
8: Mais vous les avez déposées où, vos urines, ce matin?
21: Eh bien, devant votre porte.
8: Devant notre porte?
21: Oui.
8: Il n'y a rien, là, devant la porte. Il n'y avait rien ce matin devant la porte, hein?
21: Ah, bah si, il y avait mes urines. Alors là, si.
8: Mais ça se fait pas de déposer comme ça devant la porte par terre. Vous les avez mises, hein?
21: Oui.
8: Oh, ça se fait pas.
21: Mais pourquoi?
8: Et parce que, apparemment, ils ont disparu, vos urines.
21: J'ai laissé ma carte de visite avec.
8: Un petit ou un grand flacon?
21: Ah, il n'y avait pas de flacon, hein.
8: Qu'est-ce que vous avez déposé, alors?
21: Ben, mes urines.
8: Et vos urines, vous les avez mises dans quoi?
21: Ben, je comprends pas.
8: Vous me dites que vous avez déposé des urines ce matin?
21: Oui.
8: Mais dans un flacon, comment?
21: Mais pas dans un flacon. Moi, j'ai pas de flacon comme ça. Je suis un particulier, moi.
8: Et alors, comment vous avez fait pour recueillir des urines?
21: Ben, j'ai uriné.
8: Vous avez uriné où?
21: Ben, devant votre laboratoire, devant la porte. Et j'ai laissé ma carte de visite en disant si vous pouvez faire un prélèvement. Alors, est-ce que vous avez fait les prélèvements? Est-ce que vous avez les résultats?
8: Vous avez uriné où?
21: Sur la porte et par terre, devant la porte.
8: Vous avez uriné sur la porte du laboratoire?
21: Mais oui, vous n'étiez pas ouvert.
8: Et vous voulez qu'on fasse des analyses d'urine sur quel prélèvement? Sur la porte?
21: Ben oui. Moi, j'ai des analyses à faire, donc je voudrais avoir les résultats, s'il vous plaît.
8: Ne quittez pas, je vous passe ma collègue. Oui, qu'est-ce que vous voulez, monsieur?
21: Ben, avoir mes résultats.
8: Mais comment vous avez pu vous expliquer à ma collègue que vous avez uriné sur la porte?
21: Oui.
8: Mais vous imaginez bien qu'en urinant sur une porte, on peut décemment pas faire d'analyse d'urine.
21: Écoutez, je peux être franc avec vous, vous en avez vu d'autres dans la profession,
8: non,
21: j'imagine.
8: Non, écoutez, c'est la première fois, là j'ai mes collègues qui sont à côté de moi, j'ai une collègue qui est là depuis 35 ans, c'est pas normal, hein, vous imaginez uriner sur une porte pour qu'on fasse des analyses d'urine, c'est inimaginable.
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9: Zambon Immobilier, Véronique, bonjour.
16: Oui, bonjour madame. C'est bien l'établissement Zambon?
9: Oui.
16: Oui, bonjour. C'est le commissariat central pour un petit renseignement.
9: Oui.
16: Est-ce que par hasard, monsieur Zambon se serait fait prendre en sandwich avec un monsieur Cornichon cette nuit à Laval?
9: Oh non, je crois pas.
16: Parce que là, on a monsieur Cornichon là, en audition, là.
9: Non, monsieur Zambon était chez lui, non.
16: Attendez, parce que là, j'ai monsieur Cornichon, donc je vais vous confronter, hein.
9: Mais, allô?
21: Merci. Allô?
9: Oui, bonjour monsieur.
21: Bonjour madame. Madame Zambon?
9: Non, je suis la collaboratrice de monsieur Zambon Pierre.
21: Voilà. Je suis monsieur Cornichon et j'ai été pris en sandwich cette nuit par un monsieur Zambon.
9: Mais monsieur Zambon Pierre?
21: Ah, il m'a pas dit son prénom.
9: Parce qu'il y a monsieur Zambon Père aussi, hein.
21: Ah non, il y en avait qu'un.
9: Non, mais je veux dire, il y a deux Zambons à Laval. Il y a monsieur Zambon Pierre et monsieur Zambon Gérard, son père.
21: Ah, écoutez, il m'a pas dit. Moi, je m'appelle monsieur Cornichon Robert.
9: Ah oui, mais je peux vous affirmer que monsieur Zambon n'était pas à Laval hier, hein, enfin cette nuit. Hein.
21: Il s'est pas fait prendre en sandwich avec moi?
9: Non.
21: Bon, ben je vous repasse le commissaire alors.
9: Oui.
16: Merci. Allô?
9: Oui.
16: Oui, excusez-moi.
9: Oui, je vous en prie. Par contre, je me permets de vous demander une chose. Il n'a pas le prénom de ce monsieur parce qu'il y a monsieur Zambon Gérard aussi, son père. Alors je ne sais pas.
16: C'était un Zambon comment?
9: Mais ça, il ne sait pas le petit monsieur.
16: Nature. Nature.
9: Zambon Nature?
16: C'est ce qu'il me dit, oui.
9: Ben écoutez, je suis désolée, mais là je peux pas éclairer vos chandelles, hein. Là, je sais pas du tout. Zambon Nature. C'est bizarre.
16: Oui, mais il a dû prendre un coup de rouge avec, non?
9: Qui donc? Monsieur Cornichon?
16: Oui.
9: Ben, je sais pas. À quelle heure ça s'est produit?
16: Attendez, je vous le passe, vous allez voir avec lui.
9: Hein. Oui, merci, monsieur.
21: Merci. Allô?
9: Oui.
21: Oui, monsieur Cornichon,
9: à
21: l'appareil.
9: Oui, à quelle heure ça s'est... Vous avez eu un petit accrochage avec monsieur Zambon?
21: Il m'a pris en sandwich à 20h45, avec un ballon de rouge.
9: Avec un ballon de rouge?
21: C'était un monsieur Zambon Fromage.
9: Pardon?
21: Je me souviens, Zambon Fromage.
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12: Hello?
4: Bonjour madame, c'est bien le bar?
12: Oui.
4: Monsieur Martin à l'appareil, les enseigneurs Martin.
12: Oui.
4: Je vais vous poser une nouvelle enseigne.
12: Qu'est-ce que c'est que cette enseigne là?
4: C'est que moi, en tant qu'enseigneur, je fabrique des enseignes pour les magasins.
12: Oui.
4: Et là, on a un barbier, un barbeur, qui nous a fait une commande.
12: Mm-hmm.
4: Mais problème, à l'atelier, on a mélangé barbier et barbeur, et au final, sur l'enseigne, il y a marqué barbière.
12: Oui.
4: Et je me suis dit, vu que vous êtes un bar et que vous vendez de la bière, je vous pose l'enseigne barbière.
12: Combien ça coûte ça?
4: Ah bah c'est là que c'est top. Ça va rien vous coûter parce que vous allez vous faire rembourser par votre assurance.
12: Non mais j'ai pas d'assurance. C'est quoi cette histoire là?
4: Ah oui, mais si vous êtes pas assuré aussi.
12: Bien sûr que je suis assuré, mais pas pour les trucs que j'ai pas commandés.
4: Ah mais vous inquiétez pas, moi je vous facture l'enseigne, comme ça vous avez plus qu'à déclarer à l'assurance que vous l'avez pété en la faisant tomber par exemple.
12: Non mais vous rigolez ou quoi?
4: Bien sûr.
12: Je vous ai pas passé de commande, vous voulez me poser un truc et que je me fasse rembourser par mon assurance après, mais c'est n'importe quoi votre truc.
4: Bah pardon, c'est une idée de mon patron. Il m'a dit, il suffit de trouver un pigeon pour lui refourguer l'enseigne.
12: Votre patron, je l'emmerde, voilà, c'est clair ça.
4: Ouais, alors mon patron m'avait prévenu qu'il y aurait peut-être des gros mots aussi.
12: Oui, bah votre patron, vous lui dites qu'il m'appelle directement ou qu'il vient de me voir, je vais me faire un plaisir de le recevoir.
4: Ah bah ça tombe bien, il est juste à côté, vous voulez que je vous le passe?
12: Ouais, passez-moi le patron, ouais.
4: Monsieur Martin, je vous passe la dame du bar. Oui, allô?
13: Oui, bonjour.
4: Bonjour, madame?
13: Non, c'est monsieur.
4: Si vous voulez.
13: Ah oui?
4: Monsieur Martin, le patron à l'appareil.
13: Non, mais franchement, chercher d'autres pigeons, comme me le disait votre collègue, là.
4: Ah, j'en déduis que c'est vous qui récupérez l'enseigne Barbière.
13: Mais absolument pas, je suis pas au courant de votre truc, là.
4: Oh, pourtant, le secrétaire Martin, avec qui vous étiez à l'instant, me dit que vous êtes d'accord. Ah oui, elle est d'accord.
13: Non, mais d'accord de quoi? C'est du grand n'importe quoi. Le mec, il appelle il y a 30 secondes en me disant qu'il vient poser une enseigne chez moi, que je suis pas au courant. Il me dit que j'ai donné mon accord. Mais c'est quoi cette arnaque?
4: Arnaque, non, c'est juste une petite combine. Je sais pas si vous avez expliqué pour l'assurance.
13: Non, mais il m'a expliqué, je m'en fous de votre explication. Il me dit qu'il me pose un truc pour que j'appelle mon assurance pour me faire rembourser d'un truc qui est tombé.
4: C'est ça, vous allez dire que vous avez pété l'enseigne en essayant de la bricoler.
13: Mais ça va pas bien à votre tête là. C'est quoi votre numéro de téléphone?
4: Alors, nous n'avons pas le téléphone malheureusement.
13: J'ai pas de téléphone. Vous avez pas de téléphone, vous m'appelez, vous avez pas de téléphone.
4: Bah non, c'est parce qu'on est une société moderne.
13: Ah oui, c'était moderne, vous êtes des arnaqueurs, oui, c'est tout ce que vous êtes.
4: Pas du tout, non, c'est parce qu'on fonctionne exclusivement par fax.
13: C'est grand n'importe quoi votre histoire là. Je vais quand même signaler votre appel à la gendarmerie.
4: Oh bah ça je peux le faire, vous embêtez pas.
13: D'ailleurs, vous voulez un gendarme, j'en ai un juste à côté de moi là.
4: Non.
13: Mais bien sûr que si.
4: Bon. Il est pas gendarme.
13: Il est pas gendarme?
4: Bah non, s'il y avait un gendarme, j'aurais entendu un pimpon de gendarme.
13: Ah tiens, mais je vous le passe.
4: Oh bah oui.
13: Tiens, j'allais trouver au téléphone là. Allô?
4: Ah bah voilà, le vieux coup de la même personne qui change même pas de voix.
13: Vas-y, parle en même
14: qu'est-ce
13: temps.
14: Qu'il dit le monsieur là?
13: Oui, oui, qu'on est deux. Mais c'est vraiment des escrocs, les mecs, il a même pas le numéro de téléphone, sans déconner.
4: Le mec vous entend, hein? Allô?
13: Oui.
4: Ouais, donc c'est bon, je pense qu'on s'est mis d'accord sur tout.
13: Non, mais je me suis mis d'accord de rien du tout, vous vous asseyez dessus, je veux pas de votre truc. C'est pas possible, ça, vous êtes con ou quoi?
4: Ah bah oui, ou alors j'aurais mal compris un truc, mais ça m'étonnerait.
13: Ah oui, vous avez très mal compris, franchement, vous comprenez rien. Je peux vous dire que si jamais il y en a un qui se pointe sur ma vitrine et puis qui commence à me poser un truc, il va dégager rapidos.
4: Ah bah voilà, là j'ai compris. Vous voulez bien que quelqu'un se pointe, mais seulement s'il vient rapidos.
13: Je vous ai rien demandé, je vous ai pas demandé que ça se pointe.
4: Bah vous me dites qu'il vous faut quelqu'un en rapidos. Moi je peux vous passer en formule rapidos, mais c'est plus cher.
13: Même pas s'ils sont en rapidos, je n'en veux pas.
4: Ah mais si vous en voulez pas, il suffit de dire non, hein, c'est pas compliqué.
13: Je vous ai dit non, vous êtes con ou quoi? Vous avez pas de téléphone, vous avez pas de mémoire non plus.
4: Ah bah je peux vous dire que moi si c'est non, c'est non, hein, y a pas à discuter.
13: Mais c'est non, mais c'est un non, mais.
4: Après, vous avez le droit de changer d'avis.
15: Allô?
17: Oui, bonjour madame.
15: Oui, bonjour.
17: Je ne vous dérange pas?
15: Non.
17: Très bien. Je suis bien au Bois Rue?
15: Oui.
17: Vous êtes le responsable de l'établissement?
15: Je suis la femme du responsable.
17: D'accord. En fait, je suis de Trésor Public.
15: Oui.
17: Et je voudrais votre avis et savoir ce que vous en pensez. Oui. À savoir, est-ce que ça vous embêterait si on faisait un petit examen en fait de votre comptabilité, c'est-à-dire ce qu'on appelle un contrôle fiscal. Maintenant, dites-moi vraiment en toute sincérité, si vous n'avez pas envie, vous n'avez pas envie, puis c'est tout.
15: C'est-à-dire que honnêtement, moi, je suis mal placée pour vous dire si j'ai envie ou si j'ai pas envie. C'est pas moi qui m'en occupe, donc.
17: Parce que je vous avoue que si on commence, il y en a pour un an. Hein.
15: Ah non, c'est trop long, oui.
17: Hein. Oui, oui. Ouais. Puis c'est assez fatigant parce qu'on vous demande quand même de retrouver toutes vos pièces comptables.
15: Et ça, c'est pas obligatoire.
17: Moi personnellement, si vous voulez, j'ai beaucoup de travail.
15: Oui.
17: Et je vous avoue que si je devais contrôler tout le monde, je n'en sortirais pas.
15: D'accord.
17: Voilà. D'accord. Donc, je sais que normalement on devrait jeter un œil sur votre comptabilité, mais honnêtement, je m'en sens pas trop le courage.
15: Oui.
17: Tout ce que je souhaite, c'est justement éviter ça, quoi.
15: Oui, je comprends bien, oui.
17: Et c'est pour ça que je vous demande votre avis à vous, si vous souhaitez ou pas.
15: Oui, honnêtement, si c'est pas obligatoire et qu'on peut l'éviter,
17: oui.
15: C'est vrai que bon, ça fait gagner un peu de temps, quoi.
17: Ben voilà. Hein? Puis en plus, vous êtes à combien de kilomètres de Brive?
15: 60.
17: Ah ouais, ça fait trop loin, quoi. Pour moi, aller tous les jours chez vous pendant
15: un
17: an...
15: Oui, ça fait de la route, hein.
17: Ben oui.
15: Oui.
17: Mais bon, moi, à partir du moment où on me dit qu'on n'en a pas envie, je...
15: Ouais, honnêtement, je parle pour mon mari, mais je pense pas que...
17: Ouais, puis pour trouver quoi à l'arrivée, des copinettes.
15: Oui, voilà.
17: Si ça vous embête pas...
15: Ah non, ça m'embête pas que vous en fassiez pas du tout, hein. Ça m'embête pas.
17: D'accord.
15: Hein?
17: C'est vrai, vous êtes sûr, hein,
15: parce... Ah oui, non, je suis sûr, oui.
17: Je veux absolument pas abuser, hein.
15: Non, mais je suis sûr, hein.
17: Bon.
15: Non.
17: Alors, je vais vous passer mon chef de service.
15: Oui.
17: Et vous allez lui dire que, votre mari a la grippe.
15: Ah non, je peux pas dire ça.
17: Ben, c'est la seule solution.
15: Non, je peux pas dire que mon mari a la grippe, il n'a pas.
17: Ben oui, mais,
15: Vous lui dites, vous, pour mari a la grippe.
17: Bon, attendez, je lui dis, hein.
15: Hein?
17: Je vais me demander. Oui, on a Karl là-bas, oui. Mais moi, ça m'embête d'y aller parce que le monsieur a la grippe. Vous êtes sûre, hein, madame, je crois, hein?
15: Oui.
17: Il a la grippe. Merci. Allô?
15: Oui.
17: Bonjour, madame.
15: Bonjour.
17: Alors, votre mari a la grippe?
15: Oui.
17: Depuis combien de jours?
15: 3 jours.
17: Oh, mon Dieu.
15: Il n'y a pas le typhus, il a la grippe.
17: Ah oui, alors, C'est embêtant parce qu'on avait pensé aller vous voir pour un petit examen de la comptabilité.
10: Oui.
17: Mais évidemment, là, on ne peut pas prendre ce risque.
10: Ah non.
17: Donc, on préfère, si ça ne vous dérange pas,
10: oui,
17: oublier le contrôle fiscal.
10: Mmh.
17: Est-ce que ça ne vous dérange pas?
10: Pas du tout.
17: Honnêtement, si vous préférez en avoir un, nous, il n'y a pas de problème, mais avec la grippe A,
10: oui,
17: c'est compliqué.
10: Très.
17: Est-ce que ça vous embête si on oublie?
10: Non, pas du tout.
17: Vous êtes certaine?
10: Oui, certaine.
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14: Bonjour.
18: Bonjour monsieur, c'est bien la poissonnerie?
14: Oui, tout à fait.
18: J'ai mon fils qui est venu, qui a acheté un filet chez vous.
14: Quand?
18: Ah bah c'était le mois dernier.
14: Bah écoute, ça fait un mois de ça.
18: Ah oui? Et alors là, on le ressort, c'est pas du tout un filet, hein?
14: Bah c'est quoi en fait?
18: Ah bah c'est du poisson.
14: Et bah alors?
18: Si c'est du poisson, ça peut pas être un filet.
14: Bah si, un filet de poisson.
18: Bon, vous inventez, ça n'existe pas ça.
14: Bien sûr que tous les poissons sont mis en filet monsieur.
18: Alors non, excusez-moi, un filet c'est fait avec du cordage tressé.
14: Vous parlez de quoi là?
18: Je vous parle du soi-disant filet de tennis que vous avez vendu, qui n'est ni en cordage, ni en tressage, ni en filetage.
14: Mais on vend pas de cordage nous.
18: Ah vous n'en vendez plus?
14: Bah on n'en a jamais vendu.
18: Ah, alors pourquoi vous dites à mon fils?
19: Bonjour.
18: Ah, bonjour monsieur.
19: Qu'est-ce qu'il y a comme problème?
18: Ah bah le problème c'est que c'est pas un filet du tout.
19: Du filet des gluffins ou filet de merlan? S'il me demande un filet, mais je vois pas le problème. Qu'est-ce que vous voulez que je fasse avec le poisson, là?
18: Ah bah donc vous reconnaissez que c'est du poisson?
19: Mais non, bah, enfin je veux pas vous vendre, je veux pas vous dire que je vous ai vendu un bifteck, vous êtes dans une poissonnerie, monsieur, enfin.
18: Oui, bah alors pourquoi vous dites que c'est du filet dans ce cas?
19: Mais je ne dis pas que c'est du filet!
18: Oh, on change la version.
19: Mais enfin, monsieur, vous...
18: Bah déjà, vous vous souvenez qu'à la place du filet, vous lui avez donné du poisson.
19: Mais je reconnais rien du tout! Je reconnais que je lui ai vendu du poisson.
18: Ah, voilà!
19: Mais écoutez, mais je veux pas vous vendre du bifteck, c'est dans une poissonnerie! Enfin!
18: Il y a quand même un arnaquage manifeste.
19: Oh, il n'y a pas un arnaquage, monsieur. Enfin, il est majeur et vacciné, votre fils.
18: Non, il a 4 ans.
19: Ah, oh, bah alors, on ne fait pas venir un mineur, alors.
18: Ah, si, parce qu'il est émancipé depuis ses 3 ans.
19: Mais ça, vous avez mis un mois pour me téléphoner?
18: Bah oui, parce qu'il fallait que je retrouve le numéro, que je retrouve
19: la. Vous rigolez ou quoi? Je suis dans l'annuaire, vous venez, vous renvoyez votre fils. Non, mais alors, vous franchement, ça va pas du tout, hein.
18: Reconnaissez que vous vendez du faux filet.
19: Bon, écoutez, s'il y a un problème, il y a un problème. Vous venez avec votre ticket de caisse. Si vous l'avez, si vous n'avez pas, c'est tant pis pour vous. Ça fait un mois. Donc, ça fait un mois, fallait
18: revenir. Ah, bah non, parce qu'il l'avait mis sur le cours de tennis, le filet. Donc, moi, je l'ai.
19: Oh, sur le cours de tennis, c'est pas, bah, non, mais puis quoi encore? Non, mais faut arrêter un peu.
18: Ah, bah, il a essayé de le monter, ça n'a rien.
19: Il a essayé de le monter. Non, mais vous avez fumé le calumet de la peau ou quoi, là?
18: Excusez-moi, on parle d'article de tennis, là. On parle d'article sportif, quand même.
19: Mais qu'est-ce que vous dites, là? Vous êtes dans une poissonnerie. J'ai vendu des coquillages et crustacés.
18: Alors, pourquoi, quand on vous demande un filet de tennis?
19: Du filet de tennis? Mais du filet de tennis, c'est quoi, ça?
18: Eh, bah, c'est un cordage, vous voyez, c'est ce qu'on met sur le cours de tennis.
19: Mais monsieur, vous êtes dans une poissonnerie?
18: Et alors?
19: Du filet de tennis!
18: Ah bah excusez-moi, moi je sais faire la différence entre un cordage qu'on met au milieu du cours de tennis et du poisson, donc je vois bien que vous avez essayé.
19: Non mais
18: de...
19: ça va pas, hein! Non mais écoutez, vous avez le ticket de caisse?
18: De votre filet de tennis? Bah oui, bien sûr.
19: Ah bah vous revenez, je vous rembourse. Et après je porte plainte pour harcèlement.
18: Oh bah c'est non, mais c'est pas ça, c'est qu'il y a le cours de tennis qui est maintenant complètement fichu.
19: Le cours de tennis qui est fichu avec du poisson?
18: Moi j'ai prévenu la fédération.
19: La fédération de quoi?
18: Bah la fédération de tennis.
19: Fédération de tennis pour la vente de poisson.
18: De filet.
19: Mais vous êtes malade ou quoi là?
18: Il y a quand même la terre battue à changer. Aussi,
19: ça mais la terre battue, non mais ça va pas ou quoi là? Non mais vous avez fumé le calumet ou quoi là? Quand vous achetez de la marchandise, vous la posez sur la terre battue vous? Non, on la met dans le frigidaire, je suis désolé monsieur, la terre battue de quoi?
18: Bah du cours de tennis, parce que le filet j'ai voulu, c'est ce que je vous dis, on a voulu l'installer sur le cours, ça nous a tout fichu en l'air.
19: Mais le filet, non, bon. Donnez-moi votre numéro de téléphone.
18: Donnez-moi vous votre numéro de téléphone déjà.
19: Ah vous l'avez parce que vous m'appelez.
18: Comment vous savez?
19: Oh.
18: Oh.
19: Oh merde, c'est bon.
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26: Bienvenue.
27: Alors à samedi, oui. Allô, oui.
28: Oui, bonjour madame, bonjour. C'est bien la poissonnerie?
27: Oui, monsieur.
28: Oui, bonjour, c'est le service vétérinaire gynécologique de Deauville, l'appareil.
27: Service vétérinaire gynécologique de Deauville, oui.
28: Oui, je vous appelle pour savoir si vous avez des moules en ce moment en vente.
27: Ouais.
28: Est-ce que vous pouvez prendre une moule, s'il vous plaît? Et je vais vous demander une petite observation, simplement.
27: D'accord, quittez pas.
28: Voilà, en attendant, chers auditeurs, vous...
27: Oui, alors je la tiens, oui.
28: Voilà, vous la tenez, alors vous avez une moule, là? D'accord. J'aimerais bien que vous ouvriez cette moule.
27: Ouais, attendez, quittez pas.
28: Si vous pouvez ouvrir votre moule, madame.
27: Je suis au téléphone, on n'entend rien.
28: Si vous pouvez...
27: Merde, il en fait exprès ou quoi?
28: Est-ce que vous pouvez ouvrir votre moule, s'il
27: oui,
28: vous plaît?
27: Oui, c'est ce que je suis en train de faire. Aïe.
28: Bon. Est-ce qu'elle vous paraît fraîche?
27: Ah oui, et puis elle est belle, elle est bien rosée, elle est bien pleine et bien rosée.
28: Votre moule est pleine et...
27: Elle est rosée.
28: Elle est rosée.
27: Oui.
28: Quand vous la touchez, est-ce qu'elle se rétracte?
27: Ah oui, sans problème.
28: D'accord. Votre moule, donc, se rétracte dès que vous la touchez, hein?
27: Ben, elle se rétracte et puis après, elle se remet dans le bon sens.
28: Elle s'ouvre, hein, de toute façon.
27: Oui, c'est ça, tout à fait.
28: D'accord. De quelle couleur est-elle à l'intérieur, votre moule?
27: Elle est un petit peu jaune rosée, quoi. Mais elle est bonne, hein.
28: Est-ce que vous pouvez mettre un doigt dans votre moule?
27: Oui. Alors, qu'est-ce qui se passe?
28: Alors, comment réagit-elle?
27: Elle bouge.
28: D'accord. Vous touillez un peu, non?
27: Non, pas spécialement.
28: Essayez de voir un peu en frottant, un peu à l'intérieur.
27: Oui, elle bouge.
28: D'accord. Mettez deux doigts maintenant. Qu'est-ce qui se passe?
27: Je l'écrase, là.
28: Ah, vous écrasez votre moule avec deux doigts?
27: Oui.
28: D'accord. Et trois doigts, est-ce que ça passe ou pas?
27: On peut pas, elle est trop petite.
28: Donc votre moule, c'est une petite moule, en fait. Hein.
27: Oui, c'est une petite moule qui fait quoi, 3,5 cm, 4 cm? 3,5.
28: Ça fait petit, hein?
27: C'est pas une très grosse moule. Hein. La longueur réglementaire, je crois que c'est 4 cm, alors ça fait pas plus, hein?
28: Ouais. Votre moule n'est pas facile d'accès.
27: Non.
28: D'accord. Vous m'avez dit qu'elle était poilue?
27: Non. Elle est propre.
28: Les consommateurs de votre moule sont contents d'elle ou pas, en général?
27: On n'a jamais eu à se plaindre.
28: D'accord. Au niveau de la raie, maintenant, on a vu la moule. On a vu votre moule, hein. Au niveau de votre raie.
27: La raie?
28: Oui. Est-ce que vous pouvez toucher votre raie?
27: La raie, oui, elle est rugueuse.
28: Votre raie est rugueuse, hein. Donc, je ne peux pas mettre trois doigts dans votre moule parce qu'elle est trop petite. Et votre raie est...
27: rugueuse. Elle est même, comment on dit là, il y a de la glu dessus, là.
28: Il y a de la glu dans votre raie?
27: Non, sur la peau de la raie. Il y a de la glu dessus, là, du truc...
28: Oui, mais je veux pas savoir... Oui, de collant, oui. Je veux pas savoir où vous avez passé la nuit, madame, hein.
27: Non, mais vous parlez de marchandises ou vous parlez de moi, là? Parce que vous avez l'air de vous foutre de la gueule du monde, là.
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3: Bonjour.
18: Ah, bonjour madame. Je suis bien chez le pizzaioliste.
3: Pardon?
18: Le marchand de pizza, le pizzaioliste.
3: Oui.
18: Je suis passé chez vous la semaine dernière pour prendre des pizzas emportées.
3: Oui.
18: J'avais demandé des tomates fraîches.
3: Oui.
18: Et alors, elles étaient pas fraîches?
3: Ah, nos tomates sont toujours fraîches.
18: Ah, je peux vous garantir que quand je suis arrivé chez moi, elles étaient à la température de la pizza. Elles étaient chaudes, quoi.
3: Ils sont mis sur les pizzas et ils sont cuites au four.
18: Voilà, donc elles sont chaudes.
3: Des tomates fraîches, c'est des tomates fraîches.
18: Ah, non?
3: Si, une tomate fraîche qui passe au four, c'est une tomate fraîche.
18: Ah, non, puisqu'elle était chaude.
3: C'est une tomate fraîche, une tomate chaude.
18: Non, une tomate chaude, c'est une tomate qui n'est plus fraîche.
3: Jamais au four, c'est des pizzas, c'est chaud.
18: Donc vous reconnaissez que vos tomates fraîches, vous les servez chaudes?
3: Ils sont sur les pizzas, ils sont chaudes.
18: Voilà, on est d'accord.
3: Voilà.
18: Comme il y a eu trompisme sur la marchandise.
3: Non, il y a pas de tromperie, c'est marqué tomate fraîche. Une tomate fraîche, c'est pas une tomate froide.
18: Ah oui, mais une tomate fraîche, c'est pas une tomate chaude non plus.
3: Si. Si, point barre.
18: Non.
3: Si, c'est fraîche.
18: Bon, je veux bien négocier à tomate tiède.
3: C'est quoi des tomates fraîches? C'est quoi des tomates fraîches?
18: Elles devraient être entre 5 et 15 degrés, j'imagine.
3: Non, c'est des tomates fraîches.
18: Non.
3: C'est des tomates fraîches. Même si vous les mettez au four, ils sont fraîches.
18: Ils sont pas fraîches. Ils sont tièdes.
3: Ils sont tièdes ou froides ou chaudes, je m'en fous. Je vous dis que la tomate, elle est fraîche. Vous savez ce que c'est, froid?
18: Oui, je sais bien.
3: Non, vous savez pas. Parce que votre cerveau, il arrive pas jusque-là à comprendre. Une tomate froide et une tomate chaude, ils sont fraîches. C'est des tomates fraîches.
18: Ils sont pas fraîches.
3: Si. Ils sont sur la pizza. Pizza, c'est quoi? C'est froid ou c'est chaud, une pizza? C'est froid. C'est chaud. Alors, si vous l'avez mangée en salade, elle est fraîche. Et puis, si vous la mettez au four, elle est plus fraîche, votre tomate.
18: On est d'accord.
3: C'est carrément débile, hein. Parce qu'une tomate fraîche, c'est une tomate fraîche.
18: Alors, pourquoi vous la mettez au four si dans ce cas vous dites qu'elle est plus fraîche après?
3: C'est des tomates. On va les mettre où, les tomates? Vous voulez que je les mette où? Je peux même pas les mettre sur les pizzas parce que si je la passe sur la pizza, elle va être chaude. Alors, monsieur, ça va pas lui plaire. C'est des tomates fraîches et tout, point barre.
18: Reconnaissez que vous avez tenté.
3: Je reconnais rien du tout. Je vous dis simplement ce qui est.
18: Vous avez tenté un coup en essayant de me fourguer.
3: Vous avez qu'à venir ce soir, vous allez voir. Si je tente des coups, je ne tente de coups à personne. Par contre, des trous du cul qui viennent me chercher, là, à discuter sur la tomate, elle est chaude, l'autre, elle est pas cuite, l'autre, elle est machin. Le cerveau, ton petit cerveau, là, il... Venez me voir ce soir, venez me voir.
18: Je viendrai avec la facture des pizzas.
3: Mais remboursement, il n'y en aura pas.
18: Comment ça, il n'y en aura pas?
3: Il n'y en aura pas.
18: Acceptez de vous être trompé, vous voyez, c'est pas...
3: Je les mets sur vos pizzas, je les cuis comment?
18: Je sais pas, vous avez peut-être un four qui ne cuit pas la tomate, vous voyez.
3: N'importe quoi, vous avez vu ça où?
18: Moi je suis pas pizzaïoliste, je peux pas non plus.
3: C'est pas compliqué, vous me parlez des tomates froides. Vos pizzas actuellement, là, ils sont comment? Ils sont froides. La tomate, elle est comment dessus? Elle est froide. Vous l'avez votre tomate froide. Qu'est-ce que vous venez me faire chier maintenant?
18: Vous reconnaissez donc avant elle était chaude?
3: Je vous ai pas. Tout à fait. D'après votre réflexion à la con.
5: Bonjour, vous êtes bien à Électricité.
6: Électricité Dépanneur, bonjour.
21: Bonjour, monsieur. C'est le couvent des Dominicaines Notre-Dame de Clarté à l'appareil.
6: Oui.
21: La Clarté, on n'en a plus.
6: À l'heure actuelle, vous êtes sans courant?
21: Oui. parce qu'on a eu un petit problème avec une sœur cette nuit.
0: Oui.
21: Qui a un appareil là qui est moderne, elle nous a dit, vous savez.
0: Alors, il ressemble à quoi cet appareil, que je comprenne?
21: Alors, ça ressemble à un suppositoire géant.
0: Un suppositoire géant.
21: Enfin, ça fait quoi? 25
0: cm. 25 cm. Et quelle épaisseur?
21: Ben, c'est un cylindre, en fait, hein. Un gros cylindre.
0: Un gros cylindre qui ressemble à un support.
21: Oui.
0: Et ça sert à quoi, ça? C'est pour la lumière? Ça sert à quoi?
21: Ben, il y a une prise au bout. Attendez, ça sert à quoi, ça, Sir Claude? Elle me dit, pour rompre la solitude des femmes. Je ne sais pas plus.
0: Pour rompre la solitude des femmes? Je ne vois pas.
21: Mais je ne sais pas non plus.

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3: Je vous en prie, madame. Mademoiselle, madame, ma sœur. Je vous en prie, ma sœur.
4: Oui, Vibro, ma sœur, ça s'appelle.
3: Vibro, ma sœur. Ah. Bon, ça doit être. C'est peut-être un objet de culte, c'est peut-être religieux.
4: Oui, c'est un objet de cul, c'est marqué dessus.
3: Objet de cul.
4: De... Alors, attendez. Je regarde.
3: Hein. Oui.
4: V-I-B-R-O.
3: B-R-O, oui.
4: Trait d'union, ma sœur.
3: Ma sœur.
4: Mais il y a une faute d'orthographe parce que ma sœur, ça s'écrit M-A, plus loin, S-O-U-E-U-R.
3: Ça doit venir de Chine, sûrement, non ? C'est pour ça qu'il doit y avoir une faute d'orthographe.
4: Alors, on branche la prise électrique.
3: Oui.
4: Dans le secteur.
3: Oui, ah, c'est pas à pile, ça fonctionne directement sur le secteur.
4: Oui, et déjà, ça rompt la solitude de la prise qui était toute seule.
3: Ça alimente l'appareil. Excusez-moi, vous êtes sûr que c'est cet appareil qui vous a fait disjoncter ?
4: Ah ben oui, je suis sûr que ça m'a fait disjoncter, moi. J'ai vu des choses que j'avais jamais vues de ma vie.
3: Ça a fait des éclairs, ça a fait quoi ?
4: Des tremblements, et puis des petites secousses, et puis ensuite des grandes secousses, c'était... Oh oui, mon Dieu, mon Dieu, mon Dieu.
3: D'accord. Est-ce que vous pourriez me passer la mère supérieure, parce que je pense que nous avons un petit souci, et peut-être qu'elle, elle pourra me répondre.
4: Oui, je vais la chercher, vous permettez, parce qu'elle est dans la cellule à côté.
3: Je vous en prie.
4: Je reviens.
3: Mais excusez-moi, ma sœur.
4: Merci. Allô ?
3: Oui.
4: Le problème, c'est qu'on vient de découvrir ce que c'était que le vibromasseur.
3: D'accord. Mais bon, laissons le vibromasseur là où il est, ce n'est pas un problème. Alors, pour revenir à notre panne première.
4: Attendez, la sœur. Ça y est, elle a retiré la prise. Et le disjoncteur marche.
3: Et le disjoncteur fonctionne.
4: Elle a retrouvé le jus.
3: Ben non, puisque vous avez retiré la prise.
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5: Oui, allô ?
6: Bonjour, monsieur. C'est bien le garage ?
5: Oui.
6: J'étais venu faire une vidange chez vous il y a quelques semaines.
5: Oui.
6: J'ai changé d'avis, donc est-ce que je peux passer cet après-midi ?
5: Pour
6: le remboursage ?
5: Eh ben, si la vidange, elle est faite, je peux pas reprendre l'huile.
6: Et pourquoi ?
5: Bah, je peux pas reprendre de l'huile que vous avez roulée avec la voiture.
6: Ah, bah, vous reprenez l'huile que j'ai roulée et vous me remettez l'huile que j'ai pas roulée à la place.
5: Mais de l'huile nouvelle, pas de l'huile vieille. Elle est pompée, elle est partie dans un fût.
6: Eh ben, vous la défutez ? Vous pouvez pas la défuter ?
5: Oh, c'est pas possible, monsieur.
6: Bah, si vous aspirez, j'ai vu mon beau-frère avec une paille, vous.
5: Avec une paille. Je peux pas reprendre de l'huile que j'ai mis dans le moteur. C'est impossible. Qu'est-ce qui est fait, il est fait.
6: Dans ce cas, vous me rachetez ma vieille huile et vous me mettez gratuitement la nouvelle à la place.
7: Allô?
6: Oui, ah, bonjour. Non, mais
7: attendez, monsieur, vous êtes. Alors, attendez, je vais reprendre. Vous changez d'avis, moi, c'est pas mon problème, monsieur. Les travaux ont été faits.
6: Oui.
7: Bah, je vais pas récupérer l'huile. Les produits ont été mis dans la voiture.
6: Eh ben, vous les reprenez, à la limite, c'est ça.
7: Je peux rien en faire, monsieur. Un filtre à huile, il est immergé, il est dans l'huile. Moi, qu'est-ce que je fais? Je le prends, je le mets à la poubelle. Après, parce que vous voulez vous rétracter, moi, j'y peux rien.
6: Ah, bah si.
7: Bah, non.
6: Ah, bah si. Bah,
7: non,
6: et le droit des consommationneurs?
7: On a fait une facture, on a fait des travaux.
6: Sinon, il faut que je saisisse le médiationneur qui va médiationner entre nous deux.
7: Vous pouvez y aller, monsieur, hein, sans problème. Hein.
6: Ah, bah, écoutez, moi, j'ai mon beau-frère, justement, qui est médiationneur.
7: Votre beau-frère est médiationnaire. Ah, non, mais attendez. Attendez, votre beau-frère, c'est facile. Non, vous prenez quelqu'un qui n'est pas de votre famille. Si c'est votre beau-frère, c'est mort.
6: Je vous rassure, il a fait signer le truc par un collègue à lui, donc il n'y a pas d'histoire de famille, vous voyez.
7: Non, mais monsieur, enfin, il fallait pas venir chez moi, monsieur, à ce moment-là.
6: J'ai le médiationneur qui a validé.
7: Mais je m'en fous de ça.
6: Je vous passe le médiationneur.
7: Mais non, je m'en fous du médiationneur, monsieur.
6: Martin, oui, je suis avec la dame du garage.
7: Mais je...
6: C'est pour le remboursage, il faudrait médiationner.
7: Ah, puis alors, attention, comment il parle, hein, monsieur, remboursage, c'est un remboursement.
6: Alors, pardon de m'excuser, mais on dit remboursage.
7: Ouais, non, mais attends.
6: Bah, attends que je suis justement devant le dictionnaire à la page remboursage. Action de remboursagifier.
7: Non, mais.
6: Ah bah si.
7: Bah, pourquoi voulez-vous que je vous rembourse, monsieur?
6: Ah, une autre dame.
7: Vous êtes marrant. Mais vous rembourserez pas, moi, c'est tout. C'est comme si vous achetiez une voiture.
6: Ah, parce qu'en plus, il faudrait que je vous achète une voiture.
7: Non, monsieur, j'ai pas dit ça.
6: Oh.
7: Attendez, monsieur.
6: Oh, non, mais alors là.
7: Monsieur, vous laissez parler.
6: Si non, mais vous rendez compte. Ah, ben ça, c'est.
7: Mais non, c'est comme si vous achetiez une voiture.
6: Non.
7: Mais non, mais monsieur.
6: La dame qui veut en plus me vendre une voiture.
7: Si monsieur, vous laissez parler.
6: Oui, je vous écoute.
7: Si vous passez.
6: Mais cela dit.
7: Monsieur.
6: Bon, allez-y.
7: Oui.
6: Non, je vous écoute.
7: Je suis en train de vous expliquer.
6: Enfin, si je peux me permettre.
7: Non, mais monsieur, arrêtez de me parler.
6: Non, je vous écoute.
7: J'ai pas dit que.
6: Enfin, vous exagérez un petit peu quand même.
7: Monsieur, vous laissez parler.
6: Oui.
7: J'ai pas de temps à perdre, d'accord?
6: Oui.
7: Maintenant, vous allez m'écouter.
6: Oui.
7: Vous achetez une télé. Monsieur, vous m'écoutez?
6: Oui.
7: Vous achetez une télé à Darty. Vous êtes content?
6: Une télé maintenant.
7: Mais monsieur.
6: Non seulement une voiture, en plus, il faudrait que je vous achète une télé.
7: Je vous donne un exemple, monsieur. Écoutez, j'ai pas de temps à perdre.
6: Non, mais vous rendez compte, alors il me vend des voitures.
8: Monsieur, si vous venez ici, je vous prépare un seau d'huile.
6: Ah bah voilà, ça c'est sympa.
8: Et je vous le renverse dans votre coffre. Vous m'avez bien compris?
6: Alors non, excusez-moi, mais l'huile, c'est pas dans le coffre. Je pense que c'est en principe dans le moteur.
5: Bon, ça suffit, monsieur. Je vous enregistre.
6: Ah bah moi d'abord.
5: Ça y est, j'enregistre.
6: Attendez, j'enregistre aussi.
5: Allez-y.
6: Enregistrement activé.
8: Monsieur, vous m'avez demandé une vidange. Vous l'avez payée. Maintenant,

0: vous voulez que je vous rembourse?
1: Ah bah,
0: vous,
1: eh...
0: Quand vous allez manger au restaurant, ils vous remboursent la viande que vous avez mangée?
1: Ah non, là ça va trop loin. Attendez, une voiture et une télé, et maintenant faut que je vous invite au restaurant.
0: Oh merde!
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4: Sportif, bonjour.
5: Oui, bonjour, c'est le bar des sportifs?
4: Oui.
5: Ça va?
4: Oui.
5: Il est là, le poivreau, là, et il est en train de boire un coup au bar ou pas?
4: Lequel?
5: Ben, lequel, le pire, quoi.
4: Je sais pas, ça dépend, il y en a beaucoup, hein. Oui.
5: Le bar des sports?
4: Oui.
5: Ouais, il est là, le poivreau, là, au bar. Il est arrivé, il est en train de boire son coup, non?
4: Quel poivreau? Parce que je n'ai plus dur au bar, moi.
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6: Allô?
1: Bonjour monsieur, c'est bien l'exploitation agricole?
6: Oui.
1: Monsieur Martin à l'appareil, service de démaraboutage téléphoniste.
6: Oui.
1: Je vous appelle au sujet du marabout Martin qui est soupçonné d'escroquisme. Enfin, j'imagine que vous êtes déjà au courant.
6: Alors là, non, je suis pas du tout au courant de cette histoire-là.
1: Ah, parce qu'il vient de nous dire que vous travaillez ensemble.
6: Alors là, sûrement pas.
1: Je vérifiais, apparemment votre ligne téléphonique est maraboutée.
6: Oh, c'est quoi cette histoire? Et vous faites partie de quel machin, vous?
1: Service de démaraboutage téléphoniste. Donc je vais démarabouter votre ligne.
6: Et ça veut dire quoi, démarabouter, s'il vous plaît?
1: Ça veut dire que pour être sûr que vous n'utilisez pas cette ligne pour marabouter les gens, je la démaraboute, tout simplement.
6: Oh là là, alors là, je ne sais pas où je m'en vais, alors, hein.
1: Non, alors vous n'allez nulle part, vous restez là.
6: Oh là là, ça me paraît très suspect, cette histoire.
1: Oh là là, on est bien d'accord. Bon, je lance la démarabouterie.
6: Non. Mais attendez.
7: Initiage du démaraboutisme de la ligne.
8: Qu'est-ce que c'est que ça? Impossible.
1: Ah, allô?
9: Je sais pas, il y a un problème avec un marabout.
8: Oui, allô?
1: Bonjour madame, pourriez-vous me passer le responsable, s'il vous plaît?
8: C'est moi-même.
1: Enchanté, monsieur Martin, service de démaraboutage.
8: Qu'est-ce que c'est que cette histoire-là, là?
1: Eh bien, je suis avec le marabout Martin qui vient de me dire que votre ligne servait à marabouter.
8: Non, mais là, vous allez mettre ça, c'est un truc sur le dos que je n'ai jamais fait de ma vie. J'ai jamais fait de marabout.
1: Tiens, pourquoi vous me parlez de marabout?
8: Bah, c'est parce que là, c'est vous qui me le dites.
1: Ouais, c'est pas faux.
8: Je suis agriculteur. Bah, je suis pas marabout.
1: Enfin, vous pouvez très bien être agriculteur le jour et marabout la nuit.
8: Ah non, pas du tout. Alors là,
1: et puis surtout, il y a votre ligne téléphoniste.
8: Ma ligne, qu'est-ce qu'elle a encore à faire là-dedans?
1: Bah, comme par hasard, votre ligne est maraboutée.
8: Ah bah, j'ai été piraté, c'est pas possible.
1: Oui, vous allez me dire que vous n'étiez pas au courant?
8: Ah non!
1: Comme par hasard!
8: Non! C'est vous qui me l'apprenez! C'est vous qui parlez de marabout!
1: Pardon, mais le marabout Martin est avec moi, il est formel! Ah oui, je suis le marabout Martin, je suis formel!
8: Bah, non, mais là, ce coup-ci, il va accuser tout le monde, lui!
1: Comment ça, tout le monde?
8: Bah, s'il dit que c'est moi, j'ai jamais été marabout!
1: Ah, parce qu'il y en a d'autres dans la combine!
8: Bah, j'en sais rien, moi!
1: Oui, vous me dites tout le monde, vous pensez à qui?
8: Bah, je sais pas à qui!
1: Non, mais moi, je sais! Vous pensez au client que vous lui avez présenté?
8: Ah, j'ai pas présenté le client!
1: Ah, si, c'est même lui qui m'a présenté Paul Pogba!
8: Ah non, pas du tout, je le connais pas, ce monsieur-là!
6: Qui c'est ça?
1: Oh, bonjour, monsieur, donc visiblement, vous avez présenté Paul Pogba au marabout Martin.
6: Mais c'est qui Paul Pogba?
1: Bah, Paul Pogba, le footballeur.
6: C'est que cette histoire.
8: Et ben, qu'est-ce que je vais faire avec un footballeur?
1: Apparemment, vous auriez maraboutagé Kylian Mbappé pour qu'il rate un pénalty.
8: Ah, bah, ce coup-ci, c'est un footballeur, mais faut pas arrêter quand même.
1: Vous allez me dire que vous n'avez jamais maraboutifié Mbappé?
8: Personne! Comment voulez-vous que je suis même pas capable que je fais le marabout?
1: On dit qu'on n'est pas capable qu'on ait le marabout, et puis dès que je vais raccrocher, je vois le truc, vous allez ressortir tous vos gris-gris.
8: Oh, j'ai des potes gris-gris, de toute façon.
1: Oui, ou égorger un poulet, je sais pas.
8: J'ai pas de poulet, j'ai pas rien.
1: Tiens, comme par hasard, qu'est-ce que j'entends?
8: Non mais là, vous allez quand même pas mettre des choses que je n'ai jamais fait quand même. Merde alors!
1: J'avoue tout! Cette dame est mon complice!
8: Ah bah non, ah non, excusez-moi, moi je
1: veux...
8: Parce que là, non.
1: Ah bah voilà, l'affaire est dans le sac, j'ai les aveux du marabout Martin.
8: Ah c'est faux monsieur!
1: Ah bah, vous savez quoi, je vous le passe.
8: Non, j'ai rien fait que de marabout!
1: Ah, et si je lui dis de passer vous voir directement?
8: Je veux pas le voir!
1: Dans ce cas, il passe vous voir, mais vous restez dodo.
8: Non!
1: Bah si, comme ça vous le voyez pas.
8: Merde alors!
10: Allô?
11: Oui, bonjour madame.
10: Oui?
11: C'est la comptabilité à l'appareil, la comptabilité de la mairie.
10: Oui, bonjour.
11: Monsieur Gendron à l'appareil.
10: Ah oui, monsieur.
11: Je vous appelle parce que, bon, les impôts locaux vont être fortement augmentés. Les frais de monsieur le maire ont augmenté cette année de manière considérable.
10: Ah, bon. Alors c'est une très mauvaise nouvelle que vous m'annoncez là. Hein?
11: Bah, vous savez, monsieur le maire a eu des frais, il s'est rendu à plusieurs reprises à Paris. Bon, on est en train d'éplucher sa comptabilité et on découvre des choses...
10: Ah bon?
11: Oui.
10: Ah bon? Mais c'est pas très réjouissant, là.
11: Les frais de bouche, vous voyez...
10: Ah, en effet. Alors là oui, c'est tout de même un petit peu ennuyeux, là.
11: Et
10: alors, naturellement, c'est l'habitant qui va supporter.
11: Voilà.
10: Hein, voilà.
11: On ne peut pas faire autrement.
10: Ah oui, et alors, c'est de l'ordre de combien, cette augmentation?
11: On est dans une fourchette qui va se situer du double au triple, hein.
10: C'est pas vrai! Oh! Au triple!
11: Oui.
10: Mauvaise gestion.
11: Non, pas du tout, au contraire.
10: Pas du tout, ah bon.
11: Vous savez, c'est très difficile pour les élus locaux de séjourner à Paris, seuls, dans les chambres d'hôtel.
10: Ah oui.
11: Et bon, même si monsieur le maire est logé au Carlton.
10: Ah bon, alors oui, en effet, là, ce sont quand même des frais assez considérables, alors, en effet.
11: Bah là, on est à 1800 euros la suite par an.
10: Oh, oh là là là là là là. Eh ben dis donc, on ne se refuse rien, voilà. Hein? Mais là, vous ne faites pas une réunion un peu spéciale, non?
11: Si, c'est pour ça.
10: Comme ça
11: on est en cellule de crise et c'est pour ça qu'on prévient tout le monde pour être sûr que.
10: Oui, eh ben, c'est simple. Hein? Il va falloir payer, c'est ça.
11: Hein? Sinon, il va en prison. Hein?
10: Ben, oui, mais écoutez, quand on fait des malversations, en général, ça peut s'appeler comme ça, je pense.
11: Ouais, enfin, les gens ont voté pour lui aussi, donc bon.
10: Oui, pas moi, parce que je ne suis pas d'ici. Hein?
11: Ah bon?
10: Ah ben non, hein? J'habite la Champagne. Moi, c'est une maison secondaire. Hein?
11: Bon. Là, il y a abus de confiance quand même, il y a abus de biens sociaux. Vous voyez, on a compté quand même hein, sur l'année, il y a 500 kilos de caviar, vous voyez un peu.
10: Oh non, mais c'est pas possible, écoutez, alors là, à ce moment-là,
11: voilà.
10: Mon Dieu.
11: On peut parler en toute confiance, je pense.
10: Ah mais tout à fait.
11: Si les habitants savaient que M. le maire avait eu recours à un réseau de prostitution internationale dans son hôtel à Paris...
10: Comment ? Qu'est-ce que vous êtes en train de me dire, là ? Alors, on ne peut plus faire confiance aux élus, maintenant, alors, hein ?
11: Si, elles lui ont fait confiance, puisqu'il a payé Ruby sur...
10: Oui, mais là, quand ça arrive, non, la confiance...
11: Il y a 15 000 euros de prostitution par nuit.
10: Oh, non, mais écoutez, non, mais c'est impensable. Bon, enfin, c'est tout. Ce qu'il y a, c'est que, moi, en maison secondaire, alors là, hein...
11: Non, on espère que les habitants pourront conserver leur maison.
10: Comment ? Ah bon ?
11: En fait, vous, les habitants, hein,
10: oui.
11: Vous avez donc mangé cette année 400 kilos de caviar, beluga.
10: Oh, bah oui, mais écoutez, alors, à ce moment-là...
11: La note hein, pour la prostitution, rien que pour lui, hein,
10: mm-hmm.
11: 1 813 000 euros.
10: 1 813 000 euros. Oh, non, mais c'est pas possible.
11: Bah oui, mais vous savez, il a un grand appétit. C'est comme tous les hommes de pouvoir. Il faut qu'il se rassasie, bon...
10: Mon Dieu.
11: C'est pour ça que, si vous voulez, avec toutes ces femmes, il a eu besoin de beaucoup de cocaïne pour tenir le coup.
10: Ah bon, oui, parce qu'en plus, c'est toujours très onéreux, hein, je pense.
11: Ben, la cocaïne, oui.
10: Oui, enfin, j'en ai jamais abusé ni usé, hein, mais enfin, je pense que ça doit être ça. Hein. Mon Dieu, c'est effrayant. Hein.
11: Et sa défense est de dire qu'en fait, la cocaïne, c'était pour tous les habitants.
10: N'importe quoi. Alors.
11: La prostitution, pareil.
10: Ah ben oui, alors, non mais vraiment, alors là, hein, où il n'est pas bien du tout dans sa tête, ou alors vraiment, hein, peut-être qu'il est bon à interner, là, non hein?
11: On va faire estimer le patrimoine de la commune,
10: hein, mm-hmm.
11: De tous les habitants.
10: Il y a pourtant une si belle petite commune hein, qui est vraiment bien... C'est vrai, c'est joli, là, maintenant. Hein?
11: Quand on pense qu'on va être obligé de raser tout ça...
10: Hein? C'est pas vrai. Ah oui, non, mais vraiment, c'est quelque chose de désolant, hein, parce que, bon...
11: Tout le patrimoine va être vendu sur eBay, normalement.
10: Oui, mais enfin, nos maisons, non.
11: Faut être franc avec vous, on a déjà vendu l'église. Le cimetière est vendu aussi, il y a une option.
10: Oh.
11: Bon, enfin... Vous n'étiez pas obligé non plus de consommer toute cette cocaïne.
10: Hein ?
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3: Bonjour.
1: Oui, bonjour monsieur. C'est bien la brasserie ?
3: Oui.
1: Je viens d'apprendre que les pourboires n'étaient pas obligatoires dans les restaurants, dans les bars.
3: Ah non, c'est pas obligatoire, monsieur.
1: Ah bah oui, mais alors ça, on me l'a pas dit quand j'en ai laissé.
3: On vous a pas forcé à laisser un pourboire, monsieur. C'est encore mieux, monsieur, qu'on devrait vous dire que c'est pas obligatoire, c'est au bon vouloir de la personne.
1: Ah bah ça, vous me l'avez pas dit, justement. Donc, il faudrait que je les récupère.
3: Première nouvelle, j'ai jamais vu ça. Attendez, je vous passe les patrons, quittez pas.
1: Bah oui, non, mais voyez, ça me semble normal.
3: Ouais, non, mais je vous passe quelqu'un, monsieur, râle parce que.
12: Allô.
1: Oui, allô.
12: Bonjour, monsieur.
1: Oui, bonjour, madame. Voilà, comme j'expliquais à votre subalterne, j'ai laissé des pourboires plusieurs fois quand je suis venu cet été.
12: Oui.
1: Et alors, personne m'a dit que les pourboires c'était pas obligatoire. Moi, du coup, je vous ai laissé de l'argent illégalement que je voudrais récupérer.
12: Mais monsieur, non mais, où est-ce que vous avez vu que les pourboires sont obligatoires, monsieur?
1: Ah bah non, n'essayez pas de me flutifier. Justement, ils ne sont pas obligatoires.
12: Bah justement, si vous l'avez donné, monsieur, vous l'avez donné. Et déjà, quelle preuve que j'ai que vous avez. Mais écoutez, ça fait 25 ans que je suis dans le commerce, j'ai jamais entendu un truc pareil, monsieur.
1: Non, mais je comprends. C'est-à-dire que vous avez avez récupéré cet argent.
12: Vous attendez, monsieur. C'est quoi votre truc, monsieur, votre message, là? Vous avez voulu mettre de l'argent, on vous l'a pas mis sous la force, monsieur. On vous a pas menacé pour mettre de l'argent dans le tronc. Alors, si un jour, il y a quelqu'un qui donne un pourboire et que le serveur dit non, je veux pas de pourboire, vous me l'appelez, monsieur, celui-là. Hein.
1: Ah, bah, je vous appelle, oui, c'est pour ça que vous appelez.
12: Ah, non, mais vous m'appelez, celui qui refuse un pourboire.
1: Ah, hein. Non, mais je vous appelle, oui, je suis en train de vous appeler, là.
12: Vous êtes qui, monsieur, déjà, en fait? Vous, déjà, vous appelez en cachet, donc vous
1: monsieur êtes... Ah, bah, je suis au travail, c'est pour ça que je suis revenu.
12: Ah, vous êtes au travail, donc vous téléphonez sur le cours de la société, en plus, monsieur.
1: Ah, bah, oui, parce que déjà que j'ai perdu l'argent.
12: Ah, bah, tant qu'à faire. On vous a forcé à mettre des pourboires dans.
1: Ah, ah, vous reconnaissez?
12: J'en sais rien, monsieur, moi.
1: Bah, vous dites, on vous a forcé.
12: Bah, allez.
1: Bon, alors, passez-moi le responsable, s'il vous plaît.
12: Non, c'est lui-même le responsable, monsieur. Et après, si vous voulez venir me voir, vous venez sur place.
1: Je vais passer pour récupérer mon argent.
12: Mais monsieur, mais passez quand vous voulez. Appelez la gendarme et la gendarmerie, venez avec, ils vont rigoler, je pense, hein. Appelez les gendarmes en même temps, hein, pour venir, monsieur.
1: Vous voulez que je les appelle en même temps?
12: Ah, bah oui, appelez, faites venir les gendarmes. Et puis, vous dites que vous voulez récupérer vos pourboires que vous avez mis. Pourquoi que vous avez mis des pourboires et que vous voulez les récupérer?
1: Alors, attendez, alors, ne quittez pas, je les prends sur la deuxième ligne.
12: Ah, bah, sinon, vous êtes équipé pour appeler les gendarmes et me les passer en plus.
1: Ah, bah oui, ça, je suis au travail, c'est ce que je vous dis. On a
12: ah
1: double...
12: oui, vous êtes au travail, vous avez bien raison.
1: Quittez pas, j'active le transfert. Allô?
12: Allô?
1: Oui, gendarmerie.
12: Gendarmerie de où, monsieur?
1: De à côté.
12: D'à côté, hein? C'est nouveau, c'est le gendarmerie d'à côté.
1: Ah, bon, j'en ai juste derrière, oui.
12: Ah, j'ai pas de gendarmerie derrière chez moi, monsieur.
1: Ah, bah, donc on est devant.
12: Ah, vous êtes devant. Bon, écoutez, monsieur, j'ai fini de jouer avec ça. Passez pas, ça va mal se terminer. Sauf que là, moi, je vais appeler les gendarmes, vous aurez les vrais gendarmes devant vous, monsieur.
1: Ah, bah, hein? Je vous les repasse, écoutez, alors, je vous les repasse.
12: Ah, ouais, les gendarmes d'à côté, les gendarmes d'être devant, c'est ça, ouais. Non, mais il est fou, ce monsieur.
1: Allô?
12: Oui.
1: Alors, c'est la gendarmerie au fond à gauche.
12: Au fond à gauche?
1: Oui. Vous voulez que je vous passe les collègues de la gendarmerie au fond à droite?
12: Bonne journée, au revoir.
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13: Bonjour.
14: Oui, bonjour. C'est bien le bar.
13: Oui.
14: Oui, bonjour madame. Monsieur de la Place à l'appareil, directeur de l'école Saint-Véron.
13: Oui.
14: Aujourd'hui, c'est la journée de prévention de l'alcoolisme dans les écoles. Nous sommes réunis dans la salle de classe avec les élèves.
13: Oui.
14: Voilà, donc les élèves vous écoutent, ils vous disent bonjour. Je ne sais pas si vous les entendez.
13: Je les ai entendus, oui.
14: Les enfants, nous sommes avec une dame qui donne donc de l'alcool à ses clients. C'est ses clients qu'on appelle des alcooliques.
13: Ah bah oui. Hein.
14: C'est la bonne réponse. Il y a un élève, oui Jean-Pierre. Jean-Pierre nous demande si vous vous sentez responsable des multiples cirrhoses.
13: On ne peut pas être responsable parce que j'estime que chaque être humain est responsable de sa personnalité.
14: Et en l'occurrence de son foie.
13: Et en l'occurrence de son foie.
14: Donc vous faites souffler évidemment dans le ballon avant de...
13: On ne fait pas souffler, vous savez, il y a des signes. Hein.
14: Ah alors, voilà, les enfants, c'est ce que je vous expliquais tout à l'heure. Les signes précurseurs avant-coureurs de l'état alcoolique. Quels sont-ils par l'ordre d'apparition sur le visage?
13: Oh, la rougeur, déjà, du visage, les yeux troubles, le tremblement des mains.
14: Ah, il y a Simone, oui, Simone. Il y a la petite Simone qui dit que son père, c'est comme ça aussi qu'elle reconnaît son père le soir quand il rentre à la maison.
13: Vous savez, il y a des personnes qui sont alcooliques à très faible niveau, c'est-à-dire dès qu'ils boivent deux verres, ils sont sous. J'estime que vraiment l'alcoolisme, c'est celui qui boit chez lui et en cachette. Et voilà. Qui après va dans les bars, bien sûr, pour se finir. Hein.
14: Voilà. Se finir en beauté ou se finir en...
13: Oh, généralement, vous savez, c'est pas bien beau, quelqu'un qui est rond.
14: Oui, comment on pourrait le qualifier?
13: D'épave.
14: Une épave. C'est comme ça que Didier voit d'ailleurs son père. Et le père de Didier, vous le connaissez peut-être, il vient souvent chez vous, dit le petit... Oui, tu vas souvent dans ce bar. Et il rentre toujours sous.
13: Il vient souvent chez moi.
14: Oui.
13: Il rentre toujours sous.
14: Oui, c'est ça Didier.
13: Alors, je ne sais pas qui est son papa.
14: C'est un monsieur qui est assez rouge du visage.
13: Ah, je ne pense pas le connaître. Hein.
14: Oui, on dit qu'il tremble un peu.
13: Il tremble. Et qu'est-ce qu'il fait son papa comme métier?
14: Il est chauffeur de taxi.
13: Ah.
14: Voilà. Alors, les enfants, est-ce que vous avez d'autres questions à poser à madame?
13: Mais si vous saviez que dans les grandes surfaces... De voir les jeunes acheter ce qu'on peut voir acheter, c'est atroce.
14: Oui, c'est ce que disait le petit Bernard. Il disait que son cousin avait acheté dans une grande surface un survêtement atroce. C'est vrai, vous avez raison, madame.
13: Ben oui.
14: C'est moche. C'est moche, un survêtement moche.
13: Et c'est pas beau.
14: Et c'est pas beau.
13: Non.
14: Bleu en bas, bleu fluo et rose en haut. Pour un garçon, c'est...
13: C'est moche, hein. Disons que c'est à se demander...
14: S'il n'avait pas bu avant.
13: Un haut de survêtement rose, ça donne déjà l'idée que le gamin veut
14: boire.
13: Voilà. Et il boira.
14: À quelle heure
13: Comment ?
14: À quelle heure a-t-il déjà bu, d'après vous ?
13: Oh, vous savez, il y en a qui boivent à toute heure. Hein.
14: Voilà, donc madame, d'après vous, non aux survêtements roses.
13: Écoute... Vraiment non. Non aux survêtements roses.
14: Pourquoi ?
13: Parce que c'est une ligne qui peut prouver que l'enfant a envie de boire. Et qu'il a bu peut-être déjà.
14: À quoi reconnaît-on, madame, un enfant qui a bu 4 litres de vin rouge cul sec ?
13: Bah, il titube déjà.
14: Non, puis surtout, qu'est-ce qu'il a sur lui ?
13: Un survêtement rose.
14: Avec des poils ou sans poils ?
13: Ah non, il n'y a pas de poils. Non.
14: Voilà, les enfants vous applaudissent. Je ne sais pas si vous les entendez.
13: Oui, je les entends, en effet. Merci, les enfants. Ah oui, ça fait plaisir, hein ? Ça fait énormément plaisir, monsieur. Eh bien, écoutez, je vous remercie. Je remercie énormément les enfants. Merci, les enfants.
14: Madame, madame, figurez-vous que parmi tous ceux qui vous applaudissent, il y en a un qui a un survêtement rose.
13: Eh bien, d'après moi, il faut qu'ils disent non à tout ça.
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15: Allô ?
1: Bonjour monsieur, c'est bien le boulangiste ?
15: Oui, oui.
1: Monsieur Martin à l'appareil, je vais vous déposer mes papiers de Pôle emploi.
15: Des papiers de Pôle emploi ?
1: Oui, parce que j'ai monté un faux dossier comme quoi j'ai bossé chez vous et j'ai démissionné.
15: Ah non, non, mais moi je suis pas d'accord. J'ai rien à voir avec vous. Je sais pas quoi, qu'est-ce que vous m'inventez là ?
1: Bah, officiellement, vous êtes mon ancien patron et vous venez d'accepter ma démission puisque c'est ce que
15: ah
1: je.
15: Ah bah, non, moi je suis pas votre ancien patron du tout. Vous trouvez quelqu'un d'autre, mais moi non, ça marche pas.
1: Ah ouais, mais j'ai tout mis à votre nom, moi j'ai envoyé les papiers.
15: Moi je m'en fous, c'est pas mon problème. Moi j'ai rien à voir avec vous. Je vais pas signer votre démission.
1: Ah oui, mais alors si vous la signez pas, ça veut dire que vous la refusez.
15: Oui.
1: Donc si vous la refusez, ça veut dire qu'il faut me payer.
15: Non mais c'est quoi ce délire là ?
1: Code du travaillisme, article 1, en cas de refus de démissionnage...
15: Mais je refuse rien, je m'en fous royalement. Démerdez-vous, trouvez quelqu'un d'autre, moi je suis pas votre pigeon.
1: Alors en quelque sorte si...
15: En quelque sorte, je veux rien entendre, je veux pas avoir affaire à vous. Trouvez un autre con, trouvez un autre connard qui accepte ça.
1: Vous êtes marrant, j'ai déjà fait toutes les démarches.
15: Mais je m'en fous. Trouvez un autre pigeon.
1: Je peux pas changer de pigeon, vu que je vous ai déjà désigné pigeon officiel. J'ai tout signé, en plus, au nom de monsieur
15: ah
1: pigeon.
15: Ben vous avez signé à ma place, mais allons-y, gaiement. Venez ici, je vous déchire tout et allez voir ailleurs.
1: Alors non, parce que si vous déchirez, ça veut dire que vous refusez encore la démission.
15: Mais refusez la démission de quelqu'un que j'ai pas embauché. Amenez-moi un papier comme quoi je vous ai embauché. Amenez-moi vos fiches de paye.
1: Oui,
15: comme quoi.
1: Ben justement, je viens de les faire, donc je vais vous les apporter.
15: Ah, vous avez fait les fiches de paye. Bah oui, allons-y, gaiement. Ça va pas, là.
1: Oh, ben voilà, alors je fais tout le boulot.
15: Mais c'est quoi ce délire ? Bonjour.
1: Bonjour monsieur, comme je disais au patron...
16: Non mais ça a commencé avec ma vendeuse...
1: D'accord, donc c'est avec vous que je démissionne.
16: Non mais ça va pas non ?
1: Excusez-moi de faire le truc dans les formes.
16: Mais
1: hein.
16: Il y a pas de forme, mais ça va pas non, mais je vous connais pas, vous avez jamais travaillé chez moi, non mais on va où là ? Puis quoi encore ?
1: Puis encore que si vous pouvez me faire une petite lettre de recommandation...
16: Non mais je vous coupe tout de suite, moi écoutez, vous savez quoi, je vais téléphoner au Pôle emploi, je redonne votre nom, je téléphone à la gendarmerie...
1: Ah bah non, vous avez rien compris, il faut pas faire
16: non,
1: ça.
16: Non mais on va où là ? Vous rigolez, vous avez signé pour moi, vous dites que vous avez travaillé chez moi, vous me demandez des papiers, mais ça va pas non ?
1: Ah bah au final vous avez compris, voyez.
16: Ah non mais j'ai très bien compris, puis arrêtez de me prendre pour une conne parce que là on va pas être copains longtemps. Hein.
1: Je sais qu'on n'est pas copains, on est patron
16: employé. Ah non,
1: employé.
16: On n'est pas copains, non, mais on n'a rien du tout même. Moi j'y a pas de faux comme ça.
1: Non, mais à un moment, faut quand même respecter les collègues.
16: Mais c'est à vous de respecter, mais ça va pas.
1: C'est pas parce que vous êtes mon ancien patron que.
16: Écoutez, depuis tout à l'heure, je suis en train d'enregistrer votre appel là. J'enregistre tout ce que vous dites.
1: Ah bah attendez, je lance immédiatement un contre-enregistrage.
16: Non non mais il y a un moment faut arrêter les conneries. Non mais ça va pas non. Ça va pas non. Excusez-moi mais vous êtes pas bien là.
1: Contre-enregistrage activé.
16: Ah, mais c'est une blague.
1: Si c'est une blague vous me faites les papiers.
16: Non non je ne signerai pas de faux. Même si c'est une blague.
1: Dommage parce que justement c'est une blague.
16: Mais vous êtes qui?
1: Par exemple ce serait la radio.
16: Vous êtes sérieux?
1: Alors ça m'arrive rarement mais là oui je suis sérieux.
16: Bon ça va. Franchement, je suis soulagée parce que franchement, je me disais, mais où on va dans ce monde-là ? Il y a un problème, là. Oh. Je sais même plus quoi vous dire.
1: Bah, dites-moi quelle radio c'est, par exemple ?
16: Bah, honnêtement, je sais pas du tout. Je sais pas. Tendance Ouest ?
1: Non.
16: Radio Cristal ?
1: Non.
16: Rire et Chanson ?
1: Bah oui, bravo !
16: Ouais, quand même.
1: Vu que c'est Monsieur Martin de Rire et Chanson, vous me faites les papiers quand même ?
16: Non, désolé, hors de question. Pas de ça chez moi.
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17: Allô ?
18: Allô, docteur.
17: Allô ?
18: Allô, docteur.
17: Écoutez, il doit y avoir erreur, madame.
18: Ah, c'est pas le docteur ?
17: Mais non.
18: Oh, mon Dieu.
17: Et vous avez des soucis, apparemment.
18: Ah oui, parce que j'ai confondu mon poulet et mon chat.
17: Oui.
18: Pour manger ce midi. Et comme j'avais pas mes lunettes,
17: oui.
18: Ben j'ai tué le chat.
17: Oh.
18: Et je l'ai mangé.
17: Oh.
18: Et j'ai mal au ventre.
17: Oh mon Dieu. Vous avez personne qui peut vous aider dans votre coin?
18: Attendez, je fais un dédoublement d'appel. Vous permettez?
17: Ben, je vous en prie.
14: Cabinet docteur de la place, j'écoute. Allô?
17: Écoutez, madame, monsieur, pardon, docteur, oui. C'est une vieille dame qui m'appelle de je ne sais où. Elle est pas très bien. Hein. Elle a mangé son chat aujourd'hui à la place du lapin. Est-ce que vous, si vous vous faites le 31-31, vous pouvez pas avoir l'appel?
14: Attendez, bougez pas. Ah, madame Le Duret.
17: C'est ça.
14: Elle a pas de lapin, elle a des poulets.
17: Oui, c'est ça. Elle a parfois du poulet et puis, attention, moi ça commence, ça devient contagieux. Elle a confondu le poulet avec son chat, elle a mangé son chat.
14: C'est pas vrai.
17: Si, et il paraît qu'elle souffre, enfin, je sais pas.
14: Elle a dû manger les poils avec encore. Ça fait 3 fois qu'elle nous fait le coup.
17: Mon Dieu, mais comment, elle est toute seule cette femme?
14: Oui, parce que son fils est en Martinique.
17: Ah oui.
14: Et pour lui faire plaisir, il lui a offert 3 chats.
17: Oui.
14: Et elle en a déjà mangé 2.
17: Eh bien le troisième, il est oxy, elle l'a mangé.
14: Attendez, je vais faire une inversion d'appel, quittez pas. Hein.
17: Merci monsieur.
14: Parce que je suis inquiet de savoir si elle a mangé les poils, c'est ça le problème.
17: Oui.
18: Allô? Allô?
17: Oui, ben je sais pas, je viens d'avoir votre médecin, parce qu'il voudrait savoir si vous avez mangé les poils.
18: Ben oui, parce que j'ai confondu les poils avec
17: oui,
18: les
17: oui.
18: plumes.
17: Oui.
18: Parce que d'habitude, je mange les plumes, moi.
17: Ah bon?
18: Oui.
17: Ben et... le chat, c'est dur aussi, les poils, hein?
18: Oh, c'est pas bon même grillé dans du beurre comme ça, j'ai
17: mis. Mais comment que ça se fait qu'on vous laisse quand même toute seule comme ça?
14: Oui, allô?
17: Oui, alors je viens d'avoir, moi, cette dame.
14: Oui.
17: Et puis, elle a mangé les poils.
14: Oh là là là là. Attendez, quittez pas, madame, parce que j'ai un appel de la poste de... Oui, le facteur. Comment s'appelle la dame qui a fait ça? Ah ben, c'est elle.
17: Oh.
14: Allô?
17: Oui.
14: On a un appel de la poste, là.
17: Oui.
14: Le facteur s'est fait arracher les poils ce matin par une vieille dame qui s'est empressée de lui manger tous les poils pubiens. Attendez, je vais essayer de l'appeler parce que c'est pas la même chose si elle a mangé des poils de facteur ou des poils de chat. Hein,
17: Mais c'est pas possible, elle doit pas avoir de force cette femme. Mais pour arracher les poils du facteur, ça veut dire que déjà qu'il a une belle barbiche. Hein.
14: Ah mais non, mais c'est pas les poils de barbe, c'est les poils pubiens.
17: Ah bon, d'accord. Bon, mais écoutez, je suis pas de...
18: Allô? Allô?
17: Oui, ça y est, ben, je vous ai, mais enfin, il comprend plus rien, votre médecin. Hein. C'est les poils du facteur que vous avez mangé ou c'est les poils du chat?
18: Oh mon Dieu, c'est ça. J'ai mangé les poils du facteur tout à l'heure à 11h.
17: Mais c'est pas possible. C'est une histoire de fou. Vous êtes en train de me faire une connerie, là.
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19: Oui.
1: Bonjour, monsieur. C'est bien le bureau de tabac?
19: Oui.
1: J'ai une livraison de cigarettes de Pologne pour vous.
19: Ouais, mais attendez, je suis désolé. Moi, je vends pas des cigarettes de Pologne, monsieur.
1: Alors maintenant, si, parce que j'ai eu le plan par mon beau-frère qui est polonais et c'est vachement moins cher.
19: Ah bah non, attendez. Je vends du tabac, monsieur. Et je vais vous faire profiter de cigarettes de Pologne que vous allez gagner de la sous dessus et vous mettez ça à mon nom.
1: Non, pardon. On s'est mal compris.
19: Non, non.
1: C'est vous qui les vendez, c'est pas moi.
19: Non, mais j'ai pas. Bah attendez, pourquoi je vendrais des cigarettes de Pologne? Vous foutez de ma gueule ou quoi?
1: Tant qu'à les avoir, vous allez pas les garder.
19: Je les refuse et vous tombez sur la tête. Si vous pouvez pas les vendre, bah vous vous démerdez avec, monsieur.
1: Ah oui, mais alors c'est...
19: Quoi, c'est quoi?
1: Bah ça n'arrange pas le business.
19: Eh bah ça vous arrange pas le business, mais vous faites un business.
1: Pardon,
19: et...
1: mais officiellement c'est votre business.
19: Bah comment ça officiellement c'est mien? Non mais vous rigolez, moi j'ai rien commandé.
1: Non mais c'est tout comme.
19: Comment ça c'est tout comme?
1: Vu que c'est à votre nom, ça veut dire...
19: Bah c'est à votre nom, c'est vous qui avez pris la priorité de mettre mon nom. Moi j'en ai rien à foutre de votre tabac de Pologne.
1: Eh, vous le touchez à 5 euros le paquet quand même.
19: Bah je veux pas toucher 5 euros le paquet, monsieur.
1: Ah oui, mais si 5 euros vous trouvez que c'est trop cher, moi
19: mais je vous ai pas dit que 5 euros c'était trop cher. Eh, attendez, moi j'ai pas envie de me retrouver en gaïole.
1: Comment ça, en bagnole?
19: Oui, non, en prison, si vous
1: oui, mais pourquoi vous me dites que vous êtes en bagnole?
19: Non, j'ai pas dit en bagnole, j'ai dit en gaïole. Prison.
1: Non, bagnole, voiture.
19: Non, mais attendez, là c'est grave, hein.
1: Eh, cool, on fait 50-50 de toute façon.
19: Non, on fait pas 50-50, je trempe pas dans vos magouilles, monsieur.
1: Bon, allez, 60-40.
19: Pas 60-40, arrêtez, vous me faites chier.
1: Alors 60-60?
19: 50-50, 60-60.
1: Je peux pousser à 65-65.
19: Ouais, mais... Vous dire que vous allez prendre cher parce que j'appelle les douanes.
1: Cher, 5 euros le paquet, pardon.
19: Mais je m'en fous du 5 euros le paquet. Non mais vous rêvez quoi. J'appelle les douanes, j'appelle les gendarmes et je porte plainte. Hein.
1: Oh là là là là là là.
19: Bah comment ça, oh là là, oh là là.
1: Bah oh là là, je vous trouve des cigarettes polonaises.
19: Attendez.
16: Bah, j'ai pas des cigarettes de Pologne qui doivent être livrées, monsieur. C'est pas possible.
1: Un autre monsieur, bonjour.
16: Bah, attendez, c'est quoi votre histoire? Attendez, vous commandez des cigarettes en Pologne et vous mettez la commande à un autre nom?
1: Ah, bah voilà. Alors, mais ça fait plaisir d'avoir quelqu'un qui comprend, parce que votre collègue, il capte rien du tout.
16: Non, non, attendez, me la faites pas à l'envers. Vous êtes qui?
1: Monsieur Martin, donc moi j'ai mon beau-frère qui est en Pologne.
16: Non, mais vous écoutez même pas ce que je suis en train de vous dire. Vous êtes dans un bureau de tabac. Comment voulez-vous que j'accepte des cigarettes qui viennent de Pologne?
1: Oh, bah il suffit de réceptionner.
16: Non, non, non, je réceptionne rien du tout, monsieur.
1: Ouh, ça c'est un nom qui veut dire oui.
16: Non, monsieur.
1: Mm-hmm.
16: Non.
1: Vous êtes sûr? Parce que j'ai un...
16: Non.
1: D'accord.
16: Je ne veux pas de votre colis. J'ai jamais commandé de cigarettes en Pologne. Mais c'est quoi cette histoire?
1: Bah, vu qu'il est à votre nom maintenant, c'est ce que j'ai expliqué.
16: Comment ça, c'est à mon nom? Mais qui vous a permis de le mettre à notre nom?
1: C'était plus logique que ça arrive chez un professionnel tabacologique plutôt que...
16: Un professionnel de tabac, monsieur, mais réfléchissez un peu, vous avez d'autres QI ou quoi? Un professionnel de tabac, ça ne commande pas des cigarettes en Pologne. Il est hors de question. Vous m'avez bien compris?
1: Ah oui, mais dans ce cas, faut régler ça avec les Polonais.
20: Et alors, je m'en fous.
1: Eh ben, encore un autre monsieur, bonjour.
20: Non, mais vous vous rendez pas compte dans quelle situation vous me mettez? Moi, je vais pas vendre des cigarettes qui viennent de Pologne, non?
1: Attendez, c'est ce que je disais. Je vous passe mon beau-frère polonais.
20: Et alors, je m'en fous, moi, de votre beau-frère.
1: Oui, bah, dites-lui vous-même, tiens.
20: Eh ben, dites-lui, mais petit, mais de quel droit vous avez à faire ça? Non, mais c'est n'importe quoi, là.
1: Martinski, le monsieur veut te parler.
20: C'est bon, hein.
1: Bonjour, monsieur, je suis mon beau-frère polonais, Martinski.
20: Ouais.
1: Je précise que je ne parle ski pas français ski.
20: Ouais, ouais.
1: Ouais, vous parlez ski polonais ski?
20: Non, c'est bon, allez hop.
1: Bon, bah, goodbye ski, comme on dit chez moi.
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21: Fédération?
22: Oui, bonjour, monsieur. C'est quelle fédération?
21: Du bâtiment.
22: Ah, d'accord. Dites-moi, monsieur, c'est le baron de la Florana, là, pareil. Cuir?
21: Allô?
22: Oui, je vous pose une question.
21: Oui?
22: Cuir?
21: Mais quoi, cuir?
22: Vous êtes cuir vous-même, non?
21: Vous voulez la fédération des cuirs et peaux, c'est ça?
22: Non, je prospecte, disons que je recherche des gens qui seraient cuir.
21: Ah, je ne vous comprends pas, je suis désolé. Qu'est-ce que vous entendez par la cuir?
22: Est-ce que vous êtes... cuir?
21: Non, je ne crois pas, non.
22: Vous êtes sûr?
21: Ah, je ne sais pas.
22: Bon, attendez, bougez pas, je vous passe le responsable.
23: Allô?
21: Oui, bonjour, monsieur.
23: Oui, bonjour, monsieur. C'est la fédération?
21: Oui.
23: Cuir?
21: Ah non, vous êtes à la fédération du bâtiment, là.
23: Non, mais... vous?
21: Quoi, moi?
23: Cuir?
21: Non.
23: Sûr?
21: Non.
23: Doute?
21: Oui.
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24: Bonjour.
1: Bonjour monsieur, c'est bien le café?
24: Oui.
1: J'ai fait une déclaration comme quoi mon fils mineur avait travaillé chez vous.
24: Fils mineur a travaillé chez nous?
1: Pas vraiment, hein. C'est-à-dire qu'en vrai il a jamais travaillé chez vous, mais si vous voulez j'ai fait une déclaration comme ça parce que moi ça me permet de toucher une indemnification de l'État pour travail dissimulé.
24: Vous êtes en train de nous dire que vous avez fait une déclaration comme quoi votre fils mineur a travaillé chez nous.
1: Voilà, c'est ça.
24: Non mais ça va pas dans votre tête. Mais on fait pas ça, monsieur. D'où vous sortez que vous faites une fausse déclaration pour avoir des indemnités de je sais pas quoi?
1: Bah c'est-à-dire que moi ça me permet de toucher une indemnification.
24: Ouais
1: de...
24: mais ça c'est pas mon problème, monsieur. D'où vous sortez que vous vous permettez de faire une déclaration sans nous prévenir que votre fils a travaillé chez nous alors qu'il était mineur? Non mais ça va pas.
1: Non mais alors c'est ce que je vous préviens maintenant.
24: Ah vous me prévenez maintenant? Non mais attendez, vous. Mais vous êtes qui pour faire ça?
1: Alors moi je suis monsieur Martin, donc je peux pas passer avec mon fils justement cet après-midi.
24: Non, mais attendez, monsieur, vous n'avez pas le droit de faire ça.
1: Bah, comment ça, j'ai pas le droit?
24: Mais, monsieur, on n'emploie pas des mineurs dans un café? Un café où on sert de l'alcool, monsieur, réfléchissez 30 secondes.
1: À la limite, vous pouvez faire comme si vous saviez pas qu'il était mineur à ce moment-là, vous voyez, vous dites que...
24: Non, on fait pas de fausses déclarations sans déjà nous prévenir au préalable, et en plus sans autorisation, et vous n'avez pas le droit de faire ça, monsieur, réfléchissez 30 secondes, mais vous êtes pas bien dans votre tête ou quoi?
1: Non mais alors, je vous rassure, j'ai pas dit que vous l'aviez déclaré, parce que j'ai dit que c'était du black, donc de toute façon, vous avez pas à faire de papier.
24: Du black, mais vous êtes encore plus taré.
1: Moi j'ai dit ça pour simplifier les choses, comme ça vous avez pas de papier à faire.
24: Vas-y.
1: Non mais, allô?
25: Allô?
1: Ah, c'est madame, bonjour.
25: Non, mais attendez, monsieur. De quoi vous permettez, là, monsieur?
1: Bah, c'est-à-dire que moi, ça me permet de toucher cette indemnité.
25: Moi, je m'en fous que ça vous permette quoi que ce soit. Enfin, de me des manières maintenant ici.
1: Bah, c'est-à-dire que c'est quand même pratique pour moi, puisque.
25: Mais que ce soit pratique pour vous, j'en ai rien à secouer. Enfin, non, il y a hors de question que vous venez avec qui que ce soit.
1: Non, mais parce que, vous voyez, comme ça, on le met derrière le bar 5 minutes.
25: Non, monsieur, je vous ai dit non. Enfin, je suis quand même libre de faire ce que je veux quand même, non, je suis chez moi.
1: Ah, oh, vous n'aimez pas les enfants?
25: Mais ça n'a rien à voir, monsieur.
1: Bon, mais je constate.
25: Non, ça n'a rien à voir avec ça, non.
1: Vous lui donnez un plateau, trois limonades.
25: Je vous dis, vous n'avez pas à faire ça. Point barre, c'est terminé.
1: Mais non.
25: C'est terminé, monsieur, je vous dis.
1: Non, allô.
25: Monsieur, c'est terminé.
1: C'est pas terminé parce que.
25: Non, non, si, c'est terminé.
1: Ah bah non, c'est pas terminé.
25: Non, mais vous allez où, là?
1: Comment?
25: Non, mais vous allez où, là? Pourquoi vous permettez de déclarer des choses comme ça? Moi, je n'ai rien à secouer. Moi, je n'ai rien à rentrer là-dedans. Je vous ai rien demandé.
1: Non, mais ce que vous faites, c'est que vous dites que vous saviez pas que c'était un enfant, vous croyez que c'était un nain.
25: Non, mais vous rendez compte le système que vous êtes parti, là? Dans quoi vous êtes parti?
1: Bah, c'est simple.
25: Non, non, c'est bon, c'est simple. Je ne fais rien.
1: Ah,
25: et
1: parce vous... que vous n'aimez pas non plus les gens de petite taille.
25: Et vous comprenez rien, hein, ce que je vous dis, hein.
0: Allô?
1: Ah, bah, c'est un autre monsieur.
0: Écoutez, moi, je suis la mère. Donc, c'est moi qui est responsable. Non, ça y est, pas question.
1: Et alors, dans ce cas, si vous l'adoptez.
0: Comment? Bah, je ne vais pas adopter votre garçon.
1: Non, mais parce que si vous adoptez mon fils, ça veut dire que.
0: Je ne vais pas adopter votre garçon, monsieur.
1: Alors, dans ce cas, si vous m'adoptez, moi.
0: Je ne vais pas adopter personne, monsieur. Mais vous êtes bien ou pas?
1: Du coup, ça fait comme si vous aviez fait travailler votre petit-fils.
0: Mais j'avais un problème, monsieur. C'est pas possible autrement.
1: Je peux vous appeler belle-maman?
0: Mais qu'est-ce que vous. Non, écoutez, là, on arrête là, monsieur. Je ne vais pas plus loin.
1: Belle-maman?
0: C'est tout, c'est terminé. Je coupe là.
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4: Allô?
5: Madame.
4: Monsieur.
5: Bonjour madame.
4: Bonjour monsieur.
5: C'est cannabis.fr pour votre livraison donc de 110 grammes de résine de cannabis pour vous prévenir que ça sera livré donc en date d'après-demain entre 8h et 11h du matin, payable en port dû, hein.
4: Non mais moi j'ai pas besoin de ça.
5: Bah attendez, vous avez commandé sur internet 110.
4: Ah non.
5: Ah bah si madame, si
4: non,
5: si.
4: Non.
5: Si.
4: Non.
5: Si.
4: J'ai pas commandé ça.
5: Si madame.
4: Non.
5: Si.
4: Je le fauche.
5: Bah écoutez madame, moi je suis juste le directeur d'exploitation du site internet de livraison du cannabis, vous avez 110 grammes.
4: Je n'ai pas l'internet.
5: Bah comment vous avez fait pour commander du cannabis sans avoir internet?
4: Mais j'ai pas commandé du cannabis.
5: Vous n'en fumez pas?
4: Oh bah ma foi non.
5: Vous êtes certaine?
4: Ah bah oui sûr.
5: Non, parce que parfois, les fumeurs, ils se rendent pas compte qu'ils fument.
4: Mais je ne fume pas, moi. Je ne fume pas, je ne veux pas de ces vacheries-là.
5: Oui, ben, enfin bon, on sait jamais, vous savez, moi je...
4: Non.
5: D'accord, oui, je vous entends.
4: Bon, et puis arrêtez ça, hein. C'est toujours vous?
5: J'ai annulé la commande, madame, ça y est.
4: Ça y est, c'est annulé?
5: C'est annulé, on vous l'a remplacé par de la tête de veau.
4: Non.
5: Si.
4: Non.
5: Si.
4: Non.
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25: Oui, bonjour.
1: Oui, bonjour madame. Je vous appelle.
25: Oui. Oui, bonjour monsieur.
1: Je vous appelle parce que j'ai un problème de lunettes.
25: Il faut venir en salle d'exposition voir avec ma collègue.
1: D'accord.
25: 14h, 17h30.
1: 14h, 18h30, ok.
25: 17h30. Je sais qu'elle s'en va à 18h.
1: Hein. Ah, ça ferme à 18h?
25: Non, c'est 17h30, je l'ai dit au départ.
1: 17h30, bah ça descend encore.
25: Bah, ça descend pas, non, c'est les horaires, monsieur, c'est tout.
1: Oui, mais c'est un peu à la tête du client, non?
25: C'est vous qui avez mal compris, monsieur.
1: Oui, non, mais c'est pas grave, je vous en veux pas, hein.
25: Non, mais...
1: Vous avez le droit de vous tromper. Bon, du coup, je peux parler à votre collègue, peut-être?
25: Bah, écoutez, je vais vous la passer, vous ne me quittez pas.
1: Merci.
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9: Allô?
1: Oui, bonjour monsieur.
9: Bonjour monsieur, c'est madame.
1: Non, mais c'est monsieur.
9: C'est madame,
1: Non, mais c'est pas grave. En fait, j'ai vu un docteur qui m'a dit qu'il fallait que je fasse une paire de soleil, mais avec ma vue.
9: Oh non, mais attendez, là, vous me parlez de lunettes de vue?
1: Bah oui.
9: C'est un opticien qui fait des lunettes de vue.
1: Bah oui, c'est pour ça que je vous appelle, parce que...
9: Vous êtes au sanitaire chauffage. Les seules lunettes que nous vendons, ce sont des lunettes à mettre sur des WC. Comment voulez-vous que l'on vous commande des lunettes de vue?
1: Si je suis pas passé avant, ça je suis d'accord.
9: Attendez, est-ce que vous pouvez laisser parler, s'il vous plaît?
1: Oui, bien sûr. Mais ce que je veux dire, c'est que vous...
9: Attendez, laissez-moi parler, parce que vous perdez votre temps et je perds le mien.
1: Mais je veux pas vous faire perdre votre temps.
9: Voilà, donc je vous explique.
1: C'est juste que moi, je me dis...
9: Attendez, laissez-moi parler.
1: Non, mais je vous laisse parler, mais est-ce que juste...
9: Non, vous me laissez pas parler.
1: Ah bon?
9: Alors, nous sommes distributeurs de produits
1: juste,
9: sanitaires...
1: Vous me dites, c'est pour mettre des lunettes sur le nez. Allô?
25: Attendez, ici, c'est une société de chauffage sanitaire.
1: Excusez-moi, c'est pas la même... Vous êtes la dame de...
25: Non, moi, je suis un monsieur.
1: Ah, parce que vous ressemblez à la personne qui me disait les horaires tout à l'heure, en fait.
25: Mais je suis un monsieur, moi.
1: Bon, si vous voulez.
25: Vous cherchez quoi?
1: Alors, moi, il me faudrait une paire de solaires à ma vue et une paire juste...
25: Excusez-moi.
1: Oui, non, je vous en prie.
25: Ici, vous êtes dans la...
1: Et une paire juste normale...
25: Non, attendez, laissez-moi parler.
1: Oui, non, mais je vous écoute.
25: Juste deux secondes, excusez-moi.
1: Une paire, donc...
25: Non, mais attendez, vous avez beau me dire une paire, je vais vous expliquer quelque chose.
1: Non, mais alors deux paires, en fait.
25: Non, monsieur, écoutez.
1: Oui.
3: laissez-moi parler, s'il vous plaît.
1: Non, mais je vous laisse parler, mais juste que je vous dise.
3: Non, non, non, vous n'allez pas plus loin. Vous cherchez des lunettes de vue.
1: Voilà, alors, c'est ça.
8: Non, non, bon, attendez, vous permettez, je suis dans un commerce, j'ai des clients.
1: Oui, okay, non, mais moi, à la limite, je vous achète.
8: Non, non, c'est même pas la peine d'insister, j'ai dit non.
1: Non, mais j'insiste pas, mais ce que je veux dire, c'est
8: mais
1: que.
8: Alors, mais attendez, c'est grave. Je suis à un magasin et là, les gens entendent et ils se demandent ce qui se passe, hein. Voilà.
1: Allô?
10: Vous n'allez pas aller chez un boucher lui demander du merlu?
1: Un boucher pour des lunettes de vue, vous me dites?
10: Pardon? Oh non, c'est incroyable, c'est pas possible. Bon,
8: allez, au revoir, monsieur.
1: On se fait quand même un petit bisou avant de partir, un petit...
10: Oui, oui, bien sûr, je vous embrasse bien fort.
1: Et le monsieur, il veut pas me faire un petit bisou?
10: Monsieur, si, si, vous embrasse de loin, là. Il le fait.
1: J'ai pas entendu mon bisou, là.
10: Oui, si, il est enrhumé, ça s'entend mal.
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12: Allô?
13: Oui, bonjour, monsieur.
12: Oui, bonjour, monsieur.
13: On vous entend très mal.
12: Ah tiens, c'est André Guingouin, ça, non?
13: Oui.
12: Ah bon, comment que ça va?
13: Ça va et toi?
12: Oui, ça va.
13: Quoi de neuf?
12: Oh ben, pas grand-chose, tout va bien.
13: Bon.
12: Oui. Je t'appelle Sylvie ou Hervé, André?
13: Hervé.
12: Oui, Hervé.
13: Oui.
12: Oui. Bon, conserve, hein?
13: Merci.
12: Hervé. On ne le trouve pas, André.
13: Oh merde.
12: Hein? Comment?
13: Comment?
12: Comment?
13: Comment?
12: Qu'est-ce...
13: Allô? Oui?
12: Oui. Non, Hervé, je ne sais pas où il est parti, je te dis.
13: Hervé est là?
12: Oui, non, il n'est pas là.
13: Ah, ben, tu peux me le passer?
12: Oui, Hervé est allé faire un tour en vélo avec le petit.
13: Oui, tu peux me le passer?
12: Mais non, il n'est pas là.
13: Ah, c'est toi, Hervé?
12: Eh ben non, c'est Jean.
13: Ah, bonjour, Jean.
26: Bonjour.
13: Ça va? Ça va. C'est pas reconnu. Comment ça va?
12: Ça va.
13: Hervé est là?
12: Non, il n'est pas là.
13: Où est-ce qu'il est là encore parti faire du vélo?
26: Faire du vélo, oui.
13: Avec le petit?
12: Oui, voilà.
13: Ben?
12: Oui.
13: Tu peux me le passer?
12: Il n'est pas là, Hervé.
13: Oh, c'est Hervé qui me fait une blague. Et Sylvie, est-ce qu'elle est là?
26: Moi, je ne comprends rien du tout.
27: Sylvie, non, elle est partie se reposer.
13: Oh, c'est qui, là? Ah, c'est Hervé.
27: Non.
13: C'est pas Hervé.
27: C'est pas Hervé.
13: Non, c'est qui?
27: C'est sa mère.
13: Madame le...
27: Oui.
13: Bonjour, madame. Comment allez-vous?
27: Je vais bien.
13: Bien.
27: C'est Monsieur Guingouin, non, qui est à l'appareil, là.
13: Oui.
27: Oui, je reconnais bien votre voix.
13: Ah, ben, voyez. Ça va bien?
27: Oui, ça va très bien.
13: Bien. Alors?
27: Mais vous n'avez pas eu Sylvie, tout à l'heure?
13: Non.
27: Non?
13: Mais non, j'ai demandé à parler à Hervé.
27: Hervé n'est pas là. Hervé, il est parti faire du vélo avec son petit-fils.
13: Ah, ben, là, vous allez pouvoir me le passer.
27: Eh bien, non, je ne sais pas, il est parti dans la campagne.
13: Ah, bon, je peux lui parler?
27: Vous n'allez pas pouvoir parler parce qu'il est parti en vélo.
13: Jean?
27: Non, son fils.
13: Qui ça?
27: Hervé.
13: Ah bon? Voilà. Ben, je peux parler à Jean?
27: Oui, ben, je sais pas, il n'est plus là maintenant.
13: Jean?
27: Oui, il est parti avec Sylvie.
13: Non!
27: Si, si, il n'est plus là.
13: Est-ce que vous pouvez me le passer?
27: Non, justement, il n'est
13: pas là. Je vais lui parler, ça va tomber très bien.
27: Tenez, voilà juste Hervé qui arrive.
13: Ah ben, tiens, très bien. C'est Hervé?
26: Allô?
13: Hervé?
26: Oui?
13: Comment ça va?
26: Bonjour.
13: Ah ben, t'étais allé faire du vélo avec le petit.
26: Hein?
13: T'étais allé faire du vélo avec le petit.
26: Ouais, je suis allé à Carboulet.
13: Ah bon, d'accord. Quel temps il fait là-bas?
26: Oh ben, il fait beau, hein?
13: Oui.
26: Ouais.
13: J'ai parlé à ton père.
26: Ouais.
13: J'ai eu ta mère.
26: Oui.
13: Puis je voulais t'avoir, mais bon.
26: Ben ça... voilà, je suis là.
13: Bon, ça va?
26: Ça va.
13: Très bien, tu me passes le petit?
26: Boubou, viens prendre un papy. Gaëtan, viens dire un mot, papy.
13: Allô? T'as fait du vélo? T'es pas tombé? Il n'est pas tombé?
26: Non.
13: Bon, il a été fier et droit?
26: Oui.
13: Comme son grand-père?
26: Oui.
13: Bon, ben ça va. Quoi de neuf sinon?
26: Ah, bah, tu, ben sinon, ben, on a commencé les préparatifs, quoi. Acheter.
13: Ben, t'as intérêt, oui.
26: Acheter des bagues et tout l'attirail, quoi.
13: Combien t'as payé?
26: Oh, pas cher, on a acheté chez Leclerc, hein.
13: Ben, t'as intérêt, oui. Je veux quand même pas que tu dépenses trop, hein. Sinon, ça va?
26: Ouais.
13: Hervé?
26: Oui.
13: Tu peux me passer Hervé?
26: Ben, c'est Hervé, là.
13: Hervé!
26: Oui!
13: Comment tu vas, mon petit?
26: Ben, ça va!
13: T'as acheté des bagues?
26: Oui!
13: T'as laissé le clair?
26: Oui!
13: Bon. Quoi de neuf?
26: Ah, ben, quoi de neuf? La moitié de 18.
13: Sacré Hervé, va! Ben. Ah, tu t'aimes bien de Jean, toi?
26: Ben oui.
13: Tu peux me passer Hervé?
26: Hein? Ben. Mais c'est qui, là?
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28: Allô?
29: Oui, bonjour, monsieur.
28: Bonjour.
29: Excusez-moi de vous déranger, c'est au sujet de la manifestation d'hier.
28: Oh, attendez, quel numéro demandez-vous, monsieur? C'est un faux numéro, ça, hein?
29: Vous n'êtes pas à la CGT?
28: Non, monsieur, absolument pas. Et c'est un ancien numéro, ça. Vous le rayez, il vous faut demander un nouveau numéro.
29: Ah oui, mais faut pas m'insulter, moi.
28: Mais je vous insulte pas, monsieur, je vous dis simplement que c'est un ancien numéro.
29: Oui, j'ai compris, camarade, mon
28: frère. Eh bien alors, camarade syndiqué, moi je suis pas syndiqué et je suis l'ancien numéro.
29: Ben oui, voilà. Écoutez-moi, jeune homme.
28: Oui.
29: Vous pouvez avoir du respect quand même.
28: Mais j'ai du respect, monsieur. Je vous dis simplement que c'est un ancien numéro que vous faites, là.
29: Oui, mais vous me dites ancien numéro comme si j'étais vieux de la feuille, moi.
28: Mais je vous le dis parce que c'est pas le premier. Je veux faire changer de numéro. Au revoir, monsieur.
29: Mais écoutez-moi, jeune homme.
28: Oui, mais écoutez, j'ai pas de temps.
29: Je travaille, je suis administrateur des PTT.
28: Eh bien, je suis bien content pour vous.
29: Alors, dites-moi, dites-moi quel est votre problème et moi, je vous change votre numéro en 5 minutes.
28: Non, mais c'est pas la peine, monsieur. Mais je vais débrouiller tout ça. Je vous remercie.
29: Non, j'insiste, jeune homme.
28: Non, mais je vous remercie, monsieur. Vous êtes vraiment aimable.
29: Camarade,
28: oui.
29: Je change votre numéro. Je m'en occupe dans 2 minutes.
28: Non, c'est pas la peine. Si, j'insiste, monsieur.
29: Si, j'insiste.
28: C'est un ancien numéro qu'on m'a attribué. Voilà.
29: Non, je vous le sens sans problème.
28: Mais je ne veux pas, monsieur. Ah, monsieur. Écoutez, vous me faites. Je me débrouille, monsieur.
29: Monsieur, considérez ça comme acquis. Dans 5 minutes, votre
28: numéro. Je ne veux pas, monsieur. Ne change pas mon numéro. Ne touchez pas, s'il vous plaît.
29: Camarade, excusez-moi, je vous donne un nouveau numéro.
28: Non, je n'en veux pas, monsieur. Écoutez, vous débrouillez. Au revoir, monsieur. Allô?
14: Oui, bonjour, monsieur. Le 40.
28: Oui,
14: bonjour monsieur, Central 10 à l'appareil, on vient d'avoir un état de demande de changement de numéro.
28: Mais non, mais c'est un monsieur qui m'a téléphoné, qui se mêle de ce qu'il regarde pas.
14: Excusez-moi,
28: j'ai pas
14: monsieur, vous permettez monsieur, c'est Central 10 à l'appareil, je vous demande de nous excuser une minute, nous vous donnons votre nouveau numéro qui va prendre donc, qui va être en activité dans 10 minutes.
28: Mais je le veux pas monsieur, mon nouveau numéro, moi j'en ai un numéro que j'ai communiqué à tout le monde, je le conserve.
14: Nous sommes désolés, les ordres ont été transmis de manière électronique, c'est trop tard.
28: Hein. Mais par qui monsieur, c'est pas moi qui ai fait la demande. Alors comme ça, n'importe qui peut faire la demande sur mon numéro, où êtes-vous exactement? À Jaurès, là ?
14: Oui, nous sommes à Jaurès, monsieur.
28: Oui, mais écoutez, je vais y venir déjeuner tout à l'heure.
14: Monsieur.
28: Je travaille moi-même au PTT, je ne veux pas changer de numéro.
14: Bah, écoutez-moi, monsieur, nous avons une demande de l'administrateur, monsieur Duringer.
28: Oui, mais justement, ce monsieur m'a téléphoné tout à l'heure, il s'est trompé de numéro.
14: Non, écoutez...
28: Je dis, écoutez, monsieur, c'est pas le bon numéro, mais ne vous cassez pas la tête, je vous le fais changer.
14: Écoutez-moi, camarade, je vous donne votre nouveau numéro.
28: Mais je n'en veux pas, monsieur, moi je vais venir tout à l'heure à l'agence commerciale, j'arrive dans un quart d'heure.
14: Mais monsieur...
28: Je veux conserver mon 42.
14: Monsieur...
28: Ce n'est pas parce que Monsieur Tartampion a décidé de me faire changer
14: monsieur,
28: de numéro.
14: Ce n'est pas Monsieur Tartampion, c'est l'administrateur qui est donc le secrétaire général du syndicat, vous le savez très bien.
28: Mais je m'en fous, alors, monsieur, qui que ce soit.
14: Ah, vous avez...
28: Il a été charmant, il a été gentil, mais moi je m'en fous.
14: Monsieur, vous permettez, vous êtes prié de venir avec vos 3 dernières factures ainsi que 150 francs.
28: Pardon ont...
14: Ah bah oui, monsieur, non.
28: Mais vous plaisantez, en plusieurs fois que je paye.
14: Bah écoutez-moi, monsieur.
28: Non, mais qu'est-ce que c'est cette plaisanterie? Mais là, je vous garantis que ça va aller loin, cette histoire-là. Non, mais en plus, il va falloir que je paye pour changer de numéro que je n'ai pas demandé.
14: 150 francs, monsieur.
28: Mais jamais la vie, primo, je suis employé PTT, donc je ne paie pas le téléphone, je ne paie pas l'abonnement.
14: Ah ouais, hein? Ah ben ça, vous n'avez pas signalé, c'est trop tard.
28: Comment, mais je voulais pas signaler, mais vous m'avez rien demandé, monsieur.
14: Bon, attendez.
28: Ça, alors là, je vous garantis que ça ne se passera pas comme
14: monsieur,
28: ça.
14: Hein? Ben justement, monsieur Deringer vient de rentrer dans mon bureau. Attendez.
28: Oui, mais justement, qui c'est ce monsieur-là?
14: Attendez, vous permettez, je vous passe.
28: Oui, je vous en prie.
14: Il y a le client, là, vous avez demandé, on a déjà son nouveau numéro, et il n'en veut pas.
28: C'est la meilleure de l'année, celle-là.
29: Allô ?
28: Bonjour, monsieur.
29: Mais qu'est-ce qu'il y a, camarade ? On a l'heure.
28: Mais je ne voulais pas changer de numéro, moi, monsieur. Vous êtes bien gentil, vous êtes aimable, vous êtes urbain comme tout, mais je ne veux pas changer de numéro,
29: mais
28: monsieur.
29: Je ne sais pas.
28: Pourquoi vous me faites changer de numéro de force ?
29: Vous allez payer 150 francs, mais en une journée, vous allez avoir votre numéro.
28: Mais je m'en fous, monsieur. Écoutez, ça va me coûter impression de doloris terrible, cette histoire-là. Moi, je ne veux pas.
29: Écoute-moi, camarade.
28: En plus, je suis moi-même employé des PTT, monsieur, je ne paie pas. Ni l'abonnement, ni l'installation, ni rien. Vous voulez me faire payer 150 francs?
29: Eh oui, mon camarade, parce que ces étés, nous sommes contre les privilèges. Il n'y a aucune raison que toi, tu ne casques pas comme nous.
28: Mais comment? Mais vous payez quoi, monsieur? Mais qui est à l'appareil? J'ai pas compris. Écoutez, vous me dites où vous êtes, monsieur. Je viens vous voir parce que nous sommes voisins. On va s'expliquer de vive voix parce que là, on s'époumonne tous les deux. Hein?
29: Écoute-moi, camarade, ton comportement frise l'hystérie.
28: Mais
29: ça
28: écoutez,
29: ne m'étonne pas de la part des castes des privilégiés.
28: Mais je suis pas un privilégié, nom de Dieu. Je suis un préposé. Vous appelez ça un privilégié, vous?
29: Mais
28: un préposé?
29: Est-ce que tu es venu hier à la manif?
28: Mais non, je suis pas venu, moi je bricole, monsieur, chez moi. J'ai du boulot par-dessus les oreilles. Alors.
29: Monsieur, travaille au noir. Ah oui, alors non.
28: Mais c'est une plaisanterie, non?
29: Écoute-nous, camarade, tu parles quand même à quelqu'un d'obédient à ses étés. D'une part, t'es privilégié, ensuite tu travailles au noir quand tes camarades défilent sous la pluie.
28: Attendez, une question, monsieur. Vous êtes qui exactement?
29: Monsieur Deringer.
28: Deringer, où êtes-vous exactement, monsieur?
29: À Jaurès, monsieur.
28: Pardon?
29: À Jaurès.
28: On peut vous rencontrer d'ici un quart d'heure, 20 minutes, monsieur Deringer.
29: Vous venez au bureau 203, mais je te signale que l'accueil va être musclé parce que.
28: Ah, ben écoutez, moi je suis ravi parce que là, je viens au bureau 203, mais qu'est-ce que vous avez contre moi, monsieur, s'il vous plaît?
29: Nous n'avons rien contre toi, tu es paranoïaque, privilégié et en plus tu travailles au noir.
28: Comment je travaille au noir? Je travaille chez moi.
29: Déviationniste, liquidateur.
28: Attendez, restons calmes. Poste 203, c'est une plaisanterie, ça, hein?
29: Oui, c'est une plaisanterie.
28: Oh, félicitations. Alors là, écoutez, j'ai pas marché, j'ai cavalé. Vous m'avez fait prendre la colère de ma vie, là, hein?
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16: Oui, allô?
15: Oui, bonjour.
1: Bonjour monsieur, c'est bien la fromagerie ?
15: Alors c'est madame, mais oui.
1: Monsieur Martin à l'appareil, j'ai acheté du fromage de chèvre chez vous.
15: Oui.
1: Mais alors problème, il n'y a pas de chèvre dedans.
15: Il n'y a pas de chèvre dans quoi ?
1: Bah le fromage de chèvre que vous m'avez vendu ne contient pas du tout de viande de chèvre.
15: Mais qu'est-ce que vous me parlez de viande ?
1: Parce que logiquement, ce fromage ne devrait contenir que de la viande de chèvre.
15: Mais pourquoi que de la viande de chèvre ? Monsieur, un fromage.
1: Bah oui, mais par exemple, quand on dit une côte de bœuf.
15: Ah bah oui, une côte de bœuf.
1: Ça veut dire que c'est une côte avec de la viande de bœuf dessus.
15: Ah bah ça oui, on est d'accord.
1: Voilà, un filet de poulet, c'est un filet avec de la viande de poulet dedans.
15: On est d'accord.
1: On est d'accord. Donc, un fromage de chèvre, normalement, c'est un fromage avec de la viande de chèvre dedans.
15: Mais monsieur, un fromage de chèvre, vous voulez qu'on l'appelle comment ? Je vais pas l'appeler fromage de vache alors que c'est fait
1: avec... Ah non, le fromage de vache, c'est fait avec de la viande de vache. Ça, c'est encore un autre truc.
15: Mais il n'y a pas de viande. On n'a jamais dit qu'il y avait de viande dans nos fromages.
1: Mm-hmm. Et dans vos fromages de viande ?
15: Mais monsieur, on ne vend pas de fromage de viande.
1: Ah ah, la vérité éclate en pleine lumière.
15: Eh ben oui, la vérité éclate, monsieur. C'est un fait. Le fromage est fait avec du lait.
1: Avec du quoi ?
15: C'est du lait.
1: Oh là là, en plus du lait.
15: Pardon ?
1: Non seulement vous m'avez enlevé la viande et en plus vous me mettez du lait à la place. Ça c'est le pompon.
15: Oh mon dieu, mais alors je pense que là monsieur, vous êtes parti dans un mauvais trip là.
1: Non mais pardon, mais par exemple, quand vous faites un fromage de bœuf, vous prenez du bœuf ?
15: Un fromage de bœuf ? Mais ça n'existe pas, un fromage de bœuf. Le bœuf ne fait pas de lait monsieur.
1: Ok, alors disons un fromage de bouc, si vous préférez le fromage de bouc.
15: Peu importe monsieur, mais un bouc ne peut pas faire de lait monsieur.
1: Oh bah comme par hasard.
15: Comme par hasard. Non en fait c'est la nature qui fait ça. Comme une femme allait son enfant, un homme ne peut pas allaiter son enfant.
1: C'est vous qui le dites, mais enfin bon.
15: C'est moi qui le dis, non, c'est la nature.
1: Admettons, je suis pas naturologue.
15: Ah oui.
1: Mais dans ce cas, pourquoi vous dites pas tout simplement que c'est du fromage de lait ?
15: Ah oui, un fromage de lait, ouais, ouais, un fromage de lait.
16: Lunaire. Oui, c'est à quel sujet ?
1: Ah, c'est madame.
16: Oui, attends.
1: Ouais, comme je disais à l'autre, vous m'avez vendu un fromage de chèvre qui est pas du fromage de chèvre.
16: Bah, vous les avez ouverts, vous avez regardé s'il y avait de la chèvre dedans.
1: Ah bah, il y en a pas.
16: Non mais attendez monsieur, c'est pas de la viande de chèvre, c'est du fromage de chèvre. Qu'est-ce que vous me faites ?
1: Votre collègue a confirmé.
16: Attendez.
1: Bonjour monsieur, comme je disais à votre collègue, votre fromage.
16: C'est pas mon collègue, c'est mon mari déjà.
1: Oui, bah, c'est pas une raison pour me refiler du fromage de chèvre à son chèvre.
16: Bon, et alors ? C'est quoi ? Vous voulez que je vous les rembourse ou vous voulez quoi ?
1: Effectivement, il faut faire un remboursage et puis il faut compter aussi le préjudice.
16: Ah, il y a un préjudice.
1: Ah bah il y a préjudiciation en rapport à qu'on me vende la fausse chèvre.
16: Non mais vous croyez où là ?
1: Bah je me crois au téléphone avec un vendeur de fausse chèvre.
16: Mais vous croyez mais c'est quoi votre histoire là ?
1: Bah vous mettez du lait de fromage de chèvre et après vous vous étonnez.
16: Mais quoi comme préjudice ? Mais attendez moi j'ai l'étiquette c'est marqué fromage de chèvre. Vous voulez quoi ?
1: Eh oui, lait de chèvre, ça vous me l'auriez dit avant. J'en aurais pas mangé parce que je suis véganitarien donc je ne mange pas de lait.
16: Ah c'est parce que vous êtes végétarien ?
1: Non, véganitarien.
16: Oh bah écoutez, si vous êtes végétarien, alors là, c'est autre chose.
1: Ah oui, en tant que véganitarien, je ne mange pas de lait, pas d'œufs, uniquement de la viande.
16: Mais écoutez, bah à ce moment-là, vous avez qu'à manger de l'herbe, hein.
1: Ah oui, mais alors ça dépend.
16: Bon, allez, écoutez, j'ai pas que ça à faire.
1: C'est quoi que vous avez ? C'est de l'herbe de vache ou de l'herbe de chèvre ?
16: C'est bon, hein.
1: Oh bah, je veux pas me faire avoir deux fois.
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18: Allô ?
19: Allô ?
18: Allô ?
19: Allô ?
18: Oui ?
19: Allô ?
18: Allô ?
19: Ah, oh, il n'entend rien ce qu'on a.
18: Comment ?
19: Allô ?
18: Oui.
19: Hop, hop, hop, il devient de plus en plus sourd, hein.
18: Je vous entends, moi.
19: Allô ?
18: Allô ?
19: Allô ?
18: Oui.
19: Oui, il n'entend rien, oui, il est sourd, hein.
18: Comment ?
19: Allô ?
18: Allô ?
19: Oh, c'est une catastrophe, c'est de pire en pire. Allô ? On voudrait parler à Gérard, qu'un.
18: C'est lui-même.
19: Allô ?
18: C'est lui-même.
19: Oh, mais on entend un pauvre mec ivre mort qui gueule, là, mais on sait pas ce qu'il dit, alors...
18: Oh, le pauvre mec, soyez poli, monsieur. Vous êtes Non, mais où vous allez ? Vous sentez plus, mec ?
19: Allô, c'est la préfecture à l'appareil.
18: Ah. Ah, oui. Oui ? 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
20: Oui, bonjour.
1: Bonjour, monsieur, c'est bien la supérette ?
20: Oui.
1: J'ai acheté du pâté de chat chez vous.
20: Oui.
1: Et alors, j'ai fait analyser parce qu'il y avait un goût bizarre. Il n'y a pas de chat dedans.
20: Non, du pâté de chat, ça n'existe pas, monsieur.
1: Ah bah, j'ai acheté ça quand même chez vous.
20: Peut-être, mais de toute façon, c'est évident qu'il ne puisse pas y avoir de la viande de chat dans une boîte en France.
1: Du coup, vous me l'échangez ?
20: Non, je ne change pas. Je ne peux pas vous donner du pâté de chat. Soit vous voulez du pâté pour donner à manger à votre chat.
1: Oui, pour manger du chat, exactement. C'est ce que je dis.
20: Non, je ne vends pas de pâté de chat. Ça me paraît normal.
1: Qu'il n'y ait pas de chat ?
20: Oui.
1: Dans du pâté de chat.
20: Oui, c'est... Excusez-moi, je suis désolée, oui, c'est vrai, il n'y a pas de chat.
1: Allô ?
20: Excusez-moi.
21: Oui, allô ?
1: Oui, ah, allô ?
21: Qu'est-ce que vous racontez, là, monsieur ?
1: Bah,
21: là,
1: le pâté, soi-disant, le pâté de chat que vous m'avez vendu ne contient pas
21: le
1: du tout...
21: Le pâté de chat ?
1: Oui, ne contient pas du tout de chat.
21: Mais monsieur, je ne vends pas de pâté de chat.
1: Bah, enfin, excusez-moi, j'ai la boîte, il y a la photo du chat dessus.
21: Mais c'est pas du pâté comestible pour nous, monsieur.
1: Ah, donc vous reconnaissez qu'il y a un problème ?
21: Non, mais attendez, je rêve, là, ou quoi, là ?
1: Vous vendez des trucs qui sont pas comestibles ?
21: Oh là là là là là.
0: Ah bah écoutez, là c'est vraiment quelque chose là. Hein.
1: Ah bah je suis bien d'accord, excusez-moi, mais enfin c'est...
0: Non. Écoutez, j'ai un client qui est là, il en rigole de ce que vous dites, hein, vraiment. Hein.
1: Comme par hasard.
0: Oui, comme par hasard, oui, comme vous dites, ouais.
1: Oui.
0: Ouais.
4: Allô ?
0: Allô ?
1: Oui, je sais pas si on vous a expliqué, j'ai un problème avec un pâté qui vient de chez vous.
4: J'ai jamais vendu de pâté de chat, hein. Je suis allergique au chat, moi, alors je vais pas vendre de pâté de chat. Hein.
1: Ah bah excusez-moi, mais enfin il y a quand même une photo de chat dessus.
4: Non mais j'ai mon magasin, ça fait 32 ans que je suis ici. Je peux pas vous dire, monsieur, que je vends du pâté de chat, que j'en vends pas. Vous avez compris ça ?
1: J'ai l'impression que vous essayez de noyer le poisson là.
4: Mais non, mais attendez, monsieur. Vous avez pas l'air de trop comprendre, monsieur, là, non ?
1: Ah bah je comprends bien que vous essayez d'endormir l'affaire, oui.
4: Non, mais attendez, monsieur, j'essaye pas d'endormir l'affaire. L'affaire, elle va être vite faite, monsieur. Il n'y a jamais eu de pâté de chat ici. Et puis voilà, c'est tout. Hein ?
1: Non mais excusez-moi, mais votre histoire, elle tient pas debout là.
4: Bah c'est la vôtre l'histoire qu'elle tient pas debout.
1: Ah bah vous d'abord.
4: Ah moi je tiens debout, monsieur, y a pas de problème. Passe à midi, monsieur, je serai corloque. Je vais vous servir du pâté de chat, moi. Avec une boîte et cachot dessus, vous savez.
1: Ah bah j'espère bien, oui. Allô ?
4: Ouais, bah j'écoute. Hein.
1: Oui, vous écoutez là ?
4: Oui, j'écoute. Qu'est-ce qu'il y a comme problème ?
1: Il n'y a pas de viande de chat dedans.
4: Ah, c'est une connerie comme ça. C'est Rire et Chanson, c'est l'appel con de Martin, c'est ça ?
1: Oh merde !
4: Hein, c'est ça ?
1: Bah ouais, c'est ça.
4: Ah ouais, manque de peau, vous êtes tombé sur le bon. Parce que moi, je suis toujours branché sur Rire et Chanson, alors.
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6: Unisys, bonjour.
7: Oui, bonjour madame, c'est l'agence matrimoniale.
6: Oui, tout à fait.
7: Oui, bonjour madame, je voudrais le service après-vente de l'agence matrimoniale, s'il vous plaît.
6: Vous êtes monsieur ?
7: Robert Ledoux.
6: Eh bien, c'est le service après-vente, c'est madame.
7: Ah, écoutez madame, je suis désolé, j'ai acheté une femme chez vous il y a quelque temps. Je ne suis pas du tout content de ses performances au lit et je voudrais savoir si on peut la changer.
6: Bah de toute façon, nous, on ne sait pas les performances au lit des gens. Hein. Ça, c'est rentre dans des détails intimes qu'on ne peut pas savoir. Hein.
7: Bah écoutez, madame, vous me vendez une femme. Vous savez quand même, vous avez fait un dossier, vous avez affiché, vous connaissez ses performances.
6: Ah bah, tout à fait, bon, mais nous ne connaissons pas au niveau sexuel. Nous n'allons pas jusque-là. Hein.
7: Écoutez, madame...
6: Nous ne demandons pas jusque-là des détails. Hein.
7: Enfin, quand même, madame, vous vendez un produit... Il faut quand même...
6: On vend pas un produit quand même. On n'est pas des bêtes. On est quand même une personne. On est quand même quelqu'un.
7: Mais madame,
6: vous entendez causer là ? Moi, je ne sais pas, mais vous avez une drôle de façon de parler des femmes. Hein.
7: Mais madame, c'est moi le cochon de client. J'ai acheté une bonne femme chez vous.
6: Ma vie.
7: Ce produit-là arrive chez moi, s'installe, bon. Et hop, je l'essaye, normal. Dès le début, je me dis, tiens, elle est pas... Je me dis, bon, ça va peut-être venir. Vous savez, c'est comme les voitures font un rodage, quoi. Hein, vous comprenez, hein. Mais maintenant, ça fait quand même un certain temps. Ses capacités, ses performances sont très limitées.
6: Écoutez, quand même, c'est des détails intimes qu'on n'a pas le droit de demander.
7: Mais enfin, madame, quand t'as...
6: personne, enfin.
7: Mais enfin, quand même, quand un garagiste voit une voiture, il sait très bien...
6: Ah ben, c'est quand même... Entre une voiture et une femme, il y a quand même une différence, monsieur.
7: Mais madame, c'est vous qui l'avez vendu. C'est vous, le garage.
6: Oh bah dites donc, vous nous considérez vraiment bizarrement, vous, hein. Vous avez une drôle de manière de parler des femmes, hein.
7: Bah c'est vous qui les vendez, les femmes, c'est pas moi.
6: On les vend pas.
7: Oh, j'ai payé.
6: Mais la dame aussi a payé pour vous rencontrer, de toute façon, on les vend pas.
7: Écoutez, madame.
6: Enfin.
7: Moi, j'avais fait un plan d'épargne pour acheter une grosse. Mais enfin, attendez, si j'avais vu que le modèle que j'ai choisi ne fonctionnait qu'à l'horizontale, j'aurais pas pris.
6: Bah écoutez, je comprends pas votre mentalité, hein. La personne est comme elle est, point final.
7: Madame, c'est quand même pas comme quand on va voir des prostituées. Une prostituée, ça coûte 500 balles. Là, ça m'a coûté 10 000 balles.
6: Ah, vous nous traitez comme des moins que rien et tout. Alors là, j'arrive pas à vous comprendre, hein.
7: Si vous me changez pas la bonne femme que j'ai en ce moment contre une autre, neuve et plus performante, alors là, je porte plainte.
6: Bah, de toute façon, porter plainte, pourquoi ?
7: C'est un modèle usé.
6: Ah, pas du tout.
7: Oh, bah, dites donc, hein, c'est pas vous qui l'avez dans votre plumard, hein.
6: Non, mais vous entendez parler, vous parlez d'une dame, vous la parlez comme une voiture.
7: Mais madame, il y a de très belles voitures. Arrêtez de dire du mal des voitures, enfin, quand même, c'est scandaleux, ça.
6: Une femme, c'est quand même pas une voiture, il y a une différence, je regrette.
7: Eh ben, il y a des voitures qui valent bien des occasions de bonnes femmes, comme celle que vous m'avez vendue.
6: De toute façon, on n'est pas un concessionnaire de voitures, monsieur.
7: Attendez, je comprends pas, là, c'est pas le garage habite.
6: Ah, vous êtes pas du tout au garage habite, je regrette. Vous êtes dans une agence matrimoniale.
7: Bah, une agence matrimoniale, c'est un garage habite.
6: Mais dites donc, qu'est-ce que vous êtes vulgaire ?
7: Oh !
6: Bah écoutez, vous entendez causer un garage habite. Non, mais qu'est-ce que c'est que ça ? Moi, je n'ai jamais entendu ce terme-là. Moi, je regrette, vous me choquez énormément.
7: Je me fais filer une occasion pourrie, lamentable, pour 10 000 balles. Hein ? Une nana qui tient pas la route. Et c'est moi qui... Ah non, mais attendez.
6: Ah là, vous êtes d'une vulgarité pas possible.
7: Vous faites quoi ce soir, madame ?
6: Comment ? Mais vous me prenez pour qui ? Écoutez, moi, je vais porter plainte contre vous.
7: Bah, écoutez, vous n'avez pas porté plainte contre monsieur le préfet de région ?
6: Parce que vous êtes pressé ?
7: Oui, madame.
6: Eh ben, dites donc, bonjour le langage pour un pressé, hein.
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3: Allô ?
1: Bonjour monsieur, je suis bien chez le fleuriste.
3: Oui, c'est ça, oui.
1: Monsieur Martin, à l'appareil.
3: Oui ?
1: J'ai eu un petit souci dans les transports en commun, donc vu que ça vous concerne, je voulais vous prévenir.
3: C'est-à-dire, pourquoi ?
1: Parce que je me suis fait contrôler dans le tram et j'avais pas de ticket, donc j'ai été obligé de donner votre nom.
3: Pourquoi mon nom ?
1: Parce que j'ai donné votre adresse.
3: Oui, mais pourquoi vous avez donné mon nom et mon adresse ?
1: Parce que maintenant, les contrôleurs dans les transports en commun, ils vérifient que l'adresse et le nom correspondent, donc j'avais pas le choix.
3: Moi, je vais pas payer un PV que j'ai pas à payer.
1: Ah non, vous allez pas payer, vous inquiétez pas, j'ai une combine.
3: Attends.
1: Ah ?
3: Oui.
1: J'ai l'impression qu'il y a un parasitage, j'entends une dame derrière.
3: Non mais pardon, je peux pas entendre ce qu'il me dit.
1: Ah, vous ne m'entendez pas ?
3: Oui, si, je vous entends là, oui.
1: Attendez, je m'éloigne du combiné. Là, vous m'entendez mieux, j'imagine ?
3: Non mais attendez. Attends, mais ça, c'est n'importe quoi. Non mais... Des conneries, des

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2: Ça recommence. Pardon, c'est la patronne que j'entends derrière, non?
3: Mais monsieur, là, vous êtes en train de me dire vous faites des fraudes dans les transports en commun et vous mettez le nom de la fleuriste alors que vous êtes un homme. Mais c'est quoi ce non-sens, là? Vous êtes en train de me parler de quoi?
2: Bonjour madame, vous inquiétez pas, je parle pas de vous, je parle du monsieur que j'avais juste avant vous.
3: Mais vous êtes en train de délirer, monsieur, là.
2: Oui, mais c'est pas ma faute. C'est ce que je disais, c'est à cause du nouveau dispositif antifraudage.
3: Vas-y, viens.
2: Non mais t'inquiète.
3: Non, mais moi tu devrais t'inquiéter parce que je vais te refaire toutes les dents, toi.
2: Alors merci pour la proposition, mais ce que je veux dire, c'est t'inquiète, t'auras pas à payer le PV.
3: J'espère.
2: Oui, parce que, je vais témoignager comme quoi on était ensemble ce jour-là, c'est ce que je disais.
3: Non, on était pas ensemble. Elle, c'est une femme, elle était pas dans le transport. On sait pas, c'est quoi, t'es qui, toi, espèce de gros mytho pour raconter des conneries comme ça?
2: Alors, je suis monsieur Martin.
3: Mais ferme ta gueule.
2: Oui, mais tu demandes aussi.
4: Oui, allô?
5: Bonjour, monsieur.
4: Bonjour.
5: Adjudant Lamolle à la retraite à l'appareil. Je suis à la pension éducation des chiens, là.
4: Oui.
5: Je vous appelle parce que j'ai un berger allemand.
4: Oui.
5: Et je voudrais le faire éduquer.
4: Oui.
5: Pour qu'il puisse aller mordre les couilles de mon voisin, qui est un...
4: Oui.
5: Un gros con, il n'y a pas d'autre mot, un con parmi les cons.
4: Oui.
5: Au royaume des cons, il sera le premier et le dernier.
4: Oui.
5: Et donc, ce type-là, je voudrais bien que mon chien il lui meurde des couilles. Est-ce que c'est envisageable?
4: Il a quel âge, votre chien?
5: Il a 4 ans.
4: Et qu'est-ce qui se passe, alors, avec votre voisin?
5: Si vous voulez, c'est un con, quoi. C'est-à-dire qu'il supporte pas que je fasse des exercices de tir, parce que, je suis à la retraite, mais je m'entraîne encore, quand même.
4: Oui.
5: Au cas où la France serait envahie un jour, on ne sait jamais, vous savez, aujourd'hui au train où ça va, on ne sait pas ce qui peut se produire, vous savez, dans le futur. Donc j'ai converti mon jardin en petit champ de tir avec des murs et des abris. Et donc je fais des exercices de tir au PM, à la 12-7, en grenade à plâtre, grenade des offensives et des défensives, bien entendu. Et ça ne plaît pas à mon voisin, qui est un lâche, évidemment.
4: Ah oui.
5: Et donc il m'emmerde. À chaque fois que je fais des exercices de tir, devinez ce qu'il fait.
4: Je peux pas deviner, là. Je vais me poser une colle, là.
5: Il arrose avec son tuyau d'arrosage de l'autre côté et il m'asperge comme ça, alors que je suis en train de tirer, hein.
4: Ah ouais.
5: Voilà. Donc je voulais savoir si vous pouviez dresser mon chien éventuellement, aller lui mordre des couilles.
4: Ça je peux pas parce que j'ai plus le droit de faire mordre des chiens.
5: Écoutez, moi je vous donne l'autorisation. J'ai le bras long.
4: Ah carrément. Il vient vous voir, votre voisin, de temps en temps?
5: Il met des pommes pourries dans ma boîte aux lettres. Parce qu'il arrive que quand on lance la grenade avec les copains le samedi soir, il y en a qui, évidemment, ça arrive hein, quand même, il y en a qui vont péter de temps en temps sur son terrain. Mais pas...
4: Non mais ça...
5: Non mais...
4: Écoutez, si vous lancez des grenades le samedi soir sur votre terrain...
5: Non, on lance pas.
4: Je sais pas quel voisin vous avez accepté ça.
5: On lance pas dans son jardin, lui.
4: Mais vous lancez dans votre jardin, oui, c'est vrai. Oui,
5: mais il y en a parfois qui passent par-dessus le muret.
4: Ben, purée.
5: Voilà, donc ça arrive. Alors on lui... Non, mais on lui dit que c'est un accident.
4: Ah oui?
5: Quand même, on est pas mal élevé.
4: Mais moi, si vous lanciez des grenades à côté de chez moi, est-ce que vous croyez que je serais content, moi?
5: Ah non, mais attendez, c'est pour la France, hein.
4: Non, mais écoutez, je sais pas.
5: Non, mais c'est vrai. Il y a eu des petits incidents, mais rien du tout. Sa voiture qui était garée donc dans son jardin.
4: Ouais.
5: Enfin, quand on est un peu sérieux, on garde pas sa voiture dans un jardin. Oui, mais non, mais monsieur, mais ça peut arriver, mettez-vous à notre place. On a un exercice de tir.
4: Vous lui avez tiré sur sa voiture.
5: Mais non, mais on en tire 20 dans la cible. Forcément, sur les 20, il y en a une qui part, qui est un peu décadrée, ça. Vous avez fait du tir, vous savez ce que c'est, quand même.
4: Oui.
5: Sa voiture a pris le mortier. Alors là... Mais non, mais c'est pas de notre faute, c'est un accident.
4: Et depuis, il n'est pas content.
5: Ah oui, il n'est pas content. Mais je ne me demandez pas pourquoi, je ne sais pas. Non, mais...
4: Vous imaginez, vous cassez ma voiture dans mon jardin?
5: Oui, mais attendez, il s'est vengé depuis.
4: Ah oui?
5: Mais il a pissé sur la voiture de ma femme. Non, mais vous savez pourquoi il a fait ça? Parce qu'on a bousillé ses chats. Attendez, monsieur. On a tiré sur ses chats. Il venait d'avoir une portée. Mais moi, je le savais pas. On n'a pas fait exprès. Nous, on tirait sur la cible. Et c'était un copain. Vous savez, c'était le jour de son anniversaire. Et donc, on avait sorti le

0: facile, c'est pas le vilain.
1: Vous avez tué la portée de chat ?
0: Bah oui, les chats, ils meurent, d'accord. Mais ouais. Il va pisser sur la voiture de ma femme. C'est pas ma femme qui a tiré.
1: Il va pisser sur la voiture de ma femme.
0: Voilà. Voyez, c'est ce comportement inadmissible qui fait que moi, je ne veux plus me laisser faire par un con pareil.
1: Ouais.
0: Et que je vous demande...
1: Vous avez besoin d'un chien ? Parce que vous n'êtes pas fermé.
0: Bah, je voudrais que mon chien puisse aller lui mordre directement les couilles pour qu'il comprenne une bonne fois pour...
1: Que les couilles ?
0: Bah oui.
1: Non, c'est pas moi qui vais vous l'indiquer. J'aurais trop peur d'aller chez vous, moi.
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3: Oui, bonjour.
4: Oui, bonjour monsieur. C'est bien ici le club de vente de livres ?
3: Oui, tout à fait.
4: J'ai vu que vous faisiez une offre, 4 livres pour 1 euro.
3: C'est une offre proposée par Internet, oui.
4: Du coup, moi je suis intéressé, je pars en Angleterre la semaine prochaine. Je voudrais changer 25 euros, ce qui me ferait donc 100 livres.
3: Ah oui, mais on fait pas, on vend des livres.
4: Des livres sterling, oui, c'est ça que
3: non,
4: je veux.
3: Non.
4: Alors
3: non.
4: Après les coupures, est-ce qu'on a le choix des billets ou pas ?
3: Monsieur, je vends des livres, des books
4: oui,
3: en anglais.
4: Vous voulez que je vous parle en.
3: Non.
4: You want I talk in English ?
3: Si vous voulez, mais ça ne change rien. Vous
4: I
3: me
4: want
3: parlez.
4: 100 English livres.
3: Vous me parlez de monnaie.
4: Money.
3: Pas. Mais non, no.
4: Moi, give you 25 euros.
3: No.
4: And you give me.
3: No, I don't sell the money.
4: Yes, money. Money.
3: Book.
4: Money.
3: No. I sold the book.
4: Je comprends pas.
3: I sold.
4: Je comprends pas ce qu'elle me dit.
3: Book.
4: Non, écoutez, on va faire en français parce que je comprends rien.
3: Monsieur, je ne vends pas d'argent.
4: Allô.
5: Oui, je suis le responsable de cette boutique-là, mais moi, j'ai pas d'informations à vous compléter, monsieur.
4: Vous pouvez pas me compléter ?
5: Non.
4: Parce que là, je regardais sur le site de ma banque.
5: Pourquoi votre banque ?
4: Bah, parce que eux aussi, ils font du change de monnaie.
5: Attendez, je suis en train de comprendre que vous me parlez pas de livres, là.
4: Si, de livres, oui, bien sûr.
5: Bah, bien sûr, vous appelez dans une librairie.
4: Ce que je vais faire, c'est que je vais passer, du coup.
5: Vous allez vous déplacer où ?
4: Ah, bah, je vais venir vous voir, parce que moi, comme
5: non,
4: je parle.
5: C'est simple, je suis en train de vous dire qu'en magasin, même si vous vous présentez avec cette offre-là, je ne la ferai pas.
4: Prenez une calculette.
5: Je ne prendrai pas de calculette.
4: Sur un bout de papier, vous allez voir, c'est facile.
5: Je ne ferai rien non plus. Vous comprenez rien.
4: Excusez-moi, vous êtes une honte pour le milieu bancaire, monsieur. Hein, je suis au regret de vous le dire.
5: Je vous demande pardon.
4: Vous êtes une honte pour le milieu bancaire. Hein, je suis désolé de vous.
5: Mais je ne suis pas une banque.
4: Je suis désolé de vous le dire, mais enfin, moi, j'ai jamais vu ça. Quoi. Et pourtant,
5: je ne suis pas une banque, monsieur.
4: Vous êtes responsable clientèle ?
5: Non, mais vous plaisantez, là.
4: Bah, vous me dites que vous êtes responsable, donc j'imagine que vous êtes.
5: Je suis responsable de magasin, pas de banque.
4: Ah, bah, on change de version.
5: Vous téléphonez où, là, monsieur ? On est une librairie. Vous vous attendiez à quoi ?
4: Ah, bah, tiens, maintenant, on est une librairie.
5: Non, mais c'est une blague, là.
4: Ah, bah, si c'est comme ça, écoutez, je vous passe la police.
5: Monsieur.
4: Attendez, je transfère. Oui, allô, inspecteur Martin, l'appareil, on nous a signalé une fraude.
5: Ah oui, alors, je vais vous expliquer l'histoire. Donc, je suis monsieur le responsable.
4: Il m'a dit que vous refusiez de lui changer de l'argent.
5: Oui, tout à fait.
4: Voilà, c'est assimilé fraude bancaire quand même ce que vous faites. Hein.
5: Donc, vous n'êtes pas inspecteur, je reconnais absolument votre voix.
4: Absolument, si, inspecteur Martin.
5: Je refuse de vous échanger de l'argent, je vous ai déjà expliqué que...
4: Attendez, je vous retransfère la victime.
5: Non, vous allez me repasser personne, j'ai pas de temps à perdre avec vous.
4: Allô. Vous essayez de me pigeonnifier ?
5: Oui, d'accord, oui, je vous pigeonne. Allez, au revoir, monsieur.
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6: Oui,
7: bonjour, madame.
6: Oui.
7: Vous êtes bien madame...
6: Oui,
7: bonjour madame, c'est la CFLP à l'appareil. Ravalement d'immeubles, nous venons de la part de la mairie. Vous savez qu'on va faire le ravalement.
6: Oui.
7: Donc un ouvrier va venir cet après-midi.
6: Bon.
7: Hein, je suis monsieur Sanfranc, je vais vous passer monsieur Lapipe qui est le conducteur des travaux qui va vous expliquer ce qu'on attend de vous. Hein.
6: Attendez, je m'excuse là, mais vous êtes qui là ?
7: Monsieur Sanfranc, hein ?
6: Oui.
7: Voilà, donc je vous passe monsieur Lapipe qui va vous expliquer. Hein.
6: D'accord, très bien.
8: Oui, merci. Allô ?
6: Oui, bonjour, monsieur.
8: Bonjour, madame, monsieur Lapipe, à l'appareil. Oui. Donc, vous allez avoir un ouvrier cet après-midi qui va vous expliquer un peu les travaux.
6: D'accord.
8: Donc, on va mettre un panneau sur la façade de l'immeuble.
6: Oui.
8: Donc, pour indiquer la nature des travaux.
6: Oui.
8: Donc, ça va être marqué, ici, on ravale.
6: Oui.
8: 100 francs la pipe.
6: Ici, on ravale.
8: 100 francs la pipe, c'est le nom des associés, donc, qui conduisent les travaux.
6: D'accord.
8: Mais ce qu'on voudrait, si c'était possible, c'était que, comme on va être pressé là, est-ce que vous pouvez déjà mettre un bout de papier quand même sur la façade donc extérieure de votre habitation,
6: oui.
8: Indiquant la nature des travaux ?
6: Ici, on ravale.
8: Ici, on ravale et dessous le nom du chantier. Hein,
6: d'accord.
8: Et la date d'aujourd'hui.
6: Ok.
8: Redisez-moi que je sois d'accord au moins.
6: Alors attendez, 100 francs la pipe. Non, ici, on ravale.
8: Oui.
6: 100 francs la pipe. Et en dessous, il faut mettre la date.
8: Oui, parce qu'on ne peut pas vous laisser le choix dans la date, madame.
6: Ben, on va voir ça tout de suite. Hein.
8: Très bien, bonjour, merci,
6: voilà,
8: madame.
6: Je vous en prie.
8: Au revoir, madame.
6: Au revoir, monsieur.
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9: Oui, allô.
4: Bonjour, madame. Je vous appelle rapport à la petite annonce sur Internet pour le rétroviseur.
9: Oui.
4: Excusez-moi, mais je pense que je l'ai reconnu. Hein.
9: Pardon ?
4: Ah ben, je pense que c'est le mien.
9: Votre rétro ?
4: Oui.
9: Non, mais attendez, il vient de mon véhicule personnel, monsieur.
4: Est-ce que vous pouvez le prouver ?
9: Bah, il était sur mon véhicule.
4: Ah, est-ce que vous avez des photos qui prouvent qu'il vient de votre véhicule ?
9: Pour que je revérifie dans l'ordi, mais...
4: Ah, vous allez faire un montage ?
9: Non, mais attendez. Non. non, pas du tout, monsieur. Vous venez de dire que j'étais un voleur, monsieur.
4: Écoutez, mettons ça sur le bénéfice du doute. Admettons, vous l'avez trouvé.
9: Non. Attendez, vous allez venir chez moi avec les gendarmes. J'ai le véhicule de démonter dans la cour. Même les gendarmes du coteau vont vous certifier. Ils connaissent très bien mon véhicule.
4: Ouais, vous allez faire venir des faux gendarmes ou je ne sais quoi, c'est ça?
9: Attendez, quoi?
4: Vous allez faire venir des faux gendarmes avec des déguisements?
9: Non, mais vous... Mais attendez, c'est gros, là, quand même.
4: J'ai le même, pareil, en rouge et tout pareil.
9: Mais mon rétro, il est pas rouge, monsieur, il est non peint.
4: Ah, donc vous avez enlevé la peinture, en plus.
9: Il
4: y a un miroir.
9: Il y a un miroir, mais tous les rétroviseurs ont des miroirs, monsieur.
4: Ah, bah, écoutez, ça, c'est vous qui le dites.
9: Mais attendez, mais des rétroviseurs de 307, il y en a combien avant d'arrêter vos bêtises?
4: Non, mais vous avez gratté la peinture, c'est ça?
9: Oui, j'ai pensé la peinture, voilà. Je vais le remettre en vente, votre rétro, oui, vous avez bien raison.
4: Écoutez, monsieur. Moi je suis d'accord pour ne pas ébruter l'affaire.
9: Non. Hein? Moi je vais ébruter l'affaire, monsieur. Écoutez, vous savez, depuis tout à l'heure, on est en train de discuter, là.
4: Oui.
9: J'ai enregistré la conversation, monsieur. Alors maintenant, continuez bien.
4: Vous avez enregistré la conversation?
9: Parfaitement.
4: Eh bien, moi aussi.
9: Je m'en vais chez les gendarmes, je donne mon téléphone aux gendarmes, ils vont avoir votre numéro.
4: Donc, on fait tous les deux un test ADN.
9: Non, mais attendez, vous êtes quoi? Vous êtes les experts de Miami, monsieur? Attendez.
4: Alors, exactement, dans les experts, ils arrivent à retrouver comme ça avec l'ADN. Si l'ADN du rétroviseur est le vôtre.
9: Mais vous êtes tombé sur votre tête faire un test ADN pour un rétroviseur. Mais monsieur.
4: Du coup, on va chez les gendarmes ensemble.
9: Continuez parce que là, vous êtes en train de m'ébranler.
4: On fait le test ADN et on voit comme
9: vous
4: ça.
9: Vous êtes en train de m'ébranler, continuez.
4: De vous, pardon?
9: Vous commencez à me pomper l'air, là.
4: Ah bah, allez-y. Excusez-moi, mais enfin, c'est quand même mon rétro.
9: Non, mais allez-y. Mais monsieur, dans 2 minutes, je suis à la gendarmerie et on va vous découvrir tout seul. Là, on va s'amuser avec les tests ADN ou quoi que ce soit, comme vous dites, et là, on va plus rigoler.
4: Bon, on rigole un petit peu quand même.
9: Non, moi, je rigole pas avec vous. Les gendarmes sont venus faire la constatation de mon véhicule, on va rigoler avec vous maintenant.
4: Non, mais le coup des faux gendarmes, ça, vous me l'avez dit.
9: Mais arrête tes conneries parce que là, t'es en train de m'ébranler. Je raccroche et je vais directement chez les gendarmes.
10: Non, j'ai des conneries.
9: Là, vous foutez de ma gueule, là.
4: Pardon.
9: Là, ça me fait rire.
4: Moi aussi, ça me fait rire, donc on rigole, c'est très bien. Mais
9: moi, je rigole pas parce que vous avez eu votre rétroviseur de voler, comme vous dites.
4: Non, mais je ne dis pas voler. Peut-être qu'il est tombé.
9: Mais arrêtez vos conneries, je sais que vous allez perdre votre rétro en roulant. Est-ce qu'au moins, vous savez qu'est-ce que c'est qu'un rétroviseur de voiture de 307?
4: Bah oui, c'est le truc pour passer les vitesses, là.
9: Je raccroche et je peux vous dire que mon téléphone, il part à la gendarmerie pour qu'on vous retrouve.
4: Ah, vous allez apporter le téléphone à la gendarmerie?
9: Parfaitement. Là, ils vont vous retrouver.
4: Ils vont faire l'ADN du téléphone?
9: Ils vont faire l'ADN de ta connerie. 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
11: 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Oui,
12: allô?
11: J'écoute.
12: C'est le docteur?
11: Oui.
12: Bonjour, docteur. Excusez-moi de vous déranger. Madame Ledoux à l'appareil.
11: Oui.
12: Je ne consulte pas, là, c'est pas pour moi, hein, c'est pour mon petit-fils.
11: Oui.
12: Il est arrivé à la maison hier soir. Ses parents sont partis. En week-end, voyez-vous, en vacances, hein. Et alors, je vous appelle parce que j'en ai la garde et je lui ai fait prendre un bain, là, ce matin.
11: Oui.
12: Il est sorti du bain avec la zigounette, quoi, hein, le zizi, tout droit, tout dur.
11: Ah oui, si c'est que ça, madame, vous inquiétez pas. Hein. Il a quel âge?
12: Oh, écoutez, je vais vous le passer, hein. Je préfère, ça va me rassurer.
11: Il a quel âge?
12: Bernard, je vois, c'est le docteur, là.
11: Docteur? Oui.
13: Allô?
11: Oui.
13: Oui, bonjour docteur.
11: Bonjour monsieur, oui.
13: Moi de vous déranger, ma grand-mère me passe l'appareil.
11: Oui.
13: Qu'est-ce qui se passe? C'est à quel sujet?
11: Ben, je sais pas, on me téléphone, moi. Je suis le docteur, moi. On me demande, on me pose une question, alors j'attends, moi.
13: Attendez, je suis pas au courant, là. Ma grand-mère me tend le combiné. Qu'est-ce qui se passe?
11: Ben, je sais pas. Il y a un enfant chez vous?
13: Ah non, enfin, je suis le petit-fils, hein.
11: Vous avez quel âge?
13: J'ai 36 ans.
11: Et alors, qu'est-ce qu'elle me parle d'un enfant qui a pris son bain et puis il avait la zigounette toute raide? J'ai dit, c'est normal.
13: Ah, attendez, je vous la repasse alors. Oui, ok, je comprends, hein. Je comprends mieux.
11: Je comprends rien, moi, monsieur, je suis là comme un couillon, là, moi.
13: Attends, je vous la repasse, je préfère ça parce que. Là, mais voilà, mamie. Le docteur va t'expliquer.
12: Merci. Allô?
11: Oui. Qu'est-ce qui se passe, madame?
12: Ben, vous l'avez eu au téléphone?
11: Ben oui, mais.
12: Ben, c'est lui qui a eu la zigounette toute.
11: Mais c'est normal, madame, à 36 ans.
12: Ah bon?
11: Bah écoutez, madame, un homme. C'est un homme?
12: Oui. Parce que moi j'étais inquiète, évidemment.
11: Ben madame, vous avez quel âge, madame?
12: 82 ans.
11: 82, alors, vous avez tout oublié dans la vie? C'est bien, c'est normal, hein?
12: Est-ce que je le mets au lit avec un bouillon?
11: Mais madame, il va pas mettre au lit avec un bouillon parce qu'il a la zigounette qui est raide. Madame.
12: Mais qu'est-ce que je lui donne alors?
11: Mais rien du tout, madame.
12: Mais je peux pas le laisser comme ça, son âge. C'est mon petit-fils, hein?
11: Oui, ben il est normal, madame, votre petit-fils.
12: Parce que moi, je me disais peut-être qu'il fallait couper.
11: Mais non, on coupe rien, madame.
12: Et où sont les ciseaux?
13: Non, ton ami, là, oh.
12: Faites la couper.
13: Allô?
11: Oui.
13: C'est vous qui lui avez dit ça, non?
11: Mais je suis pas dingue, non, mais écoutez, non, je suis pas fou. Je lui dis que c'est normal, et puis que c'est tout à fait logique, et puis que...
13: Mamie, lâche les ciseaux!
11: Attention, elle débloque complètement, là.
13: Qu'est-ce que tu fais avec les ciseaux, là?
11: Elle va vous couper le zizi.
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10: Oui, allô?
4: Bonjour monsieur, c'est bien la poissonnerie?
10: Oui, c'est moi.
4: Monsieur Martin à l'appareil, les chantiers Martin.
10: Ouais.
4: Je vais venir installer un portique détecteur de métaux dans le magasin.
10: Portique détecteur de métaux?
4: Ouais, ça permettra à vos clients de voir s'il y a des métaux lourds dans leurs poissons.
10: Comment que ça, c'est quoi que vous installez exactement?
4: En fait, ce sont deux montants qu'on va bétonner dans le sol et le client passe au milieu en sortant.
10: Ah oui, c'est comme les antiboles là.
4: Voilà, comme dans les supermarchés, mais là c'est pour les poissons.
10: Et là c'est pour détecter le poids des métaux dans les poissons, c'est ça?
4: Ouais, chaque client qui sort est intégralement scanifié par le détecteur.
10: Du coup, ça sonne quand il y en a trop?
4: Ouais, ça déclenche une sirène dans la poissonnerie.
10: D'accord.
4: Donc, s'il y a un client qui sonne...
14: Dis-moi, c'est pourquoi?
4: Ah, c'est madame, bonjour.
14: Ouais, qu'est-ce qu'il y a?
4: Vous savez, c'est rapport au portique anti-métaux lourds pour contrôler vos poissons.
14: Ok, d'accord.
4: Ah, donc vous êtes au courant?
14: Non, on a entendu parler vite fait, quoi.
4: Oui, comme quoi vous devez scanner les clients qui sortent de la poissonnerie avec du poisson.
14: J'ai cru entendre un truc comme ça, je sais plus d'où, mais...
4: Oui, bah normal, on parle que de ça aux actualités, d'ailleurs. Donc, vous connaissez le principe, pas besoin de vous expliquer.
14: Ah non, moi je suis pas du tout au courant.
4: Hein. Ah d'accord, parce qu'il y a quand même un protocole.
14: Ouais.
4: C'est très simple, quand il y a un client qui sort, il passe par le portique.
14: Ok.
4: J'imagine que vous savez ce qu'il faut faire si ça sonne.
14: Non plus.
4: Ah bah je vous explique aussi, si le portique sonne, c'est soit qu'il y a des métaux lourds dans le poisson du client,
14: okay.
4: Soit qu'il a des pièces de monnaie ou des clés dans la poche.
14: Ok.
4: Mais bon, pour pas prendre de risque, si ça sonne, de toute façon, vous remboursez le client.
14: Ok, ça marche.
4: Je précise, vu qu'il y a préjudice, évidemment, vous lui remboursez le double du prix qu'il a payé.
14: Ok, d'accord.
4: Ah bah super, on fait une petite répétition pour voir si vous avez bien suivi.
14: Ouais.
4: Alors, un client sort avec du poisson et un trousseau de clés dans la poche. Le portique sonne, ça veut dire quoi?
14: Bah ça veut dire qu'il y a du métaux, quoi.
4: Exactement, il y a du métaux, bravo. Et donc?
14: Bah du coup, ils demandent le remboursement.
4: Très bien, question surprise. Dans quel cas il y a remboursage?
14: Bah si ça sonne, quoi.
4: Correct, et dans ce cas, vous devez faire quoi?
14: Bah faut le rembourser en double.
4: Parfait, bah écoutez, je valide le protocole de double remboursage.
14: Ah bah non, moi je valide rien, moi je peux pas valider, hein. Je suis pas le patron, donc...
4: C'est pas grave, je mets dans le dossier que vous êtes le patron.
14: Bah non, je peux pas...
4: Si, comme ça je peux venir direct installer le portique.
14: Ouais, mais non.
4: En plus, si je marque que c'est vous le patron, ça veut dire que le patron maintenant, c'est votre employé.
14: Comment?
4: Bah oui, c'est logique. Si c'est vous le patron, l'autre, c'est l'employé.
14: Mais c'est pas moi le patron.
4: Mais si, comme vous êtes l'employé et que vous devenez patron, automatiquement le patron devient employé.
14: Oui, mais moi je suis employé, je suis pas le patron.
4: Alors, disons que vous passez employé-patron et que le patron devient patron-employé.
14: Oui, mais je...
4: En plus, sinon ça fait deux patrons, il peut pas y avoir deux patrons.
14: Oui, bah voilà, c'est ça que je vous dis.
4: On est d'accord, donc l'autre, forcément, il devient employé.
14: Mais non, c'est pas ça que je vous dis.
4: Oh là là, bon, on recommence.
14: Non mais, allô?
4: Bonjour madame, j'étais avec l'autre patron pour installer les portiques.
15: Pour les métaux lourds qui sont dans les poissons.
4: C'est ça, oui, c'est pour voir s'il y a du métaux dans vos poissons.
15: Non, mais là, faut arrêter, merci.
4: Oh, bah, me remerciez pas, j'ai même pas encore fait l'installation.
15: Non, vous mettez rien sur le magasin, merci.
4: Oh, mais c'est moi qui vous remercie, je ne fais que mon boulot.
15: Non, on en a pas besoin, merci.
4: Bon, y a pas de quoi, vous savez, vraiment, c'est pas grand chose.
15: Non, vas-y, lâchez-nous, là, merci.
4: Ah non, mais franchement, de rien.
15: Mais moi, qu'est-ce que vous avez pas compris entre là, c'est bon, merci.
4: En revanche, pardon, mais j'ai pas trop le temps de taper la discute, désolé.
15: Vous êtes sérieux, là?
4: Ah! Très bonne question. Alors, ça dépend.
15: Non, mais je m'en bats les couilles.
4: Non. Alors ça, je vous le déconseille. J'ai essayé une fois, ça fait hyper mal.
15: Oh, putain.
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16: Ambulance, bonjour.
17: Bonjour madame, je suis bien aux ambulances.
16: Oui monsieur.
17: Bonjour madame.
16: Bonjour monsieur.
17: Monsieur le Dieu à l'appareil.
16: Oui.
17: Je vous appelle parce que, vous savez, on garde des enfants là, hein, pendant les vacances de Pâques. Hein.
16: Oui.
17: Et là, je viens de surprendre mon petit-fils.
16: Oui.
17: Il s'apprêtait à téléphoner, à vous appeler. Là, il allait composer votre numéro.
16: Oui.
17: Pour vous faire une plaisanterie au téléphone alors qu'il est en vacances et que je lui expliquais que vous travaillez pendant ce temps-là.
16: D'accord.
17: Et que s'il y avait des gens à qui il fallait pas faire des blagues, c'était bien les ambulances.
16: Ah, d'accord.
17: Je vous le passe, si vous pouvez lui expliquer pourquoi il faut pas vous faire de blagues, ça m'arrangera comme ça. C'est bien que cette génération-là, on leur fasse la morale un peu aussi.
16: D'accord, hein. Merci.
17: Écoute, la dame va t'expliquer.
16: Allô?
17: Il vous écoute, hein?
16: Oui, bonjour.
17: Il est assez timide.
16: Et oui, il faut pas faire de blagues parce que tu sais, nous, on a des gens très malades à transporter. Après, si on vient chez toi parce que tu nous as fait une blague, ça va pas aller, quoi. Hein? Tu comprends, hein?
17: Oui, allô?
16: Oui?
17: Oui, bonjour. Je sais pas pourquoi vous me dites ça parce que je sais très bien, je suis brancardier à l'hôpital.
16: Bah, attendez, vous avez quel âge, monsieur?
17: Moi, j'ai 50 ans.
16: Ah, mais voilà.
17: Je vous passe mon grand-père. Hein.
16: D'accord.
17: Allô?
16: Oui?
17: Je vous ai eu.
3: Comment?
17: Eh ben oui, je vous ai eu, je suis content.
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3: Bonjour.
4: Bonjour monsieur, c'est bien la carrosserie?
3: Oui, bonjour monsieur.
4: Monsieur Martin à l'appareil, société Martin Auto.
3: Oui.
4: Je vais vous apporter des kits moteur essence pour repétrolifier les voitures électriques.
3: Alors attendez, parce que là je suis pas au courant, c'est normal ça?
4: Alors, c'est un procédé exclusif de Martin Auto, ça transforme les voitures électriques en voitures à essence pour économiser l'électricité.
3: Ouais, mais bon, c'est gratuit, c'est quoi? Vous nous livrez une commande, vous nous livrez quoi?
4: Là, je vous livre 50 kits repétrolifieurs, mais ils sont pour mes clients.
3: Non, bah on peut pas être livré de choses qu'on n'a pas commandées.
4: Non, mais vous les mettez de côté en attendant?
3: Non.
4: Bah si, parce que mes clients doivent les récupérer.
3: S'en fout.
4: Oh bah pardon de vous ramener du monde, alors on veut aider le petit commerce, on nous traite comme des rastas.
3: Là va falloir arrêter parce que je vais prendre votre téléphone et puis on va passer à la gendarmerie pour dire que vous êtes une vraie arnaque.
4: Hein. Ah puis ça va être encore moins l'arnaquiste.
3: Non attendez monsieur, ne quittez pas.
19: Non mais attendez, mais c'est quoi ces conneries là?
4: Oui, bonjour à vous aussi monsieur.
19: Il y a quelqu'un qui vous a commandé ça de chez nous?
4: Ah et bah si en plus il y a quelqu'un qui nous commande ça de chez vous, c'est super.
19: Non, mais je vous demande si quelqu'un vous a passé une commande.
4: Alors une commande, je m'en occupe.
19: Non.
4: 50 kits repétrolificateurs.
19: J'ai rien demandé du tout, si on n'est pas intéressé, je vais pas vous en prendre. Non mais c'est quoi le truc là?
4: Le truc c'est que moi je les ai vendus en ligne et j'ai dit à mes clients de venir faire la pose chez vous.
19: Mais on fait pas de mécanique nous.
4: C'est pas grave, du moment que vous avez un mécanicien.
19: Mais j'ai pas de mécanicien.
4: Bah vous avez du bol, je peux vous en trouver un.
19: Mais je ne veux pas de mécanicien, mais putain mais arrêtez donc.
4: Attendez, je demande à mon beau-frère.
19: Mais je ne veux rien du tout, moi.
4: Martin ! Oui, Martin !
19: Ah, mais c'est quoi ces conneries ?
4: Le monsieur insiste pour avoir un mécanicien.
19: Putain, mais vous comprenez pas, là, en fait.
4: Non, mais il vous fera un prix d'amis, hein.
19: Non...
4: Allô?
20: Oui.
4: C'est madame?
20: Non, là, c'est l'ouvrier.
4: Ok, donc c'est vous qui poserez les kits repétrolificationneurs?
20: Non, il n'y a pas de pose de quoi que ce soit.
4: Si, je me suis calé avec votre collègue.
20: Qui? Quel collègue?
4: Bah, le monsieur que j'avais avant vous.
20: Non, c'est une femme.
4: Peut-être.
20: Elle nous a jamais dit comme quoi elle a pris une commande. Hein.
4: Ah, si, elle a même insisté pour avoir 50 kits repétrolificationnateurs.
20: Mais nous, vous savez ce qu'on fait, nous, ici? Nous, on est carrossiers, on n'a pas de mécano, ici.
4: Ça, c'est bon, je l'ai dit, mon beau-frère va venir.
20: Ah, bah, il va pas être déçu du voyage.
4: Ah, merci, je compte sur vous pour bien l'accueillir.
20: Mais on n'en veut pas de mécano! On n'en veut pas!
4: Ah, vous n'en voulez plus.
20: Mais on a rien à branler, on peut pas, nous on répare les véhicules des clients et puis basta, on pose pas de trucs électriques ou quoi que ce soit sur les véhicules électriques.
4: Alors pas tout à fait, là on parle de kits de repétrolificatatation.
3: Vos kits, vous les gardez avec vous?
4: Ah, rebonjour monsieur, mais je ne vous entends plus là.
3: Oui, comme par hasard, vous m'entendez plus.
4: Oui, je pense qu'il y a un problème technique.
3: Donc bref, vous ne faites rien livrer chez nous aujourd'hui.
4: Est-ce qu'il y aurait pas un autre téléphone décroché?
3: Donc moi...
4: Vous avez plusieurs postes, téléphoniste?
3: J'en sais rien, là je suis à l'accueil.
4: Alors peut-être que dans un bureau, quelqu'un a décroché un autre téléphone.
3: Eh ben peut-être, mais là je vous dis
4: donc, est-ce que vous pourriez faire le tour des bureaux pour voir qui est au téléphone?
3: Non, j'ai pas le temps. Donc moi, je vous dis que maintenant...
4: Alors, ça vient peut-être de votre poste. Je vais vous en commander un nouveau.
3: Oui, bah très bien. Vous me commandez un téléphone aussi et puis vous me commandez ce que vous voulez. Moi, vous n'allez pas me saouler.
4: En attendant, essayez de vous éloigner un peu de votre téléphone.
3: Oui.
4: Ah, allô?
3: Oui, et ben quoi?
4: Oh, bah c'est encore pire.
3: Oui, alors qu'est-ce que vous voulez là? Parce que là, je vais pas rester comme ça 10 ans. Hein.
4: Essayez de vous déplacer, peut-être si vous sortez du bâtiment.
3: Non, je me déplace pas, j'ai un fixe. Donc maintenant, qu'est-ce que vous voulez?
4: C'est un problème de réseau, ça, à mon avis.
3: Oui, et ben très bien. Le réseau, il fonctionne très bien. Qu'est-ce que vous voulez là?
4: Laissez-moi deviner, vous passez par la Wi-Fi.
3: Je m'en fous, vous voulez quoi maintenant?
4: Alors, vous allez réinitialifier votre box.
3: Arrêtez de foutre de ma gueule, parce que si vous voulez là, ça commence vraiment à me chauffer. Hein.
4: Oh là, alors si ça chauffe, débranchez-la direct, elle doit avoir un court-circuit.
3: Pas ça.
21: Oui, ferme ta gueule.
4: Oui, bah bisous aussi.
3: Bye.
22: Allô.
23: Oui, bonjour madame.
22: Bonjour monsieur.
23: Monsieur le maire est-il en mairie?
22: Vous êtes monsieur?
23: C'est monsieur de la place à l'appareil, la préfecture.
22: Il est en ligne actuellement, monsieur le maire.
23: Ah.
22: Je peux vous le passer, là, il vient juste d'avoir terminé, ne quittez pas.
23: Je vous remercie, madame.
24: Oui, j'écoute.
23: Oui, bonjour monsieur, la préfecture à l'appareil.
24: Bonjour monsieur.
23: De la place. Dites-moi, nous faisons une tournée avec la chambre de commerce actuellement dans la région et l'ambassadeur du Japon.
24: Ah.
23: Et donc nous informons évidemment nos collègues de la chambre de commerce japonaise que nous mettons à leur disposition aujourd'hui des manuels de franco-japonais un peu simplifiés pour toutes les secrétaires de mairie, les offices de tourisme, enfin vous voyez.
24: Oui.
23: Ah, vous connaissez quelques mots en japonais, non?
24: Oh là là, non.
23: Ah, alors écoutez, je vais vous le passer. Il parle français, lui, hein.
24: Oui.
23: Mais il apprécie évidemment dans le texte qu'on glisse quelques mots, vous voyez, de manière récurrente, quoi, hein. Donc, pour dire oui en japonais, c'est ok.
24: Ok.
23: Ok.
24: Ok.
23: Ouya.
24: Ok, ouya.
23: Et donc, pour dire non, donc c'est so.
24: Non.
23: So.
24: So.
23: Voilà.
24: Oui.
23: Dormir.
24: Lolololola. Dormir, oui. Alors, pour dire bonjour, pour dire bonjour.
23: Bonjour, c'est Ohio. Ohio.
24: Ohio.
23: Je vous le passe, hein. Ohio.
24: Bonjour, Ohio. Bonjour, Ohio.
25: Bonjour, monsieur le maire.
24: Bonjour, monsieur l'ambassadeur. Ohio.
25: Ohio.
24: Ohio.
25: Ohio.
24: Ohio.
25: Bonjour, monsieur.
0: Bonjour, monsieur l'ambassadeur. Merci beaucoup de m'appeler, ça me fait beaucoup plaisir. J'en suis très flatté et très honoré.
25: Vous avez utilisé le manuel de franco-japonais.
0: Oui, j'ai entendu parler, oui, effectivement.
25: Alors, combien d'habitants dans votre ville ?
0: 1325.
25: Sont-ils heureux ?
0: Bien sûr.
25: Comment ?
0: Oui, ok. J'ai perdu le mot ungui. Okuya, c'est ça ?
25: Non. Okuya.
0: Okuya.
25: Okuya.
0: Okuya, c'est ça, voilà, oui.
25: Vous allez bien ?
0: Oui.
25: Comment ?
0: Okuya.
25: J'aime beaucoup votre département.
0: Très flatté, très honoré.
25: Il ne ressemble pas aux villes du sud.
0: Non. Okuya. Non, non, je dirais, non,
25: Voilà, mais vous l'aimez.
0: Bien sûr, monsieur.
25: Vous l'aimez.
0: Okuya.
25: Vous l'aimez beaucoup.
0: Okuya.
25: Vous y êtes né.
0: Je suis né, oui.
25: Ah, tous les gens qui habitent avec vous sont nés là. Vous êtes fier d'eux ?
0: Okuya.
25: D'accord. Ils votent tous pour vous ?
0: Sodomi.
25: Mais vous êtes quand même bien élu ?
0: Okuya.
25: Depuis combien d'années ?
0: 1977.
25: Ça fait du travail ?
0: Ça fait beaucoup de travail.
25: Ça fait du travail ?
0: Beaucoup de travail.
25: Ça fait du travail ?
0: Okuya.
25: Très bien, monsieur le maire, voyez, c'est facile.
0: Oui.
25: Maintenant, je vais vous expliquer un mot qui veut dire au revoir. Donc, nous disons « ronc ».
0: Ronc.
25: Ronc.
0: Ronc.
25: Voilà, à s'inspirer.
0: Ronc.
25: Oule.
0: Ronc, oule. Ronc, oule.
25: Un peu plus inspiré.
0: Ronc, oule. Comme ça.
25: Voilà. À la fin, n'oubliez pas le « et ». Ronc, oule. Et.
0: Ronc, oule.
25: Plus fort à la fin.
0: Ronc, oule. C'est... Ça va ?
25: Non. Inspirez un peu plus.
0: Encre ou les.
25: Nous allons donc prendre congé de vous.
0: Okuya.
25: Je ne vous ai pas trop retardé.
0: Sodomi.
25: Bon. Alors, monsieur le maire, au revoir.
0: Encre ou les.
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1: Oui, bonjour.
4: Bonjour, monsieur, c'est bien la pharmacie ?
1: Alors, je suis une dame, et oui, tout à fait.
4: Monsieur Martin, à l'appareil, établissement Les Friandises Martin.
1: Oui ?
4: Je vous ai refourgué un stock de bonbons aspirine que j'ai plus le droit de vendre sur Internet.
1: Ah, alors attendez, parce que comment ça se fait que c'est offert ?
4: Comment ça offert ? Non, non, je vous revends mon stock.
1: Ah ben non, ben moi je refuse la livraison.
5: On n'a rien demandé, c'est quoi ce délire, quoi ?
4: Il y a un autre monsieur derrière.
1: C'est l'adjoint, vous allez voir ça avec elle.
4: Merci, monsieur.
1: Allô ?
4: Eh, bonjour, monsieur.
1: Je n'ai rien demandé, donc vous arrêtez tout de suite votre numéro.
4: Non, mais c'est juste des bonbecs en vrai. Mais comme il y a marqué aspirine sur la boîte...
1: Mais je n'en veux pas de vos cochonneries.
4: Bah, pardon, mais rapport à votre pénurie, c'est quand même bien pratique.
1: Mais une pénurie de quoi ? Une pénurie de bonbons ?
4: Non, d'aspirine.
1: Mais vous vendez des bonbons ou de l'aspirine ?
4: En fait, ce sont des bonbons, mais dans des boîtes marquées aspirine.
1: Ce sont des bonbons dans des boîtes d'aspirine. N'importe quoi. On n'a jamais vu ça.
4: Normal, c'est une exclusivité des établissements Martin. Vous serez les seuls à l'avoir, d'ailleurs.
1: Non, mais vous vous rendez compte, là, que vous vous adressez quand même à des pharmacies.
4: Justement. Vous avez le droit de vendre de l'aspirine.
1: Oui, ouais, bien sûr. Et vous me dites de vendre des bonbons à la place.
4: Oui, mais vous pouvez les mettre dans des vraies boîtes.
1: Non, mais vous êtes... Mais j'ai jamais vu ça. Hein.
4: Bah, vous allez voir, parce que je vous dépose quelques cartons.
7: Oui, bonjour.
4: Bonjour, c'est un autre monsieur.
7: Non, mais attendez, vous prenez le nom aspirine et vous mettez des bonbons dedans. Non, je suis désolée, j'en veux pas de vos trucs.
4: Bon, bah dans ce cas, passez-moi le responsable.
7: Mais c'est moi le responsable.
4: Oh, ouais, je connais le truc. Vous me faites une fausse voix de responsable.
7: Non, je vous fais pas une fausse voix.
4: Voici, vous me dites le responsable.
7: Non.
4: J'entends bien que c'est la même personne.
7: Mais je m'en cogne de vos trucs, en fait. Vous m'appelez, vous me dites, j'ai des cartons, je sais pas quoi, gna gna gna, avec du sucre dedans. Je ne veux pas de ces sucres à l'aspirine.
4: Non, mais vous rayez bonbon. Vous laissez juste marquer aspirine.
7: Mais vous me dites qu'il y a du sucre dedans, il y a écrit aspirine. Je vends des médicaments, je suis pharmacien, docteur en pharmacie, je suis diplômé. Je suis en interdiction de vendre des bonbons à la place de je sais pas quoi, mon sang.
4: Oui, mais si vous le dites pas que c'est des bonbecs.
7: Il y a écrit aspirine dessus, je suis pharmacien. Aspirine, c'est un médicament.
4: Ah non, mais vous inquiétez pas. Sur les boîtes, j'ai marqué aspirine, effet placenta. Comme ça, on est couvert.
7: Ah oui, placenta, bah d'accord. Bah c'est carrément un médicament qui est enceinte, maintenant.
4: Oh, pas du tout. Mon beau-frère m'a expliqué, un médicament placenta, c'est comme un médicament, mais c'est pas un médicament.
7: Alors, un médicament placenta, ça veut rien dire. Un médicament placebo, oui.
19: Alors, votre beau-frère, je sais pas qui c'est.
4: Pardon, c'est donc... le docteur Martin qui s'y connaît un petit peu, je pense.
19: Ouh là là, bah, alors, à un moment donné, il va falloir lui expliquer l'anatomie d'une femme. Le placenta, c'est pas de l'aspirine, ni je sais pas quoi.
4: Bah non, c'est pas de l'aspirine, vu que c'est effet placenta.
19: Non, mais
4: justement.
19: Fichez-moi, vous insistez sur le mot placenta, là.
4: Ah, bah, c'est le docteur Martin qui l'a dit.
19: Le docteur Martin qui confond un placebo et un placenta, il peut venir ce qu'il veut, j'en ai rien à faire.
4: Bon, bah, passez-moi le vrai responsable.
19: Mais c'est moi le responsable, bon sang! Vous êtes poussé ou bien?
4: Pas du tout, je suis bombéquiste, je vends des bonbons.
19: Je dis que moi je suis pharmacien, que je ne vendrai pas vos trucs.
4: Non mais parce que le patron, lui, il doit savoir ce que c'est l'effet placenta.
19: Un placenta est un organe de l'organisme humain féminin.
4: Non.
19: L'effet placebo, c'est effectivement du sucre.
4: Je crois que vous mélangez un petit peu, mais c'est pas grave.
19: Non, je mélange pas, c'est vous qui mélangez tout. Changez de métier.
4: Oh, alors c'est la meilleure, ça va être ma faute en plus.
19: Mais oui, c'est de votre faute de me raconter que des conneries depuis tout à l'heure. De quoi vous me parlez? Je vais rien vous acheter, qu'est-ce que vous me dites?
4: Et si je viens vendre moi-même les bonbons aspirine chez vous?
19: Mais bien sûr, allez, Gougougne et compagnie.
4: Comment ça, Gougougne?
19: Gougougne et compagnie, là, y a pas d'autre mot.
4: Ah bah ça c'est dingue, c'est la première fois qu'on m'accuse de gougougner quelqu'un.
19: Oui, c'est dingue, vous me racontez que des conneries depuis tout à l'heure.
4: Pardon, mais venant de quelqu'un qui connaît même pas l'effet placenta.
19: Mais arrêtez de m'apprendre mon métier, bon sang!
4: Oh, vous êtes tendu, vous. Vous voulez pas un bonbon aspirine?
19: Ah, arrêtez!
4: Bon, je prends ça pour un oui.
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6: Ambulance, bonjour.
23: Oui, bonjour, c'est l'abbaye, là, pareil.
6: Oui.
23: Le père abbé, bonjour.
6: Bonjour, monsieur.
23: Je vous appelle parce que nous avons un petit problème.
6: Oui.
23: Nous avons des moines à transporter à Pontivy.
6: Vous pouvez patienter un instant, monsieur?
23: Bien entendu.
6: Merci. Allô?
23: Oui.
6: Oui, bonjour.
23: Oui, c'est le père abbé de l'abbaye de à l'appareil.
6: Oui.
23: Écoutez, nous avons un petit problème. Nous devons acheminer mes moines à l'hôpital de Pontivy. Ils doivent aller en consultation pour avoir un dermato-vénérologue, je crois. Ils ont attrapé ce qu'on appelle les morpions.
6: Oui.
23: Est-ce que vous pouvez nous en amener à l'hôpital?
6: Oui, il y en a combien à prendre?
23: Bah, écoutez, il y en a 13. Alors, ils sont furieusement en train de se gratter de partout. Et je ne sais pas pourquoi les taxis ne veulent pas les prendre, parce qu'ils disent que ça va en mettre partout, et les passagers, enfin...
6: Parce que ça va se mettre partout, vous croyez?
23: Ben, écoutez, les morpions, apparemment, sont dans les poils pubiens.
6: Ouais.
23: Il paraît que ça se contracte... Bon, moi, j'en ai attrapé aussi ce midi, d'ailleurs. Hein. Ça se met partout, dans les poils, sur les testicules.
6: Ouais. Est-ce qu'ils vous ont expliqué comment on pourrait faire, alors? À l'hôpital, ils vous ont pas expliqué?
23: Si on pouvait mettre les moines dans des housses.
6: Comment? Dans des housses?
23: Ouais. Comme ça, les morpions resteraient à l'intérieur des housses.
6: Ouais, mais qu'est-ce qu'on va mettre comme housses?
23: Je sais pas, vous avez des housses ou non?
6: Ah bah non, j'ai pas de housses.
23: Mais vous faites pas pompe funèbre?
6: Ah bah si, j'ai ces housses-là, ouais. Quand je fais un décès, ouais. Bah oui, mais je veux pas mettre les gens là-dedans, quand même.
23: Qu'est-ce que c'est comme housse?
6: Oh bah c'est des trucs vraiment, c'est vraiment comme un sac avec une fermeture éclair, je vais pas les mettre dedans.
23: Ah bah, c'est ce qu'ils nous ont dit à l'hôpital, hein.
6: Ah ouais, c'est... Parce que moi c'est un sac, en fait, quoi, avec une grande fermeture éclair.
23: Et est-ce qu'ils peuvent se gratter à l'intérieur sans que ça sorte, les morpions?
6: Ah bah si on ferme et puis qu'on mette juste leur tête dedans.
23: D'accord.
6: Ouais.
23: Mais ils vont respirer par où?
6: Ah bah à ce moment-là, on ferme pas la fermeture, hein. On les enveloppe dedans et on laisse leur tête dépasser, quoi. Moi j'ai que ça comme truc, hein.
23: Bah ça c'est parfait. Attendez, j'ai un dédoublement d'appel, je crois que c'est l'hôpital, justement.
6: D'accord.
23: Attendez, quittez pas.
6: Ok.
23: Oui, c'est l'hôpital. Ah bah attendez.
6: Franck?
23: Allô? Oui.
6: Viens là.
23: Merci.
6: Viens.
23: C'est le docteur. Je vous passe le docteur. Allô?
6: Je te dis de venir, c'est important.
25: Oui, docteur Rochet, j'écoute.
6: Oui, bonjour, c'est les ambulances.
25: Ah, bonjour. Alors, qu'est-ce que vous avez comme solution pour nous les amener?
6: Ben, c'est la housse pour les décès, quoi.
23: Et leur tête dépasse, quand même.
6: Bah, leur tête, à ce moment-là, on enveloppe la tête au niveau du cou, quoi.
23: Mais oui, mais alors les morpions, ils vont sortir.
6: Bah ouais, voilà.
23: Elles sont de quelle couleur?
6: Elles sont blanches.
23: Oui, donc on va voir les morpions à travers, non?
6: Qu'est-ce qu'on va voir à travers?
23: Bah parce qu'il faut qu'ils soient nus, ils vont pas être habillés.
6: Ah ouais, bah ouais, non, bah non, non, non.
23: Attendez, quittez pas, on m'appelle sur une autre ligne.
6: Il y a un problème, Franck. Il y a un problème de morpions. Et on a 13 moines à amener, mais ils trouvent personne pour les transporter. Il faut trouver une solution pour les transporter. Ils sont nus dans des housses. Moi, j'ai que des housses de LPF, quoi. Il faut qu'ils soient complètement hermétiques.
8: Tu trouves ça où?
6: Bah, je sais pas comment ils ont chopé ça. Ouais, mais ils sont kikinés, ils savent pas comment les transporter, hein.
23: Allô?
6: Oui, je vous écoute.
23: Bon, je viens d'avoir le médecin.
6: Oui.
23: Donc, en fait, on a fait partir nos 13 moines à pied.
6: Oui, mais ils sont habillés, comment je les...
23: Ah non, ils sont pas habillés, ils sont tout nus, là, hein. Vous pouvez y aller.
6: Mais ils vont me dire, ils les font partir à pied, là, je comprends pas.
8: Ils sont partis à pied en courant à travers champs pour vous retrouver pour que vous les embarquiez à l'hôpital.
9: Bon, vous rigolez là.
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12: Allô?
4: Bonjour madame, je voudrais parler à monsieur l'agriculteur, s'il vous plaît.
12: Oui, c'est moi. Hein.
4: C'était pour vous prévenir que je me suis permis de vous inscrire à L'Amour est dans le pré. Hein? Donc ça
12: non,
4: a été
12: validé. Moi je suis marié, moi j'ai pas besoin de L'Amour est dans le pré, moi.
4: Comment ça vous êtes marié?
12: Moi j'ai quelqu'un, moi j'ai ce qu'il faut à la maison, j'ai pas besoin d'autre personne, moi.
4: C'est pas grave ça, vous ferez comme si.
12: Non mais attendez, mais vous continuez là ou quoi?
4: Bah excusez-moi.
12: Excusez-moi, je vous dis que j'ai rien besoin. Moi je n'ai pas rien à vous devoir à vous. S'ils viennent chez moi, ils seront vite reçus.
4: C'est très gentil de les recevoir.
12: Non, je m'occupais de votre cas, moi. Hein?
4: Alors merci, mais moi je.
13: Mais qui vous...
4: Ah, c'est monsieur.
13: Vous demandez à un monsieur ou une dame?
4: Bah, je demande à un monsieur, monsieur.
13: Mais je suis pas un monsieur, hein?
4: Oui, parce que je disais à votre collègue...
13: Ah, ça ne m'intéresse pas, désolé, ne foutez pas cette merde, j'en ai pas besoin du tout.
4: Oh, bah c'est trop tard.
13: Ah non, je passe pas à la télévision, hein?
4: Si, en tant que candidat officiel.
13: Ah non, non, non, j'ai pas fait de trucs, ne foutez pas la merde parce que je vous envoie la merde, hein? Oh, racontez pas vos conneries, là, hein?
4: C'est-à-dire que vu que le dossier est à votre nom...
13: Ah non, eh bien, moi, je vous ai pas donné l'accord.
4: Ça, c'est pas grave, j'ai accordé à votre place.
13: Ah non, non, non, non, non, non, non, désolé, L'Amour dans les prés, c'est une connerie totale.
4: Vous avez juste à recevoir quelques célibataires.
13: Non, non, non, non, les célibataires, je vous avertis, je ne cherche personne, j'ai quelqu'un de ma vie.
4: Ah, parce que j'ai déclaré le contraire, donc vous allez dire...
13: Ah non, mais vous vous foutez pas de ma gueule, là.
4: Ben, c'est-à-dire que moi, ça me permet quand même de toucher une commission chaque fois qu'il y a...
13: Ah, mais voilà, mais vous êtes un escroc.
4: Ben, non, je dirais plutôt un...
13: Ah, si, si, si, si, vous êtes un escroc.
4: Non, mais ce qu'on va faire, quand ils viendront, vous faites comme si...
13: Ah, non, non, non. Quand je vais voir des voitures, je leur ferme la porte sur le nez et je leur dirai ce que je pense.
4: Parce qu'il y a quand même une équipe de télé qui doit venir s'installer pendant 2 mois chez vous.
13: Quand est-ce qu'ils vont venir?
4: Vous êtes là cet après-midi?
13: Non, je ne serai pas libre.
4: Ah bah dans ce cas, faudrait laisser peut-être les clés.
13: Non mais vous vous foutez de ma gueule, même de moi, je ne reçois même pas la femme. Je ne veux voir personne, hein. Je vous envoie les flics, moi. Hein.
4: Alors oui, mais si vous me trouvez des flics agriculteurs célibataires, parce qu'il faudrait...
13: Vous faites chier à la fin, bordel de gueule. Vous me prenez pour une abrutie, non?
4: Bah excusez-moi, moi j'essaie juste d'arranger tout le monde. Donc...
13: Non, vous essayez à vous prendre du fric.
4: Oui, bah alors c'est vrai que
13: allez,
4: moi je touche
13: alors,
4: un peu...
13: Alors moi je ne veux pas d'homme, j'en ai un de ma vie, et je ne reçois personne
4: non, mais
13: chez moi.
4: C'est ce que je vous dis, votre homme, là. On va dire qu'il est célibataire.
13: Ah non, non, non, non, non, non, non, ne foutez pas la merde dans une famille qui n'a pas besoin.
4: Si vous, vous vous cachez le temps
13: ah
4: de...
13: Ah non, non, non, alors là, mais ils vont m'entendre.
4: Non, mais il y aura juste 2-3 nanas qui dormiront à la
13: non,
4: maison.
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4: non, mais elle dort pas forcément avec vous.
13: Ah non, mais
4: on dira que c'est monsieur qui vous...
13: Ah non, non, non, non, monsieur ne sera pas là.
4: On vient, on filme.
13: Vous êtes un bandit. Donnez-moi votre numéro de téléphone personnel.
4: Votre numéro de téléphone, alors
13: non,
4: c'est
13: le
4: 05.
13: Le vôtre.
4: Ah, pardon.
13: Donnez-moi le.
4: Alors, 06.
13: 06.
4: Oui, 06.
13: 06 après.
4: 06.
13: Alors, il y a 3 06.
4: Voilà, 06.
13: Le dernier.
4: 06.
13: Bon.
4: Et je suis monsieur Martin.
13: Monsieur Martin, le 06. 06. 06. 06.
4: Il en manque un.
13: Et donnez-moi l'autre.
4: 06.
13: Eh bien, 06.
4: Si jamais ça décroche pas au 06,
13: oui,
4: je vous donne un autre numéro au cas
13: oui,
4: où.
13: Oui, oui, oui, oui. Donnez-moi l'autre numéro.
4: Alors, dans ce cas, c'est 07.
13: 07.
4: 07.
13: 07.
4: 07.
13: 07.
4: 07.
13: 07. C'est un drôle de numéro, ça aussi. Oui, et après
4: 07, c'est 07.
13: Bon, d'accord. Là, je vais avertir quelqu'un d'important.
4: Ah bah, j'espère bien, parce que j'attends qu'il m'appelle, hein.
13: Ah mais non, mais c'est quelqu'un qui va vous foutre une reflet.
4: Ah bah, j'attends votre appel.
13: Faut pas me faire chier.
18: Allô.
23: Oui, bonjour madame, c'est l'université.
18: Oui.
23: D'accord, bon, l'inspecteur de la place des renseignements généraux à l'appareil.
18: Oui.
23: On vient d'apprendre dans un rapport que les lycéens voulaient vous prendre cet après-midi.
18: Ah.
23: Par derrière.
18: Ah.
23: Ouais, ainsi que la Sorbonne.
18: D'accord.
23: Donc ils vont être à environ, d'après nos chiffres, 150 000. Et ça, c'est les chiffres de la préfecture.
18: Oui.
23: Alors, on sait qu'ils veulent vous prendre par derrière, hein.
18: Oui.
23: 150 000, ça fait quand même beaucoup.
18: Oui.
23: C'est énorme.
18: Bah oui, surtout qu'il y en a déjà du monde à l'intérieur.
23: Ah bon? Combien?
18: Je sais pas, les chiffres exacts, je ne sais pas.
23: Eh ben, ça va faire mal.
18: En plus, oui.
23: Mais écoutez, madame, je vous souhaite une bonne journée.
18: Oui, ben bah, merci.
23: Je crois qu'elle va pas être mauvaise.
18: Oui, je crois aussi. Je vous remercie.
23: Et puis, je vous souhaite bien du courage, parce que 150 000...
18: Oui, on va essayer d'assurer.
23: Ben, je vous remercie.
18: De rien.
23: Au revoir, madame. Monsieur.
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26: Oui.
4: Bonjour, monsieur. Je suis bien chez le boulangiste.
26: Oui, c'est ça.
4: J'ai acheté des bonbons chez vous pour mon fils.
10: Oui.
4: Qu'est-ce que j'apprends? Vos bonbons contiennent du sucre, c'est ce que nous a dit le dentiste.
10: Excusez-moi.
4: Oui.
10: Le monsieur, on lui a pas précisé que dans les bonbons, il y avait du sucre. Allô?
4: Oui, bonjour monsieur.
10: Attendez monsieur, je vais vous arrêter tout de suite. Moi, je sais de quoi je parle. Dans les bonbons, il y a obligatoirement du sucre. Si vous savez pas, c'est pas mon problème.
4: Vous m'avez quand même fait des frais de dentiste.
10: Et vous voulez pas que je vous paye vos frais de dentiste? Faut peut-être arrêter là. À ce moment-là, vous faites un excès de vitesse, vous vous plaignez au constructeur de votre voiture. Arrêtez de dire n'importe quoi. Je sais pas si vous êtes renseigné un petit peu, mais les caries, ça arrive pas comme ça du jour au lendemain. Hein.
4: Apparemment si, puisqu'il l'a mangé le matin, on avait rendez-vous à 14h chez le dentiste et hop, il avait trois caries.
10: Vous achetez des bonbons le matin, votre fils, il a une carie soi-disant l'après-midi, je dois payer le dentiste. Non mais il faudrait peut-être arrêter le délire là. J'ai pas assumé la bêtise des gens.
4: Bah bien sûr que si.
10: Bah bien sûr que non.
4: Ah oh, bah si.
10: Moi je vous le dis, je vous dis que non.
4: Ah oh, bah tiens, bah je vous dis que oui.
10: Vous savez même pas qu'il y a du sucre dans des bonbons. Renseignez-vous, regardez la télé, regardez internet, mais faites quelque chose.
4: Non mais qui me dit que c'est pas vous qui allez marquer sur internet qu'il y a du sucre dans les bonbons?
10: Ah parce que c'est moi qui vais marquer sur internet qu'il y a du sucre dans les bonbons.
4: Non non mais on m'a déjà fait le coup.
10: J'ai vraiment autre chose à faire que d'écouter des bêtises pareilles. Non, mais...
4: Allô?
10: Oui.
4: Ah, un autre monsieur.
10: Oh non, bah attendez, vous rigolez pas un peu là quand même? Vous voulez qu'en plus qu'on vous paye la facture du dentiste? Non mais alors celle-là, elle est pas mal celle-là, franchement.
4: Le docteur, il m'a dit qu'il y en avait pour 200 balles à peu près.
10: Pardon? Vous allez bien là? Vous croyez qu'on va vous payer une facture à 200 balles? Arrêtez là de me gonfler avec ça. Vous allez pas me prendre le chou toute l'après-midi?
4: Bah, excusez-moi, c'est quand même moi qui me suis fait avoir.
10: Non mais vous, ça va là? Arrêtez vos conneries là. Il a quel âge votre enfant?
4: Bah il a 17 ans.
10: Vous foutez pas de moi non? Votre gamin, il a 17 ans, il a jamais mangé de bonbons de sa vie sûrement.
4: Bah peut-être qu'avant, on lui rajoutait pas du sucre. Comme vous faites sur les...
10: Ah, vous rajoutez pas de sucre, mais non, mais hey, vous vous sentez bien ou quoi, là? Parce qu'à un moment donné, là, j'ai pas que ça à foutre, moi j'ai du boulot.
4: Ah bah moi, je vais appeler les gendarmes, je vais leur dire que...
10: Vous... appelez les gendarmes.
4: Je vais leur dire que vous sucrez les sucettes, et puis vous allez voir que ça va être...
10: Ouais, une... entre nous, ils vont se foutre de votre gueule. Dites aux flics, parce qu'on sucre les sucettes, ah, là, il y a un problème.
4: Nous y voilà.
10: Allez, ça recommence. Waouh, vous êtes fous.
4: Non, on est bien d'accord qu'il y a un problème.
10: Et alors moi, dans ces cas-là, je peux téléphoner aux gendarmes pour...
4: Ah bah je les ai, là, les gendarmes, donc je vous les passe.
10: Fou, vous voyez, c'est avec le patron.
4: Ah bah tiens, ouais, je vais me gêner.
10: Ah bah y a pas de souci. Il m'énerve.
11: Allô?
4: Oui, bonjour.
11: Oui, ça se fait avec quoi des bonbons? J'ai jamais entendu ça.
4: Ah bah j'ai le petit Martin là qui est derrière moi.
11: Non mais bah, allez tiens, demandez.
4: Je peux lui demander? Martin, est-ce qu'il y a du sucre dans les bonbons? Non, papa.
11: Bah monsieur, c'est là-bas, c'est le sucre.
4: Oh oui, non mais j'imagine ça, vous le rajoutez en douce parce que ça vous permet de le faire.
11: On le rajoute en douce. Bah allez déposer par la gendarmerie, à ce moment on verra après.
4: Alors je suis en ligne là justement avec la gendarmerie.
11: Ah oui, vous les avez en direct, hein, c'est
4: bien. Ah bah bien sûr, quittez pas. Tout, tout, tout. Je transfère l'appel.
11: Non mais.
4: Tout, tout.
11: Sérieux?
4: Oui, allô?
11: Non, mais vous rigolez pas deux minutes?
4: Pas du tout, non, c'est la brigade du sucre à l'appareil. Brigadiste Martin.
11: Je sens que c'est une connerie de la radio, ça.
4: Non, bah non.
11: Eh, j'écoute la radio, t'en entends.
4: Bah, c'est pas moi. C'est là, attendez, je demande à mon fils, j'ai le petit Martin qui est derrière moi. Le petit Martin! Oui? Est-ce que c'est moi au téléphone? Ah non, c'est pas toi, papa. Ah, vous voyez?
11: Vous rigolez 5 minutes, quand même.
4: Vous voulez que je demande à ma femme?
11: Non.
4: Martine! Oui? C'est Martin? Oui?
11: Bah, oui.
4: Est-ce que c'est moi au téléphone? Ah non, Martin. Merci, Martine. Vous voulez que je demande à mon oncle? Tonton Martin? Oui? C'est Martin? Ah!
11: Non, mais
4: est-ce que c'est moi au téléphone?
11: J'appelle tous Martin.
4: Ah non, toujours pas.
11: En plus, avec des Martins, c'est vous, c'est bien.
4: Bah forcément, on est la famille Martin.
11: Ouais, non, mais j'ai reconnu, c'est dans le truc dans Rire et Chanson.
4: Alors attendez, je vous passe mon cousin brésilien, tiens.
11: Non, bon.
4: Martinao, Martinao, bon bien.
11: Bah, je vais vous laisser. Hein.
4: Est-ce que c'est moi au téléphone?
11: Allô.
4: Oh non, c'est pas toi. Oh.
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14: L'office de tourisme de Concarneau, bonjour.
15: Oui, bonjour collègue. Excusez-moi madame, mais je suis l'office de tourisme de Paris 8.
14: Ah, d'accord.
15: Voilà.
14: Oui.
15: C'est l'office de tourisme de Concarneau.
14: Tout à fait, ouais, oui.
15: Écoutez, je vous appelle parce qu'on a un petit problème avec une dame là.
14: Ah.
15: Qui va vous poser des problèmes si elle vient chez vous.
14: C'est... Ah bon?
15: Ouais. J'ai dans mon bureau une dame qui veut partir à Concarneau en vacances du 14 juillet au 15 août.
14: 14 juillet au 15 août, oui.
15: L'année dernière, on l'a envoyée à Saint-Tropez.
14: Oui.
15: Il y a eu plein de problèmes.
14: Oui.
15: Ça nous est retombé dessus parce que bon, c'est une dame qui a un comportement plutôt spécial en vacances.
14: Oui, je vois le genre, oui.
15: Voilà, donc je vais vous la passer.
14: Oui.
15: Mais si je peux me permettre de vous donner un conseil utile.
14: Oui.
15: Faites attention à ce que vous lui dites.
14: Oui, oui, tout à fait.
15: C'est-à-dire que j'avertis à chaque fois qu'elle vient à notre office de tourisme et j'avertis les stations.
14: Oui.
15: Et je leur explique que c'est peut-être pas la peine de vanter les mérites de la station, au contraire, quoi.
14: Ah bon, c'est à ce point.
15: Ah bah oui.
14: Ah oui.
15: Parce que vous, vous êtes un port charmant.
14: Oui, oui, oui, tout à fait. Hein. Elle a des choses à voir, elle a des fêtes l'été en plus.
15: Eh ben là, vous n'avez pas intérêt à lui dire ça, quoi.
14: Oui, oui.
15: Vous permettez, je vais vous la passer. Hein.
14: Vaut mieux, mais attendez.
15: Venez, je vous passe l'office de tourisme de Concarneau.
16: Merci. Allô?
14: Oui, bonjour.
16: Bonjour, madame. C'est l'office de tourisme de Concarneau.
14: Oui, tout à fait.
16: Ah, très bien. Je viens vous voir du 14 juillet au 15 août.
14: Oui.
16: Hein? On m'a dit que c'était très beau chez vous.
14: Ah, bah ça dépend. S'il a le temps qu'il est avec nous, oui. Autrement, donc, ça dépend, hein, parce que la Bretagne est réputée pour la pluie.
16: Ah bon?
14: Ah oui, parce que l'été dernier, on a eu un temps détestable.
16: Ah bon? Oui, mais au moins, on m'a dit qu'il n'y avait pas de moustiques.
3: Comment?
16: Il n'y a pas de moustiques.
3: Ah si, il y a des moustiques, surtout en temps orageux.
16: Mais c'est embêtant parce que moi, j'aurais bien voulu aller sur la plage, voyez-vous, au bord de l'eau. Hein.
3: Vous avez entendu ça où?
16: Que?
3: Qu'il y avait des plages à Concarneau.
16: Ah ben, je sais pas, je sais plus qui m'a dit ça. Pourquoi il n'y en a pas?
3: Ah non, non, non. Il n'y a pas de mer à Concarneau.
16: Ah, c'est pas au bord de la mer?
3: Ah, pas vraiment, non.
16: Ah, mais vous êtes où, alors? Oh, ben, qu'est-ce qu'on m'a dit?
3: Peut-être que vous confondez avec une autre ville, peut-être.
16: Mais vous êtes où, en Bretagne, alors?
3: Ah, on n'est pas très loin de la mer, mais on n'est pas au bord de la mer.
16: Mais la route, ça doit aller vite, non? Il n'y a pas d'embouteillage.
3: Vous avez une voiture?
16: Oui.
3: À l'été, je vous assure qu'elle a beaucoup d'embouteillage, hein.
16: Oh, ben mince, alors.
3: Parce qu'à Concarneau, je vous assure que pour pouvoir se garer, ce n'est pas évident, hein.
16: Oh, ben mince. Est-ce qu'il y a des hommes?
3: Comment?
16: Des hommes. J'aime beaucoup la chair fraîche.
3: Ah, vous aimez la chair fraîche. Donc, c'est plutôt les jeunes que vous recherchez, alors?
16: Voilà.
3: Non, non, non, non, non. C'est plutôt des vieux, hein. Parce que vous savez, Concarneau, c'est pas une ville de jeunes, hein. À Concarneau, il y a énormément de maisons de retraite. Et comme, généralement, ils n'ont pas vraiment le droit de sortir, hein.
16: Mais ça m'intéresse quand même parce que je connais pas votre ville et on m'a dit que l'air était très sain.
3: Ah non, pas du tout. On a des usines et je vous assure qu'on se bat parce que vraiment, ça sent pas très bon.
16: Ah bon?
3: Non.
16: Bah mince alors.
3: Ah oui. Vous savez, avec le temps qu'on a, hein, parce que c'est pas beau du tout, plus les mauvaises odeurs, hein. Allô?
16: Mais il pleut.
3: Comment? Ah oui, il pleut, oui, oui, il pleut.
16: Mais en ce moment-là, ils ont annoncé qu'il y avait du beau temps sur la Bretagne.
3: C'est faux. Il pleut.
16: Il va pas pleuvoir tout l'été, quand même.
3: Ben, ça fait 2 ans qu'on a un été pourri.
16: Ah ben, il y a peut-être une chance cette année.
3: Ça, je sais pas, parce que vu comment c'est parti, ça fait 2 ans, donc on dit jamais 203, hein. Étant donné qu'on n'a pas du tout de beau temps actuellement, hein, on a des orages, de la pluie, des tempêtes de grêle... C'est pas la joie.
16: Mais Concarneau, c'est bien Concarneau en Bretagne.
3: Pas vraiment, madame. Hein.
16: Ah bon?
3: Non, ça n'est pas vraiment partie de la Bretagne.
16: C'est où?
3: C'est juste à la limite.
16: Mais c'est où alors?
3: En Lorraine, madame.
16: Où ça?
3: En Lorraine.
16: Ah, Concarneau, c'est en Lorraine?
3: Oui.
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17: Oui, bonjour.
4: Bonjour madame, c'est bien le tabac?
17: Non, c'est monsieur.
4: Vous êtes sûr?
17: Ben oui.
4: Monsieur Martin, à l'appareil, j'ai acheté du tabac chez vous, mais je savais pas que c'était illégal.
17: Non monsieur, nous ne vendons pas de choses illégales, monsieur.
4: Ah si?
17: Non.
4: Ah si, il y a illégalisme.
17: Non, il n'y a pas de... On vend pas de trucs illégaux, je sais pas où vous avez été voir ça.
4: Bah, dans le journal informatif, ils disent, le tabac à mâcher, maintenant c'est interdit.
17: Oui, et on ne vend pas de tabac à mâcher.
4: Bah si, les pouches.
17: Les quoi?
4: Les pouches de tabac, le gros sachet avec du tabac dedans en vrac.
17: Ben, le gros sachet, c'est pas... Vous le mâchez pas?
4: Si, parce que ça me revient moins cher de mâcher une grosse pouche plusieurs fois plutôt que de mâcher des petites pouches une seule fois.
17: Non mais je m'en fous de...
4: Non mais de toute façon, vous inquiétez pas, j'ai le ticket.
17: Non mais non, vous n'allez pas avoir le ticket.
4: Bah c'est plus pratique, comme ça je passe pour le remboursage.
17: Bah allez, passez, je vais m'occuper de votre cas.
4: En revanche, j'ai que le ticket, hein, évidemment.
17: Non, mais,
4: bah oui, j'ai pas gardé la pouche, j'ai tout balancé dans les toilettes.
17: Non mais ça va pas, non?
4: Bah oui, mais imaginez, si j'ai une descente de la police stupéfiante chez moi, je suis fichu.
17: Ah bah non mais si vous avez tout balancé, monsieur, comment voulez-vous qu'on fasse quelque chose?
4: Bah grâce au ticket, comme ça vous pouvez me rembourser.
17: En plus, vous n'avez pas pu avoir de ticket, on ne sort pas de ticket.
4: Ah non, mais le ticket, je l'ai fait moi-même.
17: Ah, vous avez fait le ticket?
4: Bah oui, déjà que j'avais pas le tabac, je me suis dit, si en plus j'ai pas le ticket, c'est un coup à pas récupérer mes sous.
20: Allô?
4: Bonjour monsieur.
20: Bah tout le monde va prendre un ticket, puis va me le ramener, puis je vais rembourser.
4: Peut-être. Ah bah si vous le faites pour les autres, pourquoi moi je pourrais pas y avoir droit?
20: Bah non, je le fais pas pour les autres, je vous dis, c'est pour ça qu'il faut ramener tabac.
4: Ah oui, mais moi pas pouvoir ramener tabac. Moi balancer tabac parce que tabac à mâcher interdit.
20: Et pourquoi c'est interdit? C'est pas mâcher, ça roulé. En blague, c'est du tabac roulé.
4: Comment ça, on blague? Oh bah bravo.
20: Mais non.
4: Non mais j'ai rien contre l'humour, mais il faut m'expliquer votre blague.
20: Mais non,
4: hein.
20: Ça s'appelle une blague.
4: Oh bah je peux vous dire que je sais ce que c'est qu'une blague.
20: Mais non, ça s'appelle comme ça.
4: Pardon, mais moi-même je suis blagueiste semi-professionnel.
20: Ça s'appelle une blague de tabac.
4: Oui, alors c'est peut-être un truc qui vous fait rigoler avec les collègues du tabac.
21: Oui, allô, bonjour.
4: Ah bah bonjour madame, il y a votre collègue qui me fait une blague, mais alors j'ai rien compris.
21: Une quoi?
4: Bah soi-disant il me fait une blague, mais je pense qu'il essaye surtout d'éviter le remboursage.
21: Non, non, mais de toute façon il n'y a pas de remboursage, hein monsieur.
4: Bah si, ma pouche.
21: Mais bah alors, vous avez acheté quoi? Dites-moi précisément qu'est-ce que vous avez acheté.
4: Une pouche, vous voyez les grosses pochettes de tabac.
21: Ouais, mais une pochette quoi? Quelle marque?
4: Bah de marque marque de tabac.
21: Non, mais dites-moi le nom, hein, sinon on n'y arrive pas. Hein.
4: Oula, comment voulez-vous que je sache ça?
21: Il y a une marque, moi, soit c'est du Winston, soit c'est du News, soit c'est du...
4: Ouais, du... Il en faut trois, ça m'arrangerait.
21: Du Camel.
4: Ah bah voilà, parfait.
21: Ouais, il en faut trois.
4: Concernant?
21: Il en faut trois, pourquoi vous dites?
4: Non, mais de toute façon, j'ai regardé, quelle que soit la marque, ils sont tous interdits de vendage.
21: Non, c'est pas interdit, monsieur, de vendre du tabac.
4: Ah bah les poules.
21: Si ça va pas, vous allez à la gendarmerie. Si vous voulez, parce que c'est interdit, vous passez à la gendarmerie.
4: Ah, donc on est d'accord, c'est bien interdit.
21: Non, c'est pas interdit. Ce que je vends, c'est légal. C'est pas interdit, monsieur.
4: C'est quand même marqué dans le journal. Si c'est interdit, tout ce qui est tabac à mâcher est illégal.
21: Mais c'est pas mâché, monsieur, c'est à rouler ou à tuber.
4: Oh! Qu'est-ce que vous me dites?
21: C'est à tuber ou à rouler?
4: Ben voilà, les noms d'oiseaux, allons-y.
21: Comment?
4: Vous venez de me dire de me faire tuber.
21: Non, tuber ou...
4: Et allez, encore une fois, bien sûr.
21: Ouais, non, allez, attendez, je... Merde.
0: Bonjour.
25: Allô?
0: Oui.
25: Oui, bonjour, c'est le gardien du cimetière, là, monsieur Durier.
0: Oui.
25: Je vous appelle, c'est bien le magasin de pêche, là?
0: Non.
25: Comment ça?
0: Non, c'est pas un magasin, on est grossiste, on livre les magasins.
25: Ah oui, d'accord, ben justement, ça peut vous intéresser. Dites-nous, au cimetière, vous savez, on a beaucoup, beaucoup d'asticots.
0: Oui.
25: Est-ce que vous seriez intéressé?
0: Ben non, parce que nous, c'est de l'asticot dégraissé qu'on achète.
25: Non, mais le nôtre, il est bien nourri, hein, il est tout frais. Hein. L'asticot de cimetière, il n'y a pas meilleur hein, pour la pêche. Hein.
0: Oui, mais il est dégraissé, il passe dans des tamis.
25: Ben évidemment. L'asticot de cimetière est nourri avec la plus riche des nourritures, vous le savez bien.
0: Oui, oui, je sais bien, mais il faut qu'il soit dégraissé, nettoyé.
25: C'est fait. On le fait avec application, croyez-nous. On est pêcheurs nous-mêmes, hein, donc on connaît. Vous savez, je peux vous donner un secret, je vous demande simplement de ne pas le répéter.
0: Oui.
25: Ça fait maintenant 15 ans que j'appâte à l'asticot de cimetière.
0: Oui.
25: Chaque année, je gagne 5 ou 6 concours de pêche, et dont 2 au niveau national.
0: Vous êtes gardien de quel cimetière?
25: Ben, à Aubais, hein.
0: D'accord. Et vous savez produire combien de quantités?
25: Oh ben là, actuellement, on fait du 50 kilos au jour.
0: Ouais.
25: On est au creux de la vague, là, parce qu'avec les grosses chaleurs, l'asticot, vous savez, il n'aime pas trop ça.
0: Oui. Et à quel prix vous le vendez?
25: Alors, nous, par nuit, on fait en moyenne 50 kilos. Ça nous prend environ 5 heures, parce qu'il faut déterrer celui qui a été enterré dans la journée.
0: Ouais.
25: Hein, aller chasser au-dessous parce que les asticots, ils viennent, évidemment, ils sont appâtés. C'est là qu'ils arrivent, sur les dernières tombes. Donc, on passe environ 5 heures pour 50 kilos.
0: Ouais.
25: On est deux dessus, les deux gardiens du cimetière. Ça nous fait donc une heure par kilo. C'est-à-dire une heure, on fait 10 kilos par heure.
0: D'accord.
25: Après, on les dégraisse.
0: Ouais.
25: Encore une heure, à peu près, deux heures, quoi. Hein. Est-ce que 2 euros le kilo, ça vous irait?
0: Je pense que ça doit aller. Faut que je regarde parce que moi, je l'achète au litre. J'achète pas au kilo, j'achète au litre. Il faut que je pèse un litre. Et vous faites des factures ou vous faites des factures?
25: Ah ben non, attendez.
0: C'est sans facture. Ah ben non, mais il faut que je sache.
25: Ben nous, on est gardien de cimetière, on n'est pas.
0: C'est tout du blanc. Vous le colorez pas, vous le vendez blanc.
25: Oui, on le vend. Il est blanc, on le vend blanc.
0: D'accord.
25: Ce qu'on fait souvent, c'est qu'on les colorie en jaune.
0: D'accord.
25: C'est-à-dire qu'on pisse dessus.
0: Oui.
25: Après les avoir bien dégraissés. On se met à deux au-dessus de la bassine et on pisse dessus. On les laisse 10 minutes dans la pisse, quoi. Hein, et quand ils sortent, ils sont colorés. Alors là, je peux vous dire, mais n'importe quel poisson qui passe, il y va.
0: J'avais jamais entendu de ma vie qu'on colorait de l'asticot avec de la pisse. Hein, je sais pas, mais... Bon, faut que je regarde mon prix d'achat d'habitude.
25: Attendez, moi, je vous rappelle quand même le prix. Pour moi, en ce qui me concerne, asticot naturel, 2 euros le kilo.
0: Ouais.
25: Asticot naturel à la pisse, 2,50 euros. Avec ça, on gagne tous les concours.
0: D'accord.
25: Mais qu'est-ce qu'on fait des 50 kilos là, qu'on a là, pour aujourd'hui?
0: Ah bah là, pour aujourd'hui, moi, je peux rien faire. Hein. Je suis toute seule. C'est pas moi qui décide. Hein.
25: Est-ce que vous voulez que je vous les amène pour que vous fassiez un essai gratuitement?
0: Bah, je peux pas. Mes chambres froides, elles sont pleines. J'ai été livrée cette nuit.
25: Non, mais nous, on vous les dépose. Vous inquiétez pas. En plus, on les a fait à la pisse. Alors, ils vont être parfaits. Voilà. On vous les amène. C'est des 50 kilos à la pisse. C'est dans 10 litres de pisse.
0: Non, mais j'en veux pas aujourd'hui.
25: C'est parti. Ouais, tu leur fais cadeau, hein. Non, non, il n'y a pas d'argent, là. C'est justement pour qu'ils essayent.
0: Ouais, non, mais je veux pas ça aujourd'hui, hein.
25: C'est pas grave si la pisse est chaude. Les asticots sont toujours vivants, oui, je sais.
0: Non, mais votre truc coloré à la pisse, ça m'intéresse pas. 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Oui, bonjour.
4: Oui, et bonjour, monsieur. C'est bien les taxis?
0: Oui, bonjour, madame.
4: Comment ça, madame? Ah non, moi, c'est monsieur, hein.
0: Vous venez de me dire bonjour, monsieur.
4: Oui, et?
0: Je suis une dame, hein, mais bon, vous faites comme vous voulez, hein.
4: Je comprends pas.
0: Donc, je vous dis bonjour, madame.
4: Vous me dites madame, moi je suis un monsieur, hein.
0: Oui, j'ai bien compris, c'est pour ça que je vous dis.
4: Bah, j'ai pas l'impression parce que vous me dites madame, excusez-moi, mais enfin, c'est quand même.
1: Allez, je vous écoute. Qu'est-ce qui vous arrive?
4: Oui, alors voilà, je vous appelle parce que j'ai besoin d'une petite lumière taxi là qu'on met sur le toit de la voiture.
1: Et donc vous m'appelez à moi. Et moi, qu'est-ce que je peux pour vous?
4: Vous, il faudrait que vous me fassiez un papier comme quoi je suis taxi pour que je puisse récupérer la lumière en question parce que sinon.
1: Mais est-ce que vous l'êtes taxi?
4: Plus ou moins, disons, surtout au niveau amateur en fait.
1: Pardon? Attendez, monsieur.
4: Ce que je veux dire, c'est que je suis taxi amateur.
1: Monsieur,
4: donc...
1: vous avez une carte professionnelle ou pas?
4: Une quoi?
1: Une carte professionnelle taxi, vous l'avez ou pas?
4: Alors c'est pour ça que j'appelle, c'est qu'il faudrait que vous m'en filiez une.
1: Oh là là.
4: Allô?
5: Oui, bonjour.
4: Oui, bonjour monsieur. Comme j'expliquais à votre collègue, il me faudrait une carte de taxi.
5: Et vous n'avez pas la vôtre?
4: Non, j'en ai pas, moi, comme je fais ça en tant qu'amateur. Vous voyez, je fais ça juste en occupation passion, occupation plaisir, vous voyez.
5: Occupation plaisir, tout ouais. À fait. Ne quittez pas, je vous passe quelqu'un de la direction.
4: D'accord, donc je raccroche.
5: Non, je vais vous passer quelqu'un de la direction.
4: Oui, mais vous me rappelez maintenant?
5: Je vais pas raccrocher, je vais vous passer quelqu'un.
4: Parce que je vous ai pas laissé mon numéro, donc.
5: Oui, mais ne raccrochez pas.
4: Oui, mais alors comment vous faites pour me rappeler? C'est ça que je comprends pas.
5: Vous me prenez pour une idiote?
4: Bah non, mais parce que pour me rappeler sans mon numéro, ça va être.
7: Allô?
4: Oui, ah, bonjour madame.
7: Bonjour monsieur.
4: Comme j'expliquais, je suis moi-même taxi amateur.
7: C'est quoi amateur? Un taxi amateur, c'est quoi? Parce que moi je connais pas taxi amateur.
4: Bah c'est comme taxi professionnel, si ce n'est que je fais ça un peu le week-end, comme ça. Enfin, oui,
7: ouais,
4: c'est
7: pour
4: pas...
7: moi, vous êtes un clando. Si vous faites arrêter avec un lumineux sur le toit alors que vous n'êtes pas taxi, vous allez en tôle.
4: Non, alors excusez-moi, vous n'avez pas compris. Je suis taxi.
7: Mais vous me dites amateur.
4: Oui.
7: Apparemment, vous avez un problème neurologique, monsieur, si vous comprenez pas ce que je vous dis. Vous aurez jamais un lumineux, quoi.
4: Je me dis, entre collègues, on peut quand même.
7: Non, mais j'ai pas de carte professionnelle, donc on n'est pas collègues.
4: Bah si, dans le sens où on fait le même métier, vous voyez.
7: Ah, mais non, moi je suis taxi, monsieur.
4: Bah moi aussi.
7: Vous êtes pas taxi. Ne prononcez pas le mot taxi. Vous faites mon boulot sans en avoir le droit. Si je vous vois charger dans la rue, ça va être chaud.
4: Ah, bah bel exemple de solidarisme entre.
7: Mais vous n'êtes pas taxi, monsieur. Vous n'avez pas votre carte professionnelle.
4: Bah c'est pour ça que je vous appelle. Moi je vais passer cet après-midi.
7: Non, mais c'est pas la peine.
4: À la limite, on fait une photocopie, vous voyez, où je prends une photo de la carte professionnelle.
7: Non. Ne venez pas chez moi, monsieur, parce que si vous venez chez moi, je vous fous dehors.
4: Non, mais. Allô?
19: Allô?
4: Oui, bonjour madame.
19: Ouais, dites-moi. Est-ce que vous sortez de centre psychiatrique?
4: Ah, bah excusez-moi, je demandais un service entre collègues.
19: Il n'y a pas de service entre collègues.
4: Moi, en échange, je peux vous faire de la pub en revanche.
19: Non, mais je m'en fous de ta pub, putain. J'ai pas en plus, j'ai un peu sur un standard, tu me fais perdre mon temps. Tes clients, tu peux te les garder, moi. Déjà, j'en ai assez de mon côté, là. Vas-y, lâche-moi.
4: Non, mais moi, je fais ça en plus, c'est ce que je disais. Moi, j'étais juste au niveau amateur.
19: Eh ben ouais, bah amateur, faites du porno alors.
4: Eh ben non. Ouais. Il faudrait en fait que je puisse faire une photocopie de votre carte pour pouvoir avoir le.
19: Ouais, mais toi, tu as cru au Père Noël, toi, carrément. Tu m'as pris pour le Père Noël, en fait. Tu veux que je mette la barbe et je m'habille en rouge.
4: Vous êtes Monsieur Noël, c'est ça?
19: Monsieur Noël, ouais, le Père Noël.
4: Donc je viens, je demande Monsieur Noël. Est-ce que je peux passer peut-être?
19: Bien sûr. Allez, on va se promener.
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24: Allô?
23: Oui, bonjour monsieur.
24: Bonjour monsieur.
23: C'est la mairie de...
24: Oui.
23: Je voudrais monsieur le maire.
24: C'est
23: moi-même. Ah bah très bien, écoutez, ça tombe bien. Je suis le chef de protocole de monsieur le préfet de région, monsieur Robert Ledoux.
24: Oui.
23: Qui souhaite vous parler.
24: Oui.
23: Je vais donc vous le passer. Mais comme je suis le chef de protocole, je voudrais d'abord vous expliquer que monsieur Robert Ledoux, préfet de région, est une personne d'un certain âge. Donc il a du mal à finir ses phrases, voyez-vous. C'est-à-dire que quand il commence une phrase, c'est plutôt à vous de la finir, quoi.
24: Ben oui, mais il faut savoir ce que veut dire monsieur le préfet sur le moment.
23: Ouais, vous inquiétez pas, vous allez vous entendre. Hein.
24: Oui.
23: Je vous passe monsieur Robert Ledoux.
26: Merci. Allô?
24: Oui, bonjour monsieur le préfet.
26: Bonjour monsieur le...
24: Le maire. Comment allez-vous?
26: Oui.
24: Ça va, je vous remercie, monsieur le préfet, et vous-même?
26: Ça va. Ça va.
24: Ça va bien.
26: Ça va bien. Alors, je voulais vous...
24: M'annoncer?
26: Non.
24: Faire part?
26: Non.
24: Féliciter?
26: Oui.
24: Ah, je n'ai pas de félicitations à recevoir, pour ainsi dire, monsieur le préfet.
26: Si.
24: Si?
26: Pour votre...
24: Pourquoi?
26: Pour votre...
24: Pour ma mairie?
26: Oui.
24: Oui?
26: Parce que...
24: Oui, parce que... C'est une petite mairie que nous avons restaurée?
26: Oui, et elle a...
24: Elle a un petit cachet maintenant, parce qu'on l'a... On l'a rendue gay, on l'a rendue... Ben en fait, c'est plutôt le château qui est en face, qui redonne un petit blason à notre mairie, pour ainsi dire.
26: Oui. Alors... Quand je suis venu à...
24: Vous êtes venu à...
26: Oui.
24: Ah bon?
26: J'ai vu monsieur...
24: Monsieur... Peut-être?
26: Oui. Oui.
24: Ah, notre propriétaire du château.
26: Voilà. Et oui. Je l'ai entretenu? Non.
24: Ah, vous l'avez encouragé?
26: Comment?
24: Vous l'avez encouragé?
26: Oui, je...
24: Ah, voilà, pour le... Parce que monsieur, je pense, a dû vous solliciter, je crois.
26: Oui, il m'a su...
24: Ah oui, vous solliciter pour...
26: Non, il m'a su...
24: Suggérer de...
26: Il m'a suggéré...
24: Oui.
26: de l'encourager
24: pour un peu faire classer ce site.
26: Oui.
24: Le château.
26: Alors, oui. Il me branle.
24: Oui. Alors, il vous a demandé probablement que je vous donne quelques renseignements.
26: Il m'a branché.
24: Il vous a branché sur le...
26: Oui.
24: Oui.
26: Alors, je l'ai
24: encouragé.
26: Oui.
24: Oui, vous l'avez encouragé.
26: Il m'a
24: suggéré.
26: Oui.
24: Voilà, il vous a suggéré pour, en fait, donner votre avis, probablement.
26: Voilà, et derrière le château, il m'a
24: Oui, branché.
26: Oui, et sa femme...
24: Oui, sa femme. C'est, oui, sa femme entretient le jardin d'hiver.
26: Elle entretient bien sa pine.

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3: Du meuble tout seul.
4: Ah oui, peut-être.
3: Et une photo de la télé toute seule.
4: Mais la télé, je vais pas faire de photos. Moi, il y a des gens qui m'ont contacté déjà pour le meuble TV.
3: Ah eux, ils prennent que le meuble.
4: Bah oui, puisque bah.
3: Dans ce cas, il y a pas de problème. Si je peux vous prendre que la télé, c'est ce que je disais.
4: Mais elle est à moi. Je vends que le meuble.
3: Que le meuble, vous le faites à combien?
4: Je le fais à 30€.
3: Et donc c'est aussi cher que si on prend la télé avec, en fait.
4: Mais rendez-vous compte, monsieur, une TV plus un meuble à 30€, ça n'existe pas.
3: C'est pour ça que j'ai tout de suite compris qu'il y avait un truc louche. Hein.
4: Non, mais il y a pas de truc louche. Il y a rien. Vous en faites exprès, non?
3: Comment ça, j'en fais exprès?
4: Vous en faites exprès d'être bête.
3: Ah bah merci.
4: Bah vous êtes bête. Alors dans ces cas-là, je mets une annonce sur le bon coin pour vendre ma télé et quand on m'appelle pour l'acheter, je dis non.
3: Eh ben pourquoi vous faites ça?
4: Mais vous êtes débile ou quoi?
3: Vous me dites que vous mettez en vente votre télé et qu'en fait vous voulez pas la vendre.
4: J'irai pas mettre ma télé en vente si je la vendais pas, vous comprenez rien. Vous la voyez sur la photo parce que c'est un meuble TV et que j'ai voulu montrer qu'on pose une télé dessus. Mais vous vous rendez compte, faut être bête pour croire qu'on peut avoir un écran plat à 30€, monsieur.
3: Moi je vous paye en liquide, hein.
4: Ah mais vous payez en liquide quoi? Le meuble?
3: Et là?
4: Mais la télé, je la vends pas, vous êtes bête ou quoi? Je m'en fous de payer en liquide, c'est ma télé, je viens de l'acheter, je vais pas vous la vendre.
3: Sur la photo, je vois qu'il y a une espèce de petit... C'est un vase qu'on voit à côté?
4: Oui, alors?
3: Moi, à la limite, le vase, je vous le laisse.
4: Mais je ne le vends pas, monsieur, vous n'allez pas m'acheter ma décoration quand même.
3: Excusez-moi, mais enfin, sur la photo, il y a la télé et à côté, il y a un vase.
4: Bah oui, bah ça, c'est chez moi, j'allais pas enlever toute ma décoration pour prendre la photo, monsieur.
3: Dans ce cas, si je vous propose 50€.
4: Mais monsieur, je vends le meuble, point barre.
3: Oui, ce que je vous propose, c'est de vous prendre la table basse avec. C'est bien une table basse qu'il y a, que je vois.
4: Mais je la vends pas, je vais pas vous la vendre. C'est comme si vous me disiez, bah vous pouvez pas me vendre la machine à laver.
3: Ah bah vous me disiez qu'il y a votre machine à laver. Elle est à combien votre machine à laver?
4: Vous êtes bête ou quoi? Je vous donne un exemple.
3: Non mais moi, c'est simple. J'ai mon beau-frère qui travaille.
4: Mais bah votre beau-frère, il va bien rigoler. Hein.
3: Ah bah il est à côté de moi, je peux vous le passer?
4: Allez-y, vous pouvez l'appeler.
3: Martin, c'est la dame qui vend la télé.
4: Mais monsieur, je ne la vends pas.
3: Bonjour monsieur, je suis mon beau-frère.
4: Non mais déjà, vous avez la même voix, donc vous avez vraiment un problème psychologique. Faut vous faire soigner.
3: Bon allez, 30€, je vous prends le meuble, les vases et le petit tableau qui est derrière.
4: Il est vraiment bête. Magasin de Chèvre République, bonjour.
5: Allô?
4: Oui?
5: C'est le magasin des surgelés.
4: Oui?
5: Bonjour, la dame.
4: Bonjour.
5: Je dois faire mes commissions, vous savez, parce que je vais être un peu malade et on m'a dit de prendre mes promissions pour la semaine, voyez-vous?
4: Oui?
5: Je voudrais savoir, est-ce que vous avez des haricots?
4: Oui, bien sûr.
5: Ah. Alors, haricots, je note. Des arottes.
4: Des
5: arottes.
4: Des carottes?
5: Oui.
4: Oui.
5: Ah bon, très bien. Je vais essayer de tout prendre chez vous. Comment s'appelle les topinambours? Non, j'ai pas besoin, c'est trop dur, puis c'est pas surgelé.
4: Alors ça, par contre, j'ai la purée de topinambours.
5: Ah. Est-ce que vous avez des poireaux?
4: Des poireaux, oui.
5: D'accord. Des tomates.
4: Oui, des tomates aussi, oui.
5: Très bien. Des hommes.
4: Pardon?
5: Des hommes.
4: Vous avez demandé quoi?
5: Des hommes.
4: Des pommes?
5: Oui.
4: Ah non, la pomme, ça se congèle pas du tout.
5: Ah voilà. Alors, pas de hommes, mais est-ce que vous avez des oires?
4: Non, non plus.
5: Ah bon? Ça
4: non.
5: Se congèle pas non plus?
4: Non.
5: Pour faire les oires au chocolat?
4: Non, on n'a pas de poire, non.
5: Bon. Est-ce que vous avez des haillassons?
4: Non, non plus, madame.
5: Vous n'avez pas d'haillassons?
4: Non.
5: Bon. Alors, j'allais oublier le plus important, parce que je vais rester quand même, essayer de ne pas sortir de chez moi, et ça, il m'en faut, si je dois passer l'hiver toute seule à la maison. Est-ce que vous auriez des aubes?
4: Alors, des aubes, c'est-à-dire?
5: Vous savez, les aubes, avec les ouilles. On mélange ça avec les ouilles.
4: Non, je vois pas de quoi vous me parlez.
5: Ben, vous savez, c'est un fruit. Il y a trois fruits en un fruit.
4: Non, ça me dit rien du tout.
5: Aux Seychelles, il y en a beaucoup. C'est-à-dire que vous avez à la base du zob, il y a toujours deux ouilles.
4: Alors là, je vois pas du tout. Hein. Bah puis tout ce qui est fruits exotiques, je pense que ça va. Nous,
5: parce que voyez-vous, ils font quelque chose avec ce fruit-là, avec le zob là et les ouilles, voyez-vous, ils arrivent à faire un jus avec.
4: À faire un jus, d'accord.
5: Qui est congelé.
4: D'accord. Non, mais j'ai pas. Hein, non.
5: Ah ben non, celui-là, on le trouve qu'à la banque du sperme.
4: Non mais n'importe quoi. Hein. Non mais je vois pas le rapport avec les surgelés, madame.
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6: Oui, allô?
3: Bonjour monsieur, je suis bien chez l'artisan bijoutier.
6: Non, c'est pas un monsieur, c'est une dame. Désolé.
3: Oui, c'est pas grave.

0: Vous inquiétez pas.
1: Bah oui, mais je suis pas un monsieur, je suis une dame.
0: Je crois pas.
1: Bah vous êtes.
0: Non, mais si c'est artisan, c'est que c'est un monsieur.
1: Ah mais c'est pas parce que c'est artisan que j'ai que des messieurs, hein. J'ai pas que des hommes, hein.
0: Et puis déjà, si vous étiez une dame, vous seriez artisane.
1: Non, moi je suis artisan.
0: Ah, donc c'est bien ce que je disais, vous êtes un monsieur.
1: Ouais, bon, je suis un monsieur, allez.
0: Ah oui, bah c'est ce que je disais depuis tout à l'heure.
1: Ouais, bon, on va se comprendre, vous inquiétez pas, on y arrive.
0: Pardon, avec vos histoires de monsieur, madame, j'avais pas compris que vous étiez un monsieur.
1: Bah moi non plus.
0: Bref, on rigole, mais c'est pas tout ça. Monsieur Martin, là, pareil. Je vous ai inscrit comme prédonateur pour ma cagnotte téléphonique. Vous devez connaître le principe.
2: Ah non, pas du tout.
0: Alors, la prédonation, c'est que d'abord, on vous débite un don, et ensuite, on vous demande si vous voulez bien nous laisser l'argent.
3: Allô?
0: Ah, un autre monsieur.
3: Oui.
0: Donc, je sais pas si vous avez suivi pour votre prédonation.
3: Non, ça va pas. Non, mais on s'en va où, là?
0: Ah oui, donc apparemment, vous avez suivi.
3: Ça va pas, non? Mais j'ai rien demandé, moi.
0: Non, mais en gros, c'est comme une cagnotte par Internet, sauf que je la fais par téléphone.
3: Et pourquoi par téléphone? Mais ça va pas, non?
0: Parce que avant, je faisais des cagnottes sur Internet, mais soi-disant, je tapais un peu trop dans la caisse et j'ai été interdit.
3: Mais ça va pas, non? Je vous donnerai pas d'argent.
0: Non, et puis tant que le juge a pas rendu son verdict, je suis pas encore coupable.
3: J'ai rien demandé, monsieur.
0: C'est normal, puisque d'abord, on prend l'argent, mais ensuite, si vous voulez, vous pouvez annuler, évidemment. Ah, allô?
4: Oui, allô?
0: Ah, c'est madame?
4: C'est monsieur.
0: D'accord, eh ben passez-moi le patron.
4: C'est lui-même l'appareil. Qu'est-ce que vous me racontez là?
0: Je vous ai inscrit pour une prédonation de 100 euros.
4: Qui c'est qui vous a donné 100 euros?
0: Bah, c'est vous.
4: Et qui c'est qui vous a donné un chèque?
0: Ah non, pas besoin de chèque, on fait un prélèvement.
4: Non, vous avez rien à prélever, monsieur. Moi, qui c'est qui vous a fait ça déjà, premièrement?
0: Bah, premièrement, c'est moi qui l'ai prélevé direct.
4: Ça a été prélevé direct, mais comment vous avez eu mes coordonnées de bancaire?
0: Alors, vos coordonnées de bancaire, je les ai eues par mon beau-frère. Il est voyant numérologue, il arrive à voir tous les comptes de bancaire et il m'a filé les vôtres.
4: Ah non, il y a hors de question, ça.
0: Si vous préférez, je peux aussi prélever sur votre facture de téléphone.
4: Non, monsieur, je ne veux rien que soit enlevé sur ma facture.
0: Téléphone non plus, alors attendez.
4: Oh, vraiment.
0: Bon, exceptionnellement, je peux retirer les 100 balles sur votre carte vitale.
4: Ah non.
0: Faudra juste prévenir la sécu que vous m'autorisez.
4: Moi, j'ai jamais autorisé quelqu'un à prendre sur le... Mais c'est quoi ce bazar, alors?
0: Oh, bah écoutez, on va rechanger. Est-ce que vous avez un compte voyageur SNCF?
4: Non. Écoutez, si jamais, quoi que ce soit, je suis débité sur un compte...
0: Ah non, mais d'accord, pardon, j'avais pas compris. Ça vous arrange en liquide?
4: C'est ma gueule ou quoi, là?
0: Non, mais c'est vrai que c'est plus pratique pour tout le monde. Vous écoulez du cash.
4: Ouais, laisse tomber. Là, t'es en train de... Je sais pas ce que tu...
0: Bon, allez, t'as raison. On dit marché conclu. On n'en parle plus.
4: Bah, arrêtez de vous foutez de ma gueule ou quoi, là?
0: Bah, c'est-à-dire que je vous cache pas que je comptais un peu sur vos 100 balles.
4: Mais qu'est-ce que c'est?
0: Parce que j'emmène mon beau-frère au resto ce soir. Et si vous saviez ce qu'il bouffe...
4: C'est quoi ce truc là? C'est une blague ou quoi là? Vous foutez de ma gueule ou quoi?
0: Franchement.
4: Oh, c'est une connerie ce truc.
0: Alors oui, c'est complètement une connerie.
4: C'est une radio?
0: Oh, mais bien sûr, oui, c'est une radio.
4: Non.
0: Ah si, je dirais même une radio où on se marre beaucoup.
4: Oh, vous avez la chanson?
0: Correct.
4: Merci bien, monsieur.
0: Ah, mais c'est moi. Et au revoir, madame.
4: Au revoir, monsieur.
0: Hop, au revoir qui?
4: Madame.
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7: Oui, Serge, j'écoute.
8: Oui, salut, collègue.
7: Paris, oui.
8: Non, justement, on a pris une ligne dérivée, là.
7: Ah bon?
8: C'est le commissariat d'Agen.
7: Oui.
8: Je suis bien au commissariat de...
7: Ouais.
8: D'accord, dis-moi, on vient d'avoir une visite. On a une visite de inspection des services, là.
7: Ouais.
8: C'est pour ça que je t'appelle par une ligne de Paris.
7: D'accord.
8: Ils sont arrivés, ils ont fait souffler tout le monde dans le ballon.
7: Ouais.
8: Et ils ont fouillé tous les placards, y compris les placards perso.
7: Ok, donc ils viendraient peut-être après, quoi.
8: Ah ben, ils sont en route pour... Ils font tout le tour du département. Nous, ils nous ont piqué toutes nos bouteilles.
7: D'accord, bon, ben, tu fais bien de le dire parce que...
8: Ah oui, t'as un blâme s'ils trouvent une canette de bière.
7: Ok, d'accord. Bon, ben, écoute, on voit ça de suite, hein. Je te remercie.
8: Ben,
7: c'est
8: écoute,
7: qui, là?
8: Pignon.
7: Pignon.
8: P-I-N-O-N.
7: Et Jean-Michel est au courant?
8: Oui, bah tu parles.
7: Ouais.
8: Attends, tu quittes pas une seconde?
7: Ouais.
8: Je vais voir s'il est là, hein. Quitte pas, je reviens.
9: Il y a l'IGPN qui arrive. Ils viennent d'aller à Jeun, ils ont tout piqué dans les placards, les bouteilles, les machins, ils ont soufflé tout le monde dans le ballon. Il a pris une ligne dérivée, parce que je dis c'est Paris, mais non c'est à Jeun, mais j'ai pris une ligne dérivée pour pas... Vous avez rien dans vos placards? Putain, faut que j'aille voir, moi je crois que j'ai... Non mais c'est vrai, en plus... Mais non, mais tout le monde en a. Et surtout... vide les placards, il y a l'IGPN qui arrive. Je te promets, j'ai agent là, c'est le syndicat, ils viennent d'aller, t'en parles pas à lui là-bas, ils viennent de descendre à agent, ils ont fait souffler tout le monde dans le ballon, ils ont vidé tous les placards perso, le placard machin, il faut enlever toutes les bouteilles qui ont un blâme, une canette de bière, un blâme. Et il faut absolument virer toutes les bouteilles qu'on a dans le... Si, le placard perso. Écoute, je te jure, c'est la tête de mon fils. Il m'a dit, tu préviens tous les collègues s'ils ont des bouteilles dans les placards et tout, qu'ils virent ça, parce que... Non, mais nous, faut qu'on vire... Il faut que tu le mettes dans la voiture, tu prends dans la voiture, tu le mettes chez toi. Dans la voiture, chez toi.
2: Non, mais vous mettez tout dans un sac. Non, non, mais appelle-le, parce qu'ils vont pas tarder. Ils sont en route, là. Ils sont en route. Non, pas chez elle, comme une ADS. Mais non, mais chez Michel. Elle commence... essaye de trouver déjà un carton ou une poche pour commencer à... Non, mais ils sont sur la route, hein. Elle me dit, démerdez-vous, hein. Christian, t'as rien dans ton placard?
5: Ah oui, mais attends.
2: Ou dans ta bagnole. Ou dans la mienne. Moi, je te file les clés de ma voiture, tu fous dans la mienne, je m'en fous. Ouais, à la limite, c'est encore mieux.
8: Ok, allô?
10: Oui.
8: C'est bon, ça y est. Vous avez du pot, hein. Ils sont partis sur Paris.
10: Bah alors, j'annule tout, alors.
8: Ah, parce que t'avais commencé déjà?
10: Bah ouais, moi, j'ai déjà prévenu mon collègue. Bon, ok. D'accord, je te remercie quand même, hein.
8: Ah bah oui, tu peux respirer.
10: Ouais. 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
11: Bonjour.
0: Bonjour monsieur, c'est bien le salon de toilettage?
11: Oui.
0: Monsieur Martin du bureau départemental de la gestion aquatique de l'eau liquide.
11: Oui.
0: Pour économifier l'eau, on va vous faire des coupures en journée. Est-ce que vous avez besoin de savoir à quel moment?
11: Oui, parce que le problème c'est que étant donné que je lave les chiens, faudrait pas que je sois en train de laver un chien et qu'on m'arrête l'eau quoi.
0: Ah parce que vous les lavez à l'eau?
11: Ah ben c'est mieux quand même, oui.
0: Ah d'accord.
11: Si j'ai pas d'eau, je peux pas le laver.
0: Bon alors vous inquiétez pas parce qu'on coupera juste de 9h à 19h en semaine.
11: Non mais attendez, vous rigolez ou quoi? Moi je travaille de 9h à 18h. Donc ça veut dire que vous allez me couper l'eau au moment où je travaille.
0: Bon, il suffit de s'adapter, rien de sorcier.
11: Mais non, vous comprenez pas ce que je vous dis, quoi. C'est pas une question de s'adapter.
0: Mais si, déjà, vous pouvez changer les horaires de travail.
11: Je ne peux pas changer les horaires de travail.
0: Vous faites comme vous voulez, mais le soir, à partir de 19h, vu qu'on vous remet l'eau.
11: Et vous voulez que je travaille la nuit?
0: Bah c'est ça, vous faites toilettageur de nuit.
11: Les gens, ils vont pas venir à 3h du matin pour faire toiletter leur chien.
0: Pour le chien, qu'il soit 3h du matin ou de l'après-midi, vous savez, c'est pareil. Hein.
11: Non, mais vous êtes pas... Je sais pas si vous... ça marche bien dans votre cerveau. Non, mais franchement. Hein.
0: Bon, moi, je vous propose une solution.
11: Non, il n'y a pas de solution dans ce style-là. Moi, je suis la gérante, ok?
0: Ah, vous n'êtes pas le vrai patron?
11: Moi, je suis pas la patronne. Mais le problème, il est toujours le même.
0: Ah bah non. Bah non, parce que si j'avais le vrai patron, je suis sûr que ce sera déjà réglé.
11: Eh ben oui, vous allez lui expliquer.
0: Oui, ah bah passez-le moi.
11: Allô?
0: Bonjour monsieur.
11: Je vous explique, je fais du toilettage quand même, moi.
0: Oui, mais comme j'expliquais à votre faux patron, nous on coupe juste de 9h à 19h la semaine.
11: De 9h, ça veut dire que j'ai plus d'eau.
0: Ah, bah voilà, je savais que le vrai patron comprendrait mieux, c'est exactement ça.
11: Non mais monsieur, mais attendez, c'est un truc de fou ce que je suis en train de dire. Je fais du toilettage. Si je peux pas laver le chien, je fais comment?
0: Bah vous faites tout le reste, vous le séchez, vous brossez.
11: Oui, je sais monsieur, mais si j'ai une coupure d'eau de 9h du matin à 19h, c'est impossible pour moi de travailler, d'accord?
0: Ah, bah faudra m'expliquer pourquoi.
11: Parce que si je peux pas les laver, monsieur.
0: Alors, soit vous lavez sans eau entre 9h et 19h.
11: Non mais c'est pas possible. Non mais on
0: soit
11: va...
0: vous dites à tous les chiens de venir à 7h du matin, comme ça vous les lavez tous entre 7 et 9.
11: Mais 7h à 9h du coup, du matin?
0: C'est ça.
11: Je peux pas monsieur, je vais pas ouvrir à 7h du matin.
0: Ah bah alors du soir, dans ce cas vous faites 19-21.
11: Et vous me dites qu'à 19h, on lave les chiens. Les gens ils vont pas venir à 20h pour toiletter leurs chiens.
0: Mais si, comme ça vous pouvez les laisser sécher tranquillement jusqu'à 9h le lendemain matin.
11: Et monsieur, vous délirez ou quoi? Vous avez un problème dans votre tête ou
0: quoi? Ou alors, vous demandez aux gens de vous apporter que des chiens propres.
11: Monsieur,
0: comme ça vous êtes
11: on fait du toilettage, on lave les chiens, les gens ils vont pas les laver eux les chiens.
0: Bah si, parce que par exemple le séchage, ça c'est un truc que vous pouvez faire sans eau.
11: J'ai compris que je peux sécher le chien, j'ai l'électricité, encore heureux.
0: Ah, justement, l'électricité, il faut que je vous en parle.
11: Non, mais ça va pas.
0: Non, parce que c'est possible que quand on coupe l'eau, ça fasse un court-circuit et ça...
11: Allô?
0: Bonjour, monsieur.
11: Bon, écoutez-moi.
0: Ah, mais c'est le faux patron que j'avais avant, non?
11: Non, mais écoutez...
0: Non, mais dites au vrai patron que je vais passer.
11: Mais vous allez passer, ça me sert à rien.
0: Mais si, parce que j'ai oublié de lui dire. Sinon, je peux aussi vous avoir du shampoing sec.
11: Non, vous passez.
0: Je passe vous déposer les deux palettes, justement, que je vous ai mis de côté.
11: Vous mettez deux palettes de quoi? De shampoing sec, vous êtes à la masse ou quoi?
0: Pas du tout, non, je suis à Martinville.
11: Ne me faites pas chier avec vos shampoings secs. Votre gueule, là, parce que là,
0: quoi?
11: Je vais vraiment...
0: Quoi, ma gueule?
11: Vos gueules, d'accord?
0: Qu'est-ce qu'elle a, ma gueule?
11: J'ai pas le temps de m'amuser avec vous, là.
0: Quelque chose qui ne va pas!
11: Oh non!
0: Elle ne te revient pas!
11: Allez vous faire voir.
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12: Bonjour.
8: Bonjour madame, c'est bien l'abattoir?
12: Oui.
8: Bonjour, monsieur de la place à l'appareil, directeur du CES Grandville.
12: Oui.
8: Dites-moi, vous abattez quel genre d'animaux?
12: Nous faisons tout ce qui est volaille, donc poulet, poule, pintade, coq, canard, pigeon.
8: Ah oui, là apparemment ils sont tous morts parce que j'en entends pas autour de vous, hein. Bon, je vous appelle parce que, vous savez, nous plaçons des jeunes, nous faisons des visites d'entreprise.
12: Oui.
8: Régulièrement, hein, et nous avons de nombreux jeunes, cette année, qui sont très intéressés par la visite d'un abattoir.
12: Oui.
8: Et moi, j'en ai 17 dans mon établissement.
12: Mm-hmm.
8: Ils aimeraient, dans la mesure du possible, au cours de leur visite en entreprise, dans votre abattoir, hein,
12: mm-hmm,
8: ils adoreraient sodomiser un taureau.
12: Eh bien... Non, déjà, les taureaux, on ne fait pas, donc...
5: Ah, attendez, j'ai leur délégué qui est à côté de moi. Il n'y a pas de taureaux, mais par contre, il y a des pintades, des pigeons, des poulets. Est-ce que... Il acquiesce. Alors, il me fait signe de la tête, il m'écrit... Oui. Oui, alors évidemment, il me demande si, au cours de cette visite, il pourrait sodomiser un poulet.
12: Je ne sais pas. Je ne vous garantis pas que ce sera faisable de le faire pendant que l'abattoir tourne, parce que on est tous sur un poste de la chaîne et qu'on ne peut pas en plus gérer en plus 17 personnes, ça serait un peu beaucoup.
5: 17, attendez. Pour sodomiser le poulet, il ne serait que 3.
12: Oui.
5: Si c'est possible. Attendez. Il y a le jeune délégué de classe qui me tend un papier et qui me demande si les 14 autres, pendant que les 3 sodomisent le poulet, est-ce que les 14 autres peuvent avoir une fellation avec des dindons?
12: Ah non, parce que les dindons, on n'en fait pas tout le temps.
5: D'accord. Est-ce qu'un canard peut leur faire une fellation?
12: J'en sais rien, moi.
5: Non, c'est ce que me demande le délégué de classe. Il remercierait le canard, me dit-il.
12: Bah écoutez, je peux pas donner de réponse puisque je suis pas gérante et qu'il faut voir ça avec monsieur
5: Le patron, le directeur, hein?
12: Oui, oui.
5: Il pratique, lui, ça ou...
12: Bah non.
5: Mais vous pouvez déjà lui demander, lui, pour ces deux demandes, si c'est possible?
12: Oui, de toute façon, si ça devient possible, c'est parce que vous visitez l'établissement. Mais
5: c'est ça. Non, c'est dans ce cadre-là exclusivement. Hein.
12: Oui.
5: Uniquement dans ce cadre-là, hein, évidemment. Donc, est-ce que vous avez noté les deux demandes? Je vérifie avec vous.
12: Écoutez, j'ai du monde ici. Je ne vais pas répéter.
5: Non, mais par élève.
12: 3 et 14.
5: Voilà, 3 pour la sodomisation et 14 pour la fellation du canard ou du dindon, si vous avez un dindon.
12: Ok. 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
13: Crous, bonjour.
14: Oui, bonjour monsieur, je suis bien au Crous.
13: Je suis une dame monsieur, mais c'est pas grave.
14: Ah, je suis pas au Crous, pardon, excusez-moi.
13: Oui, vous êtes au Crous, monsieur, mais vous me dites bonjour monsieur.
14: Oui, bref.
13: Je vous dis que je suis une dame.
14: D'accord. Je vous appelle pour un logement étudiant, s'il vous plaît.
13: Oui, monsieur. Vous êtes étudiant?
14: Absolument pas, non.
13: Ah, parce que les logements que nous avons, monsieur, sont destinés aux étudiants.
14: D'accord, donc du coup, il me faudrait quoi? Il me faudrait une carte d'étudiant?
13: Vous
14: avez un modèle que je pourrais vous emprunter?
13: Mais vous pouvez pas avoir une carte étudiant, monsieur, si vous n'êtes pas étudiant.
14: Non, mais c'est pour simplifier, je fais une carte, comme ça, hop, on n'en parle plus.
13: Ça fonctionne absolument pas comme ça, on peut pas vous... Une carte étudiant, elle est délivrée...
14: Vous avez une photocopieuse, vous, d'ailleurs, dans les...
13: C'est pas possible, monsieur. Vous pouvez pas avoir une carte étudiant si vous n'êtes pas étudiant.
14: Vous avez pas de photocopieuse?
13: Mais non, mais c'est pas ça, mais... Vous ne pouvez pas avoir une carte étudiant qui n'est pas à vous, monsieur.
14: Non, mais c'est pas. Après, on raye, on met mon nom à la place, vous voyez, comme ça, on...
13: Mais monsieur, vous pouvez pas. C'est pas possible que vous fassiez une carte étudiant si vous n'êtes pas étudiant.
14: Ça, il y a que nous qui le savons que je suis pas étudiant. Vous voyez, ça reste entre nous.
13: Non, ça reste pas entre nous. Non.
14: Vous avez des cartes?
13: Parce qu'il faut des certificats de scolarité, etc. Hein.
14: Attendez, je vais noter tout ce qu'il faut que je. Donc vous me dites une fausse carte, un faux certificat de scolarité.
13: Non,
14: mais il faut qu'on trouve une magouille.
13: Mais il y a pas de possibilité de magouille, monsieur. Hein.
14: J'ai pensé à autre chose.
13: Mais vous n'avez rien pensé, monsieur.
14: Si, si.
13: On va s'arrêter là pour aujourd'hui.
14: Monsieur, si on prend une carte d'un vrai étudiant...
13: Non, monsieur.
14: On prend un vrai étudiant avec une vraie carte, mais moi, je me mets un masque qui copie la tête de l'étudiant.
13: C'est pas possible. Là, je vais vous passer le régisseur. Hein.
14: Ah, merci.
13: D'accord. Oui. Bonjour.
14: On devait me passer Régis.
13: Régis?
14: Oui, c'est on m'a dit, je vous passe monsieur Régis Sœur.
13: Régis Sœur.
14: Oui, voilà, Régis.
13: Hein, vous patientez monsieur, je vous le passe.
14: Merci.
13: Hein.
15: Oui, bonjour monsieur. Le régisseur. Bonjour,
14: monsieur Régis?
15: Non, le régisseur.
14: Ah bah, on m'a dit qu'on passait Régis, je comprends.
15: Bon, allez, va pour Régis. Quel est votre problème?
14: Oui, alors en fait, c'est pour un logement étudiant.
15: Oui.
14: Il faut que je fasse une carte d'étudiant.
15: Non, nous on délivre pas de carte d'étudiant.
14: Non, moi j'ai juste besoin de faire une photocopie en fait, puisque moi-même n'étant pas étudiant.
15: Mais une copie de quoi si vous avez pas. Pour avoir à faire une copie, il faut un original. Si vous
14: voilà,
15: avez
14: et bah c'est pour ça, il faut que vous me fournissiez un original.
15: On n'en fera pas.
14: Bah si.
15: Non.
14: Bah si.
15: Bah non, c'est non.
14: Bah pourquoi?
15: Bah je vous dis que c'est non.
14: Allez,
15: non.
14: S'il te plaît.
15: Non. Non.
14: Je peux t'appeler Régis?
15: Pas question.
14: Monsieur Sœur?
15: Non. Il faut être étudiant.
14: Oui, mais ça, je le suis pas.
15: Oui, non, mais justement, donc c'est foutu. Vous pouvez pas avoir de chambre.
14: On ferme les yeux.
15: On fermera pas les yeux. Non, ça marche pas comme ça.
14: Et avec une coloc, alors?
15: Non.
14: Parce que je me disais, je peux peut-être me mettre en coloc avec une étudiante qui sera en solo.
15: Non, il n'y a pas de colocation qui existe chez nous.
14: Mais même une moche, hein, ça me dérange
15: oui,
14: pas.
15: Oui, allez.
14: Régis!
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17: Allô, oui.
18: Oui, Mike.
17: Oui.
18: Je m'en veux pas te parler parce que j'ai un herpès sur la bouche.
17: Tu dis?
18: Attends, c'est bien Mike?
17: Bah oui.
18: Bah Mike, alors que...
17: C'est pas Jack Starling?
18: Voilà.
17: Ah, bah dis donc, bah, dis, ça fait des ans, je crois que t'étais mort, moi.
18: Mais tu te souviens de moi?
17: Bah, t'étais bien Jack Starling.
18: Bah, oui, Mike.
17: Bah, évidemment que je me souviens de toi, comment je t'aurais oublié, tu rigoles ou quoi? Qu'est-ce que tu deviens?
18: Toujours dans le jazz?
17: Bah oui.
18: On va voir, quel instrument je jouais?
17: Du piano.
18: Et comment je jouais, comment?
17: Comme un dieu.
18: Ouais, ah. T'as pas oublié, hein?
17: Bah dis, merde, on a quand même joué ensemble, non?
18: Ouais, c'est... salut, salut Mike.
17: Salut.
18: C'est Jack. Ah, oh, sacré Mike. Ça fait plaisir de t'entendre.
17: Ah oui, bien sûr. Ouais.
18: Bon, alors, let's jazz.
17: Let's jazz. Oui, always, man.
18: Mike, t'es prêt?
17: Ouais.
18: 3, 4, et 3, 4.
17: Oh,
18: vas-y, t'écoute, je suis avec toi, Mike.
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18: Hey, Mac?
17: Ouais.
18: Ça fait du bien, hein?
17: Ça dégage. Je vois toujours pas qui tu es.
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19: Allô.
0: Bonjour monsieur, c'est bien le magasin de vêtements pour femmes?
19: C'est pas un monsieur, c'est une dame. Bonjour monsieur.
0: Ah, c'est une dame, d'accord, donc ça se confirme.
19: Oui.
0: Parce que selon mes relevés, il n'y a pas d'employé de type monsieur chez vous.
19: Non, pourquoi?
0: Parce que, pardon, je me suis pas présenté. Monsieur Martin, comité pour la disparité masculine.
19: Oui.
0: J'ai les chiffres sous les yeux. Vous êtes pas du tout au quota.
19: Je suis pas au quota.
0: Ah bah tu m'étonnes, vous êtes à
19: 100%. À 100% de quoi?
0: 100% d'employés de type femme.
19: Et quel est le problème?
0: Le problème, c'est que pour respecter la disparité masculine, il faut qu'il y ait au moins 50% d'hommes.
19: Si j'en ai pas besoin, monsieur, qu'est-ce que je dois faire? Je vais pas couper une femme en deux pour avoir moitié-moitié.
0: Oula! Alors là, vous compliquez carrément.
19: Bah, vous me dites que il faut qu'il y ait un homme, une femme.
0: Non mais vous vous rendez compte, couper une femme en deux, c'est hyper dangereux.
19: Bah oui, bah, et vous, vous rendez compte de ce que vous me dites, monsieur?
0: Oh, pardon, mais ma solution est beaucoup plus simple.
19: Non, pas du tout même. Et d'ailleurs, vous êtes de quelle société?
0: Comité pour la disparité masculine.
19: Oui, bah écoutez, la disparité, vous allez quand même pas prendre je vous dis, on va pas couper en deux. Je vais pas je peux pas prendre un homme. Je suis désolée.
0: Mais si, c'est simple, il suffit de bosser un jour sur deux.
19: Bah oui, c'est ça monsieur, c'est simple. Oui, c'est vrai qu'on peut faire simple quand on c'est la France, c'est ça en fait.
0: Ah bah ça je suis bien d'accord, vive la France.
19: Quand on peut faire simple, vaut mieux faire compliqué, c'est ça la France.
0: Exactement, c'est un petit conseil que je me permets de vous donner hein.
19: Non mais je vous remercie monsieur de vos conseils.
0: Ah bah quand je peux aider les gens.
19: Mais je n'en prendrai pas d'hommes.
0: Ah oui, mais alors après on va encore se faire enguirlander par les Américains.
19: Mais c'est n'importe quoi.
0: Bah pardon, mais ils nous ont dit qu'il fallait arrêter tout ce qui était inclusivité et diversion parce que c'est interdit.
19: Oh bah ça c'est la suite logique de Trump.
0: C'est ça, parce qu'après qui c'est qui va se faire taxer? C'est encore les magasins de vêtements pour femmes.
19: Non mais je comprends pas là.
0: Ah, bonjour monsieur.
19: Oui, c'est madame.
0: Ah, donc en plus il y a une autre dame.
19: Oui, moi je suis la gérante.
0: D'accord, donc c'est encore pire. En fait, vous êtes à 200% d'employés de type femme.
19: Non mais attendez, je comprends pas de quoi vous parlez là. Je vais pas embaucher un homme alors que c'est une boutique de femmes et que...
0: Bah pardon, disparité masculine. Il faut qu'il y ait au moins 50% d'hommes qui bossent chez vous.
19: Et donc par exemple, un bijoutier, vous l'appelez pour lui demander s'il a une employée femme. Par exemple, si lui c'est un homme.
0: Ah non, si lui c'est un homme, ça va. C'est juste quand il y a trop de femmes qu'il faut qu'on rééquilibre en vous rajoutant de l'employé de type homme.
19: Non mais
20: je vois pas pourquoi, dans mon commerce, je suis obligée d'avoir un homme dans mon commerce. Non, mais je comprends pas.
0: C'est rapport aux Américains, ils disent qu'on emploie trop de minorités et qu'il faut rajouter de la disparité masculine.
20: Oui, oui, mais je m'en fous du trop, je m'en fous des Américains, je m'en fous de tout ça. Je vais pas embaucher un homme, monsieur, alors que je...
0: Non, mais vous prenez du mi-temps.
20: Mais je vais pas prendre un mi-temps, je vais pas salarier quelqu'un.
0: Ou alors, sinon, il suffit que vous travaillez un jour sur deux déguisé en homme.
20: Mais non, mais sûrement pas, mais sûrement pas.
0: Moi, je peux vous trouver un costard et une fausse moustache.
20: Non, non, mais vous allez rien me trouver du tout, je vais rester femme.
0: Bah oui, mais ne serait-ce que pour les clients hommes qui viennent chez vous.
20: Mais il n'y a pas de clients hommes dans ma boutique, monsieur, ou alors ils viennent chercher un article pour leur femme.
0: Ah, il n'y a pas de clients hommes non plus.
20: Mais non, c'est une boutique prête à porter femme.
0: Oh là là, oui, donc oui. Il faut aussi que je vous trouve des clients hommes.
20: Non, non, non, merci.
0: Ou alors, vous déguisez la moitié de vos clientes en clients.
20: Non, non, non, non.
0: Hey, il suffit de distribuer des fausses barbes à l'entrée du magasin et hop, l'affaire est jouée.
20: Oui, bien sûr. Oui.
21: Allô, Nadine?
20: Oui.
21: Ah, comment ça va?
20: Ça va, mais vous êtes qui?
21: Bah, tu me reconnais pas?
20: Ah ben mince, ben non, franchement, je reconnais pas.
21: Ah, écoute, enfin quand même.
20: Oh, je suis désolée, hein, mais...
21: Ça me fait de la peine, Nadine.
20: Oh, madame...
21: Ah!
20: C'est ça.
21: Ah!
20: Ah, voilà.
21: Oh.
20: Comment que ça va?
21: Ben, pas très bien.
20: Oh, mince alors. Et quand est-ce qu'il vous déplâtre alors?
21: Eh ben, figurez-vous que j'ai eu quelque chose d'assez rare.
20: Oui.
21: Les poils se sont pris dans le plâtre.
20: Ah!
21: Et s'ils m'enlèvent le plâtre?
20: Ils vont vous arracher tous les poils.
21: Voilà.
20: Eh ben, pardon. Vous allez sentir votre douleur.
21: Parce qu'ils m'ont fait un deuxième plâtre. Qu'est-ce qu'on vous avait dit?
20: Eh ben, moi, Hélène m'a dit que vous êtes tombée.
21: Oui.
20: Qu'on vous a plâtré le pied.
21: Oh, jusqu'au bassin.
20: Oh, quelle horreur.
21: Oui.
20: Parce que moi, je pense surtout à ça, quoi, au problème pour monter les escaliers, pour...
21: Non, mais j'ai pris quelqu'un.
20: Ah, vous avez bien fait.
21: Il est très gentil, c'est un jeune homme. Hein.
20: D'accord.
21: Oh oui, heureusement qu'il est là.
20: Ben, heureusement, oui, que ça existe.
21: Oh, oui. Le problème, donc, c'est que c'est les poils, quoi. Comment ils vont faire,
20: Comment ils vont faire?
21: Alors, les pieds. Bon, ben, on n'a pas de poils sur les pieds. C'est surtout les cuisses.
20: Les cuisses.
21: Et puis la touffe, quoi.
20: Bah oui.
21: La chatte, quoi.
20: Bah exactement, oui, je m'en doute.
21: Je suis très inquiète pour les poils de ma chatte.
20: Oh, mais non, vous faites pas de soucis, ça repousse de toute façon.
21: Bah vous savez déjà, moi avant, hein, moi quand on me bouffait la chatte, rien que me la bouffer comme ça, parfois, il m'arrachait un ou deux poils, quoi. Ça me faisait mal. Oh, Nadine.
20: Hein, bah pardon.
21: De rien. J'ai toujours beaucoup aimé les poils de ma chatte.
20: Ben oui. Notre féminité, on y tient.
21: Oh oui. J'ai toujours bien entretenu.
20: Oh.
21: J'ai un bigoudi spécial chatte, la Made in China, là,
20: ouais,
21: vous savez.
20: Ouais.
21: Rose, là. Et donc, je faisais des petits rouleaux comme ça, comme
20: ben
21: une petite cascade de poils.
20: Oh.
21: Oh, c'était joli.
20: Comme si c'était des cheveux sur votre tête.
21: Voilà. C'est exactement ça.
20: Ben oui.
21: Et donc j'ai fait des, vous savez, comme une espèce de petite permanente. Donc ça, c'est très joli. Ça s'ouvre comme des rideaux. Voilà, quand on écarte doucement, voyez. Et l'idée qu'on les arrache.
20: Quand est-ce que vous y allez?
21: Ça fait pipi.
20: Non, pour vous enlever le plâtre.
21: En fait, il y a le jeune homme. Il me propose de le faire lui-même.
20: Ah.
21: Ben attendez, je vais vous le passer. Michel. Madame,
22: oui, allô, merci. Allô?
20: Oui.
22: Oui, bonjour, madame.
20: Bonjour, monsieur.
22: Vous vouliez peut-être me...
20: Je sais pas, elle me dit qu'elle se fait du souci pour son plâtre.
22: Pour les poils de sa chatte, oui.
20: Oui, voilà.
22: Voilà.
20: Je sais pas si c'est votre boulot de faire ça, j'en sais rien, moi. Hein.
22: Ce qu'elle me demande, en fait, c'est de faire moi-même l'épilation, c'est ça?
20: Oui.
22: Avec ma bouche. C'est
20: pardon?
22: Bien ça.
20: Bah, pourquoi avec votre bouche?
21: Ben oui, j'y tiens. Hein.
20: Pardon?
22: Voyez.
20: Oui, ben il y a quelque chose qui tourne pas rond. Pourquoi qu'elle vous demande ça?
22: C'est pas mon métier. Hein.
20: Eh ben, ma foi, moi, c'est pas moi qui peux le faire non plus. Hein.
22: Vous êtes sûr?
20: De quoi je suis sûr?
22: Ben, je crois qu'elle vous appelait pour ça.
20: Pardon?
22: Je vous la repasse. Hein.
20: Oh, pour dire quoi?
21: Merci. Allô?
20: Oui.
21: Je suis pas en confiance totalement avec ce jeune homme.
20: Oui.
21: Je voudrais savoir si vous pouviez le faire, vous.
20: Ah non.
21: Avec votre bouche.
20: Ah non, non, non. Ah non, non, non, non, non, non, non. C'est hors de question. Non, non, non.
21: Mais pourquoi?
20: Mais parce que c'est pas dans mes façons de faire.
21: Non, mais on recrache après, c'est pas grave.
20: Oh ben non, non, non, non, non. Je suis désolée, madame. Vous faites erreur sur moi, sur ma personne. Hein.
21: Ah non, mais c'est juste un coup de main, je vous demande. Hein.
20: Je ne vous connais pas assez, je ne suis pas assez intime avec vous, je suis pas...
21: Les yeux fermés.
20: Pourquoi vous n'avez pas demandé à Hélène ?
21: Hélène ?
20: Oui.
21: C'est elle qui m'a dit de vous appeler.
20: C'est Hélène qui vous a dit de m'appeler moi ?
21: Oui.
20: Eh ben pardon, je suis vraiment scotchée là.
21: Ben, hein. Ben oui, parce qu'elle a dit que vous rendriez service facilement. Plus...
20: Ben, dites, il y a service et service quand même. Hein.
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3: Vous souhaitez être mise en relation avec un conseiller retraite ?
4: Oui.
14: Bonjour madame, c'est bien l'assurance retraite ?
4: Non, c'est monsieur.
14: Je vous appelle, est-ce que j'aurais besoin de toucher ma retraite maintenant, en fait, au niveau de l'argent ?
4: Oui, mais attendez, c'est moi ou pas qui s'occupe du dossier ?
14: Alors, je sais pas si c'est vous qui s'occupe du dossier, mais comme j'ai entendu que dans quelques années, il risquait de plus y avoir la retraite, je me suis dit que j'allais la toucher maintenant.
4: Attendez, vous avez quel âge, monsieur ?
14: Bah, je vais dans les 30, là, quand même.
4: Dans les 30 ? Ce qu'on peut faire, c'est une reconstitution de carrière.
14: C'est-à-dire une fausse carrière, vous faites une...
4: Non, pas une fausse carrière. Vous écrivez un petit courrier.
14: Non, mais excusez-moi, je préfère qu'on se le fasse, là, comme ça. Vite fait.
4: Non, moi j'ai rien à faire, monsieur, c'est pas mon secteur.
14: Bah ça tombe bien, si vous avez rien à faire, justement, est-ce qu'on peut en
4: parler ? Non, j'ai rien à faire, non, je suis dans un dossier, mais j'ai rien à faire.
14: Mais justement, c'est bien ce que je dis, comme vous n'avez rien à faire.
4: Non, mais je vous ai pas dit que j'avais rien à faire, vous n'écoutez pas ce que je dis, je ne m'amuse pas à ne rien faire.
14: Oui, mais j'ai bien compris que vous n'aviez rien à faire, c'est pour ça que je vous dis dans ce
4: cas. Bah voilà, vous recommencez, rien à faire.
14: Ah bah vous recommencez vous-même, c'est vous qui
4: me l'avez. Non, mais vous le dites trois fois comme quoi j'ai rien à faire.
14: Non, mais comprenons-nous bien, moi ça me gêne pas de bosser après quand je serai vieux.
4: Non, mais même s'il y a pas de retraite avant 62 ans.
14: Bon alors, dans ce cas, est-ce que vous pouvez mettre que j'ai 62 ans dans mon dossier ?
4: Ah non, pas du tout. Moi, j'ai 41 ans de travail, je vais pas m'amuser à faire des faux. Donnez-moi votre numéro de sécurité sociale.
14: Alors, 1, oui. 85.
4: Donc, vous n'avez pas 62 ans, monsieur.
14: Si.
4: Vous êtes né en 85.
14: J'ai dit 85, ma langue a fourché. 0,5.
4: Non, 0,5, ça fait pas 62 ans. Hein.
14: Bah, j'ai un peu plus, ça fait quoi ?
4: Ça fait 110.
14: Donc, mettez 110.
4: Non, vous n'avez pas 110 ans, c'est pas possible. Selon votre voix, vous n'avez pas 110 ans. Hein.
14: Bah, je peux avoir une voix jeune. Hein, ça n'empêche pas.
4: Ouais, hein, ouais.
14: Donc 1.
4: Oui.
14: 1905.
4: 1,05 quoi ? Lequel mois ?
14: Là, on est quoi, mars ?
4: Alors, 1,05, 0,3.
14: Oui.
4: Aucun client n'a été trouvé sur ce critère.
14: J'ai pas fini ?
4: Non, on ne travaille pas avec la clé. Vous retirez la clé.
14: Je retire la clé. Alors, attendez. Hop. Je ferme la porte ?
4: Oui, allez-y.
14: Voilà, donc la porte est fermée, j'ai les clés avec moi.
4: Je parle de la clé de votre numéro de sécurité sociale, vous foutez de moi.
14: Juste pour le paiement, est-ce que ce serait possible que vous me fassiez une petite avance déjà aujourd'hui ?
4: Non, je suis pas habilité à donner des avances, monsieur.
14: Non, mais un petit bifton, un petit...
4: Non.
14: Enfin, excusez-moi, vous vous rendez compte que je pourrais être votre arrière-grand-père ?
4: Non.
14: Ah bah si.
4: Oui, bah vous savez pas quel âge que j'ai.
14: Ah bah je sais pas quel âge que vous avez, mais moi je pense que si j'ai 110, je suis désolé, je pense que j'ai plus. Hein.
4: Bon, c'est tout, moi je raccroche. Hein,
14: non mais je pensais à 2-3 trucs là pour ma fausse carrière.
4: Non, il n'y a pas de fausse carrière, monsieur.
14: Vous pouvez mettre docteur, ça marche ça ou pas ? Docteur, ça gagne bien, je me disais.
4: Vous croyez qu'on n'a pas de boulot comme ça ?
14: Bah excusez-moi, non mais j'en profite parce que comme vous avez rien à faire, c'est
4: pour non. Ça. Non, j'ai rien à faire, c'est vrai, j'ai rien à faire. Ah,
14: c'est vous
4: donc.
14: Qui le dites, hein, excusez-moi.
4: Vous ne comprenez rien de ce que je dis.
14: Bah, je comprends très bien de ce que vous disiez.
4: Non, comprenez très bien et vous ne comprenez rien non plus.
14: Hein. Alors, faudrait savoir.
4: Je vous ai dit, monsieur, je vous tutoie pas, je vous vois, monsieur.
14: Mais je vous ai pas tutoyé.
4: Je suis poli avec vous.
14: Oui.
4: Alors, soyez poli aussi.
14: Vous méprenez, je ne t'ai pas tutoyé, hein.
4: Je le sais.
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23: Mairie Notrier ?
24: Oui, bonjour, monsieur.
21: C'est oui, la bonjour, mairie ?
23: Monsieur. Oui, monsieur.
24: Oui, bonjour, monsieur. Robert Ledoux à l'appareil, champion du monde de coup de fil le plus court. Alors, ça fait combien de... Ah, ben là, je crois que j'ai gagné.
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26: Syndicat, j'écoute.
27: Bonjour madame, c'est bien le syndicat des chauffeurs de train ?
26: Ah non, du tout monsieur, c'est retraité.
27: Comment ça retraité ?
26: Ben ça, le syndicat des retraités ici.
27: Ben non, ça existe pas.
26: Ben si.
27: Pardon, mais un syndicat c'est pour les travailleurs.
26: Oui, ben retraités aussi.
27: Ben non, les retraités s'ils sont retraités c'est parce qu'ils travaillent plus, c'est pas logique votre truc hein.
26: Non mais doucement, c'est pas logique. Les retraités ils ont travaillé déjà, c'est bon hein.
27: Voilà, c'est bon, ils ont eu du syndicat tant qu'ils voulaient quand ils travaillaient, ils vont pas continuer maintenant qu'ils travaillent plus.
26: Ben bien sûr que si, bien sûr que si.
27: Eh ben il va falloir revoir tout ça parce que là il y a rien qui va.
26: Non mais oh, qui vous êtes pour me parler comme ça ?
27: Ah oui, c'est vrai, pardon. Monsieur Martin, département du réorganisage efficace de Martinville.
26: Oui.
27: J'ai décidé de faire un peu de tri sur les administrations pour resserrer les boulons.
26: Le tri sous les administrations, vous foutez de moi ou quoi ?
27: Ouais, je fais la méthode américaine. Tout ce qui est considéré comme branche fictive d'une organisation, hop, on coupe.
28: Allô ?
27: Bonjour monsieur.
28: C'est pas une branche fictive, qu'est-ce qui vous arrive hein ? C'est pas parce qu'on ne travaille pas qu'on n'a pas une activité.
27: Ah, parce qu'en plus vous travaillez pas ?
28: Mais qu'est-ce que mais c'est quoi ce type ?
27: Pardon monsieur, mais vous dites à ce type que vous ne travaillez travaillez pas et pourtant.
28: Mais moi je travaille, monsieur. Bien sûr que je travaille. Hein.
27: Alors excusez-moi, mais dans ce cas, vous n'êtes pas retraité.
28: Mais non, je suis pas retraité.
27: Donc il y a bien un truc louche, effectivement. Oui.
2: Allô.
27: Bonjour madame.
2: Vous êtes qui?
27: Monsieur Martin, département du réorganisage efficace de Martinville.
2: Non mais c'est Nicole.
27: Bah oui, justement, il y a un truc qui cloche.
2: C'est vous qui clochez là. Qu'est-ce que vous voulez exactement?
27: Eh bien, en tant que réorganisationneur, je vais tailler un peu dans le mammouth, comme on dit.
2: Oui, ben vous allez tailler ailleurs. Vous êtes persona non grata.
27: Ah non, moi je suis monsieur Martin.
2: Oui.
27: Je ne suis pas du tout monsieur Gratin.
2: Non mais vous êtes persona non grata.
27: Gratin, vous l'écrivez comment? Comme un gratin?
2: Ben, vous connaissez même pas la...
27: Ah ben je connais tous mes collègues, il n'y a pas de monsieur Gratin.
2: Vous connaissez pas l'allocution, le terme persona non grata.
27: Entre nous, vous inventez un truc là, non?
2: Mais non, je vais me battre devant un truc, c'est latin, espèce d'ignorant.
27: Pardon, mais un syndicat retraité qui parle en latin, avouez que c'est louche.
2: C'est pas un syndicat retraité, c'est la section de retraité du syndicat des cheminots.
27: Bon, vous savez quoi?
2: Ben vous allez vous faire voir ailleurs.
27: Non, passez-moi plutôt le patron.
2: Mais c'est nous le patron là.
27: Comment ça, les patrons? Ah bah déjà, s'il y a plusieurs patrons, c'est qu'il y a des patrons en trop, ça faut tailler.
2: Mais vous êtes borné ou vous êtes con complètement?
27: Oh, je dirais les deux, moi je m'inspire directement du modèle des Américains.
2: Mais qu'est-ce que tu me parles des Américains?
27: Je dirais que je suis une sorte de Elon Musk français qui va vous aider à redresser la barre.
2: Qui est redressé la barre? Vous nous emmerdez?
27: Oui, et puis après, quand je vous aurai fait gagner des milliards de dollars, vous serez bien content.
2: Non mais, je vais porter plainte dès de suite à la police.
27: Ah bah c'est marrant parce que justement, mon beau-frère est commissaire policier.
2: Mais j'en ai rien à foutre.
27: Non mais parce qu'il est à côté de moi, donc si vous avez besoin de la police...
2: Oui, bah passez-moi-le.
27: Très bonne idée, oui, je vous le passe. Commissaire Martin, je vous passe la dame du syndicat retraité. Allô?
2: Oui.
27: Bonjour madame, commissaire Martin à l'appareil.
2: C'est encore vous?
27: Ah non, c'est pas moi, c'est le commissaire là.
2: C'est la même voix, arrêtez de me prendre pour un con.
27: Comment ça la même voix?
2: Eh oui.
27: Allô?
2: Non mais...
27: Vous voyez que c'est pas la même voix. Là, je suis mon beau-frère avec une voix de commissaire.
2: Mais j'en ai rien à foutre dans votre beau-frère.
27: Après, on me dit souvent que j'ai la même voix que ma belle-sœur. Et attendez, je vous la passe.
2: Oui, allez.
27: Allô? Salut, c'est Martine, la belle-sœur du beau-frère.
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6: Allô?
7: Oui, bonjour madame.
6: Bonjour.
7: France Télécom, l'appareil. Bien, nous avons une bonne nouvelle parce que nous avons remarqué que vous ne consommiez pas beaucoup.
6: Oui.
7: Sur votre abonnement téléphonique, hein.
6: Non.
7: J'imagine que vous devez avoir des portables.
6: Oui.
7: Voilà. On manque de numéros dans le département. Et il y a donc de nouveaux abonnés qui, eux, ont besoin de téléphones fixes. Donc on va vous couper le téléphone là tout à l'heure.
6: Oui, mais je voudrais conserver quand même mon téléphone.
7: Ah non, mais de toute façon, il ne vous sert à rien puisque vous avez un téléphone portable.
6: Si, moi, je m'en sers quand, on s'en sert quand même.
7: Oh, très peu, hein. On a regardé votre consommation, ça ne sert à rien, quoi, que vous utilisiez un téléphone fixe alors qu'il y a des
6: parce
7: gens...
6: Que disons qu'on a, parce qu'on a changé il n'y a pas longtemps, parce qu'on a pris par Internet, quoi.
7: Voilà, c'est ça. Mais si vous voulez, vous ne consommez pas, donc vous ne rapportez pas beaucoup. Vous voyez, c'est... Alors que là, on a une personne qui a un cabinet médical qui a besoin d'un numéro, donc on va lui attribuer le vôtre.
6: Oui, mais bon, c'est normal, ça.
7: Ah oui, bien sûr.
6: Bah, ce numéro, on m'appelle sous ce numéro, moi, alors...
7: Oui, mais rendez compte, un cabinet médical, lui, il va dépenser dans les 400 euros. Hein.
6: Oui, bien sûr, oui, d'accord, oui, bon, je savais pas...
7: C'est tout bénef pour nous aussi, quoi. Il faut penser un peu à nous, quoi.
6: Oui, d'accord, donc ça va, je donne mon numéro d'Internet, en fait.
7: Ah, mais il n'y aura plus de numéro d'Internet.
6: Parce que...
7: Bah, si je vous coupe on vous coupe l'abonnement téléphonique, madame, vous n'avez plus d'Internet.
6: Mais disons que moi, si on m'appelle sous mon numéro... On m'appelle sur le fixe.
7: Bah là, on vous appellera plus, comme ça vous aurez la paix déjà, ne serait-ce que ça, hein. Parce que c'est quand même dérangeant quand on est chez soi, on aime bien être tranquille, puis là, d'un seul coup, le téléphone sonne et hop là.
6: Je m'en parle quand même avec mon mari et mes enfants.
7: Ah oui, mais ce soir, c'est trop tard, parce qu'on va couper dans une heure, là. Hein.
6: Bah oui, mais bon, je voudrais quand même conserver mon numéro, tout le monde a mon numéro.
7: Mais attendez, madame, j'imagine que votre ligne téléphonique, c'est de votre ligne téléphonique que dépend Internet.
6: Mais non, mais moi, je conserve Internet, parce que moi, j'ai pris en plus avec la télé et tout.
7: Qu'est-ce que vous voulez faire avec Internet? À votre âge?
6: Mais comment ça... Mais j'ai...
7: Si vous étiez jeune encore, bon, pour télécharger tout ça, je comprends, mais bon...
6: Je suis pas à la retraite, moi, attendez, j'ai que 40 ans.
7: Oui, mais voilà, 40 ans, vous appelez ça jeune.
6: Bah, mais pourquoi vous voulez... Mais je comprends pas trop, là. Parce que moi, j'ai des enfants à la maison aussi, encore.
7: Eh ben justement, ça sera l'occasion un peu de les sevrer. Comme ça, ils iront moins sur Internet, ils iront chez les amis ou à l'école, et puis voilà.
6: Mais moi, je suis pas... De... Non, mais moi, je conserve Internet.
7: Ah ben non.
6: Mais ah. qu'est-ce que c'est que cette histoire-là?
7: Ah ben, on peut pas faire autrement.
6: Mais moi, je conserve Internet, puisque j'ai la télé prise dessus et tout.
7: Ah ben, en plus, vous avez la télé en l'an 2009, c'est quand même une drogue dure, ça, madame. À votre âge, vous auriez dû comprendre ça depuis le temps, non?
6: Mais qu'est-ce que vous me racontez, là?
7: Ben, le téléphone, c'est une drogue, d'accord? Internet, c'est une drogue, la télévision aussi. Là, d'un seul coup, en vous coupant le numéro, vous allez être sevré, vous allez revivre, vous allez pouvoir aller vous promener, faire des voyages.
6: Mais pourquoi vous voulez me couper mon numéro de téléphone? J'en ai besoin. Mais qu'est-ce que c'est que ces histoires-là?
7: Ben, madame, écoutez, tous les jours, on a des gens comme
6: j'en
7: vous.
6: J'en ai besoin d'Internet, moi, parce que je travaille dessus.
7: Oh, madame, excusez-moi, mais là, vous m'embêtez, pour pas dire...
6: Mais prenez quelqu'un d'autre qui consomme pas beaucoup de téléphone.
7: Alors, donnez-moi un nom de quelqu'un qui consomme...
6: Non, je vais pas vous donner de nom.
7: Mais si, comme ça. Attendez, moi, je suis en week-end dans 5 minutes, là. Alors, vite fait, il faut que je trouve une ligne. Aidez-moi.
6: Oui, mais moi, c'est pas mes affaires, moi, c'est pas...
7: Ah, tiens, il y a un salon de coiffure. Avenue Victor Hugo, vous connaissez, lui?
6: Non.
7: Peut-être pas besoin du téléphone, mais le coiffeur, si.
6: Bah moi, je sais pas, je connais personne, donc... Enfin, moi, ça me regarde pas, c'est pas à moi de vous dire, c'est à vous de voir...
7: Attendez, j'ai trouvé. La paroisse.
6: Bah voilà.
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10: Allô?
21: Bonjour, madame.
10: Bonjour, madame.
21: Madame Ledoux, à l'appareil.
10: Oui.
21: C'est bien vous qui vous occupez de la SPA?
10: Oui, à quel endroit vous êtes, madame?
21: Ben, je vous appelle de Morgat.
10: Oui.
21: Parce que figurez-vous que j'ai perdu mon petit toutou.
10: Oh.
21: Oh oui.
10: Et comment?
21: C'est un petit caniche, c'est une femelle, elle s'appelle Coupe Rose.
10: Oh.
21: Et oui, parce que cette nuit, on est allé se promener sur la plage.
10: Oui.
21: Et puis je l'ai mis sur le trampoline parce que ça lui fait du bien de sauter un petit peu en l'air.
10: Oui.
21: Et elle a fait un bond sur le trampoline, j'ai jamais vu ça, je l'ai perdu, je l'ai regardé s'envoler, hop.
10: Oh.
21: Oh oui, comme vous dites, hein. Je vous jure, c'est pas une vie, la vie
10: qu'on vit. Elle a quel âge?
21: Elle a 4 ans.
10: 4 ans.
21: Mais elle en paraît 3.
10: Oui. Elle est tatouée?
21: Oui, elle est à moi.
10: Elle est tatouée?
21: Oui, elle est à moi.
10: Bien. Oui, mais il n'aurait pas fallu le mettre là-dessus, madame.
21: Mais oui, mais elle est championne de France des caniches sur trampoline, vous savez. Elle est...
10: Ah bon?
21: C'est là-bas. Oui, elle a gagné déjà 2 concours quand même.
10: Bon, alors écoutez, on va voir hein, si on la trouve à Morgat, hein.
21: Oui, pourrais-je vous dire quelque chose quand
10: oui,
21: même?
10: Oui, bien sûr.
21: C'est un petit chien très important.
10: Oui.
21: Parce que c'est un caniche bleu unique en son genre.
10: Oui.
21: Oui, je l'ai fait colorer en bleu pour le faire distinguer des autres.
10: Bon, alors, cherchez-le, madame, hein.
21: Ben oui, vous savez, j'ai commencé depuis ce matin, mais j'ai trouvé que des bigorneaux, alors vous parlez.
10: Non, mais laissez les bigorneaux pour une autre fois, cherchez votre petit chien, hein.
21: Oui, dites-moi, les bigorneaux, là, que j'ai trouvés.
10: Oui.
21: Vous pensez que je peux les mettre sur le trampoline?
10: Oh non, ils vont s'étouffer avec ça.
21: Ah, vous croyez?
10: Oh oui, non, cherchez-la, appelez-la, hein. D'accord. Et continuez à la chercher là où elle est partie, hein.
21: Ah ben, j'ai une idée.
10: Oui.
21: Si je me mets sur le trampoline comme elle hier soir.
10: Oui.
21: Et que je saute comme elle a fait dans la même direction.
10: Oui.
21: En atterrissant, je vais atterrir.
10: Oui.
21: Je vais peut-être la chercher là-bas.
10: Et bien sûr, alors faites ça tout de suite, hein. Dépêchez-vous même.
21: Coupe-rose! Coupe-rose!
10: Allô?
11: Oui, bonjour madame.
10: Bonjour monsieur.
11: C'est la SPA?
10: Oui.
11: Oui, bonjour madame, monsieur de la place à l'appareil. Je vous appelle de la plage de la Palue.
10: Oui.
11: Voilà, on a loué une petite maison à la Palue.
10: Oui.
11: Et figurez-vous que cette nuit, on a eu un problème. On a entendu un gros bruit. On s'est précipité dans le grenier.
10: Oui.
11: Et il y avait un trou dans le grenier, quoi, hein, oui. Dans le toit. Et on a trouvé un petit chien.
10: Oui.
11: Qui a atterri, on sait pas comment, en l'air, quoi. Hein. Un caniche bleu.
10: Ah oui, ça y est, la dame. Oui, la dame vient de me téléphoner.
11: C'est-à-dire?
10: Ah oui, c'est une dame qui a l'air bizarre, hein. Elle m'a dit, j'éteins mon chien en bleu pour ne pas qu'il soit comme les autres.
11: Oui.
10: Et alors, elle a mis sur le trampoline...
11: Bah oui, mais madame, comment voulez-vous qu'un chien traverse mon toit?
10: Mais oui, c'est le champion, monsieur, unique au monde, un champion de trampoline.
11: Ah, ben d'accord.
10: C'est un champion, c'est un chien qui va dans les airs, c'est un cascadeur, il est unique au monde. C'est le champion des trampolines.
11: Ah, d'accord.
10: Oui.
11: Ah, mais c'est pour ça qu'il a une médaille. Attendez, bougez pas.
10: Il a une médaille, il a un tas de trucs.
11: Champion du monde de trampoline 1989.
10: Voilà, c'est ça, oui. Il fait des bonds en l'air comme un avion.
11: Ah, d'accord.
10: Oui, c'est un champion de trampoline.
11: Ah, ben.
10: Il est bleu.
11: Ah, d'accord. Attendez, parce que. Qu'est-ce qui tombe là par la fenêtre?
10: Allô?
11: Mais c'est pas possible, qu'est-ce que c'est que ça?
10: Quoi?
11: Il y a des bigorneaux qui rentrent par la fenêtre maintenant?
10: C'est la dame qui doit être là alors.
11: Attendez, vous pouvez me répéter ça?
10: Oui, elle m'a dit, mon chien est parti par le trampoline. Je vais mettre des bigorneaux et peut-être qu'ils vont rejoindre le chien.
11: Ah ben c'est ça alors?
10: Ah oui.
11: Ah ben écoutez madame, c'est incroyable parce qu'il y en a 6 là.
10: Oui, ben je n'ai pas pris, vous allez en voir encore autre chose. Et peut-être même la bonne femme aussi, elle m'a dit, je vais aller
11: attendez, sur le trampoline. Ah qu'est-ce que c'est ça?
10: Oui.
11: Allô, ben il y a une dame qui vient d'arriver par la fenêtre.
10: Oui, c'est elle, championne de trampoline aussi.
21: Madame Ledoux, championne de trampoline, je vous prie, moi aussi un coup.
10: Oh, si, voilà.
21: Ah, ben bon, bonjour madame, c'est vous, j'en prie.
11: Allô?
10: Allô?
11: Ben écoutez, je vous la passe.
10: Oui.
21: Allô?
10: Voilà, vous avez récupéré votre chien, madame.
21: Ben vous savez ce que j'ai fait, je me suis mis sur le trampoline.
10: Oui.
21: Et puis je suis arrivé sur la place de la Palue.
10: Oui.
21: Et puis là, j'ai trouvé mon chien, c'est le monsieur.
10: Mon Dieu.
21: Et j'ai fait un bond de... Ça fait combien la Palue à la distance de la place de Morgat?
10: 10 kilomètres, 9-10.
21: 10 kilomètres?
10: Au moins, oui.
21: J'ai battu mon record.
10: Bon Dieu, bravo!
21: Merci, madame.
10: Vous êtes championne.
21: Ben oui.
10: Allez, récupérez votre chien, hein.
0: Merci, madame.
10: Au revoir, hein.
0: Au revoir, madame.
10: Au revoir.
0: Au revoir.
12: Bonjour.
14: Bonjour, monsieur. Je voulais le plombier, s'il vous plaît.
12: C'est à quel sujet ?
14: C'est pour un problème de robinet. J'aurais besoin d'aide.
12: Pourquoi ? Ou juste ?
14: C'est pour mon fils, en fait, qui a eu ce problème de robinet. Il est en quatrième au collège Kevin Robespierre. Je ne sais pas si vous connaissez.
12: Oui, fin de nom, oui.
14: Oui, mais c'est à côté du lycée Michael Voltaire, vous voyez ?
12: Oui.
14: Je peux déjà vous donner peut-être l'énoncé du problème ?
12: Ah oui, je vous écoute.
14: Donc, sachant que le jeune Miguel veut prendre un bain avec sa collègue Raphaël et qu'il doit pour cela remplir une baignoire de 300 litres. Sachant que
12: c'est quoi, au juste, là, que vous êtes en train de me dire ?
14: Je disais donc, et sachant que Fabien ne s'est pas lavé depuis 3 mois, qu'il dégage par conséquent
12: Cela, vous êtes en train de m'énoncer un problème.
14: Considérant que tout chat occupe un volume de 3 litres dans la baignoire.
12: Si c'est pour m'énoncer un problème scolaire, je ne pourrais pas vous aider.
14: Bah, c'est un problème de robinet.
12: Non, mais c'est quoi le souci que vous avez ?
14: En fait, il faut savoir combien de temps ils vont réussir à passer ensemble dans la baignoire.
12: Non, attendez, on est plombier à domicile, nous. Hein.
14: Oui, bah, si vous voulez venir.
12: Non, attendez, là, vous me parlez d'un problème de mathématiques. Je ne peux pas vous aider là-dessus, mon technicien non plus.
14: Il s'y connaît pas en plomberie ?
12: Si. Ici qu'on a en plomberie, monsieur. Il ne peut pas aider votre fille sur un problème scolaire en mathématiques, monsieur.
14: Non mais, excusez-moi, je ne vois pas l'intérêt d'avoir un technicien en plomberie qui ne s'y connaît pas en plomberie, comme vous me dites.
12: Non mais, attendez, ne quittez pas.
13: Allô ?
14: Oui, bonjour madame, je demandais le plombier, on m'a dit qu'on passait le...
13: Bonjour monsieur le bâtiment.
14: Non, non, c'est Martin à l'appareil, je m'appelle Martin.
13: Oui, moi je suis monsieur le bâtiment.
14: Ouais, je crois que vous me confondez avec quelqu'un d'autre, parce que je ne suis pas du tout ce monsieur.
13: Là vous êtes aux établissements au bâtiment.
14: Ah non, non, pas du tout, je suis actuellement à mon domicile.
13: Non mais, vous m'appelez, je me présente, monsieur le bâtiment.
14: Ah bah c'est la meilleure ça.
13: Pas du tout.
14: Vous n'allez pas m'apprendre qui je suis quand même.
13: Bon.
14: Bon, alors, oublions ça.
13: Très bien.
14: Donc vous êtes...
13: Là vous êtes... Maintenant, vous m'expliquez vos besoins.
14: C'est un problème, en fait. C'est mon fils qui a un problème de robinet.
13: Oui.
14: Alors, donc, sachant que le jeune Miguel veut prendre un bain avec sa collègue Raphaël et qu'il doit pour cela remplir une baignoire de 300 litres.
13: Voilà, attendez.
14: Sachant que le robinet d'eau chaude est activé par Fabien, qui a tourné le robinet dans le mauvais sens.
13: On arrête. C'est pas la peine. J'ai pas le temps de calculer les calculs d'eau par rapport à un robinet qui a été inversé ou pas, monsieur.
14: Bon, et sinon, tant que je vous tiens, pour le tiercé du jour, vous n'auriez pas un tuyau à me filer?
13: Monsieur,
14: plombier, tuyau, non, je me dis.
13: Ça, c'est une bonne blague. Elle est de très mauvais goût. Je vous remercie.
14: Non, mais rien à voir. Je souffre d'insomnie.
13: Mais.
14: Et je voudrais retrouver un sommeil de plomb.
13: C'est de très très mauvais goût.
14: Bon, bah, j'ai plus de vanne.
13: Ah non, attendez.
14: Vanne, robinet.
13: Allez, au revoir.
14: Ah, bah, au revoir, madame.
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16: Et puis, dis bonsoir.
17: Oui, bonsoir, c'est le gardien de l'immeuble.
16: Oui.
17: Ah, très bien. Bonjour, c'est la Poste.
16: Oui.
17: Dites-moi, on vous appelle parce que la semaine prochaine, on va vous mettre un facteur différent là, de remplacement jusqu'à la fin du mois de novembre.
16: Ah bon ?
17: Ouais.
16: Ça ne sera pas la petite jeune ?
17: Non, la petite jeune, elle va être déplacée juste pendant 2 mois, en fait.
16: Oh ! Oh ! J'aimais bien.
17: Vous avez une grenouille dans votre loge ?
16: Pardon ?
17: Vous avez une grenouille dans la loge ou...
16: Non, c'est moi qui fais la grenouille parce que j'aimais bien la petite jeune. Elle était gentille.
17: Elle est gentille, ouais. Mais l'autre, il est sympa aussi. Bon, mais...
16: sympa.
17: Bon, le problème, c'est que c'est un monsieur de petite taille.
16: Oui.
17: Elles sont comment, vos boîtes aux lettres ? Elles sont encastrées ?
16: Elles sont encastrées.
17: Ah, merde. Il n'y a pas moyen de les descendre de 50 cm Notre facteur, il fait 1m16. Hein.
16: Parce que le haut de la boîte aux lettres tout en haut doit être, je crois que c'est 1m80.
17: Ouais, il ne pourra pas. On va mettre un escabeau, alors.
16: Ouais, vous savez, les petits, là, de 2 marches.
17: Oui, oui. Bon, deuxième problème.
16: Ouais.
17: Ce monsieur nous vient de Chili.
16: Ouais.
17: Bon, on a eu des petits problèmes avec lui sur ses tournées parce qu'il a beau être de petite taille, il est très très chaud.
16: Ah.
17: Ouais, on ne sait pas ce que c'est un problème hormonal et quoi.
16: Mm-hmm.
17: On va dire entre vous et moi, hein, c'est pas la peine.
16: Ouais, ouais.
17: Mais je préfère prévenir. Il saute sur tout ce qui bouge.
16: Oh.
17: Ouais.
16: Ouais, non, et
17: alors,
16: ici, je peux vous dire qu'il ne faudra pas.
17: Ben oui, alors justement, à Chili, j'ai eu des informations de la part de mon collègue Lorosper.
16: Mm-hmm.
17: Ils avaient trouvé des commerçants qui avaient été assez coopératifs pour éviter ce genre de problème.
16: Mm-hmm.
17: Quand il arrive sur les tournées dans certains endroits, mm-hmm. ils avaient fabriqué, vous savez, des boîtes à chaussures, des cartons de chaussures, là.
16: Oui.
17: Ils avaient fait carrément un trou dedans et ils avaient mis de la boîte à l'intérieur.
16: De quoi ?
17: De la boîte, dans la boîte aux chaussures.
16: La boîte, c'est du coton ?
17: Oui.
16: Oui.
17: Comme ça, il avait un trou dans la boîte. Et il pouvait, vous voyez ? Est-ce que c'est possible de faire ça, préparer ça ?
16: Et on la mettrait où, cette boîte à chaussures ?
17: Au pied des boîtes aux lettres, alors.
16: À toutes les cages d'escalier ? Moi, j'ai 14 cages d'escalier, hein.
17: Bah oui. Bah oui, mais c'est le seul moyen d'éviter un problème.
16: On est compte, il fait ça dans les cages d'escalier, c'est... Vous allez avoir des appels à non plus finir. Hein. Moi, je dis ça pour vous. Hein. Mais bon, moi, je veux bien les mettre au pied des boîtes aux lettres.
17: Est-ce que ça vous embête si on lui dit, voilà, il y a une boîte à chaussures chez le gardien?
16: Ah ben moi, chez le gardien, je peux pas.
17: Pourquoi?
16: Parce que moi, je vais à la loge qu'à partir de 5h jusqu'à 19h.
17: Oui, mais au moins s'il peut se soulager, voilà, dans sa boîte à chaussures au moins une fois.
16: Il passerait vers quelle heure?
17: 8h.
16: À ce moment-là, je peux essayer de mettre une boîte à chaussures dans un local conteneur.
17: Ah ben voilà, à poubelle quoi.
16: Ouais, et il viendrait quand?
17: Lundi. Ben, lundi, il commence.
16: Ouais, moi, comment vous... moi, il faut que je trouve une boîte des chaussures d'ici lundi. Parce que moi, j'en ai pas chez moi, là.
17: Bon, éventuellement, je peux vous en faire livrer 14.
16: Moi, je lui mets dans un local, et tous les matins, s'ils ont envie d'aller se soulager, lui laisse le local ouvert, il va se soulager. Mais à mon avis, il faut pas faire ça dans les halls, hein.
17: Éventuellement, on peut pas demander aux gens de l'accueillir.
16: Non. Non, moi, je peux vous faire ça. On met une boîte à chaussures avec un trou dans un local conteneur. Et quand il a envie de faire, il va dans le local se soulager.
17: À ce moment-là, on mettrait sur la boîte, on écrirait « réservé au facteur ».
16: Bah, même pas. Il n'y a que moi et le gars du ménage qui a la clé. Je lui dirais « je mets une boîte à chaussures, tu la touches pas ».
17: Et vous avez ce qu'il faut pour faire le trou?
16: Un cutter ou un tournevis.
17: Ouais.
16: Ou des ciseaux.
17: D'accord.
16: Ça doit suffire, ça, pour faire un trou.
17: Ouais. Et c'est insonorisé, votre local?
16: Pourquoi écrit?
17: Ah bah oui.
16: Bah non, parce que c'est pas insonorisé. C'est des trappes qui donnent sur l'extérieur.
17: Ah oula.
16: Et ça, il est à ce point-là, le gars?
17: Ouais, il crie, il hurle même.
16: Les gens, ils vont se demander ce qui se passe, hein. Tout le quartier va l'entendre. Alors, si en plus de ça, on mettait ça dans les halls, imaginez-vous si vous me dites qu'il crie ou qu'il hurle.
17: Pendant 2 heures, puisqu'il fait ça pendant 2 heures, quand même.
16: Ah, ça serait pendant 2 heures, en plus?
17: Oui.
16: Oh, punaise! Non, attendez, pendant 2 heures, il fait ça. Déjà, je risque de me faire engueuler parce que j'ai laissé la porte ouverte.
17: Mais on peut pas l'enfermer?
16: Derrière lui?
17: Oui.
16: Bah, il faut que je sois là quand il le fait.
17: Ah bah, il va venir vous voir, de toute façon. Avant et après. Parce que après, il faut qu'il vous ramène la boîte.
16: Bah non, la boîte, il allait dans le local.
17: Ah bah non, ouais.
16: Pourquoi?
17: Ah bah, il faut récupérer quand même ce qu'il y a à l'intérieur.
16: Comment ça, il faut récupérer ce qu'il y a à l'intérieur?
17: Comment?
16: Moi, je vais pas récupérer ça.
17: Ah bah si.
16: Ah non.
17: Ah bah si.
16: Ah bah non.
17: Ah si.
16: Non, vous venez le chercher si vous voulez, mais moi, je récupère pas.
17: Ah si.
16: Je vous certifie que non.
17: Ah, je vous jure que oui.
16: Moi, je récupère pas des trucs comme ça.
17: Ah si.
16: Le tout, c'est d'avoir une boîte à chaussures pour lundi, et ça, j'en ai pas.
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3: Oui, allô?
4: Bonjour monsieur, c'est bien la société d'électrisme?
3: Oui.
4: Je vais venir avec mon beau-frère pour qu'on échange votre compteur électrique contre le mien.
3: Oh, ben là, je pense qu'il y a un problème, là.
4: Comment ça?
3: On n'a jamais rien demandé, nous, hein?
4: Non, c'est une idée de mon beau-frère, en fait, parce que moi, j'ai eu un compteur Litchi, vous savez, les nouveaux trucs EDF.
3: Oui.
4: Et comme je préfère l'ancien, on vient chez vous ce soir, on vous met le mien, on prend le vôtre, ni vu ni connu.
3: Ah, non. Qu'est-ce que c'est encore que ça? Non.
4: Ah, mais vous inquiétez pas, on s'occupe de tout.
18: Ouais, alors je vous arrête tout de suite, vous allez pas venir nous changer notre compteur comme ça à l'arrache, n'importe comment, je sais pas ce qui vous prend, là, mais.
4: C'est pas n'importe comment, rapport que mon beau-frère est quasi professionnel de l'électrisme.
18: C'est quoi ce délire, là? Vous êtes où, quoi? Enfin, vous allez pas arriver comme ça, ce soir, débrancher notre compteur, changer notre compteur, et repartir avec un compteur?
4: Ah non, je me permettrai pas. Non, c'est mon beau-frère qui va le faire.
18: Mais je m'en fous que ce soit votre beau-frère qui va le faire, moi. Je vais vous passer mon responsable, vous allez voir ça avec lui. Je sais pas si un mec qui veut venir changer notre compteur EDF. Oui, allô?
4: Oui, bonjour madame. Voilà, comme j'expliquais.
18: Monsieur?
4: Oui, madame?
18: Monsieur, je suis monsieur.
4: Si vous voulez.
18: Le compteur, il est tout neuf.
4: Raison de plus pour qu'on vous l'échange?
18: Ah non, attendez. Est-ce que vous êtes agréé?
4: Non, mais ça, c'est un détail.
18: Mais non, c'est pas un détail. Non.
4: Non, mais ce sera fait ce soir, vite fait, bien fait.
18: Non, mais ça sera fait, mais non plus. Vous comprenez pas, là. Il est hors de question que vous venez comme ça, sans aval de.
4: Comment ça, à Laval? Moi, j'habite à Martinville. Je suis pas du tout sur Laval.
18: Non, vous habitez pas à Laval. Laval. S'il y avait, un courrier par lequel, effectivement, il fallait changer notre compteur, on aurait eu ce courrier-là.
4: On n'aurait qu'à dire que le courrier il serait égarifié.
1: Vous m'arrêtez, non mais c'est fini ce temps-là, monsieur. Attendez, non, il n'est pas égaré, on n'a pas eu de courrier. Moi, je n'ai pas été informé, donc...
4: Bon, alors, et vous savez quoi? Je vous fais un courrier.
1: Non, mais vous pouvez me faire tous les courriers que vous voulez.
4: Ah bah très bien, je vous le fais tout de suite.
1: Mais...
4: Attendez, je demande à mon beau-frère qui s'en occupe.
1: Mais prenez votre beau-frère si vous voulez.
4: Martin, oui, la dame demande que tu lui fasses un courrier.
1: Non mais c'est quoi ce film? Votre beau-frère, il fait quoi? Il travaille dans quoi?
4: Alors si vous voulez, lui, il est pâtissier, donc vous voyez, c'est un petit peu pareil.
1: Ah oui, non, mais là, on rêve, là.
4: Non, mais alors, il a regardé un tuto sur Internet pour...
1: Mais pas chez nous, c'est hors de question, vous venez chez nous démonter le bordel.
4: Il sait faire démonter, hein.
1: Mais je m'en fous, moi.
4: En revanche, est-ce que vous aurez quelqu'un pour remonter?
1: Non, on n'est pas agréé pour monter ce genre de truc.
4: Vous pouvez pas le remonter?
1: Non.
4: Alors, je peux lui demander si pour vous filer un coup de main, s'il
1: peut
4: vous...
1: Non, rien du tout. Vous venez pas ici, c'est même pas la peine, je vous dis.
4: Mais non, mais ça, on fait ça au black, si ça vous arrange, vous voyez.
1: Mais même pas, vous comprenez pas ou quoi? On va arrêter là, s'il vous plaît. On ne peut pas.
4: Non, mais il vous fait un prix, on vous fait un...
1: C'est pas une question de prix, on ne peut pas. On peut pas toucher à ça. C'est pas notre propriété. Vous êtes pas agréé? C'est de la bricole que vous me faites, là.
4: Bah oui, c'est de la bricolette.
1: C'est de la bricole. Allô?
4: Et Notre-Dame, bonjour.
19: Mais ça vous appartient pas, le machin? On peut pas le changer pour que ce soit quelqu'un d'agréé qui change.
4: Ça, c'est ce que je disais. Mon beau-frère vous fait une lettre d'agrégisme.
19: J'en ai rien à foutre de votre beau-frère, moi. Et moi, vous croyez que je vais y toucher au Linky, moi?
4: Ah, écoutez, c'est super sympa de vous proposer spontanément.
19: Non, mais vous rigolez ou quoi? C'est de ma gueule ou quoi? Moi, je suis professionnel. Je suis électricien. Je sais ce que c'est. Le Linky, il appartient à l'EDF. Il travaille EDF, votre beau-frère?
4: Disons qu'il aurait pu.
19: Bah non, vous foutez de ma gueule, quoi.
4: Non, mais presque. Il a travaillé à l'ESF, l'école de ski français.
19: Tu vas me lâcher ou quoi? Tu commences à me percher?
4: ESF, EDF, à une lettre près, franchement.
19: Ta gueule, je t'entends plus, d'accord?
4: Ah, flûte, parce que moi, je vous entends plutôt bien.
19: Con.
4: Ah, bah, je vous entends très bien, même.
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23: Allô? Oui, bonjour, madame. Les laboratoires Coco Bayeux à l'appareil, laboratoire d'hygiène dentaire. Vous êtes au courant, non?
20: Non, pas du tout. Pourquoi?
23: Ben écoutez, madame, on ne veut pas vous faire de peine, mais on est au PTT actuellement. Là, on fait des expériences avec le téléphone. Et il se trouve que, d'après vos dernières conversations téléphoniques, vous auriez plutôt mauvaise haleine. Est-ce que...
20: Ah bon? Non, mais vous fichez de moi. Non, arrêtez vos bêtises, hein, je vous en prie.
23: Ben, écoutez, madame, je suis avec la...
20: Oui, communication téléphonique, excusez-moi, mais enfin, je ne suis pas idiote.
23: Non, madame, je crois que vous êtes en train de vous égarer. Je vous explique. Nous avons mis au point un brevet qui nous permet de détecter, donc conjointement avec le ministère de la Santé, vous savez que les dents, les problèmes dentaires sont très mal remboursés en France.
20: Ah ça je sais parce que...
23: Oui, vous avez... Bah oui, justement...
20: Non,
23: vous...
20: j'ai pas de problème, hein. Pas du tout, ne vous inquiétez pas.
23: Bah si vous le savez, c'est que...
20: Bah je sais parce que de toute façon en ce moment je suis le dentiste, mais c'est pas parce que j'ai mauvaise haleine, je me fais mettre des dents, c'est tout à fait différent.
23: Bah oui madame, mais... C'est justement peut-être parce que vous êtes en train de vous faire mettre des dents que vous avez mauvaise haleine.
20: Ah non, pas du tout. Justement, ces dents-là, elles sont enlevées depuis 15 ans, alors je risque pas d'avoir mauvaise haleine avec. Hein.
23: Bon, je sais, madame, plus c'est vieux et plus...
20: Je suis suivie régulièrement, si vous voulez savoir. Alors, mauvaise haleine au téléphone, excusez-moi, hein, mais... N'importe
23: bien.
20: Quoi.
23: Moi, je ne veux pas vous décevoir ni vous heurter, mais là, bon, j'ai un masque sur le nez, et heureusement...
20: Oh, écoutez, non, mais dis donc, non, mais vous avez un masque sur le visage pour ne pas sentir mon haleine, non, mais pour qui vous me prenez? Non, mais je suis pas idiote, hein.
23: Bon, madame.
20: Bah, il n'y a pas de
23: écoutez,
20: madame.
23: Bon, madame, je vais continuer cette conversation en enlevant le masque, comme ça, bon.
20: Non, mais vous êtes tombée sur la tête ou quoi?
23: J'enlève le masque, madame.
20: Ouais, mais enlevez le masque et puis mettez-le où vous voulez, j'en ai rien à faire. Hein.
23: Je le pose sur la table.
20: Mais hein. c'est ça.
23: Bon, écoutez-moi.
20: Oui, ouais, bah, moi je vais vous raccrocher au nez, ça va être vite fait.
23: Écoutez, je préférerais justement... Oh, je remets le masque, excusez-moi madame. Vous pouvez me raccrocher au nez, s'il vous plaît.
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24: Oui, allô?
4: Bonjour madame, c'est bien le camping?
24: Oui, c'est ça, ouais.
4: Monsieur Martin, à l'appareil, les travaux routiers Martin?
24: Oui, alors?
4: Et alors, je bosse actuellement sur un projet d'autoroute. C'est comme une route, mais en plus large. Je sais pas si vous voyez.
24: Oui!
4: Voilà. Mais je viens de faire les calculs. En fait, il faudrait décaler votre terrain.
24: Décaler mon terrain? Quel terrain? Le camping?
4: Oui, c'est ça. Vous avez quoi dessus?
24: Camping, il y a des mobilhomes, il y a tout dedans, ouais.
4: Ok, donc ça, il faudrait juste tout reculer de 5 mètres pour que je puisse élargir la route devant chez vous.
24: Bah, pas élargir la route de 5 mètres, là, sur le...
4: Si, justement, parce que 5 mètres, ça me permet de déclarer un chantier autoroute.
24: Mais je m'en fous de ça. C'est une route communale, je suis à la commune.
4: Oui, mais si je déclare que c'est une autoroute communale, je récupère plus de subventionnage.
24: Bah, ça, je m'en fous, moi.
4: Oh, bah, sympa.
24: Mais moi, je peux pas déplacer mon camping.
4: Ah non, mais ça, je peux le faire. Je vais hélico-treuillager vos mobilhomes.
24: Mais vous rigolez, moi. quoi, mais allez, c'est bon.
4: Vous inquiétez pas, je vais tout soulever et je repose 5 mètres plus loin.
24: Oui, moi aussi je vais me faire soulever. Ouais.
4: Non, alors d'ailleurs, il faudrait vider les mobilhomes.
2: Oui, bonjour.
4: Ah, c'est plus la même.
2: Non, là c'est le chef, là.
4: Oui, bonjour madame, comme je disais.
2: Bonjour madame, je suis pas efféminé quand même.
4: Comment ça, vous fulminez?
2: C'est un monsieur, pour l'instant je suis monsieur, moi je suis pas madame, hein, mais bon, de toute façon, ça commence bien.
4: Bah, ça commence bien, pardon, mais j'ai l'impression que vous fulminez pour pas grand chose.
2: Bah, vous dites bonjour madame.
4: D'accord, mais enfin vous dites que ça vous fait fulminer, ça me semble un petit peu exact.
2: Bah, je suis pas efféminé, j'ai une voix de mec. Hein. Bon, de toute façon, allez, c'était pourquoi?
4: Ah, vous avez pas suivi.
2: Vous voulez rentrer dans le camping?
4: Non, vous allez juste reculer votre camping de 5 mètres.
2: Ah oui, non, mais moi si je veux pas reculer le camping, vous reculerez pas, ok?
4: Bah, l'avantage, c'est que si on décale tout, ça vous évite de perdre de la place.
2: Non, c'est pas au téléphone qu'on explique ça, parce que j'avais vu ça.
4: D'accord, dans ce cas, on fait comment? Je vous note dans l'agenda?
2: Eh ben, on va convenir d'un rendez-vous, et puis vous allez lui expliquer.
4: Ok, parfait, donc je mets rendez-vous. On dit quoi? Vous êtes d'accord pour la semaine prochaine?
2: Oui.
4: Ok, donc d'accord pour déplacer les mobiles.
2: Ah non, l'accord

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3: Allô?
4: Oui, bonjour monsieur.
3: Bonjour.
4: Oui, bonjour. Dites-moi, on voudrait vous demander un petit service. C'est la Gendarmerie Nationale à appareil, antenne Saint-Brieuc, PTR 33, du dans deux chaussées à l'appareil.
3: Oui.
4: Est-ce que vous êtes sorti aujourd'hui en voiture?
3: Ah, en voiture, non.
4: Non.
3: En vélo, je viens d'arriver de vélo, là.
4: Ah,
3: en
4: vélo. Bon, je vous explique. Hein, on a une antenne sur la route de Saint-Brieuc. On a mis avec un radar semi-fixe. Donc, on est posé là avec éthylomètre. Et comme vous le savez, on a des quotas. Nous, on est obligé d'avoir tant d'excès de vitesse, l'alcoolémie. Enfin, vous voyez. Et il nous manque 3 cas d'alcoolémie au volant ou ivresse sur la voie publique pour pouvoir retourner à Saint-Brieuc et partir en week-end, quoi. Hein.
3: Oui.
4: Est-ce que ça vous embêterait de prendre votre vélo ou votre voiture éventuellement après avoir bu quelques verres?
3: Ah non, ça m'intéresse pas de boire les verres, moi.
4: Non, mais attendez, il y aura pas de suite, hein. C'est-à-dire que non, mais je vous explique comment on procède.
3: C'est pas mon genre, non.
4: On vous offre donc le très beau, je sais pas si vous le connaissez, le porte-clés de la Gendarmerie Nationale,
3: oui,
4: qui est en argent massif, hein.
3: Oui,
4: enfin bon. Et on vous retire le procès-verbal. Hein.
3: Vous êtes en train de faire des tests pour éviter que les gens boivent, et puis là, vous proposez à certains de boire. Alors là,
4: la lutte contre l'alcool, c'est un prétexte.
3: Oui.
4: Nous, ce qui nous intéresse, c'est de remplir les quotas.
3: Vous savez, vous pouvez en avoir plusieurs ici ce soir, vous en aurez. Hein.
4: Ben oui, mais justement, c'est ça notre problème, c'est qu'on aimerait rentrer à 15h. On a notre collègue qui se marie ce soir, et donc on aimerait bien, si vous voulez, boire un petit verre avec lui avant, quoi.
3: Oui,
4: ben. Et attendez, que je sois très simple avec vous, on sait très bien que si on reste, on va en attraper. Par contre, si on reste pas, ceux qui auront trop bu pourront, en toute impunité, être au volant et continuer à rouler et continuer à boire. Nous, on sera plus là, donc ils seront tranquilles. Il faut penser à eux aussi, quand même. C'est un devoir de citoyenneté. Hein.
3: Oh, c'est pas une question de citoyenneté. Hein. Moi, je n'ai pas du tout l'intention de boire, c'est tout.
4: Juste 3 verres.
3: Ah non, mais même 3 verres.
4: Bon.
3: Non.
4: Vous me disiez qu'on pouvait en intercepter là.
3: Sans doute, oui, je suppose. Moi, j'ai fait pas les bistrots. Hein,
4: ah, c'est qui alors? Donnez-moi.
3: Moi, je n'ai pas le nom des gars. Vous faites à l'entrée de la sortie, si vous voulez, des bistrots, vous verrez bien.
4: Non, mais vous les connaissez.
3: Non, pas spécialement.
4: Non, pas spécialement, mais un petit peu.
3: Comme ça, peut-être, mais encore, non.
4: Non, bon, alors, simplement les initiales, et puis c'est bon.
3: Non, vous n'aurez rien, je ne fais pas de la délation.
4: Il y en a un qu'on ne peut pas rater, on m'a dit, comment il s'appelle déjà, Calnet Rouge, un peu, là.
3: Un Calnet Rouge?
4: Ouais.
3: C'est le choix.
4: Voilà.
3: Le barbu ivrogne, déterré, là.
4: Merci.
3: Parce que lui, à 7h le matin, s'il se lève à cette heure-là, il peut être bourré. Hein.
4: Ouais,
3: pour lui, c'est un cochon. Lui. C'est encore pas pareil. Celui-là, vous pouvez y aller.
4: Ouais.
3: Là, vous pouvez le trouver à n'importe quelle heure de la journée. Lui, il est beurré. Alors, de toute façon. Mais enfin, il conduit pas.
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5: Coiffure esthétique, bonjour.
6: Bonjour monsieur, c'est bien le salon de beauté?
5: Oui, tout à fait.
6: Monsieur Martin à l'appareil, bureau de recensage pour la taxe sur le renouvellement nationalistique.
5: Ouais.
6: C'était pour savoir, vous êtes bien de nationalité française?
5: Oui.
6: Ok, parce que je suis en train de voir si vous devez payer la taxe sur le renouvellement de nationalité. Vous avez dû en entendre parler?
5: Bah non, c'est quoi la taxe?
6: C'est la taxe de renouvellement nationalistique. Chaque année, il faut maintenant payer pour renouveler sa nationalité française.
5: D'accord, mais depuis combien de temps on renouvelle la...
6: Ah mais c'est tout nouveau, c'est le gouvernement qui vient de le voter pour récupérer des sous pour le budget.
5: Ah, d'accord.
6: Donc, si vous voulez garder votre nationalité, il faut payer 100 euros.
5: Mais si on l'a de naissance, on la garde pas?
6: Bah non, plus maintenant, grâce à la taxe nationalistique.
5: C'est ce que vous venez de m'expliquer, en fait. De cette année, on peut pas garder la nationalité française. On la paye.
6: Voilà, de cette année, vous avez tout compris.
5: Oh là là, je suis née en France, je travaille en France, je paye mes impôts en France, et je dois encore payer pour justifier que je sois française.
6: Alors, vous êtes pas obligé de payer les 100 euros. Mais dans ce cas, évidemment, vous perdez la nationalité.
5: Bah, vous me dites, si je la paye pas, je suis pas reconnue française.
6: Oh bah ça me semble normal.
5: Oui, mais du coup, j'ai quoi comme nationalité?
6: Eh bien, dans ce cas, c'est à vous de reprendre une autre nationalité.
5: Eh ben, je fais comment? Personne veut de moi, je suis française.
6: Par exemple, si vous voulez que je vous nationalifie bulgare ou slovaque, je peux vous remplir le dossier.
5: Oui, mais je suis pas bulgare et je suis pas slovaque. Pour avoir la nationalité, faut parler la langue.
6: Non, mais vous avez pas besoin de parler couramment non plus. Il faut juste connaître 2-3 expressions.
5: Je parle pas slovaque, je vous dis.
6: Et en plus, la nationalité slovaquaise, au lieu de vous coûter 100 balles, vous la touchez à 20 euros.
5: Ah oh ouais, bah en même temps, personne veut être slovaque.
6: Allez, pour le même prix, je vous fais même le passeport.
5: Je veux pas de passeport, je suis française avec un passeport française.
6: Oui, bah moi je vous aide gentiment à pas payer les 100 balles de taxes nationalistiques.
5: Oui, mais à ce moment-là, faut que je choisisse une autre nationalité alors que je suis française.
6: Bon allez, je vous lance une demande de nationalité slovaquaise, vous pourrez changer après.
5: Est-ce que je peux parler à votre responsable? Tout de suite.
6: Ok, je vous le passe tout de suite. Oui, allô, bonjour monsieur.
5: Oui, bonjour.
6: Donc, je vois que vous êtes de nationalité slovaquaise, c'est bien ça?
5: Alors, je suis...

0: pas du tout slovaque.
1: Ah, parce que vous avez fait une demande pour changer de nationalité avec l'autre monsieur Martin, apparemment.
0: J'ai rien changé du tout, c'est pour ça que je demande à vous parler. Je souhaite tout annuler ce qu'il a fait.
1: Pas de problème. Voilà, j'annule tout.
0: Bon, bah voilà.
1: Et c'est bon, vous êtes à nouveau bulgare.
0: Je suis pas du tout bulgare.
1: Ah, bulgare, ça va pas non plus.
0: Non, je suis française.
1: Alors, je peux vous remettre français, mais dans ce cas, c'est un transférage.
0: Histoire de fou.
1: Donc, la taxe nationalistique passe à 200 euros.
2: C'est bien la première fois que j'entends ça.
1: Oh bah attendez, c'est pas fini. Bonjour monsieur.
2: Alors déjà, je suis une dame.
1: Voilà, si vous voulez.
2: Je vais payer pour être française.
1: C'est ça, il faut renouveler tous les ans.
2: Je suis née française, sur le sol français, et je dois payer parce que je suis née sur le sol français. Génial.
1: Bah c'est pour le budget, je sais pas si vous avez suivi aux actualités.
2: Non, j'ai rien suivi du tout. Je vous explique, je suis partie en vacances en Angleterre et je viens de rentrer.
1: Ah donc vous n'êtes pas français?
2: Bah si, je suis française.
1: Bah non, vous venez de me dire que vous étiez anglais.
2: Non, je suis allée en vacances en Angleterre.
1: Ah ouais, sans changer de nationalité.
2: Bah ouais, bah... Alors, j'ai peut-être pas le cerveau bien en place, mais vous non plus, hein.
1: Bon, après, c'est une petite taxe qui va quand même permettre de bien redresser l'économie.
2: Ah ouais, on paye encore en plus. Moi, je suis commerçante, mais je paye pas assez.
1: Ça va, vous payez que 100 euros.
2: Bah non.
1: Enfin, que 100 euros par mois, pour être précis.
2: Que 100 euros par mois?
1: Oula, pardon, je vous ai dit par mois.
2: Bah oui.
1: Oh bah, excusez-moi, non, c'est par semaine.
2: Foutage de gueule, là.
1: Ah bah là, total foutage de gueule.
2: Franchement, foutage de gueule.
1: Ah mais franchement, foutagisme de gueule ultime.
2: Bon, bonne journée, au revoir.
1: Bon, merci monsieur, bisous.
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4: Bienvenue.
5: Allô?
4: Oui.
5: Monsieur Gilbert?
4: Oui.
5: Bonjour monsieur, monsieur Robert Ledoux à l'appareil.
4: Oui.
5: Vous habitez bien en 91, vous?
4: Oui.
5: Est-ce que vous connaissez mes parents, monsieur et madame Ledoux, qui habitent au 37 de la rue?
4: Écoutez, le nom ne me dit rien du tout.
5: Parce que je voulais vous demander un petit service maintenant. Évidemment, faut que vous me disiez si ça vous dérange. Hein. J'aurais voulu, si c'était possible, que vous alliez les voir.
4: Oui.
5: Ah, vous êtes gentil. Parce que voilà, moi, je suis en prison. À la santé.
4: Oui.
5: Hein?
4: Ça fait combien de temps que vous êtes là?
5: En prison?
4: Oui.
5: Oh, ça fait maintenant 3 semaines.
4: Oui, d'accord.
5: Vous voyez? Et ils m'ont mis, vous savez, avec les putes. J'ai 3 putes dans ma cellule, vous voyez?
4: Oui, oui.
5: Et le problème, c'est que je n'ai plus d'argent, parce que j'ai bien un chéquier, voyez-vous.
4: Oui.
5: Mais les filles, elles prennent pas les chèques.
4: Ah bon, d'accord.
5: Et je voulais savoir si mon papa ou ma maman pouvaient m'envoyer un mandat.
4: Mais ils savent où vous êtes?
5: Pas tout à fait.
4: Ah, d'accord. Bien, écoutez... Je vais faire le nécessaire pour aller les voir.
5: Ah ben, attendez, vous quittez pas?
4: Oui, oui.
5: Je vais essayer de vous les faire avoir au téléphone. Parce qu'on est, vous savez, en prison, on a des bidouilles pour appeler au téléphone.
4: Ah
5: là.
4: Oui, d'accord.
5: Vous allez entendre une sonnerie, puis
4: oui.
5: Normalement, on va tomber chez eux.
4: Ah bon?
5: Oui. Oui, allô? Allô?
4: Oui.
5: Oui, bonjour, monsieur. Roger Ledoux, à l'appareil.
4: Oui, bonjour, monsieur.
5: Oui, c'est à quel sujet?
4: Vous êtes bien le père de monsieur Ledoux?
5: Robert, oui.
4: Robert.
5: C'est mon fils.
4: C'est votre fils. Justement, il vient de m'appeler, là.
5: Ah! Comment va-t-il?
4: Eh bien...
5: La santé, ça va?
4: Ben oui.
5: Bon.
4: Oui, parce qu'il est à la santé.
5: Comment ça, il est à la santé?
4: Il est à la prison de la santé.
5: En prison?
4: Oui.
5: Ah ben?
4: Oui, et il est dans une chambre, il est dans une pièce avec trois putes.
5: Il y a des putes en prison maintenant?
4: Oui, il en a 3 dans sa cellule. Et il n'a plus d'argent, il m'a téléphoné pour que je vous contacte. Pour que si vous pouvez lui envoyer de l'argent.
5: Il a un chéquier pourtant.
4: Il a un chéquier, mais il peut pas s'en servir.
5: Pourquoi?
4: Parce que les putes, ils veulent pas prendre le chèque.
5: Ben, ils sont pas de la gueule.
4: Ah ben, ben oui.
5: Il y a ma femme qui a l'écouteur.
4: Oui.
5: Elle voudrait vous poser une question, je peux vous la passer?
4: Mais bien sûr.
5: Viens, Thérèse. Le monsieur, il a quelque chose à te dire qui va te faire plaisir.
4: Moi, je vous transmets ce qu'il m'a dit, hein.
5: Ah, oh, c'est gentil, ça. Allô?
4: Oui, bonjour, madame.
5: Bonjour, monsieur. Vous avez des nouvelles du petit?
4: Voilà, il vient de me téléphoner, là.
5: Alors, où il est?
4: Il est à la prison de la santé.
5: Ah, oh, c'est bien. Il est avec des bons compagnons de cellule?
4: Ouais, des compagnons, des compagnes.
5: Comment ça?
4: Il est avec des putes.
5: Ah bon?
4: Ouais.
5: Mais alors, pourquoi vous nous appelez à la maison?
4: Eh bien, il veut que vous lui envoyiez de l'argent.
5: Ah, ben oui, mais pour faire quoi?
4: Ben, pour les putes.
5: Ben, dites-moi, combien qu'on lui met, alors?
4: Ah, bah écoutez.
5: Si on lui met 1000 francs.
4: 1000 francs avec, hein? 1000 balles, je ne sais pas. Ça, tout ça, ça dépend du tarif des buts, hein? Je ne sais pas, j'y suis jamais allé, moi.
5: Où ça, monsieur?
4: prison.
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7: Oui, allô.
1: Bonjour madame, c'est bien le bar tabac?
7: Tout à fait.
1: Je suis venu jouer au loto l'autre jour chez vous.
7: L'euro-million?
1: Voilà, euro-million, là, comme vous dites.
7: Oui.
1: Vous m'avez donné un récépissus.
7: C'est ça, c'est un bulletin, monsieur.
1: Un bulletin, voilà. Et on m'a dit, il faut le passer à la machine pour voir si vous avez gagné.
7: Exactement.
1: Merci bien, parce que maintenant, mon bulletin, je l'ai passé à la machine, il est complètement fichu.
7: Dans quelle machine vous l'avez mis?
1: Bah, dans ma machine à laver. Vous m'avez dit de le passer à la machine.
7: Mais il fallait pas le mettre. On vous a jamais dit, nous, de le passer à la machine à laver. On est bien d'accord?
1: Ben si.
7: Ah non, non.
1: Ah si, si.
7: Si. Si je vous le dis.
1: Eh bien, moi, je vous le contredis.
7: Et machine à laver, je vous ai dit.
1: De mémoire, vous avez dit oui.
7: Non, jamais de la vie.
1: Et vous avez précisé cycle court, 30 degrés, sans essorage.
7: Ah, la machine, quand je dis la machine.
1: C'est le lave-linge, oui, c'est le...
7: Non, bon... la machine, monsieur, la machine.
1: Oui, enfin, la machine à laver, si vous préférez.
8: Oui, allô?
1: Bonjour, monsieur. Comme j'expliquais à la dame...
8: Ah ben oui, monsieur, forcément, vous passez un papier à la machine à laver, vous y ressort pas en bonne et due forme, ça, c'est
1: ah,
8: sûr.
1: Ah, voilà, donc vous reconnaissez l'erreur, très bien.
8: Pas du tout.
1: Donc, moi, je vais vous rapporter...
8: Ah non, vous le reprendra pas, monsieur, en aucun cas. Vous êtes responsable de votre ticket, on vous demande pas de passer votre ticket à la machine à laver, monsieur.
1: Bah quand même, c'est quand même vous qui m'avez dit de laver mon ticket.
8: Non, monsieur, je vous ai pas dit de laver votre ticket, monsieur. Réfléchissez, vous imaginez, je n'ai jamais vu ça de ma vie, sincèrement. C'est comme si demain, je vous ai passé votre billet à la machine, monsieur.
1: Ah non, vous allez pas me faire le coup deux fois.
8: Ben là, monsieur, un papier. Excusez-moi, mais ça me fait rire.
1: C'est quand même la moindre des choses, à partir du moment où vous êtes responsable, si vous voulez, de cette défectuosité.
8: Mais monsieur...
1: Vous allez voir, mon ticket, il ressemble plus à rien.
8: Ah ben forcément que ça ressemble plus à rien, monsieur. Sincèrement, dans tous les cas, il y aura rien à faire, monsieur.
1: Alors si, il y a le remboursage du ticket.
8: Non, je ne vais pas vous rembourser votre ticket d'euro-million.
1: Plus, ils disent qu'il y a 15 millions d'euros minimum garantis.
8: Déjà, l'euro-million, c'est pas 15 millions, monsieur, c'est 188 millions et il est à 173.
1: Ah, ben ça change tout. Donc, 173 millions.
8: Oui, monsieur.
1: Plus les 15 balles de tickets. On va arrondir à 180 millions.
8: Oui, d'accord, monsieur.
1: Ah bah parfait, écoutez, je peux passer quand?
8: Ah mais moi, je suis là jusqu'à midi, monsieur, mais dans tous les cas, je ne ferai rien. Je ne ferai rien à votre ticket, monsieur.
1: Mais vous me filez au moins la moitié aujourd'hui.
8: Non mais vous avez passé votre ticket dans la machine à laver. Je ne vois pas une personne en 2019 censée passer un morceau de papier dans une machine à laver pour vérifier si les numéros sont bons. Mais arrêtez un peu, on débloque là, monsieur.
1: Oh, bon, ça va être ma faute, tiens.
8: De la faute à qui, monsieur? Je vous ai quand même pas dit, puis je vous ai dit de mettre 3 litres d'assouplissant et puis 2 pastilles aussi.
1: Ah, on change la version.
8: Non mais, oh, non mais vous rigolez ou quoi? Bon écoutez, si vous voulez, on va au commissariat ensemble, mais dans aucun cas, je vous rembourserai votre ticket.
1: Sinon, on peut faire un échelonnage de paiement.
4: Voilà. Oui.
1: Et une dame, tiens.
4: Ah, c'est deux. Non, c'est madame. Non, pardon. Hein, c'est mon collègue.
1: Ok, donc vous êtes la dame du collègue.
4: Ah, ça c'est un je connais. C'est toujours madame, quand c'est un homme, il dit madame. Et quand c'est madame, il dit monsieur.
1: Ah non?
4: Bah ouais, je te connais. Mais c'est qui t'es, toi?
1: Ah bah je suis qui?
4: C'est Martin.
1: Ah oui, bravo.
4: Bravo. Ah ouais, je t'ai reconnu, toi.
1: Parfait. Comme ça, on va pouvoir s'arranger en plus.
4: Ouais, vas-y, je peux bien, je paye la merde.
1: Oui, et puis tu me fileras mes 180 millions aussi.
4: Ouais, pas de problème.
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9: Allô Nicole?
10: Oui.
9: Bonjour petite Nicole, c'est Fragiado à l'appareil. Ben tu n'as pas encore payé ton abonnement?
10: Qui donc vous dites?
9: Fragiado, le journal de l'enfance heureuse. Qu'est-ce que tu as fait cette semaine? Tu as oublié? Tu sais que si tu l'envoies pas avant le 21, tu pourras pas concourir pour le grand concours qui te permettra peut-être de gagner un beau voyage à Disneyland. Alors Nicole?
10: Vous vous trompez complètement là.
9: Non, écoute-moi, tu t'appelles bien Nicole?
10: Oui.
9: Tu es psychiatre?
10: Oui.
9: Bon, eh bien, tu nous as... Je sais bien, j'ai devant moi le fichier. Je suis nouveau responsable. Je suis étudiant pendant le reste de l'année. Je m'occupe des abonnements de Fragiado pendant les vacances.
10: Oui, mais je ne suis pas du tout abonné à cette chose-là.
9: Oh, dis-moi, j'ai même devant moi tes derniers résultats pour le grand concours, sondage que tu as donné, Nicole, quand même.
10: Dire.
9: Eh bien, avec les records de saut de la grenouille.
10: Non, pas du tout moi, ça.
9: Dis-moi, tu veux plus le payer? Dis-moi tout de suite.
10: Non, non, mais je suis pas abonnée à cette chose-là.
9: Pourquoi tu nous as pas écrit?
10: Mais je suis pas du tout abonnée. C'est une... D'abord, qu'est-ce que c'est que cette façon de me tutoyer comme ça? On n'a pas gardé les vaches ensemble. Moi, je suis pas du tout abonnée à votre hebdomadaire ou mensuel. Je sais pas de quoi il s'agit.
9: Mais quand même. Non, le non. Mensuel de l'enfance heureuse, des
10: non,
9: 5 à 15 ans. Pas.
10: C'est une erreur, hein.
9: Non, écoute, Nicole. Non, mais écoute, alors là, non. Moi, je vais encore me faire taper sur les doigts. Je t'ai envoyé, pourtant, le grand poster de Jean-Luc Lahaye.
10: Mais je suis pas une adolescente.
9: Non, écoute-moi.
10: Ne me tutoyez pas, ça me gêne.
9: Non, oh, excusez-moi. Tu es allée ce week-end au bord de la mer et tu as attrapé un coup de soleil, non? Tu te souviens pas du tout de ce que tu as fait cette année?
10: Non.
9: Nicole, en plus, tu as dit 3,17 m pour la grenouille. T'étais pas loin, t'étais 3,20 m.
10: C'est pas moi. Vous vous trompez, hein. Perdez votre temps, c'est pas moi. Bon, je vous laisse, hein. Au revoir.
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11: Oui,
6: bonjour.
1: Oui, bonjour monsieur, c'est bien le restaurant?
6: Oui.
1: Je vais venir chercher vos chaises pour les embarquer cet après-midi.
6: Pourquoi faire?
1: Pour les recycler.
6: Ah non, non, non, non, non, non.
1: Ah si, si, si, si, si.
6: Non, non.
1: Si, si.
6: Non, non.
1: Si, si.
6: Non.
1: Si.
6: Non.
1: Si.
6: Non.
1: Si.
6: Non.
1: Si.
6: Non, non, non, non, non, non, parce que moi mes chaises, je les ai achetées chez un professionnel de la restauration, alors je comprends pas ce que vous me dites.
1: Ouais, enfin, elles sont quand même un peu tapées vos chaises, hein, entre nous.
6: Un peu tapées, c'est-à-dire?
1: Bah, c'est-à-dire qu'elles sont plus tout à fait fraîches, donc
6: c'est... Bah, vous rigolez. Bien assis sur mes chaises.
1: Non, mais... Après, je vais les recycler, donc vous inquiétez pas, ce sera pas
6: non,
1: perdu.
6: Il est hors de question que vous preniez mes chaises. Comment je fais, moi, pour mes clients?
1: Je vais vous en commander des nouvelles à la place, ça vous inquiétez pas.
6: Oui, mais il faut que je les ai le même jour.
1: Oula, attendez, on s'emballe pas, vous les aurez quoi, dans une quinzaine, tranquille?
6: Et qu'est-ce que je fais en attendant? Comment je fais pour mes clients, ils s'assoient par terre?
1: Ah bah non.
6: Ou ils s'assoivent, mes clients?
1: Non, ils s'assoivent pas, je veux dire, ou alors vous faites à emporter.
6: Non, non, non, non, moi je suis pas d'accord. Attendez, moi j'ai rien demandé, hein. Et qui c'est qui les paye, les chaises?
1: Écoutez, à titre commercificateur, je vous fais l'enlèvement gratuit. Comme ça, vous ne payerez que la livraison des chaises nouvelles et les chaises
6: non,
1: nouvelles.
6: Non, non, il est hors de question. Puis je vois pas pourquoi j'achèterais des chaises chez vous.
1: Parce que je vais vous les livrer.
6: Je vous livre les nouvelles chaises, s'il me dit.
11: Non, mais attendez, attendez.
1: Ok, bonjour madame.
11: Non, mais attendez, monsieur, je suis le patron, vous allez rien prendre du tout.
1: Si.
11: Bah tiens donc.
1: Ah bah tiens que oui, moi j'ai le camion qui est là cet après-midi.
11: Non, mais attendez, je vous ai rien demandé, moi. Puis arrêtez de me saouler, je suis en plein service. Vous me laissez mes chaises et puis point à la ligne.
1: J'ai prévu de les embarquer cet après-midi.
11: Bah vous les avez prévu de les embarquer, à qui vous avez prévu?
1: Avec moi-même.
11: Bah bien sûr, avec vous-même. Bah non, mais vous êtes un petit rigolo, vous. Attendez, vous allez m'emmerder combien de temps?
1: Bah non, mais je fais mon métier, excusez-moi.
11: Mais vous faites votre métier, alors.
1: Oui.
12: Allô?
1: Oui, excusez-moi, est-ce que je peux avoir le responsable, s'il vous plaît?
12: Responsable, vous venez de l'avoir, mais c'est quoi ces conneries, là? Vous êtes qui? Vous êtes quoi?
1: Établissement Martin, c'est ce que je vous dis, on s'occupe de recyclager.
12: Et vous êtes complètement ahuri ou quoi? La terrasse, on l'a achetée il y a 6 mois, elle est neuve.
1: Excusez-moi, vous l'avez peut-être achetée d'occasion, ou je ne sais quoi.
12: Non, mais... on l'a pas achetée d'occasion, on a la facture.
1: Toujours est-il que, vu que vos chaises ont l'air polluantes.
12: Ouais, vous êtes. Ah, elles sont polluantes. Venez, vous allez voir, je vais vous polluer la vie aussi, moi.
1: Ah, bah, excusez-moi, mais j'ai quand même constaté.
12: Bah vous avez fini, oui. Venez ici, là. Je vais vous péter la gueule, moi.
1: Ah, alors pour ça, est-ce que je pourrais plutôt vous envoyer mon beau-frère, monsieur Martin?
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1: Allô? Oh, je l'ai entendu.
13: Allô, allô? C'est Rire et chanson, là.
1: Ah, ouais. Bravo!
13: Ah, bah, c'est ça, alors. J'en étais sûr. C'est monsieur Martin. J'ai écouté ce matin, bordel. Putain, c'est monsieur Martin dans Rire et chanson. Oh, on était en train de péter un câble dans le restaurant. On s'est dit, c'est quoi de sauf?
1: Ah, bah, écoutez, ça s'est pas entendu du tout.
13: Ah, bah, si, un peu. Bordel, on était tous énervés, là. On était tous en train de regarder par la fenêtre, là, par la porte d'entrée, voir s'il y a un gros camion qui arrivait, qu'on lui casse la gueule.
1: Sympa.
13: Bon, ben on a gagné quoi alors?
1: Vous avez gagné le droit de pas me casser la gueule.
13: Le droit de ne pas lui casser la gueule, qu'il a dit.
1: Et puis je vous ferai un prix sur les chaises, moi, en échange. Hein.
13: Ouais, mais on vous donne pas la terrasse alors.
1: Eh ben, bonne journée.
13: Allez, bonne journée à vous.
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14: Allô?
15: Oui, bonjour madame, c'est bien la maison de retraite.
14: On n'est pas une maison de retraite, c'est des appartements.
15: Oui, mais enfin bon.
14: Oui.
15: Bonjour madame, c'est France 3 Région.
14: D'accord.
15: Voilà.
14: Ouais, c'est France 3. Oui.
15: Nous vous appelons dans le cadre d'un reportage que nous faisons, une enquête concernant les traitements infligés aux personnes âgées dans les maisons de retraite.
14: Mmh.
15: Et votre établissement a été cité à de nombreuses reprises.
14: Bah, bien sûr.
15: Voilà. Vous savez pourquoi, je pense. Hein.
14: Oui.
15: Donc, nous voudrions avoir vos réactions, votre réaction, parce qu'il apparaît donc en troisième position. Hein.
14: Ah ouais, quand même.
15: Voilà, oui. Alors, meilleur lieu de détention. Vous êtes en troisième position, c'est pas mal.
14: D'accord, ah ouais, c'est pas mal.
15: C'est pas mal, hein. Donc, privation, vous êtes en seconde position.
14: D'accord.
15: Ce qui est aussi, je pense, assez honorable dans le classement. Hein. Supplice, séquestration, donc des personnes âgées, vous êtes simplement en cinquième position.
14: Ben...
15: Vous pensez que vous pouvez faire mieux dans les prochains mois ou...
14: Ah, mais c'est certain. Rire et chanson. Bonjour.
1: Bonjour monsieur, je voudrais commander des tapisseries en fait pour un repas de fête pour une dizaine de personnes.
14: Des tapisseries?
1: Oui, un assortiment de petites tapisseries individuelles, des trucs au chocolat, aux fruits, un peu de tout.
14: Ah non, vous êtes chez un tapissier là monsieur,
1: oui,
14: pas
1: oui,
14: une pâtisserie. Hein.
1: Bah, un tapissier c'est celui qui fait les gâteaux, je suis pas...
14: Excusez-moi mais franchement,
16: tapissier avec un T, avec comme
1: oui,
16: Théodule.
1: Oui, une tapisserie, une boulangerie tapisserie, je sais pas quoi, un chef tapissier, je sais pas comment vous le dire.
16: Vous êtes fou quoi là? Mais vous avez un problème monsieur là?
1: Oui, j'ai un problème, dans le sens où j'essaie juste de commander un gâteau pour
16: mais
1: samedi.
16: Mais vous êtes pas dans une tapisserie monsieur?
1: Peut-être que le mieux c'est que je passe, comme ça je verrai ce que vous avez comme gâteau.
16: Non. Attendez, bon, laisse-moi parler aussi, hein.
17: Tapissier et un pâtissier.
16: Tapissier, mais monsieur, vous êtes bien dans votre tête ou quoi, là? Tu sais, tapissier.
1: J'ai bien compris.
16: Un tapissier, non, mais... un pâtissier.
1: Non, mais n'essayez pas de m'embrouiller, est-ce que dans
16: attendez,
1: ce
16: attendez, une minute.
1: En fait, vous travaillez même pas à la boutique, ça se trouve.
16: Mais vous êtes con ou quoi? Vous comprenez rien? Vous comprenez rien?
1: Comment? Il y a une dame qui parle derrière.
16: Non, non, c'est mon mari.
17: Vous venez chez moi, on va s'arranger à deux.
1: Alors, okay. D'accord, du coup...
17: Non, passez chez moi, on va rigoler 5 minutes, passez chez moi.
1: Mais alors, excusez-moi, parce que votre collègue...
17: Mais là, tu sors de l'asile psychiatrique, c'est pas possible, tu confonds un tapissier et un pâtissier qui fait des gâteaux.
1: Oui, voilà, un tapissier, je sais que ça fait des gâteaux.
17: Ouais, un tapissier, ça fait des chaises, des fauteuils.
1: Des millefeuilles, oui, c'est, pourquoi pas un millefeuille?
17: Mais tu es sorti de l'asile ou quoi, là?
1: Bah, si vous me proposez un millefeuille, moi, pourquoi pas? Le truc, c'est, excusez-moi, dans ce cas...
17: C'est sur ligne privée, mais on peut te capter quand même, fais très attention, d'accord?
1: Est-ce que vous faites les milliardises?
17: Ouais, moi je vais te mettre une milliardise, tu vas voir.
18: Allô?
19: Bonjour monsieur.
18: Bonjour monsieur.
19: Madame Ledoux, à l'appareil.
18: Oui.
19: Vous êtes détective?
18: Oui.
19: Ah, très bien. Bonjour, je suis Madame Ledoux, la femme de monsieur Robert Ledoux de l'Académie française.
18: Oui.
19: Vous devez connaître mon mari.
18: J'avoue que non, madame. Je ne sais pas. Excusez-moi.
19: Voilà. Je vous en prie. Je vous appelle parce que mon mari est accusé d'avoir provoqué un accident de voiture le 3 février à 15h, à Angers.
18: Mm-hmm.
19: Or, le 3 février à 15h, mon mari ne pouvait pas être dans sa voiture car il était aux putes.
18: Il était où, vous me disiez?
19: Aux putes.
18: Aux putes, c'est... Attendez, pute, j'ai le trou de mémoire encore là. Ça se trouve...
19: Comment?
18: C'est où?
19: Ah ben je ne sais pas, vous savez, c'est... Il m'a dit, je pars aux putes. Il a emprunté 400 francs à mon fils, et il lui a dit qu'il allait aux putes.
18: Oui.
19: Il est parti aux putes et apparemment, ça doit être un endroit charmant parce qu'il y va tous les jours en ce moment.
18: Ah, oui.
19: Vous connaissez, non?
18: Non, mais enfin bon, aux putes. Bon, mais de toute façon, lui, qu'est-ce qu'il dit de cet accident? Il le nie ou quoi?
19: Mais oui, parce que voyez-vous, le groupe d'assurance qui l'attaque prétend qu'il était dans sa voiture avec une dame.
18: Mm-hmm.
19: Alors, comment voulez-vous qu'il soit avec une femme dans sa voiture alors qu'il est aux putes?
18: Aux putes. Mm-hmm. Aux putes.
19: J'ai confiance en mon mari. S'il me dit qu'il va aux putes, il va aux putes. Hein. Vous comprenez? Alors, écoutez, monsieur, je vais être franche avec vous. Je vous propose d'aller aux putes avec mon mari.
18: Je pense que c'est ça qu'il faut faire.
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20: Oui.
1: Bonjour madame, je suis bien au garage.
20: Oui.
1: J'ai acheté des balais d'essuie-glace chez vous.
20: Oui.
1: Et alors ils ne sont pas marchands du tout.
20: Pas marchands, comment dire?
1: Ah oui.
20: Pas marchands.
1: Ah bah ça on est d'accord, ils sont absolument pas marchands, oui.
20: Non mais qu'est-ce que vous entendez pas marchands monsieur?
1: Oui, je vous entends, oui, absolument, oui. Pourquoi vous me dites que vous m'entendez pas?
20: Non, j'ai pas dit qu'est-ce que je vous ai demandé, qu'est-ce que vous entendez?
1: Bah vous, je vous entends clair et net.
20: Monsieur, c'est pas la question.
1: 5 sur 5.
20: Je vous demande qu'est-ce que vous en entendez?
1: Oui, je vous entends.
20: Non, c'est pas la question, je demande pas si vous entendez.
1: Moi je vous entends, vous m'entendez?
20: Oh, c'est quoi le problème, monsieur? Dites-moi.
1: Bah, c'est ce que je vous disais. Rapport à ces balais d'essuie-glace que j'ai achetés chez vous, qui ne sont donc pas marchands.
20: Je comprends pas ce que votre demande.
1: Ils sont pas marchands, bah, ils marchent pas, ils fonctionnent pas, si vous voulez.
20: Comment ça, les balais fonctionnent pas? C'est quoi comme voiture, monsieur?
1: Comment ça, quelle voiture? Mais je n'ai pas de voiture.
20: C'est des balais d'essuie-glace, ça tombe sur une voiture, monsieur.
1: Ah non, c'était pour mon congélateur que je les ai pris.
20: Vous avez acheté des balais d'essuie-glace pour votre congélateur?
1: Exact, pour essuyer la glace que j'ai dans le congélateur.
20: Oh, des balais d'essuie-glace pour un congélateur maintenant. Il y a forcément un problème.
1: Oui, on est d'accord.
20: C'est n'importe quoi. Des balais d'essuie-glace, ça sert à pour un véhicule, monsieur.
1: Si, il y a de la glace dans le véhicule. Mais moi, la glace, elle est dans le congélateur.
20: Bon, c'est pas possible. Si vous achetez des balais d'essuie-glace pour votre congélateur, monsieur, c'est votre problème. Que voulez-vous que je fasse, moi?
1: Ah bah, que vous m'en donniez dès qu'ils fonctionnent.
20: Ouais, bah sûrement. Non, c'est négatif, monsieur.
1: Ah bah, moi, je vous dis que c'est positif.
20: Non, mais là, vous...
1: Ah bah, passez-moi responsable.
20: Eh bah...
0: Bonjour.
1: Bonjour, madame, excusez-moi.
0: Non, non, mais attendez, monsieur. Déjà, vous passez au magasin, c'est moi le responsable. Ramenez-moi le matériel, on va pas discuter
1: oui,
0: pendant
1: c'est bien
0: deux
1: ce que je disais. Je vous rapporte vos essuie-glaces qui ne sont pas marchands.
0: Pourquoi ils sont pas marchands?
1: Ah, bah, c'est reparti. Dans le sens où ils enlèvent pas la glace.
0: Il y a pas de glace sur une balai d'essuie-glaces?
1: Non, dans mon congélateur.
0: Mais attendez, monsieur, je comprends pas tout, là. Je sais pas, si j'ai pas tout des bonnes neurones, mais là, vous.
1: Tiens, on fait celui qui comprend pas parce qu'il y a du matériel.
0: Non, non, attendez, c'est bon, monsieur. Déjà, vous me parlez de voiture, après vous me parlez de congélateur.
1: J'ai jamais parlé de voiture, je vous parle de mon congélateur, effectivement.
0: Je fais pas de congélateur, monsieur, moi. Je vends des pièces de voiture.
1: Dans ce cas, si vous faites pas les pièces de congélateur, pourquoi vous vendez de l'essuie-glace qui ne déglace pas?
0: Non, mais là, il y a un problème, là, je pense.
1: Ah
0: que...
1: oui, alors ça, on est d'accord.
0: Attendez, monsieur. Déjà, moi, si je vends des essuie-glaces, c'est pour monter sur une voiture, c'est pas pour monter sur un congélateur.
1: Je m'excuse, mais vous racontez n'importe quoi. La glace, elle est pas dans la voiture.
0: C'est moi qui dis n'importe quoi.
1: Ah bah oui, vous inventez au fur et à mesure, là, j'ai l'impression.
0: Un balai d'essuie-glace, monsieur, c'est pour mettre sur une vitre de voiture, c'est pas pour mettre dans un congélateur.
1: Ah bah c'est nouveau, ça.
0: Quoi, c'est nouveau?
1: Ah oui, comme par hasard.
0: Bah non, il y a pas comme par hasard.
1: Ah bah tiens, avec votre truc qui marche pas, j'ai tous mes surgelés qui sont fichus en plus.
0: Ah oui, bien sûr, je voulais que je vous rembourse vos surgelés, bien sûr.
1: Oui, je pense que ce serait commercialisant de votre part.
0: Non, mais vous avez un problème parce que moi je vois pas quelle idée vous avez d'acheter un balai d'essuie-glace pour faire un congélateur. Je vous ai dit, je vous répète.
1: Enfin, vous avez du matériel qui visiblement n'est pas adapté.
0: Si je vous ai vendu des balais d'essuie-glace, c'est du Bosch. Donc le Bosch est le numéro 1 mondial du balai d'essuie-glace. Alors si je vous ai vendu de la merde, vous allez ailleurs.
1: C'est pas la peine de me traiter de Bosch ou je ne sais quoi là.
0: Non, non, je vous ai dit c'est la marque.
1: Oh
0: Bosch.
1: Alors là, oh, j'en rêve.
0: Non, non, déjà je vous ai pas traité de Bosch, je vous ai dit c'est la marque Bosch.
1: Eh ben vous recommencez, allez.
0: Non, non, j'ai dit que c'était la marque Bosch.
1: Oh
0: je vous ai pas traité de Bosch. Je vous
1: oh,
0: ai traité...
1: il recommence.
0: Maintenant, mais attendez, mais laissez-moi m'expliquer déjà.
1: Non, mais enfin excusez-moi, vous me traitez oui. Après. Oh,
0: non, non, non,
1: hop,
0: non, non, je vous ai pas traité, monsieur.
1: Oh, bah, tiens.
0: Attendez, vous me laissez parler.
1: Ah oui, non, mais là s'il vous plaît.
0: Bon, alors.
1: Parce que là.
0: Mais vous me laissez parler.
1: Écoutez, je vous en prie.
0: Bon, on a fait
1: je
0: ça.
1: Vous écoute.
0: Vous me laissez parler.
1: Ah oui, non, mais excusez-moi.
0: Mais vous êtes un timbré, monsieur. Je vous dis franchement, vous êtes timbré.
1: Timbré, ok, je veux bien l'entendre. Mais Bosch, vous retirez tout de suite.
0: Mais vous êtes... Ouais, ouais, c'est bon.
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21: Allô?
22: Oui, bonjour, madame.
21: Monsieur.
22: Je voudrais parler, s'il vous plaît, à la responsable de la cantine de l'établissement
21: oui.
22: scolaire.
21: Oui, allez-y.
22: C'est le ministère de l'Environnement, là, pareil.
21: Oui.
22: Monsieur Lamolle, le directeur de l'antenne Nutrition Environnement Scolaire.
21: Mm.
22: Vous avez reçu, je pense, la directive 953-C1 ?
21: Non, je sais pas.
22: Bon, nous avons des problèmes écologiques, vous le savez, en France actuellement, en particulier la forêt. Donc, trop d'arbres abattus dans le département. La cause principale, c'est une directive qui est environnementale qui a fait qu'on a réintroduit le castor dans le département. Vous êtes au courant de ça?
21: Non.
22: Bon, les castors, vous savez comment ils fonctionnent? Ils abattent des arbres pour construire des ponts et aménager.
21: Oui, oui, oui.
22: Donc, nous avons un grave problème environnemental et nous avons donc envisagé de réintroduire le castor dans les menus des cantines scolaires.
21: Oui.
22: Voilà. Est-ce que ça vous va une tonne dans un premier temps ou...
21: Alors là, je peux pas vous dire, monsieur. Ce qui serait mieux, là, moi, ce que je peux...
22: Non, parce que si on veut sauver des arbres, il faut qu'on fasse vite.
21: Oui,
22: faut...
21: non, non, mais je vous comprends, monsieur. Alors moi, ce que je vous conseille, parce que moi, je suis responsable de la cantine et tout, appelez carrément la mairesse qui va vous répondre.
22: C'est fait.
21: Ah, alors, qu'est-ce que vous a dit la mairesse?
22: Alors, nous nous sommes mis d'accord, nous bénéficions de toute son aide. Simplement, maintenant, il faut qu'on voit avec vous. L'urgence, c'est de sauver des arbres, parce que sinon, on va avoir un vrai problème pulmonaire, on va dire, entre guillemets.
21: Ouais, ouais.
22: Donc, en gros, il faudrait que vous puissiez, vous, écouler une tonne de viande de castor sous vide, mais le plus rapidement possible.
21: Alors là, je peux pas vous dire. Moi,
22: combien d'élèves vous avez?
21: Alors, nous avons entre 85 enfants et 90.
22: Ça leur ferait 560 grammes de castor par repas le midi.
21: Tous les jours?
22: Oui, absolument.
21: Oh.
22: C'est le thème de la campagne. Hein.
21: Ouais.
22: Sauvons les arbres, abattons les castors.
21: Oui, oui, oui,
22: voilà.
21: Oui.
22: Bien compris. Alors, au ratio, je me suis trompé. Hein. Ce n'est pas 460 grammes. Combien je vous ai dit? 460 grammes de castor par jour?
21: Oui, ouais, c'est pour ça.
22: Oui, c'est un peu léger. Hein. C'est 773.
21: Et vous incorporez ça comment? Dans les...
22: Alors, hachis parmentier.
21: Ouais.
22: Pâtes.
21: Ouais.
22: Omelette.
21: Ah oui, oui, oui, d'accord. C'est-à-dire, vous metteriez ça dans le hachis parmentier.
22: Voilà.
21: Vous feriez des beefsteaks comme des beefsteaks hachés style castor.
22: Oui.
21: Vous feriez aussi, attendez, je vous dis ce qu'on a, des petites boulettes.
22: Voilà, des boulettes de castor, oui.
21: Ouais.
22: Alors, on va faire le tableau, si vous voulez bien. Vous avez de quoi noter?
21: Ouais, allez-y. Alors pour le castor, hein, on a dit.
22: Alors, steak haché.
21: Oui, ça leur dit steak haché.
22: De castor.
21: Oui.
22: Ensuite. hachis parmentier.
21: Alors, du hachis parmentier.
22: De castor.
21: Ouais.
22: Ensuite, blanquette.
21: De la blanquette.
22: De castor. Là, ça va, c'est assez varié, non?
21: Pour mon compte personnel, oui. Mais il en faut quand même du poisson. Hein.
22: De castor.
21: Et le vendredi, on a des quenelles de veau.
22: Bon, ben là, facilement remplaçable par les quenelles de castor.
21: Oui.
22: Maintenant, le plus important, madame. Il faut donner envie aux enfants de manger du castor.
21: Oui, mais il faut l'avouer.
22: Nous allons donc attribuer le collier de castor chaque fin de semaine. C'est-à-dire que l'enfant qui aura mangé le plus de castor se va remettre le collier de castor, donc constitué avec les dents du castor, hein, comme les Indiens, vous voyez. Bon, maintenant, le plus important. Combien d'heures par semaine pouvez-vous consacrer à aller donc sur le terrain pour l'abattage des castors?
21: Ah non, non, ça, nous, on n'a pas le temps. Hein.
22: Non, non, mais c'est le week-end. Hein.
21: Ah non, non, non. Ah,
22: attendez, madame,
21: non,
22: non. On fournit les fusils.
21: Ah non, non, non, non, non, non, non. Ça, c'est hors de question, monsieur. Moi, le week-end, je le garde pour moi.
22: Madame.
21: Non, non, non, non, non, non.
22: Madame, toute la tenue est fournie.
21: Non, non, non, non, non.
22: Les casquettes,
21: non,
22: les bottes, le fusil.
21: Non, non, non, non, non. J'ai un mari qui est chasseur déjà.
22: Ah, ben voilà. Donc vous êtes deux, hein, à pouvoir chasser.
21: Non, non, non, non, non. Alors là, c'est pas la peine.
22: Et les instituteurs et tout le monde.
21: Non, non, monsieur. Vous, écoutez, moi, je vous dis honnêtement.
22: Vous voulez rien faire pour sauver les âmes?
21: Non, non, non, non, non, non.
22: Attendez, madame.
21: Non, non, non, monsieur.
22: Mais pourquoi vous voulez pas aller chasser des castors?
21: Non, non, non, non, non, monsieur, parce que oui. Ça t'intéresse d'aller à la chasse? Non, non. Non, non, non, monsieur. Non, non. Moi, c'est non. Ce qui concerne la chasse du castor, moi, mes week-ends, ils sont pris. Je vais pas m'amuser à aller avec un fusil, un machin.
22: Mais, madame, c'est juste passer le week-end à tirer sur des castors, c'est pas méchant.
21: Non, non, non, non, non, non.
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2: Allô, oui?
5: Oui, bonjour, monsieur. Je suis bien à l'horlogerie?
2: Ouais.
5: Je vous appelle pour un réveil.
2: Pour un réveil?
5: Ce serait pour me réveiller, en fait, à 6h le matin, du lundi au vendredi.
2: Mais on fait pas ce genre de prestation, là.
5: Vous me facturez l'appel, là, déjà?
2: Pas du tout. C'est vous qui m'appelez.
5: Non, mais il y a eu un bip, là. Vous me facturez l'appel?
2: Mais pas du tout, monsieur.
5: Excusez-moi, mais enfin, je paye, déjà.
2: Mais vous... je vous payez rien du tout.
5: Ça, pour facturer, ça y va. Après, dès qu'il faut rendre les...
2: Vous êtes marrant, je vous facture rien.
5: Ah bah, passez-moi le responsable.
2: Oui, voilà, monsieur.
7: Allô, oui.
5: Oui, bonjour madame, c'est bien l'horloger?
7: Qu'est-ce que vous voulez, monsieur?
5: Oui, alors ce que je disais, c'est ce que j'expliquais. Il faudrait me réveiller en fait du lundi au vendredi à 6h du matin.
7: Moi, il faut que je vous réveille?
5: Bah oui.
7: Bah, attendez, vous êtes. Pourquoi vous, je vous réveille?
5: Bah parce que c'est votre métier.
7: Bah, vous savez ce que je suis, moi?
5: Bah vous êtes réveilliste, oui.
7: Bah non, je suis pas réveilliste, je suis horloger bijoutier, je suis pas réveilliste.
5: Oh, bah je vous ai demandé. Bah,
7: attendez, je sais pas qui vous a rencontré de l'autre côté, hein.
5: Ah bah l'autre côté, ils m'ont dit qu'il fallait voir avec vous parce que c'est vous qui allez me réveiller.
7: Mais monsieur, je vais pas vous réveiller, je veux pas vous téléphoner pour vous réveiller. Qu'est-ce que vous racontez, vous?
5: Bah vous m'avez dit que vous étiez réveilliste.
7: Mais non, je suis pas réveillé, je suis horloger bijoutier.
5: Voilà, pour les... donc vous avez l'heure.
7: Comment? Mais monsieur, qu'est-ce que vous me racontez? Non mais ça va pas dans la tête, vous êtes pas bien dans votre tête, bien quoi?
5: Ouais, excusez-moi de vouloir vous faire travailler, hein, je...
7: Non mais ça va pas dans la tête, vous êtes pas bien, non? Vous savez qui vous appelez, mais vous êtes pas bien dans la tête, vous êtes malade, bien quoi? Moi je vous réveille pas, c'est tout, point barre.
5: Si vous le prenez comme ça, je peux me plaindre au syndicat des réveillistes.
7: Mais prenez-vous à qui vous voulez, mais moi j'en ai rien à foutre.
5: Non mais ce que je veux dire, c'est que moi j'ai mon beau-frère.
7: Ouais, bah qu'est-ce qu'il veut votre beau-frère?
5: Il est réveilliste, lui aussi.
7: Mais moi je suis pas réveilliste, monsieur, je vous dis tout de suite.
5: Non mais ce que je veux dire, c'est que, vous voyez, je suis quasiment de la profession, dans le sens où mon beau-frère travaille comme vous.
7: Mais moi je suis pas réveilliste, je réveille personne.
5: Bah, vous êtes quand même dans le milieu du réveillisme.
7: Non. Oh, non, vous êtes complètement têtu, c'est pas possible, je vous dis que non. Je suis pas réveilliste, je réveille personne, je suis désolé. Appelez quelqu'un d'autre, mais pas moi.
5: Alors, excusez-moi, vous jouez peut-être sur les mots, peut-être réveillationniste, je ne sais pas comment on dit exactement.
7: Je suis pas réveillationniste, rien du tout.
5: Réveillateur?
7: Je ne suis rien du tout.
5: Réveilliculteur?
7: Non.
5: Réveillophone?
7: Mais monsieur, j'en ai rien à foutre, je réveille personne.
5: Non, attendez, laissez-moi deviner. Vous êtes réveillophile?
7: Non. C'est pas compliqué, si je dis non, c'est pas compliqué. Vous savez pas ce que c'est, non?
5: Non, mais quand vous dites non, c'est...
7: Non, c'est non, je ne réveille personne. Et ce n'est pas mon métier, point.
5: D'accord,
7: vrai.
5: Et si, par exemple, je vous rappelle...
7: Je m'en fous, je vais pas me lever à 5h du matin pour vous réveiller, non, mais ça va pas la tête, non.
5: Non, vous n'avez pas compris, moi c'est 6h, hein.
7: Mais je m'en fous que ça coûte 6h, 7h, 8h, je n'ai rien à foutre.
5: Non, mais excusez-moi,
7: non, c'est non.
5: J'ai l'impression que la maison n'est pas très sérieuse, parce que
7: mais je m'en fous, j'en ai rien à foutre, j'ai rien à voir là-dedans, c'est pas moi qui vais vous réveiller. Appelez-le, c'est pas moi qui voulait, mais pas moi.
5: Non, mais j'ai bien compris que j'étais qu'un réveillationneur qui était un petit peu tatillon.
7: Non, mais ça va pas le bocal, non, je suis pas réveillé, je suis rien du tout.
5: Vous êtes réveillationneur?
7: Non, rien du tout.
5: Vous n'êtes pas réveillationneur?
7: Non.
5: Dites-moi non, je ne suis pas réveillationneur.
7: Non, je ne suis pas réveillationniste, rien du tout.
5: Non, réveillationnifiste?
7: Je dis non.
5: Réveillifieur?
7: Non, rien du tout. Mais vous êtes cinglé ou quoi?
5: Non, mais même réveillationneur?
7: Non, je ne réveille personne.
5: Non, parce que là, à force de crier, vous allez réveiller tout le quartier, hein, en tout cas.
7: Putain, oh.
23: Allô?
22: Oui, bonjour, je suis mis au cabinet médical du docteur...
4: Oui, bonjour, monsieur.
22: C'est le docteur lui-même ?
4: Oui.
22: Vous êtes bien gastro-entérologue ?
4: Oui.
22: Oui, très bien, bonjour docteur, c'est le service de France Télécom, à l'appareil, le 14. Oui, docteur, nous vous informons qu'à partir de 15h, vous allez hériter d'un nouveau système téléphonique de France Télécom, un nouveau service qui s'appelle la sonnerie personnalisée. Je ne sais pas si vous êtes au courant de ça.
4: Non, pas du tout.
22: Toutes les professions indépendantes de la région vont avoir une sonnerie qui indiquera, par une illustration sonore, la profession que vous avez.
4: Oui.
22: C'est-à-dire qu'évidemment, on saura si vous êtes médecin, on saura si vous êtes agriculteur.
4: Ah bon ?
22: Voilà.
4: Mais ça consiste en quoi alors ?
22: Ben, les gens qui vous appellent entendront une sonnerie téléphonique, une illustration sonore, et donc ils sauront que vous êtes bien de médecin, gastro-entérologue, puisque les.
4: Mais comment ils sauront eux que ça correspond à la truc gastro-entérologue ?
22: Ah ben, vous voulez que je vous fasse entendre ?
4: Ouais.
22: Je vais vous faire entendre. Tu me bascules la cartouche. Je vais vous faire entendre des agriculteurs. Vous allez voir, la 14, éleveur-agriculteur. Ouais, vas-y. Je vous fais entendre la cassette, hein.
4: Oui.
22: Pour les agriculteurs, voilà ce que maintenant les gens entendent quand ils appellent un agriculteur. Hein. Merci. Allô ? Vous avez entendu, non ?
4: Oui, c'est parfaitement ridicule. Et quand on appelle un gastro-entérologue, qu'est-ce que ça donne ?
22: Attendez, hein, je vais vous faire entendre. Hein.
4: Oui, faites-moi entendre.
22: Je vous préviens, nous, on n'est pas responsable de ça, ça a été fait à Paris. Hein.
4: Oui, oui.
22: Tu me charges ? Gastro.
4: Ouais. Ah ben c'est pas possible.
22: Comment ?
4: Ce sont des rots qu'on entend.
22: Oui, absolument.
4: Bah, on entend quelqu'un qui rote, alors...
22: Bah oui, mais c'est ce qu'il y a pour gastro-entérologie.
4: Oui, bah c'est lamentable. Je n'ose pas imaginer ce qu'il y a pour le gynécologue, hein ?
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8: Oui.
1: Bonjour monsieur, je suis bien à l'exploitation agricole.
8: Oui.
1: Monsieur Martin à l'appareil, établissement Martin écologisme agriculturel.
8: Oui.
1: Je vais venir installer vos moteurs électriques.
8: Les moteurs électriques ?
1: Oui, pour remplacer les moteurs diesel sur vos tracteurs.
8: Ça, mais j'ai été averti de ça, qu'est-ce que c'est cette histoire ?
1: C'est rapport à la transition énergifiste.
8: Non mais...
1: Je vous ai inscrit à un programme de dédieselification volontaire.
8: Mais ça va pas là ?
1: Pas de panique. Déjà, vous allez démonter les moteurs diesel de votre tracteur.
8: Mais il n'y en a pas question. Je vois pas comment je vais démonter les moteurs. Non mais...
1: Vous regardez un tuto sur Internet.
8: Non mais vous savez ce que c'est un moteur de tracteur ? Qu'est-ce que c'est ces histoires ?
1: Vous me faites juste la dépose. Moi, je gère le montage du moteur électrique.
8: Mais je veux pas déposer les tracteurs. Mais il n'en est pas question.
1: Ah oui, mais en plus, ce sont les nouveaux moteurs. Vous avez jusqu'à 30 minutes d'autonomie.
8: Vous rigolez ? Dans les champs, moi, c'est 8 heures de travail non-stop qu'ils font les tracteurs.
1: Oui, bah là, faudra juste prévoir une pause de 4 heures toutes les 30 minutes.
8: Non. Je veux pas bousiller mon matériel pour avoir une autonomie de 30
1: minutes.
8: Et
1: si vous prenez la remorque de batterie en option, vous montez jusqu'à pas loin d'une heure.
8: Mais je ne prends ni la remorque de batterie ni quoi que ce soit.
1: Non mais sur la remorque, je vous fais un prix.
8: Je ne veux même pas un prix, je ne veux pas que vous touchiez à mon matériel.
1: Bon, je vous ai quand même fait un bon de commande au cas où.
8: Ah ben ça vous l'avez fait, mais moi j'ai rien signé monsieur.
1: Ça on s'arrangera plus tard, déjà je vous l'apporte.
8: Ah mais je ne veux même pas vous voir, faut quand même pas vous prendre pour des couillons.
1: Pour la remorque de batterie, je vous fais moins 10%, c'est oui ?
8: C'est non, je ne veux ni vos moteurs ni votre remorque, je ne veux pas vous voir.
1: Et si je vous rajoute un camion de piles électriques ?
8: Je ne veux ni piles ni quoi que ce soit, je ne veux rien.
1: Ou alors des pédaliers ?
8: Non.
9: Oh.
1: Ah. Allô ?
9: Oui, allô ?
1: Ok, c'est madame.
9: Non, c'est monsieur, mais enfin bref.
1: Donc, pour vos tracteurs ?
9: Mais un tracteur, vous n'avez pas remplacé le moteur de mon tracteur quand même ?
1: Bah si, c'est ce que je dis depuis tout à l'heure.
9: Ah bah sûrement, oui, sûrement.
1: Voilà, et vu que je vais pas tarder, si vous pouvez déjà commencer le démontage maintenant ?
9: Oui, je vais démonter le moteur de mon tracteur comme ça en 5 minutes.
1: Ah bah parfait !
9: Non, mais vous allez pas mettre un moteur électrique sur un tracteur, non ?
1: C'est ce que je disais, ça vous permet 30 minutes...
9: Ça permet rien du tout.
1: Bah si, moi déjà, ça me permet de vous fourguer des moteurs électriques.
9: Bien sûr, et qui c'est qui va payer ?
1: Alors, vous avez peut-être des subventions, je suis pas sûr, mais enfin, je vous ai passé la commande, vous inquiétez
9: pas. Non, mais je m'en fous, moi. C'est vous qui avez commandé pour moi, mais qu'est-ce que c'est cette...
1: Bah oui, parce que, pardon, mais ils vont pas se commander tout seuls.
9: Non. Allez, au revoir, monsieur.
1: Ok, donc je valide ?
9: Allez, au revoir, monsieur.
1: Ça veut dire oui ?
9: Un point, c'est tout.
1: Oui, mais un point oui ou un point non ?
9: Allez, hop, c'est pas la peine d'insister.
1: Alors, c'est pas mon genre d'insister, mais je pense qu'on a du mal se comprendre.
9: On a du pas mal se comprendre. D'abord, qu'est-ce que c'est ce travail-là ? Comment que ça fait que vous avez une entreprise et vous avez un numéro secret ?
1: C'est parce que c'est une entreprise secrète, donc évidemment, on a un numéro secret.
9: Moi, j'ai pas une entreprise et j'ai un numéro, vous pouvez m'appeler.
1: Vous savez quoi ? Je vais moi prendre votre numéro, comme ça je vous appelle.
9: Non, mais vous avez pas besoin de prendre mon numéro, moi je peux pas vous prendre le vôtre.
1: Non, mais donnez-moi le numéro sur lequel je suis en train de vous appeler.
9: Non, mais vous avez pas besoin de mon numéro et vous avez pas besoin de vous déplacer.
1: Ah oui ? Et comment je fais moi pour vous rappeler ?
9: Mais vous m'appelez pas.
1: Ok, donc c'est vous qui rappelez ?
9: Oui, alors écoutez-moi bien. Hein.
1: Tiens, une autre dame.
9: Écoute, vous allez bien ouvrir vos oreilles. Je pense que vous comprenez pas le français.
1: Ah yes, it's for the electric motors.
9: Vous allez pas. C'est bien compris ?
1: Non, il manque un bout de phrase là, non ?
9: Écoute-moi bien, t'entends ?
1: Ah ben, on se tutoie. Non, désolé, je ne t'entends pas.
9: Oui, allez, me faites pas chier, c'est bon.
1: Ça veut dire oui.
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6: Mairie de Venem.
19: Allô, c'est la mairie.
6: Oui.
19: Oui, bonjour, madame.
6: Bonjour.
19: Excusez-moi de vous déranger.
6: Oh, je vous en prie.
19: Madame Ledoux à l'appareil. Je vous appelle pour vous dire que mon mari est parti vous rendre visite à la mairie. Est-ce qu'il est arrivé?
6: Non.
19: Ah, bon. Parce que c'est un monsieur âgé, il est distrait. Et il est tellement distrait que je l'ai vu partir par la fenêtre ce matin. Il est parti avec sa veste et sa chemise et sa cravate, mais il n'a pas mis de pantalon. Et je n'arrive pas à le joindre sur son téléphone portable. Est-ce que ça serait possible que je fasse un transfert d'appel pour voir si vous arrivez, vous, à le joindre?
6: Oui, alors il faudrait que je fasse quoi?
19: Eh bien, écoutez, demandez-lui de rentrer évidemment à la maison parce qu'il n'a pas de pantalon. Alors attendez, je vais faire le numéro, quittez pas.
10: Oui, allô?
6: Allô?
10: Oui, bonjour, madame qui est à l'appareil.
6: Oui, vous êtes monsieur Ledoux?
10: Oui.
6: Oui, j'ai votre femme souhaiterait que vous rentriez chez vous.
10: Qu'est-ce qui se passe?
6: Je sais pas, elle me téléphone en me disant que vous êtes sorti sans pantalon.
10: Attendez, madame. Vous appelez sur le portable de monsieur le préfet de région. Je suis en réunion avec mon administration et je dois rentrer chez moi mettre un pantalon.
6: Ben, je comprends pas. Il y a une dame qui m'a téléphoné mais qui m'a transféré sur votre numéro.
10: Attendez, je peux parler. C'est monsieur le maire qui est derrière?
6: Attendez, je vous le passe.
11: Oui, monsieur, excusez. Bon, je pense qu'on peut s'excuser, mais j'étais à côté donc de la secrétaire de mairie qui téléphonait avec une dame qui a transféré donc l'appel et elle retombe sur vous. Alors, je pense que c'est une plaisanterie qui est tout à fait regrettable.
10: Non, mais attendez.
11: Oui.
10: Vous rendez compte à qui vous parlez quand même.
11: Écoutez, monsieur le préfet, ne le prenez pas comme ça. Moi, je suis conseiller municipal à Venem.
10: Oui.
11: C'est une histoire complètement abracadabrante. Cette dame téléphonait à la secrétaire de mairie pour dire qu'il fallait qu'elle rappelle son mari qui était sorti sans pantalon. Voilà. C'est complètement idiot.
10: Vous permettez une seconde? Je vais mettre l'amplificateur pour que...
11: Oui, oh, bah, de toute façon, je pense que ça va intéresser beaucoup de monde.
10: Oh, mais... je pense que si.
11: Oh, ben vous savez, mais c'est plutôt comique, je dirais.
10: Oui, hein. Ben moi, ça me dérange. Hein.
11: Oui, non, mais j'entends bien, monsieur. Bon,
10: attendez.
11: Écoutez,
10: vous permettez?
11: Oui.
10: Voilà. Alors, écoutez, nous sommes avec la mairie de Venem qui vient de me demander de rentrer chez moi pour mettre un pantalon. C'est bien ça, monsieur?
11: Monsieur le préfet, est-ce que je peux me permettre de vous faire comprendre que nous avons eu votre numéro de téléphone?
10: J'ai bien un pantalon,
11: suite,
10: monsieur.
11: À la suite, écoutez-moi.
10: Allô?
11: Oui?
10: Oui, bonjour, monsieur.
11: Oui, je vous reçois très bien.
10: Je suis l'assistant de monsieur le préfet.
11: Oui.
10: Je peux vous assurer que monsieur le préfet a bel et bien un pantalon, hein?
11: Non, mais attendez, monsieur, comprenez bien
10: ce que c'est que cette histoire.
11: Sincèrement, c'est tout à fait, je dirais, c'est dramatico-comique, en quelque sorte, parce que...
10: Comique?
11: Sérieusement, non, mais attendez, pour nous... Je peux vous dire que c'est quand même un peu dramatique, parce qu'on se trouve avec le préfet de région, mais nous n'y sommes pour rien.
10: Bah.
11: Hein. Alors, la seule chose que je peux vous dire, personnellement, en mon nom, mais aussi au nom de la secrétaire de mairie, c'est qu'on est vraiment navré de vous avoir embêté, mais croyez-moi que pour nous, c'est pas mieux. Bah. Voilà.
10: Eh bien, écoutez, je vous remercie, j'ai compris. Transmettez mes voeux à votre secrétaire.
11: Je vous remercie d'avoir...
10: Je reprends ma conversation, je vous rassure, j'ai bel et bien un pantalon sur moi ce matin.
11: J'en ai jamais douté, de toute évidence, mais c'est vraiment abracadabrant quand même. Hein.
10: Bon, transmettez mes amitiés au maire de Venem, que je ne connais pas d'ailleurs.
11: Eh bien, écoutez, je vous remercie, je le lui transmettrai. Au revoir, monsieur le préfet.
10: Au revoir, monsieur.
11: Et bonne journée.
10: Je vous en prie.
11: Allô, oui?
19: Allô?
11: Oui?
19: Bonjour, monsieur.
11: Oui, bonjour, madame.
19: Madame Ledoux à l'appareil.
11: C'est madame Ledoux, oui.
19: Oui.
11: Bon, alors, je vous écoute.
19: Ben, écoutez, on fait des plaisanteries avec des amis et c'est mon anniversaire aujourd'hui.
11: Oui.
19: Et je vous ai transféré.
11: Oui, vous m'avez transféré le préfet de région. Je vous remercie, c'est très gentil de votre part.
19: Comment ça a marché?
11: Ben, le préfet de région, c'était super, hein, entre nous, soit dit. Hein.
19: Ah.
11: Ah oui, très bien. Non, mais il était très content. Il nous a dit que son pantalon était bien sur ses fesses, si j'ose dire. Voilà, ça vous fait rire.
19: Attendez, je vais informer mes amis.
11: Oui, eh bien, informez-les.
19: Ça a marché. Ils ont eu le préfet.
11: Oui.
19: Et le préfet s'est amusé.
11: Mais enfin, c'est une plaisanterie qui est un peu forte, quand même. Hein.
19: Oui.
11: On l'a vraiment dérangé en pleine... Il a mis le haut-parleur... Et ensuite, il a passé son secrétaire et puis il a terminé en nous souhaitant effectivement une bonne journée.
19: Attendez, quittez pas. Mmh. Appelle-le la préfecture et puis on va faire un transfert d'appel.
11: Ah non, plus maintenant, hein. Arrêtez, non. Ne faites plus de transfert d'appel maintenant, hein.
19: Monsieur le préfet.
11: Oui,
19: bonjour.
11: Ah bon.
19: Voilà, je vous appelle. C'est la mairie de Venem à l'appareil.
12: Ah non, non, recommencez pas.
19: Il paraît que vous avez fait caca dans votre pantalon.
12: Ah non, là, vous exagérez.
19: Il a raccroché, il était furieux.
12: Bah oui, je me doute. Non, non, là, vous exagérez. Allez, je vous souhaite un bon anniversaire.
19: Au revoir, monsieur.
12: Et au revoir. Oui, mairie de Venem, j'écoute.
13: Oui, la préfecture à Paris. Je vous passe, monsieur le préfet.
12: Ah oui, je vous remercie.
13: Merci.
12: Monsieur le préfet.
19: Oui, monsieur, excusez-moi.
12: Oui.
19: J'ai fait quoi exactement dans mon pantalon ?
12: Bon, alors, écoutez, j'ai réussi à avoir, parce qu'il a la personne qui fait les plaisanteries.
19: Vous venez de m'appeler à l'instant.
12: Non, c'est pas moi, monsieur, c'est lui.
19: Vous m'avez alors, dit, j'ai fait
12: caca dans votre pantalon.
19: Oui, et vous le redites.
12: Ben oui, ben bien évidemment, je le redis, puisque je l'ai entendu.
19: Non, mais attendez.
12: Écoutez, moi, alors là, j'arrête, hein. Ça fait fort, hein.
13: Parce que non seulement, monsieur, évidemment, en préfecture, j'ai un pantalon.
12: Oui, mais attendez, mais je le sais, j'ai bien compris.
13: Et en
12: vous
13: plus...
12: avez un pantalon et vous n'avez pas fait caca dans votre pantalon. Ça, j'en ai jamais douté, croyez-moi.
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23: Allô.
1: Bonjour monsieur, c'est bien le magasin de bricolage?
23: Oui, tout à fait.
1: Monsieur Martin, à l'appareil, j'ai acheté de l'éthanol chez vous. J'ai trouvé ça en bidon au rayon chauffage.
23: C'est la bouteille verte et blanche?
1: Oui, ah bah c'est exactement ça. Donc vous êtes déjà au courant que c'est de l'éthanol frauduleux, ok.
23: Ah du tout.
1: Ah, parce que justement, j'ai acheté un de vos bidons d'éthanol, une catastrophe.
23: D'accord.
1: Ah bah à mon avis, il est périmagé.
23: Oh, y a pas de date dans ces trucs-là. En plus, c'est du 95, donc
1: 95, ah ouais, d'accord. Ah bah, cherchez plus. Le truc, il a plus de 30 ans, vous vous rendez compte?
23: Mais pourquoi, monsieur, je vous ai pas parlé de date?
1: Bah, vous me dites que c'est de l'éthanol qui date de 1995. Pardon, faites le calcul.
23: C'est pas 1995, c'est 95 degrés. Donc, normalement, il ne se périme pas.
1: D'accord, c'est juste qu'il est défectueux.
23: C'était pourquoi vous l'avez utilisé, pourquoi?
1: Bah, pour le mettre dans mon réservoir.
23: Dans le réservoir?
1: Bah, le réservoir d'essence, oui, dans ma voiture.
23: Mais faut jamais faire ça.
1: Ah, si, à la télé, ils ont dit qu'en ce moment, avec les prix de l'essence, c'est beaucoup plus économiseur de mettre de l'éthanol dans la bagnole.
23: Mais en aucun cas, faut mettre ça dans un réservoir d'essence. C'est en pompe à essence qu'il faut mettre de l'éthanol.
1: Oui, mais alors chez le pompeur à essence, comme vous dites, c'est beaucoup plus cher, donc je préfère le prendre chez vous en bidon.
23: Bah, monsieur...
1: Enfin bref, c'est pas du tout pour ça que je vous appelais.
23: Bah,
1: il me fallait juste vos horaires, c'est pour les filer au dépanneur.
23: Le dépanneur? Pourquoi le dépanneur, il veut savoir nos horaires?
1: Bah parce qu'il veut savoir quand il vous dépose ma voiture.
23: Mais pour faire quoi? Déposer pour faire quoi?
1: Alors j'ai regardé vite fait, il faut changer le kit d'injectage et toute la partie pistonnerie hydraulique, parce que votre faux éthanol, il m'a tout bouffé le PureTech.
23: Mais pas du tout, mais monsieur...
1: Ah bah mon beau-frère est garageur, il est formel, votre éthanol n'est pas du tout adapté aux voitures essence.
23: Attendez. Bonjour.
1: Bonjour madame.
24: On fait pas de carburant, nous.
1: Bah si, vous faites des carburants en solution alternative.
24: En solution alternative?
1: Ouais, ils l'ont dit à la télé, c'est moins cher.
24: Non mais monsieur...
1: D'ailleurs, mon beau-frère le garageur, il m'a dit qu'on pouvait aussi mettre du vinaigre blanc ou de l'alcool de riz, et ça marche aussi bien en fait.
24: Mais vous y croyez à ça? Vous y croyez de mettre du vinaigre ménager à la place du carburant?
1: Ah bah si c'est mon beau-frère qui l'a dit.
24: Non mais attendez monsieur, on met pas du vinaigre ménager comme carburant dans un véhicule quand même.
1: Eh bah on peut. Bon, enfin le problème là, c'est votre éthanol défectueux.
24: Non mais défectueux pourquoi?
1: Bah défectueux parce qu'il m'a bousillé ma voiture.
24: Non mais ça n'a absolument rien à voir, ce n'est pas du tout fait pour mettre dans des réservoirs.
1: Ça c'est quand même dommage que vous me l'ayez pas dit plus tôt parce que là...
24: Non mais monsieur, vous êtes sérieux ou quoi?
1: Bon, ça m'arrive oui.
24: Attendez, moi je n'ai en aucun cas la licence de vendre des carburants.
1: Oh mais d'accord, excusez-moi, je viens de comprendre.
24: De quoi?
1: Bah vous avez pas la licence.
24: De, oui.
1: Parce qu'en vrai l'éthanol, vous le déclarez pas.
24: Ah non.
1: Non mais vous faites une petite vente parallèle, j'ai bien compris.
24: Non mais attendez, je ne fais pas de vente parallèle.
1: Hop, si vous faites de la contrebande de carburant, ça me regarde pas.
24: Contrebande de carburant. Alors là, disons,
1: Ah mais comptez sur moi, je la boucle.
24: Et je pense que l'éthanol, vous l'avez mis dans vos sinus, hein, pour agir comme ça.
1: Oula, comment ça dans mon anus? Ah mais non, pas du tout.
24: Oh là là, mais attendez.
1: Oh là là, donc quand je dis réservoir, je parle de celui de ma voiture.
24: Non mais monsieur, enfin je sais pas moi.
1: Bah moi je sais.
25: Bonjour.
1: Bonjour madame, pardon, mais là il y a un vrai problème.
25: Non.
1: Ah si.
25: Non.
1: Ah si, moi j'appelle juste parce que le dépanneur doit vous déposer ma voiture.
25: Ah non, mais moi il me dépose pas de voiture, hein. Moi je suis pas garagiste. Hein.
1: Bon, si vous êtes un peu bricoleur, ça doit pas être compliqué de changer un moteur.
25: Non mais monsieur, moi je vous change rien du tout.
1: Bah quand même, à partir du moment où vous vendez du faux carburant.
25: Mais je vends pas du faux carburant. C'est monsieur Martin.
1: Ah c'est monsieur Martin, oui.
25: Putain, c'est la chanson.
1: Bravo.
25: Enfoiré.
1: Ah mais avec plaisir.
25: Ah putain, bien joué.
1: Et au revoir, madame.
25: Oui, mademoiselle.
26: Oui, allô.
19: Monsieur Ro.
26: Oui, lui-même.
19: Bonjour, monsieur Robert Lamolle, à l'appareil.
26: Oui.
19: On ne se connaît pas, monsieur, mais...
26: Je pense pas, non.
19: Non, on ne se connaît pas. J'habite à Périgueux.
26: Oui.
19: Je suis venu en voiture l'autre jour, je passais et... Je vous ai vu.
26: Ah bon? Oui,
19: Monsieur Ro.
26: Oui.
19: Mon cœur s'est mis à battre comme il n'avait jamais battu.
26: Ah bon?
19: Oui. Je sais que ça ne se fait pas, mais moi, à mon âge...
26: Mais quel âge avez-vous?
10: 89 ans. Mais il n'est jamais trop tard. Vous savez, quand on aime, on ne compte pas.
26: Oui.
10: Est-ce que ça vous embêterait si je passais vous voir, vous prendre en voiture et partir avec moi en week-end vendredi?
26: Pourquoi faire, hein?
10: Je vous amène à Venise.
26: Non, merci, ça ne m'intéresse pas, non, du tout.
10: Attendez. Ne refusez pas ma proposition. Ne me déchirez pas le cœur. Ces moments trop poignants peuvent me blesser à jamais.
26: Oui, mais...
10: Je peux vous appeler Robert.
26: Ah, bien sûr, si vous voulez, ça ne me dérange pas. Hein.
10: Écoutez, Robert.
26: Mais comment vous avez eu mon nom?
10: J'ai demandé mais qui est ce bel homme et on m'a dit, c'est Monsieur Rousseau.
26: Mais vous savez où j'habite?
10: Oui, bien sûr. Je vous ai fait suivre depuis un détective privé sur vos talons.
26: Ah.
10: Il est mes oreilles et quelque part un peu l'expression de mon cœur, Robert. Je ne dors plus, Robert.
26: Prendre des cachets, alors, peut-être, pour dormir.
10: Non, Robert, on ne peut rien faire contre le mal de cœur, vous le savez. Attendez, vous permettez.
26: Je vous en prie.
10: Le facteur qui m'amène à recommander, je reviens tout de suite, je suis à vous.
26: Monique ?
0: Oui ?
26: Tu es là ? Écoute.
10: Allô ?
26: Allô ?
10: Excusez-moi, mon petit Robert, mais...
26: Je vous en prie.
10: Écoutez, mon petit Robert. Est-ce que ça ennuierait votre femme si je vous invitais avec moi à partir vendredi à Venise?
0: Quittez, Snake.
26: Non, là, je peux pas. Non, du tout, non.
10: Mais pourquoi?
26: Parce que je n'ai pas envie, puis je ne vous connais pas, puis je ne peux pas partir à Venise. Mais...
10: C'était un week-end romantique auquel je vous conviais. Robert.
26: Oui.
10: Mon ordonnance passera cet après-midi, vous livrer une bague.
26: Je ne veux pas de bague du tout. Non, écoutez, on va arrêter cette communication. Hein.
10: Robert.
26: Non, je ne m'intéresse pas. Pas du tout. Alors, écoutez,
10: attendez.
26: Bonsoir, monsieur, et bonne continuation.
10: Attendez, Robert. Écoutez-moi bien.
26: Oui.
10: Si vous venez avec moi à Venise, vendredi,
26: oui,
10: nous pouvons passer la soirée de dimanche en amoureux à Paris.
26: Bon, écoutez, au revoir et à bientôt.
0: Allô?
10: Robert? Ah non.
0: Non, écoutez, je suis Madame Rose. Hein. Moi, mon mari, laissez-le tranquille. On n'a rien à faire avec vous, on ne vous connaît pas.
10: Écoutez, madame.
0: Oui, mais il n'y a pas d'écouter.
10: Je ne veux pas parler aux femmes, je parle à votre mari.
0: Oui, mais ce n'a pas d'importance. Mon mari ne veut pas parler avec vous.
10: Vous n'avez pas brisé le cœur d'un homme.
0: Mais le cœur, s'il est brisé, mon mari, ça ne lui brise pas le cœur. Si c'est votre cœur est brisé, allez voir quelqu'un d'autre.
10: Mais
0: écoutez,
10: madame,
0: non, mais qu'est-ce que c'est ces histoires? Qu'est-ce que c'est cette comédie? Non, mais alors vous perdez la tête, non?
10: Mais je suis amoureux de votre mari.
0: Si vous êtes amoureux de mon mari, mon mari ne vous connaît pas, il n'est pas amoureux de vous. Et puis il n'a pas envie d'être amoureux d'un homme, non? Mais ça ne va pas, non? Qu'est-ce que c'est que cette histoire? Alors, non, mais vous tombez de quoi?
10: S'il vous plaît, madame, j'ai 89 ans.
0: Si vous avez 89 ans, ça suffit. Si c'est maintenant que vous êtes amoureux de mon mari, il ne vous a jamais vu, il ne vous connaît pas. Justement, comment voulez-vous qu'il soit amoureux de vous?
10: Mais pas simplement en prenant le train de nuit avec moi pour Venise.
0: Venise, il n'a rien à foutre de Venise. Venise, il n'en a rien à faire de Venise. Qu'est-ce que vous voulez qu'il aille faire à Venise? Avec un homme de 89 ans, non mais ça ne va pas. Et qu'est-ce que vous voulez qu'il fasse avec vous et les amoureux à Paris? Non, mais il y a quelque chose qui ne tourne pas rond chez vous. Non, mais alors, écoutez, non, vous n'avez pas besoin de mon mari, non? Enfin.
10: Si, je l'aime.
0: Mais non, allez au bois ailleurs. Hein.
10: Oui, dîner avec votre mari en tête-à-tête aux chandelles ce soir.
0: Mais non, il n'a pas dîner en tête-à-tête avec vous. Non, mais il n'a rien à faire avec... Et ce sera encore une fille de 20 ans, d'accord, mais avec un bonhomme de 89 ans qui n'en a rien à faire devant vous.
10: Je viendrai avec ma secrétaire qui a 20 ans.
0: La secrétaire, elle n'a qu'à se débrouiller avec vous. Il n'a pas besoin de votre secrétaire, il trouvera ailleurs. Et il a sa femme, il a des enfants, il n'a pas besoin de vous. Non, mais...
10: J'ai un diamant pour lui.
0: Le diamant, vous le donnez à votre secrétaire.
10: Je l'ai fait tailler pour lui, son
0: doigt.
10: Si
0: vous l'avez fait tailler, il n'en veut pas des diamants. Qu'est-ce qu'il en a à foutre d'un diamant? Alors, non, mais dis. Ça va pas, non? Qu'est-ce que c'est cette histoire-là? Mais enfin...
10: Mais ce qu'il a des préservatifs?
0: Le préservatif, il n'a pas besoin de préservatif, non? Avec un homme comme vous, non, mais ça va pas.
10: Je ne veux pas faire d'enfant avec votre mari.
0: Mais je comprends qu'il ne veut pas... De toute façon, avec mon mari, il aura du mal à faire des enfants, hein? Mais c'est pas vrai, vous êtes complètement barjo, c'est pas possible.
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14: Oui.
5: Bonjour jeune homme, passez-moi Martine s'il vous plaît.
14: Alors vous êtes trompé de numéro je pense.
5: Comment ça, je suis où là?
14: Vous êtes au salon de coiffure.
5: Certainement pas puisque j'ai fait le numéro des établissements Martin.
14: De quoi? Ah pas du tout.
5: En fait vous êtes en train de pirater ma ligne.
14: Mais pirater de quoi? De quoi vous parlez? Nous ça fait combien de temps que vous l'avez votre numéro?
5: Oula, bah ça fait au moins depuis hier. Bah,
14: depuis hier, c'est vous qui m'avez piqué le numéro puisque ça fait au moins 15-20 ans qu'on a le même numéro. On paye un abonnement tous les mois de téléphone, vous me parlez de quoi là? Vous me prenez la tête pour un truc alors qu'on a le numéro depuis des années quoi. Appelez notre opérateur, vous verrez que c'est eux qui ont dû se tromper en vous donnant le numéro hein.
5: J'ai plutôt l'impression que c'est vous qui avez dû m'arnaquer, oui.
14: Vous êtes dingue là, franchement je suis désolée mais...
5: Bon, vous débranchez votre téléphone pour que je récupère ma ligne et on en parle.
14: Et monsieur, c'est un téléphone d'un salon de coiffure, je ne peux pas le débrancher. Et en plus le téléphone va avec notre carte bancaire.
5: Ah, parce qu'en plus vous me piratez la carte bancaire.
14: Mais n'importe quoi.
5: Oh là là.
14: On a un truc pour passer les cartes bancaires pour que les clientes payent.
5: Écoutez, vous débranchez le téléphone, vous me rendez ma carte bleue, on n'en parle plus.
14: Mais quelle carte bleue? Mais je n'ai pas votre carte bleue. Mais
5: attendez deux secondes, je vérifie dans mon portefeuille.
14: Non mais monsieur...
5: Et voilà, comme par hasard, ma carte bleue a disparu.
14: Mais de quoi vous... Mais vous êtes dingue, franchement, mais si vous avez un souci, j'appelle la patronne.
5: Ah, le coup de la fausse patronne, maintenant, bah vous allez me passer un complice.
14: Mais passer un complice de quoi? Mais venez au salon de coiffure, vous verrez que j'ai pas de complice du tout. Vous regardez dans l'annuaire...
5: Et l'entourloupe des faux annuaires, en plus. Ah non, mais c'est l'escalade.
14: Mais de quoi? Mais le téléphone, le numéro est le même depuis 15-20 ans. Je peux pas vous avoir piraté votre numéro alors que vous l'avez depuis hier, monsieur. On l'a eu avant vous, le numéro.
5: Et qui me dit que vous n'aviez pas anticipé il y a 20 ans pour me piquer mon numéro aujourd'hui?
14: Non mais vous êtes dingue, monsieur, vous êtes dingue.
5: Non mais alors passez-moi le responsable.
14: Oh écoutez, non c'est mon numéro.
5: Ah, monsieur,
14: je vous ai rien piraté du tout, moi ça fait 23 ans que je suis installé.
5: Attendez, je branche l'analyseur. Et c'est confirmé, transfert de piratage détecté, bah ben voilà.
14: Non, j'ai pas fait de transfert de piratage, écoutez.
5: Excusez-moi, mais enfin vous usurpiez ma ligne quand même.
14: J'usurpie rien du tout.
5: Ah si, vous usurpiez.
15: Allô?
5: Et c'est madame, tiens donc.
15: Non, c'est ma femme.
5: Admettons.
15: Bon monsieur, qui vous êtes déjà?
5: Monsieur Martin, établissement Martin, moi j'ai ouvert cette ligne téléphonique.
15: Non, arrêtez de raconter n'importe quoi.
5: Ah, l'analyseur est formel. Il y a eu transfert de piratage.
15: Transfert de piratage de quoi?
5: Il y a piratisme de ma ligne téléphonique.
15: Ah, piratisme, hein? Ouais, c'est vachement français ça. Oh là là là, on se demande pourquoi la France va bien alors, hein? On dit pas piratisme, on dit piratage déjà.
5: Non, je crois pas. On dit téléphonage, mais on dit pas piratage.
15: Eh monsieur, vous savez parler français ou quoi? Vous prenez pour qui?
5: Je me prends pour monsieur Martin, excusez-moi madame.
15: Bah moi je suis monsieur, hein.
5: Ouh, mais attendez, c'est la même voix que celle d'avant?
15: Non, c'est pas la même voix, donc...
5: Oh bah excusez-moi madame, mais là vous allez pas...
15: Arrêtez de m'appeler madame, parce que là ça va mal se passer.
5: Oh bah excusez-moi d'être poli madame, hein. C'est quand même la moindre
15: non,
5: des choses.
15: Non, non, mais attendez, moi je suis pas l'abbé Pierre non plus, on est d'accord?
5: Ah. On est d'accord, vu que l'abbé Pierre, c'était un monsieur.
15: Non, mais arrêtez vos conneries.
5: Ah bah si.
15: Non.
5: Sinon, ou alors, vous êtes l'abbesse Pierrette.
15: Bien sûr.
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16: Allô?
17: Oui, bonjour madame.
16: Bonjour monsieur.
17: C'est la comptabilité perverse à l'appareil, hein?
16: Oui.
17: Pour l'URSSAF. Est-ce qu'on peut avoir la taille de vos seins, madame, s'il vous plaît?
16: La taille de mes seins?
17: Bah oui, madame.
16: Bah, que je sais que cette histoire.
17: Et c'est la comptabilité perverse, madame. Est-ce que vous voulez que je vous passe chef de service?
16: Écoutez, ça doit être du 85 ou 85, je crois.
17: 85, bonnet...
16: Petit.
17: Bonnet A?
16: Oui, sûrement.
17: D'accord. Je vous passe chef de service, madame.
16: Merci.
17: Merci. Allô?
16: Allô?
17: Oui, bonjour, madame.
16: Bonjour, monsieur.
17: Monsieur Robert Ledoux, chef de service de la comptabilité perverse. Donc, 85 bonnet A, c'est ça?
16: Oui.
17: D'accord. La forme, est-ce qu'ils sont en poire, en pomme?
16: Ah non, c'est armature même, parce que j'ai pas beaucoup de poitrine.
17: Bah 85, ça se tient quand même, hein, on va
16: oui,
17: dire.
16: Enfin.
17: Est-ce qu'ils sont agréables à toucher ou est-ce qu'ils sont trop mous, pour vous, hein?
16: Oh, ben vous savez, les explications comme ça, moi j'abandonne, hein.
17: Mais madame, c'est la comptabilité perverse de la mairie. Alors, est-ce que vous diriez qu'ils sont plutôt mous ou durs?
16: Moyen.
17: Ni durs ni mous?
16: Voilà.
17: D'accord. Alors, tour de hanche.
16: Tour de hanche, 95.
17: 95, d'accord. Vous mettez une gaine de maintien? Gaine de maintien. La couleur chair?
16: Oui.
17: Très bien. Je récapitule, madame. Hein. Vous avez donc une poitrine de 85 bonnet A.
16: Oui.
17: Armature.
16: Oui.
17: Les seins ni trop mous, ni trop durs.
16: Non.
17: Vous portez une gaine.
16: Oui.
17: De couleur chair.
16: Voilà.
17: D'accord. Bon. À la comptabilité perverse, nous faisons des échanges d'informations. C'est-à-dire qu'à chaque fois qu'un habitant nous donne des informations comme celles que vous nous avez données sur votre poitrine, nous donnons une information sur nous-mêmes.
16: Oui, oui.
17: Voilà. Alors, je vais vous donner, madame, la taille de ma bite. Vous avez de quoi noter?
16: La taille de?
17: La taille de ma bite.
16: Eh ben, je
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16: Oui.
1: Bonjour monsieur, c'est bien le marchand de fruits et légumes ?
2: Oui, oui, oui.
1: Monsieur Martin, bureau de l'équilibrage alimentaire de Martinville.
2: Oui ?
1: Je vous appelle rapport au nouveau dispositif pour aider les gens à mieux manger.
2: C'est quoi ce dispositif, monsieur ?
1: Bah c'est le chèque sucre, vous êtes pas au courant ?
2: Ah non, je suis pas au courant du tout, non ?
1: Ah, mais je vous explique ! Pour que les gens mangent plus de fruits et légumes,
2: oui.
1: Ils peuvent maintenant vous payer avec du sucre à la place de l'argent.
2: On va devoir récupérer du sucre à la place d'être payé.
1: Vous serez payé, mais en sucre.
2: Ah bah non, j'ai pas envie de faire ça.
1: En plus, vous y gagnez aussi, parce qu'avec le sucre que vous récupérez, vous pouvez faire des confitures.
2: Monsieur, on a notre travail, on va pas s'amuser à faire des confitures, on va pas s'amuser à payer en machin. On est en argent, un point c'est tout.
1: Alors, disons plutôt un point virgule, parce que...

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2: Ah ouais, non, mais de toute façon, je vais prendre aucun papier, je vous le dis direct. Hein. Quelqu'un qui arrive, il me dit j'ai un chèque de sucre ou j'ai un truc du genre ou machin, je le prends même pas en fait. Ah
3: non, mais il n'y a pas de papier, on a fait simple. Vous aurez juste à peser le sucre.
2: Ah ouais, non, mais vous en faites pas, de toute façon, je le prendrai pas donc.
3: Bah oui, mais vu qu'à partir de maintenant, vous ne prenez que les paiements en sucre.
2: Alors là, à partir de maintenant, je ne prends plus que les paiements en sucre et plus aucun paiement en argent.
3: Eh oui, grâce au chèque sucre.
2: Oh là là là.
3: Bah quoi, oh là là là là.
2: Ah, c'est complètement con, je suis désolé.
3: Non, mais je vous rassure, il y a une ruse, je vous explique.
2: D'accord, ok.
3: Le client vient. Il prend ses légumes, il vous paye.
2: En sucre, ouais, du coup.
3: Voilà, et ensuite, vous lui revendez son sucre contre de l'argent.
2: C'est encore plus débile que vous venez de me dire, vous auriez même pas dû me le dire. Je suis désolé, mais c'est encore plus débile, sérieux.
3: Ah bah merci, j'ai bossé 10 ans sur ce projet.
2: Vous voulez vendre, mais je viens... Il va me donner du sucre et après je vais devoir lui dire bon bah voilà, vous me rachetez mon sucre.
3: Oui, bah je vois pas le...
2: Le client va arriver, il va me dire bon bah voilà, c'est la journée du sucre, je vais vous acheter des produits contre du sucre. Ok, d'accord, vas-y, y'a pas de soucis.
3: Pardon, c'était la voix d'un client ça?
2: Oui, c'était la voix d'un client.
3: Non, alors pas du tout, j'ai très bien reconnu, c'est vous qui avez fait une fausse voix de client.
2: Non, mais c'est juste parce que c'est absurde, du coup je prends une voix de débile.
3: Ouais, enfin c'est quand même vous qui vous êtes inscrit pour pouvoir être payé en sucre.
2: Non, pas du tout.
3: Comment ça pas du tout? Vous êtes sur ma liste?
2: L'entreprise que vous avez sur votre papier, c'est quoi?
3: Fruits et légumes Martin. Ne me dites pas que c'est pas vous quand même.
2: Non, vous êtes au mauvais endroit.
3: Oh là là là là. Alors ça c'est dingue, c'est pas vous du tout en fait.
2: Je suis pas dans votre liste.
3: Malheureusement non, mais je peux vous rajouter.
2: Alléluia!
4: Allô?
5: Oui.
4: Oui, bonjour madame.
5: Vous faites des dépannages?
4: Oui.
5: Est-ce que vous pourriez venir faire dépanner ma fenêtre, s'il vous plaît?
4: C'est du PVC ou de l'aluminium?
5: C'est du bois.
4: Comment?
5: Ça a l'air d'être du bois.
4: Du bois?
5: Du bois.
4: Du bois et...
5: Non, pas du bois. Du bois.
4: Du bois. Je comprends pas ce que vous me dites. Du bois, c'est...
5: Vous connaissez pas le bois?
4: Du tout, non.
5: Comme une bouée, mais sans œufs.
4: Mm-hmm, mais ça, on fait pas, madame.
5: Si, si.
4: Non, du tout, non.
5: Ah, si.
4: Non, on ne sait pas, non.
5: Alors, écoutez, si vous voulez pas vous déplacer, est-ce que mon fils et moi, on peut vous amener la fenêtre?
4: Non, mais nous, si vous nous amenez la fenêtre, on vous la réparera pas, hein.
5: Non, c'est pas grave.
4: Non, ça nous fait une distraction.
5: Vous savez, à notre âge, on a besoin de distraction.
4: Je sais bien, madame, mais on ne sait pas ça. On ne le fait pas. Même en venant, on ne le fait pas.
5: Non, démonte la fenêtre, si tu veux commencer. On va l'appeler pour la dame pour qu'elle voit ce que c'est qu'une fenêtre en bois.
4: Non.
5: Voilà. Elle va rentrer dans la berline. Oui.
4: Non.
5: Là, il est parti la démonter.
4: Non, madame, non. Je suis désolée, j'ai une autre ligne qui sonne. Je vais devoir vous laisser, madame.
5: Oh, mon Dieu.
4: Je suis désolée, j'ai une autre ligne qui sonne, madame.
5: Oui, mais vous me faites beaucoup de peine.
4: Je suis désolée, j'ai une autre ligne. Je vais devoir vous laisser, madame.
5: Oui, mais vous me faites beaucoup de peine.
4: Je suis désolée, mais j'ai une autre ligne qui sonne. Je vais devoir vous laisser, madame.
5: Oui, mais vous me faites beaucoup de peine.
4: Je suis désolée, je vais devoir raccrocher.
5: Oui, mais vous me faites beaucoup de peine.
4: Je vais devoir raccrocher, madame.
5: Oui, mais vous me faites beaucoup de peine.
4: Je suis désolée.
5: Oui, mais vous me faites beaucoup de peine.
4: Au revoir, madame.
5: Oui, mais vous me faites beaucoup de peine.
4: Bonjour.
6: Oui, bonjour, Gendarmerie Nationale, appareil.
4: Oui.
6: Nous venons d'intercepter une R21 immatriculée 54 avec une dame et un monsieur qui transportaient sur leur capot une fenêtre en bouée, nous disant qu'ils venaient vous l'amener à votre demande.
4: Ah, du tout, non.
6: Ah ben,
4: on lui a jamais demandé de venir avec sa fenêtre. Hein.
6: Ah ben écoutez, elle prétend que c'est vous qui...
4: Ah du tout, non. Non. C'est elle qui s'est engagée en disant qu'elle voulait venir avec sa fenêtre. Nous, on lui a dit non, puisqu'on ne répare pas ce type de fenêtre.
6: C'est une fenêtre en bouée, c'est ça?
4: Oui.
6: Oui, et donc elle prétend que vous lui avez demandé de la porter.
4: Du tout, non. C'est pas nous qui lui avons demandé. Hein.
6: Attendez, quittez pas. Hein. Oui, alors donc la dame me dit que... Madame, attendez, moi je suis avec les dépanneurs qui me disent que c'est vous, qu'ils ne vous ont jamais demandé de l'amener.
5: Oh la menteuse, alors ça c'est pas vrai.
4: Non, c'est vous qui vous êtes focalisé pour emmener la fenêtre, on vous a jamais dit d'emmener la fenêtre, madame.
5: Elle m'a dit qu'elle ne savait pas ce que c'était le bouet et qu'elle voulait voir...
4: Non, c'est pas vrai, madame.
5: Elle m'a même dit, ah oui, amenez-la assez vite.
4: Vous êtes de mauvaise foi, madame.
5: Les collègues vont pouvoir voir ce que c'est le bouet.
4: Du tout.
6: Attendez, moi je vais vous entendre tous les deux pour une confrontation.
4: Donc, attendez, je sais ce que je dis encore. On ne l'a jamais demandé de venir avec sa fenêtre. On n'est pas inconscient quand même, quoi.
6: Même si c'est du bouet, madame?
4: Même si c'est du bouet, oui.
6: Bon.
4: On envoie un technicien, mais on ne l'a jamais demandé de venir avec la fenêtre, monsieur.
6: Ben, c'est gentil de la dépanner, hein.
4: Ben, on n'a pas le choix, puisqu'elle nous fait passer pour des menteurs, donc...
6: C'est une rustine qu'il faut mettre, hein, apparemment, parce que la fenêtre est crevée, c'est tout. Hein.
4: Parce que la fenêtre est crevée, il faut mettre une rustine.
6: Exactement, hein, c'est ce que je vois, hein. Donc c'est une rustine, écoutez, le trou dans la fenêtre fait à peu près 3 mm d'épaisseur.
4: 3 mm d'épaisseur, oui.

0: Et donc, il y a une fuite d'air et évidemment, la fenêtre est dégonflée.
1: Une fuite d'air et la fenêtre est dégonflée. Mmh.
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1: Allô ?
3: Bonjour monsieur, c'est bien l'agence immobilière en Bretagne ?
1: Oui.
3: Monsieur Martin à l'appareil, je vous appelle parce que je suis propriétaire à Martainville-sur-Mer, sur la Côte d'Azur.
1: D'accord.
3: Et ce crétin de maire Martin a décidé de doubler ma taxe foncière.
1: D'accord.
3: Donc, j'ai lancé une procédure d'inversage d'adresse. Moi, je me déclare chez vous en Bretagne et vous, chez moi, sur la Côte d'Azur.
1: Et je comprends pas pourquoi vous voulez qu'on déclare qu'on est dans le Côte d'Azur.
3: Parce que comme ça, moi, je déclare que je suis dans le Bretagne.
1: Juste un instant, je vais faire le point avec ma collaboratrice. Oui, bonjour.
3: Bonjour, monsieur.
1: Non, mais attendez, vous êtes client chez nous ?
3: Ah, ok, donc votre collègue vous a rien expliqué.
1: Si, elle m'a expliqué que vous cherchez une adresse pour vous domicilier ailleurs que chez vous.
3: Voilà, c'est ça. Donc, pour les papiers, je m'en suis occupé.
1: Mais quels papiers ? Mais de quoi vous parlez, là ?
3: Bah, les papiers pour échanger nos taxes foncières.
1: Quelles taxes foncières, hein ?
3: Parce que moi, si je suis déclaré dans le Bretagne, ça m'évite de payer la taxe qui double à Martainville.
1: Non, mais attendez, on se connaît ? On est en affaires ensemble ?
3: Alors non, on se connaît pas, mais oui, on est comme qui dirait en affaires, vu que vous allez déclarer votre société à mon adresse.
1: Mais non, vous ne comprenez pas. Je vais pas dire que j'ai une agence dans le sud.
3: Non, mais vous inquiétez pas, on rechangera l'année prochaine.
1: Que vous rechangez l'année prochaine de quoi ?
3: Eh ben, nos adresses. On rechangera pour vous mettre dans le Bretagne.
1: Mais on changera rien.
3: Et bien sûr, je paye votre taxe foncière.
1: Non, mais moi, je vous demande pas que vous me payiez ma taxe foncière.
3: Bah, je vais pas vous demander de la payer quand même.
1: Mais bien sûr, je vais payer ma taxe foncière.
3: Bah, non, déjà que vous payez la mienne.
1: Ah, ben, sûrement pas que je vais pas payer votre taxe foncière.
3: C'est le principe de l'échange, pardon.
1: Mais l'échange de quoi ? Mais j'hallucine. C'est quoi votre échange, là ?
3: C'est un inversage de taxes. C'est mon avocat qui me l'a conseillé.
1: Mais votre avocat, je le connais, moi, votre avocat ?
3: Bah, c'est Maître Martin, barreau de Martainville.
1: Attendez, c'est simple. Vous n'êtes pas propriétaire des lieux.
3: Alors si, cette année, c'est moi, et vous, vous propriétisez à Martainville-sur-Mer.
1: Ah bon, et on vous a signé ça ?
3: Oh, je voulais pas vous déranger, je l'ai signé pour vous.
1: Non, mais vous plaisantez, en plus, vous faites des faux ?
3: Bien sûr, oui, ça se fait très régulièrement à Martainville.
1: Ah oui, mais moi, j'en ai rien à faire, ça se fasse régulièrement par chez vous, peut-être. Moi, les embrouilles du sud de la France, nous, on est en Bretagne, on est loin de tout ça.
3: D'ailleurs, moi, on m'a dit qu'en Bretagne, ça magouillait aussi pas mal.
1: Ah ouais, bah non, ça se fait pas, donc.
3: Bon, dans ce cas, on se déclare en copropriété.
1: Mais certainement pas, non, mais attendez, je suis quand même encore libre de faire ce que j'ai envie en tant que propriétaire, quand même.
3: Non, mais si vous pouvez juste me prévoir une chambre sur place.
1: Une chambre, c'est une société, monsieur.
3: Oui, bah vous mettez un canapé-lit ou un clic-clac dans un coin.
1: Non, mais vous êtes terrible, hein. Vous comprenez quand on vous dit non ou vous comprenez pas ?
3: Je comprends surtout qu'il y a des noms qui veulent dire oui.
1: Bien sûr.
3: Vous voulez négocier ?
1: Mais j'en ai rien à faire. Et j'hallucine.
4: Vous racontez comme une stupide.
3: Bonjour madame, c'est ce que je disais, c'est juste un inversage taxageur.
4: Vous êtes pas de la gueule, vous, ouais.
3: Ah non, je suis pas de la gueule, je suis de Martainville-sur-Mer.
4: Vous voulez que moi je paye vos taxes foncières et que vous payez la mienne ?
3: Voilà, on est d'accord.
4: Ah, vous prenez les enfants du bon Dieu pour des canards sauvages.
3: Pardon, mais c'est pas la peine de me traiter de canard.
4: Vous êtes sourd en plus.
3: Et voilà, on demande un petit service à un concitoyen.
4: Mais il n'y a pas besoin de service à concitoyen.
3: Et on se fait traiter de canard.
4: Oui, c'est ça, oui.
3: Bon, on dit que c'est oui.
4: Eh ben non.
3: Allez.
4: Ben non.
3: S'il te plaît.
4: Ben non, vos histoires à la con, vous les gardez pour vous.
3: Ah, alors pas de bol, mes histoires à la con, j'ai plutôt tendance à les partager.
4: Ouais, c'est ça.
3: Ah, si, je vous le jure.
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6: Allô ?
7: Allô ?
6: Oui ?
7: Bonjour, madame.
6: Bonjour.
7: Oui, comment allez-vous ?
6: De qui s'agit-il, s'il vous plaît ?
7: Attendez, excusez-nous, madame, là, c'est le service téléphonique, là. Hein. On a des clients en attente, hein. On vous prend après. Hein.
6: Oui ?
7: Non, madame, c'est pas à vous qu'on parle, hein. Excusez-moi. Là, pour une seconde. Hein. Vous avez un problème en ce moment, madame, hein ?
6: De quoi s'agit-il ?
7: Oui, bah écoutez, on va essayer de faire au plus vite, hein, parce que là, j'ai des abonnés qui attendent. Allô ?
6: Oui, bonjour.
7: Bonjour, madame Picolet ?
6: Non, je suis la babysitter de madame Picolet.
7: Oui, vous ne quittez pas, madame, hein. Il y en a pour une seconde, hein.
6: Bon, alors écoutez, vous venez de m'appeler, alors dites-moi ce qu'il y a.
7: Très bien, madame, merci, au revoir.
6: Oh, c'est pas vrai.
7: Tu peux prendre, s'il te plaît, parce que je peux plus. Madame Picolet. Allô ?
6: Allô, bonjour.
7: Oui, bonjour.
6: C'est pas vrai.
7: Oh oui, il va falloir rappeler là parce qu'on est débordé, hein. Merci. Allô ?
6: Oui.
7: Oui, je suis à vous, hein, excusez-moi, mais vous savez, il y a 50 lignes qui décrochent en même temps.
6: Oui, je comprends, mais enfin, appelez directement les personnes.
7: Ce soir, hein, il n'y aura pas de problème. Ben, je vous remercie de bien vouloir comprendre. Hein. Allô ? Allô ?
6: C'est à moi que vous adressez.
7: Ben oui, madame, mais il faut répondre quand on vous parle. Hein.
6: Mais écoutez, j'ai reçu vous appelez, vous vous adressez à d'autres personnes, moi j'attends bêtement au téléphone. Donc, oui. J'aimerais que vous m'expliquiez tout de même, au lieu de me demander d'attendre.
7: 16h30, 16h40, hein, parce que là, on est débordé.
6: Oh, mais c'est pas vrai.
7: Allô ?
6: Oui ? Je suis la baby-store de Madame Picolet.
7: Oui, bonjour, monsieur.
6: Allô ?
7: D'accord. Pas de problème, merci. Allô ?
6: Allô, oui ?
7: Oui, bonjour, madame.
6: Bonjour, je suis la baby-store de Madame Picolet. Ça fait un moment que j'attends.
7: Oh, ça va pas durer, non, je vous rassure, hein. Merci, au revoir.
6: Mais,
7: Allô ?
8: Allô ?
7: Oui, bonjour madame.
8: Bonjour monsieur.
7: Oui, qui est appareil ?
8: La babysitter de madame Picolet.
7: Ah, mais on est passé chez vous ce matin, hein ?
8: Vous êtes... Ah bon ?
7: Ah bah oui. Vous êtes madame Muller ?
8: Non, absolument pas.
7: Oui. Oh. Bah ça doit marcher, hein, madame Muller, maintenant, il n'y a pas de problème. Hein. Allô ?
8: Allô ?
7: Oui, bonjour madame.
8: Bonjour monsieur.
7: À qui ai-je l'honneur ?
8: La babysitter de madame Picolet.
7: Elle a arrêté ?
8: Pardon ? Arrêté quoi ?
7: D'accord, bah c'est mieux, hein. Merci.
8: Oh, c'est pas vrai.
7: Allô ?
8: S'il vous plaît, monsieur, est-ce que je pourrais savoir ce qui se passe ? Ça fait un moment que je prends votre téléphone bêtement.
7: Ok, on s'en occupe. Merci.
8: C'est pas vrai.
7: Allô ?
8: Allô, bonjour, monsieur.
7: Oui, bonjour, madame. C'est à quel sujet ?
8: C'est à quel sujet ? Ça fait un moment que j'attends au téléphone. J'aimerais savoir ce qui se passe.
7: Ben, on va vous expliquer, c'est simple.
8: Alors, je vous écoute.
7: Eh bien, figurez-vous qu'il y a une panne depuis ce matin.
8: Mais une panne de quoi ?
7: Une panne de téléphone.
8: Il fonctionne mon téléphone.
7: Bon, bah écoutez, on va faire le nécessaire.
8: C'est-à-dire ?
7: Très bien, madame Houdin. Merci. Oui, oh. Oui. Allô ?
8: Oui, bonjour, monsieur.
7: Oui, bonjour, madame. À qui est-ce l'honneur ?
8: À la babysitter de madame Picolet.
7: Ah, vous êtes encore là, vous ?
8: C'est pas vrai.
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9: Bonjour.
3: Bonjour monsieur, c'est bien le pressing blanchisseur ?
9: Oui.
3: Monsieur Martin à l'appareil, les imprimanteries Martin ?
9: Oui.
3: Je vais venir changer vos billets de 5 et 10 euros.
9: Je comprends pas de ce que vous me parlez.
3: De ce que je parle de concernant quoi ?
9: J'ai pas compris.
3: Ah, nous on est imprimanteurs professionnels. Je fais des photocopies, scanners, impression de documents.
9: Oui.
3: Et là je lance un truc pour le pouvoir d'achat, ce sont des billets anti-inflationnage.
9: Des billets
3: Inflationnage. En fait j'ai imprimé moi-même des billets de 6 et de 11 euros et je vous les échange contre vos billets de 5 et de 10.
9: Oui bah non monsieur, je vais pas vous échanger mes billets. De 5 contre des billets de 6, non.
3: Eh, c'est tout bénef pour vous.
9: Mais j'en ai rien à faire de votre bénef. Des trucs de fraude et tout ça, y a pas question. Donc s'il y a quelque chose à faire avec de l'argent, tant que je n'ai pas le billet de mon chef.
3: Comment ça, les billets de votre chef ?
9: Non, je disais.
3: Pardon, mais ce sont des billets de combien, les billets de votre chef ?
9: Le billet sur le billet de mon chef. Vous comprenez même pas ce que je vous dis, en fait.
3: Je comprends que votre chef veut faire ses propres billets alors que j'ai prévu de vous déposer les miens, oui.
9: Non, vous n'allez pas arriver ici que je vais vous donner des billets comme une débile et que vous allez me donner des billets de 6 euros au lieu des billets de 5. Mais pris pourquoi ?
3: Pour quelqu'un qui pourra avoir le sens des affaires, tout simplement.
10: Allô ?
3: Bonjour, monsieur.
10: Monsieur, on ne changera pas les billets sans l'accord de la direction. Tant qu'on n'a pas l'accord du DR, on ne peut rien faire.
3: Bah, ça tombe bien, parce que justement, monsieur DR m'a donné son accord.
10: Ah, c'est quoi le nom de notre DR ?
3: Eh ben DR, monsieur DR, D-E-H-E-R.
10: Non, il a un prénom et un nom, notre DR.
3: Denis Richard.
10: C'est pas du tout ça.
3: Didier Roland, non ?
10: Non.
3: C'est pas Didier non plus.
10: Ah non, c'est pas Didier, notre DR.
3: Vous êtes sûr ?
10: Ah bah oui, on est sûr.
3: Daniel Robert.
10: Non.
3: Damien Rémy.
11: Oui, allô ?
3: Oui, allô ?
11: Oui, alors, écoutez...
3: Ah, monsieur DR !
11: Non, il n'y a pas de monsieur DR ici. On n'échange pas des billets de 10 euros pour 11 euros.
3: Si, c'est ce que je dois avoir avec monsieur DR.
11: Il n'y a pas de monsieur DR.
3: Et ce que me disait le monsieur d'avant ?
11: C'est ma collègue.
3: Admettons, mon frère.
11: Allô ?
3: Ah, bonjour monsieur. Monsieur DR ?
11: Non.
3: Non plus. Bon, bah écoutez, je vous dépose les billets.
11: Ah bah, vous avez demandé la permission à qui ?
3: Bah, à vous, justement.
11: Alors là, monsieur, non. Hein. Ça m'étonnerait, monsieur.
3: Si, je me souviens très bien. On vous l'a demandé en conseil d'administration la semaine dernière.
11: Ah, mais moi, je n'y étais pas, monsieur.
3: Et voilà, bah c'est bien ça le problème.
11: Attendez, monsieur.
3: Au moins, si vous étiez venu au conseil d'administration des imprimanteries Martin.
11: Non, mais monsieur, je n'ai même pas été averti qu'il y avait un conseil d'administration.
3: Pourtant, ça a été publié dans notre journal interne.
11: Quel journal interne ? Je fais même pas partie du journal interne, alors arrêtez vos conneries, monsieur.
3: Oui, mais si vous nous aviez envoyé un mail pour nous le demander, on aurait pu vous envoyer le journal interne.
11: Mais monsieur, de quel droit vous vous êtes permis de dire que j'allais accepter ça ?
3: Bah, vu qu'on n'arrivait pas à joindre monsieur DR, on s'est dit que c'était plus pratique de vous mettre à la place.
11: Ah bah oui, mais bien sûr, c'est pratique. Ah bah oui.
3: Oh bah oui.
11: Mais forcément, c'est pratique.
3: Ah oui, donc on dit que c'est bon, on va laisser poser.
11: Non, monsieur, non, mais...
3: Bah si, parce qu'en plus, c'est mon avocat qui m'a conseillé de blanchir mon argent dans un pressing. Il paraît
11: non,
3: que vous savez...
11: Ah oui, bah forcément, les avocats. Non, monsieur, moi, forcément, j'en ai rien à foutre. Je n'en veux pas.
3: Ah, donc pas de billet de 6, pas de billet de 11.
11: Non.
3: Dans ce cas, je peux vous mettre directement des billets de 17 euros.
11: Mais monsieur, mais vous comprenez le français ou pas ? Quand je vous dis non, c'est non, point barre.
3: Bon, y a aussi des non, c'est non qui veulent dire oui, c'est oui.
11: Non, je suis désolée. Moi, quand je dis non, c'est non.
3: Non, vous savez quoi ? Prenez le temps de réfléchir.
11: Je dis non, monsieur. Mais vous êtes buté quand même. Non, c'est non. N-O-N.
3: Écoutez, je vous laisse un petit temps de réflexion.
11: Au revoir, monsieur.
3: Ah, ça, c'est un au revoir, monsieur, qui veut dire oui.
11: Non.
12: Solarium, bonjour.
13: Bonjour, madame. C'est l'Institut de bronzage ?
12: Oui.
13: Ah, bonjour. C'est bien là qu'on fait des UV.
12: Oui.
7: Ah, très bien. Je vous appelle pour prendre rendez-vous.
12: Ah, on prend pas de rendez-vous, madame. On vient quand on veut, à n'importe quel moment de la journée, du lundi au samedi, de 9h à 20h.
7: Oh, bah, c'est très bien comme ça.
12: Voilà.
7: Parce que mon dermatologue m'a dit que ça me ferait du bien pour ce que j'avais.
12: Ah ben alors, vous venez, et puis voilà.
7: Voilà. Oui, parce que en fait, je, malheureusement, à mon âge, vous savez, on a souvent des furoncles.
12: Oui.
7: Et j'en ai un qui est très mal placé.
12: Ah oui.
7: Voilà, qui est dans l'arrêt des fesses, au, en bas, quoi. Et il m'a dit, là, ça c'est les UV, ça va vous faire du bien.
12: Ah ben, je sais pas, hein, je pense que oui, hein.
7: D'accord.
12: Voilà.
7: Bon, ben, je vais l'appeler tout de suite.
12: Voilà.
7: Et puis, je viens vous voir en fonction de ce qu'il va me dire, alors.
12: Voilà, il n'y a pas de souci. De toute façon, moi, je suis ouvert, comme je vous ai dit, du lundi au samedi, de 9h à 20h sans interruption.
7: Eh ben, moi, donc, je serai ouverte quand je pourrai.
12: Voilà, il n'y a pas de souci, madame.
7: À tout à l'heure.
12: À tout à l'heure. Bonjour.
0: Oui, bonjour madame, professeur de la place dermatologue à Metz. Je vous appelle au sujet d'une de mes patientes qui vient de m'appeler à l'instant.
12: Oui.
0: Une dame Ledoux, vous l'avez eue peut-être ?
12: Oui.
0: Oui, parce que je lui ai prescrit 10 séances d'UV.
12: Oui.
0: Pour son furoncle, donc, qui est situé sous la 32e.
12: Oui.
0: C'est-à-dire juste à la base du 10 cm du coccyx, au-dessus de l'anus, hein, vous avez expliqué ça.
12: Oui.
0: Donc, ce que je voudrais, hein, ce qu'on fait d'habitude, c'est très simple. Donc, elle est sur le ventre, hein, dans vos cabines. Hein. Et il faut qu'elle ait donc les jambes écartées.
12: Oui.
0: Et que vous teniez avec vos deux mains, vous savez, à plat,
12: ouais,
0: les fesses écartées.
12: Oui. Je ne sais pas si je pourrais le faire.
0: Oh, si, c'est très simple. Hein. Il suffit juste de tenir les deux fesses écartées de la dame, hein, de la patiente. Vous les tenez écartées pendant... Moi, j'ai prescrit de 12 à 15 minutes, hein, à peu près.
12: Mm-hmm.
0: Et vous lui tenez les fesses écartées, très écartées, pour que ce furoncle soit exposé au rayon, c'est tout. Hein.
12: Mais attendez, mais moi, je ne la touche pas. Hein.
0: Non, mais juste le furoncle.
12: Mais je ne touche rien du tout. Je ne touche absolument rien.
0: Vous inquiétez pas, hein. C'est juste très simple.
12: Ouais.
0: Vous tenez les fesses de la dame écartées,
12: mm-hmm,
0: d'accord ? Vous sortez le furoncle qui est à l'intérieur de l'anus,
12: oui,
0: et vous le tenez entre le pouce et l'index pendant les 12 minutes.
12: Je dois encore le sortir ?
0: Bah oui.
12: Bah attendez, comme vous me dites, en écartant déjà, ça devrait le faire sortir, non ?
0: Ah non, il est à l'intérieur.
12: Ah mais moi je croyais qu'il fallait juste écarter.
0: Oui. Avant de sortir le furoncle, oui, il faut juste écarter.
12: Ah ouais, mais moi, j'arriverai pas. Hein.
0: Si. C'est un geste très simple à faire. Hein.
12: Ah, punaise pour vous, parce que vous êtes médecin.
0: Si vous faites ce que je lui ai prescrit, je vous enverrai tous les autres patients. Hein. Vous avez tout à gagner, vous allez devenir spécialiste du furoncle anal.
12: Ah ben non.
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13: Oui, allô.
3: Bonjour madame, c'est bien le supermarché ?
13: Oui.
3: Monsieur Martin à l'appareil, établissement Les Chantiers Martin.
13: Ok.
3: Je vais venir vous poser des panneaux solaires sur votre parking.
13: Oui.
3: Donc faudrait faire de la place parce que j'installe un panneau solaire sur chaque place.
13: Sur chaque place ?
3: C'est ça, une place, un panneau solaire.
13: C'est en hauteur ?
3: Alors, normalement c'est sur une sorte de portique, comme ça les voitures se garent en dessous à l'ombre.
13: Ouais.
3: Mais moi je récupère vos subventions juste pour les panneaux solaires.
13: Ah, oui.
3: Donc je vous pose les panneaux direct sur le sol, ça me coûte beaucoup moins cher.
13: Ouais, mais ça va chambouler tout mon parking. Du coup, les clients se garent.
3: Ça c'est pas un problème puisque chaque panneau n'occupe qu'une demi-place de voiture.
13: Ah.
3: Eh oui, donc au final, ça change quasiment rien puisque vous avez le même nombre de places, sauf que ce sont des demi-places.
13: Oui, mais la voiture, du coup, elle va déborder sur la route.
3: Sauf si vous dites à vos clients de venir en moto.
13: Ah oui, mais les motos, c'est des voitures que c'est pas des motos.
3: Bah, les voitures, c'est possible, mais seulement celles qui font la largeur d'une moto.
14: Bonjour.
3: Bonjour madame.
14: Donc, alors, Chantier Martin, c'est ça votre nom ?
3: C'est ça, donc j'installe les panneaux solaires direct au sol.
14: J'ai rien demandé, je suis pas au courant, je vous connais même pas.
3: Bah oui, c'est pour ça que je vous appelle pour vous prévenir, pour qu'on se mette d'accord.
14: Ah bah, on se met d'accord sur rien du tout.
3: Vous inquiétez pas, j'ai fait une demande à votre nom pour récupérer votre subvention de panneaux solarisation parking.
14: Bah, écoutez, vous rendez compte, c'est un peu n'importe quoi votre truc là. Vous m'appelez pour me dire que vous installez des panneaux solaires que j'ai pas demandé. Vous avez fait une demande en mon nom, que je suis même pas au courant. Là, c'est comme beaucoup là, en très peu de temps là.
3: Ah bah attendez, c'est pas fini.
14: Non, mais attendez, là, on va être clair tout de suite, on ne fait rien. Et vous avez pas besoin d'accéder au parking. À modifier quoi que ce soit sur mon parking. Hein. Vous m'envoyez un mail tout de suite, parce que j'appelle le technique derrière.
3: Bon, vous n'êtes pas obligé de le dire au service technique, ils verront bien.
14: Je suis obligé, mais vous êtes dans quel monde, vous ?
3: Non, mais ce que je veux dire, c'est que moi, je vous les installe vite fait dans la journée.
14: Mais il n'y a pas de... On fait ça comme ça sur un coin de table, sur le téléphone, faites des demandes à mon nom sans que je sois au courant. On n'arrive pas comme ça sur un coin de table. Oh, je vais chez vous, j'installe ça.
3: Ah non, pas du tout. J'installe ça sur le parking.
14: Ouais, mais j'ai bien compris. Hein.
3: Voilà.
14: Le parking, oui, bah, le parking, c'est chez nous. Enfin, c'est le magasin.
3: Mais alors, pourquoi vous me parlez de vos tables?
14: Non, mais vous faites ça sur un coin de table. Là, je décide que je vais faire ça dans tel magasin.
3: Ah, vous voyez, vous me reparlez de vos tables.
14: Mais c'est l'expression de faire ça sur un coin de table. Comme ça, on décide qu'on fait ça.
3: Oui, mais alors, pardon, moi, je ne fais pas les meubles.
14: Vous avez rien compris. C'est l'expression de faire ça sur un coin de table. J'ai bien compris, c'est pas sur une table.
3: D'accord. Et sur le parking, on fait quoi?
14: On ne fait rien.
3: Alors, si, c'est ce que j'expliquais. Je colle les panneaux solaires sur les places, mais ça vous laisse le même nombre de demi-places.
14: Non, mais ça sert à rien. Arrêtez de partir du technique. Je m'en fous. Vous commencez à me réexpliquer du technique. Je crois que vous avez pas compris, en fait.
3: Oh, bah si, j'ai très bien compris.
14: Ah, bah non. Je vous dis qu'on ne fait rien.
3: C'est ça. Vous ne faites rien puisque c'est moi qui m'occupe de tout.
14: Non, mais je crois que vous êtes. Donc, on ne fait rien. Qu'est-ce que vous comprenez? C'est pas assez français. On ne fait rien. Je sais pas. C'est pas français.
3: J'ai bien compris, mais si personne fait rien, qui c'est qui vous pose mes panneaux?
14: Mais vous êtes sorti de où, vous?
3: Oh, moi, je suis juste un petit entrepreneur qui essaye de, comment dire?
14: Bah, de magouiller par derrière les gens, ouais, c'est ça, ouais, c'est un peu le seul concept, là.
3: Non, je dirais de profiter du système.
14: Ah ouais, non, mais il n'y a pas de profiter du système.
3: En plus, si on pose pas les panneaux, comment je récupère votre subvention?
14: Non, mais vous ne récupérez rien du tout.
3: L'autre, et pourquoi?
14: Bah, parce qu'on n'a pas fait de demande vers vous pour avoir la subvention. Et vous avez vu ça, vous?
3: Ah, bah, j'ai vu ça dans le dossier de demande de subvention que je vous ai fait.
14: Mais vous faites rien du tout. Vous avez pas encore compris, vous faites rien du tout. Et si vous avez fait une demande de subvention en mon nom, je vous attaque derrière.
3: Ah ouais, alors voyons d'abord pour l'installation dans ce cas.
14: Mais il n'y a rien du tout qui va être installé, mais vous comprenez, qu'est-ce que vous comprenez pas? Non, on ne fait rien.
3: Bah, c'est que si vous faites rien et moi je fais rien.
14: On fait rien. Surtout que ce que vous faites, c'est que je vous attaquez parce que vous avez utilisé mon nom. Et vous utilisez des subventions illégalement, donc je vous attaque.
3: Et si on demandait à quelqu'un d'autre de faire le boulot?
14: Ah
3: oui, je demande à mon beau-frère de venir vous poser les panneaux. Comme ça, vous et moi, on fait rien.
14: Mais c'est quoi ce truc de Margoulin? Vous sortez d'où?
3: Non, alors pardon, moi c'est pas Monsieur Margoulin, c'est Monsieur Martin.
14: Ah
3: bah attendez, justement, voilà Monsieur Margoulin, bougez pas.
14: Mais c'est quoi cette blague?
3: Marc Oulin, je suis avec une dame qui te connaît apparemment.
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15: Allô, clinique vétérinaire?
16: Oui, bonjour madame, monsieur de la place à l'appareil.
15: Oui, bonjour.
16: C'est bien le vétérinaire?
15: Oui, c'est elle-même à l'appareil.
16: Ah, très bien, bonjour docteur. Je souhaiterais prendre un rendez-vous, j'ai ma poule qui va mal.
15: Oui, alors pour cela vous pouvez venir en consultation. On consulte tous les jours de 14h à 19h, sauf le samedi de 14h à 17h. Vous venez l'après-midi quand ça vous arrange?
16: Bah écoutez, je vais vous la passer, je préfère voir qu'elle voit ça directement avec vous. Hein.
17: Allô?
15: Oui.
17: Oui, bonjour, c'est le docteur vétérinaire?
15: Oui.
17: Oui, bonjour madame, je suis la poule de monsieur de la place. Quand est-ce que je peux passer?
15: On est là jusqu'à 19h, madame.
17: Jusqu'à 19h, oui. Et vous, je peux faire une épilation du maillot? Non, c'est parce que j'ai des morpions.
15: Je vous ai dit.
17: C'est pour ça que j'appelle un vétérinaire. J'ai tué un veto.
15: Oui.
17: Docteur, à quelle heure puis-je passer?
15: Quand vous voulez, avant 19h.
17: Vous pouvez me faire l'épilation du maillot? Parce que j'ai beaucoup de morpions, vous comprenez? Et les esthéticiennes ne veulent pas le faire. Elles m'ont dit qu'il fallait que j'aille voir un vétérinaire. Allô, docteur?
15: Oui.
17: Vous faites l'épilation du maillot poil?
15: Oui, on fait l'épilation du maillot, mais tout.
17: Poil à poil ou...
15: Qui est à l'appareil?
16: Ben, c'est Bernard.
15: Bernard qui?
16: Bernard Kouchner.
15: C'est Bernard Kouchner.
17: J'appelle pas seulement parce que j'ai des morpions, hein. Mais le problème, si vous voulez, docteur, c'est qu'en plus, j'ai un morpion qui a la grippe. Et ça, l'esthéticienne, elle peut rien faire. Il s'est enrhumé hier soir dans la voiture parce qu'avec monsieur de la place, on est sorti. Et j'ai entendu mon morpion qui toussait et j'ai pas fait attention. Et il a toussé toute la nuit, m'empêchait de dormir. Vous avez déjà entendu un morpion tousser?
15: Non.
17: J'ai pris un bain de siège, mais ils savent pas nager. Alors ils sont restés accrochés à mes poils. J'ai eu peur pour eux, j'ai cru que ça allait faire le Titanic. 1500 morpions qui se noient. Le Titanic dans la baignoire. Alors voyez-vous, je suis bien dans la peine. Mais il faut que je m'en débarrasse. Attendez, je vous repasse mon amant.
16: Allô?
15: Oui.
16: C'est un peu complexe.
15: Oui, j'ai compris, oui.
16: À quelle heure peut-elle passer?
15: Vers 18h.
16: Ah, 18h, c'est pas possible.
15: Ah bon?
16: À cette heure-là, elle passe la tondeuse. Ah, attendez, il y a quelqu'un qui veut vous parler.
18: Allô, je suis un morpion. Vous pouvez venir nous chercher? Sauvez-nous.
19: Vous devriez appeler Greenpeace.
18: Plutôt. SOS.
19: Oui.
18: Est-ce que je peux venir vous voir?
19: Ah oui, aucun problème.
18: Je saute dans une enveloppe.
19: Oui, si vous voulez.
18: Et puis le facteur m'amène demain.
19: D'accord, pas de problème.
18: Voilà.
19: Au revoir.
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19: Allô?
3: Bonjour monsieur, c'est bien le café?
19: Oui.
3: Je vous ai recruté deux petits jeunes en CDI qui peuvent commencer rapidement chez vous.
19: Comment? Mais j'ai pas besoin de salariés moi.
3: Ah si?
19: Bah non.
3: Ah si?
19: Bah non, j'ai pas besoin de salariés. On est deux dans mon entreprise.
3: Deux, oui c'est ça, et... je vous ai trouvé deux personnes. C'est bien
19: non,
3: ce que
19: je suis, on est deux à notre compte et nous ne prenons pas de salariés.
3: Ah si.
19: Mais écoutez, je travaille, c'est moi qui tiens l'entreprise, donc je sais très bien.
3: Peut-être vous vous trompez parce que...
19: Ah bah, non, c'est... non mais attendez, vous allez pas me dire ce que je dois faire, hein, parce que c'est à moi le café.
3: D'accord.
19: D'accord.
3: Alors, il faudrait voir pour les horaires, parce que je leur ai fait un truc type...
19: Non, mais écoutez, mais vous, êtes, vous comprenez rien. Je ne vous ai dit que je ne voulais pas de salariés. C'est quand même clair, hein.
3: Ah oui, non, mais là, dans ce cas, il y a licenciement abusificateur, hein. Si vous faites ça, ça va
19: mais
3: vous
19: Mais je
3: faire...
19: n'ai signé aucun document.
3: Non, mais alors, moi, je les ai faites,
19: oui,
3: les...
19: mais j'en ai rien à foutre que vous les ayez faites, parce que moi, j'en ai pas besoin. Donc, c'est pas la peine de me saouler avec ça.
3: Non, mais vu que je vous ai rempli les déclarages d'embauche...
19: Oui, bah, vous faites comme vous voulez, mais vous voulez foutre au cul, parce que j'en ai pas besoin.
3: Alors non. Vous n'avez pas compris, je pensais pas
19: non,
3: les mettre
19: mais
3: là.
19: Je crois que c'est vous qui n'avez mal compris. Nous n'avons pas besoin de salariés.
3: Ah bah Emmanuel Macron, il a dit, ça recrute dans la restauration.
19: Bah, j'en ai rien à faire d'Emmanuel Macron, moi.
3: Ah bravo.
19: Bah oui, bravo. Moi j'ai pas voté pour lui, donc je m'en fous.
3: Ah bah on parle de monsieur le président comme ça.
19: Et bah très bien.
3: Parce que lui, il l'a dit que vous avez besoin de recruter.
19: Eh non mais il faut être quand même con, hein. Je suis quand même à mon compte, je sais quand même très bien ce que je fais.
3: Ou alors vous savez que vous croyez que vous savez très bien ce que vous voulez faire.
19: Mais c'est, vous me prenez pour une menteuse.
3: Ah bah si c'est vous qui le dites.
19: Je n'ai pas besoin de salariés, vous comprenez ou pas?
3: Excusez-moi mais entre Emmanuel Macron et vous, j'aurais tendance à croire à Emmanuel Macron quand même. Hein.
19: Non mais attendez, mais qui, dites-moi qui êtes-vous?
3: Monsieur Martin.
19: Monsieur Martin, donc quelle société?
3: Établissement Martin.
19: Établissement Martin, oui, vous vous situez où?
3: À Martinville.
19: À Martinville, ah bon, alors quel département?
3: Le 1.
19: Le 1, donc là vous êtes pas dans le 1.
3: Oui, c'est pareil.
19: Non, c'est pas pareil. Le 1, c'est dans le sud et nous, on est dans le nord. Donc là, il y a un souci. Il y a un énorme souci.
3: Ah, mais non, je suis dans le nord du 1.
19: Ah, dans le nord du 1, donc vous êtes à côté de Lyon alors.
3: Oui, voilà.
19: Ah, ouais, d'accord, ok, bien.
3: Donc, vu qu'on est voisins, je vais passer.
19: Non, mais c'est pas la peine de vous déplacer, ça ne sert à rien.
3: Il faut bien quand même que je vous présente les gars parce que s'ils arrivent tout seuls.
19: Mais je n'ai pas besoin de travail pour eux. Vous êtes con, vous le faites exprès. Vous avez besoin d'un salarié, vous, dans votre entreprise?
3: Ah, mais moi, je suis pas dans le restauratisme.
19: Mais vous êtes très, très court.
3: Ah, bah oui, ah, bah merci beaucoup, monsieur.
19: Monsieur, alors déjà, je suis pas un monsieur, je suis une dame. Déjà une.
3: Oui, admettons.
19: Oh, bah oui. Ouais, il y a un hôpital psychiatrique, si vous comprenez pas.
3: Ils font de la restauration aussi, là-bas?
19: Putain, mais il est pas possible. C'est M. Macron qui a dit ça. Bah oui, M. Macron.
3: Allô?
19: Macron, il dit pas beaucoup de choses.
21: C'est bon, hein.
3: Ah, bah c'est madame.
21: Bah non, moi, j'ai rien demandé à personne.
3: Mais pas besoin, puisque c'est monsieur le président.
21: Bah, arrêtez vos conneries, bon, c'est bon, hein.
3: Excusez-moi, madame, de vouloir faire avancer la France qui marche en rond.
21: Ouais, venez ici, si vous avez quelque chose à dire. Venez.
3: Attention, hein, me le dites pas deux fois.
21: Eh, bah venez au bar, si vous avez des couilles. Venez-y.
3: Bon, alors, me le dites pas trois fois. Parce
21: venez
3: que...
21: ici, je vous dis.
3: Oui, enfin, je vous préviens, me le dites pas quatre fois, parce que sinon.
21: Mais laissez, parlez-vous.
3: Ou peut-être qu'on peut faire une visioconférence.
21: Allez, ta gueule, connard.
3: Oui, alors je suis con, mais vous savez pas raccrocher.
22: Bonjour, Camping La Bienheureuse.
17: Ah bonjour, c'est le camping.
22: Oui.
17: Ah bonjour, madame. Ça va, il fait beau?
22: Oui, il fait beau.
17: Ah, c'est merveilleux. Dites-moi, vous savez, ça va être nos 70 ans de mariage avec ma femme?
22: Oui.
17: Alors, on voudrait réserver donc deux chambres du 14 juillet au 15 août.
22: Je ne fais pas les chambres, c'est un camping.
17: Oui, deux chambres avec vue sur mer, s'il vous plaît.
22: Non, c'est pas possible. Nous sommes un camping, ce n'est pas un hôtel, nous sommes un camping.
17: Non, nous ne voulons pas la vue sur le camping, non.
22: Je sais, mais...
17: On veut la vue sur mer.
22: Nous sommes 45 kilomètres de la mer, d'ici.
17: Voilà.
22: Nous sommes un camping.
17: Dites-moi, vous avez un accent du sud, vous, hein?
22: Oui, mais ça, c'est un camping.
17: Ah, vous êtes chinoise?
22: Non, monsieur.
17: Madame Ping, vous dites?
22: Non, camping.
17: Parce que c'est très difficile de trouver de la place dans les hôtels en ce moment. Hein.
22: Oui, mais je ne suis pas un hôtel. Vous avez trompé le numéro, monsieur.
17: Oui.
22: Vous l'avez appelé un camping.
17: Oui, madame Ping, j'ai bien compris.
22: Vous avez une autre personne à côté de vous?
17: Oui.
22: Je peux parler avec lui?
17: Oui, je vais vous la passer. C'est ma femme, hein?
22: D'accord.
17: Bien. Je suis avec l'hôtel. une dame très gentille, elle a un accent chinois, elle s'appelle Madame Ping. Merci. Allô?
22: Oui, madame.
17: Bonjour, madame. Madame Ping, c'est ça?
22: Non, ce n'est pas madame Ping, c'est votre mari qui l'avait trompé.
17: Mais pas du tout.
22: Oui, monsieur.
17: Mais non, mais je t'ai jamais trompé. Allô?
22: Nous sommes en camping, un terrain de camping.
17: Allô, madame Ping?
22: Non, madame. Nous sommes en camping, un terrain de camping. Je loue pas les chambres.
17: C'est très bien.
22: Et nous sommes loin de la mer.
17: C'est ça qu'il nous faut.
22: Oui, mais vous voulez une chambre?
17: Oh non, on veut pas une chambre, bien sûr que non.
22: D'accord.
17: On en veut deux.
22: Aïe, aïe, aïe.
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1: Oui, allô.
4: Éric-Antoine?
1: Mm-hmm.
4: Oui, bonjour. Comme je présente en ce moment des sketchs à diverses productions, j'aurais besoin de témoignages de gens qui pourraient dire comme quoi on a bossé ensemble.
1: Mais d'abord, qui êtes-vous?
4: Ah, je m'appelle Martin.
1: Martin, d'accord. Mais on a bossé où ensemble alors?
4: Non, évidemment, on n'a pas bossé ensemble. Mais en fait, le truc, c'est que moi, je me dis si je marque ça sur...
1: Sur un CV, ça va cartonner.
4: Bah, sur un CV, non, mais enfin, sur un... Voilà.
1: Et comment vous avez récupéré mon numéro de téléphone?
4: Par Franck.
1: Franck qui?
4: Mon beau-frère. Voilà. Donc l'idée, on n'a pas besoin de se voir, ce serait juste que vous me fassiez un petit mot, comme quoi on a écrit des trucs ensemble, vous voyez, ou des trucs comme ça, juste pour me crédibiliser, en fait.
1: Vous imaginez bien que malgré le fait que je sois un illusionniste et un escroc de métier, je ne peux pas faire une chose pareille. Je ne peux pas soutenir artistiquement quelqu'un que je ne connais pas, sans l'avoir vu sur scène, c'est impossible.
4: Et ou juste un petit com, tu vois, un truc, enfin si je peux te tutoyer.
1: Tu peux, il n'y a pas de souci, t'es suffisamment rigolo.
4: Comme quoi, bah voilà, tu me trouves très rigolo.
1: Alors je te trouve très rigolo, mais je ne sais pas encore si c'est parce que tu l'as choisi ou si c'est malgré toi. C'est ça toute la difficulté de l'humour, c'est qu'il faut que ce soit un choix. En tout cas, malgré toi, tu es couillu et rigolo et t'as une nature très forte, mais d'une manière ou d'une autre, je ne ferai pas ce mot.
4: Attends, est-ce que je peux enregistrer ça et tu me le redis alors?
1: Mais tu es malin, le mec est malin en plus.
4: Bah, attends.
1: T'aurais dû tout enregistrer depuis le début.
4: Ah ouais, merde.
1: Rappelle-moi ton prénom.
4: Martin.
1: Martin, je suis obligé de te laisser. Ça va couper dans
4: Top.
1: Un instant.
4: Ça enregistre. Vas-y.
1: Voilà, cher Martin, c'est le coup de fil le plus étrange que j'ai eu de ma vie. En tout cas, tu as égayé ma journée et je te remercie pour ce moment.
4: Et on peut faire un échange, hein. Moi, si tu veux, je peux te filer d'autres numéros.
1: Ah, c'est cool. Oh. En plus, t'es généreux. Allez, mon Martin.
4: Ou je peux te faire passer sur Rire et Chanson.
1: Il est bon, le Martin. Tu diras aux gars qui t'ont filé mon numéro que c'est des enfoirés.
4: D'accord.
1: Et que je leur fais pipi dans la bouche.
4: D'accord.
1: Voilà, tu leur diras très clairement. Mais en toute amitié.
4: Mais, bien sûr.
1: En toute amitié. Mais je te remercie, Martin. C'est cool. Tu m'as fait mal.
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23: Oui, la Poste, service distribution, je vous écoute.
17: Bonjour, monsieur.
23: Madame.
17: Madame Ledoux à l'appareil.
23: Oui.
17: Je voudrais des nouvelles de mon facteur.
23: De quel facteur?
17: Eh ben, je ne connais pas, moi. C'est
23: celui... Oui, mais moi, où est-ce que vous habitez? Je ne vous connais pas non plus. Hein.
17: Non, rue de Valdois.
23: Rue de Valdois? Qui c'est qui fait la tournée rue de Valdois? Oui, pourquoi? Qu'est-ce qui se passe, madame?
17: Ben, écoutez, il n'est pas passé. Enfin,
23: il n'est pas passé?
17: Si, il passe de plus en plus en retard.
23: Et il... Ben, écoutez, c'est qu'il y a du travail sur sa tournée, et donc il va pas... À quelle heure il passe habituellement?
17: Oh, ben, il passe vers 9h, 9h30,
23: puis il n'est pas passé aujourd'hui?
17: En général, il passe à 9h, 9h30, mais là, il passe de plus en plus en retard.
23: Il vient de plus en plus en retard? Ah bon, comment ça se fait?
17: Ça ne sert à rien, moi.
23: Vous ne savez pas?
17: Je sais qu'il s'arrête chez ma fille tous les matins.
23: Ah, oui?
17: Qui habite deux numéros avant. Hein.
23: Mm-hmm.
17: Mais avant, ça durait 5 minutes, là.
23: Oui.
17: Et puis maintenant, il vient une demi-heure en retard.
23: Ah bon? Il reste un peu plus tard chez votre fille, alors?
17: Oui.
23: Ah ouais? Et vous?
17: Oui. Il passe chez moi après être allé chez ma fille.
23: Ah ouais, d'accord.
17: À 9h30, il est chez ma fille.
23: Oui.
17: Alors, je crois que ma fille lui donne des cours de Kama Sutra ou quelque chose comme ça. C'est une langue du oriental, m'a-t-il dit.
23: Ah bon?
17: Oui.
23: Alors là, Excusez-moi, mais ça me surprend quand même qu'ils prennent des cours sur sa tournée. C'est quand même pas normal. Hein.
18: Mais c'est pour ça que je vous appelle.
23: Ben, on va le surveiller un peu et puis on va lui demander ce qui se passe vraiment et puis le surveiller.
18: Il arrive chez ma fille toujours juste après que son mari soit parti, hein, mon gendre. Hein.
23: Oh là là, alors bon. Ah bon.
18: Oui, parce que ma fille m'a dit qu'il était très appliqué.
23: Pardon?
18: C'est très compliqué, hein, m'a-t-elle dit. Parce qu'il paraît qu'il faut être une fois à genoux, une fois accroupi. Oui, c'est ce que ma fille m'a dit.
23: Ouais, bon, ben écoutez, vraiment.
18: Qu'est-ce qui vous fait rire?
23: Excusez-moi, mais non, parce que. Collègue.
18: C'est une nouvelle langue ou quoi? Allô?
23: Écoutez, madame, non, ce que je vais
18: qu'est-ce
23: faire...
18: Qu'est-ce qui se passe?
23: Non, mais, qu'est-ce, ce
18: non,
23: que
18: mais
23: je vais...
18: rassurez-moi.
23: Non, non, ce que je vais faire, on ira le suivre sur sa tournée pour voir si l'arrêt dure vraiment plus longtemps que de coutume. Hein. C'est pas normal qu'ils prennent des cours de langue sur sa tournée. Hein. 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
5: Oui, bonjour.
3: Bonjour madame, je suis bien chez le poissonnier.
5: Oui, c'est ça, oui.
3: J'organise une opération chez vous pour sensibiliser le grand public au danger du poisson.
5: Ouais, d'accord. Attendez, parce que là...
3: Donc, on va vous installer une vitrine réfrigérée avec de la viande pour
5: ouais, non, mais moi, je veux pas de viande chez moi, hein. Non.
3: Bah si.
5: Non.
3: Si.
5: Ah, non.
3: Si, si.
5: Non.
3: Si.
5: Non, moi, non. Non.
3: Si, si, si, vous aussi.
5: Non.
3: Si, mais... si.
5: Non. Non, mais je...
3: Oui, mais si.
5: Oui, non.
3: Oui, si.
5: Non.
3: Mais si.
5: Non. J'ai pas vu avec vous pour avoir de la viande dans un truc réfrigéré.
3: Non, mais c'est pas parce que vous êtes contre la viande qu'il faut...
5: Non, je suis pas contre la viande, je suis contre le... je suis contre rien du tout.
3: Bah, en fait, ce que vous voulez dire, c'est que vous pourriez être contre 1000 trucs une fois,
5: ouais.
3: Vous pourriez être contre un truc 1000 fois,
5: voilà.
3: Mais vous pourriez pas être contre 0 truc 0
5: ouais.
3: Fois.
5: Ouais.
3: Ou alors, vous
5: non,
3: pourriez...
5: Non, écoutez, et hors de question, vous venez de façon...
3: Ah bah si.
5: Non.
3: Et c'est reparti, si.
5: Bon.
6: Allô?
3: Bonjour monsieur.
6: Madame.
3: Comment ça?
6: Je suis madame.
3: Ah bah je pouvais pas savoir.
6: Non mais je vous le dis.
3: Très bien, je le note.
6: On est bien d'accord que pour que vous fassiez quelque chose dans mon magasin, il faut quand même que vous me demandiez mon autorisation.
3: Alors non, ce qu'on va faire c'est qu'il faudrait faire de la place.
6: Non mais c'est pas ce qu'on va faire monsieur. Vous me dites que vous venez installer une vitrine de boucherie dans ma poissonnerie.
3: Oui mais vous inquiétez pas, je gère.
6: Oui, je m'inquiète. Alors est-ce que vous pourriez juste m'écouter?
3: Ah mais bien sûr.
6: C'est possible?
3: Mais tout à fait.
6: Je vous remercie. Je suis la propriétaire du magasin.
3: Et surtout, excusez-moi si je vous ai coupé la parole.
6: Non, ne vous excusez pas, taisez-vous 5 minutes et écoutez-moi, parce que là, ça commence à me courir sur le haricot que vous ne m'écoutiez pas. Juste, je vous demande de m'écouter pour la dernière fois avant de raccrocher si vous ne m'écoutez pas.
3: Bah non.
6: D'accord, si.
3: Enfin, si je peux juste vous expliquer.
6: Taisez-vous ou je raccroche.
3: Oh, bah ça.
6: Alors, écoutez-moi.
3: Non, mais si je peux pas parler aussi.
6: Vous n'arrêtez pas de parler, vous ne m'écoutez pas.
3: Voilà,
6: vous êtes
3: donc
6: gentil.
3: Ce qu'on va faire, c'est que.
6: Non, mais pas ce qu'on va faire.
3: Ah oui, mais si vous m'écoutez pas aussi.
6: Non, mais juste une question. Vous me dites. On va arriver chez vous, on va vous mettre de la viande.
3: Ah bah voilà, on est d'accord, c'est super.
6: Non, c'est pas super, vous avez demandé à qui l'autorisation de mettre de la viande chez moi, monsieur.
3: Bah à la boucherie.
6: À la boucherie.
3: Bah oui, vu que c'est eux qui vous livrent la viande.
6: Et alors, je vous demande si vous m'avez demandé mon avis, si j'étais d'accord.
3: De toute façon, on arrive.
6: Comment ça, on arrive?
3: Ouais, il faut qu'on branche la vitrine frigorifiante.
6: Mais non, mais déjà, vous me demandez si je veux bien qu'on branche une vitrine.
3: C'est pas ça, c'est qu'il faut le temps qu'elle soit frigorifiée.
6: Mais j'en ai rien à faire, monsieur, vous me demandez pas mon avis.
3: Oui, bon bah je vous demande votre avis, est-ce que vous me donnez votre accord? Oui. On peut brancher une vitrine.
6: Non, je ne vous l'ai pas donné, monsieur.
3: Ah bah, disons que je l'emprunte.
6: Mais vous rigolez ou quoi, monsieur? Pour qui vous prenez? Il n'y a personne qui va installer quoi que ce soit.
3: Moi, je fais juste ça pour rendre service aux gens. Hein.
6: Mais j'en ai rien à faire, des gens. Vous n'installerez rien sans mon accord.
3: Oui, mais par exemple, les gens qui viennent à la poissonnerie, mais qui ne veulent pas de poisson, ils font comment?
6: Eh bah, ils vont à la boucherie.
3: Eh bah voilà, plus la peine, puisqu'il y aura déjà une vitrine viandeuse.
6: Mais monsieur, mais je me fiche
3: de votre... toute façon, c'est juste pour montrer aux gens que c'est dangereux de manger du poisson.
6: Pardon? Vous voulez montrer aux gens que c'est dangereux de manger du poisson?
3: Oui, ah bah, une fois de plus, on est d'accord.
8: C'est quoi cette histoire? Allô?
3: Bonjour madame.
8: C'est dangereux de manger du poisson.
3: Voilà, comme ça, fantastique, on est tous d'accord.
8: Ah ouais, non. Vous me pondez ça là, mais non, bah tiens, on va faire ça, nanana.
3: Exactement, on installe tout, nanana.
8: Oui, mais la moindre des choses, c'est de venir me voir. Mais là, vous arrivez, les squatteurs, tout ça, il est hors de question.
3: Pour les squatteurs, on n'a pas prévu, mais je peux me renseigner.
8: Ils viennent, ils vont être reçus.
3: Ah, génial, merci.
8: Ils vont être reçus.
3: Oui, ah bah écoutez, on arrive tout de suite.
8: Eh, Pascal, il y a un gars, il veut un coup de fusil. Là.
3: Ah, alors, vous savez quoi, je passerai plus tard, m'attendez pas.
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20: Oui.
18: Oui, bonjour, monsieur.
20: Oui, bonjour, monsieur.
18: Oui, le père Ledoux, je suis le recteur, le curé de Camaret.
20: Vous êtes le curé, bonjour, monsieur le curé.
18: Bonjour, comment allez-vous?
20: Je vais bien, oui.
18: Je ne veux pas vous déranger, mais j'ai un petit problème, docteur, voyez-vous.
20: Oui.
18: Depuis 2-3 jours, j'ai constaté que j'avais les... qui pendent, voyez-vous.
20: Les testicules, quoi.
18: Oui, voilà.
20: Oui.
17: Et alors, malheureusement, quand je m'assois dessus...
20: Vous asseyez dessus?
17: Oui, malheureusement, oui.
20: Alors, elles ont enflé, quoi.
17: Comment?
20: Elles ont enflé.
17: Ben, je ne sais pas, oui, je pense, oui.
20: Mais elles pendent beaucoup, alors, si ça vous...
17: Ah oui, elles pendent beaucoup, puisque quand je m'assois dessus, elles me rentrent dans le...
20: Dans le trou de balle.
17: Voilà.
20: Voilà. Hein?
17: C'est ça, docteur.
20: Bon, eh ben, il vaut mieux voir ça, monsieur Curie.
17: Ben oui.
20: Vous pouvez circuler en voiture ou quoi?
17: Difficilement, hein. Parce que c'est pareil, je suis assis dessus.
20: Vous pouvez pas venir jusqu'au centre médical?
17: Ben si, mais comment je vais faire pour... Ou alors je viens à pied ou en...
20: Oh, à pied, mais non, il n'y a pas question, quand même.
17: Ou en vélo, en danseuse, alors...
20: Mais pas en vélo, quand même.
17: Non, mais en danseuse, au moins, je ne m'assierai pas dessus sur la selle.
20: Mais c'est à ce point-là.
17: Ah oui, que faire?
20: Et vous pouvez pas prendre un taxi pour venir, hein?
17: Oui, ben... Oui, c'est ce que je vais faire en restant accroupi dans la voiture.
20: Parce qu'ici, on a plus de matériel pour voir, quoi.
17: D'accord. Mais c'est normal que quand je suis assis dessus, elle me rentre dans le...
20: Ben, d'abord, c'est pas normal de s'asseoir sur ces trucs, hein?
17: Ben oui.
20: Et que ça vous rentre dans le trou de balle, alors ça me paraît assez exceptionnel, quoi.
17: Voilà.
20: Hein? Bon, écoutez, je vous envoie un taxi.
17: Oui, et puis...
20: Je m'en occupe, comme ça je serai sûr à quelle heure ça sera.
17: D'accord.
20: Vous êtes donc à la cure de Camaret.
17: Voilà.
20: D'accord, je m'occupe de tout ça, monsieur.
17: Mais dites-moi, docteur.
20: Oui.
17: J'ai quelque chose qui m'obsède. Je me suis réveillé cette nuit avec un air de musique dans la tête que je ne me souvenais plus ce que c'était. Peut-être que vous pourrez me dire.
20: Un air de Brigitte?
17: Non, pas de Brigitte, de Martine. De musique.
20: Un air de musique?
17: Oui. Est-ce que vous connaissez cette chanson?
20: Laquelle, monsieur?
17: C'est un air que je ne sais plus ce que c'est. La la la la la la la la la la la la la la la la la la la la la la la la la la la la.
20: Ah, les filles de Camaret, que c'est, monsieur le curé?
17: C'est pas le curé de Camaret, allez.
20: Oui. Bon, allez, au revoir.
17: Je vous souhaite une bonne après-midi.
20: Merci.
17: Au revoir.
7: Oui.
3: Bonjour monsieur, c'est bien l'élevage?
7: Ça dépend de quel élevage que vous parlez.
3: Bah l'élevage que je parle, c'est celui des porcs, des cochons.
7: Oui.
3: Super, monsieur Martin à l'appareil, société Martin Fitness Product.
7: Oui.
3: Vous allez recevoir un colis avec des hormones de croissance pour vos porcs.
7: Ah bah on utilise pas d'hormones de croissance.
3: Non mais là, je sais que c'est interdit en Europe, mais vous inquiétez pas, je fais passer le colis par le Brésil, parce que là-bas c'est légal.
7: Ah bah vous arrêtez le colis.
3: Bah vous êtes marrant, vous me dites ça, il est déjà en route.
7: Mais c'est quoi ça? C'est du n'importe quoi, on peut porter plainte.
3: Non mais pour être tranquille, vous allez dire que vous aussi vous êtes au Brésil.
7: Non mais...
3: Si, on dit que vous faites de l'élevage de porc en télétravail depuis le Brésil.
7: Non, je ne suis pas en télétravail pour le Brésil. Je ne sais même pas parler de portugais, rien du tout.
3: Ah, vous ne parlez pas du tout le portugaliste?
7: Bah sûrement pas.
3: Faudrait quand même connaître 2-3 bases.
7: Non.
3: Si, par exemple, bonjour, vous dites bonjour.
7: Non.
3: Au revoir, c'est au revoir.
7: Non, mais je n'accepterai pas de faire du faux.
3: Ah, parce que moi j'ai déjà déclaré que vous étiez brésilien.
7: Non, je ne suis pas brésilienne, hein, pas du tout.
3: Non mais officiellement, puisque je me suis permis de vous faire des faux papiers d'identité brésilien.
7: Bah oui, mais je vais pas accepter vos papiers.
3: Ouais, mais enfin imaginez, l'inspection du travail arrive, il demande vos papiers brésiliens, vous faites quoi?
7: Je n'ai pas de papiers brésiliens, c'est vous qui les avez faits.
3: Oui, bah moi je fais ça pour vous rendre service.
7: Hein. Mais puisque je ne vous ai rien demandé.
3: Bon, après, si vraiment vous voulez pas les hormones, vous pouvez tout simplement nous les rapporter.
7: Bah de le rapporter, on le rapporte où?
3: Au siège de Martin Fitness Products, on est à Martin Village.
7: C'est où ça?
3: Martin Village, c'est juste en dessous de Rio de Janeiro.
7: Ouais,
3: bah,
7: quand même pas aller là-bas, ramener votre colis, hein.
3: Non mais vous faites juste l'aller-retour, vous nous le déposez à l'accueil.
7: Non mais vous croyez que vous avez vu où j'habite, non?
3: Oui, alors je suis en train de regarder les vols.
7: Mais c'est complètement fou.
3: Si vous vous dépêchez, vous pouvez arriver demain juste avant la fermeture.
7: Mais mon mari, il va pousser une gueulante, hein, je vous préviens, hein.
3: Oh non.
7: Alors là, ça va sûrement chauffer, hein.
3: Ah bah ce serait bien la première fois que j'ai quelqu'un qui se chauffe au téléphone.
9: Allô?
3: Et voilà, bonjour madame.
9: Vous êtes pas bien ou vous commandez des trucs pour moi?
3: Ah bah vous allez voir, ce sont des hormones brésiliennes, vos porcs vont au moins doubler de taille.
9: Oui mais moi je veux pas de vos hormones.
3: Ah, flûte, parce que là elles sont en route, c'est ce que je disais au monsieur avant vous.
9: Mais c'est pas en route, vous me livrez rien du tout, je le paierai jamais.
3: Non mais si vous en voulez pas, vous le rapportez.
9: Vous le rapportez mais vous allez pas me le livrer.
3: Bah si on vous le livre pas, comment vous allez faire pour nous le rapporter?
9: Mais vous prenez... Je vous commande rien et c'est à moi de vous rapporter de la saloperie.
3: Oui bah si vous en voulez pas, c'est la moindre des choses que vous puissiez le rapporter.
9: Mais putain mais arrêtez de me dire que j'en veux pas. Pourquoi vous me livrez un truc que je n'ai jamais demandé?
3: Bah rapport que vous auriez pu en vouloir aussi bien.
9: Vous auriez pu en vouloir mais vous êtes bloqué complètement, non? Donnez-moi votre nom.
3: Monsieur Martin.
0: Monsieur Martin de où?
3: Monsieur Martin de Martin Wilch.
0: Et vous vous appelez Monsieur Martin et puis la ville c'est Martin aussi.
3: Oui, c'est très répandu au Brésil.
0: Non mais vous me prenez vraiment pour un con.
3: Alors, si on dit que c'est moi le con, est-ce que vous me prenez les hormones ou pas?
0: Je les prends pas, vous gardez votre merde, je vous dis. Moi je veux pas donner des hormones de croissance à mes cochons, c'est interdit. Vous faites n'importe quoi vous.
3: Oh bah, si on faisait n'importe quoi aux établissements Martin, ça se saurait.
0: Mais si vous faites n'importe quoi, j'en veux pas votre merde, donc vous la livrez pas.
3: Et puis, vu que je vous ai déclaré brésilien, vous êtes peinard, c'est légal.
0: Mais déclaré brésilien, mais vous êtes complètement chaviré, vous.
3: Eh, ça y est, tu vas voir que ça va encore être ma faute.
0: Vous êtes complètement chaviré, c'est n'importe quoi, non? Mais moi, je vais pas acheter des trucs à Rio.
3: Bah non, puisque je vous les livre.
0: Vous gardez votre merde.
3: Comment ça, j'aurais mal compris?
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10: Allô?
11: Oh, non, t'es du allô?
10: Allô?
11: Oui, c'est la SPA?
10: Oui.
11: Ah, bonjour, dites-moi, j'ai roulé sur un lapin, là. Enfin, j'ai pas fait exprès, hein, j'étais sur la route, et j'ai écrasé un lapin, quoi.
10: Oui.
11: Il est encore vivant. Je suis désolé, mais je voudrais savoir comment il faut faire, en fait.
10: Oui, bah, je peux pas vous dire, hein. Nous, on ne prend pas les lapins. On prend que les chiens.
11: Oui, oui, non, mais je voulais vous demander comment il faut faire.
10: Il est blessé?
11: Oui, un peu, oui.
10: Vous le mettez dans une cage et puis quand il est rétabli, vous le relâchez.
11: Ah, c'est pas ça que je vous demandais. Non, en fait, je voulais vous demander comment on fait pour le préparer. C'est pour le manger, en fait.
10: Ah, d'accord. Bon, ça, vous demandez à un cuisinier, hein.
11: Mais vous savez pas comment faire un lapin, non?
10: Ah bah si, très bien, mais là, comme ça, par téléphone...
11: Attendez, j'ai un stylo.
10: Oh bah non, là je regrette, hein, je n'ai pas le temps, monsieur. Rappelez-moi mais... plus tard.
11: Comment on fait ça?
10: Comment on fait? Il faut le dépecer, déjà, d'une part.
11: Et puis après?
10: Eh ben après, le découper, le retire.
11: Oui, et on lui coupe la tête ou pas?
10: Ah oui.
11: C'est avec un marteau ou avec un couteau?
10: Ah, je ne sais pas, vous demandez à un boucher. Moi, je ne suis pas boucher de nature, hein. Vous le dépecez et vous le découpez.
11: En rondins?
10: Non, pas aux oignons. Vous coupez les cuisses d'abord et après le tronc. Et vous préparez ça avec du beurre et des oignons.
11: Du beurre?
10: Voilà.
11: Des oignons?
10: Oui.
11: Des oignons, c'est ça?
10: Oui, des oignons, oui.
11: D'accord. Et, voilà. Et pour les rats, c'est pareil ou pas?
10: Ah ben non, les rats, on les détruit. Hein, ça.
11: Dites-moi, je suis bien à la SPA, là, hein?
10: Oui, oui.
11: D'accord, à vous me rassurer.
10: Voilà.
12: Bonjour.
3: Bonjour monsieur, c'est bien la fromagerie?
12: Oui.
3: Monsieur Martin à l'appareil, les débarrasseurs Martin.
12: Oui.
3: Il faut que je vienne pour vous débarrasser.
12: Mais vous voulez débarrasser quoi exactement?
3: Ah bah tout, c'est un débarrassage total, donc on prend tout ce qu'il y a à l'intérieur.
12: C'est un magasin monsieur.
3: Je sais, mais j'ai déclaré que j'avais fait un débarrassage de magasin chez vous, et là, pim, j'ai un contrôle fiscaliste.
12: Oui.
3: Donc, je vais venir débarrasser votre magasin au cas où il y aurait un inspecteur qui viendrait vérifier que j'ai bien fait le boulot chez vous.
12: Mais non, vous oubliez ça monsieur. Vous allez frauder un truc. Je vais pas rentrer dans vos combines.
3: Bon, combine.
12: Bah, combine. Vous avez déclaré un truc qui est pas vrai, monsieur. Donc, c'est une combine.
3: Ouais, à la limite, une combinette. Et encore.
12: Non, mais vous êtes en plein rêve.
3: En tout cas, si l'inspecteur arrive avant que je vous ai débarrassé, surtout, vous ne le laissez pas rentrer.
12: Mais, je suis un magasin. Donc, s'il vient en tant que client aux horaires d'ouverture, vous voulez que je fasse quoi?
3: Bah, c'est très simple. Vous ne faites entrer que les habitués.
12: Non!
3: Vous filtrez à l'entrée, et quand c'est un client que vous connaissez pas, vous le refusez.
12: Mais j'ai autre chose à faire que de filtrer la clientèle, monsieur. Le samedi, on a 230 clients, et même s'il y a un client que je ne connais pas qui veut rentrer chez moi, et bien sûr qu'il est bienvenu.
3: Ah oui? Et alors si c'est l'inspecteur, on fait quoi?
12: Mais est-ce que c'est mon problème?
3: Disons que comme mon problème est un petit peu votre problème, on peut dire que oui.
12: Ah bah non, c'est votre problème.
3: Ouais, si vous préférez, disons notre problème.
12: Et puis donc, oui, ok, le monsieur qui rentre dit « Ouais, je suis l'inspecteur », vous allez faire quoi?
3: Eh bah vous lui dites que c'est fermé.
12: Mais pourquoi j'irais dire ça? Sous quel prétexte? Je vous connais pas, monsieur.
3: Je sais, mais comme on a déclaré un débarrassage chez vous...
12: Oui, mais vous avez voulu faire des choses qui sont pas légales, bah va falloir assumer.
3: Bah oui, mais enfin, ce serait quand même vachement plus simple pour moi.
12: Mais je vais pas fermer un magasin pour vous.
3: Ah, vous voulez pas fermer, d'accord, je comprends. Vous me demandez de vous trouver un local pendant que le magasin est vide.
12: Mais non, vous me trouvez rien du tout.
3: Ouais, vous avez du bol, je suis un peu dans l'immobilier aussi, donc je peux vous trouver un truc, un bout de hangar, quelque chose.
12: Mais vous allez me trouver un hangar, mais vous vous rendez pas compte?
3: Bon, je vois pas ce que vous avez contre les hangars, c'est très bien le hangar.
12: Ah, mais vous êtes à côté de vos pompes, hein. C'est pas possible.
3: Pardon, mais pourquoi vous voulez que j'enlève mes chaussures?
12: Vous enleviez vos chaussures?
3: Oui, pardon, si je dois enlever mes pompes à chaque fois que je rentre dans une fromagerie, vous vous rendez compte?
12: Alors, attendez.
3: Oui.
12: Non, mais...
3: Ah,
13: Non mais n'importe quoi, monsieur. Enfin, vous faites n'importe quoi, là.
3: Eh ben, bonjour, monsieur. Vous êtes le responsable?
13: Oui, et donc?
3: Et donc, votre collègue me fait toute une histoire pour un simple débarrassage.
13: Non mais vous vous rendez compte de ce que c'est, une fromagerie? Demandez à quelqu'un d'autre. Ailleurs, je sais pas, il n'y a pas un garage.
3: Ah bah justement, vous faites bien de m'en parler du garage, parce que j'ai débarrassé une casse automobile hier, et comme c'est plein chez moi, je vais venir stocker quelques pièces auto dans votre fromagerie.
13: Non mais vous rigolez ou quoi? Vous pensez que j'ai que ça qu'à faire?
3: Vous, je sais pas, mais moi, vous inquiétez pas, justement, j'ai que ça qu'à faire.
13: C'est un brocanteur, parce qu'en fait, il a un contrôle de je sais pas quoi, parce qu'il a mal fait son boulot, ça voit à rien encore.
3: Ah bah ça, c'est cadeau.
13: Et il veut me déposer des trucs dans ma boutique pour éviter le contrôle.
3: Pardon, si vous voulez, j'appelle l'inspecteur travailliste et je lui dis que j'ai vu avec vous rapport au débarrassage.
13: Non, vous dites pas que vous avez vu avec moi, vous dites que vous avez pas déclaré ce que vous deviez déclarer.
3: Oula, beaucoup trop compliqué, non, on va garder mon système.
13: Vous êtes un brocanteur, vous me faites chier au téléphone.
3: Comment, pardon, moi je suis un brocanteur? Non mais attendez, brocanteur vous-même?
13: Vous pensez qu'on est des brocanteurs? J'en ai rien à foutre, moi.
3: Bah pardon, moi je suis débarrasseur, on ne mélange pas les brocanteurs et les débarrasseurs.
13: Si, non.
3: Je m'excuse, mais c'est la première fois qu'on ose me traiter de brocanteur.
13: Moi aussi.
3: Ouais, me le dites pas deux fois, hein.
13: Vous êtes un brocanteur.
3: Et allez, ça recommence à brocanter.
13: Allez brocanter ailleurs.
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15: Coiffure, bonjour.
16: Oui, bonjour, monsieur. C'est le salon de coiffure.
15: Oui.
16: Dites-moi, est-ce que vous faites des permanentes?
15: Oui.
16: Des balayages, là aussi?
15: Oui.
16: Ah, vous faites des balayages?
15: Également, oui.
16: Parce que je suis juste à côté de vous, là, au 5, moi.
15: Oui.
16: Vous êtes au 3.
15: Oui, c'est ça.
16: Si vous faites des balayages, vous pouvez pas venir devant chez moi?
15: Venir devant chez vous?
16: Parce qu'il y a un chien qui a fait une grosse merde devant la maison.
15: Ah non, je suis désolé, je suis tout seul cet après-midi.
16: Vous venez de me dire que vous faisiez des balayages?
15: Mais c'est un salon de coiffure ici.
16: Mais oui, mais
15: je
16: ça...
15: Je suis tout seul cet après-midi.
16: Mais vous venez maintenant.
15: Mais enfin, c'est pas mon travail, je vais quand même pas aller balayer devant votre porte.
16: Mais monsieur, il y a une merde de chien qui trône devant l'entrée.
15: Bon, écoutez, je suis désolé, mais je ne peux pas.
16: Écoutez, nous on a une raclette, si ça peut vous aider.
15: Non, j'ai du travail.
16: J'appelle la police.
15: Et c'est ça. Coiffure, bonjour.
24: Oui, bonjour monsieur, adjudant de la place Gendarmerie Nationale.
15: Oui.
24: C'est le salon de coiffure qui se trouve au 3 rue du Port.
15: Oui, c'est cela.
24: Oui, bonjour, on vient d'être appelé par monsieur Ledoux qui se trouve être votre voisin situé au 5.
15: Oui, il m'a appelé pour aller balayer devant la porte.
24: Il paraît que vous avez un chien et que ce chien aurait fait un étron juste devant la porte empêchant ce monsieur et sa femme de sortir de chez eux.
15: Oui, il m'a demandé d'aller balayer, seulement je ne peux pas cet après-midi, je suis tout seul.
24: Mais je comprends, mais bon, ces deux personnes sont âgées, elles doivent aller, elles ont des rendez-vous à des clubs d'anciens, donc...
15: Oui.
24: Je leur dis de vous rappeler, hein.
15: Oui.
24: Merci.
15: Au revoir. Coiffure, bonjour.
16: Oui, c'est encore nous.
15: J'arrive, hein.
16: Ah, vous voulez bien le faire?
15: Ben oui, j'ai pas le choix, la gendarmerie vient d'appeler, donc j'arrive.
16: Ah, ben écoutez, c'est gentil. Ils vous ont dit aussi pour le petit service en plus, non?
15: Quel service en plus? Écoutez, je suis tout seul.
16: Non, mais il y en a pour deux minutes. C'est pour la vaisselle.
15: La vaisselle?
16: Oui.
15: Non, mais c'est une plaisanterie ou quoi?
16: Pardon?
15: Mais on est un salon de coiffure. Pourquoi j'irai faire la vaisselle? Je vais aller voir la mère de chien. C'est déjà très gentil de ma part.
16: Voilà.
15: Attendez, moi, je suis coiffeur. Je fais pas la vaisselle des voisins ou j'en ai rien à faire, moi.
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25: Bonjour.
3: Bonjour madame, c'est bien la charcuterie?
25: Vous appelez pourquoi?
3: Monsieur Martin, service technique, Martin Télécom. On est en train d'intervenir sur le réseau. Vous avez pas remarqué de problème téléphoniste ou internétique chez vous?
25: Bah moi, mon fax, il est au fond depuis le 14 juillet.
3: Ah, problème faxiste, ça je note.
25: Depuis le 14 juillet qu'ils ont volé les câbles.
3: Ah oui, bien sûr, donc problème câblateur, je note aussi.
25: Ouais, et là le fixe qu'on parle...
3: Oui, le téléphone fixe qu'on parle dedans, d'accord.
25: Je peux recevoir, mais je peux pas appeler.
3: Ah oui, ah bah vous, je crois que j'ai vraiment bien fait de vous appeler, non?
25: C'est ça, vous avez tout compris.
3: Je vous rassure, ça va se régler très simplement.
25: Ouais.
3: Il suffit que vous rappeliez le service technique depuis ce téléphone.
25: Ah mais on peut pas appeler, hein, comment je vais faire pour les appeler? Vous avez un numéro spécial?
3: Exactement, c'est un numéro spécial qui ne peut être appelé qu'avec les téléphones qui ne fonctionnent pas.
25: Ouais.
3: D'ailleurs, c'est celui qui est affiché sur votre téléphone, normalement.
25: Anonymous, moi j'ai un écran.
3: Ah non, pardon, ça c'est le nom de ma chef, Anonymous. C'est parce que je vous appelle depuis son téléphone.
25: Anoninou?
3: Non, pas Noninou, Anonymous. Madame Anonymous.
25: Anonymous.
3: Voilà, bah elle est pas loin, vous voulez que je vous l'appelle?
25: Ça me fait peur, ça me fait peur, non.
3: Quoi donc, les femmes ou les chefs?
25: Un peu tout.
3: Ah oui, parce que là, c'est les deux. Chef et en plus femme.
25: Alors là, ça doit être torride. Hein. Là, ça doit être...
3: Ah, je ne cache pas que c'est pas facile tous les jours.
25: Non, c'est pas évident. Hein, c'est pas évident.
3: Bon, mais en même temps, les femmes sont partout maintenant.
25: Ça fait peur.
3: Hein. Il paraît même que certains hommes, en vrai, ce sont des femmes déguisées en hommes.
25: Je préfère un technicien comme vous, c'est plus efficace.
3: Ah bah, c'est sûr que vous inquiétez pas, je vais bien m'occuper de vous. D'ailleurs, pour votre téléphone, je vais vous donner directement les instructions télétechnologistes.
25: Je vous écoute, on y va, là.
3: Ok, appuyez sur la touche étoile.
25: J'y vais, là.
3: Ouais, c'est parti.
1: Vous avez fait étoile.
25: Ouais.
1: Bip, bip, bip.
25: Allô.
1: Bip, bip.
25: Bip. Allô.
1: Bip, bip, bip.
25: Ça va plus. Ça ne fonctionne plus.
1: Bip, bip, bip.
3: Oula, allô, vous êtes là?
25: Ouais.
3: Qu'est-ce qui s'est passé?
25: Bah, j'ai appuyé une fois, puis ça a tout flingué.
3: Ah bah, heureusement que vous avez appuyé que une fois, parce qu'il faut surtout pas appuyer plusieurs fois sur la touche étoile, hein.
25: Si on appuie deux fois, qu'est-ce que ça va faire?
3: Ah non, si on appuie deux fois, ça craint rien.
25: Bon.
3: Bah oui, c'est juste si on appuie plus de trois fois, là, ça vous facture 100 € à chaque bip. Ouais, c'est une mesure pour éviter que les gens appuient comme des tarés sur les touches. Vous savez, il y en a, ils peuvent pas s'empêcher.
25: Oh là là là là là.
3: Alors, je vous rassure, ça, on peut encore l'annuler. Vous avez du bol.
25: Alors, comment qu'on l'arrête, ça, là?
3: Attendez, je regarde le manuel. Appuyez sur dièse.
25: Une seule fois, hein.
3: C'est ça. Il y a écrit appuyez une fois sur dièse, mais n'oubliez pas d'appuyer sur étoile juste avant.
25: Là, faut appuyer sur étoile et après.
3: Ah oui? Qu'est-ce que vous avez fait?
25: J'ai appuyé sur dièse.
3: Aïe, parce que là, vous avez souscrit un forfait dièse. C'est un forfait mensuel que vous payez pour l'utilisation de la touche dièse.
4: Oui, bonjour.
3: Bonjour, madame.
4: Non, mais attendez, monsieur. On va s'arrêter là tout de suite. Là, vous arrivez comme un cheveu sur la soupe, puis vous m'inscrivez à un truc que je suis même pas au courant. Donc, je raccroche.
3: Ah, mais non.
4: Monsieur, j'ai raccroché.
3: Ah non, je crois pas, non.
4: Oh, arrêtez-vous, je vais raccrocher, monsieur.
3: Oh, vous bluffez.
4: Stop. Non,
3: bah, si.
4: Je dis, je vais raccrocher.
3: Oh, même pas le cap.
4: Non, mais je vais raccrocher.
3: Pardon, madame, mais ceux qui disent.
4: Non, je suis pas madame, je suis monsieur, moi.
3: Alors, pardon, monsieur, mais ceux qui disent.
4: Non, mais vous allez pas me baratiner, vous arrêtez. Vous êtes tenace, mais moi aussi.
3: Comment? Vous m'avez traité de quoi, là?
4: Non, j'ai dit, vous êtes tenace.
3: Eh, allez, c'est bien ce qui me semblait, les gros mots.
4: Non, mais si vous regardez dans le dictionnaire, vous verrez que c'est pas un gros mot. Bah,
3: je suis justement en train de vérifier. Tenace, gros mot qui sert à traiter les gens.
4: Non, mais j'ai...
3: Exemple, espèce de tenace.
4: Allez, vous arrêtez votre cirque.
3: Ah non, le cirque, c'est pas moi, vous confondez avec mon beau-frère, le clown Martineau.
4: Non, mais vous arrêtez, vous.
3: D'ailleurs, ça fait longtemps qu'on l'a pas entendu, je vous le passe.
4: Allez.
3: Oh là là là là là là, bonjour ma petite fille.
4: Allez, on va ranger le clown.
3: C'est le clown Martineau.
4: C'est bon.
14: Allô?
19: Oui, bonjour madame.
14: Bonjour.
19: Madame de Guérand?
14: Oui.
19: Vous êtes bien au Petit Moulin?
14: Oui.
19: C'est l'observatoire de Brest à l'appareil.
14: Oui.
19: Nous avons observé un astéroïde qui arrive à grande vitesse. Alors, c'est un petit astéroïde, hein?
14: Ah oui.
19: Vous comprenez les comètes?
14: Oui, d'accord.
19: Il faut éviter que cet astéroïde tombe chez vous.
14: Ah, oh là là. Et qu'est-ce qu'il faut faire?
19: Alors, est-ce que votre téléphone va jusqu'à la fenêtre?
14: Oui, un peu, oui, quand même, oui, approcher d'un... Si je peux quand même, avec mon fil, approcher d'une fenêtre, oui.
19: Voilà. Est-ce que vous avez un drap d'oreiller ou quelque chose comme ça, un drapeau blanc, à portée de la main?
14: Oui, c'est un torchon, quoi. Hein.
19: Alors, vous allez ouvrir la fenêtre, s'il vous plaît.
14: Faut que je fasse maintenant?
19: Oui.
14: Bon. Oh là. Bon, ça y est.
19: D'accord. Est-ce que vous auriez quelque chose, une poêle ou quelque chose, vous savez, qu'on pourrait utiliser comme une raquette de tennis?
14: Une poêle?
19: Oui.
14: Ah, si, oui.
19: Voilà. Alors, vous allez en prendre une, s'il vous plaît, assez vite.
14: Je prends ma poêle et puis...
19: Donc, ce qu'on va faire maintenant...
14: Oui, mais attendez, moi, de ma main gauche, j'ai mon téléphone et puis alors, si, je ne vais pas pouvoir tenir ma poêle et puis mon...
19: Alors, vous êtes face au ciel, vous êtes orienté vers le ciel?
14: Oui.
19: Donc... Vous allez agiter le drapeau blanc déjà.
14: Oui.
19: Et donc, si jamais cette comète était habitée, même par des civilisations microscopiques, elles connaissent le code du drapeau blanc et elles savent donc que c'est un signe de paix. Hein.
14: Ah oui.
19: Alors, qu'est-ce que vous faites exactement là?
14: Eh ben, il est au-dessus de ma tête et je l'agite, quoi.
19: Vers où?
14: Ben, vers le ciel.
19: Tout le monde est en place maintenant. Nous vérifions tout de suite si la comète est habitée. Trace de vie. Mettez en place les traducteurs synthétiques. Vous m'entendez?
14: Oui, je vous entends.
19: Les habitants de cette comète vous voient et ils voient que vous êtes en paix.
14: Bon.
19: Donc, apparemment, elle ne s'écrase pas du tout. Mais alors, par contre, elle a besoin d'un effet rétro pour repartir d'où elle vient.
14: Oui.
19: Est-ce que vous pouvez les aider?
14: Ouais, qu'est-ce qu'il faut faire?
19: Vous avez votre poêle?
14: Ah oui, j'ai la poêle, oui.
19: C'est une poêle à frire?
14: Oui.
19: Alors?
14: Mais elle est en téfal, ça fait rien?
19: Attendez, on leur demande, hein. Alors, je mets en place le traducteur, madame. Hein.
14: Oui.
19: Demandez-leur bien si ce sont des extraterrestres. Hein.
14: Oui.
21: Psst, psst. Allô, la Terre?
19: Psst, psst.
14: Oui. Est-ce que vous êtes bien des extraterrestres?
21: Allô?
14: Allô?
5: Bonjour, madame.
6: Bonjour.
5: Nous venons d'une lointaine planète. Vous m'entendez?
6: Oui. Bon, j'ai une poêle dans ma main, mais elle est en téfal. Est-ce que c'est bien?
5: Le téfal? De quoi s'agit-il?
6: Ben, une poêle que quand on fait cuire quelque chose, ça ne colle pas.
5: Pouvez-vous traduire faire cuire?
6: Faire cuire des œufs ou de la viande.
5: Très bien. Nous avez la possibilité de nous renvoyer dans l'espace intergalactique?
6: Oui, donc je vous fais voir ma poêle.
5: Nous l'observons.
6: Vous la voyez?
5: C'est du téfal.
6: Bon.
5: C'est parfait pour nous.
6: Bon, alors, qu'est-ce que c'est bon? Allô?
5: Allô?
6: Oui?
5: Qu'est-ce qu'ils disent?
6: Ben, ils disent qu'ils voient ma poêle, quoi.
5: Ouais.
6: C'est parfait pour nous, qu'ils ont dit.
5: Ah oui, parce que c'est une...
6: Parce que c'est une poêle téfal.
5: Allô, la Terre?
6: Oui.
5: Nous allons approcher maintenant à grande vitesse de la Terre.
6: Oui.
5: Vous pourrez nous renvoyer de là d'où nous venons avec votre poêle.
6: Oui. Elle est au-dessus de ma tête.
5: Savez-vous faire un smash?
6: Qu'est-ce que c'est que ça?
5: Avez-vous déjà joué au tennis?
6: Jamais.
5: Saurez-vous taper dans notre astéroïde?
6: Ben, qu'est-ce qu'il faut faire pour ça?
5: Vous allez lancer maintenant la poêle au moment de l'impact dans notre astéroïde.
6: Mais comment que je fais? Je la lance comment, ma poêle?

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3: D'accord, oui.
4: Impact, 2 secondes.
3: Oui.
4: Impact, 1 seconde. Lancé.
3: Ça y est, c'est fait.
4: Raté.
3: Oh, c'est raté. Allô,
4: vous nous entendez, madame?
3: Oui.
4: Alors?
3: Ils me disent que j'ai lancé ma poêle et c'est raté. Qu'est-ce qu'il faut que je fasse, alors?
4: Alors, à ce moment-là, ce qu'il faut, c'est la relancer quand ils vont vous le dire.
3: Ah oui? Mais la lancer, mais où? La lancer à combien, alors?
4: À 1,750,000,000 de kilomètres.
3: Ben mais... oui, mais je comprends plus rien. Où voulez-vous que je... Moi, j'ai, devant, là, j'ai des rosiers, là, j'ai un parterre, là, alors...
4: Ah oui, mais il faut sauver la terre, madame, hein?
3: Ben oui. Bon, alors, vous me remettez en... Oui.
4: Allô, la terre?
3: Oui. Bon, alors, comment faut que je fasse, maintenant?
4: Vous devez nous renvoyer à 2 milliards de kilomètres, avez-vous bien compris?
3: Bon, alors, je recommence à la lancer.
4: Attention, vous êtes prête?
3: Oui, alors, je lance ma poêle le plus loin possible.
4: Impact, 3 secondes.
3: Oh.
4: Impact, 2 secondes.
3: Je lance.
4: Maintenant. Smash.
3: Ça y est. Allô?
4: Allô?
3: Allô?
4: Il s'éloigne.
3: Ah bon, ben ça y est.
4: Voilà, vous avez renvoyé, madame, l'astéroïde dans l'espace.
3: Ça y est.
4: Vous l'avez renvoyé à 3 milliards de kilomètres, vous avez sauvé le cosmos.
3: Bon, eh ben dis donc. Mais moi, vous savez...
4: Bravo, madame.
3: Ah bon?
4: Ah, oh, vous avez fait quelque chose de formidable.
3: C'est vrai?
4: Oui, bravo.
3: Mais je croyais que c'était une blague au départ. Eh ben, je suis contente de moi.
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5: Oui, allô?
6: Oui, bonjour, monsieur. Je cherche à joindre le fan club de monsieur Claude François, s'il vous plaît.
5: C'est une dame... oui, c'est le club... Effectivement.
6: Je vous appelle au sujet d'un morceau intitulé « Cette année-là ».
5: Oui.
6: Voilà, parce que j'ai vu que vous disiez que c'était un morceau de Claude François.
5: Oui.
6: Alors que c'est un morceau de M. Pokora.
5: Ben, comment ça, Claude François a repris la chanson de M. Pokora? Là, je vous suis.
6: Alors, c'est bien de le reconnaître, mais enfin, il y a des histoires de droit. C'est-à-dire qu'à partir du moment où c'est un morceau qui a été écrit par M. Pokora...
5: Mais vous connaissez Claude François, monsieur?
6: Non, pas personnellement.
5: Mais...
6: Non, mais je comprends que vous protégez votre poulain. Ça n'empêche pas qu'à partir du moment...
5: Mais ce n'est pas une question de poulain, monsieur. Nous sommes le fan club de Claude François, mais c'est Matt Pokora qui a repris la chanson de Claude François.
6: Oh, bah tiens.
5: Attendez, j'hallucine, quoi. Je sais pas.
6: Ça m'a l'air d'être un petit peu de la mauvaise foi.
5: Bah, c'est pas une question de mauvaise foi, monsieur. Mais Claude François est décédé depuis 1978.
6: Bah non, il va pas sortir des CD alors que ce ne sont pas ses chansons.
5: Mais monsieur, mais attendez, mais Claude François est décédé, je vous dis, d'un accident.
6: Non mais excusez-moi, mais si ce monsieur, comme vous dites, était décédé, comment est-ce qu'il pourrait reprendre dans ce cas la chanson de Matt Pokora?
5: Je crois qu'on est dans un autre monde ou j'en sais rien. Là.
6: Non mais
5: Matt Pokora est né en 1985.
6: Voilà, il a écrit cette année-là. Et...
5: Il n'a pas écrit cette année-là, il a repris la chanson de Claude François, monsieur.
6: Oh, on inverse la situation?
5: Mais non, on n'inverse pas la situation.
6: Je voudrais juste que ce monsieur Claude François ait le courage de reconnaître qu'il reprend des chansons.
5: Monsieur, je vous répète en je ne sais combien de langues que Claude François, le chanteur, est décédé depuis 1978.
6: Passez-moi ce monsieur François, dans ce cas.
5: Pardon? Comment passez-le-moi?
6: Non, parce que vous me dites qu'il va sortir décédé, mais...
5: Bon, écoutez, maintenant, ça commence quand même tout doucement à m'énerver.
6: Non, donc, mais enfin, excusez-moi,
5: avez...
6: je veux dire...
5: Non, mais... Attendez, arrêtez de m'interrompre. Laissez-moi
6: non, mais
5: parler.
6: Alors, je ne me permettrai pas de vous interrompre. Hein.
5: Je vous dis que Matt Pokora sort...
6: Ce que je voulais dire, c'est que...
5: Mais est-ce que vous le faites exprès ou quoi? À moins que dans votre planète, vous ne connaissez pas...
6: À partir du moment où ce chanteur fait une sorte de plagiat de Matt Pokora...
5: Non, c'est le contraire, monsieur. D'ailleurs, c'est dommage que je n'ai pas enregistré ce qu'ils viennent de dire à Nostalgie encore ce matin, que Matt Pokora allait sortir un album de reprise de Claude François.
6: Donc, vous me dites que Claude François va sortir un album de reprise de Matt Pokora?
5: Non, monsieur, des chansons de reprise de Claude François. Est-ce que vous faites exprès de comprendre à l'envers?
6: Ben, je voudrais juste comprendre pourquoi, déjà, cette personne, je ne peux pas la joindre.
5: Est-ce que vous comprenez ce que je vous dis? Est-ce que vous pouvez joindre quelqu'un qui est mort, bon Dieu?
6: Bon, enfin, à ce moment-là, Elvis et Michael Jackson aussi, excusez-moi.
5: Mais... Je vous dis qu'il est mort depuis 1978, et là, c'est bon, on va rester là. Est-ce que vous me comprenez?
6: Non, si vous pouvez parler un tout petit peu plus fort.
5: Je porte plainte à la police. Au revoir.
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7: Allô?
8: Allô?
7: Oui?
8: Bonjour, monsieur.
7: Bonjour, monsieur.
8: C'est bien l'Office togolais des phosphates, hein?
7: Oh, l'Office, ça a cessé d'exister depuis longtemps, hein?
8: Ça n'est plus l'Office togolais des phosphates?
7: Oui, ici, ça est devenu service de presse du Togo, hein, depuis.
8: Ah, ben voilà. D'accord. Mais écoutez, nous

0: avons une commande de 150 tonnes de bicarbonate de potassium.
1: Vous appelez l'ambassade.
0: Non, non, mais c'est pour vous.
1: Pour le service de presse?
0: Oui, absolument.
1: Ah bon?
0: Il y a 150 tonnes de bicarbonate de potassium pour le service de presse. Et c'est offert donc par le général Yadema.
1: C'est ça.
0: Le président de la République.
1: Oui.
0: Pour la bonne année.
1: Ah bon?
0: Alors, est-ce qu'on peut vous les livrer maintenant?
1: Une seconde, là, viens rapidement, là. Bicarbonate de potassium est offert au service de presse.
0: Oui. Bon. Ça fait donc 8 camions.
1: 8 camions?
0: Ah ben oui, il y a 150 tonnes.
1: Mais, il a la lettre du premier. Et ils sont en route?
0: Ils sont en route, ils arrivent dans un quart d'heure chez vous.
1: Bon, vous et... Parce que, bon, nous, on est un service de presse, on est deux seulement ici. Personne ne nous a dit qu'il y a quelque chose comme ça.
0: Est-ce que vous pouvez les aider à décharger?
1: Nous-mêmes, les aider à décharger. Il dit, ça fait... Vous avez dit combien de camions?
0: 8.
1: Mais on ne peut pas. Où est-ce qu'on va les entreposer, tout ça? Mais qu'est-ce que ça signifie?
0: Ben, vous les mettez dans la rue. Ils sont sur des palettes de 5 tonnes.
1: Mais 5 tonnes? Mais on ne comprend rien. Moi, mon second est en train de rire, parce que là, on tombe des nues, là.
0: Il y a 30 palettes de 5 tonnes. Il faut les aider à décharger et les mettre devant la rue.
1: Comment est-ce qu'on peut faire des choses?
0: Ah ben, ils ont des pelles, ils vont vous donner des pelles. Hein.
1: Mais on ne comprend pas.
0: Non, mais vous inquiétez.
1: Je vous passe, mon second.
2: Allô?
0: Allô?
2: Bonjour, monsieur.
0: Bonjour, monsieur.
2: Vous nous excuserez d'être, disons, insistant, parce que si là où vous êtes, un bon matin, on vous dit qu'on vous livre une marchandise de 5 tonnes...
0: 150 tonnes. Hein.
2: De 150 tonnes, dont vous n'êtes pas du tout informé, je crois que vous réagiriez exactement comme nous.
0: Je pense également.
2: C'est ça. 150 tonnes de quoi, s'il vous plaît?
0: C'est du bicarbonate de potassium.
2: Mais nous ne sommes pas une usine. Ici, c'est un bureau. 150 tonnes de bicarbonate de potassium, bon, on ne saura même pas où mettre ça d'abord.
0: Alors, il y a une consigne, hein?
2: Oui.
0: C'est indiqué, donc, sur la commande, il faut absolument les rentrer dans le bureau.
2: Mais on dirait que vous connaissez nos bureaux.
0: Ah non, je ne connais pas, non.
2: Même 2 kilos ne resteraient pas dans notre bureau.
0: Bon, écoutez, pourrais-je me permettre de vous redemander votre collègue?
2: Oui, je vous le passe.
0: Je vous remercie.
2: Ouais. Allô?
0: Oui, c'est avec vous que j'étais en ligne tout à l'heure.
1: Oui, oui.
0: Bah, qu'est-ce que vous avez contre le bicarbonate de potassium?
1: Nous, on n'a rien contre. Nous sommes des journalistes. Nous, on n'utilise pas du bicarbonate de potassium. Nous sommes des journalistes de la presse. On n'a rien. Nous sommes un bureau. On ne peut pas.
0: Bon, écoutez, je vais demander à mes chauffeurs de vous donner un coup de main pour les mettre, les 150 tonnes de bicarbonate de potassium, sur le toit de l'immeuble. Ça vous va, ça?
1: On ne peut pas grimper sous le toit de l'immeuble. Nous avons au moins, je crois, 7 ou 8 étages.
0: Oui.
1: Mais ce n'est pas possible.
0: Pourquoi?
1: Qui va le faire? Nous, journalistes?
0: Ben, avec des voisins. Vous avez des voisins, ils vont vous donner un coup de main.
1: Mais comment vous parlez de la France comme moi? Mais comment? On va appeler qui, moi? Mais ce n'est pas possible, monsieur. Je m'excuse, hein.
0: Bon, ben écoutez.
1: Je m'excuse.
0: Je vous remercie.
1: Oui.
0: Est-ce que je peux me permettre de vous soulager?
1: Oui.
0: Nous n'allons pas vraiment vous livrer 150 tonnes de bicarbonate de potassium.
1: Oui.
0: Vous savez pourquoi?
1: Non.
0: Parce que c'était une plaisanterie pour la radio.
1: Ah, c'est ça. Et ensuite...
2: C'était un jeu?
1: Oui.
0: Oui.
1: Bon, je vous passe mon second.
2: Allô?
0: Oui, bonjour.
2: Ben dis donc, je me suis dit, mais c'est une histoire de fou. Alors, ça, comment ça va?
0: Ça va bien.
2: Mais vous nous avez eu, vraiment?
0: Oui, mais je vous ai soulagé.
2: La prochaine fois, je serai plus malin. Mais c'est pas possible.
0: Si.
2: Mettez-vous à notre place. 15 tonnes, mais c'est ahurissant. Mais c'est pas possible.
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4: Vous êtes en communication avec la gendarmerie nationale. Veuillez...
5: Gendarmerie.
6: Bonjour madame, c'est bien la gendarmerie?
5: Oui.
6: J'ai vu la pub dans le journal pour devenir gendarme.
5: Ouais.
6: Du coup, je voulais savoir si c'était possible avant la fin du mois.
5: Avant la fin du mois, devenir gendarme?
6: Ouais, parce que c'est assez pressé là en fait.
5: Oh non, c'est pas possible ce que vous dites là.
6: Si vous déclarez que comme quoi je suis en stage chez vous par exemple.
5: Ok, vous dites quoi là monsieur? On peut pas faire des choses comme ça monsieur, vous parlez à la gendarmerie, vous êtes... On est gendarme là, attention hein, on fait pas de faux nous hein.
6: Non mais si vous voulez, le truc c'est que moi ça m'arrange pas de...
5: Bah, ça vous arrange ou que ça vous arrange pas, c'est comme ça, c'est pas autrement. Déjà vous faites un faux quand vous faites ça.
6: Bah oui, mais enfin, vous voyez, c'est...
7: Oui, bonjour.
6: Ah, bonjour, madame.
7: Oui, c'est un monsieur.
6: Voilà, alors je sais pas si votre collègue vous a expliqué.
7: Oui, monsieur, J'avais pas l'impression que vos questions soient un petit peu hors sujet, là. Vous demandez, en attendant, je vais vous faire un petit statut, moi, gendarme. Non, mais vous plaisantez ou quoi?
6: Oui, non, mais ce que je veux dire, c'est que moi, ça m'arrangerait, si vous voulez.
7: Non, mais c'est pas, monsieur, vous pouvez pas avoir le statut, on n'est pas à la NPE, c'est un concours. C'est quoi cette affaire, là?
6: Non, mais
7: vous
6: alors.
7: Je veux pas non plus que je vous fasse un papier en disant, bah tiens, ce monsieur est gendarme, c'est bon, ou il va être gendarme un jour. Non, mais on va où, là? Qu'est-ce que c'est que ce délire, là?
6: Vous mettez pas gendarme dans ce cas, mais je sais, apprenti.
7: Oui, bien sûr, ouais, vous avez vu, c'est marqué aussi SNCF à l'entrée, là.
6: Dans ce cas, est-ce que je peux passer, peut-être, à la gendarmerie?
7: Ouais, enfin, si vous passez et que vous n'avez rien compris, je pense que moi, ça va pas passer.
6: Bah, c'est parce que, comme je vais être gendarme.
7: Comme vous allez être gendarme, parce que vous savez déjà que vous allez avoir un concours.
6: Bah oui, enfin, je pense que c'est.
7: Ah ouais? En plus, vous êtes en train de m'expliquer que vous voulez faire un faux, etc., etc. Non, mais vous avez totalement raison, là, on est sur la bonne voie. Là.
6: Non, mais ce que je veux dire, c'est que.
7: Non, mais vous êtes en train de m'expliquer que vous faites un faux, et en plus, vous m'annoncez que vous êtes gendarme. Mais vous respectez. Monsieur, la base pour être gendarme, c'est déjà de commencer par respecter la loi.
6: Non, mais on peut discuter entre collègues.
7: Ouais, non, monsieur, là, on va arrêter le délire. Vous vous présentez à la gendarmerie et on verra le problème à ce moment-là.
6: Non, mais excusez-moi, non, mais je veux dire de collègue à collègue. On peut peut-être.
8: Bonjour. Oui.
6: Ah, bah, encore une autre dame, bonjour.
8: Non, c'est monsieur déjà.
6: Voilà, comme j'expliquais à votre collègue, j'aurais besoin assez rapidement de devenir gendarme.
8: Non, mais je vais pas faire une attestation, monsieur, alors que vous n'êtes pas gendarme. Vous comprenez bien, quand même.
6: Non, mais comme quoi je vais être gendarme, vous dites.
8: Mais vous n'avez même pas réussi le concours, j'ai pas fait un papier alors que vous n'avez pas réussi le concours.
6: Bah, à la limite, vous n'êtes pas forcément censé être au courant pour le concours que je.
8: Non, mais monsieur, je peux pas vous faire une attestation pour dire que vous allez devenir gendarme. Vous ne l'êtes pas, vous n'êtes même pas inscrit pour le concours, monsieur. C'est pourquoi vous voulez un papier alors?
6: Moi, j'ai mon beau-frère qui s'est fait flasher.
8: Oui.
6: Et je lui ai dit, bah écoute, mec, c'est moi qui étais au volant. Comme je vais être gendarme, je me débrouillerai, je le ferai sauter.
8: Ah alors, non, mais vous croyez qu'on fait sauter les amendes comme ça? Vous avez qu'à faire le papier comme quoi c'était vous qui conduisez, et l'amende vous la payez, vous assumez les points, hein?
6: Ah bah non, en tant que gendarme.
8: En tant que gendarme. Non, mais monsieur, j'ai autre chose à faire que vous parlez avec vous, d'accord?
6: Non, mais ce que je veux dire, c'est que dans ce cas, comment je fais pour ce PV? Parce que du coup, lui, il a marqué.
8: Mais ce PV, vous l'assumez, monsieur? Vous dites que c'est vous qui conduisez, vous assumez les points, vous payez l'amende.
6: Ah bah non.
8: Ah bah non.
6: Bah pas en tant que gendarme.
8: Moi, je paye mes amendes comme tout le monde, et je suis gendarme.
6: Ah bah du coup, vous voulez pas prendre celle de mon beau-frère?
8: Non, mais vous rigolez, j'espère, là, monsieur, quand vous dites ça.
6: Ça veut dire non?
8: Allez.
9: Oui, bonjour madame, je voudrais le bureau des appels en gare.
10: Oui. Bonjour, vous êtes en communication avec la SNCF, région de Paris Nord.
9: Allô? Oui, bonjour madame.
10: Bonjour.
9: C'est le bureau des appels en gare?
10: Ben, ça dépend ce que vous appelez par des appels en gare. Vous désirez faire venir quelqu'un dans un certain service?
9: Oui.
10: Des personnes qui arrivent de train ou qui vont prendre le train?
9: Qui vont partir, oui.
10: À quel train?
9: C'est l'hôpital Saint-Louis à l'appareil.
10: Merci, monsieur, de me dire d'où vous venez.
9: Oui.
10: Parce que les annonces, on les prie sur l'ongle. Excusez-moi l'expression.
9: Alors, je vais vous expliquer ce qui se passe. Oui. Nous avons eu une dizaine de personnes en consultation ouverte ce matin, dans le service du professeur Ledoux, que je vais vous passer, qui va vous expliquer le problème que nous avons. Hein.
10: Oui.
9: Je vous passe au professeur Ledoux.
10: Merci.
9: C'est à vous parler.
10: Oui.
11: Allô?
10: Oui.
11: Bonjour, madame.
10: Oui, bonjour, monsieur.
11: Service des médecines nouvelles à l'appareil, professeur Ledoux, sensologiste à l'appareil.
10: Oui.
11: Voilà, nous avons fait des saignées à une dizaine de personnes qui repartaient par le train ce matin. Et vous savez ce que c'est que des saignées?
10: Oui, oui, oui, oui, oui.
11: Et nous utilisons les sangsues. Vous savez, les sangsues, les petits animaux, là. Hein?
10: Oui.
11: Et alors, le problème est que nous avons laissé un de nos assistants laborantins à laisser des sangsues dans les narines de nos patients.
10: Oh là là.
11: Eh oui. Et il faudrait les prévenir tout de suite qu'ils se mouchent. Parce que sinon, ils vont devenir amnésiques parce que la sangsue va arriver dans le cerveau et ça les rend amnésiques.
10: Oh là, mon Dieu.
11: Eh oui.
10: Alors, qui c'est que vous appelle?
11: Alors, est-ce que vous pouvez faire un appel en gare?
10: Oh là, mon Dieu. Attendez, bougez pas deux minutes. Vous êtes le professeur Ledoux de l'hôpital Saint-Louis,
11: oui.
10: Hein? Bon, alors il y a 10 personnes...
11: qui sont venues ce matin en consultation chez le professeur Ledoux.
10: Ledoux à Saint-Louis, bon.
11: Demandez-leur de se moucher pour retirer les sangsues.
10: Attendez. C'est un grave problème. J'ai l'hôpital de Saint-Louis recherche 10 personnes qui ont eu des sangsues pour des saignées. Et il y a des sangsues, enfin il y a des sangsues qui sont restées dans les narines. Demandez qu'est-ce qu'il faut. Dis-moi, je ne sais pas quoi faire, moi. Il veut que je fasse que je dise un appel à la gorge, j'ai fait l'appel. Bon.
11: Allez.
10: Écoutez, je vous laisse au bout du fil.
11: Oui, j'écoute. Hein.
10: Bon. Votre attention, s'il vous plaît, une urgence. Les personnes qui ont eu affaire au professeur Leroux à l'hôpital Saint-Louis sont attendues d'urgence au bureau d'accueil. Celui-ci situé face à l'escalier du restaurant.
11: Oh là là.
12: Allô?
11: Oui, vous n'avez pas compris, madame.
12: Mais si.
11: Non, parce que la censure, si elle est montée, ça
12: mais,
11: peut...
12: Mais
11: elle...
12: les personnes assez ces états-là viendraient me voir.
11: Mais non, parce que ça les rend amnésiques. Mais c'est pour ça qu'il faut leur dire de se moucher, pour faire dégager la censure.
10: Votre attention, s'il vous plaît, d'urgence. Les 10 personnes qui ont eu affaire au professeur Leroux de l'hôpital Saint-Louis sont invitées, suite à des censures, de se moucher fortement. Votre attention, s'il vous plaît, pour une urgence donnée par le professeur Leroux de l'hôpital Saint-Louis. Les personnes qui ont eu affaire à ce professeur sont priées, dès la prise des censures, de se moucher fortement, suite à erreur médicale.
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15: Oui, bonjour.
6: Oui, bonjour, monsieur. Je vous appelle pour récupérer l'indemnification de mon beau-frère.
15: Vous vouliez récupérer les indemnisations de votre beau-frère, c'est-à-dire ?
6: Parce que j'ai entendu qu'il y avait des contrôles maintenant.
15: Je vais vous passer le service qui s'en occupe.
6: Merci, monsieur.
15: Ne raccrochez pas, hein, je suis en train de vous transférer.
6: Je raccroche.
15: Non, ne raccrochez pas, je vous transfère directement.
6: Oui, je raccroche, donc je raccroche.
15: Non, vous ne raccrochez pas, monsieur.
6: Donc je raccroche ou pas ?
15: Ne raccrochez pas.
6: D'accord, donc je raccroche et vous me rappelez ?
15: Non, vous ne raccrochez pas.
6: Oui, mais dans ce cas, ça va être occupé si vous me rappelez.
15: Non, je vous les transfère, c'est un transfert de ligne.
6: Ah, mais moi je n'ai pas le double appel, hein, si vous m'appelez pendant que je suis en ligne avec vous.
15: Je ne vous rappelle pas.
6: Alors c'est moi qui dois vous rappeler ?
15: Non, vous ne raccrochez pas, monsieur.
6: Et si je me mets en main libre ?
15: Mais ne raccrochez surtout pas.
6: En main libre et là je raccroche ?
15: Non, vous ne raccrochez pas, monsieur.
6: Alors attendez, je reprends le téléphone.
15: Écoutez-moi, je termine.
6: Mais
15: patientez au téléphone que j'aille chercher quelqu'un.
6: Oui, mais est-ce que vous pourriez me passer la personne quand même ?
15: Si vous attendez et que vous me laissez le temps de quitter le bureau pour aller la chercher.
6: Parce que c'est quand même que je paye la communication, donc...
14: Merci de patienter quelques instants. Nous traitons votre demande.
15: Oui, bonjour.
6: Oui, bonjour, monsieur. Voilà, je vous appelle parce que ce serait pour envoyer une patrouille de contrôle chez mon beau-frère, qui est un faux chômeur.
15: Et là, vous pensez qu'on peut envoyer un contrôleur maintenant, là, tout de suite, chez lui, c'est ça ?
6: En fait, j'ai verrouillé la porte chez lui. Du coup, il faudrait maintenant que vous dépêchiez quelqu'un sur place.
15: Vous avez verrouillé la porte chez lui ?
6: Bah oui.
15: C'est une séquestration, quand même, si vous l'avez enfermé chez lui. Allez verrouiller sa porte, hein.
6: À la limite, ce que je peux faire, c'est déposer la clé.
15: Non, mais, ça marche pas comme ça. Vous pouvez pas enfermer quelqu'un chez lui en attendant qu'on vienne le contrôler. Enfin, le contrôle, c'est pas...
6: Non, mais de toute façon, là, il dort, hein, parce que je suis occupé de son cas...
15: Comment ça, Idor, vous êtes occupé de son cœur ?
6: Bah, en fait, je veux dire, je vais lui donner un léger somnifère à midi.
15: Je vais prendre vos coordonnées, les coordonnées de votre beau-frère.
6: D'accord. Moi, entre-temps, j'ai muré les fenêtres de chez lui parce que je voulais pas qu'il essaye de s'évader.
15: Parce qu'il est réveillé ?
6: Bah, c'est pas ça, c'est qu'à un moment, il va se réveiller, il va se rendre compte que la porte est fermée, donc du coup, j'ai mis des parpaings sur les fenêtres.
15: Alors, donnez-moi vos coordonnées.
6: Et j'ai fait électrifier le portail.
15: Vous avez fait électrifier le portail ?
6: Bah oui, parce que comme ça, si jamais, imaginez qu'il arrive à défoncer les parpaings pour sortir, il arrive dans le jardin, et là, le portail est électrifié, donc il ne pourra pas sortir de chez lui, voyez ?
15: Vous êtes sérieux ?
6: Ah bah absolument.
15: D'accord, alors, donnez-moi vos coordonnées.
6: Est-ce que vous pouvez patienter juste 2 secondes, parce qu'il faut que je finisse d'installer la fosse au requin qui cerne en fait sa propriété ?
15: Non mais vous me parlez de fosse au requin.
6: Oui, parce que je me dis, si jamais il a défoncé les parpaings après s'être réveillé et qu'il arrive à neutraliser l'électrification du portail, il faut pas qu'il puisse s'échapper. Donc du coup, j'ai creusé une fosse au requin autour de son jardin.
15: Vous me donnez vos coordonnées, monsieur ?
6: Oui, alors en revanche, vous ne sauriez pas où je pourrais acheter des crocodiles de plus de 2 mètres, par hasard ?
15: Bon, je vais mettre ça à l'entretien, monsieur.
6: Mais pourquoi ?
15: Ça ressemble fort à un canular.
6: Attends, c'était tout en subtilité, je comprends pas.
15: Vous plaisantez, monsieur ?
6: Vous êtes sûr ?
15: Oui, je suis sûre.
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17: Oui ?
11: Allô ?
17: Oui ?
11: Bonjour, madame.
17: Bonjour, madame, mais je sais pas qui vous êtes.
11: Madame Lamolle.
17: Je vous connais pas.
11: J'habite au 17.
17: Ah oui ? Vous êtes la dame qui devait venir ?
11: Oui.
17: Ah oui, parce que je savais pas que vous étiez arrivée.
11: Oui, alors je vais venir.
17: Ah oh ben, si vous voulez.
11: D'autant plus que j'ai un petit service à vous demander, si ça vous dérange pas.
17: Dites-moi.
11: J'étais à la kermesse, vous savez, dimanche, là.
17: Oui.
11: Et figurez-vous que j'ai gagné un cochon.
17: Un cochon ?
11: Oui.
17: Vivant ?
11: Oui.
17: Oh, il est gros ?
11: 80 kilos.
17: Oh, ça va remplir votre congélette.
11: oui, mais le problème que j'ai, en fait, c'est que je veux pas le tuer chez moi. Et donc, je vais vous l'amener.
17: Mais qu'est-ce que vous voulez que j'en fasse ?
11: Vous allez me donner la main pour le tuer.
17: Mais non, mais moi je n'en veux pas, je n'ai pas de place pour le mettre.
11: Ah non, mais c'est pas pour le garder, c'est pour le tuer.
17: Eh ben oui, mais moi je peux pas, je m'en vais demain matin.
11: Non, mais on le tue maintenant.
17: Hein?
11: On va le tuer maintenant chez vous.
17: Ah non.
11: Mais j'ai un marteau.
17: J'avais un marteau, mais moi ça m'intéresse pas, madame. Je peux pas vous le prendre.
11: Ah non, mais on va pas le pendre. On va l'assommer avec le marteau, puis on va le découper. J'ai les couteaux, j'ai tout.
17: Oh, mais non, mais adressez-vous à un boucher ou à quelqu'un que...
11: Attendez, j'ai ouvert un livre où est-ce qu'ils expliquent bien comment qu'on va le tuer toutes les deux.
17: Oh, mais moi, je ne le tue pas, hein. J'ai jamais tué de cochon, c'est pas aujourd'hui que je vais commencer.
11: C'est moi qui vais le tuer, puis vous lui tiendrez les pattes arrière.
17: Mais moi, c'est moi, je ne vous ouvrirai pas. Je n'en veux pas.
11: Mais écoutez, madame, je vais quand même pas tuer un cochon chez moi. C'est pour ça que je voudrais que ça soit chez vous.
17: Mais non ! Oui.
18: Oui, bonjour, madame.
17: Bonjour, monsieur.
18: C'est le serrurier, là, de la place, parce que j'ai eu un coup de fil d'une dame qui m'a dit qu'il fallait ouvrir la porte chez vous demain matin, parce qu'il paraît qu'elle doit venir tuer le cochon chez vous.
17: Mais justement, mais écoutez, je l'ai envoyé promener. Moi, demain matin, je serai partie de tout bonheur et je m'en vais pour une semaine.
18: Voilà.
17: Ah non, non, non, non, non,
18: et donc,
17: il paraît qu'il faut...
18: Vous avez demandé que je vienne ouvrir votre porte pour tuer le cochon chez vous pendant que vous êtes absente.
17: Non, mais vous vous rendez compte, monsieur, si vous êtes censé pour deux sous, vous devez bien vous rendre compte qu'elle est folle.
18: Ah ben, j'ai jamais vu ça encore, hein.
17: Ah ben, moi non plus, c'est la première fois. Et j'ai une amie qui est là, et elle en est abasourdie aussi, hein.
18: Ah oui.
17: Vous vous rendez pas compte? Faire ouvrir la porte chez quelqu'un pour ramener des bêtes pour les tuer? Non, mais... Il faut être complètement malade, hein.
18: Attendez.
17: Ben non, mais écoutez-moi, monsieur, je m'en vais à Lourdes, je vous dis bien où. Mais je veux pas qu'on vienne prendre ma maison pour en faire un abattoir.
18: Oui, ben ouais. Attendez, on va l'appeler, j'ai son numéro, quittez pas, hein.
17: Ben donnez-moi-le, parce qu'elle est sûrement pas dans l'annuaire.
11: Allô?
18: Oui, madame Lamolle?
11: Oui.
18: Oui, dites-moi, là, je suis en ligne avec madame Quentin.
11: Ah, ben oui. C'est la dame pour demain matin.
17: Mais je ne connais pas cette dame.
11: Je l'ai prévenue à que j'amenais un cochon pour en faire du boudin, la saucisse,
17: mais
11: du
17: saucisson. Mais je m'en fous, vous faites du ce que vous voudrez. Non, mais vous figurez pas que dès que j'aurai tourné les talons, vous allez faire un abattoir chez moi. Non, mais les malades, ça soigne, hein, madame.
11: Oh, bah, dites-moi, je ne suis pas malade au point d'aller jusqu'à Lourdes. Hein,
17: mais
11: moi.
17: Je ne suis pas malade non plus, mais c'est la 14e fois que j'y vais quand même.
11: Vous allez à Lourdes?
17: Oui.
11: Eh bien, vous allez voir, il va y avoir un miracle à votre retour.
17: Ah ben non, moi, écoutez, je ne marche pas. Moi, je porte plainte à la gendarmerie.
11: Quand vous viendrez, vous trouverez du saucisson et du pâté dans votre frigo.
17: Mais je ne me fiche de votre élevage. Je n'en veux pas. Vous êtes tombé sur la tête, c'est pas possible.
11: Alors, les cochons, on fera rapide.
17: Je ne veux pas de cochon chez moi. J'aime pas le cochon. Je suis musulmane.
11: Quelle menteuse! Menteuse!
17: Écoutez, on va pas en passer l'après-midi là-dessus.
11: Attendez. Vous dites bien que vous allez à Lourdes demain.
17: Oui, j'y vais demain.
11: Et vous dites que vous êtes musulmane.
17: Et alors?
11: C'est un mensonge.
17: Ah, oh, ben ça, moi, ça ne vous regarde pas.
11: Bon, écoutez, j'ai un marché à vous proposer.
17: Je n'y a pas de marché qui tienne. Vous me foutez la paix.
11: Attendez.
17: Mais je m'en fous.
11: Alors, je vous explique. Pendant que vous faites votre pèlerinage à Lourdes, eh bien, moi, si vous me laissez tuer le cochon chez vous,
17: mais vous m'emmerdez à la fin.
11: Je refais toutes vos peintures en rouge.
17: Hein?
11: Comme ça, on ne verra pas les taches de sang du cochon.
17: Mais vous êtes complètement ravagée, ma pauvre femme. Bon enfermé.
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19: Bonjour.
6: Bonjour madame, c'est bien le contrôlage technique?
19: Oui, vous êtes bien au centre de contrôle technique, monsieur.
6: Monsieur Martin, à l'appareil, j'ai eu un petit souci avec les gendarmes.
19: Ah ouais?
6: Ouais, c'est que j'ai un peu bricolé ma moto, elle est plus vraiment homologifiée.
19: Ouais.
6: Donc j'ai besoin de vous pour confirmer.
19: Pour confirmer quoi?
6: Pour confirmer, un, que c'est vous qui avez modifié ma moto.
19: Mais je suis pas intervenu sur la moto.
6: Bah, officiellement si, c'est ce que j'ai dit.
19: Ah ouais, mais là.
6: Et
19: là...
6: pour confirmer, deux, que vous êtes le titulaire de la carte grise.
19: Mais c'est pas moi le titulaire de la carte grise.
6: Bah, officiellement si, c'est aussi ce que j'ai dit.
19: Voilà.
6: Non mais vous inquiétez pas, j'avais prévu le coup et j'ai fait un faux certificat de contrôle technique à votre nom.
19: Mais pourquoi vous avez fait ça? Un faux papier comme ça? Enfin, j'ai même pas de permis moto.
6: Ah, alors ça c'est un problème.
19: Ah, je suis désolé.
6: C'est pas grave, je vais vous faire un faux permis moto qui ira avec le faux certificat.
19: Mais vous rendez compte jusqu'à où vous avez été?
6: Allô? Ah, Bonjour madame, j'étais en train de voir pour le permis.
20: C'est pas madame, c'est monsieur.
6: Ah oui, je sais que je suis un monsieur, madame.
20: Mais non, vous me dites bonjour madame, mais je suis un monsieur.
6: Ah, dites-le, ouais. Je peux pas deviner, pardon.
20: Je comprends pas votre histoire. Moi, j'ai jamais eu de moto de ma vie.
6: Eh ben maintenant, vous avez la mienne.
20: Hein ?
6: Oui, puisque je vous l'ai déclaré comme véhicule professionnel.
20: Mais pourquoi vous me déclarez ? Moi, j'en veux pas de votre moto.
6: Non mais comme j'ai un peu augmenté la puissance moteur, j'ai pu vous la déclarer en véhicule de remorquage.
20: Hein ? J'ai une moto en véhicule de remorquage.
6: Voilà.
20: Ah bon ?
6: Comme ça, vous pouvez dire aux gendarmes qu'elle vous sert à aller chercher les voitures en panne qui doivent passer le contrôle technique.
20: Ah bon, c'est des cons les gendarmes quoi.
6: Vous inquiétez pas, ça va bien se passer. Je vous emmène à la gendarmerie.
20: Non, vous m'emmenez nulle part.
6: Bah si.
20: Non, vous passez me voir et on
6: va à la gendarmerie, comme ça.
20: Non,
6: vous dites...
20: on n'ira pas à la gendarmerie ensemble.
6: Si vous préférez, on se retrouve direct sur place.
20: Non. Et on recommence tout.
6: D'accord. Donc bonjour madame, c'est Monsieur Martin.
20: Oui mais. Et...
6: Je vais vous emmener à la gendarmerie.
20: Non, vous passez me voir. Point barre.
6: Et on va où ça ?
20: Oui, on verra ce qu'on fait.
6: Ah bah ce qu'on fait, je vous le dis. On va.
20: Non, alors là, j'ai autre chose à faire, ok ?
6: Oh là, bon, au moins vous avez le permis moto, vous ou pas ?
20: Non, mais c'est quoi ? Pourquoi j'aurais le permis moto ? Pourquoi j'aurais le machin ? C'est quoi l'histoire ? Vous voulez pas savoir si j'ai deux femmes ou
6: Pardon, mais deux femmes, c'est pas légal, hein ?
20: Pardon ?
6: Bah c'est du polygamisme. Deux femmes, ça fait au moins une de trop.
20: Non mais on oublie.
6: Disons qu'on est un peu tous les deux dans l'illégalité à notre niveau.
20: Je suis pas du tout dans l'illégalité. Alors là.
6: Pardon, mais deux femmes, c'est complètement illégal en France. Hein.
20: Et vous, alors, donnez-moi votre nom.
6: Monsieur Martin.
20: Et le prénom ?
6: Martin.
20: Hein ?
6: Bah Martin.
20: Vous êtes Monsieur Martin qui ?
6: Monsieur Martin Martin.
20: Et le nom de famille ?
6: Alors, disons que Martin Martin, c'est le nom de famille.
20: Martin Martin.
6: C'est ça. Et prénom Martin, je suis donc Martin Martin Martin.
20: Donnez-moi un téléphone.
6: Alors, je ne peux pas vous donner un téléphone parce que je n'ai que celui dont je me sers actuellement.
20: Oui. Alors, là, franchement, vous commencez à me saouler. Alors, attends, vous passez quand vous voulez, hein ?
6: Super. On prendra votre moto pour aller chez les gendarmes.
20: Pardon ? Mais vous arrêtez de me faire chier, ok ?
6: Non, mais c'est plus crédible. Comme ça, vous conduisez.
20: Alors, et votre histoire, elle a mort-moi le nœud.
6: Mort-moi le nœud, pardon, mais c'est pas moi qui ai deux femmes.
20: Mais que. Et ma grand-mère faisait du vélo aussi.
6: Ah, bah elle aurait pas son permis moto tant qu'elle y est.
20: Oh putain.
21: Allô ?
22: Allô ?
21: Oui ?
22: Oui, bonjour madame.
21: Bonjour monsieur.
22: Je me permets de vous appeler, c'est un ami qui m'a donné votre numéro.
21: Oui ?
22: Il m'a dit que tu ferais bien de les appeler, ils peuvent peut-être t'aider.
21: Qu'est-ce qui se passe monsieur ?
22: Ah, bah ça va très bien.
21: Ah bon, mais pourquoi votre ami vous a donné ce numéro de téléphone ?
22: Comment vous avez deviné mon numéro de téléphone ?
21: Ah, je ne l'ai pas deviné, monsieur, c'est vous qui m'avez téléphoné.
22: Mais vous m'avez appelé André.
21: Ah non, du tout.
22: Vous ne m'avez pas dit André.
21: Qui vous a conseillé de nous appeler exactement ?
22: C'est un ami que je vais voir à peu près une fois par semaine.
21: Oui ?
22: Mais c'est un ami bizarre, il faut que je le paye.
21: Ah, d'accord.
22: C'est un...
21: C'est un docteur ?
22: Je ne sais pas, il me donne des petits machins à avaler pour manger.
21: Mm-hmm.
22: Mais attendez.
21: Oui ?
22: Mon ami... Il est médecin.
21: Ben, je suppose qu'il vous donne des petites choses à manger.
22: Mais je suis un oiseau, madame. Il me donne des petites graines, moi.
21: Ah bon ?
22: Ben oui, comme ça, après...
21: Et pourquoi il vous a dit de nous appeler, alors ? Je comprends pas, puisque vous allez si bien.
22: Parce que ce soir, il m'a dit, ce soir, je peux pas vous faire la cuisine, quoi.
21: Il est dans un... Vous voyez où, exactement, cet ami ?
22: Dans ma cage, madame.
21: Dans votre cage ?
22: Oui.
21: Mais écoutez, je peux prendre votre adresse et votre nom et puis je vais vous envoyer quelqu'un qui va vous amener à manger pour ce soir.
22: Mais je peux venir vous voir si vous voulez.
21: Non, ça c'est pas possible.
22: Mais moi je suis un oiseau et je me déplace aussi chez les gens, mais ils ont fermé la cage ce matin.
21: Mais vous pouvez peut-être l'ouvrir pour si je vous envoie quelqu'un, vous ouvrez juste 5 minutes. Hein.
22: Oui, mais alors c'est un truc, alors attendez, parce que...
21: Faites attention de ne pas vous échapper.
22: Non, le problème... Attendez, je vais essayer d'ouvrir la porte, quoi. Mais la cage, elle est bloquée. Hein.
21: Allô ?
22: Je vais essayer, madame.
21: Pardon ?
22: Je vais essayer d'ouvrir la porte.
21: Allez-y, essayez.
22: C'est fermé ! Ma cage est fermée !
21: Allô, monsieur, revenez, on va trouver une solution. On va appeler un serrurier. Allô ?
22: Allô ?
21: Oui, mais vous inquiétez pas, ça, une porte, ça s'ouvre toujours. S'il fouille, on appellera un serrurier, on appellera quelqu'un comme ça qui est spécialiste pour ouvrir les portes.
22: Attendez, je m'envole, je change de branche.
21: Allô ? Vous êtes sur une autre branche ?
22: Allô ?
21: Oui ?
22: Je suis tout en haut de l'arbre.
21: C'est beau de là-haut.
22: Je trouve plus mon nid. Et qu'est-ce que je fais ?
21: Ben écoutez, monsieur l'oiseau, on va vous aider, monsieur. Ne vous inquiétez surtout pas.
22: Et attendez !
21: Oui ? Il est où votre arbre?
22: Attendez, je vais essayer de m'envoler encore plus haut.
21: Oh là là. C'est peut-être pas la peine d'aller plus haut.
22: Attention, j'y vais.
21: Allô?
22: Ah, mon Dieu. Allô?
21: Oui, vous me donnez votre nom et votre adresse, monsieur, d'accord? Et puis on va venir vous aider.
22: J'ai cassé mon bec.
21: Ben oui, justement, on va venir vous le réparer.
22: Ah, mon Dieu, j'ai cassé mon bec.
21: Bon.
22: Attends.
21: Comment vous vous appelez? Vous avez bien un nom.
22: Oui, qui c'est qui est là? Qui c'est qui a frappé? Ah, bonjour, Dumoulin.
21: Ah, ben, quelqu'un, super.
22: Entrez.
21: André?
22: Je suis avec votre femme au téléphone, rentrez.
21: Allô, André?
22: C'est votre femme, je vais vous la passer.
21: Quand oui, oui, passez-moi là.
9: La femme, qu'est-ce qu'elle fout là? Allô, Simone?
21: Non, non, c'est une erreur. Urgence psychiatrie à l'appareil. Est-ce que vous pouvez me donner le nom et le prénom de ce monsieur et son adresse? Je crois qu'il a besoin de soins.
9: Quel monsieur?
21: Le monsieur, monsieur André?
9: Il n'y a pas de monsieur ici, madame.
21: Ah.
9: Il y a un oiseau.
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1: Allô, oui.
6: Oui, bonjour madame, je suis bien à l'armurerie.
1: Madame.
6: Oui, je vous appelle parce que je vais accompagner mon beau-frère à la chasse là.
1: Ouais.
6: Et je voulais savoir ce qu'il existait pour la chasse comme protection anti-lapin.
1: Comme quoi? Protection comme... anti-lapin?
6: Ouais, s'il vous plaît.
1: Mais qu'est-ce que vous voulez faire là?
6: Bah me protéger en cas de si je me fais attaquer par un lapin pendant que je chasse.
1: C'est quoi cette histoire là? Les lapins, ils attaquent jamais.
6: Ah bah j'ai entendu qu'il y avait eu un problème avec un chasseur là ce matin.
1: Non.
6: Ah bah si, parce qu'ils ont dit que ce matin, il y a un lapin qui a tué un chasseur.
1: Ah bon?
6: Ah bah oui.
1: Mais je veux vous dire, ça c'est une magagne, comme on dit encore ça. Ça n'existe pas ça.
6: Ah bah j'ai l'article sous les yeux, ce matin, un lapin a tué un chasseur.
1: C'est pas possible.
6: C'était un lapin qui...
1: Ça n'existe pas, mais ça...
6: C'était un lapin qui...
1: Ça n'existe pas, ça, un lapin.
6: C'était un lapin qui avait un fusil, ils disent.
1: Un lapin qui avait un fusil.
6: Ouais.
1: Non, mais alors, ne croyez pas ça, ça n'existe pas, ça.
6: Alors, regardez sur Internet, hein, vous allez voir, ils disent...
1: Mais réfléchissez.
6: Ouais.
1: Vous avez déjà vu les lapins?
6: Ouais, mais s'il est armé.
1: Lapin armé.
6: Bah oui, c'est ça.
1: Lapin armé. Non, mais attendez, vous allez où, là?
6: Bah, c'est ce qu'ils disent. Ils disent...
1: Est-ce qu'il avait un bazooka ou quoi?
6: Non, ils disent que c'était un lapin qui avait un fusil.
1: Non, arrêtez. Là-haut.
6: Ah bah, écoutez, ce matin, un lapin a tué un chasseur. Je lis l'article. Hein. C'était un lapin qui...
1: Ouais.
6: C'était un lapin qui avait un fusil.
1: Oui, mais ça, c'est... Ça n'existe pas, ça.
6: Ah bah, écoutez, alors, pourquoi ils disent... Allô?
2: Oui, bonjour.
6: Bonjour, madame.
2: Vous cherchez quoi exactement là pour le lapin?
6: Bah, quelque chose pour me protéger des attaques de lapin pendant que je chasse.
2: Oh, c'est de l'intox, ça, c'est pas possible.
6: Ah, bah, je vous garantis qu'ils le disent aux infos.
2: Vous voulez qu'un lapin il fasse sur un être humain? Ah, bah là, vous me surprenez, là. Je suis très, très, très surpris parce que là, je sais pas quoi vous dire, là, franchement, là.
6: Ah, bah, je comprends bien parce que c'est quand même quelque chose d'incroyable, quoi.
2: Bah, oui, c'est vraiment. C'est stupéfiant d'entendre ça.
6: Ah, bah, je suis stupéfaxié moi-même, hein.
2: Ah, oui. J'ai regardé TF1 les infos hier soir, mais.
6: Et qu'est-ce que je fais, moi, si je me retrouve face à un lapin qui avait un fusil?
2: Oh, c'est du pipeau, ça, hein. Faut pas croire tout ce qu'il y a sur Internet, hein.
6: Il n'y a pas des petits gilets pare-balles anti-lapins ou des trucs comme ça, des trucs...
2: Des gilets anti-pare-balles, plaisantés, hein.
6: Ouais.
2: J'ai chassé pendant une trentaine d'années, hein, quand même. Hein.
6: Et jamais vous avez eu un problème de lapin comme ça?
2: Jamais, jamais. Vous êtes sur Internet, là?
6: Ouais.
2: Attendez, bougez pas, je vais aller de l'autre côté sur mon PC. Alors, sur quel site vous avez été?
6: J'ai tapé ce matin un lapin.
2: Ce matin un lapin, j'ai tapé.
6: As-tu un chasseur?
2: Ah non, ça je l'ai pas mis, je vais le mettre un peu. A tué un chasseur.
6: Voilà. C'était un lapin qui...
2: Je l'ai, là. Ce matin, un lapin. Ouais, c'est ça. C'est une chanson de Chantal Goya, ça.
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24: Allô?
22: Oui, bonjour, madame.
24: Bonjour.
22: C'est l'école de danse?
24: Oui, tout à fait.
22: Monsieur Ledu, à l'appareil.
24: Oui.
22: Dites-moi, j'étais à un mariage la samedi.
24: Oui.
22: Et il y a une nouvelle danse, là, qui a l'air très, très intéressante, où j'ai appris plein de choses, et mon petit cousin qui a ramené ça de Paris.
24: Oui.
22: J'en ai parlé à mon club de boulisme, là.
24: Oui.
22: Et tous ceux qui, comme moi, pratiquent les boules.
24: Oui.
22: Ça les intéresse, cette danse.
24: Ah, d'accord. C'est quoi comme danse?
22: La zézette.
24: Ah, je connais pas.
22: Ben, la danseuse, elle a la zigounette du monsieur à la main.
24: Oui.
22: Et elle tourne comme ça, vous voyez. Hop, hop, hop. Et donc le monsieur, lui, se laisse faire, il est mené par la... par, comment on appelle ça, sa zézette, quoi, sa zigounette, quoi.
24: Ouais, mais bon... Oh,
22: ben, vous parce savez, bon, oh, mais on est 12, hein.
24: Ouais, mais ça fait rien.
22: Non, mais... on
24: c'est
22: est
24: pas
22: motivé.
24: Trop...
22: On est motivé. On est motivé.
24: Oui, oui, mais peut-être, mais moi, c'est pas trop ma tasse de thé, ça, hein.
22: Je vous rassure, non. On a déjà acheté donc les chaussons de danse et puis la tenue de danseur. Oh, et donc, il n'y a pas de braguette, de trucs comme ça. C'est tout de suite la zigounette, la zézette.
24: Ah,
22: hop, on la sort.
24: Non, non, c'est pas trop mon truc, ça. Hein. Moi, j'apprends pas tous ces trucs-là, hein. Je suis désolée. Hein.
22: Comment ?
24: Ah non ? Ouais, mais là, c'est pas un truc qui m'intéresse. Je vous dis franchement, ça, c'est pas des trucs qui m'intéressent. Hein. Montrer les zézettes, c'est pas trop mon truc. Hein. Allô ?
22: Mais madame, je comprends pas, je croyais que vous étiez professeur de danse.
24: Professeur de danse, c'est pas pour montrer les zézettes, hein.
22: Mais non, mais il s'agit pas de montrer...
24: Ah oui, parce que là, si c'est pour montrer la zézette, c'est pas... je peux vous dire tout de suite que c'est non, hein.
22: Mais c'est pas pour la montrer, c'est pour la tenir, pour la danse, voyez. C'est pas tout à fait pareil. C'est
24: oui,
22: pas...
24: mais même si vous la sortez pour la tenir, c'est pas pareil, quand même.
22: Bah c'est ça qu'on fait.
24: Ah oui, bah alors je suis désolée, non, c'est non, hein.
22: Attendez, il y a le président du club de boules qui est là.
24: Non, non, mais c'est non, hein. C'est pas la peine, n'insistez pas.
3: Allô ?
24: Allô ?
3: Bonjour, madame.
24: Oui, bonjour, monsieur.
3: Bonjour, madame, monsieur le baron de la Florana, là, l'appareil.
24: Oui.
3: Juste une petite question qui me taraude d'esprit.
24: Oui.
3: Pouvez-vous me dire exactement ce qu'il y a de choquant à enseigner à 12 boulistes la zézette dans un club de boules ?
24: Ah non, non, vous m'excuserez, là, je suis désolée, là, c'est non, hein. Moi, je vais pas m'amuser à faire des danses avec... à montrer que le mec monte sa zézette et puis la nana la tienne, je suis désolée.
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8: Bonjour.
25: Oui, bonjour monsieur. Je suis bien chez le locationneur de voitures.
8: Oui, tout à fait.
25: Oui, voilà. J'ai loué une voiture chez vous avec un forfait 100 km.
8: Oui.
25: Et là, comme je suis arrivé au bout des 100 km, je me suis garé, donc il faudrait que vous alliez chercher la voiture.
8: Que je vais chercher la voiture.
25: Oui, il faut que vous veniez chercher la voiture.
8: Pourquoi ça, je vais chercher la voiture?
25: Bah parce que si je roule encore pour retourner jusqu'à chez vous, ça va dépasser les 100 km.
8: Bah peut-être, mais là, ça va vous coûter beaucoup plus cher.
25: Oui, c'est-à-dire que si je roule encore, là, je dépasse les 100 km, donc après, c'est facturé.
8: Ah bah oui, hein.
25: Voilà, donc je me suis garé au centre commercial.
8: Ah mais j'ai pas à chercher le véhicule, monsieur, c'est à vous de me le ramener.
25: Ah bah non.
8: Bah allons.
25: Ah bah moi, j'ai payé pour 100 km, hein.
8: Mais c'est quel nom?
25: Pourquoi? Vous allez me facturer?
8: Mais non.
25: Ah bah si.
8: Mais c'est quoi votre nom?
25: Non, je vous dis pas, vous allez me rajouter des frais, là.
8: Mais vous savez, vous n'avez pas le droit d'abandonner le véhicule.
25: Soit je peux vous laisser les clés, je me disais peut-être dans le pot d'échappement.
8: Oui, mais votre nom, c'est quoi? Que je regarde, c'est bien ma voix.
25: C'est trop juste, les 100 km, là.
8: Peut-être, mais c'est quoi votre
25: Sinon,
8: nom?
25: Sinon, il n'y a pas un moyen pour bloquer le...
8: Bon, vous répondez à ma question, oui ou non? C'est
25: oui,
8: quoi votre
25: sûr.
8: Nom que je contrôle?
25: Non, mais ce que je dis, c'est que si je peux peut-être bloquer le compteur...
8: Non, mais vous me dites pas votre nom.
25: Bah, bien sûr que si, mais ce que je veux dire...
8: Vous donnez-le-moi.
25: Est-ce que si je roule en marche arrière, par exemple, ça compte ou pas les kilomètres?
8: Vous faites un monologue. Alors, dans ce cas-là, vous me laissez parler. Sinon, je pose le téléphone.
25: Non, mais si on roule en marche arrière, est-ce que ça fait tourner le compteur ou pas?
8: C'est quoi votre nom?
25: Martin.
8: Votre nom, Martin?
25: Oui.
8: Alors, je n'ai pas de Martin en location.
25: Ben, j'ai pas loué chez vous, hein.
8: Bon, bah, dans ce cas-là, pourquoi ça, vous m'appelez?
25: Bah, parce que vous êtes l'agence la plus proche.
8: Vous donnez-moi l'immatriculation de votre
25: parce que... Non, mais à la limite, ce que je peux faire, c'est moi, je vous attends.
8: Oui, bien sûr, j'ai pas le temps. C'est pas comme ça que ça fonctionne, la location?
25: Bah oui, mais parce que moi, du coup, après, comment je fais pour rentrer chez moi?
8: Alors, quelle voiture? Dites-moi l'immatriculation que vous avez.
25: Ah, bah non.
8: Ah, bah si.
25: Ah, bah, c'est personnel.
8: Mais vous êtes pas bien.
25: Comment?
8: Je vous êtes pas bien, là, c'est. Attends, vous me donnez pas ça, vous me donnez pas le véhicule, vous voulez que je fasse quoi, en fait?
25: L'idéal, ce serait si vous pouviez venir sans trop traîner, et comme ça, vous me déposez au passage dans le centre-ville.
8: Ouais, bah, je crois que les sports c'est vivre, là, hein. Je ne récupère pas des véhicules abandonnés, et je ne redépose
25: Alors,
8: pas des clients.
25: C'est pas abandonné dans le sens où je suis dedans, hein.
8: Mais si vous laissez les véhicules dans le pot d'échappement, comme vous me dites, là, c'est un abandon de véhicule.
25: Parce que moi, mon beau-frère, qui est locateur aussi, il m'a dit que ça posait pas de soucis, normalement. Hein.
8: Ah ouais? Appelez votre beau-frère, parce que là.
25: Bah, il est avec moi dans la voiture, là.
8: Bon, je suis occupé des clients et laisse impatienter les clients.
25: Bon, alors, dans ce cas, si je porte la voiture avec mon beau-frère.
8: Bah, vous faites ce que vous voulez.
25: Je peux garder la voiture?
8: Donnez-moi l'immatriculation de la voiture.
25: Alors, 06.
8: 06.
25: 03.
8: Ouais. C'est importable, ça. Hein.
25: Oui, bah oui.
8: J'ai demandé un numéro d'immatriculation, j'ai pas demandé un numéro de téléphone.
25: Ah, bah, c'était pas clair, hein, excusez-moi.
8: Ah, désolé.
25: Bon.
8: Bon, laissez tomber. Donnez-moi l'immatriculation que vous avez.
25: Alors, oui, 06.
8: Non, mais vous faites. Non, mais. Bon, allez, je pose le téléphone, il va faire un monologue.
25: Vous voulez que je vous fasse un monologue? Oh tristesse, oh vieillesse ennemie, que n'ai-je au point souffert?
8: Bon, je vais raccrocher, j'en peux plus.
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27: Allô?
28: Oui, bonjour madame.
27: Bonjour monsieur.
28: C'est le service de proctologie.
7: Pardon ?
22: C'est bien le médecin proctologue ?
7: Absolument pas, monsieur. Vous êtes en radiothérapie.
22: Ah, vous pouvez me passer des proctologues, s'il vous plaît ?
7: Ben, il y en a en ville, mais sur l'hôpital, je ne pense pas.
22: Ben, je ne les vois pas en ville, justement. Ce n'est pas marqué dans le bottin téléphonique. Hein.
7: Ah, ben ça, je crois. Attendez, comment il s'appelle, ce médecin ? Comment il s'appelle, le proctologue de ville ? Bachier.
22: Ça doit être ça, Bachier.
7: Non, ça me dit rien. Mais je vais vous passer le secrétariat du docteur Plane, qui est gastro-entérologue. Elles connaîtront peut-être mieux, hein ?
22: Parce que Vachier, c'est un bon nom pour un proctologue. Ça doit être ça.
7: Ne quittez pas.
22: Bah. On peut m'amener peut-être un petit stylo. Pour la route. C'est mon blouson, c'est ça, c'est... Attends. Oui, j'ai pas mon stylo. Aïe, aïe, aïe. Parce qu'il faut que je prenne des notes, chers auditeurs, pendant que je téléphone. C'est important. Ah voilà, on m'amène un stylo.
10: Allô ?
22: Bonjour, madame.
10: Bonjour.
22: Je suis au cabinet du docteur proctologue.
10: Oui.
22: Ah, très bien. Dites-moi, il y a du monde à consultation ?
10: Ah, oui.
22: Eh oui.
10: Oui, oui.
22: Tout le monde a mal au cul, hein ?
10: C'est peut-être pas ça, mais monsieur Plane est tout seul sur l'hôpital, hein, donc...
22: Ah ben non, il y a le docteur Vachier aussi.
10: Le docteur ?
22: Vachier.
10: Vachier ?
22: Oui, il est proctologue aussi, lui.
10: Je sais pas. Je connais pas.
22: À chaque fois que j'essaie d'avoir un rendez-vous avec un proctologue, on me dit que tout le monde a mal au cul et qu'il faut que je rappelle la semaine prochaine, alors. Il n'y aurait pas un de ces messieurs ou dames là qui attendent en salle d'attente qui aurait moins mal au cul que moi pour que je puisse venir à la consulte?
10: Ah non, non, non, ça se passe pas comme ça.
22: Vous pouvez leur demander quand même?
10: Non, non, non, non, non, non. Non, non, on a donné des rendez-vous, je ne peux pas annuler des rendez-vous pour vous mettre vous.
22: Ben, écoutez, madame, vous pouvez quand même me mettre quand vous voulez, parce que moi j'ai plus mal au cul que certains, vous savez.
10: Ah oui, mais ça, c'est pas moi.
22: Ben, quand même. Hein. Oui.
10: Voilà. Non, nous n'avons pas de rendez-vous, là, aujourd'hui, c'est sûr. Hein.
22: Madame, j'ai très mal au cul ce matin.
10: Ben oui, mais à ce moment-là, ça c'est peut-être un problème que vous pouvez voir directement avec votre médecin traitant.
22: Ah ben il m'a dit qu'il s'en foutait.
10: Si, ben il s'en fout, eh ben alors là...
22: Il m'a dit, il faut voir ça avec un proctologue, ben vous avez mal au cul, j'en ai rien à foutre, il m'a dit. C'est un médecin un peu rustre.
10: Mais aujourd'hui, moi je pourrais pas vous donner de rendez-vous.
22: Vous pouvez pas me mettre là ?
10: Non, non, non.
22: Marquez, ça vaut mieux, j'ai déjà assez de mal au cul comme ça. Bon.
10: Là, je peux pas.
22: Le docteur Kibourg, lui.
10: Je connais pas le docteur Kibourg.
22: C'est mon voisin m'a dit, si t'as mal au cul, va voir le docteur Kibourg.
10: Non, non, non, je connais pas.
22: Alors je vais rester combien de temps avec mon mal au cul, moi ? Qu'est-ce que je peux faire en attendant ?
10: Bon, écoutez, si vraiment c'est urgent, vous venez aux urgences à l'hôpital de Sainte, autrement, il faut prendre un rendez-vous avec des délais environ de 3 jours, hein.
22: Dédé, alors, avec Dédé, oui. Moi je prends pas de rendez-vous avec Dédé, hein. J'ai assez vu au bar hier soir. Hein.
10: Je vous ai jamais dit de prendre un rendez-vous avec Dédé.
22: Ah si, vous m'avez dit que vous voulez un rendez-vous avec Dédé.
10: Bon écoutez, j'ai vraiment beaucoup de boulot.
22: Est-ce que vous pensez, si je peux voir un docteur donc en prenant un rendez-vous, vous pensez qu'il pourra me donner un médicament pour écarter l'effet ? Parce que quand on a mal au cul, il faut écarter l'effet. Hein.
10: Ben oui, oui, oui.
22: Ben voilà. Je vous remercie madame.
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12: Bonjour.
14: Bonjour monsieur, c'est bien le restaurant ?
12: Oui.
14: Monsieur Martin à l'appareil, j'ai lancé une cagnotte en ligne pour qu'on me paye mon essence, vu que les prix en ce moment c'est n'importe quoi.
12: Oui.
14: Et pour incitager les gens à me donner de l'argent, en échange, j'offre des bons cadeaux pour manger gratuit chez vous.
12: Vous donnez des bons cadeaux gratuits pour manger chez nous.
14: Voilà, comme ça moi, hop, je récupère les sous et ça me paye mon essence.
12: L'argent, il est où ?
14: Quel argent ?
12: Comment ça, quel argent ? Les gens qui viennent manger chez nous. Quand ils passent à la caisse, qui c'est qui me donne l'argent à moi ?
14: Ah non, mais vous compliquez pas, y a pas d'argent.
12: Ah, y a pas d'argent. Donc les gens, ils viennent manger et c'est nous, on paye pour. Mais ça va pas ou quoi ?
14: Ouais, mais à la place du repas, ils vous filent le bon gratuit.
12: Non, mais il n'y a pas de à la place du repas, monsieur. Il faut que les gens nous règlent.
14: Bah, ils vont pas vous régler en plus du bon cadeau.
12: Il n'y a pas de bon, il n'y a pas de bon. Vous avez compris ?
14: Mais si, il y a bon. Parce que après, vous avez plus qu'à faire votre propre cagnotte pour revendre les bons que vous récupérez contre d'autres repas.
12: Non, mais je m'en fous. Quittez pas. J'ai un monsieur qui me dit, oui, vu qu'on est tous impactés par le prix de l'essence, il a fait une cagnotte en ligne pour lui.
14: Très bien.
12: Et pour inciter les gens, ouais. Il offre des bons cadeaux pour manger gratuitement chez nous. Non, mais monsieur.
11: Oui, allô.
14: Bonjour madame.
11: Moi je suis payé comment?
14: Ah, parce que vous aussi vous voulez de l'argent.
11: Bah, moi je suis payé comment? C'est pas moi qui vais offrir le repas, monsieur. Il me donne le bon, qui c'est qui me paye?
14: Personne, mais vous revendez les bons, c'est ce que je disais.
11: Mais non, monsieur, je vais pas revendre, c'est quoi votre truc? Je vais pas revendre un bon.
14: Si, vous les revendez contre un autre repas.
11: Bah, je vais rien revendre contre un repas, monsieur. Je suis pas à la BPR.
14: Ah bah j'espère pour vous.
11: C'est pas mon problème, c'est pas mon problème, monsieur.
14: Après, c'est que des repas gratuits, donc vous, ça vous coûte rien.
11: Bah non, je sais pas où on va là. Il y a pas de repas gratuit.
14: Et puis vous inquiétez pas, j'ai fait que 2000 bons, donc c'est pas non
11: mais,
14: plus.
11: Mais monsieur, c'est même pas une question de 2000, même une, c'est trop. Vous donnez un bon ensemble consulté que moi je dois offrir un repas. Et je sais pas où on va là, monsieur.
14: Eh ben, on va chez vous pour manger gratos et en plus vous, ça vous fait de la pub.
11: Bah, de où je vais payer, je vais offrir un repas sans avoir quelque chose. Je m'en fous de la pub. Je vous ai rien demandé, moi, monsieur.
14: Pas faux, mais en même temps, moi, ça me fait des sous.
11: Bah oui, bah c'est bien, monsieur. Vous, ça vous fait des sous, mais pas moi.
14: Sauf si vous revendez les bons gratuits contre d'autres repas gratuits.
11: Alors, le gars, il est venu manger. Écoutez, monsieur, on va pas être pilogué jusqu'à Amsterdam. Donc maintenant.
14: Amsterdam? Pourquoi jusqu'à Amsterdam?
11: J'ai pas dit Amsterdam, j'ai dit pendant Amsterdam. Donc on va pas épiloguer.
14: Pas pendant Amsterdam, ouais, comme vous dites.
11: Avant de faire des choses, on consulte la personne en question.
14: Bah oui, mais je ne pouvais pas savoir que vous étiez contre la solidarité, pardon. Moi je pensais que...
11: Oui, bien sûr, c'est écrit l'abbé Pierre devant chez moi.
14: Ah bah ça vous faites bien en reparler. À mon avis, ça vous fait pas une bonne pub.
13: Allô?
14: Et une autre madame, bonjour.
13: C'est vrai que je suis content de vous avoir au téléphone.
11: Mais vraiment.
14: Ah bah c'est bien parce qu'on me le dit pas tous les jours ça.
13: Ça me fait vraiment plaisir madame de vous avoir au téléphone.
14: Oh tiens, on se serait pas croisé à Martinville.
13: Mais du tout, mais...
14: Ah, ou alors attends, on se serait peut-être entendu à la radio.
13: Bah les chansons, bien sûr.
14: Bah bien sûr, et merci de nous écouter, ça fait plaisir.
13: Oui, merci à vous, ça fait plaisir, vraiment.
14: Eh bah au revoir madame.
13: Au revoir madame.
15: Oui,
16: bonjour madame, c'est madame Martinez.
15: Oui.
16: C'est état civil, appareil, vous pouvez peut-être nous donner les renseignements. Hein.
15: Oui.
16: Je vais vous passer monsieur Chaumol parce que nous sommes en train de mettre dans l'ordinateur, d'informatiser toutes les données concernant les habitants de la ville. Hein.
15: D'accord.
16: Monsieur Chaumol est légèrement handicapé, c'est-à-dire que c'est un problème de mémoire. Il a une mémoire normale comme vous et moi, hein. Et puis la mémoire par contre décalée, ce qui fait que s'il n'entend les choses qu'une fois, il ne les comprend pas, donc n'hésitez pas à les dire deux fois.
15: Deux fois d'affilée, faut lui dire.
16: Ah ben oui.
15: D'accord.
16: Je vous remercie, hein, je vous le passe. Monsieur Chaumol. Merci. Allô?
15: Oui.
16: Bonjour madame.
15: Bonjour monsieur.
16: Dites-moi, est-ce que monsieur Martinez est là?
15: Non, pas du tout. Monsieur Martinez est au chantier.
16: Je voudrais... Peut-être vous demander à ce moment-là, comme j'ai trois renseignements, peut-être que vous connaissez.
15: Ça dépendra ce que vous allez me demander.
16: Alors, je vais vous donner la date de naissance et vous allez me dire si c'est correct. Hein?
15: Oui.
16: Alors, 13 avril 1951.
15: Pour qui?
16: Monsieur Martinez.
15: Non, c'est pas cette date-là. Non, ce n'est pas cette date-là.
16: Ah, pouvez-vous me donner la date exacte?
15: Oui, février 1963. Le 8 février 1963.
16: Donc c'était le 13 avril?
15: Non, ce n'est pas cette date-là.
16: Je ne comprends pas.
15: Monsieur, la date de naissance que vous me donnez ne correspond pas à celle de mon mari. La date de naissance de mon mari ne correspond pas à la date que vous m'avez donnée. Qu'est-ce que je viens de dire?
16: La date de naissance que je vous ai donnée ne correspond pas à celle de votre mari.
15: Bingo! Vous avez entièrement raison. C'est parfait. Qu'est-ce qui vous manque maintenant?
16: Alors, l'heure.
15: L'heure, je ne la sais pas.
16: Ah.
15: Non, il faudrait que je demande à ma belle-mère.
16: Comment?
15: Il faudrait que je la demande à ma belle-mère. Je ne sais pas à l'heure qu'il est né, mon mari.
16: Il faudrait le demander à quelqu'un.
15: À sa maman, je lui demanderai. Je le demanderai à sa maman.
16: J'ai pas compris.
15: Je lui demanderai à sa maman. Je le demanderai à sa mère.
16: Voilà, ça c'est une bonne idée.
15: Olé, c'est bien.
16: Comment?
15: C'est parfait. C'est parfait, monsieur. Bon, continuez, que vous me donnez des sueurs froides aujourd'hui. Alors, qu'est-ce qui vous manque?
16: Alors,
3: je vais vous demander maintenant, pour conclure, l'heure de naissance de votre mari.
1: Je viens de vous dire que je ne la sais pas. Ils ont foutu un handicapé au téléphone. Il faut répéter deux fois d'affilée la même chose. Ça fait quatre fois qu'il me demande à quelle heure il est né. Je lui dis que je ne sais pas l'heure qu'il est né.
9: Alors le gars il m'a dit, écoutez, ayez patience parce que nous, on nous donne des sueurs froides aussi. Alors on se le passe dans les services. Hein. Alors je te dis pas, pauvrement.
3: Allô?
1: Oui, bon, écoutez, est-ce que vous m'avez comprise là? Est-ce que vous m'avez comprise?
3: Oui.
1: Bon, alors on reprend. Qu'est-ce qui vous manque maintenant? Qu'est-ce qui vous manque?
3: Alors, l'heure.
1: Je ne l'ai pas. Je ne l'ai pas.
3: Mais dites-moi, madame, pourquoi vous répétez tout comme ça?
1: Ben, le monsieur m'a répété de vous dire deux fois la même chose. Sinon, vous ne comprenez pas.
3: Ben, c'est lui qui m'a dit que vous étiez comme ça.
9: Je me flingue.
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18: Allô?
25: Bonjour monsieur, c'est bien l'inspection de l'éducation nationale?
18: Oui, madame, je suis à Faune.
25: Ah, attendez, pardon, vous êtes où?
18: Je suis à Faune.
25: Alors il y a un problème, parce que je n'appelle pas du tout dans la ville de Faune.
18: Mais c'est pas une ville, monsieur, je vous dis que je suis à Faune.
25: Oui, alors ça j'ai compris, mais pardon, je connais pas tous les villages du coin non plus. Mais
18: non, à Faune, c'est le fait de plus avoir de voix, c'est pas une ville.
25: Oula, ah oui, d'accord.
18: Oui, non, là je crois que c'est compliqué aujourd'hui pour vous.
25: Bon, non, comme tous les jours. Hein.
18: Vous êtes qui déjà, monsieur?
25: Ah oui, monsieur Martin, bureau des enquêtes de satisfaction de Martinville.
18: Alors c'est pour quelle enquête, dites-moi.
25: C'est un questionnaire d'auto-évaluation des fonctionnaires.
18: D'accord, donc enquête, vous entendez.
25: Merci monsieur.
19: Je vous demande de nous évaluer.
18: Oui, allô?
25: Bonjour monsieur. Non. Comme j'expliquais, c'est pour un questionnaire d'auto-évaluation, pour savoir si vous travaillez bien.
18: Ah d'accord, ok, ouais.
25: Alors, quelle note vous donnez pour le travail que vous fournissez?
18: Sur le travail fourni?
25: Voilà.
18: Quelle note? Ben, 8, on va dire.
25: Oula, 8?
18: Oui.
25: Ah, je juge pas, pardon, hein, mais c'est pas terrible.
18: C'est-à-dire, c'est sur combien? C'est sur 20?
25: Pas du tout, non, c'est sur 100.
18: Oui, ben on va mettre 80 alors.
25: Ah ben je peux pas, vous êtes déjà évalué à 8.
18: Ouais, c'est pas terrible. Hein.
25: C'est pas grave, je vais rajouter sur la question d'après, comme ça, ça remontera la moyenne.
18: Oui.
25: Alors, quand vous êtes au travail, vous passez combien d'heures par jour à ne rien faire?
18: À ne rien faire, ça dépend les jours. Hein. On va dire 15 minutes par jour.
25: D'accord, donc là, pour rajouter, je vais dire que vous faites rien pendant 15 minutes par heure.
18: Ah non, pas 15 minutes par heure.
25: Bon, de toute façon, c'est marqué, je vais pas modifier.
18: Ah bah, si vous pouvez pas modifier, qu'est-ce que vous voulez que je vous dise, monsieur?
25: Alors vous, c'est bon, maintenant, il faudrait me passer un collègue pour que je puisse comparer vos qualités de travaillisme et les siennes.
18: C'est n'importe quoi.
25: Ah, allô?
18: Oui, bonjour.
25: Ah bah super, bonjour monsieur, c'est donc pour un questionnaire d'auto-évaluation.
18: C'est sur 100, hein, si j'ai bien entendu.
25: C'est bien ça, donc une note pour estimer la qualité de votre travail.
18: Donc au moins 90.
25: 90? Ah ouais, donc vous êtes loin au-dessus de votre collègue vu qu'il est à 8.
18: Mais n'importe quoi, mais c'est sur 100 monsieur, comme si que je mette 8.
25: Ah bah rebonjour monsieur, pardon, mais comme si que c'est vous qui m'avez dit que vous vous mettez 8.
18: Bah 8 parce que je pensais que c'était sur 10. J'avais 20 sur 20 quand c'était des notations sur 20.
25: Bon écoutez, exceptionnellement, je vais faire un changement, je vous mets 20.
18: 20, mais 20 sur 20.
25: Ah bah non, 20 sur 100.
18: Mais non, je suis pas à 20. Vous pouvez pas mettre 20 sur 100.
25: Bah,
18: sinon,
25: on a dit 20.
18: J'étais à 20 sur 20.
25: Oui, bah 20 sur 20, 20 sur 100, c'est toujours 20.
18: Bah non.
25: Cela dit, votre collègue est encore loin au-dessus de vous. Hein.
18: Non, elle est pas au-dessus.
25: Bah si, 90. D'ailleurs, il faudra voir pour son versement de prime.
18: De quoi? De prime?
25: Oui, parce qu'il y a une prime pour tous ceux qui sont au-dessus de 50.
18: Pourquoi ma collègue aurait une prime et moi j'aurais pas de prime?
25: Alors vous, comme vous êtes au-dessous de 50, vous avez une contre-prime.
18: Oui.
25: C'est-à-dire qu'au lieu de recevoir de l'argent, vous en donnez.
18: Bah non, je veux dire...
25: Bah si, comme ça vous financez la prime de votre collègue.
18: Il veut me donner une contre-prime, non mais je dois redonner de l'argent à ma collègue, il y a un problème là.
25: Bah c'est plus simple.
18: Mais non, là si vous me dites que c'est sur 100, mettez-moi 98.
25: Ah bah oui, mais passer de 20 à 98 d'un coup, ça va faire louche.
18: Mettez 95.
25: 95, ouais, ça peut passer, mais il y a une petite condition.
18: Oui.
25: C'est que dans ce cas, je dois vous mutationner.
18: C'est-à-dire
25: qu'il faut que vous changiez de poste, comme ça je vais vous remettre une nouvelle note.
18: Pourquoi changer? Je prends ma retraite, monsieur.
25: Bon, pas tout de suite non plus.
18: Bah si, de cette année.
25: Ok, donc en attendant, je peux vous mettre prof de PS.
18: Mais ça devient n'importe quoi, monsieur.
25: Ah bah prof de PS, il suffit de porter un survêt et déjà vous êtes à 96.
18: Non mais on va où là?
25: On va où? Bah oui, c'est vrai, je vous ai pas dit, le poste vous attend à Mayotte.
18: Non mais monsieur va me nommer à Mayotte.
25: Voilà, est-ce que vous pouvez commencer demain?
18: Non mais vous êtes sûr que vous êtes du ministère?
25: Bah disons plus ou moins.
18: Non mais
25: c'est-à-dire que je suis plus ou moins ministériste.
18: Non monsieur, je regrette, ça va pas.
25: Et si on dit que je suis vaguement ministérieux?
18: Non mais c'est une connerie.
25: Oui, ah bah on peut dire comme ça aussi, oui.
18: Ah,
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20: Allô?
21: Oui, bonjour monsieur.
20: Non, mais je vais vous le passer tout de suite.
21: Non, bah attendez monsieur, c'est Europe 1, l'appareil, la radio.
16: pour notre grand jeu. Écoutez, de toute façon, ce qui compte, c'est que vous soyez là, puisque nous, nous sommes là. Hein.
20: Ah oui, mais on n'a rien écouté, alors.
16: Non, mais vous inquiétez pas, justement, ça va venir. Vous allez recevoir un appel téléphonique dans quelques instants. Et le mot de passe, vous avez de quoi noter ?
20: Oui.
16: Le mot de passe est « va te faire voir chez les Grecs ». Cette expression, monsieur, vous devrez la prononcer à votre prochain interlocuteur téléphonique.
20: Ouais, d'accord.
16: Nous sommes bien d'accord ?
20: Va te faire voir chez les Grecs, ouais.
16: Très bien, monsieur. Alors donc, attention, vous allez être...
20: On n'a rien à perdre avec ça, là ?
16: Ah ben, vous avez tout à gagner, vous voulez dire.
20: Et qu'est-ce qu'on gagne ?
16: Ah ben, vous le découvrirez, monsieur, à l'annonce des résultats, hein. Alors attention, monsieur, je vais raccrocher. Dès que j'ai raccroché, le prochain appel, c'est pour vous, et c'est donc le mot de passe. Attention.
20: Je raccroche, moi.
16: Nous raccrochons tout de suite, monsieur, en attendant le prochain appel. Hein. Merci, monsieur.
20: Allô ?
0: Oui, bonjour, monsieur.
20: Oui ?
0: Je suis bien au coué.
20: C'est bien ça, oui.
0: Ah, très bien.
20: Va te faire voir chez les Grecs.
0: Pardon, monsieur ?
20: Va te faire voir chez les Grecs.
0: Oui, monsieur, je suis monsieur Robert Ledoux à l'appareil, direction des impôts de Rennes. Vous pouvez me redire ce que vous venez de me dire, là ?
20: Ben, ah ouais, mais... Non, mais... Là, c'est...
0: Passez-moi le dossier. J'étais sur votre dossier, en plus.
20: Non.
0: Non, parce que ce monsieur vient de me dire « Va te faire voir, je ne sais plus quoi ».
20: Ouais, chez les Grecs. Non, mais c'est-à-dire... Attendez, je vais vous expliquer. On vient d'avoir un coup de téléphone.
0: Oui.
20: Et donc, cette personne, elle m'a dit de... Sitôt qu'il a raccroché, lui, et ils disent, ils nous disent, c'est pour ça, j'ai toujours peur à ces bêtises-là, parce qu'ils nous disent, vous allez prendre ce mot de passe, et moi j'ai raccroché, qu'il a dit, la personne qui était au bout, et par rapport au prochain coup d'appel qu'il va y avoir, vous allez décrocher, et vous allez dire le mot de passe. Vous comprenez ?
0: Pas du tout, monsieur, hein ?
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2: Allô ?
25: Bonjour madame, c'est bien la boulangerie ?
2: Oui.
25: J'ai un souci avec des chaussons que j'ai achetés chez vous.
2: Des chaussons ? Ah non, j'en ai pas fait depuis que ce temps.
25: Vous mentez ?
2: Non, bah j'en fais plus alors.
25: Non, mais je comprends bien, c'est-à-dire que vous savez bien que vos trucs sont défectueux, donc vous essayez de...
2: Mais j'en fais plus depuis que ce temps, j'en ai plus fait.
25: Bah, j'étais passé il y a X temps, exactement, oui, pile.
2: Je sais quand vous avez passé.
25: Bah, il y a X temps.
2: Il y a X temps, alors ouais. X temps, ça fait au moins 3 mois que j'ai pas fait.
25: Mais c'est ce que je viens de dire.
2: Ah, ouais, alors il y a quelque chose qui marche pas, là.
25: Ça, je suis bien d'accord, c'est qu'ils sont défectueux.
2: Et il faut pas rigoler non plus, là. Depuis 3 mois, vous avez pas mangé. Ça m'étonnerait qu'ils soient encore valables. Hein.
25: Donc vous reconnaissez qu'ils sont pas valables.
2: C'est au bout de 3 mois, la marchandise que vous avez gardée.
25: Excusez-moi, je rêve ou vous venez de me dire.
2: Ben, j'ai éternué, c'est pas possible.
25: Mais de quel droit me dites-vous?
2: Je peux éternuer ou bien pas?
25: Non.
2: Alors là, on peut rien faire au téléphone.
25: Donc, je passe quand cet après-midi?
2: Je voudrais les voir quand même. Hein.
25: De toute façon, ils sont complètement écrasés, hein.
2: Oh là, il y a quelque chose qui est compliqué, là.
25: Ils se sont écrasés, si vous voulez, sur ma moquette en plus, donc j'ai ma moquette qui est foutue.
2: Non, moi je suis pas d'accord, moi. Vous voulez vous faire rembourser quelque chose que j'ai pas fait? Vous avez mis des chaussons sur votre raquette et puis ils se sont abîmés. Donc, vous avez quelque chose là, qui est pas louche, là.
25: Ah ben, excusez-moi, c'est vous qui êtes pas louche, hein.
2: Oh là.
25: Oula.
2: Ici, je fais que des pains au chocolat, des croissants et puis du pain. Alors, donc,
25: enfin, excusez-moi, c'est quand même vos pains au chocolat qui ont bousillé ma moquette.
2: Ah, maintenant, c'est des pains chocolat qui ont taché votre moquette alors. Au départ c'était des chaussons et maintenant c'est des pains chocolat.
25: J'ai jamais dit chaussons, hein.
2: Ah si, vous avez dit des chaussons aux pommes.
25: Ah non.
2: Si vous avez dit des chaussons aux pommes.
25: Ah non, j'ai dit pain au chocolat depuis.
2: Non, j'en fais plus non plus alors.
25: Vous faites plus de pain au chocolat.
2: Et puis à combien de temps ça? Vous êtes venu ici?
25: Combien de temps que j'ai venu ici? Il y a un peu moins de X temps.
2: X temps, voilà. Non, il y a quelque chose qui est pas normal. Là.
25: Parce que si j'en ai quand même eu pour 5 000 € de shampoing moquette.
2: 5 000 € pour un détergent, ça m'étonnerait quand même, hein.
25: Je suis désolé, mais c'est vos pains au raisin qui m'ont bousillé ma moquette.
2: Maintenant c'est des pains raisins maintenant. Alors là, chaussons, pain chocolat. Pain raisin.
25: Ah, j'ai pas dit pain au raisin.
2: Ouais. Il y a quelque chose qui est pas louche.
25: Ah bah je suis bien d'accord qu'il y a quelque chose qui est pas louche. Donc, quand même pour mes 7 000 €.
2: Ça augmente maintenant. C'était 5 000, maintenant c'est 7 000. Et vous rigolez là.
25: Bah j'ai toujours dit 7 000 €.
2: Non, vous avez dit 5 000 avant. Bah il fallait venir constater tout de suite, hein, parce que ça fait que ce temps que j'en ai plus fait alors.
25: Je me souviens, il y avait marché, c'était un mercredi.
2: Un mercredi justement, puis le mercredi je fais rien.
25: Un samedi c'était un.
2: Bah maintenant c'est samedi.
25: C'est pas comme ça que vous allez m'endormir mes 6 000 €, hein.
2: Maintenant c'est 6 000 maintenant. Vous dites n'importe quoi là.
25: Bah enfin j'ai toujours dit 6 000.
2: Oh là, vous cherchez quoi là?
25: Reconnaissez tout de même votre erreur.
2: Non, je reconnais pas mon erreur. Et puis, de toute manière, si vous êtes assis sur les chaussons, bien n'importe quoi.
25: Alors, effectivement, je me suis un peu assis sur les chouquettes.
2: Comment?
25: Je dis, ce sont quand même vos chouquettes qu'on bousillait mon tapis.
2: Oh là là là là. Je sais que je n'ai pas refait depuis que ce temps, alors donc.
25: Ouh là là, vous m'avez refait chut.
2: Oh, je peux t'ernuer, non?
25: Vous m'avez traité de chut.
2: Non, c'est pas ça que j'ai fait.
25: Ah bah si. Vous-même?
2: Eh, dis pas de bêtises en plus.
4: Bonjour.
6: Oui, bonjour madame. Je souhaiterais être mis en rapport avec le rayon tronçonneuse.
4: Oui.
8: Oui, allô?
6: Oui, bonjour monsieur. C'est le rayon tronçonneuse?
8: Oui.
6: Bonjour, dites-moi, je vais savoir s'il existe des modèles uniques.
8: Des modèles uniques?
6: De tronçonneuse, oui.
8: Qu'est-ce que vous appelez?
6: Qui servent qu'une fois.
8: Vous avez un gros chantier à faire, non?
6: Non, pas très gros, c'est juste un morceau d'un mètre 65 à peu près, voyez. C'est pas très résistant.

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3: Enfin, c'est un animal. C'est une vieille pie, quoi, on va dire. Voilà.
4: Une vieille pie? Mais c'est tout petit, ça.
3: 1m65. Exact.
4: Ah, purée, c'est grand, alors.
3: C'est une grande vieille pie, oui.
4: Ah bon? Non, mais il n'y a pas de problème, vous pouvez venir la chercher.
3: Bon, 59 euros. Jusqu'au bout, elle m'aura coûté de l'argent, hein.
4: Vous pensez venir quand la chercher?
3: Je vais venir tout à l'heure.
4: D'accord. Et vous habitez quelle région?
3: J'habite Angers, hein.
4: Angers?
3: Oui.
4: Ah purée, vous venez d'Angers chercher ça?
3: Oui, non, mais c'est parce que je suis dans le secteur. Je suis venu voir ma belle-mère, là, en voiture, tout à l'heure. Et donc, je la ramène dans le coffre. Mais je voudrais bien la débiter, comme je vous l'ai dit, en plusieurs morceaux.
4: Ah, on va voir de là.
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5: Oui, bonjour.
6: Ah, bonjour, monsieur, c'est bien la boucherie?
5: Vous êtes bien la boucherie,
6: Vous m'entendez?
5: Oui.
6: D'accord, et là, vous m'entendez?
5: Oui, monsieur, je vous entends.
6: D'accord, donc je note oui, et là, vous m'entendez?
5: Je vous écoute, monsieur, c'est pourquoi? C'est pour une commande?
6: Est-ce que là, vous m'entendez?
5: Oui, monsieur, c'est pourquoi?
6: Ben, c'est pour un test. Vous avez le combiné sur l'oreille gauche ou sur l'oreille droite?
5: Là, je suis sur l'oreille gauche, mais attendez, vous êtes qui, monsieur?
6: Alors, on va passer oreille droite.
5: Oui, mais monsieur, vous êtes qui pour me demander tout ça?
6: Je suis testeur auditif, donc on continue les essais.
5: Il me fait faire des essais, le mec.
6: Alors, le mec va maintenant vous demander.
5: Non, monsieur, vous me dites qui vous êtes d'abord?
6: Bon, écoutez, on recommence tout.
5: Non, vous êtes qui? Vous vous êtes pas présenté.
6: Monsieur Martin.
5: Monsieur Martin, de quelle société?
6: Cabinet d'audition, Martin.
5: Cabinet d'audition, ça m'intéresse pas.
6: Ah bah, c'est trop tard.
5: Non, non, c'est bon, c'est bon. Non, mais attendez, il me dit, vous m'entendez, il me dit même pas qui il est.
7: Allô?
6: Bonjour madame, je vois avec vous pour le bilan.
7: Mais de quoi vous me parlez là, hein? De quoi vous me parlez là?
6: Je vous parle du test d'auditionnage que je viens de faire passer à votre collègue.
7: Non, mais oh, ça va, ouais?
6: Bah, ça va à moyen, parce qu'il est quand même sourd comme un porc.
7: Je m'en fous, moi, qu'il entende ou pas, mon collègue. Il entend très bien, quand je lui parle, il me répond.
6: Excusez-moi, je suis quand même professionnel de l'auditisme.
7: Mais attendez. Mais c'est quoi ce truc d'auditif, là?
6: C'est mon métier, c'est ce que je vous dis. D'ailleurs, je vais vous prélever tout de suite.
7: Mais prélever de quoi?
6: Prélevage en cours.
7: Qu'est-ce que vous allez prélever?
6: Bah, le montant du test d'auditisme.
7: Non, mais vous téléphonez chez moi, vous faites passer un test auditif à mon employé, et vous allez me le facturer à moi.
6: Exactement.
7: Et qui vous a donné ordre de faire passer un test auditif à mon employé? Qui vous l'a commandé, monsieur?
6: Écoutez, en tant que patron des établissements Martin, c'est moi qui me suis autorisé.
7: Non, vous êtes le patron de chez vous, mais vous n'êtes pas le patron de chez moi. Moi, je n'ai commandé à personne de faire passer un test auditif.
6: Écoutez, c'est fait, pas d'inquiétude.
7: Ce qui fait, c'est que si vous me facturez un test auditif, monsieur, je vais vous mettre devant le tribunal et on réglera ça, d'accord?
6: Ah oui, mais vous me le dites maintenant qu'il a tout passé.
7: Mais il a rien passé du tout, on est dans un laboratoire, on n'entend rien, il a rien passé du tout.
6: Ah. On est d'accord qu'il n'entend rien.
7: Ah mais et combien de couillons vous chopez dans la journée?
6: Personnellement, je préfère le terme client que je trouve un peu plus.
7: Et écoutez, surtout n'envoyez pas de facture, d'accord?
6: D'accord. Dans ce cas, je vous mets un prélèvement automatique sans facture.
7: Ouais,
6: pas
7: d'accord.
6: Problème.
7: D'accord. Eh bien, écoutez, rassurez-vous, vous allez entendre parler de moi.
6: Bon, revenons au petit problème de votre collègue.
7: Et vous n'avez pas un problème à vous, non, à la tronche? Vous n'avez pas un problème? Tout va bien?
6: Ah non, ça va.
7: Ouais, tout va bien. D'accord.
6: Merci de demander, hein, mais ça va super.
7: Je vous garantis, ne vous amusez pas à facturer l'audition, d'accord?
6: Non, pas d'accord.
7: Comment non? Oh, donnez-moi votre nom, prénom, domicile. Vite.
6: Monsieur Martin Martin.
7: Monsieur Martin. Votre société, c'est quoi?
6: Cabinet d'auditionnage auditif Martin.
7: Où c'est que vous êtes?
6: À Martinville.
7: À Martinville.
6: Exact. Et comme vous êtes sympa, vous savez quoi? Je vais vous faire un prix.
7: Mais tu me fais un prix de quoi? Mais t'es malade, toi, non?
6: Comment ça, de la salade?
7: Et arrêtez de me tracasser, d'accord?
6: Pardon, une fricassée? Ah non plus, merci.
7: Et t'es barjot, toi, non? Et viens à la boucherie. Viens à la boucherie.
6: Ah non, mais merci pour la fricassée, mais je n'ai vraiment pas faim.
7: Il est fou, ce type, quoi.
6: Et puis vous inquiétez pas pour votre collègue. C'est vrai que c'est pas facile de reconnaître qu'on a un problème.
7: Non, c'est pas facile de reconnaître. Mais je pense que si tu vas à la boucherie, tu vas, on va pas te reconnaître quand tu vas sortir.
6: Ah bah non, on ne se connaît pas, donc effectivement, vous pouvez pas me reconnaître si vous m'avez pas vu avant.
7: On va pas te reconnaître, je vais te fracasser la tronche.
6: Et arrêtez d'insister avec votre fricassé, c'est très gentil, mais vraiment.
7: Et t'es un trou du cul, toi, mais tu vas me casser les couilles longtemps.
6: Ah oui, comme vous dites, je suis repu.
7: Oh, je te dis de pas facturer et arrête de me casser les couilles, d'accord?
6: Non, non, des nouilles non plus, merci, mais n'insistez pas.
7: Et écoute-moi, tu ne vas pas me casser les bonbons, t'as compris?
6: Ah, alors si vous proposez des sucreries, là, c'est pas pareil.
7: Espèce de cornichon, bah, trou du cul.
6: Eh non, pas de viande crue non plus, non, ça me ballonne.
7: Trou du cul ne me rappelle plus.
6: Oui, moi aussi, madame, je vous salue.
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8: Dispensaire.
9: Allô?
8: Allô?
9: C'est le dispensaire pour les animaux?
8: Oui.
9: Bonjour, madame.
8: Bonjour.
9: Monsieur le baron Ledoux, j'habite boulevard Saint-Germain.
8: Oui.
9: Et j'ai un grand malheur avec mon perroquet.
8: Oui.
9: Oh mon Dieu, il est originaire de la Libye.
8: La Libye, oui.
9: Voilà. Et hier soir, à la télé, ils ont montré la guerre entre le Tchad et la Libye.
8: Oui.
9: Et mon perroquet, il était là, devant la télé.
8: Oui.
9: Et depuis, il n'arrête pas que de dire des bêtises, des cochonneries.
8: Ah bon?
9: Oui.

0: Je sais pas quoi faire, moi je
1: Qu'est-ce
0: sais...
1: Qu'est-ce qu'il raconte?
0: Oh, des cochonneries, hein. Vous voulez que je vous le passe, vous allez voir.
1: Attends, oui, oui.
0: Je vais approcher du téléphone. Attendez, j'attrape, hein.
1: Oui.
0: Viens là, Coco. Allô?
1: Oui.
0: Voilà, là. Parle, Coco.
1: Coco? Il écoute, là?
0: T'as la pris! T'as la pris!
1: Coco? Bonjour, Coco.
0: Pouflasse! Pouflasse! Pouflasse!
1: Mais ça va pas?
0: Allô?
1: Oui?
0: Vous avez entendu?
1: Oui, j'ai entendu.
0: Alors, qu'est-ce que je fais, moi?
1: Alors, attendez, attendez. Ne quittez pas, s'il vous plaît, hein. Allô?
0: Oui.
1: Monsieur, alors, remettez votre perroquet à côté et faites-le parler. Mais... Le docteur écoute, hein.
0: Viens là, Coco. Ah. Coco, viens là.
1: Écoute, je suis morte de rire.
0: Allô?
1: Oui?
0: Bon, ça y est, attendez, je mets la tête à côté de l'appareil. Allez-y.
1: Coco, bonjour.
0: Saloperie!
1: Coco.
0: Saloperie!
1: Mais tu m'avais pas dit ça tout à l'heure.
0: Confiance! Confiance! Allô?
1: Oui.
0: Oh, madame?
1: Oui.
0: Vous savez le chinois pour passer le thé?
1: Oui.
0: Le chinois, le petit filtre pour passer
1: oui.
0: le thé? Il l'a mis sur sa tête comme un casque.
1: Ah bon?
0: Oh non, Coco, reviens ici!
1: Écoutez, vous êtes où, monsieur?
0: Madame, il a une fourchette dans le bec, il vient vers moi!
1: Non, c'est pas vrai.
0: Non!
1: Monsieur! Monsieur! Olivier! Écoute, tu sais, il vient de me dire que son porquet, il a mis une fourchette dans le bec, il est venu vers lui, et après j'entends plus rien. Mais j'entends plus rien, ça tombe, il a foutu un coup de fourchette. Allô?
0: Saloperie!
1: Coco, t'exagères, hein? Qu'est-ce que t'as fait à ton maître?
0: Vive la Libye! Vive la Libye!
1: Mais t'es dingue! Pourquoi vive la Libye? Coco?
0: Kadhafi! Kadhafi!
1: Kadhafi? Mais qu'est-ce qu'il a, Kadhafi? Hein? Coco? Coco, t'as le combiné, là? Qu'est-ce que t'as fait à ton maître?
0: Ta gueule! Ta gueule!
1: Quoi, ta gueule? Je t'en prie, hein. Je peux te dire ta gueule aussi, moi.
0: Ta gueule! Ta gueule!
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4: Oui?
5: Oui, bonjour monsieur, je suis bien au bar.
4: C'est une dame au téléphone.
5: Admettons.
4: Oui.
5: Monsieur Martin, les assurances Martin.
4: Oui.
5: Je vous ai inscrit à notre forfait gonflage de prix spécial touriste. Vous devez connaître le principe?
4: Non.
5: C'est très simple. L'idée, c'est de faire gonfler votre note, l'air de rien, quand vous faites payer des touristes.
4: Bah moi, je gonfle pas la note, hein.
5: Vous inquiétez pas, je vais la gonfler pour vous.
4: Non, je ne veux pas gonfler mes prix, mais c'est n'importe quoi, ça.
5: Non, mais c'est juste une taxe que vous rajoutez sur vos consommations, mais uniquement pour les touristes.
4: Non, non, monsieur. Non, non. Alors, je vous arrête tout de suite. C'est pas moi qui m'en occupe.
5: Ah, et bah passez-moi la personne qui m'en occupe.
4: Voilà. Allô?
5: Bonjour monsieur, vous êtes la personne qui m'en occupe?
6: Bonjour monsieur, c'est pas monsieur, c'est une dame.
5: Bon, si vous voulez, oui.
6: Vous me dites bonjour monsieur.
5: Oui, bah par pure politesse, hein, pardon monsieur.
6: Non mais, c'est pas grave.
5: Ah, bah, si c'était grave d'être poli, ça se saurait quand même.
6: Je vous écoute.
5: Oui, donc comme j'expliquais, je vous ai fait un système de double carte pour surfacturer les touristes.
6: Alors j'ai jamais demandé ça déjà, j'ai pas demandé de double carte.
5: Vrai, mais vu que vous allez faire des doubles tarifs, c'est plus logique d'avoir des doubles cartes.
6: Mais je vous ai rien demandé.
5: Non, c'est moi, je me suis permis de vous inscrire en période d'essai.
6: Attendez, je vais vous passer mon mari, il va vous expliquer la suite.
5: Ah, bah, c'est marrant ça, parce que j'ai beaucoup de Madame Marie en ce moment.
6: Voilà, voilà.
7: Oui, allô.
5: Bonjour, c'est Madame Marie.
7: Mon mari, elle a dit.
5: Oui, c'est ça, ma Marie.
7: Je suis le mari de la dame que vous avez eue au téléphone et vous commencez à me faire chier. Hein.
5: Oh là, d'accord, j'avais rien compris. Excusez-moi, monsieur Marie.
7: Je suis pas monsieur Marie, je suis son mari.
5: Bah oui, mais si vous êtes le mari de Madame Marie, logiquement.
7: Bah et alors, qu'est-ce que vous voulez? Vous avez inscrit à quoi? Quel forfait de quoi? Le forfait des cons, comme vous?
5: Alors, c'est une variante du forfait des cons. Là, c'est le forfait gonflage de prix pour les touristes.
7: Qu'est-ce que vous voulez que j'en fasse?
5: Eh ben, je vous ai refait votre carte avec un prix normal et un prix plus cher pour les touristes.
7: Mais vous êtes abruti ou quoi, là?
5: Oh, je dirais plutôt businessman.
7: Je suis pas un voleur comme vous.
5: Oh, ben voilà, dès qu'on essaie d'apporter un peu de nouveauté.
7: Ouais, mais moi j'ai un fusil avec des balles de veine de l'orif, hein. Vous avez compris?
5: Oui, alors je comprends très bien, mais je crois que tirer au fusil sur les touristes, c'est interdit.
7: Ouais, oui, c'est interdit.
5: Bah, il me semble, oui.
7: Alors, venez pas m'emmerder avec vos cartes, là.
5: Non, mais de toute façon, je vous ai mis en période d'essai pour 6 ans. Après, on fait le point.
7: Mais je ne suis pas en période d'essai. Allez vous faire un...
5: Ah, alors non, ça je fais pas, désolé.
7: Si, ça vous fera du bien.
5: Peut-être, mais disons que j'évite de mélanger vie privée et vie professionnelle.
7: Ouais,
5: moi j'appelle juste pour vous filer un coup de main, pas plus.
7: Vous appelez surtout pour essayer de me piquer du pognon et c'est tout.
5: Ah non, alors je vous rassure, on va juste piquer le pognon des touristes.
7: Mais vous êtes con, ma parole.
5: Possible, mais enfin je m'excuse, au final tout le monde y gagne.
7: Ouais.
5: Imaginez en plus, si vous avez un client mystère qui vient déguisé en touriste pour vous contrôler, vous lui filez la carte avec les prix touristes.
7: Oui, mais vous envoyez le client mystère, moi j'ai une veine de l'orifle, intervient, il sera bien reçu.
5: Oui, mais alors pareil, pardon, je crois que les clients mystères, on n'a pas le droit non plus de leur tirer dessus. Alors que mon système de double carte est beaucoup moins risqué.
7: Ouais, bien sûr.
5: Par exemple, sur la carte touriste, chez vous, j'ai mis le demi à 50 euros.
7: Un demi à 50 euros.
5: Ben voilà.
7: Et
5: après, on partage le bénéfice.
7: Un sandwich à 100 euros.
5: Alors, le sandwich, je l'ai mis à 95 euros parce que 100, je me suis dit, ça va pas passer.
7: Ah ouais, ça va pas passer.
5: Bon, après, on peut le tenter.
7: Et votre connerie, elle va passer le jour?
5: Ah, alors ça, c'est rigolo parce que justement, ma connerie, elle passe tous les jours.
7: Mais je m'en fous.
5: D'ailleurs, vous savez où elle passe?
7: Mais j'en ai rien à foutre.
5: Dommage, sinon j'aurais pu vous dire que c'était la radio.
7: Mais vous êtes un peu con sur les bords, ma parole.
5: Ah non, pas que sur les bords, j'en ai même fait mon métier.
7: Eh ben, si vous faites un métier de con, c'est encore pire.
5: Ah, merci beaucoup, ça me fait très plaisir.
7: Il est con, ce bête.
5: Ouais, ce mec, il vous dit que vous avez mal raccroché aussi.
7: Et voilà.
2: Allô ?
3: Oui, bonjour, madame Ries.
2: Oui,
3: bonjour, madame, c'est la mairie.
2: Oui, bonjour, monsieur.
3: Oui, dites-moi, je suis désolé, mais nous sommes obligés de vous délivrer un carton jaune.
2: Ah ?
3: Pour l'entretien du jardin et de la maison.
2: Ah bon ?
3: Oui, on vous donne un carton jaune, là.
2: Et pourquoi ?
3: Je vais vous passer l'arbitre, madame, parce que c'est lui qui décide. Hein.
2: Oui, parce que le jardin, il est entretenu, le jardin, par rapport à ce qu'il était.
3: Oui, mais je pense que vous allez avoir l'explication par l'arbitre qui va vous donner qui vous a donné le carton jaune. Là. Je vous passe l'arbitre. Hein.
2: Oui.
3: Merci. Allô ?
2: Oui,
3: bonjour madame, monsieur l'arbitre, l'appareil.
2: Oui, bonjour monsieur.
3: Oui, je suis désolé, mais là vous méritiez largement un carton jaune. D'ailleurs, j'ai failli vous donner un carton rouge, madame. Hein.
2: Mais je voudrais bien savoir pourquoi, parce que dans le jardin, compte tenu de ce qu'il était quand nous avons acheté la maison, et la transformation du jardin, c'est le jour et la nuit, et tout le voisinage nous le dit.
3: Madame, excusez-moi, mais vous n'êtes pas censée discuter avec l'arbitre sur les cartons jaunes et les cartons rouges. En général, quand on a un carton jaune, on adopte un profil mineur pour éviter de récupérer un carton rouge.
2: Mais non, mais je n'ai pas l'intention d'adopter un profil mineur, comme vous dites, parce que...
3: Oh, ben écoutez, madame, là, je suis désolé, mais...
2: Mais nous ne parlons peut-être pas de la même chose. Alors dites-moi pourquoi nous avons un carton jaune.
3: Attendez, madame, là, quand même... Allô ?
2: Oui ?
3: Vous avez entendu le coup de sifflet, je pense ?
2: Oui.
3: Ce qui veut dire donc que je vous délivre maintenant un carton rouge, madame, parce que vous n'avez pas le droit de protester auprès de l'arbitre.
2: Mais ça, je ne l'ignorais parce que c'est la première fois que j'entends parler d'un arbitre.
3: Et madame, je suis obligé donc de vous délivrer un carton rouge, ce qui fait que je vous expulse. Hein.
2: Que vous nous expulsez ?
3: Vous êtes expulsé du terrain.
2: Ben enfin, comment est-ce possible ?
3: Madame, là, un carton rouge, c'est l'expulsion. Hein.
2: Oui, mais je voudrais savoir pourquoi.
3: Mais parce qu'il y a faute, là.
2: Mais oui, mais pourquoi y a-t-il faute ? Dites-moi pourquoi, dites-moi quelles sont vos raisons.
3: Mais écoutez, madame, vous avez vu ce que vous lui avez fait ?
2: À qui ?
3: Au joueur.
2: À qui ?
3: Au joueur. Vous lui avez taclé, vos deux jambes s'étaient décollées du terrain et vous n'avez pas touché le ballon, vous avez touché ses pieds.
2: Mais pas du tout. 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
8: Oui, allô ?
5: Bonjour monsieur, je suis bien à la maison de la presse.
8: Ah oui, bonjour monsieur, oui.
5: Monsieur Martin, à l'appareil, c'est pour vous signaler que je transfère tous vos comptes bancaires vers la Banque Martin.
8: Pardon ?
5: Allez, c'est parti !
8: Pardon, excusez-moi là, qu'est-ce que vous dites là ?
5: Non, je disais, on est en train de transférer vos comptes là, à la Banque Martin.
8: Non mais attendez là, non mais de quelle banque vous transférez les sous ?
5: De votre ancienne banque.
8: Non mais attendez.
5: Vers la nouvelle qui est donc la Banque Martin.
8: Non mais vous vous foutez de ma gueule ?
5: Oh, sachez monsieur qu'à la Banque Martin, nous traitons tout le monde de la même façon.
8: De toute façon, mes comptes ne sont pas à transférer, je reste dans ma banque.
5: Disons plutôt que vous pourrez y retourner dès que vous aurez résilié chez nous.
8: Non mais je vais pas résilier chez vous. Vous me dites que vous allez transférer mon compte, mais c'est quoi ce bordel là ?
5: C'est pour montrer que c'est pas parce que la Banque Martin est une banque par téléphone qu'on sait pas faire notre boulot de banquiste.
8: Banque Martin, non mais ça suffit votre connerie. Je n'ai pas de compte dans une banque en ligne.
5: Pas de problème. Dans ce cas, on va ouvrir une agence chez vous.
8: Mais j'en veux pas.
5: Mais si, comme ça, vous aurez un conseiller à domicile en permanence.
8: Mais je n'ai rien à foutre de votre banque en fait. Non mais c'est quoi votre délire là ?
5: Pardon, mais alors vous me faites une demande pour avoir l'agence à domicile.
8: Mais je n'ai ça m'est fait de deux bandes, ça suffit vos conneries. Je veux rien du tout avec vous, vous avez compris?
5: Ouais, je crois.
8: Non.
5: Mais je vais quand même passer vous déposer les papiers.
8: Non mais vous, je vais passer vous déposer, mais...
5: Bah, au moins votre chéquier, déjà que
8: non,
5: vous...
8: Non mais j'ai pas besoin de chéquier, mais vous racontez n'importe quoi là.
5: Non mais qu'au moins vous ayez un moyen de paiement sur votre nouveau compte.
8: Mais je n'ai pas de nouveau compte à avoir, ça suffit.
5: Ah oui, mais alors qu'est-ce qu'on fait pour votre carte dans ce cas?
8: Bah, carte de quoi? Mais je n'ai jamais fait de demande de carte chez vous.
5: Pas besoin de faire une demande. À la Banque Martin, on commence par agir.
8: Banque Martin.
5: Je vous ai donc aussi ouvert un PEL, un livret de famille et une assurance carte vitale.
8: Bon, écoutez, je crois que je vais appeler la gendarmerie parce que là, j'en ai...
5: Ah bah ça tombe bien, on travaille avec eux.
8: Oui, avec la gendarmerie.
5: Oui, on a une ligne directe. Vous voulez que je les appelle?
8: Oui, bah oui.
5: Alors attendez.
9: Oui.
5: Ah, c'est madame.
9: Non, non, c'est monsieur, là.
5: Si vous voulez.
9: Vous avez dit que vous étiez à la Banque Martin, mais il n'a rien à voir avec la Banque Martin.
5: Donc c'est bon, c'est validé avec votre collègue d'avant.
9: C'était ma femme.
5: Admettons.
9: Ouais.
5: Conformistement à sa demande, tous les comptes sont bien transférés.
9: Non, mais ça va pas la tête ou quoi?
5: Ah, ça va encore être ma faute.
9: Mais je pense qu'on va porter plainte à la gendarmerie.
5: Oui, ah bah c'est ce que je disais à l'autre, je voulais pas s'ils sont en ligne directe.
9: Mais allez-y.
5: Ne bougez pas.
9: Oui.
5: Oui, gendarme Martin.
9: Ben,
5: c'est monsieur Martin, la Banque Martin.
9: Mais...
5: Bon, j'ai un client qui a insisté pour qu'on transfère ses comptes.
9: Non, pas du tout.
5: Et maintenant, il veut pas se résilier.
9: Non, mais ça va pas, non.
5: Ben, je vous le passe.
9: Non.
5: Oui, allô, bonjour, gendarmerie de Martinville à l'appareil.
9: De Martinville.
5: Affirmatif.
9: Dans quel département?
5: Dans le département du Martin, chef-lieu Martinville.
9: Ça n'existe pas, cette ville-là, trou du cul.
5: Ah non, moi, c'est le gendarme Martin.
9: Ouais.
5: Mais le gendarme trou du cul est à côté de moi, je vous le passe.
9: Non, mais ça va pas, non.
5: Bonjour, madame, gendarme trou du cul à l'appareil.
9: Et je suis un monsieur d'abord, pauvre con.
5: Ah non, vous confondez.
9: Ouais.
5: Le gendarme pauvre con est en face de moi, je vous le passe.
9: Non mais vous êtes taré complètement, c'est pas possible.
5: Bonjour madame, gendarme pauvre con à l'appareil.
9: C'est le même gars que tout à l'heure, espèce de con.
5: Oh mais pas du tout, la preuve. Trou du cul. Oui pauvre con.
9: Yo, ça va pas non.
5: Est-ce que je suis le même gars que tout à l'heure?
9: Complètement taré ou quoi?
5: Ah non, je suis pas le même gars que tout à l'heure.
9: Tu peux raccrocher, trou du cul.
5: Ah, attendez, je lui dis. Trou du cul. La dame dit que tu peux raccrocher.
9: Pauvre con.
5: Oui, gendarme pauvre con à l'appareil, je vous écoute.
9: Ouais.
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12: Vous écoute.
13: Oui, bonjour madame.
12: Bonjour monsieur.
13: Madame.
12: Oui.
13: Très bien, c'est les Ilotiers, l'appareil du 19e.
12: Oui.
13: Est-ce que vous avez allumé la télévision là ce matin?
12: Ben, j'ai une télévision allumée, oui.
13: Bon, est-ce qu'elle marche bien?
12: Non, c'est un petit peu brou, enfin, pas si bien que... pas si net, quoi.
13: Ouais, d'accord. Bon, ben, je vois ce que c'est. Je vais tout vous expliquer, madame, hein.
12: Oui, je vous écoute.
13: On a des collègues qui surveillent le toit avec les jumelles et qui essayent d'apercevoir ce qui se passe.
12: Oui.
13: On voit un homme, apparemment, d'un certain âge, hein.
12: Ah bon?
13: Qui est grimpé sur le toit et qui utilise votre antenne de télévision.
12: Ah bon?
13: Ouais, parce que vous savez que quand vous mettez la télé, l'antenne devient chaude.
12: Oui.
13: Et d'après ce qu'on voit dans la jumelle, vous avez donc ce monsieur qui est en train de faire cuire quelque chose, on voit pas très bien ce que c'est, sur l'antenne de télévision.
12: Ah bon, c'est bien.
13: Voilà.
12: On verra tout.
13: Oui, mon collègue me signale qu'il a un téléphone portatif à portée de la main.
12: Oui.
13: Donc on a repéré son numéro de téléphone.
12: Oui.
13: On va vous le faire passer.
12: Oui.
13: On va faire basculer la ligne téléphonique, comme ça vous allez la voir. Essayez de savoir ce qu'il est en train de fabriquer sur l'antenne de télé.
12: Oui.
13: Hein? Et alors, on va faire un mot de passe, comme ça vous aurez le signal. Pour que vous puissiez nous reparler, parce que nous on reste en ligne avec vous, hein, vous n'avez qu'à dire 33.
12: D'accord.
13: Et comme ça, vous nous reprendrez. Hein.
12: Oui, d'accord.
13: Je compose le numéro, madame. Hein.
12: Oui.
14: Allô?
12: Allô, j'écoute.
14: Oui, bonjour, madame.
12: Bonjour, monsieur. Je voulais savoir, qu'est-ce que vous faites sur le toit?
14: Ben, je suis en train de faire ma petite cuisine.
12: Et pourquoi vous faites la cuisine sur un toit, vous?
14: Ben, figurez-vous que mon grill est tombé en panne.
12: Ben oui, mais c'est pas une raison, parce que votre grille est tombée en panne pour faire votre cuisine sur un toit, voyons.
14: Ben écoutez, madame, j'avais acheté des saucisses, vous savez, de la saucisse de Strasbourg,
12: oui.
14: Et de la merguez.
12: Oui.
14: Et j'ai transformé votre antenne de télé.
12: Ah ben oui, c'est pour ça que j'ai mon antenne, il y a quelque chose qui marche pas dans ma télé, je trouvais ça tout à fait anormal. Alors je me suis dit, qu'est-ce qui se passe? Alors je voulais savoir ce que vous faisiez là-haut.
14: Eh ben je fais cuire des merguez sur l'antenne de la télé.
12: Ben oui, je vous dis pas, monsieur, mais enfin vous avouerez que j'ai pas une place pour aller faire cuire des saucisses et des merguez sur un toit.
14: Ben oui, mais j'ai plus de grille.
12: Ben mais écoutez, monsieur, alors voyons, réfléchissez. Qu'est-ce que c'est que ces façons de monter sur un toit pour faire cuire vos saucisses?
14: Attendez, vous permettez, parce
12: oui,
14: que...
12: Oui, je vous écoute.
14: Il faut que je surveille.
12: Bon. Alors, qu'est-ce que vous comptez faire? Vous continuez de griller vos saucisses ou quoi? Et vous redescendez ou pas?
14: Attendez, parce qu'après, il faut que je nettoie bien, parce que ce soir, j'ai un poulet.
12: Ah, ah bon? Parce que vous comptez monter le soir aussi, faire cuire votre poulet?
14: Ben oui, parce qu'avec l'antenne de télé, ça fait broche.
12: Ah, ah ben c'est bien.
14: Ça fume, attendez, madame, parce qu'il y a de la fumée partout, là.
12: Ben oui, il y a de la fumée, mais moi, je marche plus, hein. Faire cuire sur des antennes de télé, sur un toit, voyons. Alors, réfléchissez, monsieur, hein.
14: Oh, il y a toute la graisse qui coule, là.
12: Ben ça... oui, il y a toute la graisse, vous vous rendez compte? Puis alors, vous allez dégueulasser le toit. Non, ben, ça va pas. Ah non, non, vous arrêtez immédiatement. Hein. Ben, puis, vous n'avez pas intérêt à remonter ça, parce que... Ah non, non.
14: Ben, ce soir, j'ai invité des amis.
12: Ben, je m'en fous, moi. Ben, vous avez invité des amis, est-ce que c'est une raison pour venir faire cuire votre poulet sur le toit? Vous n'avez qu'à le faire cuire dans une rôtisserie, votre poulet. Vous avez en bas, vouloir faire ouvrir, il y a un mec qui va vous le faire cuire, votre poulet.
14: Il n'a pas la télé, lui.
12: Mais je ne vous parle pas de monter sur son toit.
14: Oui, mais l'antenne de télé, ça donne du goût, voyez-vous.
12: Mais je m'en fous, quoi, que ça vous donne du goût. Mais ça marche pas, ça. Bon, j'appelle la police, hein, ça suffit. 33.
13: Oui, je vous écoute, madame.
12: Oh, bon non, alors. Il va remonter ce soir parce que l'antenne de télé donne du goût à son poulet.
13: Bon, alors écoutez, vous savez ce qu'on va faire? On va lui donner une leçon. Est-ce que vous avez votre télé, là?
12: Oui.
13: On va mettre votre télé à fond. Et comme ça, ça va chauffer, ça va faire flamber ses saucisses, comme ça, il pourra pas les bouffer. Ça va lui donner une bonne leçon.
12: Comment je dois faire? Je dois machiner le son le plus fort pour chauffer?
13: Voilà.
12: D'accord, ne quittez pas.
13: Ouais, monsieur Ledoux, qu'est-ce que vous faites là-haut?
14: Ben, je fais cuire mes petites saucisses, hein.
11: La famille et la photo à l'honneur cette semaine dans le juste prix.
12: Allô? 33.
13: Oui, allô?
12: 33.
13: Oui, allô?
12: Oui, j'ai mis la télé à fond.
13: Ouais, on entend ça, ouais. Et allez la baisser maintenant, on va voir ce que ça donne là-haut.
12: D'accord.
14: Qu'est-ce que c'est que ce bordel?
13: Oui, madame, je vous écoute.
12: Bon, ben, j'ai baissé. Qu'est-ce qu'il en advient?
13: On va voir ce que ça va donner là-haut, hein.
12: Oui.
13: Je vous le repasse.
14: Oh, ben, merde, alors.
12: Qu'est-ce qu'il y a?
14: Ben, elles ont flambé, mes saucisses.
12: Elles ont flambé, vos saucisses?
14: Ben, oui.
12: Oui, ben, je vous dis pas, mais moi, j'ai mis ma télé à fond. Hein? Comme ça flambe vos saucisses, et si vous recommencez ce soir, je remettrai ma télé à fond, et votre poulet sera brûlé. Bon, et allez faire cuire vos saucisses ailleurs, hein.
14: Bon, ben, écoutez, madame, vous m'entendez?
12: Oui, je vous écoute.
14: Je vous ai compris.
12: Bon, ben, j'espère bien que vous m'avez compris, hein.
14: Ce soir, je fais pas de poulet.
12: Eh ben, vous ferez ce que vous voulez.
14: Oui, mais... je vais faire de la sardine grillée.
12: Eh ben, non, mais ça va pas.
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12: Oui.
5: Bonjour monsieur, c'est bien le garage?
16: Vous dites bonjour monsieur, non?
5: Ah, c'est pas le garage?
16: Si, vous êtes bien au garage. Hein.
5: J'ai déclaré que j'étais en stage chez vous, à l'administration, je leur ai fait un dossier, vous voyez?
16: Ben nous on n'a jamais pris personne en stage.
5: Non, alors ça je sais, c'est un stage fictionnel que j'ai inventé parce que ça me permet de cumuler des trimestres pour ma retraite.
16: Ah oh oui, mais nous on vous prend pas en stage, c'est hors de question. Hein.
5: Ah non, mais je vous demande pas de me prendre en stage, il faut juste faire comme si vous m'aviez déjà pris en stage.
16: Mais vous n'êtes jamais venu chez nous, je veux quand même pas dire que vous êtes venu en stage ici quand même.
5: C'est-à-dire que moi j'ai fait tous les papiers à votre nom, donc...
16: Tous les papiers? Non, ça c'est hors de question.
5: Bah
16: hein.
5: Si, parce que comme j'ai déclaré 10 ans de stage...
16: Vous avez déclaré, mais bon douce, mais il y a un patron ici, non?
5: Justement, faudrait dire au patron qu'il m'a eu en stage pendant 10 ans.
16: Ah bah oui, mais vous êtes rigolo, vous.
5: Ah bah merci.
16: Non, mais ça se fait pas des choses comme ça.
5: Bah excusez-moi, ça me fait quand même gagner 10 ans sur la retraite.
16: Ça vous fait gagner 10 ans sur votre retraite, mais moi j'en ai rien à faire de ça.
5: Bon écoutez, je considère que c'est validé.
16: Bien sûr, je veux rien du tout vous valider, c'est hors de question, je vous dis. Moi je ne fais pas n'importe quoi, n'importe comment.
5: Non, mais ça je le fais, moi.
16: Mais non, je vous ai dit.
5: Bon, écoutez, l'essentiel, c'est que vous avez validé.
16: Non. J'ai mon ouvrier à côté. Il peut quand même bien dire que j'ai pas dit que j'étais d'accord. Vrai ou faux?
5: Faux.
16: Prenez. Jamais dit ça.
5: Ouais. Ah, bonjour madame. Donc, il y a votre collègue qui a validé.
17: Validé quoi?
5: Eh ben, mon stage.
16: Ça va pas?
17: Ouais. C'est vrai que vous avez fait un stage chez nous, ouais.
5: Ah, bah, on est d'accord.
17: Non, c'est ironique.
5: Alors, repassez-moi cette Véronique, dans ce cas.
17: Ah, non, et il n'y a pas de Véronique dans ce garage.
5: Bah, vous m'avez dit que c'était Véronique.
17: J'ai dit que c'était ironique.
16: Bon, bah alors, vous allez pas nous chercher longtemps, non? Ah. Il y en a ras-le-bol.
5: C'est encore Véronique?
16: Ben, voilà mon fils qui arrive.
5: Ah.
18: Oui.
5: Bonjour madame.
18: Vous avez fait de la fraude. Vous n'avez pas ma signature sur aucun document.
5: Alors, si vous tenez vraiment à signer, écoutez, je vous dépose les documents.
18: Hors de question.
5: Il faudrait que je prenne quelques photos quand même.
18: Pas de photos, rien du tout, vous me déposez ça dans la boîte aux lettres.
5: Bah si, pour mon rapport de stage, il faut que je fasse des photos.
18: Hors de question, aucune photo.
5: Il faudrait quand même qu'on voit un petit peu les mains dans le moteur, vous voyez.
18: Aucune photo, rien.
5: Bon écoutez, je passe demain.
18: Vous m'agacez là, vraiment vous m'agacez. Vous me dites à quelle heure vous venez demain, et puis moi les flics ils vont être là quand vous arrivez.
5: Il y a encore un petit problème, c'est que comme j'ai déclaré 10 ans de stage, normalement vous auriez dû m'embaucher.
18: J'en ai rien à faire.
5: Donc vous êtes comme qui dirait hors la loi.
18: Attendez, vous faites une fraude et c'est encore moi qui vais être dans la merde.
5: Nous faisons une fraude. Hein.
18: Vous faites une fraude. Ça mérite un dépôt de plainte.
5: Oh bah allez gonfler, tiens. Si c'est ça, je fais une contre-plainte.
18: Je suis gonflé, attendez. C'est mon argent qui va partir pour vous indemniser. Donc.
5: D'ailleurs, il faudrait aussi payer les années que je suis censé avoir travaillé chez vous.
18: Je ne fais pas de magouille.
5: Vous me déclarez un salaire.
18: Il faut que vous verse un salaire fictif, mais c'est quoi cette histoire-là?
5: Je vous rassure, moi je vous le reverse au black derrière.
18: Vous versez. Non, mais je veux pas de ça. Je ne veux pas entendre parler de ça.
5: Les garagistes, on m'a dit ils faisaient tous du black. Vous allez pas me dire.
18: Ah
5: que...
18: non, hors de question.
5: Ouais, écoutez, on arrondit, on dit que vous me devez 300 000 euros.
18: Ah bah oui, bien sûr. Mais on n'arrondit rien du tout.
5: À la limite, si vous me faites une partie en liquide, une partie en chèque.
18: Mais non, merci, au revoir.
5: Écoutez, je veux bien négocier à 290 000.
18: Hors de question, faut vous le dire en quelle langue?
15: On va pas, non.
5: Ah, allô?
15: Oui.
5: C'est encore Véronique que j'entends là derrière, non?
15: Ah, vous allez pas recommencer, je vous ai dit.
5: Ah, Véro, excuse, mais alors c'est compliqué avec ta collègue.
15: Je ne m'appelle pas Véronique, mais ça suffit.
5: Eh, dis-lui que je veux bien signer à 280 000.
15: Non, mais ça va pas, non?
5: 270 000.
15: Ça va barder sec, c'est moi qui vous le dis.
5: Bon, 250 000 avec un appart de fonction.
15: Eh, non, mais moi je vous raccroche.
5: Eh, non, mais allô, monsieur Véronique?
15: N'importe quoi.
19: Allô?
20: Oui, allô?
19: Oui.
20: Oui, madame Pinon?
19: Oui.
20: Bonjour, madame. C'est le comité d'entraide aux personnes. Parce que figurez-vous que nous avons reçu un appel ce matin de la part de votre correspondante anglaise.
19: Je n'ai pas de correspondante anglaise, monsieur.
20: Non, quand vous étiez petite.
19: Ah non.
20: Ah bah si.
19: Ah bah écoutez, monsieur, c'est une erreur. Hein.
20: Ah bah écoutez, non, c'est pas une erreur. Quand vous étiez à l'école.
19: Non.
20: Ah bah si, en CM2.
19: Ah non, monsieur.
20: Ah bah écoutez, elle vous a retrouvé, donc elle voulait vous écrire. Je vous la passe, hein.
19: Bah écoutez, je vois pas qui c'est. Hein.
21: Hello.
19: Allô.
21: Hello.
19: Oui.
21: Oh, madame Lamar à l'appareil.
19: Je ne vous connais pas, madame.
21: Oh my God, tu as oublié?
19: Écoutez, à quelle école vous étiez?
21: Ça fait 70 ans.
19: À quelle école vous étiez?
21: Ah ben moi j'étais à l'école en Angleterre, je suis ta correspondante en Angleterre.
19: Mais non, madame.
21: Mais dis donc.
19: Oh, bah écoutez, mais madame, je sais quand même bien que je n'ai jamais fait d'anglais.
21: Ah ça, que t'étais mauvaise, c'est vrai. Mais...
19: Non, mais je n'ai jamais fait d'anglais et je n'ai jamais été en Angleterre.
21: Mais bien sûr que t'es jamais venue, parce que ma famille voulait pas.
19: Oh,
21: tellement ton niveau.
19: Cette histoire de fou.
21: Tellement ton niveau était bas.
19: Mais c'est n'importe quoi.
21: Bah tiens, t'étais tellement paresseuse que tu foutais rien.
19: J'étais paresseuse, non. Mais qu'est-ce que c'est que cette histoire-là, madame? Et vous manquez de respect.
21: Oh, my God. Dis-moi, je t'appelle parce que je t'avais prêté 10 livres.
19: Oh, n'importe quoi.
21: Tu me les as jamais rendus.
19: Il m'a prêté 10 livres et je ne les ai jamais rendus.
21: Ah, bah oui, pour acheter de la drogue.
19: Pour acheter de la drogue, en plus?
21: Oui. Oh, oui, alors, parce que t'as oublié que tu te droguais.
19: Jamais de la vie.
21: Oh, menteuse.
19: Jamais de la vie. Mais jamais.
21: Oh.
19: Je ne suis jamais droguée.
21: Oh, si, trois fois.
19: Oh, mais c'est n'importe quoi.
21: La première fois, t'avais été malade et t'avais vomi, tout ça. J'avais été obligé de nettoyer avec la serpillière. T'as oublié.
19: Mais n'importe quoi.
21: Oh.
19: C'est assez duré, hein.
20: Allô?
19: Oui.
20: Oui, bonjour, rebonjour. Hein,
19: c'est assez duré, cette plaisanterie-là.
20: Qu'est-ce qui se passe?
19: Je ne suis jamais drogué, hein, premièrement, jamais. Et puis, je ne connais pas cette personne-là. Vous faites erreur.
20: D'accord, donc c'est une erreur de sa part.
19: Oh, bah écoutez, quand même, qu'est-ce que c'est que cette histoire? Puis, je me suis drogué, qu'elle ramassait comment je vomissais. Mais qu'est-ce que c'est que cette histoire? Elle n'est pas bien, cette femme. C'est une malade. Moi, je n'ai jamais eu de problème comme ça. Jamais.
20: Bon. Attendez, je vais lui demander. Hein.
19: Mais vous êtes qui, vous, monsieur?
20: Le comité d'entraide aux personnes. Je vais lui demander comment elle a fait pour vous retrouver. Madame, oui, comment avez-vous fait pour retrouver... vous essayez comme ça avec tout le monde pour récupérer de l'argent?
19: Exactement.
20: Ah oui, mais ça, madame, non, moi, je ne peux pas accepter ça, vous rendez compte?
19: Vous rendez compte un peu? Mais je savais bien que c'est de l'escroquerie, ça.
20: Parce que ça, c'est de l'escroquerie, madame. Hein.
19: C'est de l'escroquerie, ça, monsieur.
20: Eh oui, madame, alors attendez, parce que moi, je ne peux pas vous mettre en liaison avec des personnes si vous faites ça. Hein. Ça, il faut bien comprendre, c'est impossible.
19: Ah ben, sûrement pas. Alors,
20: qu'elle soit droguée ou alcoolique, madame, ça ne me regarde pas. L'alcool non plus, non.
19: Mais c'est pas vrai, en plus. Je ne la connais pas.
20: D'accord. Bah, je ne veux plus entendre parler de vous, madame. Nous sommes d'accord. Voilà, merci. Allô?
19: Allô?
20: Voilà, j'ai réglé le compte de la personne. Voilà, donc, alors, je vous envoie la facture. Hein.
19: Quelle facture?
20: Attendez, madame, nous, le comité d'entraide aux personnes, on résout les problèmes.
19: Ah, bah non, moi, je ne veux pas de facture, je n'ai rien, je ne connais rien. Je ne vous la paierai jamais. Hein.
20: Mais non, mais attendez, on vient de vous débarrasser d'une escroque.
19: Ah, non, non, non, non, non, non, monsieur. Non, non, là, ça, c'est l'escroquerie pure. Je porte plainte à la gendarmerie.
20: Attendez, nous travaillons dans la légalité, vous imaginez bien. Et en fait, on demande 20 euros pour vous débarrasser des escrocs. Non ?
19: Non, il en est hors de question, monsieur. Vous m'envoyez 20 euros à des gens que je ne connais pas ? Ah non, alors. Et puis, au revoir.
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0: Bonjour.
5: Bonjour monsieur, c'est bien le restaurant ?
0: Oui, oui.
5: Monsieur Martin à l'appareil, société d'immobilier commercialiste de Martinville.
0: Oui.
5: J'ai un client qui m'a demandé de lui trouver un local pour ouvrir une salle de sport.
0: D'accord.
5: Et comme tout ce que j'ai trouvé, le loyer était trop cher, je lui ai proposé de s'installer chez vous.
0: Mais je suis un restaurant.
5: Bah oui, je sais.
0: Qui vous a donné l'autorisation de mettre ici une salle de sport dans mon restaurant ? Qui ?
5: C'est un nouveau concept de l'immobilier Martin. Je trouve des colocataires entre co-commerçants.
0: J'ai pas de colocataire, je vais le mettre où votre colocataire ?
5: Eh ben votre colocataire, on va installer directement ces machines de sport dans la salle de resto.
0: Ah non, mais j'ai 40 places assises.
5: Oui, bah 40 places assises, ça vous fait dans les 80 places debout, vous faites moitié-moitié.
0: Ah non, mais moi, je peux pas faire manger mes clients debout, je suis un restaurant.
5: Ok, dans ce cas, plan B, vous sortez vos tables sur le trottoir et on installe les appareils à l'intérieur.
0: Ah oui, mais c'est pas possible, je peux pas faire manger mes clients dehors. Enfin.
5: D'accord, bon, alors plan C, vous décalez vos horaires de service.
0: Vous me demandez de décaler les horaires de repas.
5: C'est ça, comme ça, on cale les cours de fitness entre midi et 14h et après, vous récupérez la salle.
0: Donc, je travaille une heure et après, je laisse la salle de sport.
5: Bon, pourquoi vous voulez travailler qu'une heure ?
0: Parce que moi, mes clients, ils sont en pause méridienne entre midi et en général...
5: Ah, mais attendez, vous avez une méridienne à l'intérieur du resto.
0: Je vous parle de pause méridienne, monsieur. Une pause méridienne, c'est une pause repas.
5: Non, une méridienne, c'est un espèce de demi-étage entre deux grands étages.
0: Non, ça s'appelle une mezzanine, ça, monsieur.
5: Voilà, c'est ça. Eh ben, pourquoi vos pauses méridiennes, vous les faites pas sur la mezzanine ?
0: Mais je n'ai pas de mezzanine.
5: Ok, bah alors plan D, vous tournez un jour sur deux.
0: Non, non, oui, bien sûr.
5: C'est ça, un jour c'est resto, un jour salle de fitness.
0: Hors de question que je déménage tous les jours sous prétexte que le lendemain il y a une salle de sport, c'est non.
5: Comment ça, c'est non ?
0: C'est non.
5: Ah bah merci, moi je vous ai déjà fait fabriquer votre nouvelle enseigne.
0: Mais monsieur, vous n'avez pas à m'imposer. C'est quoi cette façon de travailler ?
5: C'est la méthode américaine, tout bénef pour tout le monde.
0: Ah oui, à vous de trouver ça tout bénef. Je ferme mon établissement pour laisser une salle de sport.
5: Ouais, mais un jour sur deux, c'est lui qui ferme sa salle de sport pour vous laisser un restaurant.
0: Bien sûr, vous voulez pas que je lui donne mon salaire aussi, puis il me donne le sien à chacun notre tour.
5: Ah bah ça c'est aussi une super idée.
0: Mais non, c'est pas possible.
5: Vous savez quoi ? Je viens, j'installe l'enseigne et on en parle en même temps.
0: Mais monsieur, vous ne changez pas mon enseigne sans accord de direction.
5: En plus, je vous ai trouvé un nouveau nom. Maintenant, vous serez la salle de fitness.
0: Oui, bah écoutez, votre salle de fitness.
5: Vous voyez, ça marche pour les deux. Frites, parce que vous vendez des frites, et fitness.
0: Mais je ne suis pas une friterie, monsieur.
5: Bon, vous êtes un resto, vous faites pas de frites.
0: Un accompagnement.
5: Eh ben c'est pareil, vous ferez frites, accompagnement, salle de sport.
0: Bah,
5: d'où l'enseigne, salle de fitness.
0: Mais.
1: Oui.
5: Ah, c'est plus la même dame.
1: Tu veux que je le foute où, ton colocataire, dans la cave ?
5: Non, votre collègue proposait dans la méridienne, mais je crois qu'on s'est mal compris.
1: Pourquoi on s'est mal compris ? Moi, j'ai très bien compris. Vous voulez mettre une enseigne sur ma vitrine que vous n'avez pas le droit, que j'ai pas donné l'autorisation.
5: Pardon, mais que c'est quand même une enseigne que mon client qui m'a donné l'autorisation.
1: Attendez, de quel client ?
5: Le mien, celui qui ouvre la salle de fitness chez vous.
1: Mais je m'en fous de ta salle de fitness, non ?
5: Pardon, mais vous serez la première salle de fitness au monde.
1: Je m'en fous aussi, t'as compris ? C'est même pas la peine que tu te déplaces.
5: Bah si, au moins pour vous poser l'enseigne.
1: Mais y a pas d'enseigne. Tu vas pas me poser l'enseigne tant que j'ai pas donné l'accord.
5: Oh, on fera les papiers plus tard.
1: Mais là, maintenant tu m'appelles, mais avec ton vrai numéro, pas un numéro masqué, d'accord ?
5: Pas de problème, tu sais quoi, je te rappelle quand j'arrive.
1: Bah, sur ce, tu m'appelles plus.
5: Ah bah, faudrait savoir.
1: T'as compris ?
5: Je t'appelle plus.
1: Non, tu m'appelles plus.
5: Je t'appelle plus, je t'appelle plus.
1: Bah, t'as compris ?
5: Bah oui, tu vois, là je t'appelle encore.
1: Allez, dégage.
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23: Allô, papa, j'écoute.
24: Bonjour, madame, c'est bien le reste.
23: Bonjour, monsieur.
24: Bonjour, madame. C'est bien le restaurant de la...
23: Oui, monsieur.
24: Bonjour, madame. La préfecture, à l'appareil.
23: Oui.
24: Monsieur de la place, directeur du cabinet de monsieur le préfet.
23: Oui.
24: Je vous passe, monsieur le préfet. Hein. Monsieur le préfet, le restaurant. Merci. Allô ?
23: Allô ?
24: Bonjour,
23: oui,
24: madame.
23: Oui, bonjour, monsieur.
24: Excusez-moi de vous déranger.
23: Oui.
24: Il ne fait pas bien beau dehors en ce moment ?
23: Non, pas du tout, monsieur le préfet, mais, non ?
24: Après cette magnifique été qu'on a reçue, dites-moi.
23: Oui, c'est vrai,
24: hein,
23: oui.
24: C'était pas vrai. Bon, alors, je vous appelle parce que j'ai l'intention, bien entendu, de venir dîner un de ces soirs. Ça.
23: Bien, monsieur.
24: Voilà. Le patron est là, non ?
23: Ben, il est parti faire une course, là.
24: Ah.
23: Parce que vous auriez voulu quelque chose de spécial.
24: Vous êtes la patronne, non ?
23: Oui, monsieur, ah, oui.
24: Écoutez, je connais un peu votre mari, hein.
23: Ah oui ?
24: Oui. Est-ce qu'on peut parler quand même en toute confidence ?
23: Ah ben c'est sûr, monsieur. Voilà. Pas de problème.
24: Voilà. Je vous recommande la plus grande discrétion, madame. Hein.
23: Oui, monsieur. Bon. Oui, oui, oui, pas aucun problème.
24: Voilà. Ma femme va en Thalasso pendant une semaine la semaine prochaine.
23: Oui.
24: Je vais en profiter pour amener quelques amis dans votre bon restaurant.
23: Eh ben c'est gentil de penser à nous, monsieur.
24: Voilà.
23: C'est bien.
24: Nous allons être quatre, monsieur.
23: Oui.
24: Hein. Simplement, votre mari que j'ai eu au téléphone l'autre jour m'a dit que ça C'était sans doute possible.
23: Ah oui?
24: Oui. Est-ce qu'il est possible de dîner?
23: Oui.
24: À quatre?
23: À quatre.
24: Hein? Mais avec des call girls sous la table.
23: Avec des?
24: Des call girls.
23: Oui.
24: Sous la table.
23: Quatre messieurs?
24: Oui.
23: Hein? Et puis quatre... Quatre...
24: Des call girls.
23: Ah oui. Eh bien, de toute façon, vous... Enfin, j'ai pas l'habitude de servir du monde comme ça. Ça va pas choquer les autres personnes à côté?
24: Oh, ce sont des dames fort discrètes et de grande courtoisie.
23: Bah, écoutez, parce que je voudrais pas qu'il y ait du monde à côté quand même, peut-être, non?
24: À quelle distance de votre sol tombe la nappe?
23: Ben, ça tombe pas très bas, hein, c'est ça. Je suis pas très très bien placée pour faire ce genre de service, vous voyez, parce que d'abord, on n'a pas de moquette, on n'a que du carrelage.
24: C'est-à-dire?
23: On n'a que du carrelage, j'ai pas de tapis, j'ai rien. Hein, c'est...
24: Oui.
23: Hein, par terre, ça va peut-être être ennuyeux pour être sous la table. Non, c'est... Parce que bon, si j'avais une moquette, des grandes nappes, des grandes... Puis en plus, j'ai du personnel jeune, tout ça, ça m'ennuie un peu de faire ce genre de service, hein, c'est...
24: Oui.
23: Hein, c'est...
24: Bah oui.
23: Ça m'ennuie de...
24: Bah oui.
23: De vous dire...
24: C'est dommage, c'était ma femme qui m'offrait ça pour mon cadeau d'anniversaire.
23: Mais bon, je suis mal placée pour vous recevoir dans ces... Comme
24: ah
23: ça.
24: Bah, mais tournez-vous.
23: Pardon?
24: Tournez-vous.
23: Oui, bah, ça sera pareil, hein.
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3: Oui, allô?
5: Bonjour madame, c'est bien l'armurerie pour la chasse?
3: Oui.
5: Monsieur Martin, à l'appareil?
3: Oui.
5: J'aurais besoin de vous emprunter votre permis de conduire.
3: Et pourquoi faire mon permis de conduire?
5: Parce que, petit souci, je me suis fait contrôler par les gendarmes ce matin.
3: Ouais.
5: Et vu que j'avais bu un petit café à Angers, j'ai soufflé positif à l'alcotestisme.
3: Ouais.
5: Donc, c'est votre permis que je vais donner aux gendarmes.
3: Et puis? Non, mais là, je comprends pas, là.
5: Parce qu'aux infos, ils ont dit que les chasseurs, ils peuvent picoler à plus de 0,5.
3: Ah oui?
5: Donc vous, vous dites que vous êtes chasseur, et hop, ça fait sauter le PV.
3: Ah oui, d'accord, oui.
5: Oui, bah oui, le tour est joué.
3: Non, mais ça, c'est à la chasse, hein. C'est pas sur la route, hein.
5: Sauf pour les chasseurs.
3: Les chasseurs.
5: Vu que vous avez le droit d'être...
3: Bon, chasseur, moi, si je suis contrôlé à 0,5 sur la route, je suis fait aussi. Hein.
5: Sauf si vous dites que vous êtes en train de chasser.
3: Non, mais si t'as été contrôlé au volant, tu peux pas dire que t'étais en train de chasser.
5: Bah, moi, mon beau-frère, il organise des safaris. Vous avez qu'à dire que vous
3: bon,
5: aussi...
3: Bon, ça y est, t'as fini, là, parce que moi, je suis en train de travailler et tu commences à me casser les couilles.
5: Oh là, voilà. Alors, dès qu'on demande un petit coup de main...
3: Bah, si tu veux, tu viens me voir, on se parle en face et puis au moins, hein, d'accord.
5: Ou alors, plus simple, tu me l'envoies par mail.
3: De quoi?
5: Ton permis.
3: Parce que je t'envoie rien du tout. Pourquoi je t'enverrais mon permis? De toute manière, si c'est toi qui a été contrôlé, t'as été contrôlé, t'as bu un coup, c'est ton problème.
4: Ouais, ouais. Et puis en même temps.
5: Ah, c'est une collègue que j'entends derrière?
3: Bah oui.
4: Pardon?
5: Dans ce cas, file-moi son permis à elle.
4: Ah, attendez, quoi vous me parlez là?
5: Ah, bonjour madame.
4: Attendez, mais vous êtes qui là? C'est quoi cette histoire?
5: C'est ce que j'ai expliqué. Vu que vous êtes chasseur, vous avez le droit de picoler, donc on dit que c'est vous qui étiez au volant.
4: Mais c'est un raisonnement de merde, ça, c'est un raisonnement qui tient pas la
5: non,
4: route.
5: Non, mais c'est vrai que je profite d'une petite faille juridictionnelle.
4: Oui, monsieur, bah ouais, alors vous êtes tellement con, monsieur, que ça devient pitoyable là.
5: Ou l'autre, et pourquoi?
4: Mais parce que vous êtes un abruti fini. Vous êtes en train de vouloir me faire passer pour un alcoolo à votre place.
5: Alors non, j'ai pas déclaré alcoolo, j'ai mis amateur.
4: Démerdez-vous, de... mais bien sûr que si, monsieur. Et puis continuez comme ça va mal se terminer pour vous.
5: Pardon, ce que je voulais dire, c'est que vu qu'en tant que chasseur, vous avez le droit d'être bourré.
4: C'est ça, j'ai bien compris, monsieur. Et vous, en tant que professionnel de la connerie, vous avez le droit de prendre les gens pour des cons.
5: Oui, ça se défend.
4: Je sais pas où vous en êtes de votre intelligence, mais pour l'instant, c'est mal barré pour vous.
5: Hein. Afflux.
4: Étant donné que je suis chasseur, je n'aurai pas de PV puisque j'ai le droit d'être bourré.
5: Comment ça, vous êtes chasseur?
4: Pardon?
5: Bah pourquoi vous me parlez de votre sœur?
4: Non, mais vous parlez de moi en disant que je suis sa sœur, donc j'ai le droit.
5: Ah, je suis sa sœur, j'avais compris que je suis sa sœur, pardon.
4: Votre connerie, elle est abyssale.
5: Oula, elle est où?
4: Elle est abyssale, votre connerie, vous savez même pas ce que ça veut dire, oui, d'accord.
5: Bah, pardon, non, je suis jamais allé abyssale, je sais même pas où c'est.
4: Non, mais vous savez pas où c'est, oui. Vous avez pas dû vous travailler, non, normalement?
5: Non, là, je suis en pause.
4: Ah, voilà, vous avez rien à branler, donc vous êtes dit, je vais passer un coup de fil comme ça à la con.
5: Oui, bah, je me suis dit que c'était un concept qui pouvait marcher.
4: Oui, bah, pourquoi pas, après tout. Ça peut être un métier, hein.
5: Oh, un métier, peut-être pas quand même.
4: Ah, bah, ça peut.
5: Ah, bah, c'est une bonne idée, ça.
4: Enfin, ce serait drôle si vous m'aviez dit que vous êtes un gars qui fait des blagues sur la radio, des trucs comme ça, mais c'est même pas ça, oui.
5: Si, bien sûr, je suis un gars qui fait des blagues sur la radio, oui.
4: Ah, la radio, oui.
5: Bah, bien sûr.
4: Oui, bah, dites-moi laquelle.
5: Alors, attendez, ça va me revenir. Zut.
4: Bah, non, vous êtes nul, mon pauvre.
5: Pardon, mais même les plus grands animateurs qualitatifs peuvent avoir des trous de mémoire.
4: Vous êtes nul, vous êtes même pas un animateur qualitatif. Ça s'entend tout de suite.
5: Si, d'ailleurs, je suis à la radio, là.
4: Ah, oui, bah, c'est ça, à la radio.
5: Bien sûr, je pourrais même vous mettre un jingle.
4: Eh ben, allez-y, mettez-moi le jingle.
5: Ah, attendez, je lance le magnétophone. Rire et chanson.
4: Oh, l'abruti. Allez, salut.
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2: Allô, bonjour.
24: Bonjour, madame, c'est le docteur, le sexologue.
2: C'est la secrétaire du cabinet de sexologie, oui.
24: Mes respects du matin. Madame Ledoux à l'appareil. Je vous explique. J'ai un problème de sexologie.
2: Oui.
24: C'est-à-dire qu'hier, je suis allée chez mon dentiste. Et j'ai découvert une parution médicale, un journal, dans lequel il était question de quelque chose de nouveau dans l'anatomie de nous, les femmes.
2: Oui.
24: C'est-à-dire, je crois que c'est quelque chose d'érogène, le point G.
2: Oui.
24: Est-ce que c'est vrai que ça existe, ça ?
2: Absolument.
24: Ah bon ?
2: C'est-à-dire que le point G, c'est le point de Grafenberg. G étant l'initiale de Grafenberg.
24: Oui.
2: Mais en fait, c'est pas un point, c'est un muscle qui s'appelle le fascia de Alban.
24: Oui.
2: Qui existe chez toutes les femmes.
24: Ah bon ?
2: Chez certaines, il est bien caché, mais il existe chez toutes les femmes.
24: Ah bah chez moi, il est bien caché parce que j'essaie de le trouver depuis une heure et je n'y arrive pas, docteur. Comment je fais ?
2: Écoutez, la meilleure façon de libérer le fascia de Alban, c'est de se mettre à quatre pattes. Parce que ça fait basculer l'utérus dans la bonne position.
24: Alors, je suis donc à quatre pattes sur la chaise, comme vous me l'avez dit.
2: Bien, écoutez, il s'agit d'introduire le pouce et il se trouve sur la face ventrale. Maintenant, il est bien évident qu'une zone érogène ne se manifeste que par l'excitation.
24: Docteur,
2: oui.
24: Je viens de basculer mon utérus, donc qu'est-ce que je fais maintenant ?
2: Écoutez, moi je vous ai donné toutes les indications que je connaissais pour y avoir accès. Après, moi je ne peux pas en faire davantage.
24: Bon, attendez, docteur. J'ai une revue cochonne devant moi.
2: Eh bien écoutez, essayez, je vous laisse faire ça.
24: Je vous rappelle.
2: Dans la solitude.
24: Et dites-moi, je vous le rappelle si je l'ai trouvé.
2: J'en serai ravie. Au revoir.
24: Au revoir.
2: Allô, bonjour.
6: Oui, bonjour. Je suis Robert, le fils de Madame Ledoux qui vous a appelé tout à l'heure. Pour le point G, vous vous souvenez ?
2: Oui, absolument.
6: Alors, nous avons suivi ce que vous nous avez dit.
2: Oui.
6: Alors, bon, ben, moi, au niveau du pouce, ça m'a rien fait, mais alors, ma mère...
2: Elle...
6: Alors là, je dois vous dire que j'ai jamais imaginé une chose comme ça. Hein.
2: Elle l'a trouvé.
6: Ah oui, elle l'a trouvé.
2: Mais j'en suis ravie.
6: Mais alors, est-ce que c'est normal ? Elle dort, là, elle ronfle et tout, là.
2: Ben écoutez, après une grande satisfaction, le sommeil est réparateur, absolument.
6: D'accord. Dites-moi, moi, en tant qu'homme... Point G, il y en a pas.
2: Mais vous étant un homme, vous n'avez pas besoin de, vous n'avez pas, disons, vous avez un pénis entier, alors que le fascia de Alban n'est qu'un résidu.
6: Oui, mais enfin, est-ce
2: du
6: que
2: le corps érectile du pénis de l'homme.
6: Est-ce que les portes du pénis entier, c'est-à-dire comme vous me dites que j'ai un pénis entier, est-ce que c'est facilement accessible?
2: Un pénis entier, à mon avis, c'est tout à fait accessible avec une main formée de façon tout à fait normale avec 5 doigts. Oui.
6: D'accord. Bon, ben écoutez.
2: Il n'y a pas de problème à ce niveau-là.
6: Attends. Ah ben, elle se réveille, attendez. Alors, allô, docteur ?
2: Oui.
6: Oui, elle veut vous parler, vous remercier. Je la passe.
24: Allô ?
2: Bonjour.
24: Je vous remercie, docteur.
2: Je suis ravie que vous l'ayez trouvé.
24: J'ai fait une grande découverte, une satisfaction. Je n'ai jamais éprouvé ça de ma vie.
2: J'en suis ravie.
24: Alors, je tiens à associer mes remerciements à mon fils Robert, qui est à côté de moi, vous-même, docteur, ainsi que donc l'inventeur qui s'appelle Grafenberger.
2: Grafenberg,
24: donc...
2: C'est pas un inventeur, hein.
24: Enfin, le découvrateur.
2: Oui, c'est ça.
24: Vous le remercierez pour moi.
2: Je ne manquerai pas.
24: Il habite à Paris, non ?
2: Il est mort depuis longtemps.
24: Ah
2: j'en
24: bon.
2: Ai bien peur.
24: Et il en a découvert d'autres, des points comme ça ?
2: Non, il s'est content de celui-ci.
24: Ah bon.
2: Écoutez, je vais vous laisser, mais je suis ravie que vous l'ayez trouvé. 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
7: Maison de la presse, bonjour.
8: Oui, bonjour monsieur, c'est bien la papeterie ?
7: Oui, c'est madame, mais c'est pas grave.
8: J'ai acheté des protège-cahiers chez vous, parce qu'on m'avait demandé ça pour les fournitures scolaires, là, à la rentrée.
7: Ouais.
8: Et alors, ils ne fonctionnent pas.
7: Des protège-cahiers qui fonctionnent pas.
8: Et ouais, exact. Ah bah, on vous en a déjà rapporté, peut-être ?
7: Non, mais c'est bizarre, quand même, un protège-cahier qui fonctionne pas.
8: Bah, vous avez l'air au courant, quand même, parce que vous me...
7: Non, mais je suis étonné de votre appel, monsieur.
8: Vous l'aviez remarqué ?
7: Mais vous venez avec, je vais...
8: Alors, je viens avec ce qu'il en reste, hein.
7: Quoi ?
8: Le truc, il a complètement cramé, donc...
7: Non, mais un protège-cahier qui crame, je sais pas comment vous avez fait, monsieur.
8: Ah bah j'ai mis le feu, parce que j'ai voulu tester avant de filer ça aux gamins.
7: Alors franchement, là, je suis sidérée, parce que j'ai jamais personne, même les fournisseurs, nous ont jamais demandé de mettre le feu à des protège-cahiers.
8: Excusez-moi, c'est moi qui suis sidérifié, dans le sens où j'ai dû...
7: Ouais, non, mais dans tous les cas, comme c'est du plastique, dans tous les cas, ça doit prendre feu.
8: Ah, donc c'est bien ce que je disais au début, vous êtes déjà au courant.
7: Mais non. Oh là là, attendez, je vais mettre un briquet à côté d'un protège-cahier en plastique, n'importe lequel, c'est certain qu'il va prendre feu.
8: Toujours toujours est-il que, comme c'était posé sur la table,
9: ouais.
8: ça m'a complètement bouffé le vernis de la table en plus.
9: Ouais, mais attendez, là, si tous les clients essayent de brûler les protège-cahiers et qu'ils brûlent les tables, je suis désolée.
8: Ah,
9: moi,
8: vous avez eu d'autres tables qu'on brûlait ?
9: Non, mais non, ça fait 13 ans que je suis ici. Mais je suis désolée, vous faites ça tous les ans, vous brûlez les protège-cahiers.
8: C'est normal quand même que je teste avant.
9: Non, j'ai jamais vu un client qui a essayé de brûler un protège-cahier pour voir, je suis désolée.
8: Non, mais imaginez à l'école, imaginez la maîtresse par exemple qui fait tomber sa cigarette sur le cahier d'un enfant.
9: Bah, excusez-moi, mais une maîtresse n'a pas le droit de fumer dans la classe déjà.
8: C'est considéré comme lieu public, hein, les écoles publiques.
9: Ouais.
8: Bah oui.
9: Ah bah écoutez, je vais appeler quelqu'un là parce que je vous avoue que...
8: Ah bah je quitte pas, je passe.
11: Allô ?
8: Oui, allô ?
11: C'est même... l'appareil. Vous avez mis feu à un protège-cahier.
8: Oui, voilà.
11: Vous avez des drôles d'idées, vous. Et qu'est-ce que vous voulez que je fasse ?
8: C'est ce que j'expliquais, c'est que ça n'a pas protectionné du tout le cahier dans le sens où il a brûlé avec, et où en plus, moi, ça m'a attaqué le vernis de ma table.
11: Ouais, mais enfin, monsieur, vous rendez compte, vous êtes en train de me dire que vous avez mis le feu et... Attendez, reprenez.
8: Ouais.
11: Vous en avez acheté combien de protège-cahiers ?
8: J'en ai acheté une dizaine.
11: Et vous avez fait ça sur les 10 protège-cahiers ?
8: Ah bah non, j'ai fait ça sur un. L'autre, j'ai essayé avec mon chien, ça n'a pas marché non plus. Il a mordu et ça a déchiqueté le cahier à l'intérieur aussi.
11: Non, mais... Attends, je crois que je vais m'asseoir parce que enfin, monsieur, vous êtes pas bien ou... Enfin, des protège-cafés, c'est pas fait pour mettre le feu, monsieur.
8: Attention, c'est pas un protège-café que j'ai acheté, c'est un protège-cahier.
11: Protège-cahier, vous... oui. Il faut vraiment être tordu pour mettre le feu à un protège-cahier pour voir s'il est inflammable ou pas et manquer de mettre le feu à votre maison, monsieur.
8: Ah, vous reconnaissez que vos protège-cahiers ne protectionnent pas.
11: Enfin, monsieur, on met pas le feu à des protège-cahiers pour voir s'ils protègent ou pas. Non, mais ça va pas ou quoi ?
8: Oui, les frais que ça me fait, c'est quand même.
11: Ah, les frais que ça vous fait, monsieur.
8: Il y a la facture pour les cahiers, les protège-cahiers,
11: oui.
8: Refaire la table et puis l'esthéticienne. Oui, pour les sourcils de ma femme.
11: Et vous rigolez.
8: Parce que quand ma femme a voulu éteindre votre protège-cahier, elle s'est cramée les sourcils, elle n'a plus rien.
11: Oh.
8: Allô ? Vous n'avez pas raccroché, hein ?
11: Oh là là là là.
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14: Franck, finition, bonjour.
20: Bonjour madame, je suis au magasin de couture.
14: Oui.
20: C'est le professeur Chéroux à l'appareil du CHU.
14: Oui.
20: Dites-moi, est-ce que vous faites des retouches ?
14: Sur quoi, monsieur ?
20: Là, il s'agit juste de faire un ourlet, en fait, parce que c'est un patient qui souffre donc d'une hypercroissance, vous voyez, de la peau, ça arrive. Hein. C'est un problème qu'ont souvent les hommes, je ne sais pas si vous avez déjà remarqué ça, ils ont souvent trop de peau sous les testicules.
14: Oui, j'ai eu l'occasion de voir quand même, oui.
20: Hein, il a 8 à 10 cm de trop sur les testicules, on voudrait faire un ourlet.
14: Faire où ça ? Sur le patient ?
20: Oui.
14: Bah, attendez, là, vous n'êtes pas au bon numéro, monsieur.
20: Mais je croyais que vous étiez un atelier de couture.
14: Bah, écoutez, moi, j'ai jamais fait ça.
20: Ben c'est rien du tout, moi je suis avec vous, je vous montre, c'est très simple. Hein.
14: Mm-hmm.
20: On prend la peau des testicules qu'on tend, on la plie en deux, on fait juste un ourlet.
14: Ah.
20: C'est une machine industrielle que vous avez ou c'est une...
14: Bah on est équipé en machine industrielle, oui.
20: Ouais, ben c'est ça, il n'y a aucun souci.
14: Mais comment vous passez ça sur la machine ? C'est ça que je vois pas du tout, là.
20: Quand vous avez un tissu,
14: oui.
20: Vous le tendez.
14: Oui, on le tend, oui.
20: Vous le tendez. Bon, là c'est la même chose. On tend la peau qu'il a en trop. En dessous des testicules, on la tend.
14: Mais non, mais ça peut pas passer sur la machine, techniquement, c'est pas possible.
20: Ah si, madame, si, bien
14: sûr. Pourquoi vous faites ça à la machine à coudre ? Pourquoi vous faites pas ça des points ?
20: Parce que c'est plus régulier. Vous posez la peau des testicules donc du patient, vous tirez dessus, vous, hein, pour l'amener sous votre aiguille, et puis paf, vous enclenchez, et l'ourlet se fait comme ça.
14: Oui, mais sur une piqueuse plate, je vois pas, moi, passer le patient sous ma machine.
20: Comment ça ? Je pense que vous savez comment on manipule des testicules.
14: Oui, oui, oui,
20: bon,
14: oui.
20: Ça vous posera pas de problème quand même.
14: Non.
20: Voilà.
14: Je pense pas.
20: Donc, nous, on tend la peau des testicules. Vous rabattez son sexe vers le haut pour quand même pas...
14: Oui, hein. Quand même.
20: Et pendant que vous tenez le sexe dans la main, vous piquez avec la plate.
14: Bon, bah, écoutez, si vous le dites, hein. Moi, je veux bien.
20: Et ben voilà.
14: Si vraiment vous êtes embêté, vous n'avez personne d'autre, pourquoi pas ? Ah, mais je vais être quand même novice dans l'affaire, hein. Je vous l'annonce, hein.
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22: 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Bonjour, bienvenue à la mairie de...
14: Oui ?
8: Bonjour monsieur, c'est bien la mairie ?
14: Oui ?
8: Monsieur Martin, société Martin Paysagisme.
14: Oui ?
8: Je vais vous déposer des feuilles mortes que j'ai ramassées pour mes clients.
14: Alors, c'est pas en mairie.
8: Ouh là là, comment ça c'est pas en mairie ?
14: C'est le...
8: Rassurez-moi, c'est bien à la même adresse quand même.
14: Non, c'est pas la même adresse.
8: Oh là là là là, la boulette.
14: Ah oui, non, c'est pas du tout à l'adresse là.
8: Ah oui, parce que moi j'ai tout envoyé à l'hôtel de ville.
14: Des quoi, des feuilles mortes ?
8: Oui, parce que j'ai 3 camions bennes qui sont pleins à ras-bord.
14: Mais ils pourront pas descendre des bennes.
8: Ah non, mais on vous laisse pas les bennes, on va juste décharger les 3 tonnes de feuilles qu'il y a dedans.
14: Non, mais vous allez pas nous déposer 3 tonnes de sacs
12: morte sur la place de la mairie.
8: Non, alors c'est pas sur la place, parce que si on les laisse en vrac dehors, tout va s'envoler.
12: Mais vous voulez les déposer où? On n'a pas de benne en mairie.
8: Non, mais on les met à l'intérieur, dans la mairie.
12: Des feuilles mortes de dehors, vous voulez mettre des feuilles mortes dans le hall de la mairie.
8: Voilà, on peut aussi en mettre dans les bureaux d'ailleurs.
12: Non, je vous passe le cabinet du maire, non.
8: Non, mais on va répartir, on en met un peu partout.
12: Ne quittez pas.
13: Veuillez patienter quelques instants, nous allons donner...
12: Allô?
8: Bonjour monsieur.
12: Bah, vous allez quand même pas mettre vos feuilles mortes dans les bureaux de la mairie.
8: Ok, donc on met tout à l'accueil.
12: Bah, l'accueil...
8: Mais attendez, je confirme mes collègues en walkie-talkie.
12: Bah non.
16: Appel général, je suis en ligne avec le monsieur de la mairie.
12: Bah,
16: finalement, on met tout à l'accueil.
12: Ben, pas du tout, monsieur.
8: Quoi, vous m'avez dit à l'accueil?
12: Mais non. Bah. Je dis, vous allez quand même pas décharger à l'accueil de la mairie.
8: Ah, donc on revient au bureau. Bah. Ok.
12: Oh là là là là.
16: Bon, bah, finalement, c'est pas à l'accueil. On décharge tout dans les bureaux.
12: Bah non.
16: Ouais, le gars, c'est pas ce qu'il veut. Un coup, c'est l'accueil. Un coup, les bureaux.
12: Bah, il veut mettre les feuilles mortes dans les bureaux de la mairie.
8: Oui, ça y est, ça, c'est bon, j'ai prévenu.
12: Alors, attendez. Monsieur le maire est là. Je vais vous le passer.
8: Merci, monsieur.
12: Je vais déposer ces feuilles mortes dans l'accueil ou les bureaux de la mairie.
17: Allô?
8: Bonjour, madame.
17: J'ai affaire à qui, là?
8: Vous avez affaire à monsieur Martin, responsable en chef principal des établissements Martin Paysagisme.
17: Mais vous êtes avec le maire de... Vous me déposez des feuilles, je comprends rien à ce que vous racontez. Vous êtes une entreprise d'où?
8: Ah non, je ne suis pas l'entreprise d'où, je suis l'entreprise
17: non,
8: Martin.
17: Non mais vous me dites où est votre entreprise?
8: Ah, bah on est à Martinville.
17: Quelle adresse?
8: 1 rue Martin.
17: 1 rue Martin. C'est très bien, comme j'ai votre adresse, je saurai où vous envoyez les verbalisations.
8: Oh là là, et en plus je vous ai donné mon adresse.
17: Je m'excuse, hein. Si vous n'avez pas d'endroit à les déposer et que vous les déposez à la mairie, moi je vous signale que la police nationale sera là, hein. Je vous dis que vous serez verbalisé.
8: Oui, mais enfin pardon, ce sont vos feuilles quand même.
17: Ouais, vos feuilles. Non mais qu'est-ce que c'est que ces raisonnements?
8: Bah ce sont les feuilles de la commune.
17: Bah les feuilles de la commune.
8: Parfaitement, ouais.
17: Et moi, à ce moment-là, je vous interdis de venir sur le territoire de ma commune. Hein? Qu'est-ce que vous venez foutre sur notre territoire?
8: Moi, je viens juste déposer les feuilles, après je reste pas. Hein.
17: Mais où c'est que vous allez déposer les feuilles?
8: Écoutez, on va faire simple. Je vous décharge les trois bennes dans le hall, après vous faites ce que vous voulez.
17: Non mais vous avez les pieds sur terre, monsieur?
8: Non, parce que là, je suis sur une chaise haute, donc j'ai les jambes qui
17: non,
8: pendent.
17: Non mais amenez des feuilles. Vous allez amener combien de mètres cubes de feuilles?
8: Oh, bah pas mal.
17: Non mais quand vous me dites que vous allez amener des feuilles dans l'entrée de la mairie, vous allez amener trois bennes, ça fait combien de mètres cubes? Comment les gens vont rentrer dans les services de l'état civil? Comment ils vont monter dans les services?
8: Alors ça...
17: Ah, vous en foutez?
8: Non, mais en tassant bien sur les côtés, on pourra vous faire un petit chemin. Il y aura toujours de quoi passer.
17: Non, il y aura toujours de quoi passer. Non, mais de toute façon, les forces de l'ordre seront là et elles vous accueilleront dignement.
8: Ah, alors là, merci.
17: Hein?
8: Ah bah oui, accueil par les forces de l'ordre, ça c'est la classe.
17: Eh ben oui, eh ben...
8: Eh ben, sans abuser, vous auriez pas une petite fanfare avec...
17: Vous tournez rond, monsieur?
8: Non, mais parce que je me dis, quitte à faire une cérémonie d'accueil...
17: Non.
8: Mais si, mettons les petits plats dans les gros.
17: Non.
8: Eh, si je demande à ma belle-sœur, je peux nous avoir les majorettes de Martinville.
17: Vous foutez de la gueule du monde.
8: Franchement...
17: Au revoir.
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25: Allô?
26: Allô?
25: Oui?
26: Oui, bonjour monsieur, c'est bien la poste de...
25: Oui?
26: Oui, bonjour. Du nom de la place, appareil, gendarmerie.
25: Oui, bonjour.
26: Bonjour. Nous venons d'intercepter le chef d'une bande, hein?
25: Oui.
26: C'est-à-dire ces trois dames d'une soixantaine d'années.
25: Oui.
26: De forte corpulence qui ont semé un peu le bazar dans la région. Oui, dans la région.
25: Ah bon, d'accord.
26: Je vous explique ce qu'elles font, hein. Elles sont spécialisées dans le viol des receveurs de poste.
25: Ah!
26: Donc on vient d'intercepter leur chef, mademoiselle Ledoux, 61 ans, 98 kilos. Oui.
25: Dites donc.
26: Et elle s'attaque aux receveurs. Hein.
25: Est-ce que je peux aviser ma guichetière là, tout de suite?
26: Oui, elle est à côté de vous là?
25: Oui, oui, il y a trois dames dont une vient d'être interceptée à la gendarmerie. Ces femmes sont spécialisées dans le viol des receveurs. Elles sont plus que deux, hein, de forte corpulence. T'en as une très forte. Attachée les cheveux, attachée derrière, très forte. Oui, alors tu ne vas pas, hein, là-bas.
26: Il y en a une, là?
25: Elle a une dame qui lui a demandé d'aller lui faire voir pour le Minitel.
26: Attendez, elle est où, là?
25: Elle est au guichet.
26: Alors, écoutez-moi, de toute façon, elles ne sont pas dangereuses. Elles se jettent sur l'homme, simplement. Elles le font tomber parce qu'elles sont très corpulentes.
25: Oui.
26: Profitant de leur poids, elles vous entraînent par terre.
25: Oui.
26: Et là, il y en a une qui vous tient pendant que l'autre se laisse tomber sur vous.
25: Oui.
26: Et donc, vous viole, hein?
25: D'accord.
26: Alors, ce qu'on va faire, hein, vous allez la faire venir à côté de vous au téléphone.
25: Oui.
26: Elle est toute seule, l'autre n'est pas là encore.
25: Il y en a qu'une. Il n'y en a qu'une, oui.
26: Bon, alors c'est elle.
25: Oui.
26: Alors je vais vous passer mademoiselle Ledoux.
25: Oui.
26: Hein, qui va vous expliquer quoi faire. Hein.
25: Oui.
27: Merci. Allô?
25: Oui.
27: Bonjour monsieur.
25: Oui, bonjour madame.
27: Mademoiselle Ledoux à l'appareil.
25: Oui.
27: Alors là vous êtes dans l'embarras, je crois, d'après ce qu'on me dit.
25: Oui.
27: Alors vous lui dites que Mademoiselle Ledoux est à l'appareil et qu'elle vous demande de ne pas vous violer.
25: Oui. Madame, si vous voulez, si vous voulez venir la voir. Alors, j'ai Mademoiselle Ledoux, là, qui est au bout du fil. Hein? Vous connaissez Mademoiselle Ledoux?
27: Elle va dire non.
25: Alors, elle me demande de ne pas me violer. Hein? Vous comprenez ce que je vous dis, là, oui? Bon, alors, moi, je suis pas d'accord, hein, avec, pour ce que vous êtes venu faire. Hein? Elle comprend pas, elle dit.
27: Ah oui, c'était une grande comédienne.
25: Oui. Est-ce que vous êtes venu ici pour me violer? Non. Ben, vous en êtes sûr, oui? Oui. Et vous êtes venu ici pour quoi faire? Oui. Comment? Vous avez téléphoné au docteur Dumas. Et vous êtes... Comment vous vous appelez, vous? Madame? J'entends pas. Attendez, vous voulez me faire voir votre carnet de chèque?
26: Comment s'appelle-t-elle?
25: Alors, madame...
27: Ah bah c'est pas elle alors.
25: Comment?
27: Ah bah c'est une erreur.
25: Vous la connaissez pas?
27: Est-ce que vous pouvez vous excuser auprès d'elle? Parce que je voudrais entendre ça.
25: Oui, bah je vais m'excuser, oui.
26: Attendez, allô?
25: Oui.
26: Rapprochez-la de vous, hein.
25: Oui. Alors, écoutez madame, je suis là en contact avec la gendarmerie qui recherche une personne qui correspondait à votre signalement.
0: Ah
25: bon? Hein? Et bon, il y a eu donc un malentendu, hein. Alors... Mais vous pouvez pas lui expliquer, là, vous?
26: Non, parce qu'on est en train d'auditionner Mme Ledoux en même temps, si vous pouvez lui...
25: Bon, alors, on croyait que vous étiez une personne qui était spécialisée, si vous voulez, dans le viol des receveurs.
0: Là, je comprends pas du tout, hein.
25: On s'excuse, tout le monde s'excuse.
0: Là, vous vous trompez beaucoup.
25: Eh ben oui, mais c'est pour ça, c'est...
0: Alors là, moi, je suis rentrée simplement parce qu'il n'y avait pas de cabine dehors avec des pièges. Je suis simplement rentrée pour téléphoner,
25: voilà.
0: C'est tout.
25: Alors, on s'excuse beaucoup.
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0: Bonjour.
8: Bonjour madame, c'est bien ici pour le dépannisme de télévision?
0: Oui.
8: J'avais acheté une télé chez vous.
0: Oui.
8: Et alors apparemment elle mélange les chaînes.
0: Mélange les chaînes.
8: Oui, alors le truc c'est que j'ai plus France 2, j'ai plus France 3. Ça me met point 2, point 3.
0: Vous êtes sur Râteau?
8: Sur Râteau, non, moi je suis sur Paris.
0: Votre mode de réception, vous êtes sur Râteau?
8: Un Râteau, alors attendez, j'ai mon beau-frère qui est là, je vais lui demander.
0: Ouais.
8: Martin? Oui, il faut que t'ailles chercher un râteau. Mais où ça? Bah dans le jardin.
0: Allô? Oui, non.
8: Ah d'accord.
0: Non, en fait, il faut savoir quelle réception vous avez. Hein.
8: Tu y vas? Oui, j'y vais.
0: Mais non, monsieur. Allô? C'est pas un râteau pour le jardinage.
8: Attends, j'ouvre la porte, je sors.
0: Non, monsieur.
8: Voilà, je suis dehors.
0: Allô?
8: Ah, j'ai trouvé le râteau.
0: Non, faut pas prendre un râteau. Hein.
8: Je referme la porte. Voilà.
0: Allô?
8: Apparemment, faut que tu mettes un coup de râteau dans la télé.
0: Non, monsieur, faut pas prendre un râteau, hein, monsieur.
8: Oula, oh putain.
0: Non, mais c'est, faut pas prendre un râteau.
8: Oh là là là.
0: C'est votre mode de réception.
8: Oh putain.
0: Allô?
8: Allô?
0: Oui.
8: Oui, alors bravo.
0: Mais non, mais c'est, en fait, je vous...
8: Ah non, mais alors... Excusez-moi, mais elle est foutue, là.
0: Mais non, mais c'est, faut pas mettre un râteau sur...
8: C'est quand même vous qui m'avez dit de mettre un râteau.
0: Mais non, je vous ai pas dit de mettre un râteau sur votre antenne, monsieur.
8: Ah bah tiens, vous êtes gonflé.
0: Ouais, mais non, là...
8: Ah bah si.
0: C'est n'importe quoi ce que vous avez fait.
8: Ah bah excusez-moi, moi je pensais être avec un professionnel.
0: Mais... Je vous ai jamais dit de mettre un râteau sur votre antenne, monsieur.
8: Comment ça, vous m'avez jamais dit?
0: Mais là, vous êtes n'importe quoi. J'en ai entendu des bêtises, mais alors là, vous demandez à votre beau-frère, dans le jardin, et foutre un coup de râteau dans votre antenne. Non, mais vous êtes pas bien, vous.
8: Bon, passez-moi la responsable.
0: Ouais.
1: Oui, bonjour.
8: Oui. Ah, bonjour madame.
1: Non, monsieur.
8: Admettons.
1: Alors déjà, moi je suis le responsable du rayon et je veux dire, on n'est pas responsable de ce que vous faites avec votre téléviseur.
8: Ah bah hein, alors, excusez-moi, mais vous donnez des faux conseils après.
1: Monsieur, enfin, où est-ce que vous avez vu qu'il fallait brancher un râteau sur une télé, quoi?
8: Bah, parce que vous me l'avez dit, moi je...
1: Mais bien sûr que non, vous rêvez ou quoi? Mais vous êtes pas clair, hein. Ça va pas. Enfin, je veux dire, vous avez branché un râteau sur une télé, quoi.
8: Bah j'ai essayé.
1: Mais c'est une antenne râteau. C'est pas un râteau qu'on utilise dehors pour faire jardin. On travaille dans la télévision, on travaille pas dans les espaces verts.
8: C'est quand même à cause de vous si elle est pétée, cette télé.
1: Non.
8: Ah bah si.
1: Non.
8: Bah si.
1: Non mais attendez, vous allez acheter une bagnole.
8: Alors non, c'est pas la peine d'essayer de me vendre autre chose.
1: Mais je vais pas essayer de vous vendre autre chose, j'en ai rien à carrer. Si vous êtes suffisamment bête pour brancher un râteau pour faire les espaces verts sur votre télé, c'est que vraiment vous avez un souci.
8: Excusez-moi, je vous demande juste d'assumer votre responsabilisme.
1: Mais vous rêvez complètement, j'ai rien fait à votre télé, je vous connais même pas.
8: Bon, passez-moi le responsable.
1: Bah je suis le responsable du rayon, donc...
8: Bon, alors passez-moi le responsable du responsable.
1: Ouais.
8: Merci madame.
3: C'est moi le responsable.
8: Ah, bonjour madame. Comme j'expliquais.
3: Non, mais, vous êtes un peu cinglé là ou quoi alors?
8: Pardon?
3: Bah, vous êtes en train de me prendre pour un con.
8: Ah, bah alors là, c'est la meilleure. Ça, vous me pétez ma télé et ça va être ma faute.
3: En 25 ans de métier, c'est la première fois que j'ai une personne comme vous là. Un coup de râteau dans la télé, mais vraiment.
8: Ah.
3: Donc vous êtes monsieur?
8: Monsieur Martin.
3: Bon, allez. Votre numéro de téléphone, qu'on parle un peu plus sérieusement.
8: Alors, 06.
3: Monsieur Martin, 06. Dépêchez-vous, j'ai autre chose à faire que d'entendre des conneries là. Ensuite.
8: 06.
3: 06.
8: 06. 06.
3: Allez-y. Ensuite.
8: 06.
3: Voilà. Donc, vous me prenez toujours pour un con.
8: Non.
3: Ah, bah oui, ça n'existe pas, ces numéros-là.
8: Je vous ai même pas donné la fin.
3: Allez-y, je note. 06.
8: 06.
3: Voilà. Et 06, non?
8: Oh, et en plus, vous aviez déjà mon numéro.
3: Oh là là là là là là là là là là.
4: Oui, allô?
26: Oui, bonjour, monsieur.
4: Bonjour, monsieur.
26: C'est bien au magasin de vêtements pour hommes.
4: Oui.
26: Monsieur Delaplay à l'appareil. Mmh. C'est le secrétaire général de la FNEF, Fédération Nationale d'Exhibitionnisme à la Française. Je vous passe, monsieur le président.
4: Oui.
26: Merci. Allô?
4: Oui, allô?
26: Bonjour, monsieur.
4: Bonjour, monsieur.
26: Monsieur Le Duret à l'appareil. Mmh. Président de la FNEF, Fédération Nationale d'Exhibitionnisme à la Française. Mmh. Alors, nous avons notre grand championnat, vous savez, la poule finale. Vous avez vu les affiches en ville, non?
4: Non, j'ai pas pu voir.
26: Ah, bon. Nous avons la finale, donc, dimanche, en poulain, hein, éliminatoire pour les phases finales, donc, de National. Donc, tous les exhibitionnistes qui viennent dimanche ont besoin d'avoir, et c'est obligatoire,

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3: Vous rappelez demain matin et puis lui, il essaiera de voir ce qu'il peut faire.
4: Vous avez noté?
3: Oui.
4: Je vous écoute.
3: Je peux pas trop dire en magasin, ça se fait pas trop, il y a des clients.
4: Bah, et alors?
3: Je dirais que... comment? Vous accrocherez une pancarte sur votre sexe pour montrer vêtements pour faire de la pub.
4: C'est pas un beau geste, ça?
3: Ah si, c'est un beau geste.
4: Bah alors, qu'est-ce qu'on dit?
3: Merci.
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5: Bonjour.
6: Bonjour monsieur, c'est bien la boulangerie?
5: Oui.
6: Monsieur Martin à l'appareil, collectif Martin pour l'alimentation durable.
5: D'accord.
6: Je vous ai inscrit à notre programme expérimental d'ingrédients alternatoires.
5: Alors attendez, ça consiste en quoi?
6: Ça consiste qu'on va remplacer votre farine habituelle par de la farine à base d'insectes écrasés.
5: D'accord, non, moi je travaille qu'avec mes meuniers, je travaille avec personne d'autre.
6: Je sais, mais là c'est un truc qui est passé au niveau européen. Et alors, je sais pas si vous lisez le journal officiel.
5: Pas du tout.
6: Parce que maintenant, on doit tester les nouveaux produits en France.
5: Ah ouais, mais non, moi je sers pas de cobaye.
6: Ah non, mais c'est pas du cobaye, c'est de l'insecte.
5: Non.
6: Plus précisément, ce sont des mouches qui sont séchées puis broyées et ça fait ce qu'on appelle de la farine de mouche.
5: Attendez, je vous passe le patron.
6: Merci monsieur.
7: Oui, bonjour.
6: Bonjour madame.
7: Non, c'est monsieur là.
6: Si vous voulez.
7: Oui.
6: Donc, moi j'ai de la farine de mouche pour vous.
7: Attendez, vous m'avez dit quoi comme farine?
6: Farine de mouche, c'est ce que je disais, rapport aux produits à base d'insectes qui sont autorisés en Europe.
7: Alors moi je vais vous dire, vous n'allez pas m'imposer un produit dans mon magasin à base d'insectes en plus?
6: Non mais après, quand je dis des mouches, c'est vraiment de la poudre de mouche. Hein.
7: Oui, mais même de la poudre. Parce que tout ce qui est européen, quand on voit le merdier que c'est à l'heure actuelle, j'en veux pas du tout. Mais pas du tout. Soi-disant, vous avez des subventions de l'Europe, donc ça fait exactement comme les panneaux solaires, c'est une grosse arnaque.
6: Bah alors justement, les panneaux solaires, c'est mon beau-frère qui s'en occupe, je peux lui demander.
7: Non, je suis pas intéressé.
6: Non, parce qu'on peut vous faire un pack panneaux solaires plus farine de mouche.
7: Non, mais n'insistez pas.
6: Non, mais dans ce cas, ça vous fait double subvention.
7: Ouais, mais non. On va pas m'imposer un truc si je suis pas d'accord. Non, et c'est l'Europe, toutes les subventions à la con.
6: Et puis la bonne nouvelle, c'est que vous avez aussi droit à un déshydratateur de mouche totalement subventionné pour faire votre propre farine de mouche.
7: Non mais les subventions et puis on va être remboursé dans combien de temps?
6: Oh, ça on verra plus tard. Déjà vous achetez le déshydratateur de mouche.
7: Oui mais là vous êtes tombé sur la mauvaise personne. Quand je dis non, c'est non.
6: Oui, enfin il y en a qui disent non c'est non et finalement non c'est oui.
7: Ouais mais pas moi. Je vais pas vendre des insectes dans mon magasin.
6: Bah si.
7: Pourquoi bien si?
6: Parce que moi j'ai prévu de faire une petite cérémonie chez vous pour marquer le coup.
7: Comment?
6: Bah oui, on va installer plein de petits drapeaux européens avec des fagnons.
7: Mais pas chez moi, vous allez pas mettre des drapeaux. Je suis quand même propriétaire de ma boulangerie, je fais ce que je veux dans ma boulangerie.
6: Non mais c'est de la babiole, des petites fanfreluches qu'on va vous coller.
7: On va où là? On n'est pas en dictature.
6: Ah, et puis il y a aussi le panneau, évidemment.
7: Qui est-ce qui vous a donné l'autorisation de mettre un panneau?
6: Bah c'est un lot. Vous avez un panneau. Ici, on fait du pain à base de mouche.
7: Qui est-ce qui vous a donné l'autorisation? Parce que là, ça commence à me gonfler. Mais quelque chose sérieusement.
6: Alors, vu que tout est subventionnagé, rassurez-vous, il n'y a pas besoin d'autorisation.
7: Non mais moi j'ai rien signé. Je pas. Hein. Le mec, vous me le faites venir au magasin, il va être bien accueilli.
6: Ah bah super, merci beaucoup.
7: Non. Votre collègue, il va venir. Il va avoir un comité d'accueil. Et on va rigoler, d'accord?
6: Ah, dans ce cas, volontiers, oui.
7: On va rigoler.
6: Ah bah moi, tout ce qui est rigolade, vous pouvez y aller. Hein.
7: Donc le mec, il va venir avec son panneau et on va rigoler.
6: Eh, fallait le dire que vous vouliez rigoler, moi j'aurais préparé un truc.
7: Fallait le dire, non mais, c'est le monde à l'envers. Je vous attends aujourd'hui à 18h devant le magasin.
6: Alors, aujourd'hui 18h, je peux pas, ça m'arrangerait plus demain 18h.
7: Eh bah demain 18h, je vous attends.
6: Ah, alors demain en fait, non.
7: Ah.
6: Après-demain, vous pouvez ou pas?
7: Non mais
6: vous inquiétez pas, monsieur Lefebvre, on va trouver un créneau.
7: Non, alors déjà, c'est pas monsieur Lefebvre.
6: Comment ça, c'est pas monsieur Lefebvre?
7: Eh ben non, vous êtes pas chez monsieur Lefebvre. Vous êtes trompé de boulangerie.
6: Ah bah ouais, d'accord.
7: Ah bah ouais.
6: Ah bah avouez que c'est cocasse.
7: Me cassez pas les...
6: Non mais c'est pas grave, passez-moi monsieur Lefebvre.
7: Non mais vous foutez de la gueule du monde ou quoi?
6: Je ne quitte pas.
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8: Allô, oui?
9: Oui, bonjour, monsieur.
8: Oui, bonjour, monsieur.
9: Monsieur Robert Van Antuk, ambassadeur du Vietnam à Paris, de passage dans votre ville.
8: Oui.
9: Vous aurez une nuit réservée ce soir au restaurant vietnamien.
8: Oui.
9: Pour 147 personnes.
8: J'ai pas la place, moi.
9: Bon, ben, est-ce que les gens peuvent se serrer un peu?
8: Ah oui, mais on peut monter à 80 personnes.
9: Oh non, ça va pas.
8: C'est pour quand, monsieur?
9: Alors, c'est pour ce soir.
8: Ce soir.
9: Alors, vous avez de quoi noter?
8: Oui, je note, oui.
9: Vous avez noté de quoi noter?
8: Oui.
9: Passez-moi la liste.
8: Oui, mais monsieur, je vous dis, monsieur, je ne peux pas vous mettre, je n'ai pas la place.
9: Alors là, il y en a combien? J'essaie de réduire, monsieur, hein, mon cher
8: oui,
9: monsieur.
8: Oui, vous prenez deux restaurants, quoi.
9: Alors, on commence, hein. Famille récipient. Six personnes.
8: Récipient.
9: Six personnes.
8: Six personnes.

0: Famille Pudiglan. Trois personnes.
1: Pudiglan, trois personnes. Récipient, trois, six personnes.
0: Famille... Non, c'est récipient.
1: Récipient.
0: Trois personnes. Valise en carton.
1: Oui.
0: Six personnes.
1: Valise 100 personnes, six personnes. 12 personnes. 17 personnes.
0: Qu'est-ce que vous avez? Récipient.
1: Récipient, 6 personnes. Plus du gland, 3 personnes.
0: 3 personnes, c'est ça.
1: Récipient, 17 personnes.
0: Phonétiquement.
1: Oh, monsieur, je vous passe ma femme.
0: Non, attendez.
1: Ah non, non, non, je comprends pas. Je comprends pas le vietnamien, je comprends pas.
2: Allô?
0: Oui.
2: Vous parlez le vietnamien?
0: Oh, pas du tout, non, je suis périssong.
2: Ah, c'est papa qui parle vietnamien.
0: Non.
2: Oui.
0: Non.
2: Oui.
0: Moi, je dis comme dang.
2: Oui.
0: Il n'est pas là, votre mari?
2: Oui, mais il ne comprend pas.
0: Non, mais il ne va plus noter les noms maintenant. On va noter les chiffres.
2: Noter les chiffres.
1: Allô?
0: Oui, on a fini. Hein? Vous avez noté?
1: Oui, j'ai noté, oui.
0: Je vous écoute.
1: Monsieur, je suis incapable de vous relire la liste, monsieur. Je ne peux pas. Ce n'est pas...
0: Je vous écoute.
1: Monsieur, je vais venir vous voir.
0: Monsieur, nous partons immédiatement.
1: Bon, j'ai une table de 6.
0: À quel nom?
1: À quel nom? Récipient.
0: Oui.
1: 6 personnes.
0: Récipient, 6 personnes.
1: Judith Gros, 3 personnes.
0: Oui. Celle-là, vous n'avez pas dû bien noter, parce que je ne vois pas ce que c'est, mon frère. Ensuite?
1: Brutus Néland, 7 personnes.
0: Oui.
1: 23 personnes.
0: À quel nom?
1: Jus.
0: Quoi?
1: Jus.
0: Oh non, c'est pas ça.
1: Trois personnes.
0: À quel nom?
1: Pismi.
0: Pismi?
1: Oui.
0: C'est pas vietnamien, ça.
1: Ben non, je marquais comme ça.
0: Ah, c'est famille Pudiglan.
1: Pudiglan, voilà. Trois personnes.
0: Et de la bite.
1: Comment?
0: Et de la bite.
1: Oui.
0: Six personnes.
1: Vous pouvez m'en donner d'autres, j'ai de la place. Hein.
0: Famille Mekoui.
1: Oui.
0: Ça, c'est des Grecs.
1: Combien?
0: 17. Alors, on va reprendre. Hein.
1: Oui.
0: Je vous écoute.
1: 6 personnes.
0: À quel nom?
1: Récipient.
0: Oui.
1: 3 personnes. Judy.
0: Oui.
1: 7 personnes. Brutus Nelly.
0: British Leyland.
1: Oui. 6 personnes. Megan.
0: Oui.
1: 6 personnes. Culabit.
0: Oui.
1: 17 personnes. Mec.
0: Mec quoi?
1: Ouille.
0: Non, c'est Vokouille.
1: Vokouille. Vokouille.
0: Vokouille?
1: Oui. Oh, monsieur, arrêtez, hein. Mes couilles.
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4: Papeterie, bonjour.
5: Bonjour monsieur, c'est bien la papeterie?
4: Non, c'est bonjour madame.
5: Ah oui, si vous voulez.
4: Oui.
5: Monsieur Martin à l'appareil, les journaux Martin.
4: Oui.
5: Je vais monter un stand de presse devant chez vous.
4: Mais on fait pas de presse, nous.
5: Oui, bah justement, ça va vous permettre de complémentarifier votre offre.
4: Mais oui, mais attendez.
5: Oui.
4: Il faut demander peut-être la permission à notre propriétaire. On s'installe pas comme ça devant notre magasin.
5: Ah oui, vous voulez dire que ce serait mieux qu'on se mette dedans?
4: Mais non.
5: Bah si, dedans, oui, très bonne idée.
4: Non, devant, je parle. Attendez, je vous le passe.
5: Merci monsieur.
4: Mais non, mais.
6: Hello.
5: Bonjour madame, on devait me passer le responsable.
6: Oui, c'est moi-même, oui, j'ai une voix d'homme, merci.
5: Oh mais je vous en prie, donc comme je disais, je vais venir installer...
6: Non mais vous, personne s'installera devant le magasin.
5: Non, ça j'ai vu avec votre collègue, il proposait que je m'installe dedans.
6: Dedans quoi?
5: Bah dedans le magasin.
6: Mais vous, mais rien dedans, il y a personne qui s'installera dans la papeterie.
5: Pas dedans, ok.
6: Ni dedans, ni devant, rien, là, ok, d'accord.
5: Mais en plus, vous pourrez récupérer mes vieux journaux.
6: Mais non, là, je vends pas de presse, je vends de la fourniture de bureau, qu'est-ce que vous voulez que je fasse de vos trucs, moi?
5: Bah, mes journaux invendus, je vous les refile.
6: Eh, vous là dans votre tête ou quoi? Je vous dis, j'en veux pas de vos bazars. Je vends du papier, je vends pas de presse.
5: Ah ben alors raison de plus, je vends que de la presse en papier.
6: Qu'est-ce que je... Ton bordel.
5: Non mais, allô?
4: Oui.
5: Rebonjour monsieur, votre collègue me dit comme vous. Hein.
4: C'est pas mon collègue, c'est mon patron, mais vous ne ferez rien. Oh.
5: Non mais ça j'ai compris, apparemment vous préférez tous les deux que je sois à l'extérieur, pas de problème.
4: Mais vous ne... Mais on ne vous veut ni dedans ni dehors.
5: Ah, ça a encore changé.
4: Non.
7: Attention, je vais voir ici.
5: Pardon, mais moi le patron vient d'insister pour que je me mette dedans.
4: Mais non, le patron vous a jamais dit, j'étais à côté de lui, vous a jamais dit dedans. Vous n'avez rien à faire là, c'est tout, point barre.
5: Et si je viens que le lundi?
4: Non.
5: Ou sinon le mardi?
4: Jamais.
5: Mercredi?
4: Jamais.
5: Jeudi?
4: Ni lundi, ni mardi, ni mercredi, ni jeudi, ni vendredi, ni samedi, ni dimanche. Il n'y aura personne chez nous, c'est propriété privée, point.
5: Ouais, mais enfin, c'est pas privé le dimanche quand même.
4: Mais si, c'est privé.
5: Ah, même le dimanche?
4: Mais même le dimanche?
5: Ah ouais, d'accord.
4: Ah, mais vous avez du mal de comprendre.
5: Oh bah, excusez-moi, je fais ce que je peux.
4: Bah quoi, excusez-moi, ça fait 20 fois qu'on vous le dit. Non.
5: Ouais, enfin, c'était pas un nom très clair non plus.
4: Ah bah si, c'est très clair pour nous, c'est non. N-O-N, non.
5: D'accord, donc pas dedans, pas devant, en fait.
4: Non.
5: Eh ben voilà, suffisait de le dire. Donc on va se mettre derrière.
4: Mais pas derrière non plus. Enfin, non mais n'importe quoi ou quoi.
5: Ah, derrière non plus.
4: Mais vous faites exprès. Non, vous venez pas ici.
5: Bon, écoutez, c'est pas grave, on se mettra à côté.
4: Mais à côté de où? Il y a pas de place.
5: D'accord, dans ce cas, vous compliquez pas, on va se mettre dessous.
4: Mais dessous?
5: Oui, sous le magasin.
4: Mais...
5: on creuse une mini-boutique.
4: Mais on ne veut pas. Mais enfin, mais vous comprenez rien ou quoi?
5: Eh, vous me verrez même pas, ce sera comme si j'étais à la cave.
4: Mais il est pas bien, lui, mais je sais pas du tout.
6: Monsieur, attention, donnez-moi votre nom.
5: Monsieur Martin.
6: Monsieur Martin, quel est votre numéro de téléphone?
5: Alors, malheureusement, je n'ai pas le téléphone.
6: Vous êtes qui, là? Vous êtes complètement cinglé, vous? Vous êtes complètement à la masse, hein?
5: Non, c'est que je préfère pas avoir le téléphone, parce que sinon, on se fait appeler en permanence par des vendeurs de journaux qui veulent creuser des cas.
6: Non, mais je vais aller vous installer. Moi, je vais aller... vous habitez où? Parce que moi, je vais venir m'installer chez vous, puis je vais vendre quelque chose, hein?
5: Ok, d'accord. Donc, vous vouliez faire un échange? Bah, fallait le dire.
6: Mais,
5: écoutez, moi, je suis à Martinville, donc je vous attends soit dedans, soit devant, soit dessous.
6: Vous êtes neuneux ou quoi, là?
5: Ah, pas du tout, non, je suis au téléphone. Et vous?
6: Mais vous êtes bête ou quoi?
5: D'ailleurs, je précise que je ne suis pas dedans le téléphone, comme on pourrait croire,
6: bon,
5: mais devant le téléphone.
3: Allô?
7: Madame Briet?
3: Oui, qui est-ce?
7: Bonjour, je suis une de vos voisines, figurez-vous. J'habite au 2 de la rue, moi. Vous êtes au 12?
3: Oui.
7: Voilà, je voulais vous proposer un coup de main pour ce soir, pour vous aider à faire les gâteaux.
3: Un gâteau pour ce soir, pour quelle raison?
7: Avec les invités que vous allez avoir, là, ce qu'ils ont dit à la radio. On vient d'entendre votre nom et votre adresse à la radio.
3: Mon nom, mon adresse à la radio.
7: Ah, vous êtes pas au courant?
3: Pardon, pas du tout.
7: Eh ben, il y a une émission de petite annonce sur les Top 50 FM, là, vous savez, la radio libre, quoi.
3: Ouais.
7: Et puis, alors, ils ont dit qu'il y avait une fête chez vous. Ils ont même donné votre adresse. Moi, j'ai tendu l'oreille, j'ai entendu l'adresse, je me suis mis à côté de chez nous.
3: Et oui, entendu, moi.
7: Tous les gens qui partent pas en vacances et qui restent dans le 18e arrondissement, vous êtes invités, il y a une fête ce soir chez elles.
3: Ce soir, c'est moi.
7: Ah oui? C'est ce qu'ils ont dit, hein?
3: Oh, mais je ne serai personne, c'est moi.
7: Et vous êtes pas au courant?
3: Ben, je suis pas au courant.
7: Ben, écoutez, je vais vous donner leur numéro de téléphone, puis dites-leur bien qu'ils ont dû faire une erreur, hein?
3: Ben, ils ont fait une erreur, oui.
7: 42.
3: Oui, allez-y.
7: 51. Allez.
3: Bon, ben, je vous remercie, madame.
7: Mais c'est normal si on ne s'aidait pas entre voisins.
3: Merci beaucoup.
7: Je vous en prie, madame.
3: Merci beaucoup, madame.
7: Au revoir, madame.
3: Au revoir.
8: Allô?
3: Allô, monsieur.
8: Oui, ne quittez pas, madame, parce que nous sommes à l'antenne, hein.
3: Bah oui,
8: vous êtes
3: oui.
8: Bien, chers auditeurs, sur Top 50 FM, la radio qui en a, n'ayons pas peur de le dire, et à l'instant, nous venons d'écouter donc Daniela. Oh, Daniela, comme c'était super, chanté par les Sulfureux Elmer Footbeat. Je vous rappelle que pour Daniela, il reste 3 places pour tous les copains qui passent. En attendant, je vous rappelle nos 2 petites annonces de la matinée, donc qui courent depuis ce matin. La première, Jean-Pierre Bullock, il est super extra sympa comme mec. Vous allez voir, vous allez l'adorer. Il a 33 ans, les filles, il est célibataire, et il voudrait rencontrer une jeune femme brilleuse pour faire la mouette ensemble. Et la deuxième annonce, donc je vous rappelle tout de suite la deuxième annonce, une grande fête qui est offerte dans le 18e arrondissement avec madame Ginette Briet.
3: Bah oui,
8: au 12 rue, attendez madame, on est à l'antenne, hein. Au 12 rue, cette dame fort sympathique, donc vous pouvez l'appeler vous-même, chers auditeurs, au 42 ce soir, donc chez elle. Attention, à partir de 22h, une bouteille de champagne par personne, ça va être la fête. Je vous rappelle que l'orchestre donc de salsa de Patato Valdés, 30 musiciens de salsa chez madame Ginette Briet.
3: Et nous prenons tout... monsieur.
8: Attendez madame, vous permettez, nous prenons tout de suite notre débat avec donc notre auditrice. Allô, bonjour, comment t'appelles-tu?
3: Oui, mais moi je suis madame Briet.
8: Madame Briet.
3: Je veux personne chez moi, moi.
8: Ah, bah écoutez, c'est formidable, madame, vous êtes donc
3: là. Attendez. Personne chez moi.
8: Chers auditeurs, écoutez,
3: mais
8: c'est
3: merveilleux. Je veux personne chez moi, monsieur, je reçois personne chez moi.
8: Chers auditeurs, chères auditrices, vous avez donc votre hôtesse ce qui vient de nous appeler. Elle doit certainement nous appeler pour donner le code d'entrée de l'immeuble.
3: Non, je ne donne rien du tout.
8: À vous tous, attendez, madame, on va parler après.
3: Non,
8: hein. Attendez. À tous les auditeurs et auditrices qui sont coincés dans les embouteillages donc de ces grandes routes de week-end et de vacances.
3: Bah oui, eh bien,
8: eh bien, on va vous passer donc madame Briet tout de suite. Alors, madame Briet, je crois que votre prénom, si je ne me trompe pas, je vais même te tutoyer, c'est Ginette. Ginette, comment ça va?
3: Oui. Ça va mal, mais je veux personne chez moi.
8: Eh bien, écoute, j'ai une bonne nouvelle pour toi. Est-ce que tu sais combien...
3: Mais pourquoi vous tutoyez, monsieur?
8: Tu n'es pas une auditrice fidèle de la radio? Allez.
3: Bah si, mais j'ai pas entendu, mais...
8: Eh ben écoute,
3: c'est une dame qui m'a téléphoné de me dire que il y avait du monde chez moi ce soir.
8: 400 personnes.
3: Mais 400 personnes, je vais les mettre.
8: Ah, pas ça. Attendez, déconnez surtout pas.
3: Attendez,
8: on prend l'antenne. Oh. Eh bien, jeune kid dynamique, jeune fille, t'es super extra comme nana. Je crois que je vais avoir une bonne nouvelle pour toi. Est-ce que tu sais combien d'appels téléphoniques on a eu? 400 auditeurs, auditrices qui viennent de nous dire à l'instant qu'ils venaient tous chez toi avec une bouteille de champagne. Est-ce que tu sais quel est l'orchestre qui va jouer chez toi ce soir?
3: Mais j'ai pas d'or.
8: Eh ben, c'est Carlos Patato Valdez avec ses 20 musiciens de salsa. Qu'est-ce qu'on dit?
3: Qu'est-ce qu'on dit, jeune kid? On dit merci. Je dis pas merci, je veux personne chez moi.
8: Et attends, j'ai une bonne nouvelle, figure-toi. Oh, attends, c'est pas fini.
3: Arrêtez de me tutoyer, mon sang.
8: On te prête une sono de 2 x 4000 watts.
3: De quoi?
8: 2 x 4000 watts.
3: Mais non, j'ai pas de place chez moi.
8: Et attention,
3: ça va pas la tête, non.
8: Je vous rappelle.
3: Mais ils vont casser personne chez moi, je veux pas les mettre, voyons, que c'est cette histoire de bêtise.
8: Ils vont danser.
3: Donc, vous dansez où?
8: Moi, je vous rappelle l'adresse, tout le monde sait Ginette
3: Boyer. Non. Ne donnez plus mon adresse sur l'antenne.
8: 12 rue.
3: Arrêtez ces bêtises. Mais arrêtez ces bêtises.
8: Elle est cool, Ginette. Et c'est dans le 18e arrondissement.
3: Cool, je suis pas cool, moi.
8: 42.
3: Non. 30... Ne donnez pas mon numéro de téléphone. Je veux personne chez moi. Ce soir, je m'en vais.
8: J'espère que ton appartement est grand, ma chérie.
3: Non, il n'est pas grand, mon appartement.
8: J'espère que ton appartement est assez grand pour conclure.
3: Non, mon appartement n'est pas grand.
8: Ginette.
3: Je veux personne chez moi.
8: Ginette, je te donne l'antenne.
3: Ginette, elle en a marre, Ginette.
8: Ginette, t'es géniale. Les 400 auditeurs donc sont...
3: Oh, j'en ai marre de conneries.
8: Allez, on t'embrasse très fort.
3: Oui, allez,
8: salut, Ginette.
3: Salut.
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10: Bonjour.
5: Bonjour monsieur, c'est bien la boulangerie?
10: Oui.
5: Je vais venir vous couper l'électricité.
10: Mais pourquoi vous voulez couper l'électricité?
5: Parce que je vais vous changer de fournisseur d'électricité.
10: On n'a pas demandé de changer de fournisseur d'électricité.
5: Non, mais comme je suis moi-même électricien, je fais la demande pour vous et ça me permet de toucher une prime. Donc là, je vais couper.
10: Ouais, mais attendez, nous on travaille là.
5: Oui, non, mais ce sera rétabli sous 48 heures.
10: Sous 48 heures? Non, mais c'est impossible.
5: Non, mais est-ce que vous avez vraiment besoin de...
10: Bah, bien sûr qu'on a besoin d'électricité. Comment voulez-vous qu'on travaille?
5: Bah, vous pouvez toujours bricoler avec des piles, une batterie de voiture.
10: Non, mais c'est quoi? Mais on n'a rien demandé. On doit quand même signer quelque chose. On change pas de fournisseur comme ça.
5: Ah bah, je vous apporterai le papier à signer. Après, mais là d'abord,
10: apportez le papier à signer après, ça se passe pas comme ça, monsieur.
5: Ah si, parce que là, je suis au centre de coupage électrique, donc je vous coupe et après...
10: Attendez,
5: je
10: vais vous passer le responsable.
11: Allô?
5: Oui, ah, bonjour madame.
11: Ouais, mais moi, je change pas de fournisseur, vous êtes parti où?
5: Bah, je suis parti pour venir chez vous, justement.
11: Non, mais vous touchez à rien du tout, mon compteur, il est neuf.
5: Ah non, mais rassurez-vous, je vous en ai recommandé un autre.
11: De quoi vous avez fait la commande? Vous avez eu qui pour avoir une commande?
5: Bah, j'ai appelé les établissements Martin, qui sont fabricants comptagistes.
11: Mais les établissements Martin, mais j'en ai rien à secouer, mais vous avez pas à toucher à mon compteur, ça, il y a plus tard.
5: Bah, excusez-moi, mais parce que moi j'ai un client à qui j'ai promis que je passais ce soir pour lui installer le compteur que je récupérais chez vous.
11: Vous me prenez pour qui le compteur? Il a 15 jours, il vient de me le changer il y a 15 jours.
5: Oui, bah je sais, c'est pour ça que moi ça m'intéresse de le récupérer.
11: Vous n'avez pas touché à mon compteur? Venez ici, vous touchez pas le porte en sortant, je vous le dis. Hein.
5: Alors non, je ne touche pas la porte puisque je ne suis pas porteur. En tant qu'électricien, je touche juste le compteur.
11: Mais j'en ai rien à foutre que vous êtes électricien, électriseur.
5: Non, mais ça va être coupé 48 heures, au pire 3
11: coupé
5: jours.
11: Coupé 48 heures, oui, bah oui, t'as chaud mon grand. Chez moi, je fais comment pour travailler? Je me caresse peut-être.
5: Oula, alors pas la peine de me soudoyer avec vos propositions ham-ham.
11: Ouais, non, mais c'est bien, je suis content pour vous, mais là, vous n'avez pas intérêt à vous pointer de toucher à mon compteur, je vous le préviens. Je fais comment avec sans électricité pendant 48 heures? Vas-y, explique-moi.
5: Bah, est-ce que vous avez vraiment besoin d'électricité entre nous?
11: Non, j'ai pas besoin d'électricité, je suis une boulangerie, j'ai pas besoin d'électricité, mes machines, elles marchent à l'eau.
5: Ah, bah, je ne savais pas, ça, vous voyez, vous me l'apprenez.
11: Ouais, vas-y, pointe-toi et je t'allume.
5: Ah, bah, vous pourrez pas allumer parce qu'il n'y aura plus d'électricité.
12: Hello.
5: Ah, c'est monsieur?
12: Oui, non, c'est moi alors. Donc, ne touchez même pas mon compteur, venez même pas devant ma boutique parce que ça va aller très mal pour vous.
5: Alors, j'ai votre collègue là qui vient de valider, qui
12: disait. Non, on n'a pas validé.
5: Ah, bah, si. La dame que j'avais à l'instant.
12: Mais arrêtez! Attends, c'est madame! Non, mais vous rigolez ou quoi, là?
5: Ah oui, oh, bah, je suis le genre à rigoler, oui, bien sûr.
12: Non, mais là, je téléphone à UDF. Hein. Je téléphone, je signale, hein, ok? Qu'est-ce que vous allez faire sur mon compteur? Vous pouvez rien faire.
5: Je vais passer l'embarqué parce que je l'ai promis à un autre client.
12: Oui, alors, c'est nouveau. Tiens, je vais prendre le compteur. chercher quelqu'un d'autre pour le plaisir. Mais vous rigolez là. Vous pouvez pas toucher à mon compteur, c'est interdit. Je fais partie de EDF, vous comprenez? EDF. Vous comprenez ça?
5: Qu'est-ce que c'est ça?
12: Vous savez même pas qu'est-ce que c'est, franchement, vous êtes vraiment des.
5: Je sais même pas qu'est-ce que c'est parce que vous inventez, j'en aurais entendu parler.
12: Ouais, j'invente, ouais, bien sûr. Eh, ça devient grave quand même.
5: Hein. Ah, il n'existe pas votre boîte, excusez-moi, monsieur.
12: Non, il n'existe pas. Bah non.
13: Ah. Oui.
5: Ah bah, une dame maintenant.
13: Non, mais bonjour. Attendez, monsieur, vous me prenez pour un con là ou quoi?
5: Alors non, le con c'est moi, le trop con même.
13: Vous me prenez pour un con quoi? Déjà, donnez-moi maintenant votre prénom déjà.
5: Alors, nom Martin, prénom Martin.
13: Ouais, et d'où?
5: De Martinville.
13: De Martinville, ça n'existe pas, Martinville.
5: Ah si,
13: monsieur.
5: C'est juste avant Bourg-sur-Martin.
13: Hein?
5: Vous prenez la route vers Cap-Martin.
13: Ouais, c'est ça.
5: Ah, je l'ai entendu derrière.
13: Bon, Rire et Chanson, mais.
5: Oui, bravo.
13: Ouais, c'est bon, je t'ai reconnu, Rire et Chanson. Allez, salut, au revoir.
5: Au revoir, madame.
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15: Secrétariat de l'évêché, bonjour.
16: Alors, c'est l'évêché.
15: Oui.
16: Bonjour, madame, c'est monsieur Lamolle à l'appareil.
15: Oui.
16: Je suis bloqué, là.
15: Vous êtes bloqué?
16: Oui, je ne peux pas sortir.
15: Et vous êtes où?
16: Ben, je suis dans l'évêché, là. L'évêché public, là. Comment vous pouvez me faire sortir de là? Parce que, heureusement, là, j'ai demandé les renseignements téléphoniques. Et j'ai dit que j'étais donc dans l'évêché. Et...
15: Ah! Alors, attendez. Vous êtes...
16: Oui, dans
15: l'évêché. Parce que ici, vous êtes à l'évêché.
16: Oui, c'est ça, l'évêché. C'est là que je suis coincé. Parce que j'ai mis la pièce pour rentrer dedans.
15: Oui, mais moi, je peux rien pour vous, parce que là, vous êtes à l'évêché, c'est-à-dire à...
16: Vous êtes, c'est vous qui vous occupez d'évêché?
15: Non.
16: Comment ça, non?
15: Je suis... vous êtes à la maison de l'évêque, si vous voulez.
16: Ah non, pas du tout. Pas moi. Non. Moi, oui. Je suis dans l'évêché, là. Je ne suis pas dans la maison de l'évêque. Hein.
15: Oui, mais moi, j'y suis.
16: Ah, vous êtes dans la maison de l'évêque?
15: Ben voilà, c'est pour ça. La maison de l'évêque s'appelant l'évêché.
16: C'est là. Mais je ne savais pas que les gens qui s'occupaient d'EVC, c'était dans la maison de l'évêque.
15: Ben non, mais enfin, c'est pas tout à fait ça, quand même.
16: Si vous pouvez venir me libérer, parce que là, ça fait 7 minutes que je suis coincé.
15: Comment mais oui, mais moi, je peux pas... Alors...
16: Vous savez, la petite tirette, là, pour ouvrir la porte, là?
15: Ben, attendez, je vous demande une petite...
16: Elle est bloquée.
15: Mais oui, mais je vous demande une petite minute, monsieur.
16: Oh, ouais, oui, c'est... Je suis rentré, moi, en toute confiance. J'ai donné la pièce, et puis voilà. Allô? Le Seigneur fait pour moi des merveilles, saint est son nom. Ah, si Jésus pouvait m'entendre, il me ferait sortir de là.
17: Allô?
16: Oui?
17: Bonjour, monsieur.
16: Ah, bonjour. C'est vous le réparateur, là, pour l'évêché?
17: Le réparateur? Quel réparateur?
16: Ben, pour venir me décoincer, là.
17: Mais où êtes-vous, monsieur?
16: Alors, je suis dans l'évêché public.
17: Mais l'évêché public, monsieur, ici vous êtes à l'évêché, c'est-à-dire à la maison de l'évêque de Troyes.
16: Ah ben pourtant c'est les renseignements téléphoniques qui m'ont donné votre numéro.
17: Ils vous ont donné le numéro de l'évêché, de la maison de l'évêque.
16: Ah non, j'aurais demandé l'évêché, moi.
17: Ben oui, l'évêché c'est la maison de l'évêque.
16: Ah mais ben non, moi je suis dans l'évêché, je peux vous dire que c'est pas une maison.
17: Non, mais vous êtes dans les VC.
16: Oui.
17: VC, c'est pas évêché. C'est deux choses différentes.
16: Ah ben oui, mais là, je suis enfermé dans l'évêché.
17: Ah oui, mais monsieur, je n'y peux rien.
16: Ah ben si.
17: Ah non, je n'y peux strictement rien. Je suis prêtre, monsieur, employé du diocèse de Troyes.
16: Mais c'était pas marqué VC catholique, pourtant, quand je suis rentré dedans.
17: Ben non, justement, parce que ce n'est pas des VC catholiques, c'est des VC publics.
16: Ah, et mon père?
17: Oui?
16: Et si on fait une petite prière, est-ce que vous pensez que ça va s'ouvrir ou pas?
17: Ah, ben on peut toujours prier pour demander que ça s'ouvre, oui, vous pouvez toujours essayer.
16: Alors quelle prière il faut faire?
17: Ben, priez votre ange gardien. Mais c'est tout ce que je peux faire pour vous, moi.
16: La porte s'ouvre.
17: Non, mais écoutez...
16: Attendez, je viens de prier, on va voir si ça marche. Je prie pour que la porte s'ouvre. Ah, allô?
17: Oui.
16: Ça frappe.
17: Ça frappe? Eh bien, dites à cette personne qu'elle fasse le nécessaire.
16: Oui, monsieur, je suis coincé dans l'évêché, la maison de l'évêque.
17: Non, vous êtes coincé dans les WC, pas dans la maison de l'évêque. Vous êtes dans les water closets.
18: Vous pouvez sortir, monsieur, il y a du monde, là.
16: Mais je peux pas sortir, je suis coincé dans les WC et la maison de l'évêque.
17: Non, vous n'êtes pas dans la maison de l'évêque.
18: Mais c'est pas la maison de l'évêque, monsieur, vous êtes dans les WC publics, là.
17: C'est ce que lui dit le type.
16: Ben alors, comment je fais pour sortir?
18: Ah, il faut appeler le service de l'évêché.
17: Non, le service le service municipal, pas l'évêché.
16: Mais j'ai déjà appelé l'évêché, je suis avec l'évêque en ligne.
17: Ben oui, ben l'évêque, c'est pas son service.
18: Poussez, monsieur, poussez.
16: Ben c'est déjà fait. Hein.
18: Non, mais poussez sur la porte.
16: Ah oui, pardon.
17: Il poussait, monsieur, c'est déjà fait. Monsieur, sur la porte, il...
16: Ah, allô?
17: Oui.
16: Ça s'ouvre.
17: Ah, ça s'ouvre. Ah, ben, voyez bien.
16: Oh, mon Dieu.
18: Ah, ben alors, monsieur, qu'est-ce que vous êtes?
16: Ben oui, je suis avec le réparateur au téléphone. Je vous remercie.
17: Mais je ne suis pas le réparateur, monsieur.
19: Allô?
17: Allô?
19: Oui, bonjour, vous êtes le réparateur WC?
17: Mais monsieur, je ne suis pas dépannateur. Vous êtes à la maison de l'évêque.
19: Ah, vous n'êtes pas dépannateur?
17: Mais absolument pas. WC, c'est WC. Bon, et nous, c'est évêché, E-V-E-C-H-E.
16: J'étais coincé dans la maison de l'évêque.
17: Mais non, c'est pas la maison de l'évêque. C'est les WC.
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20: Allô, bonjour.
5: Oui, bonjour madame. C'est bien la pâtisserie?
20: Non, c'est monsieur. Vous cherchez quoi, monsieur?
5: Ben, je cherche la pâtisserie.
20: Oui, c'est ça, monsieur.
5: Je vous appelle parce que j'ai acheté des cornes de gazelle chez vous.
20: Ouais.
5: Et ben, c'est pas du tout de la vraie gazelle. Hein.
20: Pour vous, c'est quoi la corne de gazelle? Parce que, monsieur, il y a la marocaine, la classique et la normale.
5: Parce que j'ai mon beau-frère qui est passé à la maison.
20: Mmh.
5: Et lui, il est chasseur, vous voyez. Lui, il a déjà vu des gazelles.
20: Attendez, monsieur, attendez. Ça, c'est pas une vraie gazelle, c'est un gâteau.
5: Ah, je vous garantis que moi, ce que j'ai eu, ça ressemble plus à un gâteau, effectivement, comme vous dites, que de la corne.
20: Mais monsieur, c'est un gâteau, non? C'est pas des animaux, c'est pas une boucherie.
5: Alors voilà, c'est pas des animaux, c'est ce que je vous dis.
20: Voilà, c'est pas une boucherie, arrêtez de me.
5: À partir du moment où vous êtes trompé sur la marchandise.
20: Non, je me suis pas trompé, monsieur. Nous, on fait des cornes de gazelle, des pâtisseries. Pas des cornes de gazelle. Comme vous dites, de la vraie gazelle animale.
5: Voilà. Donc,
20: nous, on n'est pas des chasseurs, on n'est pas des bavarois, on n'est pas des... Soyez clairs, vous voulez quoi? Vous voulez des gâteaux ou vous voulez...
5: Ah ben j'ai dit, j'ai dit, je voudrais des cornes de gazelle.
20: Monsieur.
5: Ou ce que vous avez en gazelle, sinon, même si c'est pas de la corne, hein, sinon je ne sais pas. Vous faites les sabots ou pas?
20: Non, là vous partez trop loin, là, monsieur. Vous partez les sabots, les machins...
5: Dites-moi ce que vous avez, c'est peut-être plus simple dans ce cas.
20: Ben, vous venez vous regarder ici.
5: D'accord. Sinon, peut-être que je pourrais voir avec le responsable.
20: Quel responsable, monsieur?
5: Le responsable gazelle ou le chef gazelle, je ne sais pas.
20: Ouais.
5: Voilà.
20: Non, mais vous êtes sérieux, monsieur?
5: Oui. Allô?
21: Oui, monsieur.
5: Oui.
21: Bonjour.
5: On est passé prendre chez vous des cornes de gazelle?
21: Oui. Alors, vous ramenez les cornes de gazelle et je vais vous montrer, je vais expliquer, je veux donner pour goûter les trois sortes comme ça. Parce que c'est bizarre.
5: Comment ça, pour goûter, ça se mange pas?
21: Ça se mange pas. Ah, c'est un beau jour aujourd'hui, avec les cornes de gazelle. Vous êtes où, monsieur? Vous êtes à Marrakech?
5: Oui, je suis de passage. Hein. Sinon, à la place, vous pouvez peut-être me donner des cornes d'un autre animal, je ne sais pas.
21: D'accord. On a une corne de cheval, une corne de veau, comme vous voulez.
5: Parce que j'organise une soirée viking, et donc du coup, on va tous être habillés en viking et on voudrait boire dans des cornes.
21: Alors, vous venez ici, monsieur.
5: D'accord.
21: Je vous donne des cornes de cheval.
5: Des cornes de cheval, d'accord. Très bien. J'ai pris des cigares aussi.
21: Des cigares aux amandes avec du miel, oui.
5: C'est impossible à fumer, hein.
21: Vous venez tout à l'heure, comme ça, je vous donne ce que vous voulez, d'accord? Cigarette au chocolat, cigarette au miel, comme vous voulez.
5: D'accord.
21: Pas de problème.
5: Je vous remercie hein,
21: pour
5: votre bonne humeur, d'autant plus que vous êtes à la radio.
21: D'accord.
5: Sur Rire et Chanson.
21: Rire et Chanson.
5: Oui.
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22: Allô?
16: Oui, bonjour, Madame Ledoux à l'appareil.
22: Oui.
16: C'est le DFGDF?
22: Oui.
16: Je vous appelle parce que je suis témoin d'un phénomène physique inclassable. Vous savez, le passage des ovnis la semaine dernière nous a laissé un peu sans dessus-dessous. Eh bien, depuis chez moi, j'ai observé un phénomène très lumineux et je ne sais pas s'il s'agit d'un extraterrestre.
22: Une petite question indiscrète, madame. Vous avez quel âge, là, s'il vous plaît?
16: 69 ans.
22: 69 ans.
16: Mmh. L'extraterrestre a un corps de 10 cm à peu près, opaque, voyez-vous. Et alors, il y a une queue au bout qui fait le tour de mon mur et qui se termine par une espèce de petite touche blanche, et dès que j'appuie dessus, ça fait de la lumière partout dans la pièce.
22: Et alors, qu'est-ce qui se passe quand vous appuyez sur la touche blanche?
16: Ben, il y a une lumière incroyable qui inonde ma pièce.
22: Et ça s'était déjà produit avant, madame?
16: Oui.
22: Mais la dernière fois, quand c'est arrivé, qu'est-ce que vous avez fait?
16: J'ai appuyé sur la touche blanche.
22: Et alors?
16: Et ben, la lumière a disparu.
22: Et là, que maintenant vous avez appuyé sur la touche blanche, qu'est-ce qui s'est passé?
16: La lumière est revenue.
22: La lumière incroyable est revenue.
16: Ah oui, oh oui, oh oui.
22: Et vous en avez parlé à qui alors, madame, en dehors de nous?
16: Et à ma voisine.
22: Et qu'est-ce qu'elle a dit?
7: Elle a dit qu'elle en avait un chez elle aussi.
22: Ah oui?
7: Oui. Comment dire? Vous savez, ça fait un peu comme une petite boule, quoi, vous voyez? Et puis il est tatoué.
22: Ah bon?
7: Il a un nom.
22: Il s'appelle comment?
7: Il s'appelle Krypton 75.
22: Ouais, ben Krypton 75, oui, je vois tout à fait ce que c'est, oui.
7: Qu'est-ce que c'est? C'est de quelle planète?
22: Krypton, c'est au-dessus du troisième système solaire, là, madame. Hein, bon, à quelques centaines de millions d'années-lumière de nous, mais enfin, vous savez, c'est un type d'extraterrestre, effectivement, qui est assez connu, quand même, malgré tout. Ce sont des extraterrestres pacifiques, hein, madame.
7: Je peux vous dire quelque chose, mais je parle doucement, parce que je voudrais pas les alerter.
22: Non, mais vous pouvez parler, hein. Je pense que, de ce côté-là, ils sont pas très émotifs. Ils supportent pas mal de choses, vous savez.
7: Il a fait des petits.
22: Il a fait des petits?
7: Oui, quand j'ouvre la porte de mon réfrigérateur.
22: Oui.
7: Il y en a un aussi. Et il fait que de me regarder.
22: Ouais, mais enfin, tant qu'il vous regarde, mais moi, je vous dis, c'est une race assez pacifique d'extraterrestres. À mon avis, vous n'aurez pas de problème. Hein. Vous savez, on peut pas leur faire grand-chose. On n'a jamais essayé de les détruire. Hein. Il vaut peut-être mieux pas non plus. Hein.
7: Mais je sais ce que je vais faire. Je vais profiter que celui-ci soit disparu ou endormi.
22: Non, non, mais n'y touchez pas, madame.
7: Je vais le tuer, celui-là, pour voir ce que vont faire les autres.
22: Ah non, non, non, non, non, il faut pas faire ça, madame.
7: Attendez, bougez pas, je prends le cendrier.
22: Non, non, ne faites pas ça. Ne faites pas ça. Allô, laissez-le vivre, madame.
7: Allô? Je l'ai zigouillé.
22: Ah ben, il fallait pas faire ça, madame.
7: Maintenant, je vais m'occuper de la petite famille.
22: Mais non, écoute. Faut pas faire ça, allô, madame.
7: Il y en a un au-dessus de mon lit.
22: Non, non, mais il faut pas les assassiner, madame. Ils y sont pour rien, là, ils ont rien fait de spécial, hein. Arrêtez ce massacre, là, ça sert à rien, là.
7: Je vais dégommer celui qui est dans mes toilettes.
22: Ah non, non, non, non, non, arrêtez, madame, allons.
7: Il en reste deux.
22: Il en reste deux, ouais, mais non, mais vous n'allez pas faire ça à tous les extraterrestres qui sont chez vous, là. Je vous ai dit que c'était des pacifiques, madame.
7: Je vais me gêner.
22: Ah bon?
7: Bougez pas, je vais dégommer celui du couloir, puis après la porte d'entrée, il n'y en aura plus.
22: Ouais, mais vous allez vous faire mal, là, madame, si vous continuez comme ça, là, hein.
7: Il est allumé.
22: Il est allumé?
7: C'est le plus dangereux.
22: Ah non, c'est pas le plus dangereux, madame.
7: Les autres étaient éteints.
22: Ah oui.
7: Attention, j'y vais. Ça y est.
22: Et le disjoncteur n'a pas sauté, là?
7: Oh là là. Il y a la grosse bête noire, là, qui est à côté de la porte d'entrée.
22: Là, il faut pas y toucher, hein, madame.
7: Elle est pas contente, hein?
22: Non, non, mais il faut pas y toucher, là, madame. Dites-moi, là, vous êtes chez vous cet après-midi?
7: Il y a leur espèce de vaisseau spatial noir à côté de la porte d'entrée.
22: Ah non, non, non, non, non, ils ont pas vaisseau spatial. Les vaisseaux spatials sont repartis la semaine passée, là. On les a vus à la télévision, là.
7: L'espèce d'ovni, là, vous
22: savez. Non, non, non, vous vous trompez, là. C'est pas un vaisseau spatial, ça, madame.
7: Madame, celui-là, je vais me le faire aussi.
22: Ah non, non, non, non, non, non, non, non, non. Allô?
7: Attention! C'est parti, au nom de la patrie, j'y vais.
22: Ah non, non, non, mais il faut arrêter, madame, arrêtez de taper, là. Allô?
7: Le vaisseau est résistant. Il se défend, il fait de la fumée.
22: Alors, c'est pas un vaisseau, là, c'est le disjoncteur, madame. Il faut arrêter de le taper, ça appartient à EDF, ça, madame. Vous vous trompez, là.
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0: Bonjour.
5: Bonjour monsieur, c'est bien le fleuriste?
0: Non, je suis une dame.
5: Ah, c'est pas le fleuriste.
0: Si, je suis le fleuriste.
5: Ça, c'est dingue, je compose le numéro du fleuriste et c'est pas un fleuriste.
0: Mais si, je suis fleuriste.
5: Bon, je vous ai demandé, vous m'avez dit non.
0: Non.
5: Ah si, vous m'avez dit non.
0: Non.
5: Si.
0: Vous m'avez dit bonjour monsieur et je lui dis non.
5: Oui, bah si vous me dites non, c'est bien que je suis pas chez le fleuriste.
0: Si.
5: Ah oui, mais pardon, si quand vous dites non, il faut deviner que ça veut dire oui, je suis chez le fleuriste.
0: Non, je dis non.
5: Eh ben voilà, vous me redites non.
0: Mais pourquoi je dis non? Parce que vous m'avez dit bonjour monsieur. Je vous ai répondu non, je suis une femme.
5: Ça m'a pas l'air très logique, mais enfin, admettons.
0: Bah si, c'est logique, parce qu'un homme et une femme, il y a quand même une différence. Hein.
5: Bah faudra m'expliquer, parce que c'est pas très clair quand même.
0: Non, non, c'est pas clair là. Mais c'est pourquoi vous voulez des fleurs?
5: Ah non, je veux pas de fleurs, pourquoi vous me demandez ça?
0: Bah pourquoi vous m'appelez chez un fleuriste alors?
5: Rien à voir. Monsieur Martin, service Martin Télécom Électronique.
0: Oui, et alors?
5: J'installe des brouilloteurs électroniques. C'est un système pour éviter que les jeunes soient collés à leur téléphone toute la journée pendant les cours.
0: Oui.
5: Et comme vous êtes en zone périscolarifiée, ça coupera aussi le réseau chez vous pendant les heures d'école.
0: Ah bah non, mais c'est n'importe quoi votre truc là? Eh oh! Et puis alors et quoi? N'importe quoi!
5: En tout cas, je note que vous n'avez pas d'a priorisme contre le brouillotage électronique.
0: Oui, bah bien sûr! Non mais il se complète ma parjo.
5: Il vous entend, hein?
1: Bonjour.
5: Bonjour monsieur, comme j'expliquais à votre collègue, je m'occupe d'installer le brouillotage.
1: Le brouillotage?
5: Oui, pour brouilloter le réseau pour empêcher les jeunes d'y aller.
1: Alors c'est quoi qui fonctionne pas? Je comprends pas.
5: Bah juste téléphone et tout ce qui est internet.
1: Ah mais moi je peux pas. Si j'ai pas internet, mon boîtier fonctionne pas. Ma caisse non plus.
5: Quel boîtier?
1: Le boîtier de CB.
5: Bah pourquoi vous avez une CB chez un fleuriste?
1: Non, la CB!
5: Ouais, je sais ce que c'est qu'une CB, c'est le truc de routier là.
1: Non, mais je fais pas ça.
5: Salut, tu me copies?
1: Non. Attendez, je crois qu'on sait pas de quoi.
5: Non mais au final, CB, CB, c'est pareil.
1: Attendez, je fais pas de CB, juste j'ai un boîtier de carte bancaire et moi, faut qu'il fonctionne toute la journée.
5: Ah bah le dimanche, vous l'aurez toute la journée.
1: Non, toute la semaine.
2: semaine.
5: Ah bah non, vu qu'en plus vous êtes juste en dessous du brouilloteur, vous comprenez bien que c'est pas possible.
2: Mais attendez, je comprends. C'est où que vous installez ça?
5: Bah sur le toit, au-dessus de chez vous.
2: Mais pourquoi chez moi?
5: Parce que comme le brouilloteur, ça envoie des ondes qui sont mauvaises pour la santé, on n'a pas le droit de les installer trop près des établissements scolaires.
2: Et notre santé, par contre, c'est pas dérangeant. S'en foutent.
5: Ah non, mais vous inquiétez pas, je vous pose un isolage anti-brouilloteur.
2: Ok.
5: Vous avez combien en hauteur sous plafond?
2: Deux mètres cinquante, un truc comme ça.
5: Impec, parce que moi je vous mets une mousse isolante au plafond, ça fait un mètre d'épaisseur environ.
2: Uh-huh.
5: Donc ça vous laisse un mètre cinquante de hauteur sous plafond dans le magasin.
2: Bah, vous me dites, il n'y aura que un mètre de différence, donc ça veut dire que si j'ai des clients qui sont grands, bah ils se taperont dedans forcément.
5: Oui, enfin vous avez de la marge, parce que jusqu'à 1m50, ça devrait passer.
2: Mais monsieur, vous vous rendez compte que quelqu'un fait forcément plus d'1m50, sinon c'est des enfants. Et vous faites combien?
5: Alors, moi je suis grand, je fais 1m49, mais vous voyez, ça passe quand même.
2: Non, vous faites pas 1m49.
5: Non, en vrai, je fais 1m47, mais sur mon passeport, j'ai mis 1m49.
2: Je suis 1m65 déjà, monsieur.
5: Wow!
2: Bah oui, on vit pas chez les minimoys, hein.
5: C'est pas grave, il suffit de creuser dans le sol pour regagner des centimètres.
2: Mais on peut pas creuser dans le sol, monsieur. Je vais pas creuser dans le sol pour que les clients rentrent dans le magasin.
5: Bah sinon, faut les faire rentrer à quatre pattes.
2: Ah bah, rentrer à quatre pattes, bah encore mieux, oui.
5: Le problème, c'est surtout pour repartir. Parce que si on a un bouquet dans une main, ça veut dire qu'on est obligé de marcher à trois pattes.
2: Non, mais arrêtez, c'est un sketch.
5: Oh, bah, c'est un sketch, oui.
2: Oui, c'est un sketch, là.
5: Ah, oui, c'est vraiment un sketch, oui, c'est ce que je vous dis.
2: Non, mais vous rigolez.
5: Je dirais même que c'est un canular, tiens.
2: Ok.
5: Tant que j'y suis, je pourrais même dire que c'est la radio.
2: D'accord.
5: Et d'ailleurs, ce serait quelle radio?
2: Les chansons.
5: Bravo, bah voilà, bienvenue.
2: D'accord, ok.
5: Donc, je vous laisse le réseau, je vous souhaite une bonne journée.
2: Merci, monsieur.
5: Et au revoir, monsieur.
2: Au revoir, madame.
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23: Allô?
24: Oui, bonjour, je suis bien au presbytère.
23: Oui.
24: De la cathédrale.
23: Oui.
24: Je voudrais parler à monsieur le curé, s'il vous plaît.
23: C'est de la part de qui, s'il vous plaît?
24: C'est de la part de Su, Michel Su, la mairie.
23: Ah, d'accord.
25: Allô?
24: Oui, bonjour mon père.
25: Oui, bonjour monsieur, oui.
24: Et Michel Su, la mairie à l'appareil.
25: Oui.
24: Dites-moi, vous savez que...
25: Quel service?
24: Alors, je vous explique, service santé de la mairie.
25: Oui.
24: Nous avons reçu la liste des gens qui ne sont pas du tout à jour de leur vaccin.
25: Oui.
24: Les rappels.
25: Oui.
24: Ce qui est votre cas.
25: Comment ça, mon cas?
24: Vous avez 17 vaccins en retard.
25: Oui.
24: Vaccins et rappels.
25: Oui.
24: Alors, donc, je vous propose un rendez-vous pour vendredi.
25: Ah non. Je suis désolé, vendredi, je ne peux pas.
24: D'accord. Alors, mardi...
25: On va à quelle heure, monsieur?
24: Alors, mardi, 9h.
25: Non, moi j'ai la messe à célébrer le matin.
24: D'accord, donc mardi après-midi,
25: 15h30.
24: Alors, il y a donc 17 vaccins et rappels, on vous fait tout d'un seul coup. Hein.
25: Ah bon? Mais je trouve ça extraordinaire, c'est la première fois que j'entends parler de ça.
24: Bon, écoutez, mon père, je peux me permettre d'être indiscret?
25: Oui.
24: Ah, merci.
25: Ben, vous pouvez, oui, au point où nous en sommes.
24: Oui. Vous n'auriez pas peur des piqûres, par hasard?
25: Ah non, j'ai pas peur des piqûres, absolument pas. Non, alors là, c'est vraiment pas... Mais 17... Ah non, monsieur, excusez-moi. Non, j'ai pas peur des piqûres, le problème n'est pas là.
24: Vous avez peur des piqûres?
25: Je n'aime pas de tout ce procédé.
24: Vous avez peur des piqûres?
25: Non, je n'ai pas peur des piqûres. Mais je n'irai pas, je trouve ce procédé un peu étonnant.
24: Mais vous ne seriez pas un peu anarchiste, mon père?
25: Eh bien, écoutez, vous le prenez comme vous voulez, mais monsieur, je n'irai pas.
24: Bien.
25: Bien.
24: Donc je note qu'une infirmière diplômée passera à votre presbytère mardi 15h30.
25: Eh bien, je ne suis pas obligé de la recevoir. Au revoir. Allô? Allô?
26: Oui, bonjour, c'est monsieur le curé.
25: Oui, bonjour madame. Oui.
26: Ah, bonjour, madame Lamolle à l'appareil. Je suis
25: madame?
26: Lamolle, je suis l'infirmière diplômée pour mardi.
25: Oui. Ah non, mais moi je refuse ce procédé.
26: Oui, c'est ce qu'on m'a dit à la mairie.
25: Ah non,
26: m'a
25: je
26: dit.
25: Trouve ça complètement inacceptable.
26: Mais oui, vous êtes douillé, pareil.
25: Non, mais qu'est-ce que c'est que cette histoire? Je suis douillé, n'importe quoi. Mais madame, je vous permets, ben, vous êtes comme le monsieur qui raconte des piqûres, j'en ai déjà eu. Alors madame, ça suffit. Mais c'est quoi ça? C'est n'importe quoi. Allons.
26: Monsieur le curé, écoutez, ça fait 40 ans que je travaille dans tous les établissements scolaires et autres de la ville.
25: Oui, mais madame, n'insistez pas, s'il vous plaît, c'est tout.
26: Je n'insiste pas. Je tenais juste à ce que vous sachiez,
25: oui.
26: Monsieur le curé,
25: oui.
26: Que des enfants douillets...
25: Mais écoutez, arrêtez,
26: j'en
25: madame,
26: ai vu.
25: Le oui. problème n'est pas là.
26: Mais bien
25: je
26: sûr que
25: ce procédé inacceptable.
26: Oui, on trouve toujours des bonnes excuses.
25: Mais non, madame, arrêtez, ça suffit comme ça. Je refuse d'en savoir plus sur cette question.
26: Non, c'est pas
25: c'est
26: ça.
25: C'est vraiment n'importe quoi.
26: Permettez-moi de vous dire quand même, monsieur le curé, qu'à votre âge, avoir peur de tout...
25: Bah, écoutez, madame, arrêtez,
26: aiguille.
25: Ça suffit comme ça.
26: Oh.
23: Allô?
24: Oui, bonjour, madame. Monsieur Deapio à l'appareil. l'adjoint au maire.
23: L'adjoint au maire?
24: Oui, de Appion. Passez-moi, monsieur le curé.
23: Oui.
25: Allô?
24: Monsieur le curé, des hommes douillets.
25: Mais monsieur, arrêtez, ça suffit comme ça. Je refuse, vous pouvez pas m'y obliger.
24: Peureux.
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3: Oui, allô?
8: Oui, bonjour madame.
3: Bonjour monsieur.
8: C'est Cher FM, la radio à l'appareil.
3: Oui.
8: Vous êtes madame Denise?
3: Oui.
8: Eh bien madame, ça tombe bien.
3: Parce que?
8: Eh bien nous sommes Cher FM, la radio. C'est Super Gérard de la Place à l'appareil.
3: Ah non, je connais pas.
8: C'est moi. Voilà. Et vous êtes en direct sur Cher FM. Bonjour Denise, puisque c'est votre prénom, je vois.
3: Ben oui.
8: Voilà, alors qu'est-ce que ça vous fait?
3: Ben écoutez, je ne sais pas parce que je ne...
8: Vous êtes très émue?
3: Voilà. Alors, je peux pas répondre, je sais pas ce que vous voulez me demander.
8: Ben écoutez, c'est notre grand jeu concours, vous le savez. Aujourd'hui, nous sommes solidaires d'une association, il s'agit des manchots du département. Vous le savez que notre département compte beaucoup de manchots, je pense que vous êtes au courant.
3: Des manchots?
8: Des manchots des deux bras, oui, des personnes qui sont privées de l'usage.
3: Oui, mais enfin, sur la région Saint-Amand, je...
8: Non, pas sur Saint-Amand, hein, sur le département. Hein.
3: Le département, oui.
8: Ouais, un peu partout, Vierzon jusqu'à Vierzon. De nombreux manchots, des deux bras, et donc c'est avec eux que nous lançons notre grand jeu concours. Alors Denise, nous allons vous demander de faire un petit effort pour notre concours.
3: Oui, je vous écoute.
8: Nous allons raccrocher, vous allez être rappelé.
3: Oui.
8: Et vous allez imaginer pendant 10 secondes que vous êtes manchot, c'est-à-dire que vous n'avez pas de bras.
3: Oui.
8: Vous allez décrocher le téléphone.
3: Et comment faire?
8: Sans les bras.
3: Voilà.
8: Et vous allez pouvoir illustrer en direct à l'antenne de Cher FM les difficultés qu'éprouvent les manchots à décrocher le téléphone chez eux.
3: Oui.
8: Sans leurs bras.
3: Oui, ben je vous comprends.
8: Hein? Mmh. Et donc je pense que vous pouvez réaliser cet exploit en vous aidant évidemment de tout ce que comporte le visage, c'est-à-dire les yeux et
3: oui.
8: La bouche.
3: Oui. Hein? Alors sans les bras, il faut que je décroche mon téléphone.
8: Absolument,
3: bon.
8: Madame.
3: Bon, j'ai une amie qui est là, eh bien elle va le vérifier.
8: Elle ne peut pas.
3: Elle ne peut pas me servir de témoin.
8: Si, mais elle ne peut pas vous aider. Hein.
3: Ah oui, d'accord, monsieur, je vous comprends.
8: D'accord.
3: Oui. D'accord.
8: Alors attention, Denise, est-ce que vous êtes prête?
3: Oui, d'accord, alors je raccroche.
8: Attention.
3: Oui.
8: C'est parti.
3: C'est pas facile, il va tomber.
8: Denise doit avoir le téléphone dans la bouche. Denise, vous m'entendez?
3: Oui.
8: Oui, le téléphone, vous l'avez où, là?
3: Dans la bouche.
8: Comment, dans la?
3: Dans la bouche.
8: Dans la bouche.
3: Ouais.
8: Et vous m'entendez par où?
3: Par moment.
8: Vous m'entendez par moment, hein?
3: Comme les chiens, hein?
8: D'accord. Vous voyez un peu le calvaire qu'endurent les manchots des deux bras dans le département? Comment?
3: Oui,
8: on
3: peut voir.
8: Oui. Ça
3: peut.
8: Oui. D'accord. Qu'est-ce que vous pouvez dire aux manchots des deux bras qui ne peuvent pas nous écouter malheureusement puisque vous le savez, comme ils n'ont pas de bras, ils n'ont pas pu allumer le poste.
3: Ça
9: peut. 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
10: Bonjour.
5: Bonjour monsieur, c'est bien la société de plomberie?
10: Oui, c'est ça.
5: Monsieur Martin à l'appareil, service technologiste de Martin Télécom.
10: Oui.
5: C'est pour vous prévenir que je vous bascule en ligne semi-téléphoniste.
10: Ça fait quoi pour moi du coup?
5: Ça fait qu'à partir de maintenant, vous pouvez toujours passer des appels normalement.
10: Mmh.
5: En revanche, vous ne recevez plus aucun coup de fil.
10: Mais n'importe quoi, mais vous allez me faire quoi là? Vous me faites rien à mon téléphone.
5: Ah non, mais c'est calé. Vos appels à vous, c'est la boulangerie qui va les recevoir.
10: C'est la boulangerie qui recevra mes appels?
5: Ouais, parce que eux, c'est le contraire. Ils peuvent pas passer d'appels, mais en échange, ils reçoivent vos appels en plus des leurs.
10: Oui, mais la boulangerie, qu'est-ce qu'elle va faire avec mes appels?
5: Ils font votre secrétariat téléphoniste.
10: Bah, il va pas me faire mon secrétariat parce que j'en veux pas.
5: Si, c'est bon, j'ai vu avec le boulanger, il s'en occupe. Il faut juste voir avec lui parce qu'il me demande combien vous le payez pour recevoir vos appels.
10: Mais non, je vais pas le payer, c'est vous qui me dites que lui veut être payé.
5: Après, vous pouvez négocier parce que le boulanger, comme chez lui, il peut que recevoir, il viendra passer ses appels chez vous. Et vous, vous irez chercher vos messages chez lui.
10: Et c'est quelle boulangerie?
5: Je sais pas si vous voyez, c'est la boulangerie de Lisbonne, celle qui est en face de la mairie.
10: Lisbonne?
5: Ouais, c'est ça.
10: Moi, je suis dans le Calvados, c'est Lisbonne, c'est dans en Seine-Maritime, donc...
5: Ouh là, ah non, pas du tout.
11: Ah, si.
5: Ah, non.
11: Bah, je sais pas, c'est où Lisbonne pour vous?
5: Bah, Lisbonne, c'est la capitale portugaliste.
11: À Lisbonne, je vais aller à Lisbonne chercher des messages.
5: Voilà, vous passez en fin de journée avant la fermeture.
11: Mais Lisbonne et la France, vous vous rendez compte?
5: Ouais, j'ai regardé, depuis chez vous, ça fait 1200 bornes à vol d'oiseau.
11: Non, mais ça fait 1200 bornes, mais...
5: C'est ça, mais si vous allez en voiture, entre chez vous et la boulangerie, il y a quoi, 1800 kilomètres?
11: Mais vous vous rendez compte que vous venez de me dire qu'elle, par contre, en échange, elle peut venir chez moi appeler. Comment elle va venir chez moi appeler?
5: Bah, le boulanger, lui, il viendra en avion parce qu'il est boulanger pilote, donc c'est pratique, ça lui fait que 1200 bornes.
11: Mais il va pas venir chez moi, il va pas faire 1200 km pour venir chez moi, vous vous rendez compte de l'absurdité que vous êtes en train de me dire?
5: Ah bah ça lui permet de téléphoner gratuitement.
11: Mais non, mais franchement, vous allez faire 1000 km vous pour téléphoner chez quelqu'un?
5: Bon, me dites pas que vous avez jamais fait 1800 km pour aller téléphoner gratos chez un plombier.
11: Mais jamais.
5: On vous verrez, il y a environ 16 heures de route, donc ça fait 32 allers-retours, mais comme c'est
11: non,
5: que de l'autoroute.
11: Non, mais vous vous rendez compte, c'est pour partir en vacances qu'on fait 16 heures de route pour aller à Lisbonne, quoi.
5: Non, mais vous êtes pas obligé d'y aller tous les jours, hein.
11: Et vous en faites exprès ou quoi?
5: Oh oui, ah bah c'est bien mon genre d'en faire exprès.
12: Attendez, stop, bonjour.
5: Bonjour madame.
12: On va pas me couper le thé. Bah non, mais un, on n'est pas prévenu. Deux.
5: Bah deux, justement si, puisque je suis en train de vous prévenir.
12: Non mais attendez, arrêtez avec votre histoire de boulanger. Je vais pas avoir le boulanger qui va venir téléphoner chez moi et moi qui vais aller téléphoner chez lui, non?
5: Ah non, lui pourra pas appeler chez vous, mais vous, chez lui, vous pourrez recevoir.
12: Ah ouais.
5: Échange de bons procédés.
12: Vous êtes sur des entreprises, c'est pas un échange de bons procédés.
5: Mais si.
12: Non.
5: Parce que lui, il vous facture les messages, mais vous, vous lui contrefacturez les appels qui vient passer chez vous.
12: J'en ai rien à cirer, ça peut pas marcher comme ça. On est pour là pour faire des échanges de procédés.
5: En plus, il peut vous apporter des mini-flans, c'est sa spécialité.
12: Non mais attendez, vous rigolez ou quoi?
5: Ah non, avec la bouffe, jamais.
12: Mais non, mais vous rigolez ou quoi?
5: Ah bah regardez sur internet, le mini-flan, appelé pastis de Nakache, est une spécialité portugaliste.
12: Non mais, c'est une blague, ce que vous nous faites là.
5: Ah bah si ça c'est une blague, moi je suis canulariste à la radio, allons-y.
12: Ah, c'est ça.
5: Oui, ah bah je confirme, c'est tout à fait ça.
12: Ah non, d'autres là, j'ai dit je vais pas y arriver.
5: Après, vous faites aucun effort, hein.
12: C'est bon, donc...
5: Bah donc, bonne journée.
12: Merci.
5: Et au revoir madame.
12: Vous aussi.
5: Ah non, vous d'abord.
13: Presbytère de Moëlan, bonjour.
26: Allô, c'est le presbytère?
13: Oui.
26: Ah, oh, bonjour ma fille.
13: Oui, je voudrais... bonjour. Oh, d'habitude, il n'y a personne, hein?
26: Oui.
13: L'après-midi, il n'y a jamais personne.
26: Oui, vous êtes en train de faire la chose avec monsieur le curé?
13: Je suis en réunion.
26: Ah, pardon.
13: Oui, c'était pourquoi, madame?
26: Je voudrais parler à monsieur le curé.
13: Il n'est pas là.
26: Oh mon Dieu, j'avais...
13: Je peux lui donner, laisser un message.
26: Oh oui, j'avais un service à lui demander de toute urgence.
13: C'est de la part de qui?
26: C'est de la part de Su.
13: De qui?
26: Madame Su.
13: Madame Su?
26: Oui.
13: Et Madame Su, S-U-E?
26: Oui, comme la transpiration.
13: Comme Eugène Su.
26: Le gros camionneur, là, qui transpire.
13: Non, c'est un écrivain. Bon, qu'est-ce que vous vouliez?
26: Entre femmes, on peut peut-être parler de ça, parce qu'on va se comprendre. C'est une affaire de moule.
13: De quoi?
26: De moule.
13: De moule?
26: Oui, je suis en train de cuisiner des moules.
13: Oui.
26: Et je n'ai plus de vin blanc.
13: Ah, mon Dieu!
26: Et voilà, c'est pour ça que je pensais que monsieur le curé...
13: Ah oui, non, je regrette, hein.
26: Il peut pas me dépanner.
13: Non, on peut pas vous donner. Vous demandez à une voisine d'aller vous chercher.
26: Elle n'est pas là, alors que vous en avez du vin de messe.
13: Non, je ne peux pas, madame. Je regrette.
26: Si moi je passe, est-ce que je peux prendre un tiers de bouteille de vin blanc?
13: Non, l'église est fermée.
26: Oh, ben je vais être obligée d'appeler quelqu'un.
13: Oui, vous appelez quelqu'un.
26: Un serrurier? Pour ouvrir l'église?
13: Ah non.
26: Mais si.
13: Pas question.
26: Mais pourquoi?
13: Allez, bonne soirée, madame.
15: Allô?
17: Allô, c'est le presbytère?
15: Oui.
17: Oui, bonjour, c'est serrurier dépannage à Bénodet.
15: Oui?
17: Oui, on nous a demandé d'intervenir, une dame qui vient de nous appeler. On doit ouvrir la porte de l'église, apparemment elle serait fermée, elle nous dit.
15: Alors, écoutez, on vient d'avoir un coup de fil de cette dame qui cherche à avoir du vin blanc... pour faire des moules, écoutez-moi bien, hein. Et elle s'est dit qu'elle aurait pu avoir des vins blancs de l'église, du vin de messe.
17: Ah.
15: Et elle nous a téléphoné pour nous dire, eh ben écoutez, vous allez me chercher du vin blanc à la sacristie. On lui a dit, on n'est pas fait pour ça, hein, et tout ça. Et surtout, l'église est fermée. Elle a dit, mais je vais appeler un serrurier pour qu'il vous ouvre l'église. Vous vous rendez pas compte de l'affaire? Cette personne, vous êtes complètement dérangée, hein, à mon avis.
24: Oui, le problème, c'est qu'elle nous a payé par carte bleue, prélèvement bancaire au téléphone.
15: Mais oui, mais nous, on la connaît pas, cette personne.
24: Eh ouais, je comprends, mais en même temps, nous, on nous a payé l'ouverture de la porte, alors...
15: Mais l'église, la sacristie n'a pas été ouverte du tout. On a les clés, on peut l'ouvrir.
24: Ah bah, vous pouvez nous ouvrir à ce moment-là, et on lui prend sa bouteille, on lui amène, et puis voilà.
15: Mais pas du tout. On va pas vous donner du vin de messe pour pouvoir faire des moules. Mais cette dame n'a rien à voir avec l'église.
24: Attendez, on va l'appeler. Bougez pas, moi j'ai un dédoublement d'appel. Vous avez ça, vous, sur votre téléphone, là, non?
15: Non.
24: Attendez, je fais son numéro, puisqu'elle nous l'a laissé. Ne quittez pas. Hein.
26: Allô?
15: Oui?
24: Allô, oui?
15: Oui?
26: Oui, je vous entends, c'est les serruriers, ça y est, vous avez la
15: mais
26: bouteille.
15: Mais non, madame, écoutez-moi, hein, je ne vois pas pourquoi on irait vous donner du vin de messe pour faire vos moules marinières. Hein.
26: Parce que j'en ai plus, monsieur le curé.
15: On n'est pas là pour ça.
24: Allô?
15: Oui?
24: Alors, écoutez, je vais la rembourser et puis c'est tout. Hein.
15: Ah bah, vous vous débrouillez avec elle. Hein.
26: Mais, et mes moules?
15: Au revoir.
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16: Bonjour.
5: Bonjour monsieur, c'est bien la boulangerie?
16: Oui.
5: Monsieur Martin à l'appareil, établissement Martin Alimentaire.
16: Oui.
5: Je vais venir récupérer vos ingrédients pour vous les échanger contre d'autres ingrédients, mais moins chers. Comme ça, ça évite la hausse des prix.
16: Mais vous voulez venir récupérer quoi?
5: Bah par exemple, le beurre, on va vous l'échanger contre du saindoux.
16: Oui.
5: Comme ça, vous pourrez en mettre pour faire vos viennoiseries et vos gâteaux.
16: Ah.
5: Et oui, et comme ça vous économisez.
16: D'accord.
5: En revanche, il y a marqué quoi? C'est pur beurre sur vos étiquettes?
16: Ben, faudra modifier.
5: Oui, alors tout ce qui est marqué pur beurre, vous marquez pur saindoux à la place.
16: Les viennoiseries, tout ça?
5: Viennoiseries, gâteaux, dès qu'il y a du beurre.
16: Oui, je vais changer. Je vais marquer du coup pur saindoux.
5: Alors si vous pouvez préciser 100% pur porc même, c'est mieux.
16: Donc pur porc? Ok.
5: Surtout sur tout ce qui est pain au chocolat, tarte aux fruits, etc.
16: Oui, je vais y faire.
5: Parfait. Au passage, vous avez des chaussons aux pommes?
16: Oui, là, j'en ai, moi, des chaussons aux pommes.
5: D'accord. Donc, pour ça, je vais vous apporter de la purée de pommes de terre.
16: Mais comment ça, la purée de pommes de terre? Déjà, pourquoi vous parlez de purée de pommes de terre, étant donné qu'on parle de chaussons aux pommes?
5: Comme les patates sont moins chères que les pommes, vous allez remplacer la compote par de la purée.
16: Mais pourquoi on va s'amuser à changer si, moi, mes chaussons, ils sont faits comme ça et que mon patron veut qu'ils soient comme ça?
5: À mon avis, votre patron veut plutôt que ces chaussons, ils soient moins chers.
16: Mais, ouais. Enfin, le patron, il est au courant de tout ça?
5: Ah non, pas du tout.
16: Mais, j'ai rien vu par rapport.
18: Et allô?
5: Ah, c'est madame.
18: Non, c'est monsieur. C'est lui le patron.
5: Ah, ok. Donc, je vous apporte le saindoux et les patates.
18: Ben, n'importe quoi. Vous mettez ça derrière la porte, puis je paye pas, on m'en fout pas mal.
5: Oh là là. Alors, repassez-moi le monsieur d'avant, parce que je crois que vous avez rien compris.
18: Non, je repasse pas là, c'est moi le patron.
5: Bon, bah, passez-moi un autre patron dans ce cas.
18: Non, le patron, elle a pas 50, elle a moi.
5: Ou alors un surpatron, peut-être?
18: Passez-moi mon téléphone, puis j'appelle les flics pour.
5: Ou sinon, éventuellement, un chef patron.
18: Donnez-moi votre numéro de téléphone.
5: D'accord. Bah, en plus, ça faisait longtemps, ça tombe bien. Donc, 06.
18: 06.
5: 06.
18: 06. Puis après
5: 06.
18: 06. Puis après,
5: bah 06.
18: Vous foutez pas ma gueule, là?
5: Ah, est-ce que vous pouvez préciser la question?
18: 06.
5: Ah oui, mais j'ai pas fini, attendez. Ensuite, c'est 06.
18: Oui.
5: Et 06.
18: J'ai jamais eu un numéro de téléphone pareil, moi.
5: Ouais, c'est mon beau-frère. Il travaille chez Martin Télécom, il m'a eu un numéro spécial.
18: Ah oui, c'est votre beau-frère, c'est-tu, qui c'est ce bordel-là? Fais appeler les flics, c'est quoi, comment ça va?
5: Ah ben, justement, mon beau-frère de Martin Télécom est également flic. Alors, vous voyez que ça tombe bien.
18: Bah, justement, on va s'expliquer.
5: Attention, les flics policiers, quand même.
18: Oui, on a rien à foutre. Moi, je suis patron, moi.
5: Oui, et ben lui, il est flic policier patron.
18: Oui, mais je t'en fous.
5: Et en plus, il vous entend parce que, heureuse coïncidence, il vient d'arriver.
18: Passez-moi là, de
5: bon
18: fait.
5: Bon, si vous voulez.
18: Oui.
5: Commissaire Martin, je vous passe la dame. Oui, allô?
18: Oui.
5: Commissaire flic policier patron Martin à l'appareil.
18: Oui, bonjour.
5: Enchanté, chère madame.
18: Oui, pas madame, c'est monsieur.
5: Hop, s'il vous plaît, vous parlez au commissaire patron Martin.
18: Oui, mais j'en ai rien à foutre du commissaire Martin.
5: Oh, bah bravo, le respect de l'uniformisme.
18: Mais à la boulangerie. Et moi, comme ça, en fait. Commencez à me chauffer des crayons, là. Arrêtez, on raconte des conneries, comme de cons, allez.
5: Ah, bah, c'est la première fois qu'on me dit que je suis une bande de cons, moi.
19: Non, mais vous êtes fou, vous êtes un fou. Hein.
5: Oula, une autre dame.
19: On va vous tracer, vous inquiétez pas.
5: Comment ça? Là, vous allez me tracer?
19: Oui, on va vous tracer. T'inquiète pas, mon pote, ça va être vite fait, là.
5: Non, me dites pas que vous avez un traceur.
19: Oui, il y a un traceur. Oui.
5: Très bien. Eh bien, j'enclenche le contre-traceur, vous l'aurez voulu.
19: Eh oui, et puis mon point sur ta gueule, ça va faire?
5: Mais pas de problème, j'enclenche l'anti-point sur ma gueule.
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20: Allô?
24: Oui, oui, ne quittez pas, monsieur. Hein, c'est la station d'épuration, à l'appareil. Ne quittez pas. Hein. Merci. Allô?
20: Oui.
24: Oui, bonjour, je voudrais parler à monsieur
20: Il est pas là, il travaille ce matin.
24: Ah, pardon, vous êtes son fils?
20: Oui, je suis sa maman. Hein.
24: Ah, pardon, bonjour, madame. Vous
20: bonjour,
24: avez...
20: monsieur.
24: Excusez-moi, je...
20: Ben, c'est pas grave, hein.
24: Je suis l'ingénieur de la place à la station d'épuration à Fontenay, là.
20: Oui.
24: On a eu des petits problèmes ce matin. On se demande si c'est pas les prémices du bug. Vous savez que les stations d'épuration, c'est régi par ordinateur.
20: Oui.
0: Et donc on fait un contrôle parce que il y a des apparemment on aurait c'est pas grave mais on vérifie quand même. Est-ce que vous avez bu de l'eau potable?
20: Ben écoutez, nous l'eau c'est l'eau du puits.
0: Ah. Et on va faire un petit. Vous n'avez rien sorti, vous n'avez pas eu des picotements, rien du tout. C'est pas grave, hein, je vous rassure tout de suite, mais on vérifie quand même. Hein. Bon, est-ce que vous avez un thermomètre?
20: Un thermomètre.
0: Pour prendre la température, hein, pas.
20: Oui, oui. Ouais. Ah oui, d'accord, oui, je comprenais pas, oui.
0: Voilà, il faudra en prendre un, s'il vous plaît, on va vérifier ensemble. On fait ça sur tous les habitants de la ville aujourd'hui. Hein.
20: Il faut que je prenne un thermomètre, puis que je prenne la température, c'est ça?
0: Voilà, on va voir ça tout de suite ensemble. Hein.
20: D'accord, mais écoutez, attendez une seconde, je vais y aller.
0: Merci, madame. Voilà, donc à tous et toutes qui nous écoutez, vous faites la même chose, vous prenez un thermomètre et vous allez faire scrupuleusement ce que nous allons vous demander, puis appeler le standard de la radio. C'est délicat, mais c'est pas grave.
20: Oui ?
0: Allô ?
20: Oui ?
0: Ah, vous avez le thermomètre, madame ?
20: Oui, oui.
0: Très bien, donc vous allez prendre votre température.
20: Oui.
0: Vous me dites quand vous avez introduit le thermomètre. Hein.
20: Ça y est, c'est fait.
0: Vous l'avez où, là ?
20: À l'anus.
0: D'accord. On attend une petite minute.
20: Oui.
0: J'espère que ça se passe bien. Pas de difficultés pour l'introduction?
20: Non, non.
0: Parce que nous avons une plainte d'une dame du quartier, là.
20: Ah bon?
0: Elle nous a dit qu'elle avait un anus donc avec qui faisait donc à peu près 50 centimes. Mmh. Et que là, depuis ce matin, elle était à 5 francs. Donc on lui a dit que c'était pas la peine de faire d'histoire pour 4 francs 50, bien entendu. Hein. C'est normal, hein, mais vous savez, il y a des gens qui se plaignent tout le temps.
20: Hein. Oui, oui.
0: Je vous dirai quand le sortir. Hein.
20: Oui.
0: Ça se passe bien?
20: Oui, oui.
0: Oui, ben, vous avez l'habitude?
20: Oh oui.
0: je parlais de la température.
20: Non, mais...
0: Bien.
20: Je peux l'enlever, là, non?
0: 2 secondes encore.
20: Oui.
0: Pour le plaisir.
20: D'accord.
0: Voilà, vous pouvez l'enlever.
20: 37,1.
0: Ah. Vous avez 37,1 dans les fesses, là?
20: Oui.
0: Ben, il y a des dames à qui ça ferait plaisir, hein?
20: Je sais pas. Ben, on sait jamais, hein?
0: Est-ce que vous pouvez recommencer?
20: Ben, écoutez, je vais le faire, oui.
0: Ben, je vous remercie. Ça fait du bien, non?
20: Ça fait pas de mal, de toute façon.
0: Heureusement qu'on n'est que tous les deux, hein, au téléphone, vous imaginez, hein?
20: Oui, c'est bien. Vrai.
0: Vous imaginez qu'il y a des centaines de milliers de personnes qui nous entendent. Ça serait quand même plus délicat. Hein.
20: Tout à fait.
0: Par exemple, si on était sur une radio.
20: Mais...
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4: Oui, allô?
6: Oui, bonjour madame, je suis à la droguerie.
4: Non, je suis monsieur.
6: Je vous appelle parce que j'ai acheté du dégrippant chez vous.
4: Oui.
6: Qui visiblement est périmé.
4: C'est-à-dire?
6: Moi, j'ai donné de ce médicament à ma femme parce qu'elle avait la...
4: Attendez, c'est pas un médicament, mon truc.
6: Ben, enfin, ça soigne la grippe, donc je sais pas comment vous appelez ça, mais c'est...
4: Mais vous êtes trompé carrément. Moi, c'est un dégrippant, pas dégrippé, le truc, mais pas...
6: Voilà, ça n'a pas dégrippé ma femme du tout.
4: Non, mais attendez, c'est un dégrippant, en espérant que vous n'avez pas donné ça à votre dame.
6: Ah, bien sûr que si, j'ai donné ça à madame.
4: Pourquoi vous donnez ça à votre dame?
6: Ben, pour la soigner.
4: Attendez, c'est pas un produit, mais attendez, le produit ne marche pas, c'est pas...
6: On est d'accord, le produit ne marche pas, comme vous dites, oui.
4: Mais c'est pas un produit pour adapter une personne. Non, mais attendez.
6: Vous reconnaissez vous-même que ça dégrippe pas?
4: Mais si, ça dégrippe sur les
6: médecins. Ah, ça m'a pas dégrippé ma femme, je suis désolé. Hein,
4: ah, mais j'ai jamais vu une personne à ce jour qui a acheté un produit pour mettre sa femme.
6: Alors pourquoi mon beau-frère, dans ce cas, il me dit prendre du dégrippant?
4: Écoutez, votre beau-frère fait ce qu'il veut, moi je sais pas, moi je connais pas votre beau-frère, je veux pas envie de le parler.
6: Et pourquoi vous voulez pas parler à mon beau-frère?
4: De quoi? Mais je sais, j'ai. Non.
21: Attendez, où vous êtes là? Votre femme a très mal supporté le dégrippant.
6: Voilà, c'est ça.
21: Ben, c'est la meilleure. Moi, je suis une droguerie, je vends du WD-40. Vous n'allez pas me dire que vous avez filé du WD-40 à votre femme contre la grippe, non? Vous me dites que vous avez donné du WD-40.
6: Voilà, ben exactement.
21: Parce que vous êtes dans une droguerie, là, pour vous abourdir.
6: Ben, c'est pas moi qui vends le produit défectueux, quand même, dans l'histoire.
21: Mais le produit, il n'est pas défectueux, c'est un produit pour enlever, pour dégripper un boulon.
6: Moi, je vous explique que ma femme en a pris.
21: Elle en a pris comment?
6: Donc je vais pchiter la gorge.
21: Non mais vous êtes fou, oubliez-vous. Vous êtes fou à lier.
6: Excusez-moi de...
21: Ben venez au magasin et faites plus chier, hein.
6: Non mais c'est ce que je dis, dans ce cas, moi je viens.
21: Non mais vous me prenez pour un con.
6: Allô?
21: Prends-le parce que là, franchement...
6: Allô?
22: Je suis la patronne. Alors, mais monsieur le dégrippant, c'est pas contre la grippe, hein?
6: Moi je vais vous rapporter le produit
22: mais
6: défectueux.
22: Monsieur, vous n'avez pas à me rapporter quoi que ce soit, mais le dégrippant ne sert absolument pas contre la grippe.
6: Non mais moi je vous rapporte le produit et je vais vous apporter ma femme, vous allez voir dans quel état ils sont.
22: Ça m'étonnerait que le docteur vous ait dit de prendre un dégrippant.
6: Si vous voulez, j'ai mon beau-frère qui lui-même est médecin des grippistes.
22: Pardon ? Ah non, là vous avez un grain, monsieur. Parce qu'un médecin n'est pas un médecin des grippistes.
6: Ah bah, je voulais que je vous passe mon beau-frère. Martin ? Il y a la dame qui croit pas que t'es des grippistes. Allô ? Bonjour.
22: Vous êtes quoi, médecin des grippistes ?
6: Absolument, oui, je suis mon beau-frère et je suis médecin des grippistes.
22: Vous êtes votre beau-frère ?
6: Ah oui, tout à fait.
22: Comment ça, comment vous pouvez être votre beau-frère, ça ?
6: Ah bah si, je viens de me passer le téléphone pour vous expliquer que j'étais mon beau-frère.
22: Ah, vous êtes votre beau-frère. Bon, alors vous foutez de moi. Au revoir, monsieur.
2: Méritant, bonjour.
24: Allô ?
2: Oui, bonjour, oui, monsieur.
24: Bonjour, madame. Je suis bien à la mairie.
2: Oui, vous êtes à la mairie de Thaon-les-Vosges.
24: Voilà, c'est ça. Mm-hmm. C'est ce qu'on m'avait dit, en fait. Hein, parce
2: oui,
24: que...
2: c'est... non, donc, c'est... Oui, la mairie que vous voulez ?
24: Ben, non, en fait, pas tout à fait.
2: Ah bon, ben alors.
24: Voilà. Mm-hmm. Je suis bien à la mairie de Thaon-les-Vosges.
2: Oui, de Thaon-les-Vosges. Oui.
24: Ah, c'est ça, d'accord. Très bien.
2: Oui, alors.
24: Oui, parce qu'on m'avait donné votre numéro, vous savez.
2: Mm-hmm. Donc, vous voulez quoi, monsieur ?
24: La personne à qui j'ai demandé, justement, au préalable... si je pouvais vous joindre, m'a donné votre numéro de téléphone.
2: Oui, bah oui, donc vous êtes à la mairie, donc vous voulez quel service ?
24: Ah oui, c'est normal, parce qu'on m'a donné votre numéro de
2: oui,
24: téléphone.
2: Oui, bah oui, d'accord, mais je voudrais bien savoir ce que vous voulez.
24: Voilà. En fait, savoir si la mairie est ouverte actuellement.
2: Oui, elle est ouverte jusqu'à 18h.
24: Ah bon, vous êtes sûr ?
2: Je suis sûr. Pourquoi ?
24: Parce que je ne veux pas venir et puis

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2: Pour les bourses, il fallait demander avant le 31 mai.
3: Oui, ah ben, bah, n'inquiétez pas.
2: Donc là, je raccroche.
3: Ne quittez pas, j'essaie de vous transférer.
2: D'accord, mais je dois quitter.
3: Non.
2: C'est vous qui me rappelez ?
3: Non, ne quittez pas, j'essaie.
2: Je vous laisse mon numéro quand même pour que vous me rappeliez.
3: Ne quittez pas.
2: Je ne reste pas en ligne.
3: Ne quittez pas, monsieur.
2: Allô ?
3: Oui, ne quittez pas.
2: Ne quittez pas. Allô ?
3: Ne quittez pas, monsieur.
2: Et est-ce que je quitte ou pas ?
3: Non, ne quittez pas.
2: Je ne quitte pas ?
3: Oui.
4: Votre appel a été mis en attente. Merci de patienter.
5: Bonjour.
2: Oui, bonjour, je demandais le service des bourses.
5: C'est à quel sujet ?
2: Bah, est-ce que je pourrais passer cet après-midi pour récupérer une bourse ?
5: Il ne faut pas passer récupérer une bourse. Vous êtes étudiant de Paris 2 ?
2: Comment ça, étudiant ?
5: Bah, pour obtenir une bourse, il faut être étudiant.
2: Oui.
5: Non, c'est pas oui, je peux, c'est oui ou non. Vous êtes étudiante à l'Université de Paris 2 ?
2: C'est possible. C'est
5: possible ?
2: Oui.
5: Bah, écoutez, là, vous me faites perdre mon temps. Là.
2: Non, je suis étudiant à Paris 3.
5: À Paris 2 ?
2: À 2, oui.
5: Bon, alors quel est votre nom ?
2: Martin.
5: Alors le nom, votre nom de famille ?
2: Pourquoi ?
5: Et pour vérifier si vous êtes bien étudiant de Paris 2.
2: En tapant Martin en prénom, ça doit sortir.
5: Non, vous plaisantez. Martin, le prénom, il me faut le nom de famille, monsieur. Donc soit vous me le donnez maintenant, soit je raccroche, parce que j'ai vraiment pas le temps. Oui, là, vous êtes en train de chercher. Écoutez, bonne journée.
2: Pas du tout, non. Monsieur, allô ? Gall, mettez Gall, Martin Gall, comme France Gall.
6: Quoi ? Mais vous n'avez rien à récupérer, monsieur.
2: Ah, c'est pas la même personne.
6: Non, nous sommes plusieurs dans le bureau.
2: D'accord.
6: Il faut que vous contactiez directement le CROUS.
2: Oui, une bourse, exactement. Donc,
6: le CROUS, pas la même bourse.
2: Oui, c'est pour ça que je vous appelle.
6: Moi, je suis pas le CROUS.
2: Ah bah alors, est-ce que vous pouvez me le passer ?
6: Bah, je peux pas vous le passer, ils sont pas chez nous.
2: Et alors, quand est-ce qu'ils rentrent dans ce cas ?
6: Quand est-ce qu'ils rentrent ?
2: Je vous demande quand monsieur CROUS revient, en fait.
6: Quand monsieur CROUS revient ?
2: Oui.
6: Bah, attendez, je demande à mes collègues. Excusez-moi, vous savez quand monsieur CROUS revient ? Oui, il revient quand ? En septembre, on me répond. Alors n'hésitez pas à rappeler Monsieur Crous au mois de septembre.
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7: Bienvenue.
8: Allô ?
9: Oui, bonjour monsieur.
8: Bonjour monsieur.
9: Monsieur Connard Michel.
8: Ouais.
9: Très bien. C'est la préfecture à l'appareil.
8: Ouais.
9: L'Association nationale des gens qui ont un nom prohibitif.
8: À quoi ?
9: Un nom prohibitif.
8: Ah bon ?
9: Alors, je vous donne votre nouveau nom, monsieur Connard.
8: Parce que j'ai un nom à caractère prohibitif.
9: Ah non, c'est pas ce que je voulais dire, monsieur Connard. Hein, attendez. Je prends la liste, vous passez, s'il vous plaît, l'autorisation de monsieur Connard. Merci. Vous vous appelez dorénavant monsieur Martin.
8: Je suis monsieur Martin à partir d'aujourd'hui.
9: Monsieur Martin Michel.
8: Monsieur Martin Michel. On va dire donc.
9: Voilà.
8: Vous me demandez de changer de nom qui est de père en fils pendant des générations et vous me demandez de m'appeler monsieur Martin aujourd'hui ?
9: Votre père était un connard aussi ?
8: Bah évidemment, mon père, mon grand-père est de génération en génération.
9: Tous des connards ?
8: Depuis X générations. Moi, j'ai pas du tout envie de changer de nom, hein, monsieur, je vous préviens tout de suite. Hein. Je garde mon nom de naissance, mais dans le secteur, il n'y a pas que moi qui s'appelle Connard. Mais pourquoi Connard ? Faudrait que je change de nom et pourquoi que monsieur Lafeuille, il garderait son nom ?
9: Vous avez 12 jours, hein ?
8: Comment ?
9: 12 jours, monsieur. Hein,
8: 12 jours ? J'ai 12 jours pour changer de nom ? Vous nous apprenez ça, il est midi et quart. Vous me dites que dans 12 jours, je m'appelle Martin.
9: Ah, attendez, il n'est pas midi et quart, monsieur Connard. Il est midi 20, monsieur Martin.
8: Hein. Bah, enfin, monsieur, c'est incroyable, ça. J'ai jamais fait de demande pour changer de nom, monsieur.
9: Ah, c'est pas vous, monsieur. Hein. C'est un monsieur...
8: Mais qui s'est chargé de me changer de nom ?
9: Attendez, je vais vous dire tout de suite, passez-moi le dossier.
8: Ah bah, j'ai un dossier en plus.
9: Un monsieur Lafeuille de Moncey-en-Belin.
8: Monsieur Lafeuille de Moncey-en-Belin, qui me dit de changer de nom. Ah, c'est incroyable, ça. Et pourquoi qu'il s'appellera pas Connard, lui, ce monsieur Lafeuille, là ?
9: Attendez,
8: hein. C'est vrai, ça. Et j'ai 50 ans, là, et je vais changer de nom, alors que toute ma génération de famille s'appelle Connard depuis des générations. Moi, je comprends rien.
9: Mais je vois, monsieur Connard, excusez-moi, il n'y a pas qu'un connard qui s'appelle Martin, hein, il y en a trois.
8: On est trois en tout qui changent de nom.
9: Hein. Oui.
8: Ah, dis donc, ça, c'est pas vrai.
9: On va, attendez, parce que vous me dites qu'il y a un problème dans le dossier.
8: Il y a un léger problème, là.
9: Monsieur, là, me passez les coordonnées de monsieur Lafeuille. On va appeler monsieur Lafeuille. Vous quittez pas, on va faire une conférence à trois, hein.
8: Je préfère encore m'appeler Connard que de m'appeler Martin, hein.
10: Allô ?
8: Oui.
10: Allô ?
8: Oui, monsieur, oui. Monsieur Lafeuille, non ?
10: Oui, bonjour, monsieur.
8: Oui, bonjour, monsieur.
9: Monsieur Lafeuille ?
10: Oui, bonjour, monsieur.
9: Oui, dites-moi, monsieur Lafeuille, la préfecture, l'appareil, l'Association nationale des gens qui ont un nom prohibitif. Nous venons d'appeler monsieur Connard ce matin.
10: Oui.
8: Ah, dis donc.
10: Allô ?
8: Oui, monsieur Lafeuille.
10: Oui, bonjour, monsieur.
8: Oui, c'est monsieur Connard.
10: Oui.
8: Vous permettez de faire la demande à ma place à la préfecture de façon à ce que je change de nom.

0: et sans m'avertir du jour au lendemain, comme ça. Non, mais vous pourrez me dire aussi, pendant que vous y êtes, je suis marié, j'ai 5 enfants, vous pouvez me dire aujourd'hui pour demain, vous allez vous marier ou quoi? Qu'est-ce que ça veut dire, ça?
1: Mais vous êtes monsieur connard, celui de alors?
0: Oui.
1: Ah, ben oui, parce que vous m'appelez pour me remercier.
0: Hein? Je vous appelle pour vous remercier.
1: C'est ça, non?
0: Non! Oh là là! Non, je voudrais voir Claire. Claire,
1: ah, elle n'est pas là, hein? Elle n'est pas là.
0: Non, mais...
1: Ma femme est absente, hein?
0: Non, je veux pas parler à Claire. Je voudrais voir Claire dans...
1: Elle n'est pas là!
0: Ouais, mais il est chaud en plus. Non, je veux pas voir Claire. Ah, mais c'est pas vrai.
1: Allô?
0: Qui suis ce charlot, là? Oui, monsieur Lafeuille.
1: Oui, allô?
0: Oui.
1: C'est monsieur Connard?
0: Oui.
1: Ah, monsieur Connard, je vous entends. Vous m'appelez pour me remercier et vous voulez que je vous passe ma femme?
0: Non.
1: Claire?
0: Non, je vous appelle pas pour vous remercier. Je m'appelle parce que dans 2 jours, je change de nom. Et alors, comment je vais faire, moi? Mais moi, j'ai jamais demandé à changer de nom. Ben, vous rendez compte?
1: Oui, ça y est, je prends mes papiers. Voilà, j'ai demandé que vous vous appeliez monsieur Martin.
0: Non.
1: Si.
0: Non.
1: Ben, je vous remercie de me...
0: Non, je vous remercie pas du tout. Vous changez mon nom, mais qu'est-ce que c'est que ça? C'est pas possible, ça.
1: Monsieur Martin?
0: Non, je suis monsieur Connard.
1: Je vous entends pas bien, monsieur Martin.
0: Je ne suis pas monsieur Martin.
1: Attendez, je remets mon sonotone.
0: Aïe, c'est pas vrai, ça.
1: Je remets mon sonotone.
0: Non, c'est pas vrai, ça.
1: Je vous passe Claire, hein, vous vouliez lui parler.
0: Claire? Mais non, mais je veux pas parler à Claire, moi. Qu'est-ce que vous voulez que je dise à Claire? Moi, j'ai rien à foutre.
1: Allô, oui.
0: Ouais.
1: Allô?
0: Oui, allô. Oh là là. C'est... Madame Lafeuille?
1: Oui, c'est qui à l'appareil? C'est monsieur Martin.
0: C'est monsieur Connard de...
1: Monsieur Martin.
0: Non, je suis pas monsieur Martin.
1: Allô, monsieur Martin?
0: Non, je suis monsieur Connard.
1: Ah, monsieur Connard, il dit, il y en a encore, je croyais que tu les avais tous changés.
0: Parce que vous voulez tous changer les connards. Mais dites donc, vous allez avoir des problèmes, hein. Mais c'est dingue, ça.
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3: Oui, allô?
4: Bonjour, monsieur. C'est bien la société...
3: Alors, c'est pas bonjour, monsieur, c'est bonjour, madame.
4: Ah oui, mais moi, je suis un monsieur, donc c'est bonjour, monsieur.
3: D'accord, mais vous...
4: Non, mais tout le monde peut se tromper, vous inquiétez pas, ça arrive.
3: Oui.
4: C'est bien la société de déménagement.
3: Absolument.
4: Monsieur Martin à l'appareil, établissement Cyclo-Martin.
3: Oui.
4: Je vais passer cet après-midi vous déposer vos vélos électriques.
3: Déposer des vélos électriques?
4: Ouais, parce que j'ai vu aux actualités, ils disent qu'il y a des subventions pour les déménageurs qui passent à l'électrique.
3: D'accord.
4: Donc moi, je vous remplace les camions par des vélos électriques et comme ça, vous touchez les subventions.
3: Ah, parce que on va faire des déménagements en vélo électrique?
4: Oui, mais vous avez un petit panier devant.
3: Oui, mais on déménage des meubles, des buffets, des frigos.
4: Bon, tout ça peut se démonter. Après, vous mettez les pièces détachées dans le petit panier du vélo.
3: Oui, mais tout part dans le camion, en fait.
4: Ah oui, mais il n'y aura plus de camion.
3: Il n'y aura plus de camion.
4: Bah non, puisqu'on les remplace par les vélos, rapport au transitionnage écologiste.
3: Mais monsieur, on ne peut pas faire des déménagements au vélo.
4: Sinon, je vous file la moitié des vélos et je vous prends que la moitié des camions.
3: Non, mais même la moitié, en fait.
4: Ah oui, mais merci, parce que moi, je dois récupérer une partie de votre subvention.
3: Bah, votre subvention...
4: Enfin, notre subvention.
3: Je m'en tape.
4: Bah oui, mais ça m'arrangerait quand même.
5: Allô, bonjour, monsieur, madame...
4: Ah, bonjour monsieur.
5: Madame.
4: Si vous voulez, donc c'est à vous que je dépose les vélos.
5: Vous me ramenez rien du tout. Il y a un premier rendez-vous qui doit se faire, ça doit être un échange. Quelles sont les aides de l'État?
4: Oui, c'est un échange, c'est ce que je disais, camion contre vélo.
5: Camion contre vélo, non mais vous vous rendez compte de ce que vous nous dites là, camion contre vélo.
4: Voilà, et en plus on récupère des subventions.
5: Non mais monsieur, nous sommes une société de déménagement, donc c'est des meubles, c'est des pianos.
4: Alors pour les pianos, facile, vous démontez d'abord les touches.
5: Non, ça marche pas comme ça.
4: Mais si, vous les mettez dans le petit panier devant et le reste vous l'attachez derrière sur le porte-bagages.
5: Non mais c'est des 50 mètres cubes, monsieur, qu'on déménage. Qu'est-ce que vous voulez qu'on aille déménager des gens en vélo? Je sais pas si ça peut très bien être dans le sud, comme dans l'est, comme dans l'ouest. Vous voyez les partir en vélo?
4: Je vous rassure, tout est prévu. Je vous ai mis une batterie de secours.
5: Non mais là, parce que là, excusez-moi, mais votre discours, une batterie de secours. Qu'est-ce que vous voulez qu'on fasse avec une batterie de secours? Nos gars partent à des 100, 200, 300 km en vélo, mais vous vous rendez pas compte?
4: Ah bah 300 km, c'est facile. Vous comptez 60 km par batterie. Avec 5 batteries, vous êtes peinard.
5: Mais vous vous rendez compte le coût à payer, le taux horaire? Il est multiplié par combien en vélo par rapport en voiture?
4: Ah oui, mais vous payez pas l'essence.
5: En plus, c'est des équipes de 3 minimum. Ils font un quoi? À 3 sur le vélo?
4: Oui, il y en a 2 qui se mettent sur le porte-bagages.
5: Bah, c'est pas possible.
4: Eh, de toute façon, au pire, ils font quelques allers-retours.
5: Mais des allers-retours? Alors, ils vont aller jusque Marseille, revenir rechercher le reste, repartir. Non, mais vous vous rendez compte de ce que vous dites?
4: Bon, ça m'arrive.
5: Qu'est-ce qu'on va aller descendre en vélo à Marseille pour un déménagement? Il va nous falloir 3 jours.
4: Alors non, c'est un peu plus long parce qu'il faut compter le temps de recharge des batteries, mais vous pouvez envoyer plusieurs équipes en décalé.
5: Mais non, on fait un déménagement en une fois, monsieur. Arrêtez.
4: D'accord, donc on dit quoi? On dit c'est OK pour les vélos?
5: Je m'en fous de vos vélos, mais que vous... Mais vous comprenez pas, sincèrement.
4: Écoutez, vous savez quoi? Je vais passer dans dans l'après-midi.
5: Ne vous pointez pas cet après-midi parce que je vous préviens, ça va mal se passer.
4: Bah, il faut au moins que je récupère vos camions.
5: Les camions? Mais vous me parlez de quoi de camions? Il n'y a pas de camions ici. Il n'y a pas de camions à vous.
4: Bah, si, parce que j'ai déjà pas mal de gens qui veulent me les racheter.
5: Racheter quoi?
4: Les camions que vous me filez à la place des vélos. Après, moi, on me les rachète.
5: Racheter des camions, mais vous.
4: Bah, ouais. En plus, il y en a qui m'ont payé des avances.
5: Mais donc... même, c'est pas une question de payer, c'est une question de logique. Ça nous intéresse pas.
4: Ok, donc je note le client hésite, comme ça je vous laisse le temps de réfléchir.
5: Vous n'entendez quoi?
4: Bah, je ne vous n'entends vous.
5: Qu'est-ce que vous n'entendez pas? Non, ça ne m'intéresse pas.
4: Ah, bah, j'entends que vous voulez négocier, ça oui, je le vois venir gros comme un camion.
5: Non, mais là, on va arrêter.
4: Bon,
5: là.
4: Je vous propose 70-30.
5: Mais enfin, vous êtes bête ou quoi? Vous comprenez ce que je vous dis?
4: Ok, d'accord, 70-40.
5: Non, mais je vous préviens.
4: Bon, 70-50, mais c'est mon dernier prix.
5: C'est impossible.
4: Bah non, si on compte 120%, ça ferait 70 plus 50.
5: Bon, allez.
2: Allô?
6: Oui, allô, Hélène, c'est Michel.
2: Michel.
6: Ah, ça, c'est bizarre, je ne reconnais pas votre voix. Ah, c'est pas possible, vous n'êtes pas Hélène Rall.
2: Ah bah si, c'est pourtant moi.
6: Mais qu'est-ce que c'est que cette histoire? Alors écoutez, madame, je me présente, je suis l'animateur des Alcooliques Anonymes à Bourges.
2: Oui.
6: Et nous avons une dame qui a votre identité et qui se fait passer pour vous, alors je vois pas...
2: Ah ben non, moi je suis bien Hélène Rall, moi.
6: Ah oui, ben c'est pas vous, parce que je reconnais pas votre voix. Donc il y a une dame qui prétend être Hélène Rall.
2: Oui.
6: Et ce n'est pas vous.
2: Ah ben non, c'est pas moi. Hein.
6: Vous n'êtes pas aux Alcooliques Anonymes, vous.
2: Ah non, pas d'accord, non.
6: Bon, attendez, on va voir si on n'a pas un autre numéro de téléphone de cette dame. Quittez pas.
2: Oui, oui.
6: Tu me regardes parce qu'apparemment, elle a donné une fausse identité. T'as un autre numéro, là? Ah d'accord. Allô?
2: Allô?
6: Oui, alors madame, restez en ligne, on va l'appeler, on a un autre numéro qu'elle nous avait laissé. On va entendre ce qu'elle va nous dire. Attendez, quittez pas. Vas-y.
7: Allô?
6: Oui, allô, bonjour, je souhaiterais parler à Hélène.
7: Oui, c'est moi.
2: Eh ben...
6: Hélène, c'est Michel.
7: Ah, bonjour, mon petit Michel. Oui, j'ai pas pu venir à la réunion ce midi.
6: Oui, mais c'est pas pour ça que je vous appelle, en fait. Il y a quelqu'un qui voudrait vous parler.
7: Ah bon, qui ça?
6: Oui, madame, je vous laisse en ligne avec elle. Hein.
2: Oui.
7: Allô?
2: Allô?
7: Oui, bonjour.
2: Bonjour.
7: Ah, qui est à l'appareil?
2: Hélène Rall.
7: Comment?
2: Hélène Rall.
7: À ce moment-là, la musique du drame arriva. C'en fut fait. L'imposture était terminée. Allô, Hélène?
2: Oui?
7: Oui, je suis désolé. Mon téléphone portable a sonné alors que j'aurais dû l'éteindre lors de l'enregistrement.
2: Oui?
7: Excusez-moi, tout ça se passe en direct avec vous. Je suis confondu, j'ai oublié d'éteindre mon portable.
2: Oui.
7: Je sais que les techniciens me regardent effondrés de l'autre côté de la vitre, évidemment, et le public aussi se dit, mon Dieu, mais il est distrait, ce gars-là. Bon, je suis désolé. Hélène, j'ai pris votre identité.
2: Oui.
7: Vous m'entendez? Et la musique se remit à sonner. Le drame, pourtant, n'était pas achevé. Excusez-moi, je suis en ligne avec quelqu'un que je suis en train d'imposter. Veuillez me rappeler plus tard, vers 19h. Merci.
2: Allô?
7: Hélène?
2: Oui.
7: Vous êtes la vraie Hélène.
2: Ah ben moi je suis la vraie, oui.
7: Je suis la fausse Hélène, voyez-vous, car je suis inscrite aux Alcooliques Anonymes en tant qu'alcoolique.
2: Ah oui, ah ben, c'est pas moi. Hein.
7: Non, je sais, c'est moi.
2: Oui.
6: Le suspense m'avait plongé dans les abîmes. Je ne savais plus du tout quelle voix utiliser. Je ne savais plus du tout ce qu'il fallait que j'invente comme connerie. Je suis en imposture, je suis en train de faire un canular au téléphone pour la radio Rire et Chanson avec Hélène. Tu sais, celle qui boit, là, Hélène.
2: Ah non.
6: Allô?
2: Allô?
6: Attendez, je comprends plus, je suis noyé dans cette histoire.
2: Ah bon, ben, oui, mais moi je veux pas rentrer dans toute espèce de truc, là. Non.
6: Écoutez, le journal des Alcooliques Anonymes va sortir. Or, Hélène, on a mis votre nom en... Oh non...
2: Ah ben non, moi je veux pas passer pour une alcoolique, hein.
6: Au moment précis où le drame se nouait, se corsait, le téléphone se mit encore une nouvelle fois à sonner. Ne quittez pas, Hélène. Hein. On est presque arrivé à la fin de l'imposture. Ouf, voilà, merci, oui. Hélène, ce qu'il va falloir faire, c'est qu'on a le journal avec en première page, donc, votre nom. Hein.
2: Ah ben non, j'ai jamais bu.
6: Ah oui, mais... Et voilà.
7: Oui. C'est pas possible.
2: Moi, j'ai jamais bu, alors je vais pas arrêter de boire.
7: La musique...
2: Je bois de l'eau tous les jours, moi. Non, je bois pas.
7: La musique venait mettre un peu plus de suspense. Déjà, Déjà qu'on n'en manquait pas, hein, Hélène ?
2: Oui.
7: Vous m'entendez ?
2: Pourquoi vous avez donné mon nom ?
7: Ben, parce que je voulais pas donner le mien.
2: Ah ben, oui, mais enfin, vous auriez pu prendre un autre nom que le mien, hein ?
6: Attendez, Hélène, une seconde, il faut que...
2: Ah ben non, ben, je vous comprends, c'est pour ça, moi, hein ?
6: Non, attendez, on renforce le suspense, hein, la musique arrive bien pour ça. Parce que là, je suis en... Alors, Hélène, vous m'entendez ? Je suis en panne de chute. Quand j'ai recours à un stratagème, j'utilise la musique. Je voudrais bien terminer l'imposture, Hélène, vous m'entendez ?
2: Bah oui, moi j'aimerais bien aussi que ça passe, ça, parce que...
6: Bah oui, mais le problème c'est que, comme je suis en rade, que j'arrive pas à trouver une chute, si vous voulez, je demande à notre ami Ben, qui est, fait l'enregistrement, d'envoyer la... Vous savez, de me téléphoner sur mon portable pour dramatiser. Voilà, vous voyez ce que je veux dire ?
2: Bah,
6: ouais,
2: et puis je vois pas, hein, moi je connais pas tout ça, hein.
6: Ah ouais. En fait, ça maintient le suspense, ça l'amène... très haut là-haut. Alors, Hélène, ça vous embête pas ?
2: Ben non, moi, si j'ai pas d'ennui.
6: Non, non, vous n'aurez pas d'ennui. Il y aura juste votre nom en première page en disant, moi, Hélène, j'ai arrêté de boire, etc., vous voyez ?
2: Ah ben, mais moi, je veux pas prendre ça, moi.
6: Ah, enfin, la fin de l'imposture est très heureuse parce que je vous assure que j'ai ramé. Hein.
2: Ben, je suppose, oui. Mais moi, je veux pas avoir d'ennui, non ? Oui.
6: Est-ce que vous pouvez, s'il vous plaît... dire le mot fin.
2: Fin ?
6: Bingo.
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9: Oui, bonjour, je vous écoute.
10: Bonjour monsieur, c'est bien le cabinet de voyance ?
9: Oui.
10: Je vous appelle parce que moi-même, je suis du métier dans le sens où j'exerce le voyantisme par téléphone. Et je voulais donc vous proposer une consultation.
9: Non, bah, ça m'intéresse pas pour la bonne raison. J'ai, heureusement pour moi, la capacité de voir pour moi-même.
10: Non, mais ça ne vous coûte que 30 euros au lieu de 60 habituellement.
9: Non, mais je viens de vous dire que j'étais capable de regarder pour moi-même.
10: Ah, je vois que vous allez changer d'avis.
9: Bah, écoutez, quand même, je connais encore quand même mes capacités.
10: Excusez-moi, mais je vois que vous vous trompez.
9: Eh ben, vous voyez très mal, mon pauvre monsieur.
10: Non, mais là, je fais 50%, c'est-à-dire que je vous ai débité que 30 euros sur la facture téléphonique.
9: Oui.
10: Ah, je vois que c'est un autre monsieur.
9: C'est pas monsieur, c'est madame.
10: Donc, comme j'expliquais à l'autre monsieur, comme c'est les soldes, je l'ai fait à 50% la consultation.
9: Non. Parce que vous soldez aussi la voyance. Ah, bah, alors là, c'est de l'arnaque.
10: Ah, ben, j'avais vu que vous alliez dire ça.
9: Non.
10: Allô ?
11: Allô ?
10: Ah ben c'est un autre monsieur.
11: Chez nous on travaille pas comme ça, vous savez, on est 40 chez nous.
10: Oui, non, mais moi ce que
11: donc,
10: je...
11: Si j'ai besoin d'une consultation, je vais même l'avoir gratuitement.
10: Ah ben moi je vous la fais à 30 euros au lieu de 60 là quand même, donc c'est...
11: Vous voyez. Vous me démarchez par téléphone, vous êtes dans une société là, vous le savez quand même.
10: Ah je savais que vous alliez dire ça, ça c'est quelque chose que j'avais vu effectivement.
11: Donc, je vous le dis, jouez pas avec moi parce que vous allez pas gagner, d'accord ? Faut le savoir.
10: Non mais alors, excusez-moi.
11: Bon écoutez, maintenant ça commence à bien faire, ok ? D'accord ?
10: Tout ce que vous me dites, je le sais puisque je suis...
11: Bon écoutez, monsieur.
10: Oui.
11: D'accord ? Bon, donc vous me dérangez.
10: Non mais alors, excusez-moi.
11: Donc, il y a deux solutions. Qui vont s'exposer à vous maintenant, ok ? Alors.
10: Donc la première.
11: Non mais attendez, je vous le dis, c'est bon maintenant, ça va, 5 minutes. Vous savez, vous allez faire une nana qui a 56 ans, 33 ans de voyance, je connais mon métier par cœur.
10: Ouais.
11: Donc faites attention à ce que vous faites, croyez-moi bien.
10: Oui, non mais alors,
11: parce
10: c'est
11: que ça. Les ficelles, je les connais par cœur, ok ? Bon, et en plus, je vais vous dire, si vous êtes un petit peu intelligente, vous verrez ce que je fais comme chiffre d'affaires.
10: Non mais si vous voulez, okay, moi j'ai vu que vous alliez dire tout ça, okay, parce que
11: donc
10: je.
11: Donc vous n'avez rien vu du tout, vous êtes un gros charlot.
10: Comment ça, je savais que vous alliez dire ça également.
12: Bon, écoutez-vous, je vais être obligé de vous pointer parce que j'ai pas le choix.
10: Comment ça ?
12: Vous pouvez me pointer, s'il vous plaît, le numéro.
10: Ah, vous avez un pointeur à côté de vous ?
12: Ah, bah bien sûr,
10: Ah, bah je contrepointe.
12: Bah allez-y.
10: Alors, excusez-moi, s'il vous plaît, la dame est en train de me pointer, est-ce que vous pouvez la contrepointer, s'il vous plaît ?
12: Mais moi, j'ai pas besoin de contrepointer.
10: Ah, bah attendez, je demande à mon contrepointeur. Vous pouvez me contrepointer le.
12: Oui, non, mais moi, je. Attendez, écoutez, j'ai pas de temps à perdre avec vous.
10: Non, mais que ce soit clair, parce que moi, vous essayez de me pointer, je contrepointe.
12: Vous savez, je travaille avec les renseignements généraux, je suis pas comme vous.
10: Ah, bah excusez-moi, moi, je travaille avec le FBI et la CIA.
12: Bonne journée, monsieur.
10: Ah, je vois que vous allez raccrocher.
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13: Allô ?
6: Oui, mais attendez, ne quittez pas, madame. Hein.
13: Oui ?
6: Oui, bah vous transmettez sur le dossier, ça fait le 15e appel qu'on a hein, sur Xenet. De toute façon, on va vérifier ça tout de suite. Je suis justement en train de vérifier, c'est le 5e appel qu'on fait. Hein.
13: Oui, c'est pourquoi ?
6: Merci, allô ?
13: Oui.
6: Bonjour, madame.
13: Bonjour.
6: Madame ?
13: Oui.
6: Oui, c'est France Télécom à l'appareil.
13: Oui.
6: Les services du 13, dérangement téléphonique.
13: Oui.
6: Vous êtes bien titulaire de l'abonnement 2934...
13: Monsieur.
6: Oui, monsieur. Oui, bah dites-moi, on a un petit problème, c'est qu'on a constaté de l'écho sur la voix.
13: Ah.
14: Hein?
13: C'est peut-être parce que j'ai un téléphone sans fil.
14: C'est peut-être parce que j'ai un téléphone sans fil.
15: Ah, vous avez entendu?
13: Oui, un double voile.
14: Un double voile.
15: Bon, alors écoutez, on a un petit problème. On vient d'avoir un certain nombre d'appels au service du 13.
13: Oui.
15: Oui. Nous disons qu'il y avait donc des gens qui entendaient de l'écho.
13: Ah oui, d'accord.
14: Ah oui, d'accord.
15: Est-ce que vous l'avez constaté quand?
13: Ben, moi, je ne m'en étais pas aperçu. Disons que quand je faisais un numéro, il y a des fois, je tombais sur quelqu'un d'autre.
15: Ah bon?
13: Oui.
15: Oui. Bon, on va faire un réglage, madame, puis on va essayer de supprimer cet écho, hein?
13: Oui.
15: Oui. Alors, ça se passe depuis quand?
13: Mais écoutez, moi, c'est à l'instant, parce que moi, quand je téléphone, vous n'avez toujours pas de deuxième voix.
15: Ah bon?
13: D'accord.
14: Non.
15: Bon. Est-ce que vous avez un dédoublement d'appel?
13: Non.
15: Vous êtes certaine de ça?
13: Ah oui.
15: Vous n'avez pas la touche R1, R2?
13: Attendez,
15: je vais voir. Oui, si vous pouvez vérifier.
13: R1. J'ai la touche R1.
15: La touche R1, oui. Il n'y a pas la touche R2?
13: Non.
15: Ah. Oh. Enfin, moi, c'est pas possible, en tout cas. Moi, j'entends deux voix.
13: Mais moi aussi.
15: Et moi aussi.
13: J'entends, mais c'est bizarre.
15: Oui, c'est bizarre.
13: Oh.
15: Bah, écoutez, est-ce qu'on a eu des phénomènes d'écho?
13: Oui.
15: Oui. Mais pas des comme ça, hein.
13: Non, non, plus, mais non plus. C'est la première fois
14: c'est
13: que.
14: La première fois que.
13: J'entends ça, puisque. Ou quand je bon, quand je fais un appel, ça arrive que je me trompe, que je trompe des gens, mais jamais j'entends une deuxième voix.
15: Jamais vous n'entendez une deuxième voix?
13: Ah non.
15: Est-ce que vous voulez qu'on passe est-ce que vous voulez prendre un rendez-vous? Est-ce que vous pouvez amener de votre poste? Est-ce que.
13: Eh bien, si vous pouvez passer.
15: Si vous pouvez passer. Quand est-ce qu'on peut passer?
13: Demain après-midi?
14: Ah, moi, je peux pas, hein.
13: La deuxième voix qui parle là, alors non, il y a un problème.
14: Là, il y a un problème. Hein.
13: Alors
14: ça, c'est.
13: C'est étonnant.
14: C'est étonnant. Hein.
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16: Allô.
10: Bonjour monsieur, c'est bien la pension pour animaux?
16: Oui.
10: Je vous ai fait un site internet.
16: Vous m'avez fait un site internet?
10: Oui, pour la pension.
16: Bah alors là, on l'a d'une autre. Je vous ai demandé de me faire un site internet.
10: Ah bah écoutez, comme quoi les grands esprits se rencontrent, parce qu'effectivement, vous me l'aviez pas encore demandé, et là vous
16: Non, dites... j'ai pas dit que j'allais le demander, j'ai dit est-ce que je voulais demander?
10: Eh bah il est fait, tac, vous voyez, aussitôt dit, aussitôt
16: fait. J'en ai un site, j'ai pas besoin de votre site.
10: Ah, vous parlez de l'ancien?
16: Pourquoi l'ancien?
10: Parce que comme j'en ai fait un nouveau, je me suis permis de dégager l'autre.
16: Bah je vous ai pas demandé de me l'enlever, monsieur, le site internet.
10: Ah oui, mais j'ai validé. Bon, c'est pas grave. Il y a le nouveau.
16: Bah non, hein. J'ai pas besoin du vôtre, moi, de site. Je veux l'autre.
10: Ah bah non, parce qu'en plus, j'ai déjà pris des réservations sur le nouveau.
16: Des réservations de quoi?
10: De pensions, pour que je vais vous transmettre.
16: Mais vous êtes pas... Non, mais ça va pas, non. C'est encore la meilleure, ça. Vous n'avez pas à me prendre de réservation, monsieur.
10: Sinon, je vous ai aussi fait un nouveau numéro de téléphone.
16: Bah non, mais ça va, vous me changez mon site, vous me faites un nouveau numéro de téléphone. C'est quoi ce bin, cela?
10: Bon, comme ça, on remet tout à neuf.
16: Bah, c'est quoi, ça? Qu'est-ce que c'est que cette embrouille, hein?
10: Bonjour monsieur.
16: Non. C'est quoi cette histoire? Moi je paye des droits au niveau des pages jaunes.
10: Oui, alors pages jaunes, pareil, je vais faire retirer.
16: Pourquoi vous allez faire retirer? Qu'est-ce que c'est que cette histoire? Moi je vous ai rien demandé.
10: Vous inquiétez pas, pour être sûr de garder vos clients, je fais une promo à 50%.
16: Quoi, 50%?
10: La pension est à moitié prix si vous voulez.
16: Non mais ça va pas la tête, mais qu'est-ce que vous êtes en train de faire?
10: Non mais ça je vous rassure, c'est une petite ruse commerçante, ça vous permet de.
16: Non, je ne veux pas de ruse commerçante. Soyez réaliste un petit peu, essayez de réfléchir un petit peu avant de faire quelque chose. Qu'est-ce qui vous a permis de toucher à mon site?
10: C'est ce que je disais, c'est pour remettre à neuf. C'est pour ça que j'ai aussi changé votre téléphone.
16: Pardon? C'est quoi cette embrouille? Donc ça veut dire que j'ai plus aucun appel, on ne peut plus m'appeler?
10: Si, sur le nouveau numéro que je vous ai fait.
16: Putain. Moi je vous... Bon, alors je veux votre nom, vous êtes monsieur?
10: Monsieur Martin.
16: Monsieur Martin, votre numéro de téléphone, monsieur?
10: Ah bah je l'ai mis sur le site, justement. Comme ça, moi ça me permet de toucher ma commission au passage, quand les clients...
16: C'est ça, donc les gens vont vous appeler,
10: voilà.
16: Et après seulement, moi je saurai si j'ai un client ou pas.
10: Bah ça dépend, ceux que j'ai retenus ou pas.
16: Ah bah voyons, c'est vous qui allez faire le travail à ma place. C'est quoi cette histoire?
10: Non bah je fais ça pour vous faciliter la vie.
16: Mais je ne veux pas que vous me facilitiez la vie, monsieur. Vous allez me remettre mon site en place, avec mon numéro de téléphone.
10: Ah, en plus?
16: Oui.
10: Non mais à partir du moment où je prends les 50%.
16: Non mais n'importe quoi! C'est quoi cette embrouille? 50%?
10: C'est quand même normal que je touche un...
16: Non monsieur, ça n'est pas normal!
10: Ah oui, et moi je bosse gratos?
16: Mais c'est pas vrai d'avoir affaire à quelqu'un qui comprend rien.
10: Qui c'est qui comprend pas?
16: Bon, je...
10: Passez-le moi, celui qui comprend pas, comme ça je lui explique.
16: Oh, c'est pas possible.
17: Allô?
10: C'est madame, bonjour.
17: Ah, attendez, discutez encore un petit coup parce que vous avez un numéro masqué, je vais vous choper puis on va vous envoyer les flics.
10: Ouh là là, mais qu'est-ce que vous allez faire?
17: Bah attendez, je vais vous brancher tout de suite.
10: Oh non, ne me dites pas que vous avez la machine à localiser les téléphones.
17: Voilà, on va vous localiser, vous embêtez pas.
10: Oh là là, c'est pas vrai.
17: Ce qu'il faut, c'est rester un moment en ligne parce que je vous mets sur le PC.
10: Ah, bah attendez, moi aussi je suis sur le PC, je vais essayer de me localifier.
17: Alors, donnez-moi vos coordonnées.
10: Attendez, je les cherche.
17: Vous saviez pas où vous habitiez?
10: 2 secondes, je lance la machine.
17: Bah, vous connaissez pas vos coordonnées, vous connaissez pas votre nom, votre prénom, votre adresse, votre numéro de téléphone? Et puis vous créez des sites internet?
10: Oui, bah pardon, je peux pas tout savoir non plus.
17: Donc vous êtes vraiment un zozo.
10: Oh, un héros, je ne sais pas.
17: Plus vous êtes bête.
10: Mais j'apprécie le compliment, merci madame.
17: Bon.
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18: Oui, allô ?
6: Oui, madame Dire.
18: Oui ?
6: Oui, bonjour, c'est la Poste, appareil.
18: Oui, bonjour.
6: Bonjour. Dites-moi, nous vous informons que à partir de ce jour, nous ne passons plus vous délivrer le courrier.
18: Ah bon ? Pourquoi ?
6: Bah, écoutez, madame, j'en ai parlé avec mes collègues, avec nos collègues facteurs et le receveur. Ça fait combien de temps qu'on vous délivre le courrier à cette adresse ?
18: Mais j'en sais rien, pourquoi ?
6: Mais ça fait des dizaines d'années, vous êtes d'accord avec moi ?
18: Oui, oui.
6: Est-ce que vous nous avez déjà payé un verre, madame ? Un verre de blanc, un verre de rouge ?
18: Mais à qui ?
6: Mais au facteur ? Jamais.
18: Oui, mais est-ce que tout le monde doit payer un verre au facteur ?
6: Mais pas tous les jours, mais au moins une fois. Hein, vous pourriez quand même, madame, avoir la gentillesse d'ouvrir une bouteille de vin, même si ça vous... Hein, même si
18: mais j'ai... attendez, mais j'ai pas le temps, moi, les trois quarts du temps, quand les facteurs passent, moi, je suis au magasin.
6: Et alors ? Le facteur, il est sur sa tournée, lui ?
18: Mais est-ce que dans toutes les maisons, on lui sert un verre à boire ?
6: Ah oui, madame.
18: Partout où il passe ?
6: Mais bien sûr.
18: Non, mais attendez, est-ce que ma voisine, la coiffeuse, lui paye un verre à boire ?
6: Oui.
18: Est-ce que ma voisine, la boulangère, lui paye un verre à boire ?
6: Oui.
18: Non, mais j'y crois pas. Oui ?
6: Oui, mais pas...
18: Ah.
6: Mais pas tous les matins.
18: Non, mais même pas tous les matins.
6: Mais vous n'avez jamais ouvert une bouteille.
18: Non, mais j'y crois pas. Que vous allez refuser de me livrer le courrier parce que je paye pas un coup à boire au facteur ?
6: Oui.
18: Moi, je ne savais pas qu'il fallait de temps en temps. Tous les jours, je proposerai à la factrice de boire un verre, voilà.
6: D'accord.
18: Voilà.
6: Bon, donc...
18: Et comme ça, vous me livrerez le courrier.
6: Non, mais c'est juste une forme de courtoisie quand même. Hein.
18: Non, mais attendez, mais là, vous êtes qui, vous ?
6: Moi, je suis Monsieur Lamolle.
18: Monsieur Lamolle.
6: Je suis en charge des relations extérieures avec le public. Donc, je peux assurer ma factrice que à partir d'aujourd'hui, elle pourra...
18: C'est votre factrice qui s'est plainte, en fait.
6: Oui.
18: Oui, bon d'accord. Alors moi j'aurais aussi des choses à dire, hein, parce que j'ai jamais vu ça, parce qu'on ne paie pas un coup à boire à la factrice ou au facteur, qu'on ne va plus nous livrer le courrier. Mais de quel droit vous feriez ça ?
6: Bon, écoutez.
18: C'est ça que je ne comprends pas.
6: Ce que je vous propose, c'est de trouver un arrangement. Vous savez ce qu'elle boit, la factrice, déjà ou pas ?
18: Ben non, mais j'en sais rien. Mais écoutez, à chaque fois, moi, j'ai du monde au magasin. Bon. Elle arrive, elle pose le courrier.
6: Alors, notre factrice, elle est au whisky glace.
18: Alors, le matin, à 9h ou 9h30, va falloir que je lui paye un whisky glace.
6: Voilà.
18: C'est ça ?
6: Oui, madame.
18: Écoutez, monsieur Lamolle, ou Lamotte, Lamolle, hein, vous m'avez dit.
6: Oui.
18: Là, je ne comprends plus. Là, vraiment, c'est vous qui appartenez au PTT qui me demandez de servir un verre d'alcool à la factrice ?
6: Oui.
18: Mais à moi spécialement, est-ce qu'elle en demande aux autres ? Alors là,
6: oui.
18: Non, moi, j'avoue.
6: Oui, oui, bien sûr. Mais même à l'école maternelle, hein.
18: Et vous acceptez ça et vous trouvez que c'est normal ?
6: L'essentiel, c'est le résultat. Il faut que le courrier soit délivré, et voilà. Alors, elle n'ose pas vous en demander deux.
18: Pardon ? Non, franchement, alors là, non. Là, non, c'est pas possible.
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19: Menuiserie, bonjour.
10: Oui, bonjour, monsieur. C'est bien le fabricant de fenêtres ?
19: Oui.
10: J'aurais besoin de quelqu'un qui m'aide parce que j'ai un problème.
19: Ouais.
10: Parce que le problème, c'est que j'ai acheté un ordinateur et il refuse de fonctionner tant que j'ai pas fermé les fenêtres.
19: Oui, il fermait les fenêtres qui sont les fenêtres de l'ordinateur.
10: Pourtant, j'ai bien vérifié à la maison, tout est fermé.
19: Oui, mais là, on parle pas de fenêtres de votre maison, c'est un terme informatique, les fenêtres de votre ordinateur.
10: Parce que je me disais, il y a peut-être la cuisine, j'ai un petit...
19: Ne quittez pas. Quel est votre problème, monsieur ? C'est notre personne que vous avez en ligne.
10: Oui, ah bah c'est toujours vous ?
19: Non, c'est notre personne.
10: Je pensais que vous me passiez quelqu'un d'autre, en fait.
19: Bah, c'est notre personne que vous avez en ligne. Vous avez eu ma collègue juste avant, elle m'a passé la communication.
10: Ah bah j'ai eu un monsieur, je crois, non ?
19: Non, à l'accueil, c'est une dame, monsieur.
10: Donc c'est pas le même monsieur ?
19: C'est une dame.
10: Allô ?
19: Il est multi sans ce gosse.
20: Oui.
10: Bonjour madame, vous êtes le fenêtriste ?
20: Oui, voilà, oui c'est moi.
10: Parce que juste, ce qu'il voulait, c'est que moi j'ai allumé mon ordinateur,
20: mm-hmm.
10: Il me dit, il faut d'abord fermer toutes les fenêtres.
20: Oui mais ça c'est les fenêtres de l'ordinateur par rapport à Windows, pas par rapport à un menuisier. Moi si vos fenêtres fonctionnent, elles s'ouvrent, elles se ferment correctement.
10: Bah oui mais enfin là il me dit qu'elles sont pas fermées quand même donc. Vous voyez l'ordinateur a détecté qu'il y avait une fenêtre qui était pas fermée chez moi.
20: Je vais venir chez vous, je vais regarder vos fenêtres, vous avez l'intention d'échanger ou pas ?
10: Parce que moi il me dit un autre truc là, c'est qu'il me demande d'installer un logiciel sur le bureau. Vous voyez,
20: oui.
10: Le truc c'est que moi l'ordinateur je le veux à la maison, je le veux pas à mon bureau.
20: Mais... Bon écoutez monsieur, là vous nagez carrément. Sur votre bureau, c'est votre bureau d'ordinateur, c'est pas votre bureau où vous travaillez.
10: Bah mon bureau où je travaille justement, il est pas à la maison, c'est ça le problème, comprenez ?
20: Ouais, je comprends que vous êtes carrément à côté là.
10: Bah,
20: un bureau, les fenêtres sur un ordinateur, c'est tout ce qui est genre Windows. Et l'installer sur votre bureau, c'est sur le bureau de votre ordinateur.
10: Alors non, parce que mon ordinateur là, il est sur la table de la cuisine.
20: Putain. Excusez-moi, je rigole. Hein. Rappelez votre maintenance, hein, parce que là... attendez, je mets le kit malib pour que les autres menuisiers entendent aussi, au cas où, on sait jamais. Hein.
10: Bah, oui, peut-être que quelqu'un s'y connaît mieux que vous en fenêtre.
20: Écoute, ça me rend un peu plaisir, c'est terrible. Monsieur, vous faites fausse route. Vous faites fausse route. Là, je peux rien pour vous.
10: Bah,
20: donc, je vois pas pourquoi une fenêtre, une fenêtre de votre cuisine ou de votre chambre, elle empêcherait de vous avoir internet.
10: J'ai une porte-fenêtre aussi dans le salon.
20: Mais porte-fenêtre ou fenêtre, c'est pareil.
10: C'est peut-être la porte-fenêtre. Alors attendez.
20: Attendez. Écoute ça.
10: Donc alors, j'ai fermé la porte-fenêtre du salon.
20: Oui, et ça marche toujours pas.
10: Ben non.
20: Monsieur, je peux rien pour vous. Je suis vraiment désolé. Je suis désolé, monsieur, mais bon. Si votre problème se règle pas, rappelez-moi demain matin.
10: Ouais.
20: Parce qu'aujourd'hui, je passerai pas, c'est sûr.
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21: Allô?
22: Bonjour madame.
21: Oui.
22: C'est la halte garderie.
21: Oui.
22: Bonjour madame, c'est le Père Noël à l'appareil.
21: Oui.
22: Nous appelons toutes les crèches et les haltes garderies de la région aujourd'hui. Oui. Pour faire la grande opération Papa Noël téléphone. Voilà. Et donc nous vous demandons de nous passer deux ou trois petits enfants.
21: Bon, viens, il y a le Père Noël au téléphone, Alexandra et ma...
22: Voilà.
21: Bon, viens ma chérie. Allô?
22: Oui.
21: Je vous la passe, hein.
22: Restez à côté d'elle, hein.
21: Ok, d'accord.
22: Bon, bien écouté.
21: Au revoir, Père Noël.
22: À tout à l'heure, madame.
23: Allô, Père Noël?
22: Bonjour, comment tu t'appelles?
23: France.
22: France, quel âge as-tu, ma chérie?
23: 5 ans.
22: 5 ans. Est-ce que tu sais lire?
23: Je sais pas.
22: Tu sais pas lire encore?
23: Non.
22: Eh ben, dis-moi, va falloir apprendre. Et c'est pour ça que je t'appelle aujourd'hui, puisque je suis le Papa Noël de la CGT. Et figure-toi que nous te proposons aujourd'hui pour t'apprendre à lire les œuvres complètes de Karl Marx, reliées et cartonnées, pour 235 francs. Frais de port compris.
23: D'accord.
22: Tu vas demander ça à tes parents à Noël?
23: Oui.
22: Eh bien, écoute, je te souhaite un très bon Noël et puis je veux bien parler à ton ami.
21: Allô?
22: Oui.
21: Oui. François parlé?
22: Oui.
21: Un peu intimidée, hein.
22: Oui, elle est un peu intimidée. Ouais. On va voir si la deuxième l'est moins.
21: Alexandra, tu viens dire bonjour au Père Noël, ma chérie? Tu veux même pas lui dire bonjour?
22: Mais si elle veut.
21: Alors que lui, il pense à vous, là, bientôt.
22: Ah oui.
21: Dis Alexandra.
22: Je suis en train de préparer leur cadeau.
21: Bah, tu vois, il me dit qu'il est en train de préparer vos cadeaux, le Père Noël. Tu viens lui dire bonjour?
22: Ce sont des beaux livres pour apprendre à lire.
21: À lire? Tu viens, Alexandra? Je viens lui dire, lui faire un gros bisou.
22: Je suis le Père Noël de la CGT.
21: Un bisou? Non, elle écoute, mais elle est intimidée
22: eh
21: aussi.
22: Eh ben, on ne voit pas notre belle aujourd'hui.
21: Voilà, bon, ben écoutez, merci beaucoup.
22: Oui, ben, je vous en prie, c'est normal, parce que c'est pas dans votre crèche aujourd'hui qu'on fera notre beurre, parce que je suis le Père Noël de la CGT.
21: Ah bon, oh là là.
22: Voilà. Et oui. Nous essayons de savoir, évidemment, ce qu'elles aiment. Alors, il y en a une, la première, qui m'a dit qu'elle voulait les œuvres complètes de Karl Marx, et ça tombe bien, parce que nous les vendons 230 francs TTC. Et c'est un très bel ouvrage,
21: oui,
22: qui est relié...
21: Non, moi, ça ne m'intéresse pas. Hein.
22: Non, je sais bien, vous non, parce que vous les avez déjà lus, forcément, mais la petite, oui. Alors, ouais. Il faut qu'on envoie ça à quelle adresse?
21: Comment ça? Attendez, je ne vous suis pas, là.
22: Mais non, en fait, si vous voulez, je suis le Père Noël de la CGT.
21: Oui, oui,
22: et,
21: oui.
22: Et nous vendons un très beau livre pour les enfants,
21: oui.
22: Qui s'appelle Le Capital.
21: Oui, non, mais je suis d'accord avec vous, mais enfin, votre prospection, à ce moment-là, vous la faites autrement.
22: Oui, mais enfin, je suis le Père Noël, quand même.
21: Ah, bah oui, non, je suis désolée. Non,
22: bon, bah, écoutez,
21: c'est un peu décevant, ça, par contre, vous voyez.
22: Non,
21: tout à fait.
22: Non, bah, attendez.
21: Oui.
22: Vous savez ce qu'on va faire?
21: Oui.
22: On va chanter une petite chanson avec eux. Vous allez chanter avec moi, vous allez voir, ils vont adorer. Vous êtes prêts?
21: Non, je vous passe France et vous allez chanter avec
22: voilà,
21: elle. Hein,
22: voilà,
21: je te passe France, ma chérie.
22: Voilà.
23: Hello.
22: Bonjour France. Quel âge as-tu?
23: 5 ans.
22: Eh ben c'est bien, t'es en âge de lire les œuvres complètes de Karl Marx. Mais avant, je dois te chanter une petite chanson. Tu es prête?
23: Oui.
22: Tu vas chanter avec moi?
23: Oui.
22: 1, 2, 3. C'est la lutte finale.
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22: Allô?
24: Oui.
22: Bonjour ma fille. Le Père Lafesse à l'appareil, de la paroisse de Médeux. Je voudrais un renseignement. C'est bien la caisse du crédit municipal de...
24: Oui, ne quittez pas.
22: J'entends mal, ma fille.
24: J'écoute.
22: Oui, bonjour, ma fille.
24: Bon,
22: c'est bien... Ah,
24: Monsieur Dimunch, que vous arrive-t-il?
22: Comment?
24: Monsieur Dimunch?
22: Ben non, pourquoi vous me demandez ça?
24: C'est pas Monsieur Dimunch?
22: Si, c'est le prix.
24: Oh, ben dis donc, vous êtes un vrai plaisantin, vous.
22: Ben oui.
24: Qu'est-ce qui vous arrive, Monsieur Dimunch?
22: Ben, des problèmes d'argent.
24: C'est vrai, à ce point-là?
22: Oui.
24: D'accord. Oh, je pense qu'il n'y a pas de problème, monsieur Dimunch, vous pouvez venir. Vous viendrez quand, demain?
22: Oui.
24: Oui, ben, sans problème.
22: 20 000?
24: Ah, 20 000, non, hein, je pense pas, pas 20 000. Attendez, parce que je dois remettre des formulaires à ma collègue, deux secondes. Bon, alors, monsieur Dimunch.
22: Oui.
24: Vous voyez, vous avez été reconnu plus ou moins, hein. Il y a ma collègue qui a dit au standard, il a déconné, il a dit que c'était la paroisse de mes deux.
22: Ah oui.
24: Vous avez dit ça?
22: Ben oui, parce que...
24: Ah bah ça a jasé, hein. Elle l'a répété à tout le monde, hein, qu'il y avait le curé de la paroisse de mes deux qui avait demandé la caissière, hein.
22: What not that's it.
24: Ah elle... ça va jaser, hein.
22: C'est pas vrai.
24: Non mais elle m'a dit...
22: Elle a cru.
24: Elle a dû boire un coup aujourd'hui, ça c'est sûr. Elle me l'a dit. Elle...
22: Quoi, vous voulez dire que je suis sous?
24: Ah bah elle, d'après sa déduction, c'est ça, hein.
22: Oh la garce.
24: Ah bah elle a mangé le morceau, hein, ça c'est sûr, hein.
22: Mais que je vous dise tout de suite.
24: Oui.
22: Je lui ai dit... Je voudrais parler à ma maîtresse. Et elle m'a passé tout de suite à vous.
24: Ah bah dis donc, bah ça va. Moi j'ai une bonne réputation. Hein. Si je comprends bien au crédit, elle aurait pu
22: après,
24: vous passer à un autre poste. Hein.
22: Non, mais elle m'a passé à vous.
24: Bah arrêtez, monsieur Dimunch. Ça va être la vraie... Ça va jaser à tous les étages, jusqu'au troisième étage. Et le troisième étage, c'est la direction, c'est le patron. Hein. Moi je ferai comme si de rien n'était. Hein. Bah je tiens à vous le signaler. Hein. Bah je suis pas dans vos combines, hein, parce qu'alors là... Vous n'avez pas eu peur qu'elle vous raccroche au nez, parce que vous savez, hein, ma collègue, celle-là, elle n'a pas l'air commode. Hein. Il suffit qu'on plaisante un peu, elle raccroche, hein, elle se dit c'est une plaisanterie, je passe pas au service.
22: Alors vous savez quoi? Moi je me dis, celle-là, elle est bouchée du cul.
24: Ah oui, elle est un peu coincée. Non mais c'est vrai, en fait, c'est une femme de militaire, mais vous savez, elle doit le mener à la baguette. Hein.
22: Vous croyez?
24: Ah ça, j'en suis sûre. Hein. Le pauvre, je le plains, parce que franchement, déjà ici, au crédit, il faut se la farcir, alors...
22: Et on peut parler?
24: Oui, allez-y, va.
22: Elle n'a pas la voix à sucer de la glace, hein?
24: Ça, je veux bien vous le croire. Hein.
22: Mais vous savez quoi?
24: Oui.
22: Elle a la tête à péter plus haut que son cul.
24: Ah, mais alors là, vous n'avez pas tout à fait tort, parce qu'elle est de petite taille, alors donc...
22: On dirait une autriche.
24: Oui, tout à fait.
22: Quand elle se baisse pour ramasser une pièce de 20 centimes.
24: Ah oui, tout à fait. Enfin, bref,
22: mais
24: faut
22: on peut...
24: pas être trop médisant non plus, et si je suis sur écoute, monsieur Dimune, ça y est, hein. Ça va créer de la zizanie au sein même du crédit. Les chansons.
0: Bonjour.
10: Oui, bonjour madame. Je suis bien en bar tabac.
0: Oui.
10: Je vous appelle parce que je ne sais pas si vous avez vu ce sondage comme quoi les jeunes collégiens boivent de moins en moins et fument de moins en moins.
0: Non.
10: Donc je me dis, il faudrait qu'on trouve des moyens d'inciter les jeunes à se remettre à boire et à fumer.
0: Bah comment ça, ça va pas, non?
10: Bah c'est-à-dire que si nous on montre pas l'exemple, après ils vont pas s'y mettre tout seuls, quoi.
0: On a rien à foutre de votre discours là. C'est n'importe quoi là. Attendez, on va pas faire boire les jeunes.
10: Bah c'est ce qu'il faudrait parce que sinon.
0: N'importe quoi. Non mais là je suis dans un délire là. C'est pas possible.
3: Je suis la patronne. Vous savez que dans un bar, on peut pas servir des personnes mineures en alcool.
10: D'accord, parce que moi, dans ce cas, j'ai mon beau-frère qui est falsificatiste.
3: Oui.
10: Donc, lui, il peut faire des cartes d'identité avec un âge majorifié, par exemple.
3: Bah, si vous faites faire des fausses cartes d'identité pour des mineurs, c'est grave.
10: Oui, non, mais comme ça, vous êtes tranquille.
3: Non, même pas.
10: Bah, si le jeune, il a 12 ans, par exemple,
3: oui,
10: voyez, mais
3: oui.
10: Qu'il vous montre une carte qui dit qu'il a 42 ans...
3: Oui, bien sûr, mais entre un jeune qui a 12 ans et une photo d'une carte d'identité qui a 42 ans, il y a un problème. Je vais peut-être m'en rendre compte, quand même. Peut-être pas me prendre pour une abruti non plus.
10: Non, mais il faut y mettre un peu du vôtre aussi, vous voyez, il faut un petit... Allô?
0: Oui.
10: Oui, bonjour madame.
0: Non, c'est toujours monsieur.
10: Ah pardon, d'accord.
0: Bah alors là, dans des faux papiers, moi je porte plainte, attendez, c'est pas normal.
10: Comment ça vous portez plainte?
0: Bah on n'a pas le droit de vendre à des mineurs.
10: Bah vous allez pas porter plainte contre vous-même?
0: Bah j'ai une personne du service juridique qui écoute ma conversation là et qui est pas d'accord du tout.
10: Du service juridique du bar?
0: Oui.
10: Ah bah peut-être que je peux voir avec lui alors.
0: Bah je vous la passe.
10: Ah bah merci.
4: Bonjour monsieur.
10: Oui, bonjour, bonjour monsieur.
4: Monsieur, je travaille dans un service juridique. Je regrette infiniment. Ici, il est strictement hors de question d'inciter qui que ce soit, hein, à boire ou à fumer. Vous êtes d'accord?
10: Non, mais là, on parle juste des 10-15 ans.
4: Justement, monsieur, c'est encore pire. Mais vous êtes. Et ça va pas? Vous vous rendez compte de vos propos?
10: Non, mais c'est juste une façon de relancer un peu le commerce aussi.
4: Monsieur, vous pouvez pas relancer un commerce en étant en contravention avec la loi.
10: Non, mais si, parce que dans le sens où le gamin de 12 ans qui vient picoler au bar.
4: Je n'en veux pas dans ce bar. Enfin, vous êtes complètement siphonné. Vous êtes en train d'inciter les gens à boire.
10: Bah oui, bah il faut bien
4: qu'on... Enfin, que ça veut dire?
10: Non, mais alors, quand je dis les enfants, je dis pas nos enfants à nous. Hein.
4: C'est encore pire, même si c'est pas les nôtres. J'ose espérer, monsieur, que cette conversation est enregistrée par qui que ce soit.
10: Ah bah, je vous rassure, moi, j'enregistre cette conversation.
4: Enfin, ça va pas.
10: Non, mais après, il faudra pas se plaindre, effectivement, si notre jeunesse n'est pas alcoolique. Hein.
4: Il est strictement de question de déroger à la loi. On est bien d'accord?
10: Roger, quel Roger?
4: Déroger.
24: Roger. Vous connaissez pas le français?
10: Je ne sais pas pourquoi vous me parlez de ce monsieur Roger, parce que je...
24: Mais c'est pas monsieur Roger, c'est le verbe déroger, monsieur.
10: Monsieur Roger.
24: Déroger.
10: Je ne connais pas de Roger.
24: Mais ça va pas, hein. Allô, si vous vous déplacez, vous me dites quand, et moi j'appelle la gendarmerie en même temps. Et vous emmèneront au poste.
10: Bah pourquoi il m'emmènerait à la poste?
24: Non. Au poste de gendarmerie.
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2: Centre de recrutement de l'armée de l'air, bonjour.
5: Bonjour madame, je suis au centre de recrutement.
2: De l'armée de terre.
5: Oui, c'est ça. Adjudant-chef Le Duret à la retraite.
2: Bonjour chef.
5: Vous avez quel grade?
2: J'ai grade de brigadier chef.
5: Ça va?
2: Oui, ça va bien.
5: Bon, pas trop.
2: Merci.
5: Pas trop dur avec le soleil?
2: Ça va, c'est des températures appréciables pour l'instant.
5: Oui, moi je me souviens dans mon bureau, j'avais du mal à dormir. Tellement il faisait chaud à cette époque-là.
2: Ah bon, eh bien.
5: Pas vous?
2: Pour l'instant, ça va.
5: Bon, parlons peu, mais parlons bien. Depuis que je suis à la retraite, comme je suis un passionné de l'histoire de l'armée, évidemment, hein,
2: oui.
5: Je collectionne tout ce qui est militaire.
2: Oui.
5: Et là, j'aurais aimé savoir si vous pouviez m'aider, en fait, pour avoir le slip du colonel. Parce que je n'en ai pas. C'est une pièce assez rare.
2: Le quoi?
5: Le slip du colonel.
2: Ah non, mais je sais. Non, mais franchement, je. Non, comment voulez-vous que j'arrive à avoir un slip d'un colonel?
5: Bah, vous êtes une femme, vous pouvez.
2: Ah ben non, mais...
5: Je vous donne la pièce.
2: Ben oui, mais je vous dis, là, moi, je pourrais le faire pour vous, hein. Il faudrait appeler dans un régiment. Les chefs de corps, ils sont dans les régiments.
5: Mais s'il y a un colonel qui passe, est-ce que vous pouvez essayer, au moins?
2: Non, non. C'est pas mon travail de demander sous-vêtements à mon chef de corps. Qu'est-ce qu'il va penser de moi? Il va croire que je veux coucher avec lui.
5: Mais non.
2: Ben si.
5: Alors, attendez, écoutez. Pour le slip du colonel, vous pouvez rien faire.
2: Non.
5: Bon. Et éventuellement,
2: oui.
5: Je cherche le soutien-gorge de la standardiste.
2: Monsieur.
5: J'en ferai don après au patrimoine du ministère.
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7: Oui, allô?
10: Oui, bonjour madame. C'est bien le bar?
7: Ah non, c'est pas là, c'est une maison particulière.
10: Bah attendez, voilà. Excusez-moi, je vais vérifier mon numéro parce que là je pense que vous êtes trompé.
7: Ah non, c'est vous, merci.
10: Je rappelle.
7: Oui, allô?
10: Oui, allô?
7: Oui, c'est une maison particulière, je vous ai dit.
10: Ah bah non.
7: C'est pas un bar.
10: Bah j'ai fait bis.
7: Et attendez, je sais où j'habite quand même, non? Ça fait 3 ans qu'il n'y a plus de bar. Donc réfléchissez, je vous dis que c'est une maison particulière. Voilà, c'est tout. Au revoir.
10: Je rappelle.
7: Oui, allô?
10: Oui, bah excusez-moi, c'est la même personne, c'est donc bien que c'est...
7: C'est toujours le même numéro, je vous dis que c'est pas un bar.
10: Ah bah oui, non mais excusez-moi parce que...
7: Ah bah, mais voilà, changez votre numéro, c'est pas un bar.
10: J'ai fait bis, donc c'est bien la preuve que si je fais bis...
7: Arrêtez de faire bis, c'est tout.
10: Donc, bah, je vais le rappeler.
7: Oui, allô?
10: Oui, excusez-moi.
7: Oui, vous comprenez, c'est pas un bar.
10: Non, mais c'est pas logique. Si c'est pas le bar, pourquoi...
7: Bon, tu me fais pas chier, c'est pas un bar.
10: Non, mais...
7: Okay.
10: Non, mais...
7: Pas un bar, allez.
10: Je rappelle.
7: Oh, putain.
10: Non, mais excusez-moi, parce que dans ce cas...
7: Changez votre numéro, c'est tout.
10: Non, mais j'ai vérifié dans le bottin.
7: Et vous me faites pas chier, c'est une maison particulière. Voilà, c'est tout.
10: Ah ben, dans le bottin, c'est marqué que c'est un bar, hein.
7: Eh ben, ils sont gourés. Arrêtez de m'appeler toutes les 2 minutes.
10: Donc, je le rappelle.
7: Oui, allô?
10: Oui. Moi, c'était juste pour parler à quelqu'un qui fait partie du bar que je vous appelais, hein, c'est pas...
7: Ah, mais il va être bon, celui-là, en plus, hein.
10: Pardon?
7: Non, mais je vous dis que c'est plus un bar depuis 3 ans.
10: Non, mais ça, j'ai bien...
7: Vous faites chier à appeler pour avoir un bar.
10: Non, mais excusez-moi, c'est parce que c'est pas très clair. Moi, je peux pas deviner, vous voyez, c'est...
7: Ça fait 5 fois que vous m'appelez, c'est bon?
10: Non, mais si vous me le dites pas...
7: Une maison particulière. Est-ce que vous comprenez? Maison particulière.
10: Non, mais dites-le dans ce cas, parce que...
7: Fais pas chier, il m'en rappelle plus.
10: Je vous rappelle? Je vais le rappeler.
7: C'est bien, ça va être très vite fait, tu vas voir. Je vais appeler les flics, ça va être réglé, ok?
10: Non, mais vous me dites de vous rappeler, moi je vous rappelle.
7: Et laisse-moi finir d'abord, sois gentil, tu m'écoutes.
10: Non, mais ce que
7: écoute
10: je veux dire...
7: d'abord, avant de parler.
10: Oui, non, mais
7: c'est
10: parce
7: plus
10: que...
7: C'est un bar, c'est une maison particulière.
10: Oui, non, mais ça vous l'avez dit.
7: C'est un commerce, c'est une maison particulière.
10: Oui, non, mais ça...
7: Donc maintenant, t'arrêtes de m'appeler toutes les 2 minutes,
10: vous
7: c'est
10: pas
7: beaucoup plus simple.
10: Non, mais
7: merci.
10: Ce que je veux dire, si je veux venir boire un coup avec mon beau-frère...
7: Tu comprends pas ce que je dis ou quoi? Tu parles pas français?
10: Non, mais j'ai compris, mais ce que je voulais savoir...
7: Je parle français, je dis que c'est plus un bar depuis 3 ans. C'est clair?
10: Ça, j'ai bien compris.
7: Alors?
10: Alors, du coup, ce que je voulais savoir, c'est est-ce que vous serez quand même ouvert pendant les fêtes ou pas?
7: C'est plus un bar. C'est plus un bar.
10: Oui, non, mais ça ne répond pas à ma question, excusez-moi.
7: Bah si, ça répond à ta question. C'est plus un commerce. Ça te va? Trop du cul.
10: Ah non, madame, moi, c'est Martin.
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9: Allô,
11: c'est l'électroménager.
9: Électroménager? Non.
11: Oh, madame, ne quittez pas parce que j'ai fait une bêtise. Vous m'entendez?
9: Oui.
11: Je suis tombé dans ma machine à laver, vous m'entendez?
9: Vous êtes tombé dans votre machine à laver?
11: Oui.
9: C'est une dame qui est tombée à sa machine à laver, très grande machine à laver.
12: Allô?
11: Allô, c'est le magasin d'électroménager?
12: Non.
11: Oh, madame, vous pouvez peut-être m'aider. Bonjour, madame. Et vous m'entendez bien?
12: Oui.
11: J'habite au 3 rue Romain Rolland.
12: Oui.
11: Et je suis une dame âgée.
12: Oui.
11: Et je suis montée ce matin, là, tout à l'heure, il y a une heure, sur une chaise pour attraper un paquet de lessive. Vous savez, ce qui était sur une étagère.
12: Oui.
11: Et je suis tombée dans la machine à laver.
12: Oui.
11: Et heureusement, j'ai mon téléphone portable dans la poche de ma blouse.
12: Oui.
11: Et là, je vous appelle parce que je suis coincé dans la machine à laver et la porte s'est fermée.
12: Et comment vous respirez, là?
11: Ben, ça va, c'est... je respire parce que je pense que l'air passe à travers les joints en caoutchouc, hein.
12: Oh.
11: Il y a 3 boutons à l'intérieur de la machine.
12: Oui, non, mais moi, qu'est-ce qu'il y a de marqué?
11: Alors, c'est marqué, il y a un bouton bleu, un bouton jaune, un bouton rouge. Et c'est marqué « Open ». Exit et on. Lequel j'appuie?
12: C'est que je ne sais pas, moi, parce que...
11: Attendez,
12: bon, surtout pas sur on, mais...
11: Exit... Ah, on, vous m'avez dit?
12: Non.
11: Ça y est.
12: Non.
11: Oh!
12: Non.
11: Allô?
12: Non, surtout pas, n'appuyez pas sur on, je vous ai dit.
11: La machine tourne!
12: Je vous ai dit de pas appuyer sur on.
11: Oh!
12: Je vous ai dit de pas appuyer sur on.
11: Oh!
12: Je vous ai dit de pas appuyer sur on.
11: Oh, oh!
12: Entends ça, elle crie au téléphone, elle a appuyé sur on, la machine tourne. N'appuyez pas, surtout pas sur on.
11: Vous m'entendez?
12: N'appuyez surtout pas sur on, je vous ai dit. Écoutez, je m'habille, je vais voir le réparateur et on vient vous voir.
11: Je suis en train de tourner à toute vitesse.
12: Oh, je suis en train de tourner à toute vitesse, mais qu'est-ce que c'est que ça? J'arrive, je vais voir le réparateur.
11: Non, attendez. Je suis en train de tourner à toute vitesse et c'est très désagréable.
12: Oh, mais écoutez, mais qu'est-ce que c'est que ça? C'est une histoire de fou, ça. Je sais où est le réparateur, je perds pas de temps.
11: Écoutez-moi, allô, ça s'arrête.
12: Écoutez.
11: Allez, ça s'arrête.
12: Ça s'arrête, je vais voir le réparateur.
11: Non, mais arrêtez, ça y est, ça s'arrête, c'est bon.
12: Bon, mais je vais voir le réparateur.
11: Ah, ben il y a mon mari qui arrive.
12: Mais son mari vient d'arriver.
11: Qu'est-ce que tu fais là-dedans, toi?
12: Mais qu'est-ce que... Vous êtes là, monsieur?
11: Allô?
12: Oui.
11: Bonjour, madame, excusez-moi, je prends le téléphone parce qu'il y a ma femme qui est toute retournée, ses cheveux qui sont complètement retournés, elle sort de la machine à laver.
12: Elle m'a téléphoné, je sais pas comment elle a atterri chez moi, comme quoi elle était tombée dans la machine à laver. Elle est sortie?
11: Elle est en train de sortir, mais elle a un caleçon sur le nez.
12: Elle a un caleçon sur le nez?
11: Ben oui, comment ça se fait?
12: Mais écoutez, je sais pas, mais c'est une histoire de fou, ça!
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13: Oui.
10: Oui, bonjour monsieur, c'est bien le glacier?
13: Oui.
10: Oui, voilà. J'ai acheté une glace chez vous la semaine dernière.
13: Oui.
10: Et je pense qu'elle était trop froide parce que je me suis enrhumé.
13: La glace, c'est froid, hein, vous savez, il faut rien.
10: En fait, il faudrait que vos glaces, elles soient à 7-8 degrés minimum.
13: Ah, mais monsieur, c'est pas possible. Vous allez prendre une glace, vous allez la mettre à 7 degrés, vous allez la sortir, vous verrez, c'est plus de la glace, monsieur. Vous y connaissez pas du tout pour me dire ça.
10: Comment ça, je m'y connais pas du tout?
13: Bah non, vous y connaissez pas du tout, monsieur. La glace, vous allez pas la faire tenir dans un frigidaire, elle va être fondue, monsieur.
10: Non, alors attention, au frigidaire, c'est trop froid, hein.
13: Non, alors monsieur, faut pas être sorcier pour comprendre ça, monsieur.
10: Idéalement, faudrait qu'elle soit tiède.
13: Eh ben, faut pas acheter de la glace.
10: Non, mais alors, vous avez peut-être pas l'expérience nécessaire pour.
13: L'expérience, ça fait 15 ans que je vends de la glace, monsieur.
10: Non, mais il est jamais trop tard pour apprendre, hein, comme on dit, hein, donc.
13: Vous faites l'expérience et vous venez me le dire, puisque je ne sais pas le faire. C'est pas faisable.
10: Non, mais vous voyez, vous mettez un petit ventilateur, vous le laissez sur le comptoir ou je ne sais quoi.
13: Ventilateur sur le comptoir. C'est du n'importe quoi ce que vous me dites, monsieur. Je suis désolée.
10: Ah, bah, c'est la meilleure.
13: Ah, bah oui. Bon, excusez-moi, je passe une carte bleue, monsieur. Vous êtes sur ma ligne. Il faut que je raccroche, monsieur. Sinon, ma carte bleue, elle peut pas passer.
10: Pourquoi vous voulez me payer par carte bleue?
13: Non, j'ai des clients qui payent par carte bleue.
10: C'est pas vos clients qui vont me rembourser?
13: Oui, monsieur. Alors là, vous m'agacez vraiment.
10: Ah bah.
13: Ma carte bleue ne passe pas. Je vous ai dit de me rappeler à un autre moment.
10: Ah, bah, je vous confirme que ça marche pas. J'ai pas reçu d'argent là. Allô?
14: C'est pas un rhume que vous allez attraper, ça va être des staphylocoques.
10: Ah, donc vous reconnaissez qu'elles donnent le rhume, vos glaces?
14: Mais non, elles sont à moins 20. On est
10: obligé. Ah, bah voilà, c'est beaucoup trop froid, effectivement. Moins 20, vous vous rendez compte?
14: Mais oui.
10: Parce que déjà, moi, à 5 degrés, je sors, je prends un rhume, hein.
14: Mais des glaces, on peut pas vendre des glaces à 5 degrés, monsieur. Glace, ça veut dire glacé.
10: Vous reconnaissez qu'elles étaient à une température négative?
14: Mais des glaces, monsieur, ça peut pas être autrement qu'une température négative.
10: Bravo, bah très bien. En plus.
14: Bah, il faut pas acheter de glace, il faut acheter des bonbons.
10: Mais oui, mais alors pourquoi vous vendez des glaces?
14: Mais pourquoi vous venez acheter des glaces? glace si vous êtes sensible aux glaces.
10: Ah bah ça va être ma faute si vous vendez des trucs dangereux.
14: Mais moi je vends pas des trucs dangereux, je vends des glaces. Des glaces c'est obligatoirement à moins 20. Même pour les services, on est obligé de les servir en négatif.
10: Non mais vous voyez, un petit coup de micro-ondes, un petit...
14: Mais ça va pas monsieur.
10: Ah bah excusez-moi de me préoccuper.
14: Excusez-moi de vous dire ça, mais des glaces.
10: Je crois que vous essayez de louvoyer pour éviter...
14: Mais
10: de...
14: pas du tout.
10: Ah bah vous louvoyez là.
14: Mais pas du tout. Puis vous pouvez pas manger du gelé, faut manger des bonbons.
10: Dans ce cas, puisque vous proposez, moi je vais vous rapporter ce qui reste de la glace pour que vous me l'échangiez contre les
14: bonbons. Ah bah je vous échange contre rien du tout. Contre quoi voulez-vous que je vous échange la glace?
10: Bah contre les bonbons, vous m'avez dit qu'il faut que je mange des bonbons.
14: Mais j'ai pas de bonbons.
10: Ah bah il faut quand même me rembourser.
14: Non, il n'en est pas question.
10: Ah bah j'ai les frais quand même.
14: Mais ça c'est votre problème. Si vous pouvez pas manger de glace, mangez pas de glace. Moi je peux pas deviner.
10: Ah, allô?
6: Oui, qu'est-ce que vous voulez dire par ça? Parce que j'ai jamais entendu une connerie pareille.
10: Non, parce que si on compte le prix du toubib, les arrêts de travail...
6: Bon, écoutez, vous avez, là, je crois que c'est un beau canular, parce que vous avez la même voix du mec qui fait des conneries sur Rire et Chanson. Donc, je pense qu'on va arrêter là. 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
15: 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Allô?
16: Bonjour, madame.
15: Bonjour, monsieur.
16: Vous êtes bien au 14, hein?
15: Oui.
16: Dites-moi, madame, on voudrait vous informer, là, c'est la gendarmerie à l'appareil, là.
15: Oui.
16: On nous a signalé dans votre secteur des témoins de Jéhovah.
15: Ah, je les ai pas vus, moi.
16: Non, ils sont maintenant plus malins qu'avant.
15: Ah bon?
16: Ouais, ils téléphonent d'abord.
15: Ah, très bien, oui.
16: Est-ce qu'ils vous ont appelé?
15: Non, ils m'ont pas appelé, moi.
16: S'ils vous appellent, madame, on vous demande de faire durer la conversation. On vous a mise sur table d'écoute.
15: Oui.
16: Pour nous permettre à nous... de localiser l'appel pour pouvoir les intercepter.
15: Ah bon, très bien, monsieur.
16: Alors, pour avoir un rendez-vous avec vous...
15: Oui.
16: Ils ne disent évidemment pas qu'ils sont témoins de
15: oui,
16: Jéhovah.
15: Oui, très bien, monsieur. Oui, ben, c'est entendu comme ça, alors.
16: Oui, allô?
15: Oui.
16: On me signale qu'ils sont en train de vous appeler.
15: Ah, ben attendez, je vais...
16: Alors,
15: je vais
16: raccrochez vite. Hein. Oui.
15: Allô?
17: Oui, bonjour, madame.
15: Bonjour, monsieur.
17: La maison Gégéova, l'appareil.
15: Oui.
17: Vous connaissez Gérard Ova?
15: Oh, pas beaucoup, mais bon.
17: Les machines agricoles.
15: Et qu'est-ce que vous voulez, alors?
17: Eh bien, figurez-vous que les machines agricoles Gégéova ont lancé une nouvelle machine agricole, alors on voulait savoir si ça vous intéressait d'en voir une chez vous.
15: Écoutez, pas pour le moment, non. Qu'est-ce que vous me proposez d'autre, rien?
16: Allô, madame?
15: Allô?
16: Oui, c'est la gendarmerie à l'appareil.
15: Ouais.
16: Si, il faut dire oui, comme ça ils vont venir, on va les intercepter, ah bien bon. Sûr. Oh, il nous faut 20 minutes. Hein.
15: Oui? Allô?
17: Allô?
15: Oui?
17: Oui, alors, je vous entendais plus d'un seul coup.
15: D'un seul coup, moi non plus.
17: Ouais.
15: Alors, qu'est-ce que vous m'avez proposé, vous m'avez dit?
17: Alors, on voudrait venir vous présenter notre dernière machine agricole.
15: Ah bon? Et quel jour vous voulez venir?
17: Est-ce qu'on peut venir maintenant?
15: Écoutez, mettez 20 bonnes minutes, monsieur, avant, hein.
17: D'accord. Alors, voyez-vous, c'est une moissonneuse-batteuse.
15: Mmh.
17: Vous voyez?
15: Mmh.
17: Est-ce que ça rentre par votre porte d'entrée?
15: Non.
17: Allô?
15: Allô?
17: Dites-leur que s'il faut faire des travaux, agrandir, il n'y a pas de problème. Hein.
15: Ah bon? Allô?
17: Allô?
15: Oui?
17: Je vous entendais plus.
15: Écoutez, remarquez, si vous me proposez ça, on peut agrandir, faire quelque chose, hein.
17: C'est-à-dire qu'on pourrait éventuellement casser un mur et monter le plafond?
15: Oui, bien sûr.
17: Ah, et donc ainsi on pourrait rentrer la moissonneuse-batteuse chez vous?
15: Je pense, oui, monsieur.
17: Très bien. Dans ces cas-là, est-ce que ça vous intéresserait? Écoutez bien ce que je vais vous proposer parce que vous avez une tête sympathique.
15: Ah bon?
17: C'est l'offre exceptionnelle de chez Gégéova en ce moment.
15: Ah bon?
17: Nous vous proposons, madame, tenez-vous bien.
15: Mmh.
17: 3.
15: Oui.
17: Moissonneuse, batteuse.
15: Oui.
17: Pour le prix de 2.
15: D'accord. Mais vous venez, on installe ça un peu partout, hein, dans la maison, hein.
17: Est-ce que ça vous intéresse?
15: Ben, ça m'intéresse, oui, bien sûr.
17: Ah, mais vous avez de la place.
15: Ah ben, j'ai de la place, oui.
17: Alors, où est-ce qu'on pourrait mettre la première moissonneuse, batteuse?
15: Alors, oh merde. Dans ma chambre, dans ma cuisine, hein, et dans mon salon.
17: Mais est-ce que vous aurez le temps de faire tous les travaux en 20 minutes?
15: Oh, ben oui, monsieur, je pense qu'en 20 minutes...
16: Allô?
15: Oui.
16: Dites-lui que y a toute l'équipe qui est là, qui est déjà en train de casser les murs.
15: Ah bon?
16: Et vous pouvez même lui dire, mais vous n'entendez pas les bruits de chantier, puis c'est vous qui faites les bruits du chantier.
15: Ah bon?
16: On a presque localisé.
15: Allô?
17: Le problème que je me demande, moi, c'est est-ce que vous pensez que vous n'aurez pas le temps en un quart d'heure, 20 minutes de tout
15: casser? Oui, mais monsieur, ils sont déjà en train de tout casser dans la maison.
17: C'est-à-dire?
15: Eh ben oui, ben, ils font du bruit, hein, vous entendez pas? Ils sont en train de tout casser.
17: Non, j'entends pas.
15: Ah, vous entendez pas? Oh ben mince alors.
17: Ah mais qu'est-ce qui casse là?
15: Eh ben vous m'avez dit qu'il fallait que j'ai la moissonneuse batteuse. Alors ils sont en train de tout démolir par l'intérieur.
17: Ah voilà.
15: Ah voilà, c'est ça.
17: Et pour les plafonds?
15: Et les plafonds aussi, ils sont au plafond. Ils sont tout en train de casser là en ce moment. Hein?
17: Et dites-moi, parce que la moissonneuse batteuse là,
15: oui.
17: Pour votre chambre là.
15: Oui.
17: Est-ce qu'elle rentre dans votre chambre?
15: Oh, bien sûr qu'elle rentre dans ma chambre. Ben, et comment? Une fois que c'est cassé, elle...
17: Parce que ça fait quand même 8 mètres sur 6 mètres, hein?
15: Oh, ben, on peut, monsieur, mais écoutez, puisqu'ils sont en train de tout casser en bas.
17: Alors, on va faire un geste commercial. En plus des 3 moissonneuses batteuses, on vous offre aussi un tracteur.
15: Hein? Un tracteur aussi?
17: Est-ce qu'on peut le mettre dans vos ouatères?
15: Oh, ben, bien sûr, parce qu'ils sont en train de tout casser. Alors, si vous me proposez tous les produits agricoles...
17: Mais ils sont en train de tout casser, j'entends rien.
15: Ah, ben, pourtant, ça a tapé assez fort. Ils peuvent pas être toujours en train de taper. Non, hein? Allô?
17: Oui, c'est la gendarmerie. On est sur eux, là, dans 1 minute 30.
15: Ah, bon.
17: Alors, expliquez-moi, parce qu'on entendait du bruit.
15: Oui, c'est nous qu'on tapait.
17: Vous, c'est-à-dire, vous êtes avec qui?
15: Avec ma belle-sœur. C'est que les Jéhovah, ils sont passés pour nous vendre, ils veulent me vendre 3 moissonneuses batteuses. Alors, est-ce que vous avez...

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3: Bonjour, voilà. Alors, ce qu'il faut savoir chez les piranhas, c'est qu'il y a plusieurs sortes.
4: Oui.
3: Et qui ne sont pas tous dangereux. Il y a une sorte en Amazonie qui est très dangereuse, mais ils sont tous en bande. Si là, vous avez un piranha solitaire, c'est qu'il n'est pas dangereux.
4: Mais en attendant, je me demandais si je pouvais laisser le petit caniche à côté du bocal où il y a le piranha.
3: Vaut mieux se méfier quand même.
4: Non, mais le vétérinaire doit venir là pour qu'il vienne s'occuper de son alimentation.
3: Oui.
4: Je vais laisser le numéro au cas où le vétérinaire y rentre et puis qu'il me trouve pas.
3: Ouais.
4: Si jamais il appelle, hein, vous lui dites que je reviens dans 2 minutes.
3: D'accord.
4: Je vous remercie, monsieur.
3: Au revoir.
4: Au revoir, monsieur.
5: Bonjour.
6: Oui, bonjour madame, c'est le refuge de la SP1.
5: Oui, monsieur.
6: Oui, bonjour madame, je suis le docteur de la place vétérinaire à Hayange.
5: Oui.
6: Excusez-moi de vous déranger, je viens d'arriver chez une dame chez qui j'avais rendez-vous.
5: Oui, et la dame, elle vient juste de partir, elle a dit qu'elle revient dans 2 minutes.
6: Madame Ledoux.
5: Oui, c'est au sujet du piranha.
6: Bah, attendez, il y a un petit problème justement, je me permets de vous appeler parce qu'il y a un bocal hein, sur la table de la salle à manger où
5: oui.
6: est le téléphone.
5: Oui.
6: Et à côté du bocal, je ne sais pas ce qui se passe, mais il y a une carcasse de chien encore fumante.
5: Mais c'était un caniche.
6: Pardon madame ?
5: C'était un caniche qui était à côté.
6: Il n'y a plus rien là-dessus, hein,
5: je dis. Oui, je sais, c'est que ça, les piranhas. Hein. Rien de temps, ils vous ont mangé une bête, hein.
6: Il y a encore la laisse autour du cou de l'animal.
5: Oh, mon Dieu.
6: Attendez, bougez pas, hein, je vais voir, attendez, hein.
5: Faites attention.
6: Comment ?
5: Pas qu'il vous mord, hein.
6: Oh, je suis trop gros pour lui, quand même, hein.
5: Mais dès qu'il sent une goutte de sang, c'est fini, hein.
6: Aïe !
5: Alors faites attention.
6: Mon Dieu, il est en train de me bouffer le bras ! Merde !
5: Ouais, il a pas bouffé le bras du vétérinaire.
6: Il m'a bouffé le bras !
5: Il a bouffé le bras, mais oui, mais qu'est-ce que tu veux que je fasse ?
6: Aïe, aïe, aïe, aïe, aïe, aïe, aïe, aïe,
5: ah, je devais
4: pas. Mais qu'est-ce qui se passe ici ?
5: Allô ?
4: Qui c'est qui a l'appareil ?
5: Mais le refuge !
4: Mais qu'est-ce que vous faites là, vous ? Mais qu'est-ce qu'il y a dans le bocal, là ?
5: C'est le bras du vétérinaire !
4: Pardon, madame ?
5: C'est le bras du vétérinaire !
4: Oh, ben zut, alors !
5: Mais madame, vous comprenez pas, il a mordu le vétérinaire ! Il a... Où est le vétérinaire ?
4: Bah j'en sais rien, il y a un bras dans le bocal, puis il n'y a plus que la carcasse de Toto.
5: Et le piranha, il est où ?
4: Attendez, je vais le regarder.
5: Mais enlevez-vous, pas qu'il vous mord !
4: Oh bah mince, il y a mon postiche qui est tombé dans le bocal, dites-moi !
5: N'allez pas le chercher !
4: Il est en train de bouffer ma perruque !
5: Bah laissez-le !
4: Oh bah non, ça va pas ça, il est en train de bouffer ma perruque !
5: Mais c'est pas grave, où vous habitez ?
4: Ah bah v'là le vétérinaire qui sort du placard. Bonjour monsieur !
5: Passez-moi-le !
4: Ben, il vous manque un bras !
5: Ben oui, madame !
6: Ben oui, c'est votre piranha, là !
5: Allô ?
6: Excusez-moi, madame, je peux pas tenir le... Attendez, si vous pouvez me mettre le...
5: Vous êtes sans bras, là !
6: Oh ben ça va, il me l'a coupé net, hein !
5: Oh !
6: Mais moi, je suis droitier, donc ça va, hein !
5: Ben écoutez, vous avez du courage, monsieur, moi je vous le dis, hein ! Faut la tuer, la bête, là ! Vous avez vu le dégât qu'il fait ?
6: Mais qu'est-ce qui s'est passé, madame, là ? Vos cheveux ?
5: C'est une perruque.
6: Comment ?
5: C'est une perruque.
6: Mais où est-ce qu'elle est, sa perruque ?
5: C'est le piranha qui l'a mangé.
6: Pardon, madame ?
5: C'est le piranha qui l'a mangé.
4: Docteur, si on l'envoyait au refuge...
5: Ça va pas, non ?
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7: Oui, allô ?
8: Bonjour, monsieur, c'est bien la quincaillerie ?
7: Oui.
8: J'ai acheté du détartrant chez vous.
7: Oui.
8: Une catastrophe. Votre truc m'a complètement attaqué les gencives, j'ai 2 dents qui bougent.
7: Ah non, mais alors, c'est quoi votre détartrant, vous le cherchez ?
8: Oh bah le truc de base pour un détartrage dentiste.
7: Non mais attendez, vous êtes venu, vous avez demandé un détartrant pour les dents ?
8: Oui, alors j'ai peut-être pas précisé pour les dents, mais c'est pareil.
7: Ah bah non, c'est bien marqué, brillance impeccable, antitrace.
8: Ah bah tiens, alors parlons-en de la brillance impeccable, parce que j'ai les dents bleues.
7: Ah bah oui, mais...
8: Ou alors j'en ai pas pris assez, attendez, je vais frotter un peu sur mes dents.
7: Oh bah non, c'est... Non.
8: Ah bah tiens, pim, je viens de faire une couronne. Oh bah c'est le pompon.
7: Non mais c'est marqué dessus.
8: Oui, mon dentiste m'a dit, il faut te détartrer les dents.
7: C'est qui votre dentiste ?
8: Ah bah c'est le docteur Martin.
7: Docteur Martin, s'il veut venir, qu'il vienne.
8: Alors oui, il me dit qu'il va venir pour faire saisir vos stocks de faux détartrants.
7: Ah mais de toute façon, il peut pas récupérer nos stocks, hein, c'est impossible. Hein.
8: Bon écoutez, vous savez quoi, voyez avec lui.
7: Non mais monsieur...
8: Je vous le passe.
7: Non mais moi je suis vendeuse en plus, je peux pas...
8: Docteur Martin !
7: Je...
8: Il y a le monsieur de la quincaillerie qui insiste pour vous parler.
7: Ah mais non, moi...
8: Hello ?
7: Oui ?
8: Docteur Martin à l'appareil.
7: Bonjour.
8: Bonjour monsieur, je vais donc venir récupérer vos faux détartrants.
7: C'est pas des faux détartrants, ne dites pas que c'est des faux détartrants. Enfin, moi, je suis que la vendeuse, mais...
8: Voilà, et comme moi je suis docteur, on peut dire qu'entre nous deux, c'est moi le chef.
7: Alors, je vais...
8: Oui.
7: Alors, attendez...
9: Oui, bonjour.
8: Bonjour madame, docteur Martin, je suis donc avec mon patient...
9: Ah, attendez. Pourquoi il s'est mis du détartrant dans la bouche ?
8: Bah, pourquoi qu'il s'en est mis

0: dans la bouche pour se détartrager les dents.
1: Non mais c'est pas de ma faute.
0: C'est-à-dire que vu que c'est vous qui avez vendu le produit.
1: Donc, monsieur, c'est marqué, il y a des toilettes sur le bidon du détartrant.
0: Voilà. En plus, on peut croire que c'est pour faire sa toilette.
1: Mais on va quand même pas préciser aux clients qu'il faut pas se mettre du détartrant toilette sur les dents.
0: Ça me semble la moindre des choses, excusez-moi.
2: Il est médecin, monsieur.
1: Il est médecin, monsieur.
2: Ah, d'accord.
0: Ah, la personne derrière se fait passer pour un médecin en plus. Ah, bah, de mieux en mieux.
1: Non, justement.
0: Oh là là là là.
1: C'est même une blague.
0: Oh, mais oui, bien sûr, c'est complètement une blague.
1: Non, mais c'est une blague pour vendre du détartrant toilette. Qu'est-ce que vous venez m'appeler pour me dire qu'on vend du détartrant pour les dents?
0: En plus, il a demandé une brosse avec son détartrant. Vous lui avez vendu une brosse de toilette. Vous auriez la taille de la brosse. Je sais pas comment il peut se brosser les dents avec ça. Hein.
1: S'il me prend une brosse pour se brosser les dents, c'est quand même pas de ma faute.
0: Alors, je ne sais pas si vous testez vous-même vos produits.
2: Écoutez, monsieur, on vend des produits ménagers, c'est bien écrit sur tous les produits.
0: Ah, c'est vous le faux médecin? D'accord, donc je suis le docteur Martin, je suis dentistologue.
2: D'accord, donc en fait, vous dites que c'est clairement de notre faute, on est bien d'accord là-dessus.
0: Ah bah c'est bien que vous soyez d'accord, oui.
2: Ah non, moi je suis pas d'accord du tout avec vous, parce que, désolé, mais ça fait quand même longtemps qu'on est ouvert, et bizarrement, on n'a jamais eu de problème.
0: Pardon, c'est quand même pas moi qui me fais passer pour un faux dentiste.
2: Mais on n'est pas dentiste, non mais là monsieur, je vais me fâcher très sérieusement par contre.
0: Vous vendez des brosses, vous vendez du détartrant.
2: C'est écrit dessus, je pense que la moindre des choses quand même en 2021, c'est que les gens savent lire, monsieur, non?
0: Mais comment voulez-vous que les gens lisent avec leurs dents si elles sont toutes en tartragé? Ah oui, excusez-moi d'être dentistologue, encore une fois.
2: D'accord, et je peux savoir, vous exercez où, monsieur, s'il vous plaît?
0: Bien sûr, j'exerce où? À Martinville.
2: Ça se trouve où exactement?
0: Martinville, bah c'est dans le Martinland.
2: Ouais, d'accord, la blague à 2 balles, t'en as autre chose à foutre.
0: Ah, alors je peux vous l'échanger exceptionnellement contre une blague à 3 balles.
2: Faut arrêter.
0: Une blague à 4 balles.
2: On n'a pas que ça à faire de répondre à des questions très débiles de votre part.
0: Je prends ça pour un oui.
2: Mais...
3: Allô, j'écoute.
4: Oui, bonjour madame.
3: Bonjour monsieur.
4: Je suis bien au domicile du docteur... Il est gastro quelque chose, je crois. Hein.
3: Ah oui, il est gastro quelque chose, comme vous dites.
4: Je vous ai un rendez-vous, c'est possible. Il est là, non?
3: Non, il n'est pas là tout de suite, il sera là tout à l'heure. Alors le problème, monsieur, c'est que... comme il s'en va demain, pour une dizaine de jours...
4: Oh là là.
3: Et oui, c'est ça le problème. Écoutez, c'est comme vous voulez, monsieur. Je peux éventuellement encore de vous donner un rendez-vous entre 2 personnes si vous tenez absolument à venir. Enfin, bon, je vous ai prévenu, monsieur, vous ne tomberez pas de haut si vous, je vous dis que vous êtes adressé à un professeur et non pas à un gastro-entérologue de quartier.
4: C'est-à-dire, ça coûte combien?
3: C'est-à-dire, c'est la consultation est de 650.
4: Pardon?
3: 650.
4: C'est pas vrai.
3: Mais si, c'est vrai. Bien. Bon, je vous ai tout expliqué, monsieur.
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6: Et allô?
0: Bonjour monsieur, c'est bien la casse auto?
6: Oui, c'est ça.
0: Monsieur Martin, société Martin Technologisme.
6: Oui.
0: On installe un captateur foudrique derrière chez vous pour récupérer l'électricité productionnée par les orages.
6: Oui.
0: Mais pour éviter les courts-circuits, il faut pas que vous laissiez d'objets en métal à l'extérieur.
6: Bah vous êtes dans une démolition auto alors.
0: Ah non, pas du tout, je suis à Martinville là, dans mon bureau.
6: Non, non, moi je suis une démolition auto.
0: D'accord, et ben dans ce cas, vous avez qu'à mettre des bâches sur tout ce qui est métallifique.
6: On peut pas bâcher des voitures, hein. On a plein d'hectares.
0: Pardon, mais poser 3 bâches sur 3 voitures, ça va pas non plus vous prendre la journée.
6: Non, mais attendez, on en a des centaines et des centaines. Hein.
0: Oui, bah comme je dis toujours à mon fils, le petit Martin, avec un peu de motivation et de bonne volonté.
6: Vous croyez que je vais sortir pour aller bâcher des voitures?
0: Bon, ok, je vais vous envoyer des gars pour vous aider.
6: Ah non, mais non.
0: Je les appelle auto-qui, bougez pas.
6: Attendez.
0: Allons les gars, il faudrait aller bâcher des voitures à la casse auto.
6: Excusez-moi.
0: Parce que le monsieur veut pas le faire tout seul.
6: Non, vous m'entendez?
0: Ok, Roger, je te copie. Over.
6: Allô?
0: Oui, c'est bon. Alors, on va vous filer un coup de main pour bachoter les voitures.
6: Non. Allô?
0: Bonjour, monsieur.
6: Madame.
0: Admettons.
6: On est une casse automobile, hein. C'est pas possible.
0: Mais si, on va vous bachotager vos bagnoles.
6: Attendez, je vais vous passer, monsieur.
0: Merci, monsieur.
6: Ne quittez pas. Allô?
0: Bonjour monsieur, monsieur Martin à l'appareil.
6: Non, excusez-moi, c'est toujours moi.
0: Enchanté monsieur, toujours moi. Je demandais...
6: Allô?
0: Ah, vous ne m'entendez plus.
6: Allô?
0: Oui, c'est bon, je vous reçois 5 sur 5. Donc, comme je disais à votre collègue...
6: Attendez, c'est toujours la même personne.
0: Non mais la personne que j'ai eue avant devait me passer le monsieur.
6: C'est moi que vous venez d'avoir, j'ai pas réussi
0: à... Ah d'accord, c'est vous, ok, pardon, bonjour monsieur.
6: Là, je suis la...
0: Vous êtes monsieur toujours moi, oui, ça j'ai compris.
6: Non, je suis la secrétaire que vous avez eue tout à l'heure.
0: Voilà, eh bien, votre secrétaire m'a dit de voir avec vous.
6: Non, attendez, monsieur, attendez, quittez pas.
0: Pardon, mais c'est pas parce que vous êtes patron qu'il y a que vous qui parlez.
6: Non, mais je suis la secrétaire, monsieur.
0: Vous êtes, pardon?
6: Je suis la secrétaire, j'ai pas
0: réussi. Ah bah, impossible, elle m'a transféré.
6: Non,
5: Je vais essayer de vous le repasser. Ne quittez pas.
0: Ok, donc je raccroche.
5: Non, non.
0: Ah, c'est vous qui raccrochez.
5: Ne quittez pas.
7: Oui, bonjour.
0: Bonjour madame. Comme je disais à votre collègue, il faut donc bâcher tout ce qui est métallique chez vous.
7: Tout ce qui est métallique?
0: Oui, oui, donc vous voyez, c'est pas grand chose.
7: Monsieur, vous avez fumé quoi là? Tout ce qui est métallique, j'ai 1,5 hectare de métallique. Vous savez ce que ça représente, 1,5 hectare de voiture?
0: Dans ce cas, autre option, il faut couvrir les voitures avec de la graisse.
7: Mais...
8: Allô?
0: Et notre dame, bah, j'espérais qu'on me passait le responsable.
8: C'est moi le responsable, monsieur.
0: Ah bah super, donc ce qu'on va faire, c'est qu'on va couvrir vos voitures avec de la graisse pour qu'elles soient isolées.
8: Et je peux pas couvrir, monsieur.
0: Ah mais moi je vais couvrir pour vous, j'ai mon beau-frère qui est charcutier, il peut vous avoir du saindoux.
8: Ah ouais, du saindoux.
0: Voilà, c'est du gras de porc qu'on va généreusement étaler sur vos voitures.
8: Et moi, ma mère, elle est pompier, elle peut les arroser, les voitures.
0: Et c'est maintenant que vous le dites. Ah bah super, dites-lui de venir aussi.
8: Ouais, mais tu dis bien ta grand-mère, la grosse.
0: Non, alors pardon, mais mamie Martin n'est pas grosse, c'est juste qu'elle aime bien manger.
8: Si tu es un bon homme, viens directement chez moi, ok?
0: Ok, je prends le saindoux. Je vois pas le rapport, enfin, je préfère pas.
7: Non, mais c'est le truc de la radio, ça c'est pas possible.
0: Comment ça, c'est la radio?
7: Mais oui, on passe à la radio, non?
0: Mais oui, mais quelle radio?
7: Ah, je sais pas, ça doit être une chanson.
0: Bah, du premier coup, bravo!
7: Eh ben, écoutez, je vous écoute souvent et je me suis dit un jour, ça va bien tomber sur la gueule, mais voilà, c'est arrivé.
0: Gagné! Bonne journée alors!
7: Pareil à vous!
0: Et au revoir, madame!
7: Alors, voilà, au revoir, madame, si vous voulez. Eh bien.
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10: Allô?
11: Allô?
10: Oui.
11: Je suis bien à la quincaillerie?
10: Oui, oui, bonjour.
11: Oui, bonjour, c'est la maison de retraite, hein, pareil, j'ai un patient en chambre 28 qui a besoin donc de quelque chose, qui vous téléphone, mais je vais vous dire qu'il souffre de la maladie de Gilles de la Tourette, vous connaissez?
10: J'ai entendu parler, je sais plus trop ce que c'est, mais j'en ai entendu parler, la maladie de la Tourette. Là.
11: Vous savez, ils ont des spasmes, c'est un comme des tocs en fait, et ils prononcent des mots malheureux un peu.
10: D'accord.
11: Voilà, je vous le passe. Hein.
10: Ok, merci.
11: 28, Gisèle, 28.
12: Allô?
10: Oui, bonjour.
12: Ah, bonjour, c'est la quincaillerie?
10: Oui, oui.
12: Ah, bonjour dans ton cul. C'est pour de la colle.
10: Qu'est-ce qu'il vous faut comme colle?
12: Est-ce que vous avez de la colle à bois dans ton cul?
10: Oui, oui, oui, c'est de la colle à bois. En tube ou en pot?
12: En pot, mais alors c'est pour quel bois dans ton cul?
10: Toutes sortes de bois.
12: Et sur des planches dans ton cul de balsa?
10: Ça va pour du balsa.
12: Pour faire des planeurs dans ton cul.
10: Oui, ça va pour faire des planeurs, oui, oui.
12: Elle n'est pas trop épaisse dans ton cul?
10: Ah non, elle est assez fluide.
12: Alors oui, vous savez, on a besoin pour nos guides en balsa, pour le club de modélisme dans ton cul.
10: Oui.
12: On est donc 7
10: oui.
12: dans ta quéquette, oui. à avoir donc un plan de modélisme pour des planeurs qui font 1,80 m
10: oui.
12: d'envergure.
10: Oui.
12: Donc, quelle quantité il nous faut dans ton cul, dans ton nez?
10: Eh ben, moi, je pense, nous, c'est des bidons de 250 grammes.
12: Des bidons?
10: Oui, c'est des petits flacons.
12: Des flacons dans ton cul?
10: Oui, de 250 grammes.
12: C'est coûte combien?
10: Attendez, je regarde.
12: Dans ton cul?
10: Oui. Le prix, c'est 4,30 euros.
12: Et il en faut combien dans tes reins?
10: Oh, avec un, vous devez en avoir assez.
12: 15 dans ta chatte?
10: Ah non, un seul.
12: 4 dans ton cul?
10: Un seul.
12: Ah, un seul dans tes couilles?
10: Oui.
12: 3 dans ton cul?
10: Oui.
12: Bon, ben je vous passe le standardiste.
10: D'accord.
12: Dans tes couilles?
10: Oui, merci.
12: De rien dans tes seins? Ah ben...
11: Allô? Allô, oui, c'est la
10: oui.
11: maison de retraite. Vous avez eu mon patient?
10: J'ai eu votre patient, et donc, j'ai un pot de colle, là, ça vaut 4,30 € ou 6,35. Je lui dis 4,30, mais il n'y aura que 6,35, parce que comme à chaque fois, il me répète toujours un peu des mots, donc...
11: Quel mot il vous a dit?
10: Souvent, il me disait dans ton cul, il disait trois mots, puis hop, dans ton cul. Vous voyez, ça fait souvent. Il a essayé de rimer, par exemple, comme il m'a dit dans ton nez, parce que j'avais dû dire quelque chose qui terminait par « et », vous voyez, il a fait le... vous voyez, comme si c'était pour que ça rime.
11: D'accord.
10: Et comme là, à la fin, je lui dis de rien, il m'a dit dans tes seins. Vous voyez? Et il m'a parlé du club de modélisme.
11: Oui.
10: Il a su me dire les dimensions, ça paraissait cohérent. Bah, sauf que de temps en temps, il répétait dans ton cul, ça c'est sûr. Il le disait entre les. Vous voyez?
11: D'accord.
10: Parce que bon, des fois, ça rimait pas forcément. Si, il y a un moment donné, parce qu'il m'a dit dans ta quéquette, je crois, il m'a dit. Il devait y avoir un mot qui se terminait par être, il m'a dit dans ta quéquette. Je m'en souviens bien maintenant.
4: Et vous êtes sûr du...
10: Ah ben sûr. Hein. Ah,
4: oui. Attendez, je voudrais bien vérifier quand même.
12: Ouais. Trouvez un mot à et, ailette ou étiquette et on va
10: voir. Ah ben c'est peut-être avec étiquette.
4: Et réessayez, hein. Ouais, on va voir avec lui, hein. Attendez. Merci.
12: Ça a sonné ?
10: Oui, c'est moi. Je vous rappelle pour la colle. J'ai bien été voir sur l'étiquette. Et
12: t'entends
10: prix...
12: cul ?
10: Oui, et le prix était, sur l'étiquette, était de 6,35€.
12: Dans ta quéquette ?
10: Sur l'étiquette.
12: Dans ton cul ?
10: Oui, et ben c'était 6,35€.
12: Dans ta quéquette ?
10: Oui.
12: Merci, dans ton cul.
10: Ben de rien. Repassez-moi le standardiste, alors.
12: Je te passe le docteur dans tes seins.
10: Oui, merci.
12: De rien, dans ton cul.
4: Allô ?
10: Oui, allô ?
4: Oui, docteur, dans ton cul, à l'appareil, j'écoute.
10: Oui, ben ça a marché, hein, parce que là, il me l'a dit, les mots arrêtent, il l'a bien dit, hein, deux fois il l'a dit dans tes quéquettes, et quand je lui ai demandé de me repasser le standardiste, il m'a dit, ben je vous repasse le docteur dans tes seins. Et voilà, il m'a dit ça.
4: Jamais dans ton cul.
10: Ah si.
4: Ah.
10: Ah si, ça, il l'a dit plusieurs fois.
4: Donc
10: c'est
4: elle...
10: ce qu'il a dit le plus, ça. J'ai dit, allô, il a dit, dans ton cul. Et puis, donc je lui ai dit, j'ai fait exprès, j'ai répété deux fois le mot étiquette, et deux fois il a dit le mot quéquette. Et à la fin, il m'a dit dans tes seins. Une fois dans ton cul, deux fois dans ta quéquette et la troisième fois dans tes seins. J'ai du monde, là, je sors du magasin.
4: Mais vous êtes sorti du magasin, pourquoi donc ?
10: Non, parce que j'avais des clientes à côté. Alors quand elles m'entendent, elles ne comprennent pas.
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15: Accueil, bonjour.
0: Bonjour monsieur, c'est bien la police ?
15: Oui, bah oui, c'est bien la première fois qu'on me dit bonjour monsieur, mais vous pouvez quand même y aller.
0: C'est par politesse, hein, c'est...
15: Non, mais c'est une dame, mais c'est pas grave. Alors, vous voulez quoi monsieur ?
0: Voilà, j'ai pris un PV parce que je téléphonais en conduisant.
15: Oui, normal.
0: Du coup, j'ai dit que je travaillais pour la police et il faudrait votre nom et prénom pour que je puisse attester de ça.
15: C'est vraiment du grand n'importe quoi votre demande là.
0: Bah, enfin oui, mais ça m'arrangerait quand même.
15: Oui, je vous passe l'état-major, ne inquiétez pas.
16: Secrétariat OMP, bonjour.
0: Oui, bonjour. Vous êtes le major ?
16: Ah, pas du tout, sa femme, non. C'est pas moi le major.
0: Vous êtes la femme du major ?
16: Oui. C'est pourquoi vous appelez ?
0: J'ai eu un PV parce que je conduisais en téléphonant.
16: Oui.
0: Du coup, j'ai dit au policier que je travaillais pour vous.
16: Vous travaillez pour moi ? Non, vous travaillez pas pour moi.
0: Non, alors ça, on le sait. Mais je me suis dit, on peut dire par exemple que j'étais en mission pour vous ou un truc comme ça, vous voyez ?
16: Non, vous pouvez pas dire ça, non. Et ça tombe bien que vous m'ayez appelé parce que là maintenant, je vais bien surveiller toutes les demandes.
0: Quand ça ?
16: Bah, vous venez de tout me donner ce que vous allez faire, donc là, je saurai maintenant.
0: Non, mais vu qu'on est collègues, vous voyez, je veux dire...
16: Non, vous êtes pas collègue, vous êtes monsieur comment d'abord ? Vous m'avez pas donné votre nom.
0: Parce que je suis en mission...
16: Vous êtes en mission secrète, oui, c'est ça. Et moi, je suis Batman.
0: Ah, alors attendez, je vais noter votre nom tout de suite, madame Batman.
16: Bon, allez, laissez tomber.
0: Non, mais, Batman.
16: Non, mais je... En fait, vous y connaissez rien. Donc,
0: bon, est-ce que je peux passer cet après-midi ?
17: Allô ? Le major, c'est moi.
0: Ah, vous êtes monsieur l'État ?
17: Je suis monsieur quoi ?
0: Monsieur l'État ?
17: Je suis pas monsieur l'État, je suis à l'état-major.
0: Donc c'est bien ce que je disais.
17: Vous êtes en train de raconter n'importe quoi. Et je vous conseille de ne pas tomber sur moi un jour au téléphone si vous l'avez à la main, parce que vous me verrez pas arriver. D'accord ?
0: Bah là, c'est le problème, c'est bien ça, c'est que je les ai pas vus arriver.
17: Ouais, terminé, il n'y a plus de discussion possible. Vous payez votre PV, puis c'est terminé. Ou alors on va faire identifier votre numéro de téléphone, et puis on va aller vous chercher ou faire subir un examen médical, parce qu'il me semble que vous ayez des difficultés à comprendre certaines choses.
0: Ah, oh bah ça va être ma faute.
17: Bah oui, c'est votre faute. Et attendez, c'est pas moi qui prends un PV parce que je téléphone au volant. En plus, vous demandez des choses impossibles.
0: Non, mais à la limite.
18: C'est pas possible, ça.
0: Oui, allô ?
18: Oui, bonjour. Vous êtes monsieur ?
0: Martin.
18: Ouais. De votre prénom ?
0: Martin.
18: Martin ?
0: Voilà. Moi, il me faudrait votre nom et prénom aussi.
18: Vous allez arrêter de vous foutre de ma gueule, là, maintenant.
0: Bah pourquoi ?
18: Pourquoi ? Oui, je vous explique pourquoi. Vous êtes de quelle planète vous êtes, vous ? Vous imaginez ce que vous êtes en train de faire, là ?
0: Vous voyez, si on dit que je suis un informaticien qui vous donne des informations pour le.
18: Un informaticien, ouais, c'est ça. Ouais.
0: Voilà.
18: Ah, et essayez d'abord apprendre à parler correctement le français et après à discuter, d'accord ?
0: Allô ?
19: Oui, allô ?
0: Ah bah c'est une autre...
19: Ouais, bonjour monsieur. Voyez, votre numéro de téléphone, il tient plus du canular qu'autre chose, là.
0: Ah bah tiens, bah merci.
19: Bah oui, je sais pas si vous êtes bien sensé dans vos propos, là. C'est comme si un voleur me disait, moi j'ai fait un cambriolage, mais il faudrait que vous me disiez, c'est pas moi qui ai fait le cambriolage. Non mais voyez un petit peu, on n'en sort pas, là, monsieur Martin, je sais pas.
0: Excusez-moi, vous me traitez de voleur ?
19: Non, je vous explique.
0: Alors ça, c'est la meilleure.
19: Bah, c'est la meilleure. Vous demandez à être exonéré d'une infraction et qu'un fonctionnaire se porte garant pour vous en mentant.
0: Et vous me traitez de voleur.
19: Je vous dis, c'est comme si un voleur...
0: Ah bah, dis donc.
19: Ouais, je crois que vous comprenez pas. Est-ce que je vous ai traité de voleur ?
0: Bah oui.
19: Alors, je vais y réitérer. Vous allez écouter, vous allez ouvrir vos oreilles, vous allez écouter. C'est comme si un voleur...
0: Ah bah voilà, troisième fois.
19: Alors j'ai pas dit monsieur Martin, c'est comme si monsieur Leblanc nous téléphonait pour nous dire, moi j'étais en train de...
0: Je pense que vous devez confondre avec une autre affaire.
19: Non, je ne confonds pas avec d'autres affaires, je vous cite un exemple. Alors si vous ne comprenez pas ce que je vous dis, il y a un réel problème.
0: Non mais je ne connais pas de monsieur Leblanc.
19: Bon, alors écoutez, on va mettre fin à cette conversation-là parce que je vois qu'il y a un réel problème. Au revoir monsieur Martin.
13: Allô ?
20: Oui, bonjour, monsieur. Monsieur...
13: Oui ?
20: Mais bonjour, c'est la mairie à l'appareil.
13: Oui ?
20: La délégation du commerce international. Mais je vous entends mal, c'est la télévision qui est si forte, hein ?
13: Oui, ça va.
20: C'est la télévision qu'on entend ?
13: Ah ben, je mets les informations.
20: Écoutez, monsieur, on vous appelle parce que les gens trouvent que vous écoutez la télévision trop fort.
13: Ah ben, et pourtant, je mets doucement, je ne vois pas qui se plaint.
20: Tout le monde, hein ? Là, vous l'écoutez doucement, là.
13: Oui, voilà.
20: Vous pouvez la mettre un peu plus fort, s'il vous plaît ?
13: N'inquiétez pas.
20: S'il vous plaît, oui. Encore plus fort. Allô ?
13: Voilà, c'est plus fort. Je suis à fond, là.
20: Vous êtes à fond ?
13: Oui.
20: Bon, je vous passe, monsieur le maire, hein ? Merci. Allô ?
13: Oui ?
20: Bonjour, monsieur.
13: Bonjour.
20: Monsieur le maire, l'appareil.
13: Comment ?
20: On va vous demander de laisser la télévision très très fort.
13: Ah ben oui, mais là je peux pas plus, hein.
20: Vous pouvez absolument pas mettre plus fort.
13: Comment ?
20: Vous pouvez pas mettre plus fort, là ?
13: Non, je peux pas, je suis à fond, là. Alors, vous voyez que je peux pas dépasser le son.
20: Alors, vous m'entendez, là ?
13: Comment ?
20: Est-ce que vous pouvez aller chercher votre voisin ?
13: Et pourquoi faire ?
20: Vous lui dites que c'est le maire qui veut lui parler. Laissez bien la télévision comme c'est, à fond, hein.
13: Comment ?
20: Laissez bien la télévision très fort et allez chercher votre voisin.
13: Voilà, et le voisin, pourquoi faire ?
20: Parce que je veux lui demander quelque chose.
13: Attendez, je vais voir s'il est là.
20: Merci, monsieur. Ah. Allô.
13: Allô.
20: Oui, bonjour monsieur.
13: Bonjour.
20: De la place, attaché culturel à la mairie.
13: Oui.
20: Nous sommes avec monsieur le maire. Vous pouvez demander à monsieur Casamata, s'il vous plaît, de remettre le son de la télévision à fond comme il l'avait auparavant.
21: Ah, parce qu'il a baissé.
20: Oui.
21: Bah écoutez, nous, moi j'habite juste à côté. Hein. J'ai le mur qui vraiment donne à côté dans la pièce.
20: Oui.
21: Bon, oui, ça arrive qu'on entende un peu la télé, mais enfin, c'est pas...
20: Bon, parce qu'il vient de nous expliquer qu'il était obligé de le mettre très fort parce qu'il vous entendait la nuit, vous voyez ce que je veux dire, pousser des cris, etc.
21: Ah non, ça m'étonnerait parce qu'à côté, c'est notre salon, on dort pas à côté, donc...
20: Bah, c'est ce qu'il nous dit. Hein.
21: Ah bon ?
20: Est-ce que vous pouvez lui demander gentiment, bien entendu, de faire une expérience là, de mettre sa télévision à fond ?
21: Oui. Vous pouvez mettre à fond la télévision pour voir ?
22: C'est à fond.
21: Là, c'est à fond. Vous nous entendez pas, vous ? Vous nous entendez la nuit ou des fois ou... Quand il y a des matchs de foot ou quoi vous... Non ? Bon, il n'entend rien, monsieur.
20: Bon, alors écoutez, je vais vous demander de faire un effort pour qu'il vous entende. Je vais vous expliquer pourquoi. C'est parce que, bon, on peut parler franchement.
21: Là, je vous écoute.
20: Il voudrait bien profiter de la nuit. Ce que, bon, vous voyez ce que je veux dire, quoi.
21: Oui, d'accord. Mais écoutez, enfin même s'il nous entendait, ça serait pas possible parce que nous on à côté c'est un salon.
20: Vous pouvez pas faire ça dans le salon.
21: Il y a une cloison, c'est vrai que c'est notre salon de l'autre côté, mais nous on dort dans la chambre qui est à l'autre bout de l'appartement.
20: Et vous pouvez pas
21: même
20: le faire
21: si on faisait des cris la nuit, ce serait dans notre chambre donc
20: Mais est-ce que vous pouvez pas le faire dans votre salon ?
21: Oh, ça peut arriver, mais enfin c'est rare quoi.
20: mais là, il faudrait le faire pour lui.
21: Mais je comprends pas le but de votre démarche en fait.
20: Il nous a demandé s'il pouvait vous entendre la nuit avec votre femme.
21: Attendez, non mais... Attendez, là, je comprends pas bien.
20: Ah, demandez-lui, il va vous expliquer. C'est nous appeler pour ça, nous.
21: Ah, il vous a appelé pour ça ?
20: Bah oui.
21: Ah, bah écoutez, je sais pas quoi vous dire. Moi, je veux pas... Si vous voulez, je vais faire une vidéo. À ce moment-là, je vais la donner à monsieur, mais...
20: Non, mais faut pas, peut-être pas exagérer, on vous demande pas. Non.
21: Ah. bah écoutez, je sais pas. Monsieur, vous voulez nous entendre la nuit avec ma femme ?
22: Non, alors pas ça, il nous voit pas.
21: Non, j'hallucine.
13: Allô ?
20: Allô ?
13: Oh là là, mais qu'est-ce que c'est cette histoire aujourd'hui ?
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24: Bonjour.
0: Bonjour monsieur, c'est bien le salon de coiffure ?
24: Oui.
0: Monsieur Martin à l'appareil, service des eaux aquatiques de Martinville.
24: Oui.
0: On fait une petite modif sur le réseau.
24: Ouais.
0: Au lieu d'être alimenté avec de l'eau potable normale, je vous bascule sur le réseau des eaux usagées.
24: Et on peut plus boire d'eau au robinet du coup.
0: Boire ça va, en revanche, évitez tout contact avec la peau parce que c'est pas hyper recommandé.
24: Bah contact avec la peau, nous, les shampoings.
0: Quoi les shampoings ?
24: Les oreilles de mes clients, leur cuir chevelu. Je vais pas leur faire un shampoing avec un bonnet. Hein.
0: Ah mais si, très bonne idée, comme ça vous êtes tranquille.
24: Bah, non mais quand vous faites un shampoing dans la douche, vous pouvez pas mettre un bonnet.
0: Et alors pourquoi il y a des bonnets d'eau douche?
24: Bah, les bonnets de douche, c'est justement quand vous prenez la douche que vous voulez pas mouiller vos cheveux.
0: Eh bah, justement, donc c'est parfait.
24: Non, mais.
0: Ou si vous préférez, vous faites bouillir l'eau avant de l'utiliser.
24: Bah, j'en fais quoi de l'eau que j'ai bouillie? J'en fais quoi, moi?
0: L'eau bouillie, le soir, vous la versez dans des petites bouteilles d'eau, comme ça vous faites votre stock pour le lendemain.
24: Bah, non, mais je vais me faire 50 bouteilles d'eau pour mettre après sur la tête de mes clients tous les soirs.
0: Voilà, mais l'eau, elle aura refroidi pendant la nuit, donc pas de problème.
24: Non, je vais pas mettre les bouteilles d'eau froide sur la tête de mes clients.
0: Ah ouais, vous avez pas un petit réchaud?
24: Non, j'ai pas de réchaud.
0: Et si vous remplissez des grands seaux avec de l'eau chaude le matin?
24: Mais après, je fais comment pour rincer ma couleur? Je mets le seau sur la tête de la cliente.
0: Non, moi, je vous conseille plus de demander aux clients de se mettre eux-mêmes la tête dans le seau.
24: Non, mais vous réfléchissez, je vais pas mettre la tête de mes clients dans le seau.
0: Bon, moi, je vous propose des idées pour économiser de l'eau, hein, après.
24: Vous avez appelé les autres salons de coiffure pour leur faire ce que vous me dites, là?
0: Oui, mais alors tenez-vous bien, les autres, ils voulaient pas.
24: Bah, bien sûr, mais moi, je veux pas non plus, c'est mort.
0: Ah oui, mais alors le problème, c'est que vous êtes le dernier sur ma liste et il faut bien que je mette quelqu'un.
24: Bah, je vois pas pourquoi les autres, elles auraient le droit de pas le faire et que moi, j'aurais pas le droit, là. C'est non. Les autres sont pas d'accord et moi, parce que je suis la dernière de la liste. Non, mais n'importe quoi, là.
0: Ouais, faut qu'on voit pour vos protections à vous aussi.
1: Mais c'est quoi ce délire?
24: Non, mais là, je délire.
0: Ah. Allô?
1: Bonjour monsieur.
0: Bonjour monsieur, comme je disais, on vous bascule sur les eaux usagées.
1: Bah non, mais le faites pas en fait.
0: Non mais en fait, vous inquiétez pas, il suffit que vous mettiez des gants.
1: Mais je fais pas les shampoings avec des gants.
0: Bah comme ça, vous craignez rien.
1: C'est pas pour moi monsieur, c'est pour mes clients.
0: Oh bah les clients, ils peuvent mettre des gants aussi.
1: Et quand je fais un shampoing, ils ont pas besoin de mettre deux gants monsieur.
0: Ah ouais, d'accord.
1: Bah oui.
0: Et sinon, si à la place des bonnets, vous leur mettez des charlottes.
1: Bah je mets pas une charlotte quand je lave le cheveu. Je peux pas laver les cheveux aux clients avec une charlotte.
0: Ah mais vous êtes pas obligé de porter une charlotte.
1: Non mais j'ai compris.
0: C'est le client qui la porte.
1: Bah, comment vous voulez que je fasse un shampoing avec une si je mets une charlotte à mes clients?
0: Eh ben vous faites pareil, mais vous mettez le shampoing sur la charlotte.
1: Oh là là, qu'est-ce que ça va être ce bordel encore?
0: Question de coup de main, hein, après ça change pas grand-chose.
1: Bah non, mais je sais pas, vous avez pas de femme qui va en salon de coiffure?
0: Si, si, j'ai une femme, Martine Martin.
1: Bah alors demandez-lui quand, si elle met une charlotte pour se faire laver les cheveux au salon de coiffure.
0: Ah oui, toujours. Elle vient avec sa propre charlotte. D'ailleurs, elle ne la quitte pas tant qu'elle est en train de se faire coiffer.
1: Non, bah j'ai jamais vu ça, monsieur. Ça fait 30 ans que je coiffe, on coiffe pas avec une charlotte.
0: Bonjour! Ah bah tiens, justement, voilà Martine!
1: On a jamais vu ça.
0: Ah bah je vous la passe!
1: Non, je...
0: Moi aussi, je vous la passe quand même, bougez pas!
1: Mais...
0: Martine, explique ta technique au coiffeur parce qu'il comprend rien.
1: Bah si, j'ai compris, je suis pas neuneu.
0: Allô?
1: Oui.
0: Bonjour monsieur, Martine Martin à l'appareil, je suis ma femme.
1: C'est pas la voix d'une femme.
0: Oh bah si, me dites pas que j'ai pas une voix de bonne femme.
1: Non, là vous êtes en train de m'entuber.
0: Ah non, je me permettrai pas. Et d'ailleurs, en tant que femme...
1: Non, mais attendez, je vais appeler la mairie parce que vous êtes pas une femme, vous êtes la même personne.
0: Oh mais attendez, mais c'est vrai, je ne suis pas une femme.
1: D'accord?
0: Oh bah attendez, je préviens mon mari.
1: Hey.
0: Martin, faut que je te dise un truc.
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2: Mère de Chouze, bonjour.
3: Oui, bonjour, c'est la mairie.
2: Oui, la mairie de Chouze.
3: Bonjour, c'est la mairie de Strasbourg, en appareil.
2: Oui.
3: Est-ce qu'il y a quelqu'un du service de protection des mineurs chez vous, là, actuellement?
2: Non, vous, et c'était à quel sujet?
3: Alors, c'est simple, c'est parce que nous sommes l'association de protection des mineurs contre la tabagie. Et pour l'alcoolisme.
2: Oui.
3: Et donc, samedi, nous organisons une grande manifestation à travers tout notre département.
2: Mm-hmm.
3: Contre la tabagie et pour l'alcoolisme. Et donc, nous souhaitons vous associer, évidemment, associer toutes les mairies.
2: Oui.
3: Pour que les jeunes qui s'adonnent au tabac, ben, passent une soirée sans fumer, tout en continuant à boire abondamment.
2: Oui.
3: Et plus que la coutume. Donc, nous aimerions savoir si vous associez pleinement à notre manifestation.
2: Oui, bien sûr. Mais alors, est-ce que moi, je peux vous donner l'accord ou pas?
3: Oui, bien sûr. Sinon, vous ne seriez pas là, madame. Mm-hmm. Moi, je garantis l'antenne de toute la région et celle du département. Alors, nous envoyons des verges et des pas mûrs à longueur de 8 et forcément, ça, nous avons l'habitude. Hein.
2: Oui, ben, écoutez, si vous me dites, moi, je suis tout à fait pour. Donc, moi, je peux que vous répondre positivement.
3: D'accord. Donc, vous êtes d'accord pour que les jeunes samedi soir, donc, hein,
2: oui,
3: ne s'adonnent pas à la tabagie.
2: Exactement,
3: et continuent à consommer de l'alcool abondamment, oui, et plus que la coutume. Hein,
2: ah oui, oui, tout à fait.
3: Parce que ça, c'est très important.
2: Ah oui, bah écoutez, là, il n'y a pas de problème.
3: Il faut vraiment, même, nous, on a parlé de doubler les doses, hein, en alcoolémie, s'ils peuvent, hein, bien entendu, hein, et par contre, de ne fumer pas la moindre cigarette.
2: Oui.
3: C'est, je pense que c'est intéressant.
2: Oui, ben j'espère, oui.
3: Hein, je pense.
2: Ils sont à votre écoute.
3: Et j'espère aussi que
2: le message passera.
3: Oui, parce que c'est la seule manière que nous avons de dédoubler le tissu anal, vous savez, de la jeunesse actuellement. Je ne sais pas si vous avez vu la circulaire 531 passer, non?
2: Non.
3: Non.
2: Non, écoutez pas, moi-même, non.
3: Non, vous ne l'avez pas vu.
2: Bah, non. Écoute,
3: les faits sont là, c'est édifiant. Le tissu anal de la jeunesse est dilaté deux fois plus que la coutume.
2: Mm-hmm.
3: Je ne sais pas si vous réalisez ce que ça fait.
5: Oui, ben écoutez, moi-même si, en tant que maman, de toute façon. Donc,
3: Ah, vous aussi, votre tissu anal a été dédoublé également?
5: Oui, ben écoutez, je pense que tout le monde, oui, je ne sais pas.
3: Oui, on leur met beaucoup en ce moment, hein, quand même.
5: Oui, voilà.
3: On s'est aperçu que tout le monde l'avait dans le fion depuis à peu près 2 ans.
5: Mm-hmm.
3: C'est terrible.
5: Oui, c'est un petit peu partout. Je veux dire, c'est partout, oui, dans tout le département, un petit peu, ouais, voilà, partout. Donc.
3: Il faut rétrécir les rondelles, je crois.
5: Oui.
3: Mais comment faire?
5: Voilà, exactement.
3: Ah, c'est ça, hein? Et...
5: Oui.
3: Bon, bah écoutez, je vois que nous sommes d'accord.
5: Oui. Donc, vous voulez parler au secrétaire général?
3: Non, vous lui transmettez. C'est pas la peine, je pense, de l'avaler. Hein. Ça va aller tout seul.
5: D'accord.
3: Je vous remercie, madame.
5: Je vous en prie, au revoir.
3: Au revoir, madame.
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6: PFG, bonjour. Nous allons vous...
7: Oui, bonjour.
0: Oui, bonjour monsieur, excusez-moi de déranger. Je suis bien au PFG?
7: Oui, c'est ça monsieur.
0: Je voudrais parler à un joueur de l'équipe, s'il vous plaît.
7: Pardon?
0: Ben, un joueur de l'équipe du PFG, du Paris Saint-Germain.
7: Monsieur, il faut appeler à Paris, vous êtes à Marseille.
0: Ben oui, je sais, mais alors j'imagine que c'est pour fêter la victoire qu'ils sont venus à Marseille.
7: Mais je peux pas le demander, je sais même pas... Écoutez, déjà moi je suis pas PFG, Paris Saint-Germain, PSG.
0: Vous travaillez pour le club, oui, vous n'êtes pas une sous...
7: Non, je travaille pas, je travaille...
0: Enfin, excusez-moi, vous avez pas décroché le téléphone du PSG par hasard?
7: Eh ben, je suis PFG.
0: Oui, c'est ce que j'ai dit, Paris Saint-Germain.
7: Et non, j'ai dit PFG.
0: Ah bah oui, c'est bien ce que je dis.
7: Écoutez, monsieur...
0: J'ai dit PFG, vous n'avez pas dit PFG?
7: Oh là là, monsieur...
0: Oui, je quitte pas.
8: Allô?
0: Oui, bonjour madame, excusez-moi.
8: Vous voulez parler à qui?
0: Un joueur de l'équipe.
8: Qu'est-ce que vous voulez que je vous passe un joueur de l'équipe? Il n'y a pas d'équipe ici, il n'y a pas une équipe de foot.
0: Bah bien sûr, Paris Saint-Germain, c'est pas une équipe de foot.
8: Non, écoutez-moi.
0: Je vous avoue que si je pouvais parler à Zlatan juste 2 secondes.
8: Zlatan, non, il n'est pas là, Zlatan. Il est en congé là.
0: Ou David Luiz?
8: Ah, ils sont tous en congé. Les amis en congé, ils sont fatigués.
0: Et Thiago Silva alors?
8: Ah, il n'est pas non plus, il est malade aussi.
0: Laurent Blanc alors dans ce cas?
8: Allez, je vous le passe, quittez pas.
0: Ah, merci.
9: Oui, monsieur, bonjour.
0: Ah, je n'y crois pas, Laurent Blanc.
9: Non, vous... mais attendez, vous cherchez à joindre qui?
0: Alors, bah, ça dépend qui y a, je ne sais pas qui est arrivé. Zlatan, il va non. Peut-être pas vouloir, mais alors... peut-être Matuidi.
9: Excusez-moi. Il n'y a pas le...
0: Bon, mais, Laurent.
9: Je ne suis pas Laurent non plus.
0: Bon, allez, j'ai reconnu la voix. Je vous passe juste mon beau-frère un instant, parce qu'il ne croit pas que je suis avec vous au téléphone.
9: Non, vous faites une erreur.
0: Martin, c'est Laurent Blanc.
9: Dites...
0: Viens, il va te parler.
9: Bon, je suis en plein entraînement. Laurent Blanc, il n'a pas de temps à perdre au téléphone.
0: Je vous le passe, hein.
9: Non.
0: Oui, bonjour, je suis son beau-frère. Vous ne croyez pas l'autre con qu'il a même passé, Laurent Blanc?
9: Non, c'est pas Laurent Blanc.
0: Attendez, je vous passe un copain, bougez pas.
9: Non, mais j'ai pas le
0: Martin,
9: temps.
0: Martin.
9: J'ai pas le temps, je suis pas Laurent Blanc.
0: C'est Laurent Blanc.
9: Non, je suis pas Laurent Blanc.
0: Allô? Allô?
25: Oui, ça, c'est Zlatan.
0: Ah, c'est pas vrai. J'ai Zlatan au téléphone.
25: Je peux pas jouer, je peux pas rester dans ton téléphone, j'ai le rendez-vous kiné.
0: Tu peux m'enregistrer un petit message en me disant c'est Zlatan, Martin, je te kiffe, ou tu vois, un truc comme ça?
25: Ouais, je te kiffe, trop gentil garçon.
0: Et tu peux dire je te kiffe aussi l'appel trop con sur Rire et Chanson.
25: Je kiffe l'appel trop con sur Rire et Chanson. Ouais, c'est un gars à la télé, à la radio.
0: À la radio, ouais, t'as mal raccroché aussi.
25: Ah ouais, merci au revoir.
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26: Allô?
12: Bonjour madame.
26: Bonjour.
12: Madame Ledoux à l'appareil.
26: Oui, qui vous demandez madame?
12: Ben, je suis bien la SPA.
26: Mais non madame. Non, vous n'êtes pas la SPA, vous êtes à Puget-Aimier.
12: Oh ben mince, qu'est-ce que je fais là alors? Figurez-vous que je suis à Roquebière dans la forêt. Et je suis ornithologue, vous savez, je m'occupe des nids d'oiseaux. Hmm? Et je voulais avoir un renseignement auprès de la SPA.
26: Moi, une fois, j'étais déléguée responsable, mais maintenant, je ne le fais plus.
12: À la SPA?
26: Oui.
12: Ah ben, vous pouvez, on ne sait jamais, peut-être que vous pouvez me donner un renseignement.
26: Téléphonez pas au vétérinaire.
12: Mais oui, mais je ne peux pas, mon téléphone ne marche pas. C'est un téléphone portatif. Et le problème, voyez-vous, c'est que je suis en train de surveiller un nid d'aigles royaux.
26: Oui.
12: Et alors, je suis à 2 mètres du nid des petits aigles. Et j'aurais voulu savoir si les aigles, les parents, étaient plus ou moins agressifs.
26: Ah, je sais pas. Ça, je sais pas du tout.
12: Aïe, aïe, aïe, parce que je sais pas si je peux rester en observation.
26: Oui, hein. Je comprends. Vous voulez pas vous faire attraper non plus.
12: Ben oui, parce que ce sont des aigles très solides. Ils peuvent embarquer un mouton dans les aigles.
26: Ben oui, alors oui.
12: C'est pour ça que je voulais avoir le renseignement. Attendez, parce que là, je vois... Attendez. Ah, qu'est-ce que c'est? Oh là là. Allô?
26: Allô?
12: Aïe.
26: Allô?
12: Oh, il y a quelque chose qui m'arrive dans le dos, là. J'ai comme une pince dans le dos.
26: C'est l'aigle? Allô?
12: Oh mon Dieu! Je suis en train de décoller.
26: Comment?
12: Je suis en train de m'envoler dans les airs.
26: C'est un aigle qui vous a pris.
12: On est en train de voler au-dessus de la forêt.
26: Qu'est-ce que je dois faire?
12: Ça va très vite.
26: Parlez-moi tout le temps, parlez.
4: Ici Madame Ledoux.
26: Oui, ici Madame.
4: Bonjour Madame,
26: n'ayez pas peur, je reste avec vous.
4: Oh mon Dieu.
26: Allons, je suis là.
4: Il a dû me prendre pour un lapin.
26: Je vous entends.
4: Je vais prendre le téléphone, je vais le mettre au côté de ses oreilles, là.
26: Oui.
4: À côté de ses ouïes.
26: Oui.
4: Criez dedans, va voir.
26: Va coucher.
4: Allô,
26: va coucher. Allez, dors. C'est pas un lapin, va coucher. Allô, Madame Ledoux. Allô, c'est pas un lapin, mais il comprend pas.
4: Ah, allô. Il y a les trains qui se libèrent.
26: Comment? Il lâche.
4: Il commence à desserrer son étreinte.
26: Django. C'est pas un lapin. C'est Madame Ledoux.
4: Allô,
26: n'ayez pas peur, je suis là.
4: Il me libère.
26: Vous tombez où? Allô. Allô, ici Puget Ténier.
10: Allô.
26: Allô, madame, ça va mieux?
10: Je ne suis pas un lapin.
26: Oui, il vous a lâché l'aigle.
10: Je suis Madame Ledoux.
26: Oui, je sais. Vous m'avez téléphoné pour que je fasse peur à l'aigle.
10: Ah, c'est vous?
26: Oui, c'est moi.
10: Oh, bah, madame, comment vous remerciez? Vous m'avez sauvé.
26: Mais madame, c'est rien du tout. C'est une grande joie pour moi de rendre service.
10: On était à 400 mètres du sol.
26: Oh là là.
10: Il m'a regardé avec ses yeux et il m'a lâché.
26: Il nous a lâché. Pauvre femme.
10: Et je suis tombée la tête dans le sang.
26: Écoutez, madame, si vous avez l'occasion de passer à Puget, je vous embrasserai volontiers.
10: Oh, bah, c'est moi qui vais vous embrasser. Merci beaucoup.
26: Notre amour des animaux nous a sauvés.
10: Oh, bravo, madame.
26: Eh bien, j'ai fait peur à l'aigle, je suis contente de moi.
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14: Bonjour.
0: Ah, bah voilà, j'appelle le collège, évidemment, c'est le répondeur.
14: Non, mais.
0: Bonjour, monsieur, pouvez-vous me rappeler dès que vous aurez ce message?
14: Monsieur.
0: Je suis monsieur Martin, société Martin Intérim.
14: Monsieur Martin, allô?
0: Oh, bah ça alors, le répondeur connaît mon nom, c'est incroyable.
14: Monsieur, vous n'êtes pas sur un répondeur, vous êtes à l'accueil.
0: Ah, mais vous êtes une vraie personne?
14: Oui.
0: Bon, qu'est-ce que vous faites là?
14: Parce que c'est ouvert.
0: Ouvert, oui, mais normalement, il devrait y avoir personne. Sinon, à quoi ça sert que j'envoie des gens pour vous remplacer?
14: Mais attendez, mais pourquoi vous voulez nous remplacer?
0: Bah c'est mon boulot, je suis une société d'intérimisme, donc on fait des remplaçages quand les gens sont absents, et vu que là vous êtes en grève, moi...
14: Non, il n'y a pas besoin de remplaçants, on travaille, on n'est pas en grève.
0: Ah parce qu'en plus vous travaillez?
14: Oui.
0: Oui, ou alors le syndicat vous a demandé de faire semblant de travailler pour éviter qu'il y en ait qui travaillent pour de vrai.
14: Non, monsieur, personne nous a demandé de faire semblant de travailler, personne nous a prévenu qu'il y avait une grève, c'est différent.
0: Bah si, ils l'ont dit à la télé, donc vous pouvez prendre vos affaires et rentrer tranquillement chez vous, parce que moi je vous envoie du monde pour vous remplacer.
14: Ah non, mais monsieur, nous on a signé comme quoi on était présent, on ne peut pas partir.
0: Bah oui, mais alors libérez au moins votre poste de travail, parce que sinon mes gars, ils pourront pas faire votre boulot.
14: Mais c'est mon poste, je peux pas libérer mon poste de travail. On va faire quoi?
0: Bah, vous allez en salle de perm ou en salle des profs.
14: Mais non!
0: Je sais pas, vous jouez aux cartes, vous trouverez bien un truc à faire.
14: Non, même pas, il n'y a pas de grève pour nous. Ne quittez pas.
15: Mais quelle grève?
0: Et bonjour madame.
15: Oh non, c'est pas de grève. Vous avez pas besoin de nous envoyer du personnel, hein. On est au complet.
0: Ah, au complet, carrément. Donc il faut dégager tout le monde, quoi.
15: Ah bah non.
0: Ce que vous faites, c'est que vous prévenez tous ceux qui travaillent qu'il faut quitter l'établissement.
15: Ah bah non, ils vont rien quitter du tout.
0: Ah oui, et alors comment on fait quand il y a mon équipe intérimiste qui arrive?
15: Je vais pas laisser mon poste, moi, pour intérim quand même.
0: Bah, vu que c'est la grève, ça me semble un peu normal que vous laissiez la place au non-grèveur.
15: Ah bah, on n'est pas obligé de faire une grève.
0: Bon, bien sûr que si.
15: Non, on est obligé de rien du tout.
0: Ah bah pardon, dans ce cas, à quoi ça sert d'avoir le doigt de grève?
14: Non, mais ça, c'est
0: un bruit derrière.
14: On va vous passer la chaise.
0: Bon, mais allons-y.
14: Attendez.
0: Bonjour, monsieur. Pardon, mais alors, il n'y a pas un de vos collègues qui est au courant pour le doigt de grève?
14: Hop, laissez-moi parler, merci.
0: Hop, allez-y, je vous en prie.
14: Moi, j'ai jamais fait grève, mais quand même. On est encore libre en France de faire grève ou pas?
0: Oh, bah, bien sûr que non.
14: Mais si.
0: Ah non, monsieur, ça s'appelle le doigt de grève.
14: Mais.
0: Et si on dit doigt de grève, c'est justement parce que ça veut dire qu'on doit faire la grève.
14: Non, le droit de grève.
0: Ah, vous dites le droit?
14: Bah, bien sûr.
0: Bah, pardon, mais ça veut rien dire. En vrai, c'est doigt de grève.
14: Mais non, mais n'importe quoi.
0: Ah, bah, c'est grammaticaliste. On dit je dois faire la grève.
14: Mais arrêtez.
0: Si vous dites je dois faire la grève, ça veut rien dire.
14: Mais non.
0: Tiens, nous devons faire la grève. Vous voyez bien que ça marche pas.
14: Mais n'importe quoi.
0: Ah là, on est d'accord, c'est n'importe quoi.
14: Oh.
15: Allô.
0: Ah, rebonjour, c'est la dame d'avant ça, non?
15: Il y a aucune personne étrangère au collège qui va rentrer.
0: Hein. Oh là là, me dites pas que je viens d'entendre ce que vous m'avez dit, c'est pas possible.
15: Je vous ai dit qu'il y a une personne étrangère qui allait rentrer dans le collège.
0: Eh ben voilà, on ne fait pas entre les étrangers. Non mais vous vous rendez compte de ce que vous me dites?
15: J'ai pas dit que c'était des étrangers, monsieur.
0: C'est vrai, je vous ai pas mis que des Français, il y a aussi quelques Martin Landais, mais bon, je savais pas que vous aimiez pas ces gens-là.
15: Non.
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11: Bonjour.
16: Oui, allô, bonjour madame. C'est le salon de coiffure.
11: Oui.
16: Ah, bonjour madame Ledoux à l'appareil.
11: Oui.
16: Je viens d'arriver en Alsace.
11: Ah, d'accord.
16: Voilà, où je m'installe. Je voulais savoir si je pouvais prendre rendez-vous.
11: Oui, vous voulez faire quoi?
16: La spécialité locale, je crois. Hein.
11: C'est-à-dire?
16: La choucroute.
11: Quelle choucroute?
16: Ben, on m'a dit qu'en Alsace, sa spécialité, c'était la choucroute.
11: Ouais, d'accord.
16: C'est pas comme ça que ça s'appelle? Parce que j'ai un chignon.
11: C'est quoi?
16: Un chignon, là. La choucroute, quoi.
11: Et vous voulez venir quand?
16: Ben, demain après-midi.
11: Écoutez, à midi et demi.
16: Oui.
11: En plein.
16: Mais alors, pour faire tenir la choucroute...
11: Oui.
16: Parce que je voudrais que ce soit assez haut.
11: Oui.
16: Vous mettez pas des saucisses, quand même?
11: Non, des bigoudis.
16: Excusez-moi, il y a mon mari qui est inquiet, je vous le passe, hein.
11: Oui.
16: Allô?
11: Oui.
16: Oui, bonjour, madame.
11: Bonjour, monsieur.
16: Excusez-moi, je suis très inquiet parce qu'elle me dit qu'elle veut faire une choucroute, mais...
11: Oui, elle m'a dit qu'elle veut faire une choucroute.
16: Oui, mais c'est quoi exactement, ça?
11: Mais je sais pas, je verrai quand je la vois.
16: Mais attendez, c'est quoi? Parce
11: que... Je lui mets pas des saucisses.
16: Ah oui, parce qu'elle me dit que c'est la spécialité en Alsace,
11: mais là. Oui, mais c'est une spécialité en Alsace. Vous mangez au restaurant, mais pas chez le coiffeur.
16: Ben voilà.
11: Moi, je lui mets certainement pas de saucisses dedans.
16: Ah, bon, ben vous me rassurez, parce que...
11: Mais oui.
16: Ça tient comment alors ça? Parce que...
11: Ça tient avec des bigoudis, pas avec des saucisses.
16: Ah. Et dites-moi.
11: Oui.
16: C'est possible de venir en famille?
11: Comment en famille? Combien vous êtes?
16: On est quatre, on va prendre une table pour quatre. On va prendre une choucroute bigoudis alors.
11: Mais qu'est-ce que vous voulez à quatre?
16: Quatre choucroutes bigoudis avec quatre bières.
11: Quatre choucroutes? Oui. Non mais nous on n'a pas de choucroute ni de bière. C'est un coiffeur où vous appelez?
16: Oui, voilà.
11: Oui.
16: Oui, on va prendre une table, hein.
11: Non, on n'a pas des tables.
16: Quatre choucroutes, donc, et quatre bières.
11: Et quatre choucroutes et quatre bières.
16: Voilà.
11: Oui. Mais, et les bigoudis, ils sont où?
16: Quels bigoudis?
11: Mais, là, vous appelez un coiffeur, pas un restaurateur, hein.
16: Oui, c'est ça. Mais oui. Ma femme m'a dit que vous faisiez choucroutes aussi.
11: Mais pas pour... Non, des choucroutes en coiffure, mais pas pour manger.
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17: Oui, allô?
0: Bonjour, monsieur. C'est bien ici, le locataire de voiture?
17: Une entreprise automobile, oui.
0: Parce que moi, j'ai loué ma voiture à mon beau-frère.
17: Oui.
0: Mais comme je suis un particulier, j'ai fait ça à votre nom.
17: Non, mais attendez.
0: Donc, j'avais un contrat à type que je me suis permis de recopier.
17: Non, mais attendez. Vous faites un contrat, vous copiez un contrat qui vient de chez nous.
0: Voilà.
17: C'est un faux, monsieur. C'est un faux document.
0: Ah, bah non, c'était un vrai, puisque c'était le double. J'avais juste masqué les...
17: Ah oui, vous avez maquillé. Donc, vous avez fait un faux document, monsieur.
0: J'ai maquillé un vrai document.
17: Vous avez maquillé un vrai document. Mais ça s'appelle un faux.
0: Non.
17: Ah bon?
0: Bah, je crois pas, non.
17: Passez, on va voir ça.
0: Ah, bah, vite vu, oui.
17: Ah ouais, ça va être vite vu, oui. Maquiller un vrai document, ça s'appelle faire un faux. Vous venez sur place, voilà, je vous attends.
0: Ah bah je peux pas.
17: Comment vous pouvez pas?
0: Vu que j'ai loué ma voiture, je suis à pied, donc il faudrait plutôt venir me chercher avec un véhicule d'assistance.
17: Non, l'assistance, c'est pas nous, monsieur.
0: Bah si, puisque c'est vous qui avez fait la location.
17: Bon, c'est bon.
18: Avec nos feuilles?
17: Oui.
18: Il a pas le droit, là. Tiens. Oui, allô?
0: Ah, bonjour, monsieur.
18: Vous avez un contrat à notre nom?
0: Oui.
18: En quel honneur?
0: En l'honneur que moi j'ai locaté ma voiture, mais que je suis un particulier.
18: Non, mais attendez, vous vous moquez du monde? Vous voulez que j'appelle les fraudes?
0: Non, mais alors c'est pas une fraude parce que c'est ma voiture quand même, c'est une voiture qui m'appartient, vous voyez.
18: Mais attendez, moi je peux pas vous garantir un véhicule qui ne nous appartient pas.
0: Vous faites comme si, vous voyez, ça c'est pas non,
18: non
0: plus.
18: Mais attendez, je fais comme si. Non, mais c'est pas possible, monsieur. Je n'ai pas fait de contrat de location avec cette personne. De quel droit vous faites des choses pour nous?
0: C'est ce que je vous dis, sinon j'ai l'air de quoi? Moi je passe pour un amateur.
18: Non, mais attendez, mais c'est. Bah, vous aurez des problèmes. Nos véhicules sont personnels, on ne peut pas louer de véhicule qui ne nous appartient pas.
0: Mais non, pardon, vous n'avez rien compris.
18: Attendez, je ne comprends rien, mais vous voulez nous faire passer quelque chose sur notre dos qui n'est pas à nous.
0: Ah bah vous avez compris quand même.
18: On ne peut pas avoir de contrat à notre nom s'il n'est pas signé à notre nom.
0: Passez-moi le responsable dans ce cas.
18: Attendez. Allô?
0: Ah bah c'est madame, ça y est. Comme je disais, j'ai donc fait un contrat à votre nom.
19: De quoi mon nom? Mais c'est interdit de faire ça, monsieur. Mon assurance, elle servira jamais pour vous.
0: Bah enfin, excusez-moi, vous les utilisez bien, donc c'est bien que c'est...
19: Eh oui, mais moi avec mon assurance, avec mes véhicules et avec mon assurance.
0: Eh bah oui, le papier il dit bien que c'est une voiture qui vient de chez vous, vous voyez.
19: Mais elle vient pas de chez moi, elle est pas dans ma base de location.
0: Alors c'est pour ça qu'il faudrait peut-être la rajouter, parce que...
19: Non,
0: moi,
19: mais je la rajouterai rien du tout, monsieur.
0: Si on considère qu'on est collègues à ce moment-là...
19: Mais je suis pas collègue avec vous aussi.
0: Sauf si vous me faites un contrat d'embauchage.
19: Non, monsieur, moi je vous connais pas, vous avez fait un faux et moi je vais porter plainte contre vous. vous maintenant.
0: Oh, bah c'est la meilleure, ça, excusez-moi.
19: Ouais, mais attendez, non, mais vous rigolez, quoi. Vous avez fait un faux avec mes contrats, avec un véhicule qui ne m'appartient même pas. Non, mais vous êtes malade ou quoi?
0: Ça vous gonfle un peu les chiffres de la boîte en même temps, vous voyez, ça vous.
19: Non, mais vous rigolez ou quoi?
0: Franchement.
19: Non, mais attendez, vous faites des faux et usage de faux. Mais vous avez le droit de faire ce que vous voulez, mais pas avec mes contrats de location. Jamais de la vie, monsieur. Vous vous démerdez, moi, mes assurances ne marcheront jamais.
0: Il faudrait me payer la franchise, là?
19: Mais bien sûr, bah oui, deux fois même. Tiens, je la rembourse deux fois, je suis comme chez Carglass.
0: Non, sérieux?
19: Ouais, deux fois.
0: Ah, bah écoutez, c'est super.
19: Mais non, mais vous êtes malade ou quoi? Mais moi, je ne ferai jamais ça. Vous êtes qui, là? Vous êtes qui?
0: Alors, monsieur Martin, vous me donnez mon nom, j'imagine, c'est pour me faire un contrat?
19: Mais non, mais moi, je veux savoir qui vous êtes. Mais monsieur Martin, je vais porter plainte contre vous s'il y a un truc qui arrive chez moi.
0: Ah, allô?
19: Allô?
0: Et une autre dame, donc?
19: Vous voulez que je paye la franchise pour l'assurance d'une voiture que j'ai pas louée?
0: Bah, officiellement, c'est vous qui l'avez louée, c'est ce que j'ai expliqué.
19: C'est monsieur Martin, c'est ça?
0: Oui, c'est moi, oui.
19: Monsieur Martin Martin, de Martinville?
0: Oui, monsieur Martin Martin. Bravo!
19: Je suis Rire et Chanson. J'écoute ça souvent, tous les jours.
0: Très bien, alors mon conseil, continuez comme ça.
19: Merci.
0: Bonne journée.
19: Bonne journée à vous, monsieur.
0: Au revoir.
19: Au revoir.
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25: Allô?
2: Oui?
25: Oui, bonjour madame.
2: Bonjour monsieur.
25: Madame Marfort.
2: Oui.
25: Madame Marfort, ça va bien? Ça va fort, hein?
2: Ça va fort.
25: Ça va fort, très bien. Bonjour madame, gendarmerie nationale, pareil. Adjudant de la place. Ah là, ça va moins fort, là, hein?
2: Oui, non, j'écoute, hein?
25: Ouais. Ah là, ça va moins fort, là.
2: Qu'est-ce qui vous amène?
25: Bah, en général, c'est mon adjudant chef, c'est lui qui me conduit, pourquoi me demander ça?
2: Ah bon?
25: Bah, je comprends pas.
2: Moi non plus.
25: Bon, madame.
2: Oui.
25: Votre véhicule.
2: Oui.
25: Est de quel type?
2: Je n'en sais rien. Je n'y connais rien.
25: Non, mais est-ce que, attendez, c'est simple, est-ce que c'est un type 4 roues ou un type 2 roues?
2: Je ne peux pas vous dire, c'est peut-être un type 4 roues.
25: Hein. Donc, votre voiture a 4 roues. Nous sommes d'accord?
2: Oui. Elles ont toutes 4 roues.
25: Pardon, madame?
2: Elles ont toutes 4 roues, mais je ne sais pas dans quel type qu'elle est.
25: Bon, écoutez, madame, si vous commencez à vous moquer.
2: Non, j'écoute.
25: D'un gendarmerie nationale.
2: Je suis vieille. Hein.
25: Mais non.
2: Oh là là.
25: Mais c'est dans la tête, vous rigolez, c'est ça qui compte. Vous êtes très bien dans votre tête.
2: Je vais bientôt partir pour le grand voyage.
25: Bon, oh, bah vous n'avez pas l'air d'y danser. Moi, je peux vous dire, à la voix.
2: Oh oui, mais ça ne durera pas.
25: Mais si.
2: Non.
25: Écoutez-moi, vous m'entendez?
2: Oui, j'écoute.
25: Vous n'entendez que le son de ma voix, madame.
2: Oui.
25: Est-ce que vous êtes prête pour le grand voyage?
2: Oui, prête.
25: Bien.
2: Voilà.
25: Eh bien, madame, la gendarmerie nationale vous souhaite une bonne route.
2: Voilà, je vous remercie.
25: Et si vous voyez l'adjudant-chef Charrier qui nous a quittés malheureusement lors d'un accident de voiture il y a 3 ans, il est encore bourré, vous pouvez le saluer de notre part?
2: Oui, entendu. Je ferai votre commission.
25: Vous avez noté son nom?
2: Eh bien, je vais marquer tout de suite avec mon crayon.
25: Voilà, adjudant-chef.
2: Oui.
25: Charrier.
2: Charrier.
25: Oui.
2: Bon, j'inscris tout de suite.
25: Voilà.
2: Et si je le vois, je vais lui donner le bonjour de votre part.
25: Voilà.
2: Hein? Entendu.
25: Merci à vous.
2: Oui, au revoir.
25: Au revoir.
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13: Oui, bonjour.
0: Bonjour monsieur, c'est bien ici pour les camping-cars, caravanes-cars, etc.
13: Oui.
0: J'organise une réunion de famille chez vous, en fait, à la fin du mois, sur votre terrain.
13: Mais on n'a pas d'emplacement, on vend les véhicules.
0: Non, mais alors c'est gentil, on est déjà équipés, c'est ce que je vous dis. Nous, on vient juste pour le week-end.
13: Mais vous venez pour le week-end pour faire quoi?
0: On fait un grand rassemblement, si vous voulez, comme on n'est pas tous...
13: Mais qu'est-ce que vous dites? Mais vous pouvez vous rendre sur Internet?
0: Bien sûr, oui.
13: Alors, vous tapez www.
0: Alors, attendez, W, donc D-O-U.
13: Oh non.
0: Pardon?
13: Non, vous allez sur Internet, donc www.
0: Alors, .point. Allô?
13: Oui.
0: Ah, un autre monsieur.
13: Monsieur.
0: Monsieur,
13: vous êtes pas dans le camping, vous êtes trompé de numéro.
0: Ah non, là je suis chez moi, là je vous appelle de chez moi. Mais on va venir effectivement à votre camping comme...
13: Non, monsieur, vous téléphonez à un concessionnaire.
0: Bah, pourquoi vous voudriez que j'appelle un concessionnaire alors que je suis déjà en ligne avec le camping?
13: Monsieur? Non, mais monsieur, vous êtes pas dans un camping.
0: Non, c'est ce que je vous dis, je suis chez moi.
13: Oui, monsieur, mais je ne suis pas un camping.
0: Non, moi j'ai bien compris, c'est-à-dire parce que je vous ai dit réunion de famille, vous dites ça y est, ça, ce sont des gens, des voyagistes.
13: Non,
0: des gens,
13: mais non.
0: Vous me prenez pour un voyagiste, c'est ça? Vous pensez qu'on est une famille?
13: Pardon
0: de...
13: Mais monsieur, non, mais là, vous me téléphonez.
0: Avec un téléphone, oui, je sais. Mais...
13: Monsieur, excusez-moi, écoutez-moi 2 minutes.
0: Non, mais vous me mettez juste quelques locations de côté pour le week-end.
13: Mais monsieur, j'ai pas de location, moi.
0: D'accord, et comme vous n'avez pas de location, vous voudriez que je vous héberge sur les locations que je vais vous réserver.
13: Mais monsieur, excusez-moi, mais là, je vais commencer à monter parce que je n'ai pas de location.
0: Ah bah oui, vous allez me dire que c'est complet, et ceci et cela.
13: Mais c'est pas possible. Venez samedi, vous allez voir qu'on...
0: Ah bah on sera tous là, oui.
13: Alors, attendez, monsieur...
0: Oui, bah, écoutez, passez-moi le directeur du camping.
13: Oui, je quittais pas.
0: Merci, monsieur.
1: Oui, allô, bonjour.
0: Bonjour, monsieur. Voilà, j'ai votre collègue qui refuse de nous louer des emplacements sous prétexte qu'on serait des...
1: Bien sûr que non. Vous avez vraiment l'esprit torturé, monsieur, parce que c'est pas du tout ça.
0: Non, mais parce que déjà, que vous sous-entendez qu'on est des...
1: J'ai rien sous-entendu, c'est vous qui me parlez de ça, monsieur.
0: Bah, c'est pas ça, c'est que si vous pensiez pas qu'on était des...
1: Mais ça n'a rien à voir.
0: Pour les autres, oui, et puis pour les...
1: Mais pas pour vous non plus, on n'a pas de...
0: On a des consignes, comme quoi...
1: Attention. Et on n'a pas de consignes, c'est vous qui me le dites depuis tout à l'heure.
0: Vous sous-entendez qu'on est des...
1: Mais non, j'ai rien sous-entendu, monsieur. C'est vous qui sous-entendez que...
0: Que ?
1: Je sais même pas ce que vous entendez.
0: Non mais je vois, vous vous dites, ceux-là ce sont des...
1: Bah, allez, dites le mot, monsieur, c'est vous qui avez un problème avec ça, c'est pas moi. Avec des, dites-moi le mot.
0: Bah ça me gêne, mais enfin c'est...
1: Eh bah alors pourquoi ça vous gêne?
0: Eh bah des campeurs.
1: Mais n'importe quoi, monsieur.
3: Oui, allô?
0: Oui, bonjour madame.
3: Allez-y, recommencez là.
0: Oui, donc votre collègue a visiblement des consignes anti-campeuristes.
3: Et ça, c'est pas Rire et Chanson par hasard?
0: De qui parlez-vous?
3: Rire et Chanson.
0: Alors on m'a dit qu'ils étaient très drôles et très sympas, mais je les connais pas du tout.
3: Votre prénom c'est comment?
0: Jean-Yves Lafesse.
3: Ouais, c'est cela. Non, c'est je cherche Martin, c'est pas
0: oh,
3: ça.
0: Oh oui,
3: Martin.
0: Bravo.
3: Voilà, Martin. Eh bien Martin, bonne journée.
0: Eh ben bonne journée.
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20: Oui, allô?
21: Allô, Henriette?
20: Ah non.
21: Oh bonjour, excusez-moi, je me suis trompé de numéro.
20: Vous demandez quoi, madame?
21: Ben, je voulais parler à ma cousine parce qu'on fait les mots croisés par téléphone toutes les deux.
20: Ah, d'accord.
21: Et
20: vous êtes à Lauribois, madame?
21: C'est l'hôtel?
20: Oui?
21: Ben oui, je me suis trompé de numéro.
20: Oh, c'est pas grave, vous avez dû vous tromper dans un chiffre, il faut recommencer.
21: Ah, oh, ben oui, mais je vais encore me tromper.
20: Oh, mais c'est pas grave, si ça ressonne ici, on vous dira,
21: c'est
20: madame.
21: C'est ma dernière ligne, vous savez, des mots croisés?
20: Oui, oui, oui, oui, oui.
21: Alors, il me demande, en trois lettres.
20: Ah.
21: Ça commence par un C.
20: Oui.
21: Ensuite, il y a un O et on me dit que c'est le mâle de la poule. C'est quoi la dernière lettre?
20: Un coq. Il faut mettre un Q. Coq. C-O-Q.
21: Quelle lettre?
20: Un Q.
21: Ah, vraiment, vous pensez qu'à ça dans les hôtels, c'est lamentable.
20: Ah non, non.
21: Bah, la preuve, hein. C'est lamentable, madame. Vous devriez avoir honte.
20: Mais c'est vous qui m'avez dit votre énigme, hein. Moi, je vous réponds, hein.
21: Oh oui, vous avez vu quelle lettre vous avez utilisée?
20: Ben, coq, ça s'écrit C-O-Q, hein, madame, je suis désolée, mais c'est comme ça.
21: C'est un hôtel de passe ou quoi?
20: Ah non, c'est pas encore un hôtel de passe, madame, non.
21: Lamentable.
20: Voilà, allez, bonsoir, madame.
21: Ben, je vous dis pas au revoir.
20: Voilà, moi non plus, au revoir, madame.
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22: Madame.
0: Bonjour monsieur, c'est bien l'ambassade de l'ambassade au Portugal.
22: Ambassade... Non, parlez français, allez-y.
0: Oui, non, mais je ne parle pas le portugais. Non, parler.
22: Non, vous parlez le français.
0: Est-ce que vous préférez que je vous parle peut-être en anglais à la
22: limite? Non, en français. Je préfère en français.
0: Yes, but I don't speak portugaisish.
22: C'est ce que je dis. Je demande à que vous parliez portugais. Français.
0: Oui,
22: pardon.
0: Mais je ne parle pas portugais.
22: Je suis en train de vous répondre en français.
0: Oui, mais enfin, ça, je ne peux pas le deviner, vous
22: d'accord,
0: voyez.
22: D'accord, alors dites-moi.
0: Bref, j'ai entendu aux informations que normalement, on ne payait pas d'impôts quand on partait au Portugal.
22: Oui.
0: Je suis parti en vacances au Portugal. Et alors là, j'ai quand même reçu mes impôts, là, en France.
22: Sinon, à ce moment-là, tout le monde ferait ça. On va en vacances un mois et puis on ne paye plus d'impôts en France.
0: Ah, un mois?
22: Non, je dis n'importe qui ferait ça.
0: Parce que vous me dites un mois, donc du coup, en fait, il faut que j'y retourne.
22: Bon, d'accord, j'ai rien dit. Pour ne pas payer d'impôts, il faut être résident.
0: Excusez-moi, parce que là, justement, il parlait de Florent Pagny qui ne paye pas ses impôts.
22: Il peut voyager aussi, hein, je pense. Hein.
0: Ah, donc pour lui, des voyages, ça marche. Et pour moi, c'est...
22: J'en sais rien. Bon, excusez-moi, là, je...
3: Oui.
0: Oui, bonjour madame.
3: Vous parlez quoi, français?
0: Oui, je parle français. Du coup, je sais pas comment vous dire en portugais que je parle pas portugais.
3: Non, parle portugais. Je parle pas portugais.
0: Bah. Vous ne parlez pas portugais non plus?
3: Oui, je parle portugais, oui.
0: Parce que là, j'ai l'impression que je comprends ce que vous dites et pourtant je ne parle pas portugais.
3: Je parle portugais, mais un petit peu français.
0: Vous êtes portugais?
3: Oui, je suis portugais, oui.
0: Donc, en tant que portugais, vous pouvez me faire un papier comme quoi je suis moi aussi portugais?
3: Non, mais on se comprend pas, là. On se comprend pas. On va pas faire un papier. N'inquiétez pas, je passe quelqu'un.
0: Moi, je passe, effectivement.
3: Mais c'est pas la peine de passer, mais... Monsieur.
0: Alors pourquoi vous me dites de passer?
3: Oh là là, je veux vous passer, monsieur.
0: C'est vous qui passez chez moi?
3: Non, oh là là.
0: Je vous donne mon adresse?
3: Bah, c'est pas la peine, monsieur, oh là là. Si je vous dis que je vous passe quelqu'un ici dans l'ambassade, je vous passe quelqu'un au téléphone. C'est pas personnellement.
0: Ah, vous voulez que je vous passe quelqu'un? Eh bien écoutez, je peux vous passer mon beau-frère à côté si vous voulez.
3: Non, je vous dis. Oh là là, je comprends pas, hein.
0: Et si vous me faites un passeport?
3: À l'ambassade, c'est pas la peine, monsieur. Oh là là, vous êtes compliqué, hein.
0: Bah non, mais c'est plus simple. Vous me faites un passeport de la Portugalie.
3: Non, je ne fais pas de passeport portugais ni portugalo.
0: Ah, pas de passeport portugais, pas de passeport portugalo.
3: Oh, hein, c'est bon.
0: Un passeport portugalo, peut-être.
3: Ça commence à énerver, là.
0: Portugalo.
3: Je vous avais dit que je vous passais quelqu'un pour parler avec vous. N'inquiétez pas.
24: Un moment, dentro d'isto.
25: La personne est occupée.
0: Ah, bonjour madame.
25: La personne, elle est occupée.
0: On m'a dit qu'on passait vers vous pour un problème.
25: La personne, elle est occupée, monsieur.
0: Non mais alors, c'est ce que j'expliquais à votre collègue d'avant.
25: Vous êtes compliqué, putain. Il faut y aller au consulat de Portugal, monsieur. Putain, je suis fatigué de vous dire.
0: Non mais alors, dans ce cas, on peut se retrouver à mi-chemin.
25: Mais on ne passe pas vous voir, monsieur. Oh là là.
0: Le problème, c'est que si moi je viens chez vous au moment où vous venez chez moi, on va se croiser.
25: Oh là là. Mais pourquoi faire?
0: Eh ben pourquoi faire? Parce que si.
25: C'est
0: vous...
25: pourquoi faire, oui, monsieur.
0: Pourquoi faire? C'est que moi, il faut que vous disiez que je viens de Portugalie.
25: Oui, mais c'est pas avec nous, monsieur. Oh là là.
0: Oh là là, bah oui, mais si vous y mettez pas du autre.
25: Ah, dis donc, je passe quelqu'un, n'hésitez pas.
5: Oui, bonjour.
0: Oui, ah, bonjour monsieur.
5: Non, mais c'est une radio, il faut que je vous parle en portugais. Qu'est-ce qu'il faut faire là pour que vous compreniez ce que je vous dis?
0: Ah bah, moi je peux vous dire en portugais que vous êtes sur Riros e Chanchones.
5: C'est pour rire et chanson, c'est très bien parce que j'écoute cette radio, je suis fan, donc...
0: Ah bah merci.
5: Donc il n'y a pas de problème.
0: Et comme on dit en portugais, au revoir, c'est bonne journée.
5: Obrigada, adeus, até a próxima.
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7: Commissariat de Brest, j'écoute.
8: Allô?
7: Oui, le commissariat de Brest, madame.
8: Bonjour, monsieur.
7: Bonjour, madame.
8: C'est le commissariat...
7: De Brest, madame.
8: Oui, bonjour, monsieur.
7: Bonjour, madame.

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3: Et il a des boutons sur le visage, il a les ongles noirs aussi.
4: Oh, alors là. D'après la description que vous me donnez sommairement, là, hein, c'est pas monsieur Kell ?
3: Comment ?
4: Kell.
3: Voilà.
4: Bon, Kell, il travaille, attendez voir, il travaille demain après-midi.
3: Ah, c'est lui. Mmh. Je me souviens, évidemment, il sentait très fort des pieds, il avait une mauvaise haleine aussi.
4: Eh bien, ça doit être lui.
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5: Allô ?
6: Bonjour monsieur, c'est bien le supermarché ?
5: Ouais.
6: Monsieur Martin à l'appareil, comité de surveillance de la cyberintelligence.
5: Oui ?
6: J'ai eu un signalage comme quoi vous utilisez l'intelligence artificielle pour faire tourner le magasin.
5: L'intelligence artificielle ? C'est-à-dire quoi ça ? C'est un magasin ?
6: Justement, ça veut dire que vous faites travailler l'intelligence artificielle à votre place.
5: Et alors ? On n'a pas le droit ?
6: Bah, c'est-à-dire qu'il faut le déclarer.
5: Je sais pas, moi...
6: Bah, par exemple, vos ordinateurs.
5: Hein ?
6: Je suis sûr qu'ils travaillent tout seuls, vos ordinateurs.
5: Non, je crois pas que nos ordinateurs travaillent tout seuls, hein. Je pense pas.
6: Ouais, en tout cas, on m'a signalé que vous aviez des robots dans le magasin.
5: Non, on n'a pas de robots dans le magasin.
6: Aucun robot, même déguisé en employé.
5: Attendez, je vais vous passer l'adjointe, parce que là...
6: Ah, vous avez un doute quand même.
5: Bah non, on n'a pas de doute, il n'y a pas de robot. Allô ?
6: Bonjour monsieur, votre collègue me dit que soi-disant, il n'y a aucun robot chez vous.
5: Ah ouais, je confirme. Après, je sais pas, on a des caisses, c'est tout. Donc là, on tape pas l'article, on le scanne.
6: Ah, donc c'est un robot qui s'occupe de la caisse.
5: Non, non, il y a une hôtesse de caisse, monsieur. Il n'y a pas du tout de robot.
6: Oui, mais l'hôtesse de caisse, c'est un robot déguisé en hôtesse de caisse.
5: Ah non, l'hôtesse de caisse est bien en vie. C'était une personne.
6: Ça ressemble à une personne, mais entre nous, à l'intérieur, c'est boulon et compagnie.
5: Bah écoutez, vous pouvez même passer quand vous voulez, vous verrez bien qu'il n'y a pas de robot en caisse, monsieur.
6: D'accord, donc actuellement, vous avez une vraie caissière sur place.
5: C'est une vraie caissière, oui.
6: Eh ben, passez-la-moi, c'est ce qu'on va voir.
5: Vous voulez que je passe la caissière ?
6: S'il vous plaît, monsieur.
5: Et pourquoi je vous passerai l'hôtesse de caisse, monsieur ? Vous rendez compte ce que vous me demandez ?
6: Bah, pour vérifier que vous n'avez pas de fausse caissière.
5: Des fausses caissières ?
6: Non, mais j'ai bien compris votre truc, vous n'avez pas de vraie caissière.
5: Mais bien sûr que si vous voulez que nos clients passent comment en caisse, s'il n'y aurait pas d'hôtesse de caisse, monsieur ?
6: Bah, parce qu'à la place qu'il y aurait les hôtesses, il y a les robots que vous avez déguisés en hôtesse.
5: Mais les robots, mais vous avez déjà vu les magasins ? Est-ce que vous croyez vraiment qu'il y a des robots magasins ?
6: C'est quand même louche que vous vouliez pas que je parle à la soi-disant...
5: Mais monsieur, je suis en réserve, je vais pas courir aller vous donner l'hôtesse de caisse, vous n'avez pas à parler à l'hôtesse de caisse.
6: Hop, hop, hop, attendez, qu'est-ce qui me prouve d'ailleurs que vous êtes une vraie personne?
5: Non, je ne suis pas une vraie personne, monsieur, je suis un ordinateur.
6: J'en étais sûr.
5: Bah non, mais monsieur, enfin, vous rigolez ou quoi?
6: Bah je me doutais quand même, ça s'entend.
5: Mais je suis pas un ordinateur, vous avez déjà entendu une voix de ch'ti à un ordinateur?
6: Ah tiens, c'est exactement ce que m'aurait dit un ordinateur, comme par hasard.
5: Ah non, mais on n'a pas que ça qu'à faire, monsieur.
6: Ah, je suis revenu sur celui d'avant, c'est ça ?
5: Oui, moi, je suis la première personne.
6: Ah, ok, donc en fait, vous non plus, vous n'êtes pas une vraie personne.
5: Je suis pas une vraie personne, non. Bon, écoutez, c'est bon, on arrête là le délire, on n'a pas que ça qu'à faire, on est dans un magasin.
6: Non, mais dans ce cas, passez-moi au moins quelqu'un qui existe.
7: Oui, allô ?
6: Bonjour, madame, il y a un gros souci avec vos employés robots.
7: Bah oui, mais les informations que vous avez dans le dossier sont fausses, monsieur. Qu'est-ce que vous voulez que je vous dise ?
6: Je vous aurais bien expliqué, mais j'imagine que je parle encore pas à une vraie personne.
7: Mais si, monsieur, vous parlez à une vraie personne.
6: Pardon, mais on entend très bien que c'est une voix synthétiquée.
7: Mais non, monsieur, c'est pas une voix synthétiquée.
6: Bah, vu que vous êtes un robot, votre voix, elle est forcément synthétiquée.
7: Mais je suis une vraie personne, monsieur.
6: Ah oui, ah bah prouvez-le.
7: Bah, comment voulez-vous que je vous prouve que je suis une personne physique et que pas un ordinateur ?
6: Eh bah, faites un bruit de personne physique.
7: Un bruit ? Attendez, je tape sur la machine. Vous avez entendu ?
6: Ah tiens, sur une machine, comme par hasard.
7: Bon, arrêtez, monsieur, j'ai vraiment d'autres choses à faire. Hein.
6: Ah non, mais tu vas voir que je vais me faire raccrocher au nez par un ordinateur.
8: MS, bonjour.
9: Allô ?
8: Oui.
9: Bonjour, monsieur.
8: Bonjour.
9: J'ai vu dans le bulletin téléphonique que vous faisiez des massages gratuits.
8: Des ramassages gratuits, hein.
9: Des massages, voilà, c'est ça, des massages gratuits.
8: Massages gratuits ? Non, non, on fait des enlèvements gratuits à domicile, monsieur.
9: Ah, c'est à domicile ?
8: Non, c'est si vous avez des meubles à donner, c'est Emmaüs.
9: De l'anus ?
8: Non, non, des ramassages, on reprend des meubles, des vêtements et des choses comme ça.
9: Ah, sans les vêtements, bah oui, si c'est un massage, oui.
8: Non, monsieur, vous trompez d'adresse, là, je pense. Hein.
9: Les fesses ?
8: Non, mais monsieur, vous trompez, on fait pas de massage, nous. Hein.
9: Comment ?
8: On est Emmaüs, nous.
9: De l'anus ?
8: Emmaüs !
9: Oui, j'ai compris, de l'anus.
8: Non, non, arrête.
9: Comment ?
8: Vous vous trompez de numéro.
9: Donc le dos ?
8: Non, non, non, non.
9: Et l'anus ?
8: Quoi ? J'en peux plus. Hein.
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10: Allô ?
11: Bonjour, monsieur, je suis bien au Parti des Républicains ?
10: Oui.
11: Je vous appelle parce que j'ai pris un PV, parce que j'avais grillé un feu.
10: Ah.
11: Or, je portais le pins Les Républicains que j'ai acheté sur votre site.
10: Attendez, je comprends rien du tout. Je vois pas le rapport avec le pins des Républicains.
11: Comme à partir du moment où, quand on est politique, on est unifié, il me semble que je dois pas avoir de PV à partir du moment où je porte le...
10: Ah non, non, non, mais les élus, tout ça, ne sont pas immunisés contre les PV.
11: Est-ce que je peux passer aujourd'hui ?

0: si je peux pas vous faire sauter le PV, je vais pas vous rembourser quand même.
1: Bah, à partir du moment où il y a trompisme sur la marchandise.
0: Mais enfin, vous avez quand même pas acheté un pin's pour être immunisé contre les PV.
1: Bah, bien sûr que si.
0: Non, mais monsieur, même si j'étais François Fillon, je ne pourrais pas vous faire sauter votre PV.
1: Vous êtes madame Fillon, c'est ça?
0: Mais non, je suis pas madame Fillon. Je vous ai dit que même François Fillon ne fait pas sauter ses PV.
1: Ah bah, dans ce cas, passez-le moi.
0: Bah, c'est qui?
1: Votre époux, monsieur Fillon?
0: Bah, j'ai pas dit que j'étais madame Fillon, enfin. Madame Fillon, c'est quand même la femme de l'ex-premier ministre de la France.
1: Non, non, mais vous pouvez avoir la carrière que vous voulez, ça ne va pas m'impressionner.
0: C'est pas une carrière.
1: Comment vous
0: pouvez affirmer que je vous ai dit que j'étais madame Fillon? C'est complètement aberrant. Je ne vous ouvrirai pas pour vous redonner de l'argent de ma poche, de votre amende.
1: Ah bah, moi, je vais dire que j'ai eu madame Fillon au téléphone.
0: Mais monsieur, je vous ai jamais dit que j'étais madame Fillon.
1: Dans ce cas, moi, je vous rapporte le matos.
0: Mais non, vous m'apportez rien, puisque c'est à l'État que vous la devez, votre amende.
1: Oui, mais enfin, l'État, c'est un petit peu, vous en faites partie, en quelque sorte.
0: Mais je ne fais pas partie de l'État. Déjà, on n'est pas, alors déjà, la droite, elle n'est pas au gouvernement, si ça vous a pas échappé. Voyons. Voyons. Je vais prendre votre nom.
1: Alors, monsieur Martin.
0: Et
1: voilà.
0: Votre prénom?
1: Martin.
0: Martin, vous vous appelez?
1: Oui, absolument.
0: D'accord. Bon, attendez, je vais vous passer mon collègue qui a entendu la conversation.
1: Ah.
2: Allô, oui.
1: Allô?
2: Pourquoi voulez-vous qu'on vous rembourse votre PV, monsieur?
1: Bah, parce que votre PINS ne fonctionne pas.
2: Mais ça n'a jamais été dit que c'était pour éviter d'avoir des contraventions, ça, monsieur. J'ai jamais entendu parler de ça, moi, monsieur.
1: Ah bah, mais alors vous le dites après, moi, du coup.
2: Vous dites après, mais... Bah non, je vous le dis franchement. C'est la première fois qu'on nous fait une telle demande. J'ai eu cette année, j'ai 2 fois 135 € d'amende. Je les ai payés, monsieur.
1: Et pourquoi vous les avez payés?
2: Bah, parce qu'il n'y a pas de...
1: Vous n'ayez pas le PINS?
2: Mais si, j'ai le PINS, mais ils s'en foutent complètement. Vous êtes adhérent chez nous, alors, si vous avez le PINS.
1: Non, j'ai...
2: qu'est-ce que vous me racontez, là? Vous n'êtes pas adhérent chez nous, vous allez venir chez moi, parce que je cherchais 135 €, mais vous rigolez, monsieur.
1: Alors, dans ce cas, pour un échange?
2: Un échange de quoi? Mais vous dérivez, mon pauvre monsieur. On s'en fout du PINS. Vous n'êtes même pas adhérent, alors, je ne sais vraiment pas pourquoi vous rembourserez. Vous êtes verbalisé par un mec, un flic, il voit le PINS des Républicains, et c'est lui, dans sa poche, il a la carte du Parti Socialiste, il va se faire un plaisir de vous aligner.
1: Bah, à la limite, je peux même vous passer le policier, comme ça vous.
2: Mais non, j'ai pas envie de parler au policier.
1: Oui, allô? Brigadier Martin à l'appareil?
3: Oui, bonjour.
1: C'est vous qui faites sauter le...
3: Et vous accepteriez de faire passer l'amende sur quelqu'un d'autre? Et en plus de ça, il n'est pas militant chez nous. Bah, c'est, il est grave quand même. Il faut qu'il arrête.
1: Bah, donc, j'ai besoin de votre nom quand même pour établir le PV.
3: Non,
1: votre...
3: Mais non, si vous prenez pas mon nom, je veux pas mon nom à vous. Vous rigolez, vous? Vous êtes pas un vrai flic, arrêtez.
1: Moi, je suis pas un vrai flic.
3: Ah non, je crois pas, non, oui.
1: Bah, absolument, oui.
3: C'est un gag.
1: Mais tout à fait.
3: Bah, encore mieux.
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8: Allô.
1: Bonjour madame, je suis bien chez le charcutier traitiste.
8: Non, c'est monsieur déjà.
1: Si vous voulez. Ce serait pour un remboursage.
8: Rembourser quoi monsieur?
1: De la charcuterie, parce qu'apparemment vous avez mis de la viande dedans, et vu que je suis végéticien...
8: La charcuterie monsieur, c'est fait à base de porc.
1: Bravo, ah bah vous reconnaissez en plus.
8: Ah oui, bravo, bien sûr que c'est bravo.
1: Applaudissage alors là.
8: Ah bah applaudissez, vous avez raison.
1: Il y a quand même arnaquage, on est d'accord.
8: Il y a arnaquage de quoi monsieur? Vous rentrez dans une charcuterie, qu'est-ce que vous voulez acheter à part de la viande?
1: Eh bah de la charcuterie sans viande.
8: Oh putain, c'est pas possible. Vous me fatiguez. Je viens de vous dire quoi? On fait de la charcuterie avec de la viande. Qu'est-ce que vous avez pas compris?
1: Ah mais vous pouvez toujours mettre du tofu, vous pouvez mettre...
8: Du tofu? Oh la vache, putain, fatigant les...
1: Alors, il est fatigant mais il vous entend.
9: Oh. Bonjour.
1: Bonjour madame, comme j'expliquais, je suis végétiseur.
9: Hey, monsieur, alors charcuterie monsieur, c'est tout ce qui est produit à base de porc.
1: Et alors, de quel droit vous mettez de la viande par exemple dans le porc, comme vous dites?
9: Il n'y a pas de souci monsieur.
1: Comment ça de la saucisse? Pourquoi vous me dites qu'il n'y a pas de saucisse?
9: J'ai dit il n'y a pas de souci.
1: Alors les sushis c'est du poisson, donc ça aussi c'est pareil.
9: Je n'ai pas dit des sushis.
1: Ah bah faut articulifier hein.
9: Vous êtes vraiment con monsieur.
1: Merci beaucoup.
9: Vraiment le phénoménal.
1: En plus j'ai fait faire une note du docteur là que j'ai dû consultager.
9: Bah vous me donnerez son nom à votre docteur.
1: Docteur Martin, il est à côté de moi.
9: Passez-le moi le docteur s'il vous plaît.
1: Ah bah je vous le passe tout de suite.
9: Allez-y.
1: Docteur Martin. Oui monsieur Martin.
9: Putain.
1: Il y a la dame qui veut vous parler.
9: Alors déjà je suis un homme.
1: Oui allô.
9: Oui bonjour docteur.
1: Bonjour madame.
9: Ouais déjà c'est la même voix mais il faut pas me prendre pour un con.
1: Ouh bah passez-moi le responsabiliste dans ce cas.
9: Alors d'accord.
10: Je suis la responsable.
1: Donc vous reconnaissez qu'effectivement il y a malversation.
10: Malversation, qu'est-ce que vous
5: racontez? C'est obligé qu'on ait de la viande dans la charcuterie. Dites-moi une charcuterie qui existe sans viande.
1: Le soja.
5: Ah bon? On sait même pas comment on fait de la charcuterie avec du soja.
1: Donc c'est ça, vous cachez de la viande en douce dans le charcutisme?
5: Bah monsieur, on cache la viande dans la charcuterie. Mais vous êtes fou quoi? De la viande cachée, mais c'est la tradition.
1: Alors si c'est la tradition de fourguer de la fausse charcuterie aux végétateurs...
5: Mais enfin monsieur, de la fausse charcuterie. Mais vous dites n'importe quoi, mais franchement...
1: Ah bah c'est moi qui me fais intoxifier. Je pense, oui, parce que...
5: Ah oui, parce que de la viande noble, comme on met, c'est la noblesse de l'artisanat.
1: Oh oui, je vois le truc, on se fournit chez un éleveur chinois.
5: Oh, mais vous êtes fou, quoi? Un éleveur chinois? Comme si... Non, mais vous imaginez, on met que du traditionnel.
1: Ah ben, ça peut être du traditionnel chinois.
5: Mais vous rigolez, mais
1: ça
5: monsieur...
1: Ça sent quand même le contrebandisme, votre affaire.
5: Enfin! Mais c'est une insulte, monsieur, c'est une insulte. Allez, tiens, tiens, tiens.
1: Bonjour, madame. J'ai un problème avec votre sous-fifre qui ne comprend
8: monsieur,
1: rien.
8: Monsieur. Le sous-fifre, c'est ma femme.
1: Oui, toujours est-il que votre subalterne reconnaît...
8: C'est ma femme, monsieur. C'est pas un subalterne, c'est la patronne, ici.
1: Admettons.
8: Y a pas d'admettons. Mon personnel, c'est pas du sous-fifre.
1: Oui, bon, bah, disons votre sous-personnel.
10: Oui, allô.
1: Bah, tiens, on parlait de vous, justement.
10: Mais vous rigolez ou quoi, là? Est-ce que vous avez déjà vu du jambon sans viande?
1: Alors, le vôtre a de la viande. N'essayez pas de me dire le contraire, hein, s'il vous plaît.
10: Je vous attends dans le magasin, là. Vous venez me voir, je vais vous expliquer comment ça se passe.
1: Alors, c'est plutôt moi qui vous explicationne.
10: Mais vous êtes un débile, mon gars.
1: Oh, bah, merci. Non, mais allez-y, dites que je suis trop con pendant que vous y êtes.
10: Mais vous êtes un débile, je vous le dis.
1: Oh oui, bah, tiens. Et puis, on est à la radio sur Rire et Chanson.
10: Oh, allez, va te faire foutre.
11: Oui.
12: Bonjour monsieur.
11: Bonjour.
12: Monsieur Poirot.
11: Oui.
12: Oui, bonjour, France Télécom à l'appareil.
11: Monsieur.
12: France Télécom.
11: Oui.
12: Nous vous appelons parce que nous venons d'apprendre que vous n'aviez pas le téléphone chez vous.
11: Si.
12: Ah ben non.
11: Bien sûr que si, mais qu'est-ce que c'est que vos histoires? Je vais vous raconter des conneries, excusez-moi. Écoutez, vous voyez bien, vous avez bien réussi à m'appeler, hein.
12: Comment ça?
11: Vous venez de m'appeler.
12: Déjà, vous n'avez pas de poste de téléphone, alors je vois pas comment vous pouvez faire. Hein.
11: Ben vous racontez des conneries.
12: Quoi?
11: Ben, qu'est-ce que vous voulez? Actuellement, vous me téléphonez, j'ai bien le téléphone, non?
12: Mais monsieur, je suis France Télécom, je sais ce que je fais, c'est mon métier, monsieur.
11: Oui. Et ben vous venez à la maison, puis vous venez constater qu'on a le téléphone.
12: Mais en attendant, il faut qu'on prenne rendez-vous.
11: Écoutez, je prends rendez-vous, je vais j'irai à France Télécom, rue Aubert, et puis on en reparlera. N'est-ce pas? Puis je vous apporterai les preuves. Que j'ai bien le téléphone et puis que je le paye.
12: Je préfère que vous veniez parce que nous, si on vient chez vous, on est obligé de prendre un rendez-vous.
11: Oui.
12: Et donc, on va le prendre par téléphone.
11: Oui.
12: Comment voulez-vous qu'on le prenne puisque vous n'avez pas le téléphone?
11: Comment?
12: Alors, quand vous viendrez à la boutique de France Télécom,
11: oui.
12: On va, à ce moment-là, vous donner un kit.
11: Oui.
12: Hein, c'est-à-dire un appareil téléphonique, un combiné de téléphone. Et il y a un mode d'emploi pour apprendre à téléphoner.
11: Parce que je ne sais pas téléphoner.
12: Ben non, monsieur, comment voulez-vous savoir téléphoner, puisque vous n'avez pas le téléphone?
11: Oh là là là.
12: Sinon, l'idéal aurait été que vous alliez dans une cabine téléphonique pour prendre rendez-vous, peut-être, pour...
11: Non, je vous téléphonerai, et puis...
12: Vous avez une cabine téléphonique à côté, non?
11: Non.
12: Ben comment vous allez faire?
11: Ben, puisque je peux téléphoner depuis chez moi!
12: Ben non, monsieur.
11: Ah là là là là, vraiment, ça va pas, hein.
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13: Allô?
1: Bonjour monsieur, c'est bien le restaurant?
13: Oui.
1: Monsieur Martin, à l'appareil, c'est rapport aux impôts.
13: Ouais.
1: Je leur ai déclaré que vous me faites bosser comme serveur pourboiriste, donc il faudrait que je vous dépose...
13: Attendez. C'est quoi le rapport avec moi?
1: Le rapport, c'est que l'argent que je déclare, j'ai mis que je l'ai gagné en pourboire chez vous.
13: Mais comment ça vous déclarez gagner des pourboires chez moi?
1: Parce que comme les pourboires, ils sont pas comptés dans les impôts, ça me permet de payer beaucoup moins.
13: Ah bah oui, vous avez jamais travaillé chez moi.
1: En vrai non, mais rassurez-vous, j'ai tout prévu.
13: Non.
1: Si, j'ai mis que je travaillais chez vous.
13: Ah non, mais vous déclarez pas que vous travaillez chez moi.
1: Pardon, mais alors pourquoi je touche des pourboires chez vous si je travaille pas chez vous? Ils vont se douter d'un truc.
13: Ouh là là, alors là on arrête ça tout de suite.
1: Ah, bah ça, rapport au papier, c'est un petit peu tard.
13: Quel papier?
1: Deux papiers que je vous ai fait, mais bon, c'est pas important, parlons d'autre
13: quel
1: chose.
13: Quel papier? Non, stop.
1: Bon, c'est-à-dire que j'ai déjà rempli le dossier pour vous.
13: Non, mais on marche sur la tête ou quoi? Ça, là, on me l'avait jamais fait.
1: Non, mais pas de panique. De toute façon, j'ai mis que vous m'avez fait travailler au black.
13: Non, vous me prenez pour un jambon, quoi. Je vais déclarer, vous vous embauchez au noir.
1: Eh oui, et vu que le black, c'est pas imposifiable, ça vous coûte rien.
13: Non, alors, écoutez, je pense que vous connaissez pas bien la loi française, est-ce que le travail au black est autorisé?
1: Oui, en tant que patron, je crois que vous avez des quotas.
13: En tant que patron, vous imaginez que je peux faire travailler quelqu'un au black chez moi?
1: En plus, ça m'arrange.
13: Moi, je suis pas assistante sociale, d'accord?
1: Pas vu, pas pris, comme on dit.
13: Vous faites pas vu, pas pris.
1: Vous savez quoi? Dans ce cas, plan B, on va dire que vous m'avez fait une donation.
13: Je dis rien, que je vous ai fait une donation.
1: Bah oui.
13: Non, mais,
1: les donations, c'est exonérifié aussi.
13: Mais, non,
1: Si.
13: Non mais là, je m'assois parce que...
1: Donc j'oreille et je mets à la place acte bonificatoire de 18 000 euros.
13: Non, mais stop.
1: Pardon, mais moi j'avais mis 18 000 euros de pourboire à la base.
13: Non, je vais en parler à ma serveuse, ça va l'intéresser. Le monsieur, il a 18 000 euros de pourboire à déclarer.
1: Hello. Bonjour monsieur.
14: 18 000 ?
1: Oui, j'ai préféré mettre une petite somme pour que ce soit discret.
14: Mais 18 000 euros de pourboire ? Non mais vous êtes barjot, mon pauvre mec. Comment vous pouvez avoir touché 18 000 euros de pourboire ?
1: Si on dit que je touche 50 euros de pourboire par jour sur 365 jours par an...
14: À 50 euros par jour ? On est fermé plus d'un mois dans l'année ?
1: Oui, mais parce que parfois j'ai dit que je faisais des danses pour les clients en extra.
14: Mais c'est du grand n'importe quoi !
1: Ouais, bah raison de plus pour que je coche donation, vous avez raison.
14: Mais c'est même pas une donation puisque je vous ai pas donné de fric !
1: Ah mais justement, on va simuler !
14: Ah bah non !
1: Mais si, il suffit que vous me donniez les 18 000 euros !
14: Je veux pas vous donner du fric, pourquoi je vous donnerai des sous ?
1: Bah c'est quand même plus crédible si vous me faites un virement.
14: Non ! Je ne vous fais aucun virement !
1: Mais si vous préférez, au lieu de faire une fois 18 000, vous me faites deux fois 10 000 !
14: Non, rien du tout !
1: Et si on dit trois virements de 20 000 dans ce cas ?
14: Ah certainement pas !
15: C'est pas ça ! Hey, monsieur, vous comptez nous faire chier, là.
1: Bonjour, madame, oui. Alors, si ça peut vous dépanner, je prends aussi les chèques et la carte.
15: Oui, c'est carte, ouais.
1: Par carte, oui, très bien, je branche le terminal.
15: Non, c'est fini, terminé.
14: C'est quoi ce bordel?
1: Ah, sinon vous avez mal raccroché.
14: C'est un connard, ce type.
1: Ce type vous entend toujours.
14: Eh ben, vous me faites chier.
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17: J'écoute, oui.
18: Oui, bonjour madame.
17: Bonjour.
18: C'est la fleuriste ?
17: Oui.
18: Oui, bonjour madame de la place, chef des services de la voirie à la mairie.
17: Oui.
18: Dites-moi, madame, on a eu des petits problèmes encore samedi avec le stationnement automobile devant votre magasin de fleurs.
17: Quel problème?
18: Il y a eu des contraventions et des gens qui sont garés en double fil.
17: Oui.
18: Donc, on a décidé à la voirie ce matin de vous mettre des bites.
17: De mettre quoi?
18: On va vous mettre des bites. Vous voyez ce que c'est comme. Ce sont des tubes.
17: Bon.
18: Alors, on va en mettre donc devant chez vous, de part et d'autre, à gauche et à droite, et sur le devant. Alors, combien voulez-vous qu'on vous mette de bites?
17: J'en sais rien, monsieur, moi.
18: Bah, attendez,
17: je suis une femme.
18: Comment ?
17: J'ai dit, je suis une femme, j'y connais rien.
18: Ah, madame, attendez, excusez-moi, les femmes connaissent les bites quand même. Attendez, c'est quoi cette histoire-là ?
17: Non, mais je veux dire par là que, bon, si vous les mettez à combien de distance ?
18: À environ 2 mètres.
17: Ah, voilà, c'est ça qu'il faut me dire. Eh ben, deux, ça me suffit, moi.
18: Deux, ça vous suffit ? Attendez, je réfléchis, je regarde le plan. Je vais vous mettre une bite devant.
17: Oui.
18: Qui rentre et qui sort.
17: Bah, faut pas, vous ne me la mettez pas devant, vous me la mettez juste au côté.
18: Bon. La bite pourra rentrer donc, dans vous, quoi, hein,
17: oui.
18: Et sortir de vous également.
17: Voilà.
18: Ça vous va, ça ?
17: Ah ben là, ça me va.
18: Et vous réglez
17: pour... ça me va parfaitement, parce que s'il y a, c'est que des fois, moi, je ne peux pas sortir.
18: Non, mais là, vous inquiétez pas, c'est la bite qui rentrera.
17: Ouais.
18: Vous voyez ?
17: Oui, non, mais j'ai compris.
18: Alors, derrière, je vous mets une autre bite.
17: Oui.
18: Je vous mets une bite derrière également. Est-ce que ça, ça va ?
17: Attendez, vous me laissez réfléchir, parce que là, vous m'avez pris drôlement sur le vif. Hein.
18: Ah, vous savez, quand on met une bite devant, une bite derrière, il faut agir vite. Hein.
17: Ben justement.
18: C'est pour votre bien, madame.
17: Alors, à partir du coin, si vous m'en mettez juste une là, est-ce que ça va ?
18: Ouais, ça va. Je vous en mets une au coin qui vous prendra un peu de biais, vous voyez ?
17: Oui, une qui prendra sur le biais.
18: Voilà.
17: Je ne pense pas qu'il faut m'en mettre une autre, je ne crois pas.
18: Si.
17: Bon, ben vous la mettez. Ben alors, une aux deux extrémités. Mais pas deux d'affilée.
18: Qui rentre et qui sort, on est d'accord ?
17: Vous me la mettez juste au coin ?
18: Je vous la mets dans le fond.
17: Ouais.
18: Ça vous va, ça ?
17: Bah, de toute façon, je suis bien obligé de m'y plier, hein.
18: Mais vous inquiétez pas, hein, madame, c'est de la bonne bite, hein, c'est pas... on n'a pas parlé de la taille. Est-ce que vous voulez des grosses ou des moyennes ?
17: Oh, alors ne me demandez pas ça, moi je connais rien du tout.
18: Est-ce que vous préférez une grosse bite devant et une moyenne derrière, ou une grosse bite derrière et une moyenne bite devant ?
17: Et vous en mettez devant tout le monde, comme ça ?
18: Devant et derrière, oui.
17: Moi, je ne sais pas quoi vous dire.
18: Alors, devant, qu'est-ce que je vous mets ? Une grosse bite ou une bite moyenne ?
17: Ben devant, vous mettez la grosse.
18: Je vous mets quoi ?
17: Devant, une grosse.
18: Une grosse bite devant et derrière ?
17: Mettez les deux pareils et puis c'est tout. Oh là là, je...
18: Écoutez, c'est très curieux dans cette ville parce que toutes les femmes ont commandé deux grosses bites.
17: Ah, les femmes, elles sont ce qu'elles sont, puis moi aussi, hein.
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19: Bonjour.
1: Bonjour monsieur, c'est bien la mairie?
19: Oui, mais je ne suis pas un monsieur.
1: Oh, si vous voulez, oui.
19: Oui.
1: Monsieur Martin à l'appareil, les compagnons chauffistes de Martinville.
19: Oui.
1: On va remplacer vos chauffages, donc est-ce que je peux venir embarquer les anciens maintenant?
19: Mais de, vous venez d'où? Qui vous a commandé de venir?
1: Ah, c'est moi, je me suis auto-commandé.
19: Ça m'étonnerait.
1: Si, en tant que chef chauffiste de ma propre entreprise de chauffisme, j'ai le droit.
19: Mais je ne crois pas, vous n'avez pas l'autorisation du maire.
1: Alors pardon, mais le maire, il n'est pas chef chauffiste, donc je vois pas ce qu'il viendrait faire dans cette affaire.
19: C'est quand même le maire qui commande dans sa mairie.
1: Ah oui, si vous le prenez comme ça, ok, bah on fera les papiers plus tard.
19: C'est même pas la peine de vous déplacer.
1: Bah si, je peux pas vous démonter en télétravail.
19: Oui, alors, j'avoue que cette façon de faire est un peu bizarre quand même. Venir prendre le chauffage...
1: Vous savez quoi, vous compliquez pas. Je vais dire que la mairie s'est portée volontaire pour un changement chauffiste.
19: Non. La mairie, elle est pas volontaire parce que vous l'avez décidé. Moi, il faut voir ça avec le maire. Vous pouvez rappeler demain matin, à 9h, il sera à la mairie.
1: 9h du matin?
19: Ouais.
1: Oula, doucement, on travaille pas si tôt.
19: Alors là, c'est quoi cette entreprise qui, à 9h du matin, ne travaille pas?
1: Bah, vous iriez travailler à 9h, vous?
19: Ben oui, moi, je travaille à 9h du matin, oui.
1: Non.
19: Ah bah si, moi, j'embauche à 8h du matin.
1: 8h du matin? Je savais même pas que c'était légal.
19: Ouais.
1: Non, mais dites au maire que je passerai dans l'après-midi.
19: Ah mais non, lui, il travaille aussi, figurez-vous. Dans ces cas-là, rappelez mardi vers 14h.
1: Oula, 14h?
19: Oui, vous travaillez pas non plus.
1: Bah, c'est pas ça, c'est qu'on embauche à midi, mais après, il y a l'apéro ou le déjeuner, la pause sieste. On est plutôt opérationnel entre 16 et 17 heures, disons.
19: C'est quoi cette entreprise?
1: Bah, je l'ai dit, c'est les compagnons chauffistes de Martinville.
20: Bonjour.
1: Ah, bonjour monsieur. Sinon, on peut aussi démonter les chauffages en soirée parce qu'il me reste des créneaux noctambules.
20: Non, mais vous démontez pas les chauffages. Pourquoi? Je comprends pas, là.
1: Bah, c'est simple. C'est parce que une fois que je vous ai démonté vos radiateurs, vous en avez plus, donc il vous en faut des nouveaux, et moi, je vous les installe.
20: Mais ce ne sont pas des radiateurs que nous avons.
1: Oh, bah, peu importe.
20: Mais peu importe.
1: Bah ouais, vous avez quoi en chauffage?
20: Bah, ce sont des plafonds rayonnants.
1: Ah, bah, encore mieux. Dans ce cas, je vais venir vous démonter les plafonds.
20: Mais pourquoi vous voulez démonter les plafonds?
1: Bah, pour embarquer les rayonnages chauffants qui sont dedans. Est-ce qu'il faut vous les remettre les plafonds après ou pas?
20: Mais qu'est-ce que c'est que ça? Thomas, tu peux...
1: Oula, alors pardon, je vous entends comme si vous étiez au cabinet d'un coup.
20: Il est haut-parleur.
1: Ah bah c'est le même son qu'au cabinet.
20: On peut démonter notre système...
1: Non mais les plafonds, il y a moyen qu'on les remonte après si vous demandez.
20: Mais...
1: En plus, les nouveaux chauffages, on les reçoit que dans 6 mois, donc c'est plus pratique si vous avez un plafond.
20: D'accord, et en attendant, on chauffe comment l'hiver?
1: Alors justement, il faut plus chauffer l'hiver.
20: Pardon?
1: Ouais, moi je vous installe un modèle qui ne chauffe que l'été, ce qui est beaucoup plus économique. Ah, qu'est-ce qu'elle dit la dame derrière?
20: Madame, c'est un monsieur.
21: Ah bah oui.
1: Ah bah en tout cas, vous pouvez lui dire qu'elle a raison.
21: Ah, c'est Martin.
1: Tout à fait, bienvenue dans l'appel trop con. Bonne journée, au revoir monsieur dame.
20: Au revoir madame. Franchement, je me suis...
21: Démonter ton système de chauffage pour
20: tester. Oui, pendant 6 mois,
22: je vais monter.
1: Pardon? Je veux pas vous déranger, mais enfin, je suis toujours là. Hein. Oui, alors il est encore là parce que quand on se met en main libre, il faut appuyer sur le bouton pour raccrocher. Sinon, ça ne raccroche pas.
20: Ça nous aurait fait notre journée. Hein.
1: Bon, qu'est-ce qu'on fait? On se dit au revoir pour de vrai.
20: Ouais, au revoir, madame. Oh bordel. Non, mais Martin, il est mort de rire.
1: Ouais, et puis Martin, il est toujours là. Non. Faites gaffe parce qu'après, je vous facture des heures sup.
20: Oui, ah merde.
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24: Gare de l'Est, Moulin à votre service, bonjour.
25: Oui, bonjour, c'est l'hôtel Gare de l'Est.
24: Oui.
25: Oui, bonjour, c'est France Sécurité à l'appareil.
24: Oui, bonjour.
25: Dites-moi, on a mis un garde du corps parce que vous allez recevoir la visite, là, ils vont vous appeler pour réserver une chambre. Alors, c'est pour le maire, monsieur le maire de Pleugriffette, vous en connaissez, non?
24: Écoutez, non, mais vous allez me faire connaissance.
25: Alors, on va donc nous avoir deux agents qui vont être de garde à l'entrée de votre hôtel. Donc, il faut qu'on prépare le terrain. Est-ce que all is okay at the reception?
24: Bah, écoutez, nous, on a tout ce qu'il faut, hein. En fait, monsieur le maire va séjourner chez nous.
25: Ouais.
24: Et donc, ils vont venir avec les gardes du corps.
25: Ouais, c'est ça, ouais. Et également, la nuit, donc, il y aura 5 agents de France Sécurité qui patrouilleront dans les couloirs de l'hôtel. Hein.
24: Alors, monsieur le, c'est le maire de qui, vous m'avez dit, d'où?
25: Le maire de Pleugriffette.
24: Pleugriffette.
25: Pleugriffette, non. Pleugriffette, oui.
24: Pleugriffette.
25: Pleugriffette.
24: Pleugriffette.
25: Pleugriffette.
24: Pleugriffette.
25: Mais nous, on vérifie d'abord que all is okay at the reception.
24: Bah, écoutez, de toute façon, c'est un hôtel comme un autre. C'est all is okay. Pour nous, c'est avec plaisir que nous recevrons monsieur le maire.
25: Parce que nous, vous savez, quand on fait nos rondes de sécurité, on est obligé quand même de vérifier dans les chambres de vos clients. Hein,
24: que... C'est-à-dire?
25: Ah bah, il faut que tout soit under contrôle. Hein.
24: Ah bah, malheureusement, monsieur, c'est un lieu privé, non pas public.
25: Non, mais on va s'en occuper, nous.
24: C'est-à-dire ?
25: Monsieur, c'est le maire de Pleugriffette quand même, hein, c'est pas n'importe qui.
24: Je ne refuse pas de recevoir monsieur le maire de Griffette, c'est pas ça le problème.
25: Non, Pleugriffette.
24: C'est par rapport à votre travail de sécurité qui risque d'être gênant par rapport aux autres clients.
25: Alors si all is not under control, il va falloir qu'on évite de faire des patrouilles de sécurité à l'intérieur des chambres.
24: Ah bah ça, c'est niais, de toute façon, dans les chambres des autres clients.
25: D'accord, donc ça veut dire qu'on est obligé de mettre deux tireurs d'élite sur les toits, monsieur.
24: Non mais où est le rapport par rapport à des clients qui sont dans leur chambre et mettent des tireurs d'élite?
25: C'est quand même
24: un petit peu...
25: On est obligé, monsieur, de les viser au cas où ils feraient...
24: Nous sommes quand même un hôtel qui reçoit des touristes, donc maintenant...
25: Mais monsieur, excusez-moi, ils viennent alors qu'il y a le maire de Pleugriffette dans votre hôtel quand même.
24: Dans ce cas-là, je vais voir avec ma directrice, je vais prendre vos coordonnées, le nom de monsieur le maire et...
25: Monsieur Le Duret, maire de Pleugriffette.
24: L-E-D-U-R-E-T.
25: Oui.
24: Donc ça, c'est monsieur le maire, hein?
25: Oui, de Pleugriffette.
24: Alors, P-R...
25: Comme ça se prononce, hein, Pleugriffette.
24: Vous pouvez m'appeler, s'il vous plaît?
25: Oui, Pleugriffette, en fait.
24: C'est-à-dire P-R...
25: P-L...
24: P-L...
25: U-G-R-I...
24: E-2-F-T... Attendez, P-L-E-U...
25: G-R-I-2-F-R-E-U-T-E.
24: Est-ce que vous pouvez aller plus, moins vite?
25: Oui, bien sûr. P-L-E-U-G-R-I-2-F-E-T-E. Pleugriffette.
24: Pleugriffette.
25: Pleugriffette. Avec deux T, donc deux F, Pleugriffette.
24: Alors, P comme papa.
25: Non, excusez-moi. P comme Pierre.
24: Si vous voulez, P comme Pierre, L comme... Allô?
25: Ben non, c'est à vous, là, je passe à main.
24: Alors, L comme Lionel.
25: Je préférerais éviter, monsieur.
24: C'est-à-dire ?
25: Attendez, monsieur, quand même, attendez. Nous, on fait de la sécurité. Vous me dites elle comme Lionel, pardonnez-moi.
24: Écoutez, je ne sais pas quel est votre objectif, là, actuellement, mais...
25: Mon objectif est d'assurer la sécurité du maire de Pleugriffette.
24: Oui, mais la sécurité de monsieur Pleugriffette, ça, c'est votre...
25: Non, le maire de Pleugriffette.
24: Exactement. Mais d'un autre côté aussi, il me faut des informations.
25: D'accord, mais je ne peux pas tout vous donner au téléphone, vous comprenez, monsieur.
24: Bon, alors, comment on écrit Pleugriffette ?
25: P-L-E-U-G-R-I.
24: D'accord, P comme Pierre.
25: Oui, monsieur.
24: L comme
25: Lafayette.
24: Alors, E comme
25: Là, c'est un problème. C'est peut-être pas un problème pour vous, mais c'est un problème pour moi. E comme E, quoi. Vous voyez, quoi, E. C'est difficile, non? E comme œuf.
24: E comme
25: œuf.
24: J'ai pas compris, monsieur.
25: Œuf, c'est un œuf.
24: C'est-à-dire?
25: Un œuf.
24: D'accord, ok. Et ensuite?
25: O.
24: O.
25: Comme œuf.
24: J'ai pas compris.
25: Comme un œuf.
24: Comme un œuf. O comme un œuf.
25: Oui.
24: Je suis là, malheureusement, un œuf, ça commence pas par un O.
25: Ça commence par quelle lettre?
24: Écoutez, vous venez de me dire ça commence par un E.
25: Excusez-moi, j'étais mauvais en orthographe, c'est tout.
24: C'est pas question d'être mauvais en orthographe. Quand j'essaie de vous appeler comme L comme Lionel, vous me dites non.
25: Bon, d'accord, L comme Lionel.
24: Maintenant, soyons raisonnables.
25: D'accord, je valide
24: Lionel.
25: Quel
24: est le titre de votre appel?
25: Je valide Lionel. Voilà, comme ça on est quitte.
24: Alors, P comme Pierre, L comme Lionel, E comme œuf, vous m'avez dit?
25: Oui.
24: Alors, ensuite?
25: O comme... F.
24: Je vous souhaite une bonne journée. Au revoir.
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2: Bonjour.
1: Oui, excusez-moi, monsieur, mais bravo, continuez.
2: Non, vous êtes. C'est une dame que vous avez à l'appareil.
1: Ah, bah, en tout cas, je tenais à vous dire que vous jouiez extrêmement bien du piano.
2: Oui. Ben je vous écoute. Vous souhaitez quel service?
1: Alors, j'ai appelé en fait pour exprimer une scandalification, au sens où vous auriez fait travailler les élèves vendredi dernier.
2: Et pourquoi il fallait pas les faire travailler?
1: Ben non.
2: Et pour quelle raison?
1: Ben parce que c'était la journée contre le travail des enfants vendredi dernier.
2: Ah bon? On n'était pas du tout au courant.
1: Ah bah oui, ah bah bravo.
2: Bon, et quel service vous souhaitez?
1: Le service du rétablissement des injustices, je ne sais pas, la vie scolaire peut-être?
2: Le secrétariat, monsieur le proviseur.
1: C'est hors de question.
2: Ah bon?
1: Ah bah non.
2: C'est lui le chef d'établissement, monsieur.
1: Et au-dessus, vous avez quoi?
2: Il n'y a personne. Après, c'est le rectorat. Après, c'est l'éducation nationale.
1: Eh bah, passez-moi, monsieur rectorat, alors.
2: Mais vous êtes dans un lycée, monsieur.
1: Oui. Et ouais. Il n'est pas là, il est absent pour le moment, d'accord, très
2: non,
1: bien.
2: Non, il n'est pas absent. Vous êtes dans un établissement, le rectorat, c'est à Toulouse.
1: Vous l'inventez, ça?
2: Ben, pas du tout, monsieur.
1: Ouais, enfin, vous essayez de détourner pour que je parle pas à la vie scolaire, c'est ça?
2: Ah, mais à la vie scolaire, je peux vous la. Mais vraiment, la vie scolaire est moins importante que monsieur le proviseur.
1: Ah, ben, c'est sympa pour eux, merci.
2: Voilà, donc je vous mets en relation avec la vie scolaire.
1: Vous pourrez me rejouer un petit peu de piano en attendant?
2: Ah, mais écoutez, on n'a pas joué du piano. Je vous mets en relation.
1: Ah, ben, j'ai entendu que vous jouiez du piano, excusez-moi. Allô?
2: Oui, ne quittez pas, monsieur.
1: Excusez-moi, vous avez fait oh là là là là?
2: Ah, pas du tout, monsieur.
1: Ah, vous avez fait oh là là là là?
2: Ah non, pas du tout.
1: J'ai entendu oh là là là là.
2: Mais attendez, quand même, je sais ce que je dis, ne quittez pas.
1: Ah bah, hey, j'ai entendu oh là là là là là là.
2: Ah non. Oui, bonjour.
1: Bonjour, monsieur.
2: C'est madame.
1: Ah non, c'est monsieur à l'appareil, c'est pas grave.
2: Ah non, j'ai cru que vous m'appelez moi, monsieur, pardon.
1: Oui, bah oui, je disais bonjour. Oui.
2: Okay.
1: En fait, j'appelais parce qu'on m'a dit que vendredi dernier, il y a des élèves qui travaillaient dans l'établissement.
2: Ah oui, il y a des cours là jusqu'à la fin de cette semaine aussi. Hein.
1: Ah bah ça, c'est pas normal.
2: Pourquoi c'est pas normal?
1: Parce que vendredi dernier, j'ai vu que c'était la journée de lutte contre le travail des enfants.
2: Je veux bien vous croire, mais c'est pas contre le travail scolaire. Je pense que c'était une journée contre le travail forcé, non? Comme les petits-enfants en Chine.
1: Allô?
2: Un instant, s'il vous plaît. Je vous passe mon collègue.
3: Oui, bonjour, monsieur.
1: Oui, bonjour, madame. Donc, j'apprends que vous faites travailler des enfants illégalement, apparemment.
3: Ma collègue m'a prédit qu'on faisait travailler des élèves illégalement.
1: Bah, elle me parle de petits Chinois ou je ne sais quoi qui travaillent toute la journée.
3: Non, ça n'a rien à voir. Nous, on ne demande pas aux élèves d'aller casser des cailloux dans la cour. Enfin, c'est...
1: Ah, bravo. Bravo. Alors là, bravo. De mieux en mieux.
3: Bravo de mieux en mieux. Les gens sont fous.
1: Oui, mais vous êtes complètement fou, effectivement.
3: Non, mais monsieur, je pense que c'est vous qui avez un problème, sincèrement.
1: Que vous m'expliquiez comme ça, avec un sang-froid effroyable, que vous faites travailler des petits Chinois à l'école pour casser des cailloux dans la cour.
3: Non, mais vous ne comprenez rien à ce qu'on dit, monsieur. C'est aberrant.
2: Non, monsieur, on vous a dit que c'est... Voilà.
1: Ah, bah vous êtes à nouveau le monsieur du... Non, parce qu'à la limite, si c'est bien payé, moi, je peux peut-être inscrire mes enfants.
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9: Allô?
22: Madame.
9: Oui.
22: Bonjour madame, c'est Corrèze FM à l'appareil, la radio.
9: La radio?
22: Oui, la radio FM, Corrèze.
9: Ah d'accord, oui.
22: Voilà.
9: Oui.
22: Nous vous appelons parce qu'aujourd'hui c'est notre émission, le Tonton Lulu. Je ne sais pas si vous connaissez l'émission du Tonton Lulu.
9: Ben écoutez, s'il y a quelqu'un qui peut connaître, c'est mon mari, parce qu'il a souvent sa radio à côté de lui.
22: Ah.
9: Je vais demander à mon mari.
22: Oui.
9: Vous connaissez Tonton Lulu, l'émission FM? Non, il ne connaît pas.
22: Eh bien, c'est un grand jeu, madame. Hein? Alors, figurez-vous que nous avons dans nos studios...
9: Oui.
22: ...quelqu'un de votre famille...
9: Ah.
22: ...qui est assis à côté de moi.
9: Ah.
22: Nous allons trafiquer sa voix...
9: Oui.
22: ...et c'est à vous de la reconnaître.
9: Ah bon?
22: D'accord?
9: Oui.
22: Alors, votre prénom...
9: Anne-Marie.
22: C'est
9: ça.
22: Votre mari, c'est ?
9: Jean.
22: Alors attention, est-ce que vous êtes prêt ?
9: Oui.
22: Le tonton Lulu d'aujourd'hui, chers auditeurs, auditrices, fait partie de la famille de monsieur et madame.
9: Oui.
22: À vous de le reconnaître.
9: D'accord.
23: Merci. Allô ?
9: Oui.
23: Bonjour, c'est Anne-Marie.
9: Oui.
23: Bonjour Anne-Marie.
9: C'est pas Jean-Louis.
23: Non.
9: C'est pas Jean-Louis. Ah ben, je vois pas. Tu viens de Paris, là?
23: Non.
9: Non, pas de Paris.
23: Non.
9: Alors, de la Corrèze?
23: Non.
9: C'est pas ça. Eh ben, je regrette, mais je vois pas qui c'est. Tiens, j'en viens un petit peu, là. Voir si tu reconnais la voix.
26: Est-ce que c'est pas le mari, Nadine?
23: Ah.
26: Oui.
23: Bonjour, Jean.
26: Bonjour.
23: Comment ça va?
26: Est-ce que c'est tu n'es pas le mari à Nadine?
23: Non, pas loin.
26: Ah, c'est ce que je pensais. Mais alors, c'est peut-être Jean-Pierre.
23: Non.
26: Le frère à Nadine.
23: Non, Nadine, elle a un frère.
26: Oui.
23: Elle a également un mari.
26: Oui.
23: Mais elle a aussi un...
26: Un beau-frère.
23: Oui, un beau-frère, mais elle a autre chose. Elle a un... Un a... Un a...
26: Un amant.
23: Comment elle a dit, Anne-Marie?
26: Un amant.
23: Oui. Oui.
9: Quel amant? Elle n'a pas un amant, Nadine.
22: Allô?
9: Oui.
22: Toujours sur Corrèze FM, donc avec Super Gérard de la Place. Nadine, c'est qui exactement pour vous?
9: Une nièce.
22: Voilà, c'est ce que nous avait dit donc Robert Ledoux, qui est l'amant de Nadine.
9: Oh, monsieur, tout de même.
22: Est-ce qu'on peut dire que Robert Ledoux, l'amant de Nadine, qui est votre nièce, fait partie de votre famille?
9: Non.
22: Pourquoi?
26: Parce que ne connais pas cet amant. Je connais son mari, mais pas l'amant.
23: Ah, vous ne me connaissez pas?
26: Non.
23: Nadine?
26: Parce que c'est vous qui êtes l'amant?
23: Comment?
26: C'est vous qui êtes l'amant?
23: Oui, Robert Ledoux à l'appareil, l'amant de Nadine.
26: Ah bon?
23: Oui, comment allez-vous?
26: Eh bien, écoutez, moi, ça va. À peu près, quoi.
23: Vous avez quelque chose à lui dire, non? Je la vois cet après-midi.
26: Eh bien, vous lui dites que quand on vient de se marier, on ne prend pas un amant.
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8: Allô?
18: Monsieur?
8: Oui, monsieur.
18: Oui, bonjour, monsieur. Excusez-moi de vous déranger. C'est votre voisin à l'appareil.
8: Bonjour, monsieur.
18: Bonjour. Vous allez bien?
8: Mon voisin?
18: Oui, j'habite en face de chez vous. Mais pas dans le même immeuble, hein, de l'autre côté.
8: Ah, au premier?
18: Voilà. Dites-moi, je vous appelle parce que j'ai un petit problème. Enfin bon, ça peut s'arranger. Je suis turfiste. Un après-midi, je vais jouer aux courses.
8: Oui.
18: Donc, je suis équipé de jumelles, évidemment. Bon.
8: Oui.
18: Le soir, voilà, je vous précise que j'ai une vue sur votre fenêtre.
8: Ah.
18: Voilà.
8: Oui.
18: Et donc, bon, je voudrais vous savoir. Enfin, bon, ça peut peut-être vous arranger. J'aime bien regarder ce qui se passe par ma fenêtre avec mes jumelles. Et en particulier, j'aime bien voir les gens un peu déshabillés, quoi. Hein.
8: Ouais.
18: Bon, je suis un peu de tempérament voyeur. Bon, est-ce que vous accepteriez entre 22h et 22h15 de vous exhiber pour moi?
8: Non, mais vous n'êtes pas bien, non?
18: Non, attendez, je suis prêt à vous dédommager. 200
8: francs. Non, mais ça va pas, vous êtes un vicieux.
18: Non, pas du tout.
8: Je trouve bon, ça va comme ça. Non, hein.
18: Attendez, monsieur, je suis prêt à vous dédommager.
8: Mais il n'y a pas de dédommagement, vous nous foutez la paix et puis c'est tout.
18: Non, mais vous-même, hein, pas vous seul.
8: Oui.
18: Oui, monsieur, excusez-moi, c'est mal entendu, ça a été coupé.
8: Oui.
18: Bon, est-ce que vous accepterez pour 200 francs quand même de...
8: Non, écoutez, vous êtes l'ancien prothèse, là?
18: Oui.
8: L'ancien ou un qui vient comme ça de temps en temps?
18: C'est moi qui viens de temps en temps.
8: Ah, vous venez de temps en temps. Bah, c'est vous qui pissiez à la fenêtre, là, au lavabo hier.
18: Oui, c'est vrai.
8: Ouais, bah, vous êtes un beau salaud. Alors, comptez pas sur nous, hein.
18: Non, mais attendez.
8: Salut.
18: Attendez, je nettoie.
8: Allô?
23: Oui, bonjour, monsieur l'inspecteur Ledoux, commissaire central du 17e arrondissement.
8: Pardon?
23: Nous sommes les centrales écoute téléphonique. Dites-moi, monsieur, vous venez de recevoir plusieurs appels que nous avons mis sur table d'écoute d'un individu qui vous demandait de vous exhiber.
8: Oui.
23: C'est celui qui, je crois, il a uriné l'autre jour, il paraît dans l'immeuble.
8: C'est ça, oui.
23: Bon, vous l'avez
8: c'est
23: déjà...
8: au premier sur le bâtiment du devant.
23: Voilà, c'est lui-même.
8: Oui.
23: Donc, alors, vous l'avez déjà vu?
8: Bah, je l'ai vu par inadvertance hier.
23: Bah, nous voudrions le coincer, figurez-vous.
8: Oui.
23: Bon, alors, ce soir, nous allons donc venir et mettre en place tout ce que nous... Pour le confondre, donc, des appareils de prise de vue, hein, à visée infrarouge.
8: Oui, mais vous les mettez où?
23: Eh bien, justement, on va les mettre à un endroit où on peut le voir avec ses jumelles.
8: Oui.
23: Ce qu'il faudrait.
8: Oui.
23: C'est que vous vous mettiez à votre fenêtre ce soir.
8: Oui.
23: Et pour qu'on puisse le coincer.
8: Oui.
23: Vers 22h.
8: Oui, mais pas à poil, quand même.
23: Mais si, monsieur.
8: Ah non, non, non.
23: Ah oui, mais il faut qu'on le coince.
8: Oui, d'accord.
23: Voilà, il faut que vous ayez l'air d'être à poil, quoi.
8: Ah, oui.
23: Comment on peut faire ça?
8: Bah, je peux me mettre en pyjama ou en slip, au besoin.
23: Voilà.
8: Hein?
23: Mettez-vous en slip à partir de 22h.
8: Oui.
23: Et il faudrait qu'ils puissent croire que vous êtes nu.
8: Oh, bah alors là... Vous savez, on peut mettre un slip blanc, c'est tout.
23: Bon, mettez un slip comme ça, ça se verra pas la nuit, avec quelque chose qui dépasserait, quoi. Qu'est-ce qu'on pourrait mettre?
8: Oh, alors là, vous allez un peu fort.
23: Ben oui, mais il faut qu'on le coince, il faut qu'on ait les preuves.
8: Oui,
23: hein.
8: Oui. Ouais.
23: Il faut qu'il puisse être réellement en train de vous photographier avec ses jumelles.
8: Oui, oui, d'accord.
23: Alors qu'est-ce que vous pourriez avoir qui dépasserait un...
8: Bah, je sais pas, moi.
23: Un bout de bois?
8: Oh, si vous voulez.
23: Qu'est-ce que vous pourriez avoir?
8: Bah, je sais pas, moi... Attendez, bah, on a une banane, là.
23: Bon, bah, écoutez,
8: un
23: ça...
8: Un fruit.
23: Oui, une banane.
8: Ouais.
23: Bon.
8: Dans le slip.
23: Bah, évidemment, monsieur. Alors, à 22h précise.
8: À 22h, d'accord.
23: Avec la banane.
8: Oui.
23: Dans le slip.
8: D'accord.
23: Merci de votre collaboration.
8: Mais je vous en prie.
23: Au revoir, monsieur.
8: Au revoir, monsieur.
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10: Neto, bonjour.
11: Buongiorno, signora.
10: Buongiorno.
11: Ah, italiano, fantastico.
10: Ouais, italiano, sì.
11: Ma che parlare italiano, che pasta di parmigiano per tutti.
10: Allo.
11: Sì, allo.
10: Mais je suis pas du tout italien.
11: Comment ça, vous n'êtes pas italien? C'est pas le magasin net?
1: Benedetto.
10: C'est de la part de qui?
1: Monsieur Martin, comité des traditions rétaliennes sur le territoire français.
10: Mais je vois pas du tout à quoi ça concerne, monsieur.
1: Ça concerne à que vous êtes magasin italien et que pourtant vous écrivez pas les étiquettes en
10: mais
1: italien.
10: Mais je suis pas magasin italien ici.
1: Pardon, mais vu que vous utilisez un nom italien, forcément...
10: Ouais, c'est vrai, t'as raison, avec ta connerie.
1: Ah bah gratio Milo, vous êtes le patrono?
10: Le patron? Bougez pas, je vous le passe.
1: Ah si, per favor.
10: Allô?
1: Allô, bonjour nos patrons.
4: On parle français.
1: Ah, vous parlez au Francesco?
4: Ah ouais, bah alors vous êtes en France?
1: Ah oui, mais on devait me passer le patron italien, donc on n'a pas dû me passer le bon.
4: Bah si, moi je suis la chef de magasin, mais je suis française, donc ça risquerait pas que vous allez parler italien avec moi.
1: Ah, vous êtes français en plus?
4: Bah oui, hein.
1: Oh là là, bon, bref, je vais devoir changer 2-3 trucs dans le magasin.
4: Non, vous changez rien?
1: Bah si, déjà il faut qu'on vous mette le double affichage.
4: Non, il n'y a pas de double affichage.
1: Il faut mettre les prix en euros français et en euros italiens.
4: Bah il n'y a personne qui va payer en euros italiens, c'est des euros normales.
1: Et pourquoi c'est que des euros normales et pas aussi des euros italiens?
4: Bah parce que c'est comme ça, ça a toujours été comme ça, on est en France, monsieur.
1: Je m'excuse, mais j'ai mon collègue qui est venu d'Italie exprès pour cette affaire.
4: Ah bah c'est bien votre collègue d'Italie, mais moi je vous dis que...
1: Ah bah d'ailleurs le voilà, je vous le passe.
4: Ah.
1: Signor Martino Martinelli?
4: T'as tout de fou, ouais.
1: Si, pronto.
4: Allô?
1: Buongiorno, signor.
4: Bonjour.
1: Signor Martino Martinelli, présidente del Felicità di Bella Ciao.
4: Ouais, bah il faut parler en français là, je suis pas italienne.
1: Si, italiano.
4: Non.
1: Si.
4: Ah bah non.
1: Ah ma que si.
4: Ouais, c'est ça, ouais.
1: Oh, signor Martin, prendo le telefono, che me dite de gros mots.
4: Allô?
1: Oh là là. Allô?
4: Allô?
1: Oui, c'est à nouveau monsieur Martin. Pardon, mais Martino Martinelli est furax. Apparemment, vous lui avez dit quelque chose de pas très joli.
4: Bah ouais, non?
1: Ah si, vous avez dit ouais, c'est ça, ce qui est une énorme insulte italophone.
4: Comment?
1: Bah oui.
4: Ah, je lui ai dit des gros mots en italien.
1: Vous saviez pas?
4: Ah bah non.
1: Bah faites gaffe quand même.
4: Oh, et puis votre collègue, il travaille en France et c'est pas des maquets à mots en français. Ah bah dis donc.
1: C'est pas grave, je m'en occupe.
4: Le patron est au courant que vous allez faire ça?
1: Ah, parce qu'il y a encore un patron au-dessus.
4: Ah ouais?
1: Eh bah dites-lui que j'arrive.
4: Non, vous passez pas. Tu comprends le français, qu'est-ce que ça veut dire? Vous ne passez pas.
1: Non mais t'inquiète, déjà je vais changer toutes tes étiquettes.
4: Rien du tout, y a rien, tu touches à rien, tu touches pas à mon magasin. Voilà, tu comprends? Tu ne touches pas.
1: Bah je suis obligé de toucher pour mettre les prix en euros italiens.
4: Bah mais il est abruti, ouais, c'est pas possible.
1: Bon, on dit que je prends ça pour un oui?
4: Non, on dit rien du tout.
1: Allez.
4: Non, vous touchez à rien.
1: Allez, s'il te plaît.
5: Oui, allô?
1: Ah, buongiorno signora.
5: Buongiorno.
1: La patrona italiana, parla italiano?
5: Parla francese.
1: Ok, una storia importante au sole mio.
5: Non, monsieur.
1: Si?
5: C'est moi le responsable, monsieur, je vous dis que je suis pas italien, nous on n'est pas italien.
1: Ah, parce qu'en plus je voulais faire un hommage à Berlusconi, donc il fallait...
5: Berlusconi, reste en Italie, il est bien là-bas.
1: Ah bah ça, il risque pas de bouger maintenant, c'est sûr, oui.
5: Ah bah c'est clair.
1: Enfin, pardon, à partir...
5: Monsieur, il n'y a pas de pardon, je vous dis c'est bon, d'accord?
1: Non mais ce que je veux dire,
5: c'est que... Je veux dire, Berlusconi, il reste en italien, et nous, moi je suis en France, et Berlusconi, j'apprécie pas plus que ça. Donc c'est même pas la
1: peine. Considérez que vous faites ça pour vos compatriotes.
5: Mais je vous calme, vous êtes bouché ou quoi les Italiens?
1: Alors, je me permets, en italien on dit bucero, pas bouché.
5: Je vous dis, on n'est pas italien, on est français, bordel de merde.
1: Vous avez quand même un accent.
5: D'accord, donc si vous ne savez pas dire les Italiens, c'est pas de ma faute.
4: Oh là là, incroyable.
1: Ah.
4: C'est pas possible d'être aussi bête.
1: Mal raccroché, très bien.
4: Bon, on m'a dit que les Italiens, ils étaient beaux mais cons, mais alors là, je veux bien savoir.
1: Hein. Merci pour les compliments, mais on vous entend toujours.
4: Bah,
5: c'est bon.
1: Non, on dit c'est bueno.
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13: Bonjour.
25: Oui, allô, bonjour, c'est la SPA.
13: Non, on n'est pas SPA.
25: Ah.
13: On n'est pas SPA, c'est un refuge animalier.
25: Ouais, le problème, c'est qu'on n'arrive pas à trouver. Il y a une urgence et j'arrive pas à trouver le numéro de la SPA. Peut-être que vous pouvez m'aider.
13: C'est par rapport à quoi?
25: On est à Biarritz, là. Moi, je suis en cure à Thalasso.
13: Ouais.
25: Et je vois une dame, là, on voit une dame parce que toute la plage est affolée. Au bout de la plage, là, vous voyez la grande plage, là, devant la Thalasso à Biarritz, hein.
13: Ouais.
25: Il y a une dame qui est en train de manger une mouette crue.
13: Pardon? Qu'est-ce que vous m'avez dit, là?
25: Une dame qui est en train de manger une mouette.
13: Bah,
25: si je vous le dis, c'est pour ça que j'appelle la Société Protectrice des Animaux, mais j'ai eu votre numéro par les renseignements téléphoniques, alors.
13: Je vais vous donner le numéro de téléphone, qui s'occupe des oiseaux, justement, protégés.
25: Oui.
13: Le 06.
25: D'accord.
13: Voilà.
25: Parce que, apparemment, la mouette était encore vivante.
13: Mais n'importe quoi.
25: Elle est en train de la...
13: À la rigueur, faut appeler la police directement, oui.
25: Mais il y a deux policiers, là. Hein. Imaginez la plage, tout le monde est à l'arrêt, elle est au bout de la plage.
13: C'est horrible.
25: Elle tient la mouette par les ailes. Tout le monde la regarde. Là, moi, je suis à peu près à 30 mètres d'elle, là, vous voyez.
13: Attendez, je me renseigne mon collègue.
25: J'ai donné à ma femme et elle a donné aux policiers qui sont en train d'appeler parce que
13: ouais.
25: Il y a une centaine de personnes qui restent à distance de cette dame, une vieille dame âgée, hein, qui brandit à bout de bras la mouette. Je sais pas si vous imaginez.
13: Mais
24: déranger cette dame ou quoi? Et...
25: Non, non, apparemment elle est connue. Hein, et, non, non, c'est une grande. Elle a une bijouterie, je crois, à Biarritz. Hein.
24: Elle a pété un plomb, c'est pas possible.
25: Hein. Elle la mange comme ça, vivante, et on entend la mouette qui laisse des barres et crie. Enfin, c'est horrible. Je sais pas si vous entendez les cris de la mouette, non?
24: Non, non, j'ai trop de bruit autour.
25: Attendez, je vais essayer d'approcher, hein, quittez pas. Hein.
24: Ah oui, j'entends. Hein. C'est hallucinant. Hein. La mouette, elle est encore vivante. Elle s'est fait bouffer par la femme.
12: Il veut pas arrêter la
24: mouette? Oui, une dame, oui, une dame. Il y a la mouette, il y a Rick. Il y a les policiers déjà sur place.
12: Et ben alors, qu'est-ce qu'ils font, les flics?
24: Bah, apparemment, ils bougent pas, les flics.
12: Elle est une femme
24: d'asile,
12: elle s'est
24: trouvée d'asile. Non, apparemment, elle est connue des certains. Elle bijouterie tout ça là-bas.
12: Elle bijouterie?
24: C'est hallucinant. Hein. J'entends la mouette.
12: Non. Mais elle a mangé.
24: Oui?
12: Mais attends, mais il y a personne qui brûle, mais ils sont.
25: Allô?
24: Oui?
25: Attendez, ce que je peux faire peut-être, c'est passer le téléphone à la dame.
24: Enfin, ça, c'est pas pour autant que. Non, non, on va pas.
25: Tenez, madame. Il y a quelqu'un qui veut vous parler, là.
23: Allô?
24: Allô?
23: Oui.
24: Bonjour, madame.
23: Bonjour, monsieur.
24: Qu'est-ce que vous faites?
23: Je déjeune.
24: Vous déjeunez? Vous déjeunez quoi?
23: Comment?
24: Vous déjeunez quoi?
23: Une mouette, une mouette.
24: Une mouette?
23: Une mouette fraîche, oui.
24: Fraîche? C'est connerie, pas possible.
12: Parle, madame, là.
23: Excusez-moi, j'aime pas parler la bouche pleine, hein.
12: Allô?
23: Oui, allô?
12: Oui, madame, il ne faut pas manger la mouette!
23: Ah, oh bah c'est trop tard, hein!
12: C'est trop tard? Vous l'avez mangé, la mouette?
23: Oui, il reste que le bec!
12: Ah, il reste que le bec! Et les pattes, vous les avez mangées aussi?
23: Non, je vais me les garder pour me curer les oreilles!
12: Ah, vous allez garder les pattes pour me curer les oreilles? Ah, c'est pas possible!
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14: Bonjour.
1: Bonjour monsieur, c'est bien la mairie?
14: Oui, c'est bien la mairie.
1: Monsieur Martin à l'appareil?
14: Oui.
1: Bureau de réflexionnage sur le temps de travail des fonctionnaires publics?
14: Oui.
1: Vous êtes bien aux 35 heures?
14: Ah oui, oui, oui, oui, moi je suis 35, oui.
1: Ok, donc à partir de maintenant, je vais basculer le personnel de chez vous sur 40 heures en 4 jours.
14: 40 heures en 4 jours?
1: Je vous ai mis en mairie test, vous bossez à fond, mais juste sur 4 jours.
14: Mais je veux pas, moi, vous me mettez pas en mairie test pour faire 40 heures par semaine et fermer la mairie une journée par semaine.
1: Ah mais ce sera pas vraiment fermé, parce que le cinquième jour, vous êtes tous en télétravail.
14: Moi je ne peux pas faire de télétravail, moi j'ai pas les ordinateurs. Pour chez moi, hein.
1: C'est pas grave, quand vous quittez la mairie le quatrième jour, vous embarquez l'ordinateur chez vous.
14: Mais comment je peux faire, c'est une tour?
1: Bah, vous avez une voiture.
14: Moi, c'est mon ordinateur, il est relié à un gros copieur.
1: Vous prenez le copieur avec.
14: Non, mais vous rêvez, il me faut un camion, hein.
1: Il vous faut quoi?
14: Bah, il me faut un camion pour déménager le copieur, hein.
1: Un camion, pas de problème, attendez, je note. Le monsieur de la mairie est d'accord pour faire 40 heures.
14: Moi, je suis pas ok, monsieur. Hein.
1: Mais il demande un camion.
14: Je suis pas ok du tout, ne dites pas ça.
1: Alors, pardon, j'ai une camionnette disponible, mais est-ce que vous avez le permis camionnette?
14: Mais c'est quoi de ce truc-là?
1: Bah, de ce truc-là que le permis camionnette, c'est ce qu'on appelle le permis petit camion. Vous avez le permis petit camion?
14: Ah bah non, hein.
1: Bon bah, à la limite, vous faites deux allers-retours en bourrant bien une voiture.
14: Non, vous vous rendez compte, non. Mais si j'enlève l'ordinateur ici, monsieur le maire n'a plus d'ordinateur pour travailler.
1: Si, puisqu'il vient travailler chez vous.
14: Bah, mais vous rigolez, non?
1: Bien sûr, oui.
14: Chez moi, c'est pas un lieu de travail.
1: Si, parce que le cinquième jour, tout le monde est en télétravail, mais chez vous.
14: Mais non, mais je rêve, là. Attendez.
15: Il veut nous passer à 40 heures. Et ceux qui sont à 40 heures, on va les faire pendant 4 jours.
14: Allô?
1: Et bonjour, monsieur.
14: C'est quoi, monsieur, cette histoire?
1: Cette histoire, c'est que je vous bascule aux 40 heures sur 4 jours, comme j'expliquais.
14: Bah ouais, mais nous, on n'est pas d'accord. On fait pas 40 heures. Je veux dire, moi, si on fait 25, si j'ai choisi de faire 25, j'en fais pas 35.
1: Ah non, mais attendez, 40 heures, c'est pour ceux qui sont aux 35 heures. Vous êtes à 25 heures, c'est ça?
14: Bah oui.
1: D'accord, bah non, vous, ça va. Vous passez à 37 heures sur 3 jours.
14: 37 heures sur 3 jours?
1: Voilà.
14: Et parce qu'on a des vies à côté, nous. Je veux dire, c'est toute une organisation à remettre en cause. Attends, 25 heures, passer à 37 heures, c'est doubler mon temps.
1: Ah bah non, au contraire.
14: Bah si, monsieur.
1: Mais non, vous travaillez que 3 jours par semaine, donc vous bossez moins.
14: On va faire, attendez, 3 jours par semaine?
1: C'est ça, vous faites 2 jours de 12 heures, puis 1 jour de 13 heures.
14: Mais c'est pas légal, ça! Travailler plus de 12 heures, c'est pas légal. Donc nous, on n'est pas d'accord.
1: Je vous rassure, on ne déclare pas vos heures supplémentaires. Comme ça, vous restez dans la légalité.
14: Non mais monsieur, c'est... Non, et non, vous pouvez pas faire ça. C'est impossible. On va pas travailler 40 heures et puis 37 heures.
1: Ah si, j'ai justement vos horaires sous les yeux.
14: Non mais bon, on va faire de quelle heure à quelle heure, monsieur?
1: Bonne question. Donc ce sera de 8h à 20h.
14: De 8h à 20h?
1: Voilà, sauf demain, parce que c'est une journée de 13h, donc ce sera 7h-20h.
14: 7h-20h demain, il dit.
2: question.
1: Ah non, pardon, vous prenez des pauses pour déjeuner?
14: Ah bah oui, on a 2 heures chacun. Excusez-nous de manger.
1: Oh non, mais c'est pas grave, je rajoute les 2 heures de pause, donc ça fait 7h22h.
14: 7h22h.
1: Voilà, donc je valide comme ça.
14: 7h22h, c'est même pas légal.
1: Non, mais c'est ce que je disais, on vous déclare que 3 heures par jour.
14: Ah non, non, mais ça va pas, non.
1: D'ailleurs, je vous ai fait vos plannings pour l'année.
14: Il nous a fait nos plannings.
1: Ah, et puis il faut que je vous parle de la permanence gratuite du dimanche. Ça, je vous le mets en bénévolat.
14: C'est pas possible. Non. J'ai jamais vu ça chez les fonctionnaires.
1: Ah, mais bien sûr, c'est complètement une connerie.
14: Oui, complètement une connerie, ouais.
1: Ah, bah on est d'accord. Et une connerie de qui, à votre avis?
14: Je sais pas, soit une radio, soit.
1: Ah, mais exactement, c'est soit une radio.
14: Une radio?
1: Ouais, et laquelle?
14: Rire et chanson. Ouais.
1: Mais oui, bravo à toute l'équipe. Et au revoir, messieurs.
14: Au revoir, mademoiselle.
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17: Fédération.
19: Oui, bonjour, monsieur. C'est quelle fédération?
17: Du bâtiment.
19: Ah, d'accord. Dites-moi, monsieur, c'est le baron de la Florana, l'appareil. Cuir.
17: Allô?
19: Oui, je vous pose une question.
17: Oui.
19: Cuir.
17: Mais quoi, cuir?
19: Vous êtes cuir vous-même, non?
17: Ah, vous voulez la fédération des cuirs et peaux, c'est ça?
19: Non. Je prospecte, disons que je recherche des gens qui seraient cuir.
17: Ah, je ne vous comprends pas, je suis désolé. Qu'est-ce que vous entendez par la cuir?
19: Est-ce que vous êtes cuir?
17: Non, je ne crois pas, non.
19: Vous êtes sûr?
17: Ah, je ne sais pas.
19: Bon, attendez, bougez pas, je vous passe le responsable.
25: Allô?
17: Oui, bonjour monsieur.
25: Oui, bonjour monsieur. C'est la fédération?
17: Oui.
25: Cuir?
17: Ah non, vous êtes à la Fédération du bâtiment, là.
25: Non, mais... vous?
17: Quoi, moi?
25: Cuir?
17: Non.
25: Sûr?
17: Non.
25: Doute?
17: Oui.
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20: Oui?
1: Bonjour, monsieur, je suis bien à la ferme.
20: D'abord, c'est madame.
1: Si vous voulez. Monsieur Martin à l'appareil, Société Martin Travaux, on va venir attaquer le chantier chez vous.
20: Monsieur, quel chantier?
1: On vient installer des éoliennes sur votre terrain, juste derrière la maison.
20: Oh, qui c'est qui vous a donné l'autorisation d'installer des éoliennes derrière chez moi, monsieur?
1: Pour tout vous dire, c'était prévu ailleurs, mais on s'est trompé en faisant le dossier et on a mis votre adresse.
20: Vous vous arrangez comme vous voulez, là, monsieur.
1: Bah oui, c'est pour ça qu'on va commencer à creuser derrière chez vous.
20: Monsieur, il n'y a pas question de ça, monsieur.
1: Si, il y a complètement question.
20: Moi, je suis pas d'accord.
1: Ah bah, moi, j'ai le dossier validé.
20: Signé de maman.
1: De maman? Quelle maman?
20: De maman, de moi.
1: Oui, bah, passez-moi maman, je vais voir avec elle.
20: C'est moi, la maman.
1: Ah, donc c'est vous qui avez signé?
20: Non, mais c'est pas possible, monsieur, il y a une erreur dans le bazar. Hein. C'est pas moi qui ai signé pour derrière chez moi.
1: C'est pas grave, je réimprime le papier.
20: Imprimé.
1: Voilà, et je vous le signe.
20: Mais monsieur, il n'y a pas signé rien du tout. Je suis désolé, monsieur, vous me racontez des cagoules.
1: Oula, pourquoi vous voulez que je mette une cagoule?
20: Des carabiscoules.
1: Ah non, je ne porte pas de carabistouilles non plus.
20: Des cafouillettes, ce que vous voulez.
1: Eh non, non plus, pas de cafouillettes, désolé.
20: Ouais, laissez tomber.
1: Ok, bon, bah l'essentiel, c'est qu'on a validé le dossier.
20: J'en ai rien à foutre, monsieur, j'ai jamais signé ça.
1: Non, mais je voulais signer, c'est ce que je disais.
20: Bah, vous avez pas signé pour moi, je suis grand dossier pour signer, je suis pas débile.
1: Écoutez, de toute façon, j'arrive avec l'excavateuse.
20: C'est interdit de rentrer chez moi.
1: Ah non, mais en principe, on rentre pas dans la maison. On doit
20: attendez,
1: juste...
20: Attendez, mon fils arrive.
1: Oh bah, très bonne nouvelle.
20: Tiens.
21: Oui.
1: Bonjour, madame.
21: C'est monsieur.
1: Admettons.
21: Oh, qu'est-ce que c'est? C'est quoi? Qu'est-ce qui se passe?
1: Ah, vous avez pas suivi?
21: Ah non, monsieur, je viens d'arriver.
1: Oh là, bah oui, mais si vous arrivez en plein milieu, évidemment.
21: Ah, vous n'avez pas, monsieur, si vous êtes pas content, c'est pareil. Hein.
1: Non, mais parce qu'à chaque fois, il faut tout réexpliquer, les gens, ils suivent rien du tout.
21: Bah, vas-y, monsieur, je prends la conversation, je travaillais, monsieur.
1: Comme par hasard, en pleine journée. Bref, j'ai signé pour vous le contrat pour installer des éoliennes sur votre terrain derrière la maison.
21: Mais pourquoi vous signez pour moi? Vous n'avez pas signé pour moi?
1: Si, parce que comme ça, on peut commencer direct à creuser chez vous.
21: Ah, bah, mais aussi, vas-y, bah, ouais.
1: Bon, ça va, c'est pas grave.
21: C'est pas grave, bah, si c'est grave, monsieur, vous signez ma place.
1: Oui, mais au final, c'est pareil.
21: Non, c'est pas pareil. Vous appartenez à ma société? Vous avez déjà travaillé à ma société? Non, vous n'avez pas signé pour ma société.
1: Et si vous me faites une déclaration d'embauche?
21: Je vais vous faire une déclaration d'embauche?
1: Bah, ce sera quand même plus simple si je veux signer des papiers à votre place.
21: Non. Donnez-moi un numéro de téléphone, je vais rappeler votre société, votre responsable.
1: Ah, bah, mieux que ça, je vais vous le passer, mon responsable. Bougez pas.
21: Non, c'est Martin. Nom de la société, oui, comment ça s'appelle?
1: Il y a la dame qui veut vous parler pour ses éoliennes.
21: C'est monsieur d'abord. Vous arrêtez de me saouler.
1: Allô?
21: Oui, allô?
1: Oui, bonjour, monsieur Martin, le chef.
21: Bah, arrêtez, c'est la même voix, bande de guignols.
1: Non, je suis pas la même voix.
21: Bah, si, c'est la même voix. Oui, pas la même voix.
1: Bon, qu'est-ce que vous faites? Vous imitez la personne qui était avant?
21: Non, j'imite pas la personne devant.
1: Non, mais je sais que c'est vous, j'ai reconnu la voix.
21: Bon.
1: Bon, alors, moi j'arrive. On creuse.
21: Arrêtez, vous creusez quoi? Vous creusez rien.
1: Bah si, parce qu'il faut qu'on enterre les éoliennes.
21: Mais si t'enterres des éoliennes, ils vont pas tourner.
1: Si, ce sont des éoliennes souterraines.
21: Et comment ils vont tourner avec le vent?
1: Eh ben, avec le vent souterrain.
21: Ouais, c'est ça. Ça crée un mouvement dans le terre du vent.
1: Ah, sinon, vous n'avez pas d'animaux?
21: Si.
1: Ah bon?
21: J'ai des animaux, monsieur. C'est une ferme, il y a des animaux.
1: Faudra les enlever parce qu'on va aussi mettre une éolienne semi-souterraine. Celle-là, il y a juste l'hélice qui passe au ras du sol.
21: Et les pales, il faut combien de mètres?
1: 53 mètres.
21: 53 mètres d'envergure, donc j'avais 100 mètres de haut, bande rigolo.
1: Voilà, oui, c'est à peu près ça.
21: Mais c'est pas une semi-enterrée, 100 mètres?
1: Si, parce qu'on enterre un mât de 300 mètres en dessous dans le terrain.
21: Non. Alors moi, je veux mon société numéro tirette.
1: Monsieur Martin, travaux Martin.
21: Travaux Martin.
1: On interviendra.
21: Non, j'ai pas dit ça.
1: Quoi, vous m'avez pas dit d'intervenir, là?
21: Je n'ai jamais dit d'intervenir, monsieur.
1: Aïe, parce que j'ai entendu, c'est bon, on enterre les éoliennes.
21: Ah non, monsieur, il faut aller peut-être voir un spécialiste pour les oreilles.
1: Ah mais je suis un spécialiste pour les éoliennes.
21: Bon,
1: j'arrive.
21: Monsieur,
1: Et en plus, c'est maman qui m'a demandé de signer le papier.
21: Oh non, vous m'étonnerez.
1: Ah bah, demandez-lui.
21: Ah bah, je lui ai demandé, monsieur, j'ai entendu. Est-ce que t'as demandé de signer un papier?
2: Moi, j'ai rien signé.
21: Elle a jamais demandé, monsieur.
1: Oui, bon bah, en tout cas, c'est fait.
21: Deuxième question. Numéro de sirette, monsieur.
1: Numéro de sirette, bien sûr, oui, c'est le 1.
21: Comment?
1: Oui, c'est 1.
21: Mais vous rigolez, vous savez pas ce que c'est un numéro de sirette?
1: Non, mais c'est parce qu'on est une très vieille entreprise, donc on était les premiers inscrits, d'où le numéro 1.
21: Ah ouais, bah, le premier, bah, il manque 11 chiffres, monsieur. Il manque 11 chiffres.
1: Ah bah, mettez des 1.
21: Ah oui, bah, mettez des 1, bah oui.
1: Oui, donc 1, 1, 1.
21: Au revoir, monsieur.
1: 1, 1.
21: Au revoir, monsieur.
1: 1, 1, 1.
21: 1, 1, 1, oui, 1, 2, 2, 2, 2, 3, 3, 3, 3.
3: Allô, oui, merci.
6: Allô.
3: De laisser votre message.
6: Allô.
3: Le bip sonore. À bientôt. Allô, oui.
6: Allô.
3: Oui, qui est à l'appareil?
6: Oui, bonjour monsieur, c'est la mairie à l'appareil.
3: La mairie?
6: Oui, le service d'état civil.
3: Oui.
6: Bon, dites-moi, nous avons eu un problème informatique. Tous les noms propres de la ville, des habitants de la ville, ont subi malheureusement un petit problème, ce qu'on appelle un virus informatique.
3: Oui.
6: Votre nom, il y aura une faute d'orthographe. Pendant un mois, tous vos papiers qui vont arriver, comme les impôts et tout ça, il y aura une faute d'orthographe.
3: Oui.
6: Mais vous n'en tenez pas compte.
3: Moi, c'est monsieur Lair, donc Lair, L-A-I-R.
6: Voilà, mais là, il y aura un Q devant.
3: Pardon? Un quoi donc, hein?
6: Un Q, la lettre Q.
3: Ah bon?
6: Pendant un mois, ils ont mis un Q devant.
3: Oui.
6: Vous allez avoir le Q à l'air.
3: D'accord. Bon, bah, de toute façon, je pense que le facteur et tout ça sera informé.
6: Oui.
3: D'accord.
6: Voilà, c'est malheureux, mais c'est comme ça.
3: Bon, ça y est, j'ai compris, ça y est, ok.
6: Merci.
3: Merci.
6: Au revoir.
3: Au revoir. Allô, oui?
9: Oui, bonjour, monsieur.
3: Bonjour, monsieur.
9: Adjudant Ledoux à l'appareil. On vient de recevoir une information écrite nous disant qu'il paraît que vous aviez le cul à l'air.
3: Oui.
9: Qu'est-ce que c'est que cette histoire?
3: Qui, vous?
9: Gendarmerie.
3: Ah, la gendarmerie. On vient de me téléphoner il y a quelques instants, justement de la mairie, venant de me signaler que, justement, c'est une erreur d'informatique pour m'expliquer la raison pour laquelle il y a un Q devant mon nom.
9: Nous, on a reçu une information nous disant que vous aviez le Q à l'air.
3: Oui. Ah ben, je vous dis, il faut voir. C'est... Enfin... On m'a expliqué que c'était une erreur d'informatique.
9: Oui. Ben voyons.
3: Écoutez,
9: monsieur, vous vous promenez le cul à l'air et vous me dites que c'est une erreur d'informatique.
3: Ah ben écoutez, c'est ce qu'on vient de me dire. C'est vraiment n'importe quoi, mais qu'est-ce que vous voulez que j'y fasse, moi?
9: Vous vous promenez pas le cul à l'air.
3: Ben non, écoutez.
9: Parce que la seule recommandation qu'on peut vous faire, évidemment, hein, si vous vous promenez le cul à l'air, nous on vous demande juste de mettre un slip, hein.
3: Pardon?
9: Vous mettez un slip, hein?
3: Je suis habillé normalement comme tout le monde. Et je ne me promène jamais nu.
9: Vous vous promenez jamais nu, poil au cul, à l'air.
3: Je pense que c'est que cette histoire de fou, là. C'est une erreur d'informatique. Je m'appelle toujours l'air, L-A-I-R, point.
9: Bah, je ne...
3: C'est pas parce qu'il y a une erreur d'informatique qu'il y a un cul devant mon nom. Et que je me balade à poil.
9: Excusez-nous, monsieur.
3: Merde, alors. 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
18: Allô?
1: Bonjour, monsieur. C'est bien le syndicat?
18: Syndicat.
1: Je vous appelle parce qu'il faudrait m'organiser une grève, s'il te plaît.
18: Ah bon, on va pas vous organiser une grève comme ça. Et pourquoi vous voulez faire grève?
1: Bah, en fait, c'est parce que je voulais prendre des vacances, mais comme j'ai déjà pris mes 5 semaines, il faut que je trouve un truc pour pouvoir prendre des jours.
18: Mais monsieur, vous plaisantez ou quoi? On n'organise pas une grève parce que vous voulez partir en vacances?
1: Bah oui, non, mais officiellement, je serai gréviste, vous voyez.
18: Mais on le fera pas! On va pas déclencher une grève pour ça.
1: Non, vous mais c'est. Rigolez, quoi. C'est une semaine, hein, c'est pas non plus.
18: Et alors? C'est pas quelque chose qu'on va déclencher en plus avec quelqu'un au bout du fil. On sait pas qui vous êtes.
1: Ah non, mais je passe, je vous file.
18: Si c'est un traquenard ou.
1: Je sais pas du tout d'où traquenardifier, c'est juste que.
18: Non, mais c'est pas une question. Vous insistez lourdement, monsieur, on le fera pas.
1: Non, mais parce qu'on va trouver un moyen.
18: On le fera pas.
1: Dans ce cas, pour une occupation des locaux?
18: Non.
1: Non, mais juste, vous voyez, alors, à la limite...
18: N'insistez pas, monsieur. Et alors... On a vu qu'on fait la grève parce que le patron, il vous refuse une semaine de congé.
1: Bah, moi, ça m'arrangerait, quoi.
18: C'est n'importe quoi. C'est pas pour une semaine de congé qu'on va vous donner. Ouais, allez, mais... tranquille, je vais à la CGT. Voyez notre syndicat, si
1: non,
18: vous
1: mais ce sera...
18: dans la combine.
1: Ce sera...
18: Nous, on ne fera pas dans cette combine. Venez à la permanence juridique, vous verrez la personne.
1: Ah, vous pouvez peut-être me passer ah. un respect.
2: Bonjour.
1: Allô.
2: Bonjour.
1: Ah bah bonjour madame.
2: Vous voulez là monsieur, vous voulez pas faire une grève pour partir en congé? Les grèves c'est pour des revendications collectives, c'est pas...
1: Ah oui, alors j'ai préparé des revendications. Moi je pensais faire un mouvement genre contre le travail par exemple.
2: Contre le travail?
1: J'ai des slogans genre non au travail.
2: Non, on n'est pas contre le travail monsieur, hein. Excusez-moi de rire mais...
1: Parce que j'avais fait des pancartes, j'ai déjà marqué non au travail.
2: Mais on va pas organiser, mais on... c'est quoi, vous nous dites que vous avez des... Vos revendications c'est non au travail, nous c'est pas...
1: Voilà.
2: C'est pas... Voilà, ben nous non, ça, voilà. Nous on est pour le travail.
1: Moi c'est bizarre.
2: Non, c'est pas bizarre.
1: On peut faire un truc sur la grève dans ce cas en modification de la grève. Genre la grève pour la grève.
2: Vous êtes en train de me dire que vous faites la grève pour la grève, mais c'est quoi? Vous êtes sérieux dans ce que vous demandez là?
1: Après, faut trouver peut-être.

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3: Et votre neveu.
4: Mon neveu ? Laissez-moi tout seul, hein. Refermez la porte, merci. Mon neveu et l'école. Très bien. Je vous remercie. Allô ?
5: Allô, oui.
4: Mais t'es fou de m'appeler là.
5: Excusez-moi.
4: J'ai des histoires ou quoi ?
5: Excusez-moi, je ne suis pas votre neveu, monsieur. Je suis l'école privée de garçons, hein. Excusez-moi, monsieur l'inspecteur.
4: Bon, dis-moi très rapidement. Ce soir, je ne peux pas venir te chercher.
5: Non.
4: Attends, je prends. Ne quitte pas, je prends mon calepin.
5: Excusez-moi, monsieur l'inspecteur. Je suis désolé, vous me prenez pour votre neveu et je suis le directeur de l'école privée, monsieur l'inspecteur.
4: Alors, écoute bien jusqu'au bout ce que je vais te dire, parce que je ne veux pas que l'autre entende. Imagine le scandale si ça savait.
5: Mais oui, mais excusez-moi, monsieur l'inspecteur, je suis désolé. S'il vous plaît, hein, ne continuez pas. Ne continuez pas, je ne suis pas votre neveu, monsieur l'inspecteur.
4: Écoute-moi bien, je suis sur une autre ligne, il faut que je parle avec le directeur d'une école privée.
5: Ben oui, ben je suis le directeur de l'école privée, monsieur l'inspecteur.
4: On m'a mis en dédoublement d'appel, surtout ne dis rien, je ne peux pas t'entendre. Écoute bien, ce que je vais dire avant, écoute bien, surtout ne dis rien. Ma femme a trouvé un caleçon qui ne m'appartenait pas dans ma voiture. Tu as dû l'oublier par mégarde. Alors écoute, il faut que... Je ne sais pas comment on va régler ça. Attends, quitte pas. Je prends l'autre ligne, une seconde. Allô ?
5: Allô, monsieur l'inspecteur ?
4: Oui, monsieur... Bonjour, monsieur, c'est bien l'école ?
5: Excusez-moi, monsieur l'inspecteur, mais...
4: Comment ça, Patrick ? Tu n'es pas sur l'autre ligne ?
5: Non, je suis...
4: Tu es Patrick, alors qui est de l'autre côté ?
5: Alors,
4: ça fait 2 minutes que je suis en ligne avec quelqu'un. Attends,
5: oui.
4: Ne quitte pas, Patrick, hein, ne quitte pas. Allô ?
5: Allô, oui, monsieur l'inspecteur.
4: Oh, merde.
5: Oui, mais non, ça n'est pas grave, hein. Écoutez, je garderai ça pour moi, mais j'ai beau vous appeler, vous supplier de ne pas continuer,
4: oh,
5: et puis vous ne m'écoutez
4: merde.
5: Pas. Hein, je ne sais pas, vous êtes ennuyé, mais je ne peux pas vous...
4: Oh, merde.
5: Non, mais ça n'est pas grave, monsieur l'inspecteur, je vous en prie. Hein.
4: Oh, quelle catastrophe.
5: Mais non, monsieur l'inspecteur, je vous assure que je suis désolé, hein.
4: Oh, c'est ma carrière qui s'enfuit.
5: Mais non, absolument pas. Je garderai totalement ça pour moi. Je vous assure que je suis très ennuyé, là.
4: C'est en toute humilité que je vous demande pardon.
5: Oui, mais je vous en prie, monsieur l'inspecteur. Mais ça y est, c'est effacé, c'est oublié.
4: Je me mets à genoux, je bats ma coule.
5: Mais ça n'est pas grave, monsieur l'inspecteur. Je vous assure que ça n'est pas grave.
4: Patrick, je suis un homme fini. Ben, bien sûr, il va. Comment ça, tu crois ?
5: Je vous assure, c'est oublié.
4: Oui, mon amour, je sais, mais il va certainement pas avaler ça.
5: Mais si.
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6: Bonjour, vous êtes bien au refuge de la SPA de l'agglomération de... Ne quittez pas.
7: Oui, bonjour.
8: Oui, bonjour, monsieur. C'est bien ici pour les adoptions ?
7: Oui.
8: Je vous appelle parce qu'il y a la journée de la femme, là, j'ai vu ça le 8 mars, là, c'est bientôt.
7: Oui.
8: Et du coup, je voulais me renseigner sur les modalités pour adopter une femme, s'il vous plaît.
7: Pardon ?
8: Je souhaite adopter une femme et je voulais savoir comment ça se passait.
7: Allô ?
8: Allô ?
7: Oui.
8: Comme j'ai expliqué à votre collaborateur, je...
7: Non, collaboratrice, c'était une femme que vous avez eue, monsieur.
8: Ah, excusez-moi, monsieur.
7: Non, mais moi, je suis une dame aussi, ma monsieur.
8: Je voulais savoir quelles étaient les modalités pour adopter une femme, s'il vous plaît.
7: Ouais, je sais pas. Moi, je sais les conditions pour adopter un homme, mais pour adopter une femme, je peux pas vous répondre.
8: Bon, alors, est-ce que je pourrais avoir la personne des femmes ?
7: La personne des femmes ? Je sais pas, vous auriez souhaité quel type ? Parce qu'à ce moment-là, il y a des bons sites sur Internet.
8: Moi, idéalement, j'aurais adoré une femme des années 80, vous voyez, genre femme...
7: Ah ouais, on n'est pas des années 80, alors...
8: Femme
7: donc,
8: jusqu'au
7: voyez.
8: Bout des seins ? Non.
7: Ouais, femme jusqu'au bout des seins, non, pas du tout, on est plate comme des galettes.
8: Cette adoption, c'est une façon de rendre hommage à toutes les femmes que j'ai aimées avant ?
7: Ouais, moi, si je faisais le tour de tous les hommes que j'ai aimés avant, il y en aurait beaucoup, hein.
8: Ah ouais, ça, c'est votre magie, hein. Vous les femmes, vos sourires nous attirent et nous désarment.
7: Je sais pas, parce que nous, on n'est pas intéressés. Hein.
8: Pour la journée de la femme, peut-être vous pouvez faire...
7: Oh non, même avec la journée de la femme, on va pas faire un effort. Hein.
8: Un geste, quoi, un petit...
7: Non, un geste non plus. Non.
8: Un petit bisou pour la journée
7: de la... Non, même pas un petit bisou, non.
8: Mais moi, je le dis, j'ai pas peur de le dire. Hein. Femme, je vous aime.
7: Oui, c'est bien.
8: Pourtant, je n'en connais pas de facile, je n'en connais que de fragile. Est difficile.
7: Ouais, c'est bien. Mais vous devriez écrire tout ce que vous dites.
8: Oui, c'est des petits trucs que j'ai écrits. Après, de là à ce que ça puisse marcher, ça.
9: Allô.
8: Ah, allô, madame.
9: Non, c'est monsieur.
8: Vous êtes la gérante, peut-être.
9: Moi, je suis le gérant, oui.
8: Comme j'expliquais, je souhaite adopter une femme.
9: Tu viens, vous venez nous voir et puis on en parlera.
8: On peut se tutoyer, hein, ça me dérange pas.
9: Ouais,
8: si vous
9: pas de souci. Hein.
8: Donc, je viens te voir.
9: Il y en a plein, il faut venir les choisir.
8: Non, mais une femme libérée, hein.
9: Tu sais,
8: c'est pas si facile.
9: Non, c'est pas si facile. Avec Cookie Dongler, et puis c'est bon.
8: Pardon ?
9: Avec Cookie Dongler. C'est lui qui chantait ça, Femme libérée, je crois.
8: C'était Cookie Dongler.
9: Ah, c'est ça. Hein.
8: Ah, ouais, je vois que vous avez de la culture.
9: Ah, on a de la culture, là, l'histoire. Non, mais autrement, il y a Michel Sardou qui a chanté « Femme des années 80 ».
8: Je vois pas le rapport.
9: Femme des années 80 », Michel Sardou, il l'a chanté aussi.

0: femme des années 80. Si vous voulez une femme des années 80, on peut trouver une qui est fan de Michel Sardou aussi.
1: Non, mais je vois pas le rapport entre femme des années 80 et Michel Sardou.
0: Ah, vous voulez une femme des années 80? Je vous dis que Michel Sardou, il sortait une chanson, femme des années 80.
1: Vous êtes sûr?
0: Ah oui, oui, oui. On a tout ce qu'il faut à la SPA, vous savez.
1: Oui, mais enfin, moi, ce que je cherche, c'est une femme ayant réussi l'amalgame de l'autorité et du charme.
0: Et du charme, ouais, voilà, voilà, voilà.
1: Voilà, voilà.
0: Alors, c'est qui?
1: Ah, bonne question, tiens, oui, parlons-en.
0: Ah, bah, rire et chanson. C'est évident.
1: Bah, bien sûr.
0: En plus, j'écoute, en plus, dans la voiture. Je fais que ça d'écouter.
1: Alors, test, y a qui le matin? C'est le morning du...
0: Du rire.
1: Oui.
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3: Bonjour.
4: Allô, c'est la mairie.
3: Oui.
4: Oui, bonjour, madame.
3: Bonjour.
4: Madame Ledoux à l'appareil.
3: Pardon, madame Ledoux.
4: Oui, excusez-moi, je suis la grand-mère de mon petit-fils.
3: Oui.
4: Et je suis en train de lui donner à manger, là, mais c'est pas facile, hein.
3: Ah oui.
4: Vous savez, il a 18 mois, hein.
3: Ah oui.
4: Il a intérêt à manger, hein, parce que sinon, vous savez, moi, je lui fais peur. Enfin, je lui dis, s'il mange pas, c'est monsieur le maire qui va le faire manger. Et on sait pas pourquoi avec mon fils, mais ça, ça lui fait peur et d'un seul coup, il mange.
3: Ah, bah ça va alors.
4: Ah oui.
3: Quand on trouve un moyen, c'est bien.
4: Oui, mais alors là, aujourd'hui, hein, depuis midi, j'essaie de le faire manger sa purée de carottes, il n'y a rien à faire.
3: Ah, oui. Il fait un caprice.
4: Oh, il fait un caprice, oui, alors là... Hein. C'est pas facile, hein?
3: Ah non.
4: Hein, vous travaillez à la mairie, vous?
3: Oui.
4: Ah bah justement, tiens, attendez, je vais brancher l'amplificateur, vous allez pouvoir m'aider. Hein? Voilà.
3: Oh, il est pas gentil, hein?
4: Si tu veux pas manger celle-là, c'est monsieur le maire qui va te donner à manger avec ses doigts jaunes.
3: Ah ouais.
4: Eh ben, il veut pas, hein?
3: Ah ouais, ben je l'ai entendu.
4: Écoute, la dame, c'est une fée, la dame.
3: Ah oui.
4: La dame, elle est très gentille, hein, madame la fée?
3: Ah oui, mais il faut manger, hein, sinon c'est monsieur le maire qui va venir.
4: Voilà, puis monsieur le maire avec ses doigts tout jaunes.
3: Ah oui.
4: Puis qu'est-ce qu'il va lui montrer, monsieur le maire, s'il mange pas, le petit Pierre?
3: Oh, il va lui montrer son gros nez poilu.
4: Écoute, Pierre.
3: Ah oui, Pierre, il faut manger, hein, sinon monsieur le maire, il va venir te donner à manger, hein. Puis il va te montrer son gros nez tout poilu si tu manges pas. Il est un petit peu chagrinou, non? J'ai entendu un petit peu ronchonner.
4: Oui.
3: Alors, petit Pierre, il faut manger, hein? Bien, moi, je vais prévenir monsieur le maire. Attention, hein, je travaille à la mairie, je vais prévenir monsieur le maire. Hein. Puis il va venir, hein, il va venir chez toi. Ah, il faut manger, hein?
4: Il va venir te montrer ses dents, hein, madame?
3: Ah oui, c'est vrai, hein?
4: Puis comment elles sont, ses dents?
3: Oh, elles sont pas belles, elles sont toutes jaunes.
4: Et elles sont toutes creuses aussi.
3: Ah ouais, puis toutes crochues. Il est là en plus.
4: Oui.
3: Il est à côté de moi.
4: Ouais, il est à côté de vous.
3: Waouh.
4: Ah oui. Son haleine, hein, quand il ouvre la bouche, monsieur le maire.
3: Oh là là. Ça sent pas bon, puis on a peur. Waouh, pas bon.
4: Et puis quand on enlève ses cheveux.
3: Oh, ben il n'y a plus rien.
4: Le maire, Pierre, si tu manges pas.
3: Ah, hein, il va lui parler, hein.
4: Oui, et puis.
3: Ah oui, hein.
4: Il va lui montrer son mouchoir.
3: Ah oui.
4: Et puis qu'est-ce qu'il y a dans son mouchoir?
3: Oh, il y a des grosses bébêtes.
4: C'est des bébêtes comment?
3: Oh là là, elles sont énormes.
4: Il va te montrer sa femme, monsieur le maire. Hein? Et comment elle est, hein, madame?
3: Ah, oh, c'est une sorcière.
4: C'est une sorcière, oui. Elle est pas belle.
3: Oh non, mon Dieu.
4: Elle est moche comment?
3: Oh là, elle a un gros nez, puis elle a un gros bouton dessus.
4: Hein, voilà, Pierre, t'as entendu? Alors là, il commence à manger, hein.
3: Oui.
4: Et puis, attention, parce que monsieur le maire, hein, si t'es pas gentil, Pierre, et si tu manges pas, il va te montrer sa queue, hein, madame?
3: Ah oui, oh là là.
4: C'est une... Elle est énorme, hein, madame?
3: Ah oui.
4: Elle est comment, sa queue?
3: Elle est grande, et puis il y a plein de piquants dessus.
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5: Bonjour.
6: Bonjour monsieur, c'est bien le bar en Bretagne?
5: Oui.
6: Monsieur Martin, les transports Martin, j'avais un colis pour vous.
5: Oui.
6: Mais comme vous étiez pas là, je l'ai redéposé à l'agence locale, il faut que vous veniez le chercher.
5: Ah oui.
6: Donc nous on est à Marseille, sur le Vieux-Port.
5: Ah, vous me dites d'aller chercher le colis à Marseille.
6: Voilà, donc on est ouvert jusqu'à
5: 18h. Mais non, mais vous vous rendez pas compte, vous êtes à Marseille, je suis en Bretagne.
6: D'accord, est-ce que vous pouvez passer aujourd'hui quand même?
5: Mais putain.
3: Et moi, je suis en Bretagne, là.
6: Eh ben, bonjour, monsieur. Pardon, mais je vois pas le problème.
3: Parce que le colis, je vais le chercher à Marseille.
6: Bah oui, vous faites un aller-retour en voiture.
3: Mais vous vous rendez compte de ce que vous dites, là? 1000 km pour chercher un colis.
6: Bretagne, Marseille, 1000 km. Non, j'aurais dit 10 km, pas plus.
3: Ah bah, vous êtes doué en géographie, à ce que je vois.
6: Oui, bah, je me débrouille comme tout le monde, oui.
3: Bah, comme tout le monde, bah,
6: Donc, comme je disais, si vous pouvez passer aujourd'hui.
3: Mais non!
6: Sinon, demain matin, plutôt début de matinée, dans ce cas.
3: Mais vous comprenez le français, là?
6: Yes, mister.
3: Je ne passerai pas chercher un colis à Marseille.
6: Oh là là là là.
3: Ben oui, oh là là.
6: C'est dingue, ça. Les clients font aucun effort.
3: Je vais y passer 2 jours, là. Non, mais vous êtes tombé sur la tête, là, ou quoi?
6: Ah, bah, si vous passez 2 jours à Marseille, me dites pas que vous avez pas 5 minutes pour récupérer un colis.
3: Oh la vache. Allô?
6: Bonjour, monsieur. Apparemment, il y a un petit problème avec vos collègues.
7: Ah oui, parce qu'on va pas venir jusqu'à chez vous, à Marseille.
6: Bon, écoutez, exceptionnellement, je peux changer. Vous, vous êtes plus au nord, en fait.
7: Oui.
6: Ok, dans ce cas, je transfère le colis à l'agence Bruxelles.
7: À l'agence Bruxelles. Où ça?
6: Alors, l'agence Bruxelles, c'est l'agence qui est à Bruxelles, en Belgique.
7: À Bruxelles?
6: Ouais, vous m'avez dit dans le nord, donc je me suis dit...
7: Non, je vous dis en Bretagne.
6: Bah, justement, Bruxelles, Bretagne, vu que ça commence pareil, ça doit pas être loin.
7: Bruxelles, Bretagne? Non, pas vraiment, non.
6: Attendez, je regarde sur la Wi-Fi. Bon, ça va, vous avez 740 km en bagnole.
7: Et on va pas faire 740 km pour un colis.
6: Oh là là, bon, vous êtes près de la mer.
7: Oui, on est près de la mer, on est à Quimper.
6: Dans ce cas, vous pouvez venir le chercher en bateau.
7: Prendre le bateau pour aller chercher un colis.
6: Bah comme ça, ça vous évite les 740 km de voiture.
7: Et on va pas faire des heures et des heures de bateau pour aller chercher un colis.
6: Ah non, attendez, j'ai plus près de chez vous, mais il faudrait passer aujourd'hui impérativement.
7: Où ça?
6: Alors là, c'est à Douvres, sur les côtes sud de l'Angleterre.
7: Non mais monsieur, vous croyez pas que je vais monter jusqu'à Douvres en bateau pour aller chercher un colis? Mais
6: je sais pas ce que vous avez comme bateau, mais en traçant bien, vous traversez la Manche.
7: On n'a pas de bateau, monsieur. On a un commerce à côté de Quimper. Mais c'est incroyable. On va pas prendre le bateau pour venir chercher un colis.
6: Ah, alors si vous avez pas de bateau, vous pouvez aller prendre le ferry à Boulogne-sur-Mer.
7: Bah, qu'est-ce que vous me racontez? Non mais on fera même pas 10 km pour venir le chercher, monsieur, le colis.
6: Bah oui, mais alors après, tous les autres points de livraison, ils sont en France.
7: Vous êtes en France, ici.
6: Ah, attendez, la Bretagne, c'est en France.
7: Bah oui, c'est en France.
6: Oh, bah fallait le dire. Dans ce cas, je retransfère en Corse à l'agence d'Ajaccio.
7: En Corse, mais encore mieux. Non mais.
6: Ah bah parfait, donc je confirme Ajaccio.
7: Non mais non, on ira pas le chercher à Ajaccio, qu'est-ce que vous me racontez?
6: Ah bah voilà, dès que c'est pas dans un rayon de 50 mètres.
7: Non mais
6: Alors on peut faire plus simple, je vous livre par téléphone.
7: Vous allez me livrer par téléphone, de mieux en mieux. C'est-à-dire
6: que moi je vous appelle et vous passez à la radio.
7: À la radio? Non mais vous me faites une blague, monsieur, c'est un gag.
6: Ah non.
7: Comment ça, non?
6: Bah non, c'est pas un gag parce que vous passez vraiment à la radio.
7: Ah, c'est pas vrai.
6: Ah si, je dirais même une radio où on aime beaucoup rire.
7: Ah, Rire et Chanson.
6: Bah voilà, bravo.
7: Ah, j'ai failli vous insulter.
6: Oh bah je vous rassure, vous n'auriez pas été la première. Eh ben, au revoir, monsieur.
7: Bon, au revoir, madame, alors.
6: Merci.
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8: Allô?
9: Oui, bonjour, madame Chiesi.
8: Ça, oui.
9: Dites-moi, vous habitez bien à Péchali, vous?
8: C'est ça, oui.
9: Vous avez un jardin ou pas?
8: Oui.
9: D'accord, donc vous êtes concerné. Écoutez, on a un petit souci avec un monsieur de Lamolle, je ne sais pas si vous le connaissez, qui habite à une dizaine de kilomètres, là.
8: Moi, je ne le connais pas, non, précisément, mais peut-être mon mari.
9: Bon, il s'est endormi sur son tracteur laboureur, là.
8: Oui.
9: Et il traverse tous les villages, il est en route vers chez vous, il doit arriver dans quelques minutes. Et il s'est endormi au volant.
8: Ah bon?
9: Voilà, on vient de nous appeler. Ce qui fait qu'il traverse tous les jardins et qu'il laboure tous les jardins. Il les traverse, il est en train de foutre en l'air tous les potagers, tout ce qui reste des jardins.
8: Ah bon?
9: Voilà, donc ce qu'on fait, c'est qu'on a mis sur place donc un standard avec 40 lignes pour vous. Alors, il faut que vous essayiez de le réveiller avec le téléphone parce que nous, on n'arrive pas, on a l'hélicoptère qui est au-dessus, mais l'hélicoptère empêche qu'il entende, vous voyez le...
8: Ah bon?
9: Voilà, donc ce qu'on va faire, on va vous faire basculer votre ligne. Vous avez une quelque chose qui pourrait faire du bruit au téléphone, non?
8: Je vois pas.
9: Qu'est-ce que vous auriez qui vous avec quoi vous pourriez faire du bruit là?
8: Je sais pas, moi, une marmite ou...
9: Oui, voilà, c'est ça. Prenez quelque chose comme ça avec une cuillère en bois.
8: Oui.
9: Hein, ne raccrochez surtout pas, je vais vous faire basculer la ligne pour que vous l'ayez au téléphone. Donc, il va pas vous entendre au début, mais il faut que vous tapiez de très fort pour qu'il puisse vous écouter. Donc, chez vous, il y a monsieur Boissy.
8: Oui.
9: Le Norvan, le Nord-Rock, tout ça.
8: Oui.
9: Bon, ils sont tous concernés. Tout le monde est là, en ligne avec vous. Il faut absolument l'empêcher. Sinon, il va foutre en l'air tous les jardins du coin. Hein.
8: D'accord.
9: Alors, attention, vous êtes prête?
8: Je prête.
9: Allô? D'accord, ok. Bah, faites signe, monsieur. Ouais, tout le monde se met. D'accord, tout le monde est en place. Merci.
8: Je suis prête.
9: Ok. Allô?
8: Oui.
9: Oui, vous m'entendez?
8: Oui.
9: Alors, attention, faites basculer votre ligne, madame. Attention, prête?
8: Oui.

0: Monsieur ? Allô ? Réveillez-vous ! Réveillez-vous ! Réveillez-vous ! Réveillez-vous ! Réveillez-vous ! Réveillez-vous !
1: Allô ?
0: Allô ? Bonjour, monsieur.
1: Ah, mon Dieu.
0: Vous êtes réveillé ?
1: Oh, qu'est-ce que c'est que ce boucan, là ?
0: Vous êtes endormi sur votre tracteur. Il paraît que vous traversez tous les champs.
1: Il y a 40 personnes là, qui m'appellent en même temps.
0: Mais, oui, c'est pour vous réveiller.
1: Mais vous êtes tous complètement fous, quoi. Vous savez où vous êtes, là ?
0: Non.
1: Vous êtes à l'hôpital, là.
0: Ah bon ?
1: Je suis en réanimation.
0: Mais non, c'est parce que... Je sais pas, monsieur.
1: Oui.
0: Il m'a dit que c'était votre... Vous étiez endormi sur votre tracteur. Alors moi, je dis, faut le réveiller, ce brave homme qui va traverser tous les champs, là.
1: Mais non, je me suis fait opérer ce matin de la prostate.
0: Ah, excusez-nous, hein, monsieur. De vous avoir dérangé. 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
2: Oui. Bonjour monsieur, c'est bien le syndicat ?
3: Oui.
2: Je vous appelle, est-ce que j'aurais besoin d'une carte officielle, s'il vous plaît ?
3: Une carte officielle ?
2: Une carte de syndicat.
3: Et vous en faites partie ?
2: Non, pas du tout.
3: Mais vous pouvez pas avoir une carte de syndicat si vous en faites pas partie.
2: Non mais c'est juste pour la journée.
3: Et pourquoi vous avez besoin de ça ?
2: En fait, je vends des places pour la manifestation de ce mardi.
3: Mais depuis quand on paye pour aller dans une manif ? Ça s'appelle de l'escroquerie ce que vous faites.
2: Bah, s'ils sont prêts à payer...
3: Bah tiens, bah oui. Et vous avez le culot d'appeler. Enfin, vous êtes clairement un escroc, monsieur.
2: Bah, vous d'abord.
3: Ah bah, hein, c'est pas un match de foot, monsieur. Attendez, là, vous êtes où, là ? Vous vendez des places pour l'euro, aussi ?
2: Est-ce qu'il serait possible, au moins, de laisser une petite affichette ?
3: Bah, si vous passez, vous allez vous faire recevoir. Attendez, attendez.
2: Ah.
3: Oui, allô ? Secrétaire du dé, bonjour.
2: Bonjour madame, excusez-moi.
3: Monsieur, vous les vendez combien vos places ?
2: Alors ça dépend. En catégorie 1, c'est 5 euros. Donc
3: attendez, voyez, catégorie 1, c'est quoi catégorie 1 ?
2: C'est une place standard en fait. Et il y a des places VIP.
3: Et c'est quoi ça VIP ?
2: Alors VIP, il y a une coupe de champagne offerte.
3: Une coupe de champagne offerte, ouais.
2: Et on a le droit de tenir une banderole.
3: Et on a le droit de tenir une banderole.
2: Et de faire un selfie en fait, alors qu'on tient la banderole avec la coupe de champagne.
3: Je suis le secrétaire du dé. C'est moi qui gère les inscriptions, donc.
2: Ah, excusez-moi, vous êtes le secrétaire ?
3: Oui.
2: Ah non, bah, moi je demandais le responsable.
3: Je suis le responsable.
2: Bah, vous m'avez dit que vous étiez le secrétaire.
3: Oui, secrétaire.
2: Bah, alors passez-moi votre patron, s'il vous plaît.
3: Mais c'est moi le patron du syndicat.
2: Vous êtes le secrétaire et en même temps le patron.
3: Non, mais secrétaire général.
2: Bah, ça reste le chef des secrétaires. Vous tapez à la machine et ces trucs-là, quoi, en fait.
3: Attendez, monsieur, je connais mon boulot. C'est moi qui gère.
2: Non, mais alors attention, je dis pas ça. Hein. Vous prenez très bien les messages et tout, ça, y a pas de souci. Maintenant, si je pouvais parler au responsable, effectivement, ça me ferait.
3: Mais je suis le responsable.
2: Des secrétaires.
3: Tout à fait. Non, pas des secrétaires.
2: Bah, vous vous êtes vendu, vous m'avez dit que vous étiez secrétaire au début.
3: Mais bien sûr.
2: Ah, voilà.
3: Mais oui, mais c'est moi le boss des syndicats, des adhérents.
2: Alors pourquoi vous faites passer pour votre secrétaire ?
3: Mais non, attendez. Il y a, dans le fonctionnement d'un syndicat, il y a deux secrétaires. Je suis secrétaire général, ah, c'est-à-dire je suis le boss...
2: Des secrétaires ?
3: Non. Bon, écoutez,
4: Allô ?
2: Oui, vous êtes le chef de la secrétaire ?
4: Attendez, parce que là, si vous voulez, usurpation d'identité, escroquerie, vous êtes à deux doigts de me donner envie de porter plainte contre vous.
2: Ah bah, tout ça parce que je vous rapporte du client.
4: Non, mais c'est pas des clients, nous.
2: Oui, enfin, c'est un peu la même chose, mais...
4: Mais ça a rien à voir. Je crois qu'on est d'accord, on s'est bien compris.
2: Bah voilà, moi je fais de l'argent, vous allez vous ramasser de la...
4: Je veux surtout pas vous faire gagner de l'argent sur notre dos, mais vous avez craqué ou quoi ? Non, mais vous avez complètement... Vous êtes fou.
2: Excusez-moi, j'ai quand même fait une école de marketing.
4: Mais j'en ai rien à cirer. Peut-être que vous avez fait une école de marketing, mais vous avez rien compris. Hein.
2: Si je récupère votre fichier client, par exemple.
4: Je ne veux pas. C'est compris ou pas ? Vous êtes tombé de votre... Vous êtes tombé de où, là ?
2: Non, mais vous voyez, ça fait
4: pas... Non, attendez, là, ça commence à bien faire. Là, je vous assure, ça va pas le faire.
2: Non, mais après, on peut peut-être s'entendre. Moi, je vous...
4: Non.
2: Bah, attendez, je vous ai...
4: Non.
2: Même... Non, mais je...
4: Non.
2: J'ai rien
4: dit. Ça va mal se terminer, là.
2: Je vous mets des places VIP de côté.
4: Je n'en ai rien à cirer. Point. Il a rien compris, lui.
5: Bonjour.
1: Bonjour, monsieur. Monsieur Robert Ledoux de Villers à l'appareil.
5: Oui.
1: C'est la Chérie ?
5: Oui.
1: Oui, très bien. Est-ce que je peux parler à un cher, s'il vous plaît ?
5: Lequel ?
1: N'importe lequel, c'est un problème d'affûtage. Hein.
5: Ah, un moment. Allô ?
1: Oui, bonjour, monsieur.
5: Monsieur ?
1: Monsieur Robert Ledoux de Villers à l'appareil.
5: Oui.
1: J'ai une Chérie à Schafferhoff. Hein.
5: Oui.
1: Vous êtes sûr vous-même ?
5: Oui.
1: Ah, très bien. Oui. Excusez-moi de vous déranger pendant votre travail. J'espère que vous n'étiez pas en train de chier, non ?
5: Oui, où est le problème ?
1: Eh bien, c'est un problème d'affûtage sur une lame.
5: Écoutez, je ne sais pas si vous vous adressez à la bonne adresse, là.
1: Comment ça se...
5: Vous êtes un chef au Rof ?
1: Oui, mais c'est bien la Chérie.
5: Oui, j'ai une Chérie, oui, d'accord.
1: Bon, et vous êtes sûr vous-même ?
5: Oui.
1: Bon, ben,
5: mais vous avez des collègues autour de vous, là-bas, où... comment qu'il s'appelle, là ?
1: Weber,
5: le B.I. Weber et tous ces gens-là.
1: Weber est pas là, il est, quand je l'ai appelé, il est en train de chier. Ici, il était...
5: Et vous avez le plus grand, notre président du syndicat, monsieur...
1: Mais c'est pas un chieur, lui.
5: Mais c'est quoi, alors? Il faut bien qu'il scie.
1: Ah bah oui, bien sûr.
5: Mais dites, moi, c'est pareil. Moi, personnellement, je ne scie pas. Hein?
1: Vous êtes chieur.
5: Ben oui, mais... scieur, c'est-à-dire j'ai une scierie. Mais je ne scie pas. Je ne scie pas, je n'ai jamais été derrière un châssis.
1: Ah, vous ne sciez pas vous-même?
5: Ah ben non.
1: Mais qui est-ce qui scie pour vous?
5: Ben, ce sont mes employés.
1: Ah, d'accord. Ah ben, c'est pas pareil.
5: Ah ben non.
1: Bon, est-ce que vous pouvez me passer quelqu'un qui est en train de chier, là, qui pourrait me donner le renseignement?
5: Ben écoutez, là, je regrette, parce que là, je peux pas l'appeler au téléphone, maintenant.
1: Qu'est-ce qu'ils font?
5: Ben, ils scient.
1: Ah là, ils sont en train de chier.
5: Eh ben oui, oui, oui.
1: Bon, écoutez, moi, je vais retourner chier, parce que j'ai du travail.
5: Oui, moi aussi.
1: Vous retournez chier, vous aussi?
5: Oh oui.
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7: Oui, allô?
2: Bonjour madame, c'est bien le cinéma?
7: Exactement.
2: Monsieur Martin, société Martin Fauteuil, on va venir récupérer vos fauteuils en trop. Il y aura quelqu'un cet après-midi?
7: Oui, il y aura quelqu'un, oui.
2: Parfait, donc je valide l'enlèvement.
7: Alors attendez, par contre, je vais quand même voir avec mon responsable, monsieur. Par rapport au fauteuil qu'ils doivent aller chercher cet après-midi, un certain Martin.
8: Allô?
2: Bonjour monsieur, comme je disais, on vient retirer les fauteuils qui sont pas occupés dans vos salles.
8: Mais attendez, vous allez pas retirer nos fauteuils, ils sont fixés dans le sol. Vous allez pas venir les démonter.
2: Ah, vous faites bien de me le dire, attendez, bougez pas, je préviens.
8: Non, mais attendez, monsieur.
2: Martin!
8: Allô?
2: Il faut les démonter, en fait, les fauteuils, ils sont fixés
8: dans
2: le sol.
8: Mais on veut pas, monsieur.
2: Prévois, je sais pas, des pelles, des pieds de biche.
8: Non, mais vous ne démontrez pas les fauteuils. C'est pas une façon de faire. Qu'est-ce que c'est que ça?
2: C'est-à-dire que vous, ça vous dépanne. Nous, ça nous arrange.
8: Mais comment ça, ça nous dépanne? Mais pas du tout. Mais c'est dingue, ça.
2: Oh bah pardon, moi je vous aide, mais si vous compliquez tout aussi.
8: Ah oui, je complique, oui. Ça va être compliqué d'enlever les fauteuils, je vous le dis.
2: On vous en laisse quand même 35%.
8: Mais vous rêvez, en fait. Je ne veux pas que les sièges quittent le cinéma. Donc,
2: pas de problème, je vais vous mettre des tabourets à la place.
8: Mais non, monsieur.
2: Bah si, on vous rajoute 3000 tabourets.
8: Mais on va pas installer des gens au cinéma sur des tabourets, monsieur. Enfin.
2: Vous inquiétez pas, c'est validé par mon responsable, monsieur Martin.
8: Mais monsieur Martin, il sort d'où? C'est qui?
2: Ah bah c'est le grand patron, lui, c'est le big boss.
8: Et il est patron de quoi? Les fauteuils ne lui appartiennent pas?
2: Ne lui appartiennent plus, vu qu'on les a revendus.
8: Non mais, monsieur, c'est ridicule ce que vous me racontez.
2: Merci.
8: Et je veux parler à monsieur Martin.
2: Je vous le passe. Monsieur Martin? Oui, monsieur Martin? Le monsieur veut vous parler.
8: Mais c'est...
2: Oui, allô?
8: Monsieur Martin, c'est ça?
2: Tout à fait, bonjour monsieur.
8: Vous pouvez m'expliquer là ce qui se passe?
2: Donc mon sous-fifre me dit qu'il a vu avec vous pour récupérer les fauteuils.
8: Non mais, pour venir les chercher, vous rigolez ou quoi? Je n'ai rien validé du tout.
2: Ah, c'est pas du tout ce que m'a dit monsieur Martin.
8: Mais c'est qui monsieur Martin?
2: Alors ça dépend, il y a mon subalterne monsieur Martin et moi le patron qui suit monsieur Martin.
8: Mais qui a signé et écrit le paquet?
2: Ah, ça c'est un autre, c'est monsieur Martin de la compta qui a dû faire le bon de commande.
8: Mais non, je ne veux pas de vos tabourets, c'est ridicule ce que vous me dites monsieur.
2: Pardon, mais ça vous fait gagner 1000 places de plus.
8: Mais d'où? Avec le protocole sanitaire et la fermeture des cinémas, vous croyez qu'on va mettre 1000 places?
2: Parce que une fois que vous aurez installé les 3000 tabourets, vous remplissez 1 sur 3, hop.
8: Mais non, mais
2: 1000 nouvelles places.
8: C'est n'importe quoi. Je sais même pas si c'est légal ce que vous faites là, franchement.
2: Bah, du moment que c'est vous qui validez.
8: Mais j'ai rien validé du tout.
2: Ah si, il a validé avec moi.
8: Mais non. Mais...
2: Ah pardon, mais j'ai monsieur Martin qui confirme.
8: Mais n'importe quoi.
2: Il a validé.
8: Non monsieur, mais franchement.
7: Allô?
2: Bonjour madame.
7: Attendez. En fait, pendant 3 semaines, on a des fauteuils libres parce qu'il y a le Covid en fait.
2: Oui, c'est bien pour ça qu'on les a mis en vente.
7: Mais vous allez pas me vendre mes fauteuils, ça va pas ou quoi?
2: Ah mais ça y est, ils sont vendus.
7: Mais je vous demande rien.
2: C'est pas ce que m'a dit mon acheteur.
7: Mais quel acheteur?
2: C'est lui qui achète vos fauteuils, oh là, excusez un peu parce que.
7: Mais vous êtes des fous. Je vous demande rien, je veux pas vous voir. Point barre.
2: Ouh, mais dis donc, vous seriez pas en train d'essayer de me doubler?
7: Attendez.
2: Ouais, vous allez revendre les fauteuils à ma place.
7: Mais je vais rien revendre. Mais de quoi vous me parlez? De quoi revendre quoi?
2: Les fauteuils.
7: Mais quel fauteuil?
2: Ceux que vous avez en trop.
7: Mais j'ai pas de fauteuil en trop. Mais vous êtes des fous.
2: À la limite, je veux bien vous mettre des poufs à la place des tabourets.
7: Mais arrêtez votre délire. Bon, merci, au revoir. Ne venez surtout pas au ciné parce que...
2: Vous savez quoi? On partage moitié-moitié sur les fauteuils.
7: Mais...
2: On vous laisse les dossiers des fauteuils, comme ça vous pourrez bricoler un truc avec les poufs.
7: Mais taisez-vous, vous allez pas venir au cinéma, je veux pas vous voir.
2: Mais si, je prends les assises, vous gardez les dossiers.
7: Vous êtes des débiles. Profond. J'ai pas d'autres termes à vous dire.
2: Je prends ça pour un oui.
7: Bon, merci, au revoir.
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9: Cabinet, bonjour.
10: Oui, bonjour, madame. Je suis bien au cabinet de voyance.
9: Oui, tout à fait.
10: Ah, très bien. Vous êtes donc des voyants, hein, c'est ça des...
9: Oui, je vous écoute.
10: Est-ce que vous voyez combien ça va me coûter à peu près?
9: Qu'est-ce qui va vous coûter quoi?
10: La voyance.
9: Ah ben ça dépend de vous, ça dépend de ce que vous souhaitez développer. C'était sur un domaine ou sur plusieurs domaines?
10: Oui, j'aimerais savoir combien ça va me coûter de rencontrer une voyante.
9: Non, mais vous souhaitez aborder un domaine ou plusieurs domaines. Le tarif varie en fonction. Si c'est juste le domaine sentimental, c'est 65 euros. Ouais. Si c'est tous les domaines, c'est 89 euros.
10: 65 euros pour le domaine sentimental, mais vous plaisantez.
9: Non, je ne plaisante pas du tout.
10: Enfin, madame, c'est le tarif d'une pute.
9: Eh ben, allez voir une pute.
10: Ben, dites-moi, c'est moins cher en vrai, hein.
9: Oui, ben, allez voir une pute.
10: Excusez-moi, madame.
9: Non, mais les putes sont bien plus chères, monsieur.
10: Ah non, madame.
9: Ah, bah, vous prenez pas de la qualité, alors. Mais là, comme c'est de la voyance de qualité, c'est les tarifs. Bon, on va parler de putes longtemps ou on raccroche?
10: Oui, mais enfin, comment pouvez-vous savoir que les putes que je vois soient pas de bonne qualité?
9: Parce qu'à ce prix-là, c'est pas de la qualité, c'est tout.
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12: Allô ?
2: Bonjour monsieur, c'est bien la station-service ?
12: Oui.
2: Je suis venu faire le plein chez vous ce week-end.
12: Oui.
2: Et alors, gros problème, votre essence, elle fonctionne pas ?
12: De quoi qui fonctionne pas ?
2: Comment ça, de quoi qui fonctionne pas ? Ben votre essence ?
12: Ah ben, dites donc, c'est pas une petite affaire. Hein.
2: Ah bah dites donc, non, je vous explique. Aux infos, ils disent que le diesel devient plus cher que le sans-plomb.
12: Oui.
2: Donc, j'ai mis du sans-plomb à la place du diesel dans ma voiture, et là... Mon moteur, il est capoute.
12: Et votre voiture d'origine, elle est diesel ou elle est essence?
2: Ah bah oui, elle est diesel, oui.
12: Ah bah tiens, bah ma foi, bah c'est sûr. Ah bah dites donc, faut peut-être...
2: Dites donc que surtout, j'ai dû racheter une voiture.
12: Ah bon, vous avez racheté une voiture? Oh là, c'est compliqué votre affaire.
2: Moi, je vais vous déposer la facture de cette nouvelle voiture, donc.
12: Bah ma foi.
2: Il y en a pour 9 000...
12: Ah bah ça, on va pas vous payer 9 000 euros, hein.
2: Enfin, excusez-moi, vous savez combien ça coûte une voiture neuve?
12: Bah c'est quand même pas nous qu'allons vous payer une voiture neuve, non, mais que c'est que vous tombez, vous.
2: Vous auriez dû me dire, attention, notre sans-plomb ne fonctionne pas.
12: Mais non, mais ça n'existe pas, jamais on aurait pu vous dire ça, non, d'une pipe. Hein. C'est vous qui avez la malhonnêteté dans la peau, là, parce que c'est pour nous, hein.
2: Non, mais vous me remboursifiez l'achat de ma voiture et puis on oublie.
12: C'est l'achat de votre voiture? Non, mais vous êtes fou ou quoi? Attendez.
3: Eh ben oui, mais si vous mettez de l'essence dans un moteur diesel, monsieur.
2: Ah, c'est madame.
3: La voiture, ça peut pas marcher, c'est sûr que vous allez foutre votre moteur en l'air. Vous avez une voiture diesel, d'accord?
2: Donc vous vous souvenez?
3: Non, mais c'est vous qui m'avez dit.
2: Non.
3: Non, mais attendez, monsieur, arrêtez de me prendre pour un imbécile. Vous me dites que vous avez une voiture diesel. Et vous avez mis de. D'accord, hein.
2: La mémoire vous revient, j'ai l'impression.
3: Mais attendez, vous arrêtez de vous foutre de moi, là.
2: Excusez-moi, mais enfin là, vous me dites exactement ce qui s'est passé.
3: Mais c'est vous qui m'avez dit tout à l'heure que vous aviez une voiture diesel.
2: Je ne crois pas, non.
3: Bah attendez, monsieur, mais ça va pas, non? Attendez, tiens, j'ai un client qui est là, il en rigole, hein.
2: Oui. Un client complice, oui.
3: Un client complice, écoutez.
2: Allez. Non, mais passez-le-moi.
3: Bah, bien sûr que non, qu'est-ce que vous voulez que je fasse?
2: Bah, sinon, passez-moi le patron.
3: Voilà. Bonjour.
2: Bonjour, monsieur, je demandais le patron.
3: C'est moi.
2: Oui, vous seriez pas le client complice par hasard?
3: Non, on n'est pas les clients complices. Arrêtez de dire n'importe quoi, monsieur. Je sais pas quel délire vous avez dans votre tête.
2: Le coup du client complice, c'est pas la première fois qu'on essaye de me le faire, excusez-moi.
3: Non, mais nous, c'est pas la première fois qu'on essaie de nous entuber à nous faire payer des travaux pour rien non plus.
2: Bah, enfin, le pompeur aurait dû me prévenir que.
3: Non, mais le pompeur, mais quelle idée vous avez eu de prendre de l'essence?
2: Vous êtes pompeur vous-même?
3: Mais vous rendez compte du délire que vous tapez? Moi j'ai une voiture diesel, je prends la pompe jaune.
2: De toute façon, vous la payez pas l'essence. Donc
3: non, mais vous rigolez, non, on la paye autant que vous, hein. Nous, on n'est en aucun cas responsable de votre erreur. Hein.
2: Ah si.
3: Ah non, monsieur. Ma voiture, c'est un diesel, qu'est-ce que vous mettez du sans-plomb?
2: Bah j'ai rajouté du plomb après quand même, hein, pour équilibrer.
3: Non, mais une voiture diesel, c'est du diesel. On met pas du sans-plomb et on rééquilibre pas avec du sans-plomb. Mais c'est du grand délire.
2: Avec du plomb, pas avec du sans-plomb.
3: Bah même, vous mettez du diesel, vous mettez pas du sans-plomb en rajoutant du plomb dedans. C'est du n'importe quoi. Non, mais vous sortez d'où, là?
2: Bah j'ai mis plein de petits plomb dans le réservoir en plus derrière.
3: Mais n'importe quoi, mais arrêtez de dire n'importe quoi. Je sais pas si vous vous rendez compte des âneries que vous nous sortez.
2: Ah oui, je crois que je me rends très bien compte.
3: Non mais faut arrêter, c'est pas nous qui avons pris le pistolet et qui avons mis carburant dans votre véhicule.
2: Comment ça, quel pistolet vous me menacez?
3: Mais bah, le pistolet de carburant, pas un pistolet. Non mais vous êtes...
2: Oh alors ça!
3: Non, mais les pistolets des pompes.
2: Oh!
3: N'importe quoi. Vous savez quoi, monsieur? Venez avec les gendarmes ici et puis on va comprendre qui a tort ou qui a raison.
2: Oui, puis je vais arriver, vous aurez déménagé comme par hasard.
3: Oui, c'est vrai qu'on va fermer la boutique en 2-3 mouvements, on ferme.
2: J'en étais sûr.
3: Non mais vous rigolez là?
2: Oh bah j'entends déjà les clients complices qui sont en train de tout déménager.
3: Non mais au revoir.
13: Allô?
14: Allô, oui, bonsoir madame.
13: Bonsoir madame.
14: C'est madame...
13: Oui.
14: Ah, bonsoir
13: madame. La femme à Pierre.
14: C'est la femme à Pierre, comment qu'il va mon petit sou?
13: Il est parti en installation, c'est pourquoi?
14: Il est toujours dépanneur télé.
13: Ah oui.
14: Bon bah écoutez... Est-ce qu'il peut passer, alors?
13: Oui, ben vous allez me dire votre nom, s'il vous plaît.
14: Voilà. Madame Ledoux.
13: Ledoux.
14: Germaine.
13: Germaine.
14: À Gredizan.
13: À Gredizan.
14: Oui.
13: Bon. Parce que vous n'avez plus de télé du tout.
14: Non.
13: Bon.
14: J'en ai plus du tout, hein, de télé. Hein.
13: Oui.
14: Il n'est plus là, le poste. Hein.
13: Ah, vous ne l'avez pas?
14: Ben, je ne le vois plus, c'est ça le problème. Je le trouve plus. J'ai regardé la télé hier soir et ce matin, plus de poste.
13: On vous a volé?
14: Vous croyez?
13: Ben, et si vous me dites que vous avez plus de poste?
14: Oui.
13: Et c'est plutôt les gendarmes qu'il faut appeler.
14: Mais oui, je les ai appelés.
13: Vous avez appelé les gendarmes?
14: Oui, il n'y avait personne là.
13: puis vous les avez pas rappelés de nouveau?
14: Attendez, vous permettez?
13: Oui.
14: Je vais les appeler avec mon poste?
13: Oui.
14: Comme j'ai un dédoublement d'appel?
13: Ah, voilà.
14: C'est peut-être vous qui allez les avoir, hein?
13: Voilà.
14: Quittez pas.
13: Non, je raccroche pas.
11: Gendarmerie de Dole, j'écoute.
13: Bonjour, monsieur.
11: Oui, bonjour, madame.
13: Je suis madame... On tient un magasin de télévision.
11: C'est bien, oui.
13: Et je ne sais pas ce qui... Et vous êtes les gendarmes de Dole?
11: Oui, la brigade, oui.
13: Bon, voilà. Il y a une dame qui nous téléphone. C'est madame Ledoux de Gredizan. Alors, cette dame, elle nous téléphone. Elle dit, écoutez, je voudrais bien voir votre mari. Ben, je dis, oui, mais pourquoi? Ben, elle dit, hier soir, j'ai regardé ma télé. Et ce matin, en me levant, j'ai plus de télé.
11: Oui. Ah,
13: ben, j'ai dit, appelez les gendarmes. Bon, elle me dit, je les ai appelés, ça n'a pas répondu.
11: Ah bah oui, parce que nous sommes en alerte générale.
13: Oui.
11: Est-ce que je peux compter sur votre discrétion?
13: Oui, oui.
11: Les radars de l'aviation ont signalé la présence d'extraterrestres au-dessus d'une petite ville qui s'appelle Gredizan.
13: Eh bien oui, puis cette dame, elle est là. Elle habite à Gredizan.
11: Ah, c'est pas possible, madame. On a fait évacuer tout le monde ce matin, c'est impossible qu'il reste quelqu'un.
13: Bah, elle me dit que si. Madame Ledoux, Germaine...
11: À Gredizan?
13: Ben oui, oui.
11: Attendez, quittez pas, hein.
13: Oui.
11: Allô, où est la brigade, là? Dis-moi, on me signale qu'il y aura encore quelqu'un là sur Gredizan. Vous avez tout le monde est rassemblé là. Il manque une dame.
13: Ah.
11: Madame Ledoux. Allô?
13: Oui.
11: C'est pas Madame Ledoux par hasard?
13: Si, je vous dis Madame Ledoux Germaine à Gredizan.
11: Écoutez, madame, c'est la seule personne qui manque à l'appel. On a fait évacuer tout le village. Vous savez ce que c'est que des ovnis?
13: Bah oui, moi j'y crois pas, mais enfin.
11: Si, madame, il y a deux ovnis, absolument. Ah. Mais ce que je vous dis, c'est confidentiel défense.
13: Oui.
11: Surtout,
13: oui.
11: Ça reste entre nous. Hein.
13: Oui.
11: Les extraterrestres sont posés cette nuit sur Gredizan.
13: Oui.
11: Et ils ont, pour le moment, ils se sont attaqués à toutes les lignes électriques. Ils dévorent l'acier.
13: Oh là là.
11: Ils se nourrissent avec de l'acier. Ils ont mangé des antennes de télé sur les toits des maisons. Et ils dévorent des télévisions.
13: Ah oui, parce qu'il me dit. Et madame, je vous assure qu'hier soir, j'ai regardé ma télé. Ce matin, je me lève pour mettre ma télé. Plus de télévision.
11: Bon, ok, donc c'est ça. Bon, alors ça veut dire qu'elle a des extraterrestres chez elle, madame.
13: Oh là là.
11: Écoutez,
13: essayez d'aller la sauver, cette pauvre femme.
11: Troisième brigade, vous foncez sur Gredizan. Vous allez chez Madame Ledoux, vous la récupérez. Bon, madame, est-ce que vous pouvez lui expliquer la situation, sans lui faire peur, évidemment? Nous, on arrive.
13: Bon, ben, je vais essayer.
11: Essayez d'en savoir un peu plus, on reste en liaison avec vous, madame. Hein.
13: Bien, très bien. Allô?
14: Allô?
13: Bon, vous êtes toute seule chez vous?
14: Oh là là, oui, enfin, écoutez, j'ai l'impression qu'il se passe quelque chose de bizarre, hein. Je suis sortie, là, je suis regardée sur le toit, il n'y a plus d'antenne de télé.
13: Écoutez, n'ayez pas peur. De toute façon, hein, vous restez chez vous, ne vous en faites pas. Allô?
14: Il y a une espèce de grosse grenouille verte qui rentre chez moi.
13: Oui, eh bien, écoutez...
14: Il y a une énorme grenouille verte qui rentre chez moi.
13: Oui.
14: Et qui est en train de manger ma machine à laver.
13: Oui, ça fait rien. N'ayez pas peur.
14: Là, c'est ça.
13: Laissez-la.
14: Là, c'est ça.
13: Non, laissez-la. Répondez-moi.
14: Attendez, je vais chercher mon balai.
13: Non, répondez-moi.
14: Oh, mon Dieu.
13: Allô? Madame Ledoux.
14: Oui.
13: Madame Ledoux.
14: Oui.
13: Écoutez-moi. Vous ne risquez rien. Ne bougez pas. Restez au téléphone.
14: Il y a une deuxième grenouille verte.
13: Ça fait rien. Écoutez-moi.
14: Ils sont en train de manger ma voiture.
13: Mais ça fait rien. Laissez-les faire. C'est des extraterrestres. Ils ne vous feront pas de mal à vous. Vous m'entendez?
14: C'est quoi?
13: Des extraterrestres. C'est des êtres. C'est une sorte d'être humain, mais ils mangent que de la ferraille. Ils veulent pas vous faire de mal. Les touchez pas, ces bêtes-là. Les touchez pas, restez au téléphone. Je vous tiens au téléphone pour vous tenir compagnie. Vous m'entendez?
14: Oh mon Dieu!
13: Vous m'entendez, Madame Ledoux?
14: Ils sont en train de manger la poubelle.
13: Mais ça fait rien.
14: Oh
13: mais
14: mon
13: n'ayez
14: Dieu.
13: Pas peur.
14: Non, mais j'ai pas peur.
13: Bon, les gendarmes, ils sont en conversation avec nous. Voilà. Madame Ledoux?
14: Mais c'est pas vrai, hein.
13: Madame Ledoux?
14: Ils sont gonflés, ils sont en train de bouffer tout, hein.
13: Écoutez,
14: Mon cesse-linge, vous savez...
13: Oui, Madame Ledoux.
14: Oui.
13: Écoutez-moi.
14: Mais qu'est-ce que c'est que ces grenouilles?
13: Écoutez-moi voir.
14: Qu'est-ce que c'est que ces grenouilles-là?
13: Ben, c'est des extraterrestres, ils sont très gentils avec les humains. Vous avez pas des bottes de conserve?
14: Ah.
13: Ils mangent tout ce qui est en acier, en ferraille. Ils mangent tout ça. Donnez-leur des boîtes de conserve. Ils vont être contents.
14: Vous croyez?
13: Oui. Parlez-leur. Vous leur dites que vous allez leur donner des boîtes de conserve. Vous verrez, ils seront contents.
14: Bonjour, messieurs. Je leur dis messieurs ou...
13: Oui, si vous voulez.
14: Bonjour, messieurs.
13: Je vais vous donner des boîtes de conserve.
14: Ils me parlent.
13: Oui, parce qu'ils sont contents. Donnez-leur à manger quelque chose.
14: Vous avez faim?
13: Ben, voilà, ils ont faim. Ils veulent manger. Donnez-leur à manger.
14: Qu'est-ce qui vous ferait plaisir?
13: Ben, donnez-leur des boîtes de conserve. Des petits pois, des haricots, des tout ce que vous avez.
14: Ils me tendent la main.
13: Eh bien, donnez-leur.
14: Ils sont contents.
13: Ils sont contents.
14: Ils sont en train de la gober.
13: Oui. Vous n'avez rien d'autre à leur donner?
14: Il a fait un rôle.
13: Voilà, j'ai entendu. Vous n'avez pas une casserole sous la main, une petite casserole?
14: Ah oui.
13: Donnez-leur une casserole, ils seront contents.
14: Tenez.
13: Voilà, ils sont heureux.
14: Il l'a gobé.
13: Eh bien, ils sont contents. Vous allez voir, tout va s'arranger.
14: Vous voulez une deuxième, non?
13: Ben, donnez-leur une deuxième casserole.
14: Une casserole pour Tata Suzanne.
13: Voilà.
14: Bop. Une casserole pour Tonton Lulu.
13: Bop. Voilà. Et puis autrement, ben ma foi, il faut leur causer qu'ils sont gentils. Dites-leur qu'ils sont gentils.
14: Vous êtes gentils.
13: Ah, ils sont gentils.
14: Bop. Bop.
13: Voilà. Écoutez, allez chez le voisin. Dites-leur d'aller chez le voisin.
14: Vous pouvez aller chez le voisin.
13: Il y a du matériel à manger.
15: On a déjà tout mangé chez le voisin.
14: Ah, il m'a parlé.
13: Il vous a tout mangé. Vous avez déjà tout mangé? Oh, ben la dame, elle est bien gentille avec vous. Ah. Essayez, elle va vous redonner encore une casserole si elle a.
14: Je vous les passe, hein? Allô?
13: Allô?
15: Oui, bonjour, madame.
13: Bonjour, monsieur.
15: Bon, premier à l'appareil, je suis le chef de la planète acier.
13: Ah, eh bien, enchanté de faire votre connaissance et puis de pouvoir bavarder avec vous, parce que vous parlez très bien le français.
15: On a des convertisseurs de langage.
13: Ah, c'est pour ça que vous parlez si bien le français.
15: Nous arrivons de 353 milliards de kilomètres.
13: Ah.
15: Nous vivons sur une planète en acier.
13: Oui.
15: Et malheureusement, comme nous mangeons de l'acier, nous avons fini de manger notre planète.
13: Et puis vous n'avez plus rien.
15: Ben, on est tombé.
13: Ah, vous êtes tombé. Et puis vous êtes nombreux?
15: Ah oui, nous sommes 43 756 millions.
13: Oh, ben
15: alors. Nous sommes en train d'envahir la planète Terre, évidemment.
13: Oui.
15: Vous voyez, et le problème, c'est quand on est arrivé ici, on a mangé nos ovnis.
13: Ah, puis vous ne pouvez plus repartir à nulle part.
15: Voilà.
13: Ah, j'ai bien compris ce que vous me dites maintenant. Oui, mais enfin... c'est sûr que vous avez faim, mais vous mangez souvent.
15: Nous mangeons tout le temps.
13: Ah, vous mangez tout le temps.
14: Il est en train de becquer le téléphone, là.
13: Ah ben, mangez pas le téléphone, on pourra plus causer. Vous avez pas une casserole, Madame Ledoux?
14: Ah oui, je vais en chercher une autre.
13: Donnez-lui une autre. Monsieur?
15: C'est bon, le téléphone, hein?
13: Oui, mais laissez-le qu'on puisse causer. On pourra plus causer après. Voilà.
15: Merci, madame.
13: Voilà, elle est bien aimable, cette dame.
15: Ah, la poignée de la casserole est en plastique, Madame Ledoux.
13: Ah ben oui, mais nous, chez nous, sur notre planète, les queues de casserole, c'est en plastique.
15: Comment?
13: Chez nous, en France, sur la planète France. Vous comprenez?
15: Oui.
13: Bon, les queues de casserole, elles sont en plastique.
15: Mais pourquoi faire?
13: Pour pouvoir l'empoigner, parce que nous, nos casseroles, on les mange pas. On fait cuire de la marchandise dedans.
15: Cuire?
13: Oui, cuire.
15: Mais vous faites cuire sur quoi?
13: Une cuisinière.
15: Ah, la cuisinière, c'est en métal?
13: C'est de la fonte.
15: Ah, ben, je vais aller goûter ça.
14: Ah, ben non, laissez-moi ma cuisinière quand même.
13: Non, Madame Ledoux.
14: Oui.
13: Laissez-les faire. Ils ont faim, ils ont plus rien. Chez eux, ils n'ont plus rien du tout à manger.
14: Mais d'où c'est qu'ils viennent?
13: Je ne sais pas, d'une planète, dans le ciel. Allô, les gendarmes?
15: Oui, d'accord.
11: Allô? Allô?
13: Allô?
11: Gendarmerie, oui.
13: Vous avez entendu?
11: Non.
13: Bon, il y a une grosse grenouille. Pour elle, elle, c'est une grosse grenouille. Elle lui a mangé sa machine à laver. Elle a plus d'antenne de télé. Elle a plus de télé. Elle me raconte des choses, c'est abominable. Moi, je peux pas, comment faire?
11: Ce sont les extraterrestres, madame.
13: Oui, ils m'ont parlé.
11: Ah, vous les avez eus?
13: Ah oui, le monsieur, enfin, moi, je l'ai appelé monsieur, il m'a dit bonjour, madame. Tout ça, il parle très bien. Il voulait manger le téléphone. Je dis, ne nous mangez pas le téléphone. C'est bon, pourtant, le téléphone. Mais je dis, laissez-nous le téléphone qu'on puisse vous parler. Moi, je dis, je suis enchantée de vous connaître. On pourra plus parler si vous mangez le téléphone. Bon, ben, il est encore bien obéi. Mais ils sont des millions et des millions qui ont atterri sur la France. Et puis, de toute façon, ils vont tout détruire partout.
11: Oh, merde.
13: Je suis assise. Je serai debout. Je me dirais, c'est une histoire à pas tenir debout.
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17: Société Générale, bonjour.
18: La Société Générale?
17: Oui, monsieur.
18: Oui, bonjour, monsieur. Ceci est un hold-up. Alors, vous êtes à la caisse, là?
17: Oui.
18: Bon.
17: Non, c'est pour moi.
18: Bon, allez à la caisse, s'il vous plaît.
17: Oui.
18: Vous y êtes?
17: Mais c'est pour moi qui suis dans la caisse.
18: Bon, je
17: peux vous... C'est écrit, moi.
18: Ok. Bon, pour rester discrètement, là. Vous êtes à l'entrée?
17: Non.
18: N'ayez pas peur, tout se passera bien. Restez calme, d'accord?
17: Oui.
18: Bon. Alors, vous allez sortir 20 000 francs liquides en coupure de 100 francs.
17: Oui.
18: OK?
17: Oui.
18: Bon. Vous les mettez à droite en rentrant. Vous avez une poubelle?
17: Oui.
18: Discrètement, derrière tes personnes, je vous regarde. Qu'est-ce que vous êtes en train de faire?
17: J'ai la trouille.
18: Comment?
17: Je ne peux pas.
18: Pourquoi?
17: Je ne peux pas.
18: Pourquoi vous ne pouvez pas?
17: Parce que j'arrive pas.
18: Comment ça, vous n'arrivez pas?
17: Parce que j'arrive pas, je peux pas.
18: Pourquoi?
17: Parce que je tremble.
18: Calmez-vous, je vous ai dit que tout se passerait bien.
17: Attendez, prenez plutôt une personne, parce que moi je peux pas. Je vais vous passer une autre personne qui va le faire à ma place. Parce que moi je peux pas.
18: Pourquoi vous pouvez pas?
17: Parce que je peux pas.
18: Et vous avez peur?
17: Oui.
18: Et pourquoi?
17: Parce que... Attendez, je vous passe une personne.
18: Non, attendez, restez là, c'est vous
17: non,
18: que
17: non,
18: je veux.
17: Je vous passe une personne.
18: Allô?
19: Oui?
18: Oui, bonjour monsieur.
19: Bonjour monsieur.
18: Ceci est un hold-up. Je voudrais savoir pourquoi la première personne au téléphone vous a passé. Vous êtes le directeur de l'établissement?
19: Comment ça?
18: Vous êtes le directeur de la Société Générale?
19: Oui.
18: Ceci est un hold-up. Vous allez faire scrupuleusement ce que je vais vous dire. Vous n'alertez personne. Vous me suivez? Pas de panique, il n'y a rien à craindre, d'accord?
19: Oui.
18: Bon.
19: Oui.
18: Alors, vous allez me sortir 20 000 francs, coupure de 100 francs. Vous me suivez?
19: Oui.
18: Vous les allez les mettre dans la poubelle à droite en rentrant. Vous avez une poubelle?
19: Non, mais nous avons les services de sécurité, là. Comment voulez-vous que nous fassions?
18: Je vous demande, monsieur, de bien m'écouter. Vous mettez 20 000 francs en billets de 100 francs dans la poubelle cendrier. Et vous allez sortir cette poubelle cendrier dans 10 minutes. Attention, monsieur, car si vous ne faites pas scrupuleusement ce que je vous demande, je vais raccrocher. Vous me suivez?
19: Écoutez, je comprends pas très bien où vous voulez en venir, monsieur.
18: Ceci est un hold-up, monsieur.
19: Je comprends pas très bien. Écoutez, comprenez mon étonnement.
18: Quoi?
19: Vous me dites, ceci est un hold-up, vous n'êtes pas là. Qu'est-ce que vous voulez qu'on fasse?
18: Je vous ai demandé de sortir 20 000 francs, coupure de 100 francs, de les mettre dans la cendrier et de les sortir.
19: Écoutez, c'est pas très sérieux. Si vous avez un problème d'argent, vous peut-être mieux que vous veniez nous voir et qu'on étudie avec vous le
18: monsieur,
19: problème.
18: Ceci est un hold-up. Attention. Calmez-vous, restez calme. Repassez-moi le premier et faites scrupuleusement ce que je vous ai dit, autrement je raccroche le téléphone.
19: Là, j'avoue, je ne vous comprends pas.
18: Attention, je vais raccrocher.
19: Je vais vous passer une autre personne, si vous voulez.
17: Allô? Allô?
18: Ceci est un hold-up, ne bougez pas, ne paniquez pas, restez calme.
17: Oui.
18: Bon, c'est vous que j'ai vu en premier tout à l'heure?
17: Oui, c'est moi que vous avez
18: vu.
17: Oui.
18: Ça va mieux?
17: Oui, ça va mieux.
18: Bon, comment vous avez fait pour ne pas trembler?
17: Comment?
18: Je vous ai dit de ne pas paniquer, vous avez qu'à pas écouter.
17: Oui.
18: Vous faites exactement ce que je vous demande, d'accord? Comptez jusqu'à 10. Allez-y.
17: 1, 2, 3, 4, 5, 6, 7, 8, 9, 10.
18: Levez le pied droit. C'est fait?
17: Oui.
18: Posez-le.
17: Oui.
18: Ça va mieux? Bon, Ah, vous avez sorti l'argent? Est-ce que l'argent est sorti? Allô, est-ce que l'argent est sorti? Attention, je vais raccrocher. Allô? Allô?
17: Allô? Oui, mais il n'y a plus rien en caisse.
18: Comment ça, il n'y a plus rien en caisse?
17: Bah non, les gens, il y a eu beaucoup de monde cet après-midi, les gens nous ont presque tous les validés.
18: Bon, bah je vais vous prendre en otage, monsieur. Vous êtes pris en otage. 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
20: Oui, bonjour.
2: Bonjour, monsieur, c'est bien la société de transport routier?
20: Ouais, je suis une femme, hein, déjà, pour commencer, mais bon, enfin, c'est pas grave.
2: Oh non, c'est pas grave. Mmh. Mais c'est bien la société de transport?
20: Oui, c'est une société de transport, oui.
2: Monsieur Martin, à l'appareil, les transports Martin, on est, comme qui dirait, collègues.
20: D'accord.
2: Donc, je nous ai préparé un dossier commun pour récupérer l'indemnité carburant de l'État.
20: Pardon? Vous faites un dossier commun?
2: Oui, parce que moi, je fais que des courses en vélo, donc pour récupérer la prime carburant, je me suis mis avec vous.
20: Vous êtes en vélo et vous allez demander la prime carburant?
2: Ouais, mais alors, soi-disant, parce que je suis en vélo, j'aurais pas le droit à l'indemnisation d'essence.
20: Bah, ça me semble logique.
2: En tout cas, plus de problème, puisque je nous ai associés sur le dossier.
20: Mais on n'est pas associés, monsieur.
2: Non, mais on va faire comme si, et hop, on partage l'indemnisisme.
20: Il doit y avoir un problème, là.
21: Mais vous sortez d'où, là?
2: Ah, bah, bonjour, monsieur.
21: Vous n'avez pas le droit, nous, vous ne nous mêlez pas à vos fraudes.
2: Bon, c'est pas vraiment une fraude, parce que vous y avez droit pour de vrai.
21: Oui, bah, si on a le droit, vous ne nous mêlez pas avec vous. Ah non, mais ça va pas ou quoi?
2: Non, mais c'est ce que je disais, on partage.
21: Alors, attendez, quittez pas. Oh là là, tiens, parle-lui, parce que moi...
22: Alors donnez-moi votre nom et votre numéro de téléphone.
2: Bonjour madame, pardon.
22: Moi c'est monsieur, hein, de clown.
2: Oh bah merci, mais alors si c'est comme ça, passez-moi le patron, je vais voir avec lui.
22: Je suis le patron de l'entreprise.
2: Ah.
22: Ça y est, vous avez compris?
2: Oui bah oui, donc on est collègues.
22: Non, moi je suis pas votre collègue du tout, hein.
2: Bah je suis le patron des transports Martin, donc...
22: Donnez-moi votre nom.
2: Monsieur Martin.
22: Votre numéro de tirette?
2: Non, ça j'ai pas.
22: Vous n'êtes pas capable de me donner votre numéro de tirette, c'est que votre entreprise n'existe même pas.
2: Non, c'est parce qu'on travaille en semi-professionnel.
22: Ah ouais, en semi-professionnel, bien sûr, hein.
2: Ouais, donc mettez plutôt votre numéro de tirette à vous sur le dossier, ce sera plus simple.
22: Je ne mettrai rien du tout sur le dossier. Donnez-moi vos numéros de téléphone.
2: Ah, le téléphone maintenant. Bah, pas de problème.
22: Allez dans l'ordre des choses.
2: Ah, je suis bien d'accord.
22: 06.
2: Ok, donc 06, ensuite, je vous écoute.
22: Non, donnez-moi votre numéro de téléphone à vous.
2: Bah, vous, donnez-moi déjà votre numéro de téléphone à vous.
22: Et vous êtes gland ou quoi?
2: Comment ça, je suis gland?
22: Vous m'appelez, c'est que vous avez mon numéro quand même.
2: Ah, bah oui, c'est vrai. Alors, il vous faut quoi d'autre?
22: Je veux savoir votre adresse.
2: Alors, ça, vous en avez pas besoin puisqu'on va mettre votre adresse à vous sur le dossier.
22: Putain, mais tu fais exprès d'être con, quoi?
2: Oui, enfin, je fais ce que je peux.
22: Ah oui, bah, je te demande ton adresse, c'est pas pour faire un dossier, c'est juste pour savoir ce que tu fais comme escroquerie, y a part ça.
2: D'accord, parce que je me disais, si tu mets mon adresse sur ton dossier, ça va pas passer.
22: Tu écoutes quoi?
2: Oh, mais bien sûr.
22: Tu écoutes?
2: Complètement, je suis tout ouïsme.
22: Qu'est-ce que je t'ai demandé?
2: Tu m'as demandé quelle adresse on mettait sur notre dossier.
22: Non, je t'ai demandé ton adresse. Donne-moi ton adresse, je vais raccrocher. Mais si je vais couper, là.
2: Bah non, si tu coupes, comment tu veux que je te donne mon adresse?
22: Donne-moi ton adresse ou je raccroche.
2: Bah j'essaye, mais comme tu m'interromps à chaque fois.
22: Donc tu me donnes pas ton adresse?
2: Ah, mais bien sûr que si.
22: Vas-y.
2: Alors, rue, mais tu la mets pas sur le dossier, hein.
22: Tu me l'as pas donné.
2: Ah oui, c'est vrai.
22: Ça, je raccroche.
2: Non, sérieux, tu vas pas raccrocher?
22: Je raccroche.
2: Ah bah non, attends, parce qu'avec tout ça, t'as même pas noté mon adresse.
22: Mais t'es con, quoi.
2: Oh bah clairement, oui.
22: Allez hop, salut.
23: Mairie Doudon, bonjour.
24: Allô?
23: Oui, bonjour.
24: Oui, bonjour madame. La mairie d'Erdeven dans le Morbihan.
23: Oui.
24: Je suis bien la mairie Doudon.
23: Oui.
24: D'accord, je vous passe monsieur le maire d'Erdeven, hein. C'est le maire. Merci. Allô?
23: Oui, bonjour monsieur.
24: Bonjour madame. Je suis à la mairie de...
23: Oudon.
24: Oudon, oui. Ça se trouve où, ça, Oudon?
23: Bah, ou à côté d'Anceny.
24: D'accord. Alors, on a besoin pour un dossier de renseignement. L'adresse de la salle polyvalente, c'est où, Oudon?
23: Bah, l'adresse, c'est rue de la Loire.
24: Alors, ça se trouve où, Oudon?
23: Il n'y a pas de numéro.
24: Alors, la salle des jeunes, c'est où, Oudon?
23: Rue du Chêne.
24: Oui, mais où?
23: Mais je comprends pas, là. Vous devez pas être dans la bonne commune. Vous appelez Oudon, donc c'est à Oudon, là, que la commune.
24: Ah, très bien. Alors, le stade du Chêne.
23: Oui.
24: C'est Oudon?
23: Rue du Chêne.
24: Rue du Chêne. Oudon?
23: Je comprends pas, là. Pourquoi vous me demandez à chaque fois Oudon?
24: Parce que je sais pas où c'est.
23: 44 521 Oudon. O-U-D-O-N.
24: À Oudon, hein?
23: Mairie Doudon, bonjour.
24: Oui, madame, c'est monsieur Cerbère. Je suis le directeur du cabinet du maire d'Erdeven. Écoutez, vous lui avez raccroché au nez.
23: Non, attendez, je viens de lui dire que tout se trouve sur la commune de Oudon. Et à chaque fois, il me demande Oudon.
24: Bah oui, mais c'est normal, madame. Oudon.
23: C'est pas possible. En Loire-Atlantique.
24: Oui, mais Oudon.
23: Après Nantes.
24: Oh, passez-moi le dossier, merci. Allô?
23: Oui.
24: Excusez-moi. Alors. La salle de danse, s'il vous plaît.
23: Salle Jacques Demy.
24: D'accord. Oudan.
23: Square du Havre.
24: D'accord. Oudan.
23: Oui.
24: Oui, mais Oudan.
23: Square du Havre, Oudon.
24: Ah, vous non plus, vous savez pas?
23: De quoi?
24: Où ça se trouve? Vous avez dit Oudan.
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1: Oui, bonjour.
2: Bonjour, monsieur. C'est bien le collège?
1: Oui.
2: Je voudrais savoir quand je peux passer pour installer des cabines téléphoniques dans la cour.
1: Installer des cabines téléphoniques.
2: Voilà, c'est ça, oui.
1: Vous êtes quoi comme organisme?
2: Les établissements Martin.
1: Oui, mais attendez, il faut peut-être leur accord.
2: Leur accord. Des raccords électriques, vous voulez dire des prises?
1: Non, leur accord.
2: Attendez, je vais prévenir mon beau-frère. Martin? Il leur faut des raccords.
1: Non, monsieur, vous m'entendez?
2: Le monsieur voudrait des raccords électriques.
1: Vous m'entendez? Je vous ai pas dit ça.
2: Ils ont pas de prise, apparemment.
1: Monsieur, je ne vous ai jamais parlé de raccords. Je sais pas s'il y a des raccords dans le collège. Ou pas.
2: Ah oui, c'est mal fichu ça.
1: Allô, j'ai dit l'accord de mes chefs. Est-ce que vous comprenez le français?
2: On n'est pas aidé, hein.
1: Vous m'entendez?
2: Alors attendez, pas tout en même temps parce que là déjà je gère vos problèmes de raccord.
1: Je vous ai dit que je.
2: On des a raccords. Le monsieur insiste.
1: Monsieur, vous m'entendez?
2: Je
1: vous,
2: oui, excusez-moi.
1: Vous me laissez parler. Je ne vous ai jamais dit qu'il nous fallait des raccords. Je vous ai dit qu'il fallait l'accord.
2: Le truc c'est qu'on est obligé de vous les facturer en plus, hein.
1: Mais monsieur, vous ne me laissez pas parler. La direction, je vous ai dit, je vous ai pas parlé de raccord.
2: Oui, mais excusez-moi, c'est pas la direction qui m'apporter des fournitures.
1: Monsieur, je peux pas vous dire oui, vous venez cet après-midi.
2: Oui, très bien. Le monsieur me dit oui cet après-midi.
1: Bon, allez. Allô?
2: Ah, c'est pas le même. Bonjour, monsieur.
4: Non, du tout, c'est la gestionnaire. Je comprends pas pourquoi alors on vient poser des cabines téléphoniques.
2: Les téléphones portables vont être interdits, là, ils disaient bientôt dans les collèges.
4: Oui, non, mais ça, nous, on n'a pas commandé de cabines téléphoniques.
2: Non, c'est moi qui les ai commandées.
4: Ah non, non, monsieur, ça se passe pas comme ça. C'est le chef d'établissement qui demande.
2: Écoutez, je viendrai quand même à 15h, au moins poser.
4: Non,
2: les...
4: non, vous venez pas à 15h, monsieur. Je vous dis non.
2: Peut-être que je peux voir ça avec le provisionnaire directement.
5: Allô, oui, bonjour monsieur.
2: Oui, bonjour madame.
5: Non, non, non, c'est pas madame, c'est monsieur.
2: Ça, c'est vous qui le dites.
5: Vous parlez au principal adjoint de l'établissement, monsieur.
2: Ah, adjoint, parce que j'aurais préféré le vrai principaliste.
5: Non, mais nous sommes exactement au même niveau et au même grade.
2: Bon, enfin, presque, vous êtes juste adjoint.
5: Non, monsieur, si vous connaissez l'administration, vous sauriez que...
2: Adjoint, vous êtes quand même un petit peu en dessous.
5: Monsieur, j'ai pas le temps de vous expliquer les travers de l'administration, donc soit vous le prenez pour argent comptant, soit non. Cet après-midi, vous ne serez pas autorisé à rentrer dans l'établissement. Aucune cabine téléphonique n'a été commandée.
2: Alors si, parce que moi, je l'ai faite, la commande.
5: Avec qui avez-vous passé cette commande, monsieur?
2: Avec mon beau-frère?
5: Non, non, mais votre beau-frère, je n'en sais rien. Il n'y a que moi et monsieur, le principal, qui pouvons valider les commandes.
2: Voilà. C'est pour ça que si je pouvais parler au vrai principaliste.
5: Non, non, mais il n'y a pas une question de vrai.
2: Ce que je veux dire, c'est que comme vous êtes un cran en dessous, vous n'êtes pas décisionnariste.
5: Non, hein. Non, mais vous commencez à m'ennuyer avec vos crans en dessous. Je ne suis pas un cran en dessous.
2: Je veux dire, en tant que subalterne, il ne vous dit pas peut-être.
5: Non, je ne suis pas subalterne. Alors, monsieur, vous m'ennuyez.
2: C'est le problème avec les sous-chefs, c'est qu'on peut pas.
5: Non, non.
4: Monsieur, il me semble que vous n'avez pas compris. Donc, dans quelle langue il faut que je vous le dise? J'ai la gestionnaire.
2: Ah, bah, vas-y, parce que j'étais avec le sous-chef, là, qui me disait que...
4: Non, c'est pas le sous-chef, monsieur. C'est les personnels de direction. Aussi bien lui que moi. Quand c'est pas le chef d'établissement, c'est nous qui dirigeons. On vous a dit non, c'est non.
2: Non, mais si je pouvais avoir quelqu'un qui vraiment a le pouvoir de décision, je pourrais peut-être...
4: Et dans ce cas-là, vous savez quoi? Vous appelez le ministère, vous demandez à parler au ministre.
2: Ah, bah, passez-le moi.
4: Oui, allez, d'accord.
2: Allô?
5: Monsieur?
2: Ouh là là, il y a arnaquage là.
5: Monsieur?
2: Non, mais j'entends bien que c'est pas le ministre, on m'a encore refourgué le sous-chef.
5: Monsieur, stop!
2: Non, non, mais vous essayez de m'arnaquifier.
5: Est-ce clair?
2: Et non, c'est pas madame Claire, c'est monsieur Martin.
5: Est-ce clair?
2: Oh, mais non, je vous dis c'est monsieur Martin.
5: Est-ce clair?
2: Oh, mais c'est dingue ça, non? Monsieur Martin, M-A-R.
5: Je rappelle la police et je fais tracer votre numéro de téléphone.
2: Eh ben moi d'abord.
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25: Allô?
26: Bonjour madame.
25: Bonjour.
26: C'est bien vous les éleveurs de chiens?
25: Les éleveurs de chiens desquels madame?
26: Oui c'est ça, madame Ledoux à l'appareil. C'est bien eux qu'on a vu à la télé dans la publicité là?
25: Oh oui, vous en avez déjà vu, oui.
26: Pour les chiens, on les voyait, ils élevaient des teckels et tout ça.
25: C'est ça, madame, oui.
26: C'était dans un spot publicitaire.
25: Oui.
26: Hein, c'est ça.
25: Oui.
26: Je les ai reconnus et tout. Et alors, je voulais savoir quand même, ça m'a choqué un petit peu, parce que ça a dû faire du ramdam là-dedans. Ça fait longtemps qu'ils mangent des chiens.
25: Qu'ils mangent?
26: Oui.
25: On mange du chien?
26: Ben, c'est bien ça, publicité, non?
25: Les chiens mangent des granulés, mais c'est pas eux qui mangent les chiens.
26: Moi, enfin, bon, c'est peut-être un peu sourd, je sais pas, c'est peut-être l'âge, mais on voyait donc les éleveurs, là, vos patrons, avec plein de chiens autour.
25: Ben oui.
26: Et puis alors, ils mettaient, ils disaient, monsieur et madame, hein, ils mangent des chiens.
25: Ben, on ne mange tout de même pas nos chiens, non, mais qu'est-ce que vous allez chercher?
26: Mais je l'ai vu à la télé, madame.
25: Oh, vous avez vu à table en train de manger des chiens?
26: Bah écoutez, alors là, je suis confuse parce que j'ai envoyé un courrier à la SPA pour me plaindre.
25: Oh, ah bah vous allez nous faire encore une publicité, on va quand même être emmerdés, nous.
26: Je suis désolé.
25: Ah bah, toute désolée que vous êtes, mais qu'est-ce qu'on va être embêtés, nous, alors, hein?
26: Est-ce que j'ai envoyé ça à la SPA, à la Fondation Brigitte Bardot, un peu partout?
25: Oh, bah vous êtes toute maligne, hein?
26: Oh mon Dieu.
25: Oh mon Dieu, oui, une fois que le mal est fait, hein?
26: J'ai fait ce que je croyais,
25: Mais vous avez rien à faire avant de demander?
26: J'ai envoyé une lettre au ministère.
25: Ah, oh, bah c'est bien, eh ben en effet.
26: À la police également.
25: Mais vous êtes folle, mais folle alliée.
26: Mais peut-être pas quand même, vous exagérez, madame.
25: Mais non, j'exagère pas, on m'en fout même pas nos chiens quand même. Non, mais vous rendez compte, si on a toutes ces visites-là, la publicité que vous nous faites.
26: Oh mon Dieu, je crois que j'ai fait une bêtise.
25: Oh oui, une connerie, tenez, je vous quitte, j'aime mieux ça. Allô?
26: Oui, excusez-moi, c'est encore moi.
25: Ben, qu'est-ce que vous voulez encore?
26: J'ai appelé M. Bourin-Dubourg, vous savez, à télévision.
25: Oui.
26: Parce que je l'avais prévenu aussi, il voulait faire une enquête. Oui, alors je me suis excusé, je lui ai expliqué, en fait, ce que vous m'avez dit. Et je lui ai dit que c'était pas la peine qu'il vienne faire une enquête, parce qu'en fait, je lui ai dit que vous touchez pas aux petits.
25: Bah sûrement pas, les élèves, c'est pas pour les bouffer, hein.
26: Voilà, je lui ai dit, ils touchent pas aux chiots et ils mangent que les mâles.
25: Mais on mange même pas les mâles, qu'est-ce que vous avez encore des conneries?
26: Ah bon?
25: Maintenant, on va autre chose, on mange les mâles maintenant.
26: Mais vous mangez vos chiens.
25: Mais espèce d'imbécile, non, on mange pas nos chiens. Complètement cinglé.
26: Qu'est-ce qu'elle dit la grosse là derrière? Qu'est-ce qu'elle dit la grosse là? Je vais venir vous manger, moi.
25: Oui? Eh ben venez, moi, je vous attends, moi.
26: Eh, dites-moi.
25: Venez franchir la porte, là. Venez au portail, puis moi, je vous attends.
26: Moi, je vous mange, moi.
25: Moi, vous mangez? Non, mais vous rigolez ou quoi?
26: Je vous mange.
25: Je vous mange. Bah, moi, je vous mangerai même pas parce que vous êtes immangeable.
26: Quoi? Je suis immangeable, moi?
25: Bah, sûrement, oui.
26: Dire que moi, je suis immangeable, c'est dégoûtant.
25: Bah, si on mange nos chiens, dans ces cas-là...
26: Pourquoi vous avez dit que j'étais immangeable?
25: Mais c'est pas... Mais j'ai dit ça sans le dire. Mais vous dites qu'on mange nos chiens. Soyez réalistes, on produit du chien, on va pas les manger.
26: Pourquoi vous avez dit que j'étais immangeable?
25: Mais non, non, non, bon, non, on en reste là, on mange pas de chien, vous êtes mangeable.
26: Ah, redites-moi ça.
25: Vous êtes mangeable.
26: Oh, vous êtes très gentil.
25: Mais soyez un petit peu réalistes, pourquoi on mangerait nos chiens?
26: Parce que je travaille à la radio.
25: Oui.
26: À Europe 1.
25: Oui.
26: Je fais des blagues au téléphone.
25: Oui. C'est une blague pour Europe 1?
26: Oui.
25: Après tout ce que vous avez dit, vous croyez qu'on va vous croire?
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7: Oui, allô?
2: Oui, ah, bonjour madame, c'est bien le bureau de tabac?
7: C'est monsieur, mais c'est pas grave, oui, c'est le bureau de tabac.
2: Admettons, oui. J'ai un petit souci.
7: Oui.
2: J'ai fait un aller-retour en Belgique pour acheter des cigarettes.
7: Ouais.
2: Et je me suis fait choper par les douanes. Donc j'ai dit que les clopes étaient pour vous.
7: Vous rigolez ou quoi?
2: Non, non, mais en vrai, elles sont pour moi. Mais si vous voulez, je me suis dit, si je mets ça sur le dos d'un professionnel.
7: Non, mais vous rigolez, vous voyez pas que je vous acceptais que vous me disiez que c'était pour moi, que je suis un débutant de tabac.
2: Voilà, que je dis pour vous que vous êtes un débutant de tabac.
7: Vas-y,
2: quoi?
7: Vous vous croyez où, là?
2: Bah là, je suis dans ma voiture, pourquoi?
7: Allez, acheter vos cigarettes en France, et les acheter en Belgique. Démerdez-vous avec votre bras.
2: Non, c'est juste que je voulais prendre des menthols, parce qu'on en trouve plus.
7: Par les douanes à la frontière, là, j'étais chercher des cigarettes en Belgique.
2: Ah.
7: Il a donné ma vaser pour dire en disant que c'était pour moi.
2: Allô?
9: Allô?
2: Eh ben bonjour monsieur.
9: Je vends du tabac. Donc je ne vois pas pourquoi je vais vous commander du tabac qui vient de Belgique.
2: Bah parce que alors moi déjà j'ai récupéré des menthols. Comme vous en avez plus, je me suis dit ça va vous dépanner.
9: Ah ouais mais non mais je ne peux pas moi, je suis débutant de tabac, c'est interdit.
2: Comment ça vous êtes débutant? En gros vous commencez dans le métier.
9: Non, je suis débutant.
2: Oui j'ai compris, débutant c'est-à-dire que vous êtes nouveau.
9: Non, je vends du tabac. Ça fait 20 ans que je fais ce métier-là.
2: Ah bah 20 ans vous êtes plus débutant alors, excusez-moi.
9: Non, j'ai pas dit débutant, j'ai dit débitante de tabac.
2: Justement, vous direz que comme vous étiez débutant, vous saviez pas.
9: Oh. Allô.
2: Bonjour monsieur, comme je disais à l'autre débutant, j'ai un petit souci.
9: Ah bah vous vous démerdez.
2: Oui, justement, je vais vous déposer.
9: Non, mais ça m'intéresse pas monsieur, moi je suis droite.
2: Oula, je m'excuse mais c'est pas la peine de me donner vos opinions politiques.
9: Non, non, non, j'ai pas parlé de politique, j'ai dit que je suis droite.
2: Eh, et si on dit que moi aussi je suis de droite?
9: Mais je m'en fous que vous êtes de droite ou de gauche, j'en ai rien à foutre.
2: Non mais j'ai aucun problème avec les gens de droite comme vous.
9: Je suis droite, droite dans mes chaussures.
2: Non, parce que moi j'ai eu ma carte du RPR.
9: Non mais ça je m'en fous.
2: Après j'ai fait l'UMP.
9: Je m'en fous, j'ai pas d'avis politique monsieur.
2: Ah merci, le respect du camarade politique alors?
9: Je suis pas camarade avec vous monsieur.
2: Bah non mais ce que je veux dire c'est que vu qu'on est du même bord, c'est quand même normal.
9: Non, je suis pas dedans.
2: Vous savez que mon beau-frère connaît la vie du général de Gaulle.
9: Mais rien à foutre.
7: Non, mais les mecs sont passés pour quelqu'un d'autre ici.
2: Et c'est reparti.
7: Non.
2: Allô?
7: J'ai un souci.
10: Oui.
2: Et c'est à nouveau une dame, allons-y. Non,
10: attendez, sûrement pas que je vais acheter du tabac en Belgique. Hein. Vous avez fait n'importe quoi, là, monsieur.
2: Il fallait bien que j'improvise, parce que sinon,
10: ah
2: ça...
10: Bah, vous avez pas improvisé, vous avez improvisé n'importe quoi.
2: J'ai... Ah non, j'ai pas fait n'importe quoi, attention, je vous ai fait un papier.
10: Non, vous avez le papier de...
2: Un papier de livrage de cigarettes belgeoises.
10: Je ne veux pas ça, ouais, je veux pas ça, vous avez merdé, vous débrouillez.
2: Oui, bah je me suis débrouillé, j'ai fait une déclaration sur votre honneur, comme quoi...
10: Pas de peine, vous ne voulez pas de vos papiers, je veux pas vous voir chez moi.
2: Ok, dans ce cas, on va se voir à l'extérieur.
10: Je veux pas vous voir, au revoir, monsieur.
2: Si on dit qu'on se retrouve place de la mairie.
10: Non, non, pas place de la mairie.
2: Alors, avenue de la gare.
10: Vous parlez en breton ou en chinois, alors? Vous restez dans votre merde, au revoir, monsieur.
2: Oui, bah, excusez-moi, si on peut plus demander un simple service, quand même.
10: Non, non, c'est pas un service, monsieur, vous savez, pour qui ça, pour les douanes. Donc, vous apportez les papiers.
2: Ah!
10: Venez ici, apportez-les ici, là.
2: Ah, bah, on dirait raisonnable.
10: Non, non, mais apportez les papiers, allez, vous attendez dans 5 minutes. minutes, là.
2: Parfait. Comme ça, je vous rapporte les cigarettes en même temps.
10: Non, non, je veux pas de cigarettes, monsieur. Vous m'apportez la T16 sur l'honneur. Les cigarettes, j'en ai rien à foutre de vos cigarettes.
2: Ah oui, mais c'est un lot. Si je vous file le papier, je vous file les clopes avec.
10: Ah bah, je veux pas le savoir, monsieur, mais je fais pas de trafic de cigarettes, monsieur.
2: Vous devriez, parce qu'au prix de l'euro belge en ce moment.
10: Je peux pas me permettre de revendre du tabac qui vient de Belgique.
2: C'est du menthol en plus, donc
10: je
2: ça.
10: Je veux pas le savoir, j'ai plus le droit de vente à partir du 20. Il y a un contrôle des douanes.
2: Ah non, mais moi, je dirais rien.
10: Hein. Je veux pas le savoir.
2: Je serais muet comme une tarte.
10: Stop, allez.
2: Allez, ce sera notre secret.
10: Je suis pas avec vous, c'est tout.
2: Non, mais je vous attends à la frontière belge, à la limite.
10: Non, monsieur, je n'ai mon établissement.
2: Et si on fait chacun la moitié du chemin?
10: Arrêtez de m'emmerder, au revoir, monsieur.
2: Non, parce qu'avec le truc des 100 km.
10: Vous arrêtez, sinon ça va aller mal.
2: Si on dit qu'on fait 50 chacun.
10: Non, m'emmerdez pas, ça va aller mal, hein.
2: Eh, en plus, je vous fais un paquet acheté, un paquet vendu.
10: Non, je veux pas acheter votre tabac, je vais le foutre dans le cul si vous voulez.
2: Ah, bah non, c'est des menthols, ça pique.
10: La ferme.
6: Allô?
11: Oui, bonjour, c'est le garage à l'appareil.
6: Oui.
11: On vous appelle, vous savez, concernant l'accident de voiture de Monsieur Robert.

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3: Oui.
4: Oui, bonjour madame.
3: Bonjour monsieur.
4: Monsieur Ledoux à l'appareil. Je suis désolé, j'ai encore cassé ma bagnole cette nuit.
3: Ah ben tant pis pour vous.
4: Voilà, donc c'est pour ça que je fais la quête évidemment pour la faire réparer quoi.
3: Eh bien monsieur, je vous donne quel conseil moi.
4: Oui.
3: Vous avez qu'à boire de l'eau et ça ne vous arrivera pas.
4: Oh, alors ça.
3: Vous faites comme moi, je bois que de l'eau.
4: Oui, mais vous conduisez peut-être pas vous.
3: Non monsieur, si vous buviez que de l'eau vous.
4: Oui.
3: Vous casseriez pas votre voiture.
4: Ah ben ça c'est pas sûr.
3: Bon. Et bon.
4: J'ai demandé à la gendarmerie, ils m'ont dit que c'était pas complètement sûr.
3: Oh, ça m'étonnerait bien.
4: Non, alors, comme j'en ai là pour 11 000 euros quand même. Hein,
3: eh ben vous payez.
4: Non, oh ben non, il faut pas exagérer, c'est pas de ma faute, j'étais sous.
3: Est-ce que c'est de ma faute à moi?
4: Ben un petit peu.
3: Parce que?
4: Mais parce que ça s'est passé devant chez vous et que c'était mal éclairé.
3: Oh non, vous êtes menteur. Chez moi, c'est très bien éclairé. Et puis, vous allez oser dire que c'est pas bien éclairé?
4: Oh oui!
3: Là là!
4: Oui!
3: Oui, mais si j'avais été dans votre lit, vous n'auriez pas eu besoin de lumière.
4: Ben, dites-moi, madame.
3: Oui.
4: C'est trop facile, ça. Moi, j'ai dit à la gendarmerie que c'était de votre faute. D'ailleurs, ils vont commencer l'enquête, hein.
3: Que c'est de ma faute?
4: Oui.
3: Oh, tiens, bien sûr.
4: Ah ben, attendez, je vous repasse le policier.
3: Oui, hein. vaut mieux.
5: Merci. Ouais, je suis en train de remplir la déposition, donc c'est vrai qu'il vous accuse quand même de l'avoir...
3: Il repasse à maillot et puis il paye, hein.
5: Ça serait bien si vous pouvez pas venir maintenant l'aider à réparer, non?
3: Hein? Bah merde alors!
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6: Oui?
7: Bonjour monsieur, c'est bien le magasin de vêtements?
6: Oui?
7: Monsieur Martin à l'appareil, service de garantie de l'économie et du gaspillage, le SGEG.
6: Oui?
7: Ah, vous connaissez déjà le SGEG?
6: Non.
7: Vous avez dû recevoir notre courrier?
6: Bah non, ça me parle pas, c'est un courrier postal.
7: Exactement, oui, c'est une brochure qu'on a envoyée à tous les commerçants de France pour leur expliquer les économies de papier.
6: Ah! Oui.
7: Vous savez, rapport aux nouvelles normes.
6: Les nouvelles normes, ouais.
7: Donc à partir de maintenant, pour réduire encore plus la consommation, quand un client demande son ticket, vous lui donnez que la moitié du ticket.
6: Eh ben là, je vois pas comment on peut faire une moitié de ticket.
7: Eh ben vous le déchirez en deux, tout simplement.
6: Mais je peux pas donner en haut, il y a le nom de l'entreprise et en bas, il y a le montant.
7: Ah non, mais le client, il peut choisir la moitié qu'il veut. S'il veut le bas, vous lui donnez le bas, peu importe.
6: Ben oui, mais le haut, je le jette.
7: Ah ben non, le haut, vous le gardez puisque vous allez le réutiliser pour refaire un autre demi-ticket.
6: Mais je peux pas, moi, j'ai un rouleau.
7: Justement. Vous gardez tous les demi-tickets.
6: Oui.
7: Après, vous les scotchez tous ensemble. Et hop, un rouleau presque neuf.
6: Mais le scotcher avec un...
7: Le scotcher avec du scotch.
6: Bah oui, mais du scotch dans ma machine, ça passe pas.
7: Ah.
8: Bonjour.
7: Bonjour monsieur, vous êtes sans doute le responsable.
8: Oui.
7: Monsieur Martin du SGEG.
8: Alors ça me dit rien, mais dites-moi.
7: Ah, vous non plus, vous ne connaissez pas le SGEG?
8: Pas du tout.
7: Bah, on est chargé d'applicationner les nouvelles normes d'économie de tickets de caisse.
8: Oui.
7: Donc, comme j'ai expliqué, maintenant vous filez que des demi-tickets.
8: Ça veut dire que la caissière, pendant 2 heures, elle va se faire cher faire des rouleaux de caisse.
7: Exactement, comme ça après vous le retournez et vous pouvez imprimanter sur l'autre face.
8: Ouais, mais vous vous rendez compte, le temps à refaire un rouleau, à rescotcher tous les bouts de papier ensemble. Et puis en plus, il n'y a qu'une face, nous, sur nos rouleaux, il n'y a pas deux faces. La face derrière, elle est imprimée.
7: C'est quoi? C'est de l'imprimante thermique?
8: Bah sûrement, mais il y a déjà des trucs décrits derrière.
7: Non, parce que je vous explique, la thermique, elle imprimante en chauffant le papier.
8: Oui, oui, non mais ça je suis au courant.
7: Donc, si vous mettez les demi-tickets au congélateur, ça va les effacer.
8: Vous êtes sérieux?
7: Comment, pardon?
8: Vous êtes sérieux?
7: Attendez, vous êtes en train de me demander si le SGEG est sérieux?
8: Ah mais si, mais bien sûr, mais moi je vais pas faire ce que vous êtes en train de dire.
7: Non, pas vous déléguez.
8: Il y a aucun commerçant qui va vous dire oui, j'ai que ça à faire de ma journée de refaire un rouleau de caisse avec 15 000 bouts de tickets.
7: Je vous rassure, on a calculé que déjà avec 7 000 bouts de scotch et 7 000 demi-tickets, vous pouvez refaire un petit rouleau.
8: Et le gâchis de scotch, on en parle ou pas?
7: Ah ça c'est pas grave, nous on est là pour économiser le papier, donc le scotch ça nous regarde pas.
8: Donc en fait on économise du papier pour niquer du scotch.
7: Voilà, comme on dit dans le milieu, on ken du chosco.
8: Vous pensez que c'est mieux pour la planète?
7: Non, entre nous évidemment que c'est bien pire.
8: Ah quand même, merci.
7: Ah oui, bien sûr, mais l'essentiel c'est qu'on pourra dire qu'on a divisé par deux votre consommation de papier.
8: Moi je le ferai pas, je vous dis que je le ferai pas.
7: Ah non, mais pas vous, vous demandez un sous-fifre.
8: Non, mais il y a pas de sous-fifre chez moi en fait.
7: Alors j'ai justement mon beau-frère qui a une agence d'intérimaire sous-fifre.
8: Mais non.
7: Si, je lui demandais de vous trouver quelqu'un.
8: Mais je vais pas embaucher quelqu'un pour faire ça, c'est hors de question.
7: Mais si, vous récupérez un sous-fifre scotcheur en intérim.
8: Non, mais non, bien sûr que...
7: Bon, ça vous coûtera pas grand-chose.
8: Mais bien sûr que si, ça va me coûter une personne. Vous êtes sérieux, le SMIC ça coûte cher.
7: Alors le SMIC, je sais pas, mais pour un sous-fifre scotcheur, le tarif de base c'est 30 000 par mois.
8: Mais non, mais arrêtez de rire, vous plaisantez j'espère.
7: Franchement.
8: Franchement.
7: Alors oui, franchement, oui.
8: Mais vous êtes qui du coup?
7: Eh ben c'est Rire et Chanson, bienvenue. Et merci.
8: Je vous en prie. Bonne journée.
7: Bonne journée. Au revoir, monsieur.
8: Merci. Au revoir, madame.
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5: Oui, bonjour, madame.
9: Oui.
5: Vous êtes bien, madame?
9: Oui.
5: Oui, bonjour, madame. C'est la CFLP à l'appareil. Ravalement d'immeubles.

0: Nous venons de la part de la mairie. Vous savez qu'on va faire le ravalement.
1: Oui.
0: Donc un ouvrier va venir cet après-midi.
1: Bon.
0: Hein, je suis Monsieur Sanfran. Je vais vous passer Monsieur Lapipe, qui est le conducteur des travaux, qui va vous expliquer ce qu'on attend de vous. Hein.
1: Attendez, je m'excuse là, mais vous êtes qui là?
0: Monsieur Sanfran, hein?
1: Oui.
0: Voilà, donc je vous passe Monsieur Lapipe qui va vous expliquer. Hein.
1: D'accord, très bien.
2: Oui, merci. Allô?
1: Oui, bonjour monsieur.
2: Bonjour madame, monsieur Lapipe à l'appareil. Oui. Donc vous allez avoir un ouvrier cet après-midi qui va vous expliquer un peu les travaux.
1: D'accord.
2: Donc on va mettre un panneau sur la façade de l'immeuble.
1: Oui.
2: Donc pour indiquer la nature des travaux.
1: Oui.
2: Donc ça va être marqué, ici on ravale.
1: Oui.
2: Sanfran Lapipe.
1: Ici on ravale.
2: Sanfran Lapipe, c'est le nom des associés donc qui conduisent les travaux.
1: D'accord.
2: Mais ce qu'on voudrait, si c'était possible, c'était que, comme on va être pressé là, est-ce que vous pouvez déjà mettre un bout de papier quand même sur la façade donc extérieure de votre habitation, indiquant la nature des travaux?
1: Ici, on ravale.
2: Ici, on ravale et dessous le nom du chantier. Hein,
1: d'accord.
2: Et la date d'aujourd'hui.
1: Ok.
2: Redisez-moi que je sois d'accord au moins.
1: Alors attendez, 100 francs la pipe. Ici, on ravale.
2: Oui.
1: 100 francs la pipe. Et en dessous, il faut mettre la date.
2: Oui, parce qu'on ne peut pas vous laisser le choix dans la date, madame.
1: Ben, on va voir ça tout de suite. Hein.
2: Très bien, bonjour, merci,
1: voilà,
2: madame.
1: Je vous en prie.
2: Au revoir, madame.
1: Au revoir, monsieur.
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5: Oui, hello.
6: Oui, bonjour, monsieur. C'est bien le salon de coiffage?
5: Oui, bonjour.
6: C'est juste pour vous prévenir que j'ai fixé des rendez-vous chez vous pour mes clients.
5: Pourquoi vous envoyez des clients chez moi?
6: Je lance ma société de toilettage et promenage de chiens. Et comme j'ai pas de local, je vais m'installer chez vous.
5: Non, mais vous foutez de moi, là, non? Je ne tombe pas les chiens, je coiffe des gens.
6: Alors, moi, je m'occuperai des chiens, ça vous inquiétez pas.
5: Mais je viens de vous dire que je suis un salon de coiffure.
6: Je sais, c'est pour ça, ça nous permet d'être complémentaristes.
5: Non, mais vous êtes conscient? Non, mais ça va pas, non?
6: Non, mais il n'y a rien de sorcier.
5: Vous...
6: Moi, je m'occupe de toute la partie animalistique.
5: Bah, c'est voir, là. Et je vous zigouille.
6: Comment ça, des nouilles?
5: Non, je vous zigouille.
6: Non, pas la peine. J'ai commandé des croquettes pour que les chiens puissent manger au salon.
5: Pardon? Vous êtes débile?
6: Vous serez là à 15h?
5: C'est même pas la peine de vous présenter, hein.
6: Bah si, parce qu'il faut que je réceptionne...
5: Ah non, parce que là... Non. Allez, hop.
6: Ah bah...
5: Du vent, va te promener... Tu me fais suer.
6: Alors, passez-moi la responsable, s'il vous plaît, parce que...
7: Non, mais elle est... Allô?
6: Ah, un autre monsieur.
7: Ah non, mais c'est hors de question. Je suis quand même chez moi, je suis propriétaire de mon salon.
6: Écoutez, si ça peut vous rassurer, je vais venir planter des crochets dans les murs pour que les chiens soient attachés.
7: Mais non, c'est hors de question, monsieur, vous m'entendez bien?
6: Bah non, parce que, excusez-moi, moi j'ai déjà quand même pas mal de rendez-vous.
7: Mais je m'en fous, monsieur, vous n'aviez qu'à d'abord me demander mon avis. Je m'en fous, je ne me suis jamais engagée par rapport à vous.
6: Mais vous vous êtes jamais désengagé non plus.
7: Qu'est-ce que j'ai dit, qu'est-ce que j'ai fait, monsieur? Dites-moi.
6: Bah justement, vous avez pas dit que vous étiez contre.
7: Contre quoi?
6: Contre ma société animaliste de pet sitting toiletting.
7: Mais je ne connais même pas votre société. Je n'ai jamais eu affaire à vous. Vous m'avez jamais envoyé de papier, vous m'avez jamais envoyé de courrier.
6: Oui, non, moi j'ai fait un site internet quand même.
7: Pardon, vous dites? Mais je n'ai jamais fait ce genre de choses, monsieur.
6: Bah non, j'ai tout fait moi-même. Excusez-moi de travailler pour vous, surtout.
7: Non, mais de travailler pour moi, vous rigolez, vous foutez de ma gueule ou quoi? Là, franchement, vous poussez le bouchon un peu loin. Je vais appeler mon avocat et vous allez voir, ça va être vite vu. D'ailleurs, vous allez me donner votre nom, vos coordonnées.
6: Monsieur Martin.
7: Monsieur Martin, d'accord.
6: Oui, et ma commande, alors?
7: Quelle commande?
6: Bah, parce que j'ai quand même fait commander des trucs qui vont être livrés chez vous, donc je vois le truc.
7: Mais quelle commande?
6: Alors, j'ai un bac spécial pour les shampoingages caniniques.
7: Mais attendez, monsieur, je ne suis pas toiletteur. Je suis coiffeuse.
6: Oui, bon, enfin, vous voyez, c'est quand même un peu le même métier, j'imagine.
7: Vous rigolez, vous foutez de ma gueule ou quoi?
6: Oh, bah, c'est pas mon genre.
7: Je vais pas nettoyer les chiens, moi. Je travaille sur des personnes. Mais vous savez ce que c'est, le genre humain? Vous savez, les hommes, les bonnes femmes. Vous voyez ce que je veux dire?
6: Je vois pas trop la différence, mais enfin, bon, c'est...
7: De toute façon, jamais j'aurais accepté un truc pareil. Mais vous êtes complètement marteau, vous. Je n'accepte pas de chiens dans mon salon de coiffure, monsieur. Donnez-moi votre nom, monsieur Martin. Votre adresse.
6: Excusez-moi, mais entre des poils de tête ou des poils de chien, je vois pas.
7: Non, ça n'a rien à voir, monsieur. Vous foutez de ma gueule, là.
6: De toute façon, j'ai mon avocat qui est là, qui me confirme que...
7: Bah, passez-moi votre avocat.
6: Ça va pas être la même mayonnaise, hein, je vous préviens, hein.
7: Allez-y.
6: Maître Martin!
7: Maître Martin, comme par hasard.
6: Quoi, comme par hasard? Bah, c'est mon beau-frère.
7: Bien sûr.
6: Maître Martin! Oui? Je vous passe le monsieur du...
7: D'abord, je suis pas un monsieur, je suis une dame, déjà, et d'une.
6: Oui, il veut vous parler.
7: Non, mais monsieur, je tiens à vous signaler que je ne suis pas un homme, je suis une femme.
6: Allô?
7: Oui.
6: Oui, bonjour, maître Martin à l'appareil.
7: Ouais, vous avez la même voix que l'autre Martin, c'est marrant, c'est rigolo.
6: Eh ben, c'est entre beaux-frères, on échange nos voix. Bonjour, monsieur.
7: Bien sûr, ouais. D'abord, je suis pas un monsieur, merde, je suis une dame. Et foutez-moi la paix, espèce de vieux con et vieux...
6: Ah non, pas vieux con. Ou alors, à la limite, vieux trop con.
7: Au revoir, monsieur.
8: Floral, bonjour.
9: Allô?
8: Oui.
9: C'est le fleuriste?
8: Oui.
9: Bonjour. Est-ce que vous faites une livraison de fleurs?
8: Oui. Je vais vous passer la fleuriste.
9: Merci.
10: Oui.
9: Bonjour.
10: Bonjour, monsieur.
9: Je voudrais livrer 10 roses rouges, s'il vous plaît.
10: Oui. Quand?
9: Le plus vite possible, en fait.
10: Alors, attendez, je vais regarder s'il m'en reste là. On a un fournisseur demain, là, il n'y en a plus.
9: Demain, vous pourrez...
10: Vous voulez attendre demain?
9: Oui, je peux attendre demain, oui.
10: Ouais, d'accord. Alors, dis rose...
9: Rouge.
10: Rouge. Ok, alors le message?
9: Mon amour.
10: Oui.
9: Je t'aime.
10: Ouais.
9: Je n'ose pas te le dire en face. Parce que, comme tu le sais, je souffre toujours.
10: Je souffre?
9: Toujours.
10: Toujours.
9: De ma vésicule biliaire.
10: Biliaire.
9: Qui me donne une mauvaise haleine.
10: Une mauvaise haleine.
9: Voilà.
10: Alors, je vais prendre vos coordonnées. Vous êtes monsieur
9: Gendar, G-E-N-D-A-R.
10: G-E-N-D-A-R. Votre numéro de téléphone
9: 02-97.
10: Donc, à livrer à madame.
9: Oui.
10: Alors, son nom?
9: À mon aimé.
10: Pardon?
9: Mon aimé, quoi. Elle comprendra.
10: Non, vous ne voulez pas nous donner son nom?
9: Non, je préfère éviter les drames.
10: D'accord, ok. Alors, l'adresse, c'est
9: 10 rue.
10: Oui.
9: C'est à Questembert. Hein.
10: Oui, mais par contre, oui, au 10 rue, il y a plusieurs, il y a 3 locations. Chez qui on va livrer?
9: Les fleuristes.
10: Hein? Pardon?
9: Vous avez bien compris que c'était pour vous, non?
10: Hein? Moi?
9: Ah oui.
10: Oui, mais on est plusieurs employés, hein.
9: Oui, mais je reconnais votre voix quand même. Je suis déjà venu prendre des fleurs pour ma mère, alors.
10: Ah, d'accord, ok. Ah, mais je suis mariée, monsieur.
9: Oui. Mais c'est pas forcément un problème.
10: Non, mais vous êtes très gentil, mais je peux pas accepter.
9: Oh, ben, je vous en prie.
10: ouais, ok. Et je vois plus qui vous êtes.
9: Le monsieur qui a une mauvaise haleine.
10: Monsieur qui a une mauvaise haleine.
9: Je viens toujours vous voir avec la main devant la bouche.
10: Ouais. Mais excusez-moi, j'arrive pas.
9: Vous n'êtes pas disponible parce que vous êtes mariée, c'est ça?
10: Ah non, mais moi j'aime mon mari et puis voilà.
9: Mais alors, est-ce
10: je peux pas donner mon amour à tout le monde.
9: Il y en a une autre, non, qui serait pas mariée?
10: Ah, il y a une autre qui... Oui, ma collègue. Ah non, elle a un ami aussi, ma collègue.
9: Oui, mais elle n'est pas mariée.
10: Est-ce que vous voulez vraiment vous caser?
9: J'adore les fleurs et quand je...
10: Vous adorez les fleuristes aussi, quoi.
9: Bah, c'est-à-dire que si je suis dans un environnement qui est peuplé de fleurs, on sent moins mon haleine.
10: Ah. 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
3: Bonjour.
6: Bonjour madame, c'est bien la cave coopératiste?
3: Oui, c'est ça, mais c'est monsieur.
6: Oui, c'est ce que je disais. Monsieur Martin à l'appareil de la Tombola Martin.
3: Oui.
6: Vous connaissez la Tombola Martin?
3: Je vais pas vous mentir, non, je l'ai pas en tête.
6: Bon,
3: là.
6: La Tombola Martin, vous savez, avec la petite chanson?
3: Non, je suis désolé, moi je connais
6: Tombola
3: pas.
6: Tombola Martin, Tombola Martin.
3: Bah, je ne vois pas.
6: Tu la connais forcément?
3: Non, je sais pas.
6: Tombola Martin, Tombola Martin.
3: Non, j'ai jamais entendu, je
6: sinon
3: sais pas.
6: Tu passes pour un gland. Ben, Tombola Martin.
3: Monsieur, écoutez-moi, je connais pas la Tombola Martin.
6: C'est pas grave, ça arrive à tout le monde, je vous explique.
3: Ouais.
6: On est une Tombola sur internet. Et aujourd'hui, on a fait gagner des bons d'achat dans votre enseigne.
3: Mais ça a été vu avec mon patron?
6: Non, pas du tout.
3: Bah, je pourrais pas les accepter, hein.
6: Et pourquoi?
3: Je peux pas me permettre, s'il n'est pas au courant, d'accepter un bon.
6: Ah, bah dans ce cas, à la place, vous donnez de l'argent.
3: Mais non, je vais pas faire ça.
6: Mais si, moi j'ai offert des bons de 100€, donc quand vous avez un gagnant qui vient, hop, vous lui filez 100 balles.
3: Mon patron n'est pas au courant. Je vais pas prendre dans la caisse 100€ donner à vos clients.
6: Non, mais vous le faites discrétos, le patron ne saura pas.
3: Non, mais vous, excusez-moi monsieur, vous comprenez... Enfin, vous entendez ce que vous dites? Le patron ne saura pas, du coup on s'en fout. Mais je peux pas faire ça, monsieur. C'est un...
6: Ah bah ça je vous le fais pas dire, je suis bien d'accord.
3: Bah alors, pourquoi vous me dites de faire ça, monsieur, si vous êtes d'accord avec moi que c'est pas faisable?
6: Ah non, je suis d'accord avec vous que le patron ne saura pas et que donc on s'en...
3: Bien sûr que non, monsieur, je peux pas me permettre de sortir de l'argent et pas le dire à mon patron.
6: Ça va, vous allez pas me dire qu'il fait les comptes non plus.
3: Mon patron ne fait pas les comptes.
6: Ah bah on est bien d'accord.
3: Monsieur, vous dites que mon patron fait pas les comptes, vous me demandez de sortir de l'argent de la caisse.
6: Chut, pas trop fort, on va se faire griller.
3: Mais...
4: Oui, bonjour.
6: Ah, bonjour madame.
4: Moi, je donne rien du tout.
6: Si, en tant que donationneur officiel de la Tombola Martin.
4: Ah, mais moi, je participe pas à ce truc-là, moi. Je m'en fous, moi. Moi, ils auront rien.
6: Ah oui, mais ça, fallait l'indiquer sur le site de la Tombola Martin.
4: Pourquoi vous voulez que j'aille sur le site de la Tombola Martin? Qu'est-ce que je vais aller faire là-dessus?
6: Eh ben, faut que vous y allez pour vous inscrire sur la liste des non-donateurs.
4: On peut pas s'inscrire pour dire non. Vous avez joué ça à vous.
6: Alors, je l'ai juste joué ça sur le site de la Tombola Martin.
4: Et moi, j'en ai rien à faire de la page Tombola Martin. Pourquoi vous voulez que j'aille faire un truc? C'est n'importe n'importe quoi. Pourquoi je voulais que j'y aille?
6: Si vous y allez sur le site internet, vous allez pouvoir vous inscrire pour pas donner des bons cadeaux.
4: Et pourquoi vous y allez sur internet?
6: Ben, c'est ce que je vous dis. Je veux que vous y allez pour vous inscrire.
4: Bah non, ça n'a rien à foutre de ça. C'est vous qui faites ça. Moi, je connais personne, je fais rien.
6: Vous connaissez quand même la Tombola Martin.
4: Mais je m'en fous de la Tombola Martin. Qu'est-ce que j'en ai à foutre?
6: Monsieur, Tombola Martin, Tombola Martin.
4: Ça n'a rien à foutre de ça.
6: Je suis sûr que t'en as quelque chose à foutre.
4: Hein?
6: Tombola Martin, Tombola Martin.
11: Allô?
6: Ah, c'est monsieur.
11: Non, c'est madame.
6: Admettons.
11: Bah, alors, c'est quoi cette arnaque? On n'est même pas au courant que la Tombola Martin existe.
6: Comment ça, vous ne connaissez pas la Tombola Martin?
11: Bah, je ne la connais pas. Vous pouvez me dire Martin Durand, Dupont, Ducon, si vous voulez.
6: Ah non, d'accord. En fait, vous confondez avec nos collègues de la Tombola Ducon.
11: Non.
6: Mais si, eux, c'est Tombola Ducon.
11: Bah, attendez, on s'en fout de la Tombola Martin. Elle peut s'appeler aussi Tombola de merde, on s'en fout.
6: Bah non, vous imaginez? Tombola de merde, Tombola de merde.
11: On s'en fout du nom de la Tombola. Je ne vais pas, moi, assister à une Tombola auquel je n'adhère pas du tout.
6: Bon, écoutez, vous voyez avec les gagnants.
11: Vous voulez vos gagnants.
6: Je m'excuse, on leur a filé des bons de 100 balles, c'est pas
11: pour... Non, mais qui on est un con, donc qui est on?
6: Ah bah c'est moi le con, merci beaucoup.
11: Bon, bah écoutez, excusez-moi, quand on dit on a forcément l'accord de la tierce personne, point.
6: Oui, eh bien j'ai l'accord de mon chef, Monsieur Martin de la Tombola Martin.
11: Mais c'est qui ce Monsieur Martin de la Tombola Martin?
6: Ah bah je vous le présente tout de suite.
11: Eh bah allez chercher.
6: Non, alors je vais vous le présenter en chanson.
11: Je m'en fous, monsieur.
6: Qui est Monsieur Martin? C'est le grand patron.
11: Alors,
6: le chef de tous les Martins.
11: Tombola Martin.
6: Où je rêve ou vous essayez de piquer mon boulot là?
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14: Allô?
15: Oui, bonjour madame, c'est l'université?
14: Oui.
15: D'accord, bon, l'inspecteur de la place des renseignements généraux à l'appareil.
14: Oui.
15: On vient d'apprendre dans un rapport que les lycéens voulaient vous prendre cet après-midi.
14: Ah.
15: Par derrière.
14: Ah.
15: Ouais. Ainsi que la Sorbonne.
14: D'accord.
15: Donc ils vont être à environ, d'après nos chiffres, 150 000. Et ça, c'est les chiffres de la préfecture.
14: Oui.
15: Alors on sait qu'ils veulent vous prendre par derrière. Hein.
14: Oui.
15: 150 000, ça fait quand même beaucoup.
14: Oui.
15: C'est énorme.
14: Non, bah oui, surtout qu'il y en a déjà du monde à l'intérieur.
15: Ah bon? Combien?
14: Je sais pas, les chiffres exacts, je ne sais pas.
15: Eh ben, ça va faire mal.
14: En plus, oui.
15: Écoutez, madame, je vous souhaite une bonne journée.
14: Oui, ben merci.
15: Je crois qu'elle va pas être mauvaise.
14: Oui, je crois aussi. Je vous remercie.
15: Et puis, je vous souhaite bien du courage, parce que 150 000...
14: Bah oui, on va essayer d'assurer.
15: Ben, je vous remercie.
14: De rien.
15: Au revoir, madame.
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16: Oui.
6: Bonjour madame, c'est bien la boucherie?
16: Oui, tout à fait.
6: Monsieur Martin à l'appareil, société Rénov Martin.
16: Oui.
6: Je vous ai fait une nouvelle enseigne pour la boutique, je vais venir la poser tout à l'heure.
16: Mais moi je vous ai rien demandé.
6: Non, c'est mon beau-frère qui a commandé.
16: Oui, c'est votre beau-frère.
6: C'est monsieur Martin, vous le connaissez pas, mais il est passé devant chez vous et il m'a dit que votre enseigne n'était pas terrible et que ce serait bien que je la change.
16: Bah, c'est un gars qui est passé comme ça, ah. Il a vu que notre enseigne n'était pas belle et il veut nous la changer.
6: Oui, voilà, c'est ça.
16: Mais Martin.
17: Mais qu'est-ce que c'est cette histoire, là?
6: Ah, c'est monsieur. Bonjour, vous êtes le patron?
17: Oui, tout à fait.
6: Donc, moi, je vous ai refait l'enseigne, comme je
17: l'enseigne,
6: le disais.
17: L'enseigne boucherie-charcuterie?
6: Oui, parce qu'elle est un peu défraîchie, quand même.
17: Non, mais notre enseigne n'est pas du tout défraîchie.
6: Bah, mon beau-frère l'a vu, il m'a dit que c'était pas joli.
17: Mais comment ça?
6: Ouais, il a dit, oh là là, elle est pas jolie, cette enseigne.
17: Mais ce gars-là, j'aimerais bien qu'il vienne me voir, moi.
6: Et après, il a rajouté, oh là là là là, elle est vraiment pas fraîche, cette enseigne.
17: Il a qu'à venir me voir et me dire que mon enseigne n'est pas fraîche, d'accord? Parce que moi, je vais lui rafraîchir la gueule, par contre.
6: Pas besoin, puisque moi, je vais vous rafraîchir l'enseigne.
17: Non, mais attendez, de quel droit? Non, mais ça va pas, la tête.
6: Et puis bon, ça fera un peu plus propre dans la rue si on vous met
17: non,
6: un...
17: Non, mais je pense que, alors, vous en avez des commerces à faire avec des rideaux qui sont pourris et compagnie, des vitres qui sont pourries.
6: Ah, attendez, j'avais pas prévu ça, donc je rajoute des rideaux et des vitres.
17: Non, mais c'est de la folie.
6: J'ai un pack promo en ce moment, rideau plus vitre.
17: Non mais n'importe quoi, mais moi je veux pas de vitrine, je veux pas d'enseigne, je veux pas de rideau. Mais vous permettez quoi?
6: C'est ce que je disais à votre collègue, vu que
17: c'est
6: je...
17: C'est pas mon collègue, c'est le patron.
6: Ah non, vous m'avez dit que c'était vous le patron.
17: Mais on est deux patrons, on n'a pas le droit, c'est interdit ça aussi.
6: Bah oui, parce que deux patrons ça fait un de trop, ça veut dire qu'il y a un faux patron.
17: Alors vous savez pas, vous venez me voir, très rapidement.
6: Non, je préférais voir le patron.
17: Non mais je vous dis que c'est moi.
6: Donc c'est plus la dame que j'ai eue avant.
17: Non mais vous, faut aller vous faire soigner, hein, je pense. Hein.
6: Non mais c'est logique.
17: Alors vous me donnez votre nom tout de suite, là, s'il vous plaît.
6: Monsieur Martin, donc pour les vitres, je vous
17: mets... Est-ce que vous voulez me donner votre nom, votre numéro de téléphone, votre adresse?
6: Ah mais bien sûr.
17: Mais donnez-moi votre numéro de téléphone, alors.
6: Ah bah ça, si vous le voulez, oui, je vous le donne.
17: Eh ben allez-y, je note.
6: Alors là, je vais vous dire, j'ai aucun problème là-dessus.
17: Eh ben allez-y, je vous écoute.
6: Moi, si vous me le demandez, je vous le file direct.
17: Mais je vous le demande, là, tout de suite, je vous le demande.
6: D'ailleurs, je vois pas pourquoi je donnerais pas mon numéro.
17: Eh ben alors, allez-y, donnez-le.
6: Ah, vous le voulez maintenant?
17: Eh ben, bien sûr.
6: D'accord, bah quand vous voulez.
17: Eh ben alors, donnez-le.
6: Non, alors sauf maintenant, parce que là, je l'ai pas.
17: Là, je suis au téléphone avec avec un fou, tu vois.
6: Il vous entend, hein.
17: Moi, je vous dis, quand vous venez pour l'enseigne, il y aura la gendarmerie qui sera là avec vous.
6: Ouais. Oh, bah si vous le prenez comme ça, moi, c'est simple. Je vous pose pas l'enseigne, faudra pas venir après pour me dire...
17: Heureusement, vous ne la posez pas. Je veux surtout pas vous toucher à quoi que ce soit chez moi.
6: Ah, mais me le dites pas deux fois, sinon je viens même pas.
17: Mais il vaut mieux pour vous, parce que je pense que ça va mal aller, hein.
6: Ah, bah vous savez quoi ? Hop là, je supprime les vitres, je supprime les rideaux.
17: Eh ben génial, ça au moins c'est super. Hein.
6: Voilà, bon, il reste quand même l'enseigne.
17: C'est un marteau, un malade.
6: Alors déjà, c'est pas marteau, c'est Martin.
16: C'est Martin.
17: C'est Martin, ouais.
6: Ouais, c'est Martin.
17: C'est Martin.
6: Ouais, c'est Martin, Martin.
17: Mais c'est un fou, je te dis.
6: Bon, pour l'enseigne, on dit quoi?
17: Vous la foutez dans le cul, votre enseigne.
6: Bon, ça m'a l'air un peu ambitieux, non?
17: Je te dis que c'est fou.
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18: Bonjour.
19: Oui, bonjour, c'est la maison de retraite.
18: Oui.
19: Oui, bonjour, je souhaiterais parler à la directrice, je vous prie.
18: Elle n'est pas là ce matin.
19: Ah, vous pouvez lui transmettre un message parce que c'est assez urgent.
18: Oui.
19: Donc moi, je suis monsieur Bernard Tubulure. La société déambulateur aérodynamique.
18: Ouais.
19: Nous faisons des expérimentations en ce moment pour connaître le coefficient de pénétration dans l'air des personnes âgées avec des déambulateurs aérodynamiques. Hein.
18: Hein?
19: Et on a besoin de volontaires, donc des personnes âgées.
18: D'accord.
19: Ils vont être propulsés dans un caisson avec donc leur déambulateur à 155 km/h.
18: Ouais.
19: Ils vont prendre 5G. Nous avons une assistance médicale, hein, évidemment, de réanimation.
18: Quand vous dites 150 km dans un caisson, c'est la propulsion de...
19: La personne âgée.
18: Oui.
19: Le petit vieux, quoi. Hein,
18: oui, oui, oui.
19: Rentre dans le caisson accroché au déambulateur.
18: Oui.
19: Là, il est propulsé donc par la force de notre mécanique.
18: Oui.
19: À 155 km/h dans un sas.
18: Mm-hmm. Hein.
19: Donc il nous faut des personnes de plus de 80 ans.
18: Mm-hmm. D'accord.
19: Ça, c'est la première étape. Hein.
18: Oui.
19: Ensuite, il y a le deuxième caisson.
18: D'accord, toujours en caisson.
19: Donc le petit vieux est accroché au déambulateur.
18: Oui.
19: Il est propulsé à 520 km/h
18: mm-hmm.
19: dans un mur.
18: Oui.
19: Et donc là, évidemment, tout de suite, le service de réanimation de notre société réanime la... Enfin, si c'est possible... Le petit vieux.
18: D'accord.
19: Et en fait, après ça,
18: ouais.
19: on vérifie que le déambulateur a bien tenu le choc.
18: Ah, mais c'est, comment dire, il faut contacter peut-être des familles, je ne sais pas si...
19: Vous ne pouvez pas savoir le nombre de familles volontaires.
18: Ah oui ?
19: Parce que ce qu'elle voit derrière, mais c'est souvent l'héritage.
18: Mmh.
19: Ah bah oui, il y a l'héritage quand même derrière.
18: Ça me paraît étonnant tout ça, parce que bon...
19: Pour notre premier déambulateur, on a fait donc 17 expériences comme ça.
18: Mmh.
19: Bon, on a eu 17 décès.
18: Mmh.
19: Mais je peux pas vous le dire, le bonheur des familles. Hein.
18: Ah bon ?
19: Les familles étaient tellement contentes qu'elles nous ont envoyé les autres de leur famille, les autres petits vieux.
18: Ah bon ? C'est presque choquant.
19: Bon, vous savez, tant qu'on peut faire avancer la science...
18: Non mais bon, oui, bien sûr, oui, mais bon, de réagir comme ça, c'est... Après, hein, c'est chacun qui voit.
19: Si vous avez vous-même dans votre famille des...
18: Non mais c'est pas la peine.
19: Non mais bon, des personnes âgées, hein.
18: Oh ouais, non, je trouve... Non, c'est...
19: Ah bon, je vous dis ça...
18: Ah si, aider la science, évidemment, bien sûr. Mais je pensais pas qu'on pouvait être ravis de...
19: Donc nous, on aurait besoin de trois petits vieux.
18: D'accord.
19: En fait, là.
18: Mmh.
19: Dernière chose quand même, attendez que j'oublie pas... Ah oui, alors, pas de prothèse. Pas de bridge, dentier...
18: Oui, bien sûr, appareil auditif, choses comme ça.
19: Et surtout, pas d'anus artificiel. On avait oublié ça lors des premières expériences... Ben vous auriez vu l'état du sas.
18: Ah oui, d'accord.
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20: Allô ?
6: Bonjour monsieur, c'est bien le bureau de tabac ?
20: Bonjour madame, c'est pas bonjour monsieur.
6: Ah non, moi je suis un monsieur, hein, excusez-moi.
20: Bah vous me dites bonjour monsieur.
6: Oui, par politesse.
20: Non mais je suis une dame.
6: Admettons, c'est bien le bureau de tabac ?
20: Oui.
6: Sur la monnaie que vous m'avez rendue, il y avait un faux billet. Donc, je vais vous le rapporter.
20: Ah bah moi je reprends pas. Ah ça c'est clair et net. Hein.
6: Ah bah c'est clair et net que
20: vous allez comme pas revenir chez moi et me dire bah tiens, je vous ai donné un faux billet.
6: Ah, vous et reconnaissez en plus.
20: Bah je sais pas.
6: Bah vous venez de dire je vous ai donné un faux billet.
20: N'importe quoi. J'ai quoi
6: ce temps ? Oh.
20: Allô ?
6: C'est un autre monsieur.
20: Bah attendez, qu'est-ce qui prouve qu'on vous l'a donné, nous ?
6: La preuve, je l'ai, c'est que j'ai écrit votre adresse sur le billet.
20: Bah non, attendez, parce que vous écrivez sur les billets, vous, l'adresse des gens où vous prenez les billets ?
6: Bah oui, toujours. En plus, comme votre collègue a reconnu qu'elle m'avait fourgué...
20: Mais non, on reconnaît rien du tout.
6: C'est quand même bien votre adresse qui est marquée dessus.
20: Notre adresse dessus, mais n'importe quoi, c'est...
6: Ah bah oui, on est d'accord, c'est la preuve.
20: Mais non, c'est pas ça que je vous dis.
6: Bon, enfin, excusez-moi, vous donnez des billets louches et après...
20: Mais
6: vous...
20: non, nous, on donne pas des billets louches. passer et on verra.
6: Oui, et puis le temps que j'arrive, vous aurez tout fait disparaître.
20: On aura fait quoi quand vous allez passer? Non mais attendez.
6: Vous aurez planqué tous les faux billets.
20: On aura planqué tous les faux billets. Non mais on a plein de faux billets dans notre caisse.
6: Oh, en plus.
20: Mais vous êtes grave dans votre tête là.
6: Écoutez, je vais finir d'écrire l'attestation comme quoi vous reconnaissez avoir des faux billets dans votre caisse.
20: On n'a pas de faux billets dans notre caisse. Attendez, on a un crayon. Elle est en train de passer tous ses billets au crayon. Elle a pas de faux billets.
6: Oh là là, attendez. Qu'est-ce que vous êtes? Vous avez un crayon à faux billets?
20: Bah oui.
6: Vous faites vous-même les billets en fait.
20: Mais n'importe quoi. On fait nous-mêmes les billets.
6: Oh là là là là là.
20: Je vous dis qu'on est en train de passer un crayon sur tous les billets qu'il y a dans notre caisse pour voir si on en a des faux billets.
6: Oui, vous êtes en train de faire d'autres faux billets en fait. C'est ça que vous êtes en train de dire.
20: Allô.
6: Et un autre monsieur.
20: Eh, non mais vous vous rendez compte de l'absurdité que vous me racontez là?
6: Je m'excuse, mais je l'ai sous les yeux là. Il s'agit d'un faux billet de 19 euros.
20: Oh, bah, 19 euros, non mais vous vous rendez compte de ce que vous me racontez là? Je sais pas pourquoi j'aurais vous donné un billet de 19 euros que j'aurais fabriqué.
6: Vous me le changez contre par exemple un billet de 15, un billet de 4,
20: vous
6: voyez?
20: Je vous change rien du tout.
6: Si vous préférez, vous pouvez aussi me mettre un billet de 10 et un billet de 9 euros.
20: Non mais arrêtez de me prendre pour une conne parce que je vais appeler la gendarmerie, elle va venir en même temps. Et puis on va voir si je m'amuse à donner aux gens des billets de 21 euros, 19 euros, 18 euros, bah allez-y.
6: Ah bah écoutez, j'étais pas au courant pour vos billets de 21 et de 18.
20: Mais arrêtez de me prendre pour une conne aussi.
6: Non, alors le con c'est moi, le trop con, t'en
20: connais. Bah vous me dites que je fais des billets de 19 euros. Bah oui, j'ai une machine, bah oui.
6: Là. Oh là là là là, bah c'est encore pire que ce que j'imaginais.
20: Je suis là.
6: Ah, allô?
0: Oui, j'écoute, monsieur.
6: Ah, maintenant c'est madame.
0: Les conversations vont commencer à être enregistrées à partir de maintenant. Maintenant, ça passe sur une ligne auquel je suis sous surveillance. Il n'y a pas de souci, monsieur.
6: Ah, bah, attendez, venir. J'active la ligne de surveillance également.
0: Oui, aussi, c'est fait, monsieur. Pas de souci, monsieur. Vous venez me voir, monsieur.
6: Attention, parce que sinon je vais venir.
0: Il n'y a pas de problème, au contraire.
6: N'insistez pas, parce que je serai capable de venir pour vous rapporter de billets.
0: Oui, mais il faut le faire. Pas de souci, je vous attends.
6: Ça, me le dites pas deux fois.
0: Je vous le dis deux fois ou trois fois si vous voulez, venez avec. Moi, je vous le demande de venir.
6: Ah, parce que si ça continue, moi, je vais me déplacer.
0: On va se voir. Je vous attends.
6: Ah non, mais je vais me gêner, tiens.
0: Mais moi aussi, je vais me gêner.
6: Ouais. Si vous m'attendez, je vais venir,
0: Je vous attends.
6: Ah, bah, dans ce cas, j'espère que vous m'attendez.
0: Ah, je vous attends.
6: Non, mais vraiment.
0: Je suis ouvert, je vous attends, monsieur.
6: Et dites pas que je vous ai pas prévenu.
0: Venez tout de suite. Je suis prêt à vous accueillir, monsieur. Sans problème. Venez.
6: Non, parce que si je viens, c'est pas dans 3 heures,
0: Venez tout de suite, monsieur.
6: Vous êtes sûr?
0: Je vous attends, vous inquiétez pas. Venez.
6: Ah non, mais je serai capable de venir tout de suite.
0: Voilà, c'est bien. À tout de suite.
6: Enfin, disons, entre tout de suite et peut-être la semaine prochaine.
0: C'est bon.
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22: Allô?
15: Oui, bonjour, monsieur.
22: Bonjour.
15: Vous êtes bien titulaire de l'abonnement?
22: Oui.
15: Oui, bonjour, monsieur. C'est le service de l'horoscope téléphonique à l'appareil.
22: Oui.
15: Vous savez que Paris vient d'être doté d'un ordinateur, d'un central, qui est relié donc à tous les Parisiens.
22: Oui.
15: Et que nous distribuons depuis avant-hier l'horoscope de manière gratuite, bien entendu.
22: Oui.
15: À tous les Parisiens, à 1000 Parisiens, par jour, qui sont tirés au sort. Et votre numéro de téléphone a été tiré au sort, monsieur.
22: Ah, bah, c'est gentil.
15: Alors, je vais vous demander votre signe.
22: Alors, Gémeaux.
15: Gémeaux, vous connaissez votre ascendant?
22: Non, pas du tout.
15: Quand vous dormez sur le dos?
22: Sur le côté.
15: Donc, sur le côté, on met que la Lune était à 90 degrés.
22: Oui.
15: Ce qui fait 90 degrés. Vous êtes né à quelle heure?
22: Alors là, je crois que je suis né le midi.
15: Entre 12h et 13h ou voilà. 12h15?
22: 12h et 13h.
15: Donc, l'ordinateur me dit que vous êtes ascendant scorpion, monsieur.
22: Oui.
15: Voilà.
22: Ah, attendez, on me l'avait déjà fait, je me suis peut-être trompé, on m'a dit que j'étais ascendant balance.
15: Ah non, monsieur, non. La personne qui vous l'avait fait s'est trompée, en effet. Vous n'étiez pas du tout balance, vous êtes scorpion.
22: D'accord.
15: Alors, je vous lis, donc j'introduis les données dans l'ordinateur, j'ai moi ascendant scorpion.
22: Oui.
15: Voilà. Il y en a pour 10 secondes.
22: D'accord.
15: Ça va très très vite, Alors, ça y est, les données sortent, donc je vais vous les lire.
22: D'accord.
15: Travail, monsieur.
22: Oui.
15: Vous êtes assez limité de toute façon,
22: oui.
15: Alors arrêtez de vous mêler de ce qui ne vous regarde pas et de toucher ce qui ne vous concerne pas.
22: Oui.
15: Contact, cessez de raconter n'importe quoi sur vos voisins. Vous avez mis des gens dans l'embarras dernièrement. Il serait regrettable que vous ne preniez pas conscience des réalités d'aujourd'hui et des dégâts que vous occasionnez autour de vous.
22: Ah.
15: Courage, arrêtez de tourner le dos à vos responsabilités et de fuir comme un lâche.
22: Ah bah dis donc.
15: Morale, cessez de vous plaindre inutilement. Il n'est pas tellement certain que tout se passe comme vous le souhaitiez,
22: oui.
15: Car les planètes sont contrariantes.
22: Oui.
15: En raison de la position d'Urne de Saturne, personne ne vous aime. Est-ce que c'est exact?
22: Il y a peut-être quelque chose de vrai.
15: D'accord. Chance, pas de chance. Amour, que se passe-t-il? On vous oublie? Il faut dire que vous n'êtes pas très désirable en ce moment et que vous ne faites aucun effort pour l'être.
22: Ouais.
15: C'est exact?
22: C'est exact, oui.
15: Santé.
1: problème de digestion, grippe en perspective. Ah. Vous allez souffrir du dos, évitez les excès à Noël et attention dans les escaliers.
22: Ah bah c'est déjà fait alors.
1: C'est-à-dire ?
22: Bah c'est-à-dire que je viens de me faire opérer du genou. Jusqu'à présent, tout ce que vous dites, c'est à peu près vrai. Hein.
1: D'accord. Votre chiffre, monsieur ?
22: Moi, c'est le chiffre préféré.
1: Non, je vous donne votre chiffre.
22: Ah,
1: hein.
22: D'accord.
1: Le zéro.
22: Ah.
1: Votre couleur, le noir. Et votre pierre, le marbre.
22: Bah, c'est pas encourageant, tout ça.
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5: Bonjour, oui.
6: Bonjour, monsieur, c'est bien la mairie ?
5: Oui.
6: Monsieur Martin à l'appareil du comité de dénucléarification.
5: Monsieur Martin, de quoi ?
6: Bah, du comité de dénucléarification.
5: Quoi ? Comité de ?
6: De dénucléarification. Vous allez pas me dire que vous connaissez pas ?
5: Non.
6: Ah, et bah, c'est contre les armes nucléaires.
5: Oui, et
6: on organise une cérémonie sur un terrain de la mairie parce que c'est un ancien champ de bataille de la Première Guerre mondiale de 1916-19.
5: On est en 2022, monsieur. On n'est pas en 1916.
6: Oui, mais comme il y a eu la première bataille nucléaire chez vous en 1916, on va symboliquement vous déposer des déchets.
5: Des déchets de quoi ?
6: Bah des déchets radioactifs.
5: Mais c'est des vrais déchets radioactifs ou pas ?
6: Ah bah oui.
5: Ah bah non. Alors là, il est hors de question que vous mettiez des déchets radioactifs chez nous. Ça, c'est veto complet. C'est hors de question. On n'a pas été au courant. Personne, le maire ne nous a rien dit. Qui est votre responsable ?
6: Monsieur Martin.
5: Monsieur Martin, oui, c'est vous, monsieur Martin.
6: Oui, alors, coïncidence incroyable, mon responsable s'appelle lui aussi monsieur Martin.
5: Mais ça, c'est Martin, c'est un nom passe-partout, je suis désolé.
6: Ah, en revanche, non, monsieur passe-partout n'est pas là actuellement.
5: Non, mais là, vous vous foutez de moi, là.
6: Pas du tout, il est en tournage pour Fort Boyard en ce moment.
5: Ah oui, oh, bah oui.
6: Voulez-vous que je lui transmette un message ?
5: Oui, c'est ça, oui. Bref.
6: Oui, bref, moi je viens, je vous enterre les déchets et on en parle
5: plus. Non, mais.
23: Non. Ah. Non, mais c'est quoi ça ?
6: Allô ?
23: Qu'est-ce que c'est que ce travail ?
6: Bonjour madame.
23: C'est monsieur.
6: Admettons.
23: Non, mais monsieur, vous rigolez pas.
6: Franchement.
23: Honnêtement, ça se passe pas comme ça. Je suis maire de la commune, moi j'accepte pas. Vous faites pas un hommage à la 1916 puisque vous enterrez les déchets. Allez voir, non, faut peut-être pas tout mélanger.
6: Attendez voir, c'est logique.
23: Non ?
6: Guerre, armes, nucléaire,
23: non,
6: déchets.
23: Non, attendez voir. Non, mais vous plaisantez ou quoi ?
6: Mais bien sûr. Et puis je vous ai envoyé un courrier pour vous prévenir.
23: C'était quoi, envoyé par poste ?
6: Comment vous savez que c'était par poste ?
23: Bah, j'en sais rien, moi, parce que je suppose, parce que.
6: Oui, bah, vous supposez bien.
23: Bah, comment voulez-vous que ça arrive un courrier ?
6: Bah, par télégramme, par téléx,
23: pigeon
6: voyageur, poney.
23: Votre truc, vous asseyez dessus, hein, ça va pas se passer tout seul.
6: Ah, alors non, si je m'assois dessus, ça va certainement pas passer tout
23: c'est
6: seul.
23: C'est clair, net et précis, hein. Vous allez vous asseoir dessus, parce que si vous intervenez sur mon terrain, ça va mal tourner.
6: Si je m'assois sur les déchets radioactifs, excusez-moi, mais c'est le burn-out anal direct.
23: Je pense que vous m'avez bien compris.
6: Bon, dans ce cas, on oublie la cérémonie.
23: J'espère, parce que ça se passera très mal.
6: Non, mais on oublie. On va juste vous laisser les déchets.
23: Non, mais vous allez pas lécher des déchets sur place, non, mais.
6: Ah, non, je ne vais pas vous lécher des déchets, certainement pas.
23: Vous foutez pas de la gueule du monde, là, un peu.
6: Mais je vous rassure, on peut vous les enterrer sous la mairie.
23: Mais certainement pas. Mais je vous interdis de venir mettre des déchets.
6: Eh, c'est pas des bombes atomiques non plus, hein. En principe, ça devrait pas péter.
23: Mais je m'en fous que ça pète ou que ça pète pas. Même que vous viendriez mettre une roulotte, on fait pas les choses comme ça.
6: Alors, pour la roulotte, je peux rien promettre.
23: Non, je m'en fous.
6: Cela dit, j'ai celle de monsieur Passepartout qui est justement disponible en son absence,
23: vous
6: si vous voulez.
23: Vous payez ma tête de A à Z, j'aime pas ça du tout, hein.
6: Je prends ça pour un oui ?
23: Ah, certainement pas.
6: Un oui peut-être ?
23: Non, il y a pas de.
6: Un oui, on en discute ?
23: Non, mais c'est quand même pas pour. C'est quand même pas pour une radio, non, j'espère, parce que.
6: Alors, pas de bol, parce que justement, c'est une radio aussi, si.
23: D'accord.
6: Vous savez quoi, je vais même vous dire bienvenue sur Rire et Chanson.
23: Rire et Chanson, franchement. Bon, bah, j'espère que j'ai fait rire plein de monde.
6: Ouais, ah bah, je pense que vous étiez pas mal.
23: Bah, merci bien.
6: De rien, au revoir, madame le maire.
23: Au revoir, mademoiselle.
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24: Apus Finance, bonjour.
25: Oui, bonjour, madame.
24: Bonjour, monsieur.
25: C'est bien la société Apus Finance ?
24: Oui.
25: Oui. Je me permets de vous appeler car je souhaiterais que vous me remboursiez.
24: Quoi, monsieur ?
25: Samedi dernier, j'ai joué au loto votre adresse et votre numéro de téléphone et j'ai perdu. J'avais joué quand même 37,50 €.
24: Attendez, mais de quoi me parlez-vous ? Nous sommes une société de gestion de patrimoine.
25: Oui.
24: Pas de loto ?
25: Bah, écoutez, madame, votre numéro de téléphone, c'est bien le 05 ?
24: Oui.
25: Bah, j'ai joué les 7 combinaisons loto et j'ai perdu. Donc, je souhaiterais que vous me remboursiez les... Bah oui.
24: Mais je ne vois pas à quel titre, monsieur.
25: Mais madame, j'ai perdu à cause de vous. Vous êtes bien un organisme de finance.
24: Non, mais attendez, mais nous ne sommes pas une société de loto.
25: Non, mais...
24: Alors,
25: mais j'ai perdu...
24: Vous jouez le numéro qui vous convient, monsieur, au loto.
25: Bah cela, ça ne me convenait pas, apparemment. Hein.
24: Attendez.
25: C'est un abus de confiance. Mais... Moi, je veux que vous me remboursiez.
24: Je ne vois pas à quel titre, monsieur.
25: Vous me faites perdre 37,50 €.
24: Parce que vous avez joué un numéro qui est le nôtre.
25: Rien à voir, j'ai fait confiance.
24: Et alors ?
25: Eh bien alors, j'ai perdu, donc vous devez me rembourser. Vous roulez sur l'or
24: mais
25: et...
24: Enfin, monsieur, mais à quel titre ?
25: Mais au titre du perdant, vous m'avez fait perdre 37,50 €, ça représente peut-être rien pour vous, parce que vous
24: c'est
25: nagez.
24: C'est ce que j'ai dit, monsieur. Ce que je veux dire, c'est que votre demande est complètement inepte.
25: Vous n'allez pas me faire perdre de l'argent au téléphone, en plus.
24: Écoutez, monsieur, donnez-moi donnez-moi votre numéro de téléphone et le gérant vous rappellera.
25: Ah, allez. Quand même. 37,50 €.
24: Votre numéro de téléphone, s'il vous plaît.
25: 37,50 €. Et vous avez intérêt à m'envoyer le mandat demain, sinon moi j'appelle la police. Hein.
24: Je ne comprends pas ce que vous me dites.
25: Madame, quand on avance des chiffres...
24: Mais on n'avance rien du tout. Je ne vous ai rien avancé comme chiffre. Enfin, je ne comprends pas l'objet de votre appel. Vous n'êtes pas client chez nous. Vous ne nous avez confié aucun argent, aucun portefeuille et rien du tout.
25: 37
24: et vous
25: euros.
24: Vous demandez de rembourser 37,50 € parce que vous avez joué notre numéro de téléphone au loto.
25: Et que j'ai perdu.
24: Mais monsieur, vous auriez joué votre date de naissance.
25: J'aurais gagné.
24: Mais, eh ben alors, pourquoi ne l'avez-vous pas joué?
25: Parce que je vous ai fait confiance.
24: Mais monsieur, nous sommes une société de gestion de patrimoine.
25: Voilà. Alors, vous avez géré mes 37,50 €.
24: Mais pas du tout.
25: Oh! Qu'est-ce que c'est que cette histoire? C'est une histoire de perdant, hein? Comme la société nous en fournit beaucoup en ce moment.
24: Mais qu'est-ce que... Non, mais...
25: Vraiment, la finance en ce moment est responsable de tous les maux, à commencer par le mien.
24: Non mais, monsieur...
25: Vous êtes capable de gérer mon patrimoine ou non?
24: Non, mais vous nous avez rien confié, enfin.
25: Je vous ai confié 37,50 €. Sur la foi de votre bon numéro de téléphone.
24: Mais enfin, eh bien, vous êtes au bon numéro de téléphone, je vous le confirme.
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7: Oui, bonjour madame.
8: Bonjour monsieur.
7: Monsieur le maire est-il en mairie?
8: Vous êtes monsieur?
7: C'est monsieur de la place à l'appareil, la préfecture.
8: Il est en ligne actuellement, monsieur le maire.
7: Ah.
8: Je peux vous le passer, là, il vient juste d'avoir terminé, ne quittez pas.
7: Je vous remercie, madame.
9: Oui, j'écoute.
7: Oui, bonjour monsieur, la préfecture à l'appareil.
9: Bonjour monsieur.
7: De la place. Dites-moi, nous faisons une tournée avec la chambre de commerce actuellement dans la région et l'ambassadeur du Japon.
9: Ah.
7: Et donc nous informons évidemment nos collègues de la chambre de commerce japonaise que nous mettons à leur disposition aujourd'hui des manuels de franco-japonais un peu simplifiés pour toutes les secrétaires de mairie, les offices de tourisme, enfin vous voyez.
9: Oui.
7: Ah, vous connaissez quelques mots en japonais, non?
9: Oh là là, non.
7: Ah, alors écoutez, je vais vous le passer. Il parle français, lui, hein.
9: Oui.
7: Mais il apprécie évidemment dans le texte qu'on glisse quelques mots, vous voyez, de manière récurrente, quoi, hein. Donc, pour dire oui en japonais, c'est ok.
9: Ok.
7: Ok.
9: Ok.
7: Ouya.
9: Ok, ouya.
7: Et donc, pour dire non, donc c'est so.
9: Non.
7: So.
9: So.
7: Voilà.
9: Oui.
7: Dormir.
9: Lolololola. Ils sont dormis, oui. Alors, pour dire bonjour, bonjour.
7: Bonjour, c'est Ohio. Ouais. Ohio.
9: Ohio.
7: Je vous le passe, hein. Ohio.
9: Bonjour, Ohio. Bonjour, Ohio.
25: Bonjour, monsieur le maire.
9: Bonjour, monsieur l'ambassadeur. Ohio.
25: Ohio.
9: Ohio.
25: Ohio.
9: Ohio.
25: Bonjour, monsieur.
9: Bonjour, monsieur l'ambassadeur. Merci beaucoup de m'appeler. Ça me fait beaucoup plaisir. J'en suis très flatté et très honoré.
25: Vous avez utilisé le manuel de franco-japonais.
9: Oui, j'ai entendu parler, oui, effectivement.
25: Alors, combien d'habitants dans votre ville?
9: 1325.
25: Sont-ils heureux?
9: Bien sûr.
25: Comment?
9: Oui, ok. Ok. J'ai perdu le mot. Ungui. Ok, iya, c'est ça?
25: Non. Ok, ouya.
9: Ok, ouya.
25: Okouille,
9: c'est ça, voilà, oui.
25: Vous allez bien?
9: Oui.
25: Comment?
9: Okouille.
25: J'aime beaucoup votre département.
9: Très flatté, très honoré.
25: Il ne ressemble pas aux villes du Sud.
9: Non. Okouille. Non, non, je dirais, non,
25: Non.
9: Sodom I.
25: Voilà. Mais vous l'aimez.
9: Bien sûr, monsieur.
25: Vous l'aimez.
9: Okouille.
25: Vous l'aimez beaucoup.
9: Okouille.
25: Vous y êtes né.
9: Je suis né, oui.
25: Ah. Tous les gens qui habitent avec vous sont nés là.
9: Sodom I.
25: Vous êtes fiers d'eux.
9: Okouille.
25: D'accord. Ils votent tous pour vous.
9: Sodom I.
25: Mais vous êtes quand même bien élu.
9: Okouille.
25: Depuis combien d'années?
9: 1977.
25: Ça fait du travail.
9: Ça fait beaucoup de travail.
25: Ça fait du travail.
9: Beaucoup de travail.
25: Ça fait du travail.
9: Okouille.
25: Très bien, monsieur le maire. Voyez, c'est facile.
9: Oui.
25: Maintenant, je vais vous expliquer un mot qui veut dire au revoir.
9: Oui.
25: Donc, nous disons
1: Rock.
4: Rock.
1: Hank.
4: Hank.
1: Voilà, à s'inspirer.
4: Hank.
1: Oul.
4: Hank, oul. Hank, oul.
1: Un peu plus inspiré.
4: Hank, oul. Comme ça.
1: Voilà. À la fin, n'oubliez pas le « et ». Hank, oulé. Et.
4: Hank, oulé.
1: Plus fort à la fin.
4: Hank, oulé. C'est... Ça va ?
1: Non ? Inspirez un peu plus.
4: Hank, oulé.
1: Nous allons donc prendre congé de vous.
4: Oui.
1: Je ne vous ai pas trop retardé.
4: Sodom-i.
1: Bon. Alors, monsieur le maire, au revoir.
4: Hank, oulé. Bonjour.
6: Bonjour madame, c'est bien l'entreprise de travaux électriques?
4: Oui.
6: Monsieur Martin à l'appareil?
4: Oui.
6: Il faudrait me remettre mon compteur funky comme il était avant?
4: Hein?
6: Oui, vous savez, les compteurs électriques connectés, il faudrait venir s'en occuper.
4: Pour faire quoi?
6: Parce que mon beau-frère m'a branché un fil en plus pour payer l'électricité moins cher, mais vu qu'ils vont venir relever le compteur, il faudrait virer le fil.
4: Ah bon, non. Bah non, voyons. S'il a passé un fil qui n'est pas correct, nous on peut pas y toucher. Hein.
6: Bah oui, mais moi pardon, si vous me retirez pas mon fil, je fais comment?
4: Si vous a mis ça, c'est que c'est aux normes, c'est correct.
6: Ah oui, c'est complètement légal.
4: Bah pourquoi vous voulez l'enlever?
6: Parce qu'en fait c'est légal tant qu'on s'en rend pas compte.
4: Ah bah non.
6: Donc vous passez, vous m'arrachez le fil vite fait.
4: Bah non. Il n'y a rien à faire du tout, on ne se déplacera pas.
6: D'accord, mais si c'est moi qui viens?
4: Pour faire?
6: Bah pour vous déposer mon compteur électrifique.
4: Vous n'avez pas, vous pouvez pas faire ça, voyons. Ça se démonte pas.
6: Bah si quelqu'un l'a monté, forcément ça doit se démonter, hein.
4: N'insistez pas.
6: Alors je n'insiste pas, mais vous pouvez dire que mon compteur est en révision chez vous.
10: Oh. Oui, allô?
6: Bonjour monsieur.
10: Mais monsieur Martin, vous n'êtes pas client.
6: Alors disons oui et non, vu que je m'inscris pour un contrat entretien de mon compteur.
10: Vous êtes inscrit pour un contrat d'entretien pour un compteur?
6: Oui, mon compteur flicky, c'est ce que je disais à votre collègue.
10: Non, je vais pas prendre la décharge que je vous ai fait ça alors que je vous l'ai pas fait.
6: Alors, si vous voulez pas prendre de décharge, le mieux c'est de couper le courant avant d'intervenir.
10: Non mais c'est pas ça que je vous parle, je m'en fous de ça.
6: Oui, bah moi ce que je vous parle c'est de la sécurité quand même.
10: C'est pas la question, c'est mon métier.
6: D'ailleurs, si vous voulez, j'ai des gants à la maison, je peux vous les prêter mais faudra me les rendre après.
10: Mais j'en ai aussi, mais je m'en fous de ça, de vos gants.
6: Oui, bah moi je dis ça pour vous aider.
10: Bah, et alors, moi je vous aide pas mon client.
6: Ah non, mais vous inquiétez pas pour ça, je vous apporte un contrat d'entretien, c'est ce que je disais.
10: Non, mais venez pas m'amener un papier à vous faire signer. Je fais pas de papier comme ça.
6: Ah non, c'est moi qui fais le papier.
10: Bah, et alors?
6: Bah, et alors vous aurez qu'à le signer.
10: Bah, je vais pas vous signer un papier alors que j'ai rien fait chez vous.
6: Ah, flûte.
10: Vous rendez compte? C'est pas la peine de venir me faire signer un papier.
6: Bon, c'est pas grave. Dans ce cas, mettez-moi un coup de tampon, ça passera.
10: Mais non, monsieur, je ne travaillerai pas pour vous. Ça suffit.
6: Et en plus, j'ai dit à votre collègue que j'allais vous déposer mon compteur.
10: Mais vous démontez votre compteur, faites ce que vous voulez, vous appelez un autre électricien.
6: Impossible. Je vous ai mis comme entreteneur exclusif de mon compteur Milky.
10: Non, ben vous n'avez pas à admettre que je fais l'entretien. Enfin, je n'ai jamais fait d'entretien chez vous.
6: Ah oui, mais ça, vous auriez dû me le dire avant, parce que...
10: Comment fallait... Ben je vous l'ai dit avant. Je vous ai dit, je ne ferai jamais rien.
6: Ah, parce que j'ai compris, au contraire, que vous me disiez que vous faisiez toujours tout.
10: Non, pas du tout, je vous ai dit non.
6: Vous êtes sûr? Parce que moi, j'ai clairement entendu oui, hein.
10: Vous... Comment ça, hein, oui?
6: Ah oui, vous m'avez dit pas de problème, c'est oui.
10: Pas du tout, je vous ai pas du tout dit pas de problème.
6: Ah si, vous avez rajouté, je cite, le truc du petit fil sur le compteur Jackie, j'en fais à tire larigot.
10: Non, pas du tout, alors là, certainement pas, je ne fais jamais ça. Rappelez votre beau-frère qui vous a fait ça.
6: Ah non, mais mieux que rappeler mon beau-frère, je vais vous faire écouter l'enregistrement, bougez pas.
10: Non mais dis donc.
6: Non mais dis donc, attendez, j'ai tout enregistré, oh. Je rembobine la cassette.
10: Mais qu'est-ce que vous faites là?
6: Bah comme c'est enregistré, je suis en train de rembobiner pour écouter ce qu'il dit.
10: Non, c'est-à-dire arrêtez, hein.
6: Attendez, ça y est, on y est, écoutez.
10: Non.
11: Ah oui, je suis l'électricien, le truc du petit fil, j'en fais à tire l'arigot.
10: Non mais vous foutez de ma gueule, monsieur, ou quoi?
6: Ah bah me dites pas que ça, c'est pas vous.
10: Franchement, vous êtes un menteur, hein.
6: Bah on reconnaît votre voix.
10: Arrêtez.
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16: Allô?
26: Oui, allô, je suis bien à la syphilis?
16: Ah non, pas du tout, vous êtes à la mairie de la Gripperie.
26: À la Gripperie? Ah oui, mais la Gripperie va s'appeler maintenant la syphilis dans le plan de réforme des communes et des régions.
16: Et écoutez, c'est... je vous dis pas le contraire, mais franchement, ça n'est pas arrivé jusqu'à nous encore.
26: Ah bah écoutez, je suis à la préfecture, donc j'ai vu ça sur les réformes, c'est le 337, qu'est-ce que c'est que ça? Daumier.
16: Bah écoutez, moi je suis la secrétaire.
26: Daumier.
16: Monsieur le maire ne m'a rien dit, ça m'étonnerait quand même qu'il ne me l'ait pas dit.
26: Bon, je vous passe monsieur Daumier, c'est le chef du service de monsieur le préfet. Hein.
16: Entendu.
26: Ne quittez pas.
27: Allô?
16: Oui, bonjour monsieur.
27: Bonjour madame, monsieur Daumier à l'appareil.
16: Oui.
27: Je suis à la mairie de la Gripperie.
16: Oui.
27: Ah bah oui, c'est ça, oui, vous n'avez pas reçu le courrier.
16: Ben non.
27: Ah. Normalement, vous auriez dû recevoir la circulaire qui est en application de la réforme des communes et des régions. Mmh. Et donc, qui fait que votre commune va être débaptisée ainsi que 1621 communes françaises.
16: Ah.
27: On vous a informé peut-être du nom de votre...
16: Eh bien, on vient de me le dire, mais si vous voulez bien me le redire quand même, là, parce que j'avoue que j'ai pas bien entendu toutes les syllabes.
27: Alors, votre commune, la Gripperie, devient donc officiellement, à partir du 1er janvier 2010,
16: oui,
27: la Syphilis.
16: Oh. Mmh. Bon.
27: Donc, vous devenez donc, pour les hommes, les syphilitiques. Oui.
16: Oui.
27: Et les syphilitiques.
16: Oui.
27: Sur chancre.
16: Sur centre ?
27: Non, sur chancre.
16: Oui.
27: Nous avons hésité longtemps entre vous appeler donc la commune de la syphilis avec blénorragie. Il y a eu des hésitations en préfecture avec le ministère.
16: Bon, heureusement que je suis assise, quoi.
27: Sinon, vous seriez tombée ?
16: Ouais, je serais tombée, oui.
0: Oui ?
12: Bonjour, monsieur, c'est bien la boucherie ?
0: Oui.
12: Monsieur Martin, société Martin Télécom.
0: Martin Télécom, c'est quoi ça ?
12: Eh bien, nous sommes la première société téléphoniste à proposer une traduction instantanée par téléphone.
0: Ouais.
12: Et justement, on fait des tests. Est-ce que vous avez reçu des appels en étranger ces derniers jours ?
0: Non.
12: Ok, donc je vais activer maintenant le traductionneur.
0: Ça veut dire quoi ?
12: Bah, c'est la machine qui traduit en direct vos appels. C'est inclus dans l'option internationale.
0: Mais on n'a pas de demande d'option à l'international.
12: Ah bah, ça tombe bien, c'est inclus aussi sans l'option internationale.
0: D'accord.
12: Donc j'active la machine. Tup, tup, tup, tup, tup.
0: Oui.
12: Et à partir de maintenant, quand on vous parle en anglais, vous l'entendez directement en français. Démonstration.
0: Oui.
12: Hello mister, I am parling English, but you entend me in French.
0: Comment ?
12: Incroyable, no ? You entend in French.
0: Ouais, non, vous parlez anglais, ouais.
12: Yes, but me, you entend en French.
0: Non, c'est toujours en anglais.
12: Touloulout. Alors, pardon, j'ai désactivé. Vous m'entendiez en quoi, là ?
0: Là, je vous entendais en anglais, mais pourquoi vous me parlez de traduction, hein, de téléphone ?
12: Oh là là, il y a un bug. Attendez. Tup, tup, tup, tup, tup, tup. Allô ?
0: Ouais.
12: Là, je vous parle en anglais. Vous m'entendez en quelle langue ?
0: En français.
12: Tout, tout, tout. Ok, bah écoutez, super, comme ça, c'est activé.
0: Mais pourquoi vous me demandez d'activer ça ? Moi, on vous a rien demandé sur là-dessus. On n'a jamais demandé à qu'on traduit
12: pardon,
0: en français.
12: Pourquoi vous me parlez en étranger ?
0: En étranger ?
12: Bah oui, je vous entends en anglais maintenant.
0: Allô ?
12: Bonjour, monsieur. Alors, pardon, vous m'entendez en français ?
0: Oui, moi, je vous entends bien en français.
12: Ok, on va tenter un inversage. Dites-moi un truc en anglais et je devrais l'entendre en français.
14: What's your name ?
12: Pardon ?
14: What's your name ?
12: Non, mais dites-le-moi en anglais, pas en français.
14: Non, là, je vous ai parlé en anglais.
12: Ah non ? Vous avez dit, c'est quoi ton nom ?
14: Ouais, bah en français, en anglais, je vous l'ai demandé.
12: Oh, qu'est-ce que c'est que cet imbroglio ?
14: Oui ?
12: Ah, j'ai un doute, là. Allô ?
17: Oui.
12: D'accord. Bonjour, madame.
17: Ah non, c'est pas madame.
12: Ah bah, elle aussi, elle me parle en anglais.
17: Bon, non.
12: Là, vous m'entendez en quelle langue ?
17: Moi, je vous entends en français.
12: Oh là là, et moi, je vous entends en espagnol, maintenant.
14: Ah.
12: Bah, ah, oui, parlons espagnolo.
17: Moi, parle espagnolo.
12: Parlez-moi en espagnol, je vais peut-être vous entendre en français.
17: J'ai pas une tête à parler espagnol, monsieur.
12: Ah bah, pour moi, si, vous avez une tête d'espagnol, vu que vous me parlez en espagnol.
17: Et j'ai déjà du mal à parler français, alors s'il faut encore parler espagnol, monsieur.
12: Attendez, je tente autre chose.
17: Oh non,
12: Allô, vous m'entendez ?
17: Oui, je vous entends toujours, monsieur.
12: Oh non, c'est pas vrai, je vous entends en chinois maintenant.
17: Ah non, c'est pas possible, je dis pas mon chinois, monsieur.
12: Et en plus, il y a une dame qui pleure derrière, je sais pas ce que vous avez dit en chinois, mais ça
17: n'a
12: pas
17: l'air... Une dame qui pleure, non, vous êtes dans une boucherie, monsieur.
12: Bon, bah bougez pas, je tente un dernier truc. Allô ?
17: Vous êtes toujours là.
12: Oh lolo ! Ah bah maintenant, je vous entends en français, mais vous passez à la radio.
17: Passez à la radio ? À quelle radio ?
12: Ah, écoutez, c'est dingue, je vous entends sur Rire et Chanson.
17: Ah bah, Bruno, t'as passé à la radio.
12: Ah, tiens, vous aussi, vous avez un Bruno.
17: Ça, c'est magnifique.
12: Enchanté, Bruno, et goodbye, madame.
17: Mademoiselle.
12: Oh, pardon, je savais pas.
17: Allez, salut.
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19: Allô ?
20: Oui, bonjour, monsieur.
19: Oui.
20: Monsieur Gérard.
19: Oui.
20: Oui, bonjour, ce service des tables d'écoute à l'appareil.
19: Oui.
20: Vous connaissez le professeur Ledoux, monsieur, dermatologue à Clermont-Ferrand, non ?
19: Dermatologue à Clermont-Ferrand, non, pas du tout.
20: Pas du tout, bon.
19: On n'a jamais eu à faire affaire avec ce monsieur-là.
20: Ce monsieur porte plainte parce qu'il a reçu un certain nombre de coups de fil dans lesquels on a pu entendre proférer des insultes. Oui, monsieur, je ne vais pas vous les énumérer, ni vous les citer. Le problème est que nous sommes remontés, évidemment, après enregistrement des appels, jusqu'à l'auteur de ces communications téléphoniques grossières.
19: Tiens.
20: Oui, elles proviennent du 73-35, C'est bien votre numéro?
2: Ah, c'est bien mon numéro. Mais alors là, vous m'étonnez, parce que cette personne, moi, j'ai jamais eu affaire avec elle. Et je vois pas qui est-ce qui est un peu... On est des gens civilisés, ici.
20: Donc ça ne vient pas de chez vous, d'après vous?
2: Ah, hein, je vous le garantis.
20: Bon, alors nous allons faire une vérification. Professeur Ledoux, prenez l'écouteur.
2: Oui.
20: Merci. Oui, alors cette personne dissimule donc sa voix hein, dans un élément en coton. Après expertise de la bande 1935, nous sommes aperçus que cet élément en coton était un slip en coton, un slip banal, un slip, vous voyez ce que je veux dire. Et donc il met sa tête dans ce slip.
2: Ça relève, mais c'est invraisemblable.
20: Ben, monsieur, est-ce que vous avez quelque chose en coton que vous pourriez mettre sur la tête pour que nous puissions vérifier que vous n'êtes pas l'auteur de ces plaisanteries?
2: Écoutez, là, tout de suite, vous me prenez à court, enfin, quand même. Bien sûr, si vous voulez.
20: Je vous remercie, monsieur. Chers auditeurs, vous pouvez vous-même, chez vous, enfiler un slip en coton et vérifier que vous n'êtes pas l'auteur de cette plaisanterie. Merci.
2: Allô?
20: Allô?
2: Oui.
20: Oui. Alors, qu'est-ce que vous avez, là?
2: Ben, j'ai un slip en coton, si vous voulez, mais c'est ridicule.
20: Pardon, monsieur?
3: Tu te soumets à l'expérience?
20: Écoutez, monsieur,
2: moi, je viens faire l'expérience. Qu'est-ce que vous voulez que je fasse avec ça?
20: Alors, vous avez un slip en coton. Vous l'enfilez sur votre tête comme une cagoule.
2: Oui.
20: De telle manière qu'il couvre votre bouche et qu'il vous arrive sous le menton. Ensuite, vous plaquez ce slip sur la bouche.
2: Oui, comme... oui, voilà.
20: Vous l'avez, là?
2: Ah oui, ça y est.
20: Ben, votre voix n'est pas changée.
2: Ah, écoutez, je regrette. Mon épouse vient de partir, elle l'a vu elle-même.
20: Elle est à côté, là? Vous pouvez la rappeler?
2: Tu peux venir?
3: Oui.
2: Bon, elle prétend que j'ai rien sur la tête. Alors, est-ce que t'es témoin que je me mets bien le truc sur la bouche?
3: Oui, oui.
2: Mais écoutez, venez constater vous-même. J'ai le slip sur la tête, hein, et qui me couvre la bouche. Et je parle avec le slip sur la bouche, qui me colle sur la bouche.
20: Très bien. Alors, vous allez bien plaquer le slip sur la bouche.
2: Oui.
20: Le professeur Ledoux, dermatologue à Clermont, va donc vous entendre parler, hein.
2: Oui.
20: Et vous allez parler normalement dès que je vous entendrai le signal sonore, hein.
2: D'accord. Eh bien, je parle normalement et je dis que de chez moi, les gens sont toujours tenus correctement et n'ont jamais proféré d'insultes par téléphone.
5: Allô?
2: Oui?
5: Professeur Ledoux à l'appareil.
2: Oui?
5: Personne chez vous n'a jamais parlé avec un slip sur la tête.
2: Absolument, je vous garantis. Nous, ici, nous sommes une famille honorable.
5: Donc jamais vous n'avez parlé au téléphone avec un slip sur la tête?
2: Ah, je vous garantis.
5: Vous le jurez?
2: Bah, sauf un instant.
5: Ah.
20: Oui, mais enfin là, vous lui avez demandé...
2: Vous venez de me demander de faire un enregistrement.
20: Oui, là, c'est pour l'enquête. Hein,
2: pour l'enquête?
5: Ah bah oui, quand même, hein.
2: Mais qu'est-ce que c'est que cette histoire? Écoutez, c'est invraisemblable.
20: Ou alors, c'était une blague peut-être de la part de ce professeur, ça m'étonnerait. Le professeur, non, le professeur.
2: Écoutez,
5: c'est pas
2: le professeur qui peut faire...
5: Je suis diplômé ancien interné des hôpitaux de Paris.
2: Oui.
20: Et vous étiez interné où ça?
5: Ben, à Sainte-Anne, à l'hôpital psychiatrique.
2: Qui?
20: Comment, monsieur?
2: Pardon, je comprends pas.
5: Ben, j'ai été interné 3 ans à l'hôpital Sainte-Anne, ancien interné des hôpitaux de Paris.
2: Oui. Ah. Ah ben voilà. Ça complique l'affaire.
20: Et vous êtes qui, alors?
5: Ben, je fais des canulars, hein, moi.
2: Écoutez...
20: Ah, ben, d'accord.
2: Ah, ben, voilà.
20: Alors là, monsieur... Excusez-nous, alors.
2: Ah, ben, je vous ai tout excusé, bien sûr.
20: Ah, ben, alors ça, on a été victimes d'un canular tous les deux.
2: Eh ben, j'ai compris. Ben, voilà.
5: Eh ben, je vous ai bien eu, hein.
2: Ben, vous avez quand même pas réussi à me foutre un slip sur la tête, hein.
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15: Oui, bonjour.
21: Oui, bonjour madame. Je vous appelle parce que j'ai vu la petite annonce là sur internet pour le camion à vendre.
15: Oui.
21: Il roule là ou pas?
15: Ah oui, il roule, il vient d'être refait à neuf.
21: À ce prix-là, c'est quand même incroyable d'avoir en plus un truc en état.
15: Non mais parce que là, vous êtes parti sur quel prix là?
21: Ah bah celui de l'annonce.
15: Mais je sais pas, c'est ma femme qui l'a faite l'annonce.
21: 1 euro?
15: Ah oui, non, 1 euro, c'est la taxe ça.
21: Pardon?
15: C'est pour que les gens téléphonent. Non, c'est pas
21: la taxe.
15: 1 euro, hein.
21: Quelle taxe?
15: Non, la taxe, du verbe attaquer.
21: Oui, non mais pour taxer quoi? C'est ça que je comprends pas.
15: Mais non, il y a pas de taxe. Vous occupez pas, j'ai rien dit.
21: Bon, donc c'est juste 1 euro, d'accord. Donc
15: Le prix sur le bon c'est marqué 1 euro, c'est pour que les gens appellent.
21: D'accord, et j'ai cru que vous alliez faire monter les enchères là.
15: Non, il est à vendre 8500 euros.
21: Oui, bien sûr. Non, mais sérieusement, moi je peux passer.
15: Non, mais il est à vendre 8500 euros.
21: Ça, c'est le prix neuf.
15: Prix neuf. Non, un camion comme ça vaut 40 000 euros neuf.
21: Oui, c'est pour ça qu'à 1 euro, c'est vraiment une belle occasion. C'est une affaire.
15: Non, je ne le vends pas 1 euro. Moi, je suis un professionnel, je ne suis pas un particulier. En professionnel.
21: Oui, c'est pour ça, en fait, vous vendez 1 euro et vous faites de la marge avec cette fameuse taxe dont vous me parliez, c'est ça?
15: Mais non, vous comprenez rien.
21: Ah bah, excusez-moi.
15: Mais... Je ne fais pas de la marge. C'est simplement pour que les gens, ils n'ont pas le prix et qu'ils téléphonent.
21: Je l'ai le prix, hein, vous l'avez marqué.
15: Mais non, ça n'a rien à voir. Est-ce qu'il vous intéresse à 8500 euros ou pas?
21: Pourquoi je le paierais 8500 euros alors que je peux l'avoir à 1 euro?
15: Mais non, non, vous pouvez pas l'avoir.
21: Peut-être que je peux voir avec madame, du coup. Parce qu'apparemment, c'est elle qui décide des prix et compagnie.
15: Mais non, c'est moi qui décide des prix. Il n'y a rien à voir. Je vous dis, il est à vendre 8500 euros.
21: Alors, en revanche, vous parlez hors taxe. Vous me disiez qu'il y avait une taxe tout à l'heure, la taxe.
15: Mais non, il n'y a pas de taxe. Il n'y a aucune taxe. Là, le camion, je le vends 8500 euros hors taxe.
21: Et avec la taxe, la fameuse taxe dont vous me parliez, ça fait 1 euro, du coup.
15: Non.
21: Ah, si.
15: Vous occupez pas, il y a pas de taxe.
21: Ah oui, mais moi je préfère le payer à 1 euro avec la taxe que...
15: Mais non, il est à vendre 8005, bordel.
21: Sans la taxe.
15: Il y en a pas de taxe. C'est 8005, point à la ligne.
21: D'accord.
15: Vous êtes intéressé.
21: Je suis intéressé, mais au prix convenu. Hein.
15: Bon, allez, laissez tomber.
21: Non, mais alors, peut-être je peux voir avec la patronne quand même, parce que j'ai l'impression
15: que... Non, il y a pas à voir avec la patronne. Le patron, c'est moi.
21: Elle vous a demandé de faire barrage, peut-être.
15: C'est tout. Ne vous occupez pas, c'est moi le patron.
21: Non, mais on peut peut-être trouver un terrain d'entente. Moi, je peux vous offrir 2 euros.
15: Non, mais allez.
21: Je paye en cash, hein.
15: Allez vous faire foutre. Allez, terminé.
21: Ah non, 2 euros, c'est juste pour le camion, hein. Pas de ça entre nous, non.
15: Bon, allez, on laisse tomber, vous avez rien compris.
1: Spa de Colmar, bonjour.
7: Oui, bonjour, madame. C'est le spa.
1: Pardon ?
7: C'est le SPA.
1: Oui.
7: Oui, bonjour. Je vous appelle pour un rendez-vous. Je voudrais
1: prendre... Un rendez-vous pour quoi ?
7: Pour un massage.
1: Pour un massage.
7: Voilà. Non, je voudrais
1: on est
7: passer.
1: La SPA, Société Protectrice des Animaux. On fait des massages qu'aux animaux, monsieur, pas aux humains.
7: Je vous entends pas bien. Je voudrais donc prendre rendez-vous, s'il vous plaît, pour un massage thaïlandais.
1: Si c'est pour un massage, c'est pas là. Vous êtes à la Société Protectrice des Animaux. Allô ?
7: Oui, je vous entends, madame.
1: Oui.
7: Est-ce que
1: non, vous n'êtes pas au bon numéro, monsieur.
7: Comment ?
1: Vous n'êtes pas au bon numéro.
7: Alors, à quelle heure vous pouvez me prendre ?
1: Non, mais monsieur, nous, on ne prend que les animaux. Est-ce que vous avez des poils ?
7: Je ne fais pas d'épilation, madame. Hein?
1: Ah non, on ne fait pas d'épilation, non.
7: Vous me parlez de poils. Oh, mais on
8: SPA Colmar, bonjour.
7: Je souhaiterais parler à la directrice du spa parce que ça, c'est inadmissible. Ouais. Hein, je suis un bon client. Hein.
8: Mais non, vous n'êtes pas au spa. Vous êtes
7: mais je,
8: à la
7: mais
8: Société
7: sais bien,
8: Protectrice
7: je...
8: des Animaux.
7: Mais qu'est-ce que vous voulez que ça me fasse, ces animaux ? Moi, je viens au spa,
8: mais
7: je m'en
8: fiche.
7: Mais non,
8: des animaux, pas des humains.
7: Mais qu'est-ce que c'est que... Mais j'en ai rien à foutre des bêtes, moi. Je veux qu'on me masse, moi, enfin.
8: Il n'en a rien à foutre des animaux, mais...
9: Il va à rendez-vous.
1: Allons, je suis la présidente, monsieur, de la Société Protectrice des Animaux. Là, vous nous faites perdre notre temps.
7: Je me fous de vos animaux.
1: Moi, je me fous de vous, vous ne rappelez plus. Allô ?
7: Ça va barder. Moi, je connais très bien Yannick Noah. Ça va barder.
1: OK, au revoir. Hein?
7: Alors, passez-moi la présidente.
1: Allez, je vous laisse. Au revoir.
8: SPA Colmar, bonjour.
7: Qu'est-ce que c'est que cette histoire ? Je veux pas qu'on me laisse.
8: Pardon ?
7: Elle m'a dit je vous laisse.
8: Mais non, elle a pas dit qu'elle vous laissait. Oh. Elle a dit elle vous laisse.
7: Ah bah dites-moi.
1: SPA Colmar, bonjour.
22: Oui, bonjour. C'est la SPA, là ?
1: Oui, c'est la SPA.
22: Ouais, bonjour. Dites-moi, là, c'est la police municipale Colmar.
1: Oui ?
22: On vient d'être appelé par un monsieur qui se plaint d'avoir été insulté au téléphone.
1: Oui, attendez, mais... a pris pour des masseuses thaïlandaises parce qu'il voulait un spa. C'est la police, figure-toi. Et donc, on lui a dit que nous, on était la Société Protectrice des Animaux, il nous a pas cru. Et j'ai la responsable chatrie qui lui dit, maintenant, je vous laisse. Il rappelle en disant, mais je veux bien que vous me laissiez. Oh là là là là là là. Alors là, j'ai pris la colère quand même. Hein.
22: Ah, c'est pas ce qu'il nous a dit tout à fait. Il nous a dit que vous lui aviez dit, je vous lèche.
1: Alors attendez, je vais vous passer la personne. Ah non, c'est la police maintenant, le monsieur il s'est plaint à la police. Allô ?
22: Oui, bonjour.
1: Oui, bonjour.
22: Fortier, là, l'appareil.
1: Oui ?
22: C'est vous qui avez dit à monsieur, je vous lèche.
1: Non, je lui ai dit, je vous laisse, parce que j'ai
22: ah
1: du
22: bah
1: monde.
22: Oui, voilà, voilà. Vous avez
1: ouais,
22: dit.
1: Je le laisse.
22: Oui, vous, c'est ça.
1: Je suis obligé de le laisser, oui, j'ai pas le choix, quoi. Ben écoutez, si moi, si le bonhomme, il est sourd, c'est pas de ma faute, hein.
23: C'est un vieux pervers.
1: D'abord, il commence avec les massages, et après, il finit avec le léchage, alors.
22: Eh ben écoutez, on va classer l'affaire.
1: Oui.
22: Hein, et puis, on s'en occupe.
1: Ok. Alors, je peux vous laisser, monsieur ?
22: Comment ?
1: Je peux vous laisser ?
22: Ah non, vous n'avez pas recommencé.
1: Non, j'ai dit vous laisse. Je vous quitte, monsieur, je peux vous quitter. Voilà, j'ai trouvé un autre mot. Ça ira mieux comme ça.
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1: Allô ?
21: Oui, bon... bonjour monsieur.
4: Oui, bonjour madame.
21: Non, moi c'est monsieur. Hein.
4: Monsieur.
21: Monsieur Martin à l'appareil, service technologiste des établissements Martin Marketing.
4: Oui.
21: Juste pour vous prévenir, j'ai basculé votre numéro, il passe en numéro surtaxifié.
4: Comment ça, il passe en quoi?
21: En surtaxifié, c'est-à-dire que les gens qui vous appellent payent maintenant un surtaxage.
4: Et vous n'avez pas le droit de me mettre en surtaxage comme ça sans me prévenir, attendez.
21: Justement, c'est pour ça que je vous préviens.
4: Mais
21: attendez, je crois que vous avez un problème de réseau parce que ça coupe quand vous parlez.
4: Non, c'est pas... Moi, je vous ai rien demandé de changer ma ligne.
21: Ah non, mais je la change pas, c'est juste qu'elle passe en surtaxage.
4: Non, je ne veux pas de surtaxage.
21: Eh, après, ça peut aussi vous faire une petite enveloppe, si vous voyez ce que je veux dire.
4: Non, il en est pas question.
21: Ah si, comptez sur moi, il en est question.
4: Non, il en est pas question.

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3: Voilà, comme vous dites.
4: Vous appelez votre service commercial, vous arrêtez tout ça.
3: Bah oui, mais alors là...
4: Il n'y a pas de oui, mais alors là, déjà d'une, on n'est pas prévenu.
3: D'accord, et de deux ?
4: Et de deux, on met devant le fait accompli.
3: Bah, et de trois, c'est logique, vu qu'on vous a pas prévenu.
4: Non, mais...
3: Bah si.
4: Parce qu'aujourd'hui, la famille qui appelle ma femme, qui reste une demi-heure au téléphone,
3: oui.
4: Ces gens-là, ils vont payer combien ?
3: Facile, c'est 5 euros la minute, donc ça fait 150 euros la demi-heure.
4: Non, mais vous allez où, là ?
3: Ah bah nulle part, là je reste au bureau. Hein.
4: Non, mais je me demande où vous allez là.
3: Ah non, mais j'ai pas besoin de me déplacer, je fais tout en télétravail.
4: Non, mais où votre entreprise va?
3: Ah bah pareil, mon entreprise elle bouge pas, établissement Martin, on reste à Martinville.
4: Ouais d'accord, ouais j'ai compris.
3: Concernant...
4: Ouais.
3: C'est un cas,
4: ouais.
3: C'est un caca, c'est un nunu.
4: Ouais, c'est un canular, ouais.
3: Oui, c'est ça, bienvenue, ça s'appelle l'appel trop con.
4: Non, mais bah oui, je vous écoute.
3: Ah en plus, ah bah bravo.
4: Ouais. Allez, à bientôt sur Rire et Chanson.
3: Quand vous voulez, on est là tous les jours. Au revoir, madame.
4: Au revoir, oui. Au revoir, madame.
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6: Allô, oui.
7: Oui, Mike.
6: Oui.
7: Je m'en fous pas de parler parce que j'ai un herpès sur la bouche.
6: Tu dis ?
7: Attends, c'est bien, Mike.
6: Bah oui.
7: Ben, Mike, alors que...
6: C'est pas Jack Starling?
7: Voilà!
6: Ah, ben, dis donc, ça fait des ans, je crois que t'étais mort, moi.
7: Mais tu te souviens de moi?
6: Ben, c'était bien Jack Starling.
7: Ben, oui, Mike.
6: Ben, évidemment, je me souviens de toi, comment je t'aurais oublié, tu rigoles ou quoi? Qu'est-ce que tu deviens?
7: Toujours dans le jazz?
6: Ben, oui.
7: On va voir, quel instrument je jouais?
6: Du piano.
7: Et comment je jouais? Comme un?
6: Comme un dieu.
7: Ouais, ah. T'as pas oublié, hein?
6: Bah dis, merde, on a quand même joué ensemble, non?
7: Ouais, salut Mike.
6: Salut.
7: C'est Jack. Ça va, sacré Mike. Ça fait plaisir de t'entendre.
6: Ah oui, bien sûr. Ouais.
7: Bon, alors, let's jazz.
6: Always, man.
7: Mike, t'es prêt?
6: Ouais.
7: 3, 4, et 3, 4.
6: Rip to be. J'avale mon cou. Dis, tu m'appelles, vous, que je chante dans le téléphone à 3 heures de l'après-midi, toi?
7: Rip to be abedobedoura.
6: Pop, pip, pip, to be abedobedoura.
7: Hey, Mac.
6: Ouais.
7: Ça fait du bien, hein?
6: Ça dégage. Mais je vois toujours pas qui tu es.
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8: Oui, bonjour.
3: Bonjour, monsieur. C'est bien l'élevageur de porc?
8: Oui, non, c'est madame déjà, mais c'est pas grave.
3: Admettons. J'organise chez vous le premier championnat de lutte paysanne.
8: Non, je crois que vous êtes trompé. Nous, on n'organise rien du tout.
3: Ah non, pardon, c'est moi qui organise chez vous.
8: Non, vous êtes trompé, c'est pas possible. Il n'y a pas ça chez nous. Je vous garantis qu'il n'y a rien de ça.
3: Ah bah moi, je vous garantis que si, puisque.
8: Mais achetez-vous des lunettes, je sais pas, essayez de comprendre ce que je suis en train de vous dire.
3: Ah bah passez-moi le responsable, parce que là.
8: Mais c'est moi, vous êtes chez moi, je suis madame. Bon sang, bonsoir.
3: Ah bah excusez-moi, vous me dites c'est monsieur, donc faudrait savoir.
8: Non, vous me dites monsieur, je vous dis c'est madame.
3: Ah, bah alors passez-la à moi.
8: Mais c'est moi, madame. Je vais péter les plombs.
3: Ah.

0: Bah alors passez-moi un autre monsieur dans ce cas.
1: Putain, mais il comprend rien. Bon écoutez, vous allez vous expliquer avec lui, mais je pense qu'il va vous... Alors monsieur veut organiser un combat de je sais pas quoi, de lutte paysanne chez nous.
0: Voilà, c'est une sorte de catch agricole.
1: Du catch agricole.
0: Exactement. Donc je viens livrer l'octogone.
1: Il vient nous livrer un truc, non mais...
0: Bah, un octogone pour le combat.
1: Je pète les plombs.
0: Donc je note que vous me donnez votre accord, ça déjà c'est une bonne chose. Non mais je note de...
1: Y'a pas d'accord pour...
0: Ah, allô ?
2: Qu'est-ce qui vous a donné l'accord de faire ça chez moi ?
0: Ah, ça y est, c'est madame.
2: Non, mais attendez, je suis maître chez moi. Oh, doucement, là.
0: Oui, alors, justement, doucement, parce que j'ai quand même déjà vendu pas mal de places pour les combats.
2: Oh, mais t'as vendu tes places, tu vas aller voir ailleurs, puis c'est tout.
0: Non, puisque j'ai donné votre adresse.
2: T'as donc... donné mon adresse, et les gars, ils vont être mal reçus, hein.
0: Ah non, il y a quand même une obligation de confort, je vais mettre des fauteuils.
2: Non, mes obligations. Attends, doucement, là, parce que si tu veux faire du combat, on va en faire. Hein.
0: Ah bah oui, c'est le but, c'est de la lutte paysanne, c'est du catch agricole, c'est ce que je disais.
2: Non, mais attends, je suis maître chez moi.
0: Je te fais quand même de la publicité.
2: Donc, bah, j'ai pas besoin de pub, alors là. Du tout, hein. Parce que figure-toi que moi je fais un combat. Enfin, où que t'habites, tu vas me donner ton adresse et puis sur ta pelouse, je vais aller faire un truc là.
0: Ah bah on pourra faire la revanche, moi que j'habite à Martinville.
2: Non mais je suis maître chez moi. Je suis chez moi. Je n'ai jamais signé aucun papier. Moi, tu m'envoies ma signature par laquelle t'as le droit de venir chez moi.
0: Oui. Ah bah je viens de l'envoyer par fax.
2: Enfin bien sûr, mais j'ai pas de fax alors.
0: Bon, comme par hasard.
2: Mais j'ai pas de fax.
0: Je viens de l'envoyer, je sais, hein.
2: C'est ça, mais bah, tu peux me renvoyer un autre ou voir que ça vient pas. Hein.
0: Ah bah je renvoie.
2: Ah bah oui.
0: Ah bah oui. Ah bah tiens, je renvoie.
2: Non, bah attends.
0: C'est en train de passer.
2: Je fais rien pour l'instant. Hein.
0: Page 2.
2: Non, bah, alors là, dis donc. De toute façon, j'ai pas de fax. La ligne n'est pas branchée.
0: Ah, ça arrive là.
2: Ah, non, j'ai rien qui arrive.
0: Ting,
2: hein.
0: Ting. Ah, il m'est reçu.
2: Hein? Ça m'aiderait que ça m'ait reçu.
0: Ah si, avec confirmation de ton accord d'ailleurs.
2: Je t'ai donné l'accord.
0: Bah, tu viens de dire je t'ai donné l'accord là, on est bien.
2: Je t'ai pas donné l'accord. Non, mais tu rigoles, non?
0: Bah, excuse. Non. Mais alors là, non. Tu viens de dire je t'ai donné l'accord. Je l'ai enregistré, hein.
2: Tu l'as enregistré? Bah, moi, je te dis, je te donne pas mon accord pour venir chez moi. Si t'as enregistré toute la conversation, parce que la mienne aussi, elle a enregistré.
0: Ah bah oui, mais si tu désaccordes, excuse-moi, mais t'avais accordé.
2: Non, je t'ai jamais donné l'accord. D'accord?
0: D'accord.
2: Hey.
0: T'as dit d'accord.
2: T'as pas d'accord écrit pour venir chez moi, c'est un accord. Eh, hey, dis donc, c'est privé, hein. Oh.
0: Ouais, enfin. Eh, hey, oh, tu m'as accordé quand même, on est
2: non,
0: d'accord.
2: T'es pas accordé. T'as pas à venir chez moi, c'est privé.
0: T'as essayé de désaccorder, mais j'ai bien enregistré que t'avais accordé.
2: Oh, en... dis donc, espèce de. Non, bah alors là. Eh, hey, t'es une grosse enflure.
0: C'est celui qui dit qui est.
2: Bah oui, moi je suis alors là, je suis le pire escroc qui puisse exister.
0: Ah non, ça c'est moi. Et en plus, je suis déjà bien gentil de défendre la lutte paysanne.
2: Non, mais tu te défends chez les autres. À chaque fois que je me suis battu, ça a terminé que l'autre, il a terminé à l'hôpital. Alors, c'est pas la peine, mais pas besoin.
0: Ah bah alors ça, c'est super parce que je recherche des catcheurs agricoles, justement.
2: Hors de question.
0: Et je t'inscris.
2: Non.
0: Ce sera un octogone sans règles.
2: Bah, non, tu te fous de ma gueule, non. Bah, ouais. Si c'est une blague, je crois savoir qui c'est même pas la peine.
0: Ah bah c'est qui?
2: Hein?
0: Qui ça peut être à ton avis?
2: Ah putain, la radio.
0: Oh putain, bah oui. Mais laquelle?
2: Il y a le mourir,
0: non? Ah oui, il y a le mourir.
2: Rire et chanson.
0: Bravo.
2: Bande de salopards. 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
3: Oui, allô.
4: Bonjour.
3: Oui, bonjour. C'est service informatique de la mairie à l'appareil. C'est au salon de coiffure?
4: Oui.
3: Dites-moi, on a des documents à vous faire parvenir. On aurait besoin de votre adresse email.
4: On n'a pas de... Pour l'instant, on n'est pas...
3: Attendez.
4: Enfin, ça sera bientôt fait.
3: Attendez. Vous n'avez pas de modem?
4: Ah non, pas du tout.
3: Ni à 56 000 bits ou même pas de KERM 65 000?
4: Ah non.
3: C'est pas vrai. Eh les gars, je viens avec le salon de coiffure. Ouais, ils n'ont pas de madame, ils n'ont pas d'email. C'est pas vrai.
4: Ben si.
3: Attendez, je vous passe le chef de service, il est mort. Qu'est-ce que c'est que ce travail? Allô?
4: Allô?
3: Oui.
4: Oui, bonjour monsieur.
3: Qu'est-ce qu'on me dit là? Vous n'avez pas de madame?
4: Ben non. Pas. Pourquoi vous rigolez?
3: Vous n'avez pas d'email?
4: Mais non.
3: Mais c'est pas vrai ça.
4: Pourquoi?
3: Mais alors, vous pouvez pas nous envoyer un email?
4: Mais non. Non mais attendez là, à qui j'ai affaire là?
3: C'est le service informatique de la mairie, monsieur.
4: Mais peut-être oui, mais moi, je suis désolé, mais je suis pas relié à Internet, moi. Qu'est-ce que vous me dites là?
3: Mais c'est pas vrai.
4: Mais pourquoi? Mais si c'est vrai, monsieur. Bon, écoutez, qu'est-ce que vous voulez exactement?
3: Mais on a besoin de votre adresse email.
4: Mais on n'en a pas, monsieur. Bon, écoutez, moi j'ai autre chose à faire. Écoutez, qu'est-ce que vous voulez exactement?
3: Bon, c'est pas grave. Donnez-nous le nom de votre serveur.
4: Mais on n'a pas de serveur.
3: Hey, mais votre provider.
4: Mais on n'a rien de tout ça. Mais... Bon, ok, d'accord. Moi, c'est pas ça à faire, hein. Ok? Voilà.
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1: Allô ?
0: Bonjour monsieur, c'est bien l'élevage ?
1: Vous désirez quoi ?
0: Je me suis permis d'utiliser votre nom. Je vous ai déclaré comme parrain d'une pétition que j'ai lancée sur internet.
1: Oh là là, attendez là, hein. Je sais pas de quoi vous me parlez.
0: Parce que j'ai fait un site qui s'appelle Adopte un loup. Comme vous êtes élevageur, j'ai dit que vous étiez pour adopter les loups.
1: Mais il faut quand même demander la permission aux intéressés, non ?
0: Non.
1: Ah non, on peut faire une pétition comme ça.
0: Bah oui.
1: Alors demain, je fais une pétition contre vous, c'est bon.
0: Comment ça, vous avez fait une pétition contre moi ?
1: Non, mais je vous donne un exemple. Non, mais je vous donne un exemple.
0: Oh bah il est gonflé, dis donc.
1: Mais non, je vous donne...
0: Oh là là là là.
1: D'abord, c'est Alain.
0: Alain, vous êtes Alain. Alors, attendez, je vais noter, parce que là, donc, monsieur Alain, vous lancez une pétition contre moi.
1: Mais non, je vous ai pas dit ça.
0: Oh là là là là là là.
1: Je vous ai pas dit ça, je vous donne un exemple.
0: Alors, écoutez...
1: Vous me laissez parler, s'il vous plaît, vous pouvez avoir au moins la politesse.
0: Oh bah, excusez-moi, monsieur Alain, mais c'est quand même vous qui lancez une pétition contre moi.
1: Mais je suis pas monsieur Alain, d'abord. Premièrement, je suis madame.
0: Ah, vous changez de nom. Tiens, bah, un pseudonyme, en plus.
1: Mais non, je vous dis, alors, moi, demain, je peux faire une pétition contre vous, on me dira rien.
0: Ah ah. On reconnaît.
1: Mais quand je reconnais rien du tout.
0: Oh alors ça.
1: De toute façon, tout est enregistré. J'ai enregistré votre conversation, on va rigoler.
0: Ah bah tiens, bah moi aussi je vais enregistrer et on va rigoler aussi, oui.
1: Je vous connais pas en plus, qu'est-ce que vous voulez que je fasse ?
0: Ah bah justement, vous êtes quand même gonflé alors que vous me connaissez pas.
1: Mais bon, écoutez monsieur, je vais le signaler tout de suite. Faut que j'en informe la direction générale.
0: Alors, elle est là la direction générale ?
1: Oui.
0: Alors, passez-moi la direction, écoutez. Mais...
2: Oui, allô.
0: Ça y est, c'est madame.
2: Bon, qu'est-ce que vous me mettez sur Internet? Je vous ai rien demandé, monsieur, moi. Je suis contre Internet, déjà.
0: Ah, vous êtes contre Internet?
2: Oui, je suis contre, monsieur.
0: Pas de problème, dans ce cas, je vous rajoute une pétition sur Internet comme quoi vous êtes contre Internet.
2: Non, moi, j'ai pas de pétition à faire, monsieur. Moi, je vais déclarer en justice, moi, je vais appeler mon avocat, hein.
0: Alors, moi, je vais passer chez vous pour prendre des photos.
2: Non. Mais de qui vous permettez de venir faire des photos chez moi, monsieur?
0: Bah, parce que comme vous êtes le parrain, si vous voulez.
2: Mais le parrain qui vous dit que je veux être le parrain. Mais moi, je vais t'appeler mon avocat.
0: L'idée, c'est que j'ai lancé une cagnotte.
2: Mais moi, je m'en fous de la cagnotte, je m'en branle de ça. Pour qui vous permettez, monsieur? Mais pourquoi vous permettez ça?
0: C'est pour financifier le barbecue que j'organise chez vous.
2: Non, mais je veux pas de barbecue, moi, j'ai pas que ça à foutre. Allez vous faire moudre.
0: Non, mais je vous mets une place, hein.
2: Je m'en branle. Mais qui vous êtes, vous? Qui tu es, toi?
0: Bah, monsieur Martin.
2: Je m'en branle, monsieur Martin.
0: Oh, bah, merci.
2: Mais merci, oui, monsieur, mais qui vous permettez de faire des trucs comme ça?
0: Bah, parce qu'il faut quand même bien reconnaître que c'est un peu la faute des élevageurs si les loups mangent de la viande.
2: Les élevageurs, vous savez même pas parler. Qu'est-ce que tu veux dire? Vous savez rien dire du tout. Restez dans vos cités, vous m'emmerdez pas, c'est clair.
0: Ces pauvres loups, on leur met de la viande sous le nez, donc forcément.
2: Mais qu'est-ce ta connerie, je mets pas la viande sous le nez.
0: Si vous leur mettiez des soupes, par exemple.
2: Des soupes? Attendez, une belle pas de soupe. Mais tu es mal baisé, toi. Tu es mal baisé, tu es une tranche de vie. Si tu viens, je t'emplâtre, tu as compris?
0: Oui, alors on peut aussi leur donner des pâtes. Bonne idée.
2: Oui, si tu viens, je t'emplâtre.
0: Vous savez quoi? On fait moitié pâte, moitié soupe.
2: Mais tu vas me lâcher, toi, allez. Tu vas me lâcher, espèce de trou de balle.
0: Comment ça, du cheval? Ah bah non.
2: C'est un trou de balle, tu vas me lâcher, espèce de trou du cul.
0: Oula, attendez, j'ai l'impression qu'on parle pas de la même chose.
2: Tu m'appelles, je vais appeler mon avocat, tu vois, je vais te prendre à vivre, espèce de gros con.
0: Ah non, pas gros con, trop con.
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7: Oui, bonjour.
8: Allô.
7: Bonjour, madame.
8: C'est le centre bouddhiste.
7: Oui.
8: Oh mon Dieu, je vous appelle parce que j'ai écrasé malencontreusement une petite fourmi.
7: Oh ben c'est pas grave, ça peut arriver, hein. C'était pas volontaire. Hein.
8: Bah non, mais quand même.
7: Non, mais vous en faites pas. Et faites de bons souhaits pour que tout aille bien pour cette fourmi dans ses prochaines vies. Hein.
8: J'ai essayé de la sauver. Je l'ai posée sur mon lit, là, sur l'oreiller.
7: Oui.
8: Et je la regardais s'agiter dans ses derniers instants. J'ai rien pu faire.
7: Mais c'est pas grave, madame. Vous en faites pas. Ça arrive tous les jours à des tas de gens. Ça fait partie de...
8: Mais enfin, pas à nous, les bouddhistes. Hein.
7: Bah oui, mais de manière involontaire.
8: Hein. Alors, mon mari, lui, par contre, il a fait des choses pas bien aux animaux. Hein.
7: Bah, faut faire des prières pour lui.
8: Lui, c'est pas pareil. Il a eu, vous savez, des petites bêtes, là. Comment on appelle ça, là, qui grattent, là.
7: Des puces?
8: Enfin, je sais pas, ça s'attrape dans un hôtel, il m'a dit.
7: Ah.
8: Des morpions.
7: Ah, d'accord.
8: Et alors, lui, il les a tués.
7: Ah, ok.
8: Mais il les a tués volontairement. Hein.
7: Ah, si vous faites des prières pour lui, tout ira bien.
8: Alors, c'est pour lui ou pour les morpions que je dois faire des prières?
7: Ben, pour les deux.
8: Ah, pour les deux. Et si c'était des réincarnés?
7: Ah, ben, ouais, mais on sait pas en quoi ils se sont réincarnés.
8: Ah, vous voulez dire que si ça se trouve, les morpions, ils se sont réincarnés en tigre ou...
7: Peut-être, ouais. C'est une possibilité. Hein.
8: Et à son tour, le tigre, il va tuer d'autres animaux.
7: Ah ben, c'est le cycle infernal du samsara, ouais.
8: Mais le tigre, il tue pas les morpions, lui.
7: Non, non, non.
8: Moi, j'ai jamais vu de tigre tuer des morpions.
7: Donc, faut pas se faire du souci à ce moment-là. Faut continuer simplement à faire des prières. On sait.
8: Qu'est-ce que je fais de la petite fourmi?
7: La petite fourmi, vous la jetez dehors. Qu'est-ce que vous voulez en faire?
8: Je ne sais pas. Il n'y a pas de rituel.
7: Vous récitez des mantras, vous lui soufflez dessus.
8: Oui. Elle va s'envoler.
7: Ah non, mais vous la gardez dans votre main, vous lui soufflez dessus pour qu'elle ait une bonne renaissance.
8: Non, pas des lumes. Pas des lumes. Non, pas des lumes. Allô?
7: Oui.
8: Elle bouge.
7: Ah, elle est peut-être pas morte alors.
8: On n'est pas morte.
7: Ah, vous voyez, tout va bien.
8: Elle n'était pas morte. Je vais faire comme vous dites. Il faut qu'elle continue son cycle, hein, c'est ça?
7: Voilà.
8: Donc il faut que je la tue alors, hein?
7: Non, non, non, vous la tuez pas.
8: Voilà, c'est fini. J'ai apprécié son cycle de souffrance.
7: Ah, c'était peut-être pas l'idéal, mais...
8: J'ai compris comment faire.
7: Non, non, non, non, vous faites pas ça. Dans le futur, vous les tuez pas, hein. C'est pas le...
8: Attendez, où est-ce
7: c'est pas ce qu'on cherche à faire.
8: Je vois une autre fourmi.
7: Pardon?
8: Voilà. Je suis en train de les tuer, comme vous m'avez dit.
7: Ah non, je vous ai pas dit ça, madame.
8: Il y en a deux qui sont mortes, là.
7: Non, alors donc, je vous répète... L'idée, c'est pas de les tuer. Vous les tuez pas. Vous comprenez?
8: Oui, j'ai compris. Trois!
7: Ouais, bon.
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1: Oui?
0: Bonjour, monsieur, c'est bien la boulangerie?
1: Oui.
0: Monsieur Martin, à l'appareil, j'ai acheté des croissants pur beurre chez vous la semaine dernière.
1: Oui.
0: Eh ben, ils sont pas pur beurre.
1: Bah, si. Bah, je suis désolé, c'est pur beurre.
0: Bah, je suis désolé, mais il y avait aussi de la farine dedans.
1: La farine?
0: Oui, apparemment, vous en avez utilisé pour faire vos croissants.
1: Les croissants, faut bien faire la pâte à croissant, faut bien mettre de la farine.
0: Bah, pas du tout, si vous faites un pur beurre.
1: On fait une pâte. On incorpore le beurre.
0: Hop. Vous mettez quoi dans la pâte?
1: Moi, je sais pas, hein, mais il y a de la farine.
0: Ah
1: bah, pour faire une pâte, faut de la farine, franchement.
0: Ah oui, donc c'est bien ce que je disais. Vous coupez votre beurre à la farine.
1: Mais non! On coupe pas le beurre à la farine.
0: Non, mais je comprends, ça coûte moins cher.
1: Mais ça,
0: au prix du beurre, forcément, plus vous coupez le pur beurre.
1: Mais franchement, mais pur beurre, à ce moment-là, je vous vends une plaquette de beurre.
0: Oui, mais en forme de croissant.
1: Mais non!
0: Si, vous travaillez le beurre pour fabriquer.
1: Non, on travaille pas le beurre. On fait une pâte. Une pâte, vous savez ce que c'est?
0: Ah oui, mais c'est pas une pâte pure beurre.
1: Mais laissez-moi finir. On fait une pâte. On pose le morceau de beurre dedans.
0: Donc à ce moment, vous coupez le beurre avec des pâtes, ça on est d'accord?
1: Ben bon, putain.
0: Non mais ok, jusqu'ici je vous suis.
1: Mais putain, merde, ça vous m'énervez.
9: Allô?
0: Bonjour madame.
9: Non, c'est monsieur.
0: Si vous voulez. Donc qu'est-ce qu'on fait avec vos croissants coupés?
9: Non, ils sont pas coupés. Je suis désolé, pour faire de la pâte, on est obligé de mettre de la farine. Faudra m'expliquer comment on peut faire une masse de beurre pour faire pousser du beurre.
0: Avec du beurre que vous ajoutez au beurre pour faire du pur beurre.
9: Mais pur beurre, c'est impossible de faire du beurre. Du beurre, c'est du beurre. Quand on met un croissant à un beurre, c'est touré à 20% de beurre ou voire 25% de beurre. On peut pas faire un croissant qu'avec du beurre.
0: Alors dans ce cas, dites que c'est un croissant 25%, vous voyez, dites pas que c'est un croissant.
9: Non, mais vous croyez qu'un pourcent... vous mettez un bout de beurre dans une poêle, vous allez voir ce que ça fait, ça va pas vous faire un croissant.
0: Parce que moi j'ai pas le coup de main, oui, forcément.
9: Non, mais pas le coup de main, je suis boulanger, je suis pas magicien.
0: Bon, je suis sûr qu'avec un peu d'entraînement.
9: Non, mais j'ai pas que ça à foutre. Les croissants, c'est pas possible de faire un tas de beurre pour faire des croissants. Donc on tourne, faire un tourage. On est d'accord?
0: Donc vous reconnaissez qu'il y a trompisme sur l'appellation, effectivement.
9: Non, il n'y a pas de tromperie sur l'appellation.
0: Dans le sens où...
9: Oh, allez, merde.
0: Pardon, mais...
10: Vous êtes sorti de où, là?
0: Ah, bonjour, monsieur.
10: Les croissants au beurre, ça se fait catégoriquement avec de la farine. C'est pas en pétrissant que du beurre que vous avez un croissant.
0: Je m'excuse, mais moi, je viens de Martinville. Quand on dit pur beurre, c'est pas pour rajouter...
10: Non, mais... Vous êtes con, excusez-moi, mais vous êtes con ou quoi?
0: Oui, complètement.
10: Vous n'avez pas de croissant au beurre qu'avec du beurre.
0: Dans ce cas, mettez au moins de la farine de beurre.
10: De la farine de beurre? Non, mais vous entendez votre connerie, de la farine de beurre? Non, mais là, ça me fait rire.
0: Vous voyez, si vous mélangez du beurre avec de la farine de beurre, là, je pense qu'on peut garder l'appellation pur beurre.
10: De la farine de beurre? Mais de où vous me sortez ce terme-là?
0: Vous voyez, vous prenez du beurre et vous le farinez.
10: Vous prenez du beurre, vous le farinez.
0: Je veux pas vous apprendre votre métier non plus.
10: Vous êtes borné, vous êtes têtu, vous allez me prendre la tête pendant combien de temps, là, en fait?
0: Non, mais je dis ça vous évitera de faire du trompisme sur marchand.
10: Mais il n'y a pas eu de tromperie, un croissant au beurre, il y a forcément de la farine, mais vous êtes débile ou quoi?
0: Oh, je sais juste de vous aider à améliorer votre recette.
10: Comment? Mais vous savez faire à bouffer, vous, dans votre vie, non? Bougez votre cul, puis après on verra ça ensemble. Ça, vous commencez à me gonfler, sérieusement.
0: Pardon, mais j'ai justement mon avocat à côté de moi, je l'ai convoqué pour le dossier croissant coupé.
10: Votre avocat, mon cul, mais vous êtes un abruti, vous êtes un évadé de Cayenne, je vous le dis, moi.
0: Bon, mais vous inquiétez pas, a priori, on n'ira pas jusqu'au procès.
10: Mais quel procès? Mais vous êtes poney, tout court. Vous êtes cinglé, ma parole, faites-vous soigner. Hein.
0: Attendez, je vous le passe, il va vous expliquer.
10: Merde!
0: Oula, non, il est hyper susceptible. Alors dites-lui merde, Maître Martin, sinon il va se vexer.
10: Mais bon.
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12: La mascotte, bonjour.
13: C'est bien la crêperie ?
12: Oui.
13: Oui, bonjour madame, monsieur le baron de la place à l'appareil.
12: Oui.
13: Je souhaiterais savoir s'il était possible de réserver pour ce soir.
12: Oui, pour combien de couverts ?
13: Un.
12: Un ?
13: Nous sommes un.
12: D'accord.
13: Nous voudrions dîner en tête à tête avec moi-même, mais pourriez-vous nous mettre deux couverts pour un, je vous prie ?
12: Oui.
13: Et si cela ne vous dérange pas, nous serons nus.
12: Oui. C'est quoi ce truc-là, là ?
13: Ah d'accord, on fait des manières. Ah voilà, on aime pas les bourgeois.
12: Non, pas du tout, mais...
13: Eh ben voilà, c'est toujours pareil. Monsieur le baron a besoin d'arriver tout seul, de manger en tête à tête, à poil sur sa table, et voilà, on l'aime pas. C'est quoi ce truc-là, et comment, et pardon, et j'ai pas le droit de manger à poil. Je peux pas prendre une crêpe tout seul à poil. Pourquoi ? Au nom de quoi ? C'est quoi ? Ça vous dérange pas ?
12: Bah moi, personnellement, non. Hein.
13: Bon bah alors, à 9h ?
12: Bah je sais pas, c'est un petit peu... Attendez, je vais vous passer mon mari.
14: Allô ?
13: Oui, bonjour, monsieur.
14: Bonjour.
13: Monsieur, c'est le responsable de la crêperie, je pense. Hein ?
14: Oui, tout à fait, oui.
13: Oui, bonjour, monsieur le baron de la place à l'appareil.
14: Oui.
13: J'ai demandé à votre femme s'il était possible de réserver pour ce soir. Elle m'a dit oui. Je lui ai dit que nous serions un.
14: Oui.
13: Je lui ai demandé si je pouvais dîner en tête-à-tête avec moi-même, donc si je pouvais avoir deux couverts pour un. Elle m'a toujours dit oui.
14: Oui.
13: Je lui ai dit que j'arriverais tout seul vers 21h. Ça ne l'a pas dérangé.
14: Oui.
13: Et je lui ai dit que je viendrais manger nu.
14: Oui.
13: Et ça, tout d'un seul coup, elle a pris la mouche et elle n'a plus voulu.
14: Oui.
13: Pourquoi donc ?
14: Bah, parce que vous allez venir manger à poil à la maison.
13: Bah, écoutez, monsieur, quand même, je suis seul. Je peux faire ce que je veux, je ne dérangerai aucune personne à ma table.
14: Non, mais bien sûr, mais je suis tout à fait d'accord avec vous. Et puis, vos opinions, c'est pour vous.
13: Donc, je viendrai à 21h.
14: Ouais, mais pour à poil, bien sûr.
13: Ah, si, monsieur, aussi.
14: Non, vous ne rentrerez pas, c'est tout.
13: Bah, attendez, je ne rentre pas à poil, comme vous dites, dans une crêperie. Non. Je rentre habillé, je me déshabille une fois que j'ai posé mes affaires.
14: Ah ouais, d'accord. Ah, vous sortirez, c'est tout.
13: Bon, si par contre, est-ce que vous pourriez accepter que je vienne donc habillé, hein?
14: Oui, bien sûr, oui.
13: Mais que ensuite, quand je m'installe à ma table, je mange les crêpes nues, hein, mais avec... Je pourrais mettre une crêpe sur mon sexe.
14: Non, c'est pas possible, ça, monsieur.
13: Mais pourquoi ?
14: Ah, mais je serais tout à fait d'accord de vous accueillir si tout le monde était à poil dans la... Même moi, le premier, si je peux me trouver un coin pour me mettre à poil... quand il fait beau ou un truc comme ça, je suis le premier à le faire. Mais bon, bah, devant les gens, non, j'évite, quoi. Vous comprenez ce que je veux dire ?
13: Même une crêpe saucisse.
14: Même une crêpe saucisse,
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15: Vous êtes au commissariat de... Veuillez patienter. Oui, bonjour.
0: Oui, bonjour, monsieur, c'est bien le commissariat de police ?
15: Oui, c'est madame.
0: Oui, j'aurais besoin de vous emprunter une sirène et un gyrophare. Je voulais savoir si je pouvais passer dans la matinée.
15: Pardon ? Non, ça se passe pas comme ça, non ?
0: Ah.
15: Et c'est pour faire quoi ?
0: C'est parce que, en fait, j'ai entendu qu'il y avait des agriculteurs qui bloquaient des routes.
15: Ouais.
0: Et du coup, c'est pour éviter d'être bloqué.
15: Non, mais un particulier peut pas rouler avec un gyrophare, monsieur.
0: Non, mais c'est juste l'aller-retour, je vous le rends après.
15: Non, mais monsieur, ce que je vous explique, c'est qu'on peut pas louer un gyrophare à la police. Ça s'est jamais vu et ça se verra jamais. C'est pas possible.
0: Comment ça louer ?
15: Bah,
0: je pensais juste à un emprunt, mais si c'est payant.
15: Mais non, mais même un emprunt. Ça se passe pas comme ça. Attends, quittez pas. Hein.
0: Parce que moi, je vous laisse une pièce d'identité.
15: Non,
0: si
15: mais
0: vous...
15: quittez pas, monsieur.
0: Non, mais ce que je dis, c'est que moi, je peux vous laisser même un chèque de caution.
15: Oui,
0: ou...
15: quittez pas.
0: Si je vous laisse mon passeport, par exemple.
15: Non, mais quittez pas, monsieur. Je vous reprends dans 2 minutes.
0: Oui, mais ou mon permis de conduire, dans ce cas.
15: Quittez pas.
16: Ne quittez pas. Nous allons donner suite à votre appel.
17: Allô, monsieur ? Oui, je vous dérange peut-être ?
0: Non, vous me dérangez pas, hein ?
17: Bah, je sais pas pourquoi vous chantez au téléphone, je sais pas, enfin...
0: Bah, parce que, pardon, il y avait une musique, donc du coup, je chantais.
17: Vous vous rendez compte, là, ce que vous êtes en train de demander à un policier ? C'est complètement stupide ce que vous me demandez, là.
0: Moi, j'en ai juste besoin pour faire un aller-retour, après, je vous le...
17: Attendez, je vais contacter un collègue, ne quittez pas.
0: Ah, bah, merci.
18: Oui, bonjour.
0: Bonjour, alors comme j'expliquais...
18: Oui, mais ça va pas être possible, monsieur, dites pas n'importe quoi.
0: Comment ça ?
18: Ben, on peut pas emprunter un gyrophare comme vous le demandez.
0: Bon, bah, juste la sirène, dans ce cas.
18: Mais non, mais ça fonctionne pas comme ça, si on devait donner ça à tout le monde, franchement.
0: Non, mais pas à tout le monde, mais ça reste entre nous, à la limite.
18: Ah bah oui, bah c'est la fête aussi. Bah arrêtez n'importe quoi, réfléchissez des minutes quand même.
0: Bon,
18: d'accord.
0: Comment on peut s'arranger ?
18: Bah, y a pas de solution. Vous allez dans les bouchons, comme tout le monde, s'il y en a, et puis voilà.
0: Et si, moi, quand je suis dans les bouchons,
18: oui.
0: Je vous appelle ? Je mets le haut-parleur,
18: d'accord.
0: Vous voyez, par la fenêtre de ma voiture, et vous pouvez par téléphone me faire un bruit de sirène. Vous faites un. Allô.
18: Attendez.
0: Vous pouvez me faire un petit pimpon ?
18: Non.
0: Un petit pimpon ?
18: Non, pas possible.
0: Allez, faites-moi pimpon.
18: Non.
0: Allez.
18: Non.
0: Allez.
18: Non.
0: S'il te plaît.
18: Non, rien du tout.
0: Non, mais dis-moi pimpon.
18: Non, je vais pas vous dire pimpon. Voilà, pimpon.
0: Tu m'as dit pimpon.
19: La radio. La radio.
0: Allô ?
19: La radio.
0: Comment ça, c'est la radio ?
19: On vous a reconnu.
0: C'est qui ?
19: Ça me revient pas, je suis désolé.
0: Ah zut.
19: Si, c'est Rire et Chanson.
0: Ah bah ouais.
19: L'appel trop con.
0: Ah bah merci.
19: Ouais, ouais. Et on a gagné quoi alors ?
0: Vous voulez que je fasse la pub pour votre commissariat ?
19: Oh non, peut-être pas, non. C'est gentil, merci.
0: Bon bah on se dit au revoir, on se dit pimpon.
18: Pimpon, voilà.
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22: Mairie de Plogastel.
23: Oui, bonjour, on pourrait parler au maire, s'il vous plaît, de la part du transport de Soïc à Paris.
22: Alors, madame le maire n'est pas en mairie.
23: Ah.
22: Oui.
23: On peut avoir son secrétariat, je vous prie.
22: Je vais vous passer à la secrétaire générale à ce moment-là.
23: Je vous remercie.
22: Allô ?
23: Oui, bonjour madame.
22: Oui, bonjour monsieur.
23: Transport Soïc à Paris.
22: Oui.
23: On vous appelle parce qu'on avait une livraison à faire à la mairie de Plougastel de Houlas et il y a une erreur sur le bon de commande. Ils ont tiré Plougastel Saint-Germain.
22: Oui.
23: C'est bien votre mairie.
22: Oui, tout à fait. Vous êtes bien la mairie de Plougastel Saint-Germain.
23: Voilà. Et notre chauffeur va vous livrer et on reviendra chercher la marchandise demain matin à 9h pour l'acheminer sur Plougastel de Houlas.
22: Alors, qu'est-ce que c'est au niveau de taille ?
23: Alors, ça représente, il y a 30 000 œufs durs.
22: Des œufs durs ?
23: Ouais, 30 000.
22: 30 000, mais c'est énorme.
23: Ça fait 200 mètres carrés au sol sur 1,60 m de haut.
22: 200 mètres carrés, mais je vois pas du tout, on va mettre ça.
23: C'est-à-dire ?
22: Excusez-moi, je vous mets ce haut-parleur parce que comme j'ai un élu avec moi, j'essaye de voir quelle est la solution qu'on peut faire. Nous, le problème, c'est que la mairie, elle fait pas 200 mètres carrés, on pourra jamais stocker les œufs. C'est impossible.
23: Mais bonjour d'abord à l'élu qui est à côté de vous.
24: Oui, bonjour.
23: Allô ?
24: Bonjour.
23: Oui, bonjour.
24: La destination de votre livraison, c'est Plougastel d'Aoulas.
23: Voilà. Donc tout ce que vous avez à faire, en fait, c'est de récupérer les 30 000 œufs.
24: Oui, bah, mais on va les mettre où, c'est ça ?
23: Comment ?
24: Parce que nous, on n'a pas d'espace capable de recevoir en toute sécurité votre marchandise.
23: Mais à la mairie ?
24: Non, Plougastel, c'est tout petit, monsieur.
23: Non, mais attendez, c'est juste le décharger, mettre les palettes à l'intérieur de la mairie, et demain matin...
24: Non, mais monsieur, on peut pas.
23: Non, mais attendez, si vous déchargez, vous êtes combien à la mairie ?
24: Mais non, mais...
25: Du personnel féminin !
23: Comment ?
24: Non, mais il y a que du personnel féminin à la mairie.
23: Mais ça, c'est pas grave.
25: Du quoi encore ?
23: Bah, non, attendez, monsieur, attendez, il y a 140 palettes. Vous n'allez pas me faire croire, vous êtes combien de bras là-bas ?
25: Deux.
23: Non. Combien ?
25: Deux.
23: Eh ben, à deux, vous prenez une palette, madame, excusez-moi, mais alors ça, c'est trop facile.
24: Non, monsieur, on peut pas. Franchement, on peut pas.
23: Excusez-moi, quand j'entends quand même une femme, je sais pas. Excusez-moi, je vais essayer de vous prendre par les sentiments, mais je sais, vous aimez bien les animaux. Vous imaginez quand même qu'il y a eu 30 000 poules qui ont quand même pondu dans un effort collectif 30 000 œufs. Vous pouvez pas ignorer l'effort qu'ont fait toutes ces poules quand même. C'est un peu. Excusez-moi, madame, puisque c'est madame qui dit qu'elle peut pas transporter des palettes. Je trouve ça un peu léger. Hein. Non, mais pardonnez-moi, moi je dis ce que je pense. Hein, je suis comme ça.
24: Ouais. Bon, mais non, mais les dames n'ont rien échangé du tout. Non, mais vous voyez pas un peu la situation. C'est pas Rungis ici, c'est Plougastel Saint-Germain. C'est une petite commune. On n'a pas ce qu'il faut pour assurer le transvasement de votre matériel.
23: Mais là. Si vous êtes trois, vous avez dit, il y a deux femmes et vous.
24: On est trois. Non, on n'est pas trois.
23: Alors là, je comprends pas bien.
24: Ouais, je suis de permanence ici, moi. Je ne suis pas. On m'a pas demandé de décharger des œufs aujourd'hui, ni au personnel communal.
23: Ah bah attendez. Excusez-moi.
24: Tranquille, on nous dit il y a je sais pas combien d'œufs qui arrivent sur des palettes, mais on n'y est pas absolument pour rien en cette affaire, nous.
23: Bah un peu quand même, puisque.
24: Ah bon.
25: En quoi?
23: Bah attendez, madame, excusez-moi. D'abord, ça m'étonne d'entendre ça de la part d'une femme. Je vous rappelle quand même que la femme, c'est elle qui enfante. Si elle peut pas par solidarité avec les poules qui pondent, alors là. Où est-ce qu'on va ?
25: Je suis responsable de la mairie et mon travail, ce n'est pas de m'occuper d'œufs, c'est de travailler.
24: Exactement, on a un autre
25: mandat en mairie.
23: Oui, excusez-moi, madame, mais vous êtes une femme, madame.
25: J'en ai rien à faire, je suis une femme.
23: Ah bah si, vous avez dit que vous étiez une femme et que vous ne pouvez pas décharger des palettes, faut pas déconner, quoi.
24: Bah écoutez, moi je vous propose, il y a une gendarmerie, téléphonez à la gendarmerie.
23: Mais on les a déjà appelés.
24: Qu'est-ce qu'ils ont dit, eux ?
23: Eux, ils veulent pas les décharger, eux.
25: Bah oui,
23: bien sûr. Bah non, mais parce qu'ils disent qu'ils sont gendarmes, qu'ils ont autre chose à faire, enfin bref.
24: Oui,
23: ça, je veux bien comprendre. Alors que nous, on vous donnera la pièce.
24: Bah, les dames à travail, elles sont pas payées pour aller décharger des œufs dans un camion.
25: On n'a pas le droit.
23: Attendez, bon, alors, est-ce que vous pouvez au moins prendre les 3 tonnes de mayonnaise qui vont avec et les mettre au frais ?
24: C'est une connerie.
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26: Bonjour, lycée Alphonse II.
27: Bonjour.
0: Bonjour madame, c'est bien le lycée ?
27: Oui.
0: On m'a dit que l'éducation nationale recrutait en ce moment des enseignants.
27: Oui.
0: J'ai appris que vous n'aviez pas de professeur de port, du coup je voulais postuler.
27: De professeur de port ?
0: De port.
27: De port ?
0: Oui.
2: De porc.
0: Oui.
2: Porc.
0: De porc, bah comme sport, mais porc l'animal.
2: Qu'est-ce que vous entendez par professeur de porc, monsieur?
0: Professeur de porc, c'est-à-dire que j'enseigne la charcuterie.
2: On recrutera pas de professeur de porc ici, monsieur.
0: Et pourquoi donc?
2: Je vais pas vous. Parce que c'est un lycée.
0: Bah, c'est un lycée, d'accord, mais je vois pas de quel droit vous interdiriez à vos élèves la culture porcine.
2: Bah, écoutez, pour que je vous passe à la secrétaire de direction.
0: Ah, bah, écoutez, passez-la moi.
2: Bah, oui.
26: Ne quittez pas, nous allons donner suite à votre.
3: Oui, bonjour.
0: Oui, bonjour, monsieur. Je suis professeur de porc et je voulais postuler dans votre établissement parce que j'ai vu que l'éducation nationale recrute.
3: J'ai pas de proviseur adjoint. La proviseur adjoint n'est pas là aujourd'hui.
0: Il y a pas le proviseur adjoint?
3: Non, enfin, elle est pas là. Elle est pas là aujourd'hui.
0: Parce que, alors, dans ce cas, moi, j'ai mon beau-frère qui, lui, est professeur adjoint, justement, comme vous dites. Si vous cherchez effectivement un professeur adjoint, je peux vous le passer.
3: Non, un proviseur adjoint.
0: Martha ?
3: La proviseur adjoint.
0: Il cherche un professeur adjoint, là, justement.
3: Non, monsieur. C'est pas ce que j'ai dit du tout.
0: La dame a un poste.
3: Non, du tout, monsieur.
0: Viens voir, je te la passe. Martha ?
3: Non, mais attendez, monsieur. Vous plaisantez, là, ou quoi ?
0: Oui, allô ?
3: Oui, monsieur.
0: Oui, bonjour, je suis mon beau-frère, le professeur adjoint.
3: Non, mais pas du tout. Attendez, monsieur, ça va pas, ça.
0: C'est vous qui cherchez le professeur adjoint ?
3: Non, monsieur, je ne cherche pas de professeur adjoint. Je ne peux pas vous mettre en relation avec la proviseur adjointe.
0: Ah, vous n'avez pas de proviseur adjointe, d'accord, excusez-moi.
3: Non, mais aujourd'hui seulement, monsieur.
0: Martha !
3: Bon, écoutez, monsieur, vous... Non, je...
0: Tu t'es gouré, hein ?
3: Je ne cherche rien. Écoutez ce que je dis, je répète une dernière fois.
0: Tu t'es planté, c'est pas ça, hein ?
3: Alors... monsieur, attendez, monsieur.
0: Bah, attendez, parce que j'ai mon cousin.
3: Non, mais votre cousin.
0: Martha !
3: Franchement, je peux rien faire.
0: Martha ! Non, il va vous dire, il est proviseur.
3: Non, je ne cherche pas de proviseur adjoint non plus.
0: Martha, viens voir !
3: N'écoutez pas ce que je dis.
0: Oui, bonjour, alors, monsieur, je suis mon cousin, le proviseur adjoint.
3: Non, alors attendez.
0: Oui.
3: Je ne répéterai plus.
0: Non, mais.
3: On n'a pas besoin de proviseur adjoint, monsieur. Je pense que c'est la même personne. Hein. C'est la même personne qui me parle.
0: Ah, c'est pas moi, non.
3: Si, c'est vous.
0: Non, c'est pas moi, non.
3: Votre Martha n'existe pas, je pense pas.
0: excusez-moi, étant proviseur adjoint, je suis quand même votre supérieur.
3: Ouais.
0: Ah mais non, mais excusez-moi. Allô ?
4: Oui, allô ? Bonjour monsieur.
0: Oui, bonjour monsieur.
4: Proviseur adjoint. Moi, je reprends la main, monsieur.
0: Ah, parce qu'on m'a dit que vous n'étiez pas là.
4: Non, votre profil ne correspond pas à l'établissement.
0: Comment vous pouvez me voir de profil par téléphone ?
4: Alors,
0: je pense que vous bluffez.
4: Oui, d'accord.
0: Allô ?
4: C'est pas une radio, ça ?
0: Je crois que vous n'avez pas très très bien raccroché, hein.
5: Allô, monsieur le curé.
6: Oui.
5: Bonjour, monsieur le curé. Excusez-moi de vous déranger, c'est Bernadette Ledoux à l'appareil.
6: Oui.
5: Oui, je vous appelle parce que je suis une vieille dame que vous connaissez pas. Mais j'étais à... pendant la guerre, voyez-vous. Oui. Et jusqu'à la libération. Je vous appelle pour avoir une dernière confession, si c'était possible.
6: Oui.
5: Voilà. Vous savez que le général Patton, le général américain, était passé par...
6: Mais non.
5: C'est là que je l'ai connu.
6: Oui.
5: Et j'ai eu une histoire d'amour avec lui.
6: Oui.
5: Et je ne l'ai jamais dit à mon fils.
6: Ah.
5: J'aurais souhaité, si c'était possible, monsieur le curé, que vous en informassiez mon fils.
6: Et votre fils, c'est...
5: Bernard.
6: Oui.
5: Et le fils du général Patton. Je vous le passe, c'est Bernard... Bernard.
7: Qu'est-ce qu'il y a ?
6: Allô ?
5: Monsieur, quelqu'un veut te parler, mon fils.
7: Merci, oui. Allô ?
6: Allô ?
7: Oui.
6: Ici, c'est monsieur le curé de...
7: Bonjour, mon père.
6: Bon, eh bien, vous me voyez en conversation avec vous, d'une façon tout à fait impromptue et inopinée, là.
7: Oui. Ben oui, ma mère vient de me passer le téléphone.
6: Oui, alors... voyons, elle est âgée, votre maman.
7: Oui.
6: Bon. Alors, elle me charge de vous dire une chose qu'elle ne vous a jamais dite.
7: Ah.
6: Elle me dit que le général Patton serait passé par au moment de la guerre.
7: Oui, je sais, je suis étudiant en histoire, oui.
6: Bon. Et alors, c'est cette chose délicate qu'elle ne vous a jamais dit, elle me demande de vous le dire. Vous me voyez bien embarrassé, elle aurait eu une aventure avec lui.
7: Oui, mais ça, bon, je sais que beaucoup de femmes françaises ont connu des soldats américains.
6: Hein. Bon, mais d'accord, bon, vous le savez maintenant. Hein. Alors, c'est pour vous informer que vous êtes son fils.
7: Oui, je sais, je suis le fils de ma mère, ça je savais.
6: Du général Patton aussi.
7: Pardon ?
6: Oui.
7: Je suis le fils du général Patton.
6: Oui.
7: Papa, tu savais que j'étais le fils du général Patton?
6: Ah bon, alors en plus...
7: Il fallait pas le dire. Hein? Qu'est-ce que c'est que cette histoire? Allô?
6: Allô, oui.
7: Oui, bonjour, monsieur.
6: Oui.
7: Qu'est-ce qui se passe?
6: Bon, mais écoutez, moi, je suis...
7: Mais qu'est-ce que c'est?
6: Allô?
5: Non, mais je te l'avais jamais dit. Mais je me suis marié avec ma femme en 40.
6: Et oui, mais écoutez, moi, elle me téléphone et elle me demande d'avertir votre fils de cette histoire-là.
7: Ah ben, bah dites-moi, moi...
6: Mais moi, je ne sais pas plus.
7: C'est incroyable. Là, j'avoue que je tombe des nues.
6: Écoutez, moi...
7: J'ai toujours été... Et alors, vous voyez comme la vie est curieuse, mon père.
6: Oui, oui.
7: J'ai toujours été convaincu que c'était mon fils.
6: Eh bien, écoutez, moi, je ne sais pas plus...
7: Mais c'est vrai, je trouvais qu'il me ressemblait pas tellement, remarquez. Oui. Mais c'est très curieux, il lui ressemble. Ah bah ça, tu es le fils de Patton, dites-moi. Ça, c'était Patton.
6: Oui, ben...
7: Ma femme m'a trompé, elle m'a trompé. Bon, mais c'est quand même avec le général Patton, c'est pas n'importe qui.
6: Eh oui.
7: Eh ben, c'est bien qu'il le sache, parce que fils du général Patton, oui, oui, c'est quand même autre chose que moi. Hein,
6: oui,
7: moi.
6: D'accord, mais j'ai l'impression que c'est quelque chose qui lui pesait fort.
7: Ah bah oui, il était drôlement costaud, hein.
6: Non, c'est pas ça. Bon... Mais ça y est, j'ai fait la commission.
7: Ça fait du bien, non?
6: Oui.
7: Hein?
6: Oui.
7: Parce que moi, je suis bloqué depuis ce matin, je suis constipé, ça passe pas.
6: Non, eh bien d'accord. J'ai accompli ce qu'on m'a demandé de faire. Hein.
5: Oh, c'est formidable.
6: Voilà.
5: Vive la France.
6: Merci.
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10: Allô?
5: Allô?
10: Oui?
5: Monsieur...
10: Oui, bonjour, madame Moisan.
5: Ah, comment ça va?
10: Ça va bien, et vous?
5: Ça va bien. Et vous?
10: Moi, ça va, très bien. Quand on est en congé, ça va toujours.
5: Vous êtes engorgé?
10: En congé, en vacances.
5: Mais d'où ça, vous êtes engorgé?
10: Pas engorgé, en vacances.
5: Ah, ça y est, vous êtes en congé.
10: Voilà.
5: Ah, c'est bien. Après, c'est les vacances?
10: Non, après, j'embarque.
5: Qu'est-ce qu'il a, Jean-Marc?
10: Jean-Marc? Mais non, j'ai pas dit Jean-Marc.
5: Attendez, je remets mon appareil.
10: Ah bah, c'est à la manche.
5: Allô?
10: Oh, allô, madame Moisan?
5: Oui.
10: Vous m'entendez mieux, là?
5: Ah, ça y est.
10: Vous m'entendez mieux?
5: J'ai mis l'appareil.
10: Bon, bah c'est bien.
5: Ça marche.
10: Bon.
5: Alors, ça se passe bien?
10: Très bien.
5: Qu'est-ce que vous avez fait?
10: On a été à Dunkerque.
5: Oh, les pauvres.
10: Hein?
5: Qu'est-ce qui s'est passé? Un accident?
10: Non, pas du tout. Je vous disais qu'on est allé à Dunkerque.
5: Comment?
10: On est allé. Et qu'est-ce que c'est qui siffle comme ça?
5: Il n'y a rien qui siffle.
10: On a été à Dunkerque chez ma mère.
5: Votre mère? C'est pas grave?
10: Non.
5: Oh, je vais appeler tout de suite alors.
10: Non.
5: Mon Dieu! Qu'est-ce qu'elle a?
10: Rien!
5: Un rein?
10: Non! Elle a rien! Tout va bien!
5: Oh la pauvre!
10: Elle est beurrée! Tiens, prends-la, j'ai mon machin sur le gaz.
12: Mais non, il est pas dessus!
5: Allô?
12: Oui? Allô, c'est Annie?
5: Ah!
12: Oui!
5: Bonjour Annie!
12: Bonjour madame Moisan!
5: Comment ça va?
12: Ça va bien!
5: Pour votre belle maman, j'ai su!
12: Oh, mais vous vous trompez madame Moisan!
5: La pauvre.
12: Vous vous trompez.
5: Le nez aussi.
12: Non. Vous vous trompez.
5: Ils l'ont opéré.
12: Non. Il n'y a pas de problème.
5: Elle était blême.
12: Oh. Non.
5: Ben, il y a de quoi.
12: Ne vous inquiétez pas.
5: Mais elle est dans le coma.
12: Mais non. Tout va bien, madame Moisan.
5: Comment?
12: Tout va bien.
5: Oui, j'ai compris. Les reins.
12: Non. Il n'y a pas eu d'accident.
5: Oui, je sais.
12: Ah bon?
5: Les dents.
12: Non.
5: Les dents aussi.
12: Non, madame Moisan. Non. Tout va bien.
5: Oui, je sais. En plus des reins.
12: Oh.
5: S'il faut une greffe.
12: Non, il ne faut pas de greffe.
5: Pour ses reins.
12: Non, il ne faut pas de greffe pour ses reins.
5: Écoutez, je vais lui faire envoyer des fleurs. Elle est à quel hôpital?
12: Mais non, madame Moisan. Oh, c'est épouvantable.
5: Qu'est-ce qu'ils lui ont fait?
12: Rien, il n'y a personne de malade.
5: Un don d'organes?
12: Non, il n'y a pas... Il n'y a pas eu de don d'organes. Il n'y a pas eu de chose d'organe, non. Oh, c'est affreux, hein. C'est vraiment pénible.
5: Oui, je comprends que vous pleuriez.
12: Mais non, ça va. C'est terrible. Ça va durer combien de temps?
5: Comment?
12: Ça va durer combien de temps?
5: Elle en a plus pour longtemps.
12: Où si?
5: Hein?
12: Si.
5: La pauvre.
12: Mais pleurez pas.
5: Oh mon Dieu.
12: Ça devient catastrophique. Oh, écoute.
5: Je vais prévenir tout le monde, hein.
12: Oh, ben, ne prévenez personne.
5: Pour prévenir pour l'enterrement.
12: Mais il n'y a pas d'enterrement.
5: C'est quand la cérémonie?
12: Mais elle n'est pas morte.
5: Je vais venir vous voir tout de suite. Comme ça, je vous aiderai pour la veillée.
12: Mais il n'y a pas de veillée, il n'y a personne de mort. Là, qui veut venir pour la veillée?
5: Je vais préparer des sandwichs.
12: Mais ne préparez pas de sandwichs.
5: J'imagine que vous avez pas la tête à ça.
12: C'est pas possible. Oh, c'est pas possible. Bonjour.
0: Bonjour monsieur, c'est bien le magasin de literie?
11: Oui.
0: Je me suis lancé dans le business de l'hôtellerie, donc je me suis permis de vous associer.
11: De quoi vous parlez en fait?
0: J'ai pris des réservations et je vous envoie des clients qui viennent dormir chez vous ce soir.
11: Attendez, on est un magasin de literie nous monsieur, on n'est pas un centre d'hébergement.
0: Non mais c'est temporaire.
11: Non mais ça peut être temporaire, moi mon patron il va pas être d'accord que vous laissiez du monde qui va pouvoir dormir sur des matelas d'exposition.
0: Enfin, et... Vos matelas, ils sont faits pour dormir. Ah bah oui.
11: Attendez, oui.
0: Oui, bonjour monsieur.
11: Je suis au magasin literie pour faire un achat de literie mais pas pour dormir. Les gens, monsieur.
0: Excusez-moi, mais moi j'ai prévu que vous étiez pour dormir les gens parce que c'est ce que je.
11: Ah, bah je suis désolée, mais je vais pas fournir le gîte, le couvert et la.
0: Non, vous inquiétez pas pour le couvert. Ils viennent avec des petits réchauds à gaz, donc ils se feront leur tambouille.
11: Non, mais vous rigolez, après s'ils mettent le feu à mon bâtiment.
0: Bon, il y a des assurances pour ça.
11: Ah, bah non, je ne peux pas les recevoir.
0: Écoutez, moi je suis déjà bien gentil de vous envoyer du monde.
11: Mais qu'est-ce que je vais recevoir en retour?
0: Ah, c'est ça, vous essayez de me négocier en plus?
11: Pas du tout. Je ne veux négocier rien du tout, mais ça n'est pas mon business.
0: Dans ce cas, passez-moi le responsable du business, s'il vous plaît.
11: Oui. Ça fait 21 ans qu'on est ouvert, je n'ai jamais hébergé qui que ce soit, monsieur.
0: Comme quoi, il y a un début à tout, puisqu'effectivement...
11: Mais certainement pas, il n'y aura pas de début.
0: Bah, c'est-à-dire que moi, je leur ai dit de se présenter.
11: Mais ils ne vont pas se présenter, parce que je vais les mettre dehors. Les alarmes, elles se mettent en route à 18h45. Il est hors de question qu'il y ait qui que ce soit qui bouge dans ce
0: magasin.
11: Attendez,
0: mettez pas l'alarme, parce que sinon, ça va faire un bazar, ils ne vont pas dormir.
11: Mais attendez, il n'y a personne qui vient dormir dans ce magasin, monsieur.
0: Ah bah si.
11: Bah non.
0: Ah bah si.
11: Ah bah certainement pas.
0: Ah bah certainement que si.
11: Ah bah certainement pas, monsieur.
0: Ah bah certainement que oui.
11: Bah ça, il est hors de question.
0: Ah bah il est question.
13: Je suis en train de... Je suis dans la quatrième dimension, là.
0: Allô?
13: Je suis en train de rêver.
14: Allô, oui.
0: Oui, bonjour, madame.
14: J'ai pas de chambre, moi. Je suis marchand de meubles, je suis pas logeur.
0: Oui, logeur, logiste, enfin, tout ça, c'est pareil.
14: Non, monsieur, non. Vous dites que je suis pas d'accord, c'est tout.
0: Ah, mais c'est trop tard.
14: Ah, mais c'est trop tard, comment c'est trop tard? Je comprends pas qu'on puisse proposer ça de but en blanc.
0: Non, mais vous inquiétez pas, je leur ai dit de refermer en partant demain matin, et claquons la porte.
14: Non, ils vont fermer en partant, mais qu'est-ce que c'est que cette histoire? Mais c'est un truc de fou, j'ai jamais entendu ça de ma vie.
0: Ça profite à tout le monde, moi ça me permet de toucher.
14: Non, ça profite à qui? Ça profite pas à moi.
0: Disons que moi ça me fait de l'argent, vous ça vous fait de la présence dans le magasin.
14: La présence dans le magasin?
0: Pendant la nuit, vous voyez.
14: Pendant la nuit? Non, monsieur. Non, ça c'est de l'arnaque ça.
0: Bref, on va dire que vous êtes d'accord sur le principe.
14: Comment vous dites que je suis d'accord alors que je connais pas ces gens et je vous connais pas?
0: Ça va, vous avez juste à les recevoir.
14: Non, je peux pas accueillir. Voilà, c'est tout. Ouais, voilà, je ne serai pas là.
0: Ok, bah je vais le faire.
14: Comment?
0: Bah je vais venir accueillager les clients chez vous.
15: Hein?
0: Bah oui, vous me dites que vous pouvez pas.
15: Qu'est-ce que c'est que ça?
0: Bonjour monsieur.
15: Qu'est-ce que c'est que votre truc là? Des personnes qui vont dormir dans le magasin, mais c'est impensable monsieur.
0: Vos collègues avaient l'air pour.
15: Mais non monsieur.
0: Mais si.
15: Non.
0: Ah si.
15: Non.
0: Si.
15: Non.
0: Si.
15: Écoutez, on va appeler la police, hein.
0: Même pas cap.
15: Si, on va appeler la police.
0: Non, vous bluffez.
15: Si, on appelle la police.
0: Ah bah dans ce cas, attendez, c'est moi qui l'appelle.
15: Et pourquoi vous allez l'appeler, pour quoi faire?
0: Pour refus d'hébergage.
15: Mais vous rigolez?
0: Je compose le numéro.
15: Mais vous perdez la tête, là.
0: Commissariat de Martinville, bonjour.
15: Comment?
0: Bonjour monsieur, commissariat de Martinville.
15: Mais c'est dingue votre truc là.
0: Pas tant que ça, vous savez, c'est un double appel, c'est monsieur Martin qui
15: vous
0: a...
15: Mais vous êtes fou monsieur.
0: Comment ça, je suis flou?
15: Mais vous êtes fou?
0: Non, alors je ne peux pas être flou, je suis au téléphone.
15: Vous êtes fou monsieur?
0: Attendez, je prends un selfie pour vérifier. Non, je ne suis pas flou.
15: Vous êtes fou?
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17: SPA, bonjour.
19: Oui, c'est la SPA.
17: Oui, monsieur, bonjour.
19: Bonjour, madame. Comment allez-vous?
17: Ça va, monsieur.
19: Ah, c'est monsieur Le Duret, l'appareil.
17: Oui, bonjour, monsieur.
19: Je vous appelle parce que nous organisons tous les week-ends des sorties où nous rencontrons des animaux.
17: Oui, et alors ?
19: Alors, on voulait un conseil.
17: Oui, je vous écoute.
19: Nous organisons avec des amis ce que nous appelons des rodéos cochons.
17: Oui.
19: Nous arrivons donc de manière inopinée dans les cours de ferme, là où il y a des porcheries en stabulation libre, où les cochons sont en liberté. Nous avons des gros 4x4. Et donc, nous traversons les cours de ferme, très vite, évidemment, parce que l'éleveur ne doit pas être au courant.
17: Et,
19: oui, c'est celui qui poque le plus de cochons.
17: Qui
19: poque.
17: Qu'est-ce que ça veut dire poquer?
19: Qui tue, qui écrase le plus de cochons.
17: Non, mais vous plaisantez, monsieur, ou quoi? Vous appelez la SPA pour me raconter des conneries pareilles?
19: Dites-moi, madame, c'est quand même un sport, hein?
17: C'est un sport? Non, mais attendez, mais vous êtes fou ou vous êtes innocent? Alors, monsieur, je n'ai rien à répondre à votre bêtise. Veuillez raccrocher, s'il vous plaît, immédiatement.
19: Ben, je fais ce que je veux.
16: SPA, bonjour.
19: Alors,
16: oui,
19: j'ai appelé une dame et elle m'a raccroché au nez.
16: Elle vous a raccroché au nez, elle est encore complètement scandalisée parce que vous lui avez raconté.
19: Attendez quand même, dites-moi madame, j'appelle gentiment la SPA pour avoir un renseignement.
16: Je vous repasse la dame que vous aviez
19: tout à l'heure. Ah oui, ça serait gentil quand même, moi j'étais...
16: Alors je vous écoute, quel renseignement voulez-vous?
19: Ah, rebonjour madame, je ne sais pas ce qui s'est passé, le téléphone a coupé.
16: Le téléphone a coupé, vous ne savez pas ce qui s'est passé, alors ça s'appelle comment ce que vous faites là?
19: Ben ça s'appelle le rodéo cochon.
16: Le rodéo cochon, le cochon je crois que chez vous d'abord.
19: Non madame.
16: Si monsieur.
19: Si vous voulez bien m'écouter...
16: Alors je vous écoute, allez-y.
19: Je vous demandais juste un petit conseil parce que vous connaissez bien les animaux.
16: Oui, je connais les animaux, oui.
19: Voilà.
16: Je les préfère aux hommes d'ailleurs.
19: Oui, moi...
16: Alors après?
19: Souvent, c'est vrai.
16: Après, après.
19: Alors bon, et donc nous, comme je vous l'ai dit, c'est celui qui poque le plus de cochons qui gagne.
16: Oui.
19: Et je voudrais savoir quel est le modèle de 4x4 qui serait le plus à même de percuter des cochons sans...
16: Vous voulez savoir quel est le modèle de 4x4 qu'il faut prendre pour culbuter le plus de cochons?
19: Sans leur faire de mal.
16: Sans leur faire de mal.
19: C'est-à-dire qui abrégera
16: leur souffrance.
19: Voilà.
16: C'est qui abrégera leur souffrance. Voilà. Mais vous vous foutez de ma gueule ou quoi? Monsieur, on est la société protectrice des animaux, nous on n'est pas l'abattoir de Bordeaux, hein.
19: Madame, c'est un sport.
16: C'est un sport, mais faites autre chose comme sport, parce qu'il y a du vélo à faire. On n'a qu'à aller faire du vélo.
19: Mais madame, je vous signale, enfin, excusez-moi, mais passé un certain âge, les sports mécaniques quand même permettent de...
16: Et bien alors monsieur, non seulement si vous avez un certain âge, vous êtes un cochon, mais vous êtes un vieux cochon. Oui, allô ?
0: Bonjour monsieur, c'est bien le plombier ?
16: Oui.
0: Vu que le gaz a augmenté là au début du mois, moi j'en ai mis de côté avant l'augmentation, voyez ?
16: D'accord.
0: Et maintenant j'aurais besoin qu'on me le remette dans ma chaudière et dans ma cuisinière.
16: D'accord, c'est monsieur comment ?
0: Vous allez me passer monsieur comment ?
16: Non, vous c'est monsieur comment ?
0: Non, moi c'est pas monsieur comment, moi c'est monsieur Martin, mais je veux bien parler à ce monsieur comment ?
16: Non, je vous demandais comment vous appelez, donc j'ai dit vous appelez monsieur comment ?
0: Non, pas du tout, non.
16: Non, il n'y a pas de monsieur comment ?
0: Il n'est plus là.
16: Mais non, c'est parce que je vous posais la question, j'ai dit vous êtes monsieur comment ?
0: Ah non, je ne suis pas monsieur comment moi.
16: Monsieur, il n'y a pas de monsieur comment ?
0: Ah, il n'y a plus de monsieur comment ?
16: Rappelez-vous ! Non, il n'y a pas de monsieur comment ? Excusez-moi, j'attrape un fou rire parce que je vous demandais votre nom de famille, en fait. Vous êtes monsieur comment ?
0: Ah mais non ! Halte ! Vous vous trompez encore une fois, hein.
16: Non, mais je sais que... Il y a vraiment un quiproquo, je vous demandais.
0: Un quiproquo.
16: Quiproquo.
0: Guy, le prénom Guy.
16: Mais non, monsieur, il n'y a pas de quiproquo.
0: Lui, il travaille avec monsieur comment ?
16: Non.
0: Allô ?
16: Alors, non, on va revenir. Monsieur Guiproco n'existe pas, donc je vais vous passer le gérant de la société.
0: Il travaille aussi bien que les deux autres ?
16: Tout à fait. Ah oui, il travaille aussi bien que monsieur Guiproco et que monsieur comment ?
0: D'accord, bah dans ce cas, je veux bien lui parler, oui.
16: Bon.
18: Oui, allô ?
0: Allô, oui, bonjour madame.
18: Oui ?
0: Moi, j'ai fait des réserves de gaz.
18: Ouais.
0: Avant que le prix augmente, là, au début du mois.
18: Bah, on peut pas stocker du gaz. Et vous avez fait comment pour mettre le gaz ? Dans quoi vous l'avez mis ?
0: Dans des ballons que j'ai gonflés successivement en mettant au bout du tuyau, vous voyez.
18: J'ai jamais entendu parler de ça, moi. J'ai mon dépanneur qui est là. Et là, attendez, je vous le passe parce qu'il y a quelque chose qui est pas clair, hein.
21: Gaz dans le ballon.
18: Oui, allô ?
0: Ah, c'est une autre dame, pardon.
18: Vous l'avez stocké dans quoi ? Dites-moi.
0: Bah, dans des ballons, c'est ce que j'expliquais à
18: Dans des ballons ?
0: Oui.
18: Ça va vous servir à quoi ? À rien. C'est interdit en plus. Quelle sorte de ballon, monsieur ?
0: Bah, des ballons gonflables, des ballons de baudruche.
18: Du stockage dans un ballon de baudruche, j'ai jamais vu ça. Le gaz, c'est pas du MacGyver, hein. C'est pas un truc à faire au pif, hein. Ou les faire exploser la maison, quoi.
0: Ah, bah, c'est pour ça que je demandais à un professionnel, effectivement.
18: Ah, mais vous avez beau demander à un professionnel. Celle-là, on me l'a jamais fait, celle-là, elle est raide, je vous le dis. J'ai jamais vu ça.
0: Oui, non, mais c'est parce que vous êtes pas bricoliste.
18: Ah, non, je suis pas bricoliste. C'est avec le gaz, non, je suis pas bricoliste, c'est sûr.
0: Ah, bah, voilà, c'est ça.
18: C'est un fou, hein. C'est pas possible.
0: Bah, pourquoi ?
18: Bah, je vous repasse à leur responsable.
0: Ah, merci.
2: Allô.
0: Allô. Oui, bonjour madame, on devait me passer le responsable.
2: Ouais, et alors qu'est-ce que vous voulez là?
0: C'est ce que j'ai expliqué. Moi j'ai rempli des petits ballons avec du gaz.
2: Ouais, mais moi je m'en fous de tout ça, ça m'intéresse pas.
0: Bah si.
2: Pourquoi?
0: Bah parce que comme ça vous allez m'aider à vider
2: mes... Ah monsieur, vous en rendez compte qu'il est midi un quart, vous mangez pas vous?
0: Non, bah non.
2: Non mais attendez.
0: Non mais comprenez.
2: Respectez l'heure du dîner des autres, monsieur, on va vouloir vous imposer quelque part.
0: Non mais excusez-moi, vous dînez à midi et quart?
2: Oui, mais non, mais je vous dis moi de la zut, merde.
0: Ah bah excusez-moi, je savais pas que vous dîniez à midi et quart. Je peux vous rappeler à 22h pour le déjeuner?
2: Non, j'ai pas besoin de vous, merde.
0: Non mais j'ai bien compris, c'est-à-dire que moi j'ai trouvé la combine pour avoir du gaz moins cher et vous vous dites assez con que j'aurais
2: pas... Non mais vous êtes chez le monde, j'ai rien, j'ai pas besoin de votre gaz, j'ai rien besoin, moi je suis en train de manger.
0: Non mais alors moi mon gaz je l'ai.
2: Mais vous gardez, vous le mettez dans votre poche, vous dans votre cul si vous voulez, puis je m'en rien à foutre.
0: Ah non mais c'est du gaz naturel mais pas du gaz du cul.
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22: SPA, bonjour.
5: Allô, c'est la SPA?
22: Oui.
5: Oui, bonjour, madame. Madame Ledoux, à l'appareil.
22: Oui.
5: Je vous appelle parce que j'ai un gros souci avec mon petit chien, là.
22: Quel genre de souci?
5: Ben, mon mari, voyez-vous, il est devenu complètement fou. On a un petit chien de 3 ans.
22: Oui.
5: Et mon mari appartient au club de boules de La Rochelle, là, vous savez. Hier, oui. Il était à La Rochelle et puis il est revenu avec des médicaments que des collègues à lui lui ont donnés. Il a 80 ans, mon mari. Ils lui ont donné du Viagra, je crois, ça s'appelle.
22: Oui.
5: Du Viagra, vous savez ce que c'est, non?
22: Oui, oui.
5: Et moi, je connais pas ce truc-là. Il a essayé de me faire faire la chose. Moi, j'ai pas fait depuis 20 ans, donc vous voyez, j'ai pas voulu. Oui. Hop, il est là, il est en train de courir après le chien dans la maison.
22: Il veut faire ça au chien?
5: Oui.
22: Vous pouvez pas essayer d'attraper le chien, vous?
5: Oh là, attendez, je vais essayer, mais... Et oui, mais une fois que j'attrape le chien, qu'est-ce que je fais? Viens là, du tout. Ça y est, j'ai attrapé. Viens. Lâche le chien. Non, la dame veut pas.
22: Monsieur Ledoux.
5: Toutou, viens là.
22: Allô, monsieur?
5: Allô?
22: Monsieur Ledoux?
5: Oui, madame.
22: Faut pas s'en prendre au chien, monsieur.
5: Mais il a pas dit non.
22: Ah oui, mais nous, on n'est pas d'accord.
5: Ah bah écoutez, quand même, il dit pas non, il s'est caressé déjà.
22: Oui, mais il faut pas le faire au chien, monsieur.
5: Mais c'est pour son bien.
22: Non.
5: Il a jamais connu ça avec...
22: Non, monsieur, parce que ça... si vous faites ça au chien, vous allez avoir des problèmes.
5: Gynécologique?
22: Même au niveau justice. Hein.
5: Mais depuis quand les hommes n'ont plus le droit de faire du bien à leur animal?
22: Pas comme ça. Vous ne lui faites rien.
5: Mais il se laisse faire.
22: Non, monsieur Ledoux.
5: C'est lui qui m'a allumé.
22: Sinon, moi, je fais venir le président.
5: Monsieur Chirac?
22: Non, le président de la SPA. Pour vous interdire de faire ce que vous voulez faire.
5: Germaine?
22: Non, jamais.
5: Non, je dis Germaine, j'appelle ma femme.
22: Écoutez, je sais pas, vous vous mettez dans une pièce, vous faites comme vous pouvez, vous vous soulagez tout seul. Mais vous ne touchez pas ce chien.
5: Mais je suis sûr qu'il a envie dans son forêt.
22: Non, monsieur Ledoux.
5: Il n'a pas dit non.
22: Il n'a pas dit oui.
5: Mais comment veux-tu qu'ils disent non? C'est un animal.
22: Vous avez pris combien de pilules de Viagra?
5: J'en ai pris 2.
22: C'est beaucoup de trop.
5: Ah bon?
22: Vous avez été voir votre médecin pour les prendre?
5: Non, c'est des collègues au jeu de boules, là, qui m'ont...
22: Oui, mais ça peut être dangereux pour votre santé, ça.
5: Oh, attendez, vous avez raison, j'aurais dû en prendre qu'une.
22: Et encore, il faut l'autorisation du médecin pour en prendre une.
5: Attendez, je vais en prendre, mais une seule, cette fois-ci.
22: Non, vous n'en prenez plus.
5: Oh non, touche pas à ça!
22: Monsieur Ledoux! Non! Non, monsieur Ledoux, arrêtez!
5: Il en prend, non!
22: Monsieur Ledoux!
5: Ah, c'est dur à avaler quand même.
22: Ah non, monsieur Ledoux, là c'est trop!
5: Ah, là je suis en forme, là. Il est où le hamster?
22: Non, mais ça va pas, monsieur Ledoux, vous allez arrêter?
5: Va me chercher le hamster de Caroline.
22: Non, monsieur Ledoux!
5: Allô?
22: Madame Ledoux?
5: Il veut se perdre le hamster!
22: Oh, c'est pas vrai!
5: Ah non!
22: Oui!
5: Il a pris le hamster!
22: Posez le téléphone, essayez de lui enlever le hamster des mains.
5: Il est mort!
22: Quoi?
5: Oui.
22: Oh, c'est pas vrai.
5: Il l'a défoncé.
22: Oh, c'est pas possible.
5: Ah, le salaud, il est nul, hein. Allô?
22: Monsieur Ledoux, venez au téléphone tout de suite.
5: Le hamster, c'est nul.
22: Non, mais monsieur Ledoux, ça va pas. Vous avez tué un animal.
5: Mais oui, mais c'est pour ça.
22: Vous avez tué un animal, monsieur Ledoux. Monsieur Ledoux.
5: C'est pour ça de faire du bien.
22: Vous avez quand même pas fait ce que j'ai entendu.
5: Va me chercher la cage. Amène-moi les seringues.
22: Monsieur Ledoux, vous arrêtez maintenant.
5: Allô?
22: Madame Ledoux?
5: Il veut les seins, il veut se faire les seins.
22: Oh, c'est pas vrai, non, c'est pas possible, ça.
5: Tu vas pas te faire de mal aux oiseaux.
22: Madame Ledoux?
5: Non, mes canaris.
22: Oh non.
5: Nous n'avons plus que 2 canaris.
22: Alors, un hamster, 2 canaris. Donc, il y en a 3 de morts, quoi.
5: Oh non, mon balai! Il a cassé mon balai!
22: Oh, c'est pas possible, ça.
5: Bon, ben, toi, maintenant, tu viens là.
22: Il fait quoi, là, maintenant?
5: Il me saute dessus.
22: Ah, non.
5: Tiens, ma gaine, allô?
22: Oui.
5: Il m'arrache ma gaine de main, tiens.
22: Oh, c'est pas vrai, c'est pas possible, non. Défendez-vous, madame Ledoux.
5: Ça y est, ça commence à être un peu plus calme.
22: Vous allez arrêter? Vous avez tué un hamster, deux canaris.
3: Comment?
22: J'ai noté que vous aviez défoncé le hamster et les canaris, ainsi que le balai.
3: Oh mon Dieu!
22: Bon, le balai, Madame Ledoux, c'est moins grave. Hein?
3: Oui, et...
22: Vous avez déchiré la gaine de votre femme.
3: Oui. Oh, ça y est, ça va mieux.
22: Alors moi, maintenant, je téléphone aux flics et à mon président.
3: Oh non.
22: Si, Monsieur Ledoux.
3: Non, Madame à genoux, je vous en supplie.
22: Non.
3: Si.
22: Là, vous venez de tuer un hamster, deux canaris, j'ai tout entendu, Monsieur Ledoux. Je suis désolée.
3: J'ai pas fait que ça.
22: Qu'est-ce que vous avez fait d'autre, Monsieur Ledoux?
3: Ben, j'ose pas dire.
22: Allez-y.
3: Un écureuil, je me suis fait.
22: Un écureuil?
3: Oui.
22: Et puis, on continue.
3: Le jardinier.
22: Le jardinier?
3: Je me suis fait le jardinier.
22: Le jardinier?
3: Oui, madame.
22: C'est un homme?
3: Oui.
22: Il n'a rien dit, le jardinier?
3: Il a fait oui et puis c'était...
22: Moi, je suis désolée, mais là, moi, je suis obligée de prévenir, hein.
3: S'il vous plaît.
22: Passez-moi votre femme.
3: Oui. Allô?
22: Allô, Madame Ledoux?
3: Excusez-moi, j'étais en train de réconforter le jardinier. Je ne sais pas ce qu'il y avait. Il est arrivé avec son pantalon baissé. Je n'ai pas compris.
22: Il m'a dit qu'il s'était fait jardinier.
3: Mon Dieu, attendez, je vais vous le passer. Venez là, Jérôme.
7: Allô?
22: Allô, monsieur le jardinier?
7: Oui.
22: SPA.
7: C'est une grande douleur, hein.
22: Mais vous pouvez m'expliquer qu'est-ce qui se passe dans la maison, là?
7: Ben, j'en sais rien. Moi, j'étais dans le jardin en train de miner. D'un seul coup, il est sorti, il m'a attrapé et...
22: Et vous n'avez rien dit?
7: J'ai dit oui.
22: Madame Ledoux?
3: Oui.
22: Est-ce que c'est vrai tout ce qui s'est passé?
3: Ben, heureusement que non.
22: Oh, c'est pas vrai!
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21: Oui, bonjour.
0: Bonjour, madame. C'est bien le magasin d'informatisme, électroménagisme, télévisionnisme, etc.
21: Oui.
0: J'ai un problème avec un tapis de souris qui vient de chez vous.
21: Et donc, le problème, c'est?
0: C'est pas du tout adapté dans le sens où c'est dangereux pour l'animal.
21: Pour l'animal?
0: Ah oui.
21: Pourquoi c'est l'animal qui a mangé le tapis?
0: Oui, c'est ma souris. Je lui ai mis le tapis, elle l'a complètement bouffé.
21: Bah, ah ouais, non, à mon avis, vous confondez, là. On vend pas ce genre de matériel.
0: Vous ne le vendez plus.
21: Non, c'est pas qu'on le vend plus. On a jamais vendu ça. On vend du matériel électronique. Vous me parlez de tapis de souris, moi.
0: Vous me dites que vous vendez des tapis de souris et quand je vous dis
21: des
0: qu'il y a
21: tapis de souris, qu'est-ce que vous appelez une souris? Une souris, un animal ou bien?
0: Bah, oui, bien sûr, un animal.
21: Ah, ça, nous, on vend des souris informatiques, on vend pas des tapis de souris pour les animaux.
0: Oh tiens, on change de version.
21: Ben non, je change pas de version.
0: Oh là là.
21: Vous me dites un tapis de souris, mais pour moi, tapis de souris, c'est pour une souris informatique.
0: C'est pas joli joli ce que vous faites là. Hein.
21: Je vous dis que non, on vend pas de matériel pour les animaux.
0: Non mais... Allô?
23: Allô?
0: Ah bah c'est monsieur.
23: Non.
0: Comme j'expliquais, vous m'avez vendu un tapis de souris qui est complètement inadaptifié.
23: Bah, je sais quand même ce que je vois, monsieur. C'est quoi un tapis de souris?
0: C'est pour mettre sous la litière, en fait, dans la cage.
23: Sous la litière, dans la cage. Pour votre chat.
0: Comment ça, pour mon chat?
23: C'est pour votre chat.
0: Non, ça vous confondez avec le tapis de chat. Moi, j'ai pris un tapis de souris pour ma souris.
23: Bah, je peux vous vendre un lave-linge, une télé, ce que vous voulez, mais un tapis de souris.
0: Alors, parce que vous avez un tapis de souris défectueux, je vais devoir vous acheter un lave-linge?
23: Mais franchement, je vous dis ce que je vends. J'ai jamais vendu ça. J'en ai même jamais eu en magasin.
0: Ah bah ça oui, parce que je vous ai dit que vos tapis de rongeurs sont défectueux.
23: Arrêtez, je sais quand même ce que je vends. Je vais quand même pas vous dire que je vous l'ai vendu si je vous ai pas vendu ce genre de produit quand même.
0: Oh bah tiens, comme par hasard.
23: Bah quoi, comme par hasard? J'ai jamais vendu de tapis. Hein.
0: Alors, excusez-moi, mais alors il vient quand même de chez vous?
23: Bah non, il vient pas de chez moi. Moi, ça fait 20 ans que je suis ici, ça fait 20 ans que j'ai jamais vendu de tapis. Alors pourquoi voulez-vous que j'ai vendu votre tapis?
0: Je vais venir, je vous rapporte les morceaux de tapis.
24: Ah, allô? N'importe quoi. Oui, vous avez dit que le tapis n'était pas confort.
0: Allô?
24: Non, non, tout attendu comme connerie. Tout vu, tout attendu.
0: Non, mais je vous entends, hein?
24: Ouais, bah oui, bah justement.
0: Ah, je vous ai entendu complotifier avec votre collègue derrière, là.
24: Complotifier?
0: Ah oui?
24: En complotifier?
23: Oui.
24: Oh, mais monsieur, non, non, je suis pas folle, je sais bien qu'on n'a jamais vendu de trucs pour des souris, voyons.
0: Je comprends surtout que vous vendez des faux tapis.
24: Mais monsieur, on n'a jamais vendu de tapis pour souris.
0: Aussi bien, vous avez essayé de me fourguer un tapis pour écureuil ou un tapis pour cochon d'Inde.
24: Oh, monsieur, je vous en prie, hein.
0: C'est peut-être même un tapis de panda.
24: On vend pas de tapis.
0: Que vous n'aimiez pas les animaux, d'accord, mais enfin, c'est pas une raison.
24: Je vous ai jamais dit que j'aimais pas les animaux, vous êtes malade. On n'a jamais vendu de tapis, quoi que ce soit. Non, mais dites donc, je sais quand même ce que je fais, hein.
0: Oui, oui, oui. Pas à moi, s'il vous plaît.
24: Ouais, bah, pas moi non plus, vous êtes du monde, c'est pas possible, monsieur.
0: Oh, bah, tiens, alors, ça, il manquerait plus que ça.
24: Qu'est-ce que vous voulez que j'y fasse à vos souris? Mettez un autre tapis, qu'est-ce que vous voulez que j'y fasse, moi?
0: Ah, donc vous avez des tapis?
24: Bah, sûrement pas que j'ai juste des tapis de souris, attendez.
0: Écoutez, passez-moi votre responsabiliste, je vais voir avec lui.
25: Oui, bonjour.
0: Oui, bonjour madame, voilà, comme j'expliquais à vos employés.
25: Bon, attendez monsieur, on va résoudre le problème très vite. Commencez par le début, allez chercher votre facture.
0: Comment?
25: Allez chercher votre facture.
0: Et le petit mot magique?
25: Pardon?
0: Et le petit mot magique?
25: Non mais attendez monsieur, oh.
0: Bah quoi?
25: Allez chercher votre facture.
0: Ah bah attendez, j'ai pas eu le petit mot magique.
25: Bah, merci.
0: Alors bien essayé, mais c'est pas celui-là.
25: Au revoir.
0: Non plus.
25: Bon attendez monsieur, là vous êtes en train de faire perdre du temps à tout le monde. Hein.
0: C'est pas celui-là non plus.
25: Mais... Oh.
26: Allô?
7: Ouais, de toute façon, on verra après. Oui, on va voir après ce que ça. Allô?
26: Oui.
7: Bonjour, madame. C'est la mairie à l'appareil.
26: Oui.
7: Vous êtes bien, madame Gadec?
26: Oui.
7: Ah, d'accord. Bon, je suis en ligne avec les services des égoutiers. Ils sont dans les canalisations, là.
26: Oui.
7: Dans Toutaigu, qui est juste en dessous de chez vous.
26: Oui, oui, oui.
19: Et il y a un truc qui les dérange, donc je vais vous les passer et ils vont vous dire ce qui se passe.
1: D'accord.
19: Je bascule la communication, vous allez les avoir, ils vont vous expliquer. Ne quittez pas.
1: Oui.
6: Allô ?
1: Oui ?
6: Ah, bonjour madame. Oui, on est dans les égouts là.
1: Oui ?
6: Juste en dessous de chez vous.
1: Ah, attendez, je vais regarder par la fenêtre.
6: Non, mais vous nous voyez pas, on n'est pas sur le trottoir, on est dedans. On est dans les égouts.
1: Oui.
6: Parce que dans votre arrivée là qui descend de chez vous, il y a un saumon qui remonte par les tuyaux, les canalisations qui arrivent chez vous.
1: Oh !
6: On ne sait pas quoi faire parce qu'il va boucher les canalisations.
1: Oui.
6: Il faudrait que vous le fassiez remonter. Alors, vous allez pouvoir nous aider. Est-ce que vous êtes loin des toilettes, là ?
1: Non.
6: Bon, vous prenez votre téléphone à la main.
1: Oui.

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3: Oui, si vous voyez quelqu'un dans la rue qui pourrait vous aider à monter le saumon, ça serait pas mal, oui.
4: Oui, oui, oui.
3: Allô?
4: Oui, attendez, j'essaye de trouver quelqu'un pour m'aider, là. Oh, ben, il y a trois gars qui arrivent, là. Attendez, je vais en
3: paquet. Ils ont une épuisette, eux?
4: Monsieur? C'est un petit jeune, là, qui vient.
3: Je vais vous aider.
4: Ils sont à trois. Une épuisette, non, j'ai pas un. Attendez, qu'est-ce que je peux trouver autrement?
3: Bon, ils vont l'attraper avec les mains.
4: Venez m'aider, vous serez bien gentil. Il y a un monsieur qui dégoûte. Il y a un saumon qui remonte dans les toilettes. Il faut que je donne le pain. Et qu'est-ce que je fais avec le pain? Allô?
3: Oui, alors vous allez mettre le pain.
4: Le pain, je fais quoi?
3: Amenez le petit jeune dans vos toilettes déjà.
4: Oui, oui, oui, attendez, je l'amène. Ils vont venez voir. Il y a un saumon qui remonte des égouts. Et il fait combien de kilos?
3: Oh, ben environ 2.
4: 2 kilos. On vous invitera à manger.
3: Ils peuvent vous aider?
4: Oui, oui, ils sont à 3, là, ils ont l'air bien gentils. On arrive, hein. Rentrez, monsieur. Oh, écoutez, tenez, venez voir. Les water sont là, il faut mettre un morceau de pain?
3: Oui.
4: Attendez, je vous passe le garçon?
3: Oui.
4: Tenez.
5: Allô?
3: Allô?
5: Oui.
3: Oui, c'est les égouttiers, là.
5: Oui.
3: Bon, il est dans les égouts de la dame, là, il remonte.
5: Ouais.
3: Vous avez une épuisette?
5: On n'a pas d'épuisette, non. De toute façon, une épuisette, ça ne rentrera pas dans les toilettes, donc...
3: Ah, mais une petite...
4: Des gants?
3: Non. Ah, si vous avez des gants?
5: Avec des gants, peut-être.
4: Des gants pour ne pas qu'ils glissent. Je vous donne ça, parce qu'il paraît qu'il faut mettre ça dans les toilettes.
5: Il faut mettre le pain dans les toilettes, c'est ça?
3: Voilà.
5: Le monsieur va vous dire. Ok. Elle va chercher des gants.
3: Voilà.
5: Ouais, tu peux me tenir le... Ah,
4: il faut mettre des gants, pas de...
5: Allez voir ça, les gars, ça va être...
4: Il fait 2 kilos.
5: 2 kilos. Comment il a fait pour vous monter les égouts?
4: Ça y est, le petit gars a mis le morceau de pain dedans.
3: Est-ce que... Alors, attendez, on est en train de pousser, nous, le saumon par en dessous, là, dans les... Est-ce que vous voyez sa gueule?
4: Oui, sa gueule. La gueule du saumon.
3: Normalement, vous devez voir sa tête, là.
4: Normalement, on devrait voir sa tête. Non, on ne voit pas.
3: Les petits jeunes ne voient pas non plus?
4: Les petits jeunes ne voient pas non plus.
3: Tirez la chasse d'eau pour voir.
4: Tirez la chasse d'eau.
5: Avec le pain dedans?
4: Avec le pain dedans?
3: Ben oui.
4: Oui.
3: Allô?
4: Oui.
3: Ça y est, le pain est parti.
4: Oui.
3: Merci, madame.
4: Merci, madame.
3: Ah oui, parce que on est dans les égouts, nous, on vit dans les égouts, on n'avait pas de pain pour notre repas, là, ce soir.
4: Ah, oh, ça, c'est la dernière, alors. Il avait besoin de pain. Merci, madame, qui me dit, oh, on vit dans les égouts. Aïe, aïe, ah, ben, j'aime mieux ça, hein.
5: Bon,
4: ben merci, ouais, merci les gars. Ah ben, je vais vous inviter, mais on n'aurait pas mangé quand même. Merci. Allô?
3: Allô?
4: Oui.
3: Ah, dites-moi madame, est-ce que vous pourriez nous faire passer une bouteille de vin?
4: Non, allez, ça suffit, j'arrête. Hein.
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6: Oui, bonjour.
7: Bonjour monsieur, c'est bien le bureau de tabac?
6: Oui.
7: Je vous appelle rapport à la hausse du prix des cigarettes là.
6: Oui.
7: J'ai trouvé une bonne petite magouille, c'est que je vous ai fait livrer des cigarettes depuis l'Espagne, parce que j'ai mon beau-frère qui habite là-bas, en espagnoli.
6: Qu'est-ce que vous me racontez comme connerie? Vous avez mis un colis à mon nom avec du tabac dedans qui vient d'Espagne.
7: Voilà, c'est ça, parce que...
6: Vous... Attendez, vous vous foutez de ma gueule? Croyez-moi que si je reçois un colis et qu'il y a du tabac dedans, je le refuse.
7: Oui, non mais c'est ça, vous l'avez reçu, puis vous êtes en train d'essayer de vous le garder, j'ai bien compris.
6: Je vous dis que je n'ai pas reçu de colis à mon nom.
7: Jurez-le.
6: Mais bien sûr. T'as fini? Ou j'appelle directement la gendarmerie? Franchement, si je reçois un colis avec du tabac étranger dedans, c'est clair que la gendarmerie va être appelée dans la fraction de seconde.
7: Ah bah non, il faut pas, parce que c'est du contrebandisme.
6: Ah bah attendez, moi je m'en fous. Ça là, ça, fallait y penser avant, monsieur.
7: Allô?
8: Allô? Oui. La même personne, c'est pourquoi?
7: C'est ce que j'expliquais à votre collègue. Moi, j'ai mon beau-frère qui vous a envoyé des cartouches de cigarettes.
8: Ah, vous avez mis directement au nom du café en plus.
7: J'ai mis à votre nom parce que sinon, moi, ils m'ont dit que ça pouvait faire des histoires avec les douanes ou je ne sais quoi.
8: Ah ouais, donc nous, les histoires, on a le droit de les avoir avec les douanes si c'est livré chez nous.
7: Ah, bah très bien.
8: Oui, donc ça veut dire que c'est nous que si jamais on a le colis, c'est nous qui avons les histoires avec la douane, surtout qu'on a un bar tabac.
7: Bah c'est ça, donc vous craignez rien de toute façon, étant donné
8: oui,
7: que.
8: Oui, nous, on craint rien, c'est vrai qu'on craint rien. Vous savez que si on achetait des clopes en Espagne ou en Belgique en tant que tabagiste français, on a une droit à une amende et une fermeture de bar.
7: Vous les faites à moitié prix par rapport à ce que vous les
8: oui,
7: vendez en France.
8: Bien sûr, on va vous racheter des clopes qui viennent d'Espagne et les revendre en France avec les paquets de couleurs, alors que c'est des paquets noirs, bien sûr. Bon, allez, monsieur, j'ai pas que ça qu'à faire.
7: Ah, bah ça tombe bien parce que j'ai pas que ça qu'à faire non plus. Ah, c'est reparti. Pour un autre. Allô?
8: Oui.
7: Oui, bonjour madame.
8: Je m'en fous, j'ai rien compris.

0: Bon, tiens.
1: Bah oui, bien sûr.
0: Mais qui sait pas.
1: J'ai très bien compris.
0: Oui, moi aussi.
1: Vous vous êtes gardé mes cigarettes et que vous pensez que je vais laisser passer.
0: Oui, mais passez. Vous pouvez venir tout de suite. Je vous attends.
1: Ah, bah quand même.
0: Oui. Ah, bah quand même, monsieur. Je suis pas à votre disposition, monsieur. Déjà d'une, là, ça y est, ma ligne, ça y est. C'est bon, vous avez gagné. C'est bon. Je suis déjà en ligne. On est sur écoute.
1: On est sur écoute.
0: Ben voilà, monsieur. Attends, on est sur écoute.
1: Eh bien, je vous contre-écoute.
0: Non, mais vous inquiétez pas. Tout est enregistré. Allez-y, causez, monsieur. On est sur écoute. Il y a une double ligne.
1: Ah, il y a une double ligne.
0: Oui, voilà, monsieur.
1: Ah, bah attendez, j'active une triple ligne puisque c'est comme ça.
0: Oui. Bien sûr, vous êtes.
2: Activation de la triple ligne.
1: Voilà, c'est confirmé par la machine.
0: Passez tout de suite. Passez tout de suite, j'attends.
1: Non, mais excusez-moi quand même de vous aider dans votre commerce.
3: Allô?
1: C'est encore le monsieur?
3: Oui, je vais les garder, les cigarettes, bien sûr, je vais les garder.
1: Ah, mais attendez, moi, on va voir ça avec mon beau-frère parce que je l'ai en ligne, là, justement.
3: Pas de problème, monsieur, amenez votre beau-frère.
1: Ah, mais non, je vous le passe, il est au téléphone, je vous transfère l'appel.
3: Non, vous ne transférez rien du tout, donc écoutez.
1: Je vous passe Martinos, mon beau-frère espagnolos.
3: Écoutez, monsieur.
1: Non,
3: vous ne repassez personne, monsieur.
1: Oui, hola, c'est Martinos, le cousin espagnolos.
3: Mes couilles.
1: Couillos.
3: Allô.
1: Bonjour, nos, madamos, c'est Martinos.
3: Eh, je parle pas espagnol, écoute-moi bien.
1: Vous parlez espagnolos?
3: Eh, écoute-moi bien. Je m'en bats les couilles, tu parles espagnol, je m'en bats les couilles de l'espagnol.
1: Ah, je parle pas français.
3: Ta gueule, tu comprends ça? What the fuck? Fuck you.
1: Nos comprendos, désolé.
3: Je m'en bats les couilles, espagnol de mes couilles, là.
1: Désolé, nos comprendos.
3: Eh, canaillou, là, je sais pas quoi.
1: Canaillou?
3: Ouais, canaillou.
1: Petit canaillou.
3: Canaillou.
1: Petit canaillou.
3: Petit canaillou, tu te fous de ma gueule ou quoi? Ramène ton cousin ici, je vais m'en occuper de son petit corps.
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5: Zambon Immobilier, Véronique, bonjour.
6: Oui, bonjour madame, c'est bien l'établissement Zambon?
5: Oui.
6: Oui, bonjour, c'est le commissariat central pour un petit renseignement.
5: Oui.
6: Est-ce que par hasard, monsieur Zambon se serait fait prendre en sandwich avec un monsieur Cornichon cette nuit à Laval?
5: Non, je crois pas.
6: Parce que là, on a monsieur Cornichon là en audition, là.
5: Non, monsieur Zambon était chez lui, non.
6: Attendez, parce que là, j'ai monsieur Cornichon, donc je vais vous confronter, hein.
5: Mais, allô?
7: Merci. Allô?
5: Oui, bonjour, monsieur.
7: Bonjour, madame. Madame Zambon?
5: Non, je suis la collaboratrice de monsieur Zambon-Pierre.
7: Voilà. Je suis monsieur Cornichon et j'ai été pris en sandwich cette nuit par un monsieur Zambon.
5: Mais monsieur Zambon-Pierre?
7: Ah, il m'a pas dit son prénom.
5: Parce qu'il y a monsieur Zambon-Père aussi, hein.
7: Ah non, il y en avait qu'un.
5: Non, mais je veux dire, il y a deux Zambons à Laval. Il y a monsieur Zambon-Pierre. Et monsieur Zambon Gérard, son père.
7: Écoutez, il m'a pas dit. Moi, je m'appelle monsieur Cornichon Robert.
5: Ah oui, mais je peux vous affirmer que monsieur Zambon n'était pas à Laval hier, cette nuit.
7: Il s'est pas fait prendre un sandwich avec moi?
5: Non.
7: Bon, je vous repasse le commissaire, alors.
5: Oui.
6: Merci. Allô?
5: Oui.
6: Oui, excusez-moi.
5: Oui, je vous en prie. Par contre, je me permets de vous demander une chose. Il n'a pas le prénom de ce monsieur, parce qu'il y a monsieur Zambon Gérard aussi, son père. Alors, je ne sais pas...
6: C'était un Zambon comment?
5: Mais ça, il ne sait pas le petit monsieur.
6: Nature. Nature.
5: Zambon nature.
6: C'est ce qu'il me dit, oui.
5: Bah écoutez, je suis désolée, mais là, je peux pas éclairer vos chandelles. Hein. Là, je sais pas du tout. Zambon nature. C'est bizarre.
6: Oui, mais il a dû prendre un coup de rouge avec, non?
5: Qui donc? Monsieur Cornichon?
6: Oui.
5: Bah, je sais pas. À quelle heure ça s'est produit?
6: Attendez, je vous le passe, vous allez voir avec lui.
5: Hein. Oui, merci, monsieur.
7: Merci. Allô?
5: Oui.
7: Oui, monsieur Cornichon, à l'appareil.
5: Oui, à quelle heure ça s'est... Vous avez eu un petit accrochage avec monsieur Zambon?
7: Il m'a pris un sandwich à 20h45. Avec un ballon de rouge.
5: Avec un ballon de rouge?
7: C'était un monsieur Zambon Fromage.
5: Pardon?
7: Je me souviens, Zambon Fromage.
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8: Oui, allô?
1: Oui, bonjour madame, c'est bien la société de transport?
8: Oui, monsieur.
1: Oui, je vous appelle parce que j'aurais besoin que vous m'empêchiez d'aller travailler vendredi.
8: Vous auriez besoin de quoi?
1: Que vous m'empêchiez d'aller travailler vendredi, en fait.
8: Que je vous empêche d'aller travailler?
1: Oui, s'il vous plaît.
8: C'est quoi cette histoire?
1: C'est parce qu'en fait, j'ai plus de RTT, mais je voulais prendre un week-end de 3 jours, donc du coup, ça m'arrangerait.
8: Pourquoi vous voulez que je vous empêche d'aller travailler?
1: Alors, parce que j'ai vu qu'il y avait la grève en ce moment des chauffeurs routiers.
8: Ouais.
1: Donc, ce que je me dis, c'est que vous faites une petite opération limace qui bloque la rue où je dois travailler.
8: Non, mais attendez, vous êtes normal ou quoi?
1: Oui, enfin, châtain, 1m75.
8: Non, mais attendez. Vous êtes sur Mars ou sur la Terre, là?
1: Je vois pas le...
8: Vous êtes sur Mars ou sur la Terre, là?
1: Non, là, je suis chez moi.
8: Mais écoutez, si vous avez plus le jour de RTT et puis que vous avez besoin d'aller en vacances, monsieur, mais aller en vacances et puis n'allez pas travailler. Si vous avez pas envie de travailler, vous travaillez
1: alors,
8: pas.
1: Bonne idée. Mais le truc, c'est que mon patron, à ce moment-là, il va me compter une journée en moins.
8: Eh ben, il a bien raison, non, mais attendez, si vous êtes feignant, c'est pas de ma faute.
1: Non, mais ce que je me disais, c'est que vous faites, vous mettez...
8: Mais allez, j'ai autre chose à faire que de discuter avec des cons, monsieur.
1: Non, mais c'est pas ça. C'est que si vous mettez 2-3 camions, en fait, dans la rue, hop, ça bloque tout, et moi je peux pas travailler.
8: Oui, bah, j'ai autre chose à faire, monsieur. Ah, bah, oui, moi, je travaille.
1: Oui, alors justement, c'est pour ça que je t'appelle. Je crois que vous parlez un tout petit peu trop fort, excusez-moi. Allô?
2: Allô? Ah bah... Oui, mais attendez, monsieur, j'ai pas que ça qu'à faire. Vous allez pas vous allez travailler, puis c'est tout.
1: Non, mais je comprends que vous avez pas que ça qu'à faire. C'est ce que m'expliquait avant le monsieur. Ce que je veux dire, c'est que, à la limite, juste vous mettez 2-3 camions au bout de la rue, vous voyez?
2: Bien sûr, attendez, monsieur. Vous croyez que j'ai que ça qu'à faire de bloquer la route pour vous partir en week-end?
1: Alors, encore une fois, je veux pas dire que vous avez que ça qu'à faire, mais ce serait un peu.
9: Allô? Ça, c'est vraiment n'importe quoi, monsieur.
1: Ah, bah, c'est plus la même dame.
9: Non, ça. Non, ici, c'est le patron, oui.
1: Ah, bah, bonjour. Oui, donc, comme je voyais avec votre sous Balterne,
9: oui.
1: Je voulais. Que vous m'envoyez quelques camions pour bloquer la rue où je bosse.
9: Non, j'ai mes camions roulent, personne fait grève et je ferai jamais grève de ma vie. Hein.
1: Non mais entre nous, on le sait. Vous voyez ce que je veux dire, c'est que.
9: Moi, je vais vous dire, je ne parle pas de ça. Là. Franchement, c'est n'importe quoi. Là.
1: Non mais ils font semblant 2 heures juste le temps que.
9: Non, vous n'allez pas insister. Je ne ferai jamais ça de ma vie.
1: Non, mais je n'insiste pas. Mais juste peut-être, est-ce que je peux vous emprunter un camion alors dans ce cas?
9: Non, je n'ai pas de véhicule de disponible pour faire ça. Je suis désolé.
1: Même une camionnette à la limite. Ça
9: peut... Je n'ai rien pour vous, monsieur. Vous venez en face de moi et après on discute.
1: Je ne sais pas un deux roues.
9: Non. Non, rien.
1: Des rollers.
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10: Oui, allô.
6: Allô.
10: Oui, allô.
6: Oui, bonjour.
10: Bonjour.
6: Adjudant de la place Gendarmerie Nationale, appareil.
10: Oui, d'accord.
6: Oui, d'accord, qui?
10: Monsieur Toulis.
6: D'accord, très bien.
10: Monsieur Toulis Bernard.
6: Oui, Bernard, hein, B-E-R-N-A-R-D.
10: D'accord, oui.
6: C'est-à-dire B-E-R.
10: Comme Bernard, N-A-R-D.
6: Non, D.
10: Hein?
6: D.
10: Non, D.
6: D.
10: Bah, si je vous dis que c'est un D que mon prénom y porte, c'est que je sais quand même écrire mon prénom, quand même. C'est
6: attends.
10: Pas un T, c'est un D.
6: B-E-R...
10: N-A-R-D.
6: N-A-R-T.
10: Ben moi, je vous dis que mon prénom, c'est B-E-R-N-A-R-D.
6: En deux mots?
10: Non, en un seul mot.
6: Attendez, moi, je suis adjudant, quand même, je connais, hein.
10: Ben, moi, je suis peut-être que simple citoyen, mais je sais écrire mon prénom, quand même.
6: Alors, Bernard, c'est pas votre prénom?
10: Ben, Bernard, si, c'est mon prénom, mais ça s'écrit pas comme vous me le prononcez. Ça s'écrit B-E-R-N-A-R-T.
6: Ah, il y a un T, voilà.
10: Un D. Un D.
6: D comme Théodore, hein?
10: Non, D comme démuni.
6: Comme démenuisier.
10: Démuni, pas démenuisier, démuni.
6: Démuni.
10: Voilà.
6: Démuni. D-E-S.
10: Oui, mais enfin, c'est à quel sujet, là, s'il vous plaît?
6: Je vous passe le capitaine, hein?
10: D'accord.
6: Le capitaine, on a le citoyen. Termar, c'est ça votre prénom?
10: Non, Bernard.
6: Alors... Excusez-moi, capitaine Ledoux à l'appareil.
10: Oui, bonjour, monsieur.
6: Bonjour, monsieur. Monsieur
10: Bernard, Toulis Bernard.
6: Alors, Bernard, Toulis, Bernard.
10: Bernard, oui, voilà.
6: Deux fois Bernard.
10: Mais non, Toulis Bernard. Toulis, T-H-O-U-L-I-2-S-E, Bernard, B-E-R-N-A-R-D.
6: T-E-A.
10: Oh, là. B-E-R-N-A-R-D.
6: T.
10: Non, D.
6: B.
10: D.
6: B comme Bernard.
10: Oui, Bernard. B-E-R-N-A-R-B. Non, D.
6: D. André.
10: Non, un D, comme démuni ou autre chose.
6: Démenuisier.
10: Voilà, comme démuni, oui.
6: Alors, monsieur Toulis.
10: Oui.
6: Termer.
10: Bernard.
6: T-S-E-R-M-A-R-P.
10: Oh là. B-E-R...
6: V comme Vincent.
10: B comme comme Blouson. E comme Émilie. R comme Rémi.
6: Attendez, doucement. Vous portez plainte parce que le blouson de Toulis, Émilie...
10: J'ai pas de plainte de porter. Moi, j'ai pas eu de blouson de voler.
6: Non, le blouson de votre fille, Émilie.
10: J'ai pas de fille non plus. Ma fille, elle s'appelle Fabienne. Elle s'appelle pas Émilie, puis elle habite à Poitiers.
6: Bah, attendez, on va tout reprendre, hein.
10: Ah bah oui, ça je veux bien, parce que jusqu'à maintenant, je comprends rien du tout à votre histoire, là. Hein.
6: Alors, monsieur Toulis.
10: Voilà.
6: Vermert.
10: Bernard, B-E-R-N-A-R-D.
6: R-T.
10: R-D.
6: Écoutez, on va vous appeler Nanar, hein.
10: Voilà, bah si vous voulez. Alors. Je comprendrai mieux, d'accord.
6: Monsieur Toulis Vermert.
7: porte plainte pour le vol du blouson de sa fille, Émilie, que vous auriez dérobé à Poitiers. Vous auriez des remords, c'est ça?
10: Mais j'ai rien dérobé.
7: Allez le chercher, une fourgonnette.
10: Mais qui c'est qui est au bout du fil, là?
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12: Bonjour.
1: Bonjour monsieur, c'est bien la boucherie?
12: Oui monsieur.
1: Je suis venu chez vous avant-hier.
12: Avant-hier.
1: C'était la journée mondiale sans viande, il disait aux infos.
12: Ah bon?
1: J'ai demandé du steak haché.
12: Oui.
1: En fait, le steak haché que vous m'avez vendu.
12: Oui.
1: Eh ben c'est de la viande.
12: C'est de la viande?
1: Ah oui.
12: Bah écoutez, je comprends pas ce que vous me dites là.
1: Bah je voulais un steak, mais je voulais un steak sans viande si vous voulez.
12: Vous avez pas... Bah, monsieur, voyons, vous demandez un steak à n'importe qui, il va vous donner un steak.
1: Ah oui, sauf que là, il m'a donné de la viande.
12: Mais on n'en a pas, monsieur, du bœuf sans viande.
1: Vous n'en avez plus?
12: Comment voulez-vous qu'on vous fasse du bœuf sans viande?
1: Bah, vous coupez un morceau de bœuf sans viande, vous le mettez dans la machine à hacher le bœuf sans viande et ça vous fait...
12: Mais du bœuf, on peut pas faire le bœuf sans viande, monsieur.
1: Bon, à la limite, je vais voir avec le patron.
12: Oui, oui.
1: Merci,
12: oui.
1: Merci monsieur.
13: Oui.
1: Oui, bonjour madame.
13: Non, bonjour monsieur, non. C'est bizarre quand on nous demande du steak haché, pourtant on hache la viande, c'est pas...
1: Comment ça on cache la viande?
13: Non, on hache, haché.
1: Et c'est ça, vous avez caché de la viande dans mon steak haché?
13: Non, j'ai pas dit on hache.
1: J'ai mon beau-frère à côté. Tu sais quoi, le gars reconnaît qu'il a caché de la viande?
13: Non, j'ai pas reconnu, j'ai pas dit que j'ai caché, j'ai dit on hache pour du steak haché.
1: Il a caché de la viande dans mon steak haché?
13: Non.
1: Au moins il le reconnaît si tu veux, mais
13: j'ai
1: bon,
13: pas reconnu, non, c'est pas vrai, non. J'ai dit on hache la viande, j'ai dit. J'ai pas dit j'ai caché la viande. Allô?
1: Le gars a quand même avoué si tu veux.
13: Non, j'ai rien avoué, non. J'ai bien dit le mot haché, quoi. J'ai pas dit caché.
1: Allô?
13: Allô? J'ai pas dit le mot caché, j'ai dit le mot haché. C'est
1: mal. Il m'a dit caché, là.
13: Non, haché.
1: Je reprends le gars, le premier truc qu'il me dit, caché.
13: Non, haché. Le steak haché, ça se dit steak haché.
1: Non, mais excusez-moi.
13: C'est vous qui avez mal compris. Il y avait même mon collègue de travail, il est juste à côté. J'ai un témoin, j'ai pas dit le mot planqué ou je sais pas
1: quoi. Ah, planqué? Il me dit planqué maintenant.
13: Non, j'ai pas dit le mot planqué. Il y a un souci là, franchement il y a un souci.
1: Il a dit planqué.
13: Non,
1: vous en profitez pour mettre de la viande en douce.
13: Non, on n'a pas profité pour mettre de la viande en douce. Attendez, on est quand même une boucherie réputée, on va pas s'amuser à faire ça. On sera bien obligé de hacher de la viande pour vous sortir du steak haché.
1: Du steak caché?
13: Non, du steak
1: vous haché.
13: Franchement, là, c'est la première fois qu'on me sort ça de ma vie. Je suis bouché depuis 15 ans. C'est la première fois qu'on me sort ça. Hein. Alors, je vous le dis tout de suite, on va voir avec ça avec le patron parce que là.
1: Allô?
14: Et allô?
1: Oui, bonjour monsieur.
14: Ça veut dire quoi ça? C'est un grand délire.
1: Ah, bah ça, je suis bien d'accord. Il y a un anarchisme magnifique.
14: Vous rigolez ou quoi? Moi, je vends de la viande, je vois pas du n'importe quoi. Je vends de la viande, moi. S'il y a un problème, on va t'expliquer face à face.
1: En face? Où ça, en face?
14: À la boucherie.
1: En face de la boucherie, oui, mais
14: non,
1: où?
14: À la boucherie. Et là, je commence à en avoir une saturation.
1: Vous avez une saturation?
14: Là, j'ai une saturation, là.
1: Non, mais ce que vous dites que vous avez une saturation, c'est peut-être que je parle trop près de mon téléphone.
14: Mais qu'est-ce que... Enfin, c'est aberrant ce que vous êtes en train de me raconter, là. C'est aberrant. Vous habitez sur la Terre ou vous habitez sur la Lune? Vous habitez sur Mars, là?
1: Excusez-moi, mais imaginez-vous, vous allez acheter un steak et vous vous rendez compte que, hop, on vous a vendu de la viande.
14: Bah, c'est normal. Non, ça suffit. Non, enfin, monsieur. Non, mais attendez. De la viande, c'est de la viande, monsieur.
1: Eh ben, vous auriez pu me vendre de la viande sans viande.
14: De la viande sans viande, mais moi, je suis pas de viande sans viande, enfin. Non, mais de la viande sans viande, vous avez déjà vu ça où, vous?
1: Eh ben, dans tous les bons non-viandistes.
14: Écoutez, monsieur, c'est du foutage de gueule, monsieur. Je vous dis bonsoir.
1: Oh, vous savez quoi? Bonsoir vous-même.
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15: Bonjour.
16: Oui, bonjour madame.
15: Bonjour.
16: Je suis bien chez le plombier.
15: Oui, c'est ça, oui, on fait bien de la plomberie.
16: Je vous appelle parce qu'on m'a dit que vous étiez le moins escroc de tous les plombiers du coin.
15: Ah, en effet, là c'est très flatteur, il faudrait que je le dise au plombier.
16: Oui, enfin, il n'a pas ajouté de loin, mais quand même, ça peut compter.
15: Ah oui, c'est vrai.
16: C'est le moins escroc de tous.
15: Ah bon, eh bien,
16: j'ai entendu ça deux fois déjà.
15: D'accord.
16: En 20 ans.
15: Si les gens le disent, c'est que ça doit être vrai.
16: Alors voilà, donc je voudrais savoir comment je peux faire pour être dépanné.
15: Oui, alors dites-moi, dépanné pourquoi?
16: Un robinet.
15: Vous voulez le changer, le réparer?
16: Ben, ce qui coûtera le moins cher.
15: Qu'est-ce qu'il a, votre robinet? Il marche mal et il fuit?
16: Non, c'est pas ça, c'est que je suis obligé d'aller le vidanger à peu près toutes les 2 heures aux toilettes.
15: Ah.
16: Vous voyez, il faut juste le sortir, quoi, je pense, le robinet, hein.
15: Mm-hmm.
16: Le sortir, le prendre dans la main, évidemment. Hein.
15: Oui.
16: Le tendre un peu, je pense. Hein.
15: Mm-hmm.
16: Et puis donc, le faire couler.
15: Oui.
16: Ensuite, donc, le secouer.
15: Mm-hmm.
16: Et ensuite, le remettre à sa place.
15: D'accord, ça c'est pour le vidanger.
16: Oui, c'est toutes les 2 heures à peu près. Ça dépend ce que j'ai bu, quoi.
15: Ok, et en fait, vous voudrez que vous vidangez pas tous les 2 heures? Que ce soit moins fréquent.
16: Ben oui, si c'était possible. Mais c'est surtout que je voudrais ne plus avoir à le faire moi-même.
15: Ah, qu'il se fasse automatiquement, tout seul?
16: Oh non, je préférerais pas, parce que sinon ça serait direct dans mon pantalon. Vous vous mettez à ma place quand même. Je suis le président du comité des fêtes, hein.
15: D'accord.
16: Je suis souvent en public. Non, ce serait mieux que ce soit le plombier qui vienne me le vider de temps en temps. Quand il peut, toutes les deux heures.
15: Ah oui, alors là, je sais pas s'il pourra tous les deux heures. Hein.
16: Et vous?
15: Oui.
16: Vous pourriez, vous, venir me faire ça ou pas?
15: Moi, personnellement?
16: Oui.
15: Ah ben non, moi je travaille, monsieur.
16: Ah oui, non, mais je paye, hein.
15: Ben écoutez, je sais pas, vous me... Enfin...
16: C'est quoi vos tarifs?
15: Ah, je ne sais pas, par contre, là, les tarifs, je peux pas vous en parler. Mais déjà, il faut enlever le robinet.
16: Faut le sortir, hein.
15: Oui, le sortir, il faudrait le secouer, enfin, le vidanger l'eau qu'il y a dedans, enfin, sur s'il y en a.
16: Ah, c'est pas de l'eau, hein.
15: C'est quoi?
16: Ben, c'est du pipi, madame, hein.
15: Ah, d'accord, j'avais pas compris. D'accord, alors attendez, je vais le noter. Et ensuite, le remettre.
16: Dans mon pantalon, enfin, dans mon caleçon, quoi.
15: Attendez, mais là, je suis pas... Excusez-moi, je comprends pas. Vous me parlez d'un robinet, vous me parlez de le mettre dans votre caleçon. Excusez-moi, mais je vois pas le...
16: Ben, c'est mon robinet à moi.
15: Ben oui, votre robinet que vous avez chez vous. Excusez-moi, mais je comprends pas.
16: Ah, moi, je croyais que vous parliez de mon robinet à moi, de mon... Enfin, de mon zizi, quoi.
15: Ah ben non, pas du tout. Excusez-moi, monsieur, mais pas du tout, hein.
16: Ben, on s'est mal compris, tous les deux.
15: Oui, un peu, oui. Excusez-moi, mais je parle... Enfin, je vois pas...
16: C'est pour ça que je vous ai demandé si vous pouviez venir le faire vous-même.
15: Oui, mais non, pas du tout. Excusez-moi, mais je vous trouve très mal poli.
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17: Oui, bonjour.
1: Bonjour, monsieur. Je vous appelle pour la petite annonce sur Internet pour votre appartement à louer.
17: Oui.
1: Juste pour vous prévenir, j'ai récupéré votre annonce pour la mettre sur mon site.
17: Qu'est-ce que vous avez fait?
1: J'ai lancé une plateforme de location de vacances.
17: Oui.
1: Et vu que j'avais pas d'annonce à mettre dessus, j'ai pris la vôtre.
17: Bah, vous avez pas le droit de faire ça. Vous n'avez pas à prendre les annonces des autres.
1: Oui et non, parce que maintenant, c'est un peu notre annonce à tous les deux.
17: Non, mais vous comprenez pas. Je mets une annonce, les clients n'ont qu'à m'appeler moi.
1: Ah, justement, j'ai des locationneurs qui vont arriver chez vous tout à l'heure. Je leur dis de vous appeler pour récupérer les clés.
17: Non, mais c'est même pas la peine qu'ils m'appellent là, puisque mes enfants sont en vacances. Dedans.
1: Eh bien, faudrait leur dire de laisser la place.
17: Comment?
1: Vu que mes locataires arrivent, il faut que vos enfants s'en aillent.
17: Non, mais attendez, moi, je vais pas dire à mes enfants qui viennent d'arriver, vous partez, hein.
1: Ah oui? Et comment on fait, alors?
17: Eh bien, vous la retirez de votre site. Moi, j'en ai rien à foutre de votre site. Vous croyez où, là, monsieur? Non, mais c'est quoi, c'est du vol, ça?
1: Du vol? Je vous reverse quand même 20% de votre location.
17: Mais j'en ai rien à foutre de vos 20%.
1: On s'arrange en liquide. Comme je vous ai pas déclaré, je vous paye au black, de toute façon.
17: Non, je suis pas payé au black, hein.
18: Toi, gros, c'est terminé.
17: Tais-toi.
1: Comment ça, tais-toi?
17: Non, c'est à mon mari que
1: je... Oh, bah, tiens, bah, ça.
17: Attendez, je vous passe à monsieur.
1: Merci, monsieur.
17: Non, c'est quoi, ça? La bonne, ça.
18: Qu'est-ce que c'est que cette histoire-là?
1: Ah, bonjour madame.
18: Bonjour monsieur.
1: Oui, je vous écoute, oui.
18: Oui, alors qu'est-ce que c'est que cette magouille-là?
1: Ah ben alors, c'est parce que là, votre collègue voulait...
18: Votre collègue, qui?
1: Eh ben le monsieur que j'avais avant vous, là.
18: Non, c'était une dame.
1: Oui, si vous voulez.
18: Mais là, c'est n'importe quoi, ça. Je connais pas, monsieur.
1: Pas encore, mais on va faire connaissance.
18: Pas du tout.
1: Si, parce que je vous ai mis trésorier de mon site.
18: Vous êtes vraiment con, hein.
1: Donc, je valide notre...
17: Non, vous validez rien du tout.
1: Rebonjour monsieur, vous inquiétez pas, c'est vu avec le trésorier que j'avais à l'instant.
17: Non, il a rien validé, mon mari. Non, il a rien validé.
18: Non,
1: il m'a proposé même un prêt à 20 balles pour 15 jours de location.
17: Non, il a pas dit qu'il prenait 20 balles pour les 15 jours, non, n'importe quoi, non.
1: Bon, pour les clés, vous inquiétez pas, de toute façon, je fais changer les serrures.
17: Comment? Changer les serrures où? Vous savez où qu'il est, mon appartement?
1: Eh oui, je sais où qu'il est, vu que j'ai donné l'adresse au serruriste.
17: Non, mais où c'est que vous allez, là? Vous allez quand même pas aller changer les serrures de mon logement, quand même.
1: Je vous rassure, c'est pas moi qui vais le faire, c'est un professionnel, puisque c'est...
17: Oui, mais un professionnel, mais qu'est-ce que vous vous mêlez, là?
1: Ça permettra, comme ça, que moi j'ai des clés neuves, parce qu'après, on sait pas qui a eu les clés avant.
17: Non, il y a ni clés neuves, ni rien, et je ne veux personne dans mon logement.
1: Vous y serez dans 2 heures, quand même?
17: Non, je ne sais pas dans 2 heures, je suis à 3 heures de route. Non, mais ça va pas, non?
1: Bah, excusez-moi, mais si vous forcez un petit peu.
17: Ah, bah, c'est sûr que dans 2 heures, je ferai 100 kilomètres. Puis quoi encore? Non, mais vous croyez chez vous, là? Il y a quelqu'un dans le logement, ce sont mes enfants.
1: Dans ce cas, vous laissez les enfants, mais je baisse le tarif. On va mettre 20 euros les 15 jours, comme proposait votre...
17: Non, il n'y a pas de 20 euros les 15 jours.
1: Et à partir du moment où il y a colocationnage?
17: Il n'y a pas de colocationnage.
1: Ah, si, il y a colocationnage.
17: Non, je vous dis que je ne loue pas. Vous me retirez carrément de votre site, hein.
1: Dans ce cas, je la mets à la place sur le site de mon beau-frère.
17: Non, ni beau-frère, ni curé, ni rien. Je ne veux pas qu'il soit quelque part. J'ai quelqu'un de ma famille qui est flic là-bas, à côté de l'appartement.
1: Ah, mais c'est lui qui fera l'accueil.
17: Non, il ne fera pas l'accueil non plus. Je vous dis qu'il... Non, moi je vais prévenir la gendarmerie, comme ça va être clarinette. Hein. Je vais les prévenir tout
1: de suite. Pardon, excusez-moi, vous êtes musicien?
17: Non, je suis pas musicien. Hein.
1: Alors pourquoi vous me parlez de clarinette?
17: Oui, j'ai pas parlé de clarinette non plus. Hein.
1: Bah, vous m'avez dit c'est clarinette.
17: Non, mais vous êtes complètement dingue, quoi.
1: Oui, vous essayez de me flûter, j'ai bien compris.
17: Oh, je vous ai jamais parlé de clarinette, mais vous êtes complètement dingue.
1: Jurez-le.
17: Je le jure, je vous ai parlé de gendarmerie.
1: Dites, je jure que je n'essaye pas de vous flûter.
17: Je jure que je vous flûte pas. Alors,
1: je jure que je n'essaye pas de flûter, monsieur Martin.
17: Oui, allez, c'est bon, hein, monsieur Martin ou monsieur...
1: Ah, vous jurez pas?
17: Mais si, je le jure.
1: J'ai pas entendu toute la phrase.
17: Oui, allez, je vous jure que je ne flûte pas, monsieur Martin.
1: Ni que je lui joue de la clarinette.
17: Oui, ni que je joue de la clarinette, allez, ça suffit.
1: Ni de la flûte à bec ou du pipeau.
17: Oui, allez, c'est bon, hein, les pipeaux, allez, au revoir.
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19: Tiens, j'écoute.
6: Oui, salut collègue.
19: Paris, oui.
6: Non, justement, on a pris une ligne dérivée, là.
19: Ah bon?
6: C'est le commissariat d'Agen.
19: Oui.
6: Je suis bien au commissariat de...
19: Ouais.
6: D'accord, dis-moi, on vient d'avoir une visite. On a une visite de inspection des services, là.
19: Ouais.
6: C'est pour ça que je t'appelle par une ligne de Paris.
19: D'accord.
6: Ils sont arrivés, ils ont fait souffler tout le monde dans le ballon.
19: Ouais.
6: Et ils ont fouillé tous les placards, y compris les placards perso.
19: Ok, donc ils viendraient peut-être après, quoi.
6: Ah ben, ils sont en route pour... Ils font tout le tour du département. Nous, ils nous ont piqué toutes nos bouteilles.
19: D'accord, bon, ben, tu fais mieux de le dire parce que...
6: Ah oui, t'as un blâme s'ils trouvent une canette de bière.
19: Ok, d'accord. Bon, ben, écoute, on voit ça de suite, hein. Je te remercie.
6: Ben,
19: c'est qui, là?
6: Pignon.
19: Pignon.
6: P-I-N-O-N.
19: Et,
6: nous,
19: et Jean-Michel est au courant?
6: Oui, ben, tu parles.
19: Ouais.
6: Attends, tu quittes pas une seconde?
19: Ouais.
6: Je vais voir s'il est là, hein. Quitte pas, je reviens.
20: Il y a l'IGPN qui arrive. Ils viennent d'aller à Jeun, ils ont tout piqué dans les placards, les bouteilles, les machins, ils ont souffler tout le monde dans le ballon. Il a pris une ligne dérivée. Parce que je dis, c'est Paris, mais non, c'est à Jeun, mais j'ai pris une ligne dérivée pour pas. Vous avez rien dans vos placards? Putain, faut que j'aille voir, moi je crois que j'ai. Non, mais c'est vrai, en plus. Mais alors, mais tout le monde en a. Surtout, vide les placards, il y a l'IGPN qui arrive. Je te promets, j'ai agent là, c'est le syndicat, ils viennent d'aller, t'en parles pas à lui là-bas, ils viennent de descendre à Agen, ils ont fait souffler tout le monde dans le ballon, ils ont vidé tous les placards perso, le placard machin, ils font enlever toutes les bouteilles qui sont un blâme, une canette de bière, un blâme. Et il faut absolument virer toutes les bouteilles qu'on a dans le... Si, le placard perso.
21: Bon, attends.
20: Écoute, je te jure, c'est la tête de mon fils. Il m'a dit, tu préviens tous les collègues s'ils ont des bouteilles dans les placards et tout, qu'ils virent ça, parce que... Non, mais nous, faut qu'on vire... Il faut que tu le mettes dans la voiture, tu prends dans la voiture, tu le mets chez toi. Dans la voiture, dans chez toi. Non, mais vous mettez tout dans un sac. Non, mais appelle-le, parce qu'ils vont pas tarder, ils sont en route, là. Ils sont en route. Non, pas chez elle, comme une ADS. Mais non, mais chez Michel. Essaye de trouver déjà un carton ou une poche pour commencer à... Non, mais ils sont sur la route, hein. Et me dit, démerdez-vous, hein. Christian, t'as rien dans ton placard?
21: Moi, je mets dans mon sac, hein. Ah
20: ouais, d'accord. Ou dans ta bagnole. Ou dans la mienne. Moi, je te file les clés de ma voiture, tu fous dans la mienne, je m'en fous. Ouais, à la limite, c'est encore mieux.
6: Ok, allô?
22: Oui.
6: C'est bon, ça y est. Vous avez du pot, hein. Ils sont partis sur Paris.
22: Bah alors j'annule tout alors.
6: Ah parce que t'avais commencé déjà?
22: Bah ouais, moi j'ai déjà prévenu mon collègue. Bon ok, d'accord, je te remercie quand même, hein.
6: Ah bah oui, tu peux respirer.
22: Ouais.
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22: Allô.
24: Bonjour madame, c'est bien la quincaillerie?
22: Oui.
24: Monsieur Martin à l'appareil, je vous ai acheté des piles l'autre jour.
22: Oui.
24: Et le problème c'est qu'elles se sont déchargées mais qu'elles se sont pas rechargées quand je les ai branchées.
22: Mais c'est des piles rechargeables?
24: Non.
22: Ah ben si vous avez pas demandé des piles rechargeables, on vous a donné forcément des piles normales, hein.
24: Eh oui, c'est ça, vous vous êtes trompé. Donc je vais vous apporter le devis.
22: Mais le devis de quoi?
24: Bah pour le tableau électrique.
22: Le tableau électrique? Non mais nous qu'est-ce qu'on a à voir avec le tableau électrique?
24: C'est que j'ai mis vos piles dans mon chargeur de piles et pim, ça m'a fait sauter les plombs.
22: Non mais il
24: voulait... Bah pardon, mais qui c'est qui m'a bousillé mon compteur?
22: C'est vous?
24: Oui, pas faux, mais enfin, avec vos piles.
22: Non, mais...
24: Donc, vous me signez le devis.
22: Mais je vous signe rien du tout. Vous avez vu ça où? Dans un autre monde, non?
24: Pardon, au Martin Land, en général, on fait même signer les devis vierges et on les remplit après.
22: Écoutez, je vais pas vous signer un papier sans connaître le truc, non, mais vous avez vu ça au cinéma, non?
24: Oui, bah aussi, dans Martin contre le quinquennisme.
22: Oui, non, mais vous allez voir avec le patron.
25: Oui, non.
24: Bonjour madame, donc c'est vous qui signez les papiers?
25: Les papiers de quoi?
24: Les papiers que quand j'ai branché vos piles, il y a le levier sur le tableau électrique qui est descendu.
25: Non, mais si ça c'est descendu, vous avez pas 50 lignes qui ont cramé, hein. Il faut le réarmer, c'est tout.
24: Bah, je crois pas, parce que l'électricien, il me dit qu'il faut refaire toute l'installation.
25: Ah, mais ça a pris, il faudrait votre électricien.
24: Ah, bah, il est là, justement, je peux vous le passer.
25: Oh non, mais vous ne le passez pas, non.
24: Quittez pas.
25: Non, mais en fait, je vous...
24: Allô?
25: Oui, allô.
24: Bonjour madame, monsieur Martin, l'électricien, vous vouliez me parler?
25: Ah, non, du tout.
24: Ah, d'accord. Alors, tant que je vous tiens, entre nous, le gars, c'est juste son disjoncteur qui a sauté, il suffit de relever le levier.
25: Bon, mais voilà, s'il y a que le levier relevé, il n'y a pas besoin de tout changer.
24: Bah, si, vu qu'il n'y connaît rien, j'en profite un peu.
25: Ah, oui.
24: Eh oui, donc je lui ai dit qu'il fallait tout refaire.
25: Ah, oui, non, voilà.
24: Et ça passe nickel.
25: Oui, non, d'accord.
24: Donc je vous le repasse et vous confirmez qu'il faut tout changer.
25: Non, mais nous, moi, je confirmerai rien du tout.
24: Si, quittez pas. Non. Monsieur Martin, je vous repasse la dame, elle veut vous confirmer pour les travaux.
25: Non.
24: Oui, allô?
25: Oui, allô.
24: C'est à nouveau monsieur Martin, il paraît que vous avez un truc à me dire.
25: Oui, donc, après moi, je suis pas là-bas, donc si l'électricien vous dit que c'est foutu, mais donc...
24: Oh là là, et vous me confirmez que c'est foutu en plus, ah bah oui, il faut tout changer.
25: Ah non, je vous confirme rien du tout.
24: Bah c'est foutu ou c'est pas foutu, il n'y a pas 30
25: secondes. Oui, non, mais après moi, il m'a expliqué comme il m'a expliqué, après voilà.
24: Bon, attendez, je vous le repasse alors.
25: Non, non, mais je...
24: Allô?
25: Oui.
24: C'est l'électricien Martin, c'est mieux si vous lui dites clairement que tout est fichu.
25: Non, mais je lui dis rien du tout, mais je vais pas lui dire que son truc est foutu s'il est pas foutu. foutu.
24: Ah, donc, attendez, bougez pas. Monsieur Martin, oui, la personne confirme qu'il faut tout changer. Hein.
25: Non, non, mais j'en ai rien à faire. Moi, c'est, ça me...
24: Allô
25: non.
24: C'est à nouveau, monsieur Martin.
25: Bon, allez, vous voyez avec votre électricien. Et
24: ah, ben,
25: voilà.
24: Je vous repasse.
25: Non, non, non, c'est bon, on va pas passer deux heures.
24: C'est
25: non.
24: Toujours l'électricien Martin, oui. Ce que vous allez lui dire.
25: Non, non, non, je dis rien du tout.
24: Ah, bah, dans ce cas, je vous le repasse.
25: Non, non, mais j'en ai rien à faire. Moi.
24: Allô, c'est monsieur Martin.
25: Non, mais attendez.
0: Non, non, mais monsieur, attendez, monsieur.
24: Ah, c'est un monsieur.
0: C'est l'électricien, il vous dit ce qu'il veut, lui, il veut faire ses travaux, c'est tout.
24: Ah, bah tiens, il commence justement les travaux.
0: Il a commencé, oh là. Monsieur.
24: Ah, bah il y va fort, hein.
0: Oh, monsieur.
24: Ah, non, mais doucement.
0: Monsieur.
24: Oh la vache. Allô ?
0: Oui.
24: Eh ben voilà, il m'a fait un trou dans le mur, la faute à qui ?
0: Eh ben justement, monsieur, c'est votre responsabilité.
24: Oui, mais maintenant, faudrait surtout voir comment vous allez me boucher le trou.
0: Mais je peux pas voir pour vous boucher le trou.
24: Non, mais vous me faites juste un plâtre, un enduit.
0: Mais monsieur, vous appelez une quincaillerie, là.
24: Ou alors vous me posez un petit placo en attendant.
0: Eh ben, mais on pose pas du placo, on fait rien, nous, on vend.
24: Ah oui, et vous finissez à quelle heure, vous ?
0: À 17h.
24: Parfait, eh ben vous passez après le boulot, on dit 17h30 chez
0: mais
24: moi.
0: Mais monsieur, j'ai pas venir après, monsieur, on a personne.
24: Pardon, mais l'électricien m'a dit que c'est vous qui lui avez dit de faire un trou.
0: Pardon ?
24: Ah oui, il m'a dit, allez-y Franco, vous pouvez même péter le mur.
2: Oui, alors.
24: Et bonjour madame.
2: Ça, c'est moi l'électricien, on va rigoler.
24: Ah bah oui, j'espère qu'on va rigoler, oui.
2: Ah ben oui.
24: Allô ?
2: Oui, bonjour.
24: Bonjour madame, électricien Martin à l'appareil.
2: Ah mais c'est un canular téléphonique.
24: Comment ça ? Un canular téléphoniste ?
2: Ah, c'est juste, non.
24: Mais si ! C'est Rire et Chanson, bien joué.
2: Elle appelle le troncon.
24: Ah bah bravo. Et au revoir qui ?
2: Au revoir madame alors.
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3: Bonjour.
5: Oui, bonjour madame, c'est la pharmacie.
3: Oui.
5: Oui, bonjour madame Le Dur à l'appareil.
3: Oui.
5: Moi, j'ai fait la liste des courses, là, je dois aller faire mes courses. Mon mari il m'a rajouté de passer à la pharmacie, mais j'arrive pas à bien lire ce qu'il a écrit. Je sais pas quoi.
3: Préservision, c'est pour les yeux ?
5: Non.
3: Qu'est-ce que c'est que ça ? Je connais pas.
5: Ou c'est un préservatif.
3: C'est pas préservision plutôt ?
5: Non, c'est préservatif.
3: Ah ben oui. Alors. Bah là, c'est préservatif. Là, c'est des préservatifs. C'est qui a marqué ça ?
5: C'est mon mari, mais je sais pas ce que c'est. C'est un médicament ?
3: Un médicament ? Ben non, les préservatifs, c'est pour les rapports sexuels.
5: Comment ?
3: C'est pour les rapports sexuels, les préservatifs.
5: Oh, mais il y a longtemps que je fais plus la chose, moi.
3: Mais je sais pas, qu'est-ce qu'il a voulu marquer, alors ?
5: Je vais l'appeler, il a dû prendre son portable.
3: Oui, bah appelez-le, voyez avec lui, ouais.
5: Oui, merci, madame.
3: Je vous en prie. Au revoir.
5: Au revoir, madame.
8: Allô ?
24: Allô ?
8: Oui, bonjour.
24: Oui, bonjour, monsieur. C'est la pharmacie ?
8: Oui.
24: Oui, bonjour. Je pourrais avoir la personne qui vient d'avoir madame Le Dur au téléphone dans votre pharmacie.
8: Ah, non, je vous demande tout de suite.
24: Merci.
8: Il y a eu madame Le Dur ou madame Le Dur au téléphone.
3: Oui.
24: Oui, bonjour madame.
3: Bonjour monsieur.
24: Monsieur Le Dur à l'appareil.
3: Oui.
24: Oh là là, gros souci, là, ma femme vient de m'appeler pour me dire que vous l'avez eu au téléphone. Elle vous a appelé, je crois.
3: Oui.
24: Et elle a vu pour les préservatifs, elle vous a appelé.
3: Oui, tout à fait.
24: Qu'est-ce que vous lui avez dit ?
3: Bah, je lui ai dit que c'était pour des rapports sexuels.
24: Oh mon Dieu.
3: Ah oui ?
24: Oh là là.
3: Parce qu'elle a demandé pourquoi c'était ?
24: Bah oui, mais alors là, ça va faire un drame, ça.
3: Ah ouais ? Bah oui, je comprends bien, mais ouais. Oh. Bah, parce que, mais vous lui avez fait une liste pour qu'elle achète ça ?
24: Non, j'ai rajouté juste ça dans sa liste des courses ce matin. Moi, je pensais pas que vous lui auriez dit, quoi. Moi, j'avais rajouté ça subrepticement, comme on dit, quoi. Hein.
3: Ah ouais, je suis désolée, hein, mais...
24: Bon, écoutez, si elle vous rappelle, pouvez-vous lui dire que je ne sais pas que c'est un médicament pour la prostate ou quelque chose comme ça ?
3: D'accord.
24: Oh, vous êtes gentil, si vous
3: pouvez. Je vous en prie, non, mais c'est vrai que, bah ouais, c'est délicat, là.
24: Bah oui, parce que, bon, j'ai...
3: Ouais, non, mais je comprends bien, ouais. Bon, je comprends bien.
24: Ça fait longtemps qu'on n'a plus de... Alors, il a fallu que je me débrouille avec quelqu'un d'autre, comme on dit, mais bon.
3: Ouais. Par contre, il faut lui donner quelque chose ou...
24: Ah bah oui, j'ai besoin d'une grande boîte. C'est des boîtes de 20, je crois, ou 24, je sais pas.
3: Ouais, mais elle va regarder. Ah bon ? Elle va certainement regarder sur la boîte.
24: Vous croyez ?
3: Oh ouais. Oh. Là, je crois que c'est prendre des risques, hein, quand même. Oh.
24: Et si vous dites que c'est un somnifère ?
3: Ouais, mais elle va regarder, non ?
24: Non, mais oui, si elle regarde, vous dites que c'est qu'on se met ça sur le nez pour empêcher de ronfler.
3: Oh là là, j'arriverai pas à mentir comme ça, monsieur. Hein.
16: Oh si, vous allez trouver sûrement.
3: Ben écoutez, je vais voir. Hein.
16: Merci beaucoup.
3: Ben oui, désolée hein, pour la gaffe, mais c'est vrai que là, parce qu'elle n'arrivait pas à lire en fait.
16: Ben oui, je n'avais pas bien écrit intentionnellement.
3: Ouais.
16: Vous voyez.
3: Ben, j'espère qu'elle ne va pas lire. Si elle lit sur la boîte.
16: Ouais, mais elle a une vue très basse. Hein.
3: D'accord. Une boîte de 24 qu'il faut.
16: S'il vous plaît, oui.
3: D'accord.
16: Avec le petit réservoir.
3: Très bien, bon, ben on s'en occupe, on fait au mieux alors.
16: Oh, vous êtes gentil, merci beaucoup.
3: Merci. Au revoir.
16: Au revoir, madame.
3: Allô?
5: Allô?
3: Oui?
5: Oui, bonjour, c'est la pharmacie.
3: Oui, c'est la pharmacie, madame.
5: Ah, c'est vous que j'ai eu tout à l'heure?
3: Oui, madame Ledu.
5: Oui.
3: Oui, c'est moi que vous avez eu tout à l'heure, oui.
5: Alors,
3: vous avez eu de votre mari au téléphone?
5: Oui.
3: Oui, alors dites-moi.
5: Ben, j'ai pas compris ce qu'il m'a dit.
3: Ah.
5: Mais il m'a dit de venir les prendre assez vite.
3: D'accord.
5: C'est quoi, alors? Vous avez trouvé ce que c'est?
3: On va regarder, venez avec le papier, on arrivera à lire, nous. On arrivera à lire.
5: Non, c'est des préservatifs, il m'a dit.
3: D'accord, je regarde. Je tape à mon ordinateur. D'accord.
5: Alors, qu'est-ce que c'est?
3: C'est un médicament pour la prostate. C'est pour sa prostate, hein, monsieur. C'est ça. On a trouvé, là.
5: Qu'est-ce qu'il a, mon mari, à sa prostate? Vous me faites peur.
3: Oh, mais non, vous inquiétez pas, c'est rien du tout, madame. Non, ne vous inquiétez pas. Il n'y a pas de souci, là.
5: Oh mon Dieu.
3: Non, ne vous inquiétez pas.
5: Mais alors c'est quoi? C'est des dragées, des suppositoires, des cachets, c'est quoi?
3: C'est des comprimés.
5: Ça se met dans l'eau?
3: Oui, mais il se débrouillera, il connaît, je pense. Hein.
5: C'est la première fois que je vois ça.
3: Ah ouais, d'accord. Non, mais je pense qu'il connaît. Hein. Ah oui.
5: Les préservatifs, hein?
3: Oui, c'est ça, madame.
5: Ah ben attendez, j'ai le dictionnaire.
3: Oui, mais vous trouverez pas dans ce dictionnaire-là.
5: Alors, préservatif. Préservatif masculin,
3: l'homme... Ah oui, mais ça, c'est ce que je vous ai dit tout à l'heure. Je me suis trompée, c'est pour les rapports sexuels. Ça n'a rien à voir.
5: Si c'est marqué langue vulgaire, capote anglaise. Qu'est-ce que c'est que ça, une capote...
3: Non, mais c'est pas ça, madame.
5: C'est une maladie anglaise?
3: Non, pas du tout.
5: Oh, mon Dieu.
3: Mais non, ne vous inquiétez pas.
5: Pourtant, il n'a pas attrapé de maladie en Angleterre. Il n'est jamais allé...
3: Non.
5: Oh, mon Dieu, mais oui. Il a serré la main à un Anglais l'autre jour.
3: Mais non.
5: Si. Oh, mon Dieu.
3: Mais non, ne vous inquiétez pas, c'est rien du tout. Là, c'est ce que vous lisez, là, c'est dans le dictionnaire. Mais nous, on a un autre dictionnaire, c'est pour les médicaments, ça n'a rien à voir.
5: Ah bon, bah vous me rassurez.
3: Ouais, non.
5: Parce que j'espère qu'il pourra continuer quand même à vivre.
3: Mais oui, mais bien sûr, non, mais il est pas malade.
5: À être heureux et à faire l'amour avec la concierge, parce que ça lui fait du bien, vous savez.
3: Ah, bon,
5: Je dis rien parce qu'il a un certain âge et il faut qu'il en profite. Vous pensez qu'il pourra continuer avec la concierge parce que c'est une belle histoire, leur histoire?
3: Ah, je ne sais pas.
5: J'espère simplement qu'il se protégera bien.
3: Oui, voilà. Oui. Ouais. Vous passez à la pharmacie tantôt et puis on vous donnera ça.
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9: Bienvenue.
6: Oui, bonjour madame. Madame.
9: Oui.
6: Bonjour, vous êtes bien titulaire de l'abonnement 0546.
9: Mmh.
6: Oui, c'est France Télécom à l'appareil.
9: Oui.
6: Nous installons sur le quartier, sur le 0546, un système téléphonique. Le dernier cri de la technologie infrarouge, c'est-à-dire que vous êtes relié à partir d'aujourd'hui sur l'infrarouge. Votre appareil de téléphone qui est un appareil à fil, hein. Mmh. Vous avez une fiche, vous avez une prise qui va dans votre mur actuellement, n'est-ce pas? Voilà, donc maintenant, vous n'aurez plus besoin de cette prise téléphonique. Vous allez pouvoir vous transporter, vous promener dans votre appartement, prenant l'appareil que vous avez actuellement. Vous le prenez dans vos mains, mais vous débranchez la prise et nous pouvons continuer à parler. Voilà le nouveau système.
9: Mmh.
6: Eh oui, c'est le système.
9: Ah ben, faudrait que vous rappeliez parce que ma belle-mère est descendue, là.
6: Vous avez un appareil de quel type?
9: Ah ben, je sais pas, c'est chez ma belle-mère, hein. Moi, c'est pas ma maison.
6: Ben non, mais vous savez,
9: c'est
6: madame...
9: C'est ma belle-fille, moi.
6: Comment?
9: Moi, je suis sa belle-fille, hein.
6: Ah, c'est pour ça, voilà.
9: Ah, bah, écoutez, moi, je suis pas à mon domicile, hein.
6: Voilà, écoutez, c'est un tout petit problème technique. Vous avez
9: Va revenir, là, dans 10 minutes, un quart d'heure, si vous pouvez rappeler à ce moment-là.
6: Non, vous avez votre appareil dans la main?
9: J'ai l'appareil de ma belle-mère dans la main, oui.
6: Voilà, donc vous prenez l'appareil dans la main, vous voyez le cordon téléphonique?
9: Oui.
6: Vous le tendez tout doucement.
9: Oui, je le tends.
6: Oui, tout doucement, hein.
9: Oui.
6: Bon, nous allons faire un compte à rebours. Je vais inverser la fréquence. Ne bougez pas, madame.
9: Mmh.
6: Vous faites un essai en ZRC. Voilà. Un peu plus. Voilà. Écoutez, madame, nous avons un petit problème dans votre appareil téléphonique. Vous n'avez pas un appareil qui ferait masse. Il y a pas un
10: dent. Je peux pas vous dire, je connais pas le bâtiment ici. Je peux
6: non, un appareil. Un appareil en métal. Vous savez, avec des. Est-ce que excusez-moi de vous demander ça. Vous n'avez pas d'appareil dentaire, de plombage, de choses comme ça.
10: Ici, j'ai un appareil dentaire, moi.
6: Ah. Eh ben voilà.
10: Pourquoi?
6: Eh ben voilà. Ah. Vous avez un appareil dentaire.
10: Ah bah dis donc, vous me posez beaucoup de questions, dis donc.
6: Ah oui, excusez-moi. Mais vous savez.
10: C'est un peu indiscret, mais enfin.
6: Oui, mais vous savez, je suis inspecteur à France Télécom, c'est moi qui fais.
10: Oui, mais vous savez, c'est un peu indiscret, ça.
6: Oui, excusez-moi. Hein? Oui, excusez-moi.
10: Ça me semble un peu indiscret, quoi.
6: C'est un peu intime.
10: Je tique, hein.
6: On va faire le test simplement maintenant pour vérifier que ça marche bien.
10: Oui, mais. Ah, elle est pas là, hein.
6: Madame, j'ai pas besoin qu'elle soit là. Du moment qu'il y a quelqu'un chez vous, c'est parfait. Nous, on teste la ligne. Vous pouvez prendre donc votre téléphone.
10: Oui.
6: Vous le prenez dans les mains. Là, vous l'avez dans les mains, le téléphone?
10: Oui, j'ai dans les mains.
6: Vous allez, tout en me parlant, hein, j'ai besoin de vous entendre pour faire les tests, vous allez vers votre prise téléphonique.
10: Oui.
6: Et vous allez voir que, quand je vous le dirai, vous enlèverez, vous décrocherez.
10: La prise.
6: Voilà. Voilà la prise. Et vous verrez que nous pouvons continuer à nous parler normalement.
10: Vous allez me dire et puis je vais la débrancher.
6: D'accord, donc je vais vous faire avec vous un compte à rebours. Alors, vous m'entendez?
10: Oui.
6: À partir de 5, vous faites le compte à rebours, vous décrochez la prise et à 0, nous continuons à nous parler normalement.
10: D'accord.
6: Je vous écoute.
10: Oui. Alors, 5, 4, 3, 2, 1, 0.
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12: Allô?
24: Bonjour madame, c'est bien le magasin de miel?
12: Oui.
24: Monsieur Martin à l'appareil, j'ai acheté un pot de miel chez vous l'autre jour.
12: Oui.
24: Eh ben il ne marche pas du tout.
12: Mais de quoi vous parlez? Vous avez acheté un pot de miel et il marche pas?
24: C'est ça, je pense que vous avez oublié de mettre le pollen dans le miel.
12: Mais on met pas de pollen dans le miel, monsieur.
24: Ah si, le miel c'est avec du pollen.
12: Ah non, mais il y a toujours un peu de pollen qui se mélange dans le miel, mais le miel c'est pas du pollen. Hein.
24: Ouh là là, d'accord, donc je vais vous rapporter le pot.
12: Non mais vous allez me rapporter un pot de miel?
24: Bah oui, il faut me rajouter le pollen vu que vous avez oublié de le mettre.
12: Mais monsieur, on ne met pas de miel dans le pollen.
24: Ah non, mais moi, je veux pas du miel dans mon pollen. Je veux du pollen dans mon miel.
12: On ne paye pas de pollen dans le miel. J'ai jamais vu ça.
24: Dans ce cas, vous m'échangez le pot de miel contre un pot de pollen.
12: Je ne vous échangerai pas un pot de miel, monsieur.
24: Et pourquoi, madame?
12: Vous avez ouvert le pot et peut-être trempé le doigt dedans. C'est pas hygiénique.
24: Alors, oui, on a pris quelques doigts de miel, mais il suffit de remettre à niveau. Il manque pas grand-chose.
12: Oui, bah, bien sûr, je vais faire ça.
24: Bah oui, vous raclez un fond de miel sur un autre pot.
12: Ah bah, vous plaisantez. Ah bah,
24: à votre avis.
12: J'ai jamais vu ça, moi.
24: Et puis, pardon, moi, à la base, j'avais acheté le miel pour filer du pollen en douce à ma belle-mère, donc là, il ne sert à rien.
12: Mais qu'est-ce que vous vouliez faire avec votre belle-mère?
24: Parce que elle, dès que c'est le printemps et qu'il y a du pollen, ça lui fait des allergismes.
12: Oui.
24: Et comme en ce moment, elle squatte chez moi à Martinville, je me suis dit, si je lui file du pollen, elle va croire qu'elle est allergique à ma maison.
12: Et vous vouliez empoisonner votre belle-mère, en fait?
24: Oh, empoisonner, non, je dirais plutôt allergifier, comme ça, ça lui fait le nez qui coule, et hop, elle rentre chez elle.
12: Ah, d'accord.
24: Bah oui, tout simplement.
12: D'accord.
24: Mais maintenant, comment on fait?
12: Écoutez, je peux rien pour vous, monsieur. Hein.
24: Ok, donc ça veut dire qu'il faut que je passe pour le remboursage.
12: Ben oui, non, mais vous pouvez toujours venir.
24: Super.
12: Je vous rembourserai rien du tout. Hein.
24: Bah, je vais pas venir pour me faire non rembourser mon miel.
12: Mais
24: je vois pas
12: l'intérêt. Imaginez si tous les clients viennent le ramener parce que ça leur plaît pas. Non, mais vous avez vu ça où, vous?
24: Ouais, mais enfin, moi, j'ai quand même une bonne raison.
12: Ah bah oui, vous avez pas pu empoisonner votre belle-mère avec. Alors bien sûr, c'est embêtant.
24: Empoisonner, non. Disons indisposifié, à la limite.
13: Oui, allô?
24: Ah, ça c'est le patron,
13: non? Vous, attendez, vous avez acheté un pot de miel pour que votre belle-mère soit allergique et reparte?
24: Voilà, ça c'était le projet, mais votre collègue, il aimait pas trop du sien pour qu'on trouve une solution.
13: Vous avez acheté du miel pour faire fuir votre belle-mère, moi ça me regarde pas.
24: Ouais, donc c'est bien ce qu'on disait, remboursage.
13: Ah mais de toute façon, moi je vous le rembourserai pas parce, alors qu'il a été consommé parce qu'il a pas fait fuir votre belle-mère. Enfin, on rembourse pas les choses qui sont ouvertes.
24: Ah non, mais je le referme, attendez. Voilà.
13: Non mais oui, mais vous l'avez utilisé, vous l'avez consommé, donc moi je vous le rembourse.
24: En même temps, c'est pas moi qui ai consommé, c'est ma belle-mère.
13: Oui, mais vous lui en avez donné, donc je ne vous le rembourserai pas, juste parce que ça l'a pas rendu allergique.
24: Alors sinon, je garde le pot, mais c'est vous qui récupérez ma belle-mère.
13: Oui, bon, écoutez, je. Allô?
24: Ah tiens, allô?
13: Allô?
24: Oh là là, flûte alors, je crois que le monsieur ne m'entend plus.
13: Allô, je vous entends pas.
24: Ah oui, c'est ça, pas de bol, dis donc. Allô?
13: Allô?
24: Oui, pardon, donc là on est d'accord, vous m'entendez plus du tout.
13: Ah bah oui.
24: Ah bah oui, la preuve.
14: Presbytère de Gentilly, bonjour.
15: Bonjour madame, c'est le presbytère?
14: Oui.
15: Bonjour, c'est le guide Gomillot des relais châteaux et églises de France.
1: Oui.
4: Monsieur le curé est...
1: Non, il est absent aujourd'hui.
4: Ah, parce que notre guide sort demain.
1: Mm-hmm.
4: Et figurez-vous donc qu'il va être content, je pense. La paroisse de Jonstic reçoit une étoile.
1: La paroisse ?
4: Oui, absolument.
1: Ah.
4: Elle est plébiscitée donc pour son accueil.
1: Oui.
4: Son vin de messe et ses excellentes hosties.
1: Ah bon, d'accord. Alors vous m'avez dit une étoile pour son vin de messe, son accueil, pardon.
4: Son accueil.
1: Accueil.
4: Vin de messe.
1: Vin de messe.
4: Et hosties.
1: Et hosties.
4: Je vais vous passer Monsieur Gomio lui-même, puisque c'est lui qui se fait un plaisir d'annoncer à tous les heureux nominés de chaque année.
1: Bien, merci.
4: Monsieur Gomio, merci. Allô ?
1: Oui.
4: Bonjour madame.
1: Bonjour monsieur.
4: Eh bien, Monsieur Gomio à l'appareil.
1: Oui, enchanté.
4: Éditeur et auteur du guide Gomio.
1: Oui.
4: Nous passerons à l'occasion remettre l'hostie de platine 2009 à Monsieur le curé.
1: D'accord.
4: Vous pensez qu'il sera là quand ?
1: Alors là, je ne sais pas.
4: Il prend des vacances ?
1: Je pense qu'il va en prendre, oui.
4: Au Cap d'Agde ?
1: Oh, je ne pense pas, non.
4: Ah bon ? Parce que souvent, les prêtres vont en vacances au Cap d'Agde, on ne sait pas pourquoi.
1: Ah bon ?
4: Vous savez, au guide Gomio, on a nos...
1: Ah, vous avez vos sources.
4: Oui, nos sources thermales, mm-hmm. et puis aussi nos collaborateurs qui, nous... ouais. qui sont un peu partout.
1: Mm-hmm.
4: En France,
1: mm-hmm.
4: en Suisse,
1: mm-hmm.
4: en Belgique,
1: mm-hmm.
4: au Québec,
1: mm-hmm.
4: à Bornéo,
1: mm-hmm.
4: à Sumatra,
1: mm-hmm.
4: en Islande,
1: mm-hmm.
4: en Finlande,
1: oui.
4: aux États-Unis.
1: Dans tout le monde, quoi.
4: Ah, pas tout, non, non. Attendez, je vais vous donner la liste.
1: Ah bon ?
4: En Inde, en Arménie, en Géorgie.
1: Oh là là.
4: J'ai eu un correspondant, malheureusement, il a disparu dernièrement dans un tremblement de terre à Java,
1: mm-hmm.
4: à Borobudur. Il était allé chercher des pierres de lave, voyez-vous, pour la pierre ponce, justement, pour un relais château.
1: Ah oui.
4: Il est tombé. Il chut et il échoua. Comme une anchois à marée basse.
1: Oh mince.
4: Bon, où en étions-nous ? Excusez-moi, c'est...
1: Les hosties.
4: Ah oui. Alors, je suis fier de vous annoncer que vous faites partie des trois églises qui reçoivent cette année dans le guide Gomio des relais châteaux et églises de France une étoile.
1: D'accord. Mais écoutez, je suis très heureuse pour la paroisse, mais moi je ne savais même pas que ça existait.
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11: Oui, bonjour.
17: Bonjour, monsieur, c'est bien le garage ?
11: Oui.
17: Monsieur Martin, à l'appareil, les garages Martin ?
11: Oui.
17: Oui, ah, vous connaissez les garages Martin ?
11: Non.
17: Ah, parce que vous m'avez dit oui ?
11: Non, je pensais que c'était monsieur Martin, parce que j'attends un appel de monsieur Martin pour sa voiture. Je pensais que c'était lui.
17: Oui, c'est moi, monsieur Martin, effectivement.
11: Mais non, mais c'est pas vous.
17: Bah si.
11: Non, vous me dites, je suis monsieur Martin, moi j'attendais l'appel de monsieur Martin.
17: Ah, d'accord, donc là vous pensiez que c'était monsieur Martin au téléphone ?
11: Oui.
17: Eh ben, c'est ce que je vous dis, c'est moi.
11: Je pensais que c'était monsieur Martin, mon client, qui me rappelait.
17: Pardon, en revanche, je ne suis pas du tout votre client.
11: Non.
17: Non, parce que vous disiez que vous vouliez me refiler une bagnole. C'est très gentil, mais...
11: Mais je ne veux pas vous refiler une bagnole. Je vous dis, vous m'appelez, pourquoi ?
17: D'accord. En fait, je suis en train d'ouvrir un garage juste à côté. C'est un endroit où on va réparer des automobiles.
11: Comme nous, oui.
17: Justement, il faudrait que je récupère votre fichier client.
11: En quel honneur ?
17: À quelle heure ? Eh ben, on peut dire à 8h45.
11: Non, en quel honneur ?
17: Oui, eh ben, vous préférez 10h30 ?
11: Non, mais en quel...
17: Bon, dites-moi, vous, à quelle heure je passe ?
18: Bah, je vais pas vous remettre mon fichier client avec les adresses et les coordonnées téléphoniques.
17: Et bonjour, monsieur. Non, moi, je peux passer, c'est ce que je disais.
18: Pour avoir notre fichier client.
17: Ouais, l'idéal, ce serait si vous pouvez me la mettre sur une clé USB.
18: Bah, vous vous rendez compte ? Vous êtes un quoi ? Vous êtes un concurrent.
17: Oh là, je suis un quoi ?
18: Un concurrent.
17: Hop, hop, hop, hop, c'est bien ce que j'avais entendu.
18: Un concurrent.
17: Oh, bah, ça va, c'est pas parce qu'on fait le même métier qu'on a le droit de se dire des gros mots.
18: Mais je vous dis pas un gros mot, j'ai dit que vous êtes un concurrent.
17: Non, mais ça va recommencer en plus.
18: Mais non, mais vous comprenez ce que je dis ? C-O-N-C-U-R-E-N-T.
17: Presque.
18: Concurrent, vous comprenez quoi ?
17: Non, mais si je passe.
18: Mais même passer, monsieur, je ne vous ne la donne pas.
17: Non, disons que vous la laissez traîner sur votre bureau nonchalamment, vous sortez prendre un café en oubliant la
18: non,
17: liste.
18: Non, mais vous plaisantez, monsieur ?
17: Moi, bien sûr.
18: Non, mais vous rigolez ?
17: Ah, mais complètement.
18: Bah attendez, je vais pas vous donner mes clients. Vous vous rendez compte de ce que vous me demandez, là ? Nous aussi, on a débuté un jour et nous aussi, on a fait notre clientèle.
17: Voilà, bah votre clientèle, vous l'avez bien piqué à quelqu'un à la base.
18: Ah, bah non, pas du tout, monsieur. Bah, attendez, on va où, quoi ? On n'a pas été piquer les clients des autres.
17: Eh, en plus, moi, je vous ai mis un avis sympa sur Google.
18: Ah, bien sûr, alors parce que vous nous avez mis un avis favorable sur Google, il faudrait que je vous donne ma liste de clients.
17: Bah, comme ça, tout le monde est gagnant.
18: Bah, vous êtes...
0: Mais attendez. Je vous le dis tout de suite, moi, je vais pas vous donner pour un mot sur Google.
24: Non, mais je vous ai mis un avis 4 étoiles.
0: Non, mais un avis 4 étoiles, déjà, il y en a 5.
24: Ouais, mais comme moi, j'ai mis 5 à mon garage, j'ai préféré vous mettre que 4.
0: Non, attendez.
24: Eh ben, c'est reparti.
19: Bonjour.
24: Bonjour madame, vous êtes la responsable ?
19: Ah bah oui.
24: Ah bah quand même.
19: Ah oui, mais je vous donnerai pas les infos.
24: Et si on échange ?
19: Non.
24: Bah si, vous me donnez vos clients.
19: Non.
24: Et après moi, je vous redonne les vôtres.
19: Non mais vous comprenez pas le français.
24: Alors si vous préférez, je parle aussi l'étranger.
19: Ah non, pas du tout.
24: Ah si, allez-y, alors demandez-moi n'importe quelle langue.
19: Non mais apparemment vous...
24: Tiens, en anglais, I can parler English.
19: Foutez-vous de ma gueule en prime
24: What ? Me footing your girl ?
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20: Allô, oui ?
21: Oui, bonjour, madame...
20: Oui ?
21: Oui, bonjour, c'est Nicolas Hulot à l'appareil. Vous connaissez l'émission Il est choix, il tue ?
20: Oui.
21: Très bien, vous nous avez déjà regardé. Vous connaissez alors la séquence frisson. D'accord ? Nous sommes dans les canalisations d'eau de votre immeuble avec un caméraman et un ingénieur du son. Oui. Et alors, le problème que nous avons, c'est que nous essayons de remonter à la surface tous les trois. Mais je ne sais pas si vous avez déjà vu vos canalisations d'eau.
20: Ah non, pas du tout.
21: Bien, disons que les parois sont plutôt rêches. Je voudrais savoir si pour cette séquence frisson, vous pourriez faire couler un peu d'eau avec du savon ou un liquide vaisselle qui nous permettrait de remonter plus facilement à la surface et de nous dégager de ce conduit.
20: Bon, ben écoutez, alors je vais aller à la cuisine.
21: Je vous remercie.
20: Je vais tout de suite et je ne raccroche pas. Hein,
21: ne raccrochez pas, voilà, vous êtes gentil. Chers téléspectateurs, vous êtes au cœur de Il est choix et il chut. Et oui, c'est en effet la grande séquence frisson. Ah, séquence frisson avec Nicolas Hulot. Allô ?
20: Voilà, j'ai fait couler avec de l'eau avec du produit de vaisselle.
21: Eh bien écoutez madame, je vois en effet l'eau qui arrive vers nous. Nous tentons effectivement de nous dégager, de remonter vers le conduit. Les parois semblent plus humides, je vous remercie beaucoup.
20: Est-ce que vous voulez que je remette encore ?
21: Écoutez, dès que j'aurai raccroché, vous en remettrez un petit peu. Vous m'entendez là ?
20: Oui, je vous entends très bien, moi.
21: Ah, le signal est moins bon, je ne sais pas si vous m'entendez.
20: Oui, je vous entends très bien, Nicolas Hulot.
21: Eh bien écoutez, je vous remercie, car les parois sont humides et nous glissons le long des tuyaux de vos canalisations d'eau. Comment vous remercier ?
20: Oh, ben, j'en sais rien.
21: Écoutez...
20: En venant me voir.
21: D'accord, ben écoutez, nous allons essayer d'arriver chez vous par vos WC... Hein, donc
20: comment vous allez passer par le petit trou des WC ?
21: Non, mais on va juste vous faire un petit signe de la main, on ne pourra pas passer le corps. Hein.
20: Ah bon ?
21: Et on continuera l'escalade jusqu'en haut, donc. Hein,
20: d'accord.
21: Pour la séquence frisson, donc vous nous regardez par les WC. Je vais essayer de sortir la main et de vous faire un petit bonjour. Avec la caméra, ce que vous pouvez faire, c'est nous faire un grand sourire à ce moment-là au-dessus de vos WC ou pas ?
20: Si vous voulez, mais dans combien de temps ?
21: Écoutez, il nous faut à peu près une minute pour arriver jusqu'à vous.
20: D'accord.
21: À tout de suite.
20: À tout de suite. Allô ?
5: Allô ? Oui, bonjour madame, c'est votre voisin.
20: Oui ?
5: Oui, juste à côté, là, l'immeuble à côté. Dites-moi, je comprends pas, j'étais au WC et j'ai vu une main qui se tendait.
20: Mais oui, c'est Nicolas Hulot.
5: C'est pas vrai. Il m'a donné un message pour vous avec un décalcomanie de l'émission « Il est choix, il sue ».
20: Mais vous êtes à côté ?
5: Oui.
20: Attendez, je viens.
5: D'accord. Mais c'est qui, vous dites ?
20: Nicolas Hulot.
5: Mais
20: qui fait l'émission « Il choix ».
5: Il est choix, il sue, c'est lui.
20: C'est lui.
5: C'est pas possible.
20: Oui, c'est une émission qui fait frisson.
5: Ah, mais je suis passé dans la séquence frisson.
20: Ben oui.
5: Parce que j'étais juste assis sur mon trône et j'ai vu un bras qui se tendait. Vous vous rendez compte ? Alors, qu'est-ce que je fais ?
20: Ben attendez, j'arrive.
5: Ça y est, il remonte. Attendez, il veut...
20: Allô ?
5: Oui, il veut vous parler, je vous le passe.
20: Attendez.
21: Allô ?
20: Allô ?
21: Oui, c'est Nicolas.
20: Ben oui, alors... j'attendais aux toilettes, mais moi, je savais pas que c'était à côté.
21: Écoutez, je me suis complètement trompé. J'espère que vous m'en voulez pas. Je suis sorti chez votre voisin. Écoutez, vous avez été formidable. Et j'espère que vous appréciez la séquence frisson.
20: Ah oui, toujours, bien
21: d'accord.
20: Sûr.
21: C'était Nicolas Hulot pour la séquence frisson. Bravo Nicolas, j'espère que j'étais bon.
20: Oui, très bon.
21: Et la semaine prochaine, ma chère Françoise, j'espère que vous nous regarderez.
20: J'espère aussi, oui.
21: Nous tenterons l'escalade du radiateur de ma voiture 4x4. C'était Nicolas Hulot. À bientôt.
20: À bientôt.
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22: Concessionnaire Mazda vous souhaite la bienvenue et vous remercie.
25: Bonjour.
24: Bonjour monsieur, c'est bien le garage Mazda ?
25: Oui, c'est madame.
22: Oui.
24: On m'a prêté une Mazda ce matin. Et alors je suis très embêté parce qu'elle ne démarre plus.
25: Ouais.
24: J'ai remis des piles Mazda neuves. Depuis, impossible de redémarrer.
25: Bon, bah quittez pas. Hein.
24: Merci.
2: Oui.
3: Oui, bonjour madame.
2: Monsieur, oui.
3: Je ne sais pas si on vous a expliqué le problème.
2: C'est-à-dire
3: En fait, les véhicules Mazda ne sont pas compatibles avec les piles Mazda.
2: Les véhicules Mazda ne sont pas compatibles avec les piles Mazda.
3: Donc vous confirmez.
2: Je confirme quoi? J'ai rien confirmé du tout, j'essaie de vous comprendre là monsieur. Ça n'a rien à voir monsieur, c'est des entreprises complètement
3: différentes. Si, dans le sens où c'est quand même grâce aux piles que la Mazda est censée rouler.
2: Absolument pas monsieur, mais attendez, la voiture roule pas avec une pile, il n'y a pas de pile Mazda.
3: Bah, j'en ai mis au moins 12 déjà dans la bagnole.
2: Et vous l'avez, 12 piles et vous les avez mises où les piles?
3: Je les ai mises une par une, dans le réservoir.
2: Mais monsieur, mais il n'y a pas de piles à mettre dans un réservoir.
3: Bah enfin c'est une Mazda hein.
2: Mais bien, je sais bien que c'est une Mazda. Soit c'est un essence, soit c'est un diesel, mais il n'y a pas de piles que vous mettez au niveau du réservoir. Je connais quand même mon métier et les voitures.
3: Peut-être que vous êtes nouveau dans l'univers Mazda et qu'avant vous étiez...
2: Monsieur, vous plaisantez ou quoi? C'est une télé-réalité ou quoi là?
3: Ah bah écoutez, passez-moi le responsable.
2: Voilà.
3: Ah bonjour monsieur, vous êtes le responsable?
7: Ah bah attendez, parce que là je comprends pas, des piles électriques dans le réservoir.
3: Voilà, du coup elle démarre plus.
7: Et je me doute si vous avez mis des piles électriques dans le réservoir. C'est normal que ça démarre pas.
3: Parce que le problème c'est que c'est quand même avec vos piles que vous avez bousillé la voiture de mon beau-frère, voyez.
7: Bah, il faudrait qu'il nous appelle monsieur.
3: Bah écoutez, je vous passe mon beau-frère. Martin?
8: Oui, bonjour, je suis mon beau-frère.
7: Non, mais...
8: Alors c'est vous qui avez dit de mettre des piles dans le réservoir?
7: Mais on lui a jamais dit de mettre des piles dans le réservoir. C'est lui qui nous a dit ça.
8: Ah bah excusez-moi, mais c'est complètement inconscient.
7: Ah, je suis complètement inconsciente maintenant. Attendez, je vais vous passer un responsable, monsieur, quittez pas.
2: C'est ça, je vais mettre mon pli.
8: Oui, voilà.
7: Attendez, ça fait 10 ans que je travaille dans l'automobile, je vois pas pourquoi j'aurais dit ça. Hein.
8: Attendez, je vous le repasse. Oui.
7: Allô?
8: Oui, c'est à nouveau mon beau-frère, excusez-moi, celui qui a emprunté la voiture. Hein.
7: Oui, mais qu'est-ce que vous voulez qu'on fasse?
8: Est-ce que vous pourriez dire à mon beau-frère, en fait, que c'est vous qui m'avez dit de mettre des piles, parce que sinon ça...
7: Je suis désolée, vous vous débrouillez tous les deux. Hein. C'est vraiment du grand n'importe quoi, j'ai jamais vu ça de ma vie. On n'est pas débiles au point d'aller dire à des personnes de mettre des piles dans un réservoir.
8: Ah bah merci, parce que c'est quand même moi qui ai mis des piles.
7: Vous avez mis des piles. Enfin, attendez, on ne va pas dire aux personnes de mettre des piles dans un réservoir.
8: Alors, écoutez, dans ce cas, je vous passe ma femme.
7: Mais même votre femme, qu'est-ce que vous voulez que je lui dise à votre femme?
8: Martine!
7: Bah, c'est pas la peine de passer votre épouse.
8: Je passe le garage. Oui, allô?
7: Oui.
8: Oui, bonjour, je suis Martine.
7: Ah, vous êtes Martine? Ah, vous avez rudement la voix d'un homme pour être Martine.
8: Pas du tout, non, je suis la femme de mon beau-frère à qui vous avez dit de mettre des piles dans sa voiture.
7: Donnez-moi le numéro de téléphone, on vous rappelle.
8: Ah, excuse-moi, vous voulez mon numéro à moi, celui de mon époux ou celui du beau-frère de mon époux?
7: Non, le numéro de du propriétaire du véhicule.
8: Alors, c'est le 06.
7: Oui.
8: 06.
7: Mmh.
8: 06.
7: Oui, donc c'est bien un canular. Parce que s'il n'y a que des 06, 06, 06 dans votre numéro, je pense que vous vous fichez vraiment de nous.
8: Non, à la fin, c'est 07.
7: Oui, 07, bah oui, bah bien sûr. Bonne journée, monsieur.
8: Madame, c'est madame.
16: Allô?
25: Oui, bonjour madame.
16: Oui?
25: Madame Huguette.
16: Oui?
25: Bonjour madame, c'est la mairie à l'appareil.
16: Oui?
25: On vous appelle parce qu'on a une communication de la maison de retraite de Musillac. Je ne sais pas si vous la connaissez.
16: Non.
25: Parce que les pensionnaires chantent des petites chansons, vous savez, périodiquement, toutes les semaines, ils ont des chansons et ils font entendre la chanson à la personne qui a le nom ou le prénom. Enfin, vous connaissez cette coutume, non, dans la région, je pense?
16: Pas du tout.
25: Ah bon? Bah écoutez, aujourd'hui, c'est une pensionnaire de Plomer qui est là. Hein, je vais vous la passer, hein?
16: Oui.
25: Voilà, tenez.
5: Allô?
16: Allô, oui, madame.
5: Bonjour, madame.
16: Oui, bonjour, madame.
5: Oh, vous vous appelez Huguette? Hein?
16: Oui, c'est ça.
5: Ah, ben oui. Vous savez, nous chantons, ça fait 7 ans que nous avons créé le club de chant. Et nous interprétons des chansons du tiroir. Vous connaissez, non?
16: Ah non, écoutez, je connaissais pas du tout.
5: Ce sont des hommages à ceux qui ont le nom ou le prénom. Et aujourd'hui, c'est une Huguette.
16: Ah, c'est pour ça que vous m'avez choisi?
5: Ben oui.
16: Eh ben écoutez, je vous remercie. Alors, vous allez me chanter quoi comme petite chanson?
5: Eh ben ça s'appelle « Un jour la petite Huguette ».
16: Ah, écoutez, je vais vous dire, je la connais, parce que quand j'ai des amis, ils me chantaient toujours ça, « Un jour la petite Huguette », mais c'est tout ce que je connais.
5: Ah ben, je vais vous la chanter.
16: Bon, merci beaucoup, madame. Alors, je vous écoute.
5: 1, 2, 3. Un jour la petite Huguette, tripote-moi la bite avec les doigts. On va la chanter tous les deux. Hein?
16: Un jour,
5: la petite Huguette, tripote-moi,
16: je sais pas quoi.
5: La bite avec les doigts. Voilà, je vous écoute.
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5: Un jour, la petite Huguette s'en allait dans les bois, s'en allait dans les bois. En chemin, elle rencontre...
16: Tripote-moi la bite avec les doigts.
5: En chemin, rencontre 3 étudiants en droit. 3 étudiants en droit. Voilà.
16: Eh bien, écoutez, je vous remercie. Ben, je vais vous laisser. Je vous souhaite une bonne soirée, madame.
5: Je vous remercie.
16: Merci beaucoup.
5: Et si vous voulez bien, je vais vous en sortir une autre. Vous connaissez Gudule?
16: Non.
5: Ah, C'est la grosse bite à du gudule. Oh non, oui. Je la prends assis, elle m'encule. Toutes les deux. Attention.
16: Ah non, non, non, non, je ne rechante plus. Alors, ah non, non, non, non.
5: Attention.
16: C'est pas dans mon style.
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6: Oui, allô.
24: Bonjour madame, c'est bien la brasserie?
6: Oui, bonjour.
24: Monsieur Martin à l'appareil, Fédération des alcoolistes anonymes de Martinville.
6: Oui.
24: Je vous ai inscrit à notre programme pour la restriction alcoolifique.
6: La restriction alcoolifique? Qu'est-ce que c'est que ça encore comme nouveau truc?
24: C'est un nouveau truc, comme quoi je vous ai engagé à réduire la consommation alcoolistique.
6: Non mais c'est pas à vous de voir, c'est quand même...

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2: 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Notre commerce, nous. Hein. Le matin, c'est le café, il picole pas. Hein,
3: Ah bah moi, je peux vous en trouver des picolos qui picolent.
2: Mais non, non, non.
3: Ah mais si, on en a plein aux alcoolistes anonymes.
2: On respecte les lois de pas faire picoler les gens, vous comprenez?
3: Dans ce cas, vous leur servez de l'alcool, mais vous leur dites pas.
2: Attendez, monsieur, là, vous me prenez la tête.
3: Bon, après, je dis ça pour vous aider, hein.
2: Oui, allô?
3: Et un autre monsieur, bonjour.
2: Mais pourquoi moi? Mais moi, j'ai rien demandé.
3: Oui, non, mais on a fait un tirage à la courte paille.
2: Ah bah, le tirage, vous le mettez où, je pense, hein?
3: Bah, ce sont des pailles très courtes, donc
2: je m'en fous, vous m'oubliez. C'est quand même aberrant, ça.
3: Non, mais au final, c'est tout bénef pour vous.
2: Mais pourquoi tout bénef?
3: Parce que je devais vous faire la surprise, mais je vous le dis, je vous ai fait une carte de membre.
2: Mais vous avez fait une carte, mais...
3: Eh oui, comme ça, vous êtes membre officiel des alcoolistes anonymes de Martinville.
2: Mais moi, je veux pas adhérer à vos alcooliques anonymes, hein.
3: Bah si, parce que comme ça, en plus, on organise la cérémonie chez vous.
2: Oui, non, mais bien sûr, et pourquoi pas aussi, la cérémonie de rien du tout. Non, mais dans ces cas, j'appelle la gendarmerie, déjà, pour vous recevoir.
3: Hein. Ah, alors, eux, en revanche, vous les faites pas picoler, hein.
4: Oui, bonjour.
3: Ah, bonjour, monsieur.
4: Qu'est-ce que vous me racontez, là, franchement?
3: Je disais à votre collègue, pour les gendarmes, évitez de leur sortir des bibines avant 10h du matin.
4: Ouais, je vais faire boire du lait fraise aux militaires, moi.
3: Ah, bah voilà, vous avez tout compris.
4: Non, mais ouais, écoutez, racontez ça à un minot, mais pas à moi.
3: Comment ça, racontez ça à un minou?
4: Non, les minots, les petits, les jeunes.
3: Oui, les minous, les petits chats, j'ai bien compris, mais je ne vois pas le rapport.
4: Non, les minots.
3: Oh, mais attendez, vous voulez faire boire les chats?
4: Ah, non, je...
3: Oh, bah pardon, vous entendez ce que vous me dites?
4: Non, mais vous avez fumé quoi, vous, ce matin?
3: Vous voulez faire picoler les chats?
4: Je vous dis, les minots, vous pouvez leur raconter ce que vous voulez.
3: Ah, bah c'est sûr qu'un chat bourré, vous pouvez lui raconter tout ce que vous voulez, mais enfin, c'est pas joli de faire boire ces pauvres bêtes.
4: Non, vous pouvez leur raconter ce que vous voulez, pour ce que vous voulez essayer de me vendre.
3: Pardon, mais mon chat est juste à côté de moi, il est choqué.
4: Ouais.
3: Ah bah attendez, je vous le passe.
4: Non, mais...
3: Martino!
5: Bobo.
3: Allô?
5: Arrêtez.
3: C'est le chat Martino.
5: Ouais.
3: Je suis choqué.
5: Ça, c'est encore du pipeau, hein.
3: Non, c'est pas un pipeau, c'est un chat.
5: Arrêtez votre connerie, va.
3: Non, tu me sers une petite bière?
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6: Allô, oui?
7: Oui, bonjour, monsieur. Je suis bien l'Académie d'art lyrique.
6: Oui, monsieur.
7: Oui, bonjour, la préfecture, là, pareil.
6: Oui, bonjour, monsieur.
7: Dites-moi, est-ce que vous avez un professeur parmi vous de chant ou un chanteur? Je vous explique pourquoi je vous appelle.
6: Oui.
7: Monsieur le préfet de région a 65 ans aujourd'hui.
6: Oui.
7: Donc nous lui souhaitons un tour de rôle, chaque administration ou chaque école lui souhaite un joyeux anniversaire.
6: Oui.
7: À la manière de l'enseignement qu'elle procure.
6: Oui.
7: C'est pour ça qu'on vous appelle, pour savoir si vous auriez eu un professeur... de chant sous la main, entre guillemets.
6: Et ça serait pour quelle date?
7: Ah, c'est... Non, mais c'est au téléphone, hein, c'est simplement au téléphone. C'est des surprises qu'on lui fait depuis ce matin.
6: Ah oui.
7: Vous ne chantez pas, vous?
6: Malheureusement, si, je chante, mais j'ai aucune technique.
7: Non, mais ça n'est pas très grave, c'est pour lui chanter joyeux anniversaire, vous voyez, c'est tout. Hein.
6: Ah oui.
7: Hein?
6: Joyeux anniversaire.
7: Voilà, c'est parfait. Hein, je vais vous l'appeler dans le bureau d'à côté, je vais vous passer sa ligne. Donc oui. Dès que vous l'entendez, hein, vous lui souhaitez un joyeux anniversaire. Hein.
6: Entendu.
7: Je vous remercie.
6: Je vous en prie.
7: Vous pouvez me basculer la ligne de monsieur le préfet dans son bureau, s'il vous plaît, Jeanine. Merci.
8: Allô?
6: Allô? Joyeux anniversaire. Joyeux anniversaire. De la part de l'Académie internationale d'art lyrique et dramatique. Meilleurs vœux, monsieur le préfet.
7: Oui, je vous remercie, monsieur, mais malheureusement, ce n'est pas le moment. Je viens d'apprendre le décès de mon épouse.
6: Alors, excusez-moi, monsieur. Excusez-moi. Oui, ça, c'est... Eh oui. Je vous présente, l'Académie vous présente ses plus sincères condoléances et pense beaucoup avec vous dans ces moments si difficiles. Voilà. Monsieur le préfet, mes hommages, mes respects.
7: Ah, mais attendez, moi je disais ça pour déconner, hein, évidemment. Je croyais que c'était mon copain Pierrot qui m'appelait du musée.
6: Pas du tout.
7: Ah, pardon. Non, ma femme n'est pas morte du tout, hein. Alors, vous me souhaitiez un bon anniversaire?
6: Mais oui, monsieur le préfet.
7: Ah, ben, je vous écoute, alors.
6: Bon anniversaire, monsieur le préfet, et que nos voeux vous accompagnent.
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9: Bonjour.
3: Bonjour, monsieur.
9: Non, c'est madame.
3: Ah non, c'est monsieur à l'appareil, hein.
9: Oui, vous me dites bonjour, monsieur, je suis une madame.
3: Oui, admettons.
9: Oui, donc bonjour, monsieur.
3: Si vous voulez.
9: Oui, bon.
3: Je suis bien chez le poissonniste.
9: Oui.
3: On a acheté chez vous un médaillon.
9: Un médaillon de quoi?
3: Normalement, un médaillon, c'est un petit bijou circulaire, vous voyez.
9: Non, mais...
3: Et alors, moi, c'est du poisson, le truc que vous m'avez vendu.
9: Non, mais attendez. Vous rentrez dans une poissonnerie, monsieur, pour acheter un bijou.
3: Voilà.
9: Quand vous rentrez dans une boucherie, vous achetez une baguette.
3: Alors là, vous n'avez rien compris. Oh là là, excusez-moi, mais vous mélangez tout.
9: Non,
3: hein.
9: Non, mais attendez.
3: Vous avez essayé de me vendre une baguette?
9: Non, j'ai pas essayé de vous vendre une baguette. Attendez, bougez pas.

0: Non, je vais vous passer mon mari.
1: Quoi?
0: Pas de bijoux? Je n'en vends pas de bijoux, moi. Médaillon.
2: Allô?
1: Ouais.
2: Ah bah c'est madame.
1: Ouais, de quoi? Vous avez pris du poisson? Qu'est-ce qu'il y a, la différence, elle est où? Qu'est-ce qu'il y a eu?
2: Bah ce qu'il y a eu, c'est que moi je demande un médaillon et qu'est-ce qu'on me donne? On m'a donné un morceau de poisson.
1: Bah un médaillon ou un morceau de poisson, c'est pareil. Je suis poissonnier, je suis pas bijoutier. Vous y êtes plus là.
2: Comment ça, j'y suis pas? Bah si, j'y suis chez moi là.
1: Oh non, vous y êtes plus là, monsieur.
2: Bah je vous dis que si, j'y suis au téléphone même.
1: C'est quoi ça? Je suis pas bijoutier, je suis poissonnier.
2: Alors pourquoi vous m'avez vendu un médaillon?
1: Bah non, qu'est-ce que vous racontez là? Vous racontez des conneries là.
2: Ah bah tiens, moi je vais vous le rapporter parce que j'ai gardé, heureusement j'ai gardé le ticket.
1: Ah bah c'est pas la peine de venir ici.
2: J'ai gardé le morceau de poisson. Il y en a pour 3700
1: euros. 3700
2: euros,
1: un morceau de poisson. Eh, c'est quoi? Vous nous dites que vous avez un ticket, il y en a pour 3700 euros.
2: Oui, bah c'est moi qui l'ai fait le ticket, parce que c'est ce que j'ai estimé sur la valeur du médaillon que je voulais offrir à ma femme.
1: Mais qu'est-ce que c'est?
2: Ah bah vous allez me le rembourser quand même.
1: Bah, non, quoi? Donc vous y êtes plus là?
2: Ah si, j'y suis au téléphone avec vous, en train de vous expliquer.
1: N'importe quoi là.
3: Un autre poisson, je crois que c'est un autre poisson.
2: Allô?
3: Oui, allô?
4: C'est quoi ce truc-là?
2: Bah,
4: médaillon, non mais, vous avez bien vu que c'est du poisson?
2: Ah bah, j'ai vu en rentrant, en ouvrant le paquet, j'ai vu que c'était un médaillon en poisson.
4: Non mais, vous êtes carré ou quoi là? Bah, allez chez l'ophtalmo, je vous conseille.
2: Alors déjà, on dit ophtalmiste.
4: C'est quoi ce bazar là? Vous êtes carrément taré. Si vous ne savez pas reconnaître un poisson et un bijou, excusez-moi, vous avez un sacré problème.
2: Bah, c'est-à-dire que sur le coup, j'ai eu un doute, et c'est quand ma femme l'a mis autour du cou que je me suis rendu compte que, effectivement.
4: Bah, alors? Non, mais ça va pas la tête. Là.
2: Moi, je vais venir dans ce cas parce qu'il faut quand même me rembourser.
4: Oui, c'est ça. Ben, certainement pas. Non, mais vous êtes parti, là. Non, mais vous êtes carrément à la masse, là.
5: Oui, allô?
2: Ah, ça, c'est le monsieur de tout à l'heure.
5: Vous venez, quand vous arrivez, on appelle la gendarmerie.
2: Ah, bah, moi, je vais vous les passer, les gendarmes, si c'est ça, je peux les appeler, là. Ah,
5: parce que vous croyez que j'ai peur?
2: Ah, bah oui, je crois que vous avez peur de parler aux gendarmes.
5: Oh, bah, alors, j'attends le gendarme.
2: Alors, je connecte.
5: Mais oui, monsieur. Passez-moi le gendarme. Allez. Mais, comme si vous transférez, parce que vous croyez que les gendarmes vont accepter d'être transférés.
2: Allô?
5: Oui?
2: Gendarme historique, bonjour.
5: Ah, c'est le gendarme.
2: Bon. Oui, bonjour, monsieur.
5: Non, je suis une madame, moi. Bonjour, monsieur, vous me dites. Moi, je suis une madame.
2: Ah bah alors moi on m'a dit qu'on me passait un monsieur hein.
5: Oula monsieur, vous êtes à la poissonnerie.
2: Vous vendez des bijoux?
5: Ah non, je vends pas de bijoux.
2: Brigadier Martin, je dirige le service des faux bijoux maritimes.
5: Non, des faux bijoux maritimes?
2: Absolument.
5: Non mais vous foutez de ma gueule monsieur.
2: C'est pas impossible.
5: Bien sûr.
6: Allô?
7: Allô?
6: Oui?
7: Allô madame Braco?
6: Pardon? Je pense que vous faites erreur monsieur.
7: Attends, je suis pas sur Plouer là?
6: Pas du tout.
7: Ah ben on est où là alors?
6: Pour quelle raison vous voulez savoir ça?
7: C'est une base militaire madame, c'est très important parce qu'on nous a indiqué votre numéro pour une position pour atterrir. On est en parachute actuellement, est-ce que vous...
6: On est sur l'an.
7: Attendez, bougez pas parce que là on est en chute libre à 850 mètres.
6: Ah ben alors là, dites donc.
7: Attends, redonnez-moi la position s'il vous plaît. Allô PC, alors, ne quittez pas madame, ne quittez pas, hein. Merci beaucoup, ne quittez pas.
6: Je vous en prie.
7: PC, oui, 23. Redonnez-moi la position, s'il vous plaît. Affirmatif. 5 sur 5. Bon, la réception est bonne. Alors, écoutez, on va se poser. Est-ce que c'est un terrain à côté de chez vous ?
6: Oui, justement. C'est ce que j'allais vous dire. Il y a un champ qui n'est pas très loin de chez moi. Il y a un petit aéroclub.
7: Ouais, c'est ça. Bah, c'est pour ça qu'ils nous ont donné cette position. Le seul problème, c'est que moi, je suis à 850 mètres au-dessus d'une maison.
6: Alors... Ah oui, bah, ça c'est un peu... parce que même moi, je vous vois pas, alors.
7: Ouais, bah, à 850 mètres, vous pouvez pas me voir.
6: Ouais,
7: le seul problème que j'ai, si vous voulez, c'est que moi, il me faut, comme là, j'ai une courroie qui est, rompue, j'ai un problème de courroie, il faut que je puisse atterrir. Est-ce que vous avez une cheminée? Quelque chose comme ça?
6: Non, pas du tout. C'est un toit mansardé. Je ne vois pas comment vous pouvez atterrir sur le toit. Vous voyez pas le terrain du tout?
7: Je vois le terrain, mais je suis en chute libre.
6: Ah oui, d'accord.
7: Le parachute ne s'est pas ouvert, si vous voulez.
6: Ah oui, d'accord.
7: Et là, je suis à 650 mètres et là, il va falloir que je trouve un point d'urgence parce que là, j'atterris, je crois que c'est une maison que je vois là.
6: Ouais.
7: Est-ce que vous avez la possibilité d'ouvrir une fenêtre? À ce moment-là, je vais voir ce que je peux faire.
6: Ouvrir une fenêtre?
7: Ouais, une fenêtre, ouais, s'il vous plaît.
6: Il y en a une qui est ouverte.
7: Ouais, mais elle n'est pas assez grande, celle-là.
6: Bah écoutez, c'est la fenêtre que j'ai.
7: Bon, je vais essayer. Vous êtes devant la fenêtre, là?
6: Attendez deux secondes. C'est la taille des fenêtres ici partout dans la maison. Alors
7: ouais.
6: Moi je ne sais pas comment je peux faire.
7: Ouais, je vais essayer de, comme je suis en chute libre, je peux peut-être essayer tête en avant, mais bon.
6: Je vois pas comment je peux vous aider là. Il n'y a pas de place parce que là c'est dans la chambre et il y a juste à côté le lit. Hein.
7: Ouais c'est ça. Est-ce que vous auriez une bassine d'eau, genre cocotte minute, une chose comme ça, que je puisse atterrir au moins, que l'eau amortisse ma chute avec les pieds? Parce que je voudrais pas exploser votre toit quand même.
6: Une bassine d'eau?
7: Ouais. Je rentre par
6: attendez,
7: la fenêtre.
6: Attendez, je suis pas sur le toit là, vous allez rentrer dans la chambre avec vos pieds, c'est ça?
7: Oui,
6: que
7: voilà.
6: Vous
7: oui, mais je les essuierai à pied après, vous inquiétez pas, hein, je suis pas.
6: Je suis pas inquiète, mais attendez, vous êtes en chute libre et vous dites ne pas m'inquiéter. Attendez. Une bassine avec de l'eau.
7: Oui, s'il vous plaît.
6: Vous chutez dans combien de temps là?
7: Là, on est à 400 mètres à peu près.
6: Et vous vous rendez compte l'état de la maison quand vous chutez à l'intérieur?
7: Si la fenêtre est bien ouverte et qu'il y a la bassine avec
6: de l'eau. Elle n'est pas bien ouverte, la fenêtre, justement. C'est qu'un seul côté de la fenêtre qui est ouvert.
7: Ça va, je passe par là, je passerai. Vous inquiétez pas, je suis commando. Hein,
6: Là, c'est un peu quand même risqué ce que vous faites là.
7: J'en suis à 187 missions, alors vous inquiétez pas.
6: Et vous avez l'habitude de chuter dans des maisons?
7: Oui, madame.
6: Non, mais attendez, là j'hallucine un petit peu. Vous pouvez pas atterrir dans le balcon, par exemple? Parce que j'ai un balcon de l'autre côté. Est-ce que vous le voyez?
7: Ouais, c'est oui, un petit balcon, là.
6: Un petit balcon, voilà.
7: C'est ça. Alors, est-ce que vous pouvez mettre la bassine là? Ou un seau d'eau, enfin, vous voyez, quelque chose que je puisse...
6: Oui, un seau d'eau, mais il est tout petit, le seau d'eau, hein, écoutez.
7: Mais est-ce que je rentre un pied dedans, au moins un pied, l'autre, je
6: un
7: peux...
6: Un seul pied, oui, ça c'est... Oui, bon. À mon avis, oui, je ne sais pas la taille de vos pieds, mais...
7: 43.
6: 43.
7: Là, je suis à 180 mètres. Tout va bien.
6: Je remplis le seau d'eau.
7: De l'eau tiède, si vous avez, plutôt, parce que c'est en suspension.
6: De l'eau tiède. Oui.
7: 130 mètres, chers auditeurs. 120, chères auditrices.
6: Voilà.
7: Voilà. Alors, vous êtes où que je puisse poser le pied dans le seau, madame, en atterrissant?
6: Je suis dans le balcon.
7: Bon.
6: Et j'ai une robe rouge.
7: D'accord.
6: Je pense que vous pouvez pas la louper, ça.
7: Non. Non, mais c'est bizarre parce que... Attendez, vous avez posé le seau, là?
6: Il est rouge aussi.
7: Oui, alors mettez-le un petit peu à distance de vous, quand même, pour que je puisse juste atterrir sur un pied en chute libre, hein, dans le seau.
6: Ben écoutez, le balcon, il est tout petit, je vous préviens d'avance. Hein.
7: Oui. Attention. Ben, vous n'avez pas une robe rouge? Allô, je vois une dame avec une robe bleue. Vous m'entendez, madame?
6: Je vous entends très bien, monsieur.
7: Allô, sur l'an?
6: Oui?
7: Allô?
6: Oui? Allô? Monsieur? Bon.
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9: Oui.
2: Oui, bonjour madame, je suis bien chez le photographe.
9: Monsieur, oui, bonjour.
2: Je suis passé à la mairie pour faire une carte d'identité.
9: Oui.
2: Et il me faut des photos officielles.
9: Oui.
2: Donc je voulais savoir si vous aviez ça.
9: Bah bien sûr, oui.
2: Du coup, je vais envoyer mon beau-frère qui passera.
9: Attendez, c'est pour une carte d'identité pour qui?
2: Pour moi.
9: Eh ben, il faut que vous soyez là pour pouvoir prendre photo.
2: Bah pourquoi?
9: Bah comment je fais pour... Putain, c'est une photo de vous qu'il faut.
2: Voilà, oui, c'est ça. Donc du coup, mon beau-frère peut passer vers 15h.
9: Attendez, non.
2: Martin, 15h, c'est pas possible pour le photographe.
9: Attendez, allô, vous m'entendez?
2: 16h, tu peux?
9: Attendez.
2: Est-ce que 16h, c'est possible?
9: Attendez, il faut une photo de votre tête à vous.
2: Ah oui, d'accord.
9: Ah, ça y est, vous l'avez.
2: En fait, il faut que tu viennes avec une photo de moi.
9: Non, mais non, c'est pas bon. Vous comprenez rien ce que je vous raconte, là.
2: Ah bah, ça va être ma faute.
9: C'est mon métier, écoutez.
2: Excusez-moi, vous êtes vraiment le photographe?
9: Mais oui, je suis photographe.
2: Non, mais j'ai l'impression que le patron est sorti, on tente sa chance. Allô?
10: Oui.
2: Ah, bonjour madame, comme j'expliquais...
10: Mais non, mais c'est vous qui devez être sur les photos, monsieur.
2: C'est moi qui devais être.
10: Mais oui, bien sûr. Vous devez être sur la photo, donc...
2: Non,
10: vous...
2: mais j'ai bien compris que je devais être sur la photo.
10: Oui.
2: Mais si vous prenez en photo la photo que moi je donne à mon beau-frère...
10: Ça, c'est pas possible.
2: Si c'est une question d'argent...
10: C'est pas une question d'argent, monsieur.
2: Bon, est-ce que je peux avoir le photographe, peut-être? Il sera au courant.
11: Oui, monsieur.
2: Oui, bonjour, monsieur.
11: Oui, non, mais monsieur, vous comprenez pas. Il faut que je vous prenne en photo, monsieur.
2: Là, c'est pas possible, avec mon smartphone. Je peux me reculer comme ça?
11: Non, mais monsieur, je peux pas vous prendre en photo par téléphone.
2: C'est bon, je vous dis top.
11: Monsieur.
2: Top.
11: Monsieur.
2: Elle est bonne ou pas?
11: Non, monsieur, il faut que vous passiez au magasin.
2: On va la refaire, c'est pas grave. Top. J'ai dit top, hein.
11: Oui, monsieur.
2: Top.
11: Monsieur.
2: Top photo.
11: Allô, monsieur, rapprochez-vous du téléphone.
2: Allô?
11: Oui.
2: Vous avez pu la prendre ou pas?
11: Non, monsieur.
2: Ça va être bon, là, peut-être, non?
11: Allô.
2: Top.
11: Monsieur.
2: Top photo, je suis prêt, top.
11: Je comprends pas,
2: monsieur.
11: Attendez.
2: Ouais.
12: Allô?
2: Oui. Ah, c'est un autre...
12: Ah, mais on n'était pas par téléphone, ça se fait un studio, monsieur.
2: Bah, alors, pourquoi elle essaie de me prendre par téléphone, là?
12: Mais jamais elle vous a dit qu'elle vous prenait par téléphone, monsieur.
2: Bon, enfin, excusez-moi, mais là, j'arrête pas de dire
12: monsieur,
2: top.
12: J'étais à côté d'elle, ne me dites pas n'importe quoi.
2: Excusez-moi, vous pouvez peut-être me repasser la photographe, parce qu'apparemment...
12: Écoutez,
13: Oui, allô.
2: Oui.
13: Et jeune homme, qu'est-ce que vous voulez faire? Mais qui vous êtes, vous?
2: Alors, bah, c'est ce que j'ai expliqué à votre collègue, en fait. Peut-être qu'elle peut me prendre en photo avec mon smartphone.
13: Mais vous êtes où, monsieur, pour vous prendre en photo?
2: Bah, je suis chez moi, là.
13: Eh oui, on va pas venir chez vous prendre en photo, non?
2: Mais non, mais par le téléphone, là.
13: Mais vous êtes fou. Comment voulez-vous qu'on vous prenne en photo si vous n'êtes pas devant?
2: Alors, là, là, c'est bon ou pas?
13: Il est vrai que celui-là.
2: Stop!
13: Il dit stop, il prend une photo. Mais allô, allô, allô, sec sur sec ici, à l'aéroport de Toulouse, contrôle. Non mais allô, on prend des photos par téléphone, bien sûr. Et vous venez de quelle planète? Vous avez fumé un peu, non?
2: Comment?
13: Vous avez fumé un peu le joint, vous avez dû fumer. Vous avez pris des substances illicites, non? Et elle était bonne ou quoi? Parce que là, vous êtes pas bien, hein?
2: Comment ça, je suis pas bien?
13: Non, vous êtes pas bien, non? Mais ça va pas, non? Vous voulez que je vous prenne une photo? Vous êtes en face de moi, là?
2: Du coup, je dis à mon beau-frère de passer.
13: Et vous êtes complètement dérangé, vous? Comment, comment ça se passe?
2: Dans ce cas, vous me faites un sourire, je vous prends en photo?
13: Oui, oui, allez-y, allez, je vais sourire, vous me prenez en photo, allez. Je dis à ma collègue, elle peut faire cheese, elle aussi, vous nous prenez ensemble? Viens ici. C'est une belle blonde à forte poitrine, allez.
2: Dites-moi, cheese?
13: Voilà, on dit cheese, tout est dans le temps. Cheese. Ça y est, vous nous avez pris, là? Ça va?
2: Essayez en disant, on est très contente d'être sur Rire et Chanson.
13: Ah, puis c'est Rire et Chanson.
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15: Bureau de poste Paris-Bichat, bonjour.
16: Bonjour monsieur, c'est le bureau de poste?
15: Oui, c'est le bureau de poste, oui.
16: Oui, bonjour, je voudrais un renseignement, s'il vous plaît. Je voudrais avoir le bureau des renseignements.
15: Oui, c'est moi-même.
16: Ah, bonjour monsieur, je peux vous demander un renseignement?
15: Qu'est-ce que vous voulez comme renseignement?
16: Je voudrais le numéro de téléphone des renseignements de Paris-Bichat.
15: Vous y êtes au renseignement de Paris-Bichat?
16: Vous pensez que je peux leur demander un renseignement?
15: Mais, et pour leur demander quoi?
16: Un renseignement.
15: Non, mais je peux peut-être vous renseigner, moi.
16: Oui, voilà. Vous êtes des renseignements?
15: Oui, mais je peux. Tout dépend ce que vous allez me demander.
16: Le numéro de téléphone de Paris-Bichat.
15: Oui, mais. Bon, bah écoutez, c'est ici. Vous y êtes.
16: Ah, c'est
15: vous
16: ici.
15: Vous y êtes au renseignement de Paris-Bichat.
16: Et vous, vous êtes quel bureau de poste?
15: Paris-Bichat.
16: Voilà, c'est ça. C'est celui-là que je veux.
15: Bon, eh ben le 46 06 71 50, celui que vous venez de faire.
16: Vous pensez qu'ils pourront me donner un renseignement?
15: Mais oui, bien sûr.
16: Ah bon, ben je vais les appeler alors.
15: Mais oui, si vous voulez.
16: Très bien, ben je vous remercie.
15: Je vous en prie. Bureau de poste Paris-Bichat, bonjour.
16: Bonjour monsieur. Je voudrais le numéro des renseignements de Paris-Bichat.
15: Oui, mais c'est le numéro que vous venez de faire.
16: Ah, ben tiens, je reconnais votre voix.
15: Oui.
16: Ah, ben vous êtes drôlement gentil. Vous m'avez donné le numéro de téléphone des renseignements de Paris-Bichat.
15: Oui. Et qu'est-ce que vous voulez savoir, alors?
16: Un renseignement.
15: Oui, demandez-moi.
16: Alors, je voudrais le numéro de téléphone de Paris-Bichat des renseignements de...
15: Mais il n'y a qu'un seul numéro de téléphone à Paris-Bichat.
16: Oui.
15: Le numéro que vous venez de composer.
16: Alors, je vais faire donc celui-là.
15: Mais vous venez de le faire. Vous tomberez sur moi.
16: Ah, ben je vais le faire tout de suite, alors.
15: Mais non, mais attendez. Bureau de poste Paris-Bichat, bonjour.
16: Bonjour, monsieur.
15: Bonjour, oui.
16: Ah, ben, je vous reconnais.
15: Oui, bon, et maintenant, vous allez téléphoner longtemps, comme ça, toute l'après-midi? Qu'est-ce que vous voulez savoir?
16: Je voudrais un renseignement.
15: Oui, mais je vous l'avais déjà donné.
16: Mais c'est votre numéro à vous?
15: Mais je viens de vous le donner.
16: Mais pourquoi vous me l'avez donné?
15: Mais parce que vous me l'avez demandé.
16: Mais non.
15: Mais si.
16: Mais pas du tout. Je voulais les renseignements de Paris-Bichat.
15: Eh ben, il n'y a qu'un seul numéro de téléphone à Paris-Bichat.
16: Ben, je vais les rappeler.
15: Mais non, vous allez tomber sur moi. Et après, vous allez me demander le numéro de renseignement de Paris-Bichat. Et je vais vous redonner le même numéro. Et on va continuer comme ça pendant 7 heures.
16: Mais pourquoi je tombe sur vous à chaque fois à l'heure?
15: Ben c'est normal, c'est moi qui peux vous renseigner.
16: Ah, c'est vous les renseignements de Paris-Bichat?
15: Oui.
16: Ah ben alors écoutez, ça tombe bien, je peux vous demander un renseignement.
15: Bien sûr.
16: Ah, ben j'avais pas compris, excusez-moi. Vous m'en voulez pas?
15: Non, non, pas du tout.
16: Bien, ben je voudrais, s'il vous plaît, le numéro de téléphone des renseignements de Paris-Bichat.
15: Je viens de vous le donner.
16: Je vous remercie, monsieur.
15: À votre service.
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17: Bonjour.
2: Bonjour monsieur, c'est bien le supermarché?
17: Oui.
2: J'ai un livrage de masques pour vous.
17: C'est quoi en fait?
2: C'est ce que je dis, un livrage pour vous livrager des masques protectionnistes.
17: Non mais je sais pas, vous dites que vous allez me déposer des masques.
2: Oui, parce que comme j'en vends, je vous ai préparé une commande.
17: Le patron était au courant?
2: Ah non, pas du tout, mais vous inquiétez pas, je lui dirai que vous avez validé pour lui.
17: Bah moi j'ai rien validé, moi c'est juste que vous me dites que vous venez ramener, donc après nous comme on n'est pas au courant.
2: Comment ça vous avez rien validé?
17: Bah moi j'ai rien validé de moi-même hein.
2: Ah parce que moi j'ai entendu oui, je valide de moi-même.
17: Non, j'ai rien validé.
2: Ah bah vous m'avez dit oui, moi j'ai pris ce point un oui.
17: Ah non, je vais pas accepter une livraison que mon patron n'est pas au courant. Je vais pas accepter une livraison et après c'est moi qui vais me faire engueuler.
2: Ouais, ouais. Ou alors, c'est que vous les gardez pour vous.
17: Bah, il y a pas, je vais les garder pour moi.
2: D'accord, donc c'est pour vous. Alors, je vous en mets quoi? 4 000, 5 000?
17: Je vais pas vous dire qu'il en faut 5 000 ou il en faut plus. Il faut que je vois avec quelqu'un.
2: Ah, il en faut 5 000, on est d'accord.
17: Non, j'ai pas dit qu'il en fallait 5 000.
2: Commandage de 5 000 masques confirmatel.
17: Non, j'ai pas dit qu'il en fallait 5 000.
2: Vous venez de le dire.
17: Non, j'ai pas dit qu'il en fallait 5 000, j'ai dit je vais me renseigner d'abord.
2: Oh là là là là là là là là là là là, mais comment qu'on fait maintenant?
17: Non, mais c'est quoi comme groupe que vous êtes?
2: Eh ben, qu'on est les établissements Martin.
17: Fabienne?
2: Ah.
17: Est-ce que t'es au courant d'une commande de masques de établissement Martin? Monsieur, je veux me livrer 5 000 masques. Hein? 5 000 masques.
2: Oui, allô?
17: Attendez, monsieur.
2: Vous m'entendez?
17: Il me dit que là, comme je vais te dire oui, il va me les livrer.
18: Allô?
2: Bonjour madame, est-ce que je pourrais parler au patron, s'il vous plaît?
18: C'est moi.
2: Ok, mais donc.
18: Je comprends pas, monsieur. Vous me parlez de 5 000 masques.
2: Ah, donc vous êtes au courant, ça me rassure.
18: Et vous faites quoi, là? Vous faites des arnaques?
2: Comment? Vous me traitez d'arnaquiste?
18: Ouais, je sais pas, il y a une collègue qui valide des masques comme ça par téléphone.
2: On est d'accord.
18: Et arrêtez votre délire, là, monsieur. Il y a aucune commande de passer 5 000 masques. Vos masques, vous les gardez.
2: Oh là là là là là là là là là là là là là là, il change d'avis maintenant.
18: Oui.
2: Non, parce que si c'est pour me négocier le prix.
17: Non, mais nous, on va rien payer. Hein.
2: Ah.
17: Vous avez eu le patron directement du magasin.
2: Revoilà le monsieur d'avant.
17: Oui, c'est moi, vous avez eu avant.
2: Très bien. Donc, je mets la commande à votre nom.
17: Ben, vous avez pas de nom, donc vous pouvez pas le valider à mon nom.
2: D'accord, mais pour vos 5 000 masques perso que vous m'avez demandé en plus.
17: J'ai jamais dit que j'en voulais 5 000.
2: 5 000 fois 95 centimes plus frais de livrage et de routisme, ça nous fait 10 euros le masque.
17: Ben, 10 euros le masque, non, c'est trop cher déjà.
2: Bon, vous allez pas chipoter pour 50 000 euros quand même?
18: Je crois qu'on en a un bon.
2: Ah, j'entends encore la dame derrière.
18: Ouais, bon, vous arrêtez votre connerie maintenant parce que ça va bien faire. Sinon, je fais une déclaration à la police. Donc maintenant.
2: Ah, mais moi d'abord, tiens, je vais faire un déclarage.
18: Vous arrêtez d'appeler tout de suite.
2: Petit 1 primo, vous arrêtez d'appeler en prums. Et petit 2 tertio pour les masques.
18: Bah, vous bouffez les casques ou j'en sais rien, vous vous démerdez. Mais je veux plus entendre parler de vous, ok?
2: Alors, des casques, j'en ai aussi, ça tombe bien. Je vous rajoute 5 000 casques.
18: Oui, des masques. Bah, vous les mettez un par un dans le trou du cul.
2: Ah, parce qu'il y en a 5 000, donc ça va prendre un certain temps.
19: Allô, la maison de la bonjour.
7: Bonjour madame, je suis bien aux pompes funèbres.
19: Oui,
7: bonjour, je voudrais parler à madame Josette Thomas.
19: C'est moi.
7: Eh bien, bonjour madame et bravo, c'est l'état civil de la mairie à l'appareil.
19: Oui.
7: Je suis de nouveau stagiaire en fait.
19: L'état civil.
7: Oui, exactement.
19: Vous êtes avec madame Mathieu alors?
7: Exactement.
19: Ah d'accord, j'ai tout piégé. Bon.
7: Voilà.
19: Alors, dites-moi tout.
7: Eh ben, écoutez, on est très heureux de ce qui vous arrive aujourd'hui. Forcément, c'est la fête. Malheureusement, madame Mathieu, elle n'est pas là. J'ai oublié de lui dire que ce qui vous arrivait.
19: Qu'est-ce qui m'arrive?
7: Comment ça, qu'est-ce qui vous arrive?
19: Ben, j'en sais rien.
7: Ben, attendez, madame Josette Thomas.
19: Oui.
7: Pompe funèbre.
19: Oui.
7: Aujourd'hui.
19: Oui.
7: C'est votre anniversaire.
19: Mon anniversaire?
7: Et oui.
19: Ma foi, non.
7: Mais si.
19: Non.
7: Et si.
19: Non.
7: Et aujourd'hui? Vous êtes devenue la doyenne de la ville.
19: Hein? Vous rigolez ou quoi?
7: Attendez.
19: Non, non.
7: Madame, vous êtes...
19: C'est pas mon anniversaire. Je connais ma date de naissance. C'est pas mon anniversaire.
7: Vous êtes née le 17 septembre...
19: Non.
7: 1905.
19: Non.
7: Ah si?
19: Ah bah non. C'est pas moi.
7: Ben si.
19: Non.
7: Vous avez exactement aujourd'hui 104 ans.
19: Non.
7: Ah bah, ouais.
19: Mais enfin, écoutez, je sais quand même quand est-ce que je suis née. Allez, merci, au revoir.
18: Ah oui?
16: Allô?
18: Oui?
16: Bonjour, monsieur.
18: Bonjour, madame.
16: C'est madame Thierrier à l'appareil.
18: Oui?
16: Je voudrais parler à madame Josette. Toi.
18: Vous êtes Annie?
16: Oui.
18: Oui. Ah, je vous parle Josette. Hein.
19: Allô?
16: Félicitations.
19: Pourquoi?
16: Ben, il paraît que vous êtes la doyenne.
19: Bon, ça va pas, non? C'est des conneries, tout ça.
16: Ah ben, j'étais à la mairie.
19: Non, c'est des conneries.
16: Ils ont dit que vous aviez 104 ans.
19: Oh, ben, ils disent n'importe quoi.
16: Non, c'est vrai. Alors, ils vont venir vous féliciter avec...
19: Eh ben, qu'ils viennent, je les attends.
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17: Oui.
2: Bonjour monsieur, je suis bien au bar?
17: Oui, vous êtes bien au bar, oui.
2: Je suis passé boire un café l'autre jour chez vous et je me suis trompé. Au lieu de vous donner un billet de 10 euros, je vous ai donné un billet de 100 euros.
17: Ah bah c'est pas possible.
2: Ah si?
17: Ah non, ce n'est pas possible parce que je ne prends jamais les billets de 100 euros, surtout quand je connais pas la personne.
2: Ah bah vous m'avez pris le lien quand même.
17: Ah bah non, je peux vous emmener à ma banque, je n'ai pas déposé de billets de 100 euros à la banque.
2: Oui, et puis je vois le banquier dans le coup.
17: Ah non, excusez-moi de m'accuser comme ça.
2: Ah bah si vous vous accusez, c'est bien que vous avez un truc...
17: Non,
0: Non, je ne sais qui c'est que vous êtes.
2: Ah ben moi je sais qui c'est que je suis, ça je peux vous le dire.
0: Ah non, non, non, non, ce n'est pas possible, vous l'avez mis à quelqu'un d'autre.
2: Ah ben je vous l'ai mis à vous, oui, ça on est bien
0: non,
2: là.
0: Non, je n'ai pas eu de billet de 100 euros.
2: Ce billet de 100 euros, à la limite, si vous l'avez plus.
0: Non, ce n'est pas que je ne l'ai plus, j'en ai jamais eu.
2: Sinon, vous me rendez deux billets de 50 euros à la place.
0: Non.
2: Ou alors, je veux bien quatre billets de 25 euros.
0: Non, non, non, non, vous pouvez passer à la maison. Alors là, on s'expliquera en tête à tête.
2: Ah oui, je vois le traquenard, je vais arriver.
0: Non, non. Mais pourquoi vous parlez de traquenard?
2: Bon, parce que vous allez me traquenarder.
0: Non, alors je vais vous passer un client pour savoir si je traque mes clients.
2: Ah bah surtout, passez-moi le responsable.
0: Alors vous passez... Il nous accuse de tiens.
2: Allô?
0: Oui, bonjour.
2: Et un autre monsieur, allons-y.
0: Ah, monsieur, non, j'ai pas l'air d'être un homme. Je suis plutôt une femme, mon cher monsieur.
2: C'est vous qui le dites, mon cher monsieur.
0: Ben voyons, allez-y, racontez du baratin, mon beau cher monsieur.
2: Tout à fait, mon cher monsieur.
0: Vous croyez vraiment prendre les gens pour des cons, là?
2: Ah non, le con, c'est moi. Même le trop con, d'ailleurs.
0: Mais attendez, monsieur, là, vous débloquez complètement, là, vous comprenez rien?
2: Si, si, je comprends très bien que mes 100 euros.
0: Eh ben attendez, vos 100 euros, mon cher monsieur. Si on me donne 100 euros, forcément que ça va m'attirer l'œil tout de suite. Arrêtez de raconter des conneries. Et en plus, vous avez dit monsieur, et c'est une dame.
2: Eh bien, alors passez-la moi, mon cher monsieur.
0: Eh bien, je suis la dame. Comment je vais vous l'expliquer?
2: Tiens, tiens, tiens.
0: Bah, tiens, tiens, tiens. Écoutez, j'ai deux clients à côté de moi. Ils vont bien vous justifier que je suis quand même bien moi-même, non?
2: Excusez-moi, mon cher monsieur, mais vous ne pouvez pas être moi-même, puisque moi-même, je suis moi-même.
0: Pardon?
2: Là, il y a un moi-même de trop, je m'excuse.
0: C'est quoi ces conneries-là? Écoutez, bah,
2: vous êtes moi-même, soit je suis moi-même, mais on n'est pas de moi-même.
0: Oh là là là.
2: Oh là là là.
0: Eh bien, écoutez, je viens d'appeler la police, j'ai demandé d'être sous enregistrement.
2: Ah, bah, vous êtes encore plus rapide que moi. D'ailleurs, si c'est ça, hop, tout. Voilà, moi aussi je viens de demander l'enregistrage.
0: Oui, oui.
2: Cela dit, on devait me passer le responsable.
0: Mais le responsable, mon cher monsieur, je peux vous le passer.
2: Et pourquoi donc, mon cher monsieur?
0: Attendez, attendez, attendez, je vous le passe.
2: Ah, merci, mon cher monsieur. Ah,
20: allô?
2: Enfin, bonjour madame.
20: Ah non, non, non, non, qu'est-ce que c'est que cette histoire-là? J'appelle la gendarmerie, moi. Qu'est-ce que c'est que cette arnaque, là?
2: Oh, bah comment ça? Qu'est-ce que c'est que cette arnaque? Ah, bah c'est la meilleure,
20: ah,
2: ça.
20: Oui, non, non, vous êtes en train de... écoutez bien, je suis allé à un trou de caisse de 90 euros, je m'en serais rendu compte.
2: Comment hein, ça, trou de caisse vous-même, excusez-moi, est-ce que c'est une raison pour m'insulter?
20: Non, mais je dis, si j'avais eu un trou de caisse.
2: Oh, ouais, ça va.
20: Non, mais vous comprenez pas ce que je vous dis, un trou de caisse.
2: Ah, bah si j'ai très bien compris, vous me traitez de trou de caisse.
20: Mais non.
21: C'est quoi cette blague?
2: Ah, il y a un nouveau qui vient d'arriver, il manquait plus que vous.
21: Oui.
20: Ah, c'est une plaisanterie.
2: Alors, la gagnée, c'est effectivement une blague à 100 euros.
21: Ah, c'est sur la radio.
20: La radio?
2: La radio, mais oui, c'est la radio.
20: Oh, oh, oh.
2: Laquelle?
21: Rire et la chanson.
2: Oh, bravo! Bravo, madame.
21: Pas de soucis, monsieur.
2: Ah non, moi, c'est madame. Je suis madame Martin, je représente mon époux, Martin Martin.
21: Ah, excusez-moi, madame.
2: Bisous.
21: Bisous.
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7: Allô? Oui, salut ma grande, tu passes Jackie?
23: Ah, Jackie n'est pas là.
7: Ah, où est-il encore?
23: Il travaille.
7: Bah oui.
23: C'est de la part de qui?
7: C'est Bernard, l'appareil.
23: Bernard?
7: Oui, Bernard Ledoux.
23: Bernard Ledoux?
7: Oui.
23: Je suis désolée, je vois pas. Hein.
7: Bon, c'est pas grave, ça oui. Va te revenir. Je te passe sa marraine. Hein.
23: D'accord.
7: Tata? C'est qui l'appareil?
23: C'est la femme à Jackie.
7: Oui, mais son prénom?
23: Reine.
7: Tata Germaine, c'est Irène, hein?
24: Ah, merci. Allô?
23: Oui?
24: Bonjour, ma grande.
23: Ah oui, bonjour, tante.
24: Ça va bien?
23: Ben, moi, ça va. Et vous?
24: Mais ça va bien, enfin. T'as su ce qui m'était arrivé, j'imagine?
23: Ben, oui, bien sûr. Ça, malheureusement.
24: Ah, qu'est-ce que tu veux?
23: Ah oui.
24: J'ai reçu ta petite carte.
23: La petite carte?
24: Il y avait une petite carte, meilleur vœu de rétablissement.
23: Ah non.
24: Ah bon, tu m'as pas envoyé de carte?
23: Non.
24: Reine, elle ne m'a pas envoyé de carte.
23: Enfin, eh ben écoutez, je vais donner votre bonjour à Jackie.
24: Oui.
23: Hein? Et puis je vous dis à la prochaine.
24: Eh ben, ce soir.
23: Parce que... Ah.
24: Oui, parce qu'on vient dîner chez vous ce soir.
23: Eh ben, c'est que ce soir, ça c'est embêtant, on n'est pas là.
24: Ah bon?
23: Ben non, justement, on va prendre l'apéro, justement, là, dans le patelin à côté, chez des amis.
24: Chez qui vous allez?
23: Oh là là, c'est chez la famille, vous les connaissez pas.
24: Comment qu'ils s'appellent, dis-moi?
23: Pff, vous les connaissez pas, ces gens-là.
24: Comment qu'ils s'appellent?
23: Ils s'appellent l'évêque.
24: L'évêque?
23: Oui.
24: Oh bah tu paries que je les connais.
23: Oh, ça m'étonnerait.
24: Ah
23: hein.
24: Oh, bah si alors. Ah oh, bah dis-donc, à quelle heure vous y allez?
23: Bah écoutez, hein, nous, quand on va, on sait pas jamais à l'eau où on va et on sait jamais à l'eau où
24: oui,
23: on arrive.
24: Oui, enfin,
23: hein.
24: vers 7 heures.
23: Oh, ce sera peut-être plutôt après, hein.
24: Bernard, vers 7 heures, est-ce que tu penses qu'on peut aller chez l'évêque? Bah, Jackie, Irène, ils y vont pour l'apéritif. Hein, tu vas oui, pour l'apéritif.
23: Ben, normalement, c'est pour l'apéritif. J'espère que ce sera seulement pour l'apéritif. Hein.
24: Ah oui, parce que s'ils nous gardent à dîner, c'est embêtant. Moi, j'aurais préféré vous voir, évidemment, chez vous, à la maison. Hein.
23: Ben oui, bien sûr. Hein.
24: Mais écoute, tu sais ce qu'on fait?
23: Oui.
24: On va venir vous chercher. Et comme ça, on ira avec vous chez eux.
23: Ben, si on est là.
24: Ma petite reine, pour être sûre de ne pas te rater.
23: Mmh.
24: On va venir tout de suite. Pour te rendre une petite visite.
23: Bah, tout de suite, c'est que je vais m'en aller, c'est ça le problème.
24: Oh, bah, on est là dans 10 minutes, nous, hein.
23: Ouf, je me sens que ça fait quand même assez loin.
24: Oh oui, mais tu sais, c'est jamais assez loin quand on est de la famille. Hein?
23: Ah oui, bien sûr.
24: Hein, il est temps que la famille se retrouve.
23: Oui.
24: Surtout qu'on savait pas où dormir ce soir, figure-toi.
23: Ah bon?
24: Oui. Alors, ça tombe bien que tu sois là avec Jackie.
23: Ah ben, c'est que la place chez la maison dure, hein.
24: Comment?
23: C'est dur à la maison en ce moment pour avoir de la place, hein, pour dormir. Hein, parce que chez la famille qui est là et tout ça.
24: Écoute.
23: Hein, si on se voit, tant mieux, si on se voit pas, ben, ça pour une autre fois. Hein.
24: Reine, j'ai la très légère impression, mais tu vas me dire si je me trompe. Hein.
23: Mm.
24: Moi, ça m'étonnerait parce que je connais bien mon petit Jackie.
23: Oui.
24: J'ai la très petite impression
23: que
24: tu veux pas me voir.
23: Non, ah non, pas du tout. Au contraire, tante, je voudrais bien vous voir.
24: Ah, bon, quand même.
23: Ah, oui, bien sûr.
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1: Oui.
2: Bonjour monsieur, c'est bien le supermarché?
1: Oui.
2: Monsieur Martin à l'appareil, association Martinvilloise pour le mieux manger.
1: Oui.
2: Aux actualités, ils ont dit que les produits sans sucre ajouté étaient trop gras.
1: Sans sucre ajouté, bah ouais, il y en a un peu partout.
2: Oui, alors on nous a dit que vous aviez notamment des yaourts, des compotes aussi.
1: Des produits sans sucre ajouté, on lui a dit qu'il y en avait.
2: Donc on va vous resucrer les produits sans sucre ajouté.
1: Bah on peut pas, c'est des trucs bouchons fermés.
2: Oui, non mais les bouchons on les ouvre et on verse le sucre dedans.
1: Mais je comprends pas monsieur, il va pas en magasin pour ouvrir les comme tout ce qui est sans sucre, les sucrer puis les refermer. Ah ben, et ben après comment vous allez les refermer? C'est comme une conserve, une fois que c'est ouvert, vous pouvez pas remettre le couvercle.
2: Bah vous prévoyez des couvercles d'or change?
1: Ben non, c'est des trucs à visser en plastique avec une bague. Une fois que la bague elle est ouverte, c'est à jeter.
2: Bah vous la remettez?
1: Ouais, bien sûr, vous l'achèteriez vous monsieur?
2: Ah oui, moi si on me dit pas que ça a déjà été ouvert, je l'achèterais.
1: Ouais, ben non, c'est pas la peine de passer, ça sert à
2: bon,
1: rien.
2: De toute façon, vous avez un rayon papeterie.
1: Papeterie? Oui, pourquoi?
2: Voilà, ben vous prenez du scotch et il suffit de rescotcher les compotes et les pots de yaourt.
1: C'est du n'importe quoi monsieur, qu'est-ce que vous me racontez? Non mais les yaourts pour mettre...
2: Oui. Un autre monsieur, bonjour.
3: Non mais vous allez ouvrir les packagings et vous allez rajouter du sucre.
2: C'est ça, on ouvre les packagings, on rajoute le sucre.
3: Ouais, bah bien sûr. Bah je vous attends alors pour voir un petit peu comment vous allez procéder.
2: Parfait, j'arrive.
3: Non mais...
2: Si déjà vous pouvez commencer à ouvrir les yaourts pour qu'on gagne du temps.
3: Non mais quand vous ouvrez un pot, il y a une opercule. Hein.
2: Pardon?
3: Il y a une opercule.
2: Eh allez les gros mots.
3: Comment?
2: Non mais c'est pas la peine de me traiter, je fais juste mon boulot.
3: Je vous ai pas traité, j'ai dit l'opercule.
2: Eh ça recommence, allez.
3: Une opercule.
2: Oh, c'est la première fois que je me fais traiter d'opercule.
4: Oui.
2: Bonjour madame. Pardon, mais moi j'appelle pour vous aider à resucrer. On me traite d'opercule.
4: Je comprends vraiment pas. Alors, attendez. Donc ça veut dire que vous allez mettre du sucre dans des yaourts sans sucre ajouté.
2: Ah, merci. Enfin une qui comprend.
4: Mais comment ça se fait que vous allez avoir des yaourts, vous allez emballer et recoller le papier?
2: Oui, je vous montrerai un coup de scotch, ni vu ni connu.
4: Bah, moi je suis hors de question que vous touchez à quoi que ce soit de mes produits, ça. J'ai vu ça.
2: Pardon, mais vous reconnaissez que vous ne rajoutez pas de sucre dans vos produits sans sucre ajouté?
4: Ah non, j'en suis. Je refais. Monsieur, le produit il arrive, je le revends.
2: Et voilà. Et ben heureusement que je suis là.
4: Mais c'est pas moi qui... Mais attendez, mais je tu peux encaisser après madame parce que là il faut que je finisse avec custom.
2: Oula, pardon, parce qu'en plus vous me demandez de faire votre boulot.
4: Mais non, monsieur, je suis en train de parler à mon collègue.
2: Non mais il est hors de question que j'encaisse madame.
4: Non mais...
5: Oui, allô?
2: Eh bonjour monsieur.
5: Attendez, parce que vous n'allez pas certainement balancer du sucre sur nos produits.
2: Je m'excuse, mais on a des clients mystères qui nous ont signalé des produits sans sucre ajouté, donc trop gras.
5: Ah bon, d'accord, donc vous avez des retours de clients comme quoi on fait des choses trop grasses.
2: Oui, yaourt, compote, il y a aussi les fruits et légumes.
5: Mais des fruits et des légumes gras, mais arrêtez.
2: Pardon, mais vous rajoutez du sucre sur vos fruits et légumes.
5: Mais enfin, mais pourquoi voulez-vous qu'on sucre des fruits et des légumes? On les vend tels quels, enfin.
2: Et voilà, résultat, on se retrouve avec des légumes gras.
5: Mais n'importe quoi.
2: Donc je viens, on resucre, on n'en parle plus.
5: Non, je suis pas du tout d'accord.
2: Oh, ça veut dire oui.
5: Non.
2: Si.
5: Mais non.
2: Oh bah, je reconnais un nom qui veut dire oui quand même.
5: Mais n'importe quoi.
2: Tiens, et ça c'est peut-être pas un n'importe quoi qui veut...
5: Oui, bonjour.
2: Ah, c'est un autre monsieur?
5: Ah bah non.
2: Non, c'est le même monsieur?
5: Mais non.
2: Ah bah faudrait savoir, soit c'est le monsieur, soit c'est le monsieur.
5: Non. Je pense que je vous ai grillé, monsieur Martin.
2: Non, je pense pas.
5: Ah si, je vous écoute.
2: Ah d'accord, non, vous m'avez confondu avec l'autre compte, Rire et Chanson.
5: Ah sûrement madame.
2: Je peux pas le saquer celui-là.
5: Je suis ravie de vous avoir eu au téléphone en tout cas.
2: Alors, je lui dirai et merci de l'écouter.
5: Avec plaisir, merci madame.
2: Mais c'est moi, au revoir jeune homme.
5: Au revoir madame.
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6: Bien-être, bonjour. Oui, bonjour monsieur, c'est le restaurant?
9: Oui.
6: Ah, bon, je vous entends pas bien là, vous
9: pouvez... Bah, non, moi non plus.
6: Il y a du monde là, c'est en oui. plein service là. Il y a du monde aujourd'hui?
9: Oui, il y a du monde, oui.
6: Eh oui, alors évidemment pour vous c'est le coup de bourre, hein?
9: Oui.
6: Il y a combien de, il y a combien de personnes?
9: Qu'est-ce que vous vouliez, monsieur? Vous voulez prendre une réservation?
6: Non, il y a combien de personnes actuellement à table là chez vous? À peu près?
9: J'en sais rien, monsieur, écoutez.
6: Ah bon?
9: Qu'est-ce que vous vouliez? Vous nous appelez pourquoi?
6: Parce que j'adore emmerder les restaurateurs le midi quand ils sont en train de...
9: Ah, bah, c'est gentil.